0: humides du corps.
1: Les aisselles ou les fesses, quoi.
0: Exactement.
1: C'est une belle question, ça, Laurent. Hein.
0: attendez, parce que vous n'avez pas la chute.
2: Nous l'attendons.
0: Je tombe sur ce mot. Parce que moi, je vais chercher des mots, des questions au hasard dans le dictionnaire maintenant. Parce qu'il faut en trouver au bout de 10 ans des nouvelles questions. Hein, vous êtes drôle. Vous.
1: Ah, surtout avec des gens cultivés comme nous.
3: mais quel genre de dictionnaire vous avez pour tomber là-dessus?
0: Je prends le petit Larousse ou le petit Robert. Au hasard, puis je vois des mots et je vais chercher. Et là, je suis tombé sur l'intertrigo. Et c'est effectivement une dermatite qui touche les deux faces des plis cutanés au niveau des fesses, des aisselles ou des seins. Alors, le risque peut venir de l'incontinence urinaire, du diabète.
1: Mais comment on se fait pipi sur les seins,
0: ou d'un indice de masse corporelle trop élevé.
4: Ah, donc ça peut être aussi dans les plis.
0: Ah oui, c'est dans les plis surtout.
5: Mais ça naît dans les plis, tout ça.
0: C'est dans les plis.
6: C'est une maladie de l'obésité.
0: C'est une maladie de la poste. C'est dans les plis. Et non, mais c'est pas ça, c'est que une fois que je prends le mot, oui, je demande à Anthony Bloch, qui travaille avec moi, de m'imprimer sur Wikipédia, et là j'ose même pas vous montrer les photos.
1: C'est Bernard Mabille.
2: Oh non.
7: Ah, il y a des photos d'intertrigo.
1: Oh non, c'est dégueulasse.
0: Montrez à Jean-Phil,
1: Ah non, c'est vraiment.
7: Pourquoi ça va me rappeler quelque chose?
1: Un samedi soir compliqué.
3: Mais il y a assez peu de maladies dermatologiques très agréables.
1: C'est-à-dire que Laurent, on peut dire la photo que vous venez de nous montrer. C'est-à-dire qu'a priori, ça arrive aussi dans les plis des couilles.
0: Pourquoi ils ont choisi cette partie-là pour...
7: Bah oui, puis pourquoi ils l'ont illustré comme ça? Enfin, quel horreur.
2: En même temps, c'est ce qui...
7: Mon cauchemar.
2: C'est ce qu'il y a de plus plissé.
0: Ah bah ça, c'est pour être plissé, c'est plissé.
7: Ah bah oui, on a les couilles, c'est décharpé.
0: Vous voulez voir, monsieur?
1: Non,
5: c'est facile pour moi.
0: Regardez, Marcella, elle se lève.
1: Dès qu'elle peut voir des couilles, même malade, elle y va.
0: L'intertrigo.
1: C'est immonde.
0: Montrez à monsieur Vizorek, il faut qu'il sache ce que c'est.
3: Avec monsieur Obalk, on va essayer de décrire.
1: Mais c'est quoi? Parce qu'il y a des trucs blancs, c'est du talc. Oui. Qu'est-ce qu'ils ont fait?
0: Ça, c'est vrai que monsieur Obalk, vous qui savez si bien décrire les tableaux, peut-être vous pourriez nous décrire la photo.
3: Je vais vous dire, le problème de cette photo, je vais le montrer au public un peu, c'est pas tant l'intertrigo que le micro-pénis.
7: Oui, c'est ça. C'est incroyable.
3: Pour parler peinture, c'est exactement cadré comme l'origine du monde.
0: Alors, monsieur Obalk, qu'est-ce que vous pouvez nous décrire cette photo?
5: Oui, vous voulez quand même pas que je regarde cette photo, non?
0: Si, quand même. Allez-y.
3: Allez, prenez une grande respiration.
0: On vous écoute, on vous encourage, vous allez décrire la photo.
5: Je me bouche le nez.
0: Description par Hector Obalk.
5: Mais c'est dégueulasse.
1: Mais
5: pourquoi vous me montrez une chose
1: pareille? Parce que ça t'a réveillé.
7: Ça m'a complètement réveillé.
5: On dirait un Lucien Freud compressé par César. Mais c'est pas possible, pourquoi vous me faites ça à moi alors que c'est le matin pour moi et que j'ai pas dormi cette nuit et vous me mettez... Arrête.
3: Et alors pourquoi votre assistant imprime en couleur?
7: Pour qu'on se rende mieux compte.
0: C'est un vicieux, Anthony Bloch.
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0: Quelle est la différence? C'est pour Nadège Marchand qui habite Vareil en Saône-et-Loire. Quelle est la différence évidente entre un chat et une chatte?
7: J'ai une idée.
3: Moi, j'ai envie de dire les couilles, mais ça va pas être.
2: Non, mais c'est la couleur.
0: En dehors, évidemment, de son couleur. Sexe.
1: Une chatte peut être tricolore et pas un chat.
2: Voilà.
0: Non.
2: Bah, si.
7: En tout cas, au moment où ils ont envie de s'accoupler, ils sont pas pareils.
0: Ah, non.
1: La queue?
0: Non. Non, il y a un truc infaillible pour savoir si le chat que vous avez chez vous est un chat ou une chatte.
7: Bah, alors, quand on l'achète, j'espère. Moi, j'ai pas de chat. Mais,
1: on a l'info, oui.
0: Oui, mais imaginez, par exemple, puisqu'il faut que je précise tout, vous avez plusieurs chats chez vous, voyez.
7: Ok.
0: Un troupeau de chats, je sais pas comment on dit.
2: Oui,
1: j'ai bien un troupeau, c'est bien.
7: Je
0: suis allergique aux chats.
2: Une meute de chats?
1: Non, c'est pas un chat, vous.
0: Vous avez une dizaine de chats, voyez.
7: Ça s'appelle un chat.
0: Ils sont en haut de l'escalier. Vous arrivez chez vous, les chats sont en haut de l'escalier.
7: Ah oui, donc, alors attendez. J'habite avec 10 chats dans un manoir, puisque j'ai un escalier.
0: Enfin, il n'y a pas que dans les manoirs qu'il y a des escaliers.
7: Ah, non, alors dans un duplex.
2: Alors, donc, c'est

0: façon de déplacer, se déplacer.
1: Et les oreilles.
0: Alors, c'est la queue en l'air ou pas.
2: Les chats sont tous sur le palier, les chats, les chattes. Ouais. Et là, d'un seul coup, quand ils vont venir vers vous, et vous allez vous rendre compte qui sont les chats, qui sont les chattes.
3: Les, les chattes, elles descendent pas les escaliers, elles ont peur.
2: Ah non,
0: elles ont un sac à main.
2: Ah, les chattes descendent pas.
4: Les chats, ils arrivent quand on les appelle.
0: Bah alors, c'est une façon de marquer.
2: Ah oui, alors que la chatte, elle reste au téléphone.
0: C'est une façon de marquer.
5: J'aime bien les clichés.
1: Est-ce que les mâles...
5: Elle a de l'eyeliner.
0: C'est une façon de marquer.
2: Oui.
1: Est-ce que les mâles marchent l'amble?
0: Je le dis alors.
4: Non. Elle croise les pattes.
2: C'est pas tant une façon de marcher parce qu'elle les chats.
0: C'est la queue en l'air, elle va.
2: Les chats et les chattes marchent de la même façon, mais il y a un petit détail.
4: Oui, elle bouge ses fesses comme ça, elle avance comme ça. Non.
1: Le mâle, il a les griffes sorties.
2: Non.
5: Non. Il y en a une qui marche en croisant les pattes.
4: Oui.
5: Comme sur un défilé de mannequins.
2: Monsieur Boudère.
6: Excusez-moi, mais je sais pas si vous êtes au courant, mais c'est pas le même appareil génital. Est-ce que vous êtes au courant de
2: ça? Oui, mais je suis d'accord.
6: Ah, ça n'a rien à voir à ça. Ah, d'accord.
2: Mais vous avez un troupeau.
5: C'est de loin.
6: Vas-y, par rapport à leur prénom, s'il s'appelle Eric, c'est un chat. Qu'est-ce qu'on va se prendre la tête pendant deux jours, là?
4: Ah, quand les garçons avancent, ils baissent la tête et les filles, elles regardent
2: non
4: devant
2: plus.
4: Elles.
5: Ah, je sais.
4: Allez. Les.
5: Vous êtes des salauds. Les mecs, ils sont un peu bêtes, ils reculent. Quand on leur dit de venir.
1: C'est dans les yeux.
2: Ah là, je vais vous apprendre quelque chose, monsieur Bastien.
1: C'est dans la tête.
2: C'est dans le magazine Ça m'intéresse, le hors-série des savoirs inutiles. 582 savoirs inutiles dans Ça m'intéresse.
6: Ah, je crois que je sais.
2: Et là, on apprend distinguer les chats mâles des chats femelles. Uniquement là, quand on les voit.
4: Oui, quand on les voit marcher.
6: Bah, je sais, je crois que c'est les femmes, les chattes, elles font ron ron et les chats, ils font.
1: Non,
6: ils sont un peu énervés.
1: C'est quand on les appelle, on leur dit viens, viens Minet. Et
6: Minet, c'est un garçon.
1: Le mâle, il fait non, moi ça me casse les couilles.
2: Non plus.
0: Non mais c'est quand on les voit marcher, Laurent.
2: Alors,
6: mais tu l'as déjà dit, il a dit non.
0: Oui, non, mais oui, mais comme il me répond pas, vous dites que les conneries. Moi, je voudrais resserrer le.
2: Quand les chats et les chattes marchent, là, on voit plus la différence.
4: Ah.
5: Mais donc c'est immobile.
4: Ah, c'est quand ils sont à l'arrêt.
0: C'est une façon de s'asseoir.
4: Eh ben oui.
2: C'est au début qu'on voit.
5: Il y en a qui s'allongent sur le côté comme Caligula et d'autres qui sont sur les fesses.
0: Non, c'est une façon de s'asseoir.
2: Non, pas une façon de s'asseoir.
1: C'est la queue qui les trahit.
2: Non plus.
3: Les chats courent.
0: Ah, si, c'est leur façon de se lever.
2: Non plus.
1: Ils mettent la patte droite. Ils sont droitiers les mâles.
2: Excellente réponse. Alors c'est l'inverse, mais c'est quand même une excellente réponse de Monsieur Baffy.
1: Bon, on a plus vite fait de regarder les couilles, pardon.
2: Les chats sont gauchers, les chattes sont droitières.
1: Bah, je savais pas.
3: Mais alors elles mettent la patte de droite.
2: Exactement.
3: En avant.
2: Le chat mâle va mettre d'abord sa patte gauche pour descendre l'escalier.
5: Là vous avez mis votre patte droite.
6: On a dit mal.
0: On a dit mal.
2: Comment vous dire?
4: Vous avancez.
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2: C'est à l'Institut Aquitain de la main à Pessac que cette greffe a eu lieu. On a greffé un de ses orteils à la place de son doigt à ce monsieur quadragénaire qui avait perdu son pouce dans un accident de travail. Alors c'est assez compliqué, hein. C'est une prouesse chirurgicale.
1: Bah oui.
5: On se doute que c'est pas collé avec de la colle forte, hein.
2: Les chirurgiens de l'Institut Aquitain de la main de Pessac ont dû réaliser ça. Alors ça s'est fait en plusieurs fois. Je vous explique un peu comment ça s'est passé.
9: Il faut d'abord couper le pied.
2: Quoi?
9: Il y a d'abord deux opérations.
1: Non, il avait perdu.
2: C'est risqué, c'est technique, hein, parce que le squelette du gros orteil est laissé en place parce qu'il est indispensable évidemment pour la stabilité du pied.
1: Pour faire
2: les
1: pointes,
2: donc comment on fait? Alors, il prélève le squelette du deuxième orteil gauche du pied du patient. Deuxième orteil gauche.
9: Il y a deux orteils gauches.
5: Non, le deuxième orteil du pied gauche.

0: deuxième.
1: Le deuxième orteil gauche, je suppose qu'il y en a un premier.
2: Pour une fois, Jean-Pierre a raison.
1: Il a raison.
3: Mais, il a pas
4: non. Mais non, tous les doigts sont des orteils.
1: C'est des doigts de pied.
4: Non.
3: C'est pareil.
1: Ah, Jean-Pierre, il est fort.
3: C'est pareil.
4: Dans votre famille, à votre voix de canard, je sais bien que vous avez les pieds palmés.
2: Oui, oui.
4: Mais les cinq doigts des, j'allais dire de la main, non, des
2: c'est
4: pieds.
2: Tous des orteils.
4: C'est
2: ben
4: oui. Tous des orteils. C'est,
2: mais tu savais pas?
1: Ben oui. Ben, mais je
2: en vrai.
1: J'apprends ici toujours en même temps.
2: Ah non, mais faut vraiment donner ouais, le nord de la France à un autre pays.
5: Mais moi, pas nous, pas nous. Je vous vois arriver. On vous le rend.
2: On les donne aux Belges.
4: Ça ferait ton sur ton. Alors, donc, cinq orteils. Il y a le gros orteil. Donc, justement, il ne faut pas toucher au gros orteil pour l'équilibre du pied. Donc, ils ont pris le deuxième orteil.
3: Le voisin à côté.
4: Voilà. Ainsi que la peau et l'ongle du gros orteil.
1: Moi,
4: en
1: j'ai
4: revanche.
1: Une question. Oui. C'était pas plus simple de prendre un doigt sur un mort et d'y mettre?
4: Oui, mais il fallait le retirer de votre...
5: Oh, mais non. Allez, je retourne sur France Inter.
1: C'est pas possible.
3: Oh là là, c'est pratique là là. Après quand tu serres la main. Il y a comme une odeur.
6: Attends, moi j'ai une autre question. La médecine, c'est pointu quand même, l'anatomie.
4: Oui.
6: Pourquoi
4: oui.
6: Ils n'ont pas appelé ça le major, l'orniculaire, le truc
2: les... L'orniculaire.
1: L'orniculaire.
3: L'orniculaire.
1: Pourquoi ils n'ont pas appelé
3: l'orniculaire.
1: Le résulteur. Le résulteur. On
4: coupe. Stomy. Je peux vous présenter mon index. On le surnomme le funiculaire.
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4: Pour Rémi Jaya, qui habite Vichy dans l'Allier,
2: oui.
4: Pouvez-vous me dire comment s'appelle le bouchon qui se trouve à la frontière entre la Colombie et le Panama?
1: L'embouteillage? Non.
5: Le pan entre le Panama
1: Hidalgo,
5: et
1: le Hidalgo. Ouais.
4: C'est une zone de marais et de forêts située à la frontière entre la Colombie et le Panama.
2: L'Amazonie?
4: Non, ça fait quand même 160 km de long et 50 km de large.
5: Ouais.
4: Il n'y a aucune infrastructure à cet endroit, aucune route, et c'est très connu évidemment en géographie. On appelle ça la région du ou le bouchon du.
5: Du diable?
4: Du diable, non.
1: Ça se sniffe?
4: Ah non, ça se sniffe pas.
6: Le
4: non.
6: Bouchon de...
2: Le bouchon, c'est la terre?
4: Non,
2: ce morceau
4: non,
2: de terre
4: non,
2: qui monte?
4: Non.
2: C'est un nom propre.
6: Et pourquoi on appelle ça le bouchon? Parce que c'est la forme d'un bouchon?
4: Oui, un peu,
1: oui,
4: voyez-vous.
1: Dire, oui.
4: C'est à l'est de l'isthme de Panama, à cheval sur le Panama et la Colombie, et ça marque la limite entre l'Amérique centrale et l'Amérique du Sud.
6: Y a pas le bouchon de cocaïne,
2: c'est pas l'isthme de Panama?
4: Non.
6: Alors attendez,
5: alors, ce bouchon...
6: est-ce que c'est un mot espagnol que nous
4: alors,
6: cherchons?
4: Alors on peut le dire à la française, on peut le dire à l'espagnol.
6: Si on le dit à l'espagnol, on le dit comment?
4: On dit pareil, oui, c'est pareil.
1: Tu veux le faire parler, toi?
6: Je vais vous faire parler.
4: Bah oui. Alors, pas très loin, vous avez côté Panama. Mais un Yaziva, vous voyez, qui est le principal...
2: L'Aziza ?
4: Oui. Non, Yaziva, qui est le centre culturel. Et puis, alors, vous avez évidemment quand même quelques Indiens par là. Hein. Vous avez les Cuevas, mais ils ont été exterminés depuis. Les Mberas, les Kunas.
2: Donc c'est... Il y a des... Attendez,
9: les Kunas.
2: Attendez, je l'ai... Il y a des chutes d'eau célèbres.
4: Il y a peut-être des chutes d'eau célèbres, mais pas à ma connaissance, non.
6: Laurent, est-ce que vous nous donnez des tribus d'Indiens parce qu'en fait, ça porte le nom d'une tribu?
4: Ah, pas du tout. C'est quand même une zone d'activité pour les rebelles colombiens qui viennent parfois.
2: Le Capac, Medellin,
1: le bouchon du Parc. Comme dirait Caroline, on ne peut pas répondre si on ne sait pas la réponse.
5: On peut deviner.
6: Laurent, aidez-nous.
4: Je peux vous aider phonétiquement, si vous voulez.
6: Ah, oui, bah oui.
4: Moi, toute aide est bienvenue. À moins que quelqu'un dans la salle ait la réponse et lève la main, mais je n'ai pas l'impression. Non.
2: Introuvable.
4: Alors, je vais vous aider, alors. On va dire que c'est une façon pour Jean-Philippe Janssen de répondre quand quelqu'un le remercie. Dans ces cas-là, il dit...
2: Merci les gens ? Pas de quoi ?
1: Biloute ?
2: Oui, quand même.
6: Le bouchon de Biloute.
4: C'est pas le bouchon de Biloute, non. Alors, attendez. Vous faites Jean-Philippe, Bernard.
6: Oui. Ok.
4: Moi, je vous dis merci Jean-Philippe. Et tu réponds ?
6: De rien, madame.
4: Bonne réponse de Bernard Mabie. Le bouchon d'Arien.
2: Jamais entendu ce nom, jamais.
1: Oh, quelle alors, belle question.
4: C'est la région du Darien. Et c'est vrai que Jean-Philippe, quand on lui dit merci, répond Darien.
2: Darien.
4: Le bouchon du Darien, vous ne connaissiez pas, Stevie?
5: Non, mais j'irai voir sur Google Earth.
4: Ah ben voilà, ben oui, vous voyez, comme quoi vous avez encore à apprendre en géographie.
5: La Terre est vaste.
6: Non, mais, ça, c'est bien dit.
5: Non, mais, en plus, je m'intéresse à la Lune, aux cratères, aux machins, je peux pas être partout.
4: Eh ben écoutez, si vous intéressez à la Lune, foutez-y le bouchon du Darien. Ça nous arrangera tous.
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4: Notre ami Boudère nous a promis d'autres blagues. En plus, elles sont neuves, ces blagues. On les connaît pas.
6: Mais attendez.
4: Et d'où vous les sortez, vos blagues, d'ailleurs, Boudère?
6: Mais, vous savez, les blagues n'appartiennent à personne. On nous les raconte dans des dîners, entre potes, et après, on se les refait à notre sauce.
4: Alors,
6: ça, c'est comme... Ça se passe dans un mariage. Il y a la mariée qui rentre avec le mari. Il rentre, c'est la cérémonie. Et là, t'as deux personnes qui sont assises, qui disent... ils se disent entre eux, oh là là, mais qu'est-ce qu'elle est moche, la mariée. Et l'autre, il dit, oh, ouais, elle est dégueulasse. Et là, derrière, elle dit, oh, dis donc, je vous dérange pas, vous parlez de ma fille, là. Elle dit, ah, pardon, vous êtes son père. Elle dit, non, je suis sa mère.
4: Encore une.
6: J'en voulais une autre, c'est vrai.
4: Ah oui, vraiment.
5: Très, très bon.
6: Mais c'est un mec qui passe devant le juge. Le juge, il dit, bon, monsieur, c'est quoi les faits qui vous ont reproché? Et d'écouter, c'est bientôt Noël et j'ai fait les courses de Noël un peu trop tôt. Il dit, un peu trop tôt, mais c'est pas puni par la loi. Mais qu'est-ce que vous avez appelé trop tôt? Il dit, le magasin était fermé.
4: Ah ben si, elles sont bien, parce qu'en plus elles sont propres.
6: Ouais.
4: Elles sont propres, elles sont drôles.
3: On peut les raconter dans une bar mitzvah.
4: Ah ouais.
6: Là, c'est une petite fille qui vient voir son papa. Elle dit, papa, c'est quoi la beauté? Il dit, tu vois ta mère? Il dit, oui. Il dit, c'est pas ça du tout.
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4: Une question pour Madame Cariou Anaïg, qui habite Plobanélec dans le Finistère. Quelle commune a 10 fois plus de commerce que d'habitants?
5: Lourdes.
4: Lourdes, non.
5: Mais Lisieux.
0: C'est en France, hein?
4: 10 fois plus de commerce que d'habitants, c'est en
5: Ouessant,
4: France.
5: Ouessant.
4: Ouessant, non.
0: Un lieu touristique.
4: Non, parce qu'à Lourdes, Montmartre. À Lourdes, il y a quand même beaucoup d'habitants, hein.
5: Oui, ils sont plus ou moins décédés.
6: En Bretagne.
0: Est-ce que c'est en Bretagne, Saint-Michel, le Mont-Saint-Michel.
4: Le Mont-Saint-Michel. Bonne réponse de Karine Marchand. Ah oui, le Mont-Saint-Michel, là, c'est vrai qu'il n'y a pas beaucoup d'habitants et en revanche, il y a beaucoup de commerce. Oui. Vous avez raison, hein, Lourdes, il y a beaucoup de commerce aussi, mais quand même, c'est une grande ville aussi, Lourdes, tandis que...
3: Bah surtout que le Mont-Saint-Michel se vide tous les soirs.
4: Ah oui.
3: Les gens n'habitent pas, tous les commerçants n'habitent pas sur le Mont-Saint-Michel, ils repartent le soir.
4: C'est ce qu'on vient de dire, monsieur Nogérias. Oui. C'était le principe même de la question.
3: Mais non, mais ils pourraient habiter sur place, c'est ça.
0: Ça me dans ces cas-là, il y en aurait plus.
5: Il est meilleur en accent.
0: C'est ça. Du coup, et donc, ce serait plus le village qu'on a le moins.
4: C'est quand ça s'est ramolli dans votre cerveau, Nogérias?
3: Pendant le confinement, ça a été terrible.
4: Mais il y a des guides qui viennent quand même le matin, qui repartent le soir au Mont-Saint-Michel. Pourriez-vous me faire la visite guidée du Mont-Saint-Michel en russe, par exemple?
9: N'est-ce pas, j'y Mont-Saint-Michel, n'est-ce pas, j'y potikas, diète benedictinis, ou trinies, boy, et votre motikas, n'y potisoy.
4: Et pour les Espagnols, le Mont-Saint-Michel?
9: Les jolies, parce qu'elles sont des montres inimicales, et t'es le foyer, c'est un marathon, parce que les russes sont pas inquiétants, et tant d'argent, Mancha. Il s'arme Hegdo et t'as un conseil à dire pour les bref.
4: Il y a des Suisses qui viennent visiter le Mont-Saint-Michel?
9: Oui, il y en a quelques-uns. Alors, si vous voulez, là, à l'intérieur du mont, attention, la marée revient. Ah ben, trop tard, faut repartir.
4: Il y a des Chinois qui visitent le Mont-Saint-Michel?
9: C'est ça, les Chinois, c'est donc, si, dans le contrôle, si, si, si, si, si, si, si, si, si, si, si, Corona, si, si, si,
4: Et il y a des guides. Est-ce qu'il y a des guides pour les Mexicains au Mont-Saint-Michel? Et j'imagine, on terminera par ça, que des Qataris ont déjà imaginé racheter le Mont-Saint-Michel. Je crois qu'il est temps de passer à une autre question.
9: Bah oui.
4: Et ce sera pour Djaparen Sylvinanak. Donc elle a un nom très long,
9: elle
4: cette auditrice. Djaparen Sylvinanak habite Nogent-sur-Marne, en tout cas. Et ma question concerne monsieur André Marionnet. Monsieur Marionnet, à qui on doit quelque chose que vous achetez aujourd'hui sur les marchés et qui fut créé il y a quelques dizaines d'années seulement?
0: Ça se mange?
4: Quelque chose qui se mange, oui.
5: Une confiserie?
4: Une confiserie, non.
5: Mais c'est sucré.
4: Mais c'est sucré.
5: Un biscuit?
4: Un fruit, oui.
5: Un fruit?
0: Ah,
5: le kiwi français? Le kumquat?
4: Attention, c'est un fruit, mais pas n'importe quel fruit.
5: Le brugnon?
4: Et ça a été, le brugnon, non, ça a été créé et commercialisé dans les années 90 par ce, oui, c'est assez récent quand même, par ce pépiniériste Solonio qui s'appelait André Marionnet.
9: Alors c'est un hybride, c'est quelque chose qu'il a obtenu par hybridation.
5: C'est pas le mélange. Exactement. La groseille à macro.
4: Alors la groseille à macro, non.
0: C'est l'orange tanguine. Orange tanguine.
2: C'est l'orange qui...
4: Ce n'est pas une orange.
0: L'orange citron.
4: Alors trouvez le fruit déjà et ensuite la...
5: La pomme.
4: La pomme, non.
5: La pamplemousse. Le scoubidoubidou.
4: Non.
2: C'est le pamplemousse.
0: C'est un fruit rouge.
4: Un fruit rouge.
5: La groseille, la mûre.
9: La fraise, la cerise. Un genre de fraise.
4: Alors c'est une fraise.
9: La mara des bois.
0: Oui.
4: La mara des bois. Excellente réponse d'Éric Logérias.
5: Alors qu'il faut manger dans la baignoire, l'écraser dans la baignoire.
9: Mais dans une baignoire en forêt.
4: La mara des bois, elle est récente, ça n'existait pas.
0: Ouais.
4: Il y a 30 ou 40 ans, mara des bois.
0: Elle est bonne, hein.
4: C'est comme la gariguette d'ailleurs.
2: Hein.
4: Ce sont des fraises qui ont été créées parce qu'à un moment donné, il a fallu rivaliser avec les fraises d'Espagne qui n'avaient plus aucun goût.
5: Et qui sont dégueulasses pour la santé parce qu'elles sont pleines de pesticides.
4: Et donc, on a inventé des fraises un peu plus sucrées, avec un peu plus de goût, la gariguette, la mara des bois. Ah, vous aimez ça, monsieur Janssen?
2: Ah oui, je suis très fraise. Hein.
4: Ah oui?
2: La Plougastel, la Gariguette, la mara des bois.
9: La Plougastel, oui.
2: Ah, la Plougastel, oui. Ça fait des beaux gâteaux, des belles tartes. Moi, j'aime bien faire des clafoutis, des tartes. Donc, et les fraises.
0: Ah
2: c'est...
0: bon?
9: Tu cuisines?
2: Bah, enfin, je pâtisse.
9: Je pâtisse.
4: Vous faites des clafoutis pour les garçons qui viennent à la maison, alors?
2: Oui, j'en fais des tartes et des gâteaux. Ils aiment bien, ils apprécient, hein, les gamins.
4: Bah oui, ils repartent.
2: Après, ils viennent pour le goûter, voilà. Il m'appelle Tati Bonbon.
0: On fait aussi de l'oignon en confiture.
9: Oui, oui.
4: J'ai une question pour vous d'ailleurs, tiens, monsieur Janssen, et pour Marie Pugelat qui habite M dans le Nord. Dans quel cas une biroute n'est pas le pénis que l'on sait?
0: C'est un vêtement.
4: Et vous avez dû en voir des biroutes, monsieur Janssen.
5: Enfin, c'est un vêtement, Laurent.
4: Je parle pas du sexe, hein.
2: Oui, je comprends, je comprends.
5: C'est pas ce que tiennent les gens qui guident les avions, les biroutes.
4: Non, mais en revanche, souvent, il y en a une pas loin, oui.
9: C'est à bord de l'avion, la biroute?
4: Ah non, c'est pas à bord
5: de l'avion. C'est pas la cale qu'on met sur la roue.
4: La cale sur la roue, non.
9: Dans un aéroport?
4: Pardon?
9: C'est forcément dans un aéroport?
4: Oui, dans un aéroport, souvent.
9: Ah, bah, c'est le couloir qu'on amène, le couloir automatique, qu'on amène jusqu'à la porte.
4: Non.
10: C'est le bonnet qui montre s'il y a du vent.
4: Allez-y.
10: Bah, c'est un truc en conique, avec des rayures, et s'il y a du vent, ça sonne.
4: C'est la manche à air.
5: On dit la manche?
0: Le manche à air.
9: Mais il connaît plus le manche à air, lui.
4: Ah, non, on dit une manche.
10: Mais
4: oui, puisque c'est une manche dans laquelle s'engouffre le vent, vous voyez. C'est pas un manche, c'est une manche. La manche à vent, la manche à air, qui permet non seulement d'indiquer la direction du vent, parce que ça, une girouette saurait le faire aussi, mais aussi la vitesse.
9: La force du vent.
4: La force et la vitesse du vent. La manche à air, c'est une biroute.
9: Ah bah tiens.
4: Et vous en avez eu des biroutes?
2: Ah oui, j'en ai vu beaucoup. Sur tous les aéroports du monde. Hein.
4: Faisiez attention à la biroute quand vous arrivez.
2: J'ai toujours fait attention, surtout à la vitesse de la biroute. Parce que ça arrive d'un coup. C'est rayé, rouge et blanc.
5: Ça dépend des maladies.
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4: Pédocle était connu pour sa sandale. Mais pour quelle raison? Qu'a-t-il fait avec sa sandale en Pédocle?
11: Il est rentré dans l'Etna et bah, il est ressorti sous forme de sandale, en gros, quoi.
4: Alors,
11: il est
4: non.
11: mort dans l'Etna, le volcan.
2: À Pompéi? Dans l'éruption.
11: Et l'Etna a recraché sa sandale.
4: C'est pas tout à fait ça, mais bravo.

0: bravo, monsieur Wiesmann, parce qu'effectivement, vous savez effectivement qu'Empédocle, qui était...
1: Empédocle d'Agrigente, si on...
2: Oui, bon, on se doutait que c'était pas le leader d'un groupe de rock. Hein,
3: c'est un joli prénom.
0: Il était philosophe, Empédocle, médecin, poète, voilà, pré-socratique, comme vous le dites, c'était avant Socrate, on est au 5e siècle avant Jésus-Christ, et Empédocle, vous avez raison.
4: Ça passe à une vitesse.
0: Qu'est-ce que vous dites ?
4: Ça passe vite, le temps.
2: Mais non, mais quand il a dit pré-socratique, j'ai cru qu'il pressait.
1: Oui. C'est la bonne époque.
2: Qu'est-ce que
5: tu veux pas être ministre de la culture, toi ?
2: Oh, excuse-moi, mais je pourrais. Hein.
0: Alors, Empédocle, là où M. Wiesmann a raison, c'est qu'effectivement, il s'est jeté, il s'est tué, il s'est suicidé en se jetant dans les fournaises de l'Etna, mais vous êtes moins précis, en revanche, à propos de la sandale.
1: Alors, une sandale de fer, c'était une sandale de fer, ça je me souviens.
0: Oui, mais qu'est-ce qui s'est passé ?
1: Il a laissé sa sandale avant d'y aller.
5: Non, il a jeté la sandale pour la profondeur.
2: Non. Non. Il a laissé sa sandale pour prouver qu'il s'était jeté.
0: Bonne réponse de Caroline Diamant et d'Ariel Wiesmann, évidemment. Bravo, bravo Ariel.
2: Moi, je suis le détective, cher Hercule Poirot, quand j'ai une enquête.
0: Et oui, il a laissé une sandale au bord de l'Etna pour prouver qu'il était passé par là.
2: Ça veut rien dire.
5: Ah. Pourquoi il va vers l'Etna quand il n'est pas...
2: Pour se suicider, connard.
4: C'est vrai, quoi.
5: Mais déjà... Oui, déjà, la droite va très bien dans ce pays.
4: Déjà, d'aller au sommet de l'Etna en sandales, déjà, c'est déjà un exploit.
2: Surtout
4: quoi.
2: En fer, ça doit chauffer très vite.
4: Ah, ouais.
1: Mais ils adoraient le sauna à l'époque.
4: Et c'est une histoire vraie?
0: Et oui, c'est une légende un peu quand même aussi.
2: C'est pré-socratique.
0: On n'est jamais sûr.
6: Il a pu laisser sa sandale et se tirer pour faire croire.
2: Ouais, moi j'ai laissé des sandales devant la scène, je n'ai pas sauté. Hein.
0: Mais écoutez, en tout cas, bravo, parce que vous saviez au moins qu'Empédocle s'était jeté dans les fournaises de l'Etna. Et ça, c'est de la culture,
2: bravo,
0: monsieur Wiesmann.
2: Bravo, monsieur Wiesmann.
0: Une autre question pour Christelle Bourges qui habite la Ciotat dans les Bouches-du-Rhône. Puisque vous avez l'air cultivé, vous saurez me dire dans quel pays on trouve le plus de pyramides.
4: Ah ben, c'est pas en Égypte déjà.
2: Non, alors oui, parce que c'est ça le piège.
0: Évidemment, si vous m'aviez dit en Égypte.
5: C'est pas en Égypte, patron ?
1: Pérou.
2: Eh ben, je pense que c'est en Iran.
0: Ce n'est pas en Égypte.
1: C'est au Soudan.
0: Et c'est au Soudan. Bonne réponse. Bonne réponse d'Éric Logérias.
2: Pourquoi ?
0: Il y a 138 pyramides en Égypte et il y en a 220 au Soudan.
5: D'accord.
0: Le Soudan compte plus de pyramides que l'Égypte.
1: Parce que c'est la civilisation nubienne.
0: Absolument,
1: voilà.
0: Absolument.
1: Il y avait les mêmes mœurs.
0: Après, vous en avez au Mexique aussi, évidemment.
2: Mais ils enterraient quoi dans leur...
5: Les cendants.
2: Non, mais dans leur pyramide.
1: Bah justement, non.
5: Hommage à
1: tous les nobles. Tous les nobles.
0: Vous en avez en Chine hein, aussi des pyramides.
4: Bah, à Paris.
1: La Nubie faisait partie de l'Égypte.
5: Oui.
0: Alors là. La France, c'est le pays où il y en a le moins. Voyez.
4: Non, on en a une.
5: Mais il y a un métro qui s'appelle Pyramide en France.
2: Au pluriel.
1: Oui.
5: On a même un jeu télé qui s'appelait Pyramide. Avec Pépita. Qu'est-ce que c'est le gars Pépita? Moi, je l'ai vu au Bois de Boulogne, ça n'est pas fort.
2: On l'embrasse.
4: Non, mais
0: la pauvre Pépita.
5: Elle faisait un jogging. Oh, ton esprit mal placé.
0: Moi, j'aimais beaucoup Pyramide aussi.
2: Ah, j'adore.
0: J'ai jamais rien compris au jeu, mais c'était super.
2: On m'a jeté deux.
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0: Mon pont en Bresse, ce samedi, il y aura un mariage qui fait beaucoup parler à Mon pont en Bresse, en Saône-et-Loire. Pour quelle raison ce mariage fait-il beaucoup parler?
6: C'est Brad Pitt, non?
0: Ah non.
5: Ah, c'est pas Retailleau et Wauquiez?
0: Ah non.
9: C'est des people?
0: Ah non, c'est pas des people du tout.
5: Des animaux?
0: Je peux même vous dire que le maire du village, Mon pont en Bresse, refusait dans un premier temps de faire ce mariage.
5: Ah, c'est des hétéros?
0: Finalement, il y sera. Ce sont des hétéros.
10: Il y a un OQTF là-dedans?
0: Pardon?
10: Il y a un OQTF, non?
0: Alors... Effectivement, il y a...
10: Ou un fichier S.
0: Quelqu'un qui est sous le cul.
5: Sous le cou.
9: Sous le cul.
0: Sous le cou d'une OQTF, vous avez raison.
5: Ah, c'est pas Marion Maréchal et Yacine Bellatar? Ils sont très amoureux, pareil.
0: Écoutez, vous n'êtes pas si loin.
5: Mais je sais que je suis pas loin, mais à chaque fois je suis pas loin.
0: Je vais même vous accorder la bonne réponse.

0: Roland.
1: Mais oui.
0: Parce que ce ne sont pas des gens connus, mais c'est justement pour ça que ça fait parler aussi. C'est assez incroyable à dire, puisque c'est une militante du Rassemblement National, qui d'ailleurs a été candidate à plusieurs reprises aux élections régionales, qui veut se marier avec un jeune Tunisien sans papier, sous le coup d'une OQTF. Alors vous pensez que tout le village n'en revient pas. Et elle dit, comment on peut à la fois soutenir Marine
2: Le Pen ? Il y a plus beau que la nation et l'amour. Comme quoi, c'est peut-être ce qu'elle a dit. Ouais, elle est vraiment amoureuse.
3: Si ça se trouve, pour le voyage de noces, elle prendra un aller-retour et lui un aller simple.
0: Ah, vous pensez que c'est un...
3: Mais oui.
0: Un stratagème.
3: Mais bien sûr.
0: Ah, c'est une histoire quand même incroyable. Évidemment, le village est déconcerté, le maire est révolté, voilà pourquoi il a refusé. Il faut dire qu'elle a 70 ans et lui, il a 30 ans, le jeune...
2: Attendez, il a le courage de descendre à la cave, on le respecte. On le respecte quand même.
3: C'est un brouteur.
2: Ouais, c'est dégueulasse, il vient pour l'argent et les papiers, c'est lui qui a du courage.
0: Et l'affaire prend une dimension supplémentaire parce que la future mariée, effectivement, milite au Rassemblement National.
2: Comme tout le monde.
0: Et elle épouse un jeune Tunisien sans papier, sans travail, sans domicile fixe et sous le coup d'une OQTF.
4: Oui, d'accord.
0: Donc, évidemment, le maire dit c'est un mariage blanc.
2: Elle, c'est une responsable. Elle a,
0: et elle, elle dit non, non, c'est un coup de foudre. Tout est prêt, la robe est achetée, mon bouquet aussi. Certes, je suis militante pour Marine Le Pen, mais moi, j'épouse un Tunisien sincère, franc et honnête.
3: Qui respecte la loi française et les valeurs de la République.
0: Et d'ailleurs, lui aussi aime Marine Le Pen, voilà ce qu'elle
2: mais
0: dit.
2: Mais c'est normal.
0: Donc, finalement, le maire va être obligé, puisque le mariage n'a pas été interdit par le procureur de la République. Donc, le mariage aura bien lieu ce samedi à Montpont-en-Bresse. Mme le maire, c'est une dame, s'exécutera à contre-cœur. J'irai à reculons et sans écharpe, a dit Mme Anne Trontin. C'est le
5: bah, oh, il va faire chaud, de toute façon.
0: Sans son écharpe de maire.
5: Ah, d'accord.
0: Voilà, Isabelle.
2: D'accord. Il y a quand même des drôles d'union en ce moment. Hein. J'ai vu, là, il y a Mimi Mathy avec le basketteur, la français, là.
3: Ouais, Maniama.
5: Attends, mais tu.
3: Oui, mais c'est pas sa femme, c'est son porte-clés.
2: Ouais, voilà, ouais.
0: Mais on parle de plus en plus des histoires de différences d'âge. D'ailleurs, dans le magazine Elle, on nous dit que les écarts d'âge entre partenaires sont de plus en plus scrutés et font évidemment naître des tas de commentaires sur les réseaux sociaux.
5: Alors, ouais, surtout, c'est toujours dans un sens. Hein. C'est toujours quand la femme est plus vieille.
0: Détrompez-vous, c'est en train de changer, non. Ça.
3: Eh oui.
2: Moi, j'ai vu un mec riche avec une moche.
0: Et à l'Élysée...
2: Hallucinant.
0: À l'Élysée, c'est quoi, à votre avis?
3: Eh oui.
5: Oui. Justement, ça fait écrire.
0: Ah oui, et Cher, la chanteuse Cher qui a 78 ans, elle est avec un jeune homme de 38 ans.
4: Et voyez. Puis il y a pas Michel Thor.
0: Michel Thor.
2: Et Roselyne avec Jules. Personne n'en parle, ça.
3: Ouais.
0: Madonna, 66 ans, avec un garçon de 28.
2: Mick Jagger.
0: Maintenant, ça marche dans les deux sens, Isabelle. Ne croyez pas ça.
5: D'accord.
0: Ah non, je vous jure. Heidi Klum qui a 51 ans avec Tom Kolitz qui en a 35. Bon, alors évidemment, il y a aussi ou même Florence, notre camarade Florence Forestier, avec un charmant humoriste plus jeune.
2: Cominac, super.
0: Plus jeune qu'elle. Bon, alors évidemment, il y a des écarts, effectivement, hommes-femmes aussi. Al Pacino, 84 ans avec Noor Al-Fallah, 31 ans.
2: Mais c'est Al Pacino.
0: Mais voilà, c'est Al Pacino. Avouez, Isabelle.
4: Parce qu'on bande mieux quand on est acteur.
0: Ah bah, demandez à François. Hein.
2: Et il refait encore avec. Non, mais... Bravo Roselyne. Ouais.
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0: Pendant longtemps, qu'est-ce qu'on faisait du pénis, du cachalot ou de la baleine?
2: Ben on le suçait.
3: Non.
2: Qu'est-ce que tu veux faire d'autre? Qu'est-ce que tu veux faire d'autre avec un cachalot?
3: Il faut pas avoir la bouche de Mick Jagger pour
0: c'est
3: que ça passe.
0: Énorme.
8: C'est proportionnel.
3: On en faisait un médicament?
2: Dentifrice.
5: Non, un cosmétique.
0: Non. Alors évidemment, aujourd'hui, on l'utilise plus pour ça. D'abord parce que les baleines sont protégées. Dans les années 1920, le pénis de baleine servait à fabriquer quelque chose.
2: Ah, ça nous fait un aphrodisiaque.
5: Eh bien, moi, on m'a dit que c'était du rouge à lèvres.
0: Ah non, non,
5: ça se mangeait?
3: Des gouttières?
0: Ça ne se mangeait pas.
2: Ah, c'était des tétines pour enfants?
0: Les tétines pour enfants, non.
3: Pour grands enfants, là.
2: Avec un pénis, tu faisais 1000 tétines.
3: Ah ouais.
5: Ça sentait un peu le poisson.
0: Il y a des gamins qui disaient c'est assez.
5: Quelle horreur.

0: Alors, c'est pour fabriquer un objet ?
1: Oui, un objet, oui.
2: Est-ce qu'il le laissait en une seule partie ou il le découpait ?
1: Ah, il n'y avait pas tant que ça, j'imagine qu'il fallait, évidemment, il y a quelques travaux de couture autour.
3: Ah, c'est pour faire le tabouret de Jean Marais ?
4: C'est très moche. Ce que tu viens de dire est très moche.
5: Oh là là là là.
4: Sébastien, c'est moche.
5: Jean-Marie.
4: On en a eu du bonheur ensemble quand même.
0: Ah, est-ce que c'était pas un instrument de musique ?
1: Non, pas du tout.
3: Ah, une flûte ?
6: Un parapluie ?
1: Non plus.
7: Ça mesure 1m50 ?
1: Comment ça, ça mesure 1m50 ?
7: La taille du truc, c'est 1m50 ?
1: Ah ouais, c'est ça, un bon mètre. Ouais,
8: une malle, alors j'ai trouvé. Ça devait sans doute être simplement un simple aphrodisiaque.
1: Non, pas du tout, non.
6: Mais vous dites que ça mesure 1 mètre passe-partout ?
1: Non, 1 mètre.
3: C'était un banc, ça ? Ils en faisaient un banc ?
1: Pardon ?
3: Ils en faisaient un banc, un meuble ?
1: Un banc, non.
2: Un berceau.
1: Un berceau, non.
3: Un perchoir pour nains ?
6: C'était lié à un métier.
3: Moi, ça m'inspire, mais je vois pas.
1: Un métier, non, pas un métier, mais on se rapproche.
6: Une catégorie de...
0: C'était pour les marins ?
1: Un sport, oui.
0: Pour les skieurs ?
1: Les skieurs, non.
0: Ah,
6: sport individuel
0: est-ce
6: ou collectif ?
0: Est-ce que c'était en France ?
1: Alors, c'est un accessoire, attention.
7: Est-ce que c'était un sport de glisse ?
1: On n'en a pas besoin.
3: Un bobsleigh ?
1: Non.
0: Ah, est-ce que la boxe ? La boxe, non.
6: C'était collectif ou individuel, ce sport ?
1: C'est individuel.
6: Individuel. C'est dans l'athlétisme,
1: non ? L'athlétisme, non.
7: C'est creux.
1: Comment ça c'est creux ?
7: Est-ce que c'est creux la bite ?
1: Ah bah j'imagine qu'on vidait le pénis pour pouvoir.
3: C'est un sport de balle ou pas de balle ? C'est un sport de balle ?
1: Un sport de balle, oui.
2: Est-ce que vous avez une seule.
1: Vous m'avez demandé si c'était un sport collectif, je vous rappelle que je vous ai dit.
3: Non. Les balles de ping-pong ?
1: Non.
3: Les balles de King Kong ?
8: Ah bah c'est un jeu en solitaire.
1: C'est donc.
0: C'est donc un caddie de golf ?
6: Un club de golf ?
1: Non.
3: La balle de golf ?
0: Un sac de golf.
1: Le sac de golf ! Bonne réponse de Michel Bernier.
7: Alors là, bravo.
0: Ah ben j'ai eu un mari golfeur. Hein.
3: Mais c'est bizarre parce que c'est classe le golf là. T'imagines deux golfeurs ? Tiens, passe-moi ton club, mets-le dans la bite du cachalot.
7: Oui, mais quand tu dis
3: c'est bizarre quand même. Ils sont classe les golfeurs.
0: Je crois qu'ils se disent pas ça.
7: Charles Hubert, passez-moi la bite du cachalot. Tout de suite, ça fait plus.
3: Oui, donc je mets mes balles.
1: Il faisait du golf, votre mec alors.
0: Ouais, mon ex, oui, il met bien ça.
1: Il faisait du golf.
0: Ouais. Alors je pense qu'à une époque, il en a fait.
6: Des trous. Et puis après, il a changé de trou quoi.
0: Puis après, il a changé.
1: Ariel.
8: Non, mais ce n'était que pour ça.
6: Pardon ?
8: Voyez, je ne comprends pas pourquoi.
3: Elle a raison. Pourquoi ils ont bloqué sur le pénis de cachalot pour faire des
8: voilà,
3: de golf ?
7: Parce qu'à vous, ils t'ont dit, ça mesure 1m50, c'est rond, c'est creux. Tiens, si on mettait nos clubs dedans.
2: Tout près, voilà.
7: Oui, c'est solide. Mais en revanche, j'ai vu un truc qui était très rigolo. C'est chez un antiquaire et il m'a dit que c'était beaucoup la mode au 19e siècle. C'était des pattes d'éléphant qui servaient de porte-parapluie.
8: Ah ben oui.
2: Ah ouais.
7: Des pieds d'éléphant.
1: Ah oui.
7: Oui.
1: C'est une belle époque quand même.
2: Ah ouais. Oui. Ça c'est beau. Ah oui. Tu rentres chez toi avec ton club de golf.
3: Ah non, il y a les pieds de migrants pour les cale-portes.
7: D'enfant.
1: Michel, je vous en prie, n'encouragez pas.
0: Oh, je le veux à l'Elysée.
1: Ne l'encouragez pas, je vous en supplie. Un poète a retrouvé maintenant un peu de poésie, nous fera du bien.
7: Oui.
1: Pour Bernard Rambaud, qui habite Périllac, en Haute-Vienne. Quel célèbre poète prenait des noms féminins pour écrire dans sa revue de mode, qui s'appelait La Dernière Mode. Il y signait Marguerite de Ponty ou Miss Satin.
8: Est-ce que ce ne serait pas Mallarmé ?
1: Excellente réponse d'Ariel Dombal.
0: Bravo !
1: C'est bien Stéphane Mallarmé. Alors là, bravo !
2: Bravo !
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1: Vous ne faites pas le nouveau studio RTL ?
12: Il n'est pas mieux que l'ancien, attends, je vais dire.
1: Regardez, rien n'a changé, Isabelle Mergault est toujours aussi fraîche.
12: Non mais, Isabelle, c'est...
0: Ça pourrait être fraîche. Faut que j'avale d'abord, je dirai après.
1: Elle goûte, hein, c'est l'heure de goûter pour Isabelle Mergault. Mais c'est vrai que quand elle est arrivée tout à l'heure, vous avez dit, elle est toujours aussi bien gaulée. En 40 ans, elle n'a pas pris...
0: Il n'a pas dit ça.
12: Non, il n'a pas dit ça.
0: Elle a dit, elle n'a pas de chance. Elle bouge pas.
1: Elle bouge pas.
0: Non, attendez.
1: Bernard Mabie non plus, il bouge plus.
0: J'explique aux auditeurs que j'ai.

0: J'ai mangé un petit pain au raisin.
1: Il ne voit pas la différence. Hein.
2: Non, la différence, c'est quand elle a mordu dans un croissant, ça fait des postillons en miettes.
3: Et sinon, c'est comme ça qu'on a créé le millefeuille. Le millefeuille a été créé comme ça, Isabelle.
0: Il est complètement con, lui.
3: C'est pas nouveau.
0: D'où il sort? Je ne supporte pas les petits jeunes ébouriffés comme ça.
1: Ah, ébouriffés, vous trouvez qu'il est ébouriffé?
0: Bah ouais, ouais, ouais, c'est marrant. Ouais. On voit que ça a été étudié dans la NAS.
3: 4 heures que je fais pour la gueule.
4: C'est un petit côté Laurent de la Housse.
0: Oh, je me réveille.
3: C'est Laurent de la Housse.
0: Et mon cul, il se réveille. Quoi que j'aimerais bien.
4: Il est jamais en dents.
1: Ah oui, vous avez.
0: Ah oui. Bah oui, c'est un des plus beaux avec mon voisin.
1: Ah, voyez-vous,
3: elle me gâte finalement.
1: Vous lui plaisez.
3: Merci.
0: Non, pas plus que ça. Oh bah attendez, vous savez, j'ai un bon moyen de drague.
1: Ah oui.
0: Ah oui, mais je l'ai pas fait exprès. J'étais à côté de gens qui m'avaient reconnu et je cherche mon téléphone.
1: C'est déjà. c'est déjà exceptionnel.
3: Un événement.
0: Oh là là, vous êtes méchant. J'avais un énorme sac et je cherche mon téléphone et je dis, écoutez, vous pouvez pas m'appeler s'il vous plaît parce que je ne retrouve pas. Il fallait tout. Mais je te jure, j'ai un gros, grand sac comme ça.
2: Et ils ont été cons parce qu'ils ont crié « Isabelle
0: !» Et donc, je donne mon numéro, ça sonne, je le retrouve, on dit « Oh, merci !» Et là, après, je me suis dit, bon, c'était pas terrible. Mais je me suis dit, en fait, c'est un bon plan de drague.
1: Oui, faut pas donner son numéro à un moche, en revanche.
2: Alors, si tu veux, ça peut marcher plus généralement. Le numéro d'Isabelle est le 06 78.
3: Est-ce qu'ils ont rappelé depuis?
5: C'est marrant parce que ce que dit Isabelle, c'est juste une trend sur TikTok. Hein.
1: Ah oui?
5: Ah oui, c'est connu. Hein. Une trend, bien sûr. T'as un petit. Ouais, parce que t'as pas TikTok, tu scrolles pas. Ben, c'est pour ça.
0: Je quoi?
5: Tu scrolles pas.
1: C'est quand même marrant quand deux patients chez un orthophoniste se parlent.
0: Non mais...
1: On se croirait dans la salle d'attente.
0: Va voir un orthopédiste, tu parles comme un pied.
1: Je peux peut-être placer une première citation si ça dérange personne. C'est vrai qu'on se marrait bien en même temps.
0: Vous avez cassé l'ambiance, Laurent. Ouais, vous ne savez pas animer.
1: Pardon.
0: Vous ne savez pas animer une émission.
1: On me l'a souvent dit. Hein.
0: Vous cassez l'ambiance, elle était bien. Alors allez-y, allons.
1: Non, je voudrais prendre des nouvelles de Liane Folly parce que c'est vrai qu'on n'a pas pris des nouvelles de Liane.
4: Depuis pas mal de temps.
1: Et quand même, vous voyez, quand elle prend sa voix de.
0: Mais c'est ta voix normale ou t'as imité quelqu'un?
4: Non, pas du tout. Non, je m'imite moi.
0: Tu portes de moins en moins le mot bien ton prénom quand même. Hein.
2: Isabelle, tu veux pas terminer, tu veux pas terminer ton croissant avant de continuer à parler.
3: Parce que là, c'était juste l'entrée.
2: Parce que, écoute, moi, je veux bien aussi.
1: Au premier rang, on a mis que des ramasse-miettes.
4: Tout va bien, je suis très heureuse de vous retrouver.
1: Oh, merci, Liane.
4: Voilà.
1: Je préfère quand vous imitez Isabelle Mergo. Vous savez que M. de Kersauzon peut vous battre dans l'imitation d'Isabelle Mergo.
0: Ah bon? Sacha Guitry. Ouais, mais pas au niveau des seins, lui. Pas mal.
2: Mais Laurent, vous faites bien de dire qu'il y a des ramasse-miettes au premier rang, parce que tout à l'heure, je parlais avec quelqu'un, je lui ai dit, tiens, vous avez des pellicules? Il dit, non, j'ai bavardé avec Isabelle Mergo.
1: Ah bah c'est sûr que c'est pas avec vous qu'il a causé. Allez, une première citation, si vous voulez bien, sera pour Catherine Loyer. Mme Loyer habite Thonon, qui a dit « Si vous avez la même tête que la photo sur votre passeport, c'est que vous n'êtes pas en état de voyager.
4: » Oh, c'est contemporain, ça, c'est...
1: Si vous avez la même tête...
0: Oh, bah, j'ai bien compris la phrase. Hein.
1: Oui.
4: Ouais. Un humoriste,
0: vous
4: Laurent.
0: Vous pouvez redire tous les mots, moi, c'est les mots ensemble que je n'ai pas compris. Si vous avez la même tête que sur votre passeport, vous n'êtes pas en état de voyager.
1: Oui, parce que les photos sont souvent nulles, terribles sur les passeports. Donc, si on a la même tête que sur la photo d'identité, c'est qu'on ne va pas bien, vous voyez.
4: C'est un humoriste.
1: Ah, si, un humoriste. Très drôle.
4: Il était aux Grosses Têtes.
1: Qu'on cite régulièrement, il n'est jamais venu.
3: Coluche.
4: Ah, il n'est pas venu.
1: Aux Grosses Têtes, il est mort il y a 2-3 ans de ça. Oh. Et c'est un de nos favoris, un francophone.
0: Légaré. Ah bah, c'est bon son prénom.
2: Pierre Légaré.
1: Pierre Légaré. Bonne réponse de Philippe Gueluc.
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1: Une question pour Pascal Hoquet, qui habite Buzet-sur-Tarn. Je vais vous raconter une histoire, écoutez-la bien, parce que je vais vous demander...

0: De quoi il s'agit, bien sûr. Le soir tombait. Papa et maman, inquiets, se demandaient pourquoi leurs quatre garçons n'étaient pas rentrés. Les gamins se sont certainement perdus, dit maman. S'ils n'ont pas encore retrouvé leur chemin, nous les verrons arriver très fatigués à la maison. Mais pourquoi ne pas téléphoner à Martine? Elle les a peut-être vus. Aussitôt dit, aussitôt fait. À ce moment, le chien se mit à aboyer. De quoi s'agit-il?
1: Le club des cinq.
0: Non.
2: La famille Ligonesse?
0: Je... Ça aurait pu, ouais. Ça aurait pu, mais non, monsieur.
3: Mais c'est quoi la question?
0: Oh, je viens de la poser, la question.
3: Non, mais on ne comprend pas. Vous avez lu, est-ce qu'on cherche un titre de livre?
0: C'est à vous de chercher ce qu'on cherche.
3: C'est à moi de chercher ce qu'on cherche.
0: Oui, oui, je vous ai raconté une histoire.
3: Oui, ça, on a compris.
0: Bon, et je vous demande à quoi correspond cette histoire.
4: Ça peut être le résumé d'un film ou d'un livre.
0: Le résumé d'un film ou d'un livre, non.
1: Un téléfilm?
0: Un téléfilm, non plus.
1: Un film demain nous appartient, c'est ici hier.
2: Vous pouvez relire un petit passage?
0: Bien sûr, oui, c'est pas un petit passage, je vous lis l'intégralité.
2: Allez-y, ouais.
3: Bon.
0: Le soir tombait, papa et maman, inquiets, se demandaient pourquoi leurs quatre garçons n'étaient pas rentrés. Les gamins sont certainement perdus, dit maman. S'ils n'ont pas encore retrouvé leur chemin, nous les verrons arriver très fatigués à la maison. Pourquoi pas téléphoner à Martine? Elle les a peut-être vus. Aussitôt dit, aussitôt fait. À ce moment, le chien se mit à aboyer.
5: Martine est un serial killer.
2: Ah oui, non, après Martine à la plage, Martine est pas.
0: Elle tente de me répondre à cette question-là ou à une autre, là?
4: C'est peut-être un début de roman inachevé.
0: Ça, c'est bien. Allez-y, monsieur.
4: Quelqu'un qui a commencé, hop, c'était interrompu par la mort ou par un accident.
0: Ce n'est pas ça du tout, mais c'est bien.
3: Est-ce que c'est un spot publicitaire?
0: Non plus.
3: Mais c'est bien.
0: C'est bien. Chacun aura son sucre.
4: Est-ce que ce serait un message crypté?
0: Non, non, non, c'est pas crypté du tout.
5: Si ça vient pas d'un livre.
0: Je peux vous jurer qu'il y a des tas de gens qui connaissent.
3: Ah, je sais. Et la caravane passe?
0: Non.
1: C'est une histoire.
3: Le chien aboie.
0: Il y a des tas d'auditeurs à qui ça a sûrement parlé, à qui ça a évoqué quelque chose, cette histoire.
2: Est-ce qu'il y a une suite à ce texte?
0: Non, non, non, non.
2: Ça s'arrête là?
4: C'est un mot de passe.
1: Ce que vous avez lu, c'est l'histoire en entier.
0: Oui, oui, oui.
4: Laurent, j'ai une question. Est-ce que l'histoire a une importance ou c'est les lettres et les mots qu'il y a à l'intérieur de l'histoire?
0: Ah, c'est intéressant ce que vous dites là parce que c'est un vrai débat du moment, ça. Les deux sont importants.
1: Est-ce que, oui,
5: c'est un message de résistant pendant la guerre.
0: Ah, dis donc.
1: Ouais, ça, c'est efficace et concis.
0: Ah ouais, ça c'est...
1: T'as le temps de crever 10 fois.
0: Les Américains ont le temps de débarquer, hein.
3: Martine,
4: est-ce que dans cet extrait, il y a un mot, un indice qui devrait nous faire tout trouver immédiatement?
0: Pas plus que ça, non. Pas plus que ça.
1: Est-ce que Martine, c'est Martine Aubry?
0: Ah non, du tout, non, non, non, non.
5: Est-ce qu'elle avait un chien, justement? Ah, c'est ça le problème.
0: Je ne comprends rien aux questions de Chantal.
4: C'est-à-dire que la question est une des plus difficiles où on ait jamais eu aux grosses têtes. Hein.
0: Je vous la refais une fois, si vous voulez.
5: Ah oui,
0: non,
5: oui,
0: non, mais ce sera au moment de la réponse.
4: Une dernière question, Laurent.
5: Non, non, non,
4: Laurent, j'ai une question très importante.
0: Oui, monsieur Moix.
4: Est-ce qu'on connaît l'auteur de ce passage?
0: Oui, oui, absolument.
1: Il est mort.
0: Je peux vous donner le nom de l'auteur. Elle s'appelait Danielle Maness.
1: Ah, c'est une fille.
2: Comme le rappeur, Soso Maness.
0: Danielle Maness.
5: C'est une auteure, en fait. Non, parce qu'il n'était pas un livre.
0: Oui, à partir du moment où elle a écrit cette histoire, c'est une auteure. Vous avez raison, Chantal. Je ne peux pas vous contredire. Je m'en voudrais même de vous contredire.
1: Ah, ouais, c'est pas un jeu de rôle.
2: Est-ce que c'est pas dans le Cluedo,
0: dans le Cluedo, non. Un jeu de rôle, non, non, non, non, non.
1: C'est un message sur eux. Oh.
0: 300 euros pour monsieur Hockey, le deuxième chèque RTL du jour.
1: Ah, oui, c'est dingue.
0: Je vous ai déjà coincé avec les tapis roulants. Est-ce que quelqu'un dans le public a une idée à quoi correspond cette histoire? Non,
1: mais
0: personne.
1: Les questions que vous posez, nous on répond pas, le public répond pas, posez-vous des questions sur vos questions. Hein.
0: Peut-être que si je vous l'avais lu autrement, vous auriez deviné.
4: Un mot sur deux.
0: Voilà comment j'aurais dû vous lire l'histoire.
4: Un mot sur deux.
0: Le soir tombait, point. Papa et maman, inquiets, virgule, se demandaient pourquoi leurs quatre garçons n'étaient pas rentrés. Les gamins se sont certainement perdus, dit maman, point. S'ils n'ont pas encore retrouvé leur chemin.
1: Écoute.
0: C'est une dictée. C'est une des dictées les plus célèbres qu'on donne aux enfants à l'école. Bonne réponse, mais trop tard, Jean-Philippe Janssen.
2: J'avais pensé, j'ai pas.
0: C'est une dictée classique qu'on donne aux enfants parce qu'il y a beaucoup d'accords.

0: doivent savoir écrire les mots ou est-ce qu'il vaut mieux qu'ils en comprennent le sens? Et cette dictée-là est justement utilisée depuis quelques années. Elle est signée, cette dictée, Madame Danielle Manès, la grande dame de la linguistique.
1: Ouais, elle, est connue,
0: elle est décédée au printemps 2022. Et cette dictée de 66 mots est très accessible, mais il n'empêche que les élèves chutent le plus souvent sur les situations d'accord sujet-verbe qui pourtant sont sans difficulté manifeste. Et c'est une question sur laquelle, manifestement, vous avez chuté, vous aussi. Vous ne passerez pas en classe supérieure. Ah, nous allons jouer à quelques exercices de langue, si j'ose dire, avec Monsieur Chanson. Bonjour Serge, je l'adore.
2: Bonjour mes amis.
0: Enfin, c'est pas nous d'ailleurs, c'est surtout les chanteurs que vous avez choisis qui se lancent, ou se sont lancés plutôt, puisqu'on va évidemment visiter le passé aussi, se sont lancés dans des exercices d'articulation.
2: Oui, c'est ça, c'est le fameux exercice du vire-langue, le fourche-langue que connaissent bien les comédiens, adapté à la chanson. Et je vous en propose un florilège.
0: Alors la première, c'est Gaston Ouvrard.
2: Gaston Ouvrard, la chanson date pas d'aujourd'hui, de 1937. C'est Gaston Ouvrard, c'est celui qui chantait « J'ai la rate qui se dilate ». Voilà, là,
0: qui était déjà un exercice de diction, il faut
2: déjà,
0: dire.
2: Déjà, ça n'était pas, oui. Là, c'est une chanson intéressante, elle s'appelle « Le chien de Sacha », c'est dédié à Sacha Guitry. Écoutez plutôt.
3: C'est un chasseur français, sachant chasser son chien, sachant chasser dans les branchages des séchés. C'est un chien sans chichi et c'est le chien de Sacha. Sacha fait des chichis, mais son chien n'en fait pas. Ce chien chasse, c'est chasser avec d'autres chiens. Mais Sacha chasse avec chichi et sans son chien. Il chasse à Chinon, ne chinons pas quand il chasse à Chinon. Car s'il chasse à Chinon, sachant que c'est sans son chien. Quand il chasse, sachez bien que son chien le chasse, qu'il chasse pas, n'en sait rien. Et s'il chassait, ce chien chasse, sachez-le. Ce n'est pas Sacha qui chasse, arrête, croyez-le.
0: C'est génial! Alors après, vous avez aussi un autre exemple qui date des années 40. C'est Charles Trenet et Francis Blanche.
2: C'est ça, c'est basé un peu sur le scat des chanteurs jazz. C'est le débit de l'eau, débit de lait.
4: Au débit d'eau, il y a le beau Bobby. Au débit de lait, il y a la belle Babée. Ils sont vraiment gentils, chacun dans leur débit. Mais le Bobby et la Babée sont ennemis. Car les badauds sont emballés par les bidons de lait Babée. Mais on maudit le lent débit des longs bidons du débit d'eau de Bobby. Aussi Babé ses bidons vidés, elle les envoie sur le dos de Bobby. Et Bobby lui répond en vidant les bidons, tous les bidons de lait.
0: Le fameux débit de l'eau, débit de lait, ça c'est un joli choix aussi.
5: Mal, ça. C'est bien ça.
0: Alors Bobby la pointe, là tout le monde connaît, oh. Takati t'a quitté Serge.
2: Oui, elle date, bien sûr, elle date de 1964, le refrain c'est quand même un gros morceau. Hein. Rappelons quand même que Bobby la pointe était méconnu de son vivant, il n'a connu la célébrité qu'à titre posthume grâce à un album qui avait été produit par Joe Dassin, son ami, dont il a souvent assuré la première partie en tournée.

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1: Rebis la pointe, c'est toujours sympa de le rentendre. Quelqu'un qu'on connaît moins, et là on part dans les cabarets pour cette chanson suivante.
2: Voilà, là c'est une découverte, il s'appelait Mathieu, je l'ai vu moi au Caveau de la République dans les années 70. La chanson s'intitule Le mari de ma sœur est ma sœur.
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0: masseur l'aime aussi.
1: alors la main du masseur a intéressé aussi Serge Gainsbourg.
2: Voilà, on ne sent pas. Gainsbourg a fait la musique et Pierre Louki, qui a écrit les paroles, l'interprète.
3: Des amis sont amis, m'a-t-on dit. Les amis de masseur sont amis du masseur. Quand le masseur vient masser, ils sont doux à se tasser. Les amis du masseur massent masseur en douceur. Les amis des amis du masseur viennent aussi. Si bien que sur masseur, il y a des masses de masseur. Les amis des amis massent masseur à midi. Les amis du masseur massent masseur à 6 heures.
1: Quelque chose de plus moderne maintenant, monsieur Serge Liado.
2: Oui, bah, ça c'est dans le rap, c'était MC Solar en 1991. Il faut quand même dire que chez les rappeurs, il y a une spécialité, c'est la paronomase. Figure de rhétorique qui rapproche deux mots qui ont des sens différents, mais qui se prononcent presque pareil. Collusion, collision, éruption, irruption. Et il y a aussi les rimes équivoques. Il y a un exemple chez Nekfeu, c'est le peuple est endetté, mais ceux qui

0: ça c'est la génération Jean-Phi et Stevie, ils connaissent.
1: Ah, oui, quand même.
0: Alors moi évidemment je suis heureux parce que vous avez choisi une version d'une chanson qui fut créée par Pauline Carton dans les années 30, mais reprise très brillamment par Marie Laforêt. Avec, j'ai vu les images il n'y a pas longtemps avec un monsieur alors improbable physiquement qui s'appelle Alain Veil. Je ne sais pas qui c'était d'ailleurs.
2: Je ne sais pas, peut-être un chanteur d'opérette. Il ressemble un peu à Alain Saxe, je trouve.
0: Alors avec Marie Laforêt, donc, et la chanson s'appelle
2: Les Palétuviers.
3: Le parfum des néfliers et des doux pistacheries de vos palétuviers tendres.
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0: Bravo, monsieur Chanson.
5: Bravo, Pierre.
2: Merci à vous.
6: Oui.
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0: Monsieur Michel Faux adore les vieilles chanteuses, les vieilles actrices. Alors, je prépare toujours quand Monsieur Faux vient nous voir des questions. Il s'agit d'identifier effectivement quelqu'un que parfois, hélas, on a oublié. Et là, il s'agit
8: d'une... Il doit être heureux d'être assis à côté de Christine.
0: Là, il s'agit d'une chanteuse française décédée en 1968, Monsieur Faux. Oh. Donc, vous voyez, il y a un petit moment quand même déjà. C'est Jean Cocteau qui l'avait découverte dans la rue. Elle dessinait sur un trottoir et il avait écrit à son propos « Jolie fille pleine de musique » qui ressemblait parfois à un joli garçon. Et il l'avait abordée, il l'avait ensuite amenée au Bœuf sur le Toit, qui était un endroit où les chanteurs, les artistes pouvaient se produire. Et elle s'était lancée dans la chanson et elle a fait Bobino en première partie de François de Gelt. Et puis elle a mis fin à ses jours, il faut le dire.
9: Pourquoi elle n'est pas connue alors?
0: Oh, j'imagine parce que ça marchait pas comme il fallait. En 68, le 18 janvier 68,
8: Dalida.
0: Elle est morte d'un excès de barbiturique et d'alcool à son domicile dans le 12e arrondissement de Paris.
10: Mais du coup, si elle s'est suicidée parce que ça marchait pas comme il fallait, elle est pas connue non plus du coup.
9: C'est ça.
0: Justement, ma question.
10: Donc elle est oubliée, morte et pas connue.
0: Ça... Elle a quand même chanté « Mourir de joie »,« Mourir demain
10: ».
0: Il y avait des signes.
6: Elle était gay.
10: Elle avait envoyé quelques messages.
8: Il paraît que la veille de son suicide, elle chantait encore « Mourir demain ».
10: Elle a fait du cinéma?
0: Elle a fait du cinéma, non.
9: Mais il ne peut pas savoir si elle n'était pas...
0: Non, en revanche, une chansonnière actrice qui s'appelait Marie-Thérèse Orin a créé un spectacle en son hommage.
6: Ah, ouais.
10: Ah oui,
6: son honneur.
0: Un spectacle qui s'appelait « Je vais » et un livre « Je vais mourir demain », vous voyez.
8: Mais vous savez, mais ça c'est historique. Annie Cordy a chanté jusqu'au bout et la veille de son décès, elle chantait encore « Ça ira mieux demain
0: ». Elle avait un nom seulement, c'est-à-dire que son pseudonyme c'était juste un nom, alors que
9: c'était un prénom.
0: Alors que son vrai nom c'était Marie-France Guetté.
9: Mais c'était un prénom.
11: Je te crois pas.
0: Oui, je vous jure.
12: Ouais, elle portait
11: Guetté,
12: un prénom.
11: S'est suicidé.
9: C'est un prénom. C'est
0: elle
9: un
0: avait
9: nom.
0: 26 ans quand elle s'est
8: suicidée.
0: C'est jeune quand même, avouez. Ouais, alors ça, on peut rigoler parce que c'était en 68.
9: Surtout qu'on la connaissait pas.
0: Il y a très longtemps, mais quand même.
8: Pensons à ses petits enfants qui nous.
10: Mais Jean Cocteau l'a repérée en tant que chanteuse parce qu'elle dessinait sur un trottoir. C'est bizarre déjà le début.
0: Oui, elle vivait de dessin.
10: Moi, quand je vois Philippe Luc dessiner, j'ai pas envie de lui organiser une première partie de chant à l'Olympia, quoi.
0: Mais non, mais elle dessinait à la craie.
9: Elle dessinait en chantant.
0: Le trottoir, elle avait 16 ans quand elle a commencé à se produire très jeune à Lyon, ça a commencé à Lyon. Jean Cocteau l'a croisée. Et...
11: On peut pas trouver un nom, on peut pas trouver un nom, d'accord? Donc soit le nom peut faire office de lieu commun.
12: Dire qu'elle a été journaliste.
8: Christine, est-ce que tu as essayé un jour de mettre les mots dans l'ordre?
0: Vous n'avez pas des barbituriques?
11: Non mais il nous demande un nom d'une meuf.
0: Moi je suis pour l'euthanasie.
9: C'est pourquoi je cherche, ma chère chérie. Je cherche. Est-ce que nous cherchons un prénom ou un nom?
0: Par exemple, la mouette. Cherche un pseudonyme, un surnom, qui est d'ailleurs aussi un surnom de personnage de dessin, de bande dessinée.
11: Voilà.
10: Comme le chat.
12: Ça commençait. Est-ce qu'il y avait, mettons, le ou la?
0: Non.
12: Avant
0: non,
12: le pseudo, c'est le pseudo directement.
10: Astérix.
0: Astérix, non.
8: Cendrillon.
0: C'est un dessin animé qui... Ah, je vais vous aider un peu. Ah. Un dessin animé qui faisait des dessins, voilà.
11: Animé, qui faisait des dessins.
0: Animé. Enfin, c'est un personnage de dessin animé qui faisait des dessins.
10: C'est un dessin animé sur un personnage qui dessinait.
0: Oui, c'est un personnage qui faisait des dessins, d'où son nom d'ailleurs.
11: Je comprends
0: rien. Car le nom est issu d'un verbe.
9: Ça passe à la télé. Pardon.
12: Crayonné, un truc comme ça, c'est ça.
8: Crobar.
0: Pas Crobar.
8: Croquis.
0: Crobar pour chanteuse, c'est pas vraiment une chanteuse.
8: C'est vrai que Crobar.
0: Vous voulez que je vous la fasse écouter d'ailleurs cette.
8: Oui.
11: Le.

0: va, hein.
1: C'était bien.
2: Dad, 26 ans.
3: C'est pas moderne, mais c'est bien.
4: Elle est morte à 26 ans.
5: 26 ans.
2: Ah bah, si tu chantes ça à 26 ans, oui.
4: Ouais, mais c'est du Edith Piaf en moins bien.
2: Ouais.
6: Car j'ai peur de mourir.
3: Oh là là là là.
0: Ah bah, elle est monomaniaque, hein.
3: Ouais.

0: Vous allez nous faire perdre 300 euros, monsieur Faux. Hein.
1: Oh, le pauvre.
2: Bah, oui, oui, c'est dommage, elle s'est suicidée parce qu'on ne parlait pas d'elle. Vous auriez fait les grossettes à cette époque, vous l'auriez sauvée.
0: Bah, oui, oui, mais moi, j'aime bien rendre hommage aux artistes comme ça.
3: Mais d'où ça vous sort, ça, ce truc?
0: Quoi donc?
3: Cette meuf-là, d'où elle vous vient ce matin?
4: C'est d'actualité, c'est d'actualité.
3: Elle est dans l'actualité?
0: Non,
5: Laurent,
0: non, mais...
5: Ce personnage...
0: Vous avez raison, je ne sais pas comment je suis tombé.
5: Laurent, ce personnage dessiné, c'est dessiné par qui?
0: Alors, c'est ça qui est amusant. Et c'est pour ça, j'imagine...
4: C'est Gribouille.
0: Et c'est Gribouille. La réponse de Michel Faux. Et oui.
4: Bien sûr.
0: Et oui. Voilà. Et oui. C'est parce qu'elle dessinait à la craie sur les trottoirs.
3: C'est beau.
0: Quand, évidemment, Jean Cocteau l'a rencontrée, j'imagine qu'elle a pris ce pseudonyme Gribouille.
3: Génial.
0: Comme un personnage un peu plus tard de bande dessinée qui s'est appelé Gribouille aussi. On a une autre chanson de Gribouille pour lui rendre définitivement hommage.
6: Je vais mourir demain. 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
3: Nous, on va se suicider.
0: Ce sera facile. Et vous avez raison, je m'interroge. Comment je
3: suis tombé? Mais oui.
0: Comment je suis tombé sur
3: Mais oui.
2: Bah, de toute façon, déjà, c'est un jour où ça n'allait pas.
3: Mais Laurent, dites-le.
0: Je pense que c'est dans un livre. J'ai dû trouver son nom dans un livre et je me suis dit, tiens, c'était qui ça, Gribouille? Et puis voilà.
2: Parce qu'il n'y a pas de rue Gribouille.
0: Non.
3: Il faut suivre le gars. À 6h du matin, il se lève, il va bosser.
2: Ou peut-être sur Jean-Claude.
3: Dans Cotto. Une émission drôle.
0: Oui.
3: Et Gribouille tombe dessus et...
2: Pourquoi t'écris pas tes phrases avant et après tu... Non mais après comme ça tu les lis.
0: Elle gribouille mais à l'oral.
3: Je lis.
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0: Il a failli arriver en retard.
1: Vous étiez en... arrivé en retard.
9: Je suis arrivé en retard et désolé.
0: Et vous étiez en colère, hein, Karine.
1: Ah, ça ne se fait pas. Alors,
0: elle sait les mater, les footballeurs, croyez-moi.
1: Quand j'ai eu une vie avec un footballeur, il y a très longtemps, eh bien, quand il arrivait en retard aux entraînements, on leur prenait 10 000 euros. Par jour.
10: Mais combien il gagnait alors?
1: Bah beaucoup.
9: Mais moi je pensais qu'on commençait plus tard.
1: Mais depuis quand?
0: C'est toujours 15h30. 15h30 tous les jours.
9: Ouais.
0: Hein?
9: mais là je crois que je suis en avance. Hein.
0: C'est pas faux. En
11: moi
0: même
11: j'ai
0: temps.
11: La haine contre Adil Rami.
0: Pourquoi?
11: Parce qu'il s'apprête à faire la nouvelle saison de Danse avec les stars. C'est terrible parce que je me fais remplacer par Adil Rami. Ça fait un peu la haine.
9: Si je fais pas mieux que toi, je suis dans la merde.
11: Ouais, j'avoue.
9: Ah non, mais t'as fait un beau parcours, toi.
11: Moi, j'ai fait un beau parcours. Ouais, je suis allé jusqu'en demi-finale. Si tu vas pas jusqu'en finale, franchement, c'est la honte.
0: C'est chouette les dialogues d'intellectuels. Ouais, ouais.
11: Non, mais c'est terrible, Laurent. Vous rendez compte, me faire remplacer par un arabe comme ça. C'est ça que vous avez ressenti quand Léa Salamé vous a remplacé.
0: Ah, il est en forme, le petit. Le petit est en forme. Bon, en tout cas, vous êtes contente de retrouver un footballeur, Karine.
1: Je suis surtout contente de retrouver Adil.
9: Ah. On se connaît, hein.
1: Bah oui.
9: Mais moi, je suis pas un footballeur. Hein. Moi, je suis un artiste. Moi, je sais tout faire.
0: Mais vous vous connaissez depuis longtemps, je veux dire.
1: Depuis les grosses têtes.
9: Ben,
0: ah oui, d'accord. Oui, mais
1: ah oui, c'est tout. Ah oui, non.
0: Il s'est rien passé de plus.
1: Non, c'est pas vu en dehors de l'île.
9: Je m'en souviens plus.
1: Bah, c'est donc qu'il s'est rien passé.
11: Ils avaient un rendez-vous. Ils avaient un rendez-vous, mais il est arrivé en retard.
1: Moi, tu t'en souviendrais. Comme on dit, je n'ai pas la langue dans ma poche.
0: Je n'ai pas, cher Aria.
11: Elle est où, du coup, ta langue, Karine?
0: Karine, arrête.
9: Enchantée, en tout cas, Ariane.
1: Enchantée.
0: Vous ne connaissiez pas Ariane Massenet?
1: Non.
0: Je vous la présente alors.
9: Ouais. Allez-y, j'attends que ça.
0: Alors Ariane, comment je pourrais vous présenter Ariane? Animatrice, présentatrice, journaliste, auteure.
1: Voilà.
0: Elle fait un peu de théâtre aussi de temps en temps.
1: Absolument, voilà, un peu tout ça.
0: Un peu tout ça,
1: et
0: voilà.
1: Ça y est, ça vous revient pas, non.
9: Qu'est-ce qui doit me revenir?
12: C'est une artiste comme toi.
1: Parce qu'elle a fait longtemps de la télévision.
9: En tant que présentatrice?
1: Oui.
0: On ne peut pas plaire à tout le monde, ça vous dit quelque chose peut-être ça? On ne peut pas plaire à tout le monde.
1: Avec Marc-Olivier Pogiel.
10: Il était trop jeune, quel âge vous avez, mon cher?
9: 39.
10: Ah oui, alors là quand même, il faut... Oui.
11: Moi, quand j'étais petit, je regardais Ariane dans le Grand Journal. Et un truc qui était bizarre, c'est vu que j'étais assez jeune, c'est pas pour vous donner un coup de vieux, mais.
1: Oui, ta gueule.
11: Non, mais c'est vrai que j'avais 7-8 ans quand je regardais le Grand Journal. Et dans ma tête, pour moi, Ariane, c'était. J'avais entendu Marianne. Et pour moi, c'était la Marianne dont on me parlait à l'école. Et je ne comprenais pas pourquoi vous étiez habillé dans le Grand Journal et à poil dans le hall de ma mairie.
0: C'est mieux que l'inverse.
1: Quoique.
0: Une première citation, tiens, pour Alain Nivois, qui habite Savoyeux, en Haute-Saône, qui a dit « Qu'est-ce qui rentre sec et dur et qui ressort mou et mouillé ?» Le chewing-gum, faut pas toujours avoir l'esprit mal placé.
1: Donc, qui est-ce qui a dit ça?
10: Ah, qui a dit ça?
9: Ah, bah, oui, ah, j'ai cru qu'il fallait dire chewing-gum.
10: Oh, bah, c'est Coluche.
0: Eh bah, oui, c'est Coluche. Bonne réponse de Valérie Mérès.
11: Oui, tu l'as connu, toi.
0: Ah bah oui, elle l'a connu. Bah, oui. Elle a tourné avec Coluche dans Banzai.
11: Mais oui, bien sûr.
9: Bon, elle a couché avec lui.
11: Elle a couché avec Coluche ou pas?
10: Mais non, je vais pas coucher avec lui.
9: Si, t'as couché avec Coluche.
10: Mais non, toi, tu fantasmes. Tu crois que t'as couché avec moi? Tu crois que j'ai couché avec Coluche? Je t'ai dit que je me faisais que des beaux gosses.
0: Vous auriez aimé à l'époque avoir une petite aventure avec Valérie, François, c'est
9: J'en
0: ça?
9: J'en ai eu une, mais elle s'en souvient pas. On était à l'école ensemble.
10: Mais oui ou non alors? Mais non! Il aurait bien aimé, mais non! Je m'étais tapé, il s'arrête trop par contre!
0: Ah bah celui-là, je l'avais pas dans votre collection, dites donc! Hein.
10: Ah ben, bah, entre 18 et 28, j'ai fait beaucoup dans l'acteur!
0: Et le chanteur aussi!
10: Et
0: hein.
10: Le, bah, enfin voilà, j'ai mélangé!
11: Attends, mais attends.
10: Je faisais dans les artistes!
11: T'as couché avec Nils Herstub, ça y est, je connais enfin mon père!
0: Jean-Jacques Goldman aussi.
10: Oh non, mais ça non. Bon.
11: Mais puisque
10: oui ou non,
11: Valérie
10: oui,
11: est bonne. Bonne. Non.
0: C'est à l'époque où vous faisiez le resto du cul, c'est ça?
10: J'ai jamais, je l'ai pas fait.
1: Mais je comprends.
0: Quoi, qu'est-ce qu'il y a?
1: Ben moi je comprends, il est irrésistible Jacques Goldman.
0: Ah bon, on est d'accord, bien sûr. Et Valérie est irrésistible aussi.
10: Oh là là, ce week-end.
9: À l'époque.
10: Parce que grâce à une copine qui n'est pas du tout dans ce métier et tout, j'ai regardé Les secrets professionnels du docteur Afflegluck.
0: Oui, de Thierry Lhermitte.
1: Un vieux film, ouais.
10: Moi-même, je me suis fait rire tellement j'étais drôle et belle.
0: Mais je confirme.
10: Ah non, mais c'était hallucinant parce que je j'ai jamais pensé ça et là.
1: Mais du coup, alors qu'est-ce qui s'est passé?
10: Ben rien, je.
9: Elle a ri.
10: Enfin, je sais que j'étais bonne et belle.
0: Si vous aviez su, vous en auriez profité encore plus.
10: Beaucoup plus.
0: Pour François Mauger, qui habite Compiègne, qui a dit. Qui s'endort avec le cul qui lui démange, se réveille avec le doigt qui pue.
1: C'est Coluche aussi, non?
0: Non, c'est plus vieux que ça.
10: Rabelais.
0: Bonne réponse de Valérie Mérès.
11: C'est Rabelais qui a dit ça.
0: Vous voyez?
10: Ah oui, parce que Rabelais.
0: Et en plus, elle est pas trop con quand même.
11: Attendez, c'est Rabelais qui a dit ça?
0: Ben oui, François Rabelais, oui, ben c'est son style.
10: Oui.
11: Non mais attendez, après maintenant, il y a des lycées qui portent son nom, ça veut dire que j'ai toutes mes chances.
0: Oui, mais c'est vrai que Rabelais, on sait, c'était quand même quelque chose plutôt argotique, avec une verve.
1: Oui, voilà, c'est donc, le bien manger, le bien vivre.
0: Voilà, enfin, voilà.
10: Bien manger, je sais pas
9: si tu connais très bien, j'ai mangé avec lui un jour.
0: Qu'est-ce que vous dites?

0: On dit si je le connaissais, je dis oui, je l'ai déjà rencontré.
1: T'es un peu endormi aujourd'hui, toi.
0: Non, je suis arrivé en retard, là. Vous êtes parti vite dans le cul, en plus.
2: Et tu la connais, celle-là? Homme qui pète plus haut que son cul, un peu de merde derrière les oreilles. Ça, c'est Rimbaud, ça.
3: Ah, je connaissais pas, non. Ah bah tiens, puisqu'on parlait d'âge, chère Valérie, voici une jolie citation pour Mireille Goumard, qui habite Épinac, qui a dit « Le drame de notre époque, c'est que la plupart des gens ne respectent l'âge que lorsqu'il est en bouteille. »
4: C'était un poivreau notoire?
3: Oui.
1: Un comédien?
3: Alors, pas comédien.
4: Chanteur?
3: Non, écrivain. On lui doit entre autres Le Singe en hiver.
1: Blondin.
3: Antoine Blondin. Encore une bonne réponse de Valérie Mérès.
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3: Vous connaissez tout le monde ici, Michel, j'imagine. Julie, vous connaissez tout le monde, Michel. Mais déjà qu'on a fêté les 95 ans de Claude Sarraute hier soir, ouais. J'avais l'impression d'être dans un EHPAD, dites donc.
7: Mais qui êtes-vous?
8: Allez, Michel, raconte-nous la partouze, là, t'avais dit, là. Avec... si, t'as dit, j'ai une belle histoire, là. Marlène Schiappa et Hanouna, raconte.
3: Mais quelle horreur. Non, c'est vrai qu'il paraît que vous avez une histoire drôle, Michel.
7: Ah, déjà maintenant, vous la voulez?
3: Ah, oui.
9: Comme ça, on est débarrassé, c'est bien. Ouais.
10: Alors, c'est l'histoire d'un mec, il a un élevage de poules. Un matin, il se lève et il y a 200 poules qui sont mortes. Alors, il va voir un spécialiste, il lui fait, j'ai un problème, j'ai 200 poules qui sont mortes. Il lui fait, mais vous avez mis de la musique le soir? Pour les poules, il fait non, on peut mettre de la musique. Il met de la musique, le lendemain il se réveille, il y a 400 poules qui sont mortes. Alors le mec il fait, j'ai encore 400 poules qui sont mortes. Il fait, mais vous avez mis la lumière le soir avant de les endormir avec la musique? Il fait non, mettez de la lumière. Il met la lumière, la musique, il se réveille le lendemain, il y a 700 poules qui sont mortes. Et inutile de vous dire que je peux la faire durer 8 jours.
3: Moi, nous, ça nous va. Moi, perso, si vous pouviez aller jusqu'à 18h.
9: C'est la fin de saison.
11: Oui, c'est la valise maintenant.
10: Alors, il fait, mais j'ai quand même 700 poules qui sont encore mortes. Est-ce que vous y avez, leur avez raconté des histoires le soir avec la musique et la lumière? Il fait, non, ben, racontez des histoires, vous allez voir, ça va bien se passer. Il raconte des histoires, la musique, la lumière, il se réveille le matin, il y a 1200 poules qui sont mortes. Il va voir le type. Il lui dit, j'ai encore 1200 poules qui sont mortes. Il lui dit, vous avez encore des idées pour m'aider? Le mec, il lui fait, moi, des idées, j'en ai plein. Mais vous, vous avez encore des poules?
3: La première citation pour Marie Belgrand, qui habite Bordeaux en Gironde, qui a dit « Si tout le monde vous donne raison, c'est soit que vous êtes d'une intelligence remarquable, soit que vous êtes le patron. »
4: Pierre Desproges.
3: Pierre Desproges, c'était facile.
9: Déjà.
3: C'est toujours comme ça qu'on commence. Bonne réponse de Julie Leclerc. Après, j'ai pris des citations liées à l'actualité. Vous allez très vite comprendre. Par exemple, celle-ci pour Thomas Most, qui habite Loison dans la Meuse, qui a dit « Je ne comprends pas vraiment pourquoi les gens en veulent tant au gouvernement. Il n'a pourtant rien fait.
9: » Coluche ?
3: Coluche, non.
12: C'est un vieux chansonnier.
3: Alors, c'est pas français. Hein. Je vous aide tout de suite.
9: Woody Allen ?
3: Woody Allen, non.
12: C'est anglais.
3: Alors, non, c'est américain.
9: David Letterman ?
3: David Letterman. C'est plus ancien que
12: Bob Hope.
3: Bonne réponse de Christophe Beaugrand. Ah,
9: non, Laurent Baffi, mais c'est pas
4: et
9: grave.
4: Laurent.
12: C'est possible de garder sa sexualité 20 minutes?
9: Non, mais il a changé, Laurent. Maintenant, on se mélange.
3: Oh, écoutez, les partis se mélangent. Vous avez bien vu à l'Assemblée.
12: Oui.
3: La citation suivante est plus liée à la météo du moment et c'est un grand classique du théâtre. Retrouverez-vous l'auteur de cette phrase qui a dit « Ce n'est pas pour me vanter, mais il fait drôlement chaud aujourd'hui. »
12: C'est Gilles Renard.
4: Pierre Dac.
3: Non. Dans un dramaturge français.
9: Fédot,
3: non, mais Courteline, on n'est pas loin.
9: Courteline,
3: non plus. C'est une question pour Madame Crouton de Toulouse.
4: Oh, Madame Crouton.
3: Daniel Crouton,
9: oui.
4: Alors.
8: Qui porte bien son nom. Quel âge est-il?
3: On ne sait pas quel âge
4: est-il. Corneille,
3: non, ce n'est pas pour me vanter, mais il fait drôlement chaud aujourd'hui.
4: Fédot.
3: Mais non, mais on a dit Fédot, justement.
12: Ah bah, ça nous fait deux vieilles, Julie.
3: Justement, pas Fédot, pas Courteline, mais on n'est pas loin. Allez le trouver.
8: De Funès.
3: Mais non.
1: Molière.
3: Je vous aide.
8: Jean Giraud.
1: Molière.
3: Mais non.
8: Courtemanche.

0: Ah, Michel Leeb.
1: Mais non.
2: Mais non.
3: Jean Lefebvre.
1: Qu'est-ce qu'il dit à ce moment-là de Flemme?
4: Louis de Funès.
1: Mais non, mais alors.
0: Mais le dire.
1: Mais non, mais elle est con, elle. Alors,
4: la biche.
1: La biche.
4: La biche.
1: La biche.
2: Ah, ma biche, ça.
1: Mais j'ai
2: ah,
1: ouais, je oui, peux.
2: Ouais, ma biche.
1: Ouais, ouais. Ma biche.
4: Ah, ma biche.
0: Ah, ma biche.
1: Non, ma biche.
0: De Funès.
3: Ah, oh, vous êtes un imitateur incroyable.
1: Mais non, mais écoutez, vous êtes tellement con, je vous aide comme je peux.
3: Oh, ça va.
4: Mais ça, c'est que... vrai. Merci beaucoup, Laurent.
5: Quand Laurent Gérard vous voit imiter, il chie dans son froc.
1: La biche, c'est à la biche qu'on doit évidemment la cette biche. Phrase. Ce n'est pas pour me vanter, mais il fait drôlement chaud. Aujourd'hui, une autre citation. On n'a pas eu de femme encore, hein, pardon.
5: Mais c'est tant mieux.
3: Non, non, moi je suis solidaire avec les.
1: Alors voici féminine. Justement une citation féminine qui a dit « Si le sexe est une chose si naturelle, je me demande pourquoi il y a autant de livres sur la façon de le pratiquer. »
5: Mais où est-ce ?
1: Non, et c'est pour Christian Pelouse qui habite.
3: Ah bah pour une femme, c'est
1: Cellette dans le Loir-et-Cher.
4: Est-ce que c'est une écrivaine ? Une écrivaine.
1: Alors c'est une américaine, mais c'est pas Whoopi Goldberg.
3: Marilyn Monroe.
1: Non, une des plus drôles, une des américaines.
5: Ah. Généresse.
1: Toujours vivante.
0: Ah bah Michelle Obama.
1: Pas Hélène de Généresse, mais une des.
5: Oprah Winter.
4: Oprah Winfrey.
1: Alors la génération d'avant ces dames-là.
3: Bette Midler.
5: Suzanne Plon.
1: Bette Midler. Bravo. Excellente réponse de Christophe Beaugrand. C'est Bette Midler.
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1: Une question de vocabulaire pour madame Lisa Marie Payard, qui habite Plumerja dans le Morbihan. Comment appelle-t-on un bateau d'Extrême-Orient à fond plat, à dérive, muni de deux ou trois mâts et gré de voiles raidies par des lattes en bambou?
5: Une jonque?
1: Une jonque. C'est une excellente réponse de Christophe Barbier. C'est pour ça
4: c'est beau,
1: que qu'est-ce qu'il y a, monsieur Mabille?
10: Non, mais là, c'était facile.
1: Ah, bah,
10: c'est des fois où il répond des fois.
8: Si, si, on allait dire.
1: Vous alliez le dire, vous, monsieur.
8: Je sais ce que c'est une jonque.
4: Ah, oui.
1: Alors, c'est quoi une jonque?
8: Eh ben, c'est un bateau à fond plat, avec trois mâts en bambou.
10: Avec des voiles en bambou.
8: J'ai fait la baie d'Along en jonque.
1: Vous avez quoi à faire?
8: La baie d'Along, la baie d'Along.
1: La baie d'Along?
4: La baie? La
9: D'Along, au Vietnam.
8: La baie D'Along au Vietnam.
1: Bon, en jonque.
9: Ah, oui, en jonque. Oui, en jonque.
8: Avec tout un équipage.
9: Ah, tu crois que t'étais fait la baie D'Along?
5: Ouais, il s'est tapé
1: la baie D'Along.
10: T'en as la baie de là-bas?
5: C'est sympa comme métier, classique. Il était sympa.
8: Ah oui, c'est bien.
5: Il avait une jonque, d'ailleurs. C'est là que j'ai une dimension remarquable.
9: Tu articules, mais il a raison.
8: C'est là que j'ai appris ce que c'était une jonque. Lorsque je visitais la baie D'Along au Vietnam.
5: Même quand il essaie, il n'y arrive pas.
1: Une question pour Sylvia Berthelot, maintenant. Elle habite les Sorinières, c'est en Loire-Atlantique, et il s'agit de rendre hommage à un philosophe, écrivain, académicien français, quand même, qui est mort il y a 25 ans, déjà, on est content. Comme le temps passe.
9: Dépend. On se rend compte si on connaît le nom, mais si on ne connaît pas, on peut pas. Oui, si on le connaît bien, on se dit, ah, déjà 25 ans.
1: C'était un ami de Monseigneur Montigny. Alors, vous allez me dire, Monseigneur Montigny, est-ce que vous savez qui c'est?
10: Non.
9: Non.
1: Eh bien, il deviendra le pape Paul VI, voyez-vous, Monseigneur Montigny. Et c'était un ami intime de... Pourquoi vous vous marrez, vous?
5: Parce qu'on fait tous semblant que ça nous aide. On ne sait pas non plus qui est Paul VI.
9: Donc on fait tous semblant d'être
1: pas curé.
9: Si, il était pape.
5: Oui, bah, oui, le pape Paul VI, mais je veux
9: oui,
5: dire...
9: Mais bon,
1: oui. Oui, bah enfin, quand même, il n'y a pas eu 10 000 papes.
5: Non, non. Il y a déjà eu 6 Paul.
10: Il y a eu 6 Paul et 7
9: Pie. Et il y a eu Pie 7.
10: Oui, Pie 7.
5: Et j'ai joué Pie 7 au théâtre.
1: Vous avez
5: joué? Oui, j'ai joué Pie 7, c'était le pape que Napoléon, c'est le pape que Napoléon a destitué, il l'a kidnappé. Et dans L'Otage de Paul Claudel que j'ai joué, je jouais jamais... le pape Pie 7.
11: Toi, tu vas toujours choisir les détails les plus chiants de l'histoire et t'en fais une pièce, quoi.
5: Et c'est vous qui parlez du pape Pie 7.
11: C'est jamais l'histoire originale, c'est toujours, alors, c'est le beau-frère d'un cousin qui connaissait Napoléon et on raconte toute sa vie. C'est incroyable, c'est que des trucs comme ça.
1: Pie 7, c'est le pape l'étape de Napoléon, ça on le sait parce qu'on a retenu ça.
11: Exactement.
1: Évidemment. Ça fait rire tous les écoliers de toutes les écoles de France.
11: Ah oui, en 1910, tout, qu'est-ce qu'on riait.
5: Moi j'ai joué un pape, les Ferrari donc des soupapes.
1: Wow. Oh,
11: on a arrêté.
5: Ah bah si, quand même.
8: Oh, ça va haut, ça va loin.
9: Les papes, c'est que ça, pour les duos, ça va qu'à un carton.
11: Allez, je la note. Hein.
9: C'est pas mal.
11: Je la note parce qu'il faut
5: pour
11: que vous
5: Bercy, rendiez libre
11: compte.
5: De droit.
11: Je crois que même René Labranlette, il te la vole pas, celle-là.
1: Bon, dites, je peux revenir à mon Paul VI.
9: Oui, alors,
1: Paul
9: VI.
5: Était-ce un ecclésiastique, cet homme?
1: Non, ce n'était pas un ecclésiastique. Académicien français, ami de Paul VI. Ils avaient d'ailleurs gardé une relation amicale. Ils se connaissaient d'avant hein, que Monseigneur Montigny devienne Paul VI. Et d'ailleurs, ça a donné un livre, une conversation entre eux, Dialogue avec Paul VI, qui fut publié en 1967. Alors, il a beaucoup écrit sur la religion. Hein. Chaque jour que Dieu fait, celui qui croyait au ciel et celui qui n'y croyait pas.
10: C'est
1: avec
10: pas Guiton.
1: Avec Jacques Lanzmann.
9: Jean Guiton.
1: Mais excellente réponse de Bernard Mabie et Isabelle Mergaud.
9: Ah, mais j'aime beaucoup Jean Guiton parce
10: moi
9: que
10: aussi.
9: Parce que c'est le seul philosophe avec Alain que je comprends bien.
1: Ah bah voilà.
9: Et bah qui est très facile à lire.
1: Je sais pas si c'est un compliment pour lui, mais c'est...
9: Bah si, parce que ce qui se conçoit bien s'exprime clairement.
10: Il a dû faire un bouquin avec les Bogdanov.
1: Il a fait aussi un livre avec les Bogdanov.
10: C'est pour ça que ça volait pas François Mitterrand. Quand même. Hein.
1: Pardon.
5: Très proche de François Mitterrand.
1: Oui. Très proche de François Mitterrand aussi, effectivement. Les pouvoirs mystérieux de la foi, chaque jour que Dieu fait, effectivement, le livre de la sagesse et des vertus retrouvées, Dieu et la science avec les Bogdanov, Dialogue avec Paul VI.
11: Le switch.
9: On dirait un Camoulox.
11: On sent le grand besoin d'argent, là. On sent le creux avec un gros besoin de thunes.
10: Il a rien fait avec Daniel Gilbert.
1: La philosophie pour Isabelle Mergaud. Mais en tout cas, c'était bien Jean Guiton. Bravo, bravo à Bernard Mabie et à Isabelle Mergaud. Il y a 25 ans qu'il est mort. Il était académicien français. En 1933, on entendait pour la première fois parler de l'île du crâne. Mais qu'est-ce que l'île du crâne?
10: L'île du crâne? Le bagne?
1: Ah, le bagne? Non.
5: C'est les pirates dans les Caraïbes?
1: Ah non.
11: Est-ce que c'est un endroit?
10: C'est dans un bouquin?
1: C'est un endroit, l'île du crâne.
11: Réel?
1: C'est une île en réel, non, fictive.
10: Peter Pan?
1: Non. Non.
8: C'est dans un film?
9: C'est dans
1: un roman,
9: livre
1: un film, plusieurs films même.
5: L'île au trésor?
11: Robinson Crusoe?
1: L'île au trésor, non.
11: Robinson Crusoe,
1: non plus.
8: Pirates des Caraïbes,
1: non.
11: En 1933.
1: Mais il y a eu un film en 1933, le film.
11: Oui, mais pas Pirates des Caraïbes.
9: Et ça s'appelait King Kong, là.
1: Et c'est King Kong.
10: Ah, oui.
1: Bonne réponse d'Isabelle Mergaud. Eh oui, King Kong vivait sur l'île du crâne quand effectivement des Américains sont venus le chercher et l'ont embarqué à New York. Et évidemment, ces explorateurs n'ayant pas été spécialement gentils avec lui, il s'est échappé. Il était enchaîné dans un théâtre comme une bête de foire, vendu au public. C'est un peu finalement Elephant Man avant l'heure. Hein,
9: King Kong. C'est une histoire vraie?
1: Non, c'est pas une histoire vraie.
9: Ah bon?
11: Il y a un gorille 45 mètres qui a attaqué New York en 1933.
9: Après, ils ont fait le remake.
11: Rappelle-nous le philosophe qui est facile pour toi.
1: C'est terrible pour Jean Guiton. Hein.
9: Ah là là. C'est pas. Arrêtez, laissez-moi finir.
11: Pinocchio, ça existait par contre. Ça, c'est une vraie histoire.
9: C'est pas ce que je voulais dire. Laissez-moi terminer.
11: Non, mais dans ton monde, ça
9: veut dire.
11: Non, mais c'est génial dans
10: il
11: ta
10: aurait,
11: vie. Non.
10: Il aurait été sauvé par Tarzan.
9: Oh, mais vos gars, là de ce... Laissez-moi aller au bout de ma pensée. Au bout de ce que je croyais.
11: Regarde pas Alien, hein, tu vas te...
9: Attendez, oui. Ce qui aurait pu être vrai, c'est que des explorateurs
11: et ramener un gorille.
1: Oui, bien sûr.
9: C'est vrai, là, oui. Mais ils trouvent un gros gorille.
1: Oui.
9: Pas très gros.
1: Ah,
9: pas l'énorme gorille.
11: Ah, mais
9: non.
11: Ça, c'est déjà arrivé. Hein.
9: Et qu'il ait été exposé.
1: Un petit singe.
9: Après...
1: Ah oui, Stiti, oui.
9: Non, et qu'on en ait fait un film, mais que c'était un gorille vraiment un peu plus gros que les autres. Mais pas gros.
1: Non.
9: Oh merde, j'ai cru que c'était un truc de...
11: Ça aurait fait un bon film. Hein.
1: Vous savez comment vous pouvez vous sauver de cette situation?
9: Mais je ne suis pas dans l'embarras.
1: Enfin. Ça tombe bien parce qu'on ne comptait pas vous prêter d'argent.
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1: Oh, une question culturelle assez facile pour Vincent Lepage qui habite Gennes-sur-Glaise en Mayenne. Ah bah, oui. Il est vrai que ce soit plus difficile, notre auditeur, oui. Évidemment. Vous savez qu'on célèbre aujourd'hui le 700e anniversaire de la mort du poète et écrivain italien Dante, puisque il est mort le 14 septembre 1321 à Ravenne. On a fait déjà pas mal de questions sur Dante dans cette émission, mais au fond, la question la plus facile peut-être que je n'ai jamais posée, c'était: quel est le nom de Dante ?
4: Alighieri.
1: Excellente réponse de Julie Leclerc. Alors là...
5: Alighieri.
1: Là, non, voyez... Voyez, là, franchement, ils doivent regretter de vous avoir laissé partir.
8: Ah, ouais.
9: Non, mais est-ce que c'est les noms ? Tu le sais, parce que c'est le nom de toutes les académies italiennes où on apprend l'italien, ça s'appelle Académie Alighieri.
8: T'as dit que c'était vulgaire, l'italien ?
9: Pas Dante Alighieri, lui n'était pas vulgaire, Berlusconi ou tous les gens d'aujourd'hui, oui, mais pas avant.
1: Ah, dites pas ça, monsieur de Kersauzon, qui a connu Silvio Berlusconi, Olivier.
14: Bien, ouais.
1: Vous avez été dans les soirées...
14: Je travaillais pour lui, moi.
1: Bah voilà, vous êtes allé dans les soirées Bang Bang.
14: Je travaillais en Italie, moi.
1: Dans les soirées Bunga Bunga,
14: vous avez... Non, tu rigoles. C'est une légende, ça.
9: Non, mais c'est pas une légende.
14: C'est une légende, mais complètement. J'ai bossé avec lui, je le connais très bien, tu rigoles.
1: Qu'est-ce que vous avez fait avec monsieur Berlusconi, Olivier ?
14: J'ai fait une émission avec les Italiens qui était sympa, qui était une émission d'aventure. Il y avait des...
1: De jolies femmes intellectuelles qui vous...
14: Non, pas du tout. Non, on faisait pas dans la pétasse, on faisait dans l'aventurier. Non, mais il y avait une équipe italienne qui était vachement bien. J'aimais bien. Hein. C'était agréable.
1: C'est bien payé, j'imagine.
14: Bah oui, évidemment.
9: Mais tu as fait les magouilles.
14: À Milano, moi j'allais, ouais.
9: Mais tu n'as pas des procès, toi, pour corruption, comme lui ?
14: Non, mais je...
9: Ah non, mais il va finir un tome.
14: J'aimais bien ce mec, parce que...
9: C'est qu'il mérite, par ailleurs.
14: Milano Doué, c'était intéressant. Ah bon. À l'époque, c'était de la télé-nouvelle.
9: Non, mais comment tu as pu travailler avec Berlusconi ? Mais c'est... Quelle honte! Mais
14: écoute, moi, j'ai pas travaillé avec Hitler parce qu'il était mort. Voilà.
1: Puisque vous aimez mon accent italien, écoutez cette autre question, et ce sera peut-être 300 euros pour Philippe Rouze, qui habite Oustaritz dans les Pyrénées-Atlantiques. Pouvez-vous me dire sous quel autre nom on connaît Alessandro Di Mariano Divani Filippi?
14: Benalla.
1: Non.
10: C'est un écrivain?
1: Ah non, un écrivain, non. Alessandro Di Mariano Divani Filippi.
10: Acteur.
1: Acteur, non.
9: Peintre.
1: Peintre, oui.
9: Ah. Un peintre du 14e.
1: Un peintre que vous pouvez...
10: Renaissance.
8: Modigliani,
1: non. Vous avez dit du 14e, chère Isabelle, car j'entends vos questions.
9: Oui, j'aime.
1: Eh oui, et je vais vous répondre non, plutôt 15 et 16e, puisqu'il est mort
9: Botticelli.
1: Il est mort, vous avez dit
9: Botticelli.
1: Botticelli, excellente réponse.
14: Bravo.
1: Isabelle Mergaux.
9: Non, n'applaudissez pas, c'est mon métier.
1: Alessandro Di Mariano Divani Filippi, c'est évidemment Sandro Botticelli, le peintre italien né à Florence en 1445. On en parle parce que ce peintre de la Renaissance est exposé actuellement au musée Jacquemart-André. Vous avez jusqu'au 24 janvier pour aller, voir la Vénus pudique. C'est un petit musée, musée Jacquemart-André.
9: Oui, il est très agréable à visiter.
4: Oui. Non, mais justement, il y a trois tableaux.
10: Mais c'était une propriété de milliardaires.
4: Ce petit musée qui est boulevard Haussmann à Paris.
10: C'est superbe.
4: Les locaux sont magnifiques.
9: C'est un musée qui n'a aucun lien avec.
14: Excusez-moi, il y a l'invitador mystérieux qui attend, là.
9: Moi, je ne sais pas pourquoi on ne les ferme pas. Ces musées, c'est comme une blague. Il y a trois trucs, tu rentres, tu sors, et tu ne t'es même pas rendu compte.
15: Mais oui, mais c'est mieux que de faire, quand tu as des enfants, c'est plus intéressant de faire ça que des grands musées.
9: Toi, tes enfants, tu les éduques d'une façon...
1: Je suis désolé, il y a 50 œuvres là de Botticelli dans ce musée.
15: Oui, c'est un petit musée sympa.
9: Ça doit être, dans un bibliothèque. Un sur l'autre comme ça.
8: Mais c'est très bien. Moi, c'est très bien pour moi parce que moi, après, si c'est trop grand, je
15: perds. Moi, c'est pareil.
1: Lui, il a cru que c'était le musée Braquemart rentré. Alors évidemment.
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1: On est en juillet 1912 et Rodin, le grand Rodin, est en train de sculpter une petite figurine recroquevillée sur elle-même, prête à bondir dans un sursaut d'énergie. D'ailleurs, il dit, Rodin, je le cite, « Imaginez quelqu'un qui aurait attiré et rassemblé toute

0: sa pesanteur dans son cœur et qui, prenant appui sur ce centre, se soulèverait pour se distribuer en mouvement. Non, qui aussitôt les aurait repris de toutes parts.
1: La petite danseuse de
0: Mais
1: Rodin.
0: À qui était-il en train de sculpter quand il a fait cette déclaration?
2: C'est facile, c'est le Mannequin Piece.
0: Ah, pas du tout.
3: C'est la vague, la sculpture, c'est vague, non?
0: Non.
4: Camille Claudel.
5: C'est pas un singe? Ah non,
6: c'est une danseuse.
0: Pas une danseuse.
6: C'est une actrice, oui.
0: C'est pas une actrice.
5: C'est une dompteuse, c'est du cirque.
0: Ah non, mais vous étiez tout près, mais c'est pas une danseuse.
2: Recroquevillée sur elle.
6: Ah, c'est une chanteuse.
0: Non.
3: C'est un danseur.
0: C'est un danseur.
4: Le penseur.
0: Le penseur, c'est pas un danseur.
3: Danseur de Rodin.
4: Ouais, mais c'est le seul truc que j'ai trouvé.
6: Il a dit Nijinsky.
2: Est-ce que c'est Nijinsky? C'est pas François Allu non plus.
0: Vous dites
3: Nijinsky.
0: C'est Nijinsky, oh, bien sûr.
2: Ouais, Nijinsky.
3: Il y a le penseur de Rodin et le danseur de Rodin.
0: Il est le danseur étoile des ballets russes, Vaslav Nijinsky, et il a été sculpté par Rodin, Nijinsky. Vous voulez voir la sculpture?
2: C'est assez
0: joli, hein, d'ailleurs.
2: Ah, ça, sur un buffet à l'entrée, c'est somptueux.
0: Ah, bah, je peux vous en vendre un pour 370€ TTC.
5: C'est vrai?
0: Un petit modèle, oui.
2: Ah, bah, je pensais que ce serait beaucoup plus cher.
0: Ah, c'est des copies, hein, évidemment.
5: Ah, mais c'est bien fait.
0: Ah, oui.
7: C'est dans le domaine public, sans doute, maintenant, Rodin.
0: Bah, voilà, c'est ça.
7: Les reproductions.
8: C'est dans le domaine public, sans doute, Rodin.
9: Bah, c'est en vendant ces reproductions que le musée Rodin assure son,
5: moi j'ai un fauteuil en
9: son
5: Rodin.
9: Financement.
0: Un fauteuil en Rodin, je veux dire.
4: Je viens de comprendre.
5: Roselyne, quand il y a une bonne blague, tu la fermes.
9: Un fauteuil en Rodin.
0: On vous a sculpté déjà, monsieur Allu?
10: Jamais, mais on m'a proposé une fois.
0: Ah ben pourquoi vous avez dit non alors?
10: Parce que je trouvais que c'était très égocentrique d'avoir son buste.
0: Oh bah non, écoutez-moi.
10: C'est pas mon délire.
0: Monsieur Guillaume,
10: je préfère les cravaches.
2: Ah bah ouais.
0: On nous a jamais proposé, on aurait aimé, nous.
2: Ah bah moi, sculptez-moi ce que vous voulez, hein. Ah ouais, vous avez
5: proposé.
10: Ouais.
2: Ah bah non, faut pas refuser ça, hein. Ça peut être, c'est peut-être une fois dans sa vie, hein.
5: Bien sûr, c'est un.
10: Mais quel est l'intérêt?
2: Je vous pose la question. Voilà.
0: Vous n'avez pas été sculpté, vous avez été peint peut-être.
2: Il est bien sculpté.
10: Pour... Ah, c'est gentil, merci.
2: Oui, c'est gentil.
5: Hey, la soirée commence. T'as le seul qui était pas pédé dans l'édition, il va virer de bord. Il s'est dit, je vais être bien, tout ça, l'hétéro, non, t'inquiète.
0: Alors,
5: pas.
0: Je vais vous dire, monsieur, arrêtez avec ça, monsieur Twain.
5: Pourquoi?
0: Il n'y a personne d'homosexuel ici, je veux dire.
5: Ah bon? Enfin, et Bachelot? Elle est pire, elle est pharmacienne.
9: Attends, bah, je gratte pas la guitare, moi.
0: Mais non, mais vous voyez des PD partout.
5: Mais pas du tout. Où ça? Où ça, les PD dans cette émission? Je l'avais jamais vu, moi.
0: Monsieur Barbier n'est pas.
5: Il est pas PD, Barbier?
0: Non.
5: Et on a vu Amel. Il fait comment avec Amel?
0: Monsieur, comment il s'appelle là-bas? Guillaume, il est pas. Il est pas beau.
5: Il devrait être PD.
2: Non, Guillaume, il réfléchit.
5: Monsieur... Non, il veut faire carrière, il se pose la question.
0: Monsieur Allu n'est pas homosexuel.
5: Il est danseur, il est pas pédé. Il est coiffeur, il est pas pédé aussi. Il est attaché de presse, il est pas pédé.
4: Ouais, tu te calmes maintenant.
5: Attends, mais j'en ai marre de ces clichés. On n'est pas les pédés.
4: Faut laisser la place aux autres aussi, Sébastien. Regarde le bordel qu'il y a sur ta table. Va dans ta chambre.
5: Ça m'excite, tous ces hétéros.
0: Vous peut-être, Toen.
5: Moi, je vais vous dire franchement, plus ça va, plus je me dis, quitte à se faire autant que ce soit avec une bite. Me disait d'ailleurs Sarkozy il y a 3 semaines. Il s'est fait avoir, Sarkozy. Qu'est-ce qui se passe avec Sarkozy, monsieur Barbier? Il va aller en prison ou pas alors? Il a rien fait. C'est l'autre, le bédouin là, qui est venu avec sa vache sacrée là. Ouais, j'ai même pas soin moi d'analyser la situation. C'est l'autre, comment il s'appelle, la Kadhafié là?
2: Avec sa fille qui se lance sur TikTok là, incroyable ça.
5: La fille de qui?
2: J'ai Julia Sarkozy qui a dit reposez en paix, cher Kadhafi.
5: Ah, il porte une marque de bijoux, non, écoliers?
2: Les potins que j'ai n'intéressent que moi. Allez, dès qu'on parle de Sarkozy, la Bachelot sort du buisson.
0: Le buisson?
5: Le buisson.
0: pourquoi vous dites pas oui comme tout le monde et que vous dites oui? Le monsieur tout à l'heure il a dit la cuisine, vous dites le buisson. C'est curieux.
2: François a lu à de belles quest.
10: Avec beaucoup de quen.
2: Ben parce que les UI chez nous on dit oué.
0: Ah oui.
2: Ben oui.
0: Ah oui.
5: Et vous dites couille, c'est couille alors.
2: Et on dit couille.
4: Est-ce que je peux juste

0: la parole.
1: Oh, attention, là la folle. Parce que...
0: Dans le fond, tu as peur de moi parce que tu me désires. Alors, tout à l'heure, Sandrine qui a téléphoné voulait pas qu'on parle de politique, elle veut qu'on rie. Et moi, j'ai envie de dire que le rire, c'est avant tout une catharsis. Et il faut s'en servir. Pour Mario et Marco Luracci, c'est quand même bizarre de changer juste une lettre pour un enfant. Et Sébastien, il y a vraiment le bordel sur ta table, ça m'agresse. Voilà, pardon.
2: Ouais. Alors attends, tout ça c'est dans le spectacle ou pas?
0: Non. C'est cadeau.
2: Parce qu'on a failli offrir deux places dans la valise. Donc si on peut se rattraper et mettre deux places pour aller avec.
3: Je tiens à dire qu'elle a un peu raison la petite à propos de votre bureau qui est alors vraiment.
2: J'ai plein de cadeaux parce que j'ai plein de fans, enfin des gens de ma famille dans le public. Donc il y a Catherine qui m'a ramené mes chouquettes, mes petits pains au chocolat.
3: Enfin, c'est dégueulasse.
2: J'ai mon téléphone, j'ai mon petit plug anal de chez Morandini.
3: Et c'est quoi cette boule là rouge?
2: Mais c'est pas le micro pour aller voir les gens. Ah bah, alors, vous êtes gonflé, vous me donnez le micro pour aller voir les gens qui vont gagner 100 balles, comme des crevards, pour répondre à la question, là, sur une poterie. C'est pour ça que je suis là, moi.
4: Tu sais où tu peux te la mettre, là.
3: Pour François Tillet.
1: Demain, il faut vraiment qu'on se base lors des réunions préparatoires sur un fil conducteur, Laurent. Et qu'on s'y tienne un maximum, d'accord?
3: Si seulement il y avait des réunions de préparation, ça se saurait, hein, je vais vous dire. Je vous emmène à Biote, puisque à Biote, il y a un musée national consacré à quel peintre?
1: Biote.
5: Delacroix?
3: Delacroix, non.
2: D'Acosta.
3: Voilà une question qu'on
2: connaît.
4: Salvador Dalí.
3: Ah, Salvador Dalí.
1: Voilà. Vermeer.
3: Non.
4: C'est un peintre du 20e.
3: Ah, c'est un peintre du 20e siècle.
2: Milo.
3: Oui. Puisque c'est quelques mois avant sa mort, en 1955, qu'il y a un malhomme à Saint-André.
1: Max Ernst?
3: Non, au pied du village de Biote. Et il a acheté un petit chalet, le fameux chalet de Biote.
4: Le chalet.
2: Qu'est-ce qu'il est drôle, le patron?
1: Je l'ai même pas, moi.
5: Comment ça? Il y avait du bruit, c'est les fameux bruits de Biote.
3: À ne pas confondre avec le ballet de Chiotte.
2: Si on fait les contrepétries à midi et demi, qu'est-ce qui va se passer là, voilà.
5: Est-ce que c'est un peintre français?
3: Et le chalet de Biote est devenu un musée national consacré à ce peintre.
1: Moi j'appelle ma mère, j'ai pas compris la blague.
5: Peintre français.
3: Un peintre français, oui monsieur.
1: Ah,
2: Monet.
0: Matisse.
3: Né à Argentan, mort à Gif-sur-Yvette. Un cubiste.
5: Léger, Fernand Léger.
3: Fernand Léger, oui. Bonne réponse.
4: Et il faut aller voir l'exposition Tous légers au musée du Luxembourg.
3: Absolument, c'est au musée du Luxembourg. Alors, maintenant, vous me dites que c'est au musée du Luxembourg. Mais ce matin, que se passe-t-il? Voilà, Tipa, que je feuillette Télérama. Je vois deux pages consacrées à Fernand Léger. Effectivement, à propos de l'exposition. Et je me dis, ah bah tiens, c'est l'expo que Roselyne est allée voir, parce que la semaine dernière, elle m'a dit, oh j'ai vu, elle m'a même envoyé d'ailleurs une photo d'une toile de Fernand Léger où on voit la Joconde, parce qu'il a lui aussi utilisé la Joconde. Et à un moment donné, elle me dit, ah je suis allée voir Fernand Léger au Luxembourg. C'est formidable. Mais moi, je pensais qu'elle était allée au Luxembourg.
5: Mais le musée du Luxembourg de Paris.
2: Non, ça c'est pour l'argent.
4: Voilà, fallait dire de Paris.
5: Fallait dire de Paris.
3: Non, mais alors là, pour le coup...
5: Mais oui.
4: Mais non, c'est au Sénat.
3: Mais oui, mais enfin, vous me le dites maintenant.
4: Mais c'est non, au musée du Luxembourg.
3: Bah oui, mais si c'est au musée du Luxembourg, au jardin du Luxembourg, vous me le dites. Mais vous me dites pas, je suis allée voir une expo au Luxembourg. Moi, j'étais persuadé que vous étiez allée au Luxembourg.
2: Ah bah ouais, mais non, elle a pas que ça à faire, Roselyne.
1: Note à moi-même, ne jamais devenir vieux. Voilà.
3: Allez, hop. C'est pour elle ou c'est pour... C'est pour elle ou c'est pour moi que vous dites ça?
1: Joker, monsieur Ruquier.
3: En tout cas, effectivement, il y a une expo Fernand Léger au musée du Luxembourg.
1: De Paris.
3: C'est jusqu'au 20 juillet.
2: Est-ce que c'est pas lui? Est-ce que c'est pas lui qui peignait des clowns? Et au Petit Palais, il y a plein de...
3: Absolument, le cirque Medrano.
2: Incroyable. Au Petit Palais, c'est gratuit l'entrée, c'est magnifique comme endroit, il y a plein de Fernand Léger, très joli.
1: Bravo. Madame Bachelot, quand vous allez au musée, vous allez avant les heures d'ouverture?
4: Oui.
1: Ou, ah, je me disais bien que vous ne vous mélangez pas avec les gueux.
4: J'étais avec Martine Aubry.
1: Martine Aubry, ouais. Un jeu entre copines du même âge.
2: Ah oui. Et qui a commencé à picoler en premier alors?
1: Ah, c'est marrant ça, ouais.
5: Deux poids lourds de la politique chez Léger.
4: Oh, deux poids lourds, ça va.
3: Oh, c'est joli.
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3: Une question pour Monsieur Barbera, qui habite Conches-en-Ouche dans l'Eure. Comment s'appelle un lézard qui n'a plus de pattes?
7: Un margoulin.
8: Un serpent.
3: Alors, effectivement, c'est quasi un serpent. Mais c'est un nom, ça ressemble à un serpent. Mais ça n'est pas un serpent.
0: Il y en a où?
3: C'est une espèce de lézard, non venimeux, un lézard dont les pattes sont atrophiées.
9: Il a des pattes quand même.
3: Non, je viens de vous dire.
9: Bah si. Atrophié, des pattes, trois doigts.
7: Elle est magique.
10: Il ressemble forcément à un serpent.
3: Oui, je vous le dis, mais il a
10: c'est un Norvège.
3: Un Norvège. Bonne réponse de Christine, bravo. Eh oui. Ce n'est pas n'importe quel serpent,
9: mais
3: c'est un
9: serpent,
3: Norvège.
9: Ça n'a pas de pattes.
7: Ça n'a pas de pattes, un Norvège.
3: Eh ben non.
10: Eh ben oui, mais ça veut dire qu'il vient, lui, du lézard.
3: Et Norvège est un lézard qui n'a pas de pattes.
9: C'est très gentil, un Norvège.
7: Le serpent aussi, c'est un lézard qui n'a pas de pattes.
9: Mais oui.
7: Non, mais là, il a des pattes.
3: Non, le serpent
7: atrophiées.
3: N'est pas un lézard.
9: Mais la question était mal tournée.
3: Qu'est-ce qu'il y a?
9: La question était mal tournée.
3: Oh.
10: Ils ont des hémipénis comme les lézards.
3: Les orvées sont des lézards.
10: Ils ont un double pénis.
3: Qui, en raison de leur mode de vie fouisseur, ont perdu.
7: Des vrais fouisseurs.
5: Ils n'avaient pas besoin de pattes, donc la nature leur a gentiment supprimé.
3: Exactement, ils ont perdu leurs pattes. Ah, oui. Ce qui amène souvent les observateurs à les prendre pour des serpents. Ah, bah. Mais ce ne sont pas des serpents.
9: Et si on leur coupe la queue, ça repousse comme un lézard.
7: Et oui, c'est vrai, c'est une bonne question.
3: L'orvée peut échapper à un prédateur en lui laissant un bout de sa queue, vous avez raison.
7: Combien de fois ça m'est arrivé.
9: Je connais le lézard.
3: Bon, une question plus culturelle.
7: Vous avez échappé à beaucoup de prédateurs.
3: C'était une question zoologique, vous l'aurez compris, à laquelle Madame Bravo a brillamment répondu. Pour Georges Méchy, qui habite Clairoy dans l'Oise, vous allez maintenant tenter de trouver le nom du musée qui se trouve au 16 rue Chaptal, dans le 9e arrondissement de Paris. Un joli petit musée qui existe depuis les années 80.
9: De la vie romantique.
3: Comment vous savez ça?
9: Parce que je sais les trucs.
3: C'est sa deuxième bonne réponse, c'est le musée de la vie romantique.
10: J'ai pas compris. J'ai pas compris le nom du musée.
3: Il y a eu un navire romantique.
9: Bah, tout le monde a compris, c'est génial.
5: Laurent, ce qui est bizarre,
10: est-ce que vous pouvez répéter?
3: Navire romantique.
5: Laurent, ce qui est étrange, c'est que Toulouse-Lautrec habitait dans le 9e arrondissement et que le musée dans le 9e, il y a un problème.
9: Il y a un problème.
3: Ah, c'est tout sur le 9e. Le musée de la vie romantique.
10: Merci,
3: chère Christine,
10: comprend,
3: bravo. Oui. Eh oui, il faut un professionnel. Une ancienne demeure d'un peintre hollandais qui s'appelait Harry Schaeffer et qui est devenu depuis les années 80 un foyer d'inspiration romantique et surtout un musée. On y expose les souvenirs de la romancière George Sand qui venait en voisine rendre visite au peintre. Et ça tombe bien parce que dans un instant, on parlera de George Sand. Mais c'est un des 14 musées, car il y a 14 musées qui appartiennent à la ville de Paris. Il s'est ouvert en 1987. Vous êtes déjà allé au musée de la vie romantique?
9: Jamais. Mais comment tu sais? Parce que j'avais envie d'y aller depuis très longtemps.
3: Ah.
9: Voilà, ça m'intéresse, George Sand, et j'avais envie d'aller voir ce musée.
10: Mais ça
9: m'interpelle, ce mot, la vie romantique.
7: Et avec Michel.
3: Il faut que Michel vous emmène.
9: Michel va m'emmener.
3: Et vous avez fait les catacombes aussi avec Michel?
9: Oui. J'ai même ma fresque nue allongée sur la... Si vous allez un peu plus loin, il y a des fresques. Et je suis nu sur un tapis de panthère.
3: Mais qui a fait ça?
9: Ce sont les élèves de l'école qui est à côté. Comment ça s'appelle cette grande école qui donne sur les tuiles?
7: Ah, l'école de la préhistoire. Sorbonne.
9: Non, pas la Sorbonne. J'étais marraine d'une promotion. Et dans la promotion, ben ça se passe dans les catacombes et on fait votre fresque.
5: Il y a marqué en gros, bienvenue là-dessous.
9: L'école, oui, peut-être. Ça, je sais pas bien de façon.
7: Mais en fait, ils t'ont pas nu?
9: Oui, non, je suis comme ça.
3: Vous avez posé nu?
7: T'as posé nu?
9: Pas posé, ils se sont souvenus de mon corps quelque part. Quoi.
7: Oui, ils ont mis. En fait, ils avaient déjà le corps, ils ont mis ta tête dessus, peut-être. Ouais.
3: Ah, bah, attendez, c'est pas possible. Il y a des millions, parce que les catacombes, c'est un des lieux à Paris les plus visités. Il y a eu encore 100 000 curieux cet été qui ont visité les catacombes. Donc cet été, il y a 100 000 personnes qui vous ont vu à poil dans les catacombes.
9: Exactement. C'est comme ça la vie, mon vieux. Je peux poser pour un peintre.
3: Vous imaginez plus tard, je sais pas si c'est il y a une guerre nucléaire, un truc, il reste plus rien et puis qu'il y a 2-3 survivants.
9: Donnez-moi un nom de grande école.
3: Qu'on fait des recherches et puis ils font des recherches et puis ils cherchent puis ils trouvent dans les catacombes puis ils vont vous voir vous à poil, c'est le seul truc qui va rester.
9: Ah oui, ça va faire peur peut-être.
7: Comment ils vont représenter l'espèce humaine?
9: Non, mais c'est une galerie qui est un peu privée, qui est est au fond, il faut la trouver, il faut la chercher.
3: Ah oui.
9: Ah oui.
5: C'est dans les backrooms.
9: Bah oui.
3: Je change de musée, puisqu'il y a un autre musée très visité, mais qui lui n'appartient pas à la mairie de Paris. C'est le musée Grévin, qui vient d'y rentrer là, le 11 septembre dernier.
2: Et pas M.
3: C'est-à-dire
2: ben, le fils Chédid, Mathieu Chédid.
3: Mathieu Chédid, excellente réponse de Jean-Philippe Janssen, c'est Mathieu Chédid.
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3: Il s'agit de retrouver le nom de quelqu'un qui a fait évidemment un gros succès en littérature et qui est décédé sous un taxi puisque...
10: C'est Raymond Barthes. Roland Barthes.
3: Ce n'est pas Roland Barthes. Car c'est en 1949 que ça s'est passé. Percuté en traversant une rue, percuté par Hugh Gravitt, un chauffeur de taxi.
10: Hugh Gravitt.
3: Hugh Gravitt.
10: Et c'était à Paris, ça ?
3: C'était pas à Paris.
2: Ah oui, d'accord.
10: À New York.
3: Et il était en excès de vitesse, en plus en état d'ébriété.
5: Ah, c'est Marguerite Mitchell.
3: Et c'est Marguerite Mitchell.
10: Ah oui.
3: L'auteur de Autant en emporte le vent.
10: Margarete.
3: Effectivement.
10: Et c'est à Atlanta.
3: Margaret Mitchell, l'auteur du célèbre roman Autant en emporte le vent, a été percutée et tuée. Elle n'est pas morte sur le coup, elle a été dans le coma pendant 5 jours et elle est morte effectivement 5 jours plus tard là-bas à Atlanta. Moi, j'avais oublié qu'elle était morte comme ça.
5: Autant en emporte l'avant du taxi.
3: Oh, très bien. Oh là là. Monsieur a des talents de conteur. Alors.
7: Oh mon Dieu.
3: Margaret Mitchell, c'est pas la femme de Eddie Mitchell, hein, ça n'a rien
2: non,
3: à voir.
2: Bah,
7: Rio Grande.
3: Sur la route,
10: elle s'appellerait Margaret Moine.
3: Sur la route d'Atlanta,
7: j'écoutais le disque jockey dans la voiture qui m'emmène. Merde, qu'est-ce qui s'est passé?
3: Bah oui, voilà pour Margaret Mitchell. Il y a quelqu'un d'autre.
7: Allez, boogie boogie avant de faire vos prières du soir.
3: Qui lui a été victime d'un accident de la circulation à Paris.
7: Ne faites pas de boogie woogie avant de faire vos prières du soir.
3: Parce que si je vous parle de Margaret Mitchell,
7: c'est maintenant l'amour est devenu péché mortel.
3: C'est parce qu'elle était née le 8 novembre.
7: Ne provoquez pas notre Père éternel.
3: Le 8 novembre, Margaret Mitchell.
7: Ah bon, pas de boogie woogie avant de faire vos prières du soir.
3: Le 8 novembre 1900. Pardon. Elle est morte 4 ans après avoir publié Autant en emporte le vent. Elle est née le 8 novembre 1900. Elle est morte à l'âge de 49 ans. Et justement, le hasard fait qu'il y a quelqu'un d'autre qui, lui, est mort le 8 novembre. Elle était née, elle, le 8 novembre. Et lui, il est mort le 8 novembre 1890. Oh là là. Et lui aussi a été victime d'un accident de la circulation.
10: C'est pas un taxi.
3: Mais à Paris,
10: c'est quoi, lui ?
3: Il se rendait chez un ami pianiste et son fiacre a été heurté.
5: Vous avez un musicien ?
10: Un musicien ?
3: Non pas par un taxi, mais par un homme. Omnibus.
10: Oh, c'est oula. Terrible.
3: Il a été blessé au côté droit.
5: Et le cheval.
3: Et c'est là, effectivement, qu'il a perdu ses facultés intellectuelles.
10: 1800 combien ?
2: Bon, tu prends un bus dans la gueule, c'est difficile après.
5: À son prénom, c'était.
2: Quand tu prends un bus dans la gueule, c'est difficile après d'avoir les neurones.
3: étonnamment, ça affaiblit un peu.
10: Non, mais qu'est-ce que
5: son prénom, c'était César ?
3: Oui, monsieur.
5: Mais je sais pas son nom. C'est César Franck.
3: César Franck. Bonne réponse. Le musicien César Franck.
2: Mais ce matin, vous êtes tombé sur un bouquin, les accidents de la route.
3: Non, il se trouve que j'ai regardé les décès et les naissances du 8 novembre.
10: Ah, oui.
3: Et le hasard fait que.
10: 24 heures d'avion.
3: Que parler les naissances et. Qu'est-ce qu'elle dit, elle?
5: 24
2: elle
5: heures
2: d'avion. Il fallait bien s'occuper dans le vol. Dans le vol San Francisco Paris. Donc on va avoir plein de questions à la con aujourd'hui.
10: Il avait universaliste.
3: C'est 11 heures d'avion. C'est 11 heures d'avion. J'ai pas préparé les questions. J'ai regardé des films dans l'avion.
5: Vous avez regardé quoi?
3: Je peux vous conseiller un très beau film.
10: Allez-y.
3: Je ne connaissais pas ce film. Si vous le trouvez sur les plateformes en location ou quoi que ce soit, vraiment regardez ce film. Je suis même pas certain qu'il soit sorti en France. D'ailleurs,
10: alors,
3: ce film, c'est un film qui s'appelle A Young Woman on the Sea, une référence évidemment au vieil homme et la mer. Parce que là, c'est la jeune femme et la mer.
5: Oui.
3: Et c'est l'histoire de la première femme à avoir traversé la Manche à la nage en 1926.
10: Donc c'est
2: avant Croizon.
3: Oui.
5: Mais elle avait des bras ou pas?
3: Oui, elle avait des bras.
5: C'est plus facile.
3: Sauf qu'à l'époque, la natation était interdite aux femmes.
5: Vous avez qui comme comédien là-dedans?
3: Alors, c'est pas des gens très connus. Non.
8: Mais en 24 heures, vous avez pas vu qu'un film.
2: Non, mais il a pas bien compris, il l'a regardé 4 fois.
3: J'ai vu 4 films, oui, mais enfin les
8: autres. Ah, et c'est quoi les autres 4 films? Les autres 3 films?
11: Ouais. Est-ce que les stewards étaient jolis?
8: Non, excuse-moi.
3: Oh, alors ne parlez pas des stewards.
11: Ah, pourquoi ça s'est pas bien passé?
3: Ah, mais ça, j'en peux plus des stewards. Oh, ah. À chaque

0: C'est très long.
1: Elle est jalouse. C'est pas un week-end. Je suis resté là-bas 5 jours, 4 nuits pour des raisons professionnelles.
2: Oui.
1: Et je vous emmerde avec mon indice carbone. Voilà.
3: Laurent, on part ensemble à Sydney puisque
1: ah
3: vous
1: non, non,
3: pas.
1: Non, on part pas ensemble.
3: Vous connaissez pas Sydney, l'Australie, les kangourous et tout.
1: Pour vous, ce sera pas Sydney, ce sera Poitiers.
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1: Quel est l'équivalent du bouloulou en Algérie, du calupilut dans la culture inuite ou du picolato?
7: Un truc qui se mange?
1: Non, ça ne se mange
8: pas. Ça se fume?
1: Pardon.
8: Ça se fume?
1: Ça ne se fume pas.
9: Ça se boit.
1: Je vous demande un mot, évidemment ouais. Français, qui est un synonyme du bouloulou en Algérie, du calupilut dans la culture inuite, ou encore en Franche-Comté du picolato.
8: Et c'est un objet?
1: Non, non, non, non. En Lorraine, vous voulez en Lorraine?
8: Oui.
1: En Lorraine, c'est le potom.
9: Ah, le potom.
8: Ça se mange?
1: Non, non, non.
8: C'est quelque chose qu'on a chez soi?
1: Dans le Béarn, c'est le Toyota, vous avez aussi la Bigot.
7: C'est une voiture.
9: Ah, une voiture.
1: Vous avez le Bras Rouge, vous avez le Cam Cruise, ça c'est en Gascogne.
8: C'est des choses qu'on fait?
1: Non, non, non.
8: C'est
1: non,
8: des cris?
1: Ah, c'est pas des cris.
7: C'est des traditions.
9: C'est un membre?
1: Un membre, non, non, non, non. Vous avez aussi le Carabibounet.
10: Ah, c'est leur conjonction de coordination.
1: Pardon.
10: Bouloulou, c'est leur conjonction de coordination. Nous, c'est Méo et donc Ornicard, et eux, c'est Bouloulou. C'est bon, vous rigolez?
1: En Grèce, c'est mormo. Parce que c'est drôle. En Grèce, c'est mormo, voyez. Il y a des tas d'équivalents en fonction des régions, vous voyez, et des pays.
8: C'est une tradition?
1: Et moi, j'ai trouvé...
9: c'est le maire du village.
1: Ce mot que vous connaissez tous, je l'ai trouvé dans l'éditorial. Vous savez que si vous prépariez bien cette émission, si vous étiez fidèle, vous sauriez que souvent le jeudi, je vais piocher dans l'édito de Franz-Olivier Gisbert un mot, évidemment, qu'il ressort de derrière les fagots, qu'on utilise de moins en moins, mais lui, il aime bien utiliser le vieux François, comme on dit. Et là,
7: le vieux François, c'est Berléand.
9: Je t'emmerde, connard.
1: Vous laissez pas faire par ce petit con, François. Et là, d'ailleurs, il faut quand même le dire, ce mot, c'est un mot que tout le monde connaît, mais j'ai voulu vérifier sa définition exacte, et en vérifiant sa définition exacte, je me suis aperçu qu'il y avait un tas d'équivalents dans les régions et dans le monde.
9: Mais non, je demande à Siri, boulou, là.
10: C'est de la triche.
8: Est-ce que ça désigne une personne?
1: Là, en l'occurrence, il parlait de Trump et de certains en France qui, effectivement, le montrent comme le diable. Alors après, les avis divergeront à propos du président américain, mais lui dit, voilà, certains Français le prennent pour
9: un boulouloulou
1: en Algérie.
7: Un bâtard.
8: C'est une valeur?
1: Un calipiluit en culture inuite.
8: Un bouffon.
1: Un picolaton en Franche-Comté. Non, pas un chef.
7: C'est un méchant.
8: C'est une qualité.
1: Alors un méchant, ça, on se rapproche.
7: Une mauvaise personne.
1: Quelqu'un qui fait peur.
8: Un diable.
9: Un monstre.
8: Un esprit satanique.
7: Un Voldemort.
1: Alors on se rapproche. Oui, par exemple.
8: Un fantôme.
7: Si, Isabelle Mergault. Non.
1: Elle va être contente.
8: Non.
1: Dans toutes les régions, c'est pour faire peur aux enfants.
8: Oui, c'est ça. C'est la couche, comme la dame blanche.
7: Un croque-mitaine.
1: Un croque-mitaine. Bonne réponse de Romane Dudwick. Un croque-mitaine, quelqu'un qui fait peur aux enfants. Ben voilà, en Algérie, effectivement, on dit un bouloulou. Et on dit, attention, le bouloulou va venir ce soir.
8: Oui.
1: Moi, chez moi, en Normandie, c'était le père Lapouque. Vous voyez, on dit, le père Lapouque, il va passer ce soir.
9: Ça, je savais.
1: Vous savez, le père Lapouque?
9: Oui.
1: Est-ce que c'est une pouque?
9: Parce que ma grand-mère a été diphto.
1: Le père Lapouque, attention, si tu vas pas au lit avant 8h, hop, et le père Lapouque qui va passer.
8: Le père Lapouque et l'abbé Pierre? Mais c'est peut-être ça.
10: Mais c'est bizarre parce que vous avez besoin de créer des personnages qui font peur aux enfants.
1: Ben oui.
10: Ah ben non, moi c'était ton père va venir à 20h. Là.
1: Oui. Quelque part, vous avez raison à dire.

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1: C'est une phrase terrible d'ailleurs, c'est quelqu'un qui à l'Assemblée a déclaré « La France s'ennuie, la France est une nation qui s'ennuie ». Quel député a eu cette célèbre phrase à l'Assemblée nationale ?
2: C'était sous la monarchie de Juillet.
1: On est en 1839.
2: Alors, oui, c'est ça. Donc.
3: Mais sois plus précis, Juillet, quel
4: attends,
3: jour ?
4: Tu veux nous donner le temps ?
3: Quel jour ? Il nous fait la météo. Quel jour ?
1: Ah bah oui, il fait un temps de monarchie de Juillet aujourd'hui.
2: Ouais, ouais, c'est... Alors ça aurait pu être Lamartine.
1: Et c'est Lamartine. Bonne réponse de Franck Ferrand.
5: Et là... Et oui. Même quand il t'accuse pas d'être bête dans son ton,
4: ouais, y a...
5: tu te sens accusé.
4: Ouais, ouais.
5: Ce
4: entends.
5: Serait pas la monarchie de Juillet.
1: Bah oui, parce que c'est vrai qu'en dehors d'être un poète, romancier, dramaturge célèbre, Alphonse de Lamartine, il faut le rappeler, fut député.
2: Oui, et il a été candidat à l'élection présidentielle de 1848 et il a fait moins de 2%, ouais. Ce qui est oui. Formidable.
4: Oh, il a fait presque comme un Hidalgo.
2: Mais les gens dans les campagnes disaient, qui c'est cette Martine, là, Lamartine
1: c'est mais Lamartine, elle est à Lille, elle est pas à Paris. Florence Go espère un chèque RTL. Pour l'instant, on n'a rien donné à nos auditeurs encore. Peut-être y a un espoir puisque la question qui vient concerne le monde du cheval et vous savez que Dari Boudboul,
5: quelle mauvaise idée.
1: N'en touche pas une. Alors,
5: elle était silencieuse, vous avez raison.
4: Elle sait où est la tête, où sont les sabots.
1: Qu'en dit-on d'un cheval qui les zin, Z-A-I-N.
6: Ah, ça, c'est, je sais.
4: C'est une couleur.
6: C'est, voilà, c'est une couleur zin. C'est quand il a pas. Il est tout noir, et qu'il n'y a pas du tout un petit poil marron, blanc, beige.
4: Bah, tout noir, quoi.
1: Alors, attendez.
6: Laurent, vous êtes de mauvaise foi, c'est ça. Vois que vous grimacez.
5: Mais
6: parce que les auditeurs n'en te voient
5: s'il
6: pas,
5: est
6: Laurent.
5: Tout noir, il est zinzin. Voilà, les jeux de mots, ça marche pas. J'essaye, hein.
1: C'est elle qui est zinzin, c'est pas le cheval.
6: Mais c'est ça, zin, c'est
2: non,
6: que
2: non,
6: noir.
2: Non, ça veut dire qu'il est d'une robe sans aucun poil d'une autre couleur.
4: C'est ce qu'elle vient de dire, franchement.
6: C'est noir. Non,
2: c'est plus général.
6: Non, zin, il a aucun poil blanc.
1: Et voilà, ça c'est la bonne définition, quelle que soit sa couleur.
4: Et
6: aucun poil blanc.
4: Et un cheval blanc alors, il est jamais zin.
6: Ça n'existe pas un cheval blanc.
4: C'est comment?
5: Ah bon, comment
6: non,
5: ça?
6: Non, il y avait que celui d'Henri IV.
2: Mais et encore.
6: Et encore, voilà.
7: C'est des albinos les chevaux blancs.
6: Voilà, ils sont roses.
4: Les chevaux
6: roses et blancs.
1: Les chevaux blancs, les chevaux.
4: Mais
6: il y a des chevaux.
4: T'as laissé ton cerveau.
1: Parce
4: je crois.
1: Que
4: mais non, elle penche au pinard.
1: T'as dit les chevaux. C'est vrai que Géronimo avait des chevaux blancs.
5: C'est-à-dire que quand il y
1: est. Et en revanche. Et en revanche, si vous commandez un Jéroboam de cheval blanc, ça va vous coûter très cher.
7: Non, mais attendez, j'ai bu un coup avec Dari Boudboul avant, je suis crevé.
4: Non, non, mais à mon ami, ce que tu as pris pour de l'eau des viandes, c'était de la vodka.
1: En tout cas, un cheval zin, c'est un cheval qui n'a aucun poil blanc. Bonne réponse quand même,
6: enfin.
1: De Dari Boudboul. Ouais. Une question anniversaire pour Fabienne Julio qui habite Dax dans les Landes.
7: Bon, les femmes.
1: Ah bah c'est marrant que vous chantiez. Pourquoi vous chantez à cause de Julio, Fabienne Julio. Julio. Très bien, parfait. Ah, il faut la suivre.
6: Hein. Non,
5: elle a envie d'exister.
4: Elle est rapide.
8: Attendez.
1: Mais justement, ça tombe bien parce que Julio a un lien avec la question qui vient.
8: Je l'adore.
1: Une question musicale.
6: Vous croyez qu'il était mort ?
1: Oh mais non, il n'est pas mort, Julio.
6: Ah bon
1: Pourquoi il serait mort ? Il est au bout du Julio, mais il n'est pas mort.
4: Mais il n'est pas mort. Mais il est toujours zin.
5: Pourquoi vous, quand vous faites des jeux de mots, les gens y rient?
1: Bah parce que c'est drôle.
5: Il n'y a que quand vous voulez faire.
7: Au bout du roulio, c'est drôle.
1: Parce qu'il faut les faire vivement et que ça soit
5: voilà.
1: À propos.
5: Il faut y croire.
1: Voilà. Il faut y croire.
7: Alors
1: tout
7: que zin, zin, zin, non.
1: C'était vois. Pas précis. Il faut être précis. C'est tout un art.
5: Oui, c'est
1: tout,
5: le jeu de mots, c'est un art. C'est
1: ah
5: un
1: oui,
5: art.
1: C'est tout un art.
5: Je vais réessayer dans l'émission.
1: Je vous en prie. Pour Fabienne Julio, donc, ouais. Qui habite Dax dans les Landes, une question qui concerne le monde de la chanson, puisque. Cathy Kirby, ou Kirby, je sais pas comment on prononçait
4: Kirby.
1: À l'époque. Kirby, vous la connaissez?
4: Non.
1: Ah bon?
4: Je connais Vanessa Kirby.
1: C'est une chanteuse britannique. Bon, elle est morte en 2011, ça peu importe, puisque ce que je vais vous raconter s'est passé en 1965. C'est un anniversaire d'ailleurs, puisque ça s'est passé précisément le 20 mars 1965. Ce jour-là, Cathy Kirby a giflé quelqu'un. Qui a-t-elle giflé?
7: Une autre femme.
1: Une autre femme.
5: Une autre chanteuse.
1: Une autre chanteuse.
4: Oui, bah c'est évident.
7: Allez. Son nom ne me revient pas.
4: Une chanteuse de ABBA, sûrement.
1: Une chanteuse de ABBA, pourquoi alors?
4: Parce qu'elles étaient deux, donc ça fait deux possibilités que j'ai la bonne réponse.
1: C'est logique.
5: Oui, c'est pas idiot. Là. Pour le coup, voilà. C'est pas idiot.
6: Mais 1965, il n'y avait pas ABBA.
1: Non, il n'est pas encore ABBA, bah, effectivement. Voilà. Mais en revanche, il y a un lien avec ABBA et Caroline Diamant vous a mis sur
4: Une... Il y a l'Eurovision.
1: Le concours Eurovision, voilà pourquoi d'ailleurs il y avait aussi un lien avec Julio Iglesias, puisque Julio a aussi été candidat à l'Eurovision pour l'Espagne à une époque. Et là, Cathy Kirby, elle est anglaise. Alors, qui elle a giflé?
4: Elle a giflé la concurrente irlandaise.
1: Non.
5: Est-ce qu'elle a giflé une Française?
2: France Gall.
1: Une Française.
2: France Gall.
1: Et elle a giflé France Gall. Oh, bonne réponse de Franck Ferrand.
5: Pourquoi elle l'a giflé?
1: Elle l'a giflé parce que France Gall a gagné cette année-là et
4: bonne perdante
1: et que tout le monde pensait que c'était Cathy Kirby qui gagnerait. Qu'est-ce qu'il y a, monsieur?
2: Mais il faut que je vous raconte
1: monsieur Ferrand.
2: Une seconde, mais
4: il y était.
2: J'ai passé avec France Gall presque un an, qui était d'ailleurs tout à la fin de sa vie, pour faire un film sur elle. Bon, et quand vous avez raconté cette histoire, vous avez dit Cathy Kirby. Je vous promets que je me suis dit mais je connais ça, mais je ne savais plus du tout.
1: C'est-à-dire que maintenant vous faites même l'histoire des chanteuses. Ouais. Alors. Et effectivement, Cathy Kirby était la favorite du concours Eurovision de la chanson cette année-là. Ça se passait en Italie, ça se passait à Naples, mais c'est l'Angleterre qui était favorite et c'est la Française qui va gagner. France Gall, qui d'ailleurs ne représente pas la France, rappelons-le, elle représente RTL, le Luxembourg au concours Eurovision de la chanson, avec Poupée de cire, Poupée de son, une chanson de Serge Gainsbourg, une chanson qui va connaître un triomphe. Il y a même, il faut dire, des traductions incroyables. Das war eine schöne Partie, ça c'est la traduction allemande de la chanson.

0: voulez la version italienne?
1: Oui.
0: Il y a eu la version italienne.
2: Oh, wow.
3: On fait toutes les versions fascistes.
0: Non mais c'est assez incroyable.
4: Et Laurent, c'est pas la même année, parce que si je me souviens bien, France Gall a été avec Claude François,
0: oui, et
4: je
0: crois que j'allais y venir.
4: Ah, parce que je crois qu'il l'a quitté juste après.
5: Il était furieux.
0: Mais pas juste après. Je vais vous raconter.
4: Le soir même.
0: Oui, le soir même. Mais pire que le soir même, entre les deux chansons, puisque ce soir-là, France Gall va chanter une première fois son titre Poupée de cire, poupée de son, quand elle chante au même titre que toutes les autres candidates. Mais vous savez que la gagnante,
6: elle rechante
0: à la fin, rechante la chanson, puisque ça y est, elle est désignée gagnante et elle revient chanter. Et quand Claude François a France Gall au téléphone, eh bien, Claude François n'est pas content de la première prestation de France Gall. Il apprend en plus qu'elle gagne. Il lui dit qu'elle a chanté comme un pied et il la quitte au téléphone avant qu'elle vienne chanter la deuxième fois sa chanson. C'est pour ça qu'elle revient, en pleurant. Pas du tout parce qu'elle est heureuse d'avoir gagné. Elle revient en pleurant parce qu'elle vient de se faire larguer par Claude François au téléphone.
7: Elle s'est pris, mais elle a réussi à chanter.
4: Elle s'est pris une baffe dans la gueule. Après, elle se fait quitter par Claude François.
0: Mais c'est ça.
4: Elle rencontre Franck Ferrand et elle meurt.
0: Non, mais c'est incroyable.
8: À suivre.
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0: On va faire des questions plus contemporaines pour faire plaisir à monsieur Stommy Boxy, oui, puis à Jérémy Crédville, qui est assez jeune, qui est un des plus jeunes ici aujourd'hui.
5: 23 ans.
0: Combien vous avez?
5: 23 ans.
0: Non, pas avec deux enfants, mais vous n'allez pas me faire croire
10: 23
0: ça.
10: 23 ans depuis 23 ans.
0: Mais là, si je vous parle quand même de Timothée Chalamet, ça vous dit...
5: Ah oui,
1: Chalamet. Alors, c'est pas Chalamet, hein.
0: Certains disent Chalamet,
5: c'est un Pokémon.
0: Mais aux États-Unis, on dit Timothée Chalamet.
5: Ah, c'est vrai. C'est Mitterrand.
10: Mais c'est Chalamet.
0: Comment ils disent aux États-Unis?
10: Chalamet, mais c'est Chalamet. Chalamet. Son papa, c'est Marc Chalamet.
0: Ouais. C'est vrai que son papa est journaliste pour le Parisien. Mais bon, c'est une vedette internationale. Mm. On l'appelle à l'américaine, Timothée Chalamet.
10: Yeah. Like Laurent, you care.
0: Non, parce que si vous l'appelez Timothée Chalamet, les Américains, ils comprennent pas. Je vous jure.
6: Ouais, mais on est en France.
0: Ah, on est en France, Mais là, je vous parle d'une vedette internationale qui, en janvier prochain, jouera sur tous les écrans du monde.
5: Dune 3.
0: Pardon.
5: Dune 3. Le troisième opus de Dune.
0: Non. Dune 3, je comprenais pas ce que vous dites.
5: J'ai bien vu.
10: Tu t'es pris au Cap Ferret, quoi. Ouais.
11: Il joue un autre personnage encore.
10: Il joue un biopic.
0: Alors, il va jouer un biopic.
12: Ah, mais oui, je sais.
1: Bob Dylan.
0: Bob Dylan.
1: Il a étranglé Isabelle. Quelle culture ici!
12: J'étais pas loin.
10: Il est prêt à décapiter quelqu'un pour une bonne réponse.
1: Il a étranglé.
0: Il vous a étranglé pour pas que vous répondiez.
12: J'étais sur Aznavour.
0: C'est vrai que
1: Aznavour, c'est un Haïm.
0: Je sens que ça vous a plu, comme ça, qui vous touche.
12: Non, attendez, j'ai mis 3 heures à faire mon chignon. Il me l'a massacré en 2 minutes.
10: On voit pas la différence. Bon, après, on voit pas la différence. Oh, la violence d'Abel, pas de soucis.
0: Oh là là. Dans les nouveautés.
1: Est-ce qu'on peut arrêter les questions maintenant? On joue à des jeux,
0: Vous avez une chance pour la prochaine aussi, monsieur. Stommy Bugsy.
10: Mais de mollo.
5: Dans le nouvel album de Stommy Bugsy.
0: Et vous ne croyez pas si bien dire, il y aura le retour d'un jeu tout à l'heure dans les grosses têtes.
11: Ah.
0: Le retour du qui est qui fait quoi.
11: Mais
0: nouvelle formule.
1: Je connais pas ce jeu-là.
0: Je vous expliquerai tout à l'heure. Mais pour l'instant, j'ai encore une question contemporaine d'actualité. On vient d'évoquer Timothée Chalamet, qui effectivement jouera Bob Dylan au cinéma, alors qu'il est toujours vivant. Ouais. Rappelons-le, Bob
6: Dylan.
0: Il
6: sait tout faire, il chante.
13: Timothée Chalamet, qui était toujours vivant, vaut mieux pour lui. Hein.
0: Non, mais Bob Dylan aussi, il sera en concert à Paris, là, en octobre, Bob Dylan.
13: Céline Dion
10: aussi. Prix Nobel de littérature, quand même.
0: Qu'est-ce que vous dites?
12: Céline Dion aussi, elle était vivante quand on a fait son biopic.
0: Oui, Valérie Le Mercier. Mais oui, vous avez raison.
12: Voilà, c'est pas tort du tout, même.
0: Ça intervient même. Je vous dis que vous avez raison.
7: Vous avez les deux prétentieux ici.
0: Bon, en tout cas, Bob Dylan, de son vivant, va voir Timothée Chalamet interpréter son rôle. Uh-huh. Et puis, dans les sorties d'albums, je vous annonce aussi, là, dans quelques semaines, le 8 novembre, précisément, la sortie de l'album de Julien Doré. Ça va s'appeler Imposteur.
10: Ouais, génial.
0: Chanteur révélé par la Nouvelle Star, va faire des reprises un peu comme à l'époque de la Nouvelle Star, d'ailleurs, où il savait tordre les chansons pour en faire
11: des
0: succès personnels. Là, c'est le premier extrait qui vient de sortir. Il a repris la chanson de Mylène Farmer.
10: Pourvu qu'elle soit douce.
0: Mais, alors, curieusement, alors qu'Alain Delon vient de nous quitter, et ça, il ne l'a pas fait exprès parce que c'était déjà enregistré, évidemment, il reprend aussi la chanson Parole et Parole.
1: Parole et Parole, c'est une reprise à la base. Hein.
7: C'était
1: une reprise italienne déjà.
0: C'était italien au départ.
1: Là, j'ai de la culture.
0: Vous l'avez appris ici, je vous signale.
1: De quoi,
0: C'était italien au départ.
1: Ah ouais, oui. Bon, ça, t'es pas obligé de le mettre.
0: Et alors donc, c'est Julien Doré qui chantera. Alors lui, fait Dalida, en fait. Oui. Parce que c'est lui le chanteur.
7: Julien Doré, il fait Dalida?
0: Oui, enfin... le rôle de Dalida, c'est
10: d'accord. Il a les mêmes cheveux.
11: Et vous demandez qui a parlé alors?
0: C'est lui qui fait Parole et Parole et Parole, comme dans la version Mathieu Chédid avec Monica Bellucci, puisqu'il y a une version Mathieu Chédid où c'est Mathieu Chédid qui chantait, c'est Monica Bellucci qui parlait.
7: Qui disait que je vais
11: avoir la réponse.
0: Donc je vous demande quelle est l'actrice?
11: C'est Sharon Stone.
0: Sharon Stone, bonne réponse. De Florian Gazan et Liane Folly.
7: Les filles avant. Alors donc, elle va pas chanter, elle va juste dire que tu es belle.
0: Que tu es beau.
1: Et c'est qui fait ça?
0: Julien Doré,
1: avec qui? C'est quoi le featuring?
10: Sharon Stone.
1: Monica Bellucci, elle va pas venir ici pour la promo de Beetlejuice?
0: Ah, peut-être.
1: Ouais. Pour l'inviter.
0: Tim Burton, son nouveau compagnon, puisque c'est Tim Burton, son nouveau compagnon. Et pourquoi vous faites
5: Je savais pas.
0: Ah bah oui,
11: bien sûr que si.
0: Venez ici, on vous dira tout.
11: Oui, on dira tout.
10: C'est mieux que chez le coiffeur.
5: Je sais que Vincent Cassel est avec une nouvelle brésilienne.
0: Ah oui, mais Monica Bellucci, elle est avec Tim Burton.
10: Ça fait longtemps. Il vient d'avoir son étoile, Tim Burton. J'étais surpris qu'il ne l'ait pas eu avant. Il a une carrière formidable. Ils viennent de lui faire une étoile à Hollywood.
0: Ah oui, ah oui.
10: C'est un peu tard.
5: Voilà.
7: C'est dur de rebondir.
10: C'est le trampoline de la culture.
0: Sur Monica Bellucci, c'est pas difficile, mais sur Tim Burton,
11: de rebondir,
0: c'est un peu plus compliqué. En tout cas, c'est Sharon Stone qui va chanter avec Julien Doré, Parole et Parole.
1: Mais il avait invité aussi Catherine Deneuve à faire du roller dans ce clip.
0: Ah bon?
1: Ouais.
7: Catherine Roller. Mais elle a pas fait du roller.
1: Si.
7: Elle a fait du roller.
1: Catherine Deneuve, elle a fait du roller dans un clip de Julien Doré. Je connais
7: c'était
1: ma culture.
7: C'était truqué. Non, franchement, c'est dur à faire.
0: Mais il y avait six patins à roulettes.
7: C'est pas pour critiquer, mais c'est très dur.
0: C'est bien sûr que c'est très dur.
1: Faire du roller. Catherine Deneuve.
0: Ah, vous le faites bien, Julien Doré.
5: C'est pas compliqué. Hein.
0: Ah oui, comment c'est?
5: Encore des mots. Toujours des mots, les mêmes mots, rien que des mots.
0: C'est pas mal,
11: très bien.
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0: Je vois sur Monsieur Obal que je vais remonter le niveau avec la question suivante.
15: Revenons à quelque chose d'un peu intéressant.
0: pour Tatiana Radondi qui habite Reims. Et vous allez voir là, ça concerne la peinture parce que je vais vous donner le nom de Camille Doncieux qui n'a pas eu de chance, Camille Doncieux, parce qu'elle est morte très très jeune, à 32 ans, Camille Doncieux. Elle va avoir une maladie qui va l'aliter pendant de longues années.
1: Si elle est morte, elle
16: elle l'a déjà eu, la maladie.
0: Pardon?
16: Non, vous dites, elle va avoir une maladie.
17: Je sais de qui vous parlez, Laurent.
0: Oui, mais je me...
16: Oui, oui, bon, on se remet en arrière.
0: Mais oui.
16: Et on repart dans le futur.
0: Je suis en train de vous raconter sa vie. Elle est morte.
18: Ben, c'est Camille Claudel.
0: Très jeune. Non, Camille Doncieux s'appelle-t-elle. Elle est morte, ça, c'est un fait, chère Caroline.
15: De connaître son nom.
0: Et
15: quoi,
0: maintenant, je vous raconte.
15: C'est Camille Doncieux, donc son nom.
0: Doncieux, oui, Doncieux. Doncieux.
15: Ben, ça y est, j'ai trouvé.
0: Ah oui. Ah, ben, ne dites rien.
17: Moi aussi.
15: Non, c'est... non, j'ai pas compris la question. La question consistait à savoir si Camille Doncieux s'appelle Camille Doncieux. Je le confirme parce que je le sais.
18: Ah oui, tu sais déjà.
0: Non.
15: Pas, la question.
0: J'ai pas encore posé la question.
17: Moi, je sais.
0: Je suis en train de vous raconter sa vie, mais j'ai été interrompu par Madame Diamant qui prétend que j'aurais utilisé le mauvais futur antérieur. Le futur. Alors, tout simplement, je me place avant sa mort et je dis elle va avoir une longue maladie, vous voyez. Et cette maladie va l'aliter pendant un an et demi. Et ce qui est fou, c'est que c'est la maîtresse de son mari, voyez-vous, qui va la soigner. C'est elle qui va être là à son chevet jusqu'au bout. C'est quand même terrible de mourir à 32 ans, puis de savoir que c'est la maîtresse de votre mari qui est là à vous achever.
16: Ça se trouve, c'est elle qui l'a.
18: Est-ce qu'il
17: s'agit, Laurent Ruquier, pardon d'étaler ma culture,
0: allez-y,
17: une fois, de la peintresse.
16: Arrête-toi
15: ou
16: là,
15: de la sculptrice.
0: La peintresse, oui.
15: Ou de la sculptrice.
0: De quelle peintresse?
17: Du nom de Frida Kahlo.
0: Oh. Pas du tout, Camille Doncieux.
16: Ah, le gros chibre.
17: Il a dit son nom.
16: On lui dit pas allongé, Frida Kahlo.
17: Ça fait trois fois qu'il répète son nom.
15: Frida Kahlo,
17: j'ai le droit de me tromper comme tout le monde.
15: Frida Kahlo, c'est celle qui a des sourcils en une seule barre.
17: Emmanuel Chant.
15: Elle était la maîtresse de Trotsky.
0: Et elle, Camille Doncieux, c'est son mari, évidemment, qui peignait.
16: Elle était célèbre.
0: Elle était le modèle favori de son époux et sa maîtresse à ce peintre. C'est Alice Auchédé. Et c'est elle qui était là au chevet. Elle deviendra la seconde épouse du peintre, mais elle était là quand l'autre est morte dans son lit de mort. Et d'ailleurs, le peintre a peint cette toile magnifique.
15: Attention, là, tout le monde va savoir.
0: Et oui, Camille sur son lit de mort.
19: Oh, c'est pas lié à Toulouse-Lautrec.
17: Toulouse-Lautrec.
0: Alors allez-y, au Balk.
15: Moi, je veux pas non plus étaler ma culture. Mais comme vous savez pas, je suis obligé de vous le dire.
16: Bah, j'ai regardé,
15: en plus, ce tableau est très très connu et très très moche.
17: Alors, tu l'as fait
18: n'engage que vous.
15: Pas Courbet.
16: Moi, je pense à Monet.
0: Allez-y,
15: c'est Monet. Claude Monet.
17: Oui,
0: bonne réponse d'Hector Obalk. C'est Claude Monet.
15: Il faut vous dire que Monet, il a fait 2000 tableaux, et sur 2000 tableaux, il y a quoi? Il y a 5 ou 6 portraits. Le type détestait, comme tous les impressionnistes, détestait l'humanité. Tout ce qu'ils aimaient, c'est quand il n'y avait personne.
17: Des paysages.
15: Quand il pouvait faire d'un champ de coquelicots, un mur de coquelicots. Parce que tout ce qui les intéressait, c'était de faire des tâches pour arriver à quelque chose qui plus tard s'appellera l'art abstrait. Voilà. Donc,
19: très beau.
15: Voilà. Vous me demandez un résumé rapide, je vous le fais.
19: Mais c'est passionnant en plus, c'est vrai.
17: Moi, j'apprends rien.
0: Parce que vous retenez pas. Mais en tout cas, Camille Doncieux, effectivement, aura été soignée. Ça aussi, hein, c'est pas, elle est morte,
15: c'est fou,
0: hein, Caroline, mais aura été soignée par la maîtresse de son mari, Claude Monet. Et c'est beau, je trouve, voilà, deux femmes qui sont là. Qui, en fait, c'est un peu comme si on donne le relais, vous voyez.
19: Oui.
0: Mais qui vous dit que l'autre a pas un peu poussé sur le.
19: Elle était bienveillante.
0: Ah, vous croyez
19: bien sûr.
0: Vous devez savoir.
15: Non, moi, je connais rien à la vie des gens.
0: Ah oui?
15: Je connais que leurs

0: œuvres.
1: Ah oui.
0: Et d'ailleurs, leur vie ne m'intéresse que dans la mesure où elle se voit dans leurs œuvres.
1: Et Camille sur son lit de mort, c'est pas bien, alors, comme un tableau, alors.
0: Non, ben non. D'abord, toute la profondeur, toute la difficulté du truc a été obviée parce qu'en fait, il lui met un drap sur la gueule, du coup, on voit rien. Et puis, c'est pas très bien peint. Et puis, c'est une touche très laborieuse. Puis, ça lui va pas de faire ça. Voilà, ça lui va pas.
1: Vous préférez quand il fait.
0: Les Nymphéas.
1: Ah oui, ou les paysages.
0: Mais surtout les Nymphéas. Les Nymphéas, c'est magnifique. C'est des paysages ultramarins, si j'ose dire. Tout d'un coup, en fait, c'est un lac qui est par terre, là, c'est tout, c'est juste un bassin. Sauf qu'il fait le plan de sorte qu'on regarde que le bassin. Ce qui fait qu'en haut, c'est la limite, qui fait qu'on voit pas la motte de table de l'autre côté. Donc, on voit le ciel dans l'eau.
2: Qui reflète. Ah,
0: c'est-à-dire qu'on voit et les Nymphéas et on voit les nuages. Tout ça en regardant par terre, en bas et en haut. Le haut et le bas se mettent sur un même plan horizontal.
3: Ah,
0: et
3: c'est magnifique.
0: Comme une piscine vue de profil. Si la métaphore vous dit quelque chose.
1: Vous avez une piscine, vous, chez vous, monsieur Aubal?
0: Bien sûr que non.
4: Vous avez même
0: j'habite
4: pas une baignoire,
0: Paris.
4: Je suis sûr. Vous avez
0: j'habite
4: pas
0: une Paris, si, pour une
1: même
0: baignoire.
1: Pas une douche.
5: Mais ce qui est marrant, c'est que tu parles.
0: C'est n'importe quoi.
2: Mais Victor parce que habite avec sa maman.
0: Mais venez voir, j'habite chez maman, oui, c'est vrai.
2: Ah
0: oui.
5: Mais moi, j'aime beaucoup Hector parce qu'il parle comme un oncle à moi, mon oncle Marco. Je te jure, t'as le même accent,
0: Marco,
5: sauf que lui, il vend des moquettes.
0: C'est Marco Saada, le de Blueville.
5: Enfin, il t'appelle Marco Smadja. Enfin, on est pas déjà loin. Mais il vend des moquettes.
0: Et il vend des moquettes.
5: Il parle comme toi, mais il parle comme ça, mais de la moquette. Il dit vraiment, alors là, c'est incroyable parce que tu mets ça sur la perspective de la moquette et elle est indémodable.
0: Non mais Blue Bill, on va.
1: Je crois que j'ai réuni des monstres.
0: On dîne ensemble ce soir.
5: Avec plaisir. Bah, demain j'ai un rendez-vous très important.
0: Oui mais ce soir.
1: Attendez, faut quand même que je vous raconte.
0: Mais j'aime pas ne pas dîner avec les gens.
1: Parce qu'il est quand même drôle, Boublil, parce que je lui dis donc on pourrait. Non parce que là je peux pas parce que je vais faire un film. Je fais ah bon tu vas faire un film. Enfin. J'en parle demain avec quelqu'un. Ça, c'est tous les acteurs, ça.
5: C'est vrai.
1: C'est pas signé. Il sait même pas quel rôle il va jouer.
5: Sûrement le rôle d'un chien.
4: Un beau réalisateur.
1: Vous avez rendez-vous avec qui? Le producteur, le réalisateur?
5: Non, bah, j'ai déjà eu le producteur. J'ai rendez-vous avec le réalisateur.
0: À quelle heure?
5: Très tôt le matin, parce qu'après, je peux pas et lui, il peut pas. Parce
0: ouais.
4: Mais t'as un essai à passer, comme non?
5: Non, moi, on propose directement.
0: Quand on fait rien.
6: Et moi, tout à l'heure, Laurent Ruquier me demande, et toi, Julie, tu tournes, tu vas. Oui, bah là, on m'a proposé un film, mais je vais pas le faire.
4: Max, tu peux pas m'introduire dans le milieu du cinéma. T'as des beaux succès quand même.
1: En plus, pour un film gay.
4: Mais tu fais beaucoup de comédies qui ont du succès. Tu fais avec ton ami là, extraordinaire, qui est une grosse tête aussi fantastique. J'ai oublié son nom, mais je l'adore. Mais vraiment.
6: Femme, homme.
4: Non, un mec extraordinaire, évidemment. Kev Adams, vous êtes super proche.
5: Ouais, bien sûr.
4: Non, mais vous avez fait des films.
1: Ils sont juste juifs tous les deux.
4: Mais non, vous avez fait des grands films tous les deux. Donc... Et moi je passe à casting.
1: Mais non mais franchement, vous avez déjà tourné avec Kev Adams?
5: Bah non, mais j'ai pas envie de. Mais j'aime beaucoup.
4: Mais c'est les comédies
1: populaires. Bien ce que je dis. Ryu, vous venez de faire preuve d'antisémitisme.
5: Oui. Non, je l'aime beaucoup, mais non, j'ai pas encore tourné avec
4: lui. Un jour, je me souviens, vous étiez là tous les deux dans la même émission.
1: Il a autant tourné avec Kev Adams que Julie Ferrier avec Charlotte de Turckheim.
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1: Une question pour Pascal Fauchère, qui habite Belleville-sur-Vie, en Vendée. C'était le Grand Prix d'Amérique ce week-end.
2: Ah oui.
1: C'est Nicolas Bazire, le fils de Jean-Michel Bazire, qui était déjà un grand nom dans le domaine des courses de l'hippisme. Et cette 101e édition du Prix d'Amérique a vu donc le petit-fils Bazire, parce qu'il y avait le grand-père déjà avant, gagner sur un cheval. Alors, vous voulez que je vous donne le nom du cheval?
6: Ah oui, j'aime bien les noms de chevaux.
1: Datvisson Dupont, il s'appelle.
6: Ah, j'aime bien.
0: Comment ils font pour
1: Datvisson Dupont. Non,
5: c'est
1: pas
5: un combien chez les Bazire. C'est pas la bande à Bazire.
1: C'est la famille Bazire, pas la bande
0: grosse
1: à Bazire.
0: Grosse famille, hein, grosse famille Bazire.
1: Ah oui, grosse famille.
0: Business, finance et tout.
1: Mais alors, on va voir si vous suivez bien les chevaux, puisque ma question est toute bête. Êtes-vous capable de me donner trois autres chevaux ayant gagné le Grand Prix d'Amérique depuis l'existence du Grand Prix d'Amérique?
0: Une de mai.
1: Alors, une de mai deux. Non, alors, une de mai deux, c'est pas à Vincennes, vous voyez.
6: Ah, il faut que ce soit à Vincennes en plus.
1: Ah, bah, le Grand Prix d'Amérique, c'est à Vincennes.
0: C'est pas le Grand Prix du Qatar dans le Sarc de Triomphe.
1: Ah non, c'est pas, non.
0: As du Toucan.
1: Comment vous dites ?
3: As du Toucan ?
1: As du Toucan, non.
0: Belle de jour ?
1: Belle de jour, non. Non.
3: Belle de nuit ?
1: Non plus. Non, non, non.
3: Belle de dos ?
1: Non.
3: Ah non. Ça, c'est Mergo.
1: Non, mais vous pouvez...
0: Mais on est dans le style, à peu près, c'est ça.
1: Vous pouvez m'en citer, je vous jure. Hein. Moi, j'aurais pu en... peut-être...
3: Pas... Gélinotte.
1: Gélinotte, non.
6: Japlou.
1: Japlou, non plus, pas de chance. Japlou, c'est pas non plus dans le Grand Prix d'Amérique. Qui a dit Gélinotte ?
3: Moi.
1: Gélinotte, bravo. Elle a gagné deux fois, Gélinotte. Bravo, monsieur Junio. Ça fait un cheval.
0: Tornado, Laurent.
1: Mon Tornado, c'est bien, mais non.
3: Mon petit poney ?
1: Mon petit poney, non. Non, alors les derniers, vous voyez, sont moins connus, ça c'est vrai. Il y a Passeport, il y a Pro Patria, il y a...
0: Ah oui, donc on peut citer des trucs comme ça.
1: Azolton.
0: Carnet de voyage.
1: Il y a Dassota, Muscleton.
3: Ah, c'est pas beau.
1: Alors, après, on arrive à Gélinotte, vous voyez.
0: Boîte à outils.
1: Non, non, non, non.
0: Priapisme.
1: Et puis, dans les années 60, 70, 80, Gélinotte, c'est une des plus anciennes, hein, monsieur Junio. Gélinotte, c'est dans les années 50 qu'elle gagnait.
0: Isabelle Gélinotte. Apoplexie.
1: Non, non, mais il y a des plus récents, vous voyez. Le quintuple vainqueur, c'est dans les années 90. C'est pas si vieux, vous voyez.
6: Alors, Bella du Gazon.
1: Non.
0: Ah oui,
6: comme ça, ouais. Et le général du speed.
1: Pouf.
6: Non.
1: Au moins, elle essaye, Ariel. Mais,
3: triple galop pontage.
0: Feu rouge.
6: Général de Normandie.
0: Poteau rose.
1: Quand je vais vous donner les noms, peut-être quand le public vous
6: en
1: donnera.
6: Est-ce qu'il y a des noms de...
3: Jean-Pierre Foucault.
1: Ah, non.
6: Est-ce que, par exemple, il y a des...
1: Il y a Bellino aussi, par exemple. Et Bellino 2.
3: Bellino
1: 2, il a gagné trois fois, Bellino 2.
0: Ouais, un truc avec Belle, je suis sûr, il y en a plusieurs.
1: Mais il y a plus facile encore que Bellino 2.
0: Bella.
1: Non, non, non.
6: Est-ce que ça, il y a des noms de propriétaires dedans?
1: Non, c'est des noms de chevaux, je vous jure. Vous avez entendu que pendant des années.
0: La Boulette.
1: Oh, mais non, pas La Boulette, non. Dans 30 secondes, on va encore perdre un chèque RTL.
6: Galon. Comment vous dites, Galop du Gazon.
1: Galop du Gazon, non.
0: Roule ma poule.
1: Non, roule ma poule.
6: Bernardo.
3: Trottinette.
1: Trottinette, non.
0: Trotte ma crotte.
6: Fraise Tagada. Fraise Tagada,
1: non.
3: L'avoine.
0: Excellent.
1: Non plus, non, non.
6: Arrume des foins.
0: L'avoine à vapeur.
1: Ah, non plus, non, on va écouter.
3: C'est parti, mon kiki.
1: 300 euros et regardez les mains.
6: Ah non, il y a des gens.
1: C'est là qu'on voit vraiment.
3: Il y a des parieurs.
6: Ah oui, oui.
1: C'est là que les grosses têtes, vraiment, là, vous avez failli.
3: Ah non, on joue pas au PMU, nous.
0: C'est que des fans de Marc Charif.
1: Alors allez-y, monsieur Toen.
9: La dame, là, allez. Oh non, finalement, je vais à la gauche.
6: Non.
9: Comment ça va ? Présentez-vous votre réponse.
10: Monique.
9: Bonjour, Monique. Alors, vous savez que pour rentrer en boîte, il faut dire que je viens de la part de Monique ? Ça marche à chaque fois.
3: De qui la tienne ?
10: À chaque fois.
9: Alors, Monique, on vous écoute.
1: Vous venez d'où, Monique ?
10: De Paris.
1: De Paris. Voilà. Alors, vous savez qu'il me faut deux noms de chevaux, hein,
10: pas
1: un seul.
10: Oui.
1: Alors, allez-y.
10: Idéal du Gazo et Ourasi.
1: Excellent.
0: Ah, bravo. Et Ourasi, on l'a dit, Ourasi.
1: Non. Vous gagnez 100 euros.
3: Idéal du Gazo.
6: Idéal.
0: Ah, c'est le mari de Monique, il a dû en faire de l'argent.
6: C'est du Gazo, mais pas le...
1: Idéal du Gazo.
3: Est-ce que c'est la première fois que vous gagnez au PMU?
1: Ourasi, il a gagné 5 fois.
0: Ourasi,
1: je vous l'ai dit, qui était hyper connu.
3: Ourasi était très connu, ça.
1: Et puis, il y avait Général du Pommeau aussi.
0: Moins connu.
1: Roquépine, vous auriez pu trouver aussi. Roquépine, voilà quand même des noms de gagnants du Grand Prix d'Amérique qui étaient trouvables ou retrouvables. On vient de perdre 400 euros.
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1: Quelle chanson a été inspirée par la sixième des Rhapsodies hongroises de Franz Liszt.
0: On peut écouter la
6: chanson française. Une chanson de Gainsbourg.
9: Chanson française,
1: oui.
6: Gainsbourg,
1: non. C'est vrai que Gainsbourg a beaucoup pompé. Enfin,
6: oui. Oui. Il s'est beaucoup inspiré de la musique classique.
9: On l'appelait le Shadok.
1: Ouais. Mais là, c'est pas Gainsbourg.
6: Ah bon?
9: Un homme.
12: Il est vivant.
1: Ça vous dit quelque chose, ça, la sixième des Rhapsodies?
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1: Jacques Brel, oui. Ne me quitte pas.
0: Ah ouais. Ah ouais.
13: Il

0: Écoutez la sixième rhapsodie hongroise de Liszt. Ça ressemble pas tant que ça, quand non. même.
1: Si, c'est sûr. Ah, je t'offrirai des perles de pluie venues d'un pays où il ne pleut pas.
0: Ah bah là, maintenant, ça ressemble.
1: Je creuserai la terre jusqu'après ma mort. C'est ça? C'est exactement ça.
0: Avec les paroles, ça ressemble plus.
1: De lui. Ah oui.
0: Tout de suite.
2: Bien sûr. Non, le début, il y avait Ne me quitte
3: non, pas.
2: Non, dès, le début, dès le début, il y avait
1: y
2: les notes.
1: Non, il n'y a pas Ne me quitte pas. Ça commence au couplet.
4: En tout cas, moi, j'aimais pas cette chanson quand j'étais petite parce que ouais. je trouvais que être, devenir l'ombre de ton chien, je trouvais ça, mais. Ouais. Je me disais, oh là là, mais s'il y a un mec qui me dit je deviendrai l'ombre de ton chien, je dirais, ben, bah, va te faire foutre. Hein.
3: Ça dépend de la taille du chien.
4: Il y a des trucs.
0: Pourtant, vous en avez croisé des brêles.
4: Bah justement, presque trop. Ouais, vraiment.
5: Et c'est ce que disait Juliette Gréco, qu'elle n'aimait pas cette chanson non plus parce qu'elle trouvait que on peut pas tomber amoureux d'un homme qui se met plus bas que terre.
4: Voilà,
5: ça.
4: Exactement.
5: Oh. Et ça, c'est une réaction de femme. Alors que nous, les hommes, enfin, si vous...
2: tu veux dire les machos virils comme toi? Ouais, vas-y. Les gros
5: baiseurs. Nous, les bombasses à testostérone. Non, non, mais c'est vrai, nous, ça nous apparaît très émouvant.
1: Ouais, c'est vrai.
3: Ah oui.
5: Mais bon, c'est une question de sensibilité.
3: Tu vas pas pleurer, non, non. Tu veux un mouchoir?
2: Toi, t'es plutôt quel genre?
4: Moi, dans ma tête, c'est t'avais qu'à assurer avant, gros con, plutôt que de vouloir devenir l'ombre de mon chien. En plus, j'en ai pas.
5: Ce qui est très amusant aussi, je crois que c'est Jacques Brel, c'est le contraire qui lui est arrivé. C'est-à-dire qu'avant de chanter cette chanson-là, il a laissé tomber quelqu'un.
0: Oh, c'est qui c'est? C'est Suzanne Gabriel.
5: Voilà.
0: Il a écrit cette chanson.
3: On peut le comprendre.
0: Pour Suzanne Gabriel. Pourquoi?
3: Oh, il était un peu casse-cou.
0: Mais il y a que vous, Bernard. Il y a que vous qui avez connu Suzanne Gabriel.
1: C'est qui?
3: Non, je ne l'ai pas connu, mais on m'en a parlé.
0: Bah oui, enfin.
1: Ah oui, mais bon.
0: Moi, je ne l'ai pas connu, mais enfin, je sais qui c'est parce que quand j'étais enfant, elle animait parfois pendant les vacances scolaires des émissions pour les enfants l'après-midi.
3: Oui, bien sûr. C'est ça, elle m'a traumatisé.
1: Ah oui, avec les clowns.
0: Parce que quand j'étais enfant, vous en étiez déjà votre troisième femme, Bernard.
2: Elles sont où les femmes de Bernard? Tu les as mangées ou quoi?
0: Moi, je trouve qu'on devrait faire une autopsie du vivant de Bernard.
2: On retrouverait beaucoup de choses dans l'estomac.
4: Oh, Bernard.
3: Arrêtez, elle ne savait pas.
0: Peut-être même que vous avez connu le père de Suzanne Gabriel.
3: Non, je ne l'ai pas connu.
0: Qui s'appelait Gabriello.
3: Gabriello, qui était très drôle, visiblement.
0: Puisqu'en fait, il y avait plusieurs femmes qui étaient sur scène et qui avaient fait une sorte de trio. Il y avait Gabriello qui a eu une fille, René Dorin qui a eu une fille qui s'appelait Françoise Dorin. Et la troisième, c'était Souplex.
3: Ah oui, Perrette. Souplex.
0: Voilà, qui était la
1: femme de Raymond.
0: La fille. La fille.
1: Ah, la fille.
0: La fille, hein, c'est ça. Hein.
3: Oui.
0: Ouais.
3: Et alors, Gabriello, elle a eu Ne me quitte pas de Brel et après Johnny Hallyday. Gabriello.
0: Ah, vous êtes revenu de tourner pour ça.
3: Absolument.
5: Ah, j'avais oublié cet humour.
0: Alors, on est gâté, hein.
5: De carabin.
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0: Ah, nous allons jouer à quelques exercices de langue, si j'ose dire, avec Monsieur Chanson. Bonjour Serge, je l'adore.
8: Bonjour mes amis.
0: Enfin, c'est pas nous d'ailleurs, c'est surtout les chanteurs que vous avez choisis qui se lancent, ou se sont lancés plutôt, parce qu'on va évidemment visiter le passé aussi, se sont lancés dans des exercices d'articulation.
8: Oui, c'est ça, c'est le fameux exercice du vire-langue, le fourche-langue que connaissent bien les comédiens, adapté à la chanson, et je vous en propose un florilège.
0: Alors la première, c'est Gaston Ouvrard.
8: Gaston Ouvrard, la chanson date pas d'aujourd'hui, de 1937, c'est Gaston Ouvrard, celui qui chantait « J'ai la rate qui se dilate ». Voilà, là,
0: qui était déjà un exercice de diction, il faut
8: déjà,
0: dire.
8: Déjà, c'en était un, oui. Là, c'est une chanson intéressante, qui s'appelle « Le chien de Sacha », c'est dédié à Sacha Guitry. Écoutez plutôt.
9: C'est un chasseur français, sachant chasser son chien, sachant chasser dans les branchages des séchés. C'est un chien sans chichi, et c'est le chien de Sacha. Sacha fait des chichis, mais son chien n'en fait pas. Ce chien chasse, c'est chasser avec d'autres chiens, et Sacha chasse avec chichi et sans son chien. Il chasse à Chinon, ne chinons pas quand il chasse à Chinon, car s'il chasse à Chinon, sachant chante, c'est sans son chien. Quand il chasse, sachez bien que son chien le chasse, qu'il ne chasse pas, n'en sait rien. Et s'il chassait, ce chien chasse, sachez-le, ce n'est pas un chat qui chasse, alors croyez-le.
0: C'est génial. Alors après, vous avez aussi un autre exemple qui date des années 40. C'est Charles Trenet et Francis Blanche.
8: C'est ça, c'est basé un peu sur le scat des chanteurs jazz. C'est le débit de l'eau, débit de lait.
10: Au débit d'eau, il y a le beau Bobby. Au débit de lait, il y a la belle Babé. Ils sont vraiment gentils, chacun dans leur débit. Mais le Bobby et la Babé sont ennemis. Car les badauds sont emballés par les bidons de lait Babé. Maison maudite. Le lent débit des longs bidons du débit d'autres Bobby. Aussi Babé ses bidons vidés, elle les envoie sur le dos de Bobby. Et Bobby lui répond en vidant les bidons, tous les bidons de lait.
0: Le fameux débit de l'eau, débit de lait, ça c'est un joli choix aussi. Alors Bobby la pointe, là tout le monde connaît, ta Cathy t'a quitté, Serge.
8: Oui, elle date, bien sûr, elle date de 1964. Le refrain c'est quand même un gros morceau. Hein. Rappelons quand même que Bobby la pointe était méconnu de son vivant, il n'a connu la célébrité à titre posthume grâce à un album qui avait été produit par Joe Dassin, son ami, dont il a souvent assuré la première partie en tournée.
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1: Robin Lapointe, c'est toujours sympa de le entendre. Quelqu'un qu'on connaît moins, et là on part dans les cabarets pour cette chanson suivante.
2: Voilà, là c'est une découverte, il s'appelait Mathieu, je l'ai vu moi au caveau de la République dans les années 70. La chanson s'intitule « Le mari de ma sœur est ma sœur ».
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0: masseur l'aime aussi.
1: alors la main du masseur a intéressé aussi Serge Gainsbourg.
2: Voilà, on n'en sort pas. Gainsbourg a fait la musique et Pierre Louki, qui a écrit les paroles, l'interprète.
3: Des amis sont amis, m'a-t-on dit. Les amis de masseur sont amis du masseur. Quand le masseur vient masser, ils sont doux à se tasser. Les amis du masseur massent masseur en douceur. Les amis des amis du masseur viennent aussi. Si bien que sur masseur, il y a des masses de masseurs. Les amis des amis massent masseur à midi. Les amis du masseur massent masseur à 6 heures.
1: Quelque chose de plus moderne maintenant, monsieur Serge Liado.
2: Oui, bah, ça c'est dans le rap, c'était MC Solar en 1991. Il faut quand même dire que chez les rappeurs, il y a une spécialité, c'est la paronomase. Figure de rhétorique qui rapproche deux mots qui ont des sens différents, mais qui se prononcent presque pareil. Collusion, collision, éruption, irruption. Et il y a aussi les rimes équivoques. Il y a un exemple chez Nekfeu, c'est « Le peuple est endetté, mais ceux qui gèrent les banques, ils se font des couilles en or sur la tête pendant que la banquise fond. » Voilà.

0: voilà, voilà. Ça, c'est la génération Jean-Phi et Stevie. Ils connaissent. Alors, moi, évidemment, je suis heureux parce que vous avez choisi une version d'une chanson qui fut créée par Pauline Carton dans les années 30, mais reprise très brillamment par Marie Laforêt. Avec, j'ai vu les images il n'y a pas longtemps avec un monsieur, alors improbable physiquement, qui s'appelle Alain Veil. Je ne sais pas qui c'était d'ailleurs.
1: Je ne sais pas. Je suis peut-être un chanteur d'opérette. Il ressemble un peu à Alain Sax, je trouve.
0: Alors, avec Marie Laforêt, donc, et la chanson s'appelle
1: Les Palétuviers.
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0: Bravo, monsieur Chanson.
4: Bravo, Pierre.
1: Bravo, c'est à vous.
5: Oui.
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0: Bon, alors là, une question de culture générale
7: j'arrive.
0: Pour Sarah Breton qui habite Sancy dans Lyon, importante, parce que c'est vrai que tout le monde connaît Marco Polo, mais on connaît moins celui qui a succédé à Marco Polo. Je dis ça parce qu'en fait, si vous allez au Millennium Center de Pékin, le bas-relief consacré à l'histoire de la Chine comporte... Qu'est-ce qu'il y a?
7: Ah non, rien. Je...
8: Non mais on se pense tous les yeux.
7: Vous avez trop lu
9: ce week-end, le bas-relief du Pékin en Chine.
4: Ça commence mal.
10: Ça devient inquiétant.
8: Je sais pas qui qui vous a offert des livres.
7: Oui, mais bah, j'ai une larme de l'œil gauche. Donc là, je sais pas si c'est la joie, la frustration, la tristesse, je sais pas.
0: Bon, vous allez à Pékin.
8: Oui,
7: ouais.
8: D'accord.
7: En express.
0: Vous allez au Millennium Center de
8: Bien
0: Pékin.
8: Sûr.
7: Normal, ouais, en port resto.
0: Là, il y a un bas-relief qui raconte l'histoire de la Chine.
8: Oui.
0: Et on n'y trouve que deux noms étrangers, deux Italiens. Le premier, c'est effectivement Marco Polo. Le deuxième, qu'on voit revêtant l'habit de mandarin confucéen, ça veut dire de Confucius, est en train de scruter le ciel parce que c'est l'homme qui a dessiné des maps mondes qui ont fait connaître aux Chinois le reste du monde. C'est lui qui a traduit en chinois des livres de philosophie, de mathématiques et d'astronomie. Et inversement, il a révélé à l'Occident Confucius, sa philosophie. Vous voyez que c'est un homme presque et quasi aussi important que Marco Polo.
10: Mais même peut-être plus.
0: De qui s'agit-il?
7: Calvino.
8: Il a un nom italien?
0: Ah oui, il a un nom italien.
10: Donc c'est pas Guillaume de Rebrouck, parce que c'est celui auquel on pense.
8: Mais... Bah non, enfin, Guillaume de Rebrouck. J'aime bien quand
7: il dit. C'est marrant parce que vraiment, tu lis dans ma tête, je pensais à Guillaume de Rebrouck.
8: Ouais, c'est fou. Qui est un nom très italien.
0: Et cet italien est à l'origine de la dénomination actuelle de nombreux pays. Il a profité de sa présence en Chine pour affiner la cartographie de cette région du monde, la Chine, et même il a, il faut le dire, longtemps hésité avant de présenter à l'empereur une carte dont la Chine n'était pas le centre. Parce que vous imaginez bien que les Chinois...
8: C'est Mappy.
0: Non.
7: C'est pas un Génois, c'est un Génois.
0: Non, non, il était né à Macerata, dans les États pontificaux.
4: Ah oui. Est-ce que c'est un nom italien très courant, très encore
0: Ah oui, oui, le prénom et le nom.
7: Ah, Luigi Mario.
8: C'est Giovanni.
4: Giovanni.
7: Non. Gianluca.
10: Vous êtes conscient qu'on va redonner un sixième chèque de transport.
0: Peut-être même un septième.
7: Mais enfin, pourquoi tu es défaitiste comme ça?
10: Parce qu'on ne connaît pas ce bonhomme, donc forcément.
8: Non, mais surtout,
0: alors ça devient un bonhomme. Parce qu'il ne le connaît pas, ça devient un bonhomme.
7: C'est un peu de Marco Polo et toi, tu l'as. Mais surtout, il dit on, forcément. Toi, tu sais pas, alors nous, on sait pas. Bon, tu as dit, c'est vrai que ça arrive souvent.
4: Alors, pas du Leonardo.
0: Marco Polo, vous situez ça dans quelles années?
10: Il est 1275, 1306 ou 7.
0: Alors, lui, il est allé. Arrivé après Marco Polo.
7: Ah bah déjà, ça nous aide.
10: Mais, mais au 14e siècle, donc.
0: Il est là-bas, non, au 16e siècle.
4: Giacomo, quelque chose.
0: Et il est mort en 1610. Il est mort à Pékin.
10: Et
0: hein,
10: donc, c'est pas Torricelli ou quelqu'un comme ça?
0: Non, non.
7: C'est un peintre aussi. Est-ce qu'on aurait donné son nom à une recette?
0: Non, mais son
7: nom. Alors, c'est pas Luigi Tiramisu?
10: Est-ce quel moyen aurions-nous de le découvrir sans le connaître?
0: Ah bah, le pape François, assez récemment, en 2022, en décembre 2022.
10: Ah, parce que c'était un missionnaire jésuite, c'est ça?
0: Le pape François a signé un un décret le déclarant vénérable.
10: Ah, donc c'était un missionnaire de l'Église.
11: Ah là là, oui, si je pouvais lire si les décrets
9: qui me déclaraient vénérable.
0: Prêtre jésuite italien,
10: voilà,
0: missionnaire en Chine impériale.
4: Il n'y a pas du Lombardo.
10: C'est Matteo quelque chose. Matteo quelque chose.
8: Matteo Razzi.
10: J'ai raconté sa vie.
0: Alors,
8: et puis, ça c'est honnête. Matteo Stromboli.
7: Mais Alzheimer est arrivé.
10: J'ai oublié.
7: Matteo Bagna.
8: Matteo Scampi.
10: C'est un prêtre, c'est un jésuite. Ouais, je revois tout ça maintenant.
4: C'est un grand joueur de foot.
10: Et c'est vrai qu'il avait carrément, il avait son pavillon dans la cité impériale.
0: Vous voyez ?
10: Non, mais ça me revient.
0: Vous voyez que c'est une belle question.
11: Alors, le nom.
10: C'est un beau sujet, en tout cas.
0: Il y a eu Marco Polo et Matteo.
8: Et Matteo Poli.
10: V quelque chose. Non.
0: Non, mais c'est un nom italien. Très courant.
8: Oui,
0: hein.
8: Vecchio, Matteo Rizzi.
10: Un nom comme ça.
8: Rizzo. Razza. Veneruzzo.
4: Razzia.
8: Razzia sur Rizzi, la schnouf.
0: Pensez à un grand tube italien chanté par.
4: Toto Cutugno.
8: Demi Conta.
7: Toto Cutugno.
8: Ramazzotti.
4: Sara Perchetti, amo,
0: merde.
11: Laura Pagini.
4: Ramazzotto.
8: Risotto.
0: Risotto. Matteo.
4: Matteo.
0: Vous l'avez quasi dit.
10: Non, mais je le connais, mais je.
8: Matteo.
4: Razzi.
8: Di Razzo.
4: Razzi, Razza, Razzi.
8: Razzani.
11: Rozzi.
7: Razza.
8: Pozzi.
7: Razzi. Matteo Razzi.
8: Pizza.
4: Rozzo. Rozzo.
7: Zozo. Matteo Zizi. Matteo Zaza. Matteo Zozo.
8: Est-ce que

0: On peut tous les faire.
1: Né d'un père pharmacien dans une famille de 13 enfants.
2: C'est gentil de nous aider quand même.
3: En plus, 13 enfants, on va trouver un prénom pour chaque.
1: Il a effectivement.
2: Comment s'appelaient les frères?
1: Il a voyagé jusqu'en Chine. Et il a appris les diverses langues chinoises. Et même la langue écrite, le mandarin. Il était doué pour les langues.
4: Ça devait être dur à l'époque en plus d'apprendre tout ça.
1: Oui, oui,
4: il
1: n'y
4: avait pas Google Translate.
5: Matteo Ricci.
1: Et comment vous dites?
5: Matteo Ricci.
1: Matteo Ricci. La réponse de Franck Ferrand.
3: Ah oui, Ricci et Poveri. Ricci et Poveri.
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1: Alors, monsieur Toen, pardon, hein, mais pour une fois, vous n'aurez pas la vedette, parce que la vedette, c'est Bernard Mabie.
8: Ah, qu'est-ce qui se passe?
1: Qui fait son retour, parce que vraiment, les gens m'écrivaient, ils me disaient, mais il est mort, il est...
8: Mais non, pas encore.
3: Il demandait, mais où est-ce qu'il est enterré?
8: Pas encore.
3: Cherchez.
1: Ah bah, je suis allé au Père Lachaise, je l'ai ramené par la peau des fesses.
3: Il était au bord du trou, on lui a dit, non, Bernard.
9: Moi, je suis contente.
8: Non, mais j'ai eu un accident, puis voilà, c'est simple.
1: Ça va mieux.
8: Oui.
4: Mais est-ce que c'est le vrai? Ou c'est toi, Bernard?
1: Vous êtes contente?
9: C'est ma première émission avec Bernard Mabie.
8: Ah, je suis ravi.
2: T'es un vœu.
1: On en a eu des pires.
8: Ah oui.
1: Ah, Bernard, ça remarche d'un coup. Hein.
9: En plus, je peux servir à quelque chose.
8: Ça n'a jamais cessé de marcher.
1: Ah bon?
3: Ah, il y a des prétentieux. Hein.
9: On va tout.
4: Ah oui, Bernard, pour la Saint-Valentin, tu peux la baiser. Elle l'a fait avec Foucault, hein. Elle peut dire oui à toi.
9: Là.
1: Elle l'a fait avec Foucault, elle peut bien le faire avec Foucault.
9: Mais arrêtez de m'inventer des relations comme ça, non mais oh.
1: Non mais Bernard, on est heureux. Je suis sincère.
8: Moi, je suis très heureux.
1: J'ai même une petite larme là qui perle.
3: Ouais,
1: ah oui, parce que vraiment, vous m'avez manqué, mon bon Bernard.
8: Mais non, mais j'ai eu un accident de cheville. Bon, ça peut arriver.
3: Ah, pas de cheval.
8: Non, de cheville.
1: Un accident de cheville comme Nicolas Sarkozy
8: mais
1: ou
8: non,
1: plus.
8: Non, écoutez. Écoutez, j'étais chez une amie, je voulais la séduire et à la fin du repas, j'ai voulu débarrasser la table et j'ai oublié que j'étais en chaussettes et j'ai glissé sur le plancher, voilà.
1: C'est pas vrai.
3: Ah, parce que tu dis en tête à tête en chaussettes.
8: Ah, là, on avait déjà commencé.
1: Toujours au moment du fromage.
9: C'est très sexy la chaussette.
4: Ah, franchement, elle aurait pu t'aider, Isabelle Mergault. Elle a pas aidé.
1: Bon, vous êtes quand même content, dites-le. Parce que nous, on fait des efforts.
3: Oui.
1: Dites-le que vous êtes content de nous revoir.
8: J'arrête pas de le dire. Je suis content de vous revoir.
1: Bah, on le dirait pas.
3: Oui, bah oui.
8: Oh, je suis content de vous revoir.
1: Franchement, ah bah non, mais je suis déçu.
8: Non, mais je suis super content.
1: Ah bah voilà, dites-le.
8: Oui, je vous embrasse.
1: Ah non, pas quand même. Pas quand même. Une première citation. Rien n'a changé ici. Vous verrez, Monsieur Mabille. Et voici une citation dont, à mon avis, vous pouvez retrouver l'auteur pour Christophe Lombois, qui habite Coutguerbanche. C'est dur à dire ça.
3: Coutguerbanche.
1: Merci. Il fallait un local pour pouvoir donner le nom. Coutguerbanche, c'est ça?
4: Oui.
1: Ah ben bah parfait.
4: C'est où ça?
1: Dans le Chenal.
10: Ah, d'après toi.
9: C'est pas mal.
10: Il a trouvé la réponse.
1: Pour que l'autre couillon connaisse. On croit qu'il a été steward, mais il a fait Lille, Valenciennes, Valenciennes, Lille.
8: Il était conducteur de bus.
4: En fait, faut être bourré pour bien le dire. Faut être du Nord, quoi. Coutguerbanche.
1: Coutguerbanche.
3: Ouais, Coutguerbanche.
1: Et dites-lui, il paraît que vous avez eu votre Michel Drucker rien qu'à vous aussi.
3: Ouais, incroyable.
1: Ça va passer quand ça?
3: Dimanche, avec canapé pour moi. Mes parents dessus, il a fallu changer de canapé quand même, hein, mais il y avait mes parents.
4: Et il l'a mis où le chien? Le chien, il l'a mis où du coup?
3: Il était pas là, le chien.
4: Ah ouais, il n'y a pas le chien.
8: Ah, il est mort avant lui.
1: Et vous êtes sur scène ce soir, Jean-Philippe.
3: Oui, à la Comédie des Champs-Élysées.
1: Vous reprenez le spectacle.
3: Pour 4 exceptionnels, oui.
4: Ah, on vient tous.
3: C'est la 150e ce soir, c'est vrai.
1: Hein. Ah, on fait la fête alors ce soir.
3: Ah oui, on fait la fête. Il y a tout qui est prévu, des cotillons, tout ça. On doit faire la chenille, une grande chenille, organiser tout. Non, ça va être bien, ça va être bien. Il y a tout un parterre de stars, il paraît.
9: Moi, je serai là.
3: Oui. Ah ben, j'ai dit des stars.
9: Bah oui, c'est pour ça
10: que
9: je serai là.
10: Regardez les stars.
3: Elle va sortir du gâteau.
9: J'ai fait danse avec les stars, hein, donc je suis un peu star.
1: On en parlera d'ailleurs.

0: De ça que vous avez fait Danse avec les Stars aujourd'hui. J'ai une surprise pour vous.
1: Tu faisais quoi là-bas, Dame Pipi?
2: Oui.
0: Bon, pas tout en même temps, procédons par ordre. On commence toujours, cher Bernard, vous le savez, par les citations. Et voici donc pour Monsieur Lombois de Coutquerque-Branche, maintenant j'y arrive, la première citation qui a dit « Qui suis-je? Où vais-je? Et qu'est-ce qu'on mange à midi ?»
3: Jean-Yann
2: Blanche?
0: Non, pas Jean-Yann, quelqu'un qui a travaillé avec Jean-Yann.
1: Jacques Martin?
0: Non, mais
1: Prévost?
0: Pas loin, il a travaillé aussi avec Jacques Martin. Il était un...
1: Laurent Gérard?
0: Non.
1: Laurent Jura?
0: Non, il était un... Un confrère qui est mort en 2015.
1: Ah, Ondelatte.
0: Non, non, non.
4: Il était aussi connu que...
0: Ah, il était un peu moins connu que Jacques
4: Martin. Laurence Riesner.
0: Ah, non, non, non, non. Non, non, mais il jouait le physionomiste dans 2h15 avant Jésus-Christ.
4: Ah, José Arthur.
0: José Arthur, bonne réponse de Bernard Mabille. Une citation pour Christophe Stéphanie, qui habite la Genevraie.
1: C'est ah,
0: dans,
1: c'est un Yel
0: dans l'Orne, pardon.
1: Bah Christophe Stéphanie, c'est un mec ou une nana?
0: Bah Christophe, c'est son prénom et Stéphanie, c'est
1: son
0: nom.
1: Moi, j'ai un pote qui est Yel, il s'appelle Jean-Marie Ludivine. Là, je vous dis ça. Excusez-moi, patron. Ça va, le public? Eh ben, réveillez-vous. Allez-y, patron.
0: Lui non plus n'a pas changé, hélas. Donc, pour monsieur Christophe Stéphanie, qui habite dans l'Orne, qui a dit « Certains disent que le verre est à moitié vide, d'autres qu'il est à moitié plein. Moi, je dis que le verre est trop grand. »
2: Ah, c'est un alcoolique
5: Coluche, Coluche,
4: Gainsbourg.
0: C'est pas Coluche, mais c'est quelqu'un qui a connu les débuts de Coluche, en tout
2: le
0: cas.
2: Le Luron.
4: Romain Bouteille.
0: Romain Bouteille, ah, bonne réponse.
2: Heureusement qu'il y a lui.
6: Ah, dis donc.
0: De Bernard Mabille. Une citation pour Elisa Petit-Collat, qui habite Romorantin, qui a dit « C'est parce qu'il ne digérait pas l'hostie que Luther a fondé le protestantisme. »
2: Pas mal.
1: Ouh là là.
4: Oscar Wilde. C'est un humoriste.
0: C'est un humoriste.
4: Au 18e degré.
7: Américain.
0: Tchoum.
2: Grand Schtroumpf.
4: Français, français.
0: Américain.
2: Qui a un mouchoir ici? Alors. Oh là là, c'est horrible.
6: Là, regarde.
0: Oh. Il me l'a envoyé dans la gueule. Ah mais Serge, il me l'a envoyé dans la gueule.
1: Ah mais il a tout. C'est génial, c'est public, ils ont tout. Qui a de la coke? Balance Serge.
0: Serge est notre livreur de mouchoirs.
1: Il est génial pour ça, Serge.
0: Et vous avez Madeleine qui vous donne des chouquettes, vous.
1: C'est pas Madeleine, c'est Catherine, mais elle offre des Madeleines.
0: Je sais bien, mais moi je l'appelle Madeleine.
1: Bah oui, c'est ça, oui.
0: Parce qu'elle veut garder l'anonymat.
1: Ah d'accord.
0: Bah oui, quelqu'un qui vous livre en chouquette, elle n'a pas envie que tout le monde le sache.
1: C'est vrai, c'est vrai. Là, elle a filé à Orlinski, là. Quand elle veut gratter un Kong.
8: Mais tu fais des sculptures sur demande, on peut te faire une commande précise. Tu peux.
7: Bah oui, bah là, elle vient de me demander une.
8: Et tu un peux Kong. Sculpter ma chatte, moi, par exemple, Duchesse. J'aimerais bien
7: avoir. Ouais, bien sûr.
1: Sculpter quoi?
7: J'ai déjà sculpté une chatte, d'ailleurs.
8: Ah, bah voilà, bah, si je pouvais faire. Excusez-moi, je passe ma commande, mais ça me coûte.
0: C'est combien pour se faire sculpter la chatte?
8: Oui, combien ça va me coûter?
7: Ça dépend de la taille.
8: Ah, une chatte normale. Hein.
7: Ça dépend si elle est vivante, si elle est morte.
0: J'en fais quoi de ma citation, là?
1: On s'en fiche!
8: Ah oui, allez-y, là.
6: C'est un américain, allez-y.
8: L'hostie indigérable, c'est ça?
0: C'est parce qu'il ne digérait pas une hostie que Luther a fondé le protestantisme.
4: Alors, est-ce qu'il est français, le mec qui a dit ça?
0: Non, il est américain.
1: Ben, oui. Tim Martin. Voilà.
0: Et c'est donc.
1: Jay Leno.
4: Bob Hope.
2: Bob Hope.
0: Mais non.
2: Freddie Mercury.
0: Quelqu'un qui s'intéresse aux religions, c'est.
6: Woody Allen.
0: Ah, bonne oui. réponse de Michel Bernier.
7: Ah oui.
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0: Alors là, je vous emmène à Nice maintenant, où Jean-Pierre Blanc est un directeur général heureux. Il est dans un hangar et il a montré à Paris Match différents sacs qui viennent du Cambodge, de Birmanie, du Laos. Mais quelle marque représente monsieur Jean-Pierre Blanc, directeur général de cette petite entreprise niçoise?
2: Ce sont des contrefaçons de grandes marques?
7: Hermès.
0: Il y a une page entière dans Paris Match aujourd'hui sur l'histoire de cette marque.
7: C'est une marque de luxe.
0: Alors, de luxe, non. Pas de luxe.
1: Ah, genre Pulco?
0: Pulco, non.
7: Mais c'est
0: non,
7: des
0: non.
7: sacs?
0: Mais à des sacs, comment ça des sacs?
7: Vous avez des sacs, ils fabriquent des sacs, c'est de la maroquinerie?
0: Des sacs à main? Non, il y a des sacs, mais à l'intérieur des sacs.
7: Ah oui, d'accord.
8: Ah oui, je pensais qu'ils fabriquaient des sacs.
1: C'est des pain-bagnat?
0: Pain-bagnat, non.
7: Est-ce que c'est quelque chose? Est-ce que c'est quelque chose qui se mange?
0: Alors oui, se mange.
7: Se boit.
0: Se consomme, en tout cas, oui. Je vous ai dit que monsieur Jean-Pierre Blanc était directeur général d'une célèbre marque. Je vous demande de retrouver cette marque.
6: D'accord.
0: Et pour expliquer et raconter l'histoire

0: Monsieur Blanc avait rencontré un prêtre qui s'appelait Franciszko van der Hoff, qui avait fondé le label Max Havelaar,
1: Max Havelaar,
0: pour vendre à un prix juste sur le marché européen
2: des produits
0: les récoltes des communautés indiennes. Et après, lui, il a évidemment, avec son savoir-faire de torréfacteur, eh ben, il a réussi à exporter à travers le monde sa fameuse marque Malongo.
2: En fait, Jean-Pierre Blanc, c'est Jacques Vabre.
0: Eh ben, oui, quelque sorte. Jean-Pierre.
2: El Gringo.
0: Jean-Pierre Blanc. Alors, ça lui appartient pas. Hein. Lui, il est directeur général seulement. Mais en tout cas, du côté de Nice, là-bas, à Carros, précisément dans les Alpes-Maritimes, eh bien, cette petite entreprise est devenue leader sur le marché bio du café. C'est une marque devenue très, très célèbre.
2: Oh, bah non,
0: la preuve, c'est que c'est la première qui vous est venue à l'idée.
3: Bah oui, mais c'est la pub avec Bouranger.
4: Et la Longo.
0: C'est en tout cas l'anti-Nespresso. Parce qu'ils font des.
1: Ah, bah ça, c'est sûr.
0: Eh ben oui,
2: parce qu'il n'y a pas de dosette.
0: Non, oui, ils font des dosettes, mais avec des.
3: Du papier recyclé.
2: Ah, oui, c'est vrai, c'est des dosettes recyclables entièrement.
1: En papier. C'est du papier de serviette hygiénique recyclé.
2: Oui. Que vend Nathalie
1: Simon. Ça tient super bien, il paraît.
0: Oui, ouais, ouais, c'est les dosettes sont en papier naturel.
3: Le café, c'est de la pisse, ça paraît quoi.
0: Et donc voilà pourquoi c'est plus bio.
2: Il vaut mieux acheter Malongo.
1: C'est ça qui est bio, c'est l'emballage.
4: Plus dans l'air du temps, en tout cas. Voilà.
0: Ah oui, vous avez quoi comme machine à café, vous, Julie Leclerc? Grand-mère.
2: Grand-mère sait faire un bon café.
3: Mais elle en verse beaucoup.
4: Non, qu'est-ce que j'ai? Moi, j'ai une Nespresso.
0: Ah bah voilà. Ah. Et le café brésilien. Alors là, évidemment, je vais me tourner vers Christina Cordula. Qu'est-ce que vous faites à la maison, vous, alors?
5: Moi, je prends pas du Malongo. Je prends du Carte Noire. Et c'est la machine de vrai café, là, qu'on met le machin.
4: Ah,
5: le
4: parcours, la peur, tu sais, la
1: peur. T'as raison.
2: Le vrai cafetière.
1: Bah oui, la raison.
5: C'est pas un cafetière, c'est une machine à café, mais quand tu, comme dans le bar, en fait.
0: Comment c'était la musique, Beaugrand?
2: Ah, c'était la musique de Jacques Pam.
4: Oh, Perito, Perito, Camilando, et la banana, le café,
2: mais alors, il est un peu chinois en même temps.
0: Voilà. Je crois que je vais prendre de la ricorée finalement.
2: Moi,
4: je bois
2: du Nesquik.
4: Je prends tous les jours.
2: Moi, je bois du Nesquik.
4: Mais oui, je sais pas pourquoi je prends ça.
0: Ah, bah parce que c'est la midi petit déjeuner.
4: Voilà.
2: Parce qu'elle est vieille, c'est un truc de mamie.
1: Ah ouais, la ricorée,
2: c'est un truc de mamie.
1: C'est number one à l'EHPAD.
5: Mais je n'ai jamais compris cette histoire de ricorée.
4: Mais je suis là parce que.
1: Mais c'est dégueulasse.
4: Non, c'est pas vrai, c'est bon. Un jour, quelqu'un est venu chez moi pour les vacances avec sa boîte de ricorée. Il l'a oublié et du coup, j'ai fini.
1: Mais arrête, tu bois ça, tu chies en spray pendant 3 jours.
4: Mais non, et après.
1: C'est comme le café au lait, c'est l'enfer, et ça te bousille les intestins.
3: C'est dégueulasse.
4: Mais c'est pas vrai.
3: En 1945, c'est un produit de luxe.
1: Si elle est blanche, je te crois.
3: Incroyable.
1: Moi, j'y crois pas. Et vas-y, Julie, on s'en fout, c'est de la radio, on verra pas. Vas-y.
3: Tu sais que Yann, il boit de la chicorée du Nord, lui, tous les matins.
1: Non, mais la chicorée, c'est pas possible.
0: En tout cas, voilà, Malongo a le droit à une page dans Paris Match cette semaine.
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0: ses albums, oui. Ariel Dombal l'a chanté. Hein.
1: C'est pas vrai.
0: Ah oui, il y a une version, si vous pouvez le trouver, mais
2: elle a toujours
0: chanté.
2: Eu un petit grain, Ariel.
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2: Quel célèbre nom de danseuse. Alors évidemment, François Lu va être un peu favorisé en tant que danseur étoile. Quel célèbre nom de danseuse se dispute l'Australie et la Nouvelle-Zélande?
6: Anna Riera.
2: C'est qui, c'est quoi ça?
6: C'était un petit clin d'œil pour ma danseuse de Danse avec les Stars, j'en profite. Normal.
2: Un petit clin d'œil.
6: Bah oui, elle mérite d'être mise à la lumière.
2: Bah oui, bah
1: c'est à la lumière, oui.
2: C'est pas elle.
6: Dans la lumière. Ok, allez, toi, écoute-moi bien maintenant.
2: Cassez-lui la gueule à Toen.
6: Non.
1: Je présentais un pote à moi, c'est Ludovic Becherel, tu le connais?
7: Non, mais en plus, en l'occurrence, là, il avait raison, dans la lumière.
2: Oui, mais
1: il a dit à la lumière.
7: T'es con.
8: Donc, c'est une danseuse qui est.
2: Quel célèbre nom de danseuse se dispute l'Australie et la Nouvelle-Zélande?
8: Loïs Fuller.
6: Mais pourquoi c'est à la portée de tout le monde, en fait?
2: Pardon.
6: Pourquoi ça l'a porté de tout le monde?
2: Ah ben parce qu'il faut.
1: Il y a peut-être un piège en fait, c'est ça.
2: Il y a un petit. Ouais. C'est pas seulement un piège.
8: Est-ce que c'était une danseuse classique contemporaine?
2: Ah, ça a été une grande danseuse.
7: Elle est morte.
2: Contemporaine, oui. Elle est, on va dire, de la fin du 19e, début 20e.
7: Oula. Colette.
2: Elle est morte, effectivement. Elle est morte en Russie. C'était une danseuse russe, mais on la connaît pour autre chose.
8: Estée Lauder.
2: Non, elle est effectivement disputée par l'Australie et la Nouvelle-Zélande. Pas en tant que danseuse.
8: Ah, la Pavlova.
2: Excellente réponse.
1: Le dessert, de la poupée.
6: Bah ouais.
2: Excellente réponse.
1: Pour la recette du dessert.
8: C'est ça.
2: Non. Eh oui.
8: Pour la mousse.
2: Pour les origines, savoir qui, effectivement, le premier a fait le dessert, la Pavlova, ce dessert nappé de crème chantilly, recouvert de fruits frais à base de meringue. Exactement. Mais c'est un dessert qui a été nommé ainsi Pavlova en l'honneur de la ballerine russe Anna Pavlova. Et sauf que les Néo-Zélandais disent c'est nous qu'on l'a fait et les Australiens disent non, c'est pas eux.
1: Et la panna cotta, c'est qui? C'est les Italiens ou c'est les Portugais?
2: Mais vous en faites des pavlova, Isabelle, vous?
7: Mais non, vous êtes fous.
1: Bah, mais elle a un cuisinier, elle a un chef. Bon,
2: vous battez des blancs d'œufs. Vous savez le faire, ça, battre des blancs d'œufs?
7: Bah, faudrait que j'ai un batteur.
9: Je peux t'en prêter un, si tu veux.
2: Vous mettez du sucre, du vinaigre blanc, de la fécule de maïs, de la vanille. Vous faites la meringue avec tout ça. Temps de cuisson, 45 minutes à 120 degrés, voyez. Puis après 20 minutes à 90, on rebaisse le tout tout doucement. Puis on éteint le four et là, on attend le refroidissement, Isabelle.
7: Mais on met des petits fruits à l'intérieur, non?
2: Ça fait que la pavlova va être croustillante et l'intérieur moelleux. Et là, après, on décore de crème fouettée, de chantilly, de fruits sucrés, de fraises, de kiwis, de pêche. Bon,
7: vous faites là.
2: Hein. Non, pas Nutella, mais vous faites ce que vous voulez. C'est bon la pavlova quand même, faut le dire.
8: C'est très bon, ouais.
7: C'est aérien.
2: Un jour, vous aurez peut-être un dessert. Fromage danseur.
7: L'alu.
8: Ce sera plutôt du côté d'Amsterdam, à mon avis. Ouais. Si on prend l'alu.
2: Mais vous aimeriez avoir un dessert à votre nom?
8: Moi, je suis pas très. Non. Mais je vous en avais parlé je crois, une fois, on m'avait proposé de faire un portrait de moi, une sculpture. Je suis pas trop pour ça, moi.
2: Ah, enfin, quand même, c'est chouette d'avoir un dessert à son nom.
8: Ouais, moi, je préfère qu'il soit dans mon assiette plutôt.
1: Au moins, un flan? Le flan, non, t'as pas le flan?
7: Non, c'est vrai qu'il n'a pas un nom de famille, un dessert. Hein,
8: non, c'est vrai. L'alu, c'est compliqué. Hein, ouais.
2: Tandis qu'un bon mergot. Hein,
8: mais le mergot, ça sonne très bien.
7: Non, je me tape.
1: En pichet, alors. Hein.
6: Ouais, mais un mergot, c'est pas dessert, c'est plus d'alcool.
10: Un camembert. Un camembert.
7: Alors là, je bois plus.
10: Un camembert, le mergot. Un camembert.
6: Un fromage qui pue.
10: Un bon mergot bien fait.
1: Ah, c'est un fromage bleu. Qui vit parce que quand il est vieux, il est bien.
2: Avec des asticots qui ressortent.
1: Ah, c'est sûr. Ah ouais.
6: Et moi, je suis restaurateur. Je fais une carte et je te dis, je te trouve un dessert. Vraiment, mais mignon. Qui s'appellerait Les Poustillons de Margot.
9: Margot, c'est Mergo, c'est même pas ton nom.
6: C'est Mergo.
9: Bah oui.
6: Bah oui, j'ai dit, mais moi j'ai un accent. Margot.
9: Ah oui. Oh,
7: quel mauvais. Oui, t'as raison, Lidl.
9: Eh, ça t'étonne, toi, qu'il ait gagné les traîtres.
2: Non, mais il est tout gentil, Adil.
9: Il est adorable. Ouais. Il est adorable.
1: Franchement, pour un Suédois, il est sympa.
2: Mais c'est vrai que vous ne buvez plus, alors, Isabelle.
7: Ça fait longtemps.
2: Ah, vraiment?
7: Ouais.
1: Elle ne boit que de l'eau avec son pastis.
7: Non, c'est terminé. Maintenant, j'ai pris de l'âge, j'ai pris de la bouteille. Donc, je ne prends plus de bouteille.
2: C'était monsieur Rami.
6: Oui.
2: Vous auriez pu apporter quelque chose. C'était son anniversaire hier.
7: Oh,
6: joyeux anniversaire.
7: J'aurais pu apporter, je sais pas, un verre à dents.
6: C'est quoi un verre à dents? Pour mettre les dents? Oui. Un verre pour mettre les dents? C'est ça? Ah, ok, j'ai à voir.
7: Non, mais tu plaisantes.
6: Mais non, mais t'es jeune, t'es belle et tout.
7: Ouais.
1: Non, t'es plus dans les traîtres, là. Attends-toi. Détends-toi, il peut dire la vérité.
2: Écoute,

0: continuer à mentir alors que l'émission est terminée.
1: À suivre.
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0: Une autre question pour Jean-Luc Ponce qui habite Pau. Je vais vous parler d'un décret qui date du 5 mars 1848. Je vais vous dire de quel décret il s'agit. Ce décret du 5 mars 1848 rétablissait le suffrage universel masculin à l'époque, évidemment. Tous les Français retrouvaient le droit de vote, sauf quelques-uns. Et c'est ainsi qu'est née une célèbre expression. Laquelle ?
3: Pas de peau.
0: Comment ça, pas de peau ?
3: Bah parce que c'est, c'est dans la ville de Pau, non ? Donc pas de peau.
4: Laurent, c'était un jeu de mots sur la sonorité.
5: Bon, ça va finir dans le best-of, ça.
0: Alors, attends. Ah non, mais ça n'a rien à voir avec Pau, c'est l'auditeur qui habite Pau.
5: Hey, vivement qu'elle soit ministre. Hein.
0: On va rigoler.
5: Là, on voit qu'elle a le niveau pour être ministre.
0: Je comprenais pas. De quoi il me parle.
5: Laurent, est-ce qu'on l'emploie encore?
0: C'est Monsieur Ponce qui habite à Pau dans les Pyrénées-Atlantiques, mais ça n'a rien à voir avec la question.
3: Bah, très bien. Bah, j'ai fait une Ariel Dombal, pardon. Excusez-moi.
4: Laurent, est-ce que cette expression est tombée en désuétude ou est-ce qu'on
0: l'emploie
4: encore?
0: Non, c'est une expression qu'on utilise toujours aujourd'hui et peut-être même plus que jamais, même si maintenant on l'utilise aussi pour d'autres institutions.
4: Tiens, il y a combien de mots?
0: Je vous aide un peu.
4: Il y a combien de mots?
0: Trois mots, et c'est vrai que on a tort sur l'origine de cette expression. Je vous aide un peu, parce qu'on croit que cette expression vient de quelque chose, et pas du tout. Cette expression vient du fait que le 5 mars 1848, on a rétabli le suffrage universel masculin. Tous les Français retrouvaient le droit de vote, sauf certains.
4: Sauf les prêtres.
0: Alors, c'est vrai que les prêtres ne retrouvaient pas le droit de vote.
4: D'accord.
0: Mais ce n'est pas à cause de ça qu'on a connu une nouvelle expression.
5: Les prisonniers?
0: Les prisonniers, effectivement, non.
4: Repris de justice.
0: Mais encore une troisième catégorie, c'est celle-là.
5: Les orphelins?
0: Non, la plus intéressante et la plus importante.
5: Est-ce que c'est des gens qui avaient...
4: Les transgenres, non.
0: Vous m'avez dit, le clergé ne peut pas voter. Les détenus ne peuvent pas voter. Il y a une autre catégorie qui ne pouvait pas voter.
3: Les rabbins.
4: Les bourreaux.
6: Oui, enfin,
0: non.
6: Les religieux.
0: Non, ils sont beaucoup plus nombreux que tout ça.
3: C'est une profession.
0: Oui, certains en font profession. Oui, absolument. Même si d'autres, on va dire, ils sont contraints. Même si d'autres y sont contraints, certains en font profession.
4: Les charcutiers traiteurs visagistes.
5: Est-ce que ce sont ceux qui travaillaient au plus proche de l'État?
0: Pardon.
3: Les ronds de cuir.
0: Ça, c'est bien, mais c'est pas ça du tout.
4: mais c'est pas mal.
5: C'était intelligent et déjà, c'est bien, ça change.
4: Les ronds de cuir. Ouais, non,
7: la police.
0: Pas la police.
5: La gendarmerie.
4: Les militaires.
0: Alors. En effet, à l'époque, comme on était dans un climat de tension avec la Confédération germanique, le gouvernement français avait estimé dangereux de laisser les soldats se disperser sur tout le territoire pour aller voter dans leur commune.
4: Oui,
0: donc,
4: c'est pas bête.
0: On n'avait pas donné le droit de vote aux militaires. Alors, quelle expression est née à cause de ça?
5: Pas touche aux chèvres.
4: La gueuse.
0: Mais non.
4: À la guerre comme à la guerre.
0: Les militaires n'avaient pas le droit de vote. Donc...
4: Pompon, t'es mort.
0: Mais non.
4: Ah, c'est pas,
0: on va donner 300 euros.
3: Non, ça a été trop long à venir.
7: Voilà, c'est les militaires qui vont nous faire trouver.
0: Rachel Kahn, vous emmènerez vous-même le chèque à Monsieur Ponce à Pau.
3: Ah, génial.
4: Donnez-nous un des mots.
5: Il y a un mot d'ordre militaire dedans, justement.
7: Ça commence par les.
0: Non, ça commence pas par les.
3: Mais il y a trois mots.
4: La grande muette.
0: La grande muette. Bonne réponse. Eh oui.
4: Mais oui.
0: Bonne réponse d'Ariel Wiesmann et de Laurent Baffy. La grande muette, c'est un surnom qu'on a donné pendant longtemps, effectivement, à l'armée française. On croit souvent que c'est parce qu'il y a un devoir de réserve et que les militaires n'ont pas le droit de s'exprimer. Mais c'est une erreur. En fait, cette expression, la grande muette, date de ce décret 5 mars 1848 parce qu'ils n'avaient pas le droit de vote. On a appelé donc l'armée la grande muette. Et c'est une expression qu'on utilise aujourd'hui à nouveau dans la presse. Voilà pourquoi j'ai eu l'idée de cette question à propos de l'éducation nationale, puisque parfois aussi l'éducation nationale, on a vu ça avec l'affaire de harcèlement, se transforme elle aussi en grande muette.
4: C'était aussi le nom d'un artiste de chez Michou.
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2: C'est la saison du brame, le brame du cerf.
3: Ah, c'est oui, ça brame chez moi.
2: Ah, ça brame chez vous, mais c'est peut-être pas un cerf. Ah, bah,
3: j'aimerais bien que ça soit pas un cerf, mais bon, il n'y a que les cerfs qui brament chez moi.
2: C'est la saison des amours, les cerfs brament dans le but d'attirer les biches et de défier les autres mâles.
4: Ils font comme ça. Pas
2: ça bah, vous le faites bien.
4: Je fais le cerf et Enrico Macias. Si vous voulez, je peux faire Enrico Macias sur un cerf. Allez, avance, avance.
2: Alors, j'ai une question, évidemment, à propos du cerf, dont la femelle, c'est...
5: La biche.
2: La biche, bien sûr. Le petit, c'est le...
3: Fan.
2: Le fan, mais on ne l'appelle pas le fan longtemps. On l'appelle un fan, le fan, jusqu'à 6 mois. Mais de 6 mois à 1 an, on continue à l'appeler fan s'il s'agit, ça peut paraître étonnant, mais s'il s'agit de la femelle, continue à l'appeler fan. Comment l'appelle-t-on, en revanche, si c'est un mâle?
3: Eh ben, un daguet.
6: Bambi.
7: Jeunisse.
2: Pardon.
3: Un daguet.
2: Alors, le daguet, c'est de 1 an à 2 ans.
3: Bon, là, vous chipotez, hein.
8: Ça se termine par ray.
2: Non, mais je vois que vous n'êtes pas loin. Ah, c'est oui. Effectivement souvent dans les mots croisés qu'on retrouve ce mot. Comment on appelle le petit fan, en quelque sorte, hein, ou plutôt le fan mâle, puisque le fan est une femelle entre 6 mois et 1 an. Vous voyez?
4: Le fanon?
2: Non. Alors, ça n'a rien à voir. Et après, effectivement, vous aviez raison, cher Dari Boudboul, à partir de 1 an, quand les bois commencent à pousser, on appelle ça un daguet pour le mâle.
4: Ou un cocu.
6: Mais pourquoi?
2: Et une bichette pour la femelle.
6: Mais ça vient d'où, Bambi, alors?
2: Comment ça s'est
3: animé? La Bambi, c'est comme...
6: Pourquoi on l'appelle Bambi?
2: Bambino, vous n'écoutez pas les grosses têtes. Parce qu'aux grosses têtes, on l'a expliqué.
4: Eh oui,
2: c'est une abréviation de Bambino, Bambi, tout simplement. Il veut dire enfant. Et paf.
3: Vous savez un truc, le cerf.
2: Oh merde.
3: Non. Parce que c'est vraiment comme tous les mecs, c'est pareil. Il fait son cacou. Ibrahim. Et en fait, donc, il se tape sa biche. Mais la biche, comme elle sait que c'est le plus vieux qui gagne, parce qu'il se bat avec les jeunes, le jeune, il se barre dans un coin. Et ensuite, la biche, après, elle retourne se faire sauter par le jeune.
4: Ah, oh, mais c'est vraiment une...
2: Ah oui? Ah bah, d'où le nom biche.
3: Oui. Non, mais c'est vrai.
2: Ah oui?
3: Il y a une vraie raison.
2: Ça vient de la biche.
3: Il y a une vraie raison scientifique. C'est pour que le...
2: Bon, du Théo!
4: Mais c'est quand même intéressant.
6: C'est pour mélanger la semence.
3: Et alors, hier soir, chez moi...
6: On va tout savoir. Oh non.
3: Le soir...
4: C'est en parlant de partouze. Vas-y.
3: À propos de partouze, moi, le soir, je vais écouter le brame, donc je me promène dans le bas des chevaux, parce que moi, les chevaux, ils en ont peur, en plus.
2: Aimez-vous, brame?
3: Et j'ai vu 2 arbres qui bougeaient. Ah, je me dis, ça, il y a un truc qui va pas.
4: C'est Johan Rioux qui était planqué dans un fourré.
3: Eh ben, pas du tout. Je suis arrivé, du coup, à 4 pattes.
2: Ah oui?
8: Ah oui, déjà?
4: Eh ben, ouais.
3: Mais non,
5: c'est toi la biche.
2: Déjà que debout, c'est pas haut.
6: Il pleut pas chez toi? Qu'est-ce que tu fais à 4 pattes dans les fourrés?
3: Pour pas leur faire peur. Pour pas qu'ils me voient. Et j'ai vu, en
6: fait, la flotte.
2: Et là, elle s'est tapée Christophe Buisson.
3: C'est vrai ce que je dis. Il y avait 2 cerfs. Alors, imaginez l'arbre au milieu.
2: Oh là là.
3: Ils étaient chaque côté de l'arbre avec leur bois, et je voyais l'arbre bouger. C'était terrible.
4: Tes tripes zoophiles, ça ne vous intéresse pas.
3: Et tu sais quoi? Je suis partie, parce qu'à un moment donné, il y en a un qui a arrêté, qui est parti, et alors ça s'est mis à sentir mauvais. Il lâche un truc.
2: C'est pas grave, ils vont s'habituer.
3: Non, mais c'est marrant comme ça. Et alors, le petit jeune, alors, il va dans le corps.
2: Comment s'appelle mon fan entre 6 mois et 1 an?
3: Parce que moi, j'ai jamais entendu ce nom.
2: Mais si, c'est...
5: Moi, j'ai des bois de cerf chez moi parce que ça attire la virilité.
3: Ouais.
2: Ah bon?
3: Ah oui? T'as besoin de ça?
6: Lâche l'affaire sur ce micro.
8: Moi, je l'ai trouvé souvent dans les mots croisés, mais je ne le retrouve plus.
3: Alors, combien de lettres?
2: Moi, c'est un mot que je connaissais aussi grâce aux mots croisés, évidemment.
3: Oui, c'est combien de lettres?
2: C'est le nom du fan quand il est mâle et quand il a entre 6 mois et 1 an avant de devenir un daguet.
4: Au vidret.
2: Quoi?
3: Ça, vous l'avez déjà dit, Laurent.
2: Oui,
3: mais vous n'avez pas dit le nombre de lettres.
4: Ben, c'est pas un pendu qu'on fait. Hein.
2: Si vous voulez, c'est en 4 lettres.
3: Ah, voilà, ça va nous aider.
4: Ah bon?
5: C'est réel.
6: Et ça finit par E.
4: En 4 lettres, un tétot.
2: On n'a pas dit que ça finissait par E.
3: Ah bah oui, si en plus t'embrouilles les trucs, toi.

0: Un fino.
1: Non, non, mais on va donner encore 300 balles.
2: Non, on cherche.
3: Ça finit par ré.
2: On va se tirlipoter la cervelle.
1: Ça finit pas par ré, non.
3: Ah bon?
1: Non.
3: Un taré,
1: mais non.
2: Est-ce que ça finit par une voyelle?
1: Ça finit pas par ré, je vous dis, mais on sait pas loin, effectivement. D'accord.
2: Donc par A.
4: Oh là là.
1: Non.
0: Que vous pouvez nous le mimer sur les lèvres, peut-être comme ça, c'est un jeu, on lit sur les lèvres comme
2: est-ce
0: ça.
2: Est-ce que ça finit par une voyelle? C'est juste une question.
1: Pensez à Monsieur Jean-Phi, par exemple.
0: Ah, un gay.
2: Il y a deux fois la même voyelle.
1: Oui, il y a deux fois la même voyelle.
2: Ah, voilà, bah donc c'est pédé.
1: Non, ça.
3: Un tifi.
1: Non, mais écoutez, tant pis, on va encore donner un
3: chiffre. Tifi.
1: Et je suis sûr que je vais avoir la réponse dans le public. Ne levez pas encore la main, hein. On a encore 20 secondes. Enfin, quand je dis on. Grosses têtes ont encore 20 secondes pour tenter de trouver la solution. Je comptais quand même sur monsieur Fabrice.
5: Ah, oh, bah pourquoi moi?
1: Et aussi sur Mme Boutboul qui connaît quand même les chevaux. Et les chevaux, un cerf, c'est jamais qu'un cheval avec des bois.
0: Et en plus, elle va, tu les rencontres dans les bois.
6: Ah, t'es à quatre pattes, oui,
2: moi je les rencontre pas entre 6 mois et 1 an.
1: Un cerf, c'est un cheval cocu quelque part.
0: Exactement.
1: Comment vous dire?
4: Personne n'y
1: est-ce,
4: ça,
1: est-ce que quelqu'un dans le public a
4: personne
2: eh ben voilà,
4: ne sait.
5: Donc c'est difficile. Je sens moins teubé là.
1: Ça veut dire qu'il n'y a pas de cruciverbiste dans cette salle, parce qu'effectivement, au mot croisé, c'était un mot qui revient régulièrement, c'est R, H-E-R-E.
5: Ah oui.
1: Et je pensais à Air France.
2: Ah bah oui.
3: Pour Jean-Pi, ça s'écrit pas pareil.
1: Ah bah non, ça je sais, oui.
0: Oh pardon.
1: R, H, E-R-E, un R, H-E-R-E,
2: c'est vrai.
1: Nom du faon.
2: Je l'ai déjà entendu.
1: Eh oui, entre 6 mois et 1 an avant qu'il devienne daguet.
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1: C'est tous les jours, même le week-end, mais ce sont des best-of le week-end.
9: Oui, tous les jours, et les gens, ils écoutent tous les jours.
10: Oui, ouais, ils adorent.
11: Et les nuits aussi.
1: Non seulement ils écoutent, mais il y a les podcasts, il y a les rediffusions.
9: Et vous êtes payés tout ça.
1: Il y a même des bonus.
10: L'almanach et tout ça.
1: L'almanach, le jeu de société,
11: Il y a le débrief de l'émission aussi, c'est énormissime. Il y a une dame qui est adorable, qui nous pose des questions.
1: Rachel. Qui met une tenue différente.
11: Elle est géniale, allez sur son Instagram, c'est génial. Elle a mis une robe blanche chez nuit et tout, elle se touchait la robe blanche.
10: Elle se touchait la robe blanche.
11: Elle s'appelle Rachel Azria, je l'adore, elle est super géniale.
1: Elle se touchait la robe blanche.
11: Mais je te montre.
10: Mais arrête.
1: Elle est en régie, Rachel. Et Rachel, c'est vrai, elle a des tenues. Si elle faisait venir même Tourneux chez elle, l'autre, elle fait une syncope. Oui, hein, parce que elle a une tenue différente chaque jour.
10: Et c'est très coloré. Elle n'en a pas besoin, elle n'a pas besoin de la faire venir, parce qu'elle-même fait des super tenues, elle est très élégante, Rachel. Je trouve qu'elle fait un travail remarquable dans cette
1: émission. Vous n'auriez pas des vues sur Rachel?
10: Pas du tout.
9: Moi, je l'aime bien, mais je trouve qu'on a quand même un meilleur patron qu'elle. C'est-à-dire qu'elle est bien, elle, c'est une assistante, tu vois, mais notre patron...
10: Oui, toi, t'es l'ami des puissants avant tout.
9: Absolument.
11: Mais elle m'a dit qu'elle se faisait beaucoup draguer, donc moi, je drague pas Rachel.
10: Ah oui, t'es
11: mais
10: pas méchant.
9: Ah, c'est dommage, t'aurais tes chances.
10: c'est ballot.
11: Et Sébastien, tu vas découvrir un truc extraordinaire avec ton patron.
9: Mais lentement, parce que j'ai le cœur qui s'accélère. Je vais faire un arrêt cardiaque si tu continues.
11: Ouais, mais je suis stressé, il y a 98 personnes dans le public. Regarde, on est tellement...
9: Mais il y en a autant qui écoutent.
11: On est tellement à guichet fermé qu'il y a un monsieur même qui a dû prendre une petite chaise à côté tellement on ira... Comment vous vous appelez, monsieur?
12: Je m'appelle Karl.
10: Il s'appelle Karl.
11: Oh, Karl.
10: Oui, on adore Karl. Mais franchement...
11: Alors, Karl, nom, vous âge, êtes profession, antécédent judiciaire, votre chroniqueur préféré, votre plat préféré, votre film préféré, c'est parti, vous êtes.
1: Et il est fou, hein.
13: Il est fou, il est très fou.
12: J'ai un petit peu peur, effectivement, de répondre à tout ça.
13: Non, mais c'est normal s'il se sert pas trop de sa
10: cliquette. Franchement, ça fait pas grand-chose aux gens, les gens qui baissent jamais, en
13: fait. Voilà, ça monte au cerveau.
10: Non, sans qu'il est détendu. Il est détendu.
11: Il y a plein de gens comme moi, sauf que vous le niez.
10: Non, on ne le nie pas.
1: Oui. Bah, je sais pas, j'ai l'impression que le pape est plus calme quand même.
13: Mais non, tu es unique.
10: Attends, le pape baise beaucoup plus.
9: Non. Baisez-moi que le pape, faut le faire.
10: Bah, y a Johan.
11: Et je sais que Laurent, vous n'aimez pas trop ça non plus, Laurent. Laurent, c'est un romantique.
9: Oui, oui.
1: C'est ce que je lui ai fait croire. Je voulais de peinard.
9: Vous avez senti qui vous draguait?
1: Je crois que mes amis qui me connaissent. Ma question suivante concerne encore Jacques Perrin, parce qu'on n'a pas beaucoup parlé de sa filmographie tout à l'heure à cet acteur. Certes, on a évoqué les films de Jacques Demy, Les Demoiselles de Rochefort. On a évoqué, c'était quoi l'autre film? Peau d'âne. Évidemment, moi j'ai cité rapidement Le Crabe Tambour. On aurait pu citer Cinéma Paradisio aussi, évidemment. Oui. Et des films de Costa-Gavras, Z, entre autres, qu'il avait coproduit d'ailleurs.
0: Et puis Les Tuches qu'il a écrit.
1: Non.
10: Le Château des Oliviers avec Brigitte Fosset.
1: Mais là, ça, c'était à la télévision.
10: À la télé,
1: si on peut aller dans l'ordre, monsieur.
10: Ah, pardon, allez-y.
1: J'étais d'abord au cinéma. Je vais y venir à la télévision. Parce que justement.
0: Il serait temps que vous y veniez le samedi soir.
1: Parce que justement, la question va porter sur la télévision. Mais d'abord le cinéma, parce qu'effectivement, il a produit surtout dans la deuxième partie de sa carrière des films. Oui. Animalier,
10: oui.
1: Microcosmos.
10: Ah ben moi, c'est la bonne réponse.
1: Himalaya.
0: Nicolas Hulot, les stagiaires. Là.
1: Océan.
10: L'Odyssée. C'était pas lui. Ça.
1: L'Odyssée du loup. Ah
0: ouais. Bourdin et l'hippopotame.
1: Mia et le lion blanc. Enfin voilà, tous ces films animaliers. Et pour la télévision, alors vous citez Le Château des Oliviers.
10: Cette saga de l'été de France 2.
1: Très bien, monsieur Beaugrand. Mais ma question ne portait pas, hélas, pour vous en tout cas.
10: Ce n'est pas grave.
1: Sur ce Château des Oliviers, mais c'est vrai qu'à la télévision. Jacques Perrin a joué aussi dans de nombreux téléfilms ou séries, effectivement. Vous avez raison, il jouait Pierre Séverin dans Le Château des Oliviers.
10: Il était méchant.
1: Avec Brigitte Fosset.
10: Il voulait racheter le domaine. Il voulait se venger parce qu'il avait été humilié enfant.
1: Oui. Mais dans les années 80, il a joué aussi dans un téléfilm. Il a joué un personnage ayant réellement existé. Quel est ce personnage ayant réellement existé, qui d'ailleurs a été prix Nobel, je ne vais pas vous dire dans quelle catégorie, mais prix Nobel, et qui fut donc interprété par Jacques Perrin.
10: Un artiste?
9: Alors, dans
10: un
9: une série, Laurent, vous avez dit, non, ou dans un
1: un téléfilm.
10: Est-ce que c'était un artiste?
9: Bob Dylan?
10: Est-ce que c'était un
1: Pardon
10: artiste?
9: Bob Dylan?
1: Bob Dylan? Oh, bon non, pourquoi Bob Dylan?
9: Parce que Bob Dylan a eu un prix Nobel.
1: Ah oui, d'accord.
10: Francis Perrin.
11: Un homme politique? Il jouait le rôle d'un homme politique?
1: Non.
0: C'est
1: non.
0: pas un chimiste qui jouait?
1: Exact.
0: C'est Curie?
1: Alors, un
10: prix.
0: Pierre Curie, Lavoisier,
1: comment vous dites?
0: Pierre Curie?
1: Pierre Curie, non.
10: Marie Curie.
9: Marie Curie, c'était plus étonnant. C'était plus étonnant, mais si, c'était Marie.
11: Lavoisier?
1: Alors non, mais on était tout près.
0: Escobar?
1: On était tout près.
10: Non, comment il s'appelle?
1: Ne soufflez pas.
10: Joliot Curie.
1: Monsieur Frédéric Joliot Curie, bonne réponse. Et oui, Frédéric Joliot, dit Frédéric Joliot Curie, parce qu'effectivement, Frédéric Joliot a épousé Irène Curie, la fille de Pierre et Marie Curie.
0: C'est pas Irène Cara, la chanteuse?
1: Non.
10: What a feeling.
1: Non, mais c'est vrai qu'on confond parfois Pierre et Marie Curie et Joliot Curie.
0: Physiquement.
1: Alors que lui n'est que de famille par alliance, en fait.
9: Mais attendez, c'était très rare de s'accoler en tant qu'homme le nom. C'était un homme très intéressé, dites-moi.
10: Bah, parce que c'était une, oui, une famille
1: comme
10: de stars.
1: Oh là là!
10: Vous parlez de la femme de non, Michel Le Grand Méril.
9: Non, mais c'était rare à l'époque, même maintenant.
10: Ah bah,
9: les hommes accolent rarement le nom de leurs épouses
0: au
9: leur.
13: Oui, c'est très rare.
9: Non, mais c'est vrai.
1: Ah, oui. Il a épousé Irène Curie, la fille aînée de Pierre et Marie Curie. Et effectivement, ils sont devenus le couple Joliot-Curie.
11: Moi, si je me marie, je prendrais aussi le nom de ma femme. Ah oui,
1: c'est
11: moi,
1: pas
11: je
1: vrai.
11: Ferais Johan, Rioux, quelque chose.
10: Ah, Johan Folie.
9: Mais... Oh putain.
10: Par exemple.
9: Non. C'est tout ce que vous jetez.
10: Je vois, c'est une idée comme ça.
11: Je crois que c'est d'ailleurs toi aussi. Je crois, Christophe, t'as pris le nom de ton mari aussi.
10: Oui, nous avons le double nom.
11: Et oui, c'est beau.
10: D'accord. Beaugrand Jorin.
1: Donc vous garderiez le nom de votre épouse, c'est joli.
11: Ouais, je suis féministe.
1: Bah écoutez, on va avertir Madame Bignol, donc.
11: Ah, attendez.
10: Rio Bignol.
9: Rio Bignol.
11: Oh là là. Attendez, vous avez mis 15 secondes à la trouver.
1: Ça fait une demi-heure que je cherchais. Mais je trouve que le couple Rioux-Bignol, ça vous irait très bien.
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1: Une question pour Yann Richard, qui habite Tréflaouenan dans le Finistère.
15: On dirait une vanne.
16: Mais elle ressemble beaucoup à cette ville.
1: Le pigeon est le seul oiseau au monde...
17: à chier sur ma voiture.

0: Ah, ah, ah, ah,
1: ah, là,
2: c'est normal, il vous reconnaît.
3: Ouh, ouh. T'as qu'à pas l'appeler aussi.
1: Non, mais je vous assure que dans la
2: elle
1: rue...
2: Est là, elle est là, la tête par la vitre arrière, à faire ouh, ouh. Alors forcément, il réplique.
1: Dans la rue, il y a plein de voitures, il n'y a que sur la mienne qui vont chier. Et je vous assure, c'est vrai.
2: Et vous connaissez la phrase de Pierre Légaré qui disait « Ce que je ne comprends pas, c'est que les pigeons chient des crottes noires sur les voitures blanches. »
4: Oui, c'est vrai.
2: Et les crottes blanches sur les voitures noires.
4: C'est vrai.
2: Bon, alors écoutez, c'est pas ça ma question.
4: C'est pas ça.
2: Le pigeon est le seul oiseau à pouvoir boire de l'eau comme les autres ne le peuvent pas. Qu'est-ce que font
4: avec une paille.
2: Non, pas avec une paille.
3: Attendez, je suis du côté des vieux ou des cons, en fait.
5: Je crois que le pigeon est déglutilant.
2: C'est-à-dire?
5: Ben, en fait, la plupart des animaux, ils ne déglutissent pas. L'eau passe directement dans leur gorge. Et je crois que
1: le pigeon déglutit. Lui, comme ça.
5: C'est-à-dire qu'il prend de l'eau dans son bec, il lève légèrement la tête et il déglutit. Donc, il avale l'eau.
3: Ah, il a une luette, tu veux dire?
5: Non, il avale.
1: Oui, il déglutit pas.
5: Par exemple, les autres
1: ça
5: animaux.
1: Ça va directement.
3: Moi aussi, j'avale. Je suis pas un pigeon. Oh.
2: Vous avez donné une partie de la réponse, monsieur Ferrari, mais j'allais dire presque à l'inverse.
5: Ils n'utilisent pas leur langue.
1: Pour déglutir, ils sont obligés de lever la tête en l'air.
4: Ouais. C'est le contraire. C'est les seuls qui déglutissent pas.
3: Mais non, c'est les seuls qui sont capables de boire la tête en bas.
2: Excellente réponse de Caroline Diamant.
5: Laurent, les pigeons.
2: Non,
5: il relève la tête.
2: Non, justement, le pigeon est le seul oiseau au monde à pouvoir boire de l'eau sans avoir ensuite à lever la tête pour avaler.
4: Mais ça lui sert à quoi ?
1: Dans mon jardin, ils lèvent tous la tête. Moi, je sais que je les regarde.
5: T'as du temps d'après-midi.
1: Bah oui.
5: Pour regarder les pigeons.
2: Ça, c'est vraiment la vieille à sa fenêtre.
1: Mais j'ai plus de meubles chez moi. Faut bien que je m'occupe.
5: Il faut déballer tes cartons, Isabelle.
4: Moi, j'ai un poisson rouge, Laurent. Et je sais pas si c'est une particularité du poisson rouge, mais il arrive à manger les petites graines, tu sais, que je lui donne comme ça de temps en temps, en faisant caca. Il arrive à manger en faisant caca.
1: Ah, ça fait directement.
3: Ah bah, je le fais aussi, moi, ça.
4: Oh non.
2: Bah, si ça m'arrive de prendre un truc...
4: aux toilettes.
2: Aux toilettes. Pas un plat de pâtes, mais par exemple un Mars ou je ne sais quoi.
4: Non. En plus, ça ressemble à la sortie. Ça a même eu la même aspect à l'entrée à la sortie.
3: Un coup de barbe, Mars, ça repart.
1: Pourquoi pas du boudin? Pourquoi pas du boudin noir?
5: Vous pensez qu'il y a des millions de gens qui admirent Laurent Ruquier? Qui voient en lui un intellectuel. Le mec qui a lancé la carrière de milliers d'artistes, etc. Et on apprend comme ça en se levant le 2 janvier qui fait caca en mangeant des Mars.
6: Ça va vraiment pas bien.
2: Ça vous est jamais arrivé de grignoter un truc?
1: Personne. C'est impossible.
4: Mais c'est horrible.
2: Caroline, ça vous est jamais arrivé de grignoter un truc dans les toilettes?
1: Jamais.
4: Non, moi c'est le pire.
1: C'est impossible.
2: Ah, non mais écoutez, c'est pas grave.
1: Mais non, êtes le seul.
2: Non.
1: Vous avez choqué.
4: Si.
1: Vous avez choqué la
4: main. Non, il y a mon poisson rouge.
1: Levez la main, ceux qui ont déjà fait ça. Non, voilà.
4: Mais non, il y a les odeurs là.
2: Je vous dis pas que je fais ça chaque fois. Ça m'est déjà arrivé une fois.
1: Oui, mais
2: j'avais faim, pas le temps, bon.
5: Laurent, moi, si je suis totalement honnête, ma grand-mère, elle faisait ça.
2: Ah,
5: mais elle le faisait pas exprès.
1: Quelle horreur!
2: Mais non, enfin, écoutez, comprenez-moi. Je vous dis pas que dès que je vais aux toilettes, je prends un truc pour manger.
1: Oui, ça vous est arrivé, mais nous, jamais.
4: Jamais.
1: C'est impossible.
5: Moi,
1: jamais.
5: En tout cas, moi, j'ai plus envie de dîner avec vous, là. Non, c'est sûr.
2: Mais non, mais enfin, écoutez, ne me mentez pas.
3: Moi, jamais.
4: Mais je vous jure,
5: c'est impossible.
1: Jamais.
2: Ça m'arrive encore de ces jeux. Même de pisser en mangeant, d'ailleurs.
4: Ah, d'accord. Oui.
5: Il y a un truc qui est super dur, c'est de boire de l'eau et de faire pipi en même temps. Essayez, c'est super dur.
4: Ah, c'est vrai.
5: Votre cerveau n'accepte pas les deux informations. Sauf chez vous, visiblement. Mais il y a que...
2: Ça me rappelle une histoire que Philippe Bouvard adorait raconter aux grosses têtes. Il l'a raconté à peu près une fois par an et moi je le fais à peu près une fois tous les deux ans aussi. C'est une histoire de Philippe Bouvard, donc je peux le faire, car les auditeurs fidèles des grosses têtes sauront reconnaître son histoire. C'est le type qui va aux toilettes et qui dit « Docteur, j'ai un problème de digestion, je digère trop vite en fait. Hein. Je mange des petits pois, paf, je fais des petits pois. Je mange des carottes, paf, je fais des carottes. Je mange des haricots verts, paf, je fais des haricots verts. M'a bouffé de la merde.
5: » Et bonne année 2024.

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1: Qu'est-ce que vous faisiez, Chantal, là-dessous? On est rentré depuis le fin août, ça fait un mois.
2: Mais j'ai tourné énormément, donc je me suis reposé beaucoup, après vous comprenez?
1: Ah oui.
3: Comment ça tournait?
2: J'ai tourné une série pour TF1, vous allez voir, vous n'allez plus pouvoir me supporter tellement on va me voir à la télé, la rentrée.
1: C'était déjà le cas, il n'y a pas besoin de faire d'efforts.
2: Toujours agréable.
1: Non, mais on voit bien que vous nous revenez en forme.
2: Oui, je suis très en forme, bronzée, j'ai encore l'escalope ensablée, j'étais dans le sable en train de...
4: L'escalope ensablée, mon Dieu, quelle horreur.
5: Mais c'est où l'escalope?
3: C'est juste au-dessus des couilles.
4: Oh mon Dieu.
1: Rassurez-vous, chez vous, elle est pas née.
4: Oh là,
2: j'ai pas compris, là.
5: Non, pas non plus.
4: Mais alors, c'est-à-dire que tu fais du nudisme?
2: Non, je sais pas, mais j'ai vu des nudistes.
4: Ah.
2: C'est agréable, hein. Ouais. Non, mais
1: ça dépend.
2: J'avais jamais vu autant de bites d'un coup, quoi.
1: Mais où est-ce que vous avez vu des naturistes?
2: Dans un restaurant.
1: Dans un restaurant?
2: C'est dans un restaurant qui est sur la plage. Et c'est une plage de nudistes. Et on m'a mis face à la plage.
3: Est-ce que ça s'appelle?
2: Et alors, le nombre, chaque bite est personnel, en fait. Je n'ai jamais vu un truc comme ça. Parce que moi, il y a longtemps, j'ai pas vu de paysage, si vous voulez. Hein. Depuis 47 ans de mariage.
3: Est-ce que c'est dans le Var?
2: Incroyable, j'étais fasciné.
3: Eh ouais.
2: Hein,
3: ce restaurant, c'était pas dans le Var?
2: Oui.
3: Au Layet?
2: Oui.
3: Oui, c'est magnifique.
2: C'est magnifique. Hein.
3: Mais t'as vu Gérard et sa bite alors?
6: Oui, oui.
3: Non, au resto, on est habillé, mais avant.
4: Ah oui, donc c'est le resto des voyeurs, en fait, c'est ça?
2: C'est-à-dire que les hommes sont beaucoup plus exhibitionnistes que les femmes.
3: Bien sûr.
2: Parce qu'ils sont là, à leur montrer. Ils font le long de la plage, après ils se tournent vers les gens, et puis ils vont un peu se tremper dans l'eau, ils ressortent. Alors que les femmes, non. Oui. Les femmes, elles s'installent avec une serviette, elles se baissent, on voit un peu le dindon, c'est tout.
4: Elle s'est bien reposée, effectivement.
3: Elle est cela dit, on y mange délicieusement.
2: Ah ouais, on y mange.
3: Les meilleurs poissons du monde,
2: ah ouais.
4: Une très bonne raie.
2: D'ailleurs, il y a Carla Bruni qui y va de temps en temps.
3: Bah, c'est enfin.
5: Oh, t'as vu sa bite? C'est vrai, j'ai vu le plan de Gigi.
1: Ça doit être terrible pour Sarkozy parce qu'il doit mettre son nez dans les affaires des autres.
5: Oh, arrêtez de vous moquer de mon Sarkozy.
1: Il est temps de passer à une première citation pour Milan Dex, qui habite en Belgique, qui a dit: il n'y a que deux sortes d'humour. Le comique de répétition et le comique de répétition.
3: Français?
1: Ça a été traduit, ce n'est pas français.
3: Woody Allen?
1: Et c'est Woody Allen. Bonne réponse de Monsieur Junior. Une citation maintenant pour Anne Mounereau, qui habite Sainte-Luce-sur-Loire, qui a dit: beaucoup seraient lâches s'ils en avaient le courage.
5: Oscar Wilde.
1: Oscar Wilde, oh. Excellente réponse d'Ariel Dombal. On va monter le niveau. Une citation pour Madame Lalouche, qui habite Rouen, qui a dit: je n'aime pas tellement les gens qui m'ont précédé, je déteste ceux avec qui je vis. Quant à ceux qui m'ont suivi, je leur souhaite la mort.
4: Kersauzon.
1: Non, mais pas loin.
4: Bénichou.
1: Pierre Bénichou, bonne réponse. Bonne réponse de Christophe Beaugrand. On va monter le niveau d'un cran encore. Oui. Pour Emmanuel Michel, qui habite Cormel-Royal, dans le Calvados, qui a dit: apprendre à mourir, pourquoi? Puisqu'on y réussit très bien la première fois.
3: C'est français?
1: Ah, c'est très français.
5: Mais est-ce que c'est au 18e ou 19e siècle?
1: C'est du 18e siècle.
5: 18e.
3: Voltaire. Philosophe?
1: Un philosophe.
5: Voltaire.
1: Alors, philosophe, peut-être le mot est un peu fort, on va dire moraliste.
4: Pascal.
5: Diderot.
3: La Rochefoucauld.
2: Montaigne,
1: non.
3: La Rochefoucauld.
1: La Fontaine, non.
4: Est-ce qu'il a donné son nom à des lycées?
5: Est-ce que ce ne serait pas tout simplement Molière?
1: Ah non.
3: Diderot?
1: Non.
3: Il a écrit des pièces de théâtre?
1: Non.
4: Des poèmes?
1: Plutôt poète, moraliste, journaliste.
3: Fénelon?
1: Non, Fénelon, non.
3: Patrick Cohen?
1: Il venait de Clermont.
3: T'as dit moraliste, journaliste? Dis-moi.
1: Non. Alors, vous m'avez demandé à quoi il a donné son nom. Je vais vous aider plutôt à un chanteur, si vous voulez.
3: Chanfort?
1: Chanfort, ouais. Bonne réponse de Gérard Jugnot, qui est très très malin. Tiens, puisqu'on parle de chanteur, c'est aussi un chanteur qu'on doit cette phrase que tout le monde connaît, mais on oublie parfois d'où elle vient, la phrase, qui a dit: passé 60 ans, quand on se réveille sans avoir mal quelque part,
4: ah oui,
1: c'est qu'on est mort.
3: Nougaro.
1: Non, il est mort en 2011. Ouais. Pas un chanteur très connu, hein, enfin je veux dire, de notre génération peut-être, mais les jeunes qui sont là, parce qu'il y a beaucoup de jeunes aujourd'hui dans la salle, avez remarqué, Chantal, hein, depuis que vous ne venez plus.
6: Pas tellement, ouais. Hein, t'as pas regardé la salle.
2: Toujours agréable. Elle préfère aller voir. Moi, j'aime que les jeunes, je veux pas venir avec des vieux, j'aime que les jeunes. Alors c'est bien, ils sont tous là, bravo, merci beaucoup.
7: Mais je préférais les voir tout nus.
3: C'est pas Laurent Wauquiez. je cherche une voix de tête.
8: Félix Martin.
1: Non, pas Félix Martin. Passé 60 ans, quand on se réveille sans avoir mal quelque part, c'est qu'on est mort.
3: Guy Béard.
1: Guy Béard, non.
9: C'était plutôt des chansons rigolotes.
1: Plutôt chansons rigolotes, chansonniers.
3: Bobby Lapointe.
1: Bobby Lapointe, non, mais pas loin, vous voyez.
5: Il a chanté du Claude Bolling.
1: Non, il a pas chanté du Claude Bolling, mais il a chanté La marchande de poissons, les spermatozoïdes.
9: Les spermatozoïdes.
3: Pierre Perret.
1: Non.
2: Il est mort.
1: Il donnait sa voix à Saturnin le canard.
3: Ah, Riss et Barrier.
1: Pardon.
3: Riss et Barrier.
1: Riss et Barrier. Bonne réponse de Gérard Jugnot. Riss et Barrier.
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1: Une question pour Thibaut Reverdiot qui habite Angers. Quel est l'autre nom de l'île des Pélicans? Comment appelle-t-on autrement et plus de
3: Ah, bah, si, je sais, Baladur Island.
1: L'île des Pélicans.
3: L'île des Pins?
1: Non.
3: C'est en France?
1: Ce n'est pas en France, l'île des Pélicans.
3: Alors pourquoi on l'appelle comme ça? Parce qu'il y a plein de pélicans ou il y a autre chose?
1: Ah, parce que, effectivement, le nom original signifie pélican.
2: Ah, c'est d'accord. Donc, en quelle langue?
1: En espagnol.
3: C'est où il y a une prison?
9: Acapulco.
1: Espagnol ancien, évidemment. Acapulco, non, mais c'est pas bête, monsieur.
3: Mallorca.
2: Ah oui, parce qu'il y a des,
3: Ibiza.
1: Ibiza.
3: Formentera.
2: C'est au Mexique?
3: Menorca.
2: C'est la proximité du Mexique.
1: Ce n'est pas au Mexique, et si vous êtes un peu malin, vous devriez trouver la réponse.
3: Marbella. Mais si on était un peu malin, on serait pas là.
6: En Amérique du Sud.
1: C'est en Amérique du Sud. Comment appelle-t-on l'île des Pélicans?
3: Oui. Kamala.
6: Kamala Harris.
3: Trump Island?
1: Non.
3: Est-ce que c'est une...
1: Bananas Island, non.
3: Y a pas une prison là-bas?
1: Oui.
3: C'est pour ça que j'y pense.
5: Oui, Alcatraz,
1: évidemment.
2: Voilà, c'est pour Sébastien. Voilà. C'est Sébastien qui l'a trouvé.
1: L'île d'Alcatraz au large de San Francisco, puisque effectivement.
3: Ah bah, parce que vous avez été à San Francisco, c'est pour ça.
1: Eh oui, les Pélicans. Je savais pas que ça voulait dire.
3: Moi j'étais à Dijon.
1: Hein. Je savais pas que ça voulait dire les Pélicans, Alcatraz. Ah, l'île des Pélicans, parce que Alcatraz, ça veut dire en espagnol ancien Pélican, et j'ai visité la prison. C'est impressionnant.
3: C'était vraiment là-bas, c'était pas Fort Boyard?
1: Non, je vous jure que là vraiment, ça se visite, hein.
3: Il y avait le Père Fouras.
1: Ça n'est plus une prison aujourd'hui, c'est amusé, mais c'est étonnant de voir les cellules comme elles étaient petites. C'est, ouais. On a froid dans le dos quand on rentre.
3: Excusez-moi, on va pas pleurer pour les meurtriers immondes qui ont passé leur temps là-bas.
1: Enfin, ça, à l'époque, il y avait aussi
2: des prisonniers politiques. Aussi.
1: Des innocents, Madame Diamant, qui sont.
6: Okay. Il y en avait pas mal.
2: Est-ce que dans les prisons, il y a plus d'innocents que de, vrais criminels?
3: Ça y est, elle vient extrême droite, j'adore.
1: Mais enfin, écoutez, Madame Retailleau, j'ai mes dossiers.
3: Et donc, c'est vrai que c'est parce qu'il y a un qui s'évade et qui parvient à s'évader qu'il l'a ferme. En fait.
1: Alors,
3: en gros,
1: personne n'a jamais vraiment réussi à s'évader d'Alcatraz.
2: Il semblerait que si, hein.
3: Mais alors, pourquoi c'est fermé?
2: Il semblerait qu'on les ait jamais retrouvés, hein.
1: Monsieur Solo, justement, si on les a pas retrouvés, on n'a pas la preuve qu'ils soient vivants.
3: Il y a deux grosses têtes, quand même.
1: Ils ont pu se noyer, vous voyez, entre la prison et le Golden Gate.
2: J'ai vu récemment une enquête qui laissait entendre que peut-être l'un d'entre eux avait reconstruit sa vie en dehors des États-Unis.
1: L'un d'entre eux a réussi. Bah, écoutez, j'ai vu.
3: Assassin Vincent Perrault.
1: J'ai visité la prison il y a 3 jours. Je me suis tapé l'audio guide.
2: D'accord.
1: Enfin, je veux dire.
6: L'audio guide.
5: Le guide.
1: On nous offre un audio guide.
3: Ouais, on l'a compris.
2: Ah, et vous repartez avec ou
9: mais
2: pas?
9: Mais vous êtes enfermé dans une petite cellule.
3: Ah, vous êtes parti en cellule.
1: Et je peux vous dire.
3: Je peux vous dire
1: que le seul dont on est certain qu'il ait pu nager et qu'on ait retrouvé, le pauvre a été rattrapé sous le Golden Gate. Une fois qu'il a fait toute la traversée.
3: Alors pourquoi ils l'ont fermé alors? Parce que la légende, c'est urbaine peut-être, c'est qu'ils ont fermé cette prison parce qu'il y avait eu des évasions et donc ça remettait en cause la sécurité, enfin justement le.
1: Parce qu'effectivement, il y a eu des évadés, mais on les a retrouvés, ils sont morts.
3: Alors pourquoi ils ont fermé la prison?
1: Et puis surtout, il y a eu des gardiens qui ont été tués au moment de la dernière évasion.
3: D'accord.
1: En tout cas, voilà l'île d'Alcatraz.
3: Et passer les cellules, vous faites quoi dans la prison? Il n'y a rien à voir.
1: Non, mais vous restez, moi je suis resté même pas une heure sur la. Mais vous prenez le ferry, vous voyez, pour y aller.
2: Ça va être long d'ailleurs, non?
5: Non, c'est pas si loin.
1: Non, c'est 10 minutes. 10 minutes. minutes de ferry à l'aller, 10 minutes de retour.
8: Ah, oh, ben c'est bizarre qu'il n'y en ait pas plus.
3: C'est bizarre qu'il soit le même temps à l'aller qu'au retour.

0: fait, c'était bien de le préciser, Laurent, en tout cas.
1: Détrompez-vous, il y a des courants, monsieur.
2: C'est bien.
3: On a le vent dans le dos, ça change
4: en
3: tout.
4: En avion,
3: hein.
4: Pardon, mais...
1: Je peux même vous dire, parce que j'ai fait aussi le Golden Gate à pied, c'est 30 minutes à pied aller, 30 minutes retour aussi.
2: Voilà. Sauf si on est fatigué.
1: Sauf si on est fatigué, mais c'était pas mon cas, j'ai une forme, vous voyez bien.
4: Olympique.
1: Alors j'ai vu aussi la maison de... Enfin, la maison.
4: Oui.
1: La maison évoquée par Maxime Le Forestier, la fameuse maison bleue.
5: Ah, bon, on parlait tout à l'heure.
1: Mais alors, au départ, elle était pas bleue, faut savoir. Ils l'ont peinte en bleu pour nous faire plaisir.
4: Ah, aux Français ?
1: Ben oui,
4: à
1: parce
4: cause
1: que
4: du tube.
1: Ben oui, aux Français, à part les Français qui connaissent la chanson de Maxime Le Forestier. Personne. C'est pas les Américains qui la chantent, vous voyez.
4: It's a house blue.
1: Et donc...
2: Non, mais c'est une blague, ils l'ont pas fait pour vous.
1: Mais puisque je vous le dis...
2: Elle parce était que moi, rose,
1: j'étais,
2: avant.
1: J'étais allé il y a une vingtaine d'années, là-bas. À l'époque, on la cherchait partout, la maison de Maxime Le Forestier, on la trouvait pas. Et pour cause, elle était pas bleue. Donc on cherche partout une maison bleue, et il y en a pas. Donc qu'est-ce qu'ils ont fait, les Américains, pour nous faire plaisir au bout d'un moment? Eh ben, ils ont invité Maxime Le Forestier, il a inauguré la fameuse maison. Ils l'ont repeinte en bleu, ils ont mis un petit panneau avec la photo de Maxime Le Forestier, et maintenant, on sait où est la maison bleue, vous voyez.
5: Et depuis, elle est en rouge parce que c'est une maison trumpiste.
1: Qu'est-ce que vous dites?
5: Depuis, ils l'ont repeint en rouge parce que c'est une maison trumpiste. Imagine.
4: Et donc, elle est vraiment perchée sur la colline.
1: Bah, de toute façon, il n'y a que des collines, vous savez, à San Francisco.
4: D'accord. J'y suis allée.
1: Racontez-nous alors votre voyage.
4: Eh bien, alors, j'étais avec une amie, nous étions jeunes, belles, fraîches. On était à Los Angeles, on a pris une voiture, on a pris l'autoroute par l'intérieur de Los Angeles pour monter jusqu'à San Francisco. Arrivé à San Francisco, nous avons passé 2-3 jours et nous sommes redescendus. Par le...
1: Vous voyez que c'est plus intéressant, moi.
4: Mais
1: hein.
4: Oui. Mais t'as pris quoi, petit déjeuner?
6: J'ai mis des baleines, au moins.
4: D'accord.
2: Parce qu'il y avait de...
1: Et alors, il n'y a pas de baleines, mais il y a des phoques à San Francisco.
2: Ah bah ça, oui, ah bah ça.
5: Allez, Laurent, allez.
3: Ils ont même un quartier à eux, alors.
2: Non, c'est pas un quartier, c'est la ville.
1: C'est la ville des phoques. Mais non, mais des vrais phoques.
3: Oui, mais tu parles de ça, moi.
1: Ils sont là, ils sont là. C'est incroyable,
3: ouais, ils sont là, ils sont là.
1: Il y a des vrais phoques qui sont là.
3: On a compris, pas de problème. Ils font ce qu'ils veulent, ils sont entre adultes consentants, il n'y a pas de souci.
1: Écoutez, je vous
3: jure. Ils se marient, paraît, maintenant, en plus.
1: Les gens viennent photographier les phoques.
3: Bah oui, mais
4: ils sont où? Dans la mer?
1: Mais non, ils sont sur une plateforme. Oui, ils sont dans le port.
5: Pour ceux qui savent nager, ils sont dans la mer.
3: Avec les maillots de barque en ciel, oui.
1: Le quartier Fisher Wharf, ça s'appelle, précisément.
4: Ah oui.
1: Voilà, il y a des phoques. Ils sont là, ils sont sur une sorte de... Je sais pas faire le phoque.
7: Ils applaudissent, ils applaudissent. Ils applaudissent.
1: Non, ils m'ont pas reconnu. Bon, ça va? Écoutez,
2: il faut donner des ballons sur leur nez.
1: La visite est terminée, n'oubliez pas le guide.
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1: Vous voulez qu'on démarre par une petite histoire pour faire rire Ariel Dombal, Jean-Marie?
10: Bah oui, c'est trois vampires. Ils sont au bar, il y en a un, il commande un verre de sang chaud, et l'autre a un verre de sang froid. Et le troisième, il dit, moi je vais prendre juste un verre d'eau chaude. Et les deux autres, ils disent, bah qu'est-ce qui t'arrive? Il dit, il sort un tampon de sa poche, et il dit, moi je préfère les infusions. C'est pour toi, Ariel.
11: Ah non, alors là, vraiment.
1: Je suis désolé, Ariel.
11: Ah oui, là.
1: Quand je pense qu'il n'y a pas 5 minutes, il me disait, j'aimerais bien que tu écrives une pièce pour Ariel et moi.
11: Ben si ça va être comme ça, bon.
10: Non, jamais de la vie, justement, c'est là qu'on va se reprendre.
1: Oui, ah oui, parce
11: vrai,
1: que si
11: vrai.
1: J'écrivais une pièce pour vous, je ferais dire à Ariel les pires cochonneries.
10: Ah oui, et moi je serais offusqué.
1: Non mais écoutez, monsieur Bigard, j'espère que vous nous réservez des histoires un peu plus, comment dire, un peu plus...
5: Bah raffinées.
1: Voilà. C'est vous qui allez donner le modèle. Hey. Heureusement qu'on a quand même monsieur Haas qui est là, qui est l'homme humoriste le plus élégant de Paris, n'est-ce pas?
12: Absolument. Il y a un Cubain qui m'a arrêté dans la rue il y a 2 jours et qui m'a raconté une blague pour de vrai que je trouvais très bonne. C'est l'histoire d'une mère et son mari qui ont 3 filles qui sont maintenant très grandes et qui habitent toutes dans leur appartement. Et la mère décide d'aller visiter ses 3 filles. Donc elle va voir sa première fille, elle toque et sa première fille lui ouvre toute nue. Et elle lui dit, mais qu'est-ce que tu fais et tout? Elle lui dit, bah écoute, c'est comme ça maman, maintenant ça c'est la tenue de l'amour. Sa mère a dit, bon ok, elle comprend pas trop et tout. Elle part et elle va voir sa deuxième fille. Elle toque chez sa deuxième fille. Sa deuxième fille lui ouvre la porte et elle lui ouvre la porte toute nue aussi. Elle lui dit, mais qu'est-ce que tu fais toi aussi et tout?

0: Dis bah c'est ça maman, c'est la tenue de l'amour en fait. C'est la nouvelle tenue, c'est la tenue de l'amour. Sa mère a dit bon ok et tout, elle va voir sa troisième fille, elle toque, sa troisième fille lui ouvre, pareil, à poil et tout. Elle dit mais c'est pas possible, qu'est-ce que c'est quoi cette histoire? Elle dit mais maman ça c'est la tenue de l'amour. Elle rentre chez elle, elle dit bon ok, son mari va bientôt rentrer et tout, elle se met toute nue, et elle attend son mari. Son mari il arrive comme ça, il ouvre la porte, il dit mais qu'est-ce que tu fais là? Elle dit bah écoute c'est la tenue de l'amour. Son mari dit ok mais t'aurais pu repasser quand même.
1: Bon bah écoutez, je crois qu'il est temps de passer aux premières citations.
2: Voilà.
1: On va attendre tout à l'heure le concours des histoires drôles avec un auditeur pour remettre ça. En attendant, j'ai une citation pour Gérard Stecker qui habite Villejuif, qui a dit « Moi, je ne connais pas encore le Christ parce que ça fait pas longtemps que je suis dans le showbiz. »
3: Alors, est-ce que Coluche, c'est un Français?
1: C'est Coluche. Ah. Bonne réponse.
3: Ah bon.
1: De Monsieur Haas. Une autre citation pour Sabine Mortier, qui habite Aix-en-Provence, qui a dit « Le lotus, c'est une position qui nettoie la tête et le cul. »
3: Oh, des proches. Jean-Marie Bigard.
1: Non mais pas non. Loin.
4: Ah, Laurent Baffy.
1: Laurent Baffy, bonne réponse. De Jean-Philippe Janssen.
5: Ah, oui, je me souviens.
1: Pour Louise Duhaut, qui habite Saint-Omer, dans le Pas-de-Calais, qui a dit « Si Darwin avait raison, alors qu'il est, mon chien serait capable de se servir d'un ouvre-boîte.
2: » Woody Allen, non?
1: Non, non, non, mais c'est un humoriste... C'est
4: américain.
1: Alors, est-ce qu'il est américain ou britannique? Non, il est britannique au départ.
4: Mmh. Ah, oui.
6: Ricky Gervais?
1: Ricky Gervais, bonne ouais réponse, oh grâce.
2: Et pourtant, il est né avant toi.
6: Eh oui.
1: Une citation maintenant pour Michael Lam, qui habite en Mayenne, qui a dit « Un académicien, c'est un type qui a un pied dans la tombe et qui écrit avec l'autre. »
4: Oh là là.
2: Dac, Pierre Dac.
1: C'est Pierre dur. Dac, non. C'est très méchant, c'est vrai, pour les académiciens.
3: Ah oui, peut-être
1: français.
3: C'est Jean-Yann, proches, non proches.
1: C'est pas Jean-Yann, mais on n'est pas loin.
5: Jacques Martin.
1: Jacques Martin, ouais. Bonne la réponse de Jean-Marie Bigard. Plus difficile pour François de Fourny, qui habite Presles, en Belgique, qui a dit « C'est un extrême malheur d'être sujet à un maître duquel on ne peut jamais assurer qu'il soit bon, puisqu'il est toujours en sa puissance d'être mauvais quand il voudra. »
6: Oh,
3: ça, c'est le 18e ou 19e?
2: C'est La Fontaine.
3: Joseph de Maistre.
1: Non, c'est du 16e siècle.
2: Ah, c'est lui qui a écrit Gargantua?
1: Non, Rabelais, non.
3: Montaigne.
1: Alors, on n'est pas loin.
2: La Boétie.
1: La Boétie, bonne ouais réponse. Parce que c'était lui, parce que c'était moi, hein, c'est
2: voilà,
1: ça.
2: C'est trop beau.
1: Montaigne et la Boétie. Ils étaient pas un peu Montaigne
2: oui,
1: et la Boétie?
2: Bah oui, mais je pense.
4: Ils couchent ensemble?
1: Ah, on sait pas.
2: Pas. Bon, ils étaient très proches.
1: Mais il n'y avait pas Grindr à l'époque et pourtant.
4: Ouais, mais tu vois, c'est vieux, l'homosexualité. On n'a rien inventé, nous.
1: Étienne de la Boétie, discours de la servitude volontaire.
2: Ah, oui, c'est magnifique.
1: Et c'est de là, évidemment, qu'est extrait ce texte. On comprend mieux. C'est un extrême malheur d'être sujet à un maître duquel on ne peut jamais s'assurer qu'il soit bon, puisqu'il est toujours en sa puissance d'être mauvais quand il voudra. J'imagine effectivement que c'est extrait du discours de la servitude volontaire, oui. Et c'était bien Étienne de la Boétie. Bravo Rachel Kahn.
5: C'est comme nous ici, hein. On ne conteste pas l'autorité du chef.
1: Ah oui, on obéit, hein. Je vous fais peur, monsieur Bigard, vraiment.
5: Oui, parfois, oui.
4: Vous êtes craint, vous êtes craint.
1: Pardon,
5: je fais des
1: vous
5: cauchemars.
1: Êtes craint. Je suis quoi?
4: Vous êtes craint.
1: Je suis craint.
4: Vas-y, on vous craint. Dans le monde du showbiz, vous êtes craint, on vous craint.
1: Ah ben, je suis craint.
4: Il n'a
5: ça vient de ça qu'il a une bite de cheval.
1: Bah écoutez, finalement, les deux me vont très bien.
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1: Vous allez me dire sûrement quel est le nom du fils de Marc Aurel et de Faustine la Jeune, qui fut empereur lui-même.
9: C'est pas Tibère, c'est...
1: Non, un empereur assassiné, d'ailleurs, il faut bien le dire, le 31 décembre 192 par l'esclave Narcisse, qui l'entraînait au maniement des armes et qui l'a étranglé dans sa...
2: Parce que c'était un salaud, ce mec, c'était un vrai salaud, le fils de Marc Aurel.
1: Alors, le fils de Marc Aurel, hein, c'est lui
9: qu'on...
1: C'est lui qu'on cherche. Il portait pas forcément bien son nom, pour tout vous dire.
6: Ah, c'est une
2: Horace.
0: Le.
2: C'est pas les Horace.
1: Non.
2: Mais
1: non.
2: Il était fâché avec son père, en fait.
1: Ah, c'était un despote, hein. Mais le peuple l'aimait plutôt parce que.
2: Parce que le peuple aime les despotes.
1: Exactement. Et finalement, bon, il a quand même été assassiné par celui qui lui apprenait le maniement des armes. Il l'a étranglé dans son bain, l'assassin, l'esclave narcissique.
6: C'est con, il aurait dû le noyer simplement.
1: Oui, mais déjà, il avait tenté de l'empoisonner, ça n'avait pas marché. Alors, il avait fini à la main.
2: Avec sa sœur, avec la sœur, il était complice de sa sœur.
1: Exactement, mais comment vous savez ça?
2: Parce que je m'intéresse à tout ça.
1: Bah alors, donnez-moi son nom.
2: Il portait un nom qui ne
3: voilà, ne genre le bien
2: pas.
3: Aimé, genre le bien aimé.
0: Marc Aurel.
1: Marc Aurel, non.
0: Comme Maximilien.
1: Maximilien, non.
2: Comme héroïque ou quelque chose à voir avec un.
1: Pour trouver les réponses ici, il faut boire mes paroles. Il suffit d'écouter le moindre indice que je vous donne, mais vous ne m'écoutez plus.
3: Si, au
6: Postillon,
3: contraire.
6: Le magnifique.
1: Et Dieu sait pourtant que j'ai été chercher cette question dans mes tiroirs et que vous auriez déjà dû trouver le nom.
2: Non, mais c'est pas avec les tiroirs, il doit y avoir un truc. Tiroir, c'est tordu, je sens que c'est tordu.
3: Commode.
1: Bonne réponse de Valérie Mérès. Voyez, Valérie, elle est plus maligne que les autres, Valérie Mérès. Elle m'écoute, elle. Et oui, Commode n'était pas Commode. Et effectivement, c'est dans mes tiroirs que j'ai trouvé le nom de l'empereur romain Commode, fils de Marc Aurèle. Et Commode a été assassiné dans sa baignoire. C'est quand même une histoire terrible. Le nombre de gens, finalement, moi, j'arrête, je prends plus que des douches. Parce que. Le nombre de gens qui sont assassinés dans leur bain, quand on y pense.
6: Ah, mais c'est ça. Claude François, le premier.
1: Claude François.
2: Mais lui, c'était la douche.
1: Ah non, c'était une baignoire.
3: Baignoire, il fallait qu'il enjambe.
2: Est-ce que c'est le Commode qui a donné le nom au meuble?
1: Qu'est-ce que vous dites?
2: Je dis, est-ce que c'est le Commode qui a donné le nom à la commode?
6: Mais bien sûr. Et un de ses lointains descendants, c'est Bernard Buffet, le peintre. Voilà. Il y a aussi le poète argentin Sanchez, mais.
1: Et d'ailleurs, on n'arrêtait pas de lui dire si tu es gay, ridon. Non, écoutez, franchement.
2: Mais Larry, comment tu peux penser une chose comme ça? C'est étonnant que ton cerveau provoque ce type de questions. Non, mais attends. Me parle de mon cerveau avec sa sacrotouille blanche devant elle. Une commode.
1: Vous n'insultez pas la chienne. D'abord, alors là, madame.
2: Ah, tout ça parce que c'est votre belle-fille.
1: Oui, vous n'insultez pas la fiancée de mon chien.
2: Alors attendez, je vois pas comment votre chien peut lui faire quelque chose.
1: Hein. Non, justement.
6: Il peut lui renifler le cul, c'est tout.
10: Ouais, c'est un vrai animal.
6: Mais c'est vrai que c'est un animal à la taille d'une crotte de votre chien, Laurent. Ouais. D'accord.
2: Oui, mais c'est pas la taille le problème de cet animal.
1: Très amoureux. Ouais.
10: On dirait un rat qui a eu des malheurs.
2: C'est le comportement.
1: Ils sont très amoureux. Mon chien adore la petite chienne de Marcella.
2: Et parce qu'elle fait pouet-pouet.
1: Comment ça, elle fait pouet-pouet?
2: Bah parce que quand il doit jouer avec, elle doit faire pouet-pouet-pouet, le même petit bruit que sa maîtresse.
1: Enfin, Marcella fait pas pouet-pouet quand je lui... quand j'appuie dessus.
2: Non, mais Larry, toi, tu vis dans un monde parallèle.
1: Elle vit dans un monde parallèle.
2: Complètement.
1: Et en tout cas, j'attendais de la culture et j'ai eu.
2: La commode, on a appris que la commode, ça vient de commode.
1: On a appris que Valérie Mérès avait tout compris à cette émission et qu'au moins elle a bien identifié l'empereur romain Commode, voilà. Qui ne l'était pas.
6: Bravo.

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2: Les mystères de Paris. Je vous ferai pas l'injure de vous demander le nom de l'auteur.
3: Eugène Sue.
2: Eugène Sue, parfait. Alors, je vais plutôt vous demander le nom des concierges dans les mystères.
4: Bah, il y a Madame d'Acosta.
5: Et de la Souza.
4: Ah, Madame Dos Santos.
5: La Souza.
4: Et je crois que Madame Dos Vasconcelos.
2: Non, monsieur et madame.
4: Si.
2: Non,
4: monsieur. Bah, au match, moi, il y a ça.
2: Monsieur et madame. Alors, les personnages.
6: Rodolphe.
2: Évidemment, principaux, outre le héros, sont. Le héros, c'est Rodolphe. Le chourineur. Et la Goualeuse. Vous avez lu les mystères de Paris, monsieur Barbier ?
3: Il y a très longtemps, des extraits, mais jamais en entier.
2: Eh bien, vous pouvez retrouver, j'en suis sûr, même si vous ne l'avez pas lu, le nom des concierges dans les mystères de Paris.
3: Et du...
2: Monsieur et madame.
3: C'est devenu un nom commun ?
2: Oui, c'est devenu un nom qu'on utilise aujourd'hui. Et j'ai déjà posé la question...
4: Oui, monsieur Lamsom ?
2: Non, j'ai déjà posé la question il y a très longtemps aux grosses têtes, mais puisque les mystères de Paris se jouent à nouveau au théâtre de la Huchette et jusqu'au 24 mai prochain, j'en profite parce que c'est vrai que c'est amusant de savoir qu'un nom de personnage est devenu un nom commun.
3: C'est un nom commun pour désigner les concierges ?
2: Alors, pas spécialement les concierges, mais c'est vrai qu'on dit que souvent, les concierges ont...
3: Sycophantes ?
2: Si ce n'est cette qualité, appelons ça un défaut.
7: Madame Pipelette ?
2: Pardon ?
3: Madame

0: Pourtant, elle vous dit pas tais-toi, tais-toi.
1: Non, non, mais elle conduit.
0: Non, je vous parle à la maison.
2: À la maison, je suis sûr qu'il...
1: Ah, bah, ça, je te parie qu'elle va dire, alors, on va faire, on va genre, on l'a pas entendu. Elle va dire, tu pars à la maison, toi, elle est sûre que tu fermes ta gueule. Vas-y.
2: Bah oui, je suis sûr que...
0: Tu fermes ta gueule. Voilà.
3: Tu fermes ta gueule.
1: Eh, mais c'est pas moi qui ai l'argent, donc je ferme ma gueule, forcément.
0: Ah oui, elle gagne plus que vous, votre épouse.
1: Ouais, on a hérité, là, on a hérité, là. Elle a hérité, là.
0: Elle a hérité de qui?
1: Les Rochers Suchard. Et comme c'est Pâques, là, bah, ça va tomber, là,
0: alors, réalité,
1: là.
0: Vous vivez où, les Toines? Vous vivez où?
1: Oh, ça dépend, on est des nomades, une fois dans une camionnette, une fois dans un, sur un pédalo.
0: Non, mais vous avez une petite maison dans le sud?
1: Bah, comme tout le monde, oui, bien sûr. Ça sert
4: on
1: à quoi de faire
4: on
1: ça.
4: Sait rien de lui. Hein.
0: Mais c'est ça!
4: C'est marrant, hein? Ouais. Très il parle énormément et on sait rien.
1: Mais qu'est-ce que tu veux savoir? J'ai rien à raconter. Moi, j'ai pas une vie incroyable comme L4! Il est où d'ailleurs? Ça va, Paul?
0: Ça va. Bon, alors, vous avez une épouse, un enfant.
1: Alors, c'est bon, un amant, ok, oui. Non, mais j'ai, comme tout le monde, moi, j'ai un petit appart en location parce que les loyers sont hors de prix à Paris.
0: Ouais, ouais.
1: J'ai une maison dans le sud, j'ai des chemises à col roulé, j'ai des chaussettes à ma taille, qu'est-ce que j'ai?
0: Et fait quoi votre épouse en dehors d'avoir hérité alors?
1: Eh ben, ça dépend. Ah. Elle est flic.
0: Ah oui, ah, oui. Je sais que votre papa est gendarme, on l'a vu une fois.
1: Était gendarme.
0: Oui, était gendarme.
1: Parce que, pardon. Il est parti en Syrie, on n'a plus de nouvelles.
0: Mais c'est pas vrai, on l'a vu au Dôme de Paris.
1: Mais oui,
0: jour.
1: Mais il est mort.
0: Je les ai vus, monsieur Antoine.
1: Ils vous ont adoré, ils vous ont dit, qu'est-ce qu'il est sympa, ce Laurent Wauquiez. Bah, tu sais, c'est les vieux, ils se trompent de nom, c'est Wauquiez, Wauquiez.
0: Je les ai pas trouvés parce que je me suis dit, tiens, il va me présenter ses parents. On m'avait dit à mes parents. Alors, j'ai voilà, quand je les ai vus arriver, je les ai pas trouvés marqués, voyez.
1: Bah, ça fait 30 ans que j'ai quitté la maison, ils s'en sont remis.
0: Ah oui, donc c'est votre femme maintenant qui
1: voilà,
0: est marquée.
1: Qui mort, ouais, qui mort.
4: On l'a jamais vue ta femme, tu la caches?
1: Bah, regarde sous la table. Et pourtant je conduis pas. Hein. Ça va pas de parler de moi, ça n'a aucun intérêt.
0: Ah bah si, parce que ça.
1: Si, je suis dans 77 aussi.
0: Et alors?
1: Voilà, je veux qu'on parle de moi. Et je faisais 3,2 kg à la naissance.
3: Le 3 janvier.
1: Et je suis Capricorne, ascendant balance.
0: Je connais même la date. Le 3 janvier. Je suis entouré de fous.
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0: Notre ami Boudère nous a promis d'autres blagues. En plus, elles sont neuves, ces blagues. On les connaît pas.
7: Mais attendez.
0: Et d'où vous les sortez, vos blagues, d'ailleurs, Boudère?
7: Vous savez, les blagues n'appartiennent à personne. On nous les raconte dans des dîners, d'entre potes, et après, on se les refait à notre sauce.
0: Alors, allez,
7: ça se passe dans un mariage. Il y a la mariée qui rentre avec le mari. Il rentre, ben, c'est la cérémonie. Et là, t'as deux personnes qui sont assises, ils se disent entre eux, oh là là, mais qu'est-ce qu'elle est moche, la mariée. Et l'autre, il dit, oh ouais, elle est dégueulasse. Et là, derrière, elle dit, oh, dis donc, je vous dérange pas, vous parlez de ma fille, là. Elle dit, ah, pardon, vous êtes son père? Elle dit, non, je suis sa mère.
0: Encore une, allez, encore une, encore une, encore une.
7: J'en voulais une autre, c'est vrai?
0: Ah oui, vraiment.
7: Très, très bon. Mais c'est un mec qui passe devant le juge. Le juge, il dit, bon, monsieur, c'est quoi les faits qui vous ont reproché? Et d'écouter, c'est bientôt Noël et j'ai fait les courses de Noël un peu trop tôt. Il dit, un peu trop tôt, mais c'est pas puni par la loi. Mais qu'est-ce que vous avez appelé trop tôt? Il dit, le magasin était fermé.
0: Ah ben si, elles sont bien parce qu'en plus elles sont propres.
7: Ouais.
0: Elles sont propres, elles sont drôles.
1: On peut les raconter dans une bar mitzvah.
0: Ah ouais.
7: Là, c'est une petite fille qui vient voir son papa. Elle dit, papa, c'est quoi la beauté? Il dit, tu vois ta mère? Il dit, oui. Il dit, ah bah, c'est pas ça du tout.
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0: Pour quelle raison a-t-on vu un flamand entrer dans un commissariat?
1: Un flamand, l'animal?
8: C'est
1: un flamand, ou
8: c'est celui qui s'est dénoncé pour avoir jeté un bidon sur la tête du vainqueur du Paris-Roubaix.
9: Van der Poel.
0: Il sait tout. Oh. Bonne réponse de Christophe Barbier.
10: Ça m'a échappé. Il a lancé quoi? Un bidon?
8: Oui, ça lui a échappé aussi. Il avait un bidon, vous savez, ces petits bidons en plastique qui servent de gourde pour les vélos. Pour les
10: ah oui, donc
0: il n'a pas un petit bidon, BHL?
10: Ah non,
0: une
10: pas
0: gourde, oui, mais un petit bidon.
10: Mais l'important, c'est qu'il adore sa gourde.
0: Pardon, Ariel, parce que vraiment, je ne le pensais pas. C'était juste pour faire un bon matin. Je m'en veux même de vous avoir fait.

0: Sardes.
1: Non, non, mais ça m'a flatté.
0: Ah bon, bah, non. Ah bon. Alors, ça me fait plaisir.
2: On va l'appeler comme ça pendant 10 ans. Et la gourde.
0: Non, mais c'est vrai que BHL n'a pas un petit bidon et vous n'êtes pas une gourde.
1: Et voilà.
0: Voilà, voilà pourquoi voilà, vous voilà. ne pouviez pas comprendre qu'un Belge, voilà. flamand, donc, voilà. quelqu'un qui n'avait pas envie qu'un Néerlandais gagne, parce que les Belges, en fait, n'aiment pas que les Hollandais soient meilleurs qu'eux en cyclisme. Et c'est oui, bien ça.
3: Mathieu Van Der Poel n'est pas un Néerlandais, c'est un Français, puisqu'il est le petit-fils de Poulidor. C'est un Français d'adoption.
0: Oui, mais enfin, il est quand même néerlandais.
3: Ah, c'est sûr, il est néerlandais de passeport. Ça, oui, c'est mais et il n'aimait pas ça, le flamand.
1: C'est peut-être qu'il a lancé la gourde comme avec une bonne intention. L'autre n'en pouvait plus de pédaler et il avait envie d'un petit
2: Est-ce
1: coup à boire.
2: Est-ce que vous êtes sûr que c'est lié à un truc, effectivement, ouais, enfin, c'était pour l'embêter
0: Ariel, ouais. quand BHL a faim, vous lui envoyez pas la cocotte minute à la gueule. Vous voyez.
1: Alors, je vais vous dire que je n'ai pas de cocotte minute.
4: Ça nous étonne.
5: Enfin, non, tu ne le sais pas. Peut-être qu'il y en a une, mais tu ne sais pas.
1: Et je ne sais pas.
0: Vous n'entendez jamais siffler dans la cuisine.
1: Non.
5: Ouais, alors c'est pas
1: et il y a une sorte de robinet, non, au-dessus de la cocotte.
0: Non, pas un robinet. Un petit truc qui laisse passer le... Vous voyez ?
4: Une soupape.
1: Eh ben voilà, c'est quelque chose qui m'échappe.
2: Qu'est-ce que vous mangez ? Vous mangez quoi ?
1: Des radis.
2: Oh. Tous les soirs.
0: Ah, c'est beau, hein, quand même.
5: Ah, un gros radis dans une cocotte minute. Là, on a envie.
6: C'est un repas de gourde. Hein.
0: Ah non, mais c'est vrai que manger des radis tous les soirs, je comprends mieux, effectivement.
6: La ligne.
0: Votre taille et votre ligne.
3: Et la couleur de la robe. Il est en radis, d'ailleurs, aujourd'hui.
0: Ouais.
6: Ouais.
3: Avec du rose et du rouge.
0: C'est
3: un
0: pas
3: radis
0: faux.
3: À croquer, d'ailleurs.
1: À croquer, voilà qui est gentil.
2: Eh ben, ça va baiser ce soir.
6: Allez, encore un enfant.
2: Encore un enfant. Allez, hop. Oh, je suis la maternité, les grosses têtes. Ah ouais.
0: Une question maintenant à propos de la disparition de l'académicien français qui n'était pas tout à fait français d'ailleurs, puisqu'il était péruvien.
4: Il n'était pas du tout.
0: Voilà. Alors d'ailleurs, ça vous gêne, vous, qu'un français soit un écrivain pas français entre à l'Académie française?
4: Je n'oserais pas commenter les choix de mes confrères et consoeurs de l'Académie française. Il a été élu à une majorité et il a siégé.
0: Alors justement, parlons des académiciens français. Ce sera ça ma question et j'espérais que ce jour-là, vous seriez là, monsieur Claudel, et vous aussi, monsieur Barbier. Les autres peuvent faire autre chose pendant ce temps. Puisque, effectivement, à l'Académie française.
6: Moi, je suis grosse tête, là. T'es au paradis.
0: À l'Académie française, on a aussi un Italien.
4: Oui, Maurizio Serra.
0: Maurizio Serra, excellente réponse de Philippe Claudel.
4: C'est un homme charmant, mais qui écrit en français, Maurizio.
0: Ah bon, très bien, parce que justement, j'ai fait la liste des écrivains d'origine étrangère qui sont à l'Académie française. Vous avez Dany Laferrière.
4: Oui, Dany, qui est haïtien canadien.
0: Il est haïtien. Andrei Makine, qui lui est russe.
4: Mmh. Gauzignan.
0: On l'a dit, Maurizio Serra, qui est lui italien. Et puis, on a aussi Monsieur Cheng, qui est chinois.
2: Cheng, c'est chinois?
0: Est-ce qu'il écrit en français, Monsieur Cheng?
4: Oui, oui, absolument.
0: Ah bah, très bien, parfait. Et Michael Edwards, aussi un Anglais. Vous les connaissez tous?
4: Je les connais un petit peu, oui.
0: Et on a aussi Amin Malouf qui est...
4: Libanais,
0: ben voilà. Ouais, on a fait le tour des écrivains académiciens d'origine étrangère. Oui. Mais alors, il y a quelque chose de plus compliqué, et là on va s'amuser.
1: Attendez, je voulais rajouter quelque chose.
0: Mais je vous en prie,
1: il y a tout de même...
0: Qui a à voir avec ce qu'on dit ou pas?
1: Oui.
0: Oh, formidable alors.
1: Il faut tout de même saluer Cioran et Kundera, qui sont tous les deux étrangers, mais qui ont écrit leur œuvre en français.
0: Oui, mais qui ne sont pas académiciens français, vous voyez.
1: Oui, mais peu importe.
0: Donc je savais bien que ça n'avait pas de rapport.
1: Oh, très
0: bien.
1: Même...
2: Qu'est-ce qu'elle est gourde.
4: Ma chère Ariel, Kundera n'a pas écrit son œuvre en français, il a écrit quelques livres en français. Mais la majorité de son œuvre a été écrite en tchèque.
2: Et Cioran, c'était en roumain ou c'était en français?
4: Non, c'était en français.
1: En français.
0: C'est l'insoutenable légèreté d'Ariel.
4: Oh, bravo, patron.
0: Magnifique. Oui, oh là là.
4: Quelle culture.
1: Ça, c'est joli.
5: Tout ça dans une cocotte minute.
0: Pour monsieur Chauvel, qui habite Saint-Germain, on va s'intéresser à la vie privée de monsieur Vargas Llosa, effectivement, dont on a beaucoup parlé depuis hier. Hier même, on en parlait aux grosses têtes, puisqu'on a appris sa disparition hier matin, et monsieur Étienne Gernel, dans la matinale, on a fait tout un portrait hier, et depuis, c'est vrai que c'était dans tous les JT. J'étais surpris que ça ait autant d'importance, même aux 20h.
4: Ah non, non, c'est c'est normal parce que Vargas Llosa est un très très grand écrivain. C'est peut-être le dernier des géants sud-américains de la génération. Enfin, il était plus jeune que García Márquez, mais c'est quelqu'un
1: Gabriel
4: qui a énormément.
1: García Márquez.
4: Oui.
2: Si.
4: J'ai mon Google Translate à côté de moi. Et c'est vraiment quelqu'un qui a beaucoup compté dans les lettres internationales.
2: Parce que la télé, et puis, faut bien qu'on parle de quelque chose.
4: Monsieur Toen, s'il vous plaît, précisons quand même que Vargas Llosa a été aussi prix Nobel
0: de littérature.
3: Ah oui, 2010.
0: Et moi, le hasard.
2: Chantal Nobel.
0: Le hasard.
4: Et avait été candidat à l'élection présidentielle au Pérou.
3: Oui. Battu par Fujimori.
0: Et d'ailleurs, le hasard veut qu'effectivement, et je ne veux pas reparler de mon voyage au Pérou.
2: Ah si,
4: mais allez-y,
2: vous étiez combien de jours?
0: Je l'ai raconté hier, on m'avait offert un livre de cet écrivain pour partir au Pérou, que j'ai lu en étant sur place.
2: Ah, El Guido del Rutaldo.
0: Comment vous dites?
2: El Guido del Rutaldo.
0: Mais non, mais con alors.
2: Mais non, mais c'est bien pour se repérer, c'est quand même mieux d'avoir la salle.
4: C'était quoi, Laurent? Conversation dans la cathédrale.
0: Temps sauvage.
1: Tempo sauvage.
0: Voilà. Comment vous dites?
1: El tiempo salvaje.
0: Non, tiempos recios.
1: Ah,
2: voilà. Olé, olé.
1: Tiempos recios.
0: Temps sauvage. T'as raconté l'histoire d'un type qui avait réussi dans la banane et qui.
4: Ça vous plaît.
2: C'est la biographie de Stevie, non?
4: Non, mais qui vous avait offert ça?
0: Eh ben, c'était Voyageur du Monde.
4: Vous avez bien ciblé. Hein.
1: Est-ce que vous avez goûté les bananes du Pérou?
6: C'est des questions personnelles et privées qui n'ont rien à faire ici.
2: Non, c'est en plus, la police est sur l'enquête.
0: Puisque justement, on est dans la vie privée, la dernière compagne de monsieur...
1: Vargas Llosa.
0: Voilà, comme vous dites, puisque vous dites mieux que moi. La dernière compagne a un fils célèbre qu'elle n'a pas eu avec monsieur Vargas Llosa.
1: Ah.
0: Mais qui est le fils de la dernière compagne de monsieur Vargas Llosa?
2: C'est pas le Pepito, là, le gâteau?
4: Elle est espagnole, sa dernière compagne.
6: C'est pas le fils de l'ex-femme de Julio Iglesias?
3: Donc c'est
2: Enrique
0: Iglesias. Enrique Iglesias. Bonne réponse. Vous savez ça, vous.
3: J'ai lu la biographie. Il a épousé d'abord sa tante par alliance, qui venait divorcer de son oncle.
0: Ah oui.
3: Et quand il a quitté sa tante, il a épousé la nièce de sa tante, c'est-à-dire sa cousine.
1: Il aime la famille.
3: Avec laquelle il est resté pendant 50 ans.
2: Mais il est péruvien ou
3: il est chinois? Il a rendu hommage d'ailleurs lors du Nobel. Et ensuite, c'était à la une de tous les journaux People à l'époque. Il a refait sa vie avec madame Iglesias.
0: Le premier qui dit qu'il pourrait épouser une tante, il a une baffe.
4: Mais c'était un grand séducteur. Hein.
3: Grand séducteur. Vous dire, il avait une classe incroyable.
2: Ah ouais. Puis le bide.
6: Grand séducteur, il aurait pu aller chercher ailleurs que chez sa cousine.
0: Après, il a cherché ailleurs que chez sa cousine, puisqu'il était allé chercher la maman des trois enfants de Rulio. Oui, savoir qu'un académicien français, ses écrivains.
1: Ils n'ont pas l'air comme ça.
0: Ils sont pas là, mais dès qu'il y a une mise qui traîne, et paf.
4: Pour pécho, c'est.
2: Ou une nana sur un cheval.
4: Il y a toujours un avenir sexuel pour un écrivain.
0: Ah oui, vous emballez.
4: L'écrivain fascine.
1: C'est vrai.
4: L'écrivain fascine. Même vieux, même moche, mais l'écrivain fascine.
2: Mais non, parle pas de toi.
4: Pourquoi on écrit des livres, Laurent? Franchement. Pourquoi on écrit des livres?
0: Vous emballez beaucoup,
4: monsieur. Oh là là.
0: Je connais votre épouse.
4: Du jambon, du beefsteak, tout ce que vous voulez.
0: Et vous, monsieur Barbier, vous emballez?
3: J'écris pas assez de livres, je pense.
4: Ah, c'est malin, ça, Christophe.
0: En tout cas, voilà, c'était quand même l'info, la petite info anecdotique et croustillante. Mmh. Effectivement, ce grand académicien, grand écrivain, prix Nobel de littérature, mine de rien, quand même, avait été le compagnon de l'ex-femme de Julio Iglesias, maman d'Enrique. Voilà.
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0: C'est quelque chose d'assez étonnant parce que c'est seulement il y a 20 ans que ça a été légalisé au Chili. Mais qu'est-ce qu'on peut faire depuis 20 ans seulement au Chili?
1: Avorter.
0: Avorter, non. Avorter, je pense que c'est depuis encore moins longtemps parce que quand vous saurez de quoi il s'agit...
1: À fumer de la marijuana.
0: Oh.
9: Divorcer peut-être.
0: Divorcer, bonne réponse de Bruno Solo. Effectivement, le divorce a été légalisé au Chili il y a seulement 20 ans.
9: J'aurais été dans la merde au Chili.
0: En 2004, parce que vous en êtes à combien de divorces
9: Deux et demi. Non, deux.
10: Et à un cours.
11: C'est quoi un demi-divorce?
9: Le demi, c'est que je vais être toujours un sur le feu.
0: Après, mais
9: je sais
0: pourquoi pas vous remariez à chaque fois?
9: Mais moi, je veux pas à chaque fois, mais j'ai la faiblesse de dire oui. Je me suis toujours marié pour des mauvaises raisons. La première, c'était pour les impôts. La deuxième, c'est pour faire plaisir à mon père qui était à l'Amérique et voulait me marier. Voilà.
10: À l'Amérique?
9: À la mairie.
10: Ah, d'accord.
9: Il avait les chars.
11: Et la troisième?
9: La troisième, je cherche la raison, mais ça va.
0: Laurent, ma fille.
12: Moi, je t'ai marié trois fois et j'ai pas eu de chance. J'étais veuf trois fois. La première est morte après avoir mangé des champignons vénéneux. La deuxième, deux ans après, de quoi elle meurt? Champignons vénéneux. Devinez de quoi est morte la troisième? Non, c'est triple fracture du crâne. Pourquoi? Elle voulait pas manger les champignons vénéneux.
0: Ça, c'est des histoires qu'on pouvait plus raconter en 2024. En 2025, on peut à nouveau les raconter. Mais je signale que vous envoyez vos courriers à Laurent Baffi directement. Moi, je prends pas les courriers. Alors attention, justement, c'est pour vous, Laurent, la question zoologique qui va venir. Je vais vous parler d'un animal un peu mystérieux qui s'appelle l'échidné. Je sais pas si vous connaissez.
12: Oui, c'est le seul monotrème qui, même genre, qui pond des œufs comme l'ornithorynque.
0: C'est une sorte d'ornithorynque, effectivement.
12: Oui, semble
0: L'échidné, mais ce n'est pas ce qu'il y a de plus étonnant chez cet animal. L'échidné a quatre, mais quatre quoi?
11: Quatre couilles.
12: quatre oreilles.
0: On se rapproche.
9: Quatre anus.
12: Quatre sexes.
0: Alors, non, il n'a pas quatre sexes.
12: Quatre glands.
0: Quatre glands. Bonne réponse de Laurent Baffi.
11: Alors, moi, j'ai pas compris.
12: Mais
11: je comprends pas comment il...
0: Éloignez les enfants, parce que je vais vous montrer une photo.
11: C'est quoi la différence entre un gland et un sexe?
0: Eh ben, le gland, c'est ce qu'il y a au bout du sexe. Là, l'ornithorynque.
10: Elle connaît que les chevaux, elle.
0: L'ornithorynque. En question. Alors, donc, soyons clairs, il s'agit d'un échidné. Ça s'écrit E-C-H-I-D-N-E, l'échidné. Et l'échidné, il a bien un seul sexe. Mais au bout de son sexe, regardez.
13: Ah, un peu comme une vache. Quatre pies.
12: Il a un sexe étoilé.
0: Regardez, il a... non, ne gardez pas la photo pour vous d'Harry Bootball. Mais effectivement, il a quatre glands au bout du sexe.
11: Ah, c'est étonnant. Quelle horreur. Des quatre.
12: Oui.
11: Des quatre glands.
12: Oui,
11: il y a du sperme qui sort.
9: Oui, c'est un arrosage automatique, madame.
0: Une autre question.
12: Et Laurent, faut préciser que ces animaux sont les seuls au monde, c'est les seuls mammifères à pondre des œufs.
13: C'est ça.
12: L'ornithorynque et l'échidné. C'est quand même incroyable.
13: Ouais. En tout cas, en 2025, selon le calendrier chinois, on est dans l'ère du serpent.
0: Ouais. Quel rapport?
9: Aucun, eh bien, comme d'habitude.
10: Par rapport à la carotte, je veux dire. C'est quoi le rapport?
0: Moi, je suis mieux qu'un échidné. Hein. J'ai six glands dans cette émission. Pour Florent Menoux. Une autre question zoologique. Monsieur Menou habite Conche-en-Ouche, c'est dans l'Eure. Quel animal fait une chute de 2,50 m dès la naissance?
12: Le girafon.
0: Le girafon. Bonne réponse de Laurent Baffi. Expliquez alors, Laurent.
12: Il tombe de la hauteur des pattes de sa mère, 2,50 m, et voilà, il s'en...
0: Elle peut pas s'agenouiller au moment où elle...
12: Elle est pas croyante.
9: Non, mais par contre, mais il n'a pas de cordon ombilical, parce que ce serait un saut à l'élastique dès la naissance. Ouais.
11: Il n'a pas de cordon ombilical.
0: Mais ils se font mal, les petits girafons, ou pas?
12: Un petit peu, mais pas tellement.
11: Mais en même temps, c'est rien, tu ne leur as pas demandé.
0: En tout cas, le girafon, effectivement, tombe de 2,50 m dès l'accouchement. C'est tristouné, quand même. Hein,
11: oui, commencer la vie comme ça, c'est dur.
12: Ah oui, nous, quand on est, on nous met une grosse claque dans la gueule et sur le cul, c'est bon.
0: C'est pas faux en même temps.
11: Mais pourquoi? À qui on met? À toi, on a mis une claque, moi, on ne m'a pas mis.
0: Oui, parce que vous aviez dit un gros mot dès le premier jour. Une autre question, mais musicale. Cette fois, on quitte la zoologie. Il ne peut pas y en avoir que pour vous, monsieur Baffi. Encore que je compte sur la culture générale de chacun. Ça n'est pas si facile. Monsieur Bellamy est absent et je vais vous faire écouter, joué par un orchestre de chambre britannique, un célèbre morceau. À vous de retrouver ce morceau classique.
10: Je sais.
0: Allez-y.
13: C'est pas Cabel.
10: Non, c'est le canon de Pachelbel.
0: Le canon de Pachelbel. Bonne réponse de Bruno Solo.
13: Collective, je l'ai dit aussi.
10: C'est une des plus belles œuvres qui a jamais été écrite.
0: Je ne crois pas, Ariel, que vous ayez dit Pachelbel.
13: Non, j'ai dit Pachiavel.
0: Vous avez dit quoi?
13: Pachiavel.
11: Pachiavel, qui a dit Pachiavel?
9: Elle a dit la carotte de Pachiavel.
0: Vous avez dit Pachiavel, oui. Et quand je dis bonne réponse de Monsieur Solo, vous dites je l'ai dit aussi.
13: Oui, parce que c'est le canon de Pachiavel et tout le monde le connaît.
0: Mais non, non, c'est de Pachelbel.
13: Oui, mais vous prononcez
12: ne
13: comme ça.
12: Ne contestez pas. On l'appelle Janine à peu près.
9: Il le prononce comme c'est écrit. Hein.
0: Mais non, mais à aucun moment c'est écrit Pachiavel. Comment vous dites, vous?
13: Pachiavel.
0: Pachiavel.
10: Avec Pachiavel.
0: Non, non, non. Alors là, vraiment, Ariel...
13: Et okay, italiano, italiano, c'est ecce et che. Et Pachiavel. Et alors?
10: Elle est formidable.
13: Est vero.
10: Vous savez quoi, Laurent?
13: Si l'on ben trovato.
10: Je lui donne, je lui donne. C'est pour moi.
0: Ça s'écrit, cher Ariel. Oui. Et puis, il s'agit d'un Allemand né à Nuremberg.
9: Oui, mais il passait ses vacances en Italie aussi.
0: Il est né à Nuremberg. Voilà. Il est mort à Nuremberg. Voilà. Ça s'écrit P-A-C-H-E-L-B-E-L.
13: Mais il adorait l'Italie.
9: Alors, par contre, Laurent, s'il est allemand...
10: Canelloni, c'est Pachelbel.
9: S'il est allemand, ça se dit Pachelbel.
0: Exactement, ouais. Ça pourrait se dire éventuellement Pachelbel, ouais. Mais on dit en tout cas, ici en France, le canon de Pachelbel. Écoutez encore, c'est tellement joli. Et c'est une excellente réponse de Bruno Solo.
13: Collective.
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0: Une question pour Henri Bernon qui habite à Courcelles. Question qui nous emmène à Bruxelles. Place du Congrès, exactement. Qu'est-ce qu'on trouve?
15: Vous me cherchez aujourd'hui.
0: Madame de Crayoncourt. Qu'est-ce qu'on trouve place du Congrès à Bruxelles depuis 1920?
13: Le fameux...
16: Un musée, le musée du nougat? Du chocolat?
9: Le musée de la BD?
13: Le fameux petit bonhomme qui fait pipi.
9: Le mannequin pisse, non?
0: Ah, le mannequin pisse, non? Alors, je veux dire, il y a un monument célèbre à Place du Congrès à Bruxelles. C'est la colonne du Congrès. Mais au pied de la colonne du Congrès, qu'est-ce qu'il y a?
17: La maison natale d'Annie Cordy.
0: Ah, pas du tout.
9: Non. C'est grand? Vous dites, c'est au pied de la colonne. Est-ce que c'est grand? C'est une plaque avec une inscription.
0: C'est un petit truc. Il y a une plaque aussi, mais pas seulement.
13: Mais au pied de la colonne, il y a quelque chose d'écrit?
0: Bon, il y a des choses écrites sur la colonne.
9: Mais en belge.
10: Et au pied de la colonne, est-ce que c'est grand?
0: Devant, derrière la colonne, partout autour de la colonne.
9: Mais il y a quoi, genre une fontaine, un truc comme ça?
0: Ah, une fontaine, non, mieux que ça.
10: Des jardins?
9: Un robinet?
0: Des jardins, non.
9: Y a pas un distributeur de bière?
0: Non,
16: un jardin aquatique?
0: Non, écoutez, c'est plus officiel que ça. Plus sérieux, mesdames et messieurs.
13: Un bureau de vote?
17: Ça a rapport avec le Congo? Belge?
0: Non. C'est la colonne du Congrès, pas du Congo.
10: Il a un AVC, faites
9: gaffe. C'est le kilomètre zéro de la Belgique?
10: Est-ce que c'est un lien
16: avec la maison royale?
13: C'est un rapport avec la religion?
0: À la religion, non, pas du tout.
10: Avec Marc Dutroux?
0: Avec Marc Dutroux.
13: Oh, arrête.
17: Avec les tramways?
0: Oh, vous n'allez pas me dire que vous êtes belge aussi maintenant?
13: Ouais. Mais...
9: Nous les Belges, t'as intérêt à retirer ce que tu viens de dire, beau grand.
17: C'est un rapport avec la royauté?
0: Ah non, non. Du tout. Non.
10: Est-ce que ça se voit de loin quand on y va, ou il faut aller vraiment au pied de la colonne?
0: Non, ça se voit pas de loin. Ah, non, mais ça, la colonne, elle se voit de loin, la colonne du Congrès.
13: Mais alors, il y a simplement un
0: elle
13: panneau.
0: Elle fait 47 mètres d'eau, alors, vous voyez.
13: Un panneau avec interdiction de faire pipi.
0: et vous croyez que vous poserez une question, Ariel, sur le fait que depuis 1920 ou 1922, il y aurait un panneau interdiction de faire pipi le long de la colonne?
13: Non, mais les hommes font ça. Dès qu'ils voient quelque chose de...
9: Pardon?
10: Mais non.
13: C'est vrai.
10: Elle est folle.
16: Non,
10: mais pardon, mais elle n'a pas tort. Elle n'a pas tort. Quand on veut faire pipi dehors, on pourrait faire pipi contre n'importe quoi, mais on a besoin contre un arbre.
13: Voilà,
10: on pourrait faire
13: pipi.
16: Pour te cacher.
13: Toi, un arbre te cache pas.
10: Quoi, un baobab?
9: Non, c'est un arbre. Non, c'est Stevie qui cache un arbre.
10: Non, Stevie, non, c'est Bernard. Non, moi, j'aimerais savoir si Bernard Henry fait pipi contre les arbres.
16: Bernard, il est pas comme ça.
17: Est-ce qu'il fait pipi d'abord?
9: Non, il ne fait pas pipi.
0: En tout cas, c'est pas Christine qu'on verrait pisser contre l'écorce.
13: Très joli. Ouais, me chatouillez pas parce que je suis encore parisienne pour 2 jours. Et là, ça y est, c'est les beaux jours, les quais chiottent à ciel ouvert. Ils viennent déféquer devant ma péniche.
10: Mais qui?
14: Les gens, les Français dégueulasses. Tous ça n'existe les... pas, ça, chez nous, les Corses.
10: Tous les Français viennent chier devant ta péniche.
17: C'est très rare de trouver une péniche au-dessus de la montagne. Ouais.
9: Et tu vas traverser la Méditerranée avec tes péniches ou pas? Qu'est-ce qu'on fait de ta péniche?
14: Oh là là, j'en sais rien.
17: Mais excuse-moi, je savais pas que c'était ta péniche.
14: C'est dégueulasse.
10: Ben si, c'est la péniche où il y avait toutes les crottes par terre, donc on s'est dit que c'était là qu'il fallait aller.
13: Alors ils viennent autour du mât de ton bateau.
14: Oui, voilà.
10: Non, c'est pas une péniche à voile.
14: Si, il y a un mât.
0: Alors dites ma colonne du congrès. Oui,
10: on s'en fout.
16: Non mais attends, il y a forcément quelque chose d'intéressant.
0: Place du congrès, au pied de la colonne du congrès, qu'est-ce qu'on trouve à Bruxelles?
10: Est-ce que c'est joli?
0: Bah, joli, c'est pas le but.
16: C'est pas la constitution écrite dans le marbre?
0: Non.
10: Est-ce que ça a rapport avec l'Union Européenne?
0: L'Union Européenne, pas spécialement.
14: Et sinon, vous avez des questions marrantes?
0: Ah bah ça, c'est une question quand même intéressante.
13: Ah oui, la signature d'un traité.
0: La signature d'un traité. Non, regardez.
10: Oh là là, il y a des Belges au fond.
9: Oh là là, il y a des Belges.
10: À mon avis, ils sont Belges, c'est pour ça.
14: Il y a des Belges.
10: Il y a des Belges.
0: Plusieurs mains qui se lèvent dans la salle.
14: Oh.
0: Et bah, ils seront pas venus pour rien.
5: Non, des Belges au fond, je vais les voir.
0: En attendant, monsieur Bernon de Courcelles. Lui a touché 300 euros et peut-être 100 euros de plus. Ça tombe bien si on a des amis belges parmi nous.
10: Alors,
0: aujourd'hui.
10: Bonjour, c'est quoi votre prénom ?
15: Michel.
10: Alors bonjour Michel, vous venez d'où exactement ?
15: Je viens entre autres de Bruxelles, mais surtout de Namur.
10: Ah, il vient de Namur. Je ne fais pas bien l'accent. Je vais me faire punir.
15: Votre accent, c'est l'accent de 100 000 personnes dans un quartier de Bruxelles.
10: C'est mes potes, c'est ce que je
14: connais. Merci,
15: monsieur. C'est Coluche qui a répandu cette mode de cet accent.
10: De cet accent-là, dis donc. Alors bon. Mais c'est vrai que vous n'avez pas d'accent, monsieur. Alors.
15: L'accent de Verviers.
10: Alors, il a l'accent de Verviers, c'est plus précis. Alors, dites-moi, Michel, quelle est la réponse? Qu'y a-t-il au pied de cette colonne?
15: Le soldat inconnu.
0: Le soldat inconnu belge.
10: Et ben bravo Michel, vous avez gagné 100 euros.
0: Et oui.
10: Bravo.
14: Ah, c'est une bonne question.
0: Et oui, il n'y a pas que chez nous qu'il y a un soldat inconnu.
16: Ah, c'est dingue.
17: Sauf qu'en Belgique, il a son nom sur la plaque. Oui.
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0: Qu'est-ce qui est toujours autorisé au galop et qui depuis mardi est interdit au trot?
2: Dari Boudboul.
0: Non.
19: Manger un sandwich.
2: Non, c'est la cravache.
0: C'est-à-dire?
2: C'est dans le cadre du bien-être animal, on a interdit la cravache de.
20: C'est de Pardieu qui va être triste.
0: Effectivement, la cravache est désormais interdite au trot. On a encore le droit, pas nous, mais les jockeys ont encore le droit de l'utiliser pour le galop. Bonne réponse.
19: Mais si par exemple on aime bien faire des petits jeux coquins, c'est pas interdit la cravache?
0: C'est pour les chevaux. Non, d'ailleurs les cravaches qui sont désormais plus utilisées au trot auront été envoyées à Bétaram pour la suite de l'éducation.
20: Et les gens qui se sont plaints que les chevaux étaient maltraités.
0: Oui, c'est vrai que les chevaux, parfois il y a quelques jockeys qui vont un peu fort avec leur cravache.
10: Ouais.
0: Et en plus c'est pas unifié en Europe. Il y a des pays où on a le droit à 3 coups de cravache par course, d'autres où on a le droit à 6 coups de cravache. Chez nous, c'est 6 coups de cravache par course.
2: Mais dans les maisons spécialisées avec des femmes dominatrices, est-ce qu'on a encore le droit?
20: Oh, elle n'entend pas avec Pascal Pro. Arrêtez avec Pascal Pro,
0: il faut demander à Marc Menon, il n'y a plus qui peut vous répondre. À Barbier.
20: Il n'ose pas le dire.
10: Pas jockey, mais jockey.
21: Il y a des infos que j'ai pas, mais qui m'excitent quand même.
0: Vous avez une cravache à la maison, vous?
19: Pas qu'une.
2: Sébastien, il est dans un
20: dépressif.
19: Mais vous savez qu'on me demande très souvent d'être maîtresse SM. Ça et des photos de mes pieds. Ouais. Alors du coup, je me dis, j'ai le pied pute.
20: Putain, blonde dépressive et SM, la femme idéale.
0: Moi, je crois que la plus. Comment vous avez deviné que c'est de vous dont j'allais parler, Roselyne?
2: Il se tourne vers moi avec un regard lubrique.
19: Peut-être que ça sent la bite. Hein.
20: Non, c'est pas Elisabeth Borne non plus. Non, celui qui est chaud, c'est Barbier, l'écharpe, c'est pour faire quoi, d'après toi?
10: Pour rendre le mort aux dents.
0: Pour cacher la cravache. Non, mais c'est vrai que Mme Bachelot, vous imagine bien un peu...
2: Maîtresse Roselyne.
0: Ah oui, maîtresse Roselyne.
2: Ouais, c'est ça.
0: Tout en cuir.
21: J'ai j'avais trop envie d'en être.
20: Qu'est-ce qu'on se marre à droite? C'est vrai, on se marre à droite.
0: En tout cas, sachez qu'il y a un film qui sort aujourd'hui qui s'appelle Lads, qui paraît-il est pas mal, hein. La presse est bonne autour de l'histoire de cet apprenti jockey. Vous allez dire que
20: Jockey, le mec sur le cheval ou la crème?
0: Ah non, non, là, on parle du mec sur le cheval. C'est même un des fils d'un des grands cascadeurs équestres, Marco Luracci, qui joue le jeune fils de... Alors, ce qui est fou, c'est qu'il y a encore un bracelet électronique dans cette histoire-là. Parce qu'il a 17 ans. Dans le film, il est condamné à porter un bracelet électronique après avoir commis des vols de voitures. Il est engagé dans une écurie pour curer les boxes, de nourrir les chevaux. Et finalement, la patronne, jouée par Jeanne Balibar, va finalement lui proposer d'être jockey et il va devenir un jockey.
20: Comment ça s'appelle ce film?
0: Ça s'appelle Lad, Lad au pluriel.
3: Laurent, oui. Je vous trouve extrêmement cultivé, je vous trouve beau, voilà. Mais c'est Mario Luracci, pas Marco.
0: Et j'ai dit Marco?
3: Ouais.
0: Oui, mais alors.
3: Mais pour une fois que je sais quelque chose.
0: Non, parce que Marco est le fils de Mario.
3: Alors je m'excuse. Vraiment. Vraiment.
20: C'était la dernière émission de Constance.
6: On ne reprend pas le patron.
3: Je m'excuse.
0: Mario, c'est le célèbre. Vous avez raison, vous connaissez Mario Luracci.

0: célèbre cascadeur et dresseur de chevaux du cinéma français depuis des années.
1: Pétain, elle a contredit Laurent.
0: Mais Marco, c'est son fils. Et c'est lui qui joue le gamin de 17 ans dans le film.
1: Excuse-toi encore,
2: Constance, la faute.
3: Oui, mais vous m'admirez parce que je suis quand même très, très courageuse.
1: Ouais, mais là...
3: Parce que vous êtes tous des lèches-cuisses.
2: Ouais. Ouais, absolument. Ouais.
4: Et quand
2: revendique.
4: Je pense à ce que disait Guillaume dans l'éloge sur le patron, franchement, t'as des couilles.
0: C'est un film belge et français, d'ailleurs.
1: Ça, c'est normal. Dès qu'il faut faire un peu d'économie, tout le monde va tourner en Belgique parce que le prix des locations, des figurants, tout est moins cher chez nous.
4: Bah oui, mais c'est moins bien, c'est normal.
5: Mais les Belges.
0: En tout cas, ce film a de très bons papiers aujourd'hui dans la presse et Marco Luracci, cascadeur équestre et fils de Mario, incarne le jeune Ethan qui va devenir...
6: Si je puis me permettre, c'est Marco. Hein.
0: Et puisqu'on parle cinéma, rendons hommage à Val Kilmer, un acteur dont on a appris la disparition aujourd'hui. Val Kilmer, c'était Top Gun.
4: Les Doors.
0: Évidemment, le film Hit aussi, très bon film.
1: Très bon film. Ma cousine me prend pour une sucette, mais moins connue, mais il l'a fait aussi.
0: Avec Robert De Niro, Al Pacino, Batman.
4: Dans sa ménage, il est fou.
0: L'île du docteur Moreau. Et ma question, la voici, car vous ne connaissez peut-être pas toute la filmographie de Val Kilmer. Quel rôle a-t-il partagé avec Roger Moore?
1: C'est pas Cordier.
4: Ah, c'est dans Top Secret.
0: Top Secret.
5: Le Saint.
0: Non.
5: Le Saint.
0: Mais comment il s'appelle, le Saint?
5: Comment il s'appelle, le Saint?
0: Ah bah c'est la question.
5: Roseline.
4: C'est pas Brett Sinclair, c'est l'autre.
0: Ah non, c'est pas Brett Sinclair. Le film s'appelle Le Saint parce que c'est le film adapté de la série. Dans la série Le Saint, c'était Roger Moore. Le film, lui, a été joué par Val Kilmer. Mais Le Saint, c'est le titre du film.
1: Bon, allez, j'attends la question suivante. Moi,
0: ma question, c'était...
5: C'est le surnom du héros. Saint.
0: Quel rôle, le nom du personnage.
5: Batman et Bruce Wayne.
0: Voilà. Quoi?
5: C'est comme Batman et Bruce Wayne.
0: Oui, voilà, exactement. Mais comment il s'appelle?
1: Le Saint, allons-y, lançons-nous. Bruno.
4: Bruno d'Agen.
3: Oh là là.
0: Non, mais franchement, vous m'auriez posé la question. Je suis désolé, j'aurais répondu.
4: C'est
2: vous le patron.
0: C'est connu quand même, le Saint,
4: c'est une vieille série quand même.
0: Ah bah c'est une vieille série, c'est une
4: Parlez-nous
0: vieille série.
4: Parlez-nous plutôt de Maggie.
0: Je suis désolé.
2: Alors c'est un nom anglais, à consonance anglaise.
0: Ah oui, enfin moi je le prononce à la française. Vous
1: Georges.
0: Non.
2: Jean.
0: Mais vous connaissez un barbier, je suis sûr que vous connaissez.
5: Oui, quand vous allez me le dire, ça va me revenir.
1: Le concept de l'émission. Hein.
5: Ah non.
3: Roger.
5: C'est sûr.
0: C'est comme dans Amicalement Vôtre.
4: Oui, on a compris.
1: Oui, oui, mais pas besoin de nous humilier.
0: Vous avez Danny Wilde et Brett Sinclair.
2: Il s'appelle...
4: Mais dans Dexter, il s'appelle Dexter.
3: C'est son prénom, Dexter?
2: On va d'abord trouver son prénom. Donc, c'est pas Georges.
4: Jean-Louis.
2: John. Robert.
1: Bob. Et il dit Laurent dit qu'il le prononce à la française. Donc,
5: y compris le prénom?
2: C'est un prénom assez connu.
0: C'est un des 12 apôtres, d'ailleurs, je crois.
1: Ah, Marc.
4: Pierre.
5: Jean, Pierre.
4: Paul.
5: Marc, Thomas.
0: Non.
4: Jocelyn.
0: Non.
2: Mathieu.
5: Judas.
4: Mathéo.
1: Non. Mathieu.
4: Louis.
5: Mathieu.
0: Non.
4: Jean.
0: Non. Je suis sûr que dans le public, quelqu'un va se rappeler du nom du saint.
4: Bah oui, mais ils ont que ça à foutre de mettre à la télé le monde.
0: On va donner 300 euros dans 30 secondes.
2: Une deuxième fois.
0: Et là, à mon avis, on va même donner un chèque supplémentaire dans le public.
1: Mathieu.
0: Non. Le Saint est une série télévisée britannique. Qui date...
5: Simon Templar.
0: Oh, ça lui est revenu.
4: Alors là. On vient de loin. Hein. Voilà.
1: C'était vraiment... Allez.
4: S'il pouvait être aussi vif à BFM.
1: C'était vraiment les dernières gouttes du jet, quoi.
0: Roger Moore.
5: C'est curieux, la mémoire, quand même.
1: Oh là là,
5: pourquoi ça revient?
0: C'est Roger Moore et Val Kilmer. Roger Moore et Val Kilmer. L'un pour la télévision, l'autre pour le cinéma. Ont effectivement joué Simon Templar dans Le Saint. Bravo, Christophe Barbier.
1: Il a entendu qu'il y avait 300 boules et hop là.
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0: Une question pour Madame Cariou, Anaïg, qui habite Plobanelec dans le Finistère. Quelle commune a 10 fois plus de commerce que d'habitants?
9: Lourdes.
0: Lourdes, non.
4: Mais
3: c'est en France, hein?
0: 10 fois plus de commerce que d'habitants, c'est en
5: Ouessant,
0: France.
5: Ouessant.
0: Ouessant, non.
3: Un lieu touristique.
0: Non, parce qu'à Lourdes, il y a quand même beaucoup d'habitants. Hein,
9: ils sont plus ou moins décédés.
5: En Bretagne.
3: Est-ce que c'est en Bretagne, Saint-Michel, le Mont-Saint-Michel.
0: Le Mont-Saint-Michel, bonne réponse de Karine Marchand. Ah oui, le Mont-Saint-Michel, là, c'est vrai qu'il n'y a pas beaucoup d'habitants et en revanche, il y a beaucoup de commerce. Ah oui. Vous avez raison, à Lourdes, il y a beaucoup de commerce aussi, mais quand même, c'est une grande ville aussi, Lourdes, tandis que...
5: Bah surtout que le Mont-Saint-Michel se vit

0: vide tous les soirs.
1: Ah oui.
0: Les gens n'habitent pas, tous les commerçants n'habitent pas sur le Mont-Saint-Michel, ils repartent le soir.
1: C'est ce qu'on vient de dire, voilà. Monsieur Nogérias. Oui. C'était le principe même de la question.
0: Ben non, mais ils pourraient habiter sur place, c'est ça.
2: Ça me tente. Dans ces cas-là, il y en aurait plus.
3: Il est meilleur en accent.
2: C'est ça. Du coup. Et donc, ce serait plus le village qu'on a le moins.
1: C'est quand ça s'est ramolli dans votre cerveau, Nogérias?
0: Pendant le confinement, ça a été terrible.
1: Mais il y a des guides qui viennent quand même le matin, qui repartent le soir au Mont-Saint-Michel. Pourriez-vous me faire la visite guidée du Mont-Saint-Michel en russe, par exemple?
4: Не сбежите в квартире Мont-Saint-Michel, не сбоите потика с дети бенедиктинис, утренние сбоите в смотика за не потизой.
1: Et pour les Espagnols, le Mont-Saint-Michel?
4: Les joyeux parce que c'est le monde significatif et tel joyeux aussi, mais papa qui est russe, pas que también y tan da jejo se va a de la mancha y sar vejedo y también con ceja de frío.
1: Il y a des Suisses qui viennent visiter le Mont-Saint-Michel?
4: Oui, il y en a quelques-uns. Alors, si vous voulez, là, à l'intérieur du Mont, attention, la marée revient. Ah ben, trop tard, faut repartir.
1: Il y a des Chinois qui visitent le Mont-Saint-Michel.
4: C'est ça, les Chinois. Donc,
1: Et il y a des guides. Est-ce qu'il y a des guides pour les Mexicains au Mont-Saint-Michel? Et j'imagine, on terminera par ça, que des Qataris ont déjà imaginé racheter le Mont-Saint-Michel. Je crois qu'il est temps de passer à une autre question.
0: Ah oui.
1: Et ce sera pour Djaparen Sylvinana. Donc elle a un nom très long, cette auditrice. Djaparen Sylvinana habite Nogent-sur-Marne, en tout cas. Et ma question concerne monsieur André Marionnet. Monsieur Marionnet, à qui on doit quelque chose que vous achetez aujourd'hui sur les marchés et qui fut créé il y a quelques dizaines d'années seulement?
2: Ça se mange?
1: Quelque chose qui se mange, oui.
3: Une confiserie?
1: Une confiserie, non.
3: Mais c'est sucré.
1: Mais c'est sucré.
0: Un biscuit?
1: Un fruit, oui.
3: Un fruit?
0: Ah, le kiwi français?
3: Le kumquat?
1: Attention, c'est un fruit, mais pas n'importe quel fruit.
3: Le brugnon?
1: Et ça a été, le brugnon, non, ça a été créé et commercialisé dans les années 90 par ce, oui, c'est assez récent quand même, par ce pépiniériste Solonio qui s'appelait André Marionnet.
0: C'est un hybride, c'est quelque chose qu'il a obtenu par hybridation.
3: C'est pas le mélange. Exactement. La groseille à macro.
1: Alors, la groseille à macro, non.
2: C'est l'orange tanguine. Orange tanguine.
5: C'est l'orange qui...
1: Ce n'est pas une orange.
2: L'orange citron.
1: Alors, trouvez le fruit déjà et ensuite la...
3: La pomme.
1: La pomme, non.
3: La pamplemousse. Le scoubidoubidou.
1: Non.
5: C'est le pamplemousse.
2: C'est un fruit rouge.
1: Un fruit rouge.
3: La groseille, la mûre.
0: La fraise, un genre de fraise.
1: Alors, c'est une fraise.
0: La mara des bois.
2: Oui.
1: La mara des bois. Excellente réponse d'Éric Logérias.
3: Alors qu'il faut manger dans la baignoire, l'écraser dans la baignoire.
0: Mais dans une baignoire en forêt.
1: La mara des bois, elle est récente, ça n'existait pas.
2: Ouais.
1: Il y a 30 ou 40 ans, la mara des bois.
2: Elle est bonne, hein.
1: C'est comme la gariguette, d'ailleurs.
3: Hein. Ouais.
1: Ce sont des fraises qui ont été créées parce qu'à un moment donné, il a fallu rivaliser avec les fraises d'Espagne qui n'avaient plus aucun goût.
3: Et qui sont dégueulasses pour la santé parce qu'elles sont pleines de pesticides.
1: Et donc, on a inventé des fraises un peu plus sucrées, avec un peu plus de goût, la gariguette, la mara des bois. Ah, vous aimez ça, monsieur Janssen?
5: Ah oui, je suis très fraise. Hein.
1: Ah oui.
5: La Plougastel, la gariguette, la mara des bois.
0: La Plougastel, ça, oui.
5: La Plougastel, la belle fraise, oui. Ça fait des beaux gâteaux, des belles tartes. Moi, j'aime bien faire des clafoutis, des tartes. Donc, et les fraises.
2: Ah c'est... bon?
0: Tu cuisines?
5: Bah, enfin, je pâtisse.
0: Je pâtisse.
1: Vous faites des clafoutis pour les garçons qui viennent à la maison, alors?
5: Oui, j'en fais des tartes et des gâteaux. Ils aiment bien, ils apprécient, hein, les gamins.
1: Bah oui, ils repartent.
5: Après, ils viennent pour le goûter, voilà. Il m'appelle Tati Bonbon.
2: On fait aussi de l'oignon en confiture.
0: Oui, oui.
1: J'ai une question pour vous d'ailleurs, tiens, monsieur Janssen, et pour Marie Pugelat qui habite M dans le Nord. Dans quel cas une biroute n'est pas le pénis que l'on sait?
2: C'est un vêtement.
1: Et vous avez dû en voir des biroutes, monsieur Janssen.
3: Enfin, c'est un vêtement, Laurent.
1: Je parle pas du sexe, hein.
5: Oui, je comprends, je comprends.
3: C'est pas ce que tiennent les gens qui guident les avions, les biroutes.
1: Non, mais en revanche, souvent, il y en a une pas loin, oui.
0: C'est à bord de l'avion, la biroute?
1: Ah non, c'est pas à bord
3: de l'avion. C'est pas la cale qu'on met sur la roue.
1: La cale sur la roue, non.
0: Dans un aéroport?
1: Pardon?
0: C'est forcément dans un aéroport?
1: Oui, dans un aéroport, souvent.
0: Ah bah c'est le couloir qu'on amène, le couloir automatique, qu'on amène jusqu'à la porte.
1: Non.
2: C'est le bonnet qui montre s'il y a du vent.
1: Allez-y.

0: Bah, c'est un truc en conique avec des rayures et s'il y a du vent, ça sonne.
1: C'est la manche à air.
2: On dit la manche.
1: Eh oui.
3: Le manche à air.
2: Ah, mais il connaît plus le manche à air, lui.
1: Ah
2: c'est
1: non,
2: pour
1: non,
2: ça.
1: On dit une manche.
4: Ah, bon
1: mais oui, parce que c'est une manche,
4: c'est une manche.
1: Dans laquelle d'accord. s'engouffre ah, le vent, vous voyez. C'est pas un manche, c'est une manche. La manche à vent, la manche à air, qui permet non seulement d'indiquer la direction du vent, parce que ça, une girouette saurait le faire aussi, mais aussi la vitesse.
2: La force du vent.
1: Du vent, la force et la vitesse du vent. La manche à air, c'est une biroute.
2: Ah bah tiens.
1: Et vous en avez eu des biroutes.
4: Ah oui, j'en ai vu beaucoup. Sur tous les aéroports du monde. Hein.
1: Faisiez attention à la biroute quand vous arrivez.
4: J'ai toujours fait attention, surtout à la vitesse de la biroute. Parce que ça arrive d'un coup. C'est rayé rouge et blanc.
2: Ça dépend des maladies.
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1: Je vais vous raconter une histoire. À vous de me dire à quoi elle correspond, cette histoire. Philippe Veuly se réveille un matin dans une maison de santé, en pleine possession de ses moyens, mais sans aucun souvenir des circonstances qui l'ont conduit à être interné dans cette maison de santé. En compagnie de son gardien, il fait le tour du propriétaire, il rencontre les autres pensionnaires de l'établissement et il tombe éperdument amoureux d'une jolie malade du bâtiment d'en face. Tout semble bien se passer jusqu'au moment où il commence à souffrir de troubles psychologiques et d'hallucinations. Komoun, un habitant de la planète Koukra, est venu chercher refuge dans le corps d'un terrien pour échapper aux dures conditions de la vie de son astre.
6: Vous avez pris de la drogue ?
1: Non, je vous raconte l'histoire.
6: D'accord.
1: Et Philippe Veuly va donc devoir désormais partager son corps avec lui, avec Komoun ou Kmoun, je ne sais pas comment prononcer, de la planète Toukra. Or, ce dernier personnage, cynique, dévergondé, voire même lubrique, est capable de prendre possession de la volonté de son hôte et de lui faire dire tout le contraire et tout ce qu'il veut. Quelle est cette histoire que je viens de vous raconter ?
7: La guerre des étoiles.
1: Bon,
2: avec Philippe Veuly,
6: bien sûr. Philippe
1: alors,
6: Veuly, c'est Les Misérables, non ?
1: Les Misérables.
2: Bon, c'est un livre.
1: C'est un livre.
8: De science-fiction.
1: Un livre de science-fiction.
8: Ah bon ?
1: On va dire oui, plusieurs.
2: C'est, c'est la soupe aux choux.
1: Ah non, c'est pas la soupe aux choux.
8: Américain.
1: Non. Américain. Non.
8: C'est pas du Jules Verne.
1: Ah non, c'est du roman
6: c'est
1: français.
7: Est-ce que c'est de la littérature pour enfants ?
1: Pas du tout.
8: Mais pardon, l'auteur est mort, Laurent ?
1: Ah, l'auteur est mort.
8: Barjavel.
1: Barjavel.
2: Pardon, on connaît le titre de ce livre, mais manifestement, on ne connaît pas l'histoire, puisque ça nous rappelle.
1: Alors,
2: on ne la connaît pas, cette
1: écoutez,
2: histoire.
1: Écoutez, je vous accorderai une bonne réponse, soit si c'est vous curieux. Me donnez le nom de l'auteur, soit si vous me donnez le titre du livre, parce que je dois reconnaître que c'est une question assez difficile.
2: Mais le titre est très connu.
1: Ah, je n'ai pas dit ça.
2: Ah non, d'accord. Ah,
7: oui. Ce n'est pas Harry Potter.
2: Non, c'est
8: donc, Laurent, vous nous donnez, pour nous résumer, vous nous racontez une histoire sans queue ni tête, à propos d'un livre dont personne ne connaît le titre et dont on ignore le nom de l'auteur.
6: C'est compliqué, c'est ça.
1: Oui,
6: mais c'est de toi.
8: D'accord, mesdames et messieurs, le pognon va arriver.
1: Oui, mais ce livre a son importance, monsieur Gueluc.
2: C'est-à-dire.
7: C'est de là qu'on a tiré d'une ?
1: Ah, pas du tout.
2: Non. Est-ce que ce livre a inspiré autre chose ?
1: Non, pas spécialement. D'ailleurs, on dit même que ce livre aurait pu être inspiré du récit de Maupassant,
8: le Horla.
1: Le Horla, exactement.
6: Ah, il y avait un extraterrestre dans Maupassant ?
1: Voilà.
8: Il y a une présence.
6: Mais
8: l'auteur est très connu.
7: Est-ce que ça fait partie de la littérature fantastique ?
1: Vous me proposez Pierre Boulle, je vous entends, monsieur Berléand.
6: Oui, c'est pas ça.
1: Mais ce n'est pas Boulle.
6: Non, c'est pas Boulle.
7: Littérature fantastique.
1: Un peu, forcément, vous voyez, parce que.
7: Est-ce qu'il s'agirait de Tolkien ?
1: Non, on voit bien que le héros a quelques troubles psychiatriques dus à une présence, manifestement, que lui seul voit.
2: Est-ce qu'il est mort depuis longtemps, ce monsieur, qui a écrit le livre ?
1: Ah, celui qui a écrit le livre, il est mort en 1918.
8: Un autre livre très connu, lui.
1: Non, je crois vraiment que c'est son livre le plus connu.
8: Est-ce que c'est un des deux Ronny ?
1: Non, mais c'est vrai que monsieur Claudel, je dois avouer que si je pose cette question aujourd'hui, c'est parce que je savais que votre présence nous aiderait forcément.
6: Est-ce qu'il a eu le Goncourt, le monsieur a eu le Goncourt ?
1: Le monsieur a eu le Goncourt.
8: Jean-Antoine Nau.
1: Pardon ?
8: Jean-Antoine Nau.
1: Et c'est
8: le premier Goncourt.
1: Bonne réponse de Philippe Claudel.
8: Merci François.
6: Bravo.
8: Et je confesse ne pas l'avoir lu.
2: Et comment s'appelle ce livre alors ?
1: Force ennemie.
3: Ouais, Force ennemie.
1: C'est le premier prix Goncourt qui fut décerné. Effectivement, ouais. Force ennemie a obtenu le prix Goncourt en 1903, l'année du premier Goncourt. Ouais. Comme évidemment Philippe Claudel fait partie aujourd'hui de l'Académie Goncourt, je me suis permis de raconter cette histoire.
3: Quand même avec, enfin vous l'avez résumé, avec une histoire assez culottée. Quoi. Enfin c'est quand même un roman d'anticipation.
2: C'est curieux.
3: Pas fréquent à l'époque. Ouais.
1: Et effectivement, moi je ne connaissais pas bien non plus cet auteur, John Antoine No. D'ailleurs, c'était un pseudonyme. Hein. Il s'appelait en fait Eugène Léon Édouard Torquet.
3: Ah, c'est moins bien.
1: Breton. Ah ben non, mais c'est qu'il était né à San Francisco quand même, cet écrivain.
3: Ah non, je savais pas.
6: Ah, c'est Breton de San Francisco.
2: Il a rajouté John.
1: Il était né en Californie. Voilà pourquoi il s'est fait appeler John Antoine No. Même si effectivement sa famille était de Honfleur et du Havre.
6: Ah bah tiens, un cousin lointain.
1: C'est peut-être un cousin, monsieur No. Alors, John Antoine No ou Eugène Léon Édouard Torquet, qui fut en tout cas le premier prix Goncourt de l'histoire. Bravo à François Berléand et Philippe Claudel. Oh, une question toute bête maintenant. Si vous achetez des vitelottes, pour quelles raisons sont-elles particulièrement recherchées?
2: Parce qu'elles sont des pommes de terre roses ou rouges.
1: Vous remplacez Juan Arbelès parfaitement aujourd'hui. Oui. Parce que c'était une question que j'avais préparée pour lui.
2: C'est pas dur, ça.
1: Et des vitelottes.
7: Non, il paraît qu'il y a 18 espèces de pommes de terre différentes.
2: Espèce de patate.
8: Avec toi.
2: Espèce de patate.
3: Je pense qu'il y en a un peu plus, Ariel, même.
7: Non, mais c'est vrai. 18 espèces de pommes de terre.
6: Même plus que ça.
8: Beaucoup plus.
2: Il y a des chips vitelottes violettes.
3: As-tu jamais épluché une pomme de terre de ta vie, Ariel?
7: Non, pas encore.
2: Mais c'est un projet.
7: Oui, c'est un projet.
2: C'est un projet de vie. Bah, par exemple, voilà, le grand projet 2025 d'Ariel, c'est d'éplucher une pomme de terre.
1: Elle attendait d'apprendre parce qu'elle estimait que c'était plus sûr.
3: Bravo.
8: Mais fais attention, Ariel, quand tu éplucheras des pommes de terre, veille à ce qu'elles n'aient pas de germes. Parce que sinon, on dit qu'il faut enlever les yeux avant de les éplucher.
7: Mais quelle horreur.
8: Mais oui, mais n'enlève pas tes yeux, sinon tu trouves plus tes pommes de terre non plus.
7: Non, mais vous les épluchez avec quoi? Le petit truc à...
2: Ah non, un économe,
7: avec
2: ça s'appelle.
7: Un économe. Avec l'économe.
1: Il n'y en a pas d'économe à la maison.
0: Mais ah non, mais la vitelotte, c'est ravissant.
2: Ouais, c'est très joli.
1: Ah, vous connaissiez, vous, les vitelottes?
0: Ah, ben très bien, oui.
6: Oh, moi aussi, je connais.
7: Alors, elle est rose.
2: Elle est rose-violette.
6: Oui. Rose-violette, elle est violette.
0: Pourpre, à l'intérieur. Quand on fait des chips de vitelotte, c'est très joli.
2: Oui, c'est vrai.
1: Autrefois appelée négresse ou truffe de Chine.
2: Ah non, on fait plus.
3: Ça, on peut plus.
2: Là, on peut plus.
6: C'est comme ça. On peut dire truffe de Chine. On peut dire truffe de Chine.
8: Ah oui, mais rose. Déjà, on dit elle est rose, ça peut aussi.
1: Elle a une peau et une chair violette. Voilà.
6: Attention, par rapport à tous les gens violets. Violet aussi, il faut faire attention.
8: Mais Laurent, quand elle est cuite, et pardon à tous les alcooliques qui nous écoutent.
1: La couleur se conserve à la cuisson.
8: Oui. Ah, c'est ça.
7: Mais oui, c'est ça, pour l'intérêt. Ça. Donc c'est un peu couleur betterave.
2: Oui, un peu.
6: Voilà. Justement, c'est un croisement de pommes de terre et de betterave.
7: Ah oui.
6: C'est pour ça qu'elle est...
7: Ah, voilà.
6: C'est pour ça.
0: Mais c'est parce qu'elles ont poussé dans le même champ. Donc
3: on
0: le
3: a fait
0: violet
3: coucher une pomme de terre avec une betterave.
2: Je crois qu'il dit n'importe quoi.
8: Mais est-ce que la couleur violette...
2: Ah, il dit n'importe quoi,
6: bien sûr.
2: Oui, mais il a l'air tellement sûr.
1: C'est une belle réponse collective.
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3: On va répondre à Anne-Fleur, première auditrice, bonjour.
4: Bonjour Laurent, bonjour les grosses têtes, bonjour le public.
3: Ah ouais, le public vous encourage. Vous nous encouragez d'ailleurs à rectifier une erreur qu'on aurait pu commettre à propos, j'avoue que je ne me souviens pas, à propos de la chanson Macumba, c'est bien ça?
4: Oui, oui. D'ailleurs c'était Az et Alex Vizorek, je crois,
5: ah oui,
4: qui ont dit qu'ils parlaient d'une boîte de nuit dans la chanson. Alors que pas du tout, ils parlent bien d'une femme, même une prostituée.
6: Oui, mais qu'est-ce qu'ils sont cons, ah bon, les deux.
5: Mais non, je me rappelle, en fait, on avait dit que c'était... est-ce que c'était en hommage à la boîte ou est-ce que ça a été créé avant ou après la boîte? Je crois que c'était ça sur le Macumba.
3: Mais en fait, effectivement, la chanson de Jean-Pierre Madère, puisque c'est bien de ce titre dont il s'agit, Anne-Fleur.
7: Je sens qu'on va la
6: chanter. Macumba.
7: Oh, j'en étais sûr qu'on
4: allait la chanter. Elle danse tous les soirs.
6: Elle danse tous les soirs, oui, ça peut pas être une boîte de nuit.
4: Voilà, exactement.
8: Oui, c'est vrai.
5: Et donc en fait, il parlait de qui alors?
6: D'une prostituée.
7: Ouais, j'allais le dire.
4: Une prostituée, oui.
6: Qui danse pour les dockers du.
5: Laurent,
6: du
5: vous étiez là, vous aviez affirmé le propos. Hein.
3: Pardon.
5: Ne vous désolidarisez pas de ce qui se passe.
3: Ah non, moi je savais que Macumba c'était une pute, ça je le savais. Non, non, franchement.
5: Ah bon?
3: Ah oui, oui, bien sûr. Après, évidemment, ça a donné. Mais les boîtes, les discothèques Macumba existaient bien avant la chanson, Anne-Fleur, n'est-ce pas?
4: Je suis d'accord avec ça.
3: Et voilà. Vous aviez aussi un petit mot à dire sur le fromage, je crois.
4: Je faisais du Saint-Nectaire.
3: Oui.
4: Et donc, je passais mes journées un peu toute seule, ouais, mais avec vous, les grosses têtes.
3: Ah, vous prépariez votre super fromage en nous écoutant?
4: Exactement.
3: Bon.
4: Donc, le fromage est encore meilleur.
3: Mais, ah oui.
6: Attendez, moi, j'ai pas compris, là. C'est, vous faites. Tout le monde fait comme s'il comprenait. Vous faites. Vous êtes fromagère?
5: Ah, elle fait du fromage,
4: oui,
5: avec,
4: voilà,
5: une pute qui s'appelle Macumba. Pourtant, hyper simple, ce qu'elle raconte.
7: Sinon, en backstage, on a du Saint-Moray, les grosses têtes.
3: Exact. Aujourd'hui, on nous a apporté,
4: ah oui,
3: du Saint-Moray.
7: Ah oui, ça l'intéresse. Vous voulez qu'on vous en envoie?
3: On peut vous,
4: oui,
3: en envoyer, on mangera pas tout, c'est sûr.
7: Ouais.
3: En même temps, j'hésite parce que la fin de votre mail est pas très sympa, je suis en train de voir, là.
4: Ah oui.
3: Quand je suis chez mes parents, je ne peux pas vous écouter parce que mon père ne supporte pas votre voix.
4: Je suis désolée, Laurent.
3: Ça,
4: désolé,
3: alors,
4: il peut pas vous voir. Moi, je vous adore, mais.
3: Ah oui, mais enfin bon.
8: On peut pas plaire à tout le monde.
3: Qu'est-ce que je lui ai fait à votre père, moi?
4: Je ne sais pas. Écoutez, il est pas parfait. C'est comme ça. Hein.
3: Ah, c'est vrai. Personne n'est parfait. On vous embrasse, en tout cas, Anne-Fleur. Merci pour votre message. Laurence. Ah bah, Laurence, au moins, elle partage mon avis à propos d'un sujet, je dois dire, essentiel, le pain de mie. Bonjour, Laurence.
5: Sur les croûtes.
7: Oui. Alors, la bonne miche.
4: Bonjour.
3: Il y avait une question sur l'inventeur du pain de mie, monsieur Jacquet, qui a donné son nom au produit en question. Et c'est vrai que j'avais dit, vous êtes d'accord avec moi, vous préférez le pain de mie avec croûte, auquel on va enlever la croûte, plutôt que d'acheter du pain de mie sans croûte.
6: Là, il y a une auditrice qui s'est dit, moi, je fais un courriel.
3: Ce sujet. Non, mais vous avez raison, c'est pas pareil que d'enlever la croûte soi-même, que d'acheter un truc déjà, oui, tout fait. Moi, je suis d'accord avec
5: ça
3: vous.
5: Enfin,
3: plutôt, vous êtes d'accord, quoi, avec moi, Laurence?
4: Mais bien sûr, mais je pensais pas qu'on m'appellerait pour une histoire de pain de mie.
5: Ah, oui, vous pensiez pas.
3: Fallait pas écrire pour ça non plus.
4: Ah oui, mais ça m'a pris vraiment, vraiment, ça m'a pris d'un seul coup, parce que ça fait des années que je me demande pourquoi le pain de mie sans croûte n'a pas le même goût que le pain de mie, oui, avec croûte, et auquel on a enlevé la croûte.
3: Et oui,
6: on sent une colère. Et vous trouvez que le goût n'est pas le même?
4: Ah mais c'est pas pareil, le pain de mie sans croûte, il est moelleux et un peu humide.
6: D'accord,
5: c'est vrai.
4: Alors que le pain de mie avec croûte, quand vous enlevez la croûte, c'est pas la même mie.
3: Ben, surtout, pas... moi, surtout, alors, je vais vous dire un truc, ce que je trouve, je sais pas si vous serez d'accord avec moi, mais dans le pain de mie sans croûte, on n'a pas le goût de la croûte.
4: Ah, c'est peut-être ça.
6: Je suis d'accord.
4: C'est peut-être ça.
5: Non mais peut-être aussi que... Peut-être que ça a pas le même goût aussi parce que c'est la, parce que la croûte conserve bien.
3: Je crois, Roselyne, qu'on va passer à Fabien. Bonjour Fabien. Alors Fabien,
9: bonjour.
3: Fabien,
9: bonjour,
3: il nous fait un retour de son séjour dans un casino partouche. Où est-ce que vous êtes allé? Vous avez choisi lequel?
9: J'ai choisi celui d'Aix-en-Provence.

0: En Provence.
1: Et vous aviez eu le droit, alors, parce qu'à chaque fois je dis ça, je veux vérifier, aux jetons pour jouer au Pasino?
0: Mais oui, exactement.
1: 30 euros de jetons, c'est ça?
0: C'est ça, 15 euros de jetons par personne, de nuit dans l'hôtel 4 étoiles, les petits déjeuners inclus, et l'accès au spa avec jacuzzi, etc. C'était trop bien.
1: Et vous avez gagné combien alors avec les 30 euros au Pasino?
0: Eh ben, figurez-vous que j'ai gagné de quoi faire un resto.
1: C'est pas vrai.
0: Mais oui.
1: Vous êtes vraiment cocu, Fabien.
0: Non, je crois pas. Non, mais j'arrive, je mets 60 centimes, j'appuie sur un bouton, et là, je gagne 75 euros.
2: Waouh.
1: Incroyable.
3: Wow.
2: Et vous les avez gardés.
0: Ça nous a fait un bon resto,
3: hippopotamus.
1: Bah non, mais en plus, c'est joli, Aix-en-Provence.
3: Oh, oui, c'est magnifique.
0: Mais c'est magnifique. C'est magnifique. Et j'ai même eu une illumination pendant ce séjour.
1: C'est pas vrai, c'était Noël?
0: Eh ben non, mais je me suis dit, je suis super fort pour tester les hôtels 4 étoiles. Les petits déjeuners inclus, les spas avec jacuzzi, sauna, hammam, les casinos.
3: Une révélation.
0: Et du coup, je vous propose la chose suivante.
3: Ah ouais.
0: C'est que vous m'envoyez dans d'autres hôtels partout.
1: On avait bien compris, vous vouliez en venir, Fabien, vous voyez.
0: Eh oui, vous m'avez vu venir.
1: Eh ouais, je vous ai vu venir, puis vous voir repartir, on vous embrasse. Et on passe à Charles. Alors Charles, il écoute les grosses têtes en podcast, et depuis plusieurs mois, peut-être même plusieurs années, c'est bien ça, Charles?
4: Oui, tout à fait, bonjour.
1: Bonjour Charles.
4: Bonjour sociétaire, bonjour public. Charles.
1: Et alors, vous avez trouvé le niveau déplorable dans l'émission du mercredi 19 mars, c'est très précis, mercredi 19 mars dernier.
4: Plus globalement, en fait, je trouve que dans votre émission où il y a beaucoup de questions de culture très générale, il manque de questions sur les sciences.
1: Et vous dites que depuis le départ des Bogdanov, eh bien, ils n'ont pas été remplacés, hein?
4: Oui, voilà, c'est ça, ouais.
1: On n'a pas trouvé d'autres charlatans.
2: C'était des vraies grosses têtes. Hein.
1: Ah, non, mais ils étaient géniaux.
2: Hein. Non, au propre.
1: Il y en a un des deux qui connaissait vraiment le truc. Il y en a, ah, mais vraiment.
2: Lequel?
1: Alors, c'est ça le problème. C'est pas celui qui venait. Allez, on se retrouve après les infos de 16h.
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1: Il s'appelait Jacques Nicolaou, et Jacques Nicolaou, on lui doit d'avoir dessiné des personnages qui, évidemment, ont marqué notre enfance. Quels sont les personnages?
7: Placide et Museau.
1: Placide et Museau, excellente réponse de Sébastien Thoer.
8: Bien.
1: Le alors attention, prie. Il n'a pas été le premier à dessiner Placide et Museau.
7: Je vous en prie, c'est un plaisir.
1: C'est Arnal, le premier dessinateur.
2: Oui, Arnal.
1: Dessinateur de Pif, d'ailleurs, aussi, qui a dessiné d'abord Placide et Museau. Puis lui, il a effectivement repris le duo. Et c'est lui qui les a dessinés le plus longtemps dans le journal de Pif, dans Pif Gadget, dans Dimanche Fillette.
7: Ça, je c'était ça. Bien.
2: Dimanche Fillette.
1: Oui, dans Les Rois du Rire.
7: Oui, c'était un magazine catholique.
1: Et surtout dans Placide et Museau Poche. Moi, j'achetais Placide et Museau
7: Poche. Oui. Les petits bleus, là, les petits bleus
1: voilà,
7: en carré.
1: Placide et Poche. Puis il y avait quand on feuilletait vite, il y avait
8: comme un dessin animé.
1: Ça faisait comme un dessin
8: oui,
1: animé.
8: Des bah chouettes, ouais, bien, oui.
9: Et Arthur et Zoé aussi.
1: Ah bah alors oui, ça c'est autre chose. Mais est-ce que vous savez quand même, Liane, qui sont les personnages de Placide et Museau? Qui est Placide et qui est Museau?
7: Gérard Larcher et le petit Sarkozy.
1: Quel genre de personnages? Sont des animaux alors? Quel genre d'animaux?
7: Non, il y a une souris.
8: Une
7: grosse souris. Non, c'est un panda.
8: Un mulot.
9: Un chat.
1: Non. Non, non. Ah ben voyez, vous savez pas de
9: Placide.
1: Non,
9: un ours, un nounours.
1: Alors, effectivement,
9: oui, Museau. C'est Placide.
1: Museau. Alors, Placide, c'est un ours
9: un
1: brun.
9: Un ours brun,
1: et
9: ouais.
1: Museau.
8: Un museau, c'est pas un tapir.
1: Pardon.
8: Non. Un tapir, un fourmilier.
2: C'est une sorte de renard.
9: Un singe.
2: Comme un petit renard.
1: C'est un renard. Non, voilà. Un ours brun et un renard roux. Voilà ce que sont Placide et Museau.
2: Mais
1: pour ceux qui ne connaîtraient pas.
2: Il s'appelle comment ce monsieur alors?
1: Alors le monsieur Jacques
2: Nicolaou.
1: Jacques Nicolaou. C'est lui qui a dessiné pendant des années Placide et Museau. Et là, regardez, ça me rappelle mon enfant. Placide et Museau poche.
7: Ah bah là, en plus, c'est marrant. C'est bah, il fait quoi, Museau, là?
1: Ah ben vous avez
7: comme raison. Par hasard.
8: Il fait quoi?
7: Il y a une bande dessinée sur 25 000 ou l'autre Museau. C'est ce qu'a choisi Laurent.
1: Mais pas du tout.
7: Mais pas du tout quoi?
1: Museau, il est sur des patins à roulettes.
7: Ouais, bien sûr. Et puis l'autre, il a plus de slip.
1: Et Placide, il fait du sport, mais c'est vrai que c'est
7: bizarre. Oui, mais ils sont derrière quand même.
1: C'est bizarre comment il le

0: porte. Ça,
1: ah oui, c'est quand même très bien.
0: Oui, bon, c'est placé. Je reconnais, je reconnais.
2: C'est bien choisi, Laurent.
0: Et puis, il y a le petit chien derrière.
2: Ah oui, ouais. Derrière encore.
0: Qui s'appelle Mecton. Et il y a le professeur Gros Talent aussi.
2: Ah, Gros
0: le
2: Rolin.
0: Qui est un inventeur qui porte des lunettes, comme tous les inventeurs, et qui, évidemment, apporte des inventions à Placide et Museau. Ça sortait tous les trois mois. 1,50 francs que ça coûtait.
1: Oh,
0: à
1: l'époque.
0: Moi, je me souviens, j'avais 2,50 francs de prêt.
2: Ah, c'est super.
0: Le prêt, on nous disait le prêt. Je sais pas si on disait ça chez vous, le prêt.
2: Le linge en poche, quoi.
0: Moi, on disait le prêt. Mon père, il me disait, tiens, c'était ça, je t'aurai ton prêt.
3: Si c'est un prêt, vous le rendiez après.
0: Oui, je l'ai rendu bien après. Alors.
1: Mais c'est ça, et c'était quelle année, Laurent?
0: Les années 70.
1: Voilà, et qui était au pouvoir? C'était la gauche? Sûrement pas. Est-ce qu'on était malheureux? Sûrement pas.
3: C'était Giscard.
1: Eh ben, c'était Giscard. Moi, je vote encore Giscard, moi, de toute façon.
0: Mais pas du tout, c'est les années plutôt Pompidou, ça, vous voyez.
1: Je l'adore, lui. Il devient quoi? Il devient quoi?
0: Placide et Museau, poche, on avait Pifou poche aussi.
4: Ah, Pifou.
0: Ah, Pifou, glop, glop ou pas glop, glop.
4: Oh, glop, glop, j'adore ça. Glop. Pas glop, c'est glop ou pas glop. Et je parle encore avec mon frère comme ça à nos âges.
0: Ah oui?
4: Ouais. Parce que quand il a un truc, il me dit, rappelle-moi, parce qu'il est à l'étranger, il me dit toujours, pas glop, rappelle-moi, ou glop, glop, rappelle-moi. Il me dit, on parle, on glop, pas glop.
1: La BD, pu du slip et gros hibou, utilisé.
0: Pu du slip.

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2: Une question pour Monsieur Mascri, qui habite Le Mans, dans la Sarthe, le département où on le sait désormais, il y a les plus grosses courges.
3: Ah bah oui, Stevie.
4: Plus de 600 kilos.
2: Mais ma question pour Monsieur Mascri du Mans, la voici. Savez-vous à quoi sert l'atropine?
4: À mesurer.
3: C'est en un seul mot?
2: Oui, c'est en un L'apostrophe, plus loin.
4: À mesurer l'adrénaline dans le sang. Non.
2: Pardon?
4: À mesurer l'adrénaline dans le sang?
2: Non, ça, c'est utilisé par, on va dire, certains médecins, mais pas n'importe lesquels.
5: Ah, c'est pour soigner les fous, en fait.
2: Ah non, pas du tout.
3: C'est gynécologue?
6: T'en as pas pris, alors, visiblement.
4: c'est pas un élément de mesure, alors?
2: Ah non, ce n'est pas un élément de mesure. Non, mais... l'atropine, c'est quelque chose qu'on trouve dans certaines plantes.
3: Genre la spiruline.
2: Alors, ce n'est pas de la spiruline, mais l'atropine est utilisée à des fins bien précises par certains médecins, certains spécialistes. Mais
3: pour la mémoire.
2: Déjà, si vous trouvez lesquels de spécialistes, vous allez avancer d'un grand pas.
3: Ah, dermatologue.
2: Oui. Alors, pas dermatologue.
6: Podologue.
2: Podologue.
6: Est-ce que grand pas, c'était un indice?
2: Ah non, grand pas n'était pas un indice.
3: Proctologue.
5: Est-ce que c'est un oculiste?
2: Ah, bravo, cher Ariel.
5: C'est un oculiste.
2: On va dire ophtalmologue.
3: Un ophtalmologue.
5: Ophtalmologue. D'accord. Vous préférez ophtalmologue?
2: Oui, parce qu'oculiste, ça prête à confusion. Oui, oui.
6: Oh. Atropine, oculiste, ça fait beaucoup dans une seule phrase.
3: C'est contraire.
2: Qu'est-ce que ça aide? Qu'est-ce qu'il fait avec l'atropine, l'ophtalmo?
5: Il dilate l'iris.
2: L'iris.
5: Il dilate
7: la pupille.
2: Il dilate la pupille avec l'atropine. Bonne réponse.
5: Bonne réponse d'Ariel Dombasle.
3: Ça sert que pour la pupille? Non, mais c'est formidable, mais qu'est-ce qu'on en a à foutre?
4: Mais si, quand tu vas.
3: Il y a des questions qui sont moins intéressantes. Mais pourquoi vous parlez de ça, patron?
2: Parce qu'un ophtalmo dilate la pupille en l'atropinant.
3: Alors oui, là, ça devient intéressant.
6: Ah, c'est quoi cette histoire avec l'iris?
3: Attends, là, enchaînez, excusez-moi, patron. Je regrette ce que j'ai dit.
6: Et c'est qui cette Iris aussi là?
3: C'est la stagiaire Iris. Non, c'est qui?
7: Non, c'est la Miss France.
2: Vous êtes tous fait dilater la pupille,
6: bien sûr.
4: C'est un fond d'œil.
3: Oui, vous montrez qui?
6: Plus ou moins, quoi.
7: Non, mais non.
6: Moi, tout le monde ne touche pas la pupille, hein, je vous le dis tout de suite. Hein.
2: La pupille vient en mangeant.
3: Non, mais attendez. Moi, j'ai dit dilater les pupilles.
5: Non, mais pour voir.
2: Le collier, par exemple. Ah, voilà. Vous mettez du collier,
6: oui,
2: parfois. Bah, dans le collier, il y a de l'atropine.
3: Oh,
6: c'est pas vrai.
3: Et je ne le savais pas.
6: Et on nous dit rien.
3: On va mourir moins con.
6: Mais on va mourir quand même.
7: Attention, Ariel. Là, t'as dit un mot, on a failli faire un pas en arrière avec oculiste, hein, parce que là, j'allais te demander.
2: Ah, vous connaissez pas, non? Vous connaissiez pas oculiste?
7: Oh, pas du tout, non.
2: Ah, bah alors là.
7: Mais quand Ariel parle, déjà, je ne comprends pas.
3: Mais parce qu'elle parle beaucoup mexicain.
7: Ah, c'est très doux, c'est bien entendu.
5: Parce que je dis des choses très, très intelligentes.
2: L'oculiste et l'ophtalmo, si vous préférez.
7: Ah, c'est mieux. Voilà. Alors, on a sauvé l'émission.
2: Oui, parce que c'est vrai que c'est une vieille blague. On dit, je vais aller chez l'oculiste, j'ai mal aux yeux. Ah bon, t'as pas mal au cul. Bon, voilà. C'est un truc, ça date de c'est pour ça qu'il faut
6: ça
2: mieux...
6: date de l'aimable
7: ouais, voilà. Ah non, mais de toute façon quand Ariel parle, je sais que ça date. J'ai compris que...
3: Mais quel goujat!
5: Alors ça, c'est un goujat.
3: Elle est très très bien pour une centenaire.
7: Alors c'est quoi un goujat?
3: Laissez-le. Très bien mieux que toi, va.
6: Laissez-le, il aime pas les maigrichonnes, ça m'arrange.
2: Non, quand même, je vous offre aujourd'hui la présence de trois jolies blondes sur ce plateau. Non,
6: surtout moi.
2: Adil.
7: Je l'aime bien, Ariel, c'était rigolo.
2: Bien sûr, je sais que vous l'aimez beaucoup.
7: Bah, j'aime tout le monde d'ailleurs.
2: Mais bien sûr.
6: Oula, calme-toi quand même.
2: Et Sylvie. Mais enfin, s'il y en a une des trois avec qui vous deviez partir en vacances, laquelle vous choisiriez, monsieur Rami?
7: Ah non, mais moi je suis en couple.
2: Ah bon, ça y est?
6: Mais moi je suis pas jalouse.
7: Je connais très bien Sylvie depuis un petit moment.
2: Ça veut dire quoi là? Il y a eu.
4: Il connaît très bien mon mari aussi.
7: Exactement. Je le connais très très bien et je m'entends très bien avec
3: elle.
6: Échangiste. Échangiste.
7: Et ce que dit Daisy au début, c'est vrai. Sylvie est très gentille.
4: Il est très généreux. On sait pas.
3: C'est-à-dire?
4: Il est super généreux. Adil, dès qu'il y a une soirée pour lever des fonds pour des enfants, pour le cancer, pour tout, il est là.
3: C'est vrai?
6: C'est beau ça. On l'applaudit.
7: Merci.
3: Allez, non. Ah, moi, il m'a jamais rien lâché. Hein.
2: Ah non, mais croyez-moi, il en a élevé des fonds.
4: Et il a jamais touché au Miss. Jamais.
7: Non, je crois pas.
4: Non.
3: Même les fesses?
4: Non, parce que

0: sais, je le saurais sinon.
1: Ouais, je sais que tu sais tout.
2: Même Geneviève, t'as rien fait?
3: Eh ben, on va y remédier.
4: Là, il faut savoir que Ziz vient de remettre sa couronne. Je parle pas des dents, hein, je parle de la couronne sur la tête.
1: Et c'est ton vrai prénom, Ziz? Non, c'est une vraie question.
3: C'est Aziz, moi.
2: Adil et Aziz, c'est un super prénom.
4: C'est vrai, ça vient d'où, Ziz, d'ailleurs. Il a raison, Adil, de poser la question.
3: Il y a un diminutif,
4: de quoi,
3: Ziz.
4: De quoi?
5: Eh ben, de Zizi, de Élise. Non?
4: De Élise.
3: Élise.
2: Mais là, quand on coupe le Zizi, ça fait Ziz. C'est ça le truc.
3: Mais de quoi tu me parles? Tu me parles d'une chose que je connais pas. Pourquoi c'est tu vrai? Dis ça? Arrête. Tu vas te mettre tous mes fans à dos, hein, je te jure.
2: Demain, à dos? La soirée commence.
0: Regarde, moi je suis assis sur un clou depuis. C'était un clou, c'est ça?
4: Non, une punaise,
0: pardon.
6: Je ne pensais pas coincé à ce point-là quand même.
4: Chacun ses vices.
2: Ah oui!
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4: Pour Salomé Tiquet, qui habite Villejuif dans le Val-de-Marne, je vais vous demander de retrouver le nom d'un écrivain qui était fou amoureux d'une ballerine qui s'appelait Carlotta Grisi. Il allait la voir à l'opéra. D'ailleurs, au début, il avait fait une critique un peu méchante sur elle. Et puis, plus ça avançait, plus finalement, il changeait d'avis. Et il l'a placée très vite au rang des plus grandes ballerines de son temps. Il a même écrit à propos de cette fameuse Carlotta. Elle rase le sol sans le toucher. On dirait une feuille de rose que la brise promène.
3: Ok, c'est 19e siècle, ça.
4: Oui, on est
2: c'est Prosper Mérimée.
4: Ah non, ce n'est pas
8: Théophile Gautier, non.
4: Et c'est Théophile Gautier. Bonne réponse d'Olivier Bellamy.
5: Alors là, bravo.
4: Mais alors, cette histoire d'amour est incroyable. Il faut que je vous raconte la suite. Parce qu'il s'extasie sur les pieds de la ballerine. Théophile Gautier, il écrit que ces pieds-là feraient le désespoir de n'importe quelle Andalouse. Il en tombe amoureux au point vraiment de faire tout pour la séduire et elle ne lui dira jamais oui dans un premier temps. Il faut voir ce qu'il écrit sur elle, tellement il est amoureux. Son teint est d'une fraîcheur si pure qu'elle n'a jamais mis d'autre phare que son émotion. Ah, sauriez pas dire des trucs comme ça à une jeune femme.
8: J'ai rien compris déjà.
4: Et alors finalement, c'est ce qu'il va faire. Eh ben, il va épouser la sœur de cette cantatrice.
8: Pas bête.
4: Parce que comme il n'arrive pas à avoir Carlotta, il va épouser Ernesta, qui elle est cantatrice, l'autre est ballerine. Et puis finalement, une fois qu'il aura épousé la sœur, il aura pour maîtresse la ballerine.
3: Oh la vache.
4: C'est-à-dire
2: que c'est comme ça, il y avait la paix.
4: Non, mais c'est quand même une belle histoire.
3: Oh bah tiens, oui, bien sûr, et ta sœur.
8: C'est l'amour absolu, je trouve.
4: Ma sœur, elle nous écoute et elle n'a rien à voir avec cette affaire-là.
3: Elle va bien.
4: Bah oui, pourquoi?
3: Ça fait longtemps que je ne l'ai pas vue, alors raconte.
8: Vous avez une sœur, Laurent?
4: Bah oui, j'ai une sœur.
8: Est-ce que, Laurent, vous confirmez que, en général, plus on va haut et plus on est seul? C'est la solitude au sommet, il y a très peu de gens qui arrivent au sommet.
2: C'est pas vrai.
3: Pour vous. Le philosophe.
8: Regarde-toi,
4: je suis effondré, je veux dire. Qu'est-ce que vous voulez que je réponde?
3: Votre sœur va bien.
4: Mais oui. Et à l'autre andouille, à l'autre crétin, franchement. Aïe, aïe, aïe, aïe, aïe.
3: Moi, je l'aimais beaucoup, votre sœur.
4: Non.
3: Mais même. C'est votre mère que j'aimais pas.
4: Elle est plus là, ma mère. Laissez-la tranquille. Elle est avec la vôtre.
3: Eh ben ouais, je sais.
4: Elle est morte il y a pas longtemps, la vôtre.
3: Bah ouais.
8: C'est vrai. Tu nous avais raconté ici, ouais.
3: Non, je sais pas. Oui, enfin bon, là, c'est difficile.
8: Bon, ça jette un froid.
3: Oui, ben, on les regrette pas, quoi.
4: Je peux pas dire ça. Bon, je regrette ma mère.
3: Oh oui.
4: Je regrette d'avoir eu celle-là.
2: On est deux.
4: Mais non, c'est pas vrai. Raymond, je t'aime. Là, je parle à l'au-delà maintenant. Je me prends pour Didier Van Kovelaert. Qui parle aux morts ici, hein? Qui parle aux morts?
3: Bah là, on est en train de le faire.
8: Ouais, j'ai très peur de la mort.
0: Ah, moi, je parle pas aux morts, mais quand je parle à une araignée.
3: Oh non, mais l'autre, elle est folle. Non, mais
4: celle que vous avez au plafond ou...
0: Non, mais parce que je parle aux araignées.
4: Oui.
2: Bah, c'est normal.
0: Non, mais avant de les aspirer, je leur demande pardon.
4: Donc, ça, de les aspirer?
0: Dans une maison d'hôte, je peux pas laisser des araignées.
4: Oui.
0: Donc, je suis obligée avec l'aspirateur d'aspirer les araignées.
4: Ah, avec l'aspirateur, je pensais que vous les aspiriez.
0: Bah oui. Les araignées, c'est peut-être la réincarnation de la maman de Christine.
2: Oui, mais qu'elle avait deux quand je connais.
4: Ah oui, celle avec des poils aux pattes.
2: sont malades. Il est malade.
4: Et vous, monsieur Rioux, vous avez peur de la mort? Pourquoi vous avez peur de la mort?
8: Depuis quelques temps, en fait, j'étais hyper solaire et tout. Bah, et depuis quelques mois, il y a le temps qui passe.
9: Mais comment tu peux le mettre dans un cercueil?
8: Sur mesure. Je traverse une phase un petit peu de réflexion.
4: C'est pas vrai.
8: Parce que j'ai toujours été dans l'action, à penser, à faire, à faire, à faire. Et maintenant, je commence à cogiter sur ma vie.
9: Mais t'as quel âge?
8: 45.
4: Mais j'ai... Ah, quand même, oui. Je pensais que vous étiez plus jeune que ça, moi.
8: C'est vrai.
0: Oui, mais parce qu'il a la peau très tendue. Ah. Donc il y a absolument aucune ride et il fait plus jeune. Il y a un âge où il faut choisir entre sa tête et son cul. Hein.
8: Je pense jamais à mon cul.
4: Moi, je pense que vous allez finir en couple avec Dari Boudboul. Parce qu'il y a,
8: Je sais que depuis la...
0: Mais alors, moi, je l'aime beaucoup. Je suis sûre qu'il est moelleux.
8: Ouais, mais Dari, c'est la vérité. Franchement, dans l'absolu, oui, on pourrait sortir ensemble.
0: Mais oui.
8: Parce que j'aime beaucoup Dari.
0: Moi, je le trouve très attendrissant.
4: Alors, pourquoi dans l'absolu? Mais faites-le.
0: Parce que attendez, laissez, faut que ça mate. Faut
1: mais pas ici.
8: On s'est écrit hier encore sur Instagram. En
0: moi, je le trouve très moelleux. Il doit être confortable et moelleux.
4: Qu'est-ce que vous lui avez...
0: Et il est très attendrissant.
4: Qu'est-ce que vous lui avez écrit sur Instagram hier?
8: Attendez, je retrouve. Alors, franchement, quand on se fait un petit resto, un dîner et tout.
0: Eh ben, quand tu veux.
8: Oh,
2: mais tu connais rien.
9: Si vous faites un monde, faudra le mettre à la poubelle.
0: Ce mais serait on peut pas faire d'enfant. Avec donc lui. On prendra un chien.
8: Pourquoi? Ce serait, imagine un petit peu,
9: en heureux
8: une, en une de Paris Match, Boudboul Riou, le couple surprise.
4: On va dire ici Paris, soyez modeste.
2: Moi je me dirais même le courrier du centre-ouest.
8: Ou Paris Boum Boum.
0: Le Trigor.
4: Paris Truffe.
8: La jockey et le commentateur.
1: La jockey et le cochon.
8: Tiens, il viendrait faire un reportage chez nous et tout. Alors on montrera la chambre, on montrera la piscine, arrête. On montrera le salon, ce serait énorme quoi.
2: Il faut l'abattre, hein. Oui.
8: Et après, on passerait dans 58 Inside et tout, ce serait génial.
0: Bon, on va déjà commencer par se voir tranquillement, sans en parler à tout le monde.
4: Si vous voulez être 50 minutes Inside, il ne faut pas être éjaculateur précoce. Hein.
8: Et je le suis.
0: Ah oui.
8: Non, en fait, la vérité, c'est que je suis l'inverse.
4: C'est-à-dire?
0: Ah bah c'est mieux.
8: Ça met du temps.
9: Non, écoute, on s'en fout.
4: Ah bah allez, non. Vous voulez que je vous dise, non, on n'est pas pressé.
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4: Je vous demande le nom de l'auteur du pont de la rivière Kouaï.
1: Oh, trop facile.
4: Ah, il est mort il y a 30 ans, hein, déjà.
12: C'était un livre avant d'être un film, donc.
4: Ah oui, ça c'était un livre avant d'être un film.
1: Jack London.
4: Et il est mort le 31 janvier. Demain, on célébrera les 30 ans de sa disparition, puisqu'il est mort le 31 janvier 1994. Vous avez dit
1: Jack London.
4: Jack London, non.
12: Dites donc, Laurent, il devait être très âgé.
4: Ah bah, il est mort, il avait 81 ans. Il l'a écrit en 1966, bah, le pont de la rivière Kouaï.
13: Britannique.
4: Non, il est français, c'est un français.
13: C'est Pierre Boulle.
4: Pardon.
13: Pierre Boulle.
4: Bonne réponse de Florian Gazan. Ah, heureusement que Florian est là.
14: Ouais, c'est vrai.
4: Eh oui, Pierre Boulle. Voilà, je comprends pourquoi finalement Madame Mergaud vous admire. C'est pour votre culture, votre savoir, Florian.
13: Je peux faire ma dombale?
4: Oui.
12: Le pont de la rivière Kouaï, il est en Thaïlande.
4: Oui, mais le pont de la rivière Kouaï, c'est bien un livre au départ, écrit par Pierre Boulle, l'auteur aussi, vous avez raison, de La planète des singes. On oublie, on retient plus souvent d'ailleurs La planète des singes et on oublie que c'est aussi un auteur français, effectivement, Pierre Boulle, qui a écrit Le pont de la rivière Kouaï.
12: Ça s'écrit Boulle comme Boulle?
13: Avec deux L.
4: Avec deux L.
12: D'accord.
4: On parle beaucoup de la perche dans les journaux aujourd'hui. Pour quelle raison? C'est une question pour Michel Rodin qui habite Morestel.
14: La perche de rivière?
4: La perche de poisson, non.
14: Alors la perche, c'est pas la rivière qui coule dans le perche.
4: Non.
15: Pas du tout. Est-ce que c'est un rapport?
4: Le soit la perche, non.
14: Est-ce que c'est une perche de film qui dépassait dans un plan?
4: On parle beaucoup de la perche dans les journaux. Pour quelle raison?
15: Est-ce que c'est géographique?
4: En un seul mot, la perche.
15: Est-ce que c'est géographique?
13: Alors c'est une ville, un nom de famille.
14: C'est une maladie.
4: C'est un nom de famille.
13: Et c'était pas un joueur, c'est sportif?
4: Et c'est sportif, mais c'est pas un joueur.
14: Ben oui, c'est le gardien de but de la
15: l'équipe de handball. L'entraîneur de l'équipe de handball.
4: Pas du tout.
9: Mais il n'y a pas de gardien de but dans le handball.
15: Ben si. Ah bah si, quand même.
13: Si, quand même. Non, bah si. C'est en fait, les gens ils passent. Ils
16: La cage, elle est vide.
13: La journée porte ouverte.
14: En tout cas, les mecs qui couchent avec toi, ils n'aiment pas les femmes intelligentes.
4: Bah bien sûr qu'il y a, même deux gardiens de but par match. Oui.
9: C'est le truc où on met dans le panier?
15: Non,
16: ça c'est le basketball. Est-ce que le gardien de but au basket, il faut être.
4: De toute façon, c'est pas du hand. Voilà.
14: Est-ce que le. Alors, est-ce que ça nous aiderait de trouver le nom, le prénom de Monsieur Laperche?
4: Oh, je peux vous le donner, c'est Tom. Tom Laperche.
14: Est-ce que alors, ça, c'est plus précis.
13: Un sport collectif.
4: Un sport collectif, non.
9: Du ski, c'est du ski.
4: Ça peut arriver.
14: Oui,
4: mais
9: c'est du ski.
4: En l'occurrence, là, non.
14: C'est du ski. Et bien, c'est évident que Tom Laperche est un joueur de tennis.
4: Oui.
13: Ah, c'est pas lui au tire-fesse qui donne la perche?
4: Non, pas du tout.
9: Et non, il fait du ski?
4: Il fait du ski, non, pas du tout.
9: Il fait de la voiture?
4: Non, il fait pas de la voiture, monsieur.
15: Est-ce qu'il pratique un sport avec une balle?
4: Non.
15: Est-ce qu'il est sur Terre?
4: Non, il n'est pas sur Terre.
14: Il vient d'être...
9: Il n'est pas sur Terre.
4: Enfin, là, maintenant, il est sur Terre.
15: Oui.
14: Est-ce que c'est de... mais
15: sur
14: oui.
15: l'eau?
14: Mais qu'on est idiot. Mais oui. Il a gagné la route du Rhum.
4: Alors, on se rapproche.
14: Mais oui, forcément.
15: S'il
14: n'est pas sur Terre, c'est qu'il est sur mer.
15: Et s'il est sur mer,
14: il est navigateur. Donc, il participe à une course.
4: Oui.
14: Et voilà.
15: Alors, qu'est-ce qu'il y a comme...
14: La Transat Jacques Vabre.
4: C'est pas la Transat Jacques Vabre.
14: Alors, c'est le tour du monde dans le sens inverse des vents contraires.
4: Non, ça c'est Maud Fontenoy.
14: Ouais. Voilà, alors...
9: Le Vendée Globe?
4: Non, mais écoutez, je vais vous accorder la bonne réponse. Qu'est-ce qui lui est arrivé à Monsieur Laperche?
14: Eh ben, il a dématé.
4: C'est le premier à renoncer, évidemment.
15: Oh.
4: C'est le nouveau Tour du Monde.
15: Et qui toujours passé pour des coups.
4: Toujours dominé par Charles Caudrelier, c'est le leader actuellement. Il y a Thomas Coville, il y en a d'autres. Il y a le Armel Lecléache qui sont dans cette course. Et le premier à avoir abandonné, on l'a appris dans les journaux ce matin, mais c'est hier que l'information est tombée. Il faisait escale à Cape Town, donc en Afrique du Sud, et à cause d'une avarie, il ne repartira pas. Il a décidé de renoncer avec son trimaran, renoncer au Tour du Monde. Et c'était bien Tom Laperche, ce navigateur qui a renoncé. Je pensais quand même que vous suiviez cette course au Tour du Monde. On va quand même dire bonne réponse collective. Puisque vous avez parlé handball, tiens, comme ça, on va en finir avec le sport aujourd'hui. Une question pour Patrick Ramdel. Et là, j'espère quand même que Florian Gazan va répondre illico presto, parce qu'il mérite tout de même qu'on retienne son nom. Alors, je ne vous parle pas du gardien de but. Hein.
14: Ah bah non.
9: Oui, parce qu'il y a des gars. Attention, il y en a des...
14: Dans les matchs d'Isabelle, il n'y a pas de gardien.
16: Non, et il n'y a pas de ballon non plus.
9: C'est, non, je confondais avec le baseball.
4: On a eu...
14: Il y a un gardien de baseball.
16: Oh, le bazar.
14: Oh là là.
13: C'est vrai qu'il n'y a pas de gardien de but.
9: Non, avec le panier là, qui a pas de truc, qui a pas de fond là.
13: Basket.
4: Le panier qui a pas de fond, c'est le vôtre.
9: Ouais, c'est sûr. Ouais.
16: Oh la vache.
4: Non, sachez qu'il y a eu un grand gardien en plus en hand qui s'appelait Thierry Omeyer, qui a été un des joueurs les plus récompensés avec l'équipe de hand, juste derrière d'ailleurs Nicolas Karabatic, qui lui vient de battre justement le record du nombre de trophées gagnés avec une équipe de handball, un palmarès insensé puisqu'effectivement il a 11 titres. En bleu, Karabatic, 3 titres olympiques, 4 titres mondiaux et désormais 4 titres européens. Il est juste devant deux autres Français, Michael Guigou et Thierry Omeyer. Et donc, ma question, parce que quand même, on parle des joueurs, on parle des gardiens grâce à Isabelle, et j'aimerais quand même qu'on ait retenu dans tout ça le nom du sélectionneur de l'équipe de handball.
16: Guillaume Gilles.
4: Guillaume Gilles, bonne réponse de Florian Gazan.
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4: croyez-moi, hein, j'en ai fait des soirées. Mais la soirée la plus mémorable de toutes les vacances que j'ai pu faire, c'est une soirée où Monsieur Gazan, d'ailleurs, il m'a même offert un micro karaoké.
18: Avec un peu d'écho pour faire l'animateur de karaoké, bien sûr, évidemment. L'animateur, c'est très important. Ce soir, le karaoké avec les meilleurs tubes, les plus grands tubes, Céline Dion, Herbert Léonard, Jean-Jacques Goldman, ils seront tous là pour vous interpréter. Les paroles s'appuient chez votre écran, c'est parti. On va commencer avec celui qu'on appelle la diva du Havre, Laurent Ruquier, pour vous ce soir.
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18: Bravo, Laurent Ruquier. Formidable. Tout de suite, pour votre plus grand plaisir, imaginez, on a cloné Marilyn Monroe et Jean-Claude Godin, juste du panier.
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18: Bravo, Ziz du Panier, formidable, on l'encourage, on l'applaudit. À ses côtés, tout de suite, la spécialiste du cheval, Bilto, tire ses magazines, elle est là. Elle n'est pas montée comme un âne, mais elle a monté les chevaux d'Harry Potter.
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18: Formidable, merci Larry. Extraordinaire. Avec celui qui aurait pu l'être à la bourboule, vu sa forme, mais il est d'un guingamp. Yoann et Youh. Il entend le loup, le rat à la branlette.
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18: Allez avec moi,
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18: Est-ce qu'on pourrait débrancher Yoann Rioux, s'il vous plaît, débrancher son micro, merci beaucoup.
4: Bravo à Florian Gazan, en tout cas.
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4: On a quand même bien chanté du Michel Legrand, c'était
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4: chouette.
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26: Attends, mais un de ses meilleurs tubes, c'est Il s'appelle Oum le Dauphin. C'est lui la pub Oum le Dauphin pour
4: exactement.
26: Le Galak.
27: Bah, on va raconter une histoire, il avait énormément de talent,
18: oui,
27: mais il paraît qu'il avait une réputation quand même très très difficile. Il paraît qu'il n'était pas facile du tout, et on m'a raconté ces histoires d'un type qui arrive, un batteur, pour enregistrer avec Michel Legrand, il arrive, il met sa batterie, etc. Et le directeur du studio fait non, il n'y aura pas d'enregistrement. Ah bon, pourquoi? Parce que Monsieur Legrand est mort. Ah bon? Bon, il part, il reprend sa batterie. Deux minutes après, il revient, il remet sa batterie et le mec lui dit, écoutez, je viens de vous dire, monsieur, il n'y aura pas d'enregistrement. Michel Legrand est mort. Ah bon, d'accord. Il part, il revient, il remet sa batterie. Et là, il me dit, écoutez, monsieur, ça fait trois fois que je vous dis que Michel Legrand est mort. Pourquoi vous revenez? Parce que c'est tellement bon de l'entendre.
18: Il connaissait cette blague, Michel. Il en riait beaucoup.
4: Et c'est lui qui a fait la petite musique du Top Horaire RTL.
18: Absolument. Et il me l'a expliqué comment ça s'est passé. Il était très jeune. D'ailleurs, c'est au moment où il a travaillé avec Miles Davis, avec tous ces gens-là, et qu'il a fait le premier album de Barbara Streisand, parce que son tout premier album est en français, puisqu'à l'époque, ils étaient en couple tous les deux.
4: Ah.
18: Et ils s'aimaient énormément. Et donc, plein d'histoires. J'ai eu le temps. Il m'a raconté vraiment beaucoup de choses dans sa vie.
28: Tu disais qu'il était génial, donc il était perfectionniste, donc il était un peu insupportable. Il y a des génies qui sont accessibles, sympathiques, Max Boublil.
18: Moi, ça s'est toujours bien passé avec lui.
26: Ne serait-ce que Laurent Ruquier, qui est un génie.
28: Ah oui, ah oui.
4: La, la, la, la, la, la, la, la. Et là, à cause de vous, je vais pas être un génie sans bouillir.
26: Oh, joli.
0: Moi, j'adore.
4: Passe à une question littéraire, si vous le voulez bien, pour Mme Massol, qui habite Cultura, dans le Jura.
2: Elle habite à Cultura
4: Cultura.
26: Cultura, l'esprit jubile.
2: Oh, ça rend merde.
26: Je connais les pubs, je suis désolé.
4: Question littéraire.
26: L'esprit jubile.
4: Qui concerne une œuvre à retrouver. Je veux évidemment le nom de l'œuvre et le nom de l'auteur. Il s'agit d'une œuvre dans laquelle un mystérieux Rodolphe, qui en fait, en fait est le grand-duc de Gerolstein.
2: Bah oui.
4: Et il circule, ce Rodolphe, avec le Chourineur et la Goualeuse.
2: C'est logique.
4: Alors,
2: c'est les deux.

0: 220 ans de sa
1: naissance. Eugène Sue.
0: C'est Eugène Sue, les Mystères de Paris.
2: Ah, bonne oui. réponse de Paul Elkarat. Bravo Paul.
3: Eugène Sue, la statue me regarde.
1: Oui, c'est ça le sketch.
2: Eugène Sue, qui est mort il y a 220 ans. Enfin, un peu
0: non,
2: tout
0: né,
2: temps,
0: né,
2: qui est né,
0: né
2: il y a 220 ans.
4: Il est mort depuis ?
2: Mais oui.
0: Oui.
2: Mais c'est l'anniversaire de sa naissance et pas de sa mort, effectivement. Il est mort en 1857. Ah, c'est jeune,
0: oui,
2: d'ailleurs.
0: Oui, c'est ça.
2: Il est mort à 53 ans. Il est enterré à Annecy, d'ailleurs, si vous voulez
0: oh,
2: savoir.
0: Oui, oui, pas loin.
2: Parce qu'il était un peu retiré, hein, il faut
0: oui,
2: bien
0: oui.
2: dire,
0: il est, il
2: pour des raisons politiques.
0: Oui.
2: Bravo de savoir que Rodolphe, le Chourineur et la Goualeuse sont les oui. trois personnages principaux
0: des
2: Mystères de Paris, signé Eugène Sue. Une question peut-être plus difficile
4: ah, j'arrive.
2: Pour
4: ah.
2: Marc Chiez, qui habite Vauréal, dans le Val d'Oise. Nous sommes le 17 juillet 1816.
3: Non, on est le 26 janvier 2024.
2: Pardon c'est une supposition, monsieur
3: ah, pardon, excusez-moi.
4: C'est aussi drôle le matin ou pas?
5: Je suis plus poli que toi, en tout cas.
2: Le 17 juillet oui. 1816, ce jour-là, on a vu des tas de gens faire signe à l'Argus. Mais pour quelle raison?
4: Ben, acheter une voiture.
0: Parce tout simplement parce que l'Argus, c'est le bateau qui est venu à la rescousse des naufragés de la Méduse qui avaient fait naufrage.
2: Et ils étaient où, ces naufragés de la Méduse?
4: Dans l'eau.
0: Ils étaient au large de la Mauritanie.
2: Oui, mais ils étaient sur quoi?
0: Sur le pont d'Arguin. Le pont d'Arguin.
2: Oui, mais
3: sur le radeau
0: de la Méduse.
2: Ah ben, vous n'avez pas encore dit radeau, c'est pour
0: radeau.
2: Ça.
0: Oui, mais j'allais y venir, mais là j'étais en train de.
3: Pardon, mais j'ai ne maîtrise pas
0: j'étais
3: cette
0: simplement,
3: information.
0: J'étais simplement en train de dresser le décor, vous voyez.
2: Ah, très bien.
0: En
3: bon,
0: disant
3: alors,
0: simplement que.
3: Sur le radeau,
0: en disant
3: réponse.
0: Simplement que ce bateau.
2: Vous étiez le Géricault de RTL.
0: Voilà. C'est Géricault qui l'a peint trois ans plus
2: vous
0: tard.
2: Vous étiez en train de dessiner effectivement le paysage. Oh,
0: c'est ça.
2: Et effectivement, sur le radeau, on voit des gens faire signe à l'Argus,
0: bonjour,
2: car l'Argus, c'est le bateau qui va finalement les sauver alors qu'ils ont échoué et le radeau. Ce n'est pas d'ailleurs la Méduse, c'est pas le nom du radeau.
0: Non, c'est le nom du bateau. La Méduse.
2: Méduse, c'est le nom du bateau avec lequel évidemment ils ont échoué. Bateau sur lequel d'ailleurs sont restées quelques personnes, parmi lesquelles il y aura trois survivants qui peut-être ont bien fait de rester sur le bateau d'ailleurs,
0: bah,
2: parce
0: c'est,
2: que
0: c'est...
2: sur le radeau il y a eu beaucoup de morts, y compris
0: la mer était démontée. Donc
2: certains qui se sont fait bouffer par
1: les autres,
0: les requins,
2: les requins, les survivants et
1: mangeaient entre eux.
4: C'est vrai. Ah mais c'est méchant un migrant.
1: Qu'est-ce que c'est méchant, ah ben, migrants?
4: Ils se bouffent entre eux,
5: quelle horreur.
2: Et effectivement, le 17 juillet...
5: Pas, vous
0: bah, il parlait de migrants, mais il y avait une personne noire sur le bateau qui a fait scandale sur le tableau en 1819, d'avoir dessiné un noir sur un tableau.
2: Absolument. Le 17 juillet 1816, en tout cas, effectivement, enfin, les naufragés du radeau de la Méduse apercevaient un bateau qui arrivait pour les sauver, le fameux brick, c'était un brick,
0: oui.
2: qui s'appelait Argus. Bravo, Paul Elkarat.
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2: Une question pour Anne Antonios, qui habite la Garenne-Colombes. Tout à l'heure, monsieur Kersauzon, nous a...
4: Ils sont deux.
2: Annoncé, oui, ils sont deux. Il y en a un qui prend l'argent, l'autre qui parle pas.
4: Ça, c'est bon.
5: Mais je les connais.
8: C'est bien fait, prends ça la goélette.
5: La goélette.
2: La question donc concerne Martine, puisque monsieur de Kersauzon nous a annoncé le nouvel album, on voit la publicité dans tous les journaux aujourd'hui, 61e album de Martine, Martine au Louvre. C'est la première fois qu'elle va au musée du Louvre, la petite Martine. Bon, elle emmène pas son chien Patapouf hein et son je sais plus comment il s'appelle son chat, mais enfin, et à toute la famille. Ma question va être toute bête hein, c'est une question qui retombe régulièrement aux grosses têtes, c'est assez facile. Je pense pas que Madame Antonios va toucher un chèque RTL avec ça, mais sait-on jamais. Martine, pour son premier album, elle était où?
8: À l'école.
5: À la plage.
2: À l'école, non. À la
8: en plage. Bretagne.
2: À la plage, non.
3: À la campagne.
2: À la campagne.
5: À la ferme. Au bordel.
3: À la ferme.
2: À la ferme. Bonne réponse de Gérard Jugnot. À la ferme.
3: Au bordel. Bravo. Vous avez entendu ce qu'a dit l'horrible Kersauzon? Il a dit au bordel.
5: Non, j'ai dit au bordel avec maman.
3: Ah bon, alors ça va.
4: Martine, mais ils ont fait plein de Martine détournées.
2: Ah bah oui, il y a eu des tas de Martine rigolotes, évidemment.
4: Martine en grosse tête, incroyable.
2: Martine, non mais les vraies Martine, c'est marrant. Martine à la ferme, c'est le premier. En voyage, c'est le deuxième. Ensuite, elle va à la mer.
8: Il y en a 80 ?
2: 61.
4: Martine fait du ski ?
2: Sûrement, attendez. À la montagne. Martine à la montagne. C'est le 9e.
5: Le 69e, c'est Martine. Martine Suss.
2: Martine fait la cuisine. Ça, c'est le 25e.
3: Martine commande un Uber.
2: Alors non, parce que Martine fait de la bicyclette.
3: Oui, c'est vrai. Martine vote Anne Hidalgo.
2: Martine Aubry, en tout cas. Ça, c'est sûr.
3: Oh, c'est pas sûr.
2: Si, c'est sûr.
8: Est-ce qu'elle va dans l'espace?
2: Martine, non. Martine ne va pas dans l'espace.
4: Il y a pas Martine Écolo?
2: Martine Écolo, non. Vous avez Martine à la maison, Martine au zoo, Martine qui fait ses courses.
3: Martine à la maison, ça, c'est
2: Martine
3: bien.
2: Monte à cheval.
4: Martine au backroom. Ah non, c'est Martin, pardon.
2: Martine est le cadeau d'anniversaire. Martine a une étrange voisine.
3: Ça, c'est Martine lesbienne. Ça.
2: Martine est marmiton, ça, c'est mignon. Martine babysitter, là, elle commence à vouloir gagner un peu d'argent. Vous voyez. Martine babysitter.
4: Martine chez les talibans, incroyable.
2: Martine apprend... Alors ça, c'est assez curieux parce qu'ils ont attendu le 26e album pour lui faire apprendre... Martine apprend à nager dans le 26e album.
3: Parce qu'elle allait à la mer avant. C'est pas gentil, ça.
2: Oui, c'est ça qui est pas...
3: C'est dangereux.
2: Elle va à la mer dans le 3e album et elle apprend à nager dans le 25e. Ouais. Les parents ont voulu la noyer.
4: Martine traverse la Manche avec les migrants.
2: Non, Martine fait de la voile dans le 30e album seulement, monsieur Junio.
3: Elle fait de la vapeur dans quel album?
2: Elle va en Montgolfière dans le 34e album. Dans le 36e, Martine a perdu son chien.
3: Mais elle l'a retrouvé dans le 37e?
2: J'imagine.
4: Mais quel âge elle a, Martine?
2: Elle n'a pas d'âge, c'est ça qui est génial.
4: Martine
5: a toujours perdu son chien, mais sa chatte va bien.
3: Elle a toujours le même âge.
8: C'est toujours le même auteur qui l'écrit, non?
2: Son chat s'appelle Moustache et son chien qui avait disparu s'appelait Patapouf. Mais elle l'a retrouvé, Patapouf.
3: Martine, c'est Patapouf. C'est la mienne.
4: Martine fait un test PCR, c'est prévu?
2: Je sais pas. Non, mais vous avez le 11e album.
4: Martine est vacciné.
2: Que monsieur de Kersauzon a évidemment encadré chez lui. Martine en bateau, évidemment. Qui a sûrement donné envie à Olivier de devenir le grand marin, car je crois qu'il a appris à naviguer avec Martine.
3: Il a beaucoup lu Martine, ça se voit. D'ailleurs, on l'appelait Martine quand il était
5: chez toi. Martine te pète la gueule aussi. Hein, quand tu parles mal à un demi-dieu de l'océan.
4: il a d'une modestie.
2: Pourquoi un demi-dieu?
5: Voilà, j'ai dit demi-dieu pour me rapprocher de vous.
4: Sauve-toi, Gérard, sauve-toi.
3: Gérard s'est levé, vous imaginez?
2: Vous avez aussi ça, j'avais pas vu ce Martine-là. Martine en classe de découverte. C'est quoi les classes de découverte?
8: Il y a le palais de la découverte.
9: Les classes de campagne, de nature.
3: Les classes vertes.
8: Oui.
2: Oh là là, dans le 27e album, Martine est malade.
3: Oh la pauvre.
2: Oh là là.
4: Et pas Martine.
3: Elle avait quoi?
2: Je sais pas ce qu'elle avait, faut qu'on achète
4: c'est
2: l'album.
4: C'est pas juste avant Martine en réa?
2: Non. Et vous avez Martha, ça j'avais pas vu non plus, le 44e album, Martine et le chaton vagabond.
3: Et est-ce que c'est féministe, Martine?
2: C'est féministe, Martine.
4: C'est une belle image des femmes, oui.
2: Bien sûr. Vous avez lu Martine, Ariel?
8: Mais ça n'arrivait pas au Mexique, donc je n'ai pas lu. C'est des livres de l'enfance tout de même.
2: Attendez, qu'est-ce qui se passe?
4: Mais non, mais il veut péter la gueule encore. Il m'a fait très très mal, j'ai un bleu énorme.
2: C'est pas vrai.
4: Mais oui.
5: Imagine.
4: Il t'a même pas passé.
3: Ah mais Chantal aussi.
4: Sécurité, vite.
2: Bon ben on va appeler Martine infirmière.
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2: On est un soir de février 1960 à Garnier et André Malraux, qui est ministre de la Culture, assiste à l'opéra Daphnis et Chloé. Je ne sais pas si vous connaissez cet opéra. De Ravel. Un ballet d'ailleurs, plus précisément de Ravel. Et ce soir-là, il s'ennuie ferme, le ministre de la Culture, monsieur Malraux, pour ne pas dire il s'emmerde. Et ce soir-là, il va donc prendre une décision. Laquelle?
10: Il va faire pipi.
2: Non.
11: De changer le plafond de Garnier?
2: C'est-à-dire?
11: De recouvrir le plafond de Le Nepveu par le plafond de Chagall.
2: Excellente réponse! Bravo. De Roselyne Bachelot. Exactement. Il s'emmerde tellement qu'il ne sait pas quoi foutre. Alors, il regarde le plafond. Et parce que ce qui se passe sur scène, ça l'emmerde. Alors, il regarde le plafond, le ministre, puis il dit, tiens, ce serait peut-être pas mal de changer ça.
11: Oui, alors que le Nepveu est angevin. C'est un crime de lèse-angevinisme.
2: Aïe, aïe, aïe, aïe, aïe.
11: Oui, oui.
2: C'est pour ça que vous savez ça.
11: Bah oui, et le plafond du théâtre Opéra d'Angers est toujours
10: Mais il n'était pas beau, le plafond?
11: Qu'est-ce que vous dites?
10: Très bien. Mon dentiste a fait la même chose parce qu'il était très fier de son revêtement de sol. Mais moi, quand je suis chez lui, je vois que le plafond.

0: je lui ai dit, bah, attends, t'as vu qu'il y a des fissures. Eh ben, il a refait son plafond grâce à moi.
1: Enfin, deuxième anecdote.
0: Avec des Portugais. Oui.
2: Ah oui, mais c'est pas Marc Chagall qui est venu peindre au plafond.
0: Non, mais ce que je veux dire, c'est que quand on s'ennuie, on regarde le plafond, mais quand on est chez le dentiste, on s'ennuie pas, mais on regarde le plafond par la force des choses. Hein. Oui. Et ben, donc, il a refait son plafond.
3: Mais ça dépend de la position qu'on prend, quoi.
1: Chez le dentiste. On est rarement à quatre pattes.
3: Mais justement, chez le dentiste.
4: Mais tu confonds avec le proctologue, Roselyne.
2: Quand même, le plafond est superbe, reconnaissez-le.
3: Magnifique.
2: Roselyne.
3: On avait dit à un moment qu'on pourrait interchanger, c'est-à-dire qu'on enlèverait les panneaux de Chagall pour de temps en temps dévoiler le plafond de Lenebvre. Bah, voilà. En fait, ça n'a jamais été fait.
4: Bah non, ça va coûter un fric, là, déjà la sécu a les soucis. Alors.
1: C'est passionnant ce que tu racontes, Roselyne. Du coup, je pense qu'il faudrait refaire le plafond du studio.
2: Ah, ça, c'est joli. Quand vous faites l'amour, ça vous arrive de vous ennuyer, de regarder le plafond, hein, Isabelle?
0: Oh oui.
2: Faut pas que ça dure trop longtemps, hein.
0: Ah non, 5 minutes, montre en main, puis après taxi, hein.
2: Non, parce que c'est vrai que souvent, les hommes se vantent.
0: Ah non, mais y a rien de pire que les mecs qui veulent à tout prix faire des exploits, que ce soit sur la machine à laver et tout, mais non, mais le lit, c'est bien.
2: Oui, mais l'amour toute la nuit.
0: Ah non, mais oui, mais il y en a comme ça, hein, qui veulent à tout prix durer.
3: Pas sans le vécu.
5: Non, moi, il est chaud, là. J'étais en train de réfléchir sur le taxi. C'est toi qui prends le taxi ou c'est lui ?
0: Ah non, c'est lui. Ah non, moi je le livre pas à domicile. Hein. Ah non, y a pas marqué Uber Eats. Hein.
1: Uber Eats.
2: Ah bah oui, mais c'est quand même plus facile de prendre le taxi parce que c'est vous qui décidez de partir.
5: Et s'il veut pas partir ?
0: Oui, mais.
5: Et s'il dit je veux prendre une douche ?
0: Non, t'inquiète non. Pas.
2: Oh bah, la douche,
0: je sais comment
2: la
0: faire.
2: La douche,
0: pour...
2: il l'a déjà prise quand elle lui a dit des mots d'amour.
4: Oh là.
0: Ça vous fait rire ?
2: Donc c'est lui qui prend le taxi, alors que j'ai bien compris, Stomy, lui, est prudent, il préfère effectivement se déplacer, comme ça, il s'en va quand il veut, c'est bien ça ?
5: Non, moi, avant, je partais jamais, je dormais, je restais toujours.
2: Ah oui, vous restez à la boîte,
1: tu squattes ?
5: Non, mais je trouvais ça mal poli.
4: C'est vrai ?
5: Ouais, tu...
4: Comme ça, alors tu sais pas le carat, tu restes pas.
5: Tu viens de faire l'amour, après tu pars comme un goujat, j'ai trouvé ça.
0: Non, pas tout de suite après, le temps quand même.
4: Tu peux dire merci.
5: Et après, dans les années 2000, j'ai vu des filles qui m'ont dit, ouais, tu veux pas partir maintenant ? Ah bon ? C'est comme ça ?
2: Moi, parfois, je pars même avant de faire l'amour.
3: Il part à l'apéro, lui.
4: Non, mais c'est pas sympa. On parle d'érection, il y a François qui est là.
3: Je le vois depuis tout à l'heure. Il est comme ça. Oh, il m'entend parler d'érection. Il est en train de chialer, le pauvre.
1: Il s'est enfoncé.
3: On
0: peut pas passer à une question.
3: C'est quoi la question?
1: Non, mais il s'est enfoncé dans son siège. On aurait dit une bite après l'amour.
2: Le fait de faire durer, comment on appelle ça? C'est pas tantrique ce que vous faites.
0: Oui, c'est ça. Ah, oui,
4: on le fait pas, il n'y a pas de pénétration.
2: Tantrique, c'est intéressant, tantrique.
1: Tantrique juvé.
5: Je sais pas si c'est tantrique, mais en tout cas, pour rebondir sur François. François.
1: C'est pas un trampoline.
5: Non, mais maintenant, les personnes âgées, avec depuis qu'il y a les pilules, ça va maintenant.
4: La dernière fois qu'il a bandé, c'était au 20e siècle.
5: Maintenant, il bande maintenant avec les.
4: Quand même.
6: Je suis pas aussi âgé que tu le penses, j'ai 50 ans.
2: Et puis François va très bien alors.
4: Oui, puis surtout, c'est pas lui. Et François, si c'est pas toi qui bande, c'est ton mec.
6: Oui.
0: Tu peux prendre une doublure.
6: Ça, moi j'ai une doublure sexe.
1: Il a aussi un parasol, mais
4: ouais,
1: à cocktail.
4: Sauf qu'il a pris Junio, pas de chance.
1: Lui, c'est un parasol à cocktail, François.
2: Parce que Toen, pardon de vous dire, monsieur Toen, vous êtes là, vous moquez des uns et des autres, moi compris, mais enfin.
4: Je suis le meilleur coup de la TNT.
2: Franchement, on peut pas dire que vous ayez. Enfin, j'ai jamais entendu d'éloge vous concernant dans le métier.
4: Parce que je suis discret.
0: Absolument. Le moins on en parle, le mieux on le fait.
2: Eh ben, Roselyne, elle ne doit pas faire grand chose.
3: Oh là là là là.
0: Tu dois parler tout le temps, ça doit être terrible.
4: Oui, mais je parle en italien. Ah ouais. La langue de l'amour. Viens, ma petite mozza, que je te pétrisse. Tu veux voir mon petit tiramisu? Tu veux faire un bisou sur mon tiramisu? Et on rigole pendant des heures.
2: Vous parlez italien, là, alors?
4: Absolument.
2: Aussi bien que portugais, manifestement.
4: Un peu moins, ma.
0: C'est-à-dire.
1: On va t'envoyer à Bruxelles.
0: C'est quand même plus sexy avec la voix italienne que portugais.
4: Tu veux que je travaille tes fondations? 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

0: Mon Dieu, mais mon Dieu, mais mon Dieu.
1: Non, mais l'italien, c'est magnifique. On tombe c'est amoureux. On est, voilà.
2: C'est le spaghetti.
1: Les... Et la gondole dans le slip.
3: Laisse la gondole à venir.
1: Eh, si.
2: Je peux pas, j'ai mes bolognaises. Enfin, bon.
1: Oh, non, non, non, non, non, non,
4: non,
1: non,
4: non, non, non, non, non. Ça, c'est non,
3: Laurent. Tout veut une double peinée à la oh rabiate.
1: Ah oui, c'est les doubles peinées.
3: La double peinée à la rabiate.
1: Oh, François, arrête de faire la gueule.
5: Je suis consterné, je voudrais m'excuser.
2: Je crois qu'on a bien fait le tour, là.
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7: Roselyne, on pourrait vous appeler Blancheline aujourd'hui.
2: Ah oui. Bah,
8: j'ai essayé de faire quelques effets de toilette.
2: Elle est en bonne femme de neige.
8: Mais non.
9: Elle a un tailleur virginal.
8: Je suis en infirmière.
9: Cochonne. Ah, oui. Ah non, mais si tu me dis infirmière, moi je pense à cochonne.
10: Mais Gérard oui, a fait des effets de toilette aussi. Je suis passé après lui au petit coin.
1: Là, je... Mais Roselyne, on l'a souvent appelée la pharmacienne.
8: Oh. Oh. Non, mais écoutez, c'est un très beau tailleur.
1: Oui, oui mais tu aurais
8: pu payer. Yes, c'est cher.
1: Il d'ailleurs, chez Célio,
8: parce qu'il faut emballer la vieille viande dans du beau papier.
2: Pour David Amar, qui habite Royan, Charente-Maritime, qui a dit, bah tiens, ça tombe bien, qui a dit, si Dieu existe, c'est son problème.
9: Ah, c'est français, ça?
2: C'est français.
9: Jean-Yann?
2: Non, c'est quelqu'un qui vit encore.
1: Ah. Prévost?
2: Pas Prévost.
10: Pierre Sauzon?
2: Olivier de Pierre Sauzon, bonne réponse de Philippe Gueluc, c'est Olivier de Kersauzon. Pour Déborah Legros, qui habite Argenteuil, qui a dit « Quand les oiseaux font la grève du zèle, non seulement ils tombent par terre, mais ils commettent surtout une grosse faute de français.
10: » Ah, joli. C'est drôle.
4: Attends, je la réfléchis. Alors,
9: est-ce que ça pourrait être un Gueluc
10: zèle?
2: C'est Philippe Gueluc. La réponse. Vous avez dit « C'est drôle hein. ».
10: Ah oui, je ne voulais pas donner le nom de l'auteur.
1: Il est fort,
9: infiniment drôle.
4: Ah, mais c'est parce qu'il y a un dessin avec, alors.
10: Mais oui.
4: C'est
10: mais...
4: pour ça que je n'ai pas compris.
10: Mais le dessin n'est pas...
2: C'est dans l'album Les 40 ans du chat.
10: Voilà, le chat des 40 musiques qui sort aujourd'hui.
2: Et ben dans cet album, j'en ai trouvé une autre qui était très drôle. Je la donne tout de suite. Hein. Deux pour le prix de zéro. Vous voyez, c'est pas mal. C'est bien Marco Polo qui a ramené les pâtes de Chine, mais elles devaient être froides en arrivant. Voilà. Bon anniversaire au chat. Merci. Dont le nouvel album sort aujourd'hui. Pour Gilles Furian, qui habite dans les Landes, qui a dit « Le golf consiste à mettre une balle de 4 cm de diamètre sur une boule de 40 000 km de tour et frapper la petite, pas la grande. »
4: C'est un mathématicien ?
2: Non,
8: c'est un Américain. Il est britannique.
2: Un Britannique.
10: Un Britannique, c'est...
2: Qui joue au golf ? Pardon.
1: Churchill.
2: Churchill, bonne réponse de Sébastien Thoen. Une autre citation pour Brigitte Fonck, qui habite Brôle-Châtel, en Haute-Marne, qui a dit « Choisissez un travail que vous aimez et vous n'aurez pas à travailler un seul jour de votre vie. »
10: Ah oui. Oh, Brigitte Fonck.
2: Pardon ?
10: Brigitte Fonck.
1: Ah non, Pénélope Fillon.
2: Non, ça...
1: Ah ben, elle l'a pensé. Elle l'a pensé, au moins.
9: Est-ce que c'est français ?
2: C'est une phrase qui nous convient tous.
4: Oui.
9: Alors, on a de la chance, oui.
2: C'est un peu notre cas, on est chanceux.
8: C'est français ?
2: Ce n'est pas français du tout.
9: Américain.
4: Ah, américain.
2: Américain, non plus.
1: C'est chinois.
2: Et c'est chinois.
1: C'est
10: Lao Tzu. Confucius.
8: Confucius.
2: Confucius. Bonne réponse de Philippe Gueluc. C'est Confucius. Attention, plus compliqué, la citation suivante pour Monsieur Verdun, qui habite Marseille, qui a dit « L'éducation peut tout, elle fait même danser les ours ».
9: Ah, alors là, je pense que c'est joli.
4: Oh là,
1: ça, c'est Nicolas Hulot, non?
9: Alors,
1: non,
9: Gabriel Attal.
2: Ce n'est pas Gabriel Attal.
10: C'est un écrivain russe.
2: Alors, non.
9: Français.
2: Non, ce n'est pas un français.
4: Allemand.
2: C'est, évidemment, là, on peut entendre sous le terme éducation le dressage.
9: Oui, bien
2: mais
9: sûr.
2: Mais ce qui est valable pour les ours peut être valable pour les enfants, après tout.
10: Oui, bien entendu.
2: L'éducation peut tout. Elle fait même danser les ours.
8: Donc, c'est une femme.
2: Non, c'est un homme.
8: C'est un homme.
10: Un péruvien.
2: Non,
10: pas beaucoup, mais...
9: Mais péruvien,
8: oui. Un spécialiste de l'éducation.
2: Alors, il était philosophe, mathématicien, scientifique, diplomate, juriste...
9: Allemand.
2: Historien, bibliothécaire...
8: Voilà. Leibniz.
1: Et coiffeur aussi.
9: Et Heidegger.
2: Et il était allemand, oui, monsieur.
9: Ah. Kant. Leibniz,
1: Kant.
2: Kant, non. Comment vous dites?
11: Leibniz.
2: L-E-I-B-N-I-Z. Leibniz, bonne réponse de Christophe Beaumont.
1: Je l'ai dit 3 minutes avant.
2: Si vous l'avez dit il y a 3 minutes, c'était sur le golf et c'est pas lui du tout qui a dit ça.
1: Je l'ai dit avant Christophe, j'en appelle au témoignage.
2: Il y a des faux témoins ici, regardez.
11: On est à égalité, c'est pas grave.
12: Non, mais il n'y a pas l'arbitre.
2: La VAR, vous voulez la VAR?
1: Oui.
2: Elle l'a dit, on me confirme que vous l'avez dit.
11: Alors, bravo Roselyne.
2: Bravo. C'est bien une politique, elle a soudoyé les gars de la régie. Oh.
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2: Pardon pour cette voix un peu voilée.
4: Ça fait très sexy. On dirait un crooner qui a chanté toute la nuit, qui a un passé un peu comme ça, de nocturne, et c'est très sexy.
13: Oui. Ça y est, la voix, c'est parti, elle l'allume.
2: Non, mais jalouse, Karine, ça me fait plaisir que vous soyez jalouse.
4: Elle est jalouse de quoi?
13: Son jeu est un petit peu trop voyant.
2: Ah oui.
13: Elle est habillée comme une...
4: Alors, je vais te dire le marchand. Je suis habillée comme toi d'habitude.
2: Ça, c'est pas faux.
4: Parce que c'est vrai que t'arrives toujours avec une jupe au ras du bonheur. Enfin, du bonheur. Avant, c'était le bonheur. Au ras du bonheur. Et quand je me suis vue dans la glace, je me suis dit, tiens, j'espère que le marchand est pas là. On va être habillés pareil. On va faire la comparaison. Et quand même, t'es tellement bien gaulé que j'avais pas envie. Et là, c'est pour une fois.
13: T'es en jean. Bah oui. Bah oui, mais chérie, t'as vu le temps qu'il fait dehors? Tu vas prendre froid.
2: Regardez-moi, je suis sorti en culotte. Et voyez le résultat.
1: Bah, je vais prendre froid pour une fois, je prends un truc. Hein,
2: mais c'est vrai que vous êtes très très jolie.
4: Je n'avais plus de jogging de garde. Parce que, j'explique, ma machine à laver est tombée en rade. Ce qui fait que tous mes jogging se sont accumulés. Je m'habille contre jogging. Et j'avais plus rien à me mettre. Je me suis dit, oh bah tiens, je vais faire ça.
2: C'est vrai, Karine, que vous êtes toute en bonne sœur, en religieuse aujourd'hui.
3: Ah oui, mais depuis qu'elle est politique.
13: J'ai un petit pull un petit peu ajouré. Oui. Un jean près du corps.
2: Oui.
13: Non, moi je me trouve
5: l'hiver, quoi. Tu te rachètes une vertu depuis que tu fréquentes les politiques. Ah, mais avant, j'étais habillée comme une rastaquerne. Non. Maintenant, elle met des petits trucs col Claudine.
1: Ouais, mais attention,
2: ce elle sait que les politiques sont dangereux.
5: Oui.
2: Donc, j'ai vu embrasser Darmanin, donc.
13: Oui, mais j'avais
2: elle a intérêt à mettre des jupes longues.
1: Attention quand même, hein, au pantalon slim, on voit tes couilles.
2: Je crois qu'il est temps de démarrer par une première citation après cette première jolie remarque de Monsieur Toen. Pour Cynthia Zied, qui habite Villebret dans l'Allier, c'est que c'était quand même la journée de la femme ce week-end.
4: Non, la journée des droits des femmes. Oh là là.
1: Ouais, mais on fêtait la femme. Du coup, j'ai fait la vaisselle samedi soir.
4: Des roses pour la journée de la femme, ça m'énerve. Ça.
2: Ah oui.
4: Pourquoi pas un aspirateur?
2: Ah bah écoutez, justement.
1: On n'a pas les journées de la vieille, les journées de la femme.
2: Justement, trouver qui a dit, et voilà une première citation. Je crois que la femme est l'avenir de l'homme, mais en attendant, on a encore de beaux jours devant nous.
1: PPDA?
3: Non. C'est un homme.
2: C'était un homme.
4: C'est pas français. Martin ou
3: Jean-Yann.
2: On va dire dans la bonne lignée.
4: Sim?
2: Non.
1: Francis Blanche.
4: Carlos.
2: Non, quelqu'un qu'on a bien connu ici aux grosses têtes.
13: Pierre Bénichou,
2: bien sûr. C'est bien Pierre Bénichou qui avait dit, ici même d'ailleurs, je crois que la femme est l'avenir de l'homme, mais en attendant, on a encore de beaux jours devant nous. Pour Isabelle Delattre, qui habite dans l'Aude, qui a dit, pour savoir qu'un verre de vin est de trop, encore faut-il l'avoir bu.
3: Renaud?
2: Non.
1: Hemingway.
2: C'est aussi un de nos habitués d'ailleurs. Il va revenir dès la semaine prochaine.
1: Un alcoolique, François Berléand?
2: Non.
3: Olivier de Kersauzon?
2: Olivier de Kersauzon, oui. Bonne réponse de Florian Gazan. Ah, j'aime bien la suivante pour Corentin Miller, qui habite Saint-Florentin dans l'Yonne, qui a dit « En amour, être français, c'est la moitié du chemin. »
4: Sacha Guitry !
2: Eh ben non.
3: Et voilà. C'est un auteur du 19e ?
2: Un auteur du 20e, à cheval, il est essentiellement 20e, mais je vous connais, vous êtes Tatillon, comme il est né en 1888. Ah oui, vous allez me dire, ah ben non, il est aussi un peu du 19e. Enfin, il a vécu 12 ans au 19e.
3: Donc il a écrit Léonard. Pendant le 20e.
1: C'est romantique ce qu'il dit.
2: On va dire que ce qu'il a écrit est du 20e.
4: C'est un philosophe?
3: Un poète?
2: Alors, philosophe, je ne sais pas si on ira...
4: Ou alors un essayiste?
13: Est-ce qu'il est français?
2: Écrivain, diplomate, académicien français.
1: Roland Dumas?
4: Gary?
3: Paul Claude? Claudel?
2: Non, pas Paul Claudel.
3: Anatole France?
2: Et Monsieur Barbier.
3: Alexis,
2: là.
3: Hein,

0: léger, léger.
1: Monsieur Barbier l'a...
2: Asia Takieddine.
1: Et Monsieur Barbier l'a interprété au théâtre.
3: Ah, oh, oh, ben Paul Morand.
1: Paul Morand. Paul Morand, bonne réponse.
2: Oh bah ouais, mais alors là...
4: Ouais, là, c'est pas...
2: Vous lui avez donné la réponse sur un plateau. Alors, ça va être comme ça tout le temps.
0: D'accord. C'est un romancier.
4: Je suis d'accord avec ma copine. Oh,
1: pour Thomas Simon...
4: Ah, d'accord avec moi. Bah oui, c'est triché.
1: Oui, c'est vrai que c'est trop facile. Vous avez raison. C'est trop facile. Alors, pour Thomas Simon, voici une autre citation. Je suis contre les femmes.
4: Tout contre.
1: Le plus contre possible.
4: Sacha Guitry.
1: Ah là, ça vous va, par contre. Pour Julien Rivera, qui habite Gisors dans l'Or, qui a dit « Personne n'accepte de conseils, mais tout le monde accepte de l'argent. Donc l'argent, ça vaut mieux que les conseils. »
0: Nicolas Sarkozy.
1: Non. Oh.
2: De Chavannes.
1: De Chavannes, non.
2: Mais c'est français.
0: C'est français.
1: Alors non. Non, c'est irlandais.
4: Il est mort, évidemment.
1: Ah oui, il est mort.
2: Non, non, il est là, il est devant toi.
1: Il est mort au XVIIIe siècle.
2: Oh, là, c'est un...
5: Ah, oui, c'est un...
1: Et on lui doit un très grand roman.
4: Le portrait de Dorian Gray ou pas?
1: Ah, pas du tout.
0: Walter Scott.
1: Là, vous parlez d'Oscar Wilde.
4: Ouais, ouais,
0: Walter Scott.
1: Walter Scott non plus.
2: Un Irlandais.
1: C'est Ivanhoé, c'est ça, oui, Walter Scott.
2: Il était roux.
1: Oh, je pense qu'il était roux. J'ai
4: comme
1: un portrait
4: si
1: de lui, là.
2: Bah, les Irlandais, ils sont roux.
4: Oui, mais c'est... Et alors, si on te dit oui, vas-y, alors c'est qui?
2: Ah, bah, c'est ça. C'est Jonathan Dunham. Ah bah.
1: Vous avez le début.
2: Jonathan, Jonathan Swift.
1: Jonathan Swift. Ah, bah, la réponse.
0: C'est Sébastien.
1: Ah oui, de Christophe Barbier.
0: Gulliver.
2: J'ai laissé à Barbier, j'avais le prénom, j'ai laissé la victoire.
0: Fais une bonne équipe, Sébastien.
2: Dans le cul, le marchand.
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1: Pour Ludovic Lotel, qui habite Champigny dans le Val-de-Marne, encore une question d'actualité, puisqu'on nous dit dans la presse ce matin que Vincent Garcia est le seul à savoir. Mais à savoir quoi?
10: Oh bah, le Ballon d'Or. C'est le rédacteur en chef de France Football. Ce soir, il y a le Ballon d'Or. Et pour la première fois, on n'a pas annoncé au vainqueur qu'il avait gagné. Personne ne connaît le résultat. Vinicius est favori. Adil Rami est deuxième. Mais seul le sait, le rédacteur en chef.
1: Comme ici, alors.
11: Mais comment toi, Radhi, tu savais pas?
1: Radhi Rami.
5: Parce qu'il va trop vite, le monsieur là-bas avec l'écharpe
11: rouge.
5: Mais
11: toi, tu devrais répondre à peine l'autre terminait prononcé.
5: Bah, j'écoutais pas. J'écoute après, moi.
1: Vincent Garcia. Écoute, après, bien, qui c'est, Vincent?
5: Bah, bien sûr que je connais Vincent Garcia, mais on parle de Vinicius, mais aussi de Rodri, donc on sait pas.
1: On sait pas.
0: De Bellingham, peut-être.
1: Puisque seul Vincent Garcia sait qui sera effectivement le ballon d'or de cette saison. D'habitude, on sait à l'avance. Vous avez une petite idée ou pas, alors?
5: Du moins, on sait pas toujours à l'avance. Parfois, deux, trois fois, Lionel Messi a gagné le ballon d'or, il méritait pas non plus.
1: Oui. Vous avez été, vous, des fois dans les...
5: Hein? Non. Pas à ce niveau-là, quand même. J'ai été très très haut, mais pas à ce niveau-là.
1: Les hot d'or, peut-être.
5: Oui, c'est quoi ça?
11: Les Houston.
5: C'est du chocolat noir, non?
1: Ah non, pas Côte d'Or.
8: Les hot.
1: Les hot d'or, les hot d'or.
5: C'est des trucs des films de boules?
1: Oui.
5: Ah ben, ça me parle un peu plus, ouais.
11: Ça existe vraiment?
0: Les hot d'or, oui, ça existe.
11: Les hot dogs.
4: Ah oui, les Oscars du cinéma porno. C'est comme
5: les Oscars.
11: Et donc ils reçoivent
5: la palme.
1: Ah oui.
11: Et puis ils font des speeches.
5: Absolument. Oui. Oh, bien sûr.
8: Tu peux encore t'inscrire.
1: Rocco Siffredi a eu un prix d'interpénétration féminine.
5: Non, j'attends le festival de Cannes pour ça, je préfère.
11: Pourquoi t'as arrêté?
5: Parce que j'ai bientôt 40 ans.
11: Ah, c'est pas qu'on t'a chassé?
8: On l'a chassé.
5: La quoi?
8: C'est pas qu'on t'a chassé, elle dit.
5: On t'a chassé? Ah ben non, on va pas chasser, non. Oh, ça
1: non.
5: Ah non. Mais là, j'ai même poussé la machine un peu trop loin.
1: Je pense qu'elle vous chasserait bien, vous voyez.
11: Non, c'est vrai qu'on ne t'a pas chassé.
5: Ah non, jamais de la vie.
11: Pourquoi? Mais on t'a exclu parce que tu t'es vieux.
5: Mais tu m'as pris pour un sanglier ou quoi?
11: Mais tu sais que tu imites davantage mieux les sangliers qu'un être humain.
5: On est tous des sangliers.
1: Pour Franck Prost.

0: qui habite Rennes, c'est en Bretagne, ça tout le monde le sait. Une question, oh ben, toute simple alors cette question, puisque désormais on va en trouver des enroulables. Jusque là on pouvait en trouver, même si ce n'est pas la majorité des pliables, bientôt il y en aura des enroulables.
1: Ah, des téléphones portables.
0: Bonne réponse de Marcela Yacoub. Eh oui, les smartphones flexibles, des appareils à écran pliable. Alors, c'est vrai qu'on en voit un peu plus qu'avant. C'est sorti il y a déjà 5 ans, en 2019, hein, les smartphones pliables.
2: Les enroulables, on les met pas dans les poches, on les met carrément dans le slip.
3: Oui, mais non, il faut des télé enroulables aussi. C'est comme
0: C'est-à-dire qu'en fait, c'est mou, vous voyez. Vous allez pouvoir le mettre, par exemple, autour de
2: comme un bracelet.
0: Comme un bracelet. Il s'enroule, il est mou, le téléphone.
4: Mais qui fait ça?
0: Motorola.
4: Ah, ok. Parce que là, apparemment, il y a un nouveau Tesla qui va sortir. Il va mettre tout le monde d'accord.
0: Un nouveau quoi?
4: Tesla.
5: Mais ils font des téléphones, Tesla?
4: Des téléphones, ouais.
1: Des voitures enroulables.
5: Autour des platanes, oui, on pourra les enrouler.
0: Moi, je suis tenté quand même par le téléphone pliable.
1: Oh, mais bien sûr, évidemment, tout le monde va avoir son enroulable, en fait.
0: Non, pas enroulable, pliable. Enroulable, j'en suis pas là encore. C'est vrai que ça me paraît un peu mou.
3: Oui, mais vous qui êtes Apple, ils n'en font pas chez Apple.
0: Ah, ils vont finir par en faire.
3: Non, depuis que Steve Jobs n'est plus là, ils n'ont pas fait d'innovation transcendante. Hein.
0: Qu'est-ce que vous en savez, vous?
3: Bah, parce que je suis l'actualité, moi je suis Samsung, je sais, c'était...
0: Mais Samsung, vous
6: Attention.
0: Ils sont plus pardon. Moi, je suis Angoune.
6: Représentant.
0: Moi, j'ai une Angoune, elle est pliable aussi.
6: Elle rit jaune.
0: Elle est pliable, elle est...
6: Non, on va s'arrêter là.
5: Mais elle doit être très difficile à emballer.
6: Oh. Oui, elle n'est plus emballable.
3: Mais elle a déjà déroulé.
2: Du câble,
6: Rota.
0: Elle va fermer son clapet.
6: C'est pour moi ou Valérie?
0: Ah non. Alors justement, puisqu'on parlait de flexibilité de ces téléphones enroulables, moumou en quelque sorte, regardez l'enchaînement, je vais vous demander qui a écrit cette nouvelle publiée en 1854,
6: oh là là.
0: Nouvelle qui nous raconte l'histoire du chien Moumou, pauvre chien qui va être tué parce qu'il aboyait trop.
4: Moumou,
0: le chien Moumou.
6: C'est auteur français?
0: Un auteur français, non.
3: Ah non, parce que c'est japonais, Moumou.
0: Comment ça, c'est japonais, Moumou?
3: Bah, le chien.
1: Jean-Phi.
3: Bah, si, c'est japonais, c'est des syllabes. Moumou, c'est japonais.
1: Miu Miu, elle est pas japonaise.
0: Elle a raison.
4: Miu Miu, c'est un chat.
3: Miu Miu, c'est un chien.
0: Jamais pensé à vous appeler comme ça.
6: Non, surtout pas.
3: Mais moi, je dirais que je sais pas ça, qu'au nom japonais, sinon on aurait dit Moumou.
0: Non, Moumou, M-O-U, M-O-U.
5: C'est pas l'actualité, non, ça a pas à voir avec l'actualité.
0: L'actualité, le mot serait fort, mais ça a quand même à voir avec quelqu'un qui aurait eu.
2: Quel âge?
0: Là, ça fait beaucoup à calculer parce qu'il était né le 28 octobre, certes. Mais 1818, alors.
3: Ah oui,
0: faites les comptes.
5: Ah, c'est Ivan Tourguenieff.
3: C'est pas vrai.
5: Le russe.
2: Oh, mais alors lui aussi avec les dates, il dit un nom.
0: C'est le nouveau Paul Aïkarat.
4: Ah, hein. Mais... dingue. Non, c'est l'ancien.
5: Vous êtes allé.
0: Bonne réponse de Christophe Barbier. Ivan Tourguenieff. Bravo Barbier.
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0: Ah tiens, une question cinéma pour faire plaisir à Gérard Jugnot, car il est incollable, je le sais, sur ce sujet. Et c'est pour Jason Sauvage aussi.
9: Qui était les Frères Lumière.
0: Qui habite Livry-Gargan. Et tiens, cette fois d'ailleurs, c'est dans un... Vous allez dire que je lis beaucoup le Figaro Magazine, mais c'est vrai, parce que c'est un bon hebdomadaire.
9: Tous les gens qui aiment la France.
0: Et c'est Stéphane Hoffmann qui m'apprend, à l'occasion d'ailleurs de la diffusion demain sur une chaîne cinéma d'un film d'Ernst Lubitsch, La Veuve Joyeuse, eh bien, j'apprends que Lubitsch a fait tourner... au minimum 4 fois cet acteur français. De quel acteur français s'agit-il ?
9: Charles Boyer,
0: non.
9: Fray, le père de Samy Fray.
0: Non plus.
10: Alors, Maurice Chevalier.
0: Pardon ?
10: Maurice Chevalier.
0: Maurice Chevalier, excellente réponse de Caroline Diamant.

0: Je sais pas s'il était bon, Gérard.
1: Il était pas mauvais, hein, t'es un bon acteur.
2: Il avait un très bon accent,
1: Maurice Chevalier.
0: Ça vous dit quelque chose, vous, monsieur Guillaume?
3: Pas du tout.
0: Maurice Chevalier?
3: Non.
0: Non, mais sérieusement.
3: Ah non, monsieur, bah, si, pourquoi?
0: Si je vous passe une chanson, par exemple, celle-ci.
4: La bête de tout petit poton, Valentine.
0: Bah, ça, c'est Maurice Chevalier.
3: Alors, ça me dit quelque chose.
5: Ils ont une autre, là. Ah, ils sont sympas avec leurs bottes en cuir.
0: C'est vrai qu'on l'a un peu soupçonné.
5: Ah, bah ouais, pendant l'Allemagne, il a choisi son camp, lui, hein, pendant la guerre. Hein.
0: Mais quand même, bah oui, mais il chantait dans la vie, faut pas s'en faire.
5: Bah oui. Dans

0: Ça, ça, et alors, un de ces tubes est connu des plus jeunes, enfin
1: avec
0: des plus jeunes.
1: Canotier
0: ah, non,
2: le Mia, le Mia.
0: Non, à cause du pain d'épices.
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0: C'est quand même une époque, hein, il faut bien dire.
4: Oui, alors moi je le connais bien parce que le dessin animé que j'ai le plus montré à ma fille, c'est les Aristochats.
0: Exact.
4: Il fait une voix.
0: Il chante les Aristochats.
5: Quelle

0: incroyable quand même.
1: Il avait fait une chanson avec le twist au canotier, je crois.
0: Exact, avec les chaussettes noires. Puis il a eu aussi un autre énorme tube qui s'appelait Ma Pomme.

0: Il va être content, le mec du Figaro.
1: C'est l'époque des parents et des grands-parents, hein, franchement. Ouais.
2: Hein. Non, mais en plus, je vais vous dire, c'était facile de trouver. Il y a trois, je trouve, acteurs français qui ont réussi à Hollywood. Il y a lui... Charles Boyer et Louis Jourdan.
1: Exact. C'est...
3: Yves Montand aussi.
1: Yves Montand un peu aussi quand même, bien sûr. Yves Montand, il a raison.
2: Yves Montand, Isabelle. Il a fait un...
0: Hélène Rollès qui fait The Mystery of Love à Hollywood. Super série.
1: Yves Montand, c'est vrai qu'il a eu une carrière à Hollywood et peut-être qu'il aurait même pu reprendre la chanson de Maurice Chevalier en croisant Miller et Marilyn Monroe.

0: Non pas à Liverpool.
1: Regardez, Gérard Jugnot revit, mesdames et messieurs.
2: Non mais ce qui est génial, c'est que tout le monde nous fait chier avec l'accent. Là, il avait un accent de Ménine Montant en anglais. Good morning.
1: Ah ben oui, évidemment. Mais en tout cas, il a tourné à 4 reprises avec un des grands réalisateurs. Ah ouais. Alors certainement, vous avez raison de le rappeler aussi d'ailleurs, hein, parce que Lubitsch est quand même allemand au départ, mais naturalisé américain, Ernst Lubitsch, grand réalisateur qui a fait entre autres To Be or Not To Be, Jeu dangereux, c'était le titre original.
3: La soupe aux choux.
1: Lubitsch a fait tourner Maurice Chevalier, qui effectivement est un des Français qui fut une star internationale à cette époque.
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1: Petit Larousse illustré, le nouveau là qui vient de sortir, celui de 2026 déjà, hein, je viens de le recevoir, on me l'a envoyé aujourd'hui, merci d'ailleurs aux éditions Larousse de m'avoir envoyé le nouveau petit Larousse illustré avec des nouveaux mots à l'intérieur,
5: c'est
1: par
5: marrant.
1: Exemple, comment ça c'est marrant.
5: C'est marrant qu'il vous envoie, pourquoi il vous envoie à vous?
1: Bah pour que j'en parle, bah
5: voyez-vous. Vous m'envoie, oui. Moi il pourrait, s'il me l'envoie, j'en parle aussi.
1: Ils se disent que moi je vais l'ouvrir.
3: Ah, comment il t'a bouché.
1: Je ne fais pas que des jeux de mots.
6: D'ailleurs, ça c'est assez mignon sur la tournée, parce que quand Jérémy veut poster des trucs, pour être sûr, il fait relire les messages à Arnaud.
1: Ah oui.
6: Arnaud, il met ses lunettes, il corrige. Très bien, très bien.
7: C'est vraiment le grand-père et son petit-fils. Ouais.
1: Alors, dans le nouveau Petit Larousse illustré, il y a un mot qui nous vient de Belgique. D'ailleurs, monsieur Boxo va peut-être pouvoir répondre plus rapidement que les autres à cette question. C'est le mot « sastruquer ». Qu'est-ce que « sastruquer » en Belgique?
5: Ah bah, j'en sais rien du tout.
1: Ça

0: Alors,
1: ça s'appelle ça?
2: C'est ah oui,
1: ça
2: se truquer. Ah oui.
3: C'est se masturber.
4: Se masturber, ouais.
0: Ah non, ce n'est pas se masturber, ça se truquer.
3: C'est un verbe, hein.
0: S'apostrophe. S'apostrophe, ouais. Et plus loin, bah, à se truquer.
2: Il devrait le prendre pour se masturber parce que je trouve que ça marche bien.
0: Non.
4: Bah, il y a déjà s'astiquer, hein.
2: Oui, mais s'astiquer. Arrête de t'astruquer. Arrête un peu de t'astruquer toute la journée,
4: c'est
2: enfin.
4: Très, très bon en accent.
1: Ouais. Jérémy, où il a dû beaucoup travailler pour le spectacle du trio, c'est sur l'accent du Sud.
2: Ah oui, ouais, on a
1: je suis pas bon en accent, j'ai jamais été bon en accent. En accent, et c'était très mignon aussi. Cet homme qui remplit des salles partout en France, qui a fait deux versets, il fait Boubou, je suis nul en accent, tu peux m'entraîner, s'il te plaît. Et on s'entraînait à faire l'accent du
0: l'accent
1: Sud.
0: L'accent du Midi.
1: Ah oui, il le fait mieux là.
2: Ah, je le fais mieux!
1: Mais c'est pas ouf quand même!
2: Mais c'est pas mal!
0: On croirait Titoff qui essaie de perdre le sien!
1: Ouais! Non, si il le tient bien!
0: Bon, dites-la mon astrucage!
4: Ouais, c'est quoi alors?
1: Ça se truquait!
0: Quand un Belge, ça se truque! Et c'est dans le dictionnaire français désormais! Hein.
2: C'est un verbe du coup!
0: Le verbe ça se truquait!
2: Je m'astruque!
0: D'abord, on ne choisit pas de ça se truquer!
2: Est-ce que c'est agréable de ça
0: se truquer? C'est quelque chose qui vous arrive de ça se truquer!
3: C'est quand on se trompe?
0: Quand on se trompe, non!
2: Quand on tombe.
0: Ah oui, et d'ailleurs, peut-être que après, vous êtes astruqué, monsieur Boxo arrivera, débarquera.
2: Ah,
0: ouais.
2: Ah oui, donc c'est ça. Donc on meurt quand on
4: s'astruque. C'est tomber et se cogner la tête sur un truc et du coup on meurt.
3: C'est se faire mal.
0: S'astruquer.
4: Ouais.
2: C'est une hydrocution?
0: Non, non, non. Alors on n'est pas obligé de mourir, hein. On meurt pas forcément.
3: C'est se faire mal, se blesser.
0: Mais quand même, on peut en mourir. Voilà.
2: S'étouffer,
0: avaler de travers, c'est s'astruquer en Belgique. J'en ai d'autres, des nouveaux mots dans le Petit Larousse illustré. Par exemple, pour Madame Beer de Choret, le glamping vient de...
2: Le glamping. Attendez, le glamping.
0: Non, le clamping, pardon.
2: C'est, oui, le glamping. Ah oui, parce que le glamping, je sais ce que c'est un camping. C'est un camping où il y a plein d'amis qui viennent.
4: C'est une catégorie.
2: Il y a des tentes et des glands.
5: C'est hyper sympa.
2: Alors, c'est Jean-Phi qui m'a fait découvrir le glamping.
0: Mais non, c'est bien glamping.
2: Ah, c'est le glamping. Ah
0: bon? J'avais un doute, mais c'est bien la lettre G. Ils font mal leur G chez Larousse.
2: Ah, ben ils vont être contents de vous avoir envoyé le dictionnaire.
0: Le glamping avec un G.
3: Voilà. Ça viendrait du verbe to
2: glander.
3: To glamp.
0: Alors, c'est un mot valise, hein, le glamping.
3: Glamp.
4: Et G-L-A-M?
0: Oui, G-L-A-M, P-I-N-G. Okay. Le glamping, ça vient de rentrer dans le Petit Larousse illustré.
4: C'est planter des glands pour qu'il y ait des chaînes qui poussent.
0: Non.
5: C'est un rapport avec la beauté?
0: Non.
1: C'est un rapport avec le fait de glander?
0: Non plus, non.
3: C'est un verbe irrégulier.
0: Comment vous dites?
3: Non, je réfléchis, je pense que c'est un verbe irrégulier, c'est du to glamp.
2: Glamper, glamping, glampon. Hein.
1: C'est pas de l'anglais?
0: C'est pas de l'anglais, non.
3: Ah, c'est pas de l'anglais!
1: Ok.
4: C'est quand on oublie un tampon.
1: Quel enfer.
4: Oui, bah ça peut arriver.
3: Ah, mais qu'on l'oublie, mon enfin.
0: Vous étiez tout prêt au départ, en fait. Hein.
3: Ah, avec le camping.
0: Eh, bien sûr.
3: Ah, alors.
4: Ok, c'est un loisir.
2: Ah, c'est du camping dans les arbres.
0: Alors, du camping dans les arbres, non.
2: Sur l'eau.
0: Mais c'est du camping. Oui.
4: C'est du camping dans les gens.
0: Non.
3: C'est du camping à l'hôtel.
0: Alors pas à l'hôtel, mais vous vous rapprochez.
2: Sur le parking d'un hôtel.
0: Non, vous vous rapprochez.
1: Ah, c'est de planter sa tente. C'est faire du glamping. C'est faire du camping dans la maison, dans le salon, non? C'est pas ça.
0: Non. Mais c'est quoi le glamping?
4: Ah, c'est faire du camping sans tente.
0: Ah non.
2: C'est marcher dans la rue, quoi.
0: Non. La première syllabe, puisque c'est un mot valise, à votre avis, ça, elle vient d'où? Le
1: glané?
0: Alors, mais non, le glamping.
2: Glamping. Mais vous le prononcez comme si c'était anglais aussi.
0: C'est du camping.
2: Le glam.
3: Glamour.
0: C'est le camping glamour. Wow. Exactement. Ah.
2: C'est quoi du camping glamour?
5: C'est pour ça que je lui demandais si ça avait rapport avec la beauté.
2: Mais c'est quoi du camping glamour?
0: C'est quoi du camping glamour? Bah, si vous aviez ouvert le Petit Larousse illustré, vous le sauriez.
2: Non, mais qu'est-ce que c'est un camping glamour?
0: Le camping glamour rentre dans le dictionnaire. Le glamping, c'est du camping haut de gamme, alliant confort, originalité et respect de l'environnement.
2: Oh, bah, c'est plus
4: une
2: du camping,
4: chambre d'hôtel,
2: alors.
4: En fait.
0: Des yourtes, par exemple, vous voyez, des roulottes. À vos souhaits.
1: À tes souhaits, Bobo.
4: C'est vrai que c'est un vieux, moi.
1: Vous avez vu les bruits qu'il fait?
2: C'est discret, hein.
1: Non, mais c'est les gens de premier rang, là. Il a eu peur, le monsieur. Il a eu peur.
4: Il est parti pisser, ça a duré trois quarts d'heure.
1: C'est le nouveau Pierre Bénichou.
2: Il ne manque plus qu'il ronve un peu dans le micro.
1: Ce que vous savez pas, c'est qu'en éternuant, il a fait un petit caca.
0: J'ai l'impression que la nouvelle pièce que je viens d'écrire vous ira à merveille.
2: Aïe, aïe, aïe.
6: Oh, boum, boum. Oh, pardon. Non, mais pour rebondir sur le glamping, c'est quand même très désobligeant pour le vrai camping, parce que vous êtes en train de dire que le camping, c'est pour les beaufs, c'est sale, c'est pas respectueux de l'environnement.
0: Ce n'est pas moi qui l'ai dit.
4: C'est toi qui l'ai dit.
2: C'est le petit Larousse.
0: C'est le petit Larousse. Le glamping vient de rentrer, effectivement, dans le petit Larousse, comme l'urbex, d'ailleurs. Mais l'urbex, c'est dangereux. C'est une question pour Madame Barbera, pardon, Monsieur Barbera, Antoine, qui habite à Brive-la-Gaillarde, du côté de chez Patrick Sébastien.
7: C'est génial.
0: Et qu'est-ce que l'urbex, puisque je vous dis que c'est dangereux et que ça vient de rentrer.
2: C'est quelque chose qui se passe en ville. Non, mais c'est de l'escalade d'immeuble, non?
0: Alors?
2: C'est quelque chose qui se passe en ville.
0: Oui.
2: C'était l'escalade d'immeuble.
6: C'est sauter de
4: camping.
6: Non, non, c'est aller découvrir des trucs abandonnés. Ce sont des trucs urbains abandonnés et c'est dangereux parce que ça. C'est dangereux de visiter des choses qui tombent en ruine, etc.
0: Excellente réponse d'Arnaud de sa mère. L'urbex est une activité qui consiste à s'introduire dans des lieux abandonnés. C'est ce qu'a fait. C'est ce qu'a fait Maxence.
4: J'allais le dire. C'est tellement drôle.
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0: Là, il va falloir faire quelque chose, monsieur. Il faut vous arrêter parce qu'on n'a plus envie de vous engager si on peut plus se foutre de votre gueule.
2: 24 kilos aujourd'hui.
0: 24 kilos quoi?
2: Tu fais 24 kilos?
10: Et 24 kilos du Mans.
2: Le 106 à 82.
0: Non, ne l'encouragez pas, je vous jure.
2: Non, il a juste baisé une fois.
11: Mais il est à base de quoi, ton régime?
2: De sport. Je me suis remis au sport. Je suis fier.
11: Oui, mais tu manges
10: fais du développé.
2: Je mange beaucoup moins.
10: La masturbation, pour lui, c'est un sport.
2: C'est pas faux.
0: Oh là là. Non, un sport, c'est quand on y arrive.
2: Je vais grimper le Mont Ventoux au printemps.
0: Oh, le
2: comme
0: pauvre.
2: Ça qu'il l'appelle.
10: Le pauvre Ventoux.
4: Le pauvre, oui, j'allais dire, ouais.
0: Elle a un surnom, Nathalie, maintenant, donc.
2: Le Galibier.
10: Le Galibier.
2: Mon petit Galibier.
0: À mon avis, il n'est pas le premier au col de l'utérus.
4: Oh non, Laurent, allons.
2: Et je vais changer mes chemises dans quelques jours.
10: Ça, oui, ça c'est pas
2: déjà, bien. Essaye d'en laver une. Oui. Oh, en fait, ce qui est génial, c'est qu'on parle autant de moi quand j'étais gros que quand je suis devenu maigre.
11: Non,
10: t'es pas encore maigre, hein. Attends, il y a encore une marque.
2: Ce sera intéressant de voir ce que ça donne quand tu seras mort.
0: Allez. Une première citation pour Madame Mélina Zeribi, qui habite Calvi, qui a dit « Mon meilleur ami est parti avec ma femme. Il me manque. »
2: Grosjean-Marc. Pierre Dac.
0: Non, c'est français, ce n'est pas Grosjean-Marc. C'est quelqu'un qui vit encore.
11: Ah, qui vit encore.
0: Qu'on a eu au téléphone il n'y a
2: Olivier
0: pas longtemps.
2: Olivier de Benoît.
0: Olivier de Benoît. Bah oui. Bonne réponse collective.
10: Non, je crois pas. Si.
0: On va dire Laurent Baffy et Jean-Philippe Janssen.
2: Le couple.
0: Pour Inès Waïd, qui habite Saint-Étienne-du-Bois, qui a dit « Si la télévision n'était pas aussi éloignée du réfrigérateur, certains Américains ne feraient pas d'exercice du tout.
4: » C'est un Américain qui a dit ça?
0: Non, mais c'est quelqu'un qui a vécu à Los Angeles pendant quelques années.
2: Lynn Renault.
0: Pardon.
2: Lynn Renault avec...
0: Ah, Lynn Renault, ça pourrait être Lynn Renault.
2: Francis Weber.
0: Il a travaillé avec Lynn Renault.
2: Ah, c'est Jean-Jeanne.
0: Et j'ai entendu... Oui, mais ne lui piquez pas sa réponse.
2: Ah, j'ai pas entendu ça.
0: Elle l'a dit trois fois.
11: Ouais. Ah bah merde, en plus il compte et il répond pas. Ah bah merde alors.
0: Oui, mais ça me permet de dire triple bonne réponse d'Isabelle Mergo.
11: Bravo.
0: Pour Gauthier Mounier, qui habite Mélès en Ille-et-Vilaine, qui a dit « Les préservatifs ne sont pas toujours très sûrs. Un de mes amis qui en portait un s'est fait renverser par un bus. »
4: c'est absurde.
0: Ah, c'est absurde, c'est drôle, j'adore. C'est vivant.
11: C'est Gueluc.
0: Et c'est pas français.
11: C'est belge?
0: Non.
11: Américain.
0: Gueluc est belge, c'est américain.
11: Woody Allen.
0: Woody Allen, non, on le voit à la télévision encore aujourd'hui. Ces émissions sont diffusées en France.
11: Jimmy Fallon,
0: bonne réponse de Jean-Philippe Janssen. Pour Georges Guédu, qui habite Lassigny dans l'Oise, qui a dit « Les deux choses que je reproche à Édouard Balladur, c'est son menton. »
2: Jacques Chirac?
0: Non,
2: Bernard Mabille.
0: Non,
2: Simone Veil.
0: Quelqu'un qui aimait bien se moquer des politiques.
4: Thierry Leluron.
0: Pas Leluron.
2: Jean Amadou.
0: Plutôt de gauche.
1: Guy Bedos.
0: Guy Bedos, bonne réponse de Johan Rioux. Ah, j'aime bien celle-ci pour Emmanuel Pinto, qui habite Boussevilliers, qui a dit « Plus j'aime l'humanité en général, moins j'aime les gens en particulier. »
2: Oh, c'est beau.
10: Oh, c'est beau, ça.
11: Oh, c'est bien, ça.
0: C'est littéraire et ce n'est pas français.
4: 18e?
0: On est plutôt 19e.
2: C'est Dostoïevski?
0: Comment vous savez ça?
2: C'est son esprit.
10: Non, mais alors lui...
0: oui, c'est Dostoïevski.
4: Incroyable.
0: Bonne, excellente réponse de Franck Ferrand.
11: Alors, Franck Ferrand, il a une tête d'enfant sale. On dirait qu'il va faire la photo d'école.
10: Oui, mais il a le petit débardeur du dimanche.
0: Je vous avoue un truc, j'aime beaucoup Franck Ferrand. Je vais vous avouer ça, c'est mon chouchou, Franck Ferrand.
7: C'est bien, non, Laurent, d'où ça vient, Laurent?
0: Il est intelligent, il est drôle,
7: il a de l'humour. Vous n'êtes pas à côté, parce que les paillots, ça fait péter.
0: Il a de l'autodérision, il rit de tout.
11: Oui, il a un côté
7: avec le
11: style
7: qu'il gagne, il pourrait se payer des manches.
0: Oui, ça c'est vrai qu'aujourd'hui, il est habillé en buraliste, mais...
2: C'est vrai, oui.
7: C'est votre préféré, Laurent, ou pas? C'est votre...
0: Ah, il fait partie de mes préférés.
2: Je sens une petite pointe d'angoisse dans ta question. Fait partie des détestés.
0: Je vais quand même enchaîner avec une dernière citation pour Nicole Provost, puisque Dostoïevski a été si brillamment trouvé par Monsieur Ferrand.
10: Oui, c'était son esprit.
0: Mais effectivement, pour Nicole Provost, peut-être plus difficile. Elle habite Chatou, même Provost, dans les Yvelines. Elle espère, elle aussi, un chèque RTL, qui a dit « La différence entre un ouvrier et un intellectuel, c'est que l'ouvrier se lave les mains avant de pisser et l'intellectuel après. »
4: Après.
2: Ah, c'est joli. C'est français.
0: C'est français.
7: C'est vivant.
0: Ah non, c'est pas vivant. Non. C'est du 20e siècle. Quelqu'un qui est mort dans les années 1977.
2: Ah, pour c'est être pas Pierre Daninos?
0: Non, c'est pas Pierre Denis.
10: Ah, pourtant, c'était l'esprit.
7: Il a fait du cinéma.
0: Il a en tout cas dialogué pour le cinéma.
7: Audiard?
0: Pas Audiard, non.
7: Janson?
0: Non, mais on se rapproche. C'est un poète, surtout. Un des
4: Prévert?
0: Raymond Queneau. Prévert, bonne réponse d'Isabelle Mergaux. Jacques Prévert, bravo Isabelle.
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0: Une question zoologique à l'attention de Pierre Sisley qui habite dans le Tarn-et-Garonne, mais surtout à l'attention de Laurent Baffy qui me réclame régulièrement des questions zoologiques. Eh bien, je vais vous demander quel est le seul félin qui dort comme un chien. Le jaguar, non.
10: Mais comment que ça dort un chien?
0: C'est-à-dire qu'il dort la tête reposant sur ses pattes antérieures étendues comme un chien.
2: Lynx?
0: Est-ce que vous comprenez?
11: C'est mignon.
10: Ma chatte a fait ça.
0: Oui, mais justement.
11: Le chat.
0: Non, mais c'est pas la réponse, c'est pas votre chatte à vous, vous voyez. C'est le seul félin à dormir. Votre chatte, elle dort sa tête sur ses pattes antérieures.
10: Ouais, c'est plein de choses. C'est vrai, mais oui, elle dort sur ses pattes. Antérieure.
0: Attendez, montrez-moi, c'est quoi les pattes antérieures?
10: C'est celle du bas, là, c'est ça, les pattes antérieures.
2: Non, c'est pas antérieure.
10: La chatte a quatre pattes comme ça.
2: C'est pas l'oslo?
10: Si je dis ses pattes antérieures,
0: vous avez dit
2: l'oslo?
0: L'oslo! Excellente réponse!
13: Et c'est pas une question zoologique, c'est une question géographique.
0: Non, pas Oslo comme la ville. Oslo, O-C-E-L-O-T. C'est quoi un Oslo, alors, monsieur?
2: C'est un félin magnifique qui, maintenant, est protégé, mais il a été chassé pour sa peau.
11: Il est acheté.
0: Ah, il est acheté.
14: Oui, bah oui, s'il est à vendre, il est acheté.
11: Non, mais il a des petites taches.
0: Oui, comme beaucoup de félins en même temps.
14: Très souvent, mais c'est bien, t'as un sens de l'observation assez développé. Hein.
0: C'est un bon grimpeur comme le puma, mais il est plus grand qu'un puma.
14: Ah oui.
0: C'est la poitrine au-dessus.
14: Il est plus svelte, mais il est plus long qu'un puma, mais il est très svelte.
0: Et il a un odorat très développé, et en tout cas, il dort avec la tête qui repose sur ses pattes antérieures étendues, comme un chien, et c'est le seul félin, à part la chatte de monsieur Janssen.
11: Ah oui, la seule qui regarde.
0: C'est le seul. Toujours à l'affût, Valérie. On va même parler de la limule aussi. La limule est une des quatre espèces étonnantes qui a un sang assez particulier.
14: Il est bleu.
0: Il est bleu. Ouais. Le sang de la limule est bleu. Bonne réponse de Laurent Baffy.
13: C'est quoi une limule ?
14: Ça, le crabe fer à cheval, et son sang est bleu, et c'est comme un peu les sangsues. Les chercheurs misent beaucoup sur cet animal pour essayer de créer du sang synthétique. C'est un grand espoir pour le sang qui manque.
11: En fait, quand on veut pas que tu dises des saloperies, il faut te poser des questions sur les animaux.
14: Exactement.
13: Il peut en dire quand même.
0: Oui, par exemple, je donne une nouvelle chance à Valérie Pouèche qui habite Cranfsal en Haute-Savoie. Pouvez-vous me dire quel est le nom qu'on donne à la fourrure de la moufette?
14: La fourrure, moi je suis pas très fourrure, je suis contre la fourrure.
0: Ah oui, c'est bien, mais enfin quand même la moufette, vous voyez ce que c'est d'ailleurs.
14: Oui, c'est un mustélidé.
0: Oui, et d'ailleurs on les appelle parfois les moufettes comme ça aussi, du nom de leur fourrure.
11: Ah, le
14: skonks.
0: Comment?
14: Les skonks.
0: Les skonks, excellente réponse de Laurent Baffy.
14: Mais plus pour un sconce.
0: Oui, est-ce que c'est un sconce?
14: C'est des mustélidés, tout ça. C'est
13: ça schlingue, ça schlingue.
14: Oui. Ah oui.
0: Ça schlingue.
14: Mais oui, c'est ça, des glandes anales qui sont très fortes et qui sont très utilisées en parfumerie, bizarrement.
10: Ah bah lui aussi, tu vois.
0: C'est pour ça qu'on vous a installé à côté de Johan Rioux. C'était pour que ça vous revienne.
14: Qui ne sera jamais utilisé en parfumerie.
0: Ah bah alors, j'ai encore une quatrième question.
11: Festival.
0: Ah bah oui.
14: On tente les quatre à la suite.
0: C'était pour votre retour en 2022, monsieur Baffy.
14: C'est gentil.
0: Eh oui, parce que c'est dans Le Monde, une découverte scientifique. C'est paru dans Le Monde daté d'aujourd'hui. Et il s'agit des dauphins, et plus particulièrement des femelles dauphins. Qu'a-t-on découvert, si on en croit les scientifiques, et particulièrement madame Patricia Brennan, qui signe cette étude, une étude qui nous vient du Massachusetts. Qu'a-t-on découvert chez les femelles dauphins? Les dauphines, si vous
14: plaît. J'adore les pommes dauphines, non?
0: Non.
10: Elle travaille à Miss France.
2: Finalement, c'est...
14: Alors ça, je sais pas. Qu'est-ce qu'on a découvert chez les...
2: C'est pas les dauphins mâles qui font les enfants?
0: Non,
2: l'inverse.
0: Mais c'est vrai que c'est un lien avec le sexe.
14: C'est elle qui décide de la relation.
0: Ouais. Non.
2: Ah, c'est elle qui ont le dard. Enfin, c'est elle qui ont le
10: les spermatozoïdes.
0: Non plus.
13: Les spermatozoïdes. Le dauphin éjacule dans l'air et hop.
14: Arrête, tu m'excites.
10: Éjacule dans l'air.
0: Avec ses boules de flipper.
13: Allô. Il dépose ses œufs.
14: Elle
13: dépose sa semence sur le sol.
0: Non, alors vous pouvez oublier le mâle.
13: Ah, d'accord.
0: Et vous intéressez seulement à la femelle.
13: Elles ont des rapports homosexuels.
0: Homosexuels, non.
11: Elles peuvent se faire un cunnilingus toutes seules.
0: Ça l'excite, l'autre là-bas.
2: Ah, ouais. Parce qu'elle essaie de deviner comment on fait un cunni tout seul.
10: Hein, ouais, bah toi, tu y arriveras jamais. Hein.
13: Faut être très souple.
11: T'es pas un dauphin, toi, maintenant.
0: Non, en ça, elle se rapproche, c'est ce que nous dit en tout cas l'étude du Massachusetts. Elle se rapproche des femmes humaines, voyez-vous.
2: Elles se touchent. Non.
14: Elles peuvent employer un moyen de contraception.
2: Elles se masturbent.
0: Non, bah alors, elles peuvent, parce que pourquoi?
2: Ah, elles peuvent avoir un enfant.
14: Elles ont un clitoris.
0: Elles connaissent le plaisir clitoridien.
10: Oh là là.
0: Excellente réponse de Laurent Baffy. En effet, une équipe américaine a découvert que chez les dauphins, les femelles disposaient d'un clitoris qui fonctionne. En examinant les organes sexuels prélevés sur 11 grands dauphins, les chercheurs ont trouvé des terminaisons nerveuses et des tissus érectiles susceptibles de se remplir de sang. Et la place du clitoris à l'entrée du vagin permet aux femelles dauphins effectivement d'être stimulées lors des pénétrations.
10: Eh ben voyez-vous.
0: On va demander à Miss France, mais les dauphines...
10: Ah ben tu vois.
0: Les dauphines sont clitoridiennes.
14: Ah, mais vous savez que le clitoris chez la femme, c'est comme la minuterie. Hein. Dans le noir, c'est impossible à trouver. Hein.
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0: Vous allez bien, monsieur Toen? Vous avez l'air en forme, je trouve.
16: C'est pas exactement ça. Je suis en négociation, ça va être pour l'an prochain. Tout le monde me veut, là.
0: Vous me faites le coup tous les ans et tous les ans, vous êtes toujours là.
16: Oui.
0: Qui vous veut?
16: Là, j'ai plein de plans, là. Là, j'ai reçu un CDI là, pour faire le parking chez Decathlon.
0: On est qu'en mars, me dites pas que vous êtes déjà sollicité en mars.
16: Si, il y a Al Jazeera qui veut que je vienne faire la météo chez eux. Et puis l'agence de voyage, là, il y a le mois que c'est Depardieu pour la Corée, vous savez. Ils cherchent un agent de voyage sympa, plutôt open, comme bien les gens. Non, j'ai plein de plans, alors méfiez-vous.
0: Vous hésitez donc.
16: Oui, j'hésite.
0: Mais je tiens à vous, s'il faut rajouter un petit billet, je rajouterai un petit billet.
16: Ah bah ça, c'est noté, tout de suite. Ça, c'est noté tout de suite.
0: Un petit billet pour que vous partiez.
16: Ouais. C'est noté aussi, oui.
0: Et vous, monsieur de Kersauzon, alors, vous êtes content de retrouver votre camarade Jean-Philippe Janssen, parce que j'ai appris quand même des choses. Jean-Philippe m'a raconté l'autre jour qu'un jour, il s'est fait toute belle pour aller voir votre banquier.
10: Oui, à la demande express d'Olivier de Kersauzon qui m'a demandé.
17: Mon banquier, que je pensais équilibré, sain et normal, a une attirance violente pour la compagnie de ce garçon.
10: Non, mais il m'a demandé de prendre bien soin de son banquier, que c'est important.
17: Mais
10: il
17: c'est important dit, de prendre soin de son banquier, parce que t'es prêt
0: à... mais son banquier à Brest
10: Oui, ouais. Il m'a dit, je comprends pas, il m'a appelé un jour, alors bien sûr, Olivier de Kersauzon qui vous appelle de Tahiti, vous appelle à 3h du matin, alors il a rien à foutre que vous dormez. Hein. Et puis il dit, alors je sais pas pourquoi, mais mon banquier, il t'adore, alors je comprends pas, il a du goût de merde, mais bref, ça m'arrangerait que t'ailles déjeuner avec lui.
0: Et alors?
10: Ben, effectivement, j'étais déjeuné avec le banquier qui était charmant au demeurant. Et puis après, il m'a fait faire la tournée des popotes de tous ses amis. Je connais tout Brest. Hein.
0: C'est vrai?
10: Oui, il y avait des gens du Nord.
0: Enfin, tout Brest. Le Brest gay.
10: Oui.
17: Vous êtes en train de gâcher l'immense émotion secrète, profonde et rare que j'ai en regardant la jeune femme en face de moi.
0: Ah, vous parlez de Ariel Dombal?
16: Non, de Bélamy.
17: Je la trouve merveilleuse. Chacun de ses gestes, de ses inclinaisons.
2: Oh non, n'en rajoutez pas, monsieur.
17: Je la trouve délicieuse et formidable.
0: Oui, Ariel, ça fait plaisir hein, quand même.
11: Mais oui, moi je reçois ça comme des caresses, comme le zéphyr sur un bateau. Voilà. Et ça me fait très plaisir.
4: C'est bizarre que tu dises ça, Olivier.
10: Ah oui, parce qu'il l'a pas dit à toi.
4: Ouais, non, c'est parce que en général, tu portes des lunettes.
10: C'est Ariel Dombal, quand même, une icône.
16: C'est la femme de l'ambassadeur du Kurdistan. Quand même.
0: Et elle revient de Londres, Ariel.
11: Voilà, je reviens de Londres.
0: Qu'est-ce que vous avez tourné à Londres?
11: Alors, j'ai tourné avec The Hype of the Hype, The Beautiful Charlie XCX.
0: Ah oui, oui, oui.
11: On the top
0: ça
11: of
0: nous
11: the
0: dit
11: charts.
0: Rien, mais on fait comme si on comprenait.
11: Mais non. Attendez, elle a fait ce Brat, n'est-ce pas, avec Billie Eilish. Mais
0: ah, Billie Eilish, ça me dit quelque chose.
11: Ben voilà, alors quel est le dernier super hit mondial avec les millions de followers?
16: Ah, c'est
11: Charlie XCX. D'abord, j'étais très émue parce que quand même, l'Eurostar...
10: Ah, c'est émouvant, oui.
16: Bah, t'arrives dans le tunnel, là, t'as envie de chialer.
10: Bah, tu vois la lumière au bout du tunnel, c'est incroyable.
16: Ouais, puis tu penses aux migrants au-dessus qui peuvent pas prendre. Eux, ils sont en bateau au-dessus, ils coulent, et toi, t'es bien dans le tunnel.
0: Mais ça vous fait rire, Ariel.
11: Non, mais déjà, on se pose la question, à quelle hauteur de la mer est le tunnel?
16: Ah, il est en dessous. Le principe, c'est que c'est pas le métro aérien, hein, c'est en dessous, en fait.
11: Oui.
16: Ils ont creusé en dessous.
11: Oui, mais creusé à combien?
16: 40 centimètres.
10: Oh, oui. au ça. Moins.
11: Oui. Non, non, on ne sait pas où on est. C'est assez extraordinaire. Et c'est tonnes d'eau au-dessus de la tête et tout ça. Et c'est une grande aventure. Quand on arrive à Londres, on est très dépaysé.
0: On est mouillé, hein, vous avez vu. Hein.
11: On y
0: faut
11: parle...
0: pas ouvrir la fenêtre.
11: On y parle 300 langues.
16: Mais non.
11: À Londres, à Londres.
0: À Londres.
11: Oui, 300 langues. La ville la plus cosmopolite du monde. La plus cosmopolite du monde. Ah ouais. Et alors, c'était drôle parce que dans le train, il y avait des gens qui essayaient de parler français. Alors, on l'apprenait quand on a faim. Comment on dit quand on a faim? Alors, il faut dire « Je crève la dalle ». Alors, je me disais, mais comment c'est... Yes, if you really look to look French, you have to say « Je crève la dalle ». Alors, je me disais, non, mais c'est pas possible d'apprendre des choses
16: pareilles.
11: C'est génial.
16: Et tu sais qu'il y a un truc qui est super aussi, tu connais la banlieue? Et c'est le même principe, tu prends un train qui s'appelle le métro, ça va en dessous, et t'arrives, c'est la banlieue, c'est cosmopolite, il y a 300 langues, c'est super. Enfin, te fais pas chier à aller jusqu'à Londres, hein.
2: Mais quelle bonne idée.
16: Mais quelle bonne idée d'aller en banlieue.
0: Allez, une première citation, si vous le voulez bien, et ce sera une citation pour Monsieur Henriot, qui habite dans le territoire de Belfort, qui a dit « J'aime beaucoup les enfants, mais j'ai quand même un reproche à leur faire, c'est qu'un jour, ils vont devenir de futures grandes personnes. »
16: Oh, Jean-Marc Morandini ?
0: Non.
16: Excusez-moi, il a même dit au tribunal, alors. Hein. Non, non,
4: non, non. Alors, c'est pas de Saint-Exupéry ?
0: Ah non, non, c'est un humoriste qu'on attend moins sur ce terrain-là, c'est un peu poétique,
10: ah,
0: mais
10: oui.
0: C'est quelqu'un qu'on cite régulièrement
2: Woody
0: ici.
2: Allen.
0: Mais c'est vrai qu'on le reconnaît moins, non, un Français.
16: Jean-Marie Bigard ?
0: Non, non, non.
16: Quelqu'un qu'on cite souvent.
0: Ah oui
16: bah, c'est Pierre Dac.
10: C'est Coluche.
0: Alors, c'est pas Pierre
16: Francis
0: Dac.
16: Francis Blanche.
0: Francis Blanche, bonne réponse de Monsieur Toen. Qui a dit « Comment peut-on aimer un intellectuel ? Ils ont une balance à la place du cœur et une petite cervelle au bout de la queue. »
11: C'est pas très gentil. C'est ça.
16: Est-ce que c'est un intellectuel également ?
0: Non. Vous dites ça parce que vous aimez un intellectuel.
11: Absolument.
0: Eh bien, ça
16: il
0: vous
16: a
0: fait...
16: même pas le bac BHU à l'arrêt.
4: Mais c'est un peu vrai par rapport... C'est vrai ce qu'on dit. La phrase, elle est vraie.
0: Et en plus, c'est quelqu'un qui savait de quoi elle parlait, puisque ça lui fait un point commun avec vous, à cette personne qui a dit ça, Ariel. Ah. Parce qu'elle aussi, elle vivait avec un intellectuel.
11: Alors, Nathalie Sarraute.
0: Nathalie Sarraute, non.
4: Simone de Beauvoir.
0: Pardon.
4: Simone de Beauvoir.
0: Simone de Beauvoir. Bonne réponse d'Olivier Bellamy et de Marcella Yacoub.
16: J'ai une devinette, patron, je peux ?
0: Allez-y.
16: Vous savez pourquoi tous les Portugais s'appellent Manuel ?
0: Non.
16: On n'allait pas les appeler Intellectuel.
4: Mais ton nom de famille, c'est pas portugais ?
16: Qu'est-ce qu'elle a, la vieille ? Qu'est-ce qu'elle dit, la vieille ?
4: Ton nom de famille, c'est pas...
16: C'est le chien qui parle ou c'est la vieille ?
4: Ton nom de famille, c'est pas...
0: C'est vrai que d'un seul coup, on pourrait croire que c'est Jeff Panacloc.
4: C'est quoi ?
16: Parce que vous enlève avez... ton point.
4: Quoi, le point ?
0: Vous avez un petit chien, on a l'impression que vous êtes ventriloque.
4: Non, c'est parce qu'elle est nerveuse aujourd'hui.
0: Ah,
4: elle est en chaleur. Moi, elle est en chaleur, non, elle attend, elle cherche les pères de ses enfants.
2: Elle cherche une paire de fesses. Dans laquelle mordre.
16: Oh, bon, on s'amuse bien à Radio Classique. Hein.
4: Non, mais tout ça.
16: On s'est trompé de radio,
4: ton nom des familles. Sébastien, ton nom des familles, c'est pas d'origine portugaise ?
16: Pas du tout.
0: En tout cas, il y a des intellectuels portugais. Si je suis par exemple de
16: cité
0: Pessoa, dont on a parlé il n'y a pas longtemps ici, grâce à une
16: bien
0: bande
16: sûr.
0: Dessinée extraordinaire
11: oui.
0: Qui raconte la vie de ce grand écrivain portugais. Pardon donc à
16: évidemment.
0: Toute la communauté qui nous
16: oui.
0: Écoute.
16: Bien sûr.
0: Mais fait Toen aime plaisanter.
16: Bien sûr. Je connais un carreleur qui a le bac, moi. Donc, comme quoi, ça veut rien dire. Hein.
11: Mais la phrase m'étonne de Simone de Beauvoir.
0: Ah, vous revenez à ça.
10: Oui, effectivement,
0: alors.
10: Oui. Effectivement.
16: Bah, tu l'as bien connu, faut dire.
0: Comment peut-on aimer un intellectuel ? Ils ont une balance à la place du cœur et une petite cervelle au bout de la queue. C'est pourtant bien signé. Simone de Beauvoir. Bravo, Marcella. Bravo, Olivier.
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0: Ah, nous allons jouer à quelques exercices de langue, si j'ose dire, avec Monsieur Chanson. Ah. Bonjour Serge, je
20: bonjour mes amis. Enfin,
0: c'est pas nous d'ailleurs, c'est surtout les chanteurs que vous avez choisis qui se lancent, ou se sont lancés plutôt, parce qu'on va évidemment visiter le passé aussi, se sont lancés dans des exercices d'articulation.
20: Oui, c'est ça, c'est le fameux exercice du vire-langue, le fourche-langue que connaissent bien les comédiens, adapté à la chanson. Et je vous en propose un florilège.
0: Alors la première, c'est Gaston Ouvrard.
20: Gaston Ouvrard, la chanson date pas d'aujourd'hui, de 1937. C'est Gaston Ouvrard, celui qui chantait J'ai la rate qui se dilate. Voilà, là il
0: qui était déjà un exercice de diction, il faut
20: déjà,
0: dire.
20: Déjà, ça n'était pas, oui. Là, c'est une chanson intéressante, ça s'appelle Le chien de Sacha, c'est dédié à Sacha Guitry. Écoutez plutôt.
21: C'est un chasseur français, sachant chasser sans chien, sachant chasser dans les branchages desséchés. C'est un chien sans chichi et c'est le chien de Sacha. Sacha fait des chichis, mais son chien n'en fait pas. Ce chien de chasse, c'est chasser avec d'autres chiens. Et Sacha chasse avec chichi et sans son chien. Il chasse à Chinon, ne chinon pas quand il chasse à tout. Car s'il chasse à Chinon, sachant que c'est sans son chien. Quand il chasse, sachez bien que son chien le chasse, qu'il ne chasse pas, n'en sait rien. Et s'il chassait, ce chien de chasse, sachez-le, ce n'est pas Sacha qui chasse, arrête, croyez-le.
0: C'est génial. Alors après, vous avez aussi un autre exemple qui date oui, des années 40. C'est Charles Trenet et Francis Blanche.
20: C'est ça, c'est basé un peu sur le scat des chanteurs jazz. C'est le débit de l'eau, débit de lait.
22: Au débit d'eau, il y a le beau Bobby. Au débit de lait, il y a la belle Babé. Ils sont vraiment gentils, chacun dans leur débit. Mais le Bobby et la Babé sont ennemis. Car les badauds sont emballés par les bidons de lait Babé. Mais on maudit le lent débit des longs bidons du débit d'autre Bobby. Aussi Babé ses bidons vidés, elle les envoie sur le dos de Bobby. Et Bobby lui répond en vidant les bidons, tous les bidons de lait.
0: Le fameux débit de l'eau, débit de lait, ça c'est un joli choix aussi.
2: Mal, ça. Bien, ça.
0: Alors Bobby la pointe, là tout le monde connaît, t'as Cathy, t'as quitté Serge.
20: Oui, elle date, bien sûr, elle date de 1964, le refrain c'est quand même un gros morceau. Hein. Rappelons quand même que Bobby la pointe était méconnu de son vivant, il n'a connu la célébrité qu'à titre posthume grâce à un album qui avait été produit par Joe Dassin, son ami, dont il a souvent assuré la première partie en tournée.
0: Bobby la pointe, c'est toujours sympa de le entendre. Quelqu'un qu'on connaît moins, et là on part dans les cabarets pour cette chanson suivante.
20: Voilà, là c'est une découverte, il s'appelait Mathieu, je l'ai vu moi au Caveau de la République dans les années 70. La chanson s'intitule Le mari de ma sœur est ma sœur.
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0: l'aime aussi.
1: alors la main du masseur a intéressé aussi Serge Gainsbourg.
2: Voilà, on ne sort pas. Gainsbourg a fait la musique et Pierre Louki, qui a écrit les paroles, l'interprète.
3: Des amis sont amis, m'a-t-on dit. 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Si bien que sur ma soeur, il y a des masses de ma soeur. 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
1: Quelque chose de plus moderne maintenant, monsieur Serge Liado.
2: Oui, bah, ça c'est dans le rap, c'était MC Solar en 1991. Il faut quand même dire que chez les rappeurs, il y a une spécialité, c'est la paronomase. Figure de rhétorique qui rapproche deux mots qui ont des sens différents, mais qui se prononcent presque pareil. Collusion, collision, éruption, irruption. Et il y a aussi les rimes équivoques. Il y a un exemple chez Nekfeu, c'est « Le peuple est endetté, mais ceux qui gèrent les banques, ils se font des couilles en or sur la tête pendant que la banquise fond. » Voilà.

0: ça c'est la génération Jean-Phi et Stevie, ils connaissent. Alors moi évidemment je suis heureux parce que vous avez choisi une version d'une chanson qui fut créée par Pauline Carton dans les années 30, mais reprise très brillamment par Marie Laforêt. Avec, j'ai vu les images il y a pas longtemps avec un monsieur alors improbable physiquement qui s'appelle Alain Veil. Je sais pas qui c'était d'ailleurs.
1: Je sais pas, je peux être un chanteur d'opérette. Il ressemble un peu à Alain Sax, je trouve.
0: Alors avec Marie Laforêt, donc, et la chanson s'appelle
1: Les Palétuviers.
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0: Pardonnez-moi à l'avance pour cette question, Adil Rami, mais c'est ainsi. L'actualité veut qu'on parlait hier dans le Figaro du calendrier de Pamela Anderson à vendre près de $150, plus de 136 euros, frais de port exclus. Calendrier de l'année 1996. Ah. Pour quelle raison parlait-on dans le Figaro hier de ce calendrier avec Pamela Anderson de l'année 96?
6: C'est pas l'année où elle a percé?
0: Non.
7: Est-ce que ce n'est pas le sommet avec le maillot rouge?
0: Du tout.
6: C'est pas l'année où elle s'est fait repérer dans un stade, dans son stade de football américain ou de baseball?
0: Non plus. Des dizaines d'exemplaires de ce calendrier 1996 sont en vente sur eBay actuellement.
7: Ah, est-ce que c'est l'année où elle a fait le Crazy Horse?
0: Non plus.
8: Est-ce qu'elle était nue?
0: Mais c'est vrai que l'année est importante.
9: Elle a accompagné Adil lors son entrée en sixième?
0: Non.
8: Est-ce qu'elle était seule dans ce calendrier?
0: Elle est seule, d'ailleurs, je vais vous
8: elle
0: dire.
8: Fait tous les mois.
0: On nous parle du calendrier 1996 avec Pamela Anderson à vendre sur eBay. Mais il n'y a pas que le calendrier avec Pamela Anderson, il y a aussi d'autres...
9: Asseloff?
0: Personnalités qui sont sur ces calendriers à vendre 1996 et pour quelle raison?
9: Il y a qui dessus?
8: Est-ce que c'était avec une marque?
0: Non, mais non.
8: C'est Playboy.
7: L'année est très importante.
0: Oui, l'année est très importante.
7: Parce qu'il s'est passé quelque chose.
10: Oui, alors c'est Playboy.
7: S'il s'est passé quelque chose cette année-là, spécialement?
0: Non, pas spécialement.
7: Non, c'est comment tombent les jours cette année-là?
0: Pardon.
7: Comment tombent les jours cette année-là?
0: Oui.
7: Comment quoi?
9: Oh, j'ai rien compris.
7: C'était la dernière année bisextile.
0: Non. Entre 96 et 2024.
9: Parce que ça passe vite. Monsieur Ruquier, parce que c'est la dernière année où il y a eu un 29 février.
0: C'est tous les 4 ans les années bisextiles.
9: Du 20e siècle.
8: Oh là là.
7: Les jours ont leur importance, comment ça tombe, c'est...
0: Ça oui.
7: D'accord. Le premier
0: vous êtes tout près là, de la bonne réponse.
7: Ah, mais j'y arrive si on me laissait juste un petit peu.
6: Moi, savoir cette réponse, je m'en fous, je l'ai pécho, c'est tout.
8: Parce que le 1er janvier est un lundi.
7: Par exemple.
0: Oui.
11: C'était la première fois que le 1er janvier tombait un lundi?
0: Mais pourquoi ces calendriers sont-ils en vente actuellement?
8: Parce que c'est la même chose, on peut les regarder en même temps, ils ont la même composition que l'année 2024.
0: Ben voilà la bonne réponse! Bravo Karine Le Marchand. Et effectivement, non seulement c'était une année bisextile,
7: mais j'ai bien aidé, hein.
8: Oui,
0: mais ça ne suffit pas. Il se trouve qu'effectivement, cette année-là, ça démarrait le lundi 1er janvier, comme cette année, que tous les jours correspondent
8: cette année
0: 2024. C'est assez rare. Ah, oui. Il faut remonter jusque, effectivement, en 96. Voilà pourquoi les calendriers Pamela Anderson 1996 se vendent à nouveau cette année, parce qu'ils correspondent exactement à la même année que cette année 2024.
6: Et combien le prix?
0: Alors écoutez, vous pouvez en avoir pour 136 euros.
6: Oh, parce que je suis en train de me dire si j'ai pas vendre mes sextapes. Hein.
0: Ah, vous avez encore des sextapes?
6: Bah carrément.
0: Ah oui?
8: Ah ouais, t'en fais beaucoup?
6: Bah ouais, j'aime bien.
8: Ah oui. Alors comment tu fais, comment tu, est-ce que t'as une petite caméra sur pied, comment tu fais, est-ce que t'as un petit studio?
7: Non, c'est un copain,
8: un petit
7: qui
8: studio
7: vient.
8: De cul.
7: Il y a, tu fais, il a des assistants, il a un perchman, il a tout le monde, et il y a une script pour dire, mais alors là,
0: mais vraiment, vous aimez bien être filmé vous, quand vous faites l'amour?
6: Faut avoir confiance.
0: Bah oui, hein, parce
8: non,
0: que...
8: Non, mais faut aimer... Ah tu bah, les re-regardes.
6: Ouais.
7: Vous aimez... Mais enfin, tu les regardes, mais tu connais le film.
6: Tu me vois.
8: Mais du coup, tu rentres, mais tu rentres
7: moi,
8: le ventre
7: et tout ça. Moi, je pourrais pas voir deux films.
6: J'ai pas de ventre.
8: Oui, non, mais tu, est-ce que tu te laisses complètement aller, sachant que t'es filmé?
6: Ouais, ouais.
8: Ah oui.
6: Normal.
8: Ah ouais.
11: Non, mais c'est pour garder des souvenirs. C'est comme tu vas à la plage, tu prends une photo de la plage. Garde un souvenir. Des fois, t'oublies.
0: Ariel, vous bah avez oui. des sextapes, vous?
11: En noir et blanc.
10: Non, non.
11: Il fallait les faire développer, en fait, le problème.
10: Non, non, mais votre partenaire était d'accord.
6: Non, non, c'est même elle qui m'a incité, bien sûr.
0: Ah oui.
8: Ah oui. Ah,
6: bien sûr.
8: Et, ah bah. Et quand tu regardes, c'est en couple et ça te re-excite de voir ce que t'as fait.
6: Ouais, j'aime bien.
11: En couple ou entre potes, hein.
8: Mais du coup, quand vous quittez, elle récupère ses sextapes?
6: Non, j'ai tout.
8: Oh.
6: Non, après, il faut avoir confiance, hein.
0: Ah bah oui, oui. Ah bah, mais nous, on veut bien passer à la maison pour venir voir.
8: Non, non, moi, j'ai pas envie de voir.
11: Il y a une projo, il y a une avant-première.
7: On comprend bien les paroles ou c'est sous-titré?
6: Il n'y a pas de paroles, juste tu entends tout le temps dans l'oreille.
8: Donc les filles, il faut qu'elles sachent quand elles couchent avec toi qu'il va
6: rien. Non, non, non, non,
7: ah
6: non,
7: mais
6: non,
7: moi,
6: non,
7: je
6: non,
7: pourrais personne... pas me maquiller avant. Alors,
0: Vous aimeriez passer une nuit avec Isabelle Mergault à Lille?
7: Non, une nuit, c'est énorme. Non. C'est pourquoi vous me demandez pas à moi?
0: Bah parce que oui, c'est vrai. Parce que vous, je sais que vous feriez bien une nuit avec Adil.
7: Non, non, non.
0: Non,
7: non, non.
8: Pourquoi?
7: Je déteste les caméras.
11: Ouais. Non, mais surtout toi, il va falloir mettre les sous-titres parce que.
0: Oh là là. C'est beau, deux défauts de prononciation qui se rencontrent. Mais vous avez comme ça des vidéos pour toutes les filles que vous avez rencontrées?
6: Non, non, non, pas toutes.
8: Les filles sérieuses, les filles sérieuses.
6: Quand je le sens, je demande...
0: Les filles sérieuses.
6: Ouais, ouais, ouais.
8: Non, mais avec qui, c'est pas juste 10 minutes,
6: oui.
8: Tu vois?
6: Oui, oui, oui, oui.
7: Oh, le rire.
11: Mais quoi, mais genre, il y a que lui, vous êtes jamais filmé, vous?
8: Jamais.
11: Bah arrête.
8: Jamais.
7: Ah non, putain, jamais.
0: Parce que, ah,
7: jamais.
0: Vous êtes filmé, vous aussi.
11: Non, moi, je me suis filmé, mais il n'y avait personne, en fait.
0: Ariel aussi, vous avez dû le faire, hein, Ariel.
10: Ah non, non, moi, vraiment, ça ne me viendrait pas à l'idée de faire ça.
8: Non,
7: moi non plus.
10: On est dans un moment d'extase absolue, hors du temps, hors du monde.
7: C'est horrible.
8: C'est horrible.
10: On va pas se dire, tiens, si on a lu.
8: Bah ouais, puis on n'est pas toujours beau.
7: Faire rentrer son ventre.
8: Bah ouais, c'est ça.
7: Non, là.
11: Mais vous avez jamais envoyé, genre, une photo à un mec ou un truc comme ça?
7: Jamais.
11: Vous êtes jamais chauffé avec un mec par message, rien?
8: Bah si, mais pas avec des photos.
7: Si, mais pas des photos.
11: Bah avec quoi?
7: Avec des mots. Avec des mots.
8: Excuse-nous d'utiliser la langue française.
11: J'ai jamais bandé sur une phrase, moi.
10: Non, mais
0: C'est pas bête.
8: Mais dis-moi,
6: écris mal pour ça. Attends, et Paul, qu'est-ce qu'il en pense de tout ça, Paul?
8: Mais il a jamais,
9: question
8: rien
9: suivante.
0: Vous êtes choquée, Isabelle?
7: Hein?
0: Vous êtes choquée, Isabelle?
7: Non, je suis pas choquée, c'est quelque chose qui m'échappe, c'est tout. Je sais pas, c'est comme si tu filmais ton repas. C'est bien, ça va me donner faim quand je vais le regarder encore. Enfin, je sais pas, il y a un truc. C'est pas dans ma disquette.
9: Isabelle, c'est ce que beaucoup font de nos jours, hein. Ils filment leur repas.
8: Pas nous.
0: Ah, il prépare le terrain, le petit.
9: J'ai pas dit ça.
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0: Il y a réellement eu un incendie, hein. Pompiers sont arrivés, vous avez dû évacuer la salle.
17: Et j'étais en train de jouer en plein milieu de mon spectacle, il y a une alarme incendie qui se met en route, et puis avec une jolie voiture.
0: Attendez, vous pouvez me refaire l'alarme incendie. Ah oui. Ils ont changé, les pompiers, hein.
18: C'est plus
17: et
18: les
17: puis,
18: mêmes.
17: Une jolie voix de femme qui dit, veuillez quitter l'établissement de façon calme et ordonnée. Donc, et moi, je pensais que c'était une alarme intempestive qui s'était déclenchée.
0: Une alarme intempestive?
17: Oui, ouais. Des fois, dans les avions, ça arrive. Alors, je dis aux gens, restez, ça va s'arrêter. Alors, alors qu'il fallait vraiment évacuer, en fait. Je faisais des démonstrations de sécurité aux gens, je dirais.
14: Voilà. Mais ça, t'as l'habitude, hein.
17: Bah oui, puis finalement, il a fallu sortir tout le monde, 3000 personnes sous le trottoir.
11: Alors, ils ont déterminé celui qui avait le feu au cul qui était responsable.
17: Mais non, mais c'était une cuisine du restaurant en dessous qui s'était enflammée. Comme il y avait une conduite de gaz au-dessus, ils ont préféré évacuer, c'est normal.
11: Bah oui.
17: Mais les pompiers sont arrivés, mais on était tous en habit de scène dehors. Moi, j'étais en habit de scène. La Joconde était en Joconde. Les liaisons dangereuses étaient en liaison dangereuse. Tout le monde sur le trottoir, ça faisait bizarre.
0: À la Joconde sur le trottoir, elle rapporte.
18: Et c'est pas, c'est
0: elle a pas de jambes.
18: C'est pour ça que t'as les cheveux qui ont brûlé.
17: Oui, un petit peu, ça m'a raccourci. Bah oui, il a fallu te sauver, mais finalement l'établissement n'a rien eu. Le feu a été maîtrisé assez vite par mes amis les pompiers. Et puis voilà. Alors après, moi je voulais emmener tout le monde.
0: Mes amis les pompiers.
14: Mes amis les pompiers.
0: Prétention.
8: Et t'as fait une rencontre.
0: Ils les connaissent tous. Ils connaissent les calendriers par cœur.
17: Ils ont tous signé mon calendrier.
0: Mais tout a repris, bien sûr.
17: Et bien sûr, l'activité a repris dès le lendemain parce que le feu avait été maîtrisé et puis que les salles n'avaient pas été touchées.
0: Il vaut mieux aller dans un endroit sécurisé comme Patrick Sébastien qui a choisi la Tour Eiffel.
18: Ouais, le théâtre de la Tour Eiffel.
0: Voilà, là au moins vous êtes sûr c'est bien gardé.
18: Ouais, ouais, ça c'est bien. Chez ma copine Christelle Chollet.
0: Vous allez faire quoi sur scène à la Tour Eiffel?
18: J'ai un spectacle qui s'appelle Hommage et dessert où je rends hommage à mes vieux potes, à Coluche, à Gainsbourg, à Nougaro, Tonton Flingueur, etc. Et je parle aussi d'actualité, je raconte des blagues, des conneries.
0: Ah, vous avez une blague, une nouvelle?
18: Une nouvelle. Ça se passe dans un EHPAD. Il y a une vieille qui est là, Madame Suzy, puis il y a la directrice qui vient, qui dit, vous avez bien dormi, Madame Suzy? Ben, elle dit, bah oui. Ben, vous savez qu'il y a eu un problème cette nuit. Ben, quel problème? Ben, il y a une infirmière qui vous a vu sucer une Madame Suzy. Ben, elle dit, c'est normal, c'était celle de mon mari. Ben, d'accord, mais elle aurait dû être incinérée avec le reste. Je vous raconterai le Saint-Georges d'Or.
0: C'est quoi ça?
18: C'est un vin. Je vous la fais tout de suite.
0: Allez, allez.
18: C'est un mec qui adore ce vin. Ça s'appelle du Saint-Georges d'Orc. C'est un vin du Languedoc. Il rentre dans un restaurant, il dit, est-ce que vous avez du Saint-Georges d'Orc? Et le patron, il dit, voilà. Et il goûte, il fait, non, ça s'en est pas. Le patron, il dit, je voulais regarder l'étiquette. Non, non, ça n'en est pas. Je connais très bien ce vin, ça n'en est pas. Et le patron, il dit, bon, je vais vous dire la vérité. En fait, il m'en restait plus. J'ai pris l'étiquette. Mais le vin que j'ai mis dedans, les propriétés sont voisines. Le climat est identique, donc le goût est le même. Et le mec lui dit, vous êtes marié, monsieur? Oui. Ben, quand vous allez rentrer chez vous ce soir, votre femme, vous allez lui mettre un doigt devant, un doigt derrière. Vous allez voir que les propriétés sont voisines, le climat est identique, mais le goût, c'est pas le même.
0: Oh. Ah bah si, elle est bien aussi.
18: Voilà, celle-là aussi.
0: Moi, je trouve qu'on est bien dans l'ambiance, là. On peut y aller.
18: On va s'arrêter là.
8: Dans l'ambiance des vacances scolaires.
0: Pour Laetitia André, qui habite Charleville-sous-Bois, en Moselle,

0: qui a dit « La grippe, ça dure 8 jours si on la soigne et une semaine si on fait rien.
1: Ben » bah, Raymond DeVos, ma grand-mère me dit ça.
0: Pardon ?
2: Raymond DeVos.
0: Raymond DeVos, bonne réponse.
1: C'est un vieux truc, ma grand-mère me disait ça. Toujours.
0: C'est Gérard Jugnot qui a trouvé la bonne réponse, c'était bien Raymond DeVos. Pour Sandrine Saunier, qui habite Brive-Charensac, en Haute-Loire, qui a dit « Dans la vie, on peut rire de tout, sauf de moi. »
3: C'est quelqu'un de vivant?
0: Ah non, non, mais quelqu'un qu'on aimait beaucoup.
1: Jean-Yann.
0: Et qui n'aimait pas, c'est vrai. Qu'on...
1: Zitrone?
0: Zitrone, non. Non, non.
3: Pierre Bénichoux?
0: Pierre Bénichoux, bonne réponse de Caroline Diamant. On a hâte, d'ailleurs, le bouquin va sortir là au mois de mars. J'ai déjà feuilleté le livre consacré à Pierre Bénichoux qu'un journaliste du Figaro a fait. C'est, alors vraiment, le livre est formidable, je dois dire. Il y a une anecdote géniale. C'est Pierre Bénichoux, et c'est vrai qu'il nous l'avait raconté ici, j'avais oublié, il est en Chine, et il va voir une rare synagogue qui se trouve en Chine. Il y a une synagogue. Bon, alors, évidemment, on le sait, hein, il est juif pied noir d'Oran, Pierre Bénichoux, et il se retrouve donc dans une synagogue en Chine avec uniquement des Chinois. Et là, il y a un Chinois qui vient voir Pierre. Il dit « Vous êtes juif ?» Pierre dit « Oui. » Ça, alors, c'est marrant, vous n'avez pas la tête d'un juif.
1: Elle est jolie.
0: Elle est moi, je trouve que cette histoire, magnifique. C'est la plus philosophique des histoires qu'on puisse raconter. Elle est géniale, non ?
3: Elle est géniale.
0: Le livre n'est pas encore sorti, mais vous pourrez le trouver en librairie à partir du mois de mars. Tiens, bah, pas très loin de Pierre Bénichoux, ici aux Grosses Têtes, quelqu'un qui a dit « La modestie chez un acteur, c'est comme la passion chez une prostituée.
1: » Bon, c'est pas Vincent Lindon.
4: Quelqu'un qui est venu au...
0: C'est pas Vincent Lindon.
3: Jean-Pierre Coff.
0: Jean-Pierre Coff.
4: C'est quelqu'un qui était aux Grosses Têtes.
0: Quelqu'un qui était aux Grosses Têtes.
1: Jean-Yves Sim. Acteur.
0: Alors, acteur très peu. Hein. Il a joué un peu, mais...
1: Martin
3: Sim.
0: Il aurait aimé, oui.
1: Martin.
0: Jacques Martin. Bonne réponse de Patrick Sébastien. Une citation cette fois pour Patrick Ancel, une citation littéraire, monsieur Ancel habite dans les Landes, qui a dit « La foi soulève des montagnes, oui, mais des montagnes d'absurdité. »
1: Oh, c'est joli, c'est beau ça.
0: Et pourtant, c'est quelqu'un qui l'avait la foi, pour tout dire.
3: L'abbé Pierre.
0: Ah non.
5: L'abbé Pierre.
0: Je sais pas s'il a soulevé des montagnes.
1: Mort, bien sûr.
0: C'est mort, ça a été prix Nobel de littérature.
4: Camus.
0: Et ça a même écrit « Les caves du Vatican ».
6: Ah, mais c'est Gide.
0: André Gide, bonne réponse de Valérie Treveiller. Allez, une dernière pour la route, vous êtes d'accord?
1: Oui.
0: Mais attention, ça peut nous coûter 300 euros, parce qu'il faut de la mémoire pour se rappeler le nom de celui qui a dit « Pour qu'il y ait le moins de mécontents possible quand vous faites de l'humour, faut toujours taper sur les mêmes. »
1: Ah, c'est pas mal.
3: Jules Jouy.
1: Alors, est-ce que c'est un Français?
3: Raoul Ponchon.
0: C'est un Français, mort il y a une vingtaine d'années.
1: José Arthur.
0: Mais je suis pas sûr que vous allez y retrouver son nom.
3: Il y a 20 ans.
4: Un chansonnier.
0: Ça, à mon avis, ça peut nous coûter 300 balles.
1: C'est un chansonnier.
4: Chansonnier.
0: Pas chansonnier.
3: Frédéric Dard.
0: Non.
4: C'est une femme.
0: C'est un homme. Non.
7: Pourquoi voilà. Vous dites qu'il faut de la mémoire? Parce qu'il a déjà été cité, qu'il faudrait s'en souvenir.
0: On l'a cité, mais très rarement. Et il
1: était écrivain.
0: Il était alors plutôt producteur, dessinateur, créateur, en tout cas d'un grand dessin animé.
1: Topor?
0: Non, pas Topor, mais on se rapproche.
4: Chaval?
3: Porto?
0: Non. Si vous trouvez le dessin...
4: Ah, c'est les Shadok?
0: C'est le créateur des Shadok.
3: Le créateur des Shadok.
5: C'est pas mal.
0: Oui, mais vous voyez, c'est son nom.
1: C'est une de mes imitations préférées à l'époque.
0: Allez-y.
1: Les Shadok, à cette époque, avaient fait les grosses têtes.
0: Et oui, c'est dans les années 68, 69 hein, que
3: sont sortis. Oui, c'est Jacques. Jacques quelque chose.
0: Bravo.
3: Oui, c'est Jacques. Jacques faisant... Non.
1: Rouxel.
0: Jacques Rouxel. Ouais. Bonne réponse. Bonne réponse de Patrick Sébastien. Jacques Rouxel.
1: Ah, j'avoue.
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0: Ah voilà, une question qui va vous amuser sûrement. C'est dans le magazine Elle. Moi, je lis tout, hein, vous savez. Hein. Et dans le Elle qui vient de sortir, Florence Trédez nous dit que c'est un phénomène, une nouvelle mode, tendance. Peut-être le mot mode est encore un peu trop précoce, mais on va dire tendance. Un phénomène du moment. D'ailleurs, l'acteur Timothée Chalamet, vous connaissez,
1: Oui, américain,
0: mais qui a des origines françaises, d'ailleurs. Oui. Benjamin Biolay, Zac Efron, ça aussi, c'est un acteur.
1: Oui.
0: Harry Styles, c'est le chanteur de... One Direction.
6: Ouais,
0: vous voyez. Tous ces garçons des beaux gosses, vous l'avez dit. Benjamin Biolay aussi. Ils ont été les premiers à sacrifier à cette tendance, ce phénomène dont il est question sur une page dans le magazine.

0: appelle aujourd'hui un phénomène nouveau chez ces messieurs.
1: On ne porte plus de slip.
0: Alors ça, c'est un phénomène que je ne connais pas, monsieur Mabi. Mais...
1: Vous pouvez me suivre.
0: Thierry Ardisson ne porte pas de culotte, par exemple.
2: Ah bon?
0: Ah non, ni slip, ni chaussettes.
2: Ah bon?
0: Vous devriez le savoir, vous.
2: Eh ben, je serai plus attentif le prochain coup.
1: C'est capillaire.
0: Ce n'est pas capillaire.
3: C'est une démarche écologique?
0: Ah non, pas du tout, non.
3: Pas du tout.
0: C'est une nouvelle tendance physique. Bah, c'est lié au physique, en tout cas.
4: Les tatouages?
0: Pardon?
4: Les tatouages?
0: Ah non, ça, les tatouages, c'est pas nouveau comme phénomène.
2: C'est un accessoire.
0: Alors, pas vraiment, non. Non, non.
1: Ça se voit à l'œil nu?
0: Oui, alors oui, ça se voit à l'œil nu. Et c'est pour ça, évidemment, que cette tendance est suivie. Alors, je vous ai donné des noms, il y en a d'autres. Il paraît que Jared Leto, Brad Pitt.
3: C'est masculin, en tout cas.
0: Keanu Reeves. Benjamin Biolay en France, le fond.
3: Et ça ne concerne que les hommes?
0: Alors non, justement, d'habitude, ça concerne plutôt les dames.
3: Ils vont dans des instituts de beauté?
1: Alors, on s'épile.
0: Ça, c'est pas nouveau, les hommes. C'est pas nouveau, les hommes qui s'épilent. Monsieur de Kersauzon, pendant les longues traversées, vous avez...
5: Fais que ça, tu te fais... Pour que tu t'emmerdes, tu te tires un poil.
0: Non, mais vous savez, par exemple, c'est là où je vois que vous n'êtes pas tendance, monsieur.
5: Non, on n'est pas tendance du tout.
0: Monsieur Boulet, je m'adresse plutôt à Jean-Philippe Janssen et à Stevie, parce que c'est plutôt eux que j'aurais bien vu.
2: Ah, c'est un truc de PD.
1: Voilà un truc qu'on peut pas dire, voilà. Nous, toi.
5: Les
1: autres, ils sont hétéros.
3: C'est cosmétique.
0: Ces garçons-là sont peut-être métrosexuels, mais en tout cas, sont des hommes qui sont hétérosexuels.
4: Ah, ils font des implants.
0: Timothée Chalamet, Benjamin Biolay, Harry Styles.
2: Des implants.
5: C'est de la chirurgie esthétique.
0: Non.
3: C'est cosmétique.
0: On n'avait pas vu les hommes faire ça jusqu'à présent.
4: Maquiller.
0: Maquiller, non.
3: Se mettre de la crème.
4: Le maquillage permanent, c'est le maquillage permanent.
0: Non.
3: À mettre des fossiles?
0: Pas des fossiles.
4: Les sourcils.
0: Ce n'est pas aux yeux.
2: Ah ouais.
3: La bouche, ils font le tour.
4: Ils mettent des fausses dents?
3: Non. Une boucle d'oreille.
0: Ce n'est pas au niveau du visage.
2: C'est dans la culotte.
4: Ils se font couper le mamelon.
1: C'est un piercing.
5: Ils se font enluminer le trou du cul.
4: Ils font des blanchiments d'anus. Attends, ça existe.
0: Quoi ça, le blanchiment d'anus?
2: Ils ont l'anus noir alors.
4: Moi, je ne connaissais pas non plus. Un jour, je vais faire mon sport et je vois moins 30%
0: autour de la Bibliothèque nationale.
4: Et je vois moins 30% sur les blanchiments d'anus. Mais qu'est-ce que c'est que
0: ça? Parce que ça coûte la peau du cul.
3: C'est une manucure ou une pédicure?
0: C'est-à-dire?
3: C'est-à-dire, ils se font faire les ongles.
4: Ils mettent du vernis à ongles.
0: Bonne réponse de Jonathan. Eh oui, il paraît que de plus en plus, on voit des hommes.
4: Oui, c'est vraiment, ça me choque.
2: Moi, tu me mets ça, ça fait taper tout de suite.
4: Sur nous, ça fait trop.
2: Moi, on dirait, je mets des clips, ça, on dirait Madonna.
0: Sur vous, non, je vous conseille pas. Mais par exemple, Olivier.
4: Et moi, avec le jardinage, c'est impossible.
3: Avec la guitare, c'est impossible.
1: C'est pas du vernis pour empêcher de se ronger les
2: ongles. Ça, c'est du durcisseur, c'est pas pareil.
0: Non, mais moi, j'avais pas vu ça encore. Vous aviez vu ce phénomène?
2: Ils mettent du vernis.
0: C'est une page dans elle.
2: Noir ou du vernis vert. Ça fait pas très joli, puis ça fait pas très. Non. Ou qu'on est un homme reste un homme. Désolé.
0: C'est le pont. J'en aurais entendu ici.
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0: Pour Adrien Snaïki, qui habite Bayonne, d'espérer lui aussi 300 euros. Là, je compte sur Franck Ferrand et tous ceux qui ont un peu de culture ici pour, évidemment, me dire quel est le nom de cette correspondance entre Usbek et Rika.
8: C'est
2: un train?
8: Les lettres persanes.
0: De

0: Qui sont très étonnés de tout ce qu'ils voient en France.
1: Des embarras de Paris, d'ailleurs. Il y a déjà des embouteillages à l'époque. C'est ça qui est fou. Et justement, mon professeur nous a dit, bah, maintenant, faites une rédaction. Vous allez vous aussi faire comme si vous écriviez un correspondant pour décrire les embouteillages dans une grande ville. Alors voilà. Et donc, j'avais fait un truc plutôt marrant. Je n'étais pas Montesquieu. J'avais fait un truc plutôt rigolo. Et c'est ce qu'il avait. J'avais eu 10. Et vous savez ce qu'il m'avait mis, le prof, dans la marge, il m'avait dit, je ne vous ai pas demandé de faire l'œuvre d'un chansonnier du caveau de la République.
2: Incroyable!
3: Ah, déjà à l'époque!
1: Incroyable! Et j'ai démarré au caveau de la République. C'était en troisième.
2: C'était prémonitoire.
1: Prémonitoire. Et l'année d'après, même chose. Dissertation d'une prof de français, Madame Durillon.
2: Durillon?
1: Oui, Madame Durillon. Elle nous fait lire la BD Astérix. Elle nous dit, imaginez comment on doit faire un bon banquet, comme le banquet final des albums d'Astérix.
3: D'accord.
1: Et là, je m'amuse à faire une recette, alors mettez une louche de ceci, un truc, je fais ça sous forme de recette. Et pareil, 11. Oh. Et elle me met, je ne vous ai pas demandé de faire une émission d'Europe numéro 1. Oh.
2: C'est drôle.
1: C'est fou quand même.
3: Et depuis, vous faites quoi? Vous êtes dans le BTP?
1: Depuis, j'engage des chômeurs. Et un milliardaire. Comment on fait pour être milliardaire, Richard Orlinski?
4: Ben justement, j'allais vous retourner la question.
2: T'as tout de suite été connu?
3: Non, au début, il faisait des loutres, ça marchait pas du tout.
1: Au début, il faisait en travail manuel. Son prof lui disait, je vous ai pas demandé d'ouvrir une galerie à Los Angeles.
5: Pas mal.
1: Mais c'est ça en plus, les profs.
4: Exactement.
1: C'est terrible.
0: Monsieur Guy Degrenne.
1: Vous étiez bon ou pas en dessin?
6: En art plastique.
4: Non, j'étais nul à peu près à tout. Non, j'étais bon au début.
6: À ce moment-là, déjà.
4: Ouais, mais là,
3: en science nat, t'étais bon, les comparer les animaux.
4: En dissection des grenouilles, oui. J'étais bon. Mais non, à l'âge de, jusqu'à, je sais pas, en sixième, cinquième,
3: Tu l'as vu combien de fois, King Kong, le film?
4: Ah, j'adore ce film.
2: Bah, ça me, tu faisais poterie comme,
4: comment?
2: Comme occupation quand t'étais petit.
4: Je faisais de la poterie.
1: C'est pour ça qu'il a fait une petite statue pour les Jeux Olympiques, parce qu'il y a son hymne à chaque fois qu'il est, dès qu'on monte sur le podium. Allons enfants de la poterie.
5: Ah, pas mal. Ah, il est bon.
1: En tout cas, Rika et Usbek, c'est bien les lettres persanes. Et j'ai une autre question pour monsieur Ferrand. Il brille Ferrand quand même aussi.
3: Il n'y a pas que lui, ça va. Tous répondent.
1: Mme Romieux habite Campania dans l'Ariège et elle espère elle aussi 300 euros. Quelle célèbre bataille eut lieu le 25 février 1830.
0: Waterloo.
1: Waterloo. L'autre, il se prend pour Abba, lui, tout seul.
7: La prise d'Alger, non?
1: La prise d'Alger, non,
0: c'est pas la prise d'Alger, parce que ça n'existait pas à cette époque.
7: C'est la prise d'Alger, c'est début 1830.
1: Alors, 25 février 1830, précisément.
0: Voilà, même Stéphane Bern, il aurait répondu.
1: Monsieur Ferrand.
7: C'est en Espagne?
1: Ah non, c'est en France. Une célèbre bataille.
3: GMAP,
1: non. 25 février 1830.
2: Austerlitz. Alors, à l'arme blanche.
7: En février 1830, on est sous le règne de Charles X. La France est en paix, a priori. Donc pourquoi mais c'est pas une bataille militaire.
3: C'est la bataille d'Hernani.
0: C'est la bataille d'Hernani.
1: Et le premier à l'avoir dit, c'est Max Boublil.
0: Je peux en parler de la bataille d'Hernani.
1: C'est quoi la bataille d'Hernani?
0: C'est entre les romantiques et les classiques. C'était une bataille sur le théâtre.
1: Exactement.
3: Moi, la bataille d'Armani, sur les fringues, toi.
1: Et exactement, ça se passe à la Comédie Française.
0: À la Comédie Française.
1: On représente une pièce de Victor Hugo. C'est la générale.
0: Générale.
1: Voilà. Hugo a écrit une pièce qui s'appelle Hernani. Et la bataille d'Hernani, c'est entre ceux qui sont pour Victor Hugo et ceux qui sont contre. Ah, j'ai quand même réussi à piéger Monsieur Ferrand parce que, effectivement, cette bataille d'Hernani a eu lieu le 25 février 1830. Ce n'était évidemment pas une bataille militaire. Et quand on pose une question combat, c'est Max Boublil qui répond.
8: À suivre.
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10: Ces deux juifs qui ont un projet fou de tuer Hitler. Ils savent exactement à quelle heure il passe, à quel endroit. Il va passer à 10h10 là devant le Reichstag. On a le bon angle, ils ont la carabine, etc. Et les deux juifs sont là, et ils attendent 10 heures. Bon, il n'est pas là, c'est normal, 10h05, 10h10. Ça y est, il va arriver, 10h11, 12, 15, 10h20. Il est toujours pas là. Alors, il y en a un qui se tourne vers l'autre, il lui dit, j'espère qu'il lui est pas arrivé quelque chose.

0: connaissais pas. Je crois qu'il est temps de passer à une première citation pour Guy Godefroy, qui habite Oulin, c'est dans l'Eure-et-Loire, qui a dit « Un hypocrite, c'est quelqu'un qui écrit un livre pour défendre l'athéisme et puis qui prie pour que ça devienne un best-seller. » Ah,
1: c'est des proches, ça.
0: Non.
1: Groucho Marx.
0: Bravo, c'est Groucho Marx. Bonne réponse de Rachel Kahn. Celle-ci est plutôt pas mal, qui a dit « Je ne soutiens aucune cause. J'ai déjà suffisamment de mal à me soutenir moi-même. J'envisage d'ailleurs de faire une demande de soutien pour moi. Ceux qui souhaitent m'envoyer de la vitamine C ou du Beaujolais sont les bienvenus. » C'est un homme qui avait dit
2: Popec.
0: Ça. Pas Popec.
1: Francis Blanche.
0: Non.
3: C'est un humoriste.
0: Ah, il a beaucoup travaillé avec Francis Blanche.
4: Décédé. Jean-Yann.
0: Il est décédé en 92.
1: Ah.
0: C'est pas Jean-Yann.
1: C'est pas
3: un acteur
1: proches,
3: également.
1: On a déjà dit.
0: Alors acteur, auteur, scénariste.
4: Ah. Bernard Mabille.
3: Bernard Mabille.
5: Du billard.
0: Bernard Mabille. Il est mort. Toujours de ce monde, Bernard.
3: Ah bon?
4: Oui, mais il a plus de poudre depuis 92.
3: Ah, pour gagner mes fleurs.
2: Est-ce qu'il a fait partie des grosses têtes?
1: Non.
0: Je crois que. Alors, qui a dit non?
1: Non, parce que.
2: C'est Rachel Kahn qui demande de ce qu'il a regardé.
1: Non, c'est moi. J'assume, c'est moi.
0: Et pourquoi vous avez dit non?
1: Parce que j'ai dit une connerie. Vous m'avez pas. Non, j'ai dit non parce que dans ma tête, je pensais à Pierre Mondy.
0: Alors, il a fait très peu partie des grosses têtes.
4: Pense à arrêter la verveine quand même.
0: Il a fait très peu partie des grosses têtes, mais il est venu, on va dire, à la fin des années 70, début des années 80. De temps en temps.
1: Daniel, c'est quel dé?
0: Vous avez dit Pierre Mondy. On n'est pas
1: Pierre
0: si loin.
1: Mondi, voilà.
3: Il est mort en tornade.
4: Pierre
3: Jean Lefebvre.
0: Non, mais mieux que ça.
4: C'est pas un Pierre. Jean Sequel. C'est pas un Pierre. Il a un nom. C'est un.
3: Michel Roux.
4: Mais Noiret.
1: Sim.
0: Non, pas. Mais Sim, il était là tout le temps, aux grosses têtes.
3: Il y a encore là, regardez.
4: Jean-Pierre Marielle.
0: Mais non, non.
1: Est-ce qu'il jouait dans Ma...
6: Attendez, donnez-nous un.
1: Est-ce qu'il jouait.
0: Grand auteur de théâtre, enfin, écoutez.
4: Ah, grand.
1: Ah, bah oui. Oui.
3: Ionesco.
1: Non. Il adorait le jazz.
4: Jean-Christophe Averty.
1: Non.
4: Miles Davis.
1: Mais non. Je l'ai au bout de la langue.
0: Il adorait le jazz.
4: Barack Obama.
1: Vous êtes pas sûr?
0: Non, je crois pas.
1: C'est Mondy qui adorait le jazz.
0: Ah non, mais lui non plus, je pense pas. Non, non.
1: Ah non, j'en suis sûr.
0: Ah oui, vous êtes sûr qu'il adorait le jazz?
4: Est-ce que ça serait pas Pierre Albaladejo?
1: La personne dont j'ai le nom sur le.
3: Ah oui, Jean Poiret.
0: Jean Poiret. Bonne réponse.
1: Mais Pierre Mondy, oui.
0: C'est Jean Poiret. Il foutait totalement du jazz, hein, Liane, vous
1: c'est
0: le dites.
1: Pierre Mondy.
0: Ah, qui aimait le jazz?
1: Oui, absolument.
0: Ah,
1: oui.
0: Bah, voyez,
4: oui.
0: Bah, ça
4: oui, parce que Poiret, jazz, non. Non, ouais. Je le vois pas.
1: J'ai
3: et
1: pas
3: Jean
1: connu,
3: Le
1: alors.
3: Poulain adorait la flûte traversière. Allez, on enchaîne. Parce qu'on s'emmerde pas mal.
0: Il a pas beaucoup tourné pour le cinéma, Jean Le Poulain.
3: Non, mais il a fait le bonheur de petit déjeuner. On en chie.
2: Qui est Jean Poulain?
1: Jean Le Poulain.
2: Ouais, de toute façon, il y a un
4: très grand acteur de la comédie française.
0: Un acteur de théâtre. Non, mais c'est
1: magnifique.
0: Normal que les jeunes ne connaissent pas Jean Le Poulain.
1: Ils connaissent Napoléon et Louis XIV. Je sais pas pourquoi ils connaissent pas.
2: Enfin, Jean Le Poulain a gagné moins de guerre.
4: Il y a un autre acteur dont plus personne ne se souvient.
1: Oui.
4: C'est. Le.
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1: En tout cas, j'adore le pull de Toen, le bleu, parce que moi, je sais faire des compliments aussi.
0: On va baiser, t'inquiète. 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

0: Une question pour Mme Yoka, Michel Yoka, qui habite le Pertre en Ille-et-Vilaine. J'aimerais que vous identifiez celui qu'on appelait l'astucieux, ou encore celui qui baille.
1: Ah, Jimmy Michel.
0: Non, ça... J'ai pas fait exprès.
1: Ah non, mais... Je vais aller me coucher. C'est pas lui ?
0: C'est pas lui.
1: Ah, c'est qui alors ?
0: Au début, à sa naissance, on l'a appelé celui qui baille, ou encore l'astucieux. Il faut dire qu'il était le fils de celle qui est traversée par la lumière.
2: Ah, la Vierge Marie.
0: Et il doit...
1: La BHL ?
0: Non, et il doit son nom...
3: Raymond Barre.
0: Mais non, pas...
3: Gérard Larcher.
0: Mais non, enfin...
3: Ah non, il baille plus, il dort carrément.
0: Enfin,
3: lui.
0: Vous avez bien compris qu'il s'agit... Enfin, la...
3: Qui la personnage mythologique.
0: Pas mythologique, qui on appelle comme ça ?
1: Et ce... Laissez parler Adil Rami, laissez parler Adil Rami.
0: Je vais vous aider. Ce sont les Mexicains qui lui ont donné son nom, le nom...
3: Pépito !
0: Mais non.
3: Pépito.
1: Speedy Gonzalez.
0: Mais non. Ce sont les Mexicains qui ont... Oh, merde.
3: Pépito, c'était bien quand même.
0: Ce sont les...
1: Nicolas Sol. Si c'est pas Pépito, c'est Nicolas Sol.
0: Ce sont les Mexicains qui lui ont donné le
1: Manu
0: nom...
1: Manu Chao.
0: Mais non, le nom sous...
3: Mais Ariel devrait savoir.
2: Mais
3: à la
2: oui, justement,
3: Mexique.
2: Le condor.
4: Astucio.
0: Qu'est-ce que vous dites, vous ?
2: Le condor.
0: Oh, bah, ne réveillez pas s'il baille. Non, non.
3: Ah, c'est facile, mais c'est drôle. Oh, mais c'est efficace.
1: Il est très aimable. C'est très aimable.
0: Il est mort à 79 ans.
3: Ah, merde.
0: Bon, quand je... Alors, je résume. Quand il est oui. né, oui. sa famille l'a appelé celui qui baille. Ou encore l'astucieux, quand il était adolescent, parce qu'ils se sont rendus compte qu'il était astucieux. Sa maman, c'était celle qui est traversé par la lumière. Et ce sont les Mexicains qui lui ont donné, par accident, le nom sous lequel tout le monde le connaît encore aujourd'hui.
3: Le Grand Schtroumpf.
2: Et c'est l'actualité ou pas ?
3: Pancho Villa ?
0: Pancho Villa, non. On est au 19e siècle. Ah. Il est mort au début du 20e en 1909. Il est mort aux États-Unis.
2: Ah, Louis Lumière.
0: Mais non. Non, écoutez. Écoutez bien les noms que je vous donne. Ouais. Dans un premier temps, on l'a appelé celui qui baille.
2: Ouais.
0: Sa mère, c'était celle qui est traversée par la lumière.
2: Nathalie Baye ou
0: pas ? Non, pas Nathalie Baye. Corneille aussi, tant que vous y êtes. Écoutez, franchement, qui on appelle comme ça ?
5: Ben, je sais pas.
3: Mais ça, on savait.
0: Non, mais...
3: On te tutoie d'habitude, Adil. Hein.
1: Mais c'est un personnage de quoi alors ?
3: Un personnage mythique.
1: Réel ou de fiction ?
0: Ah oui, je peux même vous dire que les Américains ont donné son nom de code à Oussama Ben Laden dans les années 2010 quand il s'agissait d'aller...
1: Ah bah Popol !
0: D'aller...
5: Ah, Bamba.
0: Quoi ?
5: Non, je sais pas.
1: La Bamba ?
5: La Bamba ?
0: La Bamba, non.
1: La Bomba !
0: C'est un tel nom devenu. C'est même un nom de bateau aussi.
2: Et alors... L'amiral ?
0: Non.
3: Le Titanic ?
0: Non.
5: Le Black Pearl.
2: La Goélette.
3: On vous redonne une chance, Laurent.
0: Oui.
3: Parce que là, vous êtes empêtré dans un truc où vous n'arrivez pas à vous dépatouiller.
2: Oui.
3: Alors, vous allez reformuler la question pour qu'on puisse vous donner la réponse, parce qu'on la connaît, la réponse.
0: Alors, vous avez vraiment l'art de retourner la situation, monsieur Solo.
3: C'est bien la première fois qu'on me le dit.
1: Sauf sur M6.
4: Mais c'est quelqu'un qui baille.
0: Mais
4: c'est ça.
0: C'est pas ça.
3: On reformule la question.
5: Non, quand il était bébé,
3: il
5: est né, il baillait. Ils l'ont appelé le petit qui baille, apparemment.
0: Voilà.
5: Après, quand il a grandi, il commence à avoir des émotions.
3: La lumière vient d'Adil.
5: Il est quoi ? Il est astucieux. Et après, les Mexicains l'ont trouvé un surnom.
4: Qui ?
5: Et Ben Laden l'a utilisé.
0: Non, pas Ben Laden. Les Américains l'ont utilisé.
1: Ah, c'est pas El Karat ?
0: Mais non.
4: Non.
0: Et c'est vrai que ce nom est connu de façon internationale.
1: Géronimo, c'est comme Géronimo, machin. Géronimo,
0: bonne réponse de Sébastien Thorel.
1: Ça me gêne, j'aime pas ça.
3: Mais c'est un escroc. Il a balancé un truc comme ça, et puis voilà.
5: Pourquoi t'as sorti ce mot-là ?
1: Ça s'appelle le génie, monsieur.
4: Mais oui, Géronimo.
0: Vous savez bien que les Indiens se donnent des noms qui signifient quelque chose.
1: Ah oui, vous êtes vraiment trop con.
0: J'arrêtais pas de souligner.
3: C'est
1: évident.
0: J'arrêtais pas de souligner les phrases. Celui qui baille, celui qui a la vitesse du vent, celui qui...
3: Mais oui, ça aurait pu être petit chien qui s'encule devant le tipi.
0: Voilà. Par exemple. Sa maman, celle qui est traversée par la lumière. Vous voyez, on a des...
5: Ouais, mais c'est quoi le rapport avec Géronimo?

0: Mais non, alors, il n'y en a aucun.
1: C'est un Indien, Geronimo.
2: Et qui est mort en Mexique.
3: Mais c'est évident.
1: Un Apache, justement, qui a défendu, évidemment, son peuple et les autres Indiens, les Apaches, contre les...
0: Ah, les Apaches, c'est pas les Mexicains, hein.
1: Non, justement.
2: Il n'a pas dit ça.
1: C'est ce que j'allais vous dire.
0: Ah, d'accord.
1: Et il a vengé sa famille contre les Mexicains en 1859, le jour de la Saint-Jérôme. Si bien que les Mexicains, invoquant Saint-Jérôme pour leur défense, criaient Geronimo, Geronimo. C'est ainsi que cet Indien a pris le nom de Geronimo que les Mexicains lui ont donné par hasard au cours de cette bataille.
4: Et il baillait vraiment quand il est né ?
1: Bah, les enfants baillent peut-être quand ils sont
3: et
1: nés.
3: Et il est mort du Covid ?
1: Non, non, non. Vous qui aimez bien les cow-boys, les westerns, quand même les Indiens, ça vous parle ?
5: Non, je voulais juste dire que Geronimo, maintenant, c'est le gardien de l'OM.
1: C'est pas vrai.
5: Bah, bien sûr, son prénom, c'est Geronimo, gardien de l'OM.
1: Le gardien
3: Rulli,
1: de l'OM.
3: Rulli.
5: Geronimo Rulli.
3: Absolument.
1: Bah, voyez, vous, bah, alors, là, quand vous allez le rencontrer, vous allez pouvoir lui re-raconter tout ce que je viens de vous dire.
2: Je crois pas qu'il ait tout noté.
1: Attendez.
6: C'est vrai.
1: Attendez.
6: Elle a pas tort,
3: on va demander si, on va demander.
1: Attendez,
3: on
1: garde, attendez.
2: Garde la fiche de Laurent et qu'il a dit comme ça.
1: Attendez, on essaye. Moi, je suis donc Geronimo.
6: Okay.
3: Rulli.
1: Le gardien de l'OM.
5: Hola, que tal, señor? Parce qu'il est argentin.
1: Ah ouais, oh, et va bene, va bene.
2: Ah, il parle italien,
7: mais il parle italien, c'est très bien.
1: Et alors, vous lui expliquez.
6: Tu sais, un tigre qui était un niño et était assez. Et después.
0: La luz,
6: su madre se follando por la luz. Et ahora, tu sabes el nombre? Non, lo sé, de Ronimbo, comme t'es.
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1: Mais pourquoi vous n'aimez pas les chanteuses, monsieur de Kersauzon ? Faudrait percer.
3: Il n'aime pas les chanteuses. C'est la musique qu'il n'aime pas. Il aime bien les chanteuses.
9: Il dit pourquoi vous n'aimez pas le diesel ? Parce que ça pue, bah pareil.
4: Ah, mais il y en a qui adorent l'odeur de l'essence. Hein.
9: Non, j'aime pas. C'est pas que j'aime pas. La musique me gave, je n'ai pas accès.
1: Faudrait aller chez un psy pour savoir pourquoi ça vous gave, la musique.
10: Parce qu'il n'aime pas ce qu'il rapporte des sentiments.
3: Que tu n'écoutes jamais de musique, Olivier.
9: Non, je suis allergique, c'est, ça me gêne.
11: Parce que sa maman lui chantait des trucs
9: mais non,
11: pour l'endormir.
9: Non,
11: c'est des berceuses.
1: Ah oui, il a été traumatisé par bateau sur l'eau.
11: Ah oui.
12: Maman, et petit bateau qui vaut.
9: Non, j'aime pas. Attends, c'est un regret. C'est pas une, c'est tout, j'aime pas.
3: Même les réveillons que tu passes avec Palmade ou danser sur la compagnie créole en slip, là.
9: Non, c'est la musique me gêne, mais il n'y a pas que ça qui me gêne. Non, mais j'ai tout.
1: Vous êtes courageux, toi.
9: J'ai le droit de ne pas, aimer ça. J'ai pas...
10: Parce que ça fait appel à tes émotions.
3: Tu peux ne pas aimer quelques groupes, mais tu peux, tout le monde aime la musique en général. La musique,
9: non, bah non, mais tout le monde, moi, j'aime pas. C'est tout
1: pas ça. Lui.
9: Il y a pas mal de choses qui ne m'intéressent pas. Tu en fais partie, d'ailleurs. C'est tout. Je suis intéressé. Il y a des domaines où j'ai du talent et je suis intéressé par, et des choses où j'ai pas accès, c'est tout. C'est plus une infirmité, une souffrance.
3: Ouais.
9: Tu peux pas te rendre compte à quel point c'est difficile pour moi de pas pouvoir profiter du talent de cette charmante jeune femme.
3: Je vois un gosse qui
9: Et de quand même entendre les trucs niaiseux que tu dis et même pas drôle. Tu crois que c'est jamais intéressant?
3: Je vais m'occuper de toi, je vais faire de toi une reine.
9: Ça va, ta gueule.
10: T'es là pour embellir la vie, c'est tout.
1: C'est vrai que quand même, je vous sens un petit coup de cœur pour notre amie.
9: Non, mais elle est charmante, que tu te dises, mais
4: Et t'as jamais joué d'un instrument? T'as
9: non,
4: jamais
9: non,
4: mis des mains sur un piano?
3: C'est vrai, il aime pas la musique.
9: Mais il est allergique, il a déjà un début de tête de cuite.
3: Bah oui.
10: Et il gonfle.
3: Tu parles pas philosophie avec Stéphane Plaza, c'est pareil.
10: Même sur le bateau, t'écoutes jamais de musique.
3: Même rien.
10: Classique.
9: Mais les oreilles en mer, c'est les yeux. C'est comme les yeux, les oreilles, ça sert à écouter. Avec le son, tu sais ce qui se passe.
3: Et tu entends les sirènes?
9: Bon, ça me fait. Écoutez, déjà, c'est déjà pas toujours drôle d'être avec des gens comme vous, donc soyez. Soyez un petit peu agréable, occupez-vous de votre entre-vous que vous adorez, parce que vous passez votre temps à vous féliciter, à vous
10: congratuler, aux poissons,
9: à faire des films les uns sur les autres et des chansons merveilleuses. Occupez-vous de vous, moi je bois un coup tranquille, foutez-moi la paix.
3: Merci. Bravo!
1: Monsieur de Kersauzon, je vous présente des gens charmants, vous retrouvez des vieux amis comme Monsieur Gignot que j'ai éloigné.
9: Non, il est plus vieux qu'ami. Hein.
1: Valérie Mérès, que vous avez connue à ses débuts aussi, vous devriez être
9: non,
1: content.
9: Non, mais je les aime bien, mais c'est pas non plus une vraie passion, mais ça rassure-toi. Hein.
1: Enfin, quand même, et Jean-Philippe Janssen, avec qui vous avez sympathisé, vous parlez le même dialecte aujourd'hui.
10: Ah oui, mais bah, oui. Je me mettais visiter son île et tout.
1: Comment
9: oui,
1: ça?
9: Oui, mais je l'ai vu.
10: J'ai joué à Tahiti, moi.
1: Et c'est pas vrai, vous avez vu Olivier à Tahiti?
10: On s'est vu là-bas, on a gâché, il m'a fait faire le tour de l'île. Ouais.
1: C'est pas vrai.
10: Oui, oui, dans sa voiture. Et il m'a dit, je vais te faire faire un tour que tous les touristes ils font pas, donc il me dit on va pas faire les plages tout ça, et il m'a emmené dans l'île parce que c'est, et ben j'ai cru

0: qui voulait me perdre dans la jungle, là, parce qu'à un moment, il dit, descends de la voiture, revoir là-bas. Et je suis descendu, il me suis retourné, il n'y avait plus de voiture, je me suis retourné derrière. Il a essayé de me perdre dans la jungle à Tahiti.
1: Et t'as montré son bigorneau?
2: Il a été bien accueilli et tout.
0: Oui, bien, on a bien mangé, bien accueilli. On a fait, oui, il s'est bien occupé de moi.
1: C'est-à-dire qu'il est sympa dans la vraie vie.
0: Il est très sympa. Oui. Et puis il m'a appris plein de trucs, il m'a tout expliqué, l'île, comment que ça marche.
2: Par exemple.
3: Mais je ne me souviens plus de rien, mais tu auras bien plus. Je traverse l'île avec lui, il m'a emmené partout, et il m'a abandonné. J'ai eu peur qu'il est sauvage. Hein.
0: Mais non, mais j'étais à sa maison, une jolie maison.
2: Ah, vous êtes allé chez lui?
0: Oui, il fait celui qui est pas tant si machin. Mais c'est joli, c'est harmonieux, c'est pas un gros bruit qui vit dans un garage. Hein. Non. C'est une belle maison, il y a du volume.
2: Il y a un toit.
0: Ah oui, ça a sorti à les couleurs. Tu sens que j'ai souci du détail, il n'a pas rien à foutre, non.
1: La déco, c'est quoi? Il y a quoi comme déco?
0: Ta compagne est charmante, adorable en plus.
1: Jean-Louis? Elle est charmante, Jean-Louis. Moi, je suis son Instagram, elle est charmante.
0: J'ai passé des moments
1: de la chance, Olivier. Hein.
2: Ah bah non, mais on y va tous. Maintenant qu'il nous dit qu'au fond, 20 heures d'avion, c'est pas long.
0: Mais c'est pas long.
2: Moi, je propose qu'on
4: aille. C'est pas long, mais c'est cher.
2: On y va tous, on va faire les grosses têtes en Polynésie. On va venir là-bas, vous emmerder.
0: Ouais.
3: T'es le bienvenu.
2: On restera pas plus de 3-4 jours. Hein.
1: On fait ça. Avec plaisir.
3: T'es pas obligé d'amener ton cirque, mais tu peux venir.
2: J'ai une autre question quand même, parce que c'est vrai qu'on va lâcher un peu notre ami Olivier de Kersauzon.
3: C'est une bonne idée.
2: Ben oui, parce que je sais bien qu'il a besoin de repos de temps en temps.
3: Non, j'ai un coup de téléphone à faire.
1: Pour la valise?
2: Mais pourquoi vous téléphonez pendant l'émission, monsieur de Kersauzon?
3: Ah, parce que je voudrais pas te faire de peine, mais même quand tu bavardes, le monde continue à exister, tu vois. Et qu'il y a des trucs où des mecs, ils attendent de moi une réponse pour un truc ou je sais pas quoi.
2: Vous avez toujours du business alors, monsieur de Kersauzon?
3: Non, c'est pas du business, c'est des affaires générales et maritimes, ça te dépasse un peu, mais.
0: Là, il attend de déclencher le
3: continue à parler avec tes idiots, ferme ta gueule et tout ira bien. Allez hop.
2: Bon, bah alors, une question pour mes idiots.
1: Comment ça se passe ton business de bois tropical où tu mets de la coke dedans?
2: Pour Pascal Rion, qui habite Neuf-le-Château, pouvez-vous me dire qu'est-ce qu'on appelait joyeuse au moment du sacre de Napoléon en 1804?
5: Les couilles!
2: Non, Valérie, non, c'est joliment dit, mais non.
1: C'est une personne qu'on surnommait comme ça?
2: Non, pas une personne. Mais il faut dire que
0: pratique.
2: Ce qui s'appelait joyeuse depuis très longtemps.
5: Pour c'est les prostituées?
2: Non, non.
0: Les veuves?
2: Non.
1: C'est des personnes?
2: Non, c'est pas une personne.
3: C'est militaire?
2: Alors militaire, le mot est un peu fort, mais...
1: Ah, c'est les cloches?
5: Les gardes?
2: Non,
1: Les coups de canon?
2: Non.
1: C'est une arme?
2: Ça date, pour tout vous dire, quand même, depuis...
5: C'est des gens vivants?
2: Comment ça, des gens
5: vivants?
2: Non, c'est
5: pas des gens. Je veux dire, c'est pas des cloches, justement. C'est des
6: objets ou des humains?
5: Voilà, merci.
2: Alors, c'est un objet qu'on appelait joyeuse.
1: Qui sert à la cérémonie?
2: Alors, qui servait à la cérémonie?
1: C'est religieux.
2: Et qui, en plus, existait depuis, on va dire, les années 800, depuis le 9e siècle.
5: C'est des cloches?
1: C'est religieux?
2: Le religieux... Alors, là, au moment du sacre de Napoléon, c'était effectivement plus ou moins religieux, mais ça ne l'était pas au départ.
1: Ah, c'est pas le vêtement?
2: Non.
1: C'est une couronne?
5: C'est donc pour célébrer un moment?
2: Oui, alors, c'est le sacre de Napoléon. Qu'est-ce qu'on voit, un sacre de Napoléon?
5: Ah, une couronne!
1: Il y a un sacre!
2: Alors, il y a un sacre, il y a une couronne.
5: Il y a une épée!
2: Une épée! Joyeuse, c'est l'épée! Mais l'épée de qui?
5: Ah, tout celui
1: Durandal,
5: qui le met sur
1: Durandal.
5: La tête.
2: Alors, Durandal, on se...
1: Non, de Roland.
2: Alors,
5: Damoclès.
2: On se rapproche.
1: L'épée de Christine Bravo.
2: On est à la bonne époque.
1: De Charlemagne.
2: L'épée de Charlemagne. Ouais, ouais, bonne réponse de Gérard Jugnot. Et oui, c'est l'épée de Charlemagne qui a servi au sacre de Napoléon, cette épée qu'on appelait joyeuse, allez savoir pourquoi.
1: Tu te prends un coup de joyeux, ça fait mal.
2: Ben oui, mais en tout cas, cette épée a servi au sacre des rois pendant tout le 12e et 13e siècle, et c'est une épée qu'on a ressortie au moment du sacre de Napoléon, et voilà, et elle s'appelait joyeuse.
5: Moi, je pense savoir pourquoi on l'appelait joyeuse, c'est parce que Charlemagne se battait beaucoup, donc il faisait comme ça, oui. Donc c'était joyeux.
0: Il faisait ouh.
5: Voilà.
0: Je suis joyeux, sur l'épée.
5: C'était joyeux.
1: Quelle déduction. Tous ces morts, c'était joyeux.
2: Oh, la version de l'histoire par Valérie Mérès et Jean-Philippe Janssen.
0: Oui, bah, tout a une signification, sinon pourquoi ça s'appellerait joyeux?
2: Bah, bon, enfin, bon,
0: réfléchissez, monsieur Ruquier.
2: C'est d'ailleurs dans la chanson de Roland, effectivement.

0: qu'on découvre le nom de cette épée qui a appartenu à Charlemagne et qui a servi, qu'on peut voir encore d'ailleurs cette épée, hein.
1: Oui.
0: Elle est au Louvre, l'épée de Charlemagne, si vous voulez.
2: Mais elle bouge plus.
3: Il n'a pas volé Lupin.
0: Pardon, monsieur de Kersauzon, c'est à moi ou c'est au téléphone que vous répondez?
1: Non. Non, mais Joyeuse est au Louvre, on peut la voir. Tu vois, je suis tout en même temps, quand même.
0: Et à qui vous répondez, alors? Parce que vous textotez, je vous vois textoter.
1: Non, je texte, n'exagère pas non plus. Je lis les textos, oui.
0: Ah oui?
1: Mais je t'entends en même temps, je suis dans le coup. Attends, Charlemagne, l'épée, ça, continue, merde. Sois pas de mauvaise foi, t'es... Non, je suis obligé de faire ça, parce que j'ai du travail.
4: Sur le petit téléphone,
0: Jonathan, est-ce que vous pouvez lui confisquer son téléphone portable?
5: Mais attention, mais pas
1: de
5: main.
1: De là, toi, là. L'araignée chantante arrive de ton côté.
2: C'est un genre de tam-tam.
3: Il y a une agression de Joyce Jonathan sur Olivier de Kersauzon, je tweet tout de suite.
1: C'est ah oui, appelle MeToo.
5: Ah oui.
1: J'ai une belle tête de victime, continue.
5: Elle sortira en cuir rayé, sautez dessus.
0: L'araignée chantante, il l'a appelé.
3: Mais tu reçois des textos sur ce téléphone de 1983?
0: J'en reviens pas.
2: C'est un joyeux.
0: Mais en plus, le téléphone est presque plus petit que son pouce.
5: Bah oui, mais tout est plus petit que son pouce.
1: Non, mais je vous dérange pas.
3: Vas-y,
1: non,
3: lis.
1: Personne, j'écoute même ce que tu dis.
3: Mais non, mais tu reçois des SMS de Mergo pour aller dans les buissons. Raconte, vas-y, lis.
1: Non, mais là, c'est des trucs...
5: C'est professionnel, oui. C'est des contrats qui sont en jeu, hein, ça, je suis sûr. Hein.
3: Cher Chantal, je ne suis plus avec Christine.
1: Mais non, je réponds pas. Bon, ça va, quoi. Vous allez me faire chier combien de temps?
0: Vous avez vu comme elle est gentille.
1: Moi, je ne vous dérange pas, je vous laisse faire votre émission.
5: Elle est attentionnée.
0: Vous avez vu comme elle est gentille, vous voulez. Et puis elle le voit, elle dit, vous voulez que je vous aide à textoter?
3: Oh.
0: C'est mignon.
1: Avec mes petits doigts.
3: Ils vont nous faire un duo, ça va être fou, quoi.
0: Oh oui, comme à l'époque, Pierre Bachelet, Florence Artaud.
3: Exactement.
2: Mais j'ai peut-être un concert prévu en Polynésie, donc évidemment, Olivier, je vous mets sur la liste.
5: Tu vas voir, il va te faire visiter ton île, attention qu'il t'abandonne pas en voiture.
3: Tu veux voir la première partie?
2: Non, il y a Jean-Louis qui est là, de toute façon.
3: Il fait la première partie, Olivier, un petit one-man show, là, un petit stand-up.
1: Écoute, je suis pris, fous-moi la paix, continue ton truc, là.
3: Quel talent il a. Quel
1: perfect. Profite de mon absence pour être drôle à cette émission.
2: Ah, c'est ça toute l'histoire. Eh c'est parce qu'il y a un volage de vedettes.
5: Il y a de la jalousie.
0: Il y a de la jalousie, il y a
5: de la rivalité. Tu sais.
3: Vous heureusement, il y a Boublil qui vient, on est peinards comme ça. Après.
1: J'ai fini, tu peux reprendre.
0: Ah. Après la pub alors.
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0: Ah bah les gens ils se lèvent dans l'avion même quand on leur demande pas.
5: Ah oui, surtout quand on leur demande pas.
0: Ça, à chaque fois vous deviez leur dire on reste assis.
5: Oui, il y a des turbulences, il faut rester assis, c'est pour votre sécurité, c'est pas pour vous embêter.
0: Non mais même
5: il y a une dame qui dit oui mais j'ai pipi, oui mais vous allez faire pipi au plafond sinon.
0: Non mais même à l'arrivée souvent les gens veulent se lever trop tôt.
5: Ils sont très pressés. Oui.
0: Comment vous faisiez alors?
5: Faut gueuler, tu prends le micro, tu fais assis.
3: Oui mais non. Oui mais t'as pas encore vu au théâtre, c'est des standing ovations.
5: Non mais ils sont tous pressés de sortir, ils ont tous une correspondance, la famille, machin.
2: Bah oui.
5: Je comprends, mais on ne peut se lever qu'après le dernier virage et quand on arrive au point de stationnement, c'est tout.
8: Mais alors maintenant ils plongent la cabine dans le noir pour que les gens restent assis voire allongés maintenant. C'est-à-dire que dans l'avion.
5: Qu'est-ce qu'il prend comme avion lui? Des avions allongés, ils vont pas.
8: Mais non, sur les longs courriers, ça fait 3-4 fois. Il fait beau, on est en plein jour. Et ils te collent dans le noir, comme ça ils se disent les gens vont pas circuler.
5: Non monsieur, c'est une interprétation. C'est pour que les gens soient apaisés,
8: voilà,
5: sereins,
8: ça, ouais.
5: Et on fait fermer les cachets parce qu'il y a des halos de lumière qui rentrent et qui empêchent les gens de dormir.
2: C'est vrai, c'est chiant.
5: On fait tout pour le bien-être, hein, désolé.
3: Moi je pense que si tout le monde restait assis, Oui. On sortirait beaucoup plus vite.
0: Non, mais je trouve que les gens sont plutôt respectueux. C'est rangé par rangé. Il y en a toujours un ou deux qui essaient hâte de se glisser devant vous, de la rangée d'après, ouais, à la rangée de devant. Mais c'est de plus en plus rare.
5: Oui, les... maintenant, ils se disciplinent, les gens. Ils font attention. Mais vous savez, ne serait-ce que le moment où on débarrassait les plateaux, quand les gens avaient mangé. Moi, je sais que c'est désagréable d'avoir son plateau sur les genoux. Mais quand je débarrassais une rangée, ben, les trois rangées derrière, ils étaient déjà avec leur plateau comme
2: c'est
5: ça.
2: C'est vrai.
5: Et je leur disais, ma mère, elle n'a pas fait l'amour avec une pieuvre.
0: Et faut voir en même temps. Bon, il est peut-être temps de décoller quand même pour nous aussi.
2: Oui,
0: avec une première citation. Tiens, une citation dont tout le monde connaît évidemment le sens et ça arrive qu'on l'entende. Mais on en a parfois oublié l'auteur. C'est pour Christine Garrigue qui habite en Haute-Garonne que je tente cette citation donc à 300 euros. À qui doit-on cette célèbre phrase ? Puisque c'est mystère nous dépasse, feignons d'en être l'organisateur.
8: Ah, je crois que c'est Talleyrand.
0: Pas du tout.
5: Monsieur Juste et tout, là.
8: Non, mais là où c'est horrible, c'est que je me rends compte que je l'ai souvent cité en disant « comme dit Talleyrand ».
4: Mais les gens, ils n'osent pas te dire « mais c'est pas Talleyrand ».
2: Alors, est-ce que c'est un homme d'église ou un homme de pouvoir ?
0: Alors, homme d'église, non.
2: Et donc, un décideur,
8: un écrivain.
0: Un écrivain.
8: C'est Chateaubriand.
0: Chateaubriand.
8: Pascal.
0: Non, c'est après Chateaubriand, bien après Pascal.
5: Ah oui.
0: C'est plus récent que
2: Victor
0: ça,
2: Hugo, Victor Hugo.
0: En fait. Puisque ces mystères nous dépassent, feignons d'en être l'organisateur.
8: Paul Valéry.
0: Pas Paul Valéry.
8: C'est Anatole la même France. Époque.
0: Anatole France non plus.
4: C'est début du 20e.
0: Oh, il est mort en 1963.
2: Ah oui.
8: Incroyable.
5: C'est pas l'autre, là, comment ça s'appelle?
2: Il y a quelqu'un en 63 qui disait feignons, feignons.
4: Il est français.
5: C'est pas Jean-Paul Sartre.
0: Jean-Paul Sartre, non.
8: Un homme politique.
0: Un homme. Oh, quand normalement on dit mort en 63, ça devrait vous aider, hein.
5: Ah, Kennedy.
0: Non, non.
8: C'est bon.
0: C'est vrai.
3: C'est 62.
0: Non, mais 63, on parle de double mort souvent.
8: Ah, c'est Jean Cocteau.
0: Jean Cocteau. Ah. Bonne réponse de Franck Ferrand.
3: Ça pouvait pas être Edith Piaf.
0: Eh oui, puisqu'on sait que Piaf et Cocteau sont morts la même année. Le même jour.
8: Le même jour, oui.
0: Enfin, pas tout à fait le même jour.
8: Non, à 24 heures d'écart.
0: Pour dire la réalité, puisqu'on a triché sur la date du décès d'Edith Piaf. Mais en tout cas, c'est bien Jean Cocteau à qui on doit, j'espère moi-même ne pas me tromper, monsieur Ferrand, mais j'ai mes sources là devant les yeux, qui est effectivement Cocteau qui aurait dit « Puisque ces mystères nous dépassent, feignons d'en être l'organisateur. » On lui doit aussi des phrases comme « Les miroirs feraient bien de réfléchir un peu avant de renvoyer les images.
3: » Moi, j'aimais bien aussi la superstition, c'est l'art de s'accorder avec les coïncidences.
0: Ah, ça, c'est très, très joli.
2: J'ai moi, j'aimais compris, bien aussi une de ces citations célèbres « Un cul connu n'est jamais perdu.
9: » C'est à quelle occasion qu'il a dit ça?
0: C'est de Cocteau, ça?
2: Je crois.
0: Je sais pas si c'est de Cocteau, mais on le dit souvent dans le Marais. Une autre citation pour Joël Givray. Mme Givray habite Bandol, qui a dit « On ne prête qu'aux riches et on a bien raison parce que les autres remboursent difficilement. »
2: C'est bien.
5: C'est pas Talleyrand?
0: Non, non.
3: C'est français?
0: Ah, c'est français.
2: Il était aux grosses têtes.
4: Jean-Yann,
0: ouais. Oh, il aurait pu être aux grosses têtes.
2: Ah, il était pas.
0: S'il fut vivant à cette
3: Alphonse
0: époque.
3: Alphonse
0: c'est un des plus célèbres vers
3: Tristan Bernard.
0: Tristan Bernard, bonne réponse. J'allais dire un des plus célèbres verbicrucistes.
8: Ah oui.
0: Pour Noémie Bailly, qui habite Saint-Hilaire-de-Rié, en Vendée, qui a dit « À Hollywood, il suffit que vous alliez aux toilettes pour qu'on vous oublie.
2: » Une femme ?
0: Non, un homme.
8: Woody Allen.
0: Non, mais un homme toujours vivant.
5: Un réalisateur ?
0: Alors, réalisateur. Oui, je crois qu'il a réalisé un ou deux films, mais c'est pas ce qu'il a fait de mieux. C'est surtout un acteur.
2: Un acteur. Drôle.
0: Oh, drôle.
2: Pas forcément.
0: Pas forcément. Non, il a joué dans...
8: Clint Eastwood.
0: Peu de films comiques, d'ailleurs.
3: Toujours vivant?
0: Quand j'y pense. Toujours vivant.
5: Kevin Costner.
0: Dans la fin de sa carrière, là, il a joué plus dans des comédies, mais au départ, c'était pas des comédies.
2: Ah, donc il est à la fin de sa carrière.
3: Schwarzenegger?
0: Schwarzenegger, non.
2: Et il faisait des westerns?
0: Des westerns, il a fait ce qu'on appelle un nouveau genre de western. C'est même son premier succès.
3: Eastwood ?
0: Non. On va dire que ça a même marqué la fin des westerns américains.
4: Dustin Hoffman.
0: Bravo. Excellente réponse de Valérie Mérès.
2: 88 ans
5: Incroyable. Il est si vieux que ça de ce
2: nom. Purée, bah nous aussi on vieillit en
9: et
2: fait.
9: C'était
2: on
9: Macadam Cowboy.
0: Et c'était évidemment Macadam Cowboy qui marquait la fin de ce qu'étaient les westerns et ce qui devenait d'un seul coup un cowboy urbain. Évidemment, Macadam Cowboy, c'est un des premiers grands succès de Dustin Hoffman qui après a tellement enchaîné les tubes. C'est tout de suite, c'était une comédie très réussie, mais c'est vrai qu'il a joué plutôt des rôles dramatiques, hein, que ce soit dans Rain Man, Kramer contre Kramer, Les Chiens de Paille, Papillon, Le Lauréat, Des Hommes d'Influence. Et c'est vrai que plus récemment, il était plutôt drôle. Ça, c'est dans les fameuses comédies avec Ben Stiller, là, où il joue le beau-père.
2: C'est Robert De Niro.
0: Il y a les deux.
2: Oui, c'est vrai.
3: Absolument.
0: Pardon, mais il y a les deux. Quand vous voulez reprendre le chef, faites attention à ce que vous dites.
3: Dans le troisième.
0: Parce que, effectivement, il y a De Niro qui joue le beau-père de Ben Stiller. Mais le père de Ben Stiller.
2: Qui c'est qui avait raison? C'est Laurent Ruquier.
0: Ben voilà.
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0: Une question pour Solène Devieux, qui habite Le Mans, dans la Sarthe. Pouvez-vous me dire quel génie des mathématiques est mort à l'âge de 20 ans seulement ?
9: Évariste Galois.
5: Moi je m'en vais, j'ai un rendez-vous, j'ai quoi faire.
0: Évariste Galois, bonne réponse.
9: Caroline aurait dû trouver.
0: Bonne réponse de Paul Elcarat. Vous pouvez expliquer peut-être à Caroline qui
9: est... On est en 1832.
0: Oui.
9: Déjà, je vous le dis.
0: Il est mort en 1832.
9: Tout à fait, à 20 ans. Il était sur sa 21e année. Chose incroyable, il a les mêmes dates que Napoléon II.
0: C'est pas vrai.
5: Oui, c'est pas vrai.
9: Ça m'avait frappé aussi.
3: Je savais même pas qu'il y avait un Napoléon II.
9: J'avais pas vu le 1, moi.
4: Alors, je suis passé sur un 3.
9: Alors, j'explique.
0: C'est pas faux, notez bien.
9: C'est quelqu'un d'un tempérament très sanguin qui n'arrivait pas à se moudre dans l'école.
2: Ouais. À se fondre.
9: À se moudre dans le moule.
5: Ah, tu te mous dans le moule.
9: Bah, tu dis le moule, toi. Tu m'étonnes que t'aies pas de rapport. Un problème de cœur, un peu comme Pushkin lors de son duel. Un problème avec une femme, je pense, avec un autre collègue. Ils ont fait un duel et il s'est pris un coup de revolver dans le péritoine et il est mort d'une péritonite après d'atroces souffrances à 20 ans. Et il aurait dit... Cessez de pleurer pour moi, il me faut tout mon courage pour mourir à 20 ans.
0: Bravo, écoutez, c'est tout. C'est pas seulement de la mémoire, ça c'est de la culture, voyez.
4: Oui, mais alors moi je veux savoir le nom de sa bien-aimée pour lequel il est mort.
9: Ah bah, elle est même pas connue.
3: Mais qui l'a tué en duel?
9: C'est un collègue de promo, je pense. Mais on connaît pas son
3: nom. T'as pas le nom?
5: Il a dit quoi en mourant?
9: Cessez de pleurer, il me faut tout mon courage pour mourir à 20 ans.
5: Moi quand tu me tires dans le téléphone, je dis, j'ai mal.
4: Ouais. Toutes ces dernières phrases avec une balle dans le vide pendant que tu te vides de ton sang. Oui, il faut cesser de pleurer.
0: Ne soyez pas jaloux. Écoutez, il nous raconte plein de choses sur Évariste Galois. Il a découvert quoi en mathématiques parce que...
9: Il y a eu un théorème qui porte son nom. Il a découvert énormément de choses. C'est l'un des maîtres des mathématiques début du 19e siècle.
0: Vous étiez bon en mathématiques, vous, à l'école, monsieur Janssen?
5: Ouais, pas mal. Parce qu'en plus, celle qui me donnait des cours de maths était une sœur, sœur René-Marie.
0: Sœur René-Marie.
5: Oui, sœur René-Marie. Alors,
4: pourquoi tu dis en plus? Quel rapport?
5: Oui, parce que
0: elle faisait pas ses racines.
5: Mais non, parce que je trouvais ça décalé d'avoir les cours de maths par une bonne sœur, parce qu'en plus elle était moderne, la bonne sœur. Elle avait des chaussures, elle mettait des Rangers, on l'appelait sœur Marie Spatule. Elle avait des grosses Rangers comme ça. Elle avait sa croix, son petit bandana, et puis elle nous intéressait aux maths. Moi, elle m'a beaucoup intéressé aux maths. Théorème de Pythagore, tout ça. J'aimais bien les maths.
2: Et donc, t'es devenu Monsieur J'enseigne.
0: C'est joli. Non, c'est joli, mais quand on écrit Jean-Phi, j'enseigne, c'est pour d'autres raisons. Il s'agit de retrouver maintenant le nom de quelqu'un dont, on va dire, la philosophie était résumée dans...
9: Amel Bent.
0: Non. Amel Bent. Dont la philosophie était résumée dans cette citation. C'est pour Monsieur Ouzelot, qui habite Vaucouleurs, dans la Meuse, que je vous pose cette question. La philosophie de cet homme dont il faut retrouver le nom, c'était « Je le pense, Dieu le guérira.
11: C'est un Français ?
0: Ah oui, un Français. Un Français qui était né près de Laval, dans la Mayenne.
11: Le douanier Rousseau.
0: Le douanier Rousseau, non.
12: Non, à Laval, c'est qui est né à Laval ?
0: Ah bah, c'est qui est né à Laval ?
5: C'est qui Laval ?
0: Vous apprenez les dates, mais pas le français.
12: Si, si,
0: voilà.
12: Laval. Je sais qui c'est qui est né à Laval.
9: Jean-Philippe, passez par là.
12: Laval, c'est Merleau-Ponty.
13: C'est vrai, je me demande s'il fréquente pas trop Jean-Philippe au niveau de la grammaire.
0: C'est tiquet-tiquet-tiquet à Laval. Je le pense, Dieu le guérira. Ou je le pensais, Dieu le guérit.
2: Ah ouais.
13: C'est un vrai philosophe.
0: Ah, c'est pas un philosophe du tout.
11: Ah.
0: Je vous ai dit que c'était sa philosophie.
2: Ah, mais c'est un prêtre très connu, par exemple.
0: Un prêtre, non. On est au XVIe siècle.
9: Ah, oui. Bassade,
12: Rabelais.
0: Rabelais,
2: François,
0: non.
2: Ouais.
13: Ah, ok. Alors, au 16e, j'en connais pas beaucoup.
12: Marot.
13: Donc, je propose de vous donner les deux que je connais.
0: Écoutez peut-être bien la phrase qui est sa philosophie, ça peut vous aider.
12: C'est encore une connerie.
0: Non, c'est pas une connerie, mais il y a une subtilité, c'est vrai, dans cette phrase que manifestement vous n'avez pas saisie.
11: Ah, sûrement.
0: Je le pensais, Dieu le guérit.
9: C'est pas
2: un médecin. C'est un docteur.
11: C'est un docteur.
0: C'est un médecin. Oui.
11: Ambroise Paré.
0: Ambroise Paré. Bonne réponse de Bernard Mabie. C'est Ambroise Paré.
11: Eh oui.
0: Eh oui. Penser du verbe penser, P-A-N-S-E-R.
2: Oui, bien sûr.
0: Je le pensais, P-A-N-S-A-I. Dieu le guérit, puisque c'était un chirurgien, anatomiste. Et sa philosophie, c'était ça, je le pense. Dieu le guérira. Excellente réponse du bon Bernard.
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0: C'est vrai, je vous imagine sur le bateau d'Olivier, à la première chanson, vous tombez à l'eau, vous voyez.
9: Ah, mais je pourrais chanter sur ton bateau.
0: On le garde. Liceo Santiano, 18-400.
13: Attention, tu peux mourir dans 2 secondes, fais gaffe.
9: Non, mais j'adorerais être sur la proue de son bateau.
15: On le gardera pour la pêche au vif.
9: Et entonner.
16: Oh mon bateau, tu es le plus beau des bateaux.
9: Et ça peut marcher en faisant
16: « Oh mon Kerso, il n'y a rien de plus beau, rien de plus beau que le beau Kerso.
9: Non, pas que... »
13: Alors tu vois, à un moment j'aimais bien quand tu chantais, mais là c'est fini. Hein.
9: J'ai toujours rêvé de faire l'amour avec un marin bourru.
0: Alors il faudrait que le marin bourru soit vraiment bourré. Oh non, monsieur de Kersauzon, vous laissez pas faire par ce type infernal qui est beau grand.
15: Attends, c'est ma semaine de bienveillance.
0: Ah, c'est vrai.
9: Ah, c'est cool.
13: Ah, ça, c'est alors, pas vrai. Donc, on est bien tombé alors.
15: Ouais, bah, ça va pas durer. Hein. Je suis à la fin de la semaine. Elle se termine dans 10 minutes, ma semaine de bienveillance.
0: Non, attendez, parce que la semaine dernière, vous m'avez, cher Olivier, Dieu sait que je prends les.
15: On dit pas cher Olivier, on dit très cher Olivier.
0: Très cher Olivier. Dieu sait que je prends des précautions quand je m'adresse à vous.
15: Fais attention.
0: Mais la semaine dernière, m'avait quelque peu agacé parfois, en étant trop souvent sur votre téléphone portable, mais vous aviez une excuse, vous m'avez dit, j'ai un nouveau téléphone, je ne sais pas encore comment le faire fonctionner.
15: Mais c'est exactement
13: ce que je sais
15: toujours pas.
0: Parce que là, je vous vois encore sur votre téléphone.
15: Mais oui, j'essaie de le mettre silencieux.
13: Donne, je vais te le faire.
15: Non, tu touches pas à mon téléphone.
9: Non, mais il découvre un smartphone, on dirait une poule devant un couteau, c'est génial.
15: Oh, mais j'assume. Hein.
9: Là, on le voit, il scroll.
15: Je dois avoir l'air aussi con devant mon téléphone que toi sur un bateau, donc le problème. Le problème, il est réglé. Je ne suis pas gêné du tout, tu vois.
0: Alors,
15: chier, ouais.
0: Attends. Alors, le temps que M. de Kersauzon règle son téléphone...
15: Ah ben, l'état de l'émission va être fini. On va être à la valise.
0: Le temps qu'il le mette en mode bateau, hein, j'imagine.
13: Oui.
0: Voici une citation pour Catherine Delorme, qui habite Vic-sur-Mer, dans la Manche, qui a dit... L'alcool tue, mais combien sont nés grâce à lui?
13: Jean-Yann, c'est Coluche.
0: Le troisième.
9: Desproges.
0: Pierre Desproges, bonne réponse, c'est Pierre Desproges.
11: C'est très drôle.
0: Une citation pour Clément Destal, qui habite Gaillon dans l'Eure, qui a dit « Dites à quelqu'un qu'il y a 300 milliards d'étoiles dans l'univers et il vous croira. Dites-lui que la peinture n'est pas sèche et il aura besoin de toucher pour en
15: dessous. » Ah, c'est très vrai. Oui.
11: C'est très drôle.
13: Francis Blanche.
0: C'est pas Francis Blanche.
13: Pierre Dac.
0: C'est Pierre Dac. Bonne réponse de Valérie Mérès. Alors, plus difficile, la citation suivante pour Quentin Marnet, qui habite La Roche-sur-Yon, c'est en Vendée, qui a dit « Parfois, on cherche le bonheur comme on cherche ses lunettes quand on les a sur le nez. »
17: Ah, Jean Castex. Ah.
13: Oh.
9: Laurent Ruquier. Oh,
0: c'est joli, avoué, hein, non?
13: C'est un
9: écrivain.
0: Alors, c'est un écrivain, dramaturge, essayiste, romancier, surtout.
13: Mort?
0: Ben, mort, oui, mort.
9: Français. 20e siècle, quand
0: même. Il fut président du jury du Festival de Cannes en 1957.
12: André Mauroy.
9: Oh. Ouais, bah voilà. Mais il faut pas donner de date.
0: Voilà. Oui, mais là c'est pas la
9: donner de date.
0: C'est pas la date de naissance, c'est même pas celle de là. Bon, vous connaissez par cœur tous les présidents.
12: Non, mais je sais qu'il l'a été dans les années 50.
0: Bah oui, c'est André Mauroy. Voilà. Bravo.
17: Ça y est. Il a commencé sa lancée.
0: Une citation pour Déborah Salman, qui habite Vezin-sur-Loire, qui a dit « Je n'arrive pas à me rendre compte si c'est votre fils qui fait des progrès en violon ou si c'est nous qui nous habituons.
17: » Ça, c'est français ou pas?
13: Ça, c'est très
17: américain,
13: mignon.
17: Américain, non?
0: Ce n'est pas français, Woody Allen, même si c'est quelqu'un qui est né sur le territoire français, sans pour autant être... Tout à fait sur le territoire français.
17: Il était dans les Dom-Tom? Il est
0: non,
17: dans... Ah, en Algérie?
0: Non. Ou
13: en Alsace?
0: Non.
13: En Afrique?
17: Dans une ancienne colonie?
13: En Afrique?
0: Non, non, non, non, non, non. Il est né à Paris en plus.
17: Ah bon?
0: Mais
9: dans une ambassade. Ouais.
0: Exactement.
12: Ah, bah, c'est Somerset Maugham.
9: Maugham.
12: Maugham. Maugham.
0: Somerset Maugham. Bonne réponse de Paul Elkarat et Philippe Claudel. Ah, j'aime bien celle-ci pour Grégory Turpin, qui habite Saint-Gilles, en Ille-et-Vilaine, qui a dit « Le mec qui a inventé le correcteur automatique est un gros canard. »
13: Ah, c'est mignon, ça.
17: Ça, c'est presque poétique.
13: Ça, c'est très mignon.
17: C'est assez récent, forcément.
0: Ça, c'est très récent, évidemment.
12: C'est Olivier de Benoît?
0: Non.
13: Dans les grosses têtes. Humoriste?
0: On le cite rarement, on l'entend plutôt en fin d'émission, d'habitude.
12: Marc-Antoine Lebré?
0: Non, à travers Marc-Antoine Lebré.
17: Alors.
13: Ah, alors. François Hollande?
12: Non, de Bigard?
0: C'est pas du Bigard.
17: De Grotte.
0: Bigard, son correcteur, aurait fait le contraire. Il aurait dit connard à la place de canard.
17: Connard.
16: Pour nettoyer mes toilettes, j'utilise du connard WC.
12: Franck Dubosc.
13: François Cluzet.
0: Non, plus jeune.
12: Paul Mirabel.
0: Paul Mirabel, bonne réponse de Paul Alcarat.
17: Joli.
0: Pour Véronique Livio, qui habite le Perreux-sur-Marne, qui a dit « Je suis déçu par les connaissances en botanique de ma passagère qui, à bord de la voiture, criait « Freine » alors qu'on se dirigeait vers un platane.
13: » Elle est tordue,
17: ça. Ah, c'est drôle. Ça, c'est assez ancien, quand même.
0: C'est plutôt ancien. C'est quelqu'un que M. de Kersauzon connaît bien, avec qui...
12: Sim.
0: C'est Sim. Bonne réponse. Paul Alcarat.
17: Il est déchaîné.
0: Baya Salvani, qui habite Saint-Clair, dans le Calvados, qui a dit « Avant, les parents avaient 3 ou 4 enfants. Maintenant, les enfants ont 3 ou 4 parents. »
13: C'est très drôle. C'est une femme.
17: C'est aussi, c'est récent.
12: Muriel Robeux.
0: Elle vient ici de temps en temps.
12: Anne Roumanoff.
0: Anne Roumanoff. Bonne réponse de Paul Alcarat.
17: Eh ben.
0: Ah, j'aime bien celle-ci pour Didier Rotori, qui habite dans le Haut-Rhin, qui a dit « Lorsqu'un homme ouvre la portière d'une voiture pour sa femme, c'est soit une nouvelle voiture, soit une nouvelle femme. »
17: Elle est très bien, celle-là.
12: C'est un Français?
0: Non, ce n'est pas un Français.
13: Un Américain.
0: Alors, Américain, non. Il a failli mourir, centenaire, mais non, il est mort juste avant 100 ans, dites donc.
9: D'accord.
17: Ah, bah alors Paul.
0: Parce qu'il était né...
9: Non, pas de date.
17: Georges Burns.
0: En 1921.
17: Est-ce que ce monsieur écrivait? Voilà. Est-ce qu'il faisait de la scène aussi?
0: Et il est mort en 2021. Mais comme il est né en juin 1920.
12: Ah, c'est Philippe d'Édimbourg?
0: C'est-à-dire?
12: Ben, le mari d'Elisabeth. Il est mort juste avant 100 ans.
0: Philippe Mountbatten. D'Édimbourg. Philippe de Grèce.
13: Ah.
0: Le prince consort.
17: Il a dit.
0: Le mari d'Elisabeth II. Bonne réponse de Paul Alcarat.
9: Bravo.
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0: Ma question porte sur la réunion qui a eu lieu la semaine dernière. Vous savez, ça se passait, cette réunion entre le président de la République et les différents partis. Ça se passait à l'école de la Légion d'honneur. Je savais même pas que ça existait, d'ailleurs.
17: À Saint-Denis.
0: Saint-Denis. Ouais, maison d'éducation de la Légion d'honneur, exactement, paraît-il, ça s'appelle. C'est une offre sociale créée par Napoléon Ier. Au départ, vous connaissez Madame Bachelot, ça vous
13: Napoléon Ier? Oui.
0: Je suis
13: même, j'y suis même allé.
0: En tout cas, Jordan Bardella, le président du Rassemblement National, qui était invité comme tous les autres partis, était particulièrement ému de se rendre dans cet endroit. Pour quelle raison?
19: Parce que sa maman,
20: travaillait en tant que femme de ménage.
21: Non. Parce qu'il est corse d'origine, non, il est italien.
0: Il est italien, monsieur Bardella.
20: Il n'a jamais été en cours là-bas.
19: Non, c'est que les filles.
0: Il n'a jamais été en cours là-bas, mais
22: son père.
0: Mais,
22: oui.
20: Ah, sa première fiancée et ou sa sœur peut-être.
0: Non. Non.
22: Son père. Quelqu'un de sa famille.
19: Quelqu'un de sa famille.
0: Non.
23: C'est un rapport avec sa vie personnelle.
0: Absolument. Oui.
24: La première fois qu'il est dans le 93.
20: Non, je crois qu'il y est né.
0: Non, en plus il connaît bien. Oui, ouais. Il est né dans la banlieue. Il est né à Drancy en cette famille.
20: Il est né là, ouais.
0: Monsieur Bardella.
22: C'est à cause de l'architecture de le...
0: Non. À un moment donné, on était tout près, mais vous m'avez demandé s'il était allé à l'école là.
24: Il a enseigné là-bas?
0: Il a pas enseigné, mais vous voyez, c'est bien de percer le...
20: C'est,
0: pas,

0: y a un de ses parents qui a travaillé là-bas ?
1: Non plus.
0: Quelqu'un de sa famille ?
1: Non, non, non, non, non, ça le concerne lui directement.
0: Il avait loupé les examens pour y aller ?
1: Non.
0: C'est la première fois qu'il
2: y allait. Mais non, mais c'est que les filles là-bas.
0: Ah, c'est que les filles, pardon. Oui. Ah, oui.
1: On brûle, on brûle. On brûle.
3: Il a réussi quelque chose là-bas.
0: Parce qu'il voudrait la Légion d'honneur.
4: Il a une fille qui est là.
2: Il a une fille qui est là.
0: Ah, il a passé son bac là. Il a passé son bac là.
1: Il a passé son bac là. Bonne réponse de Christophe Beaugrand. En effet.
0: Et oui, c'est des salles d'examen aussi.
1: Il a rendez-vous avec le président de la République dans un endroit où il a passé le bac
3: il
1: en 2012.
3: Il savait avant.
1: Pardon.
3: Avant, il savait avant d'avoir d'y arriver. Il savait avant que c'était là qu'il avait passé
4: oui,
3: le bac.
4: Oui, mais c'est la rencontre avec
1: quel
4: le
1: rapport
4: milieu.
1: Bien sûr qu'il le savait
3: voilà,
1: avant.
3: Voilà, non, je veux dire, il n'a pas été d'un seul coup. Oh voilà.
1: Bien sûr, j'ai jamais dit qu'il s'en était aperçu au dernier moment.
3: D'accord, on est d'accord. Pas de polémique. Qui est ému de voir l'établissement où il a passé son bac?
4: Je me souviens même plus où
3: le
4: c'était.
3: La main là.
5: Moi je suis.
3: Non, soyez avec moi, personne. Voilà.
0: Alors regardez, Az a passé son bac déjà, c'est une information.
5: Très ému. Moi, à chaque fois que je passe à côté de l'endroit où j'ai passé
1: le bac. Où est-ce que vous avez passé le bac?
5: À Vitry-sur-Seine.
1: Ah bah voyez, voilà.
6: Vous l'avez eu?
5: Bah oui.
3: Ouais, mais parce que lui,
5: qu'est-ce
3: il est
5: qui vous
3: contre
5: émeut?
3: Moi.
5: Bah, ce qui m'émeut, c'est que je l'ai eu.
1: En tout cas, voilà, c'était une petite question d'actualité.
5: Et fais... vous l'avez où, le bac Laurent?
1: Pardon.
5: Vous l'avez où, votre bac?
1: Moi, au Havre, monsieur Az.
0: Et vous vous rappelez du lycée
1: Non, je ne me souviens pas. Où... Je me souviens du lycée où j'étais, moi. Mais on ne passe pas le bac dans le lycée où on...
5: Pas forcément.
0: Non, alors, dans un autre, généralement.
1: Je
0: ne
1: me souviens pas, en revanche, dans quel endroit j'étais quand j'ai...
5: Vous avez une mention?
1: Non, non, il n'y a pas de mention parce que j'étais dans un bac G, monsieur.
0: Ah, vous passiez un bac G, un bac à bon marché, dans un lycée poubelle, ouverture habituelle des horizons
1: la gueule,
0: bouchés.
1: Juliette Armanet.
0: Votre question était, faut-il désespérer?
1: Allez, une autre question, si vous le voulez bien. Ben, vous avez certainement vu dans le JDD cet excellent papier concernant le, on va dire...
0: Non, c'est excellent, le JDD.
6: Non, c'est un excellent journal, c'est ça, vous voulez dire.
0: Excellent.
1: Non, ben, écoutez, franchement, j'ai cherché dans le JDD hier une page qui parlait pas de Nicolas Sarkozy, j'ai pas trouvé. Mais...
0: Si, peut-être dans les mots fléchés, non? Si, il y était aussi.
6: Il y avait plusieurs pages, quand même.
1: Alors, c'est génial. Il y avait une page entière, Carla Bruni à Venise. La dernière page, oh, Pascal oui. Pro, j'adore, oh, j'adore Nicolas Pascal Sarkozy, Pro, une page entière. Une autre page où on disait que... Alors, c'est la page que j'ai devant les yeux, justement. Le Sarkozy Tour. L'ancien président est en tournée dans toute la France pour son dernier livre.
0: Enfin, dans toute la France, il prend des risques. Hein. Il est à La Baule, il est au Touquet, il est à Antibes. Hein. Il prend des risques.
1: Vous exagérez, il était à Deauville vendredi.
0: Ah, oui.
1: Et en tout cas, au Touquet, il a rencontré quelqu'un qu'il n'avait pas vu depuis longtemps. Ça a fait une photo plutôt sympathique en bas de page de cet article signé Antonin André. Parce qu'effectivement, il ne l'avait pas revu depuis
4: c'est
1: qu'il était...
4: Florence Cassez.
1: Florence Cassez, bonne réponse de Roselyne Bachelot. Vous pouvez rappeler qui était Florence Cassez?
4: Elle était otage.
1: Au Mexique.
0: En fait, elle a été condamnée. Elle n'était pas oui, vraiment oui, otage. Elle était condamnée et emprisonnée. Elle a été condamnée à plus de 60 ans de prison.
1: Elle était en prison au Mexique. Et c'est vrai que Nicolas Sarkozy avait fait beaucoup pour qu'elle puisse enfin être libérée. C'était une fille du Nord. Et en tout cas, elle est venue faire signer son livre à Nicolas Sarkozy au Touquet la semaine dernière. Et ça donne une jolie photo où tous les deux sont contents de se retrouver. C'est sympa de faire les librairies et de signer, de retrouver des gens.
4: Oui, mais il m'est arrivé un peu la même chose que Nicolas Sarkozy lors d'un livre, le dernier. J'ai organisé la libération d'un otage qui était dans la prison d'Abu Ghraib à Bagdad. Je l'ai ramené à ses parents. Il s'appelle Jean-Luc Barrière. Je l'avais pas revu depuis la libération que j'avais négociée avec les autorités irakiennes. Et j'ai vu un monsieur qui venait devant moi et qui m'a dit « Je suis Jean-Luc Barrière ». C'était un grand moment d'émotion.
6: Et ça fait une vente de livres. C'est un exemplaire vendu. Comme
1: il a raison, Claudel, c'est toujours ah oui. Ça de prix.
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1: Il avait 62 ans quand il a fait le 1. Il en a 86 quand il fait le 2. De qui s'agit-il?
2: Ah, c'est Fabien Antonietti.
9: J'ai trouvé,
2: pour camping.
1: Allez-y.
9: C'est Gladiator?
1: Oui.
2: Ridley Scott.
9: Oh, machine. Oui. Bah, après, je sais pas. Ouais.
3: C'est bon, oui, c'est Ridley Scott.
1: Et bah, réalisateur. Écoutez, vous avez fait la dernière passe, la passe directe. Comment on appelle ça, la dernière
6: passe? Passe D, passe D, passe D.
1: La passe D.

0: décisive la passe D. À Sébastien Thoen, car en effet, c'est Ridley Scott. Bravo!
1: J'y ai été à l'avant-première.
0: Ah, c'est pour ça que vous le savez. C'est bien alors le Gladiator 2.
1: Ah, magnifique. Franchement, ah oui, magnifique. Quand on me demande si je préfère le 1 ou le 2, je trouve que c'est une question bête parce que sans le 1, elle n'a pas le 2. Et pour moi, c'est un film coupé en deux.
0: Sans le 2, il n'y a pas le 1.
1: Sans le 2, il n'y a pas le 1. il fallait juste tourner sa tête un petit peu, c'est pas grave.
2: C'est beau,
1: et non, très beau film. Et il y a juste à un moment donné, je ne vais pas spoiler, mais.
3: Ah, ils s'enculent ?
1: Ils sont partis un peu trop loin dans le show.
0: Ah oui.
2: Ah oui.
1: Un tout petit peu.
2: Ils sont bien habillés, les gladiateurs, si je me
1: souviens. Ouais, stylé, stylé.
0: Jean-Phil, vous aimez les gladiateurs?
1: Ah oui, magnifique. Le script est extraordinaire, franchement.
0: Il a 86 ans, Ridley Scott. Vous vous rendez compte?
4: C'est un génie.
0: Quand même.
4: Un génie.
5: Et il fait le gladiateur?
0: Non.
3: Il fait le tigre.
0: Il a réalisé, évidemment, le film à 24 ans d'intervalle, puisqu'effectivement, il n'avait que 62 ans quand il a réalisé le 1. Gladiator 1 date de 2000, il y a 24 ans déjà, vous vous rendez compte?
5: Ça donne de l'espoir.
0: 24 ans entre les deux films. Gladiator sort cette semaine, conseillé par Adil Rami.
1: Magnifique, avec Maximus dans le 1 qui est l'acteur principal, un vrai soldat, un guerrier. Et le deuxième, ben, je sais pas, je vous pose la question, pour une fois que je sais une réponse. Comment s'appelle le nouveau Gladiator dans Gladiator 2?
6: Son prénom ou le nom de l'acteur?
1: Le prénom dans le film.
0: On n'a pas vu le film.
1: Ah ben, c'est comme ça. Moi aussi, j'ai pas lu de livre, mais je me démerde.
6: Optimus Prime.
0: Oui, mais ça n'a rien à voir, monsieur.
1: Ah non, vous n'avez pas vu le film, j'ai pas lu aucun livre. J'ai pas lu aucun livre, ok, c'est pas français, mais on s'en fout.
0: Oui, mais c'est, je veux dire, c'est un prénom qu'on connaît, c'est ça que vous voulez dire?
1: Je sais pas.
0: Ah ben...
1: Anno.
0: Oui, mais donc ça n'a rien à voir.
1: Je sais pas, j'ai envie de me sentir comme Laurent Ruquier, voilà.
0: Mais vous êtes mieux que moi. Moi, j'aurais rêvé être Adil Rami. Alors, je vous le dis d'avance, être un grand footballeur, avoir le physique d'Adil. Si vous me demandez de changer, moi, je change tout de suite. Hein.
2: Ah oui, on a Adil Rami. Oui.
0: Ah bah oui, franchement.
3: Et toi, Adil, tu changes tout le monde. Parce que c'est surtout. Vous, patron, on l'imagine, on comprend, mais toi, Adil, t'es changé ou quoi?
1: Mais là, je suis bien, je vais profiter de ma jeunesse, pardon.
0: Mais vous avez raison, mais moi, j'en profite encore de votre jeunesse. Restons dans le cinéma, si vous voulez bien, parce que Cerise, elle aussi, va reprendre du travail.
3: Du Groupama?
0: Alors, non, c'est pas Cerise du Groupama.
1: C'est Cerise sur le gâteau?
0: Non plus, c'est une question pour Marcel Dessert, justement, qui habite Cannes. Cerise, elle a fait le 1 et elle fait le 2 aussi. Mais qu'est-ce qu'elle fait, Cerise? C'est un film, le 2 sortira le 27 novembre prochain, dans toutes les bonnes salles de cinéma.
1: Vaiana, 2.
0: Bonne réponse!
1: Et là, je crois qu'il faut, clipper, garder, m'envoyer ça, faut l'envoyer à ma mère. Alors, c'est une trop bonne réponse.
0: Là, c'est votre jour. Hein.
3: Alors qu'il a arrêté l'école en série.
0: J'ai l'impression que je vous chuchote un peu quand même.
1: Mais vous savez ce qu'on est en train de dire là, le remake de Slumdog Millionnaire. Les réponses, je les connais pas. C'est juste que je vis ça cette semaine. J'ai été à l'avant-première de Gladiator, donc j'ai su. J'ai un ami qui vit à Azerbaïdjan et qui m'a invité à Bakou, donc j'ai dit ok, Bakou.
6: Azerbaïdjan.
1: Et là, j'ai reçu un message que vous savez tous, que vous connaissez, qui s'appelle Olivier, qui travaille chez Disney et qui m'a invité à l'avant-première le 23 de Vaiana 2.
0: Effectivement. Et Cerise Calixte est le nom de l'actrice qui fait la voix française de Vaiana. Le 1 avait très bien marché. Le 2 sort le 27 novembre prochain.
3: C'est sur les tongs.
0: Chez nous en France.
3: c'est sur les claquettes, là, Vaiana.
0: C'est sur la Polynésie. C'est Anthony Cavana qui fait la voix
1: magnifique
0: française.
1: Magnifique de Maui.
0: Voilà. Mareva Galanter qui fait aussi la voix de Sina.
3: Et Michel Houellebecq qui fait.
0: Et une actrice qu'on aime bien qui s'appelle Christine Delaroche qui fait la voix de la grand-mère aussi.
5: Oh, moi je rêve.
1: Et la grand-mère, elle est morte.
0: Ah bah non, elle est là encore dans
1: le. Parce que la grand-mère, elle se réincarne en Ré.
2: En Ré.
0: En Ré.
6: En Ré mental.
2: T'es sûr que c'est la grand-mère?
1: En Ré mental, ouais.
3: T'es sûr que c'est la grand-mère?
1: Mais attends, c'est bizarre, elle revient en vie, elle. Ok.
3: Ah bah oui, oui.
0: C'est quand même une grand-mère qui revient en Ré.
3: Moi, je veux le voir, du coup. Je voulais pas aller le voir, mais là, j'ai envie de le voir, moi.
1: Elle fait la voix d'une fête.
6: C'est bon teasing.
0: Vaiana sortira fin novembre. C'est le Disney des fêtes de fin d'année, bien sûr.
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0: Muriel Arnoux qui habite Thiers dans le Val-de-Marne, dans une corrida. Je ne sais pas si les uns et les autres, vous êtes déjà allés dans une corrida.
5: Non.
0: Certains sont pour, sont contre.
5: Contre.
0: C'est le sujet qu'il ne faut jamais aborder en société. Mais où se trouvent les places les plus chères dans une corrida?
1: Tout en haut. Bah, je dirais en haut alors.
5: Ouais. Non.
10: Juste derrière l'arène, c'est-à-dire dans le Colréon, entre la piste et les premiers rangs.
0: Oui, mais ce n'est pas la réponse que j'attends. Il y a une réponse bien plus précise et une raison au fait que ce soit là les places les plus chères.
2: Dans la loge du Toréad.
0: Pardon.
2: Dans la loge du Toréador.
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0: Les plus chers sont toujours au même endroit.
1: Ah, quand la balustrade est plus grande qu'ailleurs?
0: Non.
2: À côté du banc où sont installés les assistants des
3: taureaux. C'est des places où il n'y a personne devant nous parce qu'on peut allonger nos jambes.
0: Non, vous êtes très loin et ça prouve.
4: C'est là où sort les taureaux.
0: Vous êtes très très loin et ça prouve que vous n'y êtes jamais allé.
1: C'est sous la piste.
0: Parce que moi qui y suis allé, je peux vous dire que je comprends pourquoi, effectivement, c'est plus cher là qu'ailleurs.
5: C'est par rapport à une incidence que peut avoir le taureau sur.
0: Non, ça n'a rien à voir avec
1: le
0: taureau.
1: C'est là où on a la meilleure vue sur le spectacle.
6: Est-ce que le toréador donne quelque chose, il coupe pas le bout de queue.
0: Les oreilles et la queue.
6: Ouais, voilà. Il en fait pas cadeau après, c'est pas ça.
3: Est-ce que c'est la place du gars qui lance le pop et c'est le premier. Et c'est le premier gars qui lance le relais.
0: Enrico Macia, c'est pas là à toutes les corridas. Marcella, vous n'êtes jamais allé à une corrida?
4: Mais je préfère me couper la tête avant d'y aller.
0: Ah bah ça peut être
1: parce qu'on est à l'ombre.
0: On peut faire venir du monde.
1: C'est parce qu'on est à l'ombre peut-être. C'est parce qu'on est à l'ombre.
0: Parce qu'on est à l'ombre. Les places les plus chères sont à l'ombre, évidemment.
1: Ah, c'est tout bête.
3: C'est pas con.
0: Eh oui, bonne réponse, parce que c'est très long, évidemment.
7: C'est toujours l'après-midi.
6: Oui, on peut prendre une petite ombrelle.
0: Non, croyez-moi, quand vous êtes en plein soleil dans une arène, c'est terrible, parce que moi, j'avais pas les places, justement, les plus chères, et j'en ai bavé pendant tout l'après-midi. Non. Et dans le nord, des combats de coqs, vous?
5: Non. Par contre, moi, j'aime bien.
0: Il y a des combats de coqs dans le nord.
5: Ah oui, il y a des combats de coqs, mais quel est le rapport avec la corrida? Les places les plus chères, c'est là, il n'y a pas le soleil dans le poulet.
0: Bah, le rapport.
4: Comment, quel rapport? Mais c'est aussi les pauvres coqs.
5: Mais je ne vais pas.
4: Il s'est fait.
5: Je ne vais à aucun combat d'aucune sorte.
0: Voilà. Même dans, parce qu'à la ferme, il devait y avoir des coqs qui se battaient avec les poules.
5: Oui, mais ça, c'est
6: la vie courante.
5: La vie au poulailler, la vie au courant. Les couples, ils ont retourné. Madame Poule, elle retourne avec Monsieur Coq.
0: Alors, j'aurais voulu vous voir tout petit aller chercher les œufs à la ferme.
5: Ah, j'adorais ça.
0: Parce qu'on est
5: à la ferme, on avait un propre poulailler. On avait le poulailler avec des canards, des poules, une chèvre. Ah. Et donc, j'allais ramasser les œufs le matin, je me blaire.
6: Et la chèvre, elle se souvient de toi?
5: Non, il y avait.
0: Oui, parce qu'il continue à ramasser les œufs aujourd'hui.
5: C'était bien, il y avait deux oies, elles étaient méchantes. Les oies.
0: Ah, il y avait des oies méchantes.
5: C'était ma frayeur quand j'arrivais dans le poulailler. Elle levait la tête comme ça. Elle mettait les ailes comme ça, elle court. Et après, mon père, il les avait pour Noël, on les avait tués.
0: C'est là qu'on se dit quand même, la corrida, c'est plus viril.
5: Moi, ça m'avait impressionné, c'est mon père, il coupait la tête des canards quand on venait à manger.
0: Ah bah,
5: et il lâchait le canard et ça continue à voler sans tête, le machin, ça court.
3: Ah,
5: sans
3: tête. Bah, nous, on a fait ça aussi à l'Aïd avec le mouton, c'est pareil. Ça continue à courir sans tête. Hein.
0: Chacun sa corrida, que ce que vous voulez dire.
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0: Ah, c'est le moment des questions musicales pour Monsieur Bellamy. Faut bien qu'il brille un peu, Olivier.
9: Ouais, musical, je pensais que c'était pour moi. J'étais content, c'est des questions musicales pour
0: Monsieur Bellamy. Non, mais c'est du 16e siècle, Bellamy. On a dit musical,
1: On parle de grande musique, pardon.
9: Oui, on va trouver le nom d'un barde encore.
5: Vous allez voir, je vais cartonner.
0: On parlait pas de chansons, on parlait de musique.
5: On y va.
0: Il y aura des chansons, il y aura de la musique. Mais là, on parle de grande musique. Vous voyez comment. Moi, j'aimais bien dire ça, la harpe. La grande musique.
10: Ariel, elle touche sa bille aussi.
0: Je vous demande comment on appelle une pièce de musique écrite pour une voix seule dans un opéra.
9: Un slam?
0: Non. Ou toute autre forme musicale italienne de l'époque baroque, accompagnée par une basse continue, ou encore un ensemble d'instruments jusqu'au grand orchestre.
6: Un solo?
10: Une cantate?
0: Non, une cantate, non.
10: Une aria? Une aria.
0: Bonne réponse d'Olivier Bellamy. Alors maintenant, un petit quiz musical pour Pascaline Barbier qui habite La Penne. Écoutez ce morceau.
9: Je connais.
0: Quel est le compositeur?
9: Je te vois en tutu, Bellamy, là.
0: Compositeur de cette symphonie.
9: Beethoven.
0: Non.
10: Bach.
9: Chopin.
0: Non.
9: Schopenhauer.
0: C'est une question pour David Chevignon qui habite Royan.
6: Non, c'est peut-être du Tchaïkovski.
0: Ah non plus, non.
9: Bellamy, tu trouves pas, hein?
1: Non, laissez-moi chercher. Oh,
7: il va le dire.
0: Écoutez un peu, c'est un compositeur français.
7: Ah.
9: Debussy.
6: André Rieu.
0: Non.
9: Aimable, c'est Lederman. Aimable.
5: Le Chevalier de Saint-Georges.
0: Non.
1: C'est pas César Franck.
0: Ah non, c'est pas César Franck.
7: Français.
1: Alors, ah oui, Anne. Je sais, Édouard Lalo. La symphonie espagnole.
0: Excellente réponse.
1: La symphonie espagnole d'Édouard Lalo.
0: Exact. C'est joli.
10: Parce qu'il y a le violon, c'est comme ça que j'ai...
9: Ouais, donc là, c'est l'instant Bellamy.
10: Ouais. Ouais, hein.

0: Avouez qu'il est brillant quand même.
1: Oui, mais c'est normal dès qu'on parle d'un joueur de harpe, il est là l'autre.
0: Qui connaissait Édouard Lalot ici?
2: Moi.
1: Bon, ouais, si, la symphonie.
2: Compositeur du Nord.
0: Bah voilà, du Schnorr, Édouard Lalot, effectivement.
1: Allez, on continue, hip-hop.
0: Il est né à Lille.
1: Voilà, ouais, voilà.
0: Et ça s'appelle bien la symphonie espagnole. Non, mais autant quand même utiliser les compétences de notre bel ami.
1: Monsieur, il sert à quoi?
0: Et j'ai un deuxième quiz. Allons-y.
3: Handel.
2: Ça c'est non,
3: le winter c'est Purcell. Le génie du froid.
2: L'air du froid de Purcell.
3: Et c'est dans King Arthur.
2: King Arthur.
3: Pardon, mais je l'ai
2: King
3: dit
2: aussi. Arthur de Purcell.
4: C'est Ariel, qui a trouvé.
3: Ah ouais.
0: Ariel n'a pas dit Purcell. Non.
4: Si, elle a dit.
3: J'ai dit Purcell.
1: Moi j'ai dit
3: Purcell. King Arthur et en plus je l'ai chanté ce truc.
0: Ah vous l'avez chanté.
3: C'est le génie du froid, oui.
2: Oui, c'est l'air du froid.
3: L'air du froid.
1: Les géants.
2: Allez, bonne réponse collective.
1: Les médailles.
0: Ouais, va vomir, mince.
5: C'est
0: Ariel toute seule.

0: les notes, mais le rythme est bon.
1: Bravo Ariel. Bravo Ariel.
2: Non mais juste et en plus sans musique, non, c'est vraiment pas facile.
1: Ah bah oui, on a enlevé la musique exprès pour qu'on comprenne.
2: Bah ouais, mais enfin bon,
3: à capella,
4: qu'est-ce qu'il chante bien, Bellamy?
1: C'était bien Henri Purcell et c'était bien Ariel Dombal qui a triomphé. On lui donne.
3: Ah oui, on lui donne.
1: Henri Purcell, il était britannique, c'est ça?
3: Oui, oui.
1: Et il a fait d'autres choses que l'air du froid.
4: Dido est né.
3: Oui, il a fait, des opéras,
2: de la musique de cours.
4: Dido est né.
3: De cours des airs.
1: Bravo, il a fait Dido est né.
4: Quand même.
3: Dido est né, absolument.
4: Dido est né, c'est exceptionnel.
1: Mais vous connaissez la musique, vous, Toen?
4: Mais grave. Ah là, j'ai tous les albums de la Compagnie Créole. Et d'Henri Purcell. Dido est né, c'est un disque de chevet. C'est
1: Puisque M. Stommy Bugsy semble s'ennuyer et qu'il veut, il veut des chansons sur la variété française, eh bien voilà une question pour Claude Mionvel, qui habite dans le Nord, lui aussi. J'aimerais savoir qui est mort chez Michel et Eliane, alors qu'il déjeunait avec ses enfants et des amis chez Michel et Eliane à Tahiti, à Papeete, précisément.
4: Jacques Brel.
1: Le 20 août 1980. Jacques Brel. Ah
5: ouais, je sais, c'est qui, taisez-vous. Joe Dassin.
1: C'est Joe Dassin. Bonne réponse.
5: Oh là là. J'ai tout niqué dans cette émission, je m'en vais.
1: Non, revenez, monsieur Stommy Bugsy, parce que c'est vrai que c'est une excellente réponse. Joe Dassin était bien à Papeete.
2: Mais j'ai cru qu'il s'était jeté par la fenêtre.
1: C'est Mike Brandt. Ça, c'est Mike Brandt.
6: C'est pas Joe Dassin.
1: Ah, oui, il s'est jeté par la fenêtre sur les Champs-Élysées.
5: C'est le bruit, d'ailleurs. Des questions sur la musique. Je vous avais dit.
1: C'est comme ça que la chanson est née, d'ailleurs. Il s'est jeté par la fenêtre sur les Champs-Élysées. Le bruit, ça fait pas la pop-pom. Non, écoutez, franchement, Ariel.
4: Bravo, Stommy, hein.
1: Suivez un peu.
3: C'est vrai que vous n'êtes pas très précise, Ariel.
1: Chez Michel et Eliane a pas pété ce jour-là. Et effectivement, on se souvient du 20 août 1980. Il avait seulement 41 ans. Hein. Il a fait un infarctus dans le restaurant, Joe Dassin. Et
4: ça, c'est la salade de pâtes qui n'est pas passée. C'est sûrement pas la coke.
1: Pouvez-vous me chanter du Joe Dassin, monsieur Bugsy?
7: Aux Champs-Élysées.
1: Oh. Alors, allez-y, on vous écoute, hein, Stommy.
7: Aux Champs-Élysées, palam, palam, palam. Aux Champs-Élysées. Palam, palam, palam, à minuit, sous la pluie, avec Stommy, jamais on s'ennuie.
1: Ah ouais, très bien. Il y a l'été indien, évidemment, l'été indien, c'était chouette.
5: Oh yeah. Où tu voudras,
3: ça dit Michel. Tu voudras.
1: Ah, c'est chouette. Hein.
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1: C'est un bel hommage qu'on lui rend.
7: Il y a aussi l'Amérique aussi. Hein.
1: Ah oui, l'Amérique.
7: C'est beau ça.
1: Ah, l'Amérique.

0: Là, il y a Ariel Dombal qui se dit, on a quand même fait pour un mec qui est passé par le balcon. Hein. Il y a les petits pains au chocolat. Allez-y, on vous écoute, Valérie.
1: Tous les matins, il achetait ses petits pains au chocolat. Ya, ya, ya, ya. La boulangère lui souriait, mais il ne la voyait pas. Ya, ya, ya, ya. Il savait pas qu'elle était belle. Savait pas qu'elle était celle. Alors après, j'ai un trou. Alors
0: et après, la boulangerie est fermée.
1: Et dans la boulangerie, en fait, un soir, on les maria. Ya, ya, ya, ya.
0: De la version allemande.
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0: Christine, vous l'avez reconnu quand même, Yoann Rioux ?
4: Moyen.
0: C'est pas le même.
4: Je voudrais bien voir son régime. Il a fondu.
0: Ah oui, il a fondu.
5: 34 kilos désormais. Oh, 34 kilos désormais.
4: Tu pèses 34 kilos.
5: Presque. Maintenant, je vais continuer à descendre. Et vraiment, est-ce que je pourrais aller venir te voir en Corse, franchement?
4: Ah non.
5: Manger du saucisson et tout.
4: Tu vas pas venir manger du saucisson. Tu vas grossir. Non.
5: Ça va, la Corse, tout va bien. C'est toujours aussi heureuse. Mais non, mais après ton opération du dos qui s'est très bien passée.
4: Non, ouais, très bien.
1: Mais laisse-la tranquille.
6: Il l'a filmé pendant.
5: Mais oui, t'as quand même une opération, t'as risqué ta vie, quoi.
4: T'imagines le choc pour moi. Je vis en Balagne, dans le maquis. Vraiment, j'ai pas de voisins. Vraiment, il y a la mer.
0: Vous êtes dans le maquis et ici, vous retrouvez les sushis.
5: Elle est bonne.
7: Il est d'accord avec votre blague.
0: Merci. Ça me fait peur.
4: Fait beau. Il fait chaud. Il y a du mimosa en fleurs. Il y a les amandiers en fleurs. Et là, je vais vous dire, c'est un choc.
0: Ah oui.
4: De descendre de Montmoulin et d'arriver dans ce studio noir, sombre, avec des gens...
0: Vu, elle parle au rythme corse maintenant. Il y a un mot toutes les 30 secondes. Elle sait même plus faire une phrase.
4: On est tranquille là-bas.
7: Mais pourquoi vous revenez du coup, Christine? C'est le pognon uniquement?
4: Pourquoi je reviens?
7: Ouais.
4: Alors là, sérieusement... On est quand même des exilés sanitaires. Ah. C'est-à-dire que quand on a des soucis de santé, et Dieu sait si j'en ai des graves.
7: Mais je viens de l'apprendre grâce à Yoann.
0: Ça fait 30 ans que je la connais mourante, hein, faut savoir. 30 ans qu'elle me dit je suis en train de mourir. C'est long. Tous, hein.
7: C'est la vie.
0: Heureusement que je suis pas héritier. Hein.
5: Mais tu as retrouvé ta péniche ou pas? Tu as retrouvé ta péniche?
4: Oui, tout va bien.
5: Elle est toujours sur la scène? Elle est...
4: Oui, elle est toujours sur la scène.
1: Oh là là, c'est bien d'être loin de lui, hein.
0: Vous êtes contente de retrouver le petit Polo El Karat?
4: Oui.
5: Quel enthousiasme.
7: Oui.
0: Elle est totalement HS, hein. Qu'est-ce qu'ils vont faire? Ils vont vous redonner un peu d'énergie ici ou quoi?
4: Mais on n'en a pas besoin.
0: Faut que vous embrassiez de Chavannes vite fait. Hein.
5: Mais oui, parce que parfois, quand on embrasse quelqu'un, on est tellement heureux, ça crée un truc chimique, hein, vraiment. Non, mais c'est vrai. Vous trouvez pas, Alexis?
7: Il a découvert la ville.
0: J'ai vraiment des bras cassés ici. Ils retiennent même pas leur prénom, non, mais.
5: Bah, c'est Alexis Vizorek.
0: Alex.
5: Pardon, je pensais que c'était Alex.
7: Je demande une pénalité pour mon voisin.
0: Remarquez, c'est peut-être un petit diminutif,
7: Alexandre.
0: Ah oui, voyez, c'est
5: mais
0: pas...
5: son nom est un. Il a diminué son nom. C'est vrai, parce qu'il est d'origine polonaise et tout.
1: Est-ce qu'on maigrit aussi du cerveau?
0: Sûrement. Pour monsieur Chiche, une première citation.
5: Ah, monsieur Chiche.
0: Les choses n'ont pas changé ici. Oui, encore une question de poids. Pour monsieur Chiche, donc, qui habite Mons-en-Barœul dans le Nord, qui a dit « On n'a rien à perdre à être poli à part sa place dans le métro. » Oh. C'est joli.
7: C'est très
0: joli.
7: Christine, bravo. Oh.
0: Moi, je donne ma place dans le métro, généralement.
7: Vous prenez le métro.
5: Vous prenez le métro.
0: Non, justement.
5: Ah.
6: Si, c'est vrai.
0: Ah, qu'ils sont cons, ils se font avoir.
6: Si, parfois.
0: Et en plus, c'est même
6: parfois.
0: Pas vrai parce que.
7: Oui, je vous assure.
0: Parfois, je le prends 3 ou 4 fois par semaine.
6: Oui, mais parfois, on se croise, je veux dire.
0: Bien sûr,
6: on prend le métro.
0: Il
6: n'y
0: a que les andouilles qui pensent que je ne prends pas le métro.
7: C'était pourri, mais je vous ai déjà vu dans le métro.
8: Tu prends à Sablon, là.
0: Bah oui,
8: la même
0: ça,
8: ligne.
0: Ça, et franchement, oui. Ils sont cons. On prend le même métro. Bah oui, on travaille au même endroit. On va pas aller prendre une station à 3 lignes d'ici, vous voyez.
8: Oh, vous êtes contrarié aujourd'hui.
0: Je suis pas contrarié, j'essaie juste d'être logique, vous voyez.
1: Moi, j'ai un coup de gueule à passer pour les histoires de métro. Là. Il faut que j'engueule la.
0: Métro, de métro.
1: De métro. Pour que j'engueule la Pécresse, là.
0: Ah oui, Valérie.
1: Ah ben oui, parce que.
0: Une guerre de valoche.
1: Mais oui, j'ai voulu prendre le passe-liberté, qu'ils disent. Ah, hein, passe-liberté. Eh ben, il faut habiter dans la région parisienne ou à Paris. Et on me le donne pas, moi. Parce que je suis à La Rochelle.
7: Donc t'es logique.
1: Eh ben non, c'est pas logique, parce que je suis obligée de venir à Paris pour travailler. Hein.
7: Mais, eh ben pas de liberté pour vous-même.
0: Mais bien le ton, je trouve. Ouais.
4: Enfin, c'est, écoute,
1: non, mais
4: c'est
1: alors,
4: normal.
1: J'ai 2 mois à lui dire.
4: Eh ben non, mais c'est normal, nous les Corses, par exemple. Pour aller.
6: Elle nous avait manqué.
4: Pour aller à Paris pour travailler, eh ben on paye l'avion. C'est plus cher que le métro.
1: Non mais ça va, moi je prends le train, Gourdasse.
4: Je vais prendre le train.
0: Il reste 30 secondes pour la citation.
4: Je vais prendre le train de Corse.
7: Des proches.
0: Vite, on va pas perdre de l'argent là-dessus.
1: C'est quelqu'un qui prend le métro alors.
0: 1866-1947.
1: Ah. Mais il y a pas de métro.
6: Tristan Bernard.
0: Merci.
9: Putain, on a eu chaud, là.
0: Oh, il était temps, hein.
1: Sur le fil, hein.
0: Ah, on était à 5 payer 300 balles pour une citation à la con, dis donc.
1: Non, mais sérieux, il y avait le métro avec Tristan Bernard?
7: Bah, oui. Sinon, il n'aurait pas pu faire la
1: place.
0: Pour Michel Tassou, qui habite en Ille-et-Vilaine, qui a dit « Un paradoxe est une opinion qui vit de ses charmes aux dépens de la vérité ».
7: C'est un littéraire.
0: Ah oui, oui. Dramaturge, académicien français.
6: Giraudoux, Foucault.
0: Mort il y a pas si longtemps, il est mort en 2022, cet académicien français. Il est mort vieux, il avait 103 ans.
6: Oui, c'est Obaldia.
1: René de Obaldia.
0: Et je crois que c'est monsieur Vizorek qui l'a dit avant. Bravo Alex Vizorek, une vraie grosse tête.
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0: Vous pouvez peut-être nous raconter une petite histoire belge, monsieur.
11: Oh, Beauvoir. Vous voulez une histoire belge, alors du dos, si ça vous fait plaisir.
0: Nos amis de Belle RTL nous réclament.
11: Alors j'en ai une très courte, hein, ça va leur plaire, je pense. Alors c'est un Belge qui rencontre ses amis au café, et puis il leur dit « Ah ben dis donc, vous savez quoi les mecs, vous êtes tous cocus, hein, hier soir j'ai baisé ma femme.
0: » Vous en avez une, Yann?
12: Ah oui, on en a deux. Alors c'est un homme qui vraiment crée un crush sur une blonde magnifique,
11: Ziz,
12: hyper canon et tout, voilà, par exemple. Et donc, il l'invite au restaurant. Alors, il la courtise depuis déjà un mois, mais là, il l'invite au restaurant, il veut lui faire plaisir. Alors, c'est le grand soir, il réserve une table dans un super restaurant gastronomique, et là, une chambre dans le palace, tout la totale. Et il investit toutes ses économies, le pauvre, pour cette soirée, parce qu'il veut vraiment la pécho. Et donc, enfin à table, et tout d'un coup, la femme, elle est là. Oh, mais je goûterais bien du caviar, puis je prendrais du foie gras, puis je prendrais du homard. Et puis mais elle prend tout ce qui lui fait plaisir, elle prend le plus grand champagne, enfin moi. Et lui, il est de plus en plus inquiet quand même pour l'addition. Et tout d'un coup, il lui dit, bah dis donc, mais tu manges toujours autant? Elle fait, non, seulement quand j'ai mes règles.
0: Vous en avez une, Ziz?
13: Oui, une devinette. Un peu voir, hein. Vous savez pourquoi les schtroumpfs rigolent tout le temps?
0: Non.
13: Non? Parce qu'ils ont l'herbe qui leur chatouille les couilles.
0: Julie, vous en avez une, Julie?
9: Ah, c'est une petite fille qui va voir sa maman et qui lui dit, maman, comment, elle voulait avoir des renseignements sur sa naissance, sur ses origines. Maman, pourquoi je suis là? Comment je suis venue ici, chez vous, avec vous? Alors la maman lui dit, mais c'est le bon Dieu qui t'a envoyé. Et la petite fille qui dit, mais toi aussi, maman, c'est le bon Dieu qui t'a envoyé? Oui, oui, bien sûr. Et grand-père, et grand-mère, et papa, tout le monde? Oui, oui, oui, c'est le bon Dieu qui nous a envoyé. Et la petite fille qui dit, mais tu es en train de me dire qu'il n'y a jamais eu de sexe dans la famille depuis 200 ans?
0: Vous avez une autre Belge, monsieur Beaugrand?
11: Oh, si vous aimez la Belgique, j'en ai une, hein, elle est horrible, hein. Bon, alors. Alors, c'est un Belge, là, qui est comme ça, là, il est, puis il voit dans son jardin, il voit une grenouille. Alors, il attrape la grenouille, et puis il se dit, tiens, je vais faire une expérience. Il lui dit, allez, saute! Puis la grenouille, elle saute. Alors là, il se dit, tiens, ben, je vais lui couper une patte pour voir. Il lui coupe une patte, il lui dit, saute! Alors, la grenouille, elle saute quand même. Alors, il dit, tiens, tu dois, elle est forte, cette grenouille, hein. Alors, je vais lui couper une deuxième patte, hein. Puis il lui dit, vas-y, saute. Elle saute, la grenouille. Bah, il lui reste deux pattes, la grenouille, quand même, hein. Sur les quatre, hein, donc, du coup. Il se dit, tiens, ben alors, je vais lui couper une troisième patte. Il lui dit, vas-y. Eh ben, elle saute encore. Et là, il reste une patte. Il dit, bon, tiens, je vais lui couper une quatrième patte. Il lui dit, saute, ben, elle saute plus. Eh ben, voilà, il en est arrivé à la conclusion que quand on coupe quatre pattes à une grenouille, elle devient sourde.
0: Moi. Oui, monsieur Titan. Oh,
14: comme Yazid du panier, j'en ai une petite blague marseillaise. C'est Dédé et Doumé, bon, et ils sont là, ils se retrouvent à l'heure de l'apéro, ils ont pas un rond, et Dédé, il a envie de boire l'apéro, il dit, putain, j'ai envie de faire la fête, j'ai envie de faire la tournée des bars. Et l'autre, il fait, mais enfin, on a pas un rond, comment tu veux qu'on fasse? Il fait, écoute-moi, tu vois, j'ai une technique, tu vas voir, on va aller chez le charcutier, on va acheter une chipolata. Tu vois, je vais mettre la chipolata dans le pantalon, comme ça. Oh. On va boire. Au moment de payer, je sors la chipolata, tu te baisses, tu mastiques un petit peu la chipolata. Là, le mec, il va nous insulter, on va se faire virer, on sort du bar, au pire, on se prend un coup de pied au cul, et on n'aura pas payé. Fait, oh putain, Dédé, t'es un génie. Ils vont à la charcuterie, ils achètent la chipolata, ils vont au premier bar, bon, ils sont un peu comme ça.
0: Sacré professeur Raoul, toi. Il a toujours de ses méthodes.
14: Ils commencent à boire, ils font 3-4 tournées de pastis et tout ça, mais c'est le moment de payer. L'autre, il fait, bon, on y va. Alors Dédé, il sort la chipolata, l'autre, il se baisse, boum, boum, boum, il commence à instiguer la chipolata. Le patron, mais qu'est-ce que c'est, bande de cochons, sortez de mon bar. Bon, ils sortent du bar, l'autre, ils sont morts, il fait, putain, mais c'est incroyable, ton truc, ça marche super bien. Et là, ils enchaînent tous les bars, ils enchaînent une dizaine de bars, et à chaque fois, ils sortent la chipolata, ils se battent, et chaque fois, ça marche. Et au moment donné, Doumé, il fait, bon, écoute, j'en peux plus, moi, ça fait une dizaine de bars qu'on fait, bon, on change, donne-moi la chipolata. Il fait, la chipolata, ça fait au moins 4 ou 5 bars que je l'ai perdu.
0: On l'a un peu vu venir, mais elle est drôle. Une dernière Belge.
14: C'est une
0: Allez, une dernière.
11: Vous la voulez vraiment, celle-là?
0: Oui. Bon.
11: Alors, c'est un Belge qui est dans le métro, il semble un peu préoccupé. Il se parle à lui-même, là, il est comme ça, il dit, Sagittaire. Ah oui, Sagittaire. Hein. Là, il y a le métro qui s'arrête, les portes s'ouvrent, il descend. Non, c'est pas Sagittaire. Hein. Alors, Bélier, c'est ça. Hein. Alors, bah, il sort du métro, il marche une centaine de mètres. Non, c'est pas... Alors, peut-être Capricorne. Non, c'est Capricorne. Oh, Poisson. Puis il reprend sa marche, il se parle toujours à lui-même. Oh non, c'est pas... Balance. Oh, je ne sais plus. Alors, voilà. Et puis finalement, il va chez son docteur et lui dit, excusez-moi, docteur, c'est quoi déjà la maladie dont vous m'aviez parlé? Ah, cancer, c'est ça. Hein.
0: Quelle horreur.
11: Oh, bah, c'est dans des moires, ça. Hein.
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0: Qu'est-ce que les Belges mettent par derrière?
11: Oh, j'ai une petite idée, hein. Dans certains endroits où je suis allé à Bruxelles, je sais ce qu'ils mettent par derrière. Hein. Non, on est bien accueillis.
13: Oh, laissez-le terminer la question.
16: Il est payé au mot, mon grand.
0: Qu'est-ce que les Belges mettent par derrière?
11: Oh, une bite, hein, on peut le dire.
0: Hein.
16: Ça va pas, non?
0: Mais le pire, c'est que ça fait rire arrière.
16: Oui, parce qu'il est à côté
13: c'est
16: d'elle.
13: C'est vrai que vous le cherchez. Je ne sais pas quelle va être la question.
11: Oh ça, il n'arrête pas de m'aguicher. Hein. Tu n'étonneras pas après. Hein.
0: Laissez-moi terminer ma question.
11: Bah oui, allez-y.
0: Qu'est-ce que les Belges mettent par derrière que les Français mettent par devant?
11: Le slip peut-être, non?
16: Le slip.
17: Non, des essuie-glaces.
13: Ouf. Quand j'avais conduit une voiture, des essuie-glaces.
0: Il y a qu'Isabelle Mergault qui a des essuie-glaces à l'intérieur.
18: Alors attendez, est-ce que c'est quelque chose de pratique dans la vie de tous les jours?
13: Oui.
0: Ah oui,
13: Oui, oui, oui, j'ai une idée. J'ai une... Non.
14: Ah, mais tu
13: soyez cool, après les gens ils m'en veulent à cause du roulement de tambour.
11: Non mais vas-y, hein.
13: Alors, ce serait, vous voyez par exemple, ce que vous enfilez.
0: Oh là,
13: ce que vous enfilez quand vous allez.
0: On avait dit qu'on parlait pas de la vie privée.
13: Quand vous allez vous faire opérer.
14: Ah, pardon.
13: Quand vous vous faites opérer, vous enfilez une
6: blouse.
13: Eh ben peut-être que nous on l'enfile par devant et que les Belges l'enfilent par derrière.
0: Ah, c'est vrai que la blouse chez nous en France, vue de dos, c'est pas terrible parce que on a toujours le cul qui dépasse.
13: Oui, exactement.
16: Alors c'est ça la bonne réponse.
0: Alors les Belges, ils ont été plus malins, ils se sont dit on va la mettre par devant.
11: En nous c'est pas le cul qui dépasse, hein, croyez bien. Hein.
13: Non mais ça aurait pu être ça.
0: Rien à voir avec ça.
6: Est-ce que ce serait pas les lunettes?
0: Non.
14: Est-ce
0: non,
14: que
0: non.
14: c'est un vêtement?
0: Non, non.
13: Mais comment t'enfiles des lunettes par derrière? Pardon.
14: Si, parce que tu peux, avec des aimants, des fois...
0: On n'enfile rien ici. Alors, enfin, je veux dire, cette question n'a rien à voir avec...
14: Alors, on n'enfile pas, mais ça se fait par devant ou ça se fait par
0: qu'est-ce
14: derrière?
0: Qu'est-ce que les Belges mettent par derrière, là où les Français le mettent par devant?
13: Est-ce que c'est un objet?
0: Non.
16: Est-ce que la Légion d'honneur?
14: Est-ce que c'est en voiture?
0: Non, non, non, non.
18: Est-ce que c'est sur nous?
0: Non, non, non.
14: À la maison?
0: Non, non, non, non. Ah, ça a un lien avec la maison.
13: Ça a un lien avec...
14: La boîte aux lettres.
13: Saint-Nicolas.
0: Ça a un lien avec la boîte aux lettres.
14: Les poubelles. Les poubelles.
0: Non, non, non.
6: Est-ce qu'ils mettent pas la sonnette, au lieu de la mettre dehors, ils la mettent dedans?
14: Ça, c'est possible, hein, parce qu'on est quand même pas très futé, hein.
0: Ça, alors, ça est bizarre. C'est jamais vrai. Personne ne vient voir.
14: Personne jamais, hein. C'est ballot.
13: Parce que vous êtes, mais, condescendant avec nos amis.
14: C'est lié à la maison. C'est lié à la porte d'entrée.
13: La poignée! Ah ben non!
18: Il y a un lien avec l'écriture.
0: Expliquez.
18: Bah, j'explique plus rien, je sais pas quoi.
13: Ça y est, j'ai trouvé.
0: Allez-y.
13: Eh ben, il timbre le dos de l'enveloppe et non pas le devant.
6: Ah non, le destinataire, l'expéditeur.
18: Ils écrivent derrière.
6: Ils y mettent l'expéditeur devant au lieu de le mettre derrière.
0: Non plus.
14: Et c'est pour ça que nos lettres n'arrivent jamais.
13: C'est pas le timbrage.
14: Alors attends, est-ce que c'est lié à un courrier qu'on envoie?
0: Absolument.
14: D'accord.
13: Au Père Noël. C'est non. Le courrier à
18: Saint-Nicolas. En fait, ils écrivent...
0: Oui.
14: Ils écrivent, l'adresse à l'arrière de l'enveloppe.
0: Non, ça non, mais
14: à l'envers.
17: Non, je sais, ils sucent le timbre du mauvais côté.
0: Salut. Vous, vous léchez le derrière, nous on lèche le devant.
14: Le principal, c'est que ça colle. Hein.
0: Non, c'est autocollant aujourd'hui, les timbres.
14: Alors attendez, non, mais alors, c'est lié à la façon dont on écrit l'adresse.
0: Absolument.
14: Ah, le code postal de la ville.
0: Pas le
14: code. Le numéro de la rue. Le numéro de la rue, on met le nom de la rue et on met le numéro derrière.
0: Bonne réponse de Christophe Beaugrand. Oui.
14: Mais comme en Allemagne aussi.
0: Ah. On met la rue d'abord et le numéro de la rue ensuite en Belgique. Ah. Alors que nous, on met le numéro d'abord et la rue après.
6: Mais les Anglais aussi mettent la rue, le numéro après, je crois.
18: Non, ils mettent avant.
14: Les Allemands.
18: Avant
14: les Allemands.
17: Mais au Japon, il n'y a pas de numéro.
6: Voilà. Ah, c'est vrai.
0: C'est vrai, elle a raison.
14: C'est pas pratique.
13: Ah, oui. Ah bah dis donc. Il n'y a pas de numéro.
17: Non.
13: Ah bah déjà qu'on ne comprend pas comment écrire l'adresse.
16: Ouais. Et en Palestine, il n'y a plus de maison. Donc ça va encore plus vite.
18: Il y a des Belges là parmi nous.
0: Eh ben oui, les Belges.
14: Oh, je suis désolé.
0: Est-ce que les Belges confirment ce que je viens de dire?
13: Bien sûr. Bah, ils sont partis.
14: Ah, ben non.
13: Ils se sont levés.
11: J'ai commencé à dire un truc, ils sont tous barrés. Je ne comprends pas.
0: En tout cas, voilà, si vous voulez écrire à RTL, ami belge, il faut écrire au 55 avenue Charles de Gaulle.
13: On est au 56.
0: Ah bon? Ah ben c'est pour ça alors.
13: C'est pour ça que votre courrier n'arrive
18: mais,
13: jamais.
18: Mais ça veut dire quoi? Ça veut dire que si j'envoie un courrier en Belgique et que je mets le numéro en premier, il va pas trouver la rue?
11: Ça marchera, je pense, ça marchera quand même. Il se dira encore, c'est encore un con de français. Hein.
17: Non mais et moi si... j'ai appris aussi qu'il ne faut plus lécher les timbres.
14: Non, ben non, ça colle. Sinon maintenant il reste collé à ta langue.
13: Mais alors attendez, les adresses mail, est-ce qu'ils mettent l'arobase en premier?
0: Non, écoutez, franchement, laissez nos amis belges qui nous écoutent sur Bell RTL.
16: Logique et intelligent qu'un Belge.
0: Et en tout cas, en Belgique, une adresse postale ne s'écrit pas comme chez nous en France. Effectivement, on met le numéro de rue après la rue. Nous, on le met avant. C'est un petit détail. Oui. Mais c'était une bonne question qui nous a permis de rigoler pendant 6 minutes.
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0: Une question pour Madame Cariou Anaïg, qui habite Plobanelec dans le Finistère. Quelle commune a 10 fois plus de commerces que d'habitants?
6: Lourdes.
0: Lourdes, non.
6: Mais
20: c'est en France, hein?
0: 10 fois plus de commerce que d'habitants, c'est en
6: Ouessant,
0: France.
6: Ouessant,
0: Ouessant, non.
20: Un lieu touristique. Non,
0: parce qu'à Lourdes, il y a quand même beaucoup d'habitants, hein.
6: Oui, ils sont plus ou moins décédés.
21: En Bretagne.
20: Est-ce que c'est en Bretagne? Saint-Michel, le Mont-Saint-Michel.
0: Le Mont-Saint-Michel, bonne réponse de Karine Marchand. Ah oui, le Mont-Saint-Michel, là, c'est vrai qu'il n'y a pas beaucoup d'habitants et en revanche, il y a beaucoup de commerce. Oui. Vous avez raison, hein, Lourdes, il y a beaucoup de commerce aussi, mais quand même, c'est une grande ville aussi, Lourdes, tandis que...
6: Bah, surtout que le Mont-Saint-Michel se vide tous les soirs.
0: Ah oui.
6: Les gens n'habitent pas, tous les commerçants n'habitent pas sur le Mont-Saint-Michel, ils repartent le soir.
0: C'est ce qu'on vient de dire, voilà. Monsieur Logérias. Oui. C'était le principe même de la question.
6: Bah non, mais ils pourraient habiter sur place, c'est ça.
20: Ça me tente. Dans ces cas-là, il y en aurait plus.
6: Il est meilleur en accent.
20: C'est ça. Du coup, et donc, ce serait plus le village qu'on a le moins.
0: C'est quand ça s'est ramolli dans votre cerveau, Logérias?
6: Pendant le confinement, ça a été terrible.
0: Mais il y a des guides qui viennent quand même le matin, qui repartent le soir au Mont-Saint-Michel. Pourriez-vous me faire la visite guidée du Mont-Saint-Michel en russe, par exemple?
22: Не сбежите в курте Мont-Saint-Michel, не сбоя потика сдете бенедиктинис, утринья сбоя в смотика зенье потизой.
0: Et pour les Espagnols, le Mont-Saint-Michel?
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0: cartón. Il y a des Suisses qui viennent visiter le Mont-Saint-Michel?
22: Oui, il y en a quelques-uns. Alors, si vous voulez, là, à l'intérieur du Mont, attention, la marée revient, ah ben trop tard, faut repartir.
0: Il y a des Chinois qui visitent le Mont-Saint-Michel.
22: C'est ça, les Chinois,
0: Et il y a des guides. Est-ce qu'il y a des guides pour les Mexicains au Mont-Saint-Michel? Et j'imagine, on terminera par ça, que des Qataris ont déjà imaginé racheter le Mont-Saint-Michel. Je crois qu'il est temps de passer à une autre question.
6: Ah oui.
0: Et ce sera pour Djaparen Sylvinana. Donc elle a un nom très long, cette auditrice. Djaparen Sylvinana habite Nogent-sur-Marne, en tout cas. Et ma question concerne monsieur André Marionnet. Monsieur Marionnet, à qui on doit quelque chose que vous achetez aujourd'hui sur les marchés et qui fut créé il y a quelques dizaines d'années seulement?
20: Ça se mange?
0: Quelque chose qui se mange, oui.
6: Une confiserie?
0: Une confiserie, non.
6: Mais c'est sucré.
0: Mais c'est sucré.
6: Un biscuit?
0: Un fruit, oui.
6: Un fruit? Ah, le kiwi français? Le kumquat?
0: Attention, c'est un fruit, mais pas n'importe quel fruit.
6: Le brugnon?
0: Et ça a été, le brugnon, non, ça a été créé et commercialisé dans les années 90 par ce, oui, c'est assez récent quand même, par ce pépiniériste Solonio qui s'appelait André Marionnet.
6: C'est un hybride, c'est quelque chose qu'il a obtenu par hybridation.
0: C'est pas le mélange. Exactement.
6: La groseille à macro.
0: Alors, la groseille à macro, non.
20: C'est l'orange tanguine. Orange tanguine.
21: C'est l'orange qui...
0: Ce n'est pas une orange.
20: L'orange citron.
0: Alors, trouvez le fruit déjà et ensuite la...
6: La pomme.
0: La pomme, non.
6: La pamplemousse. Le scoubidoubidou.
0: Non.
21: C'est le pamplemousse.
20: C'est un fruit rouge.
0: Un fruit rouge.
6: Ah, la groseille, la mûre.
21: La fraise, la cerise. Un genre de fraise.
0: Alors, c'est une fraise.
21: La mara des bois.
20: Oui.
0: La mara des bois. Excellente réponse d'Éric Logérias.
6: Alors qu'il faut manger dans la baignoire, l'écraser dans la baignoire.
21: Mais dans une baignoire en forêt.
0: La mara des bois, elle est récente, ça n'existait pas.
20: Ouais.
0: Il y a 30 ou 40 ans, la mara des bois.
20: Elle est bonne, hein.
0: C'est comme la gariguette, d'ailleurs.
6: Hein. Ouais.
0: Ce sont des fraises qui ont été créées parce qu'à un moment donné, il a fallu rivaliser avec les fraises d'Espagne qui n'avaient plus aucun goût.
6: Et qui sont dégueulasses pour la santé parce qu'elles sont pleines de pesticides.
0: Et donc, on a inventé des fraises un peu plus sucrées, avec un peu plus de goût, la gariguette, la mara des bois. Ah, vous aimez ça, monsieur Janssen?
21: Ah oui, je suis très fraise. Hein.
0: Ah oui?
21: La Plougastel, la gariguette, la mara des bois.
6: La Plougastel, ça, oui.
21: Ah, la Plougastel, la belle fraise, oui. Ça fait des beaux gâteaux, des belles tartes. Moi, j'aime bien faire des clafoutis, des tartes. Donc, et les fraises.
20: Ah
21: c'est...
20: bon?
6: Tu cuisines?
21: Bah, enfin, je pâtisse.
6: Je pâtisse.
0: Vous faites des clafoutis pour les garçons qui viennent à la maison, alors?
21: Oui, j'en fais des tartes et des gâteaux. J'aime bien, ça apprécie, hein, les gamins.
0: Bah oui, repartent.
21: Mais ils viennent pour le goûter, voilà. Ils m'appellent Tati Bonbon.
20: On fait aussi de l'oignon en confiture.
2: Oui, oui.
0: J'ai une question pour vous d'ailleurs, tiens, monsieur Janssen, et pour Marie Pugelat qui habite M dans le Nord. Dans quel cas une biroute n'est pas le pénis que l'on sait?
20: C'est un vêtement.
0: Et vous avez dû en voir des biroutes, monsieur Janssen. Enfin,
2: c'est un vêtement, Laurent.
0: Je parle pas du sexe, hein.
21: Oui, je comprends, je comprends.
2: C'est pas ce que tiennent les gens qui guident les avions, les biroutes.
0: Non, mais en revanche, souvent, il y en a une pas loin, oui.
2: C'est à bord de l'avion, la biroute?
0: Ah non, c'est pas à bord
2: de l'avion. C'est pas la cale qu'on met sur la roue.
0: La cale sur la roue, non.
2: Dans un aéroport?
0: Pardon?
2: C'est forcément dans un aéroport?
0: Oui, dans un aéroport, cool. Souvent.
2: Ah, bah, c'est le couloir qu'on amène, le couloir automatique, amène jusqu'à la porte.
0: Non.
3: C'est le bonnet qui montre s'il y a du vent.
0: Allez-y.
3: Bah, c'est un truc en conique, avec des rayures, et s'il y a du vent, ça sonne.
0: C'est la manche à air.
2: On dit la manche?
3: Le manche à air.
2: Mais il connaît plus le manche à air, lui.
0: Ah,
2: c'est
0: non,
2: pour
0: non,
2: ça.
0: On dit une manche.
3: Ah, bon
0: mais oui, parce que c'est une manche dans laquelle s'engouffre le vent, vous voyez. C'est pas un manche, c'est une manche. La manche à vent, la manche à air, qui permet non seulement d'indiquer la direction du vent, parce que ça, une girouette saurait le faire aussi, mais aussi la vitesse.
2: La force du vent.
0: La force et la vitesse du vent. La manche à air, c'est une biroute.
2: Ah bah tiens.
0: Et vous en avez eu des biroutes?
21: Ah oui, j'en ai vu beaucoup. Sur tous les aéroports du monde. Hein.
0: Faisiez attention à la biroute quand vous arrivez.
21: J'ai toujours fait attention, surtout à la vitesse de la biroute. Parce que ça arrive
3: d'un coup.
21: C'est rayé rouge et blanc.
2: Ça dépend des maladies.
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0: Ah, je voudrais maintenant vous poser une question zoologique pour faire plaisir à Laurent Baffin et pour Jean-Michel Talaron qui habite Mulhouse. Si je vous dis que le mandril est bleu, blanc, rouge, pouvez-vous me préciser pourquoi et comment?
24: Bah parce qu'il a ses attributs, c'est la reproduction de son derrière sur son nez. C'est un singe de la famille des babouins et c'est ses couleurs qu'il arbore pour la parade nuptiale.
3: Sur le nez?
24: Ah ouais. Sur le nez.
0: Alors qu'est-ce qu'il a de bleu? Qu'est-ce qu'il a de blanc? Et qu'est-ce qu'il a de rouge?
25: Alors moi je dirais le front bleu, le nez blanc et la bouche.
2: Non, il a le nez rouge.
24: Il a le nez rouge.
0: Alors il a le nez rouge, ça c'est bon.
24: Et la bouche blanche. Il a les yeux bleus?
0: Non.
24: Le cul bleu?
0: Non. Vous avez une partie de la bonne réponse, cher Laurent, parce qu'effectivement, le mandril, c'est bien un babouin. Ça fait partie de la famille des cercopithèques, qui sont des singes.
25: Il a le cucu tout blanc.
0: Alors, non, c'est pas le cul qu'il a blanc.
25: Non, je
20: les
25: sais.
20: Les couilles.
24: Les
25: c'est le torse. Pardon.
20: Les coucougnettes.
0: Alors quoi, les coucougnettes?
3: Les couilles.
0: Les testicules sont bleus.
24: Oh, comme c'est joli.
3: Oui.
0: Effectivement.
3: Comme et son sexe est blanc.
0: Et c'est pas le sexe qui est blanc.
24: Le cul.
0: Non, non.
25: Je sais. Il a les cheveux, une petite coupe à l'iroquoise bleue.
0: Il a le nez rouge.
24: Les joues blanches. Ouais.
0: Il a les couilles bleues.
20: Ouais. Ah. Il a les couilles.
24: Ça dépend de la température.
20: Elle a les couilles bleues. Belinda.
25: On cherche et le
24: on
25: blanc.
24: On le rencontre quand?
2: On dirait une chanson de Claude François.
0: Ah, il avait qu'à pas voter Rassemblement National.
24: Le blanc n'est pas sur le visage, Laurent?
0: Non, alors le visage.
20: Sur le torse.
0: Presque.
25: Le cou.
0: Il a une collerette blanche. Ah. Il a le nez rouge, une collerette blanche et les testicule bleu. C'est quand même une bonne réponse de Laurent Baffie du babouin. Ouais. J'ai une autre question animalière pour monsieur zoologique, pour monsieur Baffie. Bah oui, mais il aime ça, vous Merci. Savez. Quel est l'autre nom du nandou? Le nandou qu'on trouve plutôt en Amérique du Sud.
24: Le casoar?
0: C'est-à-dire?
24: L'autruche.
0: L'autruche, bonne voilà. réponse de Laurent Baffie. Pour monsieur Sapin, donc de Camaret-sur-Mer.
25: Ah, moi je connais le curé de Camaret.
0: Encore une question animalière.
26: Mais t'es pas loin du sapin.
0: Pouvez-vous me citer, allez, deux exemples d'anatidés?
24: Bien sûr. Le canard, le colvert.
21: Il est chiant, pas les carottes, là.
24: voilà.
0: Le canard et quoi d'autre?
20: L'oie.
24: Le colvert, la.
0: Le colvert, c'est aussi un canard.
24: Le grèbe, le foulque, le.
25: Mais non, mais.
24: Le pigeon.
2: Le cygne.
25: L'oie.
3: Le cygne.
24: L'oie.
0: Le canard.
25: Mais oui, il arrête pas de répéter les mêmes noms.
3: Le cygne.
24: Pas tout ce qui fait du foie gras, quoi.
0: L'oie, le canard, le cygne. On fait pas du foie gras avec un cygne.
2: Ah bon? On devrait essayer.
0: Mais en tout cas, effectivement, ce sont des anatidés, les oies, les cygnes, les canards et effectivement, les autres volatiles apparentés. Mais les trois principaux, on va dire, et génériques, ce sont les canards, les cygnes et les oies qui sont tous des anatidés. Thank you. Bonne réponse de Laurent Bess.
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0: Moi, par exemple, voyez-vous, je suis allé à Bruxelles. Ah, eh ben, j'ai jamais vu un chat au comptoir.
24: Qu'est-ce que vous faites bien l'accent.
0: D'ailleurs, ça va vous faire plaisir. Si j'ajoute toujours en vente chez Casterman.
24: Alors ça, c'est drôle.
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0: Oh, parmi les anniversaires du jour, il y a quand même quelqu'un qui a 89 ans et qui est toujours sur scène. Ça a été ma grande surprise, pour tout vous dire. Je pensais même qu'il n'était plus de ce monde. On parle là d'un chanteur américain et on nous dit même qu'il est le troisième plus gros vendeur de disques du 20e siècle.
17: Bruce Springsteen, non.
2: Tom Jones,
0: non. 89 ans. Et alors, je vais voir sur... Ah, oui. Dans ces cas-là, je vais écouter les chansons, vous savez, sur la plateforme musicale Deezer. Et sur Deezer, il donne les dates de concert. Et je vois qu'il a des concerts partout aux États-Unis.
17: Est-ce que ce n'est pas Mick Jagger?
0: Mick Jagger, non.
2: Tony Bennett.
16: Leonard Cohen?
0: Non. Tom Jones, non.
2: Sam Black?
0: Alors, il est Black, effectivement.
2: Ouais. Oh, bah, Henry Salvador? Junior? Non, il n'est pas. Non.
0: Donc, Sammy Davis Junior? Non. Non.
16: Anthony Cavana?
0: Ouais, c'est un crooner.
2: Ouais, c'est un crooner.
0: Un crooner afro.
2: Pas Al Jarreau, quand même.
0: Non, Al Jarreau, non. Un crooner afro-américain. Ouais. Moi, je peux même peut-être vous faire écouter un de ses succès.
2: Johnny Mathis.
0: Johnny Mathis. Bonne réponse de Bruno Solo.
2: Ah, moi aussi.
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2: Ouais, il a mis une voix magnifique, Johnny Mathis.
0: Feelings of love. Il chante encore, Johnny Mathis.
2: Je reviens pas.
0: J'ignorais ça. 89 ans, oui.
20: Moi, je suis allé au concert de Sting cet été, c'est pareil. Je pensais pas qu'il est. Non, il est plus jeune. Mais quand même, je pensais que Sting, il avait encore, je sais pas, 60 ans. Mais pas du tout.
0: Moi, je suis allé voir les Miss France, un concert de Sting.
20: Non, elle n'en porte pas.
0: Ah bon, carrément, pas de culotte.
20: Ah non, justement,
2: jamais,
20: que des culottes,
2: jamais, Laurent,
20: pas de
2: jamais.
0: Wonderful, wonderful, c'est un autre succès de Johnny Mathis.
2: Il est d'origine hawaïenne, non?
0: Ah, c'est bien possible.
16: Il n'est pas du Havre?
2: Je crois pas qu'il est afro-américain. Je crois pas qu'il soit afro-américain.
0: Ah, quatrième d'une famille afro-américaine et amérindienne. Sept enfants, ils ont grandi à San Francisco. Et effectivement, Johnny Mathis a 89 ans aujourd'hui. C'est un des troisièmes plus gros vendeurs du 20e siècle. Entre autres parce qu'il a fait beaucoup d'albums pour Noël.
17: Ah, voilà.
0: Vous savez où il chante Noël aux États-Unis?
20: Comme Mariah Carey.
0: Il y en a un autre, tiens, qui était né un 30 septembre. Là, je dis était parce qu'il est mort en 2011, celui-là. Un artiste, animateur audiovisuel. Et si je l'ai choisi, c'est parce qu'il avait épousé une Miss France.
20: Ah.
0: Ouais, ah oui, c'est pour vous, Sylvie Vitellier, cette question.
25: Bah, c'est alors... pas Pernaud. Pas
2: Jean-Pierre Pernaud.
0: Non, Jean-Pierre Pernaud. Non, il avait épousé Miss France 1978. Et ils ont eu deux enfants, Rémi et Richard. Bon, puis après, ils ont divorcé dans les années...
2: Jean-Pierre Mocky?
0: 80. Jean-Pierre Mocky, c'est vrai que Jean-Pierre Mocky a épousé une Miss France.
20: Mais non, il n'était pas Miss France 78. Non,
16: il a animé quoi comme émission?
0: Ah, une émission très, très connue. Il y a même des tournées qui portent encore ce nom-là aujourd'hui.
17: Carcinti.
0: Ah, Carcinti, non.
2: Ah, ouais.
0: Et
16: des tournées?
0: Ouais.
16: Des tournants, tous les
0: deux. C'est aussi un joueur d'harmonica.
2: Albert Reissner.
0: Albert Reissner, bonne... Alors là, bravo.
25: Oh là là.
0: Bonne réponse de Bruno Solo.
2: Ouais. Il faisait une émission quand j'étais gamin qui s'appelait Point Chaud.
0: Ah oui.
2: Et il présentait toujours l'émission avec son harmonica. Et moi, je suis vieux, hein, j'ai 60 ans. C'est pour ça que je connais.
0: Et surtout, Hache Tendre et Tête de Bois. Évidemment. C'est son émission.
2: Marrant, il avait une patate et on aurait dit qu'il était sous. Mais je sais pas si. Oui, il devait être. Ouais.
17: Sous coke.
2: Voilà. Merci.
20: Non, mais c'est la Miss France qui faisait ça. Mais je savais même pas qu'il a été marié avec une Miss France.
0: Ah, vous voyez, je vous en apprends des choses, ouais, hein, Sylvie.
20: Mais tout le temps, j'en apprends tellement avec vous.
0: Et alors, j'en apprends beaucoup, manifestement, à Adil Rami, parce qu'il a appris en même temps la naissance et la mort d'Albert Reissner.
17: Mais Adil Rami, qui soi-disant a toutes les bonnes réponses, bonjour.
2: Ah, elle est mauvaise.
17: Il devrait savoir que le 30 septembre est une date très importante pour les footballeurs.
0: Pourquoi?
17: Eh bien, Maradona, ça vous dit quelque chose?
0: Oui, quand même, oui, merci, oui. Tout à l'heure, vous nous l'avez mis en équipe de France, alors c'est pas vous qui allez nous dire qui est Maradona.
17: Bon, eh bien, qu'est-ce qu'évoque pour vous le 30 septembre?
4: par rapport à Maradona.
0: Bah, il est né un 30 septembre, peut-être.
4: Exactement.
0: Bon, bah voilà, oui, bon, d'accord.
7: Et on s'était vachement bien amené, ça, quand même. C'était tordu, hein, on a failli pas le trouver.
18: Merci beaucoup, Merfora.
0: Et en plus, Ariel, on vient de vérifier, il est né le 30 octobre, Maradona.
4: Alors il est mort le 30 septembre.
7: Ah, voilà, ouais, ouais. Faut vérifier aussi ça.
0: Non, il est mort le 25 novembre, Ariel.
4: Non, c'est pas possible.
18: Qu'est-ce qui s'est passé le 5 octobre?
0: Oh, dis-toi, ça va, c'est moi qui pose des questions ici.
18: Non, mais ça c'est important, qu'est-ce qui s'est passé le 5 octobre?
8: Mais quel 5 octobre?
18: Je sais pas, je suis comme Ariel.
0: Un dernier anniversaire, oh, quelqu'un qui va parler évidemment beaucoup aux plus anciens, pardon, monsieur Rami, mais c'est quelqu'un
7: qui... On va s'excuser à chaque question, hein, pour Adi.
8: Jean-Marie Le Pen.
0: C'est quelqu'un qui est mort il y a 30 ans, qui s'appelait Pierre Sabag. Alors Pierre Sabag,
8: ah oui.
0: Faut que je vous explique, monsieur Adil Rami, que Pierre Sabag, ça a été le premier présentateur du premier journal télévisé, le 29 juin 1949. Il n'y avait pas eu de JT avant Pierre Sabag. Après, bon, il s'est marié en deuxième mariage, d'ailleurs, avec la speakerine Catherine Langeais. Il s'est rendu célèbre, monsieur Pierre Sabag, à cause ou grâce à une émission que moi j'adorais parce que je regardais ça quand j'étais gamin.
8: Sexy Zap.
0: Non, c'est l'émission Au théâtre ce soir.
7: Ah oui.
0: Il est l'inventeur du théâtre à la télévision.
8: Oui. Eh oui. Ah.
0: Mais ce que j'ignorais, c'est que c'est à cause des grèves de la télévision française qui s'éternisait et qui avait plus de programmes parce qu'on ne tournait plus de programmes et plus d'émissions, qu'il s'est dit bon ben on va passer une pièce de théâtre,
8: on
0: va
8: faire plus simple,
0: diffuser en direct.
7: J'ai grandi avec ça, moi.
0: Une pièce Au théâtre ce soir. Et dans le cadre du programme minimum, on diffusait une pièce qui, évidemment, a eu un énorme succès, puisqu'il n'y avait pas d'autre programme que cette pièce de théâtre.
7: C'est formidable.
0: Mais laquelle pièce de théâtre a été diffusée justement cette année-là, dans les années 60.
7: La toute première diffusion.
0: Exactement.
8: Ah. T'es à l'amant, tout est citron.
0: Avec Bourvil, en plus. Ah. Une pièce de théâtre avec Bourvil et Pierrette Bruno.
8: Mon vélo, mes chaussures.
0: Et ça, on le sait ou on le sait pas.
7: C'est André Roussin, le
0: metteur en scène. Non, c'est une pièce de Michel André.
7: D'accord.
0: Ouais. Et son deux truands qui viennent de commettre un vol à main armée. Il y a une histoire de sulfateuse, si ma mémoire est bonne. Et Bourvil est...
8: Ça a été un film après?
0: Non, ça n'a pas été un film. Il faut le dire, ça a été un énorme succès, cette pièce qui a été reprise d'ailleurs depuis. Hein.
7: Ah oui,
0: ça a été repris en Belgique, ça a été repris...
7: C'est la toute première chez nous, ça a été repris de ce soir.
0: Pardon.
7: Chez nous, ça a été repris en France?
0: Pas souvent, il faut reconnaître. Ouais. Mais c'est Bourvil qui a fait le succès de cette pièce.
7: Ouais. Donc, La bonne planque.
0: Bonne réponse collective dans un instant. Ouais. L'invité du jour face aux grosses têtes.
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0: Une question pour Mehdi Benatia. J'en profite pendant que...
7: Ah, c'est le même nom de famille que Nabila.
0: Oui, peut-être.
7: Bah, je vous confirme.
0: Mehdi Benatia habite Reims.
7: Vous êtes fan de Nabila, vous.
0: Dans la Marne. Je m'en fous de Nabila. Je vais vous parler de Anne Boutiot. C'était son nom de jeune fille, Anne Boutiot. Oui, Anne Boutiot. Et puis, évidemment, pas de chance pour son nom de jeune fille. Elle a épousé un Victor, Totor, si vous préférez, Totor. Dont le nom, évidemment, va devenir le sien. Et c'est sous le nom de son mari que désormais tout le monde la connaît. Encore aujourd'hui, c'est une vraie vedette.
7: Anne Romanov.
0: Non. Anne Boutiot, qui est-elle?
7: Elle s'appelle toujours Anne, on est d'accord.
8: Hidalgo.
0: Ah, Hidalgo, non. Non,
8: elle est morte. Vedette, ça, on peut pas
7: une grande vedette.
0: Ah, ça pourrait être morte. Elle est morte. Elle est morte en 1931.
4: On la connaît sous le nom de Madame Machin ou on connaît Anne quelque chose?
0: Alors non, justement. Elle s'appelait, c'était son nom de jeune
7: Anne
0: fille.
7: Anne Boutiot, oui.
0: Anne Boutiot. Son nom de jeune fille, Boutiot, évidemment, n'est pas resté à la postérité puisqu'elle a pris le nom de son mari. Et pas de chance, son prénom non plus.
7: Ah, bon, d'accord.
4: Ah, c'est ça. Donc c'est Madame Ducon.
0: Exactement.
8: Ducon. Okay.
24: Alors enfin, ça nous aide pas du tout de connaître son prénom et son dans jeune fille.
8: Pourquoi
24: en fait.
8: Tu crois qu'il nous le donne? Tu commences à le comprendre ou pas?
7: Il est vistard. Mais pardon, est-ce que c'est une artiste, cette dame?
0: Alors artiste, dans ces cas-là, j'aime bien dire à sa façon, vous voyez.
7: Elle était écrivain?
0: Écrivain, non.
4: Elle était engagée.
0: En tout cas, elle est morte à 80 ans, en 1931.
7: Oui.
24: Qui est pas banal. En 1851.
0: Pardon.
24: Elle était née en 1851, du
0: exactement.
24: Coup.
0: Mais oui. À Nevers, pour tout vous dire.
24: Nevers,
8: elle s'appelle Labotte.
2: La botte de Nevers. On va y aller, nous, peut-être. C'est passé, on va pas la laisser.
10: Je pense qu'on va passer, ouais. Je pense qu'on va aller direct à l'apéro.
11: C'est une femme politique?
0: Une femme politique? Non, madame Boutboul.
12: Est-ce qu'elle a fait quelque chose d'admirable? Et c'est pour ça qu'on s'en rappelle aujourd'hui.
0: Un peu d'admirable, je ne sais pas, mais en tout
11: de
0: cas.
11: De remarquable.
0: C'est vrai que c'est quelque chose qu'aujourd'hui encore, là, en 2022, les gens parlent, font même un détour pour elle.
11: Elle a inventé quelque chose?
10: Oui.
2: C'est la mère Poulard.
10: C'est la mère Poulard.
0: La mère Poulard. Bonne réponse. Éric Legérias et de Caroline Diamant. Elle est d'ailleurs morte, au Mont-Saint-Michel, hein, la mère Poulard.
25: Et la mère Boutiot.
10: Ah, dis donc, ça maintient en vie, dis donc, de battre des œufs.
0: Oui, 80 ans, la mère Poulard. Elle est morte, effectivement, âgée, du nom de son mari, Victor Poulard. Et d'ailleurs, ils avaient d'abord comme première enseigne la renommée de l'omelette soufflée. Et puis, très vite, évidemment, la renommée de la mère Poulard a fait des envieux. RCT, parce que, faut savoir que ses enfants, Victor et Alphonse, parce que ils ont pris le même prénom pour un de leurs enfants, Victor l'aîné et Alphonse le jeune Poulard ont lancé leurs propres hôtels avec leur propre omelette pour faire
12: concurrence à la vieille, à leur mère.
0: C'est
2: pas bien, moche.
0: Ah, c'est pas beau, ça.
2: C'est très moche.
12: Ah, c'est Dallas.
0: C'était Dallas. C'était Poulard, mais Dallas.
12: C'est... Poulard étant l'univers impitoyable.
11: Alors, c'est plus dans la famille.
0: Non.
13: Moi, je tiens à dire que ma
11: c'est
13: cousine...
11: C'est chinois maintenant, non?
13: Pardon. Ma cousine...
12: Ça va être bien, je pense.
13: C'est la mannequin qui a servi pour représenter la mère Poulard sur les galettes Saint-Michel.
0: C'est la mère Poulard sur les galettes Saint-Michel.
13: Oui, c'est vrai.
0: Vous êtes sûr de ça?
13: Non. Bon, bah, je vérifierai.
2: Dites-lui oui.
0: Alors, il paraît que c'était une bonne mère de famille, mais que les enfants n'ont pas été très, très gentils avec elle.
10: Elle travaillait tout le temps.
0: Et le curé du Mont-Saint-Michel, qui s'appelait Émile Couillard. Ah.
2: Le père Couillard.
12: Heureusement qu'elle s'est pas s'est pas mariée avec lui, parce que la mère Couillard, ça aurait peut-être moins bien marché.
10: Ouais, l'omelette de la mère Couillard.
12: Ouais, regarde, je vais battre mes œufs.
2: Ah, bien dit, bat les plus près. Oh, t'as fait un bien fou.
12: Ça se trouve, le père Couillard, il battait les œufs aussi. Hein.
0: Bon, oubliez le curé Couillard.
2: Bon.
0: Et revenons à l'omelette de la mère Poulard, pour laquelle tous les grands noms de ce monde se sont précipités jusqu'au Mont Saint-Michel.
12: C'est vrai, il y a des photos quand tu vas dans le restaurant, des photos en noir et blanc.
0: Le roi des Belges, Léopold II.
12: Il y a Ronald Reagan.
0: Le roi des Belges, Léopold II, s'est installé à la terrasse pour déjeuner et au départ, il s'est vu refuser de se faire servir. Comme tout le monde, il a dû prendre son repas dans la salle à manger parce que la mère Poulard ne servait pas son omelette en terrasse.
12: On se porte très gentil tout de même, hein, parce que Léopold aurait mérité.
14: Non, je ne sers pas en terrasse parce que ça les dégonfle, il fait trop froid.
0: En tout cas, à l'heure de la retraite, les époux Poulard ont fait construire une très belle maison sur les hauteurs du Mont Saint-Michel et ils ont fêté leurs noces d'or. C'est quand même...
11: C'est beau, ça.
10: 50 ans.
11: C'est très romantique.
12: Anne et Victor, donc.
11: On est bouleversés.
0: Ah bah oui, c'est joli à avouer quand même.
11: C'est une belle histoire.
0: Et Annette Poulard, parce qu'il l'appelait Annette.
12: C'est mignon. Anne.
2: Le père Couillard,
11: fleur bleue. Hein,
0: le père Couillard.
12: Non, Couillard, c'était l'amant de Anne.
10: Mais non, c'était le curé.
12: Eh bah, ben, ça n'empêche pas.
2: Ah bah ça n'a jamais rien empêché, c'est sûr.
0: Voilà pour la mère Poulard, je crois. On sait tout sur elle.
12: Oui, c'est dégueulasse, de toute façon.
0: Comment ça, c'est dégueulasse?
12: Vous y êtes allé?
0: Ah bah oui,
12: c'est
0: oui.
12: C'est pas bon. Hein.
0: Dites pas ça, écoutez, elle nous écoute peut-être.
12: Mais non, elle est morte en 1920.
0: Enfin, je veux dire, ceux qui.
10: Bah oui,
0: ceux qui ont pris la succession de la mère Poulard.
11: Mais c'est des Chinois?
0: Ils ont pas.
12: C'est des Chinois? C'est pas possible.
2: On a demandé la baguette.
12: Oh mon dieu.
0: Alors quand on arrive au Mont Saint-Michel,
12: ça fait bizarre.
0: Et qu'on est accueilli par C'est une omelette uniquement avec les blancs, hein, pas les jaunes.
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0: Ah, une question pour Claire William, qui habite Pontivy dans le Morbihan. Alors, c'est une page assez étonnante qu'on peut lire dans la presse aujourd'hui. La dame blonde s'en est allée, c'est le titre de cet article. La veuve s'est éteinte dimanche en Corse. Elle avait joué un rôle central dans la vie de son mari. Et elle s'appelait Jeannine, connue surtout, évidemment, pour son mari, dont elle était veuve. Je ne savais pas, d'ailleurs, qu'elle était encore vivante, cette femme. Il faut dire qu'elle a vu des tas de choses incroyables dans sa vie familiale avec son époux, puisque Jeannine, quand elle a épousé son mari, avait déjà eu deux enfants qui s'appelaient Annie et Alain. Bon, Jeannine ne pouvant plus tomber enceinte, son mari avait décidé dans le huis clos familial qu'Annie, qui venait tout juste d'avoir 18 ans, porterait l'enfant de la famille.
1: C'est compliqué.
0: Elle a donc eu un enfant de son beau-père.
1: Oui, ça se fait dans le Nord.
3: Et elle n'était pas jalouse, Jeannine ?
0: Eh ben non, Jeannine, elle a accepté. Non.
1: En Belgique aussi, ils le font facilement.
0: Leur fille Sophie est née en 1971. Ça a été une sorte de ménage

0: Donc à trois, on peut bien dire. Et puis, ce qu'il faut savoir, c'est que le cercle intime de cette famille pas ordinaire est allé jusqu'au fait qu'à un moment donné,
1: Sophie a épousé Alain.
0: Non, non, non. Le mari de Jeannine a aussi épousé
2: Alain.
0: Non.
2: T'arrêtes tes conneries, toi.
0: Il s'est mis en ménage avec Dominique, l'épouse d'Alain, son beau-fils.
2: Oh là là.
0: Est-ce que vous me suivez là?
2: Oui, bien sûr.
1: C'est la famille.
0: Il a eu une fille avec sa belle-fille.
2: Ah, ok.
0: Et il a terminé sa vie avec la femme de son beau-fils.
3: Ouais.
0: Mais Jeannine, bon, bah...
2: Elle est open, Jeannine. Hein. Elle est très open.
3: Jeannine, elle est bon esprit, on dit dans le métier.
2: Elle est open.
0: La preuve qu'elle a survécu à tout ça, c'est qu'elle vient simplement de nous quitter et que l'équipe lui consacre une page entière.
4: Jeannine Longo.
1: C'est Anctil.
4: C'est Jeannine Anctil, oui.
0: Jeannine Anctil. Bonne réponse. C'est incroyable.
3: C'est bon délire, hein, cette famille.
0: Mais quand même, c'est une histoire absolument incroyable.
2: Ouais, je savais pas.
0: Je savais pas que c'était à ce point-là, quand même, cette histoire de famille.
4: Mais il n'y a pas de consanguinité, en fait.
0: Ben non, non, non. Puisque ce sont ses beaux enfants.
1: Mais juste un peu de promiscuité. Ouais.
0: Oui, c'est
4: ça. Non, mais ce qui était fou dans leur couple, c'est qu'elle le suivait absolument partout. Ouais. Même quand
3: elle
4: il s'entraînait,
3: jalouse.
4: Elle le suivait.
0: Bah, elle avait intérêt.
3: Parce qu'apparemment, si...
1: En voiture.
4: Non, mais ce que je veux dire, lui ne faisait rien, en fait, c'est dans l'autre sens. C'est-à-dire qu'il n'allait même pas s'entraîner si elle venait pas avec lui.
3: Ah ouais.
4: Donc c'est fou cette...
0: Et elle le suivait à bicyclette, ce qui était quand même assez formidable parce qu'il allait vite.
1: Des fois, elle le dépassait.
4: Non, mais il avait besoin d'elle, c'est ce que je voulais dire.
3: Oui,
4: et en fait, je connaissais la réponse.
5: Mais c'est bien, c'est bien.
4: Mais non, parce que du coup, j'ai pas été assez vite. Quand Laurent a fini la question, ben, c'est Gérard qui a dit la réponse.
5: Oui, mais Gérard,
4: alors que je le savais.
6: C'est vrai, on forme une équipe, on est tous ensemble.
4: Oui, j'ai bien compris.
3: Comme la famille de Jeannine.
6: Ah ouais, alors qui veut se taper bout de boule?
0: Allez, une autre question pour monsieur Richelieu qui habite l'île d'Abo dans l'Isère.
5: Ah, comme le cardinal.
0: Et la question concerne ce 256 mètres carrés à vendre au 17 quai Voltaire à Paris, vue imprenable sur la Seine et le Louvre, 5,3 millions d'euros.
3: J'ai fait une offre.
0: C'est la mise à prix. Prix de départ, hein, attention, ça risque de monter aux enchères.
7: Oui, c'est mon appartement.
0: Allez-y.
7: C'est mon appartement qu'on veut vendre maintenant, alors que je suis mort il y a quelques années maintenant, l'appartement de Karl Lagerfeld.
0: Excellente réponse de Christophe Beaugrand.
7: Il y a même l'emplacement où dormait Choupette.
1: Mais c'est très bruyant et c'est à l'ombre.
0: Ah, comment vous savez ça, vous?
1: Parce que le quai Voltaire, c'est à l'ombre.
0: Monsieur Lagerfeld, pouvez-vous nous faire la visite de l'appartement?
7: Allez. Alors, c'est extrêmement simple. Il y a évidemment des murs qui sont absolument magnifiques en marbre de Carrare. On peut voir une vue absolument imprenable. Il y a également des grandes pièces pour mettre des vêtements très jolis. Et par contre, je refuse de vendre cet endroit à une grosse. Que ce soit clair. C'est un endroit pour les filles minces qui ressemblent à des cintres.
0: Et comment elle s'appelle, votre chatte, là? Elle était où?
7: Choupette, Choupette.
0: Il y avait une pièce pour Choupette.
7: Il y avait une petite pièce pour Choupette. Ah oui, c'est la seule petite chatte qui a accompagné ma fille.
0: Une petite pièce de 90 mètres carrés.
7: Oui, un petit truc absolument simple. D'ailleurs, elle a hérité de la moitié de ma fortune.
0: Mais en tout cas, l'appartement est aux enchères pour ceux que ça intéresserait, hein, quand même 5,3 millions d'euros.
3: Prix de départ, parce que là, ça va partir beaucoup plus haut.
0: Ah, vous croyez?
3: Ah, bien sûr. Moi, j'ai fait un peu d'immobilier quand j'étais plus jeune. Et
5: les appartements de stars, ça marche?
3: Non, mais ça va partir. Bien sûr, c'est ce qu'on appelle un bien exceptionnel.
0: J'y foutrais pas les pieds parce que moi qui suis allergique aux chats, je suis sûr que ça...
5: Il reste des poils de Choupette?
0: Ah bah Choupette doit avoir laissé des poils partout.
3: C'est bien sûr.
6: Elle est morte, Choupette?
0: Je crois pas.
5: Non, elle est toujours vivante, Choupette.
6: Mais elle vit où alors?
5: Elle vit avec la gouvernante de Karl Lagerfeld qui a récupéré...
1: Elle s'est installée à Miami.
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0: Gérard Jugnot, vous avez sûrement joué avec Gérard Depardieu. Ça vous donne une chance de plus pour trouver la réponse à la question qui va venir maintenant pour Nadine Ziliox, qui habite Vèges, en Mayenne. C'est Le Point, l'hebdomadaire Le Point, qui consacre plusieurs pages, sous la plume de François-Guillaume Laurin, plusieurs pages à cette vente aux enchères des œuvres collection appartenant à Gérard Depardieu. Les 26 et 27 septembre, à Drouot, Gérard Depardieu met en vente ses œuvres d'art pour ne plus en être prisonnier, dit-il. Alors, il y a des œuvres d'art magnifiques, hein. Je vois là, par exemple, une sculpture signée Auguste Rodin, un bronze, estimé à 60-80 000 euros.

0: Ben si, je sais qui c'est quand même, Laurent.
1: Ah oui, la femme de Louis XI.
2: Mais non, mais Germaine Richet, non, il suffit que le bronze soit unique, alors que Rodin, c'est peut-être
3: des. Il en a fait trop. Ouais.
1: Voilà. Rodin, il a fait de l'impression.
0: C'est pas le même bronze.
4: Voilà. Oui, quand on en coule beaucoup.
2: On coule beaucoup.
4: Pardon.
0: Oh, Caroline, tu me déçois.
2: Quand
0: moi, je te mettais
2: là-haut. On en coule beaucoup, c'est ce que vous avez dit.
4: Oui, non. Elle a dit.
1: Si, si, tu l'as dit.
4: Mais Valérie, t'as la voix de plus en plus grave.
2: Ah là là, Gérard Depardieu disait à propos de ses œuvres, rien d'intellectuel, rien de spéculatif, c'est quelque chose que j'achetais qui me touchait, une forme, une couleur. Toujours est-il qu'il les vend, toutes ses œuvres, et je ne vous ai pas donné tous les noms des artistes, j'en ai gardé un pour faire une question, ah, évidemment. Oui. Une encre de Chine, sans titre, qui date de 1947, estimée 15 à 20 000 euros, cette encre de Chine, signée d'un artiste, alors attention, un artiste peintre français, photographe, architecte, mais d'origine allemande. Un des plus grands représentants de l'art abstrait. De qui s'agit-il ? Et là, je me tourne évidemment vers Monsieur Vizorek.
5: Que c'est une bonne question.
2: Parce que ce sont des questions d'art. Il fait que Monsieur Vizorek a longtemps fait sa spécialité de faire des one-man shows liés,
0: sur l'art.
2: Liés à l'art.
0: C'est-à-dire que s'il ne répond pas à cette question, c'est la honte.
1: C'est fini.
5: Les gens peuvent revendre leur place.
2: Tandis que vous, si je pose une question sur le cul, vous trouvez Boublil.
0: Oh non, arrêtez, ne me mettez pas, c'est réducteur. Plus, un spectacle très politique en ce moment. Non, c'est pas vrai.
4: Non,
1: on l'attend, oui.
2: Un peintre français, photographe, architecte,
0: Karl Lagerfeld,
2: d'origine allemande. Il est mort chez nous en France, à Antibes. Hein, c'est pour ça qu'on considère qu'il est devenu français. Il était né en Allemagne, mais il est mort en 1989 à Antibes. Il y a d'ailleurs une villa à Antibes qui est devenue aujourd'hui une fondation qui porte son nom.
4: Ah,
2: fondation reconnue d'utilité publique.
4: Strasbourg.
0: C'est Klein, c'est Klein.
2: Classé, non, ce n'est pas Klein. Classé architecture contemporaine remarquable. La villa en question à Antibes.
0: Je te jure, je sais.
2: Comment s'appelle cet Allemand, français-allemand, franco-allemand?
1: Mazarine.
4: Ah, c'était un copain de Klimt.
5: Harpe.
2: Harpe, non. Pas Yann Harpe, non.
0: Non.
4: Moi, je pense à Léonore Fini.
2: Harpe, c'était plutôt un sculpteur. J'ai tout dit sauf sculpteur dans ce que je vous ai dit.
5: J'ai tenté.
2: Ah, monsieur Vizorek, oui, je m'y connais un petit peu.
1: C'est là qu'on voit qu'il n'y a pas écrit ton spectacle.
4: Est-ce que son prénom sonne très allemand comme Horst?
2: Alors, je vais vous dire.
1: Rolf.
4: Comme Ulrich.
1: Comme Adolphe.
2: Je vais même vous dire, le prénom et le nom, il n'y a pas plus allemand.
0: Ah, bah c'est Adolf Hitler. Non. Il n'a pas fait un peu de peinture, il a fait un peu.
2: Non, mais son nom de famille, à l'époque d'Hitler, c'est un nom, c'est un des rares mots allemands que les Français ont retenu.
0: Ah, Bosch.
1: Jawohl.
0: Goebbels.
2: Non.
4: Ah,
0: Himmler.
4: Ausweis.
1: Braun. Papyron Bitter.
4: Ausweis.
0: Attends, Hartung. Hartung.
2: Hans Hartung, bonne réponse de Max Boublil.
0: Pardon?
4: Ah non, c'est honteux de trouver comme ça.
0: Il n'y a pas d'honte, l'essentiel c'est d'y arriver.
2: Hans Hartung.
4: C'est un joli nom, hein.
2: Vous ne connaissiez pas Hans Hartung?
5: Vraiment de nom, mais j'aurais pas pu, je ne reconnaîtrais pas une demi-œuvre.
2: En tout cas, voilà, j'ai dit Arcurial, pardon, c'est chez Drouot, pour ceux que ça intéresserait.
0: C'est dans le 9e.
2: Et voilà.
0: Le mec est premier
2: maintenant
0: degré.
2: Il connaît toutes les réponses, lui, alors.
4: Oh, non, mais lui.
0: Monsieur premier
2: collection
0: degré.
2: Collection Gérard Depardieu, vente les 26 et 27 septembre chez Drouot. Voilà.
0: Il est trop riche au lieu Drouot. Monsieur premier degré, bon.
2: Tiens, un Fernand Léger aussi, portrait d'Arthur Rimbaud.
1: Tu connais?
0: Ah, je connais Fernand Reynaud. Si, bien sûr, Léger. Qui ne connaît pas Léger?
1: Bah oui.
0: Qui ne connaît pas n'est pas Léger. Qui ne connaît pas n'est pas Léger.
4: On dirait un enfant.
5: Je rappelle que c'est lui qui a trouvé la réponse, hein.
0: Ouais.
4: Quand le cours est trop long.
2: Mais quel âge vous avez, Boublil?
0: Ben, ça.
4: T'as 12 ans.
0: Malheureusement, 44.
2: Comment vous faites avec vos enfants? C'est vrai que vous êtes un vieil ado à tarder.
0: Mais ouais, surtout que ma fille, elle est très. Genre, elle est dans un collège de prestige, elle est très forte à l'école et tout. C'est très étonné. Mais la directrice, quand elle a fait l'entretien d'embauche, elle parlait que à ma fille et elle me regardait, mais avec dégoût. Et de temps en temps, elle s'adressait à ma fille. Elle dit, toi, c'est formidable, tu lis Les Misérables. Et elle me regardait avec dégoût.
2: Tu lis Les Misérables.
0: Elle lit Les Misérables à 9 ans.
1: Les Misérables, moi, c'est de qui Les Misérables?
0: Bah, c'est l'autre, là, Luc Plamondon.
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2: Vous voulez qu'on démarre par une petite histoire pour faire rire Ariel Dombasle, Jean-Marie?
3: Bah oui, c'est trois vampires. Ils sont au bar, il y en a un.

0: commande un verre de sang chaud, et l'autre un verre de sang froid. Et le troisième, il dit, moi, je vais prendre juste un verre d'eau chaude. Et les deux autres, ils disent, bah, qu'est-ce qui t'arrive? Il dit, il sort un tampon de sa poche, et il dit, moi, je préfère les infusions. C'est pour toi, Ariel.
1: Non, alors là, vraiment.
2: Je suis désolé, Ariel.
1: Ah oui, oui, oui, là, là, là, là.
2: Quand je pense qu'il n'y a pas 5 minutes, il me disait, j'aimerais bien que tu écrives une pièce pour Ariel et moi.
1: Ben si ça va être comme ça, bon.
0: Non, non, jamais de la vie, justement, c'est là qu'on va se reprendre.
2: Oui, ah oui,
0: c'est
2: parce vrai, que si vrai. J'écrivais une pièce pour vous, je ferais dire à Ariel les pires cochonneries.
0: Ah oui, et moi je serais offusqué. Voilà.
2: Non mais écoutez, monsieur Bigard, j'espère que vous nous réservez des histoires un peu plus, comment dire, un peu plus...
3: Bah, raffinées.
2: Voilà, voilà. C'est vous qui allez donner le modèle. Hey. Heureusement qu'on a quand même monsieur Haas qui est là, qui est l'homme, l'humoriste le plus élégant de Paris, n'est-ce pas?
4: Il y a un Cubain qui m'a arrêté dans la rue il y a 2 jours et qui m'a raconté une blague pour de vrai, qui est très bonne. C'est l'histoire d'une mère et son mari qui ont 3 filles qui sont maintenant très grandes et qui habitent toutes dans leur appartement. Et la mère décide d'aller visiter ses 3 filles. Donc elle va voir sa première fille, elle toque et sa première fille lui ouvre toute nue. Et elle lui dit, mais qu'est-ce que tu fais et tout? Elle lui dit, bah écoute, c'est comme ça maman, maintenant ça c'est la tenue de l'amour. Sa mère a dit, bon ok, elle comprend pas trop et tout. Elle part et elle va voir sa deuxième fille. Elle toque chez sa deuxième fille. Sa deuxième fille lui ouvre la porte et elle lui ouvre la porte toute nue aussi. Elle lui dit, mais qu'est-ce que tu fais toi aussi et tout? Elle lui dit, bah c'est ça maman, c'est la tenue de l'amour en fait. C'est la nouvelle tenue, c'est la tenue de l'amour. Sa mère a dit, bon ok et tout. Elle va voir sa troisième fille, elle toque. Sa troisième fille lui ouvre, pareil, à poil et tout. Elle dit, mais c'est pas possible, qu'est-ce que c'est quoi cette histoire? Elle dit, mais maman, ça c'est la tenue de l'amour. Elle rentre chez elle, elle dit, bon ok, son mari va bientôt rentrer et tout. Elle se met toute nue et elle attend son mari. Son mari, il arrive comme ça, il ouvre la porte, il dit, mais qu'est-ce que tu fais là? Il dit, bah écoute, c'est la tenue de l'amour. Son mari dit, ok, mais t'aurais pu repasser quand même.
2: Bon bah écoutez, je crois qu'il est temps de passer aux premières citations.
1: Voilà.
2: On va attendre tout à l'heure le concours des histoires drôles avec un auditeur pour remettre ça. En attendant, j'ai une citation pour Gérard Stecker qui habite Villejuif, qui a dit « Moi, je ne connais pas encore le Christ parce que ça fait pas longtemps que je suis dans le showbiz. »
1: Alors, est-ce que Coluche, c'est un Français?
2: C'est Coluche. Ah. Bonne réponse.
1: Ah bon.
2: De monsieur Haas. Une autre citation pour Sabine Mortier, qui habite Aix-en-Provence, qui a dit « Le lotus, c'est une position qui nettoie la tête et le cul. »
1: Oh, des proches. Jean-Marie Bigard.
2: Non, mais pas loin.
3: Ah, Laurent Baffy.
2: Laurent Baffy, bonne réponse. De Jean-Philippe Janssen.
0: Ah, oui, je me souviens.
2: Pour Louise Duhaut, qui habite Saint-Omer, dans le Pas-de-Calais, qui a dit « Si Darwin avait raison, alors qu'il est, mon chien serait capable de se servir d'un ouvre-boîte.
5: » Woody Allen, non?
2: Non, non, non, mais c'est un humoriste...
3: américain.
2: Alors, est-ce qu'il est américain ou britannique? Non, il est britannique au départ.
3: Mmh. Ah, oui.
4: Ricky Gervais?
2: Ricky Gervais, bonne réponse, Noaz.
5: Et pourtant, il est né avant toi.
4: Eh oui.
2: Une citation maintenant pour Michael Lam, qui habite en Mayenne, qui a dit « Un académicien, c'est un type qui a un pied dans la tombe et qui écrit avec l'autre. »
1: Oh là là. Dac, Pierre Dac.
2: C'est Pierre dur. Dac, non. C'est très méchant, c'est vrai, pour les académiciens
1: français. Ah oui, peut-être
2: français.
1: C'est des proches.
2: C'est pas Jean-Yann, mais on n'est pas loin.
0: Jacques Martin.
2: Jacques Martin, ouais. Bon, la réponse de Jean-Marie Bigard. Plus difficile pour François de Fourny, qui habite Presles, en Belgique, qui a dit « C'est un extrême malheur d'être sujet à un maître duquel on ne peut jamais assurer qu'il soit bon, puisqu'il est toujours en sa puissance d'être mauvais quand il voudra. »
1: Ça, c'est le 18e ou 19e?
5: C'est La Fontaine.
1: Joseph de Maistre.
2: Non, c'est du 16e siècle.
5: Ah, c'est lui qui a écrit Gargantua?
2: Non, Rabelais, non.
1: Montaigne.
2: Alors, on n'est pas loin.
5: La Boétie.
2: La Boétie, bonne réponse. Parce que c'était lui, parce que c'était moi, hein, c'est
5: voilà,
2: ça.
5: C'est trop beau.
2: Montaigne et la Boétie. Ils étaient pas un peu Montaigne,
5: oui,
2: et la Boétie?
5: Bah oui, mais je pense.
3: Ils couchent ensemble?
2: Ah, on sait pas.
5: On sait pas. Bon, ils étaient très proches.
2: Il y avait pas Grindr à l'époque et pourtant.
3: Ouais, mais tu vois, c'est vieux, l'homosexualité. On n'a rien inventé, nous.
2: Étienne de la Boétie, discours de la servitude volontaire.
5: Ah, oui, qui est magnifique.
2: Et c'est de là, évidemment, qu'est extrait.

0: Ce texte, on comprend mieux, c'est un extrême malheur d'être sujet à un maître duquel on ne peut jamais s'assurer qu'il soit bon, puisqu'il est toujours en sa puissance d'être mauvais quand il voudra. J'imagine effectivement que c'est extrait du discours de la servitude volontaire, et c'était bien Étienne de la Boétie. Bravo Rachel Kahn.
1: C'est comme nous ici, hein. On ne conteste pas l'autorité du chef.
0: Ah oui, on obéit, hein. Je vous fais peur, monsieur Bigard, vraiment.
1: Oui, parfois, oui.
2: Vous êtes craint, vous êtes craint.
0: Pardon,
1: je fais des cauchemars.
0: Je suis quoi?
2: Vous êtes craint.
0: Je suis craint.
2: Vas-y. Oh, bah, on vous craint. Dans le monde du showbiz, vous êtes craint, on vous craint.
0: Ah ben, je suis craint.
1: Non, il n'a pas. Ça vient de ça qu'il a une bite de cheval.
0: Bah écoutez, finalement, les deux me vont très bien.
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0: Une autre question maintenant.
7: On fait pas les éphémérides aujourd'hui?
8: C'est à la fin, c'est à la fin, c'est à la fin.
0: Pourquoi vous avez révisé les éphémérides?
7: Ne vous inquiétez pas.
0: Il faudra attendre 17h pour ça.
7: J'ai tout niqué, vous allez pas.
0: Ah, vous avez révisé, monsieur Boxy.
7: J'ai tout là.
0: Bah, si vous voulez, je vous en fais un tout de suite. Moi, je suis pas.
8: Ah, comme ça.
0: Ah oui, je suis pas.
8: Parce qu'il a répondu qu'une fois au début, là, il aimerait bien faire une deuxième réponse.
0: Bah, par exemple, il y a 50 ans, sortait un film où on voyait Régine dire des choses incroyables au cinéma.
7: Non, mais on veut savoir qui est mort ou qui est vivant. Date de naissance, on veut savoir les dates de naissance.
0: Oui, mais moi, dans l'éphéméride, j'ai pris ça. Et il y a pile 50 ans, c'est une question pour Robin Boujadeau qui habite.
7: Donc, les éphémérides, ça peut être tout alors.
8: Eh ben oui, c'est peut être Régine.
0: Ah oui. Alors.
8: Donc tu vas tout niquer, vas-y.
0: Je rappelle la question, il y a 50 ans, en 1974, donc si vous faites le calcul, oui. Hein, il y a 50 ans sortait sur les écrans de cinéma en France, puisque le film était déjà sorti aux États-Unis, un film où on voyait Régine dire des choses qui surprenaient tout le monde.
8: Alors, la vraie Régine?
0: Non, pas la vraie Régine.
8: Ah. Donc, alors, c'est une voiture, c'est le nom d'un personnage.
0: Régine, c'est le nom du personnage.
8: D'un dessin animé.
0: Donc, on veut le titre du film. Pas d'un dessin animé, oui, on veut le titre du film.
8: Est-ce que c'est un film américain?
0: Oui, ah bah oui, je viens de vous dire qu'il était sorti aux États-Unis avant.
8: C'est qui le réalisateur?
0: Ah bah, ça, j'ai pas tout
8: film de science-fiction?
0: Alors, science-fiction, non, pas vraiment, non.
8: Fantastique.
0: Fantastique, on peut dire, oui.
7: Il n'y avait pas Marlon Brando dans le film?
0: Non, il n'y avait pas Marlon Brando.
8: Autant Christine, la voiture qui fait peur, je vois ce que c'est, mais Régine, je ne sais pas.
0: Bah, Régine,
8: 38 tonnes.
0: Peut-être. Si je vous donne le nom de l'actrice, ça peut vous aider?
8: Oui. Peut-être.
0: Alors, c'était Linda Blair qui jouait Régine.
8: Oh, ok, pas trop.
5: Est-ce que c'est un film qui a produit toute une série, genre Rambo 1, 2, 3, 4?
8: Vive la Régine 1, Régine 2.
7: En tout cas, il y a Nikita Khrouchtchev qui était né aujourd'hui. Il y avait Brian Il y avait Salvatore Allende aussi.
0: Attendez, j'en ferai des questions comme ça tout à l'heure.
7: Oh, okay.
0: Mais maintenant, je sais au moins celles que vous avez.
8: Donc, il y aura tout quoi. Il n'y aura pas Khrouchtchev, il n'y aura pas De Palma, il n'y aura pas Allende.
7: C'est merdé. Alors, merdé.
6: Pourquoi Régine disait des choses particulières?
0: Eh bien, justement,
6: des choses obscènes, des
0: réfléchissez. C'est un film qui a 50 ans. Il est sorti pile il y a 50 ans aujourd'hui, chez nous en France.
8: Est-ce que c'est un film culte?
0: Ah oui, c'est un film culte. Et Régine disait des choses pas piquées des hannetons.
8: Est-ce que le titre du film, c'est c'est lié à ce personnage?
0: Non, c'est un autre personnage, le titre du film.
6: C'est un film de Robert Altman.
0: Et c'est quelqu'un qui rend visite à Régine.
6: C'est pas un film de Robert Altman?
0: Le titre, non, de Robert Altman,
8: c'est un super-héros.
5: Est-ce que c'est un film d'horreur?
0: On peut dire, oui.
5: D'horreur.
0: On peut dire.
5: Alors, L'Exorciste.
0: L'Exorciste. Bonne réponse d'Ariel Dombal.
7: Bravo.
0: Eh oui. Régine, c'est la jeune fille, évidemment.
8: La petite fille.
0: La petite fille.
8: La petite fille qui crache du guacamole en disant « Ta mère, si je débite en enfer !»
0: Ça, j'étais sûr que vous aviez reconnu les paroles.
8: C'est formidable, ce film.
0: C'est pas la première chose qu'elle fait. Hein.
8: Non, non. Ça, c'est au bout d'un moment.
0: La première chose qu'elle fait, c'est qu'elle descend les escaliers à la salle de réception de la maison des parents.
8: À l'envers.
0: Et il y a un astronaute qui est invité et elle lui dit « Vous allez mourir là-haut » et elle pisse sur le tapis. Voilà, c'est comme ça que ça commence.
8: Oui, ça peut
9: peut arriver. Une soirée un peu arrosée.
5: Et le metteur en scène s'appelle William Friedkin.
0: Exactement. Bravo. Ariel.
6: Wow. Alors, comment s'appelle celle qui joue la mère, qui est formidable?
0: Alors, la mère, je pense, était jouée la mère par Chris McNeil, c'est ça, non? Pensez.
9: Je ne sais pas.
6: C'est formidable.
9: Le film est génial. Hein.
0: Et le père, l'exorciste, c'est Max von Sydow qui joue effectivement l'exorciste, qui rend visite à la petite fille pour
9: essayer de faire partir le malin.
0: Voilà, pour la dédiaboliser. Moi aussi, j'aimerais bien faire partir celui qui fait le malin.
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0: Il y a une question foot pour que Monsieur Rioux brille un peu. Peut-être vous connaissez John Osborne, qui a été un gardien de but, donc dans le foot, gardien de West Bromwich Albion. Je ne sais pas si vous connaissez ce club, un club anglais.
9: La perfide Albion.
0: West Bromwich Albion. Et il y a une photo, parce qu'il y a une petite rubrique que j'aime bien sur Twitter qui s'appelle un truc de foot. Je ne sais pas si vous suivez cette.
10: J'adore, c'est un copain qui le tient, Germain Rigoni. Je te salue, Germain.
0: Ah bon?
10: Mais oui, putain. Mais je l'adore. Mais je le kiffe, c'est un canet, il bosse à France Bleu, Normandie.
0: Mais c'est bon, on va pas
10: le dire. C'est génial, il adore le foot, il est très sympa.
0: J'ignorais, mais en tout cas, je me suis abonné, parce qu'on s'abonne sur Twitter, et évidemment, à ceux, il n'y a pas que des trucs chiants. C'est vrai que les gens qui vous insultent, tout ça, c'est pénible, mais quand en revanche, on est intéressé par des vrais sites d'infos, il y a quand même des tas de choses formidables.
11: Oui, mais c'est dur de passer entre les gouttes, vous voyez.
0: Oui, mais un truc de foot, un truc de foot, par exemple, c'est intéressant. Là, il y a une photo de John Osborne. Born, ce gardien de but, et il est en train de faire un truc incroyable sur cette photo. Que fait-il?
10: Alors c'est pas pour une histoire où il y avait du brouillard et tout le monde est rentré au vestiaire et lui finalement est resté pendant des heures.
0: Ça c'est aussi une histoire bien connue, mais non, rien à voir.
10: Il fait pipi dans les filets.
0: Il fait pas pipi dans les filets.
9: Est-ce qu'il a le ballon à la main?
0: Non.
1: Il est tout seul sur la photo.
0: Alors sur la photo on voit du public derrière. Lui il est devant ses buts et qu'est-ce qu'il fait?
1: Il fait le poirier.
0: Non.
9: Il a une robe.
1: Il baisse son short.
0: Non.
9: Est-ce qu'il est habillé normalement?
0: Ah oui, il a son short.
10: C'est choquant.
11: Est-ce que c'est choquant si on fait ça, mais pas sur un terrain de foot?
0: Non, ça, alors c'est pas choquant sur un terrain. Il y a rien de choquant de toute façon.
9: Mais c'est surprenant.
10: Il fume.
0: Il fume une cigarette dans ses buts. Bonne réponse.
11: J'adore.
12: C'est génial.
11: On adore John Osborne.
9: Le mec, il est à la cool.
12: Classe, à l'anglaise.
9: C'était en quelle année ça?
0: Alors c'est vieux, c'était en 1972, mais c'était autorisé à l'époque.
1: On avait le droit.
10: Ouais, mais il y a toujours eu un peu des Uber Lulu où on peut faire
0: des choses. Uber Lulu.
12: N'importe quoi. Des Uber Lulu.
10: Mais j'ai jamais su prononcer
0: Uber Lulu. Uber Lulu, c'est une pute qui travaille.
12: qui te dépose en bas de chez toi.
9: C'est Hurlu Berlu.
10: Je fais votre rire.
12: Non, ce n'est pas ça non plus, le rire.
0: Pour Brigitte Minouflet maintenant.
11: Oh, c'est mignon, Minouflet.
0: C'est mignon, Minouflet. Ma Minouflet habite Saint-Jean-de-la-Ruelle dans le Loiret. Et peut-être avez-vous lu cette interview il y a quelques semaines de quelqu'un qui a été le fondateur du SNEG, le SNEG.
9: Ah, le Syndicat National des Entreprises Gays.
12: Eh bien joué.
0: Excellente réponse de Christophe Vaughan.
11: Mais avantage.
9: Et vous parlez du monsieur qui a vendu son bar, là, non, c'est ça?
0: Exactement, je me suis dit que j'allais vous en parler, monsieur Beaugrand, parce que vous connaissez évidemment par cœur tous ces établissements.
9: C'est l'Open Café.
0: Voilà, un emblématique bar gay ferme ses portes dans Paris.
12: Ah merde, c'est fermé. Putain, on va aller où? Il nous reste quoi?
0: Ça s'appelait l'Open Café.
9: Ouais, l'Open Café, ça faisait un angle pas loin de la rue Sainte-Croix de Bretagne, rue des Archives. Ah oui, c'est à côté du Cox, rue des Archives.
11: Mais excusez-moi, pourquoi ça fait la une d'un jour?
0: Parce que petit à petit, ce quartier du Marais qui est longtemps été réputé comme le quartier gay de Paris, petit à petit se transforme en quartier plus de boutiques.
9: C'est la gentrification du quartier. Tout est racheté par des boutiques de luxe.
0: Ça devient de moins en moins gay.
12: Qui c'est qui tient les boutiques de luxe?
11: On
9: va dire que c'est une autre communauté qui en remplace une autre.
12: Non, mais même pas, t'as raison.
11: Excusez-moi, les gays, ils avaient remplacé l'autre communauté qui était dans le Marais avant.
9: Non, mais ils sont toujours là, à côté.
12: Oui, c'est vrai, ils sont à côté.
0: Le Syndicat National ouais. des entreprises gays, le SNEG, a été fondé par ce monsieur.
7: C'est quand même un drôle de nom.
0: Le SNEG, hein. Ouais, donc c'est exprès, hein, je pense.
7: Ah ouais, ils ont de l'humour.
0: Et lui était patron de l'Open Café. C'est lui aussi qui avait, alors ça j'ignorais aussi, ouvert cet endroit qui s'appelle... Ah non, le dépôt, ça je connais, mais... Oh non, je ne vais pas dire ça.
9: T'es déjà allé au dépôt?
0: Comment vous connaissez le dépôt?
7: Moi, je connais le dépôt, je connais même le Cox.
9: Mais c'est connu le dépôt. Le Cox, c'est différent, c'est un bar normal. Le dépôt, pardonnez-moi, c'est un endroit où tu ne bois pas forcément que de l'alcool ou que tu bois d'autres trucs.
7: Je crois que tu peux aller au dépôt sans participer à rien du tout.
9: Et alors le dépôt, si tu vas au sous-sol, il se passe des choses, visiblement.
7: Voilà, t'as un étage où ça va, c'est cool.
0: Comment ça vous dites visiblement?
9: Mais parce que j'y suis allé il y a très longtemps. Non mais c'est vrai, j'y suis allé il y a très longtemps avec le garçon qu'on avait partagé.
11: Mais attendez,
9: il y a des
11: vous voulez dire c'est des backrooms en fait.
9: Oui, c'est ça.
7: Oui, oui.
10: Mais c'est quoi un backroom?
9: C'est quoi un backroom?
7: Ah bah on va t'emmener, ça va te faire tout drôle.
0: J'ai une copine. C'est pas lui que ça va faire tout drôle.
7: Même en bas, il
11: moi j'ai une copine qui est allée.
0: Même dans le noir, on le reconnaît. Hein. Alors il a créé aussi, moi j'ignorais cet endroit, un endroit qui s'appelle le Red Bar.
9: Ah bah oui, le Red Bar avec des messieurs qui il sont sous des douches.
0: Il a voilà.
11: Moi, ah, il on a, est allé à Lille.
0: C'est lui qui a importé de New York le spectacle du Go-Go Dancer sous la douche.
11: Ah, mais oui, mais on avait vu ça.
0: On a fait ça à Lille.
11: Oh, c'était génial.
10: Qu'est-ce qu'ils avaient fait?
11: Un shower bar. Ah,
7: génial.
11: Alors en fait, donc tu vas, c'est un bar. Il y a des, bah, comme son nom l'indique, il y a des douches. Et il y a un monsieur qui est habillé. Enfin, qui est habillé. Il a un petit slip un peu rikiki.
9: C'est tout ce qu'il a.
11: Il se douche devant toi pendant que tu bois un verre.
9: Il se frotte un peu.
11: Et à la fin,
0: on a des sorties culturelles au gros.
9: Mais alors,
11: si je comprends pas. On visite.
9: Non, mais Caro, si t'aimes ça, il y a ça à Paris, hein.
11: Non, j'aime ça.
7: Ah bon?
11: Non,
7: c'est bien.
11: J'ai trouvé ça sympathique. Je vais pas passer ma soirée à ça.
10: Mais attends, il faut payer le mec aussi ou pas? Alors,
9: non.
11: Tu fais rien du tout.
7: Donc le verre.
11: Donc
7: le
11: mec, il nous a invité.
13: Non, mais arrêtez-le.
7: Il va mal le faire.
13: Arrêtez-le.
9: Il a pas tout à fait le même physique que toi, le monsieur qui est sous la douche.
11: Oui.
9: Pas tout à fait.
7: Moi, j'y suis allé, mais c'est Martine Aubry sous la douche. Je vais nous faire avoir.
0: Mais je savais pas que c'était ce monsieur et qu'il avait ramené ça de New York.
9: Je savais pas non plus.
0: Le principe du spectacle de Go-Go Dancer sous la douche.
11: Mais pourquoi c'est interdit aux femmes? Pourquoi moi j'ai pas le droit d'aller dans une
9: backroom? Non. Dans une backroom, c'est
11: fait pour de la regarder.
9: Non, mais c'est fait pour de la.
0: Et on voit rien comment vous pouvez regarder.
7: Ils vont commencer à tâter, ils vont dire oh, il y a un truc bizarre.
10: Mais je comprends pas du tout ce que je veux dire.
7: Il y a plusieurs personnes qui sont des.
9: Non, mais en revanche, il peut y avoir un truc. Il peut y avoir un.
7: Ah non, pardon. Disons qu'il y a un quart d'Hollandais qui vient d'arriver.
9: Non, mais il peut y avoir un truc intéressant pour Johan parce que c'est dans le noir. Il y a des trous dans lesquels tu peux glisser ton sexe.
7: Ah, ça, c'est bien.
9: Et quelqu'un s'en occupe de l'autre côté comme
10: ça. Non, c'est pas vrai.
7: Tu connais, t'as jamais vu des glorioles. Moi, j'ai essayé, mais je passe pas de l'autre côté. Je m'arrête au milieu de la cloison.
0: Mais Laurent, attendez, je vous rassure, Yoann, c'est pas vous qui percez le trou tout seul.
9: Le trou est
10: oui,
9: déjà
10: mais si c'est dans le noir, quel est l'intérêt?
7: Mais ça existe même chez les hétéros, t'as souvent des glorioles.
10: Ouais. Ah oui, des quoi, des glorioles?
9: Non, glory hole.
10: C'est quoi, gloriole? Bah, vous parlez français, parlez.
11: Mais c'est super Lulu.
0: Bonjour, madame Hubert Lulu. Est-ce que vous avez des glorioles? Alors écoutez, on n'y arrivera jamais.
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0: Une question pour Marc Villiers, qui habite Alenia dans les Pyrénées-Orientales. Dans la presse, aujourd'hui, on reparle d'un film, de Robert Hossein, qui était sorti en 1967 et qui s'appelait, oui, parce que Robert Hossein n'a pas été que comédien, il fut très peu, mais tout de même, il le fut réalisateur pour le cinéma. Il a surtout été metteur en scène pour le théâtre, bien sûr. D'ailleurs, il s'était adjoint...
11: Et très bel homme.
0: Pardon.
11: Et très bel homme.
10: Ah, ouais, je crois de Perrac.
1: Ouais, ouais. Mais une toute petite bite, c'est dommage. Qui sommes-nous pour juger? Qui sommes-nous pour juger? Ça fait marrer, Biou, toi? Bah, c'est ton nombril, t'as dit.
0: Alors, écoutez, monsieur...
13: Oui, mais il s'en sert
0: bien. Monsieur Toen, j'ai connu Robert Hossein.
1: Oula, attention. Moi, j'ai dit une connerie, c'était pour rigoler. C'était une connerie, moi.
0: Oui, mais le pauvre n'est plus de ce monde. Je pense à Candice Patou, sa veuve qui nous écoute peut-être. Et franchement, elle ne me l'avait jamais dit qu'il avait eu.
1: Bah, tout le monde a un petit défaut. C'est
0: comment vous pouvez dire des choses pareilles sur un monsieur qui n'est plus
1: mais
0: là?
1: Mais c'est une rumeur, j'en sais rien.
0: Et qui, effectivement, a fait rêver toutes ces
1: femmes.
0: Mais
1: je ne sais même pas qui c'est.
0: D'Angélique, marquise des Anges, n'est-ce pas?
1: Ah oui, Susu impératrice aussi.
0: Pardon?
1: Susu impératrice.

0: J'ai vu d'ailleurs qu'Angélique, comment elle s'appelle, Michel Mercier, avait été décorée ce week-end.
1: Ouais, ouais, comme un sapin.
0: Mais pas décoré comme un sapin, même
2: c'est
0: si.
2: C'est qui, Michel Mercier?
0: Même si ça commence
3: à. Très
4: celle qui a joué Angélique Marquis des Anges, c'est l'actrice, non?
0: Oui, mais ah ouais. Je vous jure qu'elle vit encore, Michel Mercier.
1: Mais pourquoi ça vous étonne? C'est fou, ça.
0: C'est pas. Mais
2: moi, elle
0: ça...
2: est vieille.
0: Mais moi, ça m'étonne pas, puisque je le sais. C'est vous que ça étonne.
1: Mais les venus, elle est vivante. Alors tout est possible.
5: Et elle a été décorée.
0: Vous voulez que je vous dise, c'est moins sûr que Michel Mercier.
1: C'est vrai, c'est vrai.
5: Elle a été décorée de quoi?
0: Nice Matin, voilà. David Lisnard honore le parcours artistique de Michel Mercier. Vendredi 1er mars, David Lisnard, maire de Cannes, a honoré le parcours artistique
2: mais
0: de Michel
2: honoré
0: Mercier.
2: Comment
0: et lui a remis les insignes d'officier des ordres des arts et des lettres à l'hôtel de ville de Cannes. Par ailleurs, la comédienne a reçu les insignes de chevalier dans l'ordre de la Légion d'honneur, la plus haute distinction française.
2: Bah c'est super.
5: Mais ouais. Moi aussi, mais... j'étais honorée ce week-end par un mec.
4: En plus, toi,
6: c'est vrai.
5: Elle l'a pas fait, c'est pas dans Nice Matin.
0: Oui, je l'avais vue, alors. Vous voyez qu'elle va bien.
1: Elle est sublime. On dirait Caroline Diamant qui a avalé Bernard Mabille. Mais on finira tous comme ça, autant en rire, c'est pas grave. Elle a une super carrière, elle est sublime, on en parle aux grosses têtes.
0: Et donc, elle est toujours vivante. Pardon,
1: ben voilà. Michel. Attendez, appelez-la quand même. Quelle heure il est là?
3: Mais pourquoi on la voit plus? Ça, je comprends pas. Mais pourquoi les grands acteurs et les grandes actrices, on ne les voit plus?
4: Parce qu'ils sont très moches.
5: Mais parce qu'ils supportent plus la couleur. On les a vus en noir et blanc. C'est comme le muet et le parlant. Mais oui.
0: D'ailleurs, vous, pourquoi vous tournez encore depuis que c'est parlant?
5: Mais j'ai jamais dit que j'étais une grande actrice. Moi, j'étais.
0: Alors écoutez, moi.
5: Alors là, moi, j'essaie de tourner. J'ai beaucoup tourné à poil. Mais c'est tout. Ah non, au théâtre, ça va. J'ai peur de personne. Mais au cinéma, j'aime pas ça. Preuve en est, c'est que je joue pas dans mes propres films.
1: T'es incroyable. T'as une carrière formidable. Dans Interville, t'étais dingue. Quand tu faisais la vachette, là.
3: Non, là, je rigole pas parce que.
1: Parce
3: c'est
1: que
3: une vraie actrice.
5: Mais écoutez, moi, je vous souhaite d'avoir mon âge et ma carrière.
2: Oui, bien sûr.
1: Alors,
2: moi,
1: peut-être ta carrière, oui, ton âge, moins, mais.
7: Mais l'un est sûr d'arriver, l'autre moins.
5: Hein. Ouais. Oh, attends. Non.
0: Je vous parlais donc de Robert Hossein.
1: Mais qu'est-ce qu'il a? Il est mort.
3: Laurent, est-ce que vous pouvez poser la question parce que j'ai la réponse? Mais ça fait 10 minutes que j'attends.
2: Comment ça se fait qu'il y ait une réponse en avant?
5: Mais comment tu sais la réponse d'une question qu'il a pas posée?
3: Mais parce qu'il parle, il va parler d'un film où il y a un personnage rigolo.
0: Allez, alors je vais vous faire plaisir.
3: Moi, je suis content.
1: Il est content, Robert. Il est content, Robert.
3: Je suis content de ma crotte. Allez, dépêchez-vous, Laurent.
2: Je suis content de ma crotte.
3: Parce que je me suis levé comme à 7h pour avoir la bonne réponse. Allez-y, Laurent.
0: Vous avez dit quoi?
3: Je me suis levé à 7h pour
0: Mais il a dit quoi?
2: Il a dit je suis content de ma crotte.
0: Ça veut dire quoi cette expression?
3: En Bretagne, quand on est heureux d'un petit truc, on dit je suis content de ma crotte.
0: Ah bon?
3: Vous avez jamais entendu ça?
1: C'est vrai?
3: Mais vraiment,
1: je suis content. Alors quand tu sors des chiottes, tu dis quoi là? C'est ça qui est problématique.
3: Mais j'adore être
0: chiotte. Ça arrive, remarquez qu'on soit au sens premier du terme.
3: Très heureux.
0: Content de sa crotte.
1: Comme disait Talleyrand, il faut regarder. Talleyrand le disait, il faut regarder son excrément. Ça en dit beaucoup sur quelqu'un.
3: Marcella en Argentine, on dit pas ça. Sur nos contents.
4: Qui n'empêche que c'est toute ton expression très poétique. Ah. J'aime bien.
1: Mais c'est normal que tu fais des selfies avec des crottes.
0: Elle fait des selfies.
4: Non, parce que.
5: Non, parce que.
4: Ça, c'est.
5: Elle fait des selfies.
1: Un goût, cette émission, c'est d'un goût.
0: Il y en a qui font fi de leur sel alors qu'elle fait des selfies.
5: Non, mais lui, il fait des selfions.
2: Vous savez, Laurent, je crois que je vais partir, moi. Là, j'étais en
3: Laurent,
2: réflexion.
3: Laurent, dépêchez-vous de la poser, cette question, bon sang.
5: Allez.
0: La question concerne donc ce film de Robert Hossein, sorti en 1967, dont on reparle dans la presse aujourd'hui, un film qui s'appelait « J'ai tué Raspoutine ». Pourquoi on en parle dans la presse aujourd'hui? Parce que dans ce film, Patrick Balkany...
3: Ah, vous m'avez volé la réponse. Il a fait exprès de changer la question en cours de route. Mais je vous ai vu. Vous avez attendu 2 minutes pour essayer de trouver. Et vous m'avez
0: pas
3: vu.
0: Pas du tout, parce c'est que honteux, Patrick Balkany...
3: Ouais, mais j'ai lu le papier en entier, donc je saurai la réponse. Il était marié dans le film avec Ina Van Furstenberg et qui est mort récemment.
0: Patrick Balkany jouait le grand-duc Dimitri. Voici donc ma question à laquelle vous semblez avoir la réponse.
3: Vous êtes vraiment méchant avec moi.
0: Non, il y avait une actrice internationale dans ce film, à part Robert Hossein, à part Patrick Balkany...

0: Isabelle Mergot,
1: Sacha Briquet, Katia Tchenko. Il y avait aussi celle qui porte un nom célèbre à l'international. De qui s'agit-il?
2: Vous êtes méchant, je vous aime plus. Je viendrai plus. Bah, c'est terminé, je viens plus. Je vais pas l'autre.
1: En Normandie, il y a un proverbe qui dit « Faut jamais être fier de sa crotte trop tôt.
3: Est-ce que c'est Sophia Loren?
1: Sophia Loren, non.
4: Mais je sais pas ce qu'on
2: cherche. C'est pas une américaine, une américaine.
1: Une actrice au nom.
4: Ouais, américaine.
1: Internationale.
3: Une italienne.
2: Miller.
1: Je crois même d'ailleurs qu'elle a fait les grosses têtes, cette actrice, à une époque.
4: Ah,
1: Philippe Bouvard l'aimait beaucoup.
3: Elle est morte. Elle est française, elle.
1: Elle est née, elle est née en Californie.
4: Dalida.
2: Wilson.
1: Non.
3: Ah oui.
1: Elle a 79 ans, là, aujourd'hui.
0: Corinne Tuesday.
3: Ah non. Oui.
0: Mais c'est une vedette internationale.
3: C'était l'une des épouses de Roger Vadim.
1: Mais elle a fait l'essentiel de sa carrière chez nous en France. Elle est surtout la fille d'un acteur et réalisateur.
2: Ah, j'ai trouvé Chaplin.
1: Géraldine Chaplin. Bonne réponse de Yoann Rioux.
2: Je vous ai eu. Na na na.
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1: Une question pour Frédéric Fessat, qui habite les Pins de Mirabeau, c'est dans les Bouches-du-Rhône. Quel genre de courrier Clémenceau jetait-il directement à la corbeille à papier sans les lire quand il recevait du courrier chez lui?
6: C'était l'EM.
7: Les catalogues.
6: Pardon, c'était l'EM ou ça?
1: C'était l'EM, non.
7: Les catalogues publicitaires.
1: Non. C'était, pour tout vous dire, pas dans le contenu de l'enveloppe, mais sur l'enveloppe.
6: Oui, sur l'aspect.
1: Ah. Oui, sur l'aspect.
8: Quand on l'appelait monsieur.
6: Non. Alors, c'est le seul truc qu'on voit, c'est le trait noir pour les deuils, pour les décès.
1: Non plus.
6: Personnel et confidentiel.
7: C'est un rapport avec une couleur.
6: Quand c'est écrit personnel et confidentiel.
1: Quand c'est écrit personnel et confidentiel, vous ouvrez pas, vous.
6: Ah non, c'est énervant.
8: Moi, je vous dirais.
6: Parce qu'en général, c'est pour t'intéresser, mais c'est pas intéressant.
8: C'est quand on mettait un accent sur son nom de famille.
1: Excellente réponse de Paul Elkarac. Alors là, mais comment vous savez ça?
8: Je me souviens, il faut le temps de la réflexion, je me souviens de cette anecdote et on continue à mettre un accent sur Clémenceau alors qu'il n'a pas, il supportait pas ça et c'est vrai, quand il voyait ça sur l'enveloppe, ça vient de me revenir maintenant, il jetait directement, parce que déjà il était extrêmement chiant et irascible, et en plus si vous lui faites un nom dans, une faute dans son nom, alors moi j'ai un nom à rallonge, couché par terre, on n'a jamais su comment l'écrire, mais lui.
1: Ah, soir couché par terre, Jonathan. Ah,
8: ouais. Lui, c'est juste un accent, et même sur les panneaux, des fois, les rues Clémenceau, il y en a qui mettent des accents.
6: Oui.
8: Et là, je pense qu'il se retourne dans sa tombe.
6: Et il y en a un autre qui est comme ça, c'est Laurent Ruquier, il n'aime pas les fautes d'orthographe comme ça. Il n'aime pas qu'on oublie les apostrophes, c'est pas vrai.
9: Comment c'est Charles de Gaulle?
1: Mais effectivement, il n'y a pas d'accent à Clémenceau. Il aimait dire d'ailleurs, je ne suis ni Clément ni Sceaux. Et quand il recevait un courrier marqué à son nom sur l'enveloppe Clémenceau avec un accent sur le « et », eh bien, il jetait directement la lettre dans la corbeille à papier. Ça, c'était vraiment très difficile. Je pensais qu'on allait donner un chèque RTL.
6: Non,
1: mais il est vraiment fort, là, notre Elkarac, là, vraiment. Une question pour Maxime Fourgou, qui habite Neussargues-Moissac, dans le Cantal. Comment reconnaît-on une personne agelaste?
8: Elle est incapable de rire. C'est une personne qui ne rit pas. Agelaste.
7: On peut peut-être partir.
1: Excellente réponse de Paul Elkarac.
9: Quand vous invitez Paul, vous quantifiez votre surcharge de travail?
1: Ah mais absolument. Je me suis levé à 3h ce matin pour préparer les questions quand même. Ah non, mais c'est assez fou cette histoire. Bon,
6: moi j'adore, hein, on est là, il manque qu'un petit cocktail avec un petit parasol dedans.
7: Ouais.
6: T'as vu Paul? Elle est impressionnée, Joyce.
7: Moi je préfère ne pas répondre à tout et avoir une petite érection. Tant qu'à faire.
8: Chiant, putain. Mais il est jaloux, le Bernard.
1: Ah oui, il est
8: tout
1: jaloux.
8: Simplement parce qu'il la voit plus.
7: Monte-toi.
1: Bon ben non, mais là, Joyce va falloir faire quelque chose pour lui, parce que manifestement, là, il mérite une récompense.
4: Ah oui, mais quel lieu.
8: Non, mais la récompense, c'est de discuter culture, c'est une grande récompense. La grande richesse de l'individu, c'est de connaître.
4: Bien sûr, c'est vrai.
8: Quelqu'un qui ignore, il a tout perdu. Je pense que beaucoup de philosophes pensent
7: ça. Oui, bah...
1: Qu'est-ce que vous feriez comme rendez-vous, alors un date avec Joyce, peut-être dans un bel endroit pour parler culture? Parce que, vous avez vu, sa façon de séduire, c'est de dire, on va parler culture. Il est pas idiot, remarquez, faut jouer avec ses atouts, vous êtes d'accord avec ça, Joyce?
4: Absolument, jouer avec ses atouts, c'est très important.
6: Ah oui.
4: Mais non, franchement, je suis très impressionnée, Paul, hein, je dois avouer. Mais ce qui me dit, c'est

0: que tu lis beaucoup, c'est ça? Oh, et tu dois avoir une très très bonne mémoire.
1: Ah, non,
0: tout
1: non,
0: ça.
1: Non, non.
0: Non, mais je veux dire, tu as une très bonne mémoire.
2: Quelle déduction.
0: Oh, Bernard.
3: Alors, on va voir s'il fait aussi bien avec le nom suivant à retrouver quelqu'un qui est mort. Je vais pas donner les années, hein, qui est mort à 84 ans et dont on peut voir la sépulture dans l'abbaye de Westminster. De
4: qui? L'Ormond Mountain?
3: Non. Alors, vous me direz qu'il n'est pas le seul dans l'abbaye de Westminster, mais c'est quelqu'un qui, il faut le dire, est mort assez âgé pour l'époque.
5: Pour l'époque.
4: Cromwell?
2: C'est
4: Cromwell,
2: Nelson. Nelson.
3: Non, Nelson, non. Non. Oh non, et effectivement, c'est bien sûr un Britannique qu'il faut retrouver, un Britannique célèbre.
5: 17e.
3: Du 17e. Alors, à cheval, là, pour le coup, lui.
6: À cheval 17-18 ou 16-17?
3: À cheval entre le 17 et le 18e siècle. Mort, ouais, mort à 84 ans et donc, sa sépulture est à l'abbaye de Westminster.
6: Est-ce que ce ne serait pas l'archevêque de Canterbury?
3: L'archevêque de Canterbury, non.
4: Est-ce que c'était un lord?
3: Elton John, non.
4: Laurent, il était anobli?
3: Alors, est-ce qu'il a été anobli? En tout cas, il mériterait.
6: Ah, je sais.
4: Peter Stuyvesant?
6: Non, je crois que je sais. Lord Melbourne.
3: Pouf!
5: Ça, c'est le 19e Lord Melbourne.
6: Oui, mais, enfin, mais merci de dire qu'il existe. Vous riez comme si j'étais une connasse.
3: Dickens, non.
7: C'est un écrivain?
3: Un écrivain.
6: Je l'ai vu dans la série, non. Victoria.
5: Oui, c'est le premier Premier ministre de Victoria. Donc entre 1600 et...
3: Écrivain, non, mais il a publié.
4: Il était scientifique.
3: Ah. Scientifique, ah, oui.
5: C'est Newton. Mais c'est Newton.
3: Isaac Newton. Bonne réponse de Laurent Baffy. C'est Isaac Newton.
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3: Comment s'appelait le cheval de Turenne, le célèbre militaire Turenne?
4: C'était pas un truc du genre foudre ou un
3: foudre
4: un comme ça?
3: Non, non,
4: il avait
3: non.
4: Des flatulences. Et non, c'est Pégase.
3: Non. Turenne, qui était maréchal de France, général des armées du roi, alors Louis XIII d'abord, Louis XIV.
6: La rude.
3: Un stratège de grand talent, Turenne. Je crois même qu'il a été touché par un boulet de canon.
4: Oui, hein. Et avant de monter ce jour-là à cheval, justement, sur le cheval dont on cherche le nom, il dit, on le voit trembler. Tout le monde se dit, mais il a peur. Il dit, oh, tu trembles, carcasse, parce qu'il a froid, en fait. Mais tu tremblerais bien plus si tu savais où je t'emmène.
3: Ah, et ben là, c'est une petite erreur de Franck Ferrand que je m'amuse à entendre.
0: Quoi?
3: Une méconnaissance de la part.
6: Tu trembles, carcasse.
0: Oh là là.
3: Et oui, parce que là, vous venez de donner la réponse sans savoir que vous la donniez.
0: Il s'appelle Carcasse.
3: Il s'appelle Carcasse, le cheval.
0: Mais qu'il est con. Mais qu'il est con, ce Ferrand.
6: Il est trop con.
4: Ça s'appelle donner la bonne réponse sans le savoir. Là, j'avoue que je suis un peu humilié.
2: Ah bah oui, quelle humiliation.
5: Tu as trop étalé ta science là.
4: Qu'est-ce que ça peut être con, un historien?
6: T'as perdu toute dignité en 2 minutes.
4: Non mais ça laisse entendre qu'en fait ça ne s'adressait pas à lui-même mais à son cheval.
0: Oh là, il vient de comprendre.
3: Mais oui. La phrase est très célèbre. Moi, je la connaissais,
4: mais
3: cette
4: pas
3: phrase. Tu trembles, carcasse, mais tu tremblerais bien davantage si tu savais où je vais te mener.
0: C'est pas gentil.
3: Il parle à son cheval.
0: Ouais, bah, c'est pas gentil.
6: Sinon, pourquoi il l'appellerait carcasse?
4: Et il pourrait s'appeler lui-même. Il pourrait dire que sa carcasse tremble.
6: Ah oui, on dit souvent, je tremble, carcasse, quand tu tiens ta froide.
4: Toi, non, mais tu rennes, oui.
0: Mais c'est pas gentil pour le cheval, quand même.
6: Bah oui.
3: Tu trembles, carcasse. Et tu tremblerais bien davantage si tu savais que Franck Ferrand t'ignorerait.
0: À ce point.
3: Quelques années plus tard. Bon, c'est quand même une bonne réponse d'Isabelle Mergaux, aidée par Franck Ferrand. Et on va rester dans l'histoire et le cinéma. Ça va permettre de marier vos deux talents, Isabelle et Franck, puisque tout le monde sait évidemment que Abel Gance a réalisé
4: Napoléon.
3: Un très grand film sur
4: très long.
3: Napoléon. Très long aussi, ça c'est vrai. Ça date de 1927. Hein, vous rendez compte un peu comme c'est vieux ce film de Napoléon. Je ne vous ferai pas l'injure de vous demander qui jouait Napoléon.
6: Non, oh non, c'est insultant.
0: Oui, ne nous insultez pas, monsieur.
6: Franchement,
0: non,
3: c'était Dieudonné, Albert Dieudonné.
4: Qui est devenu antisémite.
3: Qui jouait Napoléon. Mais ce qui est intéressant, c'est qu'Abel Gance lui-même jouait dans le film le réalisateur. Souvent, les réalisateurs, c'est encore plus vrai à cette époque.
4: Ce qui est horrible, c'est que j'ai présenté ce film il n'y a pas très longtemps. On était sur un bateau pour aller à Sainte-Hélène et j'ai dit aux gens, vous allez bien regarder telle image parce que le personnage de... est interprété par Abel Gance.
3: Et voilà, plus parce qui. Que c'est ça ma question.
4: Mais c'était Talleyrand, non?
3: Ah non, Talleyrand.
1: Durène, c'est Durène.
4: Ah, tu trembles.
3: Tremble, Ferrand. Et oui, qui était le personnage joué par le réalisateur?
1: Rocher?
3: Non, non, non, non, non.
1: Fauquier?
3: Non.
0: C'était un Joséphine? Joséphine?
3: Joséphine, non. Non, c'était un député.
1: Un révolutionnaire?
3: Un révolutionnaire. Un membre du comité de salut public, si ça peut vous aider, surnommé l'archange de la terreur.
4: Saint-Just.
3: Saint-Just, bonne réponse de Franck Ferrand. C'est Saint-Just. Tremble Saint-Just.
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3: Vous bricolez vraiment, monsieur Wiesmann?
7: Écoutez, ça se voit pas. Enfin, physiquement, c'est vrai que j'ai pas un physique de bricoleur.
3: On vous imagine pas chez le roi Merlin.
7: Mais ça peut m'arriver quand vraiment il y a une très très forte pression de la part de mon épouse. Je peux visser, dévisser, défoncer même.
9: Voilà. Mais ça veut rien dire, Ad Philippe, il a un physique de garagiste, il est écrivain.
10: Oui, c'est vrai. On me prend pour un ancien boxeur aussi.
9: Ah, c'est vrai?
10: Parce que j'ai un nez cassé. Mais même quand il n'était pas cassé, on me disait, vous avez le nez cassé. Alors depuis, je me suis cassé deux fois. Pour être raccord, quoi.
3: Ouais, c'est une solution, évidemment. Vous êtes content de rencontrer pour la première fois Karine Le Marchand?
10: Je suis ravi, je suis sous le charme. En plus, on est de la même région,
11: mais oui,
10: de la même ville.
11: Donc...
10: Merveilleux.
11: Oui. C'est vrai.
3: Mais vous vous connaissiez déjà?
11: On se ressemble.
3: C'est vrai que vous avez un nez de boxeuse.
7: Mais juste pour qu'on ait un public sympathique aujourd'hui, oui, oui. Est-ce que c'est vrai que tous les sièges ont été désinfectés des punaises de lit?
3: Mais c'est ça ce stress qu'on voyait dans la salle.
9: Mais on peut se les passer comme ça, les punaises de lit? C'est-à-dire que si un copain a des punaises de lit chez lui, il vous les passe?
3: Non, c'est pas contagieux, je crois.
9: C'est pas contagieux?
3: Non, non, non, non, non.
11: Mais qu'elle rentre dans ton pantalon.
12: Moi, je préfère que ce soit autre chose qu'une punaise qui rentre dans mon pantalon, quand même.
9: Oh, coquine! Bah, on parle beaucoup d'Hidalgo, Madame Bachelot.
7: Mais je sais pas si vous avez écouté, il y a eu une étude incroyable sur la sexualité des punaises de lit que je vous recommande.
3: Dingue,
7: elles peuvent faire l'amour 100 fois par jour.
9: Ah, ça, c'est normal.
7: Elles
9: c'est
7: ont des, le mâle a un pénis hyper long qui projette carrément à distance.
11: Ah, bah, voilà.
7: Et il peut être hermaphrodite, c'est-à-dire qu'il peut avoir un pénis et plusieurs petits vagins sur le dos.
9: Mais c'est Nicolas Hulot, une punaise de lit.
12: Mais il y a une histoire comme ça d'une femme qui vient d'avoir un petit bébé.
3: Ah oui.
12: Et alors, l'obstétricien est un peu gênant pour lui dire « Enfin, docteur, dites-moi ce qui se passe. Ben, » Le médecin dit « Il est hermaphrodite. » « Mais c'est quoi ça, hermaphrodite ?»« Ben, il a ce qu'il y a de très bien chez un homme et de très bien chez une femme. »« Oh, docteur, vous voulez dire qu'il a une bite et un cerveau ?»
3: Allez, une première citation pour Madame Durand, Jessica Durand, qui habite la Guérinière en Vendée, qui a dit « Le banquier est quelqu'un qui vous prête son parapluie lorsque le soleil brille et vous le retire aussitôt qu'il pleut. »
1: Coluche?
3: Coluche, non, c'est plus ancien.
11: Ah, Jean-Yann, plus ancien.
3: Non.
12: Est-ce que c'est français?
3: Ce n'est pas français.
12: C'est américain.
3: Anglo-Saxon. C'est américain.
9: Woody Allen.
7: Le maréchal Pétain.
3: Non, américain qu'on vous dit.
11: Groucho Marx.
3: Non, c'est avant Groucho Marx.
11: Avant Groucho Marx. Alors c'est un intellectuel?
3: Un romancier américain.
9: Un romancier. Henry Miller.
3: Écrivain, essayiste, humoriste.
7: Mark Twain.
3: Mark Twain, bonne réponse. Dariel Wiesmann.
7: J'avais un peu semé le doute avec le maréchal Pétain. Bon, voilà, mais c'est Mark Twain.
3: Pour Véronique Étard, Madame Étard habite Colombes dans les Hauts-de-Seine, qui a dit on a souvent plus petit besoin que soi.
9: Oh là là.
3: Avouez que c'est joli.
9: Ah, c'est pas Nagui?
3: Non. Un artiste au sens large du terme.
11: Politique.
3: Il a été à la fois comédien, chansonnier, acteur, poète, dramaturge, metteur en scène, peintre, illustrateur, dessinateur.
9: Ouh là là, mais c'est le roi Merlin.
3: Il a travaillé pour Harakiri, pour le magazine Elle aussi à une époque. Il est le frère d'une historienne qui porte d'ailleurs un peu son nom et aussi l'oncle de l'historien Fabrice d'Almeida.
9: Topor?
3: Ben oui, c'est Topor. Bonne réponse.
10: un très grand dessinateur, un très bon romancier aussi, nouvelliste.
3: Oui, bah c'est bien la peine de le dire.
10: Maintenant, je fais son hagiographie. Voilà.
7: Et je pense que dans la vie, c'est un des mecs qui avait la plus grosse répartie.
9: Oh, pardon, j'ai eu peur.
7: C'était incroyable.
9: J'ai eu peur parce que je savais qu'il y avait une petite bite, moi.
3: Pour Madame Sapin, qui habite Mognonien dans l'Ain.
9: Quel âge elle a? Bah pour savoir si ça colle avec son nom.
3: Qui a dit la différence entre un mari et un amant, c'est le jour et la nuit.
12: C'est français. Charmant,
9: ah, Sophie tu... d'avant?
3: Non.
1: C'est une femme.
9: Ah bah elle enchaîne, mais elle a raison, elle se fait plaisir.
1: C'est plaise. Une femme.
12: Non, non, c'est français.
3: C'est français. Une femme française morte en 98, qui a fait les grosses têtes d'ailleurs, elle était très marrante.
9: Micheline Dax.
3: Aux grosses têtes, pas Micheline
9: Patachou.
3: Dax. Patachou, non.
10: Comédienne.
3: Actrice.
1: Amanda Lear.
3: Pas Alice.
9: Jacqueline Maillan.
3: Pas Amanda Lear.
12: Elle est morte donc.
3: Elle est morte. Oui, elle est morte. Mmh. Son
7: morte
3: fils.
7: C'est morte.
3: Son fils est toujours en activité.
9: Ah,
3: mais elle est.
9: Josiane Palmade.
3: Ne faut. Mais qu'il est con.
9: Pardon, ça marche pas. Le fils est plus en activité en plus. Pardon, patron, j'ai pas entendu.
12: Son fils est en activité. Et il est comédien, son fils?
3: Pas vraiment. Il a fait un ou deux films, mais c'est pas son métier principal.
10: Sardou.
3: Alors,
1: ah, Jackie, oui. Sardou.
3: Jackie Sardou. Bonne réponse de Philippe Claudel, aidé par Valérie Mérès. C'est Jackie Sardou. Ben oui, c'est marrant quand même, c'est bien du Jackie Sardou, ça.
9: Et Michel, il vous avait proposé à Michel de venir à Michel Sardou, c'était pas mal.
3: On pourrait, c'est ah, génial.
1: Ah, ça, il est drôle.
3: Ah ben, il est drôle.
9: Ah, pour un comique de gauche, il est incroyable.
3: Ah ben si, il est drôle, Sardou, absolument. Et sa mère était très très drôle. Jackie Sardou, on l'imagine bien, effectivement, avoir dit la différence entre un mari et un amant, c'est le jour et la nuit.
7: Mais elle avait pas l'accent, elle avait l'accent du sud, je
3: elle
7: crois.
3: Avait un peu l'accent, mais pas accent. Tant que ça.
1: Ouais. Le petit parisien.
10: Le père. Elle avait la gouaille.
3: Le père avait l'accent, Fernand Sardou, plus que la mère, Jackie.
7: Une sorte de rému.
3: Le père, c'est lui qui chantait « Aujourd'hui peut-être,
7: ou alors demain,
12: ce sacré soleil nous fait... »
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3: Quand un Napoléon peut atteindre 7000 euros, de quoi s'agit-il?
14: Une pièce.
3: Une pièce, c'est-à-dire
14: oui. Une pièce d'or?
3: Une pièce d'or? Non, non, non, non.
15: Ah non, c'est un timbre.
3: Un timbre non plus.
14: Quand un cognac.
3: Un cognac, non.
12: Non, c'est une bouteille, c'est un format de bouteille.
3: Ah, j'ai même le prix exact, hein, 6999 euros. Ils n'ont pas voulu le mettre à 7000, mais c'est le
1: Napoléon. Un vieil Armagnac?
3: Non, c'est le Napoléon le plus cher.
15: Ça s'est vendu aux enchères comme ça ou ça se vend régulièrement?
3: Ah non, vous pouvez le commander. J'en ai un à 4699 si vous avez un peu moins d'argent.
14: Oui. Un chapeau.
3: J'en ai un Napoléon à 3599.
1: C'est décoratif.
3: J'en ai un à 999
14: euros. Ah oui,
3: j'en ai un à 899.
1: Mais il a abîmé celui-là.
3: Si vraiment votre famille s'est cotisée et n'avait pas...
15: C'est un objet de collection.
3: De nombreux moyens. J'en ai un à 649 euros.
14: C'est un meuble.
16: Un chapelet, c'est un chapelet.
3: Et puis alors, si vous voulez vraiment l'avoir un peu moins cher, là j'en ai un à 299 euros. Enfin, le plus cher, c'est 7000 balles. Hein.
14: C'est un meuble.
3: Un meuble, pas tout à fait.
15: C'est un objet de collection.
3: Mais c'est vrai qu'on peut y bouger. Mais ce n'est pas un objet de collection du tout.
15: C'est une horloge. Est-ce que c'est pas un masque funéraire de Napoléon?
3: Ah non, du tout.
16: Une horloge.
3: Non, non.
15: Est-ce que c'est un rapport direct avec l'empereur quand même?
3: Pas du tout.
15: Ah bah voilà.
14: Ça sert à quoi?
1: Est-ce que c'est décoratif?
3: Ah bah ça sert à quoi? C'est à vous de me le dire. C'est un peu ça la question.
14: Un pot de chambre.
3: Un pot de chambre. Ah, vous avez un pot de chambre encore, Bernard?
14: Oui, bien sûr, avec un petit canard.
1: Tu l'as appelé Napoléon?
16: Ça vient de... C'est de quelle année?
3: Alors, c'est en 1976 que cette marque Napoléon a débuté dans un monde un peu particulier que certains pratiquent, aiment.
1: Ah, le monde échangiste.
12: C'est un fromage.
3: Et c'est, la marque a été déposée en 76.
16: C'est du sport.
3: Et c'est en 1981 que, vraiment, on a pu commencer à en acheter. Du sport, non.
14: Libertin.
3: Libertin,
15: mais si ça,
3: non.
15: Si on a appelé ça Napoléon, c'est qu'il y a quand même un lien soit avec Napoléon
1: non.
15: Premier,
1: alors,
15: soit avec
1: Napoléon. Non, il a dit non.
3: Alors, écoutez, vous essayerez de me le trouver parce que moi je ne le vois pas.
15: Ah oui, donc c'est purement publicitaire en
3: fait. Absolument.
16: Est-ce que quelqu'un en a chez lui?
3: Ah oui, oui, parce que. Écoutez, moi je ne connaissais pas cette marque. Il se trouve que ce matin au bureau, quand j'ai dit ça, elle m'a dit ah ben oui, le mien c'est un Napoléon. Ah bon, tiens, je l'ignorais.
15: C'est un des toilettes.
3: Non, non, non. Je crois que c'est québécois d'ailleurs.
15: Parce que ça existe dans d'autres marques.
3: Absolument.
1: Ah, un vélo,
3: un vélo.
1: Un fauteuil.
3: Un fauteuil, non.
1: Est-ce que c'est uniquement décoratif?
3: Ah non, pas du tout. C'est utile pour ceux qui s'en servent.
16: Est-ce que c'est lourd?
3: Pardon.
16: Est-ce
14: que ça bouge?
3: Est-ce que ça bouge si vous le bougez?
15: Non, ça se trouve dans une maison?
1: Vous mais en c'est... avez un, Laurent?
3: Généralement, quand on le met à un endroit, on le laisse à cet endroit-là, mais on peut le bouger.
12: C'est des toilettes de chiottes.
16: Des toilettes de chiottes.
12: Des cuvettes de chiottes.
3: Ah, vous allez chier sur Napoléon, vous.
16: C'est lourd ou pas?
3: Ah, c'est assez lourd.
1: Est-ce que vous en avez un?
3: Alors, moi, je déteste ça, autant vous dire.
12: Ah, bon.
3: M'invitez pas à ce genre de truc, là, je déteste ça.
15: Ah, c'est pour un jeu?
3: Un jeu, non.
15: Est-ce que c'est dans la maison?
3: Ah non, c'est plutôt à l'extérieur, même si on en fait pour l'intérieur aussi.
16: Une niche,
3: non.
16: Un barbecue.
15: Un barbecue.
3: Les barbecues, Napoléon, pourquoi ils n'ont pas pris Jeanne d'Arc?
15: Mais oui, c'est bête.
3: Bonne réponse d'Éric Logérias.
15: Je vois que c'est des trucs énormes.
3: Eh oui.
15: C'est comme un coffre, ça s'ouvre.
16: Pourquoi vous aimez pas les barbecues?
3: Parce que j'aime pas ça, le barbecue.
1: Ah oui, moi non plus.
3: Je trouve ça emmerdant, c'est chiant, il y a tout le monde qui
1: ça sent mauvais.
3: On n'arrive pas à faire les saucisses, enfin des trucs. Il y avait une page entière il y a quelques semaines dans le Figaro, c'est Pascal Grand-Maison. Mais j'avais mis la page de côté, j'attendais l'avenue de Monsieur Ferrand qui sera peut-être.
15: Qui est grand spécialiste des barbecues.
12: Non, mais Sandrine Rousseau, elle aime pas les barbecues.
3: Ça c'est vrai, mais peut-être Monsieur Ferrand, vous allez nous trouver le lien entre Napoléon et le barbecue.
15: Ah non, là, franchement.
3: Non, vraiment.
15: Je pense que c'est vraiment publicitaire.
3: Ah ouais.
1: Alors, non, puis le barbecue, on met les saucisses, on parle et c'est tout brûlé.
3: Pardon?
1: Les saucisses, on les met sur le barbecue, ensuite on papote avec les copains.
3: Ah bah vous,
16: tu
3: forcément.
1: Ah,
16: non,
1: ça, c'est brûlé.
3: Ça, c'est sûr qu'avec vous, la saucisse, elle peut être brûlée.
15: Elle est calcinée. À mon avis, on la sort même pas.
3: Mais en effet, c'est l'époque où on ressort les barbecues. Alors, on nous dit qu'il y a trois modes de cuisson, charbon, gaz et électrique. Mais alors, effectivement, tout le monde précise dans ce genre d'article que c'est au charbon qu'on sent le meilleur goût.
1: Non, cèpe de vigne.
3: Mais alors, auquel mais cas, si c'est ça, pourquoi on achète des barbecues gaz ou électricité? Autant cuire ça sur son four à la maison. Non, je comprends pas trop.
15: Mais parce qu'on le met à l'extérieur.
3: Oui.
15: Et puis comme ça, on n'a pas à le nettoyer.
1: Mais tu peux faire des chamallows au barbecue.
12: Ah bon?
1: C'est bon.
12: Ça, oh là là là là, non mais faut l'arrêter là, parce que les chamallows
15: au barbecue. Des légumes.
1: Non, les chamallows barbecue,
3: oui,
1: Laurent.
3: Oui, oh, dites-lui, oui. Ah, ça c'est sûr. J'ai payé un Napoléon 7000 balles pour faire des chamallows. Non, mais enfin, franchement.
14: Non, celui de 200 balles, il n'y a rien, il n'y a que la grille.
12: Oh non, Bernard.
14: Il y a quoi, 200 balles?
12: Pas toi.
3: Ne croyez pas ça, même Bachelot, il y a des gens passionnés. Et c'est l'époque qui arrive, là, ça y est, on ressort son barbecue. Vous êtes comme moi, vous n'aimez pas ça, mais n'en dégoûtez pas les autres.
15: Quand c'est pas la plancha.
3: Ah oui.
15: Ah oui. Moi, j'ai été jury avec Jean-Pierre Foucault de cette même maison au concours international de plancha qui avait lieu pendant le salon d'agriculture.
3: Alors, il y a la plancha Jésus-Christ, alors parfait. Oui.
12: Non,
15: la plancha, il y a une passion plancha.
3: Mais je comprends pas que vous n'aimiez pas ça, vous, le barbecue, parce que généralement, dans les ministères, on fait ça dès que les.
12: Oh bah non, on fait pas de barbecue dans les ministères, bah, qu'est-ce que vous allez dans
3: le jardin du ministère.
12: Non, bah, non, mais non, on travaille, non. Nous, monsieur, dans les ministères.
3: Enfin, vous faites des parties quand même de temps en temps, vous voyez.
16: Je pense pas qu'ils se tapent des sandwichs merguez à l'Assemblée.
15: Non. Franchement, vous voyez Roselyne dans la cour des colonnes de Buren en train de faire chauffer ses merguez. Non, mais.
16: Vous voyez Roselyne, mets-moi gérer une barbecue, s'il te plaît.
3: Vous, je suis sûr que vous aimez ça.
16: Moi, j'adore.
3: Ah, voilà.
16: Moi, j'aime bien l'ambiance, j'aime bien la cuisson, j'aime bien, je trouve ça simple. Mais moi, je suis un mec simple. Après, ici, vous arrivez pas à comprendre.
3: On va se cotiser tous aux grosses têtes et on va vous offrir un barbecue Napoléon.
16: Ah, ça, ouais, ouais, franchement,
12: pas celui à 200 euros. Hein, pas celui à 7
14: la grille,
12: hein.
14: La grille.
3: Non, mais c'est joli quand même, un beau barbecue.
14: Oh là, oui.
3: Mais qui marche pas, vous voyez.
15: Ouais,
3: parce
15: c'est
3: que
15: ça.
3: Moi, franchement, je comprends pas. Ou ça fait une odeur puante, ou alors c'est au gaz et à l'électricité. Alors là, je comprends pas l'intérêt.
14: Mais parce qu'il y a soupçon de cancer sur le charbon de bois.
3: Oui, et alors?
14: Donc les gens préfèrent avoir électrique ou gaz.
3: Oui, mais
15: si. Bah,
12: le
15: fumée.
12: Seul avantage, c'est que c'est les mecs qui s'y mettent le dimanche sur le barbecue.
3: Ah.
12: Et pendant ce temps-là, on peut buller à l'apéro.
15: Mais c'est pour ça que Sandrine Rousseau n'aimait pas ça, parce que.
12: Mais
15: ça masculiniste.
12: Voilà.
15: Voilà.
14: Bah, une femme sur un barbecue, c'est une moule frite. Hein.
1: Ouh.
3: J'ai l'impression de réécouter Bouvard en 77.
14: C'était pas si mal que ça.
15: Moi, c'est un Weber. Alors,
1: ah oui,
15: voilà.
1: Moi aussi.
3: Ah oui.
15: Simone. Moi, c'est le Simone. C'est le modèle Simone.
3: Ah oui, avec la tronçonneuse. Et vous, monsieur Ferrand, vous faites du barbecue?
15: Ah non.
3: On est, nous sommes faits pour nous entendre.
4: Tout à fait.
16: Ah non, moi, je fais des trucs classe. Lui, la dernière fois, on était à l'aéroport quand on est parti à Nice. Je lui ai proposé un onigiri, c'est du riz avec du thon dedans que vous aviez pris, vous, Laurent.
3: Oui, c'est bon. Un sandwich japonais.
16: Un sandwich japonais. Bon, il m'a regardé, il m'a dit ah, non, je ne mange pas ce genre de choses. Je lui ai dit mais Napoléon, il mangeait le même, il l'a bouffé direct. Après.
4: Ça avait pas l'air très ragoûtant ton truc là d'ailleurs.
16: Non, c'était pas mal, mais
4: c'était gentiment offert. C'est,
16: voilà,
4: vrai.
16: C'est, oui. Vrai.
3: C'est vrai qu'il est pas épais notre Ferrand. Il faudrait un peu le.
16: Mais il mange des trucs des années du 17. Il mange que des trucs du 17e siècle, c'est pour ça.
4: Je suis un faux maigre.
3: Ah, vous êtes un faux maigre.
1: T'as des petits bourrelets.
12: Folschlang, comme on dit en allemand.
4: Voilà. Ah, c'était beau ce passage barbecue.
3: Et vous, Bernard, vous en faites du barbecue?
16: Oui. Ah, j'ai cru que vous allez lui demander s'il était un faux maigre aussi.

0: Vous êtes un faux maigre aussi, vous, Bernard, non?
1: J'empile. Malgré la fumée du barbecue, je vois encore.
2: J'empile des briques et je mets la grille dessus et ça fait un barbecue formidable.
1: Barbecue à la main.
2: Écolo, écolo.
1: Le barbecue m'habille.
2: Absolument.
1: Fait maison. Et alors, qu'est-ce que vous préférez faire au barbecue? Des saucisses, des chamallows comme l'autre folle de l'autre côté?
2: Ah, les chamallows, c'est à la broche, hein.
3: Sur une petite pique?
0: Ouais, c'est bon, tu vas pas nous faire un tuto pour cuire des chamallows, non plus. Ouais, y a pas, tu les mets dans le feu, et puis c'est tout.
1: Et le poisson, si vous faites le poisson au barbecue.
2: Ah oui, ça arrive.
1: Ça doit être compliqué.
4: Bon, samedi, j'ai fait des macros. Et ben, c'était excellent.
1: C'est bon, pas vrai.
4: Je suis le seul à les avoir bouffés à la maison, mais c'était très très
2: vous,
4: bon.
2: Vous mettez un film d'alu sur la grille et vous posez votre poisson.
4: C'est le retour du barbecue.
0: La papillote est très bonne en barbecue.
4: Mais oui.
0: Vous mettez le poisson dedans, vous la refermez, quand vous l'ouvrez, il a gardé tout son goût. Il n'a pas été en contact avec le charbon.
4: Oui, et il a cuit dans son jus.
1: Vous voyez, Mme Bachelot, petit à petit, ils font leur coming out de barbecue.
5: C'est ça, ouais, je vois ça.
1: Ah, jusque-là, personne n'osait moufter. Et puis, à ce coup, on s'aperçoit que tout le monde en fait.
2: Bah, oui.
5: Ah non, pas Franck Ferrand. Hein. Il a dit, ah non. Une espèce de cri rauque.
4: Ça lui rappelle Jeanne d'Arc.
3: Non, il n'a pas un cri rauque.
4: Pas le boulot pendant les loisirs.
1: Bon, en tout cas, belle et bonne réponse de Monsieur Langéry. Les barbecues Napoléon, c'est une marque à la mode, paraît-il. 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
6: Une question zoologique, parce que Monsieur Baffy s'impatiente, oui. Évidemment. Ah bah oui. Quel animal souffre de priapisme? C'est une question pour Anthony Gorgi, qui habite Levallois.
7: L'être humain.
6: Ah non. Il faut rappeler évidemment ce qu'est le priapisme.
8: Il y a une érection permanente.
6: Une érection
9: permanente. Le lion?
6: Le lion, non.
9: Le protèle?
6: Non plus.
8: Le gorille?
9: La hyène?
8: Le gorille?
6: Le gorille, non.
7: C'est des mammifères obligatoires.
6: Ce ne sont pas des mammifères.
3: Ils vivent dans la mer?
9: Est-ce que c'est un poisson?
6: Ils ne vivent pas dans la mer.
9: Un oiseau?
6: Un oiseau, non.
7: C'est les moustiques? La mouche?
6: On se rapproche, monsieur.
9: Un reptile?
6: Alors,
9: Salamandre?
6: Salamandre,
9: une grenouille, un crapaud.
6: Ah, bah, plus gros.
8: Un lézard.
6: Plus gros.
7: Une iguane.
6: Plus gros.
7: Ah, un crocodile.
6: Et oui,
7: un alligator.
6: Un alligator. Bonne réponse de Karina Marimont. Qui enfin a trouvé sa spécialité.
7: Ah, voilà. L'érection permanente. Faites-moi.
6: Non, parce qu'il faut savoir que tout à l'heure, pendant les pubs, Mademoiselle Marimont nous dit, moi, je suis emmerdé, j'ai pas de spécialité. Lui, là, c'est la musique. L'autre, c'est les conneries. Là-bas, c'est la peinture. Mergo, c'est Sacha Guitry. Marcella Yacoubsé, on n'a pas encore trouvé, mais on trouvera. La littérature, on va dire.
8: Ma fille, c'est l'érection.
6: Et vous, Karina Marimont, vous avez trouvé enfin, c'est le priapisme. L'érection permanente.
9: Cochonne.
6: Vous ne saviez pas que l'alligator avait une érection permanente? Eh ben oui, l'alligator a une érection
3: Il en fait quoi?
6: Oh ben il en fait quoi? Il fait ce qu'il peut avec. C'est pas marrant, vous savez, moi j'en sais quelque chose.
7: Mais ça s'adopte un alligator, ça m'intéresse moi.
8: Non mais c'est vrai que c'est pas marrant.
6: Ah.
8: Les gens font toujours la remarque en croyant se moquer des grands dieux grecs qu'on voit dans les sculptures. Ils disent, tiens, pourquoi il a une petite bite? Alors que c'est un type super beau. Enfin, vous voyez, tous les dieux grecs qu'on voit dans les sculptures, dans les musées, tout ça, ils ont tous une petite bite. Pourquoi? Parce que c'est plus viril. Pourquoi c'est plus viril? Parce que la bite t'empêche de maîtriser ton propre corps. Tu es soumis à ta bite. Alors que quand elle est toute petite, ça veut dire que ton corps et ton esprit dominent le monde.
9: Et t'as dans la main.
6: Vous dites ça parce que ça vous arrange bien.
7: Oui, c'est ça. Ça veut dire c'est le genre d'excuse.
6: En tout cas, les alligators ont effectivement constamment leur pénis en érection.
7: Mais en fait, ils ne peuvent pas pénétrer une alligator féminine.
6: Non, mais en fait, ce qui se passe, c'est que le pénis est toujours en érection. Il jaillit de l'intérieur du corps quand il en a besoin.
7: Il ne s'accouple pas avec
9: Non, il envoie sa bite en chronopause, ça lui renvoie.
7: Non, il ne fait comme pas
6: un œuf. Il voit une femelle. Qu'est-ce qu'il fait l'alligator? D'abord, il l'accoste. Après... il dit, quel est votre prénom? Il dit Odile. Ah, il croque Odile, et boum. Pour Gabriela Lopez.

0: aussi en Inde, il y en a, on va dire, dans le sud de l'Europe.
1: Et les tigres.
0: Il y en a des dorés, il y en a un flanc rayé, il y en a des striés, il y en a...
2: Un pan.
0: Pardon.
2: Pan.
0: Un pan,
3: un
0: non.
3: Un mammifère, non. Un chacal.
0: Un chacal. Bonne réponse. De Laurent Baffy. Le chacal piaule. Une question pour Marilyn Quintin qui habite dans le Val d'Oise. Peut-être connaissez-vous l'échelle de Mohs. Et j'aimerais d'ailleurs que vous me disiez à quoi correspond le 1. Je vais vous aider parce que c'est une échelle de minéralogiste. Mohs, Friedrich Mohs, était un minéralogiste et il a établi une échelle. On appelle ça l'échelle de Mohs, les 10 minéraux. Alors, j'aimerais que vous me donniez le numéro 1 de l'échelle.
3: Le diamant.
0: Et le 10e échelon. Alors non, c'est dans l'autre sens, mais bravo. Le plus dur, c'est le diamant. C'est la moitié de la réponse.
3: Et l'or?
0: Non. Mais
4: le
0: quel...
4: premier, le tout premier, c'est le gravier?
0: Alors, pas le gravier.
3: Le plus mou, vous voulez dire.
2: Le fer blanc.
0: Effectivement, vous avez le diamant, c'est
3: la craie.
0: Plus dur. Vous avez le
2: cuivre.
0: Entre-temps, vous avez le topaz.
5: Le calcaire.
0: Le quartz. Le calcaire. Là, c'est
2: le silex.
0: Non, c'est encore plus, mais encore plus friable que ça.
2: La pierre de lave.
0: Non.
3: La
0: non,
3: pierre ponce.
0: Et d'ailleurs, on regrette tous cette époque.
2: L'éponge.
1: Les chewing-gum.
0: On a tous aimé ça, évidemment.
4: Ah, on a tous aimé ça.
0: Ah oui, oui, oui.
2: Le malabar.
0: C'est le 1 sur l'échelle de Mohs. Ce minéral est
4: l'éponge.
0: En dureté, hein. C'est la dureté qu'on mesure, hein.
4: Oui.
0: Donc c'est le plus mou, si vous voulez.
4: L'éponge.
0: Le plus friable.
4: Dit...
0: Oui, vous m'avez dit l'éponge.
2: Mais j'ai dit l'éponge.
0: Mais oui, il a dit l'éponge.
3: C'est pas un minéral.
2: C'est deux fois faux.
3: Un animal.
1: La boue.
0: La boue, non. La boue, non.
3: La boue. Et nous, on a aimé ça.
0: Ah, on
1: c'est encore plus mou que la mou.
0: On est tous passés par là.
3: On est tous passés par là.
0: Le coton. Non, bah, le coton n'est pas un minéral.
4: Non, je sais. Bah oui, mais j'aimais ça, moi, quand j'étais petite. Voilà. Ah, je cherche ce que j'aimais.
0: Mais vous n'êtes pas loin. Pensez à votre maman qui
1: le
0: est là.
1: Le placenta.
0: Le placenta, non, quand même pas.
5: La pierre ponce.
0: La pierre ponce. Oh, bah oui, c'est mou, la pierre ponce.
5: Mais
1: le,
5: non.
1: Le talc.
0: Comment?
1: Le talc.
0: Le talc. C'est... Excellente réponse de Carina Marimont.
2: Alors là.
3: Ah oui,
2: le talc, c'est un minéral.
0: Oui. Le talc, c'est un minéral, c'est le premier des minéraux dans l'échelle de Mohs. Vous avez le talc, ensuite le gypse, ensuite le calcite.
2: La poudre de talc, peut-être.
0: Oui, friable, sous l'ongle, le talc.
5: Pierre,
0: Et après, vous avez le quartz, le topaz, le corindon, et ça se termine par le diamant. Voici de 1 à 10 les minéraux de l'échelle de Mohs. Et on a tous aimé être talqués, vous voyez.
2: Bien sûr.
1: Mais on aime encore.
2: Bien sûr.
4: On se rappelle pas, moi, tu me rappelles pas.
0: Ah, si, moi, je me rappelle.
3: Oui, mais vous, c'était il y a deux jours.
0: Vraiment, vous êtes bon du talc au talc.
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0: Tu as failli arriver en retard.
1: Vous êtes arrivé en retard.
8: Je suis arrivé en retard et désolé.
0: Et vous étiez en colère, hein, Karine. Hein,
1: ça ne se fait pas. Alors,
0: elle sait les mater, les footballeurs, croyez-moi.
1: Quand j'ai eu une vie avec un footballeur, il y a très longtemps, eh bien, quand il arrivait en retard aux entraînements, on leur prenait 10 000 euros par jour.
9: Mais combien il gagnait alors?
1: Bah, beaucoup.
8: Mais moi, je pensais qu'on commençait plus tard.
1: Mais depuis quand?
0: C'est toujours 15h30. 15h30 tous les jours.
8: Ouais.
0: Hein?
8: Mais attends, mais là, je crois que je suis en avance. Hein.
0: C'est pas faux.
10: Moi, j'ai la haine contre Adil Rami.
0: Pourquoi?
10: Parce qu'il s'apprête à faire la nouvelle saison de Danse avec les Stars. C'est terrible parce que je me fais remplacer par Adil Rami. Ça fait un peu la haine.
8: Si je fais pas mieux que toi, je suis dans la merde.
10: Ouais, j'avoue.
8: Ah non, mais t'as fait un beau parcours, toi.
10: Moi, j'ai fait un beau parcours. Ouais, je suis allé jusqu'en demi-finale. Si tu vas pas jusqu'en finale, franchement, c'est la honte.
0: C'est chouette les dialogues d'intellectuels. Ouais, ouais.
10: Non, mais c'est terrible, Laurent. Vous rendez compte, me faire remplacer par un arabe comme ça. C'est ça que vous avez ressenti quand Léa Salamé vous a remplacé.
0: Ah, il est en forme, le petit. Le petit est en forme. Bon, en tout cas, vous êtes contente de retrouver un footballeur, Karine.
1: Je suis surtout contente de retrouver Adil.
8: Ah. On se connaît, hein.
1: Bah oui.
8: Mais moi, je suis pas un footballeur. Hein. Moi, je suis un artiste. Moi, je sais tout faire.
0: Mais vous vous connaissez depuis longtemps, je veux dire.
1: Depuis les grosses têtes.
0: Ah oui, d'accord. Oui, mais
1: ah
0: enfin,
1: oui, c'est tout. Ah oui, non.
0: Il s'est rien passé de plus.
1: Non, c'est pas vu en dehors de l'île.
8: Je m'en souviens plus.
1: Bah, c'est donc qu'il s'est rien passé.
10: Ils avaient un rendez-vous, mais il est arrivé en retard.
1: Moi, tu t'en souviendrais. Comme on dit, je n'ai pas la langue dans ma poche.
0: Je n'ai pas, chère Aria.
10: Elle est où, du coup, ta langue, Karine?
0: Karine, tu arrêtes.
8: Enchantée, en tout cas, Ariane.
1: Enchantée.
0: Vous ne connaissiez pas Ariane Massenet? Non. Je vous la présente alors.
8: Ouais. Allez-y, j'attends que ça.
0: Alors Ariane, comment je pourrais vous présenter Ariane? Animatrice, présentatrice, journaliste, auteur.
9: Voilà.
0: Elle fait un peu de théâtre aussi de temps en temps.
9: Absolument, voilà. Un peu tout ça.
0: Un peu tout ça,
9: et
0: voilà.
9: Ça y est, ça

0: ça, non, ça vous revient pas. Non.
1: Qu'est-ce qui doit me revenir?
2: C'est une artiste pas, comme toi.
3: Parce qu'elle a fait longtemps de la télévision.
1: En tant que présentatrice?
0: Oui.
4: On ne peut pas plaire à tout le monde, ça vous dit quelque chose peut-être ça? On ne peut pas plaire à tout le monde.
3: Avec Marc-Olivier Pogiel.
0: Il est peut-être trop jeune, quel âge vous avez, mon cher?
1: 39.
0: Ah oui, alors là quand même, il faut... Oui.
5: Moi quand j'étais petit, je regardais Ariane dans le Grand Journal. Et un truc qui était bizarre, c'est vu que j'étais assez jeune, c'est pas pour vous donner un coup de vieux, mais
0: oui,
5: c'est
0: vrai que... Ta gueule.
5: Non mais c'est vrai que j'avais 7-8 ans quand je regardais le Grand Journal, et dans ma tête, pour moi, Ariane, c'était... J'avais entendu Marianne. Et pour moi, c'était la Marianne dont on me parlait à l'école. Et je ne comprenais pas pourquoi vous étiez habillé dans le Grand Journal et à poil dans le hall de ma mairie.
4: C'est mieux que l'inverse.
0: Quoique.
4: Une première citation, tiens, pour Alain Nivois, qui habite Savoyeux, en Haute-Saône, qui a dit « Qu'est-ce qui rentre sec et dur et qui ressort mou et mouillé ?» Le chewing-gum, faut pas toujours avoir l'esprit mal placé.
3: Donc, qui est-ce qui a dit ça?
0: Qui a dit ça?
1: J'ai cru qu'il allait dire chewing-gum.
0: C'est Coluche.
4: C'est Coluche. Bonne réponse de Valérie Mérès.
5: Oui, tu l'as connue, toi.
4: Ah bah oui, elle l'a connue. Bah, elle a tourné avec Coluche dans Banzai.
5: Mais oui, bien sûr.
1: Bon, elle a couché avec lui.
5: Elle a couché avec Coluche ou pas?
0: Mais non, je vais pas coucher avec lui.
1: Si, t'as couché avec Coluche.
0: Mais non, toi, tu fantasmes. Tu crois que t'as couché avec moi? Tu crois que j'ai couché avec Coluche? Je t'ai dit que je me faisais que des beaux gosses.
4: Vous auriez aimé à l'époque avoir une petite aventure avec Valérie, François, c'est
1: J'en
4: ça?
1: J'en ai eu une, mais elle s'en souvient pas. On était à l'école ensemble.
0: Mais oui ou non alors? Mais non! Il aurait bien aimé, mais non! Je m'étais tapé, il s'arrête trop, par contre!
4: Ah bah celui-là, je l'avais pas dans votre collection, dites donc! Hein.
0: Ah bah, entre 18 et 28, j'ai fait beaucoup dans l'acteur!
4: Et le chanteur aussi!
0: Et
4: hein.
0: Enfin voilà, j'ai mélangé!
5: Attends.
0: Je faisais dans les artistes!
5: T'as couché avec Nils Ayerstub, ça y est, je connais enfin mon père!
4: Jean-Jacques Goldman aussi.
0: Non, mais ça.
5: Mais puisque
0: oui ou non,
5: Valérie
0: oui,
5: est bonne. Bonne.
0: Non.
4: C'est à l'époque où vous faisiez le resto du cul, c'est ça?
0: Je l'ai pas fait.
3: Mais je comprends.
4: Quoi, qu'est-ce qu'il y a?
3: Mais moi je comprends, il est irrésistible, Jean-Jacques Goldman.
4: Ah bon, on est d'accord, bien sûr. Et Valérie est irrésistible aussi.
0: Oh là là! Ce week-end.
1: À l'époque.
0: Parce que grâce à une copine qui n'est pas du tout dans ce métier et tout, j'ai regardé les secrets professionnels du docteur Afflegluck.
4: Oui, de Thierry Hermite.
3: Un vieux film, ouais.
0: Moi-même, je me suis fait rire, tellement j'étais drôle et belle.
4: Mais je confirme.
0: Ah non, mais c'était hallucinant parce que j'ai jamais pensé ça et là.
3: Mais du coup, alors qu'est-ce qui s'est passé?
0: Ben rien, je.
1: Elle a ri.
0: Enfin, je sais que j'étais bonne et belle.
4: Si vous aviez su, vous en auriez profité encore plus.
0: Beaucoup plus.
4: Pour François Mauger, qui habite Compiègne, qui a dit. Qui s'endort avec le cul qui lui démange, se réveille avec le doigt qui pue.
3: C'est Coluche aussi, non?
4: Non, c'est plus vieux que ça.
0: Rabelais.
4: Bonne réponse de Valérie Mérès.
5: C'est Rabelais qui a dit ça.
4: Voyez.
0: Ah oui, parce que Rabelais.
4: Et en plus, elle n'est pas trop con quand même.
5: Attendez, c'est Rabelais qui a dit ça?
4: Ben oui, François Rabelais, oui, ben c'est son style.
0: Oui.
5: Non mais attendez, après maintenant, il y a des lycées qui portent son nom, ça veut dire que j'ai toutes mes chances.
4: Oui, mais c'est vrai que Rabelais, on sait, c'était quand même quelque chose plutôt argotique, avec une verve...
3: Oui, voilà, c'est donc, le bien manger, le bien vivre.
4: Voilà.
0: Bien manger, je ne sais pas
6: si... Si, je connais très bien, j'ai mangé avec lui un jour.
4: Qu'est-ce que vous dites?
6: Elle m'a demandé si je le connaissais, je dis oui, je l'ai déjà rencontré.
4: Rabelais. Oui.
0: T'es un peu endormi aujourd'hui, toi.
6: Non, je suis arrivé en retard, là. Vous êtes parti vite dans le cul, en plus.
5: Et tu la connais, celle-là? Homme qui pète plus haut que son cul, un peu de merde derrière les oreilles. Ça, c'est Rimbaud, ça.
4: Ah, je connaissais pas, non. Ah bah tiens, puisqu'on parlait d'âge, chère Valérie, voici une jolie citation pour Mireille Goumard, qui habite Épinac, qui a dit « Le drame de notre époque, c'est que la plupart des gens ne respectent l'âge que lorsqu'il est en bouteille. »
3: C'était un poivreau notoire?
4: Ah oui.
0: Un comédien?
4: Alors pas comédien.
3: Chanteur?
4: Non, écrivain, on lui doit entre autres Le singe en hiver.
0: C'est pas Blondin,
4: Antoine Blondin, encore une bonne réponse de Valérie Mérès.
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3: Il paraît que François Hollande redevient populaire.
4: Oui.
3: Je n'en revenais pas moi-même.
5: J'ai dîné avec lui il n'y a pas longtemps chez Gérard Jugnot.
3: Et alors ?
5: C'était génial.
6: Il est drôle, hein ?
5: Oh, il est drôle. Pour un mec de gauche, il est drôle.
3: Mais Gérard Jugnot ou François Hollande ?
5: Les deux. Non, Jugnot, ça fait longtemps qu'il n'est plus de gauche. Alors, moins à gauche,
3: mais vraiment,
5: avec le clavier.
3: Vraiment, pour de vrai, vous avez.
5: Non, j'ai dîné avec lui, super.
3: Dîner avec François
5: hyper
3: Hollande.
5: Sympa.
4: Mais qu'est-ce que tu faisais avec Jugnot ?
5: Ben, c'est Gérard qui fait bien. J'ai un dîner avec un ancien président. Alors, moi, j'avais que ça à foutre. C'était ça, ou faire un baby-foot avec les copains. Et j'étais chez lui, effectivement. Et il le disait lui-même, il sentait que dans la rue, on l'aimait plus qu'avant. Quand il était président, il recevait un peu des colibés. Là, dans la rue, il va à la supérette, il va tout ça, les gens lui disent bonjour.
4: Mais il vient dans ma rue, souvent, et il s'est mis à parler avec les gens comme un clown. Enfin, il s'est mis à dire bonjour, bonjour, c'est pathétique.
5: Tu confonds pas avec Rio ?
4: Pathétique.
7: Non, mais il veut revenir en politique.
3: Vous voulez dire qu'il racole dans tous les quartiers, c'est ça ?
5: Il est en campagne.
3: Bon, en tout cas, s'il peut revenir, il reviendra, nous dit Le Figaro. C'est Richard Flurin et Pierre Le Pelletier qui font un article que peut-être vous avez lu, Christophe Barbier, aujourd'hui dans Le Figaro. L'ex-président se déploie sur le terrain. Ben, vous avez raison, vous voyez, Marcella. Il est devenu la troisième personnalité politique préférée des Français.
5: Ils sont vraiment débiles, les Français.
3: Ben, ça me paraît tellement incroyable. Mais
5: Jean-Jacques Goldman est encore la personnalité préférée des Français. Il ne fait plus rien depuis 25 ans.
3: Oui, mais ça, c'est bien. Mais la différence entre Goldman et François Hollande, c'est que, vous l'avez dit, Goldman ne fait plus rien, alors que Hollande, lui, n'a jamais rien fait. Ça fait quand même grosse différence. François Hollande, en tout cas, se prend à rêver, nous dit le Figaro. Et là va venir ma question, évidemment. Pourquoi il se prend à rêver ? Parce qu'il aura 72 ans au printemps 2027.
5: Ah ouais,
3: la prochaine présidentielle.
5: Hein. Pour les 50 ans des grosses têtes.
3: Voilà. 72, vous avez raison. Pour les 50 ans des grosses
5: têtes. Il viendra, l'émission.
3: J'avais pas pensé à ça. On sera en pleine présidentielle pour les 50 ans des grosses têtes.
5: On va tout fêter. Les 50 ans des grosses têtes. La victoire de Bardella. Ça va être super.
3: Et mon départ.
7: Non.
3: Je vous disais donc que François Hollande aurait 72 ans en 2027. Et évidemment, les candidats aux différentes fonctions présidentielles à travers le monde, c'est vrai, ont maintenant comme avantage parfois d'avoir de l'expérience, une certaine forme de sagesse. Il est évoqué dans cet article du Figaro, évidemment, Joe Biden aux États-Unis, Lula, qui a été élu, plutôt même réélu au Brésil, Mario Draghi en Italie. Mais voilà ce qu'on nous dit ensuite. Et c'est même d'ailleurs François Hollande lui-même, paraît-il, qui prononce cette phrase, c'est un peu le mythe du vieux général romain qu'on va chercher en période de crise pour apaiser le pays. Mais quel est le nom de ce vieux général romain qu'on est allé chercher à une époque en période de crise ?
6: Cincinnatus.
3: Cincinnatus. Bonne réponse de Christophe Barbier.
5: Le cousin d'Hibernatus.
3: Vous pouvez expliquer, Christophe.
6: Rome était dans une situation très très difficile. C'était la Rome très ancienne. Lui s'était retiré de la guerre et de ses exploits militaires. On est allé le chercher pour remettre de l'ordre. Il a remis de l'ordre. Et après, on lui a dit, faut rester. Il a dit non. Je retourne à ma charrue.
3: À la culture de mes terres.
6: Voilà.
3: Je crois d'ailleurs que Arnaud Montebourg avait utilisé aussi à cette époque, une époque, cette expression. Non
6: et José Bové, non ?
7: D'ailleurs, il y est retourné, on n'en entend plus parler, de Montebourg.
5: Qu'est-ce qu'il devient, Montebourg ?
6: Il fait du miel et des glaces.
4: Non !
6: Il a tout compris. Soutient le miel français et des glaces françaises.
4: Ah ouais, c'est marrant parce que les
6: hommes... Pour quelqu'un qui était complètement givré, les glaces, c'est normal.
4: Hein. Il est on fire aujourd'hui. Les hommes d'un certain âge, on dit qu'ils ont de l'expérience, alors que les femmes d'un certain âge, on dit qu'elles sont vieilles, voilà.
5: Ouais.
4: C'est vrai, on dit que c'est des vieilles marmites, c'est vrai. Non mais c'est vrai, t'as raison. Alors parce que 72 ans Hollande,
8: mais c'est pas comme un étalon qu'on le veut, comme un persil. C'est pas ça qui, tu comprends
4: ce que je dis toi ou pas, non?
8: Je comprends très bien.
4: Non mais
6: c'est vrai que les vieux hommes politiques, on dit, ils reviennent, et les vieilles femmes politiques, elles sont sur le retour.
4: Voilà.
6: C'est pas du tout le même
5: sens.
4: C'est pas juste.
8: Non.
6: C'est très injuste.
4: Mais si, c'est comme ça.
6: Quand c'est la crise, il faut faire appel aux jeunes.
3: Quand Madame Bachelot a été nommée à la culture. Personne n'a fait référence à son âge.
8: Bien sûr.
7: Normalement, quand il y a une situation de crise, moi, je ferais plutôt appel à quelqu'un de jeune qui, justement, n'a pas l'expérience du passé.
8: Non,
7: et donc, peut apporter, qui peut apporter son regard neuf, qui peut apporter sa vitalité.
8: Plus tu es jeune, plus tu es criminel.

0: Ah bon? Ah,
1: mais
0: bon.
1: Oui, ça c'est l'histoire l'a montré toujours, les plus grands criminels sont les jeunes.
2: Ah oui, demande à Cédric Jupiler.
3: Oui, mais si, si Hollande revient demain, il a déjà connu le pouvoir, il a plus faim, il a plus envie de...
1: Mais
3: faut
1: tu
3: avoir
1: vois,
3: envie, il faut avoir
2: mais
3: envie.
2: Mais c'est ton point, oui, les anciens.
4: Vous me fatiguez tellement, je me demande s'il n'est pas temps de faire revenir Philippe Bouvard.
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7: Ah non, moi il y en a une qui est exceptionnelle, c'est l'ours, Michel.
2: Ah ouais,
7: c'est bon, extraordinaire.
8: Alors, c'est l'histoire d'un type, il va à la chasse avec son petit fusil. Et il marche, et puis tout d'un coup il voit un ours. Alors, il se planque derrière un arbre et il tire sur l'ours. Et l'ours, il tombe. Alors, il est très content parce qu'il a tué l'ours. C'est rare. Alors, il arrive près de l'ours et puis et il dit « Je t'ai eu, toi ». Et à ce moment-là, l'ours, il se lève, il prend le mec, il le retourne, il baisse son pantalon et ça va vous plaire, il l'encule. Alors, ça serait dans une introduction, j'ai dit le sodomisme, mais non, là, il l'encule. Aux grosses têtes, il l'encule.
3: Ah bah, on a pas peur.
8: Alors, le type, il est très, très vexé.
2: Mais c'est bizarre.
8: Il va dans le... Oui, parce qu'il est pas du tout homo. Il va dans un magasin de spécial fusil pour ours. Il achète un fusil pour ours, il retourne dans la forêt, comme un dingue, il cherche l'ours, il trouve l'ours, il tire, l'ours, il tombe, il s'approche de l'ours, il lui donne un coup de pied dans le ventre pour vérifier. Et il dit, je t'ai eu, toi. À ce moment-là, l'ours, il se lève, il retourne le mec, il baisse son pantalon, et il l'encule. Le mec, il est très, très vexé. Là aussi, je peux la faire durer 2 jours. Il va dans un surplus militaire, et il vole un bazooka. Il revient dans la forêt, il fait... Ça se pourrait appeler l'ours. L'ours arrive très content. Le mec il vise l'ours, il tire sur l'ours, il y a un petit cratère au fond, il y a l'oreille. Comme ça. Là vous avez pas l'image mais je tire la langue. Il lui donne une grande claque, il donne une coupée dans le ventre, il soulève sa patte, il fait je t'ai eu la scoula connard, je t'ai eu. À ce moment-là l'ours il se lève, prend le mec, il retourne, il met son pantalon. Et d'après vous qu'est-ce qu'il fait? Il l'encule.
2: Mais il est où cet ours, me disait Christophe.
3: Il a déjà pris son permis de chasse, Christophe.
8: Alors il est évidemment de plus en plus vexé. Il retourne à la caserne militaire, il vole un tank. Il roule dans la forêt, il fait... L'ours arrive et on m'a appelé. Il tire des obus. Il y a un cratère de 25 mètres au fond, il y a l'ours. Comme ça, il tape sur l'ours, il donne des claques. Il se met comme ça pour faire la photo avec le pied sur le ventre de l'ours. À ce moment-là, l'ours, il se lève. Il prend le mec, il retourne. Oh, il baisse son pantalon, il fait, dis-moi, tu serais pas pédé, toi?
4: Vous la connaissiez pas? On s'en lasse pas.
2: Mais oui, il la raconte tellement bien.
4: Michel vient nous la raconter une fois par an, mais on l'adore.
8: Oui. Non, moi, il y en a une que j'adore, vraiment. Alors, j'adore. C'est le moineau qui est dans la forêt.
1: Mais il y a des animaux, parce que
8: ça m'a rappelé ça. Parce que vous savez, les histoires, ça s'enchaîne.
4: Qu'est-ce qu'il ferait pas pour éviter les questions littéraires?
8: Un moineau, il est dans la forêt, il est là, il se balade, c'est le bruit des ailes, hein, Et puis tout d'un coup, il voit un éléphant. Et il a un coup de foudre. Il fait à l'éléphant, j'ai un coup de foudre, je te veux. Je te veux, l'éléphant, il fait arrête de dire des conneries. Il fait, je veux te niquer, je te veux. L'éléphant, il fait, écoute, arrête, regarde-toi, regarde-moi, tout nous sépare, arrête. Bon, je veux te niquer, je t'en supplie, je veux te niquer. Au bout d'un moment, l'éléphant, il fait, bon, écoute, si ça te fait plaisir, vas-y. L'autre, ouais, yes! Il se met derrière, il commence à niquer l'éléphant. Il est très content. L'éléphant, évidemment, il en a la faute, il sent rien. Au-dessus, dans un arbre, il y a un singe qui est en train de manger une noix de coco juste après sa sieste. Et tout d'un coup, il regarde la scène, il fait c'est dingue. Il y a un moineau qui nique un éléphant, j'avais jamais vu ça. Il meurt de rire. Il perd la noix de coco, elle tombe sur la tête de l'éléphant. L'éléphant, il fait aïe, et le moineau fait t'aimes ça, salope.
4: Ah ben celle-là, on la connaissait pas.
2: Je vous l'avais jamais raconté.
4: Ah non.
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4: On est en juillet 1912 et Rodin, le grand Rodin, est en train de sculpter une petite figurine recroquevillée sur elle-même, prête à bondir dans un sursaut d'énergie. D'ailleurs, il dit, Rodin, je le cite, « Imaginez quelqu'un qui aurait attiré et rassemblé toute sa pesanteur dans son cœur et qui, prenant appui sur ce centre, se soulèverait pour se distribuer en mouvement. Non, qui aussitôt les aurait repris de toutes parts. »
0: La petite danseuse de
4: Mais
0: Rodin.
4: À qui était-il en train de sculpter quand il a fait cette déclaration?
9: C'est facile, c'est le Mannequin Piece.
4: Ah, pas du tout.
10: C'est la vague, la sculpture, c'est la vague, non?
4: Non, non,
11: Camille Claudel.
4: Non, Camille Claudel.
2: Ah, c'est pas un singe? Ah non,
0: c'est une danseuse.
4: Pas une danseuse.
0: C'est une actrice, oui.
4: C'est pas une actrice.
2: C'est une dompteuse, c'est du cirque.
4: Ah non, non, non, mais vous étiez tout près, mais c'est pas une danseuse.
9: Recroquillée sur elle.
2: Ah, c'est
0: une chanteuse.
4: Non.
10: C'est un danseur.
4: C'est un danseur.
11: Le penseur.
4: Le penseur, c'est pas un danseur.
10: Le danseur de Rodin.
11: Ouais, mais c'est le seul truc que j'ai trouvé.
0: Nijinsky, il a dit Nijinsky.
9: Est-ce que c'est Nijinsky? Pas François Allu non plus.
4: Vous dites
10: Nijinsky.
4: C'est Nijinsky, ah, bien sûr.
9: Ouais, ouais, Nijinsky.
10: Et il y a le penseur de Rodin et le danseur de Rodin.
4: Il est le danseur étoile des ballets russes, Vaslav Nijinsky, et il a été sculpté par Rodin Nijinsky. Vous voulez voir la sculpture?
9: Ah ouais,
4: c'est
9: ouais.
4: Assez joli, hein, d'ailleurs.
9: Ah, ça, sur un buffet à l'entrée, c'est somptueux.
4: Ah bah, je peux vous en vendre un pour 370€ TTC.
2: C'est vrai?
4: Un petit modèle, oui, oui, oui. Oui.
9: Ah bah, je pensais que ce serait beaucoup plus cher.
4: Ah, c'est des copies, hein, évidemment.
2: Ah, mais c'est bien fait.
4: Ah oui, oui, oui.
12: C'est dans le domaine public, sans doute, maintenant, Rodin.
4: Ah bah, voilà, c'est ça.
12: Les reproductions.
3: C'est dans le domaine public, sans doute, Rodin.
0: Bah, c'est en vendant ces reproductions que le musée Rodin assure son,
2: moi, j'ai un fauteuil en
0: son financement.
4: Un fauteuil en Rodin, je veux dire.
11: Je viens de comprendre. Fauteuil...
2: Roselyne, quand il y a une bonne blague, tu la fermes.
0: Un fauteuil en Rodin.
4: On vous a sculpté déjà, monsieur Allu?
12: Jamais, mais on m'a proposé une fois.
4: Ah ben pourquoi vous avez dit non alors?
12: Parce que je trouvais que c'était très égocentrique d'avoir son buste.
4: Oh bah non, écoutez-moi.
12: C'est pas mon délire.
4: Monsieur Guillaume,
12: je préfère les cravaches.
9: Ah bah ouais.
4: On nous aurait jamais, on nous a jamais proposé, on aurait aimé, nous.
9: Ah bah moi, sculptez-moi ce que vous voulez, hein. Ah ouais, ouais, vous avez
2: proposé.
12: Ouais, ouais.
9: Ah bah non, faut pas refuser ça, hein. Ça peut être, c'est peut-être une fois dans sa vie, hein.
2: Bien sûr, c'est un
12: Mais quel est l'intérêt?
9: Je vous pose la question.
2: Vous
4: n'avez pas été sculpté, vous avez été peint peut-être.
9: Il est bien sculpté.
12: Pour... Ah, c'est gentil, merci.
9: Ouais, ouais, c'est gentil.
2: Hey, la soirée commence. T'as le seul qui était pas pédé dans l'édition, il va virer de bord. Il s'est dit, je vais être bien, tout ça, l'hétéro, non, non, t'inquiète pas.
4: Alors, je vais vous dire, monsieur, arrêtez avec ça, monsieur Twain.
2: Pourquoi?
4: Il n'y a personne d'homosexuel ici, je veux dire.
2: Ah bon? Enfin, et Bachelot?
4: Attends,
2: non, moi, elle est pire, elle est pharmacienne.
0: Attends, bah, je gratte pas la guitare, moi.
4: Mais non, mais vous voyez des PD partout.
2: Mais pas du tout, mais où ça? Alors, où ça? Où c'est les PD dans cette émission? Je l'avais jamais vu, moi.
4: Monsieur Barbier n'est pas...
2: Il est pas PD, Barbier?
4: Non.
2: Et on a vu Amel, il fait comment avec Amel?
4: Monsieur, comment il s'appelle là-bas? Guillaume, il est pas... Il est pas beau.
2: Il devrait être PD.
9: Non, Guillaume, il réfléchit.
2: Monsieur... Non, il veut faire carrière, il se pose la question.
4: Monsieur Allu n'est pas homosexuel.
2: Il est danseur, il est pas pédé. Il est coiffeur, il est pas pédé aussi.
4: Il est
2: attaché de presse, il est pas pédé.
11: Ouais, tu te calmes maintenant.
2: Attends, mais j'en ai marre de ces clichés. On n'est pas les pédés.
11: Faut laisser la place aux autres aussi, Sébastien. Regarde le bordel qu'il y a sur ta table. Va dans ta chambre.
2: Ça m'excite, tous ces hétéros.
4: Vous peut-être, Toen.
2: Moi, je vais vous dire franchement, plus ça va, plus je me dis, quitte à se faire autant que ce soit avec une bite. Me disait d'ailleurs Sarkozy il y a 3 semaines. Il s'est fait avoir, Sarkozy. Qu'est-ce qui se passe avec Sarkozy, monsieur Barbier? Il va aller en prison ou pas alors? Il a rien fait. C'est l'autre, le bédouin là, qui est venu avec sa vache sacrée là. Ouais, j'ai même pas soin à moi d'analyser la situation. C'est l'autre, comment il s'appelle, la Kadhafi là?
9: Et ouais, avec sa fille qui se lance sur TikTok là, incroyable ça.
2: La fille de qui?
9: J'ai Julia Sarkozy qui a dit reposez en paix, cher Kadhafi.
2: Ah, il porte une marque de bijoux, non, déconnez.
9: Oh, les potins que j'ai n'intéressent que moi. Allez, dès qu'on parle de Sarkozy, la Bachelot sort du buisson.

0: Le buisson. Mais pourquoi vous dites buisson. Pas oui comme tout le monde et que vous dites oui. Le monsieur tout à l'heure il a dit la cuisine, vous dites le buisson. C'est curieux.
1: François a lu à de belles quest.
2: Avec beaucoup de quen.
1: Ben parce que les UI chez nous on dit oué.
0: Ah oui.
1: Ben oui, oui.
0: Ah oui, ah oui.
3: Et vous dites couille, c'est couille alors.
1: Ben on dit
4: pardon,
1: couille, couille.
4: Est-ce que je peux juste prendre la parole?
1: Oh, attention, là la folle. Parce que...
4: Dans le fond, tu as peur de moi parce que tu me désires. Alors, tout à l'heure, Sandrine qui a téléphoné voulait pas qu'on parle de politique, elle veut qu'on rit. Et moi, j'ai envie de dire que le rire, c'est avant tout une catharsis et il faut s'en servir. Pour Mario et Marco Luracci, c'est quand même bizarre de changer juste une lettre pour un enfant. Et Sébastien, il y a vraiment le bordel sur ta table, ça m'agresse. Voilà, pardon.
3: Ouais. Alors attends, tout ça c'est dans le spectacle ou pas?
4: Non. C'est cadeau.
3: Parce qu'on a failli offrir deux places dans la valise. Donc si on peut se rattraper et mettre deux places pour aller avec.
0: Je tiens à dire qu'elle a un peu raison la petite à propos de votre bureau qui est alors vraiment.
3: J'ai plein de cadeaux parce que j'ai ouais. plein de fans, enfin des gens de ma famille dans le public. Donc il y a Catherine qui m'a ramené mes chouquettes, mes petits pains au chocolat.
0: Enfin, c'est dégueulasse.
3: J'ai mon téléphone, j'ai mon petit plug anal de chez Morandini.
0: Et c'est quoi cette boule là rouge?
3: Mais c'est pas le micro pour aller voir les gens. Ah bah, alors, vous êtes gonflé, vous me donnez le micro pour aller voir les gens qui vont gagner 100 balles, comme des crevards, pour répondre à la question là sur une poterie. C'est pour ça que je suis là, moi.
5: Tu sais où tu peux te la mettre là.
0: Pour François Tillet.
1: Demain, il faut vraiment qu'on se base lors des réunions de préparation sur un fil conducteur, Laurent. Et qu'on s'y tienne un maximum, d'accord?
0: Si seulement il y avait des réunions de préparation, ça se saurait, hein, je vais vous dire. Je vous emmène à Biote, puisque à Biote, il y a un musée national consacré à quel peintre?
1: Biote.
6: Delacroix?
0: Delacroix, non.
3: D'Acosta.
0: Voilà une question culturelle.
5: Salvador Dali.
0: Ah, Salvador Dali.
1: Ah, Vermeer.
0: Non, non.
5: C'est un peintre du 20e.
0: Ah, c'est un peintre du 20e siècle.
5: Milo.
0: Oui. Puisque c'est quelques mois avant sa mort, en 1955, qu'il y a un malhomme à Saint-André.
1: Max Ernst?
0: Non, au pied du village de Biote. Et il a acheté un petit chalet, le fameux chalet de Biote.
5: Le chalet.
3: Qu'est-ce qu'il est drôle, le patron?
1: Je l'ai même pas, moi.
6: Comment ça? Il y avait du bruit, c'est les fameux bruits de Biote.
0: Ne pas confondre avec le ballet de Chiotte.
3: Si on fait les contrepétries, à midi et demi, qu'est-ce qui va se passer là, voilà.
1: Est-ce que c'est un peintre français?
0: Et le chalet de Biote est devenu un musée national consacré à ce peintre.
1: Moi j'appelle ma mère, j'ai pas compris la blague.
6: Peintre français?
0: Il est un peintre français, oui monsieur.
1: Ah,
3: Monet.
4: Matisse.
0: Né à Argentan, mort à Gif-sur-Yvette. Un cubiste.
6: Léger, Fernand Léger.
0: Fernand Léger, oui. Bonne réponse.
5: Et il faut aller voir l'exposition Tous légers au musée du Luxembourg.
0: Absolument, c'est au musée du Luxembourg. Alors, maintenant, vous me dites que c'est au musée du Luxembourg. Mais ce matin, que se passe-t-il? Voilà, Tipa, que je feuillette Télérama. Je vois deux pages consacrées à Fernand Léger. Effectivement, à propos de l'exposition. Et je me dis, ah bah tiens, c'est l'expo que Roselyne est allée voir. Parce que la semaine dernière, elle m'a dit, oh j'ai vu, elle m'a même envoyé d'ailleurs une photo d'une toile de Fernand Léger où on voit la Joconde, parce qu'il a lui aussi utilisé la Joconde, et à un moment donné, elle me dit, ah, je suis allé voir Fernand Léger au Luxembourg, c'est formidable, mais moi je pensais qu'elle était allée au Luxembourg.
6: Mais le musée du Luxembourg de Paris.
3: Non, ça c'est pour l'argent.
5: Voilà, fallait dire de Paris.
1: Fallait dire de Paris.
0: Et, non mais alors là, pour le coup...
1: Mais oui.
5: Mais non, c'est au Sénat.
0: Mais oui, mais enfin, vous me le dites maintenant.
5: Mais c'est non, et au musée du Luxembourg.
0: Bah oui, mais si c'est au musée du Luxembourg, au jardin du Luxembourg, vous me le dites, mais vous me dites pas, je suis allé voir une expo au Luxembourg, moi j'étais persuadé que vous étiez allé au Luxembourg.
5: Ah bah, ouais, mais non, elle n'a pas que ça à faire, Roselyne.
1: Note à moi-même, ne jamais devenir vieux. Voilà.
0: Allez, hop, c'est pour elle aller, ou c'est pour... C'est pour elle ou c'est pour moi que vous dites ça?
1: Joker, monsieur Ruquier.
0: En tout cas, effectivement, il y a une expo Fernand Léger au musée du Luxembourg.
1: De Paris.
0: C'est jusqu'au 20 juillet.
3: Est-ce que c'est pas lui, est-ce que c'est pas lui qui peignait des clowns? Et au Petit Palais, il y a plein de...
0: Absolument, le cirque Medrano.
3: Incroyable. Au Petit Palais, c'est gratuit l'entrée, c'est magnifique comme endroit, il y a plein de Fernand Léger très jolis.
1: Bravo. Madame Bachelot, quand vous allez au musée, vous allez avant les heures d'ouverture?
5: Oui.
1: Ou, ah, je me disais bien que vous ne vous mélangez pas avec le ben, les gueux.
5: J'étais avec Martine Aubry.
1: Martine Aubry, ouais. Un jeu entre copines du même âge.
3: Ah oui. Et qui a commencé à picoler en premier alors?
1: Ah, c'est marrant ça, ouais.
6: Deux poids lourds de la politique chez Léger.
5: Oh, deux poids lourds, ça va.
0: Oh, c'est joli.
2: suivre.
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0: Ah, nous allons jouer à quelques exercices de langue, si j'ose dire, avec Monsieur Chanson. Bonjour Serge Liadon.
8: Bonjour mes amis.
0: Enfin, c'est pas nous d'ailleurs, c'est surtout les chanteurs que vous avez choisis qui se lancent, ou se sont lancés plutôt, puisqu'on va évidemment visiter le passé aussi, se sont lancés dans des exercices d'articulation.
8: Oui, c'est ça, c'est le fameux exercice du vire-langue, le fourche-langue que connaissent bien les comédiens, adapté à la chanson. Et je vous en propose un florilège.
0: Alors la première, c'est Gaston Ouvrard.
8: Gaston Ouvrard, la chanson date pas d'aujourd'hui, de 1937. Gaston Ouvrard, c'est celui qui chantait « J'ai la rate qui se dilate ». Voilà, là,
0: qui était déjà un exercice de diction, il faut
8: déjà,
0: dire.
8: Déjà, ça n'était pas, oui. Là, c'est une chanson intéressante, qui s'appelle « Le chien de Sacha », c'est dédié à Sacha Guitry. Écoutez plutôt.
9: C'est un chasseur français, sachant chasser sans chien, sachant chasser dans les branchages desséchés. C'est un chien sans chichi, et c'est le chien de Sacha. Sacha fait des chichis, mais son chien n'en fait pas. Ce chien chasse, c'est chassé pas avec d'autres chiens, mais Sacha chasse avec chichi et sans son chien. Il chasse à Chinon, ne chinon pas quand il chasse à Chinon, car s'il chasse à Chinon, sachant que c'est sans son chien. Quand il chasse, sachez bien que son chien le chasse, qu'il chasse pas, n'en sait rien. Et s'il chassait, ce chien chasse, sachez-le, ce n'est pas Sacha qui chasse, arrête, croyez-le.
0: C'est génial. Alors après, vous avez aussi un autre exemple qui date des années 40. C'est Charles Trenet et Francis Blanche.
8: C'est ça, c'est basé sur, un peu sur le scat des chanteurs jazz. Dibou dibou dibou dada, c'est le débit de l'eau, débit de lait.
10: Au débit d'eau, il y a le beau Bobby. Au débit de lait, il y a la belle Babé. Ils sont vraiment gentils, chacun dans leur débit. Mais le Bobby et la Babé sont ennemis. Car les badauds sont emballés par les bidons de lait Babé. Mais on maudit le lent débit des longs bidons du débit d'eau de Bobby. Aussi Babé ses bidons vidés, elle les envoie sur le dos de Bobby. Et Bobby lui répond en vidant les bidons, tous les bidons de lait.
0: Le fameux débit de l'eau, débit de lait, ça c'est un joli choix aussi. Alors Bobby la pointe, là tout le monde connaît, Takati t'a quitté Serge.
8: Oui, elle date, bien sûr, elle date de 1964, le refrain c'est quand même un gros morceau. Hein. Rappelons quand même que Bobby la pointe était méconnu de son vivant, il n'a connu la célébrité à titre posthume grâce à un album qui avait été produit par Joe Dassin, son ami, dont il a souvent assuré la première partie en tournée.

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1: Rebis la pointe, c'est toujours sympa de le rentendre. Quelqu'un qu'on connaît moins, et là on part dans les cabarets pour cette chanson suivante.
2: Voilà, là c'est une découverte, il s'appelait Mathieu, je l'ai vu moi au Caveau de la République dans les années 70. La chanson s'intitule « Le mari de ma sœur est ma sœur ».
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0: sur les maussis.
1: alors, la main du masseur a intéressé aussi Serge Gainsbourg.
2: Voilà, on n'en sort pas. Gainsbourg a fait la musique et Pierre Louki, qui a écrit les paroles, l'interprète.
3: Des amis sont amis, m'a-t-on dit. Les amis de masseur sont amis du masseur. Quand le masseur vient masser, ils sont doux à se tasser. Les amis du masseur massent masseur en douceur. Les amis des amis du masseur viennent aussi. Si bien que sur masseur, il y a des masses de masseur. Les amis des amis massent masseur à midi. Les amis du masseur massent masseur à 6 heures.
1: Quelque chose de plus moderne maintenant, monsieur Serge Liado.
2: Oui, ben ça c'est dans le rap, c'était MC Solar en 1991. Il faut quand même dire que chez les rappeurs, il y a une spécialité, c'est la paronomase. Figure de rhétorique qui rapproche deux mots qui ont des sens différents, mais qui se prononcent presque pareil. Collusion, collision, éruption, irruption. Et il y a aussi les rimes équivoques. Il y a un exemple chez Nekfeu, c'est « Le peuple est endetté, mais ceux qui gèrent les banques, ils se font des couilles en or sur la tête pendant que la banquise fond. » Voilà.

0: voilà, voilà. Ça, c'est la génération Jean-Phi et Stevie. Ils connaissent.
1: Ah, oui, quand même.
0: Alors, moi, évidemment, je suis heureux parce que vous avez choisi une version d'une chanson qui fut créée par Pauline Carton dans les années 30, mais reprise très brillamment par Marie Laforêt avec, j'ai vu les images.

0: il n'y a pas longtemps avec un monsieur, alors improbable physiquement, oui. Qui s'appelle Alain Veil. Je ne sais pas qui c'était d'ailleurs.
1: Je ne sais pas, peut-être un chanteur d'opérette. Il ressemble un peu à Alain Saxe, je trouve.
0: Alors avec Marie Laforêt, donc, et la chanson s'appelle...
1: Les Palétuviers.
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0: Bravo, monsieur Chanson.
4: Bravo, Pierre.
1: Merci Pierre. À vous.
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0: Lucie est au téléphone. Bonjour, Lucie.
7: Bonjour. C'est la... sympa de m'appeler.
0: Ah, bah, c'est sympa. Bah, c'est vous qui nous avez laissé un message sur lesgrossetêtes@rtl.fr.
7: Oui. Il y a trois jours et puis paf, vous m'appelez.
0: Ah, bah, voici comme ça. Trois jours, bah, paf, je mets trois jours à réagir. Je me dis à cette bonne Lucie qui attend, là, il faut l'appeler Lucie. D'autant que je crois que vous avez une tendresse particulière pour Bernard Mabie. C'est bien ça?
7: Mais il est touchant, Bernard.
0: Ah, oui. Vous dites qu'il y a une petite tendresse pour Marcela Yacoub, Florian Gazan et Bernard Mabille, ce qui me fait réaliser que j'aime visiblement les handicapés de la vie de couple.
7: Bon, en fait, je
8: au revoir,
7: dis ça, mais...
8: Lucie, au revoir, Lucie.
7: J'ai bien compris, il a déjà bien œuvré, Bernard. Ah,
9: bien œuvré.
7: Pour le réarmement démographique, comme dit l'autre.
0: Ah, bah oui, c'est vrai. Combien d'enfants vous avez eu?
9: Six
0: enfants. Bah,
7: et,
0: des petits-enfants, vous en êtes où?
9: Cinq
0: petits, les arrière-petits-enfants.
9: Non, pas encore.
0: Ah,
9: et bon. Tout ça en copiant les textes de René Labranlet.
8: Bah, c'est ce qui m'inspire.
10: Bah oui, et en mangeant des raclettes.
0: Et vous, Lucie, faites quoi dans la vie alors?
7: Eh bien alors figurez-vous que j'ai entendu qu'il y a monsieur Barbier, je fais le même boulot que sa femme et j'ai chanté avec elle il y a pas si longtemps.
0: C'est pas vrai.
11: Ah, formidable ça,
0: ça alors.
11: C'était dans quel
7: collègue.
11: C'était dans quel opéra?
7: Alors on a chanté dans Colomba qui était une création de Jean-Claude Petit à l'Opéra de Marseille. Mais vous ne connaissiez pas à l'époque?
11: Non, je l'ai rencontré après, mais elle m'a parlé de Colomba et de Jean-Claude Petit. Parce
0: voilà.
11: Que
0: et de Lucie.
11: Mais les créations,
7: bien.
11: Les créations pour des artistes lyriques, c'est toujours un événement, parce qu'on joue beaucoup d'opéras anciens.
0: Ah, Lucie, vous n'allez pas nous chanter un petit air, là, rien que pour nous?
7: Non, je ne suis pas Liane Folie, ça va pas à la zone.
10: Je ne sais pas, je ne sais pas.
8: Et je reste planté là.
7: Ça y est, c'est
0: parti. On adore Liane Folie. Ah oui. Oh bah oui, on n'est pas une vacherie près, même avec les amis, si c'est comment on est, Lucie. Et vous allez chanter quoi prochainement, alors, Lucie?
7: Eh bien, écoutez, je vais chanter du Bach, du Brahms et du Rossini. Donc,
0: très bien,
7: voilà.
0: Vous avancez dans l'alphabet, c'est parfait. Bon, on vous remercie et on vous embrasse très fort.
11: À bientôt, Lucie.
7: Merci. Bonne journée.
0: Paulette, maintenant.
10: Ah oui.
0: Bonjour Paulette.
12: Paulette.
0: Ah, ou peut-être ce n'est pas Paulette, mais c'est quelqu'un qui appelle pour sa mamie Paulette. Je comprends mieux. C'est bien ça? Allô? Ou alors c'est bien
7: allô
0: Paulette? Ah non, alors c'est bien Paulette.
9: C'est Paulette. C'est
10: Paulette.
0: Allô, Paulette. C'est les grosses têtes à l'appareil. Laurent Ruquier.
7: Oui. Ah bon?
0: Oui. Ah bah oui. Ah bon.
7: Eh bah bonjour.
0: Eh bah bonjour.
10: Bonjour, bonjour Paulette.
0: J'ai reçu un message qui me dit « Soyez chouette, offrez une montre RTL à Mamie Paulette, 91 ans. »
7: Oui, alors?
0: Alors la question c'est, est-ce que c'est vous Mamie Paulette?
7: Je suis Mamie Paulette, alors soyez chouette.
0: Eh ben, je vous offre une montre RTL. Voilà. C'est mignon.
7: Alors,
0: oui.
7: Alors j'ai gagné?
0: Ah bah oui.
7: Et qu'est-ce que j'ai gagné?
0: Une montre RTL.
7: Eh ben c'est très bien.
0: Eh ben voilà, comme aurait dit Guy Bedos à une époque, bonne fête Paulette. On vous envoie la montre RTL. On vous embrasse. Oui.

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3: Question qui va quand même, je pense, faire beaucoup parler dans cette émission, et c'est pour Dominique Berthoux, qui habite Moncey-en-Belin, dans la Sarthe. En effet, quelle photo Bertrand Laforêt a faite en 1980, photo qui va beaucoup vous étonner, sur une plage de Cannes pendant le festival.
4: Moi, je le connais, ce photographe.
3: Bertrand Laforêt ?
4: Oui.
3: Ah oui ?
4: Est-ce que je serais pas sur cette photo?
3: Vous êtes sur cette photo.
5: Est-ce qu'il est tout nu?
3: Non, non.
6: Ah, c'est avec la Cicciolina?
3: Non, pas loin.
6: Brigitte Bardot?
3: Non, pas loin.
5: Il est avec une star.
6: Claire Chazal?
3: Ah, oui.
5: Une star du porno.
3: On est en 1980. Ils sont tous les deux sur la plage.
5: Et c'est un peu sexy?
7: C'est pas Gérard qui est sexy.
4: Bah non.
5: Voilà. Il avait la moustache à l'époque.
4: Et ce serait une actrice?
3: Ah oui, une actrice.
6: C'est pas Valérie Mérès?
3: Et c'est Valérie Mérès!
6: T'as raison, c'est Gérard qui est sexy, ouais.
3: Alors, parce que la photo vaut son pesant de cacahuètes.
7: Mais c'est dans le film d'Houry.
5: Oh, elle sort d'où cette photo? Qu'est-ce qui se passe?
6: Mais c'était dans quel cadre? Un séminaire?
8: T'aurais pu te faire du blé.
5: Il faut nous la décrire, Gérard.
4: Mais là, parce qu'on tournait.
7: Oui,
4: on tournait à Cannes.
7: Le coup du parapluie.
4: Le coup du parapluie. J'avais une très jolie veste.
6: C'est sublime, Gérard.
3: Mais pourquoi vous avez ces cheveux, Valérie Mérès?
7: Parce que, en fait, pour le film, Gérard Houry avait voulu que je me teigne
6: en blonde.
3: Et vous appreniez le français dans un deuxième temps. Vous êtes mignons tous les deux.
5: Il y a un doute sur la veste.
7: Mignon.
5: La veste de Gérard, quand même.
4: Je joue un impresario, l'impresario de Pierre Richard.
3: Et c'est là qu'on voit quand même que Cannes a beaucoup changé. À l'époque, vous aviez Gérard Jugnot et Valérie Mérès à Cannes. Aujourd'hui, c'est Jodie Foster et Nabila, vous voyez.
6: Il y a Nabila au Festival de Cannes?
5: Oui, elle a fait
4: la montée de contenu.
5: Elle a fait la montée des marches.
3: Dieu sait que j'aime beaucoup Anne-Elisabeth Lemoine et l'émission C'est à vous. Mais je trouve que quand même, franchement, quand on reçoit Jodie Foster, on reçoit pas Nabila en même temps.
6: Mais c'est pour contrebalancer.
3: Ah mais non, je trouve ça honteux.
6: Attendez, je trouve ça logique.
8: Elle a reçu les deux en même temps.
5: Et elles étaient assises à côté.
3: Mais enfin, franchement.
6: Et il y avait Bertrand Cantat à la météo. Non mais elle a plein de trucs à raconter sur sa vie quoi. Après vous savez bien patron, le Festival de Cannes maintenant c'est le festival des marques, des cosmétiques, beaucoup plus que du cinéma.
3: C'est pas ça que je vous dis, je n'ai aucun problème à ce qu'on reçoive Nabila éventuellement dans C'est à vous. Le problème pour moi, ça m'a choqué, c'est en même temps que Jodie Foster. C'est ça.
6: Et ils lui ont posé les mêmes questions.
5: Non mais ça donne l'impression de les mettre sur le même plan.
6: Ça c'est ouf, s'ils ont fait ça c'est ouf.
3: Non, ce qui est génial c'est que Jodie Foster parle mieux français que Nabila.
6: Mais c'est un casting d'émission, c'est comme les grosses têtes. On met un génie comme moi, puis on met Junio en face. Pour contrebalancer.
5: Alors, tu veux dire que Junio, c'est Nabila, et toi, tu es Jodie Foster?
6: Et inversement.
3: Vous êtes contente de retrouver cette photo, Valérie Mérès, alors?
7: Oh, ça me fait toujours. Ça m'émeut toujours.
6: C'est un film mythique.
7: De me voir avec Gérard.
3: Mais pourquoi vous étiez ensemble à cette époque-là? Parce que là on croirait quand même.
4: Pas du tout.
7: Non,
5: vous avez jamais tâté.
6: Vous avez joué au docteur un petit peu quand même.
4: Oui.
6: Il n'y a pas une partie de Ça va, ça vient, maman?
7: Mais pas du tout.
3: J'ai vérifié, vous aviez 25 et 29 ans, l'un et l'autre. Oh,
5: c'est incroyable parce que Gérard, il en fait 60 sur cette photo.
6: Mais non, il a toujours eu 60.
5: C'est ça qui est formidable.
4: Je suis arrêté à 50.
3: Valérie est la plus jeune, elle a 25 ans sur cette photo.
4: Oh, t'es mignonne, hein. Suivant son Wikipédia. C'est l'avantage avec Valérie, c'est qu'on rajeunit quand on regarde son Wikipédia.
6: Moi, j'ai vu un dessin de Valérie dans une grotte de Lascaux. Hein.
5: C'est comme
3: de bas, Lascaux. En tout cas, c'est vrai que cette photo de Gérard, on va la distribuer. Hein. On va la faire passer dans le public pour que vous puissiez la mettre chez vous. Mais
6: avec cette veste.
3: C'est vrai que c'est. Non, mais c'est mignon de vous retrouver tous les deux comme ça. Gérard, vous êtes presque ému même.
4: Hein. Ouais, c'est touchant. Ouais.
3: Ouais.
8: C'est peut-être l'année où j'y ai travaillé. C'était en quelle année?
3: Ah non, c'était pas le festival de Cannes.
8: C'est lâche.
3: Je l'avais depuis un moment, puis je savais pas sur qui ça allait tomber.
5: Et comme par hasard.
7: Par contre, ce qui était fou, c'est qu'on a tourné pendant le festival de Cannes. Ouais.

0: avec Gérard. On nous a fait monter les marches et tout. C'était l'ancien palais pour une scène. Alors qu'il y avait des tas de gens, les figurants, c'était les vraies personnes qui étaient là, quoi.
1: Ah. C'est la première fois que je suis, et la dernière que j'ai monté les marches pour un film à moi.
2: Ah oui?
1: Oui.
2: Ils vous ont jamais invité à Cannes, si, autrement, officiellement?
1: Si, mais pas pour un de mes films.
2: Ah voilà, pas officiellement.
1: On a failli y aller pour Tandem.
3: Mais... Attends, t'as pas eu la palme pour Pino Simple Flic?
0: Alors que moi, j'ai monté. Alors
4: il est
0: que...
4: con. Il est méchant, en plus.
3: Alors mais que... c'est qu'en plus, j'adore ce film. Je me moque de toi, mais j'adore.
5: La mais palme la palme, elle est pas remise à un acteur, elle est remise à un film.
3: Alors un Pino Simple Flic.
0: Alors que moi, j'ai monté les marches pour un film qui a eu un prix.
3: Mais c'était au Papa Palais des Festivals, c'était au casino.
0: Pas du tout. Pas du tout, on a eu le grand prix.
6: De quel film?
0: Le sacrifice de Tarkovski.
3: Ah, mais non. Alors là, bravo.
1: Mais Valérie, alors, elle a fait des tas de films à un tel haut.
2: Ah bah oui, elle a fait Les Bronzés font du Tarkovski.
0: Mais non, j'ai fait Le Grand Écart toute ma vie.
2: Oh là là,
6: cette souplesse. Tu le fais encore?
3: D'accord.
5: Le Grand Écart de quoi?
0: Bah, le Grand Écart entre des films hyper intello et des comédies hyper pas intello.
3: D'accord. Bah, c'est bien, t'as économisé du temps sur ta séance de psy, là. C'est bon.
2: En tout cas, j'en ai vu quand même des vedettes sur le sable et comme j'ai...
1: sur le sable.
2: Et comme Gérard et Valérie réunis sur cette photo, on va la mettre sur Twitter, cette photo. Ah, ah non, oui. Mais peut-être qu'il faut payer des droits à monsieur Bertrand Laforêt.
1: Ouais, je sais.
2: Il était sympa, le photographe, Valérie.
0: Je m'en souviens absolument pas de cette photo.
2: Gérard, lui, semble s'en souvenir.
1: Ouais, je connais. Enfin, c'est son nom, mais je sais pas, j'ai pas revu depuis longtemps.
2: Ah, bah, c'est ça.
3: Non, mais c'est intéressant. En plus, c'est rare de trouver des belles photos de gens échoués sur la plage.
1: Il y avait une
3: photo. Il y a une photo de Roselyne en baie de Somme, mais elle est pas très bien.
0: C'est pas des migrants, qu'est-ce que
5: c'est
0: tu veux
5: dire? C'est comme des migrants, je t'emmerde.
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2: Ah, une question de mode maintenant pour Grégoire Ilch, qui habite Noirmoutier en Ile. C'est en Vendée. Alors là, c'est vraiment à la portée de tout le monde. Vous connaissez peut-être les acteurs Liam Neeson, Pierce Brosnan.
8: Ah oui, ça vous dit quelque chose? J'ai vu Pierce Brosnan à New York, il est magnifique.
2: Eh bien, il y a aussi Adam Sandler, Justin Bieber, Kylie Jenner. Eh bien, tous ces gens ont été vus avec... quelque chose de nouveau dans la mode, quelque chose qui ne se faisait pas avant et qui est quand même très, très étonnant. C'est une marque qui fait ça. Qu'est-ce qu'on les a vus porter, tous ces gens-là?
8: Des jupes?
2: Des jupes, non.
9: C'est vers le bas ou vers le haut?
10: Un sac à dos.
9: C'est vers le bas ou vers le haut?
2: Alors, on va dire que c'est dans la partie inférieure du corps.
9: D'accord.
3: Un bikini?
11: Qui se met au pied?
2: Ah non, c'est pas au pied, non.
12: C'est un pantalon?
2: Alors, c'est une forme de... Enfin, c'est
3: pantalon-jupe.
2: Un pantalon-jupe, non.
9: Un pantalon où le sarouel est tout bas.
11: C'est le truc indien, là.
2: Non.
12: C'est un pantalon avec une seule jambe.
2: Non. Je peux même vous dire, c'est des jeans, en fait.
9: C'est lié à peut-être le fond de la culotte qui est très, très bas.
2: Non, plus.
8: C'est étonnant parce que ce sont des hommes.
2: Des choses qu'on connaît, depuis un petit moment. Les jeans taille basse qui laissent passer le sourire du plombier, on connaît ça.
3: Attendez, ce sont des jeans Superman, non? Avec le slip au-dessus.
9: C'est devant ou derrière? C'est plutôt lié...
2: Alors, c'est plutôt devant. Plutôt devant.
9: Alors, il n'y a pas de braguette?
8: Est-ce que c'est quelque chose...
2: On se rapproche.
11: C'est en jogging? Jeans en forme de jogging?
8: C'est le double boutonnage comme les pantalons de marin ou les trucs de bébé?
2: Braguette à l'arrière?
8: Non, genre...
5: comme une liée.
11: Oui.
3: Un lacet à la place de la fermeture éclair.
2: Qu'est-ce qui est un lacet?
3: Un lacet.
8: Ah oui, moi je portais quand j'étais jeune les pantalons Philippe Salvet avec des lacets. Très sexy.
3: Oui. Il t'en reste?
8: Bah, il n'y a pas de braguette.
9: Oui, je peux le mettre. Est-ce que ça m'irait bien, par exemple? Est-ce que ça m'irait bien? Je serais à la mode avec.
2: Ah non, bah alors. Vous, pour tout vous dire, j'ai l'impression que vous les avez portés avant les autres.
3: Oh, c'est pas vrai, qu'est-ce que c'est?
8: Ah, le ventre au-dessus du pantalon!
9: C'est la chemise qui n'arrive pas à tenir dans le pantalon.
2: Non.
9: Ah, je sais!
3: Est-ce que c'est un rapport avec...
9: Je vais vous dire ce que ça m'est arrivé ici mon premier jour. C'est, en fait, quand je suis stressé, parfois, il y a toujours une petite goutte qui reste.
3: Oh.
9: Et donc, c'est ça! Oh. Et donc, dans la goutte, on la voit plus.
8: Mais c'est dégoûtant, putain!
9: En fait, quand je suis stressé, quand je vais faire pipi, en fait, je suis tellement stressé, Laurent.
8: Mais on veut pas te voir!
9: Et il y a,
2: c'est une bonne réponse de Johan Rioux. Les nouveaux jeans.
9: Il n'y a pas de taches.
11: Ils sont absorbants.
2: Ils ont des fausses taches.
12: Oh non.
2: À l'entrejambe. Comme si vous étiez fait pipi.
9: Tu peux venir voir, Laurent?
2: Ah, vous pouvez regarder. Comme si vous étiez fait pipi dessus.
11: Tu peux faire passer.
12: Mais,
3: mon nom. C'est ma vie.
2: Ce sont des jeans faussement mouillés à l'entrejambe.
11: Non mais franchement.

0: passer. Ryu, faites passer
1: on
0: à
1: peut,
0: Mamie.
1: Moi aussi, je veux bien voir parce que je voilà.
0: Ce sont des jeans faussement mouillés à l'entrejambe, comme si on s'était oublié.
2: Bah, c'est pour parce que. Est-ce qu'ils sont marrons derrière?
0: Ça pourrait. Oh. C'est un effet mouillé au niveau des parties intimes.
3: Oh. Non, mais c'est un effet trempé même.
0: Qui donne l'illusion que celui qui le porte a eu quelques petits problèmes techniques.
2: Quelle horreur.
4: En fait, moi, j'ai mon oncle, il en a un depuis 2 ans. Hein.
0: C'est commercialisé une 60aine d'euros. Alors c'est sur le site, vous pouvez les acheter, on devrait s'en.
4: C'est horrible. Pourquoi dépenser des sous, on a qu'à se pisser dessus.
5: Mais attends, mon premier jour en grosse tête, il y a Valérie, il y a Ariel Dombal qui me dit mais il y a une goutte sur ton jean, mon premier jour, t'imagines un peu. La honte, ça commençait mal. Hein.
0: White Pants Denim, voilà le site internet sur lequel vous pouvez acheter votre jean mouillé à l'entrejambe. Wet comme humide, mouillé, hein, c'est facile. WET, wet pants comme pantalon, denim comme les jeans. Wet pants, je sais pas pourquoi je fais la pub pour ça, je touche pas à
1: mon âge. Non mais franchement.
5: En toute humidité.
3: C'est dégoûtant.
2: Laissez pisser.
0: Non, mais attendez, je vous ai pas.
5: Attends, Caroline, me dis pas pourquoi
0: ça
5: t'arrive.
0: Je vous ai pas montré cela, c'est encore pire. Tenez, vous pouvez faire passer, regardez, il y en a.
3: C'est dégoûtant, non, mais c'est incroyable. C'est écœurant de dégueulasse.
4: Qui a eu l'idée?
3: Mais c'est vrai, il a raison. Alors dans ces cas-là, on va lancer avec une tache marron derrière. Il y a des cons qui vont porter. C'est ça.
6: Ou du vomi.
3: Mais parfois, t'es avec du vomi.
2: À la chemise, avec le jour vomi.
3: Mais oui,
5: mais je trouve que c'est bien parce que parfois c'est involontaire et on le sait pas qu'on l'a.
3: Non, mais que tu t'oublies avec une petite goutte. Déjà, c'est dégoûtant. Mais là, ce sont des photos de mecs qui sont complètement faits dans le pantalon.
2: Tu vois faire juste une petite goutte, lui.
3: Je le vois pas.
5: On a quand même avoir le caleçon. Laurent, merci pour la question.
0: Pourquoi?
5: Parce que c'est un truc génial, je trouve.
0: Ah oui.
1: Enfin, il y a le soir.
0: Mais c'est très à la mode dans tous les orpéas, j'en ai vu, moi.
6: Dans cette émission, tu dis tout, en fait.
1: Oui, c'est vrai, je dis tout. Non, attends, il n'y a pas que dans l'émission, c'est tout le temps.
4: Et Pierre, et encore aujourd'hui, il est un peu sur la retenue.
0: Son rêve, c'est d'être moi.
5: Je vous respecte infiniment. Mais intérêt. Vous avez changé ma vie.
0: Ah.
5: Mais oui.
0: Oui, mais à changer de couche, toi. En tout cas, voilà. Wet Pants, comme son nom l'indique, c'est une marque de jeans faussement mouillée à l'entrejambe. Ça vous coûtera entre 65 et 75 dollars. Ou pas un rond si vous faites ça vous-même à la maison.
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0: J'ai prévu des questions d'un niveau très très difficile.
6: Hein. Oh là. On est là.
0: Alors d'abord, videz votre bouche, oui, Isabelle. Faut toujours qu'elle commence son goûter au début de l'émission, quand même. Regardez, le nombre de pains au chocolat réserves, et de croissants que vous avez.
9: Eh bien, 4 petits pains au chocolat, ça fait un pain au chocolat normal. Hein.
0: C'est vrai, vu comme ça, mais enfin quand même. Vous mangez pas le midi
9: là,
0: chez
9: c'est
0: vous.
9: C'est gratuit, moi je prends. Hein.
0: Vous êtes contente de revoir
6: monsieur? Ouais, très.
0: Je vous parle pas de Joyce Jonathan, je vous parle de Fabrice.
6: Ah, oui,
0: non,
6: oui,
0: parce
6: oui.
0: que Joyce, je sais que vous êtes un peu jalouse.
6: De... Non.
0: De notre chanteuse.
6: Non.
1: Non, c'est
6: non,
1: pas de la jalousie.
6: Je n'aurais jamais aimé avoir des initiales chichi.
0: Ah oui, j'avais pas pensé à ça, c'est vrai. Non, ouais. Mais pour d'autres raisons, parce que j'ai une relation un peu particulière avec Joyce.
6: Ouais, bah, vous faites ce que vous voulez de votre sexualité, je m'en fous. Hein. Chacun son mauvais goût. Hein.
0: Bon, elle est jolie c'est... comme un cœur.
6: Ouais. Bah, vous trouvez que c'est beau un cœur? C'est dégueulasse, ça ruisselle. C'est...
0: Non, un cœur, c'est très joli un cœur.
1: C'est un
6: non,
1: beau
6: non,
1: cœur.
6: C'est pas beau comme organe. Hein. Ah je bon préfère le foie, enfin pas le mien, mais bon.
1: Ou le cul.
0: Oh, le cul, ah, vous aimez le cul, vous?
1: Des belles fesses, oui. J'étais à un défilé cette semaine.
0: Ah oui.
1: Le défilé Etam, il y avait des fesses magnifiques. Ah oui, des belles fesses.
0: C'est mais vous étiez dans le défilé
1: non,
0: ou dans le
1: non, je regardais.
6: Franchement, réfléchissez.
1: mais quelle mauvaise.
6: Bah, ah, vous connaissez l'histoire des deux fesses qui disent « Oh là là, trouve-toi que ça pue dans le couloir
0: ?» Ah ben voilà, un bon début.
1: Ah, ça commence.
0: Je crois qu'il est temps de commencer par une première citation pour Laurent Camurac, qui a dit « S'aimer pour la vie, il faut en être convaincu, mais il ne faut pas en être sûr. »
10: Sacha Guitry !
0: Voilà. Pour Pascal Venou, qui habite Pradé dans le Var, plus difficile, quelqu'un qu'on cite plus rarement en grosse tête, qui a dit « Tout peut arriver dans la vie, surtout rien.
11: » Français.
0: Un Français assez pessimiste, hein, il faut bien le dire.
12: Début 20e.
0: Alors là, très contemporain, toujours mort. Enfin, toujours mort.
12: Toujours
0: vivant.
12: Embêtant, oui. Alors,
1: mais s'il est pessimiste, il est toujours
13: mort. Un écrivain.
0: Un grand écrivain vivant, oui.
12: C'est un romancier.
0: Romancier.
10: Français.
0: On dit un de nos meilleurs romanciers français.
12: C'est Michel Houellebecq.
0: Michel Houellebecq, bonne réponse de Christophe Barbier et Joyce Jonathan. Une citation pour Claire Pascal, qui habite à Loigne, dans le Pas-de-Calais, qui a dit « Celui qui a 50 ans a la même vision du monde qu'à 20 ans a perdu 30 ans. » C'est pas mal.
10: Ouais, on dirait du moins ça.
13: Un humoriste ?
0: Ah, c'est pas un humoriste du tout. D'ailleurs, je vous conseillais pas de rigoler avec lui.
1: C'est un homme politique ?
13: Mike Tyson ?
0: Ah, alors, pas Mike Tyson, mais...
13: Mohamed Ali.
0: Mohamed Ali, bonne réponse de Monsieur Hage. Pour Madame Mardanova, qui habite la Guerche de Bretagne, en Ille-et-Vilaine, une question et une citation plus culturelle. Attention, c'est quelqu'un, je crois, qu'on n'a jamais cité aux grosses têtes. Non. Qui a dit « Les allusions sont les lettres anonymes de la conversation ».
13: Oh. Ah. Pas mal.
0: Ah, c'est pas mal.
13: Ah, oui.
0: Les allusions sont les lettres anonymes de la conversation.
1: Oh, ça, c'est une femme ?
0: C'est une femme qui a dit ça. C'est bravo,
1: français.
0: Joyce.
1: Hein ? Louise de Villemorin.
0: Française. Louise de Villemorin, non.
12: Écrivaine.
0: Femme de lettres française.
13: Elle est morte ?
0: Morte en 1821.
10: Anna de Noailles.
0: Comment vous dites?
10: Anna de Noailles.
0: Anna de Noailles, non.
13: Simone de Beauvoir.
0: Non, Epistor. Bah non, non. Non.
10: 1821. Germaine de Staël.
0: Comment vous dites?
10: Germaine de Staël.
0: Non plus, non, non.
12: Vous dites qu'on ne la cite jamais.
13: Germaine de Staël, il dit ses voisines, lui.
1: La comtesse.
0: Quelle comtesse?
1: De Ségur.
0: Ah non, non, non, non, non.
13: Marie-Antoinette.
0: Mais elle était comtesse, ça c'est vrai.
1: Elle était comtesse.
0: Et d'ailleurs, on disait d'elle que c'était peut-être la femme avec laquelle
10: Dubarry
0: ont le mieux aimé causer Napoléon et Monsieur de Talleyrand. Dubarry, non.
13: Sophie ?
0: Quoi, Sophie ?
13: Les malheurs de Sophie.
10: Juliette Récamier. Juliette Récamier.
0: Juliette Récamier, non.
10: C'est pas même Madame de Beaufort ?
0: Non plus. Non, non, non.
10: Non, c'est un fromage. Hein, est-ce que son mari, donc le comte, était un comte d'Empire ?
13: Oui, oui, c'est ça. Un comte d'Empire.
0: C'était une dame du palais de l'impératrice Joséphine, vous voyez. Elle a écrit trois volumes de mémoires racontant avec détail tout ce qu'elle a vécu auprès de l'empereur, vous voyez.
1: Est-ce qu'elle a été peinte?
0: Ah oui, elle a été peinte par Guillaume Descamps. Là, elle est assez jolie. Je l'ai devant les yeux.
13: Comtesse de la Joconde?
12: Elle était mariée avec quelqu'un qui travaillait avec l'empereur ou pas?
0: Alors ça, non. Non, non, non, non, non, non.
13: Elle était avec un chauffeur Uber. Non.
12: Mais il faisait quoi, son mari?
0: Son mari, il lui a fait des enfants, déjà.
12: Oui, ça, c'est... Ah.
0: Deux fils, Charles, de quelque
10: Madame
0: chose.
10: Madame de Rémusa.
0: Madame de Rémusa, bonne réponse de Christophe Barbier, c'est revenu.
10: Bravo. Bravo.
0: Une vraie grosse tête, Christophe, bravo.
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0: Question littéraire pour Sébastien Pitot qui habite le Vigin en Haute-Vienne. En effet, vient de sortir un nouveau roman signé Luc Adrian. Alors, il paraît qu'il est assez drôle, même si c'est une biographie. Alors, on a fait une biographie amusante. C'est aux éditions Emmanuel. 310 pages consacrées au chevalier sans armure. C'est le titre de cette biographie. Mais qui est le chevalier sans armure que nous raconte Luc Adrian dans son nouveau roman?
3: Ils étaient tous sans armure une fois qu'ils l'enlevaient.
0: Oui, d'accord. Bon, mais enfin, alors là, vraiment, alors écoutez.
10: Bah oui. Est-ce que c'était un prêtre, un homme d'église?
0: Pardon.
10: Un homme d'église.
0: Un homme d'église. C'est quelqu'un qui voulait être chevalier, qui était parti pour faire la guerre et qui a renoncé au dernier moment et qui est devenu effectivement un homme d'église.
10: Et on dit l'abbé, gnagnin?
0: Non,
3: on dit Mazarin.
0: Mazarin, non.
10: On est pendant les croisades, on est 13e siècle, 14e.
0: Ah non, on n'est pas dans les croisades.
10: On n'est pas
1: cardinal.
0: Mais on est quand même au 13e siècle. mais pas dans les croisades.
16: Sans armure,
17: 13e siècle.
18: Saint François.
19: Il est connu sur.
18: Oui, il a été sanctifié.
0: Saint
18: François d'Assise.
0: Saint François d'Assise, bonne réponse. Il voulait être chevalier au départ, il était parti pour être chevalier, et puis finalement il a pris la robe plutôt effectivement que...
17: La robe de bure il a pris finalement.
0: Oui,
17: il a pris. Le reconnaît d'ailleurs dans les tableaux parce que c'est le seul saint qui a la robe de bure.
18: Non saint mais Dominique, il y a l'origine des ordres mendiants surtout, c'est lui qui est franciscain voilà. Et tout ça. C'est tout,
17: saint Dominique,
18: tous ceux qui ont renoncé aux richesses de l'Église.
17: Et d'ailleurs on prête l'histoire de saint François à saint Dominique, réciproquement c'est de vous dire combien la géographie, c'est-à-dire la vie des saints, c'est n'importe quoi à côté des évangiles qui elles sont sérieuses.
16: Effectivement.
20: Ah, oui. Ah mais moi je me suis arrêté à Moïse quand il a ouvert la mer.
18: La robe de bure, c'est avec la cagoule, c'est ça, non
17: c'est... Oui, ouais, c'est ça, et surtout les...
20: Tes soirées privées ne nous regardent pas.
19: Avec la cagoule et le fouet, oui, c'est ça, t'as raison.
17: Ouais. Un moment.
18: C'est les claquettes,
20: surtout. Dans la bouche.
17: Il va voir le...
18: Toute la corde et les claquettes.
17: Il y a deux histoires qui sont juste similaires, c'est trop drôle de se dire comment est-ce qu'ils sont mélangés les pinceaux. Il y a Saint François ou Saint Dominique qui va voir le pape et qui lui dit...

0: Et il va voir Saint-Dominique, il lui dit « Ok, c'est bon. »
1: C'est la chute.
0: C'est incroyable.
2: C'est incroyable. Dit qu'il s'est basé sur un rêve.
0: Le niveau de naïveté de l'histoire des saints, c'est autre chose que celle des évangiles.
3: Non, mais c'est l'imaginaire. C'est important quand même l'imaginaire. Et de... On sait très bien que ce sont des légendes, tout ça, les histoires de saints.
0: Oui.
4: Non.
0: Oui.
4: Surtout pour vous.
3: Alors que je les adore, en plus.
2: Je les adore.
4: Parce que le moins qu'on puisse dire, c'est vous n'avez pas dû en voir beaucoup.
3: Ça fait 5 ans maintenant.
1: Ça fait 5 ans.
3: Je suis content parce qu'enfin je vais pouvoir parler. Parce que j'ai pas dit un mot depuis 45 minutes.
2: Tu m'as dit frustré.
4: Ça fait 5 ans, vous n'avez pas vu de poitrine.
3: En fait, c'est extraordinaire, Laurent, parce que j'ai démarré aux Grosses Têtes vers le 22 ou 23 février 2019. Et en fait, ma dernière fois, c'était 10 jours avant. Depuis que je suis aux Grosses Têtes.
2: Mais ça t'a porté la poitrine.
3: Personne ne me veut. Ah, mon ami, il m'écoute trop.
2: Oh, c'est pas complètement de notre faute.
5: Je pense pas que les deux soient liés, tu sais.
1: Non, je pense pas qu'il y ait que ça.
3: Ouais. Est-ce que Laurent...
2: Cela dit, il est parti en vacances avec ta mère et vous avez partagé la chambre. T'as pas vu cet été?
3: Est-ce que Laurent, vous voulez me virer pour que je retrouve l'amour?
4: Ah, s'il y a que ça.
2: Allez, on vote à main levée. Oui.
4: Les places sont de plus en plus chères ici.
3: Alors, monsieur Aubac, c'est très important. Vous êtes la 51e grosse tête de la saison. Et Caroline Diamant est en tête avec 8 participations. Alors, Philippe Gueluc est 2e, 7 participations. Toen, 3e, 7e, 7 participations. Mérès, 7. Alors, Isabelle, t'es pas mal, Isabelle. 6 participations pour l'instant avec Bernard Mabi, Beaugrand, El Karat. Et moi, je suis 5.
1: Toi, t'en as plus que moi.
3: Avec. Alors, moi, j'ai 5 comme Vizorek. Attends, j'arrive pas à me relire. Madame Bachelot, Monsieur Claudel, Az et Jean-Philippe Janssen, on a 5.
4: Vous faites les comptes, vous comptabilisez.
3: Mais regardez,
2: il a pas de vie.
3: Mais regardez,
2: c'est pour ça que tu touches pas.
3: Regardez,
2: de ça.
3: Tous les jours, je vais vous montrer
6: le mec depuis qu'il chope plus, il compte.
3: Comme les prisonniers, tu sais, je fais des petites croix. Je fais des croix.
5: Il est cinglé, c'est un tueur en série, je te dis.
3: C'est la rentrée. Alors, il y a cube, il y a 3 croix.
4: Je vais vous dire, il a alors là, j'en ai vu des écritures.
5: Cinglé.
4: Il a une vraie écriture de psychopathe. Vous êtes un peu surpris, monsieur Balk.
0: Mais dans la vie normale, vous commentez les matchs de foot, c'est ça?
3: Oui, je commente les matchs, génial.
6: Dans la vie normale. Il commente les matchs. Moi, j'ai découvert Johan comme ça. Il commente les matchs, mais on voit pas le match.
0: Ah,
6: on voit Johan commenter le match.
0: Magnifique, c'est une
3: œuvre. C'est passionnant.
0: C'est une œuvre conceptuelle.
6: Non,
4: c'est ça.
2: C'est joliment dit.
6: Mais moi, j'appelle ça un art majeur parce que si je t'ai bien écouté tout à l'heure, il a pris un sacré risque pour faire ça.
4: Ah oui. Okay. Ah oui, il commente les matchs sans les images. Oui. Qu'est-ce que vous vouliez nous dire?
0: Alors, pour être majeur, il faut deux choses. Il faut d'abord le risque du ridicule. Et là, il l'a
5: pris. Ah ben,
0: il
5: l'a.
6: Là, on est en... On est en avec des champions.
0: Mais moi, je dis bravo s'il en a réchappé.
3: Mais monsieur Balk, il
0: faut... Attendez, c'est pas fini. Il faut un deuxième point.
3: Allez-y. Allez-y, accouchez. Le... Mais vous êtes... Je vous adore, mais...
1: Il est extatique, parce qu'on parle de...
0: C'est le flirt avec le sublime. Et là, on en est loin. Ah ouais.
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4: Vous vous souvenez qu'il y a plusieurs semaines, Emmanuel Macron a réuni les différents chefs de parti en huis clos en Seine-Saint-Denis. Certains ont hésité à venir. Bon, finalement, ils sont venus. Et à un moment donné, d'ailleurs, le président de la République, puisqu'il y avait une suspicion sur ce qu'il attendait, évidemment, de cette réunion, certains pensaient que ça pouvait être une forme de piège, évidemment. Et le président de la République a cité un auteur dont je vais vous demander d'identifier, évidemment, la personnalité à travers cette phrase. C'est une phrase que le président de la République a prononcé lui-même, la confiance, c'est le problème de l'autre. Avouez que c'est une jolie phrase. La confiance, c'est le problème de l'autre.
9: Est-ce un auteur français, Laurent ?
4: Alors, c'est un auteur, non, qui est mort en France, qui est mort d'ailleurs un 25 décembre, un jour de Noël à Clichy, mais il n'était pas d'origine française.
10: C'est Kundera, Kundera.
9: Anglaise ?
4: Milan Kundera, non. Anglais, non.
9: En quelle année est-il mort ?
4: Alors, il est mort en 95, il avait 90 ans, puisqu'il était né.
1: C'est funeste, Louis Borges. Luis Borges.
4: Non, non, non, non.
9: Il était né en 1905.
4: Oui, il était né en 1905.
1: Russe.
4: Il était né, exactement, il était russe d'origine, enfin en tout cas...
1: Soljenitsyn.
4: Non, non, non, aujourd'hui c'est la Lituanie, mais à l'époque c'était l'Empire russe. Il était né à Kaunas, vous devez connaître.
9: Est-ce que c'est pas Henri Troya?

0: C'est pas ma faute, ça s'écrit K-A-U-N-A-S, connasse. Ah
1: ouais, c'est pas Henri Troya.
0: Henri Troya, non.
2: Mais non, il a un nom très russe.
0: Quand on le sait, oui, mais c'est pas si évident que ça, non.
3: Ah ouais, non.
2: Est-ce que vous l'avez lu, Laurent?
0: Non, je ne l'ai jamais lu.
2: Et allez, nous, est-ce que nous, on l'a lu?
0: Ah, monsieur Moix, j'imagine, monsieur de Kersauzon aussi.
1: Il est prix Nobel.
0: Tous les autres, non.
1: Est-ce qu'il est prix Nobel de littérature?
0: Non, il n'est pas prix Nobel. Non,
1: est-ce qu'il a été incarcéré dans un goulag?
0: Non. Non, il a reçu une éducation juive traditionnelle axée sur la Torah. Et
1: quand je sais qui c'est.
0: Allez-y.
1: Emmanuel Lévinas.
0: C'est Emmanuel Lévinas. Excellente réponse de Yann Moix. Un philosophe, évidemment, c'était la précision supplémentaire que j'aurais dû donner, mais ça aurait été trop facile.
3: Ah oui.
0: C'est à Emmanuel Lévinas qu'on doit cette phrase. Ah, la confiance, c'est le problème de l'autre. Oui, c'est fort juste.
2: Pourquoi vous regardez?
0: C'est vrai. Parce que je vous fais pas confiance et pour moi, c'est pas un problème.
2: Voilà. Mais je suis d'accord avec cette phrase.
0: Ah, vous êtes d'accord?
2: Mais totalement.
0: Restons dans la littérature un moment, avant les infos de 17h, pour Marie Martin qui habite Versailles. Une question intéressante, puisque la France, la Bibliothèque nationale de France, en 2010, ce n'est pas si vieux, hein, il y a donc 13 ans seulement, la Bibliothèque nationale de France a réussi à acquérir, grâce au mécénat, ce manuscrit original qu'elle a payé 7 millions d'euros. Oh. Un manuscrit original en français. Quel manuscrit original en français a coûté 7 millions d'euros à la Bibliothèque nationale de France quand elle a voulu l'acheter?
2: Est-ce qu'elle a acheté un manuscrit en français, écrit en français?
0: C'était dans la question, madame. Bravo.
1: Ce manuscrit se présente-t-il sous la forme d'un rouleau?
0: Alors là, vous me posez la question.
4: C'est du PQ.
1: Non, parce que c'est... c'est pas Sade.
0: C'est, ce n'est pas le Marquis de Sade, mais on n'est pas loin.
2: Barbet d'Aurevilly?
0: Ah non, non.
3: Montaigne. C'est cette période?
1: Alors, les Essais de Montaigne.
0: Le manuscrit a été écrit en français.
3: Du 18e siècle?
0: En 1789.
3: Ah, les droits de l'homme.
0: Entre 1789 et 1790.
3: Donc c'est la déclaration des droits de l'homme.
2: Non, c'est l'époque de Sade qui était effectivement.
0: Donc on va dire
1: c'est un philosophe.
0: Il a mis 10 ans pour écrire ça, et ça n'appartenait pas à la France. C'est parti en Allemagne, ça a été acheté d'abord par un éditeur allemand en 1822, et il y a seulement 13 ans que la France a pu racheter ce manuscrit.
2: C'est un mec embastillé?
0: Alors, embastillé, non.
1: Danton. C'est pas Jean-Jacques Rousseau. Hein.
0: Jean-Jacques Rousseau, non.
2: C'est un enfant?
0: Comment c'est un enfant?
2: C'est pas le fils de Louis XVI?
0: Ah non.
1: C'est un homme politique?
0: Alors, un homme politique, il l'a été aussi, enfin on va dire diplomate, mais pas tout à fait homme politique. Diplomate, on va dire.
1: Parce que Chateaubriand était...
0: Chateaubriand, non. Il vous manque une donnée, une question importante qui fait que pour l'instant, vous êtes très très loin de la réponse.
4: Il est mort exécuté?
0: Non, il n'est pas mort exécuté.
1: C'est peut-être un scientifique aussi.
0: Non.
1: Et c'est peut-être pas un roman ni une œuvre de fiction.
0: Non, ce n'est pas un roman.
2: C'est illustré?
0: Non, ce n'est pas illustré, ce n'est pas une fiction.
1: C'est peut-être une constitution, un traité politique?
0: Non, ce sont des mémoires.
1: Des mémoires?
2: C'est pas du roi. C'est
0: du roi, non.
1: Le cardinal de Retz?
0: Le cardinal de Retz, non.
2: Est-ce que c'est un curé?
0: Un curé, non.
5: Ça se passe en dehors d'Europe?
0: Ça se passe en Europe.
5: Tout le temps?
0: Oui, tout le temps.
2: Et c'est une femme.
1: Une question, est-ce que c'est écrit en français intégralement, mais est-ce que l'auteur est français?
0: L'auteur n'est pas français.
1: Il est peut-être allemand, l'auteur.
0: Il n'est pas allemand non plus.
1: Il est suisse.
0: Il n'est pas suisse.
2: Non, 1789, autrichien.
0: Autrichien, non.
1: Américain.
0: Américain, non.
1: Anglais.
0: Anglais non plus.
5: Espagnol.
3: Italien.
4: Il est belge.
3: Italiano.
0: Qui a dit italien?
3: C'est moi. Ouais.
1: C'est les mémoires de Casanova.
0: Et c'est Casanova. Oh. Bonne réponse de Yann Moix. Eh oui, Giacomo Casanova, ses mémoires ont été rachetées il y a seulement 13 ans par la Bibliothèque nationale de France parce que c'est écrit en français. Le premier manuscrit des mémoires de Casanova sont écrits en français. Hein. Bravo Yann Moix, c'était bien Giacomo Casanova.
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0: Ha ha ha! Combien de temps vous restez à table quand vous êtes à table, Bernard?
4: Bah, ça dépend si je peux.
0: Ah, ça, c'est le P de fin de table qu'il vient de faire.
8: Non, mais comme il arrive plus à.
4: Ça dépend si je peux me lever ou pas.
8: Il arrive plus à se lever. Une fois qu'il est à table, il reste.
0: D'ailleurs, il se lève pas de table, il repasse par en dessous. On est content que vous soyez revenu parmi nous parce qu'on savait plus de qui se moquait.
4: Bah oui, bah là, ça y est.
0: Même Rioux amaigri a perdu je ne sais combien de kilos.
4: Oui, j'ai vu ça. Oui.
0: C'est terrible.
4: Bah, moi pas.
0: Et ça fait plaisir que vous ayez gardé tous
4: mes kilos. Oui. Toute ma cellulite.
8: Tout votre humour.
0: Il paraît que vous avez acheté un tapis de marche.
4: Oui.
0: Mais un tapis de marche, ça s'appelle un tapis de course, en fait.
4: Oui, mais pour moi, c'est un tapis de marche.
0: C'est-à-dire que vous l'avez mis à l'arrêt. En fait, c'est un tapis de course que tu branches pas.
4: Ah oui, c'est ça, oui.
8: C'est parce qu'en principe, c'est pour courir, ça.
9: Mais oui, non, oui, tu peux très bien marcher.
4: Alors,
9: hein,
4: il y a une ceinture abdominale, je sais pas à quoi ça sert.
0: Une ceinture abdominale, oui,
1: c'est pour te masser le ventre.
4: Ah, ça te masse le ventre.
1: Oui, bien, voilà, tu te la mets autour de ton ventre et tout en marchant, tu te fais masser.
4: Et puis alors, il y a un truc.
0: Tel que je le connais, il va la mettre autour de la bite.
4: Ah non, il n'est pas assez grande. Enfin, la ceinture.
0: Ça démarre fort. Allez, une première citation pour Mme Carré, qui habite Gruissant dans l'Aude, qui a dit « Ne marchez pas dans la mode, ça porte malheur. »
9: Desproges.
0: Pierre Desproges, bonne réponse de Valérie Mérès. Qui, rappelons-le, a eu l'honneur de faire de la radio avec Pierre Desproges. C'était sur RMC, hein, c'est ça?
9: Oui, moi j'ai travaillé avec tous les grands.
4: Moi aussi, j'ai fait de la radio.
0: C'est vrai, j'ai travaillé avec Coluche, Desproges, Ruquier.
4: Moi aussi, j'ai travaillé avec Desproges. Deux ans sur Inter.
0: Oui. Ah oui, et je vous écoutais d'ailleurs
4: dans
0: Les Parasites.
4: Sur l'antenne.
0: Exactement. Et j'avais à peu près 18 ans et je vous écoutais. Il y avait Le Luron aussi.
4: Le Luron, Desproges. Il y avait Evelyne Grandjean aussi.
0: Oh, j'adorais Evelyne Grandjean.
4: Qui travaillait avec Desproges.
0: Oui, elle se mettait au piano et lui était à côté. C'était chouette.
4: Ça, oui.
1: Que de souvenirs.
4: Vous confondez peut-être avec Mireille du Petit Conservatoire, non?
0: Non, pas du tout. Ils avaient un sketch où elle était au piano et lui à côté Pierre Desproges.
4: Ah ouais.
0: De rien, ça y est, c'est terrible.
4: Il faut bien que ça arrive un jour. Hein.
1: Chaque jour, il rentre chez lui, il fait « Mais pourquoi il y a un tapis de marche au milieu du salon ?»
0: Une autre citation pour Madame Note, Muriel Note. Et d'ailleurs, elle est pour vous, cher Bernard, cette citation. Je ne parle pas de la citation, mais surtout de celui qui l'a...
4: Alors, c'est un vieux...
8: C'est un vieux chansonnier.
0: Quelqu'un que vous avez croisé dans les cabarets, voilà. Forcément.
4: Sous Napoléon III.
0: Qui a dit « Ève... » Et celle qui a inventé la formule « Je n'ai rien à me mettre ».
4: Ah, c'est joli ça. Pierre-Jean Vaillard, peut-être?
8: Julie Pietri?
0: Non, il a travaillé à La Vache enragée avec Jean Valton, au Caveau de la République.
4: Jacques Grélot?
0: Non, il a travaillé avec Jacques Grélot à La Boîte à sel.
4: Robert Roca?
0: Robert Roca, bonne réponse de Bernard Mabille. Pour Hélène Roussel, qui habite en Haute-Savoie, qui a dit « Les lois de l'humour sont très sévères. On ne peut plus se moquer des victimes, des noirs, des homos, des musulmans, des juifs, des handicapés. Mais de qui se moque-t-on »
8: Ça, c'est assez récent, du coup.
0: C'est très récent.
9: C'est Donald Trump?
0: Non, c'est pas Donald
1: Trump. Jean-Marie Bigard?
0: Non.
8: Ça a été dit en français?
4: Stand-upper.
0: Pas stand-upper, français et camarade à nous. D'ailleurs, qui sera là, il faut le dire, pour l'enregistrement des 10 ans des grosses têtes au Dôme, tout à l'heure à
1: 19h30. Jérémy Ferrari?
0: Non, pas Jérémy Ferrari.
9: Philippe Gueluc,
0: bonne réponse de Valérie Mérès et Bernard Mabille. Pour Sabrina Oisy, qui habite Séry-Fontaine, qui a dit « La chirurgie esthétique, si c'est bien fait, ça ne se voit pas. Mais si ça ne se voit pas, ça sert à quoi ?»
1: Les frères Bogdanov?
0: Non.
4: C'est américain.
0: Ah non, c'est français.
8: Quelqu'un qui a eu recours à la chirurgie?
0: Alors écoutez, franchement...
4: Ça se voit pas.
0: On s'en serait aperçu.
8: Ah.
0: Elle sera d'ailleurs avec nous cet après-midi.
9: Anne Roumanoff.
0: C'est pas gentil.
8: On l'a eu doute direct.
4: Non, c'est pas sympa, non.
8: C'est vrai que c'est pas gentil, pardon. En plus, elle a eu un peu recours. Hein.
0: Je lui transmettrai cet après-midi. Non, elle a eu recours
4: à les dents.
0: Les dents.
8: Ah bah, elle, couleur bidet.
4: Oui, bidet.
8: Elle a les dents très très blanches.
0: Elle a toujours les dents rouges. Il y a toujours ce rouge à lèvres.
4: Oui, parce qu'elle a les dents qui dépassent de la lèvre.
8: Parce qu'ils lui ont pas mis la bonne taille.
4: Il lui ont mis plus de dents qu'au départ.
8: Ils lui ont mis des dents de Morandini. Alors
9: mais non, mais
8: beaucoup
9: c'est
8: trop.
9: Pas feu. Elle a deux dents. Rouge à lèvres, elle a deux dents plus. Au bidet.
10: En tout cas, elle est impatiente de vous revoir.
11: Ouais, les bons camarades. Ah, vous l'aimez, hein, vous l'aimez.
0: Les dents de Morandini. Vous parlez des dents de lait qu'il a sur la bite.
11: Oh là là là.
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11: Radio Bétara.
10: Vous voilà, tout est fait.

0: Mais moi, j'ai un début de carrière à lancer.
1: Une autre citation pour Karine Leclerc, qui habite Carros dans les Alpes-Maritimes, qui a dit « Je pense des femmes comme Vauban des citadelles ». Vous voyez, c'est un peu d'ailleurs comme tout à l'heure quand je vous ai comparé au Tour de La Rochelle, chère Valérie Mérès. Mais là, c'est pas moi qui ai fait cette citation. « Je pense des femmes comme Vauban des citadelles ».
0: Stevie ?
1: Non. Toutes sont faites pour être prises. Hein ? Toute la question est dans le nom de jours de siège.
2: C'est Charles de Laclos.
3: L'auteur, elle se réveille, elle.
1: L'auteur des Liaisons dangereuses.
4: Oui. Chaderlo.
1: J'avais bien compris. Elle l'a dit dans le désordre, mais j'ai bien compris. Non, ce n'est pas Chaderlo. Comment on dit déjà ?
5: Charles Chaderlo de Laclos.
1: De Laclos, voilà. Non, c'est pas lui.
6: C'est aussi loin que Chaderlo de Laclos ?
1: Oh, c'est du 19e siècle, en tout cas.
3: Ah oui.
0: 19e.
1: Le 19e incarné.
3: Hugo.
1: Victor Hugo. Oui. Bonne réponse. Oui. De Philippe Claudel.
4: Ah, c'était un chaud lapin.
1: Ah ouais. Alors voilà une citation plus difficile, car c'est quelqu'un qu'on cite rarement, et faut-il encore le connaître, pour Stéphanie Crozier, qui habite Mâco en Gironde, qui a dit « Les prétextes n'ont jamais besoin d'être vraisemblables, autrement ils seraient des raisons et non des prétextes. »
0: Adil Rami ?
1: Non.
3: En tout cas, c'est un mec chiant. Hein.
5: Non, mais c'est joli.
1: C'est joli, avouez.
3: Oui.
1: Faut comprendre la phrase.
3: Alors, c'est carrément que je suis un con.
1: Je la répète.
5: Non, mais si, c'est joli.
2: Mais on a compris.
5: Non, mais pas Bernard, il est pas futur.
1: Expliquez à Bernard alors ce que ça veut dire, Marcella.
2: Ça veut dire. Tu n'as pas compris la phrase ?
3: Non, vas-y, j'aime t'entendre.
2: C'est un auteur qui dit que les prétextes ne sont pas des raisons. Sinon, ce ne serait pas des prétextes.
0: Merde, j'avais compris avant.
3: Tu pourrais le dire en français.
1: Les prétextes n'ont jamais besoin d'être vraisemblables. Autrement, ce seraient des raisons et non des prétextes. Oh, c'est vrai,
3: c'est
1: en plus.
3: C'est un français.
1: C'est un français.
0: Un alcoolique.
1: Un français mort ici, d'ailleurs, à Neuilly-sur-Seine.
5: Vous croyez dans le studio ?
1: Non,
4: dans le studio.
5: C'est violent.
2: C'est un romancier.
1: Alors, un romancier, biographe, essayiste, voilà.
5: Il est mort il y a longtemps.
1: Qui fut même président du jury du Festival de Cannes, tiens, en 1957. Oh, bah
0: 57.
5: Ouais. Mais il n'avait pas fait de cinéma, ce monsieur.
1: Non, il a écrit des biographies de Victor Hugo, de Georges Sand, de Balzac.
3: Ah oui.
1: Il fut académicien français aussi.
3: Oui.
2: Il est mort en quelle année ?
1: Il est mort en 1967.
3: C'est pas Jean Co.
1: C'est lui qui avait traduit, d'ailleurs, le célèbre poème de Rudyard Kipling, If, sous le titre Tu seras un homme, mon fils.
0: Mais Paul n'est pas là, mais je suis là. Laurent, donnez-moi sa date de naissance et j'enchaîne.
1: 1880. À Elbeuf.
0: Ah ben, c'est une belle date.
5: Mauroy.
4: André Mauroy.
1: André Mauroy, bonne réponse. Ils sont mis à deux.
5: Ah oui.
1: André Mauroy, bonne réponse de Philippe Claudel et Christophe Beaugrand.
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1: Une question pour David Doucet de Villers-sur-Mer dans le Calvados. Il s'en vend un toutes les 8 secondes, si on en croit un article du Parisien publié cette semaine. Mais quoi donc ?
5: Un vibromasseur ?
1: Alors en France, c'est en France, il s'en vend un toutes les 8 secondes.
5: Est-ce que ça se mange ?
1: Non, ça ne se mange pas.
3: Est-ce que c'est pour les enfants ?
1: Les enfants, non. Pas
5: c'est un outil ? C'est un objet électrique ?
1: Un objet électrique, non.
5: Est-ce que ça se branche ?
1: Ah non, non. Chaque année, on en vend à peu près 2,5 millions.
6: C'est pour faire un métier ?
1: On en a un peu moins vendu. Autant vous le dire, pendant la période du confinement. Ça peut vous aider.
5: Alors, c'est quelque chose qu'on utilise
9: pour le
5: déplacement, le voyage. C'est uniquement pour les femmes, par exemple. Est-ce que ça peut être du rouge à lèvres, un tube de rouge à lèvres ?
1: Non, pourquoi les femmes auraient été désavantagées pendant le confinement par rapport aux hommes ?
6: Parce qu'on ne se maquillait plus, parce qu'on ne sortait plus.
5: Voilà, beaucoup de maquillage.
1: Vous ne vous maquillez plus pendant le confinement ?
6: Quand je ne sors pas, moi, je me maquille pas.
1: Et c'est votre mari qui était confiné avec vous ?
6: Mais quand. Ah oui, mais quand il est là, je me maquille.
5: Non, en fait, pour être. Non, mais pour être plus précis, Laurent, il ne s'est plus vendu de rouge à lèvres parce que les femmes avaient des masques et ne mettaient plus de rouge à lèvres. Le maquillage pour les yeux a continué à se vendre.
1: Si elle était à la maison avec son mari, elle ne mettait pas un masque.
5: Non, mais de toute façon,
9: sauf si elle a des problèmes d'haleine.
5: Si elle a envie de faire l'amour, elle était obligée.
3: C'était des balles masquées pour les noces de perles.
5: Pour motiver le chaland.
6: Non, mais c'est bien, ça fait du bien à la peau de ne pas se maquiller, de se mettre des tartines comme ça.
5: Non, puis au bout d'un certain temps.
1: Pas la vôtre, pas la vôtre.
5: Non, mais ils s'aiment sans artifice, ils n'ont pas de soin comme ça.
6: D'une part.
9: Un petit peu d'enduit, et puis voilà.
3: Oui, ou une soirée cagoule.
1: Ça glisse tout seul.
5: C'est ça.
1: Bon, qu'est-ce qui se vend tous les 8 secondes?
9: Ah, ça s'utilise en extérieur peut-être.
6: Ah, si, j'avais trouvé.
1: Alors, on peut
9: un parapluie
1: à l'intérieur, mais c'est plutôt.
10: C'est un gros objet?
1: Non, mais vous étiez sur une piste, monsieur Ferrand. Vous
10: avez un outil, j'ai dit.
1: Non, après, vous avez dit, avant que monsieur Beaugrand parle de rouge à lèvres, c'était lié au fait que.
10: Ah, mais on voyageait, oui, voilà.
1: Voilà.
9: Ah, des valises. Ah.
1: Alors, des valises, non.
10: Mais c'est de ce registre-là.
1: On se rapproche.
11: Un cadenas.
1: On en vend un.
11: Un cadenas.
1: Vous utilisez les cadenas en voyage.
10: C'est pas un parapluie, par exemple.
11: Pour ma valise.
12: Un cadenas.
11: Un cadenas pour la valise.
12: Un cadenas.
11: Quand on les met en soute.
5: Bon, alors, Laurent, pardonnez-moi, mais toutes les 8 secondes, ça veut dire qu'on en vend beaucoup. Est-ce que ça coûte cher?
1: Vos expériences sadomaso, monsieur Jean-Philippe Janssen, ne nous regardent pas.
12: Mais je comprends, mais j'essaye de trouver qu'est-ce que j'achète toutes les 8 secondes.
5: Est-ce que ça coûte cher, Laurent?
9: Ça coûte cher?
5: Est-ce que c'est un objet qui coûte cher?
1: On n'en achète pas un tous les 8 secondes.
10: Tous, on en achète. Il s'en vend un.
1: Voilà, il s'en vend.
5: Est-ce que c'est un objet cher?
1: Non, c'est
10: pas un parapluie.
1: Moins de 10 euros. Un parapluie.
5: Ça coûte combien, genre?
1: Un parapluie. Non, combien ça coûte? Faut que je vérifie.
10: C'est un vêtement.
12: C'est donc un objet du quotidien.
10: Une pièce de vêtement?
1: Ah non, c'est pas un objet du quotidien.
6: On en a vraiment besoin en voyage?
1: Pardon?
6: On en a vraiment besoin en voyage?
1: On peut s'en passer, mais en tout cas.
5: C'est quand on prend l'avion.
1: La preuve que certains trouvent ça utile, c'est quand même, il s'en vend un toutes les 8 secondes.
10: Bon, ça se porte sur soi?
1: C'est fait en tout cas pour le porter, pour l'avoir
5: c'est un
1: avec
5: vêtement.
1: Soi.
5: Est-ce que c'est un vêtement?
1: Un vêtement, non.
6: On l'a dans la poche.
1: On peut l'avoir dans la
6: ça
1: poche.
6: Ça tient dans la poche, je veux dire. C'est un petit truc.
5: Des grosses poches.
1: Pas des grosses poches, mais une poche. Oui, parce que ça tient dans la poche, mais ça dépasse un peu par expérience.
6: Ah, mais c'est le guide du routard.
1: Excellente réponse de Julie Leclerc.
6: Il y avait une photo où il y avait un mur de guide du routard dans le bureau de, comment il s'appelle déjà,
1: Philippe Bloaguen.
6: Philippe Bloaguen,
1: cofondateur du routard, puisqu'il y a un nouveau routard Paris qui vient de sortir. C'est le guide le plus vendu en France, le guide du routard. Depuis 1973, ça existe et il s'en vend un toutes les 8 secondes.
6: C'est
1: alors
6: incroyable.
1: Évidemment, il s'en est moins vendu pendant les périodes de confinement parce qu'évidemment, on voyageait moins. Mais j'ai une petite question subsidiaire, puisque tout le monde connaît le logo du guide du routard. Et ce sera une deuxième chance pour monsieur Régis Rodriguez qui habite dans l'Oise précisément. Bon. Quelle est la particularité du sac à dos du routard?
9: C'est
1: un globe terrestre. Bonne réponse. Vous l'utilisez, vous l'achetez le routard, Julie?
6: Ah oui.
1: Ah bah voyez.
6: Très souvent, même pour la France. On vient d'acheter la Lorraine, là.
1: Ah, c'est pas vrai.
12: Il s'éclate, tous les deux, le week-end.
1: Ah, quelle belle vie.
12: Allez, on va aller péter en Lorraine ce week-end.
1: Il a le sens du rêve, Gérard Leclerc.
10: Julie, 41 ans de mariage.
9: On part en Lorraine et on ira en Alsace après.
12: Allez, un petit week-end à Vierzon. Allez, hop.
9: Allez.
6: Vous savez ce qu'on fait. Quand on sait pas quoi faire le dimanche, qu'on est à Paris et tout, et qu'on s'ennuie.
12: On va à Vesoul.
6: On prend une ville de France qu'on connaît pas et on y va.
5: Tu es allé où récemment?
6: À Étampes.
1: Oh, c'est très bon.
12: Alors, c'est dans l'Essonne. Je connais Étampes.
1: C'est oui.
12: Étampes, c'est vrai que c'est pas...
10: Et le week-end de
1: l'avion. Alors là, vous vous ennuyez vraiment. Autant la Lorraine, je trouve qu'on a été narquois, on a exagéré.
6: Parce que quand même Nancy, tout ça,
1: c'est magnifique.
12: Beau, c'est
1: Colmar et j'en passe.
10: Mais non, Colmar, c'est l'Alsace.
1: C'est l'Alsace, pardon. Enfin, c'est pas loin tout ça, Nancy, Colmar.
12: L'Est, c'est beau.
1: C'est quand même chouette. Mais alors, Étampes.
6: Alors, je vais vous dire.
9: Est-ce que le week-end prochain, vous allez à Palaiso?
6: Non, mais on peut aller.
1: Attendez, on veut savoir. Alors, vous y êtes allé. Qu'est-ce que vous avez vu à Étampes?
6: Alors, à Étampes, il y a déjà 4 églises qui méritent d'être vues.
12: Il y a 4 églises.
6: Et surtout.
9: Il y a un carrefour.
6: Vous avez une tour penchée. L'autre jour, on a parlé de la tour de Pise.
1: C'est la tour des Temples. Le monde entier.
6: Je vais vous expliquer.
1: Les gens se font chier à aller à Pise.
5: C'est plus près.
1: Alors qu'il y a Étampes. Mais qui sont cons, les gens.
11: Mais alors, vous dormez à l'hôtel. Vous avez
1: les pyramides des Temples.
9: Bien sûr.
1: Franchement.
11: Mais
1: oui.
6: Laurent.
1: La statue de la liberté des Temples.
13: qui tempe.
14: Bien sûr, le Taj Mahal des tempes.
1: Oh là là là là.
14: Le Machu Picchu des tempes.
1: Les canaux des tempes.
14: Bien sûr, très connu.
15: Un peu la Venise du Nord, quoi, en fait.
16: Vous avez l'église Saint-Martin des tempes qui est comme ça.
13: Ouais.
16: Et son clocher, il est comme ça. Et on l'appelle la tour penchée.
13: Et ça vaut le coup.
15: Magnifique.
16: Et ça vaut le coup.
14: Et au niveau du jet lag.
13: Et alors, est-ce qu'il y a des bons restaurants les tempes?
16: Alors, le bon restaurant, il y avait que deux restaurants.
14: Il y avait un coup qui a fermé.
17: En plus, vous y allez le dimanche.
16: Oui, c'est pour ça.
17: C'est fermé.
16: Non. On a déjeuné au rendez-vous des amis.
13: Ah oh, oui. Connais, oui, oui.
16: Mais c'est vrai en plus.
13: Est-ce que c'était bon?
16: Il n'y avait que deux restaurants.

0: d'eau dans le guide du routard de la région
1: préfectorale. Il y a un guide du routard des temps.
2: Des temps, oui, oui. Oh,
0: pas des temps,
1: il doit être très épais.
2: C'est le guide du cutard, non?
3: Et alors, et le franchement, faut vraiment pas aimer Michel Drucker.
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3: Il n'est pas froid, Johan Rioux. Ah, vous êtes en chemisette d'été alors qu'on se caille dans ce studio. Le public a froid, n'est-ce pas que vous avez froid?
1: Oui,
3: mais... À M6, il ne chauffe pas. Ah, Monsieur de Taverneau fait des économies sur tout, y compris sur notre santé. Et lui, il est là en chemisette, non, bras nus.
7: Enlève ce coussin, là. Ah, non, c'est pas un coussin.
0: Johan, tu manges des damars le matin?
8: Mais non, mais j'aime bien parce que je sais que pendant 3 heures, ça va être bouillonnant. Je vais dire plein de bêtises. Et là, déjà, ça monte en température, ça chauffe. Et je suis à la place aujourd'hui pour la première fois d'Ariel Dombal. La même classe, on la même élégance.
3: On a bien vu la différence. Oui.
8: La même pudeur. Bon, alors, Sébastien, tu fais quoi dans ta vie? Je t'ai pas vu depuis 6 mois, Sébastien.
7: Ah, moi, j'ai refait ma salle de bain, là. Il m'arrive des trucs de dingue, là. Et toi, ça va?
8: T'es revenu dans le grand capital, alors?
7: Ouais, j'ai plein de thunes.
8: Tu t'es renié, quoi.
7: Oui, mais on peut passer à autre chose, patron.
3: C'est vrai qu'il est chiant.
7: Hein, il est chiant, il est.
3: Il faut toujours qu'ils mettent le doigt là où il ne faut pas.
8: Ça me dit toute la même chose.
7: Ah, ouais. N'est-ce pas, Caroline?
8: Oh, Caro, t'as froid, Caro, on ne te voit pas. Mais regarde, elle est toute. Elle a un manteau, elle a une écharpe, elle a des lunettes de soleil. Je ne comprends pas la dichotomie entre la lunette de soleil
1: et la dichotomie.
3: Employez des mots qu'elle comprend déjà.
1: Il a appris un mot ce week-end.
8: C'est le mot que je préfère maintenant.
7: Mais je ne comprends pas la dichotomie.
1: Non, il a appris un mot en 2023 et voilà, 2024, il nous le balance.
3: Arrêtez de vous gratter devant tout le monde.
8: Non, c'est pas que je me gratte, c'est que je me caresse. Je me...
1: Enfin, en même temps, on interdisait ça pendant les heures de bureau.
8: Mais ça paraît naturel, c'est vrai que là, pour les auditeurs qui ne voient pas la scène, et c'est dommage pour eux.
0: Ah oui, c'est sûr.
3: Je suis pas sûr que ce soit dommage. Mais allez-y, oui. Alors
8: là, je fais une diagonale avec ma main gauche sur mon torse et tout.
0: Et c'est ça qui prend du temps.
8: Allez, on rigole.
3: Une première citation, oui, on rigole, oui. Pour Monsieur Barbier, Charles Barbier, qui habite Ondres dans les Landes, qui a dit « Si tes larmes deviennent jaunes, c'est qu'il est vraiment temps d'aller pisser. »
8: Du Coluche?
3: Non, c'est pas du Coluche, c'est pas du Jean-Yann. C'est pas du Frédéric Dard.
0: C'est français?
3: C'est francophone.
8: Philippe
3: Gueluc, bonne réponse, c'est le chat. C'est dans l'album des 40 ans de Gueuluc pour Jean-Jacques Martin, qui habite Latmorin dans l'Hérault, qui a dit « Les chats, justement, les chats adorent les gens qui leur sont allergiques. »
5: Oh, c'est très joli.
1: C'est vrai. C'est très, très
7: pas Lynn Renault.
3: Pardon.
7: Lynn Renault.
3: Pourquoi Lynn Renault?
7: Je sais pas, je vois Lynn Renault, je vois un chat.
1: C'est pas Colette?
3: Non, ce n'est pas Colette.
7: C'est une femme, hein.
3: Ce n'est pas une femme.
8: Une grosse tête habituelle?
3: Une grosse tête, non. Non.
1: C'est un homme qui nous a quittés.
3: Ah oui, c'est un homme qui vous a quittés. La liste va être longue.
8: Un dramaturge?
1: Bah non, en fait.
0: Mais il a quitté Caroline il y a longtemps.
3: Les chats adorent les gens qui leur sont allergiques.
8: C'est un dramaturge?
3: Dramaturge, non.
1: Mais lui-même, avait-il des problèmes avec les chats?
3: Non, il avait beaucoup de chats autour de lui.
8: C'est Paradis Moncrief.
1: Je sais.
8: C'est Richelieu.
3: Richelieu, non. Non.
8: Un romancier?
3: Un diariste, comme je dis souvent.
1: Oui.
8: C'est Jules Renard?
3: Non, pas Jules Renard.
1: Tristan Bernard?
3: Non plus, non.
1: Alors c'est André quelque chose?
3: Non.
1: André Rieu?
0: Il est du 20e
8: siècle. C'est Pierre Daninos?
3: Pierre Daninos,
7: c'est pas le mec de C'est pas sorcier? C'est pas Maurice?
3: Pourquoi le mec de C'est pas sorcier?
7: Je sais pas, je le vois, je vois un chat.
0: Il est du 20e siècle?
7: Maurice, je vois.
8: Ça pourrait être Paul Léoto.
3: Et c'est pas Léoto. Bonne réponse de Franck Ferrand.
1: Il le savait depuis le début. Je n'arrive pas à retenir.
8: C'est vrai.
1: Diariste,
9: Paul Léoto.
1: Oui, ça pourrait être Paul Léoto. Qu'est-ce qu'il est intelligent, le mec du Tour de France.
3: Pour Sylviane Cardozo, qui habite Lozès, c'est en Charente-Maritime. À qui doit-on ces jolies lignes ? Je naquis infirme et malade, je coûtais la vie à ma mère, et ma naissance fut le premier de mes malheurs.
10: Oh là,
11: c'est beau ça. Ah bah, c'est
1: quelqu'un qui... Jean-Luc Delarue ?
12: Quelqu'un qui croyait en la vie.
9: C'est quelqu'un Baudelaire, dont Baudelaire. La mère est morte en lui donnant naissance.
3: Eh bah oui, oui, bah ça oui, c'est ce qu'il raconte.
1: Oui, bah j'ai compris, c'est ça que je voulais dire.
0: Un grand dépressif.
3: Je naquis infirme et malade, je coûtais la vie à ma mère et ma naissance fut le premier de mes malheurs.
9: Est-ce que ce ne serait pas un peintre ?
3: Non, ce ne serait... Ah bah,
10: non, c'est un
3: je
10: poète.
3: Vous confirme,
10: non.
3: Ce n'est pas un peintre.
10: C'est un d'accord. Poète.
9: Alors est-ce que ce serait français. Un poète ?
3: Un poète, écrivain, surtout plus que poète.
10: Oui.
9: Bah, je pense, hélas, à ce,
10: c'est pas Château,
9: à ce sacré Victor.
3: Non, philosophe aussi.
9: Alain.
10: Ah, oui.
3: Je pensais que M. Ferrand savait
10: oui,
3: ça.
10: Oui, mais je connais en plus la citation.
1: Oui, je connais. Vincent Lagaffe ? Moi, c'est le seul philosophe que je connais.
10: Est-ce que ce ne serait pas Jean-Jacques Rousseau ?
3: Et c'est Jean-Jacques Rousseau. Oui. Bonne réponse de Franck Ferrand.
12: Il n'a jamais été heureux.
3: Une citation maintenant pour Jérémy Joblin, qui habite Molette dans les Yvelines, qui a dit « Dans un monde sans mélancolie, les rossignols se mettraient à rôter. »
10: Oh, très joli.
1: C'est Jean-Yann.
9: Micheline Dax.
3: Quel rapport.
9: Je sais qu'elle imitait bien l'oiseau.
3: Oui, d'accord.
1: Mais elle rôtait bien, surtout.
10: Ça pourrait être Pierre Dac.
3: Non. Dans un monde sans mélancolie, les rossignols se mettraient à rôter.
1: Est-ce que c'est français ?
9: Est-ce que c'est français ?
3: Français d'origine étrangère.
9: C'est
3: Ionesco, non, mais on est dans la même
1: Sarkozy.
10: Un roumain.
9: Dolstoï.
1: Un roumain.
9: Ah bah, c'est Cioran.
3: Moi, je connais. Et c'est Cioran.
1: Bah oui.
3: Bonne réponse. Excellente réponse.
1: T'es bien emmerdé, Ferrand.
10: Ah là, je reconnais.
1: Parce que le clou l'a trouvé. Alors toi, tu galérais.
3: Émile Cioran, c'est de la culture, ça.
9: Bravo,
3: Toen.
10: Bravo,
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3: Attention, qu'est-ce qui fait entre 18 et 30 mm de long qui peut être flamande quand elle est outre-mer ou balle de fusil quand elle est en Angleterre ?
2: La fourmi !
3: Bonne réponse de Laurent Baffy. Ah oui, les questions zoologiques, c'est pour lui. Pourquoi vous riez, vous ?
2: J'ai l'impression d'être Paul. Oh non, elle a lâché une caisse.
3: Mais qu'est-ce qui se passe, Caroline Diamant ? Pourquoi vous avez ce fou rire ?
0: On a vraiment des spécialistes. Ils sont tous fous entre l'autre. Vous dites un mot, je paf, l'autre un mot, je paf. Ouais. C'était rigolo quand on était cons, quand même.
2: Balle de fusil, là, mais...
3: Eh oui, c'est la Paraponera, le nom de cette fourmi très précisément.
10: À la morsure extrêmement douloureuse.
3: Exactement, on peut souffrir pendant 24 heures quand elle vous pique, la Paraponera clavata, alias fourmi à balle de fusil.
14: Mais où est-ce qu'on les trouve ?
3: En Amérique centrale.
10: J'ai bien une idée, mais ça va pas plaire.
3: Et si elle vous pique, ça peut durer 24 heures. En Guyane, on trouve les fourmis flamandes, et elles font effectivement quand même, c'est des grosses fourmis, entre 18 et 25 millimètres.
12: Ben, quand j'étais hôtesse de l'air, on était en Guyane à l'hôtel, parce qu'on est resté 24 heures avant de repartir, et je m'étais mis, il y avait une pelouse devant l'hôtel, magnifique, avec des jets d'eau. Je me suis mis dans la pelouse 5 minutes. J'ai des fourmis.
3: Qu'est-ce que vous faisiez dans la pelouse?
12: Eh ben, je m'étais allongé dans la pelouse près de la piscine. J'étais pas sur un transat, je m'étais mis sur mes serviettes. J'ai des fourmis plein le bras. Mais j'ai été piqué, j'ai eu hurlé, je pleurais. Et ça a duré bien 24 heures, il a fallu mettre des compresses et tout. Non, mais c'est vrai, ça a gonflé
9: de
12: partout.
9: Une fourmi de 2,5 cm, on est déjà sur de la
12: mais ça
9: fourmi.
12: Ah oui. J'ai une douleur.
2: Des fourmis siamoises, qu'on appelle les fourmis doubles.
12: Ah oui, oui.
2: Chanté par Aznavour.
12: Des piqûres incroyables, hein. T'as gonflé, puis j'étais paralysé de douleur, ça faisait mal, je pleurais. Pourtant, je suis pas chochotte, hein.
3: Et il y a des fourmis siamoises, dites-vous, monsieur Baffy.
2: Oui, les fourmis doubles. Il y en a, hein. Fourmis doubles. Renseignez-vous, Laurent, écoutez.
3: Ah, c'est ça le niveau aujourd'hui, alors.
2: Oui.
3: Aïe.
2: Dès qu'il y a Bernard Tapie, on s'acclimate.
15: Ah non, mais c'est parce qu'il y a un rapport qui dit piaf, quoi.
3: Aïe. Alors, attention. Quel est l'oiseau ? On va essayer une autre question.
15: Ah, l'oiseau.
3: Zoologique. Quel est l'oiseau qui parcourt le plus de distance dans sa vie ?
2: La sterne.
3: La sterne arctique. Bonne réponse de Laurent Baffy. Expliquez.
2: Elle peut voler.
3: Attendez, il y a Caroline qui a encore un rire nerveux.
2: C'est la Terre arctique. Elle peut voler jusqu'à 40 000 km, disent certains. On imagine que cet oiseau peut partir d'un point A, faire le tour de la Terre et revenir à son point A.
3: La Sterne arctique. Bonne réponse. Bravo, mon petit Laurent.
2: Merci.
3: Ah oui, non, ça fait plaisir.
7: Là, t'as battu Paul, hein.
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3: On va avoir un maire au téléphone, monsieur Château. Monsieur Château est maire d'un village qui s'appelle Abjad-sur-Bandia. J'espère que je prononce bien le nom du village. Tout le village était en émoi parce qu'on recherchait. Ben, qu'est-ce qu'on recherchait dans ce village qu'apparemment on a retrouvé d'après mes dernières informations?
7: Un animal?
3: Un animal qui était en liberté. Oui, mais quel genre?
2: Un lama.
9: Un guépard.
3: Comment
9: un
3: vous
9: lama.
3: Savez ça, vous?
2: Ben, je l'ai lu.
3: Eh ben oui, c'est un lama. Bonne réponse. Bonjour, monsieur Château.
11: Oui, bonjour.
3: Laurent, moi, c'est Laurent.
11: Et, oui, bonjour, Laurent, oui.
3: Et est-ce que vous, c'est bien Abjad-sur-Bandia? C'est comme ça qu'on doit prononcer?
11: Alors, oui, on ne prononce pas forcément le T final, c'est Abjad-sur-Bandia, oui.
3: Abjad-sur-Bandia, un village du Périgord. Combien il y a d'habitants dans votre village?
11: 640 habitants.
3: Ah oui, donc un lama, ça se repère vite au milieu de tout ça.
11: Oui, oui, oui, surtout que même si on est dans la partie du Périgord-Limousin avec c'est vallonné, voire la moyenne montagne, on est à 500 mètres d'altitude, mais bon, on est loin de la cordillère des Andes quand même.
3: Qui s'était échappé d'où, votre lama?
11: Depuis quelques années, le lama est plus considéré comme étant aussi, alors, soit un animal de compagnie, mais aussi un herbivore qui peut entretenir des espaces un peu ligneux, vous voyez, faire de l'éco-pâturage, on va dire.
3: Donc les gens achètent des lamas pour tondre leur pelouse, en quelque sorte.
11: En quelque sorte, voilà, pour entretenir leur terrain, voilà.
9: C'est un peu, c'est génial, un lama.
3: Ah oui. Ouais.
9: Ah, moi, j'en ai serré un dans les bras.
3: Oui.
9: J'ai fait un câlin. C'est pas une vanne.
2: Et ça crache vite, ça crache vite.
3: Serge,
2: câlin.
3: Peut-être, non?
9: Non, mais j'ai.
3: C'est pendant que je pensais que vous aimez beaucoup les chanteurs.
9: J'ai fait un câlin.
7: C'est pendant qu'ils chantaient les petites femmes de Pigalle.
9: J'ai fait un câlin. Merci beaucoup.
2: Et après, t'as craché dessus. Mais t'as pas craché dessus?
9: J'ai fait un... pas du tout. J'ai
3: non,
9: fait
3: ça,
9: un...
3: c'est Serge.
9: Allez. Bonne route.
2: Parce que c'est pas un mythe, hein, ça crache vraiment le lama.
9: Mais non, mais j'ai fait un câlin lama.
3: Mais où est-ce que vous avez fait un câlin
9: sur
3: lama?
9: Sur France 2.
2: Ah,
9: sur
2: bah
9: France,
2: ouais,
9: je t'aime, etc. On nous a apporté un lama. C'est apaisant à un point dont vous n'avez même pas idée. Et ils ont des beaux yeux. Il avait des yeux de biche. Enfin, non, de lama.
2: De lama, non.
9: Avec des longs cils.
2: Mais à mon avis, elle était pas bien. C'est bon, t'as fait Massinger, t'as trouvé le lama.
9: Mais non, mais il peut pas te cracher dessus, puisque quand tu lui fais un câlin, ah, il a sa tête.
2: Ta tête est derrière, ouais.
9: Voilà, sa
2: c'est
9: tête
2: le mec
9: est derrière.
2: Derrière qui prend tout dans la gueule.
9: C'est très apaisant. Si je recroise un lama, je lui refais un câlin.
3: Bon, alors, votre lama appartenait à des particuliers, si j'ai bien compris, monsieur le maire.
11: C'est ça, oui.
3: Il s'était échappé. Et vous le cherchez depuis, vous le recherchez depuis combien de temps, alors?
11: En fait, on l'a croisé sur une route, enfin, moi-même, d'ailleurs, je l'ai croisé sur une route communale en milieu de semaine dernière. Ah. Et puis après, on l'a revu, dans la semaine et finalement, il a été localisé samedi matin, et on a fait intervenir une personne spécialisée pour l'intercepter, on va dire.
3: Un lamatologue.
11: Je crois, c'est possible. On peut dire littéralement cow-boy, c'est un lama boy qui lama vraiment boy. Il attrape les bêtes sauvages au lasso.
3: Donc c'est le Far West, le Périgord aujourd'hui.
11: Ah, c'était un peu ça. Non, mais là le lama était un petit peu effarouché, donc il n'était pas forcément très coopératif.
9: Et ah, le mien, donc, était très sympa, le mien.
11: Oui, mais je partage votre description que j'ai entendue. C'est vraiment de très beaux yeux. Ça, on a envie de le prendre dans les bras. C'est vraiment superbe. Mais lorsque ça se balade sur une route communale, on a plutôt envie qu'il rentre dans un enclos. Voilà,
3: ben oui, évidemment. Et donc, vous l'avez rendu à son propriétaire. Vous l'avez pas battu,
7: j'ai
3: le lama.
7: Des amis qui en ont des lamas, vers chez
11: non,
7: moi.
11: Non. Il a été remis gentiment dans l'enclos dont elle était partie. Mais les propriétaires sont en fait des personnes qui vivent de façon irrégulière, enfin irrégulière en tout cas, irrégulièrement, pas souvent dans la région. Ils ont des animaux, des chevaux, des moutons, et c'est un couple qui gère un petit peu la ferme, qui c'est eux qui les ont rattrapés. Mais le propriétaire, même je l'ai pas vu du tout, le propriétaire, il est en Suisse, je crois.
3: C'est également la famille Delon, peut-être qu'il allait chercher son héritage. Le fameux lama Delon.
11: Ah oui, pourquoi pas.
14: Bah, l'ami, mon ami qui a un lama, en fait, c'est un tintinophile. Et il a la fusée de Tintin, et puis Tintin au Tibet, etc.
15: Donc il y a le lama du
14: Tintin. Et il a trouvé deux lamas à côté.
3: C'est effectivement grâce à Tintin et à Hergé qu'on a appris la fameuse phrase « Quand lama pas content, lui crachait ». Voilà. Et vous, c'est le bon lama que vous avez retrouvé. Vous êtes sûr que c'est pas le lama, un portrait tout craché.

0: caché de l'autre.
1: C'était bien le celui qui manquait.
2: Il n'était pas habillé en orange avec le crâne rasé.
1: Non, c'est pas celui-là. Il y en a aussi en Périgord Limousin. Mais je sais qu'il y en a.
0: Merci en tout cas monsieur le maire, parce que vous avez mis une petite larme à l'œil de Caroline Diamant qui
3: D'ailleurs, si vous voulez retrouver mon câlin avec le lama, vous n'allez pas sur le site de Jackie et Michel, mais sur mon compte Instagram, il y a une photo où on se câline.
1: Super. Non mais je comprends tout à fait, c'est un animal qui a l'air qui porte de la douceur dans les yeux et
3: exactement.
0: Mais c'est dans quelle catégorie sur YouPorn?
4: Zozo.
5: Granny et Limo.
3: Granny, je vais t'en foutre du granny, tu vas voir.
0: Mais comment vous faites? Il est où maintenant, ce lama, alors?
3: Mais il était venu sur le plateau, et c'est vrai que c'est...
0: Non, parce
3: très...
0: que ça a l'air tellement de vous avoir ému que...
3: Mais parce que, en fait, c'est très apaisant, et c'était un lama thérapeutique, je crois, pour calmer...
0: Un lama thérapeutique.
3: Oui, parce que
4: vous... Et il t'a fait
3: quoi? Il m'a fait quoi? Non, il m'a rien fait.
4: Ah bon?
3: Mais le fait de le prendre dans les bras, tu cales ton cœur, ton rythme de cœur contre le sien, je sais pas, c'était beau.
0: Et comment vous faites maintenant, vous ici, lui là-bas?
5: Vous écrivez quand même.
4: L'amour à distance.
3: Oh, mais c'est pas possible d'être aussi idiot.
4: C'est dur, l'amour à distance.
0: Je crois que là, on a bien fait le tour du lama.
3: Oui.
0: Et ça nous permet de parler de la Dordogne, du Périgord, et je suis sûr de votre joli village. C'est joli, Abja, sur Mandia.
1: Oui, un très beau village, bien sûr, Laurent, vous êtes invité quand vous souhaitez.
0: Oh, bah,
1: un très beau village, et c'est le premier village de Dordogne, notamment parce que, par ordre alphabétique, parce que A, B, donc voilà, premier village
3: merci,
1: de Dordogne.
3: Oui.
0: Bah, écoutez, on revient. Alors, je vous dis pas qu'on va arriver tout de suite, parce que on part avec Caroline à dos de lama. Donc, le temps qu'on arrive, on est chez vous. Merci, monsieur le maire.
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0: C'est vrai, Ariel, que vous êtes un peu Pénélope pour Bernard-Henri Lévy. Vous êtes là, j'imagine, à coudre la nuit pendant qu'il est à l'étranger en attendant qu'il revienne.
8: Voilà, Pénélope qui tricote et qui détricote sagement avec le cœur battant. Eh ben oui, c'est moi.
9: Le cœur battant, plus pour longtemps. Hein.
0: Elle va nous faire pleurer. Vous avez vu comment elle l'a dit? Oh là là.
8: Oui.
9: Mais moi, j'avais entendu une émission, Ariel, où vous disiez que quand Bernard-Henri Lévy n'était pas là, vous regardiez la télé jusque très très tard dans la nuit.
8: Ah oui, ça c'est une vérité. Je ne l'éteins pas. Et même quand il n'y avait que du caviar sur l'écran,
9: Vous
8: regardais toujours.
9: Les riches ont vraiment des programmes incroyables.
0: Elle regarde Téléfauchon.
9: Ça ne nous viendrait pas à l'esprit, nous, de regarder du caviar pendant 2 heures.
0: Nous, chez nous, c'est de la neige, vous voyez.
8: De la neige, d'accord.
0: Mais attendez, comment il y a du caviar sur un écran?
4: Mais j'ai cru qu'il y avait vraiment du caviar.
9: Mais c'est la vidéo de surveillance de la cave, c'est tout.
8: Non, mais en plus, je n'ai goûté le caviar qu'une fois, le vrai.
4: Et on ne vous croit pas. Sinon, c'est du pain tiède et de l'eau, quoi.
9: Mais c'est quoi
0: allez,
9: le faux caviar?
0: Allez, faites faire pauvre, maintenant.
8: Non, mais dans le caviar, ce qui est bon, c'est le blinis avec la crème.
9: Ah, vous voyez, en fait, elle a su rester tellement simple. Vous voyez les pauvres?
4: Ça, c'est démagogique. Ça, n'achetez que les blinis, en fait.
0: Non. Mais qu'est-ce que vous appelez du caviar sur votre télé, quand même, qu'on
8: comprenne? Non, mais enfin, les petits trucs noirs et blancs, comme ça, qui restent et qui scintillent. Tu sais, quand il n'y a plus rien. Bon, non. Mais le fait est que maintenant, avant, à un moment donné, il y avait la mire.
0: Oui.
8: Et
0: oui,
8: j'aimais bien la mire. C'était un truc un peu hallucinatoire.
9: Donc en fait, quand tu regardes la télé, c'est soit la mire, soit la mire. En fait.
8: Oui, c'est
0: quand même un scoop. Ariel utilise mire.
8: Voilà, tout ça pour en arriver là. Exactement. Non, mais maintenant, comme il y a tellement de chaînes, etc., on peut regarder la télé toute la nuit avec des images.
0: Alors, par exemple, cette nuit, puisque BH est encore parti en Israël, après l'Ukraine...
8: Où est-ce que je suis allée cette nuit? Oui, je suis allée White Lotus...
9: Ah, la série.
8: Oui.
9: La série sur Netflix.
8: Voilà, entre elles. Et j'ai trouvé ça assez rigolo, tout de même, toutes ces petites prostituées.
4: Oui, c'est très drôle, ça, les petites prostituées.
8: Non, mais... ouais.
4: Quand on en voit, on rit beaucoup, ouais.
0: Mais c'est quoi, ça? Je connais pas White Lotus.
8: Ah, mais c'est très mal pensant, c'est incroyable, même que ça passe. Mais oui, tout est tellement censuré, maintenant. Mais là...
0: Là, il y a des petites prostituées.
8: Ah oui.
9: C'est une série sur des gens très, très riches.
0: Ah oui.
9: Il y a plein d'épisodes différents. C'est une série sur des gens très très riches qui se retrouvent dans un endroit un peu paradisiaque. Oui. Et il y a effectivement toujours des problèmes, et c'est souvent des problèmes sexuels. Donc c'est le mari qui va aller voir des petites prostituées, comme le dit très bien Ariel.
0: Des petites, ça veut dire par l'âge ou par la taille?
8: Alors, les deux.
0: Comment ça, les deux? Des naines mineures?
8: Non, mais c'est très politiquement incorrect, vraiment.
0: Ah oui, je vois.
8: Alors,
0: oui.
8: On voit les deux fameuses petites naines prostituées qui regardent.
9: Mais c'est pas des naines. C'est pas des naines, je l'ai vu la série. C'est pas des naines.
10: Mais non.
8: Non,
9: mais non, c'est pas des naines.
10: Je pense qu'il faut.
11: Écoute, si Ariel dit que ce sont des naines, ce sont des naines.
8: Non, mais alors elle voit des vieux libidineux qui arrivent, comme ça.
0: Ah, quand même.
8: Très friqués, et puis elles se disent lequel elle met. Oh non, celui-là, il est un peu moins. Ah non, mais celui-là, il a quelque chose quand même. Enfin, c'est très hot, quoi. Bon. C'est interdit à moins de 12 ans.
12: Mais tu regardes quand même.
0: Vous avez hésité, donc.
8: Non, mais voilà.
9: On dirait une série sur des, mecs de 95 ans.
13: Parce que dès qu'on fume une cigarette, c'est interdit à moins de 12 ans. Hein, donc.
9: Ouais, non, non, mais la série, elle est un petit peu sexuelle. Bon, enfin, c'est pas des vieux qui couchent avec des prostituées naines.
8: Mais avoue qu'il y en a. Il y en a.
9: Il n'y a pas de prostituées.
0: Je crois qu'elle confond, elle a regardé Fort Boyard.
9: Oui, elle a vu le père Fouras avec Passepartout.
13: Passepartout.
9: Partir dans une catacombe.
0: Une première citation. Ah, il est temps de passer à autre chose pour Aurélie Schindler qui habite Courdemanche. C'est dans l'Eure. Qui a dit « Être fidèle quand on n'a pas de proposition, c'est comme être honnête. Quand on ne fait pas de politique, on n'a aucun mérite. »
9: C'est Coluche, non?
0: Non.
13: C'est récent, ça.
0: Ah, c'est récent. Et c'est une humoriste qui a dit ça.
10: Anne Roumanoff,
13: Foresti.
0: Qui a dit Anne Roumanoff?
10: Moi.
0: Eh bien, c'est une bonne réponse de Vincent Debienne. C'est Anne Roumanoff. Une citation plus misogyne, celle-là, je vous préviens d'avance, mais elle est très ancienne. Cela justifie le propos. Hein. On avait à cette époque, évidemment, pas de scrupules à dire ce genre de phrase pour Émilie Attier, qui habite Jeuf, en Meurthe-et-Moselle, qui avait dit « Verser une pension alimentaire, c'est comme donner du foin à un cheval mort.
13: Oh » Oh,
8: ça, c'est très cynique. Est-ce que ça, ce ne serait pas Pierre Desproges?
0: Non, ce n'est pas Desproges.
13: C'est Doris, c'est plus ancien.
9: Doris.
0: C'est plus ancien, ce n'est pas français, pour tout vous dire.
9: Ah, c'est pas français.
12: Bernard Shaw.
0: Bernard Shaw, non.
9: C'est pas un politique, Churchill?
0: Non, non.
13: Groucho Marx,
0: évidemment. Bonne réponse de Philippe Claudel. Pour Stéphane Castillo, qui habite Cheverny dans le Loir-et-Cher, qui a dit « J'ai fini par m'apercevoir que je n'étais plus le seul à partager la fidélité de mon épouse.
9: » c'est récent, ça?
8: Ah oui.
0: C'est pas récent, non.
11: Guitry?
0: Guitry, non. Non, Guitry, mais c'est un dramaturge.
13: Français.
0: Dramaturge français.
11: Fédo?
0: Du 19e. Fédo, non.
10: Courteline.
11: Labiche.
10: Céline, Labiche.
0: Labiche. Ben oui, monsieur Denier. Vous jouez à Labiche en ce moment. C'est Eugène Labiche.
9: C'est reparti.
0: Qu'est-ce qui est reparti?
9: C'est reparti. À chaque fois qu'il y a Vincent Dedienne, on fait toute l'émission autour de lui à chaque fois.
10: Ah, ça y est.
9: Vous avez déjà commencé en présentant les gens, vous n'aviez jamais fait ça avant. Alors Vincent, j'imagine que vous connaissez tout le monde.
10: Alors que Ariel, je connais personne. Bombal.
9: C'est incroyable, on fait tout le temps ça. On fait tout le temps ça.
12: Non, mais
9: la dernière
12: jaloux.
9: Fois, on a commencé l'émission à 11h parce que Monsieur Dedienne n'était pas libre avant. Est-ce qu'on va faire une pause dans l'émission cet après-midi qui puisse passer au Carrefour City?
0: Ça me fait plaisir que vous soyez jaloux. Voyez,
10: je le prends
0: comme une déclaration d'amour de votre part.
9: Il y en a une.
0: Eh bien oui, parce que ça me fait plaisir, ça me touche que vous déchirassiez pour moi l'un et l'autre. Oh.
8: Mais c'est tellement joli de s'appeler Eugène. Plus personne s'appelle Eugène.
13: Vous pouvez changer de prénom, Ariel.
8: Non, mais c'est vrai. Qui s'appelle Eugène? Il n'y en a plus.
9: Non.
0: Il y a Eugène. Il y a eu Eugène Sue.
12: Eugène de la Croix.
0: Eugène de la Croix.
13: Eugène O'Neill.
8: Oui, mais ça se
12: En plus, ça veut dire bien né.
8: Oui. Ah oui, générique, génital, oui, génital.
12: Du grec.
8: Oui.
12: Ah oui.
0: Et puis ça nous permet de rappeler la chanson qui a longtemps été un hymne ici aux Grosses Têtes, chez Gégène.
10: À Joinville-le-Pont.
0: Exactement.
10: À Joinville-le-Pont.
0: Pont, pont.
10: Tous deux nous irons.
0: Ron, ron.
10: Nous irons guincher.
0: Chez
10: Gégène.
9: Ah d'accord. Donc en fait... Vous et Vincent, vous répétez carrément des numéros avant l'émission, quoi.
0: Pas quand même, non.
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0: C'est Nathalie qui se pose cette question. Et c'est vrai que mes camarades grosses têtes, parfois, se voient attribuer des histoires plus ou moins drôles. Mais c'est leur talent qui fait la différence. Oh, parce que oui. Même une histoire connue, reconnue, entendue, d'un seul coup, ils vont en faire quelque chose d'extraordinaire grâce à leur interprétation, n'est-ce pas, Nathalie ?
15: Oui, ben oui, oui, j'espère.
0: Et vous êtes dans le Var, Nathalie, que faites-vous ?
15: Je suis manip radio à la Timone.
0: Très bien, eh bien, chère Nathalie.
16: Elle en connaît un rayon.
0: À vous de deviner.
15: Oui, on va dire.
0: Devinez quelle grosse tête va être la plus drôle en racontant son histoire. Vous voulez qu'on enquête un peu ensemble, peut-être, Nathalie?
15: Ah oui, j'aimerais bien.
0: Isabelle, elle est drôle, votre histoire?
17: C'est une histoire belge.
0: Une histoire belge. Je crois qu'on a quelqu'un d'autre qui a une histoire belge.
18: Moi.
0: Ah, monsieur Janssen.
18: Ouais, belge classique et efficace.
0: Ah oui, vous savez bien prendre l'accent belge, vous, monsieur?
18: Bah, ma foi, je sais parler belgique.
0: Ah donc, ça peut être efficace. Ça. Dari Boudboul, enfin, non, je ne me demande même pas de miser pas sur Dari Boudboul, Nathalie. Ou alors ce serait vraiment un miracle. Elle a toujours salopé toutes les histoires.
19: D'ailleurs, je vais la changer.
0: La vôtre, monsieur Bellamy.
20: Elle est coquine, limite et grillarde.
0: Ah oulala, mais vous aimez ça.
20: Ah.
0: Laurent Baffy.
16: Je pense qu'elle fait le job.
0: Elle fait le job. Quant à François Rollin.
21: Elle n'est pas hyper drôle, mais j'ai un petit bonus à vous offrir.
0: Ah, très bien. Alors, sur qui misez-vous, Nathalie?
15: Ah, moi, je verrais bien Olivier Bellamy. Hein.
0: Alors, vous avez tout donné sur Bellamy.
16: Eh bien, c'est perdu.
21: Alors, j'ai justement eu un cours avant de monsieur Laurent Ruquier qui m'a expliqué comment est-ce qu'il fallait raconter.
0: Oui, parce que vous n'aviez pas compris. Enfin, moi, je serais de vous quand même.
21: Alors, je vais essayer de ne pas trahir.
0: Moi, je ne suis pas sûr que fassiez le bon choix, Nathalie. Hein.
16: Changez, Nathalie.
15: Oui, pourquoi pas alors. Oui.
0: Moi je dirais moi, écoutez, si j'étais.
21: C'est agréable, mais elle me choisit. Ouais, vraiment. Comme humiliation.
0: Moi, je les connais, les histoires. Moi, j'hésiterais entre Jean-Phi et Baffy, pour tout vous dire. Voilà.
15: On va prendre Jean-Phi.
0: Eh ben ouais. Alors, ouais. Commençons par Laurent Baffy.
16: C'est un type qui veut acheter une voiture dans la journée, donc il hésite entre deux voitures, et puis il hésite tellement que le vendeur lui dit, écoutez, celle-ci a une valeur ajoutée, c'est l'autoradio. C'est une nouvelle génération d'autoradio avec une commande vocale. Et il dit, mais comment ça marche? Eh bien, il dit, allez-y, choisissez un chanteur. Et le type dit Hallyday, et l'autoradio répond Johnny ou David? Le type stupéfait dit Johnny, et la radio joue Johnny Hallyday. Le vendeur dit, voyez, allez-y, faites un nouveau test, vous allez voir. Le type dit Iglesias, la radio lui répond Julio ou Enrique? Le mec sur le cul, il fait Julio, et la radio passe un titre de Julio Iglesias. Le type dit, c'est la voiture qu'il me faut, j'adore ce gadget, c'est génial, je la prends, je pars avec, voilà le chèque. Et il roule, il est tout content, il joue avec sa bagnole et tout. À un moment donné, il se fait couper la route par un chauffard et il hurle, fils de pute! Le type, il dit, Francis Lalanne ou Joey Star?
0: Votre histoire, François.
21: Bon, alors, le nouveau Premier ministre, Michel Barnier, reçoit à Matignon un grand banquier. Tout le monde a peur de la conjoncture, dit le chef du gouvernement, mais c'est injustifié. Je vais vous faire une confidence actuellement. Si j'étais pas le Premier ministre, j'investirais en bourse. J'ai pas raison? Tout à fait raison, répond le grand banquier. Moi aussi, j'investirais en bourse si vous n'étiez pas le Premier ministre.
0: Ah bah si, elle est pas mal.
21: Oui, mais c'est un grand classique.
0: Vous l'avez pas survendu, c'est ça le problème, vous voyez. Vous y croyez pas, vos histoires, voilà.
21: Non, mais elle est pas à mourir de rire. Ça tombe bien,
0: Nathalie n'avait pas misé sur vous.
21: Ouais.
0: Et moi non plus. Isabelle.
17: Dans un avion, un passager belge fume.
0: Il n'y a rien de drôle pour l'instant, messieurs dames.
21: Oh, j'aime bien, moi.
17: Dans un avion, il y a un passager belge qui fume. L'hôtesse lui fait remarquer aimablement, monsieur, c'est la zone non-fumeur, veuillez éteindre votre cigarette, s'il vous plaît. Le passager éteint sa cigarette. Une demi-heure après, il appelle l'hôtesse. Pardon, mademoiselle. Une fois, mais est-ce que nous sommes sortis de la zone non-fumeur?
0: Oh, elle est très drôle.
17: Merci, Olivier.
0: Ça vous est jamais arrivé, ça, à bord d'un avion, monsieur Janssen?
18: Non,
0: pas à ce point. Hein. Votre histoire belge, on la garde pour la fin, puisque Nathalie a misé sur vous, et on va écouter Dari Boudboul.
19: Alors, c'est un mari qui rentre de son travail et qui demande à sa femme, chérie, dis-moi ce que tu préfères. Honnêtement, tu préfères un homme très beau, très élégant, ou un homme brillant, intelligent? Oh, dis-moi, mon chéri, ni l'un ni l'autre. Tu sais très bien que je n'aime que toi. Et alors, en fait, au départ, il me l'avait fait avec une femme. Alors, je trouvais ça quand même moyen.
16: Dari, termine-la, termine-la.
0: Je pense que Roland et Dari Boudboul sont dans le même club.
20: Et Barney, je crains de devoir peut-être vous rejoindre.
0: Monsieur Bellamy, c'est à vous.
21: Bienvenue.
20: Alors, accompagnée de son époux, une jeune femme se rend chez le médecin. À l'issue de la consultation, le docteur prend le mari à part et dit « Cher monsieur, écoutez, je vous annonce que votre femme est enceinte. » Ben oui, c'est une bonne nouvelle, je suis très content pour vous. Malheureusement, il y a un petit problème, elle est atteinte au poumon. « Oh !» fait l'autre. « Vous me flattez, docteur !»
19: Bon, d'accord.
2: Bienvenue au club.
20: J'ai tout donné, là, hein. Ah non, vous m'avez fait exprès de me donner une mauvaise histoire pour que je me plante devant tout le monde. Ah, c'est ignoble. C'est ignoble comme procédé. Et on termine.
17: Oh, et dire que tu nous l'as vendu comme un peu aigriarde.
20: Mais moi-même, je ne l'ai pas compris.
0: Nathalie, vous avez bien fait de pas miser sur Bellamy, hein. On écoute Jean-Philippe Janssen qui va tout donner pour
18: vous. Oui, alors c'est dans un restaurant, c'est pas un beau jour d'été. Il y a un client belge qui rentre dans le restaurant furax à l'intérieur et il apostrophe le patron. Il dit « Dites-moi, chef, là je déjeune sur la terrasse avec ma femme et voilà qu'au beau milieu du repas, elle vient de recevoir en plein sur le front une grosse crotte de pigeon. Hein, c'en est dégoûtant, hein, une fois. » Le patron il dit « Excusez-moi, je suis tout à fait confus. Écoutez, je vais vous donner une serviette en papier pour l'essuyer. Mais mon pauvre ami, c'est trop tard, il s'est envolé.
0: » Et ben voilà.
20: Ah, ça, c'est l'histoire, ben ouais.
0: Nathalie, vous l'avez gagné.
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0: Qu'est-ce que vous disiez, monsieur Junior, Valérie Mérès?
23: Non, j'ai eu peur quand vous avez dit « i » que...
0: Que je dise quoi?
23: Idiote.
12: Non.
0: Ingénue.
17: Alors ça, c'est vraiment lamentable. Comme non, première réflexion.
0: On est toujours trahi par ses vieux amis, hein, vous savez, Valérie.
23: Ah bah oui, non, c'est pas ça, j'ai eu peur. Vous n'avez pas dit, vous avez eu cette...
0: Ingénue. Jamais je ne dirais que...
17: Laurent pense pas que je suis idiote, hein, sinon je serais pas là.
24: Non, elle aurait pu croire hystérique, en revanche.
17: Oui, ah bah non, c'est un...
24: On l'aurait pu... Ça progresse.
23: Oui, elle aurait pu comprendre aussi à genoux.
0: Non, pas à genoux. Ah, vous l'avez connue à genoux, vous?
23: Je sais pas.
24: Non, elle peut plus maintenant.
17: Ça, elle a jamais été à genoux, hein. Oui.
24: Et elle parle d'elle à la troisième personne maintenant.
25: C'est pour ça qu'elle a pas fait carrière. En tout cas, Gérard, je suis content parce que, excuse-moi, Valérie, j'ai eu très très peur cet été. Tous les étés, je vous raconte ou pas? Oui. J'entends rien, je vous raconte ou pas? Oui. Ça va, calmez-vous. Je dois voir Gérard tous les étés parce que dans le Var, moi j'ai une maison que j'ai achetée avec votre argent et l'argent de Vincent Bolloré.
24: Et les droits du livre.
12: Impressionnant.
25: Un château et Gérard aussi a un petit truc, un mobilhome, je sais pas, près d'un camping naturiste. Et cet été, on s'est pas vu et je l'appelais, il répondait pas. Alors j'ai flippé, j'ai regardé. Alors j'ai appelé les EHPAD, j'ai appelé les cliniques vétérinaires, j'ai vu la nécro de Var matin. Heureusement, tu n'y étais pas. J'ai eu peur, t'étais où, Gérard, cet été?
17: Eh ben, il travaillait, lui. Oui.
0: Elle vous défend bien, l'idiote. Pourriez dire un mot gentil à Mademoiselle Angoun, que alors, vous croisez, je crois, pour la première fois.
25: Alors oui, mais c'est marrant parce qu'elle ressemble à ma nounou qui est philippine. Oh, merde. Sauf qu'elle, Angoun, elle a des papiers depuis le temps, t'as dû gratter, j'imagine. Eh ben, bienvenue à toi, en tout cas.
0: Elle a la nationalité française.
12: On ne m'a jamais fait ça.
24: C'est
12: toujours
24: normal.
12: La première fois.
25: Non, mais il faut de la diversité, c'est normal. C'est comme dans l'émission, il faut des hétéros, parfois.
0: Tiens, à propos d'hétéro, monsieur.
24: Oui, je suis là, oui, bien sûr. Je ne vois pas pourquoi vous riez.
0: Monsieur Beaugrand, je sais que vous connaissez par cœur le tube de l'été.
24: Ah, mais j'ai passé la nuit, pardon. pas la nuit, l'été avec Ariel Dombal.
0: Mais oui, parce qu'elle
24: a sorti le tube olympique absolument extraordinaire.
0: Et vous connaissez par cœur la chanson déjà.
17: Paris!

0: médaille d'or.
1: Ah oui, ah oui. Mais c'est fabuleux.
2: Ça pourrait être un duo.
1: Attends, c'est pas... Cette chanson est extraordinaire.
0: Mais alors, explique-moi, Ariel, quand tu chantes ça, oui, c'est une idée de toi ou c'est Paris qui te le demande?
3: Ah, non, bah, personne n'a demandé
4: non,
3: ça.
4: Non, c'est à Paris, mais...

0: c'était les cercles olympiques.
1: Ah, j'avais pas reconnu.
2: Les hula hoop.
3: Non, mais c'était sublime.
2: Alors, la plaine des hula hoop.
1: C'est vrai qu'Ariel avait un peu de mal à se translater de gauche à droite, ah bah, mais c'était formidable.
3: Ariel a fait du hula hoop avec son alliance. Allez, une première citation pour monsieur Da Silva qui habite.
4: Ça, c'est un copain, ça. Ah, qu'est-ce que faire ? On est la plombée ou la maçon ?
3: Je crois qu'on est la dernière émission avec des blagues éculées. Comme...
4: Ouais, c'est vrai que c'est honteux. Hein.
3: Enfin, franchement.
4: Ouais, mais ça, c'est pour ça qu'on est là.
3: C'est aussi à cause de vous, monsieur Toen.
4: Comment il s'appelle ?
3: Da Silva.
4: Oh là là là là là là.
1: Ça va finir à l'Arcom.
4: Ça doit être un boule d'or.
3: C'est une femme, Claudia Da Silva.
4: Oh là, bah là, ça fouille alors. Il faut faire un douvi là, parce que c'est là le trou qui fouille.
3: Non, écoutez, nos amis portugais ont été tranquilles pendant
4: tout. Vous avez des amis portugais, sérieux, vous?
3: Oui, oui.
4: Bah
3: oui.
4: Ouais,
0: moi, oui. Moi, oui.
3: J'adore le Portugal et ils le savent, mes amis portugais.
4: Alors pourquoi ils viennent tous ici, alors? Parce que c'est tellement génial. Pourquoi ils sont 25 millions dans le Val-de-Marne? Non, mais je suis fatigué aujourd'hui. Et je compte bien me taire.
3: Alors, pour madame Da Silva, qui habite...
4: Soit une fête. Qu'est-ce qu'elle fasse, Da Silva?
3: Vous n'imaginiez pas, avant de venir ici en Grosse Tête...
5: Absolument pas. La
3: difficulté que j'avais à animer cette émission.
5: Oui, je vous comprends mieux maintenant.
3: Ah, voyez un peu quand vous me croisez.
1: C'est un asile,
5: vous avez toute ma sympathie.
3: Ah, merci. Et réciproquement.
4: Non, mais attends, là, on se marre pas trop, mais après, on va passer tes chansons. T'inquiète pas.
2: Christophe,
4: t'inquiète pas, on va se marrer. T'inquiète pas, on va se marrer.
2: Tu peux pas faire un mix, chanter ça en portugais?
1: Ah, c'est dur, ça.
6: Que Paris soit une
1: c'est compliqué.
4: Et ici les moulinons, il faut faire un petit douvi, sinon il n'y aura pas de crépi. Oh là là là. Bon, comment elle s'appelle, cette dame qui va gagner 300 euros?
1: Claudia Da Silva.
3: Pour même Da Silva.
4: Oh là là là.
1: Elle habite où?
4: Elle doit habiter Saint-Mandé, elle.
3: Montataire.
4: Montataire?
3: Oui, dans l'Oise.
4: D'accord.
3: Qui a dit partir, c'est mourir un peu, mais mourir, c'est partir beaucoup.
1: Ça, c'est rigolo.
0: Claudia. Jean Gagne.
1: Des proches.
3: Alors, c'est un des plus grands humoristes du début du siècle.
4: Ah, Nordel-Hollandais.
3: Et même.
1: Francis Blanche.
3: Enfin, du début du siècle précédent, d'ailleurs.
2: Alphonse Allais.
3: Et c'est Alphonse Allais. Bonne réponse. Bravo. Excellente réponse de Gérard Jugnot.
1: Bravo.
3: Pour Léa Baudouin, maintenant, habite. Léa Baudouin habite Bertry, dans le Nord, qui a dit: quand on a l'intention de se suicider en se jetant du haut d'un immeuble, on a intérêt à choisir le plus élevé possible, de façon à avoir le temps de changer d'avis.
0: Alors, oui, ça pourrait être des proches.
3: Alors,
1: ça
3: non,
1: pourrait
0: non
1: pas
0: c'est
1: être
0: Woody
1: français,
0: Allen.
1: C'est
0: Woody Allen.
3: Non, c'est quelqu'un que vous avez connu, d'ailleurs, Valérie Mérès. Parce que
4: René Coty.
3: Non, pas ça. Mais regardez comme ça fait rire Gérard.
2: Parce qu'il l'a connu aussi.
4: Mais personne connaît René Coty.
2: Mais moi non plus. Moi, je l'ai connu un peu parce que mon oncle s'appelait Coty.
3: Oui, alors, ah bon. Non, là, c'est quelqu'un avec qui elle n'a pas travaillé directement.
4: Mais
3: Valérie,
4: c'est Mike Brandt.
3: Mais elle le croisait dans l'émission de Michel Pollack. Droit de réponse, vous voyez.
1: Cavana.
0: Ah, bah Cavana.
3: François Cavana. Ah, ouais. Bonne réponse de Christophe Beaugrand. Pour Thibault Leroy, une dernière citation. Monsieur Leroy habite la chapelle de Guinchet, en Saône-et-Loire, qui a dit: le seul endroit où il n'y a aucun problème entre les Juifs et les Arabes, c'est l'hôpital américain de Neuilly.
4: C'est vrai, cela dit, c'est vrai.
3: Ça doit être un territoire à part.
1: Oh, moi, je vois bien Tim Seed dire ça.
3: Non, et écoutez, je vais vous dire, je l'ai écrite à la main, cette citation, parce que je l'ai entendue hier soir, ça m'a tellement fait rire. Oui. J'étais devant mon téléviseur quand j'ai...
1: Donc, c'est quelqu'un qui a fait cette blague-là, la télé.
2: C'est actuel.
3: C'est quelqu'un qui vit encore très bien, d'ailleurs.
4: Un humoriste. Rachida Dati.
3: Pas Rachida Dati. Alors, quelqu'un qui est très très drôle.
1: Boujna.
5: Un humoriste, donc.
3: Humoriste, oui.
5: Qui a travaillé avec vous.
3: Qui a travaillé avec moi en plus, c'est vrai. J'en suis très fier.
5: Jérémy Michalak.
3: Hier soir, son spectacle était retransmis sur TMC.
1: Ah, mais j'ai pas vu, merde.
0: Ah, bah Florence Foresti.
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3: Une question pour Thibault Reverdio qui habite Angers. Quel est l'autre nom de l'île des Pélicans? Comment appelle-t-on autrement et plus de
4: façon... si je sais, Baladur Island.
3: L'île des Pélicans.
2: L'île des Pins?
3: Non.
2: C'est en France?
3: Ce n'est pas en France, l'île des Pélicans.
4: Alors pourquoi on l'appelle comme ça? Parce qu'il y a plein de pélicans ou il y a autre chose?
3: Ah, parce que effectivement, le nom original signifie pélican.
1: Ah, c'est d'accord. Donc c'est
4: en quelle langue?
3: En quelle langue? En espagnol.
4: C'est quoi, il y a une prison?

0: Acapulco.
1: Espagnol ancien, évidemment. Acapulco, non, mais c'est pas bête, monsieur.
2: Mallorca.
3: Ah oui, parce qu'il y a des...
2: Ibiza.
1: Ibiza.
2: Formentera.
3: C'est au Mexique.
2: Menorca.
3: C'est à proximité du Mexique.
1: Ce n'est pas au Mexique, et si vous êtes un peu malin, vous devriez trouver la réponse.
2: Marbella.
4: Mais si on était un peu malin, on serait pas là.
5: En Amérique du Sud.
1: C'est en Amérique du Sud. Comment appelle-t-on l'île des Pélicans?
2: Oui, Kamala.
5: Kamala Harris.
4: Trump Island?
1: Non, non, non.
2: Est-ce que c'est une...
1: Bananas Island, non.
4: Il n'y a pas une prison là-bas?
1: Oui.
4: C'est pour ça que j'y pense.
2: Oui, ah ben c'est... Alcatraz,
1: évidemment.
3: Voilà, c'est pour Sébastien. Voilà. C'est Sébastien qui l'a trouvé.
1: L'île d'Alcatraz au large de San Francisco, puisque effectivement...
6: Ah bah, parce que vous avez été à San Francisco, c'est pour ça.
1: Et oui, les Pélicans... Je savais pas que ça voulait dire...
6: Moi j'étais à Dijon.
1: Je savais pas que ça voulait dire les Pélicans, Alcatraz. Ah, l'île des Pélicans, parce que Alcatraz, c'est, ça veut dire en espagnol ancien Pélican, et j'ai visité la prison. C'est impressionnant.
4: C'était vraiment là-bas, c'était pas Fort Boyard,
1: c'est pas... Non, je vous jure que là, vraiment, ça se visite.
6: Il y avait le père Fouras.
1: Ça n'est plus une prison. Aujourd'hui, c'est amusé, mais c'est étonnant de voir les cellules comme elles étaient petites. On a froid dans le dos quand on rentre.
2: Excusez-moi, on va pas pleurer pour les meurtriers immondes qui ont passé leur temps là-bas.
1: Enfin, ça, à l'époque, il y avait aussi
3: des prisonniers politiques, aussi.
1: Des innocents, Madame Diamant, qui sont.
5: Okay. Pas mal,
2: est-ce que dans les prisons, il y a plus d'innocents que de
4: vrais criminels? Ça y est, elle vient extrême droite, j'adore.
1: Mais enfin, écoutez, Madame Retailleau, j'ai mes dossiers.
4: Et donc, c'est vrai que c'est parce qu'il y a un qui s'évade et qui parvient à s'évader qu'il la ferme, en fait.
1: Alors,
4: en gros,
1: personne n'a jamais vraiment réussi à s'évader d'Alcatraz.
3: Il semblerait que si, hein. Alors, pourquoi c'est fermé? Il semblerait qu'on les ait jamais retrouvés, hein.
1: Monsieur Solo, justement, si on les a pas retrouvés, on n'a pas la preuve qu'ils soient vivants.
4: Il y a deux grosses têtes, quand même.
1: Ils ont pu se noyer, vous voyez, entre la prison et le Golden Gate.
3: J'ai vu récemment une enquête qui laissait entendre que peut-être l'un d'entre eux avait reconstruit sa vie en dehors des États-Unis.
1: L'un d'entre eux a réussi. Bah, écoutez, j'ai vu.
4: Ça va sans peur.
1: J'ai visité la prison il y a trois jours. Je me suis tapé l'audio guide.
3: D'accord.
1: Enfin, je veux dire.
5: L'audio guide.
7: Le guide.
1: On nous offre un audio guide.
4: Ah, on l'a compris.
2: Ah, et donc, vous repartez avec ou pas?
3: Mais vous êtes enfermé dans une petite cellule.
4: Ah, vous êtes parti en cellule.
1: Et je peux vous dire. Je peux vous dire que le seul dont on est certain qu'il ait pu nager et qu'on ait retrouvé, le pauvre a été rattrapé sous le Golden Gate une fois qu'il a fait toute la traversée.
4: Alors pourquoi ils l'ont fermé alors? Parce que la légende, c'est urbaine peut-être, c'est qu'ils ont fermé cette prison parce qu'il y avait eu des évasions et donc ça remettait en cause la sécurité, enfin le
1: parce qu'effectivement il y a eu des évadés, mais on les a retrouvés où ils sont morts.
4: Alors pourquoi ils ont fermé la prison?
1: Et puis surtout il y a eu des gardiens qui ont été tués au moment de la dernière évasion.
2: D'accord.
1: En tout cas voilà l'île d'Alcatraz.
4: Et passer les cellules, vous faites quoi dans la prison? Il y a rien à voir.
1: Non mais vous restez, moi je suis resté même pas une heure sur la. Mais vous prenez le ferry, vous voyez, pour y aller.
3: C'est long d'ailleurs, non?
7: Non, c'est pas si long.
1: Non, c'est 10 minutes. 10 minutes de ferry à l'aller, 10 minutes de retour.
2: Ah, oh, ben c'est bizarre qu'il n'y en ait pas plus.
6: C'est bizarre que ce soit le même temps à l'aller qu'au retour.
3: C'était bien de le préciser, Laurent, en tout cas.
1: Détrompez-vous, il y a des courants, monsieur.
6: C'est bien. C'est bien.
4: Quand on a le vent dans le dos, ça change
2: en
4: tout.
2: En avion,
4: hein.
2: Pardon, mais...
1: Je peux même vous dire, parce que j'ai fait aussi le Golden Gate à pied, c'est 30 minutes à pied aller, 30 minutes retour aussi.
6: Voilà. Sauf si on est fatigué.
1: Sauf si on est fatigué, mais c'était pas mon cas, j'ai une forme, vous voyez bien.
2: Olympique.
1: Alors j'ai vu aussi la maison de... Enfin, la maison.
2: Oui.
1: La maison évoquée par Maxime Le Forestier, la fameuse maison bleue.
3: Ah, on en parlait tout à l'heure.
1: Mais alors, au départ, elle était pas bleue, faut savoir. Ils l'ont peinte en bleu pour nous faire plaisir.
2: Aux Français?
1: Ben oui,
2: à
1: parce
2: cause
1: que,
2: du tube.
1: Ben oui, aux Français. À part les Français, qui connaît la chanson de Maxime Le Forestier? Personne. C'est pas les Américains qui la chantent, vous voyez.
2: It's house blue.
1: Et donc...
4: Non mais c'est une blague, ils ne l'ont pas fait pour vous.
1: Mais puisque je vous le dis...
2: Elle parce était que moi, rose avant.
1: J'étais allé il y a une vingtaine d'années là-bas. À l'époque, on la cherchait partout, la maison de Maxime Le Forestier, on la trouvait pas. Et pour cause, elle était pas bleue. Donc on cherche partout une maison bleue et il y en a pas. Donc qu'est-ce qu'ils ont fait les Américains pour nous faire plaisir au bout d'un moment? Eh ben, ils ont invité Maxime Le Forestier, il a inauguré la fameuse maison. Ils l'ont repeinte en bleu, ils ont mis un petit panneau avec la photo de Maxime Le Forestier.
7: Joli.
1: Et maintenant, On sait où est la Maison Bleue, vous voyez.
3: Ah, et depuis, elle est en rouge parce que c'est colline. Une maison trumpiste.
1: Qu'est-ce que vous dites?
3: Depuis, ils l'ont repeint en rouge parce que c'est une maison trumpiste. T'imagines?
2: Et donc, elle est vraiment perchée sur la colline?
1: Bah, de toute façon, il n'y a que des collines, vous savez, à San Francisco.
2: D'accord. J'y suis allée.
1: Racontez-nous alors votre voyage.
2: Eh bien, alors, j'étais avec une amie. Nous étions jeunes, belles, fraîches. On était à Los Angeles. On a pris une voiture. On a pris l'autoroute par l'intérieur de Los Angeles pour monter jusqu'à San Francisco. Arrivé à San Francisco, nous avons passé 2-3 jours et nous sommes redescendus. Par le...
1: Vous voyez que c'est plus intéressant, moi.
2: Mais
1: hein.
2: Oui.
4: Mais après quoi, au petit déjeuner?
2: Moi, j'ai mis des baleines, au moins.
4: D'accord.
1: Parce qu'il y avait de... Et alors, il n'y a pas de baleines, mais il y a des phoques à San Francisco.
4: Ah bah ça, oui, ah bah ça.
3: Allez, Laurent, allez.
4: Ils ont même un quartier à eux, alors.
6: Ah, c'est pas un quartier, c'est la ville.
4: C'est la ville
1: Mais non, mais des vrais phoques.
4: Oui, mais tu parles de ça, moi, tu parles de ça.
1: Ils sont là, ils sont là. C'est incroyable.
4: Ouais, ils sont là, ils sont là.
1: Il y a des vrais phoques qui sont là.
4: On a compris, pas de problème. Comme ils font ce qu'ils veulent, ils sont entre adultes consentants, il n'y a pas de souci.
1: Écoutez, je vous
4: jure. Ils se marient, paraît, maintenant, en plus.
1: Les gens viennent photographier les phoques.
4: Bah oui, mais ils sont où? Dans la mer?
1: Mais non, ils sont sur une plateforme. Oui, ils sont dans le port.
3: Pour ceux qui savent nager, ils sont dans la mer.
4: Avec les maillots de barque en ciel, oui.
1: Le quartier Fisher Wharf, ça s'appelle, précisément.
2: Ah oui.
1: Voilà, il y a des phoques. D'accord. Ils sont là, ils sont sur une sorte de... Je sais pas faire le phoque.
0: Ils applaudissent, ils applaudissent.
1: Bonsoir.
0: Ils applaudissent.
1: Non, ils m'ont pas reconnu. Bon, ça va? Écoutez,
4: il faut donner des ballons sur leur nez.
1: La visite est terminée, n'oubliez pas le guide.
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1: Qu'est-ce qui est toujours autorisé au galop et qui, depuis mardi, est interdit au trot?
4: Dari Boudboul.
1: Non.
0: Manger un sandwich.
9: Non, oh, c'est la cravache.
1: C'est-à-dire?
9: C'est dans le cadre du bien-être animal, on a interdit la cravache de...
4: C'est de pas du tout être triste.
1: Effectivement, la cravache est désormais interdite au trot. On a encore le droit, enfin, pas nous, mais les jockeys ont encore le droit de l'utiliser pour le galop. Bonne réponse.
0: Mais si par exemple on aime bien faire des petits jeux coquins, c'est pas interdit la cravache?
1: C'est pour les chevaux. Non, d'ailleurs les cravaches qui sont désormais plus utilisées au trot auront été envoyées à Bétaram pour la suite de l'éducation.
4: Il y a des gens qui se sont plaints que les chevaux étaient maltraités.
1: Oui, c'est vrai que les chevaux, parfois il y a quelques jockeys qui vont un peu fort avec leur cravache.
3: Ouais.
1: Et en plus c'est pas unifié en Europe. Il y a des pays où on a le droit à 3 coups de cravache par course, d'autres où on a le droit à 6 coups de cravache. Chez nous, c'est 6 coups de cravache par course.
9: Mais dans les maisons spécialisées avec des femmes dominatrices, est-ce qu'on a encore le droit?
4: Oh, elle va encore pas avec Pascal Praud. Arrêtez avec Pascal Praud,
1: il faut demander à Marc Menon, il y a plus qui peut vous répondre. À Barbier.
4: Il ose pas le dire.
3: Pas jockey, mais jockey. Il y a des infos que j'ai pas, mais qui m'excitent quand même.
1: Vous avez une cravache à la maison, vous?
0: Pas qu'une.
9: Sébastien, il est
4: un dépressif.
0: Mais vous savez qu'on me demande très souvent d'être maîtresse SM. Ça et des photos de mes pieds. Ouais. Alors du coup, je me dis, j'ai le pied pute.
4: Putain, blonde dépressive et SM, la femme idéale.
1: Moi, je crois que la plus. Comment vous avez deviné que c'est de vous dont j'allais parler, Roselyne?
9: Il se tourne vers moi avec un regard lubrique.
0: Peut-être que ça sent la bite. Hein.
4: Non, c'est pas Elisabeth Borne non plus. Celui qui est chaud, c'est Barbier. L'écharpe, c'est pour faire quoi, d'après toi?
3: Pour rendre le mort aux dents.
1: Pour cacher la cravache. Non, mais c'est vrai que Mme Bachelot, vous imagine bien un peu...
9: Maîtresse Roselyne.
1: Ah oui, maîtresse Roselyne.
9: Ouais, c'est ça.
1: Tout en cuir.
3: J'ai trop envie d'en être.
4: Qu'est-ce qu'on se marre à droite? C'est là où on se marre à droite.
1: En tout cas, sachez qu'il y a un film qui sort aujourd'hui qui s'appelle Lads, qui paraît-il est pas mal. Hein. La presse est bonne autour de l'histoire de cet apprenti jockey. Vous allez dire que
4: Jockey, le mec sur le cheval ou la crème?
1: Ah non, non, là, on parle du mec sur le cheval. C'est même un des fils d'un des grands cascadeurs équestres, Marco Luracci, qui joue le jeune fils de... Alors, ce qui est fou, c'est qu'il y a encore un bracelet électronique dans cette histoire-là. Parce qu'il a 17 ans. Dans le film, il est condamné à porter un bracelet électronique après avoir commis des vols de voitures. Il est engagé dans une écurie pour curer les boxes, nourrir les chevaux. Et finalement, la patronne, jouée par Jeanne Balibar, va finalement lui proposer d'être jockey et il va devenir

0: Un jockey.
1: Comment ça s'appelle ce film?
0: Ça s'appelle Lad. Lad au pluriel.
2: Laurent. Oui. Je vous trouve extrêmement cultivé. Je vous trouve beau. Voilà. Mais c'est Mario le Ratchi. Pas Marco.
0: Et j'ai dit Marco.
2: Oui.
0: Oui, mais alors
2: mais
0: non.
2: Pour une fois, je sais quelque chose.
0: Non, parce que Marco est le fils de Mario.
2: Alors je m'excuse. Non, vraiment.
1: C'était la dernière émission de Constance. On ne reprend pas le patron.
2: Je m'excuse.
0: Mario, c'est le célèbre. Vous avez raison. Vous connaissez Mario le Ratchi, qui est le célèbre cascadeur et dresseur de chevaux du cinéma français depuis des années.
3: Et elle a contredit Laurent.
0: Mais bordel. Marco, c'est son fils, et c'est lui qui joue le gamin de 17 ans dans le film.
3: Excuse-toi encore,
1: Constance, la faute.
2: Oui, mais vous m'admirez parce que je suis quand même très très courageuse.
3: Ouais, mais
2: parce que vous êtes tous des lèches-cuisses.
4: Ouais. Ouais, absolument. Ouais.
1: Et quand je pense à ce que disait Guillaume dans l'éloge sur le patron. Franchement, t'as des couilles.
0: C'est un film belge et français, d'ailleurs.
3: Ça, c'est normal. Dès qu'il faut faire un peu d'économie, tout le monde va tourner en Belgique parce que le prix des locations, des figurants, tout est moins cher chez nous.
1: Bah oui, c'est moins bien, c'est normal.
5: Non, mais les Belges.
0: En tout cas. Ce film a de très bons papiers aujourd'hui dans la presse, et Marco le Ratchi, cascadeur équestre et fils de Mario, incarne le jeune Ethan qui va devenir...
6: Si je puis me permettre, c'est Marco.
0: Et puisqu'on parle cinéma, rendons hommage à Val Kilmer, un acteur dont on a appris la disparition aujourd'hui. Val Kilmer, c'était Top Gun.
1: Les Doors.
0: Évidemment, le film Hit aussi, très bon film.
3: Très bon film. Ma cousine me prend pour une sucette, mais moins connue, mais il l'a fait aussi.
0: Avec Robert De Niro, Al Pacino, Batman.
1: Dans sa ménage, il est fou. Là,
0: L'île du docteur Moreau. Et ma question, la voici, car vous ne connaissez peut-être pas toute la filmographie de Val Kilmer. Quel rôle a-t-il partagé avec Roger Moore?
3: C'est pas Cordier Gilles.
1: Ah, c'est dans Top Secret.
0: Top Secret.
5: Le Saint.
0: Non.
5: Le Saint.
0: Mais comment il s'appelle, le Saint?
5: Comment il s'appelle, le Saint?
0: Ah bah, c'est la question.
1: Roseline. C'est pas Brett Sinclair, c'est l'autre.
0: Ah non, c'est pas Brett Sinclair. Le film s'appelle Le Saint parce que c'est le film adapté de la série. Dans la série Le Saint, c'était Roger Moore. Le film, lui, a été joué par Val Kilmer. Ouais. Mais Le Saint, c'est le titre du film.
3: Bon, allez, j'attends la question suivante.
0: Moi, ma question, c'était...
5: C'est le surnom du héros.
0: Quel rôle, le nom du personnage?
5: Batman et Bruce Wayne.
0: Quoi?
5: C'est comme Batman et Bruce Wayne.
0: Oui, voilà, exactement. Mais comment il s'appelle?
3: Le Saint, allons-y, lançons-nous. Bruno?
1: Bruno d'Agen?
2: Oh là là.
0: Non, mais franchement, vous m'auriez posé la question. Je suis désolé, j'aurais répondu.
1: C'est vous le patron.
0: C'est connu quand même, Le Saint,
1: c'est une vieille série quand même.
0: Ah bah, c'est une vieille série, c'est une
1: Parlez-nous
0: vieille série.
1: Parlez-nous plutôt de Maggie.
0: Je suis désolé.
5: Alors c'est un nom anglais, à consonance anglaise.
0: Ah oui, enfin moi je le prononce à la française. Vous
3: Georges.
0: Non.
5: Jean.
0: Mais vous connaissez un barbier, je suis sûr que vous connaissez.
5: Oui, quand vous allez me le dire, ça va me revenir.
3: Le concept de l'émission.
5: Ah non.
2: Roger.
5: C'est sûr.
0: C'est comme dans Amicalement Vôtre.
1: Oui, on a compris.
3: Oui, oui, mais pas besoin de nous humilier.
0: Vous avez Danny Wilde et Brett Sinclair.
5: Il s'appelle...
1: Mais dans Dexter, il s'appelle Dexter.
2: C'est son prénom, Dexter?
5: On va d'abord trouver son prénom. Donc, c'est pas Georges.
1: Jean-Louis.
5: John. Robert.
3: Bob. Et il dit qu'il Laurent dit qu'il le prononce à la française. Donc,
5: y compris le prénom? C'est un prénom assez connu.
0: C'est un des 12 apôtres, d'ailleurs, je crois.
3: Ah, Marc.
1: Pierre.
5: Jean, Pierre.
1: Paul.
5: Marc, Thomas.
0: Non.
1: Jocelyn.
0: Non.
5: Mathieu. Judas.
1: Mathéo.
3: Non.
1: Mathieu.
3: Bessilla.
1: Louis.
5: Mathieu.
0: Non.
1: Jean.
0: Non. Je suis sûr que dans le public, quelqu'un va se rappeler du nom du saint.
1: Bah oui, mais ils ont que ça à foutre de mettre à la télé le nom.
0: On va donner 300 euros dans 30 secondes.
5: Une deuxième fois.
0: Ah oui, une deuxième fois. Et là, à mon avis, on va même donner un chèque supplémentaire dans le public.
3: Mathieu.
0: Non. Le Saint est une série télévisée britannique qui date...
5: Simon Templar.
0: Oh, ça lui est revenu.
1: Alors là... On vient de loin. Voilà.
3: C'était vraiment... Allez.
1: S'il pouvait être aussi vif à BFM.
3: C'était vraiment les dernières gouttes du jet, quoi.
0: Roger Moore.
5: C'est curieux, la mémoire, quand même.
3: Oh là là,
5: pourquoi ça revient?
0: C'est Roger Moore et Val Kilmer. Roger Moore et Val Kilmer, l'un pour la télévision, l'autre pour le cinéma, ont effectivement joué Simon Templar dans Le Saint. Bravo, Christophe Barbier.
3: Il a entendu qu'il y avait 300 boules et hop là.
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0: Une question pour Carla Moulineau, qui habite...
1: Carla Moulineau.
0: Qui habite Malakoff.
1: Oh, j'ai Malakoff.
5: Ah, encore une...

0: Idée de week-end.
1: Qu'est-ce qu'il fait bien,
2: Malakoff?
3: C'est peut-être un peu loin pour Julie, Malakoff.
4: Carla Moulineau espère elle aussi un chèque RTL. Dans quel cas précise-t-on qu'on a choisi celle ou celui qui est zinzolin?
5: Zinzolin.
6: C'est un adjectif?
4: Alors, c'est un adjectif, zinzolin, oui.
2: On dit zinzoline au féminin.
4: En gros, la question, c'est évidemment, qu'est-ce que veut dire le mot zinzolin?
3: Voilà, zinzolin, c'est un tissu.
4: On peut qualifier un tissu de zinzolin.
6: C'est lié à un motif.
4: Mais alors, dans quel cas?
1: C'est pas pour une fête, genre le carnaval, le Dunkerque?
4: Non, mais vous avez raison, un tissu.
3: Oui, c'est un tissu qui peut être zinzolin.
4: Mais pas seulement les tissus, plusieurs choses.
3: C'est une couleur, c'est un coloris.
1: Est-ce qu'un visage?
4: C'est une couleur.
3: C'est un coloris.
4: Mais quelle couleur?
3: Verdâtre.
2: Le blanc.
4: Verdâtre, non.
3: Que c'est pas un peu rouge, coque de bruyère.
6: Un peu violacé, comme ocre. Par exemple, Christine Bravo a le teint zinzolin.
4: Oui, ou un gland peut être zinzolin.
3: Ah, oui. On vit dans le slip du patron, on est content.
5: Mais Laurent,
3: mais ça va pas. On est content.
5: Il y a peut-être des enfants dans le public.
1: Et on sait pas, on est depuis 2 heures.
2: Mais on
5: Et pourquoi vous parlez de la couleur de votre gland, Laurent? Mais ça va pas.
3: On aura le scrotum à 18h.
5: Non, mais.
3: Alors que c'est pas possible.
5: Ah non, mais parti comme c'est.
1: Alors que c'est le clito qui est rouge. Pas pour tout le monde.
5: Ah non, mais vous êtes.
4: C'est pas rouge, c'est violacé.
5: Violacé.
4: Mauve.
5: Vous avez
1: pété les pieds.
4: Et monsieur Logérias était en train de me montrer son sexe.
3: Mais oui. Je savais pas dire le mot exact, c'est pour ça que je préfère vous montrer.
4: Alors voilà, donc j'ai bien obligé de dire ce qui est.
5: Violacé.
3: On dit zinzolin ou glandu.
5: Ça a l'air de dégoûter Caroline.
4: Violet, rougeâtre. Et c'est zinzolin ou gingolin d'ailleurs, on peut dire aussi.
7: Gingolin, ça c'est quand c'est Dominique Besnier qui en parle. Moi c'est le gland zinzolin. Ça il est tout violacé, ça c'est sûr.
1: C'est pas joli comme mot violacé.
4: C'est pour, vous voyez,
3: c'est plus joli.
4: Par exemple, comment il s'appelle notre ami
3: Prince
4: aurait pu chanter Zinzolin Reign.
3: Zinzolin Reign. Zinzolin Reign.
1: C'était mieux d'ailleurs que
3: la,
1: ça.
3: La couleur Zinzolin de Spielberg, très bien.
5: C'est mignon, Zinzolin.
4: Alors ça évidemment, ça s'use.
5: Mais Laurent.
3: Eh ben oui. Eh ben voilà.
4: Non. Ça se vous fatiguez. Ça s'utilise moins qu'avant, évidemment.
3: Ah bah, pas du tout. Oui. Ah bah, t'as des souvenirs quand même.
4: C'est un peu vieilli. Mais en littérature, on utilise encore parfois la couleur Zinzolin.
1: Ah ouais, parce que dans
4: Et c'est vrai que des vêtements du vernis à ongles peut être zinzolin.
1: Écoutez, vous savez comme je suis fan de vernis à ongles.
4: Oui. Hein,
1: j'ai jamais entendu. Est-ce que vous pouvez me mettre un petit zinzolin
5: si, un petit vernis couleur gland.
1: Oui,
5: c'est sympa.
1: Ah ouais.
3: Mettez-moi donc un vernis gland.
5: Allez, c'est pour une petite soirée.
1: Ça se verra pas.
3: Ah oui, comme en plus elle a les mains poilues, ça fait cool, c'est bien.
5: Ça fait beaucoup.
3: Ça fait une belle soirée, quoi.
1: Vous êtes bêtes. Ah, ils sont bêtes.
4: C'était une question franchement de français, de vocabulaire.
3: Oui, tout à fait.
4: Et qui permet quand même d'utiliser des mots un peu nouveaux plutôt que de dire mauve, violet, rougeâtre.
7: On dit zinzolin.
4: Ben voilà.
7: Voilà.
4: Vous pourrez dire zinzolin.
1: Moi, je trouve qu'il y a trop de mots pour dire rouge. Finalement.
4: Maintenant, je vous emmène dans la tribu pygmée des Haka en Afrique centrale. Et particulièrement, la question porte sur les hommes. Mmh. Et c'est pour madame Sonia Huche, qui habite Nointel, dans l'Oise. Quelle particularité étonnante ont les hommes, enfin plutôt, qu'est-ce qu'ils font d'étonnant, les hommes de la tribu pygmée des Haka en Afrique centrale?
5: Est-ce que c'est lié à leur truc zinzolin?
1: Ils se mettent zinzolin, mais tu fais rien.
5: Est-ce que c'est lié au truc zinzolin qu'ils ont sous le pagne?
4: Que peu d'autres hommes font dans le monde.
5: Est-ce que c'est de
2: la vaisselle?
5: Est-ce que c'est de la souplesse?
4: Pas la vaisselle, mais voyez, il y a...
5: Ils portent les enfants.
4: Alors, ils portent les enfants.
3: Ils nourrissent les enfants.
2: Ils allaitent les enfants.
1: Ils s'accouchent.
2: Ils les allaitent.
4: Ils donnent le sein aux enfants. Bonne réponse.
1: Pardonnez-moi.
4: De Florian Gazan.
5: Mais il y a de lait, il y a du lait. On a du lait.
1: Alors, techniquement, normalement, quand on donne le sein, c'est pour donner du lait.
4: Oui, eh bien, ils peuvent donner du lait aussi.
1: Bien sûr. Ah bon. Et les hommes s'appellent Anso, Virginie, Nathalie.
3: Oui. Ce sont des
1: gueules. Le truc, c'est qu'en fait, c'est pas le même.
5: Non, mais pardon, Laurent, vous pouvez avoir du lait, vous sentir dessus.
4: Alors, ça dépend des circonstances.
1: Comme si tu ne savais pas.
2: C'est des pygmées, ils sont tout petits.
5: Donc, tout est proche. Tout est proche. On pense qu'on tient sur le.
4: Non, écoutez, en fait. Vous moquez pas des Haka, il y en a peut-être qui nous écoutent.
5: Oui, oui.
4: Les hommes pourraient allaiter. Le seul problème, effectivement, c'est que il y a un processus pour allaiter, pour produire du lait. C'est évidemment très très rare, mais ça arrive et ça peut arriver
5: chez les Haka.
4: Effectivement.
5: Ah, c'est génétique alors.
4: La création du lait a été constatée chez ces hommes qui donnent quotidiennement le sein aux nourrissons, parce que en effet. Les hommes comme les femmes ont cette possibilité de créer du lait paternelle. En effet, on a les appareils d'organes nécessaires à la création du lait, les tétines, les glandes mammaires, l'hypophyse. Mais il suffit effectivement d'activer.
1: Alors, je crois stimuler. Qu'effectivement, j'allais dire, en fait, il faut... Alors, je ne vais pas faire de gestes.
6: Si, si, vas-y, vas-y. Vas-y, c'est filmé, vas-y.
1: C'est filmé.
2: Si,
1: mais je crois qu'effectivement, une glande mammaire, ça s'active.
3: Oui.
1: Et qu'à force de...
4: Absolument.
3: Mais regarde, Bernard Mabille fait de l'ISIO 4.
2: Mais alors, attends, ça s'active peut-être en prenant certains aliments?
4: Non. Alors, je vous explique.
1: En aspirant.
4: De façon purement physiologique, l'homme est au même titre que la femme, doté d'un dispositif nourricier, des tétines, des glandes mammaires et une hypophyse. Ça, je vous l'ai dit.
6: D'accord.
4: La production de lait est déclenchée par une hormone appelée la prolactine.
6: Oui.
4: Les hommes seraient donc en théorie capables de produire du lait.
6: Ça veut dire qu'il pourrait aspirer les tétines de votre mari toute la soirée pendant plusieurs années pour qu'il y ait du lait qui sorte.
4: Le problème, c'est que l'homme, le mâle, sécrète également une quantité importante de dopamine. Hormone dite de plaisir qui stoppe la production de prolactine. Mais
6: il faut pas prendre du plaisir quand on vous tète le sein.
4: Et c'est à cause de la dopamine qu'on voit quasiment jamais de lait sortir des tétons masculins. Mais autrement, nous produirions nous aussi de la prolactine.
6: Ah ouais.
4: Et les papas Aka, eux, parviennent cependant à déclencher eux-mêmes. Oui, les papas Aka.
3: On dirait une chanson de Fromet. On dirait le dernier tube de Aka. Papa Aka, donne-moi du lait.
5: Mais en fait, Laurent, donc pendant que les pères, là, chez les Aka, donnent le lait, quoi, les femmes, elles sont au bistrot, elles font les baby-foot.
2: Évidemment.
5: Non, mais c'est ça.
3: Et bois du Riga, tu me déclopes.
5: Quelle chance elles ont.
3: Quelle
5: chance elles ont.
4: Où en était-on? Alors. C'est une bonne réponse, en tout cas.
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4: Duty, ça veut dire quoi d'ailleurs dans duty free, monsieur?
7: La détaxe.
4: Oui. Non, mais sans taxe, c'est duty free qui veut dire sans taxe.
7: Bah, free, c'est sans, et duty, c'est taxe.
5: Oh là là là, il parle bien.
7: Dénué de toute taxe, c'est ça que ça veut dire.
4: C'est ça ma question.
7: Mais je vous réponds finalement.
3: On en apprend.
7: C'est ce que je préférais faire à bord, c'était les ventes en duty free.
4: Ah oui.
7: On avait des petits chariots à l'arrière, on faisait une petite boutique éphémère, moi j'aimais bien se décorer.
1: J'adore, je pouvais acheter n'importe quoi.
7: Ah oui, t'allais du stylo Mont Blanc à la crème La Prairie en passant par les cigarettes.
4: Inverse.
7: Oui. C'est toujours les vieilles qui achètent des crèmes antirides. Et
3: il y a une logique. Hein.
1: Alors, on va t'expliquer. La vaseline, c'est plutôt une autre catégorie.
7: Non, mais moi, je leur vendais les crèmes. Ils disent, de toute façon, c'est trop tard.
4: Salaud.
1: Heureusement que tu as réussi à te convertir dans l'humour. Hein.
4: Mais il n'y a plus personne qui achète du duty free, oui.
7: Ben, il y en a de moins en moins à bord aussi. Parce que ça coûte trop cher en maintenance. Comme toutes les compagnies, elles veulent faire des bénéfices. Avant, nous, on était intéressés aux ventes à bord. Maintenant, c'est fini tout ça.
4: Ah bon?
7: Alors, les gens, ils sont plus motivés à vendre. Moi, je vais pas vendre si je gagne rien dessus, vous comprenez?
4: Non, je comprends pas tous les mots.
1: Non. Moi, j'ai compris ce que tu voulais dire.
7: Je comprends. Bah, oui. Donc, les gens sont pas motivés. Donc, il y a plus de ventes à bord. Et puis, c'est plus intéressant d'acheter à l'aéroport que dans un avion. Ça sera toujours moins cher à l'aéroport.
4: Ah, c'est vrai.
7: Voilà.
4: Ah,
7: oui. C'est un petit tips de la journée.
4: Mais faut avoir sa petite carte d'embarquement sur soi.
7: Vos destinations. Oui, selon destination, c'est pas la même.
1: Ouais, mais si tu pars pas, ça coûte cher parce que t'es obligé d'aller jusqu'à l'aéroport acheter un ticket d'avion.
5: Ouais, puis t'as pas de carte d'embarquement.
7: Voilà.
4: Elle est conne, hein.
3: C'est pour ça qu'on l'aime.
4: C'est ce qu'a voulu dire Madame Bachelot.
1: Non, j'ai pas entendu.
3: Ouais, Laurent, il est Google Translate de Roselyne.
1: Mais attendez,
4: je suis le nouveau porte-parole de Roselyne Bachelot.
1: J'entends moins bien quand j'ai le casque.
4: Ah oui, écoutez, c'est très bien, gardez-le. Une première citation pour Madame Blondel, qui habite la ville en Vermois, qui a dit, on peut toujours, ça tombe bien, tiens, on peut toujours trouver plus con que soi, mais il y en a qui doivent chercher plus longtemps que les autres.
5: Jean-Yann.
4: Coluche, Jean-Yann. Non, c'est quelqu'un qu'on cite irrégulièrement.
1: Frédéric Dard.
4: Pas Frédéric Dard, mais pas loin.
5: Oscar Wilde.
1: Eh bien, alors, si c'est pas Frédéric Dard, c'est l'autre.
3: Cavana?
4: Alors un Français, le Français avec toute sa gouaille parisienne.
1: Oui, Jacques Audiard.
4: Michel Audiard. Bonne réponse d'Alex Vizorek et Caroline Diamant. pour Stéphane Vigneault, qui habite dans la Somme, qui a dit « Je ne comprendrai jamais comment une femme qui peut préparer de la cire brûlante, se l'étaler sur les jambes avant d'arracher ses poils par la racine, puisse encore avoir peur d'une araignée.
5: » C'est mignon.
8: C'est français.
9: Jim Carrey.
4: Pas Jim Carrey, non. Mais on n'est pas loin.
2: Jerry Seinfeld.
4: Bonne réponse de Caroline Diamant.
2: Eh ouais, je ne suis pas que belle.
4: Pour Bertrand Gaillou, qui habite la Gouenière en Ille-et-Vilaine, qui a dit « Qu'est-ce qu'il faut faire quand on se retrouve devant un animal d'une espèce protégée en train de manger une plante d'une espèce protégée ?»
3: Une autre question.
8: Laurent Baffy.
4: Non.
1: C'est Raymond DeVos.
4: C'est un nom qui a déjà été cité, mais pas au bon moment.
3: Jim Carrey.
4: Jim Carrey. Bonne réponse de Florian Gazan.
9: Tu vas la partager avec lui, là, la bonne réponse.
1: Ah oui, mais faut la mettre au bon endroit, si je puis dire.
4: Oui, je suis salaud.
9: Jim Carrey,
4: je suis salaud, Stevie Boxia, de vous avoir donné les bonnes réponses dans le désordre.
8: Alors que c'était 40 000 balles.
9: Vous inquiétez pas, je vais avoir des bonnes réponses aujourd'hui.
4: Ben, j'en suis sûr.
9: Ah, oui.
4: Attention, plus culturel, la citation suivante.
6: C'est pour moi.
4: Ça peut être un chèque de 300 euros. C'est quelqu'un qu'on a rarement cité. En tout cas, pas depuis longtemps aux grosses têtes. Et c'est pour Madame Nodino. Elle a une chance. Elle habite Chatou dans les Yvelines. Qui a dit « Les hommes naissent libres et égaux en droit. Seulement par la suite, il y en a qui se marient. »
9: C'est un français,
8: oui, c'est français.
4: Ah, et c'est misogyne et c'est français.
9: Non, c'est pas du tout misogyne.
8: Robert Lamoureux.
4: Robert Lamoureux, non.
3: Eddie Barclay?
4: Non, là, on parle d'un écrivain français.
8: Un écrivain. Ah, un écrivain du 19e.
4: Alors, un écrivain du 20e siècle. Il est né au 19e,
9: mais il est mort.
1: Il est à cheval.
4: Il est né en 1888, donc vous voyez, il a peu écrit au 19e. Il a essentiellement écrit au 20e.
9: Bec Bédé.
4: Non, il est mort.
2: Il est mort à quel âge?
4: Il est mort à 90 ans à Rueil-Malmaison.
3: Ah, il était solide hein, quand même.
8: Ah ouais, il est mort en 78.
4: Il était un peu, voire très très très à droite.
3: Jordan Bardella?
4: Non.
10: Est-ce qu'il a été académicien?
4: Académicien, non. Oh, je peux vous donner quelques œuvres principales. Chaminadour, ça vous dit quelque chose?
8: Ah, c'est Marcel Jouandeau.
4: Marcel Jouandeau, excellente réponse de Madame Bachelot. Allez, une dernière citation pour Isabella Clarty, qui habite Quesmy, c'est dans l'Oise, qui a dit « La météo est une science qui permet de connaître le temps qu'il aurait dû faire.
1: » Ça, c'est Peter Ustinov.
4: Non.
1: Popek.
4: Non.
1: Louis Baudin. C'est pas français.
4: C'est très français.
1: Alors, c'est Alain Gillot-Pétré.
4: Louis
1: Baudin.
3: Evelyne Delia.
4: Non. C'est quelqu'un qui vit...
1: Excusez-moi, il faisait la météo.
4: C'est quelqu'un qui vit encore.
10: Philippe Gueluc.
4: Et qui n'a jamais fait la météo.
9: Femme ou homme?
4: Un homme.
1: Un homme qui vit encore et qui est humoriste?
4: Alors humoriste, non, mais drôle, oui. Et
8: il est français?
4: Et il est français.
8: C'est un homme de radio?
4: Alors un grand homme de radio.
9: Ah oui.
1: Il y a quelqu'un
3: Philippe
1: qui
3: Bouvard.
4: Philippe Bouvard. Philippe Bouvard. Bonne réponse de Florian Gazan.
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4: Une question pour Madame Cariou Anaïg, qui habite Plobanelec dans le Finistère. Quelle commune a 10 fois plus de commerce que d'habitants?
10: Lourdes.
4: Lourdes, non.
3: Mais
2: c'est en France, hein?
4: 10 fois plus de commerce que d'habitants, c'est en
3: Ouessant,
4: France.
3: Ouessant.
4: Ouessant, non.
2: Un lieu touristique.
4: Non, parce qu'à Lourdes, il y a quand même beaucoup d'habitants, hein.
10: Oui, ils sont plus ou moins décédés.
1: En Bretagne.
2: Est-ce que c'est en Bretagne? Le Mont Saint-Michel.
4: Bonne réponse de Karine Marchand. Ah oui, le Mont-Saint-Michel, là, c'est vrai qu'il n'y a pas beaucoup d'habitants et en revanche, il y a beaucoup de commerce. Ah oui. Vous avez raison, hein, Lourdes, il y a beaucoup de commerce aussi, mais quand même, c'est une grande ville aussi, Lourdes, tandis que...
3: Bah surtout que le Mont-Saint-Michel se vide tous les soirs.
4: Ah oui.
3: Les gens n'habitent pas, tous les commerçants n'habitent pas sur le Mont-Saint-Michel, ils repartent le soir.
4: C'est ce qu'on vient de dire, voilà. Monsieur Logérias. Oui. C'était le principe même de la question.
3: Bah non, mais ils pourraient habiter sur place, c'est ça.
2: Dans ces cas-là, il y en aurait plus.
10: Il est meilleur d'accord.
2: C'est ça. Du coup, et donc, ce serait plus le village qu'on a le moins.
4: C'est quand ça s'est ramolli dans votre cerveau, Logérias?
3: Pendant le confinement, ça a été terrible.
4: Mais il y a des guides qui viennent quand même le matin, qui repartent le soir au Mont-Saint-Michel. Pourriez-vous me faire la visite guidée du Mont-Saint-Michel en russe, par exemple?
12: Не сбежите в курте Мont-Saint-Michel, не сбоя потика сдете бенедиктинис, утринья сбоя в смотика зенье потизой.
4: Et pour les Espagnols, le Mont-Saint-Michel?
12: Les jolies, parce que este monte significale, este juez y osien, mardopa que russo pengue también, y tanta jeje osien, mardopa que la Mancha. 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
4: il y a des Suisses qui viennent visiter le Mont-Saint-Michel.
12: Oui, il y en a quelques-uns. Alors, si vous voulez, là, à l'intérieur du mont, attention, la marée revient. Ah ben, trop tard, faut repartir.
4: Il y a des Chinois qui visitent le Mont-Saint-Michel.
12: C'est ça, les Chinois. Donc, je suis ici, dans le Gotori, je me dis, tiens, Corona,
4: et il y a des guides. Est-ce qu'il y a des guides pour les Mexicains au Mont-Saint-Michel? Et j'imagine, on terminera par ça, que les Qataris ont déjà imaginé racheter le Mont-Saint-Michel. Je crois qu'il est temps de passer à une autre question.
12: Ah oui.
4: Et ce sera pour Djaparen Sylvinanak. Donc elle a un nom très long, cette auditrice. Djaparen Sylvinanak habite Nogent-sur-Marne, en tout cas. Et ma question concerne monsieur André Marionnet. Monsieur Marionnet, à qui on doit quelque chose que vous achetez aujourd'hui sur les marchés et qui fut créé il y a quelques dizaines d'années seulement?
13: Ça se mange?
4: Quelque chose qui se mange, oui.
10: Une confiserie?
4: Une confiserie, non.
10: Mais c'est sucré.
4: Mais c'est sucré.
6: Un biscuit?
4: Un fruit, oui.
10: Un fruit?
3: Ah, le kiwi français?
10: Le kumquat?
4: Attention, c'est un fruit, mais pas n'importe quel fruit.
10: Le brugnon?
4: Et ça a été, le brugnon, non, ça a été créé et commercialisé dans les années 90 par ce, oui, c'est assez récent quand même, par ce pépiniériste Solonio qui s'appelait André Marionnet.
3: C'est un hybride, c'est quelque chose qu'il a obtenu par hybridation.
10: C'est pas le mélange. Exactement. La groseille à macro.
4: Alors, la groseille à macro, non.
13: C'est l'orange tanguine. Orange tanguine.
9: C'est l'orange qui...
4: Ce n'est pas une orange.
13: L'orange citron.
4: Alors, trouvez le fruit déjà et ensuite la...
10: La pomme.
4: La pomme, non.
10: La pamplemousse. Le scoubidoubidou.
4: Non.
9: C'est le pamplemousse.
13: C'est un fruit rouge.
4: Un fruit rouge.
10: Ah. La groseille, la mûre.
3: La fraise, la cerise. Un genre de fraise.
4: Alors, c'est une fraise.
3: La mara des bois.
13: Oui.
4: La mara des bois. Excellente réponse d'Éric Logérias.
10: Alors qu'il faut manger dans la baignoire, l'écraser dans la baignoire.
3: Mais dans une baignoire en forêt.
4: La mara des bois, elle est récente, ça n'existait pas.
13: Ouais.
4: Il y a 30 ou 40 ans, mara des bois.
13: Elle est bonne, hein.
4: C'est comme la gariguette, d'ailleurs.
10: Hein. Ouais.
4: Ce sont des fraises qui ont été créées parce qu'à un moment donné, il a fallu rivaliser avec les fraises d'Espagne qui n'avaient plus aucun goût.
10: Et qui sont dégueulasses pour la santé parce qu'elles sont pleines de pesticides.
4: Et donc, on a inventé des fraises un peu plus sucrées, avec un peu plus de goût, la gariguette, la mara des bois. Ah, vous aimez ça, monsieur Janssen?
9: Ah oui, je suis très fraise. Hein.
4: Ah oui?
9: La Plougastel, la Gariguette, la mara des bois.
3: La Plougastel, ça, oui.
9: Ah, la Plougastel, la belle fraise, oui. Ça fait des beaux gâteaux, des belles tartes. Moi, j'aime bien faire des clafoutis, des tartes. Donc, et les fraises.
13: Ah c'est... bon?
3: Tu cuisines?
9: Bah, enfin, je pâtisse.
3: Je pâtisse.
4: Vous faites des clafoutis pour les garçons qui viennent à la maison, alors?
9: Oui, j'en fais des tartes et des gâteaux. Ils aiment bien, ils apprécient, hein, les gamins.
4: Bah oui, ils repartent.
9: Après, ils viennent pour le goûter, voilà. Il m'appelle Tati Bonbon.
13: On fait aussi de l'oignon en confiture.
3: Oui, oui.
4: J'ai une question pour vous d'ailleurs, tiens, monsieur Janssen, et pour Marie Pugelat qui habite M dans le Nord. Dans quel cas une biroute n'est pas le pénis que l'on sait?
13: C'est un vêtement.
4: Et vous avez dû en voir des biroutes, monsieur Janssen.
10: Enfin, c'est un vêtement, Laurent.
4: Je parle pas du sexe, hein.
9: Oui, je comprends, je comprends.
10: C'est pas ce que tiennent les gens qui guident les avions, les biroutes.
4: Non, mais en revanche, souvent, il y en a une pas loin, oui.
3: C'est à bord de l'avion, la biroute?
4: Ah non, c'est pas à bord
10: de l'avion. C'est pas la cale qu'on met sur la roue.
4: La cale sur la roue, non. Non,
3: dans un aéroport?
4: Pardon?
3: C'est forcément dans un aéroport?
4: Oui, dans un aéroport, souvent.
3: Ah, bah, c'est le couloir qu'on amène, le couloir automatique, amène jusqu'à la porte.
4: Non.
13: C'est le bonnet qui montre s'il y a du vent.
4: Allez-y.
13: Bah, c'est un truc en conique, avec des rayures, et s'il y a du vent, ça sonne.
4: C'est la manche à air.
10: On dit la manche?
13: Le manche à air.
3: Ah, mais il connaît plus le manche à air, lui.
4: Ah,
3: c'est
4: non,
3: pour
4: non,
3: ça.
4: On dit une manche.
13: Ah, bon
4: mais oui, parce que c'est une manche dans laquelle s'engouffre le vent, vous voyez. C'est pas un manche, c'est une manche. La manche à vent, la manche à air, qui permet non seulement d'indiquer la direction du vent, parce que ça, une girouette saurait le faire aussi, mais aussi la vitesse.
3: La force du vent.
4: La force et la vitesse du vent. La manche à air, c'est une biroute.
3: Ah bah tiens.
4: Et vous en avez eu des biroutes?
9: Ah oui, j'en ai vu beaucoup. Sur tous les aéroports du monde. on a...
4: Faisiez attention à la biroute quand vous arrivez.
9: J'ai toujours fait attention, surtout à la vitesse de la biroute. Parce que ça arrive
13: d'un coup.
9: C'est rayé rouge et blanc.
10: Ça dépend des maladies.
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4: Henri est au téléphone, il a laissé un message sur notre adresse mail, lesgrossetêtes@rtl.fr. J'aime la répéter de façon à ce que vous laissiez vous aussi vos doléances, réprimandes, critiques, quelques compliments de temps en temps font du bien aussi, mais ce n'est pas l'essentiel.
10: C'est moins marrant.
4: c'est moins marrant, ça dépend qui est concerné, c'est toujours pareil. Bonjour Henri.
16: Bonjour, bonjour Laurent, bonjour les grosses têtes et bonjour le public, évidemment.
4: Eh ben, tiens.
10: Quel paillot.
4: Ah, et Henri a noté une petite erreur que je reconnais avoir pu commettre récemment, parce que je suis allé vite en sortant cette phrase, je me souviens exactement dans quelles circonstances c'était, mais allez-y, je vous écoute Henri.
16: Oui, c'était la question, qui a dit, qu'il vaut mieux être le premier mari d'une veuve que le deuxième?
4: Oui.
16: Et donc, je me suis dit, ou bien Laurent s'est mélangé un tout petit peu les pédales, ou bien l'auteur de cette citation n'était pas très futé, parce que le premier mari d'une veuve étant carrément mort, évidemment, sa place n'est pas enviable.
4: Non, voilà, effectivement, voilà. La citation c'est, il vaut mieux être le deuxième mari d'une veuve que le premier. Voilà.
16: Il me semblait bien aussi.
4: Et c'est de Sacha Guitry. En fait, je sais exactement pourquoi je me suis planté quand j'ai donné cette citation que je connais par cœur depuis des années. C'est que c'est un jour où Isabelle Mergo se plaignait dans l'émission de ne pas avoir eu de citation de Sacha Guitry.
16: Et oui, donc, je m'en souviens.
4: Voilà. Et au dernier moment, j'ai sorti de mémoire la citation. Et comme je l'ai sorti de mémoire très rapidement, j'ai inversé les deux propositions. Mais vous avez absolument raison. Et évidemment, ça n'est drôle que si on ne se trompe pas dans l'ordre. Il vaut mieux être le deuxième mari d'une veuve que le premier. C'est bien de Sacha Guitry. Bravo d'avoir rectifié et de bien suivre. C'est aussi pour vérifier si les auditeurs sont attentifs.
16: Laurent, je vous suis depuis tellement longtemps que forcément.
10: Vous avez quand même appelé les grosses têtes pour dire que Laurent s'était trompé en disant qu'il s'était mélangé les pédales, qui est une expression qui n'existe pas du tout puisqu'on se mélange les pinceaux.
9: Oui, parce que moi j'ai pas sur l'heure en plus.
16: Effectivement.
5: C'est perdre les pédales.
4: Oui, parce que je ne mélange aucune pédale. Sachez-le, je sais qui est qui. On vous remercie, Henri. Maggie, maintenant, est au téléphone. Ah, Maggie, rend la vie. Je sais plus comment c'était la chanson.
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4: En visant.
17: C'est un poème.
10: J'adore Rosiva.
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10: elle, sa bouche.
17: Avec elle, sa bouche. Maggie, la.
10: On est sous le charme.
4: On les découvre, les ex-intello de France Inter. Ah, bravo, Vizorek.
10: J'adore Rosiva.
4: Il nous a fait croire pendant 10 ans qu'il regardait 7 sur 7 d'Anne Sinclair. Alors qu'en fait, il regardait Maggie, regardez Maggie parce que c'était la même heure, je vous préviens.
10: C'est pas faux.
4: Et oui.
10: C'est pas faux.
4: Alors bonjour Maggie en tout cas.
18: Bonjour Laurent, bonjour les grosses têtes, bonjour à tous. Bonjour. Je suis très très très heureuse de vous avoir.
4: Ah, c'est gentil. Alors, et particulièrement, voilà. Vous aimez nos ch'tis, je crois.
18: Ah, j'appelle du Nord, bien évidemment. Oh. Donc un gros bisou à Jean-Philippe.
9: Un bisou, tchat.
18: Un gros bisou, mon tio. Ouais, Biloute, gros bisou, tchati. Hein. Mais ceci dit, je n'oublie pas Alex, parce que je suis sa compatriote.
10: C'est pas vrai.
18: Oui,
10: Belge du Nord, c'est pléonasme, hein.
9: Non.
18: Léonaz, mais bon, je suis belge comme Alex, mais je trouve qu'Alex, il a perdu son accent.
10: Alors, j'ai travaillé. Ouais. J'ai travaillé. Vous voulez que je vous explique pourquoi?
4: À France Inter, ils sont obligés.
10: Non, c'est quand je suis arrivé au cours Florent, on m'a dit qu'avoir un accent dans sa langue, ça n'allait pas. C'est-à-dire que si j'avais un accent allemand, un accent italien, j'aurais pu jouer le Cid. Mais jouer le Cid avec un accent belge ou un accent québécois, c'est mort. Et donc, effectivement, j'ai travaillé. Donc, je ne dis plus huit, je ne dis plus mon radiateur à fouille.
9: Ah oui.
10: Je ne dis plus, je prends le wagon.
4: 90.
10: Je ne dis plus 90.
19: Et c'est difficile d'enlever son accent?
9: Non, moi, j'ai pas eu de mal à le perdre.
19: Mais, tu sais, Maggie, je peux le reprendre très facilement, hein, si tu veux.
20: Le site, nous partîmes ça. Bah, mais voilà.
18: Bah, écoutez, moi, je fais du théâtre et de temps en temps, je dois prendre l'accent belge.
19: Mais dans quelle pièce tu as un rôle de belge?
18: On avait fait la chambre mandarine et alors, au lieu d'avoir un accent méridional, moi, j'ai pris un accent belge.
20: Il y a la comédie musicale aussi de La Frite Enchantée.
18: De La Frite Enchantée, bah oui.
4: Et c'est pour ça, parce que vous aimez le théâtre, j'imagine, que vous avez appelé votre chien Roméo.
18: Oui, ça me plaisait bien. C'est un petit rescapé qui vient d'un chenil et voilà.
4: Je pensais que c'était pour Shakespeare, moi, vous voyez. Oui.
18: pour Shakespeare aussi, puisqu'on me demande partout où est sa Juliette, donc.
4: Ah, bah,

0: Voilà, et oui, ben oui. Voilà. Et il a déjà connu une Juliette Roméo ou pas?
1: Il en a connu certainement une.
0: Ah oui, mais avant vous, vous voulez dire.
1: Oui, enfin, avant moi.
2: Oh Laurent, non, oui, non,
1: non, non, non, non,
2: non. Mais avant qu'il se fasse non, opérer.
0: Entendons-nous, avant vous, avant qu'il soit. Oh merde. On peut rien dire ici. On vous embrasse, Maggie. Daniel, pour terminer. Bonjour Daniel.
3: Oui, bonjour Laurent, bonjour à tous.
4: Bonjour.
0: Alors Daniel, qu'est-ce qu'il me dit Daniel? J'écoute les grosses têtes depuis le début, je regrette la disparition des vraies grosses têtes.
4: Ah.
0: Jean Dutour, Jacques Martin et Jean-Yann.
5: Oui,
6: nous aussi.
4: Qu'est-ce qu'on peut faire?
5: Est-ce que vous voulez l'explication de pourquoi ils viennent moins souvent?
3: Vous avez une espèce de poule qui glousse et qui coupe la parole de tous les autres.
0: Ouais.
3: C'est assez insupportable.
4: C'est qui?
6: Dis-moi la poule.
0: Uniquement avec...
3: Heureusement, elle relève le niveau. C'est une petite grosse.
4: Ah, Johan Ryu.
3: Ah, voilà,
4: oui.
0: Ah,
4: une petite voilà. Grosse.
5: Mais on est plus sur un dindon, hein.
3: Alors, en fait, tout ça, ce n'était qu'un jeu. Le but de la manœuvre, vous l'avez bien compris, c'est d'avoir une montre à RTL.
0: Vous savez quoi? On va vous envoyer deux montres RTL. Je vais vous dire pourquoi. Je vais vous envoyer une nouvelle et une ancienne pour que vous puissiez les comparer.
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0: Ah, ça c'est intéressant, parce qu'on va profiter de la présence de Monsieur Bellamy, célèbre pianiste qui avait épousé la fille de Franz Liszt.
11: Ah oui.
0: Et qui en plus s'est vu trompé, cocufié par Wagner.
11: Oui. Histoire terrible.
0: Cosima Liszt est reparti avec Wagner, qui était son meilleur ami.
11: Voilà. C'était Hans von Bülow
6: oui.
11: Qui a deux titres de gloire. Il a créé la sonate de Franz Liszt. Il était élève de Franz Liszt. Et il a créé Tristan et Isolde. Il était à la fois pianiste et chef d'orchestre, donc il a dirigé...
0: Faites plus court, parce que la prochaine fois, d'accord. Je laisse parler Ferrand. Bon.
11: Et alors, finalement... la question, c'était quoi?
5: Oui, c'est une histoire terrible.
0: Là, vous y avez répondu.
11: Oui,
0: c'est
11: oui,
0: bien.
11: Oui. Hans. Ah non. Très, très important. Il a été cocufié par
0: c'est
11: Wagner.
0: C'est ce que j'ai dit, oui. Voilà. J'ai raconté Si c'est pour répéter la question...
11: Ben oui, si vous me posez des questions...
6: On va vous ramener au gueule, monsieur Bellamy.
5: Ouais, mais il est tellement passionné, la c'est norme, normal.
6: Mais oui,
5: quand on est passionné, on étale.
4: Non, mais il est sourd, pas passionné.
0: Franck Ferrand a failli le dire. Vous connaissez Monsieur Bülow
12: Je le connais. Surtout par sa mésaventure conjugale.
11: Wagner était un immense compositeur, mais c'était un sale type. Voilà. Il fallait que cette chose soit dite un jour.
6: Oui, mais l'amour, ça contrôle pas des fois. Ben, on fait cocu, c'est la conséquence, mais l'amour, quand ça tombe dessus,
4: mais c'est pas un sale type parce qu'il a pris la femme de quelqu'un, en fait.
6: Bah oui, il a pas choisi.
11: Si, quand même.
5: Pas quand même avec le. Imagine, Olivier, on devient hyper amis.
0: C'est une supposition.
6: Olivier va pas partir avec Nathalie.
11: Jusque là, je te suis.
5: Et bien, imagine pendant 2-3-4 ans, on se fréquente, on va au restaurant ensemble, on va en vacances ensemble. Bah, jamais je sortirai avec ta femme.
11: À ce moment-là,
5: jamais,
11: je te fuis.
5: Non, mais jamais on
6: vous coucherez ensemble.
5: Mais non, mais on couche pas avec le compagnon ou la compagne d'un ami, quand même.
0: Bien sûr, ça c'est jamais fait.
4: Non, mais qu'est-ce que t'es naïf, toi.
5: Non, mais franchement, c'est.
6: Alors.
5: T'imagines, on t'offre le logis, il y a des week-ends ensemble, il y a des vacances ensemble, il y a une confiance.
4: Mais les cœurs, on ne les contrôle pas.
5: Bah non, mais ça bite, on peut la contrôler quand même. Franchement, il y a un cerveau qui
6: est au.
5: Pour moi, le cerveau est supérieur à l'engin sexuel. Attendez.
0: Qu'est-ce que vous dites?
5: Pour moi, le cerveau est beaucoup plus important que
4: le.
0: Mais de peu alors.
11: Non, mais si vous voulez, ce qui est dégueulasse, c'est qu'en fait, Hans von Bülow a servi. La musique de Richard Wagner, et pendant ce temps-là, l'autre, il lui pique sa femme.
6: Bah bien.
4: Ah bah oui, mais non, mais c'est
11: un gros malotru.
4: Non, mais c'est quand même incroyable, ces reproches. Enfin.
6: Mais c'est fou,
4: moi, je comprends
6: ça.
4: Pas
6: c'est
4: qu'il y ait reproches.
6: Je suis d'accord avec toi.
5: Ouais, mais c'est vouloir. Mais après, donc, en fait, donc, il a été malheureux toute sa vie, alors qu'ensuite, il est devenu

0: fou, alors qu'il a justement, il était extraordinaire avec Solitz, il était extraordinaire avec Cosima. Non mais franchement, je comprends pas ça.
1: Moi,
0: je
1: vais pas voir. Cocu, c'était pas avec Wagner, hein, tu vois.
2: Cosima, c'était une grosse salope aussi. Pourquoi? Elle a laissé crever son père.
3: Ah bon?
2: Ah oui,
3: Litz.
2: Liszt, oui.
3: Il était austère, Liszt.
2: Bayreuth.
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3: On va à Sainte-Hélène, une île britannique dans l'océan Atlantique, au large de la Namibie. On est en Afrique de l'Ouest. Et il y a tout un article aujourd'hui, signé Laurence Le Fur dans Le Parisien. Cet article nous dit que là-bas, sur l'île de Sainte-Hélène, on fête un anniversaire. Mais quel anniversaire?
5: À la mort de Napoléon.
3: Non.
1: Est-ce que c'est l'anniversaire de quelqu'un?
3: Ah, de quelqu'un.
1: Ah, c'est pas là où ils ont fait le dessert à la poire Belle-Hélène et c'est l'anniversaire de la poire Belle-Hélène.
6: Je crois qu'on ferait un article entier dans Le Parisien pour l'anniversaire.
3: Ah, je sais, j'en ai vu d'autres.
7: C'est une fête religieuse.
3: Je peux même vous dire, c'est un 190e anniversaire.
5: Ah, c'est le seul endroit où Anne Hidalgo peut faire un meeting.
3: Non. 190e anniversaire.
6: Et c'est quelque chose de vraiment, on a envie de le fêter, on a envie d'y participer, on est heureux.
3: Bah, en tout cas, c'est un record.
7: C'est lié à la couronne d'Angleterre?
3: Non.
8: C'est pas les animaux?
3: Ah, ça.
8: C'est genre les tortues?
1: Au safari.
8: C'est pas les tortues?
3: Expliquez.
8: Oh, ça non. Fait 190 ans que les tortues ont décidé d'aller à
5: Sainte-Hélène. C'est la plus vieille tortue. La plus vieille tortue qui a 190 ans.
3: Bonne réponse de Max Boublil.
5: Comme quoi, il n'y a pas besoin de culture, avec un peu de jugeote, un peu d'intelligence, on arrive à tout. Je suis un exemple pour cette jeunesse qui est dans les secs pas, pour cette jeunesse qui réussit pas. Les classes techniques, tout ça, les gars, à la fin, on y arrive.
6: Ou pas.
8: Vous savez pour qui voter maintenant.
5: Voilà.
3: Et c'est même mieux que la plus vieille tortue, c'est...
5: C'est la plus vieille tortue.
3: Non, mais
1: le plus vieil animal sur Terre.
3: Le plus vieil animal terrestre.
8: Ah, mais non. C'est plus vieux que Gérard Larcher.
1: Que Claude Sarraute.
3: Le plus vieil animal terrestre, 190 ans.
6: Ah ben alors, Claude Sarraute, c'est
3: son
6: standard.
3: Secret, un petit verre de Porto et du gâteau au chocolat.
6: Avec comme Claude.
7: Exactement. Mais elle se porte bien, cette tortue? Elle n'est pas fatiguée?
3: J'ai la photo. Alors,
6: ah, elle est belle?
3: Alors, elle est un peu fatiguée.
7: Un peu fripée.
3: C'est une tortue mâle. Hein, il s'appelle Jonathan.
5: Moi, je m'appelle Jonathan. Non,
3: mais ouais. Et oui, l'animal arrive des Seychelles, puis on l'a foutu sur cette île de Sainte-Hélène.
6: Il va dans l'autre de temps en temps, quand même.
3: Alors, c'est une tortue géante qui s'épanouit à la plantation à Hausse, la résidence du gouverneur de l'île de Sainte-Hélène. Ouais. Jonathan est nourri une fois par semaine à la main.
6: Une fois par semaine?
3: Oui.
6: À la main
3: avec de la salade, des concombres et des pommes. Parce que comme Jonathan est aveugle, maintenant il n'a plus d'odorat.
6: Comme il est aveugle, il n'a plus d'odorat.
3: Alors, non.
6: Ça veut rien dire, hein, ça.
1: Ah oui, ben, il sent plus ce qu'il veut.
6: Comme il est aveugle, il n'a plus d'odorat.
3: Vous avez raison, j'ai oublié la virgule.
1: Ah oui, il mange en braille.
5: Moi, j'ai eu un cochon d'Inde jusqu'à qui a vécu 18 ans, moi, Laurent, pour les anecdotes que
8: tu n'as pas dessus. Tu t'es marié avec.
5: Non, c'est vrai. Alors, je vais vous dire même un truc, parce que je m'en fous. Tu peux me vanner, toi, j'ai eu un cochon d'Inde qui a vécu 18 ans, et à la fin, il était paralysé de l'arrière-train, et pour lui faire faire caca, il fallait lui appuyer sur le ventre comme un petit tube de dentifrice.
1: Mais pardon, tu lui appuyais dessus pour qu'il fasse caca?
5: Non, et en plus, oui.
1: Ah oui.
5: Parce qu'il était paralysé de l'arrière.
8: On fait pareil avec Bernard Mabille avant la mer. Bien sûr. Non mais c'est pas drôle. Lui, écoute, lui ça le soulage et nous ça nous excite.
3: On ne fait plus. Bernard, je t'en supplie, Bernard, ne crois pas. Oh, non mais je sais plus quoi dire. Moi. Je vais te fâcher avec tout. Je suis en train de parler d'une pauvre vieille tortue.
5: Eh ben lui aussi.
3: Et qui est là-bas sur l'île de Sainte-Hélène. Aveugle, qui a plus d'odorat, on lui met de la nourriture, par terre, et il est pas capable de se rendre compte, alors on est obligé de le nourrir à la main. En revanche, son audition est excellente.
1: Ah oui.
3: Et ça, alors c'est là où ça va être intéressant, écoutez bien, et sa libido aussi.
1: Ah, ça nique une tortue tout le temps, c'est vrai.
3: Mais ça nique. 190 ans et il continue.
5: Comme Bernard.
6: Mais il continue de quoi?
8: Ah, mais le problème, c'est que là, il voit rien, donc parfois c'est donc sur un migrant.
6: Mais alors, il est dans le jardin du
8: gouverneur. Bah, il voit rien, alors, dès qu'il y a un trou, il y va.
6: Il est dans le jardin du gouverneur. Est-ce qu'il y a une madame tortue ou
3: il nique n'importe quoi? Il y a trois tortues géantes.
5: Ah. Oh là là.
3: Emma, David et Fred.
8: David Douillet,
6: il nique les trois.
5: Ah, bah, Emma, elle doit morfler, hein.
6: Ouais, David et Fred aussi, si ça se trouve, hein. Il est aveugle, alors bon, il va où il peut.
5: On pense évidemment elles à la femme de Mabille.
3: Elles sont bien moins vieilles que lui, vous voyez.
5: Oui, comme Mabille.
3: Emma, David et Fred. Et Jonathan est bien parti pour passer le cap des 200 ans.
6: Là, bravo, Jonathan. Bravo.
8: Il a connu Marie Curie, il va connaître Valérie Pécresse. C'est dingue comme histoire.
3: En tout cas, voilà, Jonathan est le plus vieil animal qui vit sur Terre. Beau, hein.

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2: Une question pour Marie. C'est Alic qui habite Carvin dans le Pas-de-Calais, qui sur son peloton d'exécution, plutôt en face de son peloton d'exécution, plutôt sur son poteau attaché, quoi qu'il était peut-être pas attaché un poteau, mais face au soldat.
3: Plus vous précisez, moi c'est précis.
4: Vous connaissez votre question ou pas?
2: Si, mais j'essaie d'être précis parce que je vous connais. Après, vous allez évidemment corriger, me reprendre.
4: Non, jamais. Franck Ferrand va peut-être vous reprendre. Nous, un peloton d'exécution, on va vous écouter calmement.
2: Qui face au soldat de son peloton d'exécution a crié « Soldat visé au cœur
5: ah. !» Monsieur de Charette.
2: Non, c'est pas Monsieur de Charette.
4: Maréchal Ney.
2: Le maréchal Ney. Bonne réponse de Jean Bendigui. Eh oui, le maréchal Ney, maréchal d'Empire, qui fut exécuté. On est attaché à un poteau dans ces cas-là ou pas?
6: Alors, il n'était pas attaché. Et dans son cas, on ne sait même pas s'il a été exécuté. Ah. Parce que vous savez qu'il y a des gens qui prétendent que le maréchal Ney a été... exfiltré et qu'on a fait un semblant d'exécution.
4: Oui, il paraît qu'ils vivent très heureux avec Dupont de Ligonnès.
5: Oui, mais ça, tu
2: il
5: sais.
2: Il paraît, c'est... en tout cas, il a refusé qu'on lui bande les yeux. Oui. Il aurait dit, ignorez-vous que depuis 25 ans, j'ai l'habitude de regarder en face les boulets et les balles, parce qu'évidemment, il a été un grand maréchal d'Empire. Puis après, il s'est adressé aux soldats encore en disant, camarades, tirez sur moi et visez juste. Et la phrase qu'on lui prête, c'est, soldats, visez droit au cœur. Bon, ça semble plus romanesque que véridique.
6: En tout cas, c'est un mot historique, c'est vrai, oui.
7: Tu dis qu'il n'a pas été fusillé?
5: Léon dit, je peux plus.
2: Ah oui, oui.
5: On dit que...
7: Ah oui, mais pourquoi pas?
6: Non, mais alors, là, je ne vais pas me lancer dans un grand débat, mais j'avais fait une émission entière, il y a des arguments,
5: si,
6: évidemment.
5: Ariel,
6: c'est pas simplement une idée en l'air, bien sûr.
5: Ah, mais il aurait fait quoi?
4: Il est sur le boulevard, il y a un boulevard à Paris.
5: Remarquez, ça peut être rigolo l'histoire racontée par Dari Boudboul.
2: Pourquoi on surnommait le Rougeau, paraît-il?
5: À mon avis, il avait une bonne
6: était bourré. Hein. Il avait promis à Louis XVIII qu'il allait ramener l'usurpateur, donc Napoléon, dans une cage de fer. Moyennant quoi, quand il l'a croisé en chemin, il s'est immédiatement rangé sous ses ordres.
2: Ah mais non, mais il était rouquin, je viens de me rendre compte. Oui. Voilà pourquoi on l'appelait Rougeau. Le lion rouge, le Rougeau, le rouquin, crâne de tomate.
5: C'est joli aussi.
2: On l'a appelé.
6: Il était très respecté.
2: À l'époque, il n'y avait pas de problème de harcèlement.
5: Ah non, mais t'imagines aujourd'hui ça, il serait en procès, c'est tout.
4: Tant qu'il n'a pas été fusillé pour cette raison, c'est pas grave.
2: Crâne de tomate, en tout cas, a eu bien du courage face aux soldats. Si c'était vraiment lui, allez savoir. Bon, enfin, il n'y a pas 36 000 rouquins. Vous pensez que c'était un roux de secours qui a été mis.
6: C'est bien celle-là, Laurent. Elle est bien aussi, celle-là. Je trouve que le rire n'a pas été à la hauteur de la
2: raison. Parce que pour le coup. Non, mais c'était pas bien parce que le jeu de mots est raté. Voilà. Parce qu'il n'avait pas trouvé de roue de secours. Ça aurait été mieux. Voilà. Mais un roue de secours, ça marche pas. C'est voilà. Une roue. Vous voyez, c'est tout un art.
6: Ah oui, non, mais vous êtes vraiment un level de... Oui, on est tous battus.
8: Non, c'est un cours, en fait.
2: Il n'y avait pas de roue de secours.
7: Non,
2: là, ça aurait
7: marché. Mais à l'époque, ce qui était dégueulasse, vous ne pouvez pas porter de chapeau parce qu'on marchait sur les chapeaux de roue.
6: Non, mais là, vous ne pouvez pas rire à ça. Là, c'était pas bien.
4: Elle l'a réussi.
6: Oui. Oh elle non, elle l'a amenée.
4: Si, laisse-lui ça.
6: 15 minutes d'introduction.
7: Elle n'en met pas une minute d'introduction, si, c'est bien.
2: Et vous savez comment il était rouquin, parce qu'on a...
5: Roulement de tambour.
6: Attendez.
5: Envoie le tambour.
6: Attendez, il s'élance.
4: Le rouquin, le petit quinquin, le petit roux.
2: Vous savez comment on est sûr que c'était lui, monsieur?
7: Ah non.
2: On a pris le dentier de sa maman. Non, mais c'est vrai, on a fait des tests.
7: ADN.
2: ADN.
4: Oh mon Dieu.
6: Celui-là, il vient de loin.
7: Roulement de tambour.
6: Celui-là, il vient de loin.
4: Tambour.
7: Tambour.
6: Voilà. À mon avis, ça va.

0: appelle-t-on la petite spatule? Là, c'est pour les médecins ou ceux qui ont un médecin dans leur famille.
1: Ferrari.
2: Spatulette.
0: Ils sauront répondre à cette question. Comment appelle-t-on la petite spatule avec laquelle on appuie sur la langue?
1: C'est dégueulasse.
0: Pour examiner la bouche et la gorge.
3: Un bâton d'esquimau.
4: Un spéculum.
1: Mais non.
3: Si tu mets ton spéculum, si ton gynécologue.
5: Je ne mets pas dans la bouche.
1: Tu sais pas où est ta bouche.
3: Si ton médecin te met un spéculum dans la bouche, Isabelle.
0: Un spéculum, d'accord, mais avec un sucre.
5: Ça se termine par « et ».
0: Non, ça se termine pas par « et ».
1: Parce que moi, j'ai beaucoup de médecins dans la famille.
0: Et comment ils appellent ça, alors?
1: Mais il y en a un qui est cardiologue, donc il ne fait pas beaucoup
4: voir la bouche. Ils n'appellent rien, ils disent « ouvrez la bouche
0: oui. ».
4: Tirez la langue,
0: ils disent «
4: ouvrez
0: la langue ». Vous voyez,
1: ils ne disent pas « j'arrive, je vais utiliser ma... ». On voit bien qu'il a un truc en bois dans la main.
0: Alors en bois ou en métal, parfois, d'ailleurs.
4: Mais même ça va dormir avec une cuillère.
3: Est-ce qu'il y a un lien avec le mot « langue »
0: Oui, il y a un lien avec le mot « langue ».
3: C'est
4: une langue.
0: Non,
6: ma langue est plus ça, les médecins, parce que quand tu ouvres la bouche, quand tu tires la langue et que tu fais
0: comment vous dites
3: un tire-langue,
0: c'est tout bête car vous êtes pas loin de la bonne réponse.
1: Un abaisse-langue.
0: Un abaisse-langue. Bonne réponse.
6: Un abaisse-langue.
1: Ben oui. Oui.
0: C'était une question piège, parce qu'il n'y a pas de mots précis, en fait.
1: Ben oui, parce que 12 ans d'études de médecine pour appeler une petite spatule un abaisse-langue.
5: Mais comment tu veux l'appeler?
0: Oui, mais parfois, c'est vrai qu'on aurait pu trouver un mot de vocabulaire.
6: Mais ils le font plus, ça.
0: Qu'est-ce qu'on commence à, ils le font
6: mais
0: plus.
6: Non, ils vous disent ouvrir la bouche, tirer la langue et faites
5: non.
6: Mais non. Parce que sinon, vous tirez au cœur.
3: Mais qu'est-ce qu'elle raconte, là? De quoi?
0: Ce qui me fait plaisir, si vous voulez, je vous dis, c'est que, bon, nous, elle ne nous est pas indispensable, mais elle a l'air tellement de s'amuser ici. Ouais,
1: elle est joyeuse, mais non, mais elle est joyeuse.
0: Je peux pas la priver de ça.
6: C'est vrai.
5: Mais non, mais c'est bien.
6: Vous amusez pas en écoutant
4: la ravie de la crèche.
5: Drôle.
0: Moi, je suis content de vous voir heureuse.
6: Mais moi, j'adore.
0: On peut vous en mettre plein la gueule. On peut. Enfin,
6: je m'amuse.
0: Voilà, elle est là, elle rigole.
4: Mais elle comprend pas.
5: Non, mais elle est mazo, elle est mazo.
6: Elle dit ça, lui.
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0: Sana et Sarabi étaient à la une de l'actualité ces derniers jours, mais pour quelle raison?
3: Ce sont des animaux ou ce sont des personnes?
0: Alors bravo.
5: Ce sont des orques.
0: Ah, non, ce sont pas des orques.
8: Des moutons.
0: Mais c'est vrai que leurs prénoms ont été choisis par des internautes via les réseaux sociaux. Sana et Sarabi, ce ne sont pas des orques. Ce sont
3: donc des naissances.
4: Sana,
3: des dauphins. Non, des pandas. Non,
8: des pandas.
0: Des pandas. Non.
3: C'est lié aux Jeux Olympiques ou pas par rapport?
8: Est-ce que c'est des animaux sauvages nés dans un zoo?
0: Oui. Et donc ce sont des
3: tigres blancs.
8: Des fauves.
0: Oui.
3: Ah, des lions.
8: Des mammifères.
0: Des lionceaux. Bonne réponse. Réponse collective. C'est mignon.
8: C'est une question intéressante.
0: C'est à toi, Harry.
4: C'est passionnant. Hein.
8: Ah, bah, donc,
4: Madame Rapoport devrait faire un annuaire
3: des prénoms de lionceaux.
4: Des noms d'animaux. Non, mais c'est vrai.
0: Bah, oui,
4: non,
3: mais il y a un filon. Ouais.
0: Ça éviterait de faire des concours sur Internet pour trouver leur prénom. C'est le zoo de Thoiry. Il existe toujours, le zoo de Thoiry.
8: Bah oui, sinon, il n'y aurait pas de naissance.
9: Oui, c'est vrai, oui.
8: Ah oui,
9: oui c'est vrai.
8: Ils ont pas fait ça dans le jardin du voisin.
0: Vous y êtes allé au zoo de Thoiry?
8: Oh, il y a très longtemps.
0: Voir le marquis ou le duc de la Panouse.
9: Oui, de la Panouse.
0: Ah, c'est lui qui, je crois que ce sont ses enfants qui continuent à diriger le zoo de Thoiry. Vous avez pensé à un moment que c'était les orques, parce que c'est vrai que dans la presse aussi, on nous parle des orques d'Antibes.
5: Ah, ils vont se faire foutre.
0: Ah, oui, dont on ne sait pas quoi faire, parce que
5: on les connaît.
0: Il y a eu une association de défense des animaux qui a dit qu'il fallait enlever les orques, évidemment, du Marineland, ça s'appelle. Ce sera le futur nom de la France, hein, en 2024.
3: 24, ça va vite, tu vois. 27, peut-être.
0: 27. Oui,
3: vous en avez très envie, Laurent, j'ai l'impression. Il est sur BFM depuis 3 semaines, déjà.
0: Le temps de passer à ces news. Non, mais le Marineland d'Antibes, oui, c'est vrai que la présidentielle, c'est dans...
3: Enfin, j'ai l'impression.
0: Dans 3-4 ans, maintenant, effectivement.
8: Ah, on ne sait jamais.
0: Le Marineland d'Antibes, dans les Alpes-Maritimes, en tout cas, c'est pas quoi faire de ces orques, parce que c'est bien gentil de dire faut plus d'orques, mais où les mettre?
8: À Notre-Dame, les grandes orques de Notre-Dame.
3: Et pourquoi on les met pas dans l'eau, dans la mer?
0: Parce qu'ils peuvent pas, ils savent pas chasser. Ils ont toujours été...
8: Ils sont allergiques à l'eau de mer, c'est juste l'eau de Javel.
3: Il n'y a pas de solution, alors?
0: Ils ont toujours été en captivité. Si, l'idée, là, pour l'instant, c'est de les revendre on va dire, à un zoo aquatique japonais. Mais
8: ils vont les bouffer.
4: Et le transport.
9: Ah oui, la balade, ça doit être sympa.
3: On les entraîne, je crois, au transport. Là, on les fait faire plein de mouvements dans la journée.
0: En tout cas, écoutez, même Sarah est là.

0: Éric, qui est secrétaire d'État chargé de la biodiversité, est sur le dossier. Et c'est vrai que d'un seul coup, les associations de défense des animaux qui avaient demandé à ce qu'on se débarrasse des orques dans ce parc aquatique disent « Ah ben non, mais il ne faut pas en faire n'importe quoi non plus. » Donc, enfin, en gros, on ne sait pas quoi en faire. Vous avez été attaqué par des orques, Christine.
1: Ça explique beaucoup de choses.
2: C'est toi qui as attaqué les orques.
3: T'as eu peur, Christine, ou pas?
4: Non, non, pas du tout. C'est le safran qui a été attaqué. C'est pas moi.
2: Ah, ils aiment
1: le safran. Ah oui, t'as eu ça ?
4: Oui, bah oui, bien sûr. Au large de Gibraltar, on s'est fait
0: attaquer. Oh, qu'est-ce qu'un voyage ?
4: Il y a de plus en plus d'attaques, effectivement, à cet endroit.
2: Mais pourquoi là ?
4: Eh ben alors ça, on ne sait pas.
2: Mais ils sont cons, les voileux. Pourquoi ils passent par là ?
4: Mais le détroit de Gibraltar...
5: Il n'y a pas beaucoup de place, ouais.
1: Comment sortir de Méditerranée ?
4: Est-ce que je peux savoir comment tu vas en Méditerranée quand tu viens de l'Atlantique ?
2: Bah tu vas ailleurs.
0: Quand vous êtes sur le bateau, combien de temps vous restez sur le bateau comme ça avec votre mari alors ?
4: Bah, ça dépend où on va.
0: J'imagine que votre mari, il est aux commandes, il est à la barre, comme on dit.
4: Oui, et moi, je ne fais rien.
3: Vous faites pas de manœuvre, Christine ?
4: Non, les mâles, je fais pas de manœuvre, non, je touche rien.
5: Ça part pas un petit apéro ?
4: Ah, bah si.
3: Tu prépares à manger et tout, alors il y a vraiment de...
4: Ah oui, bien sûr, mais...
0: Et quand il y a une grosse tempête, vous faites comment ?
4: Il n'y a pas de grosse tempête. Quand il y a une grosse tempête, on se met au port. Mais vous croyez... Mais c'est dingue, et votre père a bossé sur des bateaux.
0: Oui, enfin sur les chantiers navals, vous savez.
5: Il n'a pas vu Gibraltar.
2: Son père n'a jamais vu la mer.
0: Il était chaudronnier sur les transatlantiques.
4: Si.
0: Il préparait pas l'apéro pour les croisiéristes, vous voyez.
3: Moi, j'ai une autre question, mais c'est vrai, une vraie question sérieuse. C'est quand on est sur un bateau et qu'on veut faire un câlin à son amoureux, son amoureuse, est-ce qu'il y a le roulis? Non, mais quand il y a le roulis, quand il y a des...
0: Il y a deux hypothèses que vous n'affronterez jamais. Donc je vois pas pourquoi vous posez cette question.
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0: le 24 février dernier. C'est ma question suivante pour Christophe Dupont, qui habite en Seine-et-Marne. Pendant qu'on était en train d'enregistrer au Dôme l'anniversaire, enfin mon anniversaire des 10 ans, je dois bien le dire, c'était une belle émission souvenir avec quasi toutes les grosses têtes réunies, en tout cas celles depuis 10 ans.
1: N'inquiétez pas, oui.
0: Fermait le dernier quoi le 24
2: février? Le dernier Macumba.
0: Oui, bonne réponse d'Alex Vizorek.
3: Mais pourquoi il y en avait plusieurs? Il y en avait plusieurs?
0: Oui. Il y en avait jusqu'à une vingtaine, hein, 23
3: Macumba. C'est quoi, c'est des boîtes de nuit?
0: Eh ben oui, Macumba. Le Macumba, c'était la même chaîne, en fait. 23 Macumba en France. Et le dernier a fermé la semaine dernière. Parce que c'est passé de mode.
2: Les gens n'y dansent plus tous les soirs.
0: C'est une autre époque, hein. C'était une discothèque lilloise, le dernier Macumba, mais il y en a eu un peu partout en France.
1: C'était pas une chaîne, patron?
0: Ah, bah si, c'était.
1: C'est juste que les noms d'appeler ça Macumba, les gens appelaient ça Macumba.
0: Ah non, moi je croyais comme vous.
1: Il y avait une vraie marque, Macumba.
0: Absolument.
4: Comme McDo.
3: Comme Hippopotamus.
0: C'était.
1: Oui, attends, flunch. Il y a pas un drive. Il y a plusieurs flunch.
4: Il y avait un drive. On pouvait prendre une danse au drive. Mais
0: non. Monsieur Toen, c'est une bonne remarque que vous faites parce que je suis comme vous. Je pensais que les gens appelaient leur discothèque Macumba comme ça par.
1: Bah oui, c'est une blague.
0: Par plaisir d'appeler Macumba. Bah non, c'était effectivement les mêmes propriétaires pour les 23 discothèques qui s'appelaient Macumba.
5: Il y avait
0: France.
5: Des Macumba au Pérou.
0: Et d'ailleurs, le slogan c'était comme McDonald's. C'était venez comme vous êtes.
4: Ah bah ouais.
2: Est-ce que le Macumba est arrivé après ou avant la chanson?
3: Macumba.
1: C'était pas sur une discothèque, c'était sur une femme qui appelait Macumba.
2: Bah après, au Macumba.
3: Ah bah c'est ce que je viens de dire.
2: Oui, mais non, mais c'est pas la femme.
4: Mais la chanson c'est quoi?
1: Mais non, c'est une femme qui s'appelle Macumba.
4: La chanson c'est Macumba, j'y danse tous les soirs.
2: Ouais,
4: bah ça veut dire que s'il lui dit Macumba, j'y danse tous les soirs, il peut pas avoir fait la chanson avec le Macumba.
3: Bah oui, t'es con quoi.
2: Mais peut-être il a inventé.
4: Il est vraiment belge.
2: Là je m'arrête. Le café Pushkin,
4: c'est comme le Big Mac
2: a été créé après la chanson de Beko.
3: Mais Macumba, c'est une danse péruvienne.
1: Non. C'est comme quand on dit que tous les clubs échangistes s'appellent le parking des anges. Parce que tout le monde se mélange.
0: Non mais
1: c'est pas vrai.
0: Il a raison.
2: Merci.
0: Vizorek a raison. C'est comme le balcon de Roméo et Juliette à Vérone.
4: C'est comme les lacs du Connemara aussi. Ça n'existait pas. Ils les ont fait. Ils ont construit. Ils ont rempli avec des bouteilles d'eau.
1: Ça, c'est très drôle.
0: Non, mais le balcon à Vérone de Roméo et Juliette. S'il n'y avait pas eu Shakespeare, il n'y aurait jamais eu de balcon. Il n'existait pas, ce balcon, vous voyez. Et donc, ils l'ont construit. Parfois, il arrive effectivement que la réalité suive la fiction.
4: Ouais, mais enfin, jusqu'à qu'un mec qui va entendre la chanson du Macumba pour se dire je vais ouvrir le Macumba, quand même pas, je pense pas.
3: Mais si.
4: Macumba, ça existait avant. Oh là,
3: c'est comme De Vinci, le parking.
0: Macumba.
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0: Une question pour Mme Sarah Molière, qui habite Gorges, en Loire-Atlantique. Question qui va nous emmener à l'auberge du Mont-Saint-Marc. C'est un vieux moulin dans l'Oise. Et dans les années 60, quand on allait dans cet endroit, c'était un peu particulier parce que c'était devenu une sorte de bordel, alors que c'était une étape gastronomique plutôt réputée dans la région. Mais c'est vrai que les nouveaux propriétaires en avaient fait un petit bordel, voire même une salle de jeu clandestin. Mais qui a tenu cette auberge du Mont-Saint-Marc dans les années, fin des années 60, 67, 68, dans l'Oise?
3: Madame Claude?
0: Madame Claude, non.
1: Strauss-Kahn,
0: non.
8: Dédé La Saumure?
0: Dédé La Saumure, non.
3: Thierry Ardisson?
0: C'est sympa de parler de Thierry.
8: Elle se prend pour toi.
2: Les propriétaires sont connus pour des choses tout à fait différentes.
0: Ah oui, très différentes.
3: Ah, les Balkany.
0: Non. On est dans les années 60 et j'ai trouvé cette anecdote dans un livre, et pour être d'ailleurs plus honnête encore, dans un article de l'Express qui nous vante les mérites d'un très joli livre, surtout très épais, que je n'ai pas encore reçu, mais je l'ai commandé. Je trouverai d'autres questions et on aura peut-être l'auteur Mathias Debureau en livre du jour, un de ces quatre. Mais son livre s'appelle Le guide mondain des villages de France.
3: Ah, Mathias Debureau est extraordinaire. J'ai le livre.
0: C'est aux éditions Alary. Ça fait presque 700 pages.
2: Oh, ouais.
0: Ce guide mondain des villages de France.
3: Formidable.
0: Alors, ça n'a rien à voir avec les villages de Stéphane Bern, qui travaille très bien pour

0: Son patrimoine à lui, mais c'est un guide qui vous raconte vraiment les villages.
1: Donc, oui. C'est un lieu de un peu d'orgie, quoi.
0: Alors non, pas non. seulement, mais celui-là, en tout cas.
2: C'est un couple.
0: Alors c'est un couple. Alors c'est surtout lui qui est connu. Hein. Elle.
2: Ah oui.
0: Elle s'appelait, on l'appelait Janou, vous voyez. Et je pense qu'il n'est pas resté avec elle. Il a eu plusieurs femmes à cette époque.
1: Il a fait des grosses têtes.
0: Ah non, non ça, il a pas fait les grosses têtes. Non,
2: c'était mais un escroc.
0: Certaines des grosses têtes l'ont connu. Elle, sa compagne de l'époque, elle s'appelait Jeanne Schneider, vous voyez, ça vous dit rien. Évidemment, tout le monde venait jouer au poker. Ça se finissait parfois en coup de feu, vous voyez.
1: C'est un truand notoire
0: Alors, un truand notoire, oui, oui.
1: Jean Messrine, un peu.
0: C'est Messrine. Bonne réponse. C'est bien Jacques Messrine qui a tenu cette auberge. Alors, ça n'a pas duré longtemps, hein, 3-4 mois, parce que la police a vite mis un terme à cette aventure. Mais ça existe encore, hein, vous pouvez y aller aujourd'hui. Il paraît que tous les gens qui passent à l'auberge du Mont-Saint-Marc veulent avoir des anecdotes, évidemment, sur l'époque où Messrine, c'est plus les mêmes propriétaires. Hein,
3: mais c'est toujours bordel?
0: Ah non.
4: Ah non, c'est un resto, c'est toujours un resto.
2: Oh, bah, j'y vais pas, moi.
3: Ah, bah, on va pas y aller alors, hein, François.
0: Ah non, mais aujourd'hui, attention, le petit futé 2022 vous conseille l'établissement. Pintade, cuisson, basse température avec son jus.
2: Ah oui.
0: Patate douce en trois façons.
1: Bah alors, c'est toujours un lieu de bordel.
0: Roulé de verveine, cœur citron et crème légère.
2: Ah bah oui, c'est ça, crème légère.
0: Donc, vous voyez. Vous n'avez jamais fait ça, vous, de tenir un établissement, vous qui avez fait des tas de métiers.
2: Bah si, je l'ai déjà dit ici. Si, j'ai
0: ah tenu... non, vous m'avez dit que vous êtes tenu à un magasin de robes.
2: Non, j'ai tenu un soleil chargiste quand j'étais au chômage, je vous ai dit.
0: Ah bah,
2: un Brive-la-Gaillarde.
0: Je vous demande si vous êtes tenu un établissement gastronomique, vous me dites.
2: Oh mais, je servais des sandwichs, hein. Ils avaient toujours une petite rondelle ou de mortadelle, hein.
0: C'était pas ma question, un sauna échangiste.
2: Non, est-ce que j'ai travaillé dans un restaurant gastronomique?
0: Voilà, enfin pas gastronomique, mais une petite auberge, un truc où on vient manger, quoi.
2: Oui, c'est ça, oui, bah oui, quand j'étais étudiant déjà, oui, oui.
0: Ah
2: oui.
0: Bah vous voyez,
2: oui,
5: chez McDo.
0: C'était quoi votre établissement alors?
2: C'était une brasserie sur le campus étudiant où j'étais à Villeneuve-d'Ascq, ça s'appelait l'étudiant, voilà, c'était l'étudiant.
3: Ah oui, c'était
2: mais
3: pas...
2: Mais on servait des salades composées, c'est moi qui les faisais, les salades composées, je peux te dire. Hein.
5: Ah bah ça devait être bon.
2: Ah oui.
3: Mais c'était pas sur...
2: Ah oui, c'était une avalanche de saveurs. Hein. Ah oui, c'était... Oui,
0: vous
2: oui.
0: avez été étudiant, vous?
2: Oui, bah oui, j'ai fait un doc d'allemand. Je sais pas pourquoi allemand, parce que j'étais bon d'allemand, parce que au cas où qu'ils reviennent, je sais pas.
0: Combien de métiers vous avez fait
2: Oh, vous savez, ben ça. J'ai fait mon doc d'allemand. Après, j'ai tenu un magasin de vêtements. De
0: Comment fringues. Ça s'appelait déjà ça
2: H couture. H couture, bah oui, c'est un magasin de tapettes. Hein, ouais. J'en ai des robes pour les mariages, les communions, et j'avais un concept imparable. C'est-à-dire que si la cliente venait chez moi acheter son ensemble pour le mariage ou la communion, j'y offrais le chapeau et le sac cadavre avec. Ah, je peux dire que j'en ai ramené du monde. Hein.
5: Voilà. J'en ai perdu de l'argent.
2: J'ai fait faillite au bout de 2 ans.
1: Et quand on te voyait, on disait ça bosse dur.
2: J'ai eu un élevage de chats persans.
0: Un élevage de quoi?
2: De chats persans.
0: Ça, vous nous l'aviez jamais dit.
2: Mais bah, oui, vous ne savez pas tout, voyez. Encore
0: où est-ce que vous avez eu un élevage de chats persans?
2: À ma maison, on avait construit une chatterie à côté. On avait. J'avais 22 chats. Mais voilà, mais bon, voilà. On rebondit. Enfin,
0: ah, bah ça, pour rebondir, vous rebondissez.
3: Il fallait monter les échelons.
2: Mais non, mais c'est pas
3: pour
2: ça.
3: Arriver
2: c'est...
3: au sommet.
2: Après, je suis devenu hôtesse de l'air et puis voilà.
5: Serveur en l'air.
0: Vous dites, il paraît qu'il y a un avion qui a eu du mal à atterrir hier à Roissy.
2: Oui.
0: Vous avez eu des infos?
2: Non, bah je ne suis plus dedans hein, quand même. Hein, mais j'ai vu ça, qu'il y avait eu des petites difficultés.
0: Depuis New York, il venait l'avion.
2: Oui, bah ça arrive, hein, qu'il y ait des petites difficultés.
5: Ah oui.
2: Dans l'ensemble, on s'en sort bien. Il n'y a pas beaucoup d'accidents d'avion.
0: Vous avez déjà pris le toboggan pour sortir de l'avion?
2: Non, on le prend, on s'entraîne tous les 6 mois, on fait un maintien des compétences, que ça s'appelle. Donc on nous forme à des exercices de sécurité et de sûreté, les incendies, les cagoules de protection respiratoire, et on saute dans le toboggan à ce moment-là. Oh, on doit retirer les chaussures, parce qu'avec mes talons aigus, tu perces le toboggan.
3: Mais oui.
0: C'est le seul truc que j'aurais aimé faire une fois.
2: Ah, c'est génial. Par contre, c'est du téflon. Alors, faut pas mettre ses mains, parce que ça frotte et t'es brûlé. Ah oui, t'es brûlé.
0: Vous avez gardé des pyjamas à revendre?
2: Pourquoi revendre? Non, j'ai gardé, ça s'appelait pas des pyjamas chez nous, hein, ça s'appelait des habits de confort. Hein. Nous, c'est l'élégance à la française, hein, on dit pas des pyjamas. Hein. C'était des habits de confort Christian Lacroix, à l'époque.
5: Oui.
2: Ouais,
0: parce qu'Ariel, je l'ai vu au puce, elle revend toutes ses trousses Air France.
3: Non, mais elles étaient bien gracieuses, les first class, c'était joli. Hein.
0: Oh, ça est tout ça pour nous dire qu'elle est en first class.

0: mais c'est vrai que j'ai gardé les trousses rouges en satin, tellement jolies.
1: Mais ça a beaucoup changé, ça s'est vulgarisé, tu sais. Moi, j'ai commencé Air France, je peux te dire qu'on découpait la dinde en première classe. Hein. Maintenant, elle t'aide à faire le service, la dinde. Hein.

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4: Une question pour Joël Gray, qui habite Bandol, et c'est dans Le Point, l'hebdomadaire Le Point, aujourd'hui, que j'ai fait la connaissance avec quelqu'un que je ne connaissais pas, je veux dire, qui s'appelle Bernard Blacher, et on nous apprend, sous la plume d'Olivier Hubertali, aujourd'hui dans Le Point, qu'il en vend 200 millions par an. Oh. Mais qu'est-ce que Bernard Blacher vend 200 millions
5: pain.
4: Pardon.
5: C'est pas du pain, c'est pas Marie Blacher.
4: Et alors, qu'est-ce qu'il vend?
5: C'est des grandes boulangeries industrielles. C'est une chaîne de boulangerie.
4: Et il vend donc des
5: du pain, des sandwichs, tout ce qu'on trouve dans une boulangerie.
6: Des croissants,
5: des chocolatines, des chocolats, du pain au chocolat.
6: Des baguettes.
4: Il vend 200 millions de baguettes par an. Bonne réponse. De Jean-Philippe Janssen, plus d'un milliard d'euros de chiffre d'affaires.
6: Il est célibataire?
4: Alors, non, mais d'ailleurs, il a appelé effectivement ses boulangeries, vous avez raison, Marie Blacher, du nom de sa fille. C'est sa fille qui s'appelle Marie. Moi, je ne connaissais pas parce que je crois que ça n'existe pas dans notre région, non. À Paris, en région parisienne. C'est surtout, je crois, dans le sud de la France, ouais. Hein, qu'on trouve vers Avignon, Saint-Rémy-de-Provence, dans les Bouches-du-Rhône.
7: Angoulême.
4: Peut-être Angoulême aussi. La chaîne Marie Blacher. Et on trouve souvent ces boulangeries aux sorties des villes, vous voyez.
6: Parce que c'est des pains de mauvaise qualité.
4: Non, le pain.
6: 200 millions, ça veut dire que les gens ne les font pas dans leur propre four.
4: Et ben si, justement.
6: Ils achètent des trucs.
4: Non, le pain est fait sur place.
6: C'est comme chez Picard.
4: Non. D'où le succès d'ailleurs de ces baguettes-là, c'est que c'est des baguettes qui ont du goût. Vous avez d'ailleurs trois possibilités. Vous l'achetez ou blanche, ou dorée, ou bien cuite. Elles sont faites sur place. Alors, elles sont très bien exposées. C'est ce qui a fait le succès de ce genre de magasin. C'est parce que elles sont mises en lumière, sous des étals, des auvents. Trois baguettes achetées. La quatrième offerte.
6: C'est non, mais principe. Là, ça va être dégueulasse. Enfin,
8: non.
6: C'est déjà préfet. Comment vous dites que c'est pas préfet?
5: Préfet, dit sur place.
8: Non, mais en plus, les artisans, les boulangers en ce moment, ils sont en grande difficulté. Je pense qu'il faut les soutenir et pas dire que c'est dégueulasse. C'est pas vrai, c'est pas dégueulasse.
6: Non, mais là, c'est le mec qui vend 200 millions. Il n'est pas en difficulté.
7: Mais c'est pas un gars dans une boulangerie qui vend 200 millions. Il y a plein de boulangeries.
6: Ils distribuent des trucs comme congelés.
4: Mais non, puisqu'on vous dit que c'est fait sur place.
7: Mais c'est une recette.
6: Trois et la quatrième offerte.
8: Et alors,
7: c'est pas parce qu'il y en a beaucoup que c'est pas bon. Regarde, les chihuahuas, il y en a pas beaucoup, ils sont tous moches.
4: Non, mais
6: ils sont pas faits sur place.
4: C'est juste que ça marche. Chaque boulanger fait son pain. Lui, voilà. Il a une franchise, en quelque sorte, vous voyez. Et c'est ça qui a fait de lui un milliardaire. Je trouve que ce papier vraiment est intéressant parce que c'est un homme qui n'avait jamais été pris en photo. C'est la première fois de sa vie qu'il rencontrait un journaliste. Toute photographie de lui était interdite jusqu'à présent. On demande même au journaliste d'éteindre son téléphone mobile pendant l'entretien. Il n'a pas de page Wikipédia. Il n'avait jamais donné d'interview, ni même à la presse locale La Provence ou Midi Libre, les journaux de sa région. Et là, Le Point a réussi enfin à interviewer ce nouveau milliardaire qui a fait fortune avec des baguettes de pain grâce au marketing. Pas parce que c'est du mauvais pain, parce que je vous dis, chaque baguette est faite dans chaque boulangerie.
6: Il faut les goûter. Hein.
4: À la sortie de la ville. Ah ben alors, je vous conseille d'y aller au dernier moment, parce que ça, j'ignorais aussi. Si vous y allez dans la dernière demi-heure de la fermeture, vous paierez la baguette à moitié prix.
6: Bah voilà.
5: Des lots.
4: C'est 50% moins cher sur tous les produits, 30 minutes avant la fermeture.
6: À la sortie,
8: à la sortie
6: des villes avec l'essence, tu achètes de la baguette en même temps.
8: Mais non, mais tout le monde n'habite pas en centre ville.
7: Qu'est-ce que tu racontes comme connerie?
8: En tout cas, il a beaucoup. En tout cas, il s'est fait beaucoup de blé avec son pain.
5: Exactement.
4: Ce que vous ignoriez, cher. Non, mais voilà pourquoi ce papier dans Le Point est vraiment passionnant. Je vais vous dire pourquoi. C'est que j'ignorais, c'est que tous les milliardaires investissent
2: dans la boulangerie.
4: Dans la boulangerie.
2: Ouais, ah dans bon la baguette.
4: Alors, écoutez, je vous invente pas les trucs. Hein,
7: ah c'est oui, ça. Il y a Elon Musk qui vient de racheter un Paul.
4: mais vous ne croyez pas ce qu'il vient de dire. Ils sont tous fous de pain. Stéphane Courby, c'est un grand patron, Stéphane Courby, qui a plein de médias et tout ça. Eh bien, il a pris 30% du capital des boulangeries Ange. Il y a 265 boulangeries Ange. Et c'est le deuxième réseau national derrière Marie Blacher. Vous avez aussi le trio Xavier Niel, Pigas, Mathieu Pigas, ouais. Ça c'est aussi des grands milliardaires.
6: Parce que les gens sont tellement pauvres qu'ils n'ont qu'ils disent pas à manger.
4: Et pouf,
6: mais non, mais...
4: Et ben, eux, ils ont racheté pareil des parts des boulangeries, 130 boulangeries. Louise, moi je connais pas ces boulangeries, les boulangeries Louise, mais vous voyez ce qui veut dire en tout cas bien, que les milliardaires investissent dans le pain.
7: Il y a Depardieu qui a investi dans la brioche dorée apparemment.
5: La Micaline.
2: À vous la Micaline.
4: Voilà, il a 781 boulangeries.
2: Ah là là, ouais.
4: Vous voyez, et la première boulangerie Marie Blacher a été inaugurée en 2004.
6: Ouais, c'est sûr récent. Qu'il ne doit même pas jamais manger son propre pain.
8: Bah, on va y aller ensemble voir.
2: Quoi, oui, moi je suis d'accord, Rachel. On fait un petit voyage.
4: Très, très bon.
2: Voilà, moi je veux rencontrer personne.
8: Dans le concret.
4: Écoutez, voilà. Si Monsieur Blacher nous entend, qui nous envoie une baguette?
2: Qui nous envoie une tartine
4: avec un petit milliard.
2: Voilà.
4: Et on en dira le plus grand bien.
2: Voilà, exactement.
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4: Bonjour Valérie.
9: Bonjour Laurent et toute l'équipe.
7: Bonjour.
4: Vous êtes à Montbrison dans la Loire. On a décalé le jeu de quelques minutes. D'habitude, c'est avant le flash de 16h. Là, on l'a fait après parce qu'on a vécu cette histoire romantique entre Isabelle Mergault et Johan Rioux.
2: Et les tripes de Rioux.
4: Il paraît qu'Hollywood est déjà en train d'acheter les droits.
7: Le plus dur, c'est de trouver les acteurs.
5: Ben non, Danny DeVito.
7: Ah oui, ce serait génial. Ah, oui.
4: Et Micheline Dac.
7: Et Meryl Streep.
10: Oh le bâtard.
4: Valérie, vous iriez voir au cinéma la rencontre, le rendez-vous romantique de la Belle et du Clochard joué par Yann Rioux?
9: Il faut voir, oui, l'affiche peut être pas mal. Oui.
7: Ah, merci beaucoup.
4: Elle commence à prendre un morceau de trip d'un côté puis elle de l'autre, que petit à petit s'avance. Ils vont s'embrasser sur la bouche à un moment donné. C'est mignon, vous savez.
7: Vous êtes amoureuse, madame?
4: Répondez non. Oui.
7: Vous aimez les tripes?
4: Et vous faites quoi dans la vie?
9: Je travaille dans une mairie.
4: Très bien. Et vous allez peut-être, grâce à RTL, partir dans un bel endroit, un endroit magnifique, un hôtel Mercure. On n'en parle pas souvent de celui-là. C'est l'hôtel Mercure de Rochefort, la Corderie Royale.
2: Ah, il est beau, il est magnifique.
4: Vous le connaissez, Anne? Oui. Elle a fait tous les hôtels de France avec, ses tournées internationales. Elle a couché partout, Anne Romanoff.
2: Bah oui, mais toute seule. Hein.
4: Ah bah oui, j'ai pas dit le contraire.
5: Bah faut appeler pour un extra pillow.
7: Yeah.
2: Ah bon?
5: Mais c'est ça la formule aux États-Unis.
7: Ah oui.
5: Tu demandes.
2: Tu passes Rioux.
5: Un extra pillow, un oreiller supplémentaire. Oh. Si t'as pas de bol, il t'apporte vraiment un oreiller. Et sinon...
4: Bon, enfin, il n'y a aucun endroit où on vous apporte un mec ou une nana.
5: Non, mais il y a...
4: À part au Carlton à Lille, à l'époque d'ESK, au bon temps.
5: Il paraît que les hommes d'affaires, quand ils demandent aux États-Unis un extra pillow, c'est une manière de demander...
4: Mais Valérie, elle a sûrement quelqu'un à qui elle pense, qu'elle emmènera à l'hôtel Mercure dans cette magnifique chambre de cet hôtel 4 étoiles, avec une vue, mais alors sur la Charente, le jardin arboré avec piscine, la Corderie Royale. Vous serez très bien installé pour découvrir un lieu exceptionnel et visiter ce beau département de la Charente maritime. N'est-ce pas, Valérie?
9: Oui, il faut déjà gagner.
4: Hein. Ah, voilà. Alors là, pour ça, il faut écouter les grosses têtes et bien connaître leur parcours aux uns et aux autres, car aujourd'hui, c'est un morceau de leur CV que nous allons dévoiler. Une seule personne va vous dire la vérité. Vous voyez, par exemple, quelqu'un m'aurait dit, j'ai invité Isabelle Mergault à dîner chez moi à la maison et j'ai changé les draps. J'aurais pas deviné que c'était vrai. Et ça aurait pourtant été la bonne affirmation de Johan Rioux. Donc, méfiez-vous, Valérie. Écoutez d'abord Caroline Diamant.
5: Pour les journées du patrimoine, j'ai fait visiter ma chambre.
7: Merci beaucoup.
4: Anne Roumanoff.
11: J'ai été virée d'Europe 1 parce que je portais trop de robes aux couleurs de RTL.
4: Stevie Boulet.
12: Je vais devenir le beau-frère du garde des Sceaux grâce à ma sœur Isabelle Boulet.
4: Johan Rioux.
13: M6 et Karine Le Marchand m'ont proposé de présenter une nouvelle émission, L'amour est dans le stade, pour marier des supporters célibataires.
4: Isabelle Mergaux.
14: Mon père était chirurgien et ma mère chercheuse.
15: Si c'est vrai, c'est pas de bol.
4: Diamant.
15: Moi, je veux bien revenir, mais j'ai toujours fait visiter.
4: Ah oui, c'est vrai, c'est
15: alors, ou vous m'oubliez, ou c'est deux fois de suite.
4: Je vous confonds toujours avec l'autre. Florian Gazan.
16: Ah oui, c'est moi. C'est parce qu'il est publié aux éditions Mercure de France que j'ai appelé mon livre Ibis.
4: Ah ben voilà, six affirmations. C'est vrai que ça n'est pas si facile, Valérie.
17: Non, c'est pas si facile.
4: Mais quand même, par élimination, vous devriez y arriver.
17: Alors, j'élimine déjà Caroline Diamant.
4: Oui, c'est vrai que sa chambre n'est pas visitable, même pour les journées du patrimoine.
17: Anne Roumanoff.
4: Anne Roumanoff n'a pas été virée à cause de ses robes rouges, on vous le confirme.
17: Stevie.
4: Alors, Stevie.
17: Beau-frère.
4: N'est pas le frère d'Isabelle Boulet, vous êtes sûr de ça?
17: Oh oui, je pense quand
4: ouais,
17: même.
4: Ben
17: je pense que ça
4: raison.
17: Serait connu quand même.
4: Oui. Le beauf du garde des Sceaux, ça aurait été génial.
7: Ouais, t'imagines le truc.
16: Le garde du Sceau porte bien son nom.
17: Alors, je vais peut-être éliminer Isabelle Mergaux.
4: D'accord.
17: Enfin, je ne sais pas ce que faisaient ses parents, mais je vais l'éliminer.
4: D'accord.
17: Johan Rioux. Alors,
4: M6 et Karine Le Marchand lui ont proposé une émission où les supporters célibataires qui vont beaucoup au football et tout ça ne trouvent pas de femme.
17: J'ai entendu parler de ça, alors je vais dire plutôt Florian Gazan.
4: Ah, son livre Ibis, c'est le nom d'un hôtel, aurait été publié aux éditions Mercure de France.
17: Ouais.
4: Florian ?
16: Eh bien, absolument pas.
4: Eh non, ça va être une montre RTL, là, Valérie. Hein.
17: Oh, bah tant pis.
4: Isabelle Mergaux, que faisaient vos parents ?
14: Mon père a été chirurgien et ma mère chercheuse.
4: Eh oui, c'était ça la vérité, Valérie.
17: C'était Isabelle, alors, vu. J'aurais dû aller chercher sur la tablette en vitesse. Je sais pas s'il y avait l'info.
4: Ah, en tout cas, tant pis, vous allez quand même continuer à nous écouter, j'espère, Valérie.
17: Oui, je vous écoute, pas de souci.
4: On vous embrasse et on vous envoie très vite la montre RTL.
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4: Chantal, qu'est-ce que vous voulez donner comme conseil aux trois puceaux qui sont là aujourd'hui? Parce que il y a effectivement un dépucelage pour Monsieur Bellamy, pour Monsieur Dodwick et pour Mademoiselle Tellier,
19: qui
4: se déplacent pour la première fois avec les grosses têtes.
19: Alors ils ont beaucoup de chance de venir à Saint-Dizier parce que le public est excellent.
20: Moi, je suis pucelle de la délocalisation des grosses têtes, mais je suis pas pucelle de Saint-Dizier parce que je suis déjà venue.
4: Pucelle de nulle part.
7: Moi, je suis plus celle que vous croyez.
4: Qu'est-ce que vous êtes venu faire déjà ici?
20: Moi, je suis venu organiser l'élection de Miss Saône-et-Marne, mais il y a quelques années.
4: Ah bah oui, tu m'étonnes.
15: Ah oui, tu es plus jeune non plus.
4: Ça devait être bien.
20: Ouais, c'était très bien.
4: Ah oui, les filles sont jolies ici.
20: Alors, la Champagne-Ardenne n'a jamais gagné, mais ça va peut-être changer cette année, hein, n'est-ce pas?
4: Oui, ça c'est.
7: Mais oui, moi je bois deux trois vieilles dans le public, qui serait parfait pour ça.
19: Si vous voulez, je vais
21: souvent,
19: jury.
21: Mais c'est vrai que c'est souvent les filles du Nord qui gagnent, excusez-moi. On a un réservoir de beauté dans le Nord.
13: Non, parce que les gens appellent, en fait, les gens adorent appeler. Donc les gens appellent le 36-15 et c'est pour ça que vous gagnez souvent.
19: Non, mais c'est fini, 36-15.
21: C'est
19: terminé.
21: 36-15.
19: Mais non, attendez, moi je suis dans le jury, vous me donnez un peu d'argent, je fais gagner la Champagne-Ardenne.
7: Non mais c'est vrai.
4: Attendez que je comprenne. Cette année, vous serez dans le jury sur TF1.
19: Sur
4: jury.
19: TF1, oui.
4: C'est pas vrai. C'est pour que les téléspectateurs voient bien la différence.
21: Avant, après.
19: Non, parce que je vais peut-être aussi défiler, si vous voulez.
4: C'est pas vrai.
19: Si, parce que maintenant, ils pointent des...
4: Alors on pourrait peut-être commencer par ça. Même les citations.
19: Ah oui.
4: C'est Sylvie Tellier, d'accord. Ne bougez pas, Sylvie.
20: Je ne bouge pas, parce que c'est facile de dire qu'on va défiler. Mais quand t'es devant 12 millions de téléspectateurs, c'est pas si facile.
21: J'ai défilé dans le monde entier,
4: alors,
21: madame.
4: J'aimerais que vous leviez tous les cinq autres grosses têtes que Sylvie et que vous défiliez en file indienne là devant le public.
7: Ça tombe bien, j'ai ramené mon bikini.
4: Et Sylvie va vous dire qui défile le mieux et va vous donner des conseils.
20: Un par un, vous allez défiler. Puis
21: il
20: moi,
21: faut
20: je vais
21: marcher
20: vous donner
21: sur
20: conseils.
21: Une ligne.
4: Pour l'instant, on croirait un défilé de la CGT.
21: Vous me suivez.
4: Jean-Philippe vient de passer. Monsieur Bellamy.
20: Posez vos talons un peu, monsieur Bellamy. Voyez Chantal, elle roule des hanches, c'est bien.
4: Roman.
0: Moi j'avais vu que tout était dans le regard. Il faut un mélange d'admiration et de dégoût, vous voyez.
4: Roman Doduic, habillé en arlequin aujourd'hui, il faut bien dire, il est bien.
20: Et Roman, il a compris, regarde les téléspectateurs, c'est important.
4: Alors, Ryu. Ryu défile sur la scène des Fuseaux à Saint-Dizier. Qu'est-ce que vous en dites?
20: Ah, c'est pas facile. Non, non, mais c'est Chantal. Haut la main.
4: Ah oui,
20: ah, c'est Chantal.
0: Non, mais attendez, Johan Ryu, on dirait une pute russe pas chère.
4: Pas chère, vous êtes généreux. Moi, je dirais gratuite. Rejoignez vos places. On peut applaudir nos grosses têtes qui ont défilé devant Sylvie. Et on va passer à une première citation. Ce sera pour Florian Sobo, qui habite le Talus dans les Deux-Sèvres, qui a dit « J'ai claqué beaucoup d'argent dans l'alcool, les filles et les voitures de sport. Le reste, je l'ai gaspillé. »
1: Georges Best.
4: Vous êtes sûr?
1: Oui, je suis sûr de moi, c'est sûr. Extraordinaire Ballon d'Or en 1968. Et il a jamais pu... Il habitait à côté d'une plage. Et il a jamais pu aller à la plage parce
0: que... Vous voulez juste le nom du mec, hein.
4: C'est une bonne réponse de Johan Ryu. Pour Pierre Julien, qui habite la Chapelle d'Armentières dans le Nord, qui a dit « Une nuit d'amour, finalement, ça dure souvent qu'un quart d'heure. »
1: Ah, c'est vrai.
20: C'est vrai, c'est pas faux.
1: Ah, ça dure moins longtemps. Non, mais très honnêtement, soyons réalistes, tout le monde, on est 1200 ici. Franchement, personne fait l'amour à quart d'heure. C'est impossible de tenir un quart d'heure.
21: Bien sûr que si.
1: La moyenne, je crois que c'est 5 minutes 23.
21: Mais le dernier sondage.
20: Mais pas du tout.
0: Non, mais... Non, moi je suis d'accord avec Johan, en 15 minutes, j'espère faire un jour de
4: écoutez,
0: quoi.
4: Écoutez, vous voulez que je vous dise, moi je crois qu'avec vous, ça durerait beaucoup plus longtemps. Déjà le temps que ça marche. Chantal, vous qui avez de l'expérience.
20: Oui.
4: Alors, le plus longtemps que ça ait duré.
20: Ben, c'est-à-dire que c'est bon quand c'est long, je trouve, moi.
22: Ah, pas trop quand même.
4: Je parle pas de la taille du sexe, je parle de la nuit.
20: Eh ben, une nuit d'amour, ça peut être 2 heures, 3 heures.
4: Ah, quand même.
22: Non, non, 2 heures avec le même homme, c'est trop long.
4: Ah oui.
22: Ah oui, plusieurs fois, mais pas une fois.
4: Ah, donc vous êtes
22: heures.
4: D'accord, un quart d'heure, 20 minutes, c'est à peu près.
22: Ah, je pense que la bonne moyenne, je dirais que c'est 20 minutes.
23: Oui,
22: c'est
23: oh, on peut s'endormir entre les trucs, si tu veux.
22: Oui, bah, faut reprendre.
0: Moi, je m'endors pendant. 20 minutes, tu te la pètes, franchement.
4: Vous, monsieur Doduic,
0: oh, mais moi,
4: 3 secondes.
0: Quand ça dure 35 secondes, je suis content parce que je suis quelqu'un de très émotif. Et j'aimerais représenter tous les précoces de France. Venez, on assume, les gars. Parce que hey, c'est peut-être 3-4 secondes, mais c'est 3-4 secondes magnifiques. Il y a de la passion.
4: Comme on le dit à chaque fois, ce sont les meilleurs qui partent le premier. Je vous signale quand même que vous êtes en train de perdre le chrono pour trouver l'auteur de la phrase. Ouais, une nuit d'amour, ça dure jamais plus d'un quart d'heure.
22: Enfin, Frédéric Dard.
4: Frédéric Dard, non. C'était un dessinateur pour vous aider un
22: Cabu.
4: Peu. Pas Cabu.
0: Gueluc.
1: Cavana.
4: Pas Cavana.
22: Gueluc.
4: Ah ben, il est mort, hélas, le 7 janvier 2015.
1: Volinsky.
4: Volinsky, bien sûr, c'est Volinsky. La citation suivante sera signée de quelqu'un qui a un rapport proche avec la Haute-Marne. C'est quelqu'un qui a dit « La pire calamité après un général idiot, c'est un général intelligent ».
1: Un grand général gagnant de la Seconde Guerre mondiale?
4: Alors, un grand général gagnant, oui. Enfin, gagnant.
24: Leclerc, le maréchal Leclerc.
4: Mais non, réfléchissez en haut.
1: On cherche en général?
4: En haut, oui, en général.
1: Foch?
24: Non. Pétain? Toi-même?
21: MacMahon?
4: Chacun les siens, hein. Mais non, en Haute-Marne, voyons.
0: De Gaulle?
4: De Roman Doduic!
0: Et on est d'accord, une bonne Gaulle, ça ne dure jamais moins de 15 minutes, ça on est sûr et certain.
4: Le général de Gaulle, évidemment, Colombel et deux églises, ça
20: veut dire... Mais attendez, il est né à Lille.
4: Oui, quel rapport?
20: Ben, il n'est pas de la Haute-Marne. Ah, c'est pas loin.
4: Et Colombel et deux églises, vous
20: citez... C'était sa maison de campagne.
4: Enfin, quand même, il y est mort, cher Chantal.
20: Ah oui, mais il est né à Lille.
4: Oui, d'accord.
1: On peut pas aller en pèlerinage chez lui avant de repartir demain.
4: Bien sûr, il y a tant Yvonne qui t'attend. Une dernière citation pour monsieur Dupanier, qui habite Fumet, dans les Ardennes.
20: Ah oui.
24: Aziz.
4: Qui a dit, avec ma femme, on organise les Jeux Olympiques du sexe. On baisse tous les 4 ans.
1: C'est contemporain, c'est tout récent.
21: C'est français, ça.
4: Ah, c'est français, non, c'est contemporain.
22: C'est Coluche.
4: Et c'est quelqu'un qui d'ailleurs sera ici au Fuseau le 25 janvier.
1: Olivier de Benoît.
4: Bonne réponse collective.
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4: On va vous trouver une chanson de Georgette Lemaire.
6: Non, c'est bon, merci.
4: Non, parce que c'est vrai que les plus jeunes qui nous écoutent doivent se demander.
8: C'est quoi son tube?
4: Qui était Georgette Lemaire? Madame.
8: C'est brillant.
4: Non, vous pouvez me trouver Thierry Leluron qui imitait Georgette Lemaire et Mireille Mathieu qui se tirait la bourre au fameux jeu de la chance. C'était le concours télécrochet dominical de l'époque. Et c'est vrai que Mireille Mathieu avait gagné contre Georgette Lemaire. Bon,
6: voilà. Par contre, Mireille Mathieu, je connais.
4: Et la pauvre Georgette Le Maire a fini ruiné très très vite.
21: Ah oui.
4: Et au point que François Mitterrand, ça je me souviens, ça avait fait un scandale, l'avait nommée au Conseil économique et social pour qu'elle ait un petit salaire. oui, je vous jure.
21: C'est vrai. Non, mais elle était belle, Georgette Le Maire.
4: Non, mais était belle, madame. elle chantait comme ça, vous voyez. Elle était belle, madame.
8: Oui. Elle est toujours vivante.
4: Elle est toujours vivante.
8: Donc, non, parce qu'on dit elle était, mais.
21: Elle était belle à l'époque.
8: Oui, mais on peut. Elle était toujours.
6: J'espère qu'elle n'écoute pas les grosses têtes.
8: Il faut l'inviter.
4: Elle écoute peut-être, mais elle comprend pas.
6: Que vous êtes mauvais.
21: Non, mais
8: on vous embrasse, Georgette, on vous embrasse.
21: Elle viendra pas nous casser la figure.
4: Non, mais écoutez, je l'ai invité, moi, Georgette Lemaire. J'ai beaucoup de respect pour
21: elle. Oh, ça allait.
8: Heureusement.
21: Laurent, qu'est-ce que ce serait si vous en aviez pas? Mais il y a des limites. Non,
4: mais vous me connaissez. Je suis prêt à dire les pires conneries. Regardez Isabelle que j'aime. Je dis les pires conneries sur elle. Bon, bah, Georgette Lemaire, c'est pareil. J'ai beaucoup de respect pour cette chanteuse.
21: J'aime bien comparer à Georgette Lemaire.
4: Oh merde! Oui, on a trouvé du Georgette Lemaire. C'est parti, écoutez, monsieur Haas, Georgette Lemaire.

0: Et maintenant, vous allez écouter Thierry Le Huron qui imitait Georgette Lemaire. Et je crois que dans cette chanson, elle répond à Mireille Mathieu. Écoutez.
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0: a eu un tube aussi, Georgette Lemaire. Ça me revient maintenant. Si vous le trouvez, monsieur Renucci, je crois que son gros tube, c'était Les Millionnaires du Dimanche.
1: Ah oui.
0: Ça passait régulièrement dans Stop ou Encore le dimanche matin sur RTL. Vous vous souvenez de ça, monsieur Ferrand?
2: Oui, très bien.
0: Les Millionnaires du Dimanche.
1: Les Millionnaires du Dimanche.
3: Ah, c'était en duo avec Philippe Risoli, non?
0: Ah, des millions d'amoureux, je me suis trompé. C'est pas les millionnaires du dimanche.
4: Rien dire,
0: c'est vous, les millionnaires du dimanche. Les millionnaires du dimanche, c'est Enrico Macias. Ah.

0: écoutez toujours Fun Radio.
1: Il y a du trémolo. Hein.
0: Des millions d'amoureux. J'ai confondu deux chansons. Des millions d'amoureux et les millionnaires du dimanche. Et vous aussi, Ferrand.
2: Oui, hein. Mais celle-là, je la connais pas.
0: Ah oui, mais les millionnaires
3: du... Ah ouais, mais moi, je veux bien écouter Enrico Macias, alors, avec les millionnaires du dimanche.
0: Ça, vous pouvez chanter, Enrico.
4: Enrico, j'adore.

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1: Quand je ressors des vieilleries comme ça, j'ai l'impression d'être Pascal Praud. 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
1: Cette citation pour faire plaisir justement à monsieur Bellamy qui fréquente l'opéra.
4: Où j'ai eu peur.
5: Et les opérettes.
1: Pour Sophie Le Gaillard qui habite Saint-Martin-d'Hères.
5: La Gaillard, c'est féminin.
1: Qui a dit les ballerines sont toujours sur la pointe des pieds. Pourquoi est-ce qu'on n'en engage pas des plus grandes?
5: Sacha Guitry.
6: Ah non, c'est du Jean-Yann.
1: Non, non, c'est américain pour tout vous dire.
7: Woody Allen.
1: Non, après.
4: Robin Williams.
1: Robin Williams, oh. Bonne réponse d'Olivier Bellamy. Vous voyez que c'était pour vous. Ah bah tiens, on va rester aux États-Unis pour cette citation suivante. À l'attention de Pascaline Mignard, qui habite Villers-Excel, en Haute-Saône, qui a dit « Pourquoi est-ce que le sirop de citron est fait avec des produits chimiques alors que le liquide pour laver la vaisselle est fait à base de vrai citron ?»
7: Ah c'est bien.
4: Ah, c'est pas bête, ça.
5: Ça, c'est un cuistot, non?
1: Non, non, non. C'est un humoriste, c'est très drôle. Et c'est tellement vrai, en plus.
6: Alors peut-être Dave LaChapelle.
1: Ah, Dave LaChapelle, non, mais...
8: C'est un Américain?
1: Un Américain, toujours vivant, lui, est né à Brooklyn en 1900.
5: Seinfeld.
1: Jerry Seinfeld. Seinfeld, bonne réponse de monsieur Toen.
5: Bah, je l'aime pas, lui. Oui.
1: Pour Thierry Schneider, qui habite Fête-Bretagne, en Loire-Atlantique, on revient avec une citation française.
5: Ah, enfin.
1: Qui a dit, quand je n'ai pas de petite copine, je me rase une jambe, comme ça, quand je dors, j'ai l'impression d'être avec une femme.
5: Ah, bah, c'est Patrick Bruel.
1: Non.
5: Mais il a toujours une petite copine, en même temps.
7: C'est Coluche.
1: Et c'est Coluche.
5: Ah, oui.
1: Bonne réponse de sa fiancée désert, Valérie Mérès.
5: Tu te l'es tapé, Coluche, Valérie?
7: Non.
5: Bah pourquoi?
7: Parce que je me tape que des beaux, t'as aucun espoir.
5: Hey, dommage pour Bellamy.
4: C'est pour ça que les cyclistes se rasent les jambes.
1: Ah, il est toujours sur la citation. Ah, oui.
5: Lui, c'est l'émission, l'émission, la culture.
4: Moi, j'ai l'esprit lent, excusez-moi.
1: Pour Hélène Mouix, qui habite Voiron dans l'Isère, qui a dit « Hier, j'ai déjeuné avec un champion d'échecs. Il a mis 20 minutes pour me passer le sel.
5: » Jean-Yann.
1: Pas Jean-Yann.
5: Jacques Martin.
1: Jacques Martin, bonne réponse de Sébastien Thoen.
5: Ah, je suis bon aujourd'hui. Je suis pas drôle, mais je suis bon.
1: Pour Mehdi Aziki, qui habite Pipriac, en Ille-et-Vilaine, qui a dit « Si la natation est bonne pour la ligne, pourquoi les baleines sont-elles si grosses ?»
5: De Kersozo ?
1: Non.
8: Thierry le Luron.
1: Ah non, c'est alors quelqu'un qui est mort, on n'est pas habitué à l'avoir dans nos citations, parce que, pour tout vous dire, ça n'est pas français, je vous aide un peu, mais c'est quelqu'un dont on a peu de citations, il faut bien dire.
6: Esther Williams.
1: Non, non, alors, c'est vrai qu'elle était nageuse, Esther Williams. C'est quelqu'un qu'on a peut-être vu nager, mais au cinéma, voyez-vous.
4: Ah. Johnny Weissmuller.
1: Johnny Weissmuller, non.
7: C'est un acteur américain?
1: Un acteur américain, absolument.
5: Qui est mort, hein?
1: Oui, il est mort à Santa Barbara en 97.
6: Ah, c'est peut-être Jerry Lewis.
1: Jerry Lewis, non.
9: Robert Mitchum.
1: Et c'est Robert Mitchum.
9: Wow.
1: Encore une bonne réponse de Richard Orlinski.
5: Oh là là, là.
1: Votre famille doit être fière parce que vous trouvez beaucoup de bonnes réponses. On a remarqué ça, on vous avait pas invité pour ça, vous.
9: Oui, mais je raconte beaucoup de conneries aussi.
1: Oui, d'accord, mais enfin, c'est vrai que c'est...
5: Alors
1: c'est...
5: qu'en poterie, t'es à l'ouest. Mais dès qu'il y a une question ciné, t'es bon.
1: Encore une citation pour Pauline Clavry qui habitait Lincourt. Ce sera la dernière pour aujourd'hui avant qu'on passe évidemment aux questions d'actualité. Qui a dit si Michel-Ange avait été hétéro, il aurait peint le plafond de la chapelle Sixtine en blanc et au rouleau.
6: Ah, ça c'est Woody Allen.
1: Pardon ?
5: C'est Jean-Yann.
1: Eh ben oui, ça c'est Jean-Yann.

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1: Ça vous fait drôle d'être avec votre mari ici?
6: Moi, ça me fait drôle déjà d'être parmi vous parce que moi, je suis une fan de l'émission. Je suis une fan de Michel Bernier, d'Isabelle Mergault, mais de toute la troupe en même temps.
1: Je sens que vous nous aimez plus que votre mari.
6: Moi,
1: et Olivier de Kersauzon vous impressionne?
6: Un très impressionnant, et comme Adil aussi.
7: Ah, merci.
6: C'est une grande révérence devant
8: eux. Adil n'est pas impressionnant.
6: Eux.
8: Il est beau, mais il n'est pas impressionnant.
6: Et puis, il est beau en vrai. Pauline. Il est beau en vrai.
7: Merci.
8: Mais arrête pas de parler, celui-là.
1: C'est vrai que pour une débutante.
8: Hey, tu vas te calmer. Pauline, je voulais savoir.
6: Pardon, Isabelle.
8: Dis-moi tout.
6: Oui.
8: Je voulais savoir si ton mari gardait son écharpe au lit.
6: Mais oui, mais bien sûr, ça nous sert d'accessoire, évidemment.
8: Ah,
6: mais évidemment, on a des pratiques peu communes.
7: Vous l'avez déjà menotté avec?
6: Bien sûr. Très souvent.
7: T'es comme ça, toi.
1: Ça fait 50 ans qu'il est menotté par le gouvernement.
7: Je savais pas qu'on pouvait venir avec ses copines.
8: Mais c'est sympa, moi.
6: Ah, non, mais on est mariés quand même. Hein.
1: Qu'est-ce que vous dites?
9: Il n'y a pas assez de place, Adil.
1: Non, mais Pamela Anderson pourrait venir la prochaine fois.
7: Bah, avec grand plaisir. Moi, j'ai aucun problème avec elle. Je trouve que c'est une femme extraordinaire, très intelligente.
1: On va la faire venir.
7: On peut la faire venir, mais est-ce qu'elle va vouloir me revoir? Je suis pas sûr.
6: Pour les gens de ma génération, Alerte à Malibu, c'était quelque chose. Hein.
7: Ben vous avez
6: on a rêvé devant Pamela Anderson
8: tous,
6: quand même.
8: On a tous acheté un maillot rouge. Ça donnait pas tout à fait pareil.
6: Il fallait pas de la même mais façon, bon. Mais...
10: Eh ben moi aussi, j'ai acheté un maillot de bain et puis après j'en ai fait une écharpe, voilà.
1: Olivier de Kersauzon, on vous dérange pas, non, parce que ça fait 3 minutes que vous êtes sur votre téléphone, là.
8: Ah bah pour une fois que
11: tu es
8: sur quelque chose.
11: Je suis maladroit, moi, donc il me faut du temps pour faire des trucs.
7: Oh, matelot.
8: Pousse, mousse, tu pousses et ça mousse.
1: Mais qu'est-ce que vous faites, Olivier? À qui vous répondez, là?
11: Mais non, je réponds à personne. J'essaie de me connecter sur la station de la boîte, là. Mais,
8: non, mais...
11: C'est merdique, ça marche pas.
7: C'est un comble pour lui de ne pas pouvoir naviguer sur Internet.
1: Oh, mais il est en forme.
8: Et poète.
9: Bon, Adil.
8: Et poète.
1: Alors, ben ça, alors.
8: C'est joli.
1: Mais c'est vrai que vous avez été capitaine, vous aussi. Alors, pas sur des bateaux.
11: Sur le garçon maudit, donc c'est autre chose.
7: Non, mais par contre, blague à part, j'ai le permis moto. Bon, j'ai bateau.
9: Ah, ben si tu comprends, on est mal barré.
7: Non, parce que je viens d'avoir le permis moto. Mais j'ai le permis bateau. Et par contre, je prends le bateau et je vais en mer tout seul.
1: Sans rire.
7: Non, non, ça c'est pas blague à part. Et je vous jure, j'ai une fenêtre de concentration qui est très courte. Et là, elle est maintenant. Il faut en profiter, monsieur Gazon. C'est quand je suis en mer.
1: Kersauzon.
11: Qu'est-ce qu'il va nous faire chier là?
8: Non, mais c'est pas Gabé Jardin, hein.
11: Attends.
7: Olivier.
8: Voilà, voilà, appelle
7: Olivier. Je peux vous appeler Olivier?
11: Qu'est-ce qu'il le simplet de la pelouse là? Qu'est-ce qu'il lui prend là? Ah non, mais j'avais pas emmerdé longtemps.
7: Je trouve une paix absolue en mer.
1: Ah bah voyez, ça fait plaisir à Olivier ce
11: mais
1: que vous dites.
11: Mais t'as compris ça?
7: Ouais.
8: Ça vide la tête, hein.
1: Et alors vous naviguez où, monsieur?
7: Alors quand je vais dans... chez moi je suis de Saint-Raphaël, Fréjus. Donc je fais sur la côte d'Azur, hein. Et là, tranquille, je m'évade. Je crois que le maximum tout seul, c'est un 12 mètres que j'ai pris.
8: Mais tu le gonfles, hein. Est-ce que tu gonfles les rames aussi?
7: Non, mais je vous jure. Michel, si t'étais à un même moment que moi sur la côte d'Azur, je t'emmène.
1: Pourquoi j'ai besoin d'une bouée en plus?
8: Oui. Non, c'est pour faire l'équilibre.
7: Non, mais c'est quelque chose, la mer en bateau.
1: T'as vu, dès qu'on attaque Michel, ça c'est drôle. Caroline Diamant, on peut lui dire toutes les horreurs. Les gens se marrent dès que vous attaquez Michel. Ah, vous avez remarqué Michel, ça.
8: Tout le monde siffle.
1: C'est ça d'être aimé, hein, quand même. Hein.
8: Voilà, je suis aimé, protégé.
1: C'est beau, ça.
8: Pareil, quand vous m'attaquez, tout le monde se marre.
1: Ah hein. Oui, mais vous, c'est normal. Allez, une première citation. Ce sera quelque chose de classique pour la première citation pour Madame Poré, Alexandre Poré, qui habite en Moselle, qui a dit « Ce n'est pas parce qu'en hiver, on dit « Fermez la porte, il fait froid dehors » qu'il fait moins froid dehors quand la porte est fermée. »
8: Pierre Dac,
1: évidemment, c'est une question d'actualité. Et c'est bien Pierre Dac. Christophe Barbier, aujourd'hui.

0: Lui, il est tout timide, il est venu avec son épouse. C'est un peu comme si Olivier était venu avec sa charmante compagne, femme, parce qu'ils sont mariés.
1: Bah oui, femme.
0: C'est comme si vous, vous étiez venu avec votre quincailler, voyez.
1: Ah non, non. Non, c'est fini entre lui et moi. Il avait trop de vis, mon quincailler.
0: Non, monsieur de Kersauzon, elle était...
2: Elle dit pas n'importe quoi avec ma meuf, toi.
0: Non, bah non, je l'aime beaucoup. Elle est restée en Polynésie ou elle est...
2: Ouais, pour venir ici, tu ferais quoi?
1: Eh ben, elle serait avec toi. Une femme doit toujours accompagner son mari.
3: Mieux vaut qu'elle soit en Polynésie qu'en polygamie.
1: Oh, alors là...
0: Vous devez vous marrer à la maison, Pauline. Ouais. Alors l'autre citation pour Monsieur Boulanger, donc qui habite Bonnevaux dans l'Essonne, qui a dit « Les curés se consolent de n'être pas mariés, justement, quand ils entendent les femmes se confesser. »
1: Sacha Guitry,
0: non, mais c'est un dramaturge.
4: 20e siècle.
0: Alors, un dramaturge du 20e siècle, bon, il était né juste à la fin du 19e, en 1899.
1: La Biche,
0: non.
1: Fédo.
0: Et d'ailleurs, il est né à Normand, il est né à Rouen, il est mort au Havre.
3: Marcel Achard.
0: Non.
1: Il est drôle ou il n'est pas drôle?
0: Oh non, c'était plutôt vraiment...
3: Bourdet?
0: Non. Quand on est au Havre, on connaît bien parce qu'il y a sa maison, c'est une très belle maison qui donne sur la plage du Havre.
5: Vous n'êtes pas du Havre?
0: Oui. Oui.
1: Alors vous devriez le savoir, c'est qui?
0: Et ben, je le sais qui c'est. C'est même pour ça que je l'ai choisi, parce que je suis très fier. Mais attention, il n'était pas vrai, il est né à Rouen, il est mort. Ouais. Ah
3: ouais. Mort en quelle année?
0: Il est mort en 1989.
1: Ah oui, dis donc.
4: Ah bah, c'était hier.
0: Il a même été président du jury du Festival de Cannes, en 63, tiens, l'année de ma naissance. Il a été journaliste à l'Humanité, à l'International. Il est entré à l'Académie Goncourt en 49.
1: Non, on ne croit pas.
0: Personne ne vous croit. Non, monsieur, là, monsieur.
2: Oui, oui,
0: en plus, devant votre femme.
1: Non, mais elle m'intimide. C'est pour ça.
3: Bah oui, je perds tous mes moyens, là, aujourd'hui.
4: Elle a défait le premier bouton de la chemise, là.
3: La chemise pour respirer un peu, là.
0: Quand il défait le premier bouton.
4: Ah ouais, c'est que ça va pas, là.
0: Et quand on arrive à la braguette, alors.
3: C'est que ça va mieux, quand même.
0: On va donner 300.
3: Oh, on peut voir son prénom pour un dernier indice.
1: Non, c'est trop facile.
4: C'est trop facile, on a donné beaucoup d'indices.
1: Ne t'abaisse pas.
5: Trop facile, trop facile, pas pour moi.
0: Son prénom, ce que je peux vous dire en tout cas, c'est que ses initiales, ça fait As.
5: Alexandre Stewart.
0: Non. A-S, vous l'aurez compris, As.
1: A-S.
0: Non, écoutez, là, c'est bien triste.
1: Armand Salacrou.
0: Ah bah oui, mais c'est trop tard.
1: Ah bah oui, mais ça y est, mais t'es arrivé là, sur le gong.
6: Mais moi aussi, j'ai dit Armand. Mais c'était un petit gars qui s'appelait Armand, l'avait pas de popo, l'avait pas de maman.
0: Bah oui, mais en tout cas, on vient de faire 300 euros sur le fil.
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0: C'est vrai, monsieur As, qu'on a un peu de mal à comprendre le titre de votre spectacle. Là, j'ai vu les affiches, là. 6 x 10, ça veut dire quoi? 60, c'est
9: non,
0: ça?
9: Non, en fait, je vous dis la vérité, c'est qu'en fait, au départ, on avait une idée. Et en fait, on a écrit spectacle après avoir eu l'idée. Et on s'est rendu compte que le spectacle n'a rien à voir avec le titre. Et ça coûte cher de refaire une affiche, donc on a gardé 6 x 10.
3: Et tu joues en ce moment? C'est en ce moment? C'est en ce moment?
9: Oui, c'est en ce moment. Si tu veux ne pas venir, tu peux continuer. Continue à pas venir, vraiment continue.
0: Ah non, mais on va venir nous alors.
9: Ouais, bah,
0: quand vous allez jouer quand à Paris alors?
9: Bah, là ce soir, je joue à Caen.
0: Donc, ah oui, bah, chez vous. À Caen ce soir.
9: À côté de chez vous demain, non?
0: C'est pas à côté de chez moi à Caen, j'habite Paris, monsieur.
9: Oui, mais vous êtes normand.
0: Ah oui, d'accord, mais enfin, je vais pas venir à Caen uniquement pour vous ce soir.
9: Bah, je sais pas.
0: J'ai ma Joconde à nourrir, moi aussi, vous voyez.
9: Paris, ça sera en septembre.
3: Mais est-ce qu'on peut aller au théâtre sans passer par Internet avant?
0: Bah, bien sûr qu'on peut aller au dernier moment au théâtre. Oui. Sauf si c'est complet, évidemment, ah, c'est complet. Principe. Vous trouverez pas de place au dernier moment, mais.
9: Ta meuf, tu la ramènes pas au théâtre?
0: Ah oui, tiens, vous êtes déjà sorti au théâtre avec votre Nathalie, alors où on en est dans cette histoire?
4: Ça fait combien de temps?
10: Elle arrive cet après-midi.
0: Elle arrive d'où, attendez, elle arrive de
3: chez l'esthéticienne.
10: Je vais la chercher à la gare.
9: Avec cette chemise.
1: Elle habite où?
10: Non mais c'est.
3: Elle arrive en bétaillère.
10: Je suis tellement heureux.
9: Dis-moi, elle revient d'Hawaï.
3: Quelle gare.
10: En fait, c'est une romantique et puis j'adore le
0: Montparnasse. Donc c'est à Montparnasse.
3: Gare de Lyon.
0: Quelle gare elle arrive alors? Non mais vous nous avez.
9: Elle arrive du
1: Sud-Ouest. Mais c'est la première fois que nous la voyons.
10: Et donc, ce qui est génial, c'est qu'on a un amour tous les deux pour Alain.

0: Gavalda, donc un jour j'attendrai quelqu'un.
1: On s'en branle à l'arrivée de quel gare, on te demande. Gavalda, c'est quel gare.
0: Et donc c'est génial, c'est la première fois qu'on va passer autant de temps ensemble, on va passer 3 jours ensemble.
2: Non mais attends.
3: Oh là là. Bon, elle habite où?
2: Vous nous avez bien dit qu'elle était dans le sud-ouest.
0: Mais oui.
2: Bah c'est Montparnasse. Bah,
0: voilà, donc cet après-midi, je suis à Montparnasse.
3: Mais c'est la première.
0: Et donc j'ai préparé un petit programme.
4: Oh la vache.
5: C'est quoi ton programme avec elle?
3: Oh mon dieu.
2: Attendez, vous allez être sur le Bon, ça m'intéresse. Vous allez être sur le quai de la gare à l'attendre.
0: Ouais, mais comme je suis très discret, je vais être un petit peu à l'écart. Oui.
5: Il y a qu'à voir ta chemise.
4: C'est vrai que t'es très discret. Ouais.
5: Très discret.
0: Je vous assure. Alors. Non, mais je suis très romantique, vous savez. J'ai un peu la boule au ventre.
4: Mais t'as acheté un bouquet de fleurs.
0: En fait, c'est marrant.
5: Non,
0: parce que...
5: t'as la boule tout.
0: Mais est-ce que vous, c'est pareil?
2: Vous serez avec un bouquet de fleurs à la main quand il va arriver?
0: Non, elle veut pas les
1: fleurs. Il sera avec une pancarte, c'est son Uber en fait.
5: Du chocolat.
1: Il est jamais sorti avec elle, c'est un Uber.
0: Inspira, ça fait déjà 3 blagues grâce à moi quand même. C'est
1: Je pourrais en faire 10.
0: Aussi drôle.
1: Et je pourrais en faire 10 en plus, hein, vraiment. Je me retiens.
2: Elle arrive en TGV ou en Michelin?
0: Alors...
4: En inouï.
0: Et ce qui est beau.
2: Ah bah ça, c'est vraiment, si elle arrive, c'est vraiment inouï.
0: Alors, vous êtes inspirés tous. Et donc, ce qui est magnifique, c'est
2: que... attendez, donc vous pourriez nous la présenter ce soir.
0: Oui.
3: Elle a pris une cabine.
0: Et alors, ça fait de nombreux mois. Et ce qui est magnifique, c'est que justement.
5: De nombreux mois.
0: Demain, elle sait pas encore. Mais là, elle va pas écouter parce que là, elle arrive cet après-midi. Donc, on sera ensemble quand l'émission va avoir lieu. Et donc, ce qui est génial, c'est que demain, je l'emmène en voiture. Elle sait pas encore. On va en Normandie.
2: C'est pas
5: en
2: voiture. Attendez, vous avez réservé où en Normandie alors? Non, parce que je peux vous donner des conseils quand même.
0: C'est vrai.
2: Vous avez réservé où alors?
0: À Cabourg.
2: À Cabourg.
1: Mais t'as 85 ans pour aller à Cabourg avec une meuf.
0: Non mais...
1: À Cabourg, non, mais tu vas la ramener pour la faire rêver alors qu'elle vient du sud-ouest.
5: Bah, elle a des pays.
0: Ce qui est génial, c'est qu'elle est absolument comme moi, elle est totalement romantique aussi.
2: Bah, c'est Proust.
3: Ah ouais.
2: Mais c'est quoi? Bah voilà, il l'emmène dans la ville de Proust.
0: Et je ne connais pas
2: cet hôtel. Pas le S.
0: Hein. J'ai peur la nuit, comment on fait quand
5: t'as peur de quoi la nuit?
4: Comment on fait?
5: T'as peur de quoi?
4: Elle saura faire, elle, non?
6: Non, mais est-ce que tu l'as déjà rencontrée? C'est la première rencontre.
0: Non, ça sera notre 10e rencontre.
3: Dixième?
4: C'est pas une brouteuse, alors.
2: Vous savez ce que c'est qu'un 69, j'espère.
0: Non, mais je sais pas le faire.
2: Comment
0: vous voulez que je me mette?
2: Vous connaissez l'histoire de Johan Rioux? C'est Johan Rioux, c'est Proust qui me fait penser à ça.
0: Arrêtez, Laurent.
2: Il a jamais fait de 69, il sait pas ce que c'est. Alors, Eva, on fera, je vais te montrer. Au moment où il commence, elle pète. Et lui, il dit, oh bah dis donc, s'il y en a encore 68 comme ça, je préfère arrêter maintenant. Non, mais...
1: Ça réserve un hôtel?
2: Ah bah c'est le grand hôtel de Cabourg, j'imagine.
4: T'as pris le grand hôtel ou pas?
5: Il a pris l'Ibis.
0: Ah, mais surtout, c'est qu'elle déteste qu'on parle de nous.
2: Va y avoir Voici.
1: Mais t'as pris un hôtel, à Cabourg?
2: Vous allez faire la une de Grosla.
0: En fait, ce qui est dingue, c'est que...
3: On a tellement de questions.
0: Non, mais qu'est-ce que c'est beau d'être au bout.

0: attendre à un moment donné avec ses bagages.
1: Et son badge, hein, c'est un contrôleur.
2: Cinquième banane. Tu veux pas faire un sketch sur moi, Az? Tu veux pas faire un sketch sur Johan?
3: Il a envie que ça marche, hein.
2: Et donc, non mais surtout, c'est que demain matin... Non mais en fait, demain matin j'ai une mission sur la chaîne L'Équipe. Demain matin c'est très important, il y a le tirage au sort de la Ligue des Champions demain de la Coupe d'Europe.
4: Il y a un rapport avec Nathalie.
2: Donc en fait
3: cette nuit c'est la Ligue des Champions.
2: Bah, donc je suis un peu pris au mieux.
0: Le rapport c'est qu'elle elle a perdu au tirage au sort.
3: Et ce soir vous dormez où d'ailleurs?
2: Et donc demain on part à 15h, c'est parti demain.
4: Et vous dormez dans le même lit?
2: Ah c'est génial, et puis j'adore.
0: Vous avez pris qu'une chambre pour deux?
3: Oui, avec des lits superposés.
2: J'ai pris deux lits au cas où.
5: Mais bon, je comprends pas les deux lits séparés si c'est vous allez pas.
2: Bah oui, mais il faut toujours être élégant. Il faut toujours penser que...
5: Oui, mais bon, c'est combien la sixième fois?
1: Laurent, vous prenez les conseils, Laurent.
0: Bah non, mais je comprends pas, effectivement. Ou vous prenez deux chambres, ou vous prenez une chambre avec un grand lit. Mais il n'y a pas d'intermédiaire.
5: Et les neuf premières fois, vous n'avez pas dormi ensemble?
1: Non, pas encore.
5: Vous avez
1: pas
5: quoi?
2: Donc j'ai intérêt d'être bon. Vous avez intérêt de m'aider pendant les
3: émissions. Vous n'avez même pas baisé en Bluetooth?
4: Tu n'as pas retiré sa culotte, rien.
3: Ça se trouve, c'est un mec.
4: Ça fait du temps.
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0: Pour monsieur Larue qui habite le Fenouiller, quelqu'un d'ailleurs qui est mort très très vieux, et voilà pourquoi il a dit peu avant de mourir: je suis à un âge où le simple fait d'arriver à mettre une cigarette dans un fume-cigarette est une aventure très excitante.
8: Bernard Mabille?
9: L'abbé Pierre?
0: Non,
10: c'est
0: pas
10: un américain, bien sûr.
0: C'est un américain.
10: Et c'est Bob Hope?
0: Non, un autre centenaire.
10: George Burns.
0: George Burns. Bonne réponse de Caroline Diamant, qui connaît tous les centenaires milliardaires.
10: Bon, ben, si je les connaissais tous, j'en aurais épousé.
8: Tu serais plus là, oui.
0: Pour Claudine Oléhari, cette citation est plus littéraire, mais on reste dans le même sujet, qui a dit: les vieillards, il faudrait les tuer jeunes.
2: Coluche.
0: Non, pas Coluche.
10: C'est un Français
9: humoriste français.
0: Un écrivain français né à Laval, romancier, dramaturge.
2: Mort.
10: Frédéric Dard.
0: Frédéric Dard, né à Laval, non. Non.
3: 20e siècle?
8: Mort ou pas mort?
0: Mort.
9: Jarry. Ouais. Alfred Jarry.
0: Bonne réponse de Bernard Mabille. Ah, j'aime bien celle-ci aussi pour Frédéric Marot, qui habite Hasbrook, qui a dit: plus j'y pense, plus je me dis qu'il n'y a aucune raison pour que le carré de l'hypoténuse soit égal à la somme des carrés des deux autres côtés.
8: Ça, c'est peut-être pas français, ça.
0: Ça, c'est français. Ah, c'est quelqu'un qui n'est pas né à Laval.
10: Frédéric Dard.
0: Voilà. Elle est maligne quand même.
8: Elle a pas l'air. Mais...
0: Elle est maligne, Caroline
9: Elle
0: Diamant.
9: Elle est pas cultivée, mais très maligne.
0: Pour Gauthier Vandeville, qui habite Cosne-Cours-sur-Loire, qui a dit: le fermier qui aura réussi à croiser une dinde avec un kangourou aura créé la première volaille qu'on pourra farcir de l'extérieur.
9: Pierre Doris.
0: Non.
8: C'est drôle.
10: José Bové.
0: Non, à quelqu'un que vous avez connu en plus, Michel.
10: Alors donc,
8: c'est pas le professeur être... Choron.
0: Non, mais qui a travaillé beaucoup avec Choron.
8: Cavana.
10: Topor.
0: François Cavana, bonne réponse de Christophe Beaugrand. Pour Jeanne Péala, qui habite Saint-Cyr-l'École, qui a dit à un arbitre: si je vous traite de con, j'ai une amende. L'arbitre lui a répondu: oui, et si je ne vous le dis pas, mais que je le pense très fort? Dans ce cas, non, lui dit l'arbitre. Alors sachez que je le pense très fort.
10: John McEnroe,
0: bonne réponse de Caroline Diamant. Alors j'aime bien celle-ci aussi, et à vous de retrouver qui a répondu alors qu'on lui disait: maître, mon cœur est déjà pris. Il a répondu: je ne visais pas si haut.
3: Sacha Guitry.
0: Ce n'est pas Sacha Guitry.
10: C'est un américain.
0: Non, ce n'est pas un américain.
8: Cocteau.
0: Non.
8: Maître parce que c'était un grand auteur, pas parce que c'était un avocat.
0: Un grand auteur, un grand écrivain français.
8: Victor Hugo.
0: Oui. Bonne réponse de monsieur Beaugrand. J'aime bien celle-ci aussi pour Loïc Curchaud, qui habite Lausanne, qui a dit: quand un schtroumpf se fait un bleu, c'est comme quand nous on se fait rien.
3: C'est pas Philippe Gueluc?
0: C'est Philippe Gueluc. Bonne réponse de Monsieur Barbier. Allez, encore une pour M. Pichard. Peut-être une possibilité de gagner un chèque RTL. Les séries policières à la

0: télévision s'arrête toujours au bon moment. Juste après que le malfaiteur ait été arrêté et juste avant que le juge le remette en liberté.
1: C'est pas Bruno Retailleau.
0: Okay. Non, non, mais...
2: ça peut être Pascal Praud aussi.
0: Ça,
2: hein.
0: Ce n'est pas Pascal Praud. On va pas faire tous ces news.
1: Est-ce que c'est un acteur de série télé policière?
3: Est-ce que c'est un...
0: Non, c'est quelqu'un qui a participé un peu aux grosses têtes ici de temps en temps et pour qui j'ai écrit d'ailleurs à une époque.
4: Un homme.
5: Ah, Jean Amadou.
0: Jean Amadou. Bonne réponse de monsieur Mabille. Pour madame Benatia qui habite Reims.
2: Pardon. Ah, c'est le nom de Nabila.
0: Monsieur Benatia.
2: Ah, bah, c'est peut-être le papa de Nabila.
0: C'est Mehdi Benatia à Reims. J'aime beaucoup d'ailleurs cette citation assez subtile, je dois dire, qui a dit: je me fiche de ce qu'on écrit sur moi tant que ce n'est pas vrai.
1: Ah, c'est joli.
5: Ah, c'est joli, ça.
1: Écrivain français.
2: C'est quelqu'un dont on parlait beaucoup, on écrivait beaucoup de choses sur lui.
0: Alors, c'est quelqu'un qui a signé de nombreuses critiques.
5: Ah. Janson.
0: Non, non, non.
3: Est-ce que c'est une femme?
0: C'est une femme.
3: Voilà. Est-ce que elle est écrivaine aussi?
0: Alors, poète, nouvelliste, critique littéraire, parolière, dramaturge, scénariste, dialoguiste.
5: Oula. Oula. Malé-Joris. Françoise Malé-Joris.
0: Françoise Malé-Joris.
2: Elle est morte depuis longtemps?
0: Ah, elle est morte en 67. À New York.
5: Ah, oui.
2: Elle était américaine.
0: Elle était
1: Dorothy Parker.
0: Et c'est Dorothy Parker. Bravo. Excellente réponse de Christophe Barbier.
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10: Non, non, mais c'est une merveille, c'est orchestré dans 50 pays et c'est la fête de l'amour. Et en plus, il semble que c'est aussi le jour où les oiseaux... Les oiseaux recommencent.
2: J'ai toujours cru que t'étais ovipare, toi. C'est sûr et certain.
3: Ah, il roucoule. Voilà, beaucoup mais plus.
0: C'est le pigeon roucoule, le géjacule.
11: L'alouette turlute.
0: Bien sûr. Vous avez un date pour la Saint-Valentin?
11: Ah, ben oui, parce que moi maintenant j'ai une amoureuse, les gars. Ça y est, c'est officiel.
0: Comment elle s'appelle?
11: Écoutez, non, il a pas une amoureuse, il a un fond d'écran. Non, c'est vrai qu'elle est sur mon fond d'écran. Je l'ai invitée à Lisbonne là le week-end dernier. C'était mes premières vacances en amoureux. J'avais jamais fait ça avant.
0: Au Portugal.
11: Oui, on est allé au Portugal et le concept de vacances en couple, j'ai découvert ça. C'est génial.
12: Vous n'avez pas quitté la chambre?
11: Ah ben non. On mange en attendant de baiser, on baise en attendant de manger. C'est un cercle vertueux.
13: Et c'est pas la peine d'aller au Portugal.
11: On n'a rien vu du Portugal. On n'a rien vu, c'était très beau depuis la fête.
3: Mais... Si tu mais manges, t'es pas amoureux. Hein.
10: Oui. Est-ce que tu as mangé du bacalao?
11: Oui, on a mangé du bacalao nata.
0: Ah, ça, de la morue, il en a eu.
11: Mais non, mais c'est ça le truc, c'est que ma copine, je ne comprends pas, elle est sublime. Elle est magnifique quand on croise des gens dans la rue. Ça y est, je suis devenu ce couple où la meuf est trop belle et on ne comprend pas ce qu'elle fait avec ce gars-là.
0: Oui, elle avait pas beaucoup à faire.
11: Ah, mais je vous jure, c'est terrible, je me demande ce qui cloche chez cette fille. J'arrive pas à comprendre.
0: Ben, il existe vraiment, vous ne nous faites pas une Ryu, là.
11: Mais non. Regarde, elle est sur mon fond d'écran.
0: Elle est belle, Philippe.
11: Regardez, Philippe,
13: elle est magnifique.
11: Ah, non, je le montre à Philippe, juste à
12: elle est très jolie, elle est très très belle.
10: Mais attention, ce n'est peut-être qu'une allumeuse.
11: Est-ce qu'elle est réelle?
12: Comment
11: tu parles de ma meuf, toi?
12: Est-ce qu'elle est réelle?
5: Peut-être qu'une petite pute.
13: Oh, on parle pas comme ça des femmes.
11: Mais je vais tous vous péter la gueule. J'ai mis mon perfecto en pire.
0: Ariel est jalouse parce que, enfin, elle est quand même très heureuse, très épanouie parce que son BH rentre pour elle aujourd'hui.
10: Les États-Unis, mais oui, parce que c'est tout de même, il y a une vibration dans l'air spéciale. D'ailleurs, on la sent même dans ce studio.
3: Ça fait chier la Saint-Valentin.
0: Ah oui, vous êtes malheureuse.
13: Non, je suis pas malheureuse, mais ça va quoi. Ceux qui sont en couple sont en couple, les autres ça va, foutez-leur la paix.
3: Mais non, mais c'est bien, on fait des dîners.
4: dîner de copines et on tape sur les mecs. Hein,
10: non, bien. Mais j'ai appris que tu vas sur Tinder.
13: Mais non, j'ai fait passer lui. Il raconte n'importe quoi. Pas du tout, ça va pas.
0: Oh, j'ai vu votre profil.
13: Agent.
11: Sur Grindr.
0: Anne Roumanoff.
13: Mais jamais de la vie. Quand t'es connu, tu peux
0: cherche
13: pas.
0: Cherche médecin.
13: Mais quand t'es connu, tu peux pas aller sur des sites de rencontres.
11: Moi, j'allais sur Tinder avant et je me suis fait sauter mon compte parce que j'y étais signalé comme fake.
0: C'est-à-dire.
11: C'est-à-dire que les gens disaient c'est pas possible que Roman Dodwig soit sur Tinder. Du coup, mon compte a été.
4: Son ego est devenu.
11: Il a mis du gel dans les cheveux, mais la tête a gonflé quand même.
0: Ah, bravo. Allez, oublions la Saint-Valentin pour les grosses têtes et quelques citations à commencer. Tiens, par une citation qui va vous plaire, monsieur Claudel, je l'ai choisi pour votre retour, puisque vous étiez absent depuis quelques semaines, qui a dit un écrivain... Attention, je ne pense pas à vous, mais c'est... Non. D'un seul coup, je suis en train de réaliser...
11: Attention, Laurent.
0: La gaffe.
11: Je suis tout ouïe.
0: Qui a dit un écrivain raté... Non.
11: Ah oui, c'est raté. Oui, oui. Ouais. Bah, continuez.
5: Tu dois savoir ça, Philippe, quand même. C'est ta branche.
4: Tu vas comprendre.
11: Non, mais il va jamais te swiper sur Tinder avec ça.
0: Mais
11: hein.
0: Non, mais attendez la suite de la citation et vous verrez que vous pourrez vous servir de cette citation. Bon.
11: Un écrivain raté sans cheveux, allez-y, continuez.
0: Un écrivain raté peut faire un excellent critique puisqu'avec du mauvais vin, on fait d'excellents vinaigres.
10: Oh là là,
11: c'est très très bien.
10: C'est très méchant.
11: Et c'est très vrai.
4: C'est assez récent.
0: Non, c'est pas récent.
11: Alphonse
0: Allais. Alphonse Allais, bonne réponse de Philippe Claudel.
11: C'est joli. Hein.
0: Ouais. Une citation maintenant.
13: En plus, il n'est pas chauve, il a un petit tapis sur la tête.
11: Merci Yann, tu l'as remarqué.
0: Ah, c'est votre genre d'homme.
13: Non, pas du tout.
0: Pour Jean-Paul Cuvelier, alors j'enchaîne, qui a dit « Un groupe de loups, c'est une horde. Un groupe de vaches, c'est un troupeau. Un groupe d'hommes, c'est souvent une bande de cons.
4: » C'est un humoriste ?
0: Ah oui, on l'aime bien, c'est un copain à nous. Hein.
5: C'est Élie Semoun ?
0: Ah non, c'est pas Élie Semoun.
4: Oh bah non, Bigard. Parce qu'il est dans le groupe.
11: Jean-Marie Bigard ?
0: Jean-Marie Bigard, non. Non.
13: Bernard Mabille ?
0: Non plus, non.
4: Il est jeune ?
0: Ah non, il est pas tout jeune. Non.
13: Il est vieux.
0: Il est né en 54, vous voyez.
13: Ah oui.
4: Ah bah c'est pas Gueuluc.
0: C'est Philippe Gueuluc. Bonne réponse de Valérie Béret. Une citation pour Jean-Sébastien de Tournemire, qui habite la Jumelière Chemillée en Anjou, qui a dit « À chaque fois que je vois le roi Charles, je pense qu'un membre de la famille royale a sûrement dû un jour être très très proche d'un autre membre de la famille royale.
11: » Est-ce que c'est un Anglais ?
0: Alors c'était un Américain qui a dit ça.
11: Américain.
4: C'est Woody Allen ?
0: Pas Woody Allen.
4: Il est mort ?
0: Il est mort aussi, il n'y a pas si longtemps, il y a une dizaine d'années. Ah. Il s'est, je crois, d'ailleurs suicidé à son domicile.
4: Ah, c'est Robin Williams ?
0: Robin Williams, bonne réponse de Valérie Mérès.
11: Valérie connaît tous les suicidés, hein, c'est ça ?
4: Ah ouais, j'étais tellement triste quand il s'est suicidé.
0: C'est vrai.
4: Bah, j'étais triste parce que c'est qu'il devait être très très malheureux.
11: Oui, généralement, oui. Ouais.
13: C'est le principe du suicide.
11: Non, ce qui est terrible, c'est quand les gens se suicident alors qu'ils vont très bien. Ça, c'est terrible.
0: Il n'y a que les homosexuels qui se suicident gays. Pour Sébastien Lugano maintenant, qui habite Fontaine Couverte en Mayenne, qui a dit que les femmes soient condamnées parce qu'elles aient osé porter des habits d'hommes à une époque, c'était déjà aberrant. Mais le comble, c'est qu'elles l'ont été par des hommes qui portaient une robe.
11: Oh. Ah. Ouais, ouais. Un historien ?
10: C'est un Irlandais.
0: C'est pas mal, à vrai.
10: Un Écossais.
0: Mais non.
4: Mais c'est une femme.
10: Non, mais qui a dit une chose pareille.
0: Mais non, mais qui portait une robe sont les juges qui portent une robe.
10: Ah bon, alors les prêtres. Non. Non, mais.
11: C'est un Français, Laurent.
0: Qu'est-ce qu'elle raconte ?
4: Non, mais c'est une femme qui a dit
0: c'est
4: ça.
0: C'est une Française.
11: Une Française.
0: Ouais. Une des pionnières de l'humour féminin, voyez-vous.
4: Ah, ben, Sylvie Joly.
11: Jacqueline Maillan.
0: Pas Jacqueline Maillan.
11: Muriel Robin.
0: Pas Muriel Robin. Avant, encore.
11: Avant.
13: Maria Pacôme, non ?
0: Pas Maria Pacôme.
11: Avant Jacqueline Maillan.
0: Elle faisait les cabarets, vous avez dû la croiser.
13: Anne-Marie Carrière.
0: Anne-Marie Carrière. Ah, oui. Bonne réponse d'Anne Roumanoff. Pour Natacha Thierry, qui habite en Haute-Garonne, qui a dit « La première fois que l'on joue de la cornemuse, c'est un peu comme si on faisait l'amour avec une pieuvre. »
10: Alors, est-ce que c'est un Irlandais ou un... Mais oui, tout à l'heure, c'était
0: c'est
10: le skill.
0: Un des plus célèbres Écossais au monde.
4: Sean
0: Connery, bonne réponse de Valérie Mérès.
11: Oh, Valérie, tu es en forme.
8: Partie 4.
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0: Maintenant, je voudrais vous parler d'Auguste Piccard, qui est mort il y a pile 60 ans, le 24 mars 1962. En fait, les comptes, c'est bien il y a 60 ans. Auguste Piccard, vous le connaissez.
16: L'homme du Batiscaf.
0: Voilà, c'est le grand-père de Bertrand Piccard qu'on connaît mieux.
16: Professeur Tournesol.
17: C'est le professeur Tournesol, oui.
0: C'était ça ma question, allez-y.
16: Professeur Tournesol, c'est lui qui a inspiré le RG.

0: pour écrire le pour dessiner le professeur Tournesol.
1: Il ressemble au professeur Tournesol.
2: Mais pour cause, oui.
1: Auguste Piccard. Excellente réponse avant même que j'aie le temps de poser la question. Parfait, monsieur Baffy. Vous connaissiez Auguste Piccard?
0: Oui, bien sûr. Et puis, c'est une lignée d'aventuriers incroyables. Toute la famille.
3: Ah ouais, tout ce congelé, là. L'aventure du congelé.
0: Ah oui. Tu comprends avec Courgeot.
4: La grande chaîne du froid. Bah, on essaye de dire quelque chose si on n'a pas la parole parce que nous, on répond pas. Il y en a qui font là-bas. Hein. Il n'y a que des questions qui sont faites sur mesure pour là-bas. Et la zoologie, et l'histoire.
3: C'est vrai qu'il n'y a pas beaucoup de.
5: Et quand on donne la réponse, nous, sur
4: la vie contemporaine.
3: Mais c'est peut-être bon signe, ça veut peut-être dire que c'est leur dernière émission à eux.
2: Ah, c'est la révolution là-bas.
0: Allez, il faut chercher le bruit du marais maintenant. Allez.
1: Qu'est-ce que vous voulez que je vous pose comme question que vous pourriez répondre, monsieur?
4: Je sais pas.
0: Sur les balayages.
4: J'ai déjà répondu, j'ai répondu des choses aujourd'hui. Oui. Mais c'est, nous, c'est des questions, elles sont jetées comme ça à la volée. Eux, c'est vraiment sur mesure, c'est long. Et
3: non, c'est vrai, le stylisme, ouais. Sur la mode.
0: Le botox.
3: Sur le botox.
4: Oui.
3: Sur le rock'n'roll.
2: Ah, ça se plaint bien.
5: Vos réponses sont mises en valeur, alors que nous,
3: pas voilà.
4: Ah oui, écoutez, c'est à peine...
3: Sur la gastronomie, les œufs en neige, tout ça.
1: Je vous ai posé une question sur le borsch, ça vous a mis en valeur.
3: Ben voilà.
1: J'avais lu à la une de Paris Match, ici Paris ou France Dimanche, que vous étiez dans la peine, que votre famille...
4: Oui, voilà. Allez, alors, question histoire. Hein.
3: Une question sur Mylène Farmer ou
4: sur... histoire pirogue.
1: C'est Stéphane.
4: Incontestablement.
1: C'est Stéphane. C'est Stéphane Plaza. Même si je n'ai pas le temps d'aller au théâtre vous voir toutes les semaines, je vous suis quand même à travers la presse, les réseaux sociaux.
4: Oui, vous voyez bien, oui.
1: J'ai bien vu que Stéphane Plaza, par exemple, avait dit qu'il était le nouveau Keanu Reeves.
4: Oui,
3: quoi?
5: Il faut de l'imagination.
3: Mais Keanu Reeves, maintenant, alors.
4: Il voudrait faire un remake de Point Break.
3: Non.
1: Et vous allez être embarqué dans cette aventure?
4: Oui, moi, je ferai la planche de surf.
3: Pourquoi il a dit ça? Il était encore bourré?
4: Mais non,
5: mais il a le droit de dire des choses.
4: C'est son film de chevet, il le regarde tout le temps.
1: Alors, il faut quand même que je vous dise que Valérie Mérès, elle le défend, mais alors, on peut plus.
4: Ah, mais c'est. Mais même
1: on
4: moi.
1: On ne peut pas toucher un cheveu de Stéphane Plaza.
3: Ah ouais. Lui et Poutine.
1: Elle est tombée. Elle est tombée amoureuse de Plaza. Franchement, j'aurais jamais imaginé
3: mais pourquoi
1: ça.
5: C'est le scénario.
1: Avant, c'était moi son chouchou. Elle jurait que par moi. Et Laurent Parsi, et mon Lolo.
4: Ah, mais l'autre,
1: elle est par... Alors, depuis qu'elle joue avec Plaza, il n'y en a plus que pour lui.
5: Oh là, mais non, mais de 20h à 22h.
0: C'est pourquoi Laurent, il l'a pénétré, il l'a expertisé.
4: Ah, non. Elle papillonne tout le temps autour de lui.
3: C'est vrai? Avant, tu l'aimais pas ou tu l'as toujours aimé? Maintenant, tu l'aimes beaucoup.
5: Je l'ai toujours aimé, mais Jean-Phi est jaloux de mon rapport avec Stéphane.
4: Ah, bah, tu vois, elle va me le piquer.
3: Bah, c'est surtout que vous.
1: Ah non, je vous ai jamais vu avec des yeux comme ça. Hein. Dès qu'il ouvre la bouche.
5: Mais je joue bien.
1: Non, même après la pièce au restaurant, hein, Jean-Phi.
4: Ah oui, je ne peux plus l'approcher. On ne peut plus l'approcher.
5: Oh.
4: T'approches Stéphane et tu lui dis, tu parles un truc. Qu'est-ce que vous dites? Vous parlez de moi, tu vois, elle est amoureuse.
3: Mais quand vous faites la chenille, mets-toi au milieu alors, du coup.
4: Après
3: la pièce.
1: Il vous plaît physiquement, manifestement.
5: Non, mais...
4: Il se touche de plus en plus sur...
3: Mais non.
5: On est censé être un couple au théâtre, on incarne.
0: Oui, de là à faire une étape de gueule, je trouve ça un peu... un peu limite pour le premier rang, pardon.
5: On incarne maintenant.
1: On avait dit qu'on disait pas les tours de magie.
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1: C'est une phrase terrible d'ailleurs. C'est quelqu'un qui à l'Assemblée a déclaré « La France s'ennuie. La France est une nation qui s'ennuie. » Quel député a eu cette célèbre phrase à l'Assemblée nationale?
2: C'était sous la monarchie de Juillet.
1: On est en 1839.
2: Alors, oui, c'est ça. Donc,
8: mais c'est plus précis, Juillet, quel jour?
9: Tu veux nous donner le temps?
8: Quel jour? Il nous fait la météo. Quel jour?
1: Ah bah oui, il fait un temps de monarchie de Juillet aujourd'hui.
2: Alors ça aurait pu être Lamartine.
1: Et c'est Lamartine. Bonne réponse de Franck Ferrand.
8: Et là...
7: Et oui. Même quand il t'accuse pas d'être bête dans son ton,
9: ouais, y a...
7: tu te sens accusé.
9: Ouais, ouais,
7: tu ce serait pas la monarchie de Juillet.
1: Bah oui, parce que c'est vrai qu'en dehors d'être un poète, romancier, dramaturge célèbre, Alphonse de Lamartine, il faut le rappeler, fut député.
2: Oui, et il a été candidat à l'élection présidentielle de 1848 et il a fait moins de 2%, ouais, ce qui est pas, oui, formidable.
9: Gosh, il a fait presque comme Anne Hidalgo.
2: Mais les gens dans les campagnes disaient, qui c'est cette Martine, là, Lamartine, c'est,
1: ah, mais Lamartine, elle est à Lille, elle n'est pas à Paris. Florence Go espère un chèque RTL. Pour l'instant, on n'a rien donné à nos auditeurs encore. Peut-être il y a un espoir, puisque la question qui vient concerne le monde du cheval. Et vous savez que Dari Boudboul,
7: quelle mauvaise idée.
1: N'en touche pas une. Alors,
7: elle était silencieuse, vous avez raison.
9: Elle sait où est la tête, où sont les sabots.
1: Qu'en dit-on d'un cheval qui les zin, Z-A-I-N?
5: Ah, ça, je sais.
9: C'est les couleurs.
5: C'est, voilà, c'est une couleur zin. C'est quand il a pas... Il est tout noir, et qu'il n'y a pas du tout un petit poil marron, blanc, beige.
9: Bah, tout noir, quoi.
1: Alors, attendez, là.
5: Laurent, vous êtes de mauvaise foi, c'est ça. Vous, je vois que vous grimacez. Mais parce que les auditeurs n'en te voient pas, Laurent.
7: Il est tout noir, il est zinzin. Voilà, les jeux de mots, ça marche pas.
9: Non, ça marche pas.
7: J'essaye, hein.
1: C'est elle qui est zinzin, c'est pas le cheval.
5: Mais c'est ça, zin, c'est
2: non, non, non. Ça veut dire qu'il est d'une robe sans aucun poil d'une autre couleur.
9: C'est ce que je viens de dire, franchement.
5: C'est noir.
2: C'est plus général.
5: Non, zin, il a aucun poil blanc.
1: Voilà, ça c'est la bonne définition, quelle que soit sa couleur.
9: Mais,
5: aucun poil blanc.
9: Et un cheval blanc alors, il est jamais zin?
5: Ça n'existe pas un cheval blanc.
9: C'est comment?
7: Ah bon, comment
5: non,
7: ça?
5: Non, il n'y avait que celui d'Henri IV.
2: Mais et encore.
5: Et encore, voilà.
10: C'est des albinos, les chevaux blancs.
5: Voilà, ils sont roses.
9: Les chevaux,
5: roses et blancs.
1: Les chevaux blancs. Les chevaux.
9: Mais
5: il y a des chevaux,
9: t'as laissé ton cerveau. Parce que. Mais non, elle pense au pinard.
7: T'as dit les chevaux.
1: C'est vrai que. Géronimo avait des chevaux blancs.
7: C'est-à-dire que quand tu y es,
1: en revanche. Et en revanche, si vous commandez un Jéroboam de cheval blanc, ça va vous coûter très cher.
10: Non, mais attendez, j'ai bu un coup avec Dari Boudboul avant, je suis crevée.
9: Non, non, mais à mon avis, ce que tu as pris pour de l'eau des viandes, c'était de la vodka.
1: En tout cas, un cheval zin, c'est un cheval qui n'a aucun poil blanc. Bonne réponse quand même,
5: enfin,
1: de Dari Boudboul. Ouais. Une question anniversaire pour Fabienne Julio qui habite Dax dans les Landes.
10: Bon, les femmes.
1: Ah bah c'est marrant que vous chantiez. Pourquoi vous chantez à cause de Julio, Fabienne Julio. Oui, très bien, parfait. Ah, il faut la suivre.
5: Non,
1: hein,
5: mais
7: elle a envie d'exister.
9: Elle est rapide.
4: Attendez.
1: Mais justement, ça tombe bien parce que Julio a un lien avec la question qui vient.
4: Je l'adore.
1: Une question musicale.
5: Je croyais qu'il était mort.
1: Oh mais non, il n'est pas mort, Julio.
5: Ah bon,
1: non. Pourquoi il serait mort? Il est au bout du Julio, mais il n'est pas mort.
9: Mais il n'est pas mort. Mais il est toujours zin.
7: Pourquoi vous, quand vous faites des jeux de mots, les gens y rient?
1: Bah parce que c'est drôle.
7: Il n'y a que quand vous les faites.
5: Oh, au bout du rouleau, c'est drôle.
1: Parce qu'il faut les faire vivement et que ça soit
7: voilà,
1: à propos.
7: Il faut y croire.
1: Voilà. Il faut y croire.
10: Alors
1: tout...
10: que zin, zin, zin, non.
1: C'était pas précis. Il faut être précis. C'est tout un art.
7: Oui, c'est le jeu de mots, c'est un art. C'est
1: ah
7: un
1: oui,
7: art.
1: C'est tout un art.
7: Je vais réessayer dans l'émission.
1: Je vous en prie. Pour Fabienne Julio, donc, qui habite Dax dans les Landes, une question qui concerne le monde de la chanson, puisque. Cathy Kirby, ou Kirby, je ne sais pas comment on prononçait à l'époque. Kirby, vous la connaissez?
9: Non.
1: Ah bon?
9: Je connais Vanessa Kirby.
1: C'est une chanteuse britannique. Bon, elle est morte en 2011, ça peu importe, puisque ce que je vais vous raconter s'est passé en 1965. C'est un anniversaire d'ailleurs, puisque ça s'est passé précisément le 20 mars 1965. Ce jour-là, Cathy Kirby a giflé quelqu'un. Qui a-t-elle giflé?
5: Une autre femme.
1: Une autre femme.
7: Une autre chanteuse.
1: Une autre chanteuse.
9: Oui, bah c'est évident.
5: Allez. Son nom ne me revient pas.
9: Une chanteuse de ABBA, sûrement.
1: Une chanteuse de ABBA, pourquoi alors?
9: Parce qu'elles étaient deux, donc ça fait deux possibilités que j'ai la bonne réponse.
1: C'est logique.
7: Oui, oui, c'est pas idiot. Là. Pour le coup, c'est pas idiot.
5: Mais 1965, il n'y avait pas ABBA.
1: Non, il n'y est pas encore ABBA, effectivement.
5: Voilà.
1: Mais en revanche, il y a un lien avec ABBA et Caroline Diamant vous a mis sur
9: Il y a l'Eurovision.
1: Le concours Eurovision, voilà pourquoi d'ailleurs il y avait aussi un lien avec Julio Iglesias, puisque Julio a aussi été candidat à l'Eurovision pour l'Espagne à une époque. Et là, Cathy Kirby, elle est anglaise. Alors, qui elle a giflé?
9: Elle a giflé la concurrente irlandaise.
1: Non.
7: Est-ce qu'elle a giflé une Française?
2: France Gall.
1: Une Française.
2: France Gall.
1: Et elle a giflé France Gall.
9: Oh,
1: bonne réponse de Franck Ferrand.
7: Pourquoi elle l'a giflé?
9: Quoi?
1: elle l'a giflé parce que France Gall a gagné cette année-là. Et que,
9: ah, une bonne perdante.
1: Et que tout le monde pensait que c'était Cathy Kirby qui gagnerait. Qu'est-ce qu'il y a, monsieur?
2: Mais il faut que je vous raconte
1: monsieur Ferrand.
2: Une seconde, mais...
4: Il y était.
2: J'ai passé avec France Gall presque un an, qui était d'ailleurs tout à la fin de sa vie, pour faire un film sur elle. Bon. Et quand vous avez raconté cette histoire, vous avez dit Cathy Kirby, je vous promets que je me suis dit, mais je connais ça. Mais je ne savais plus du tout.
1: C'est-à-dire que maintenant, vous faites même l'histoire des chanteuses. Ouais. Alors. Et effectivement, Cathy Kirby était...

La favorite du concours Eurovision de la chanson cette année-là, ça se passait en Italie, ça se passait à Naples, mais c'est l'Angleterre qui était favorite et c'est la Française qui va gagner. France Gall, qui d'ailleurs ne représente pas la France, rappelons-le, elle représente RTL, le Luxembourg au concours Eurovision de la chanson, avec Poupée de cire, poupée de son, une chanson de Serge Gainsbourg, une chanson qui va connaître un triomphe. Il y a même, il faut dire, des traductions incroyables. Das war eine schöne Partie, ça c'est la traduction allemande de la chanson.

0: la version italienne.
1: Oui.
0: Il y a eu la version italienne.
2: Oh, wow.
3: On fait toutes les versions fascistes.
0: Non mais c'est assez incroyable.
4: Et Laurent, c'est pas la même année, parce que si je me souviens bien, France Gall a été avec Claude François.
0: Oui.
4: Et je crois que
0: j'allais y venir.
4: Ah, parce que je crois qu'il l'a quitté juste après.
5: Il était furieux.
0: Mais pas juste après. Je vais vous raconter.
4: Le soir même.
0: Oui, le soir même. Mais pire que le soir même, entre les deux chansons, puisque ce soir-là, France Gall va chanter une première fois son titre Poupée de cire, poupée de son, quand elle chante au même titre que toutes les autres candidates. Mais vous savez que la gagnante,
6: elle rechante
0: à la fin, rechante la chanson, puisque ça y est, elle est désignée gagnante et elle revient chanter. Et quand Claude François à France Gall au téléphone, eh bien, Claude François n'est pas content de la première prestation de France Gall. Il apprend en plus qu'elle gagne. Il lui dit qu'elle a chanté comme un pied et il la quitte au téléphone avant qu'elle vienne chanter
5: Terrible. La
0: deuxième fois sa chanson. C'est pour ça qu'elle revient, en pleurant. Pas du tout parce qu'elle est heureuse d'avoir gagné. Elle revient en pleurant parce qu'elle vient de se faire larguer par Claude François au téléphone.
4: Elle s'est pris,
6: elle a réussi à chanter.
4: Donc elle s'est pris une baffe dans la gueule. Après, elle se fait quitter par Claude François.
0: Mais c'est ça.
4: Elle rencontre Franck Ferrand et elle meurt.
0: Non mais c'est incroyable.
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0: Ah, nous allons jouer à quelques exercices de langue, si j'ose dire, avec Monsieur Chanson. Bonjour Serge, je
9: l'adore. Bonjour mes amis.
0: Enfin, c'est pas nous d'ailleurs, c'est surtout les chanteurs que vous avez choisis qui se lancent, ou se sont lancés plutôt, parce qu'on va évidemment visiter le passé aussi, se sont lancés dans des exercices d'articulation.
9: Oui, c'est ça, c'est le fameux exercice du vire-langue, le fourche-langue que connaissent bien les comédiens, adapté à la chanson. Et je vous en propose un florilège.
0: Alors la première, c'est Gaston Ouvrard.
9: Gaston Ouvrard, la chanson date, pas d'aujourd'hui, de 1937. Gaston Ouvrard, c'est celui qui chantait « J'ai la rate qui se dilate ». Voilà, là,
0: qui était déjà un exercice de diction, il faut
9: déjà,
0: dire.
9: Déjà, ça n'était pas, oui. Là, c'est une chanson intéressante, ça s'appelle « Le chien de Sacha », c'est dédié à Sacha Guitry. Écoutez plutôt.
10: C'est un chasseur français, sachant chasser son chien, sachant chasser dans les branchages des séchés. C'est un chien sans chichi, et c'est le chien de Sacha. Sacha fait des chichis, mais son chien n'en fait pas. Ce chien de chasse, c'est chasser avec d'autres chiens, et Sacha chasse avec chichi et sans son chien. Il chasse à Chinon, ne chinon pas quand il chasse à titre, car s'il chasse à Chinon, sachant que c'est sans son chien. Quand il chasse, sachez bien que son chien le chasse, qu'il ne chasse pas, n'en sait rien. Et s'il chassait, ce chien de chasse, sachez-le, ce n'est pas Sacha qui chasserait, croyez-le.
0: C'est génial. Alors après, vous avez aussi un autre exemple qui date des années 40. C'est Charles Trenet et Francis Blanche.
9: C'est ça, c'est basé un peu sur le scat des chanteurs en jazz. C'est le débit de l'eau, débit de lait.
11: Au débit d'eau, il y a le beau Bobby. Au débit de lait, il y a la belle Babé. Ils sont vraiment gentils, chacun dans leur débit. Mais le Bobby et la Babé sont ennemis. Car les badauds sont emballés par les bidons de lait Babé. Mais on maudit le lent débit des longs bidons du débit d'autre Bobby. Aussi Babé ses bidons vidés, elle les envoie sur le dos de Bobby. Et Bobby lui répond en vidant les bidons, tous les bidons de lait.
0: Le fameux débit de l'eau, débit de lait, ça c'est un joli choix aussi.
5: Mal, ça. Bien, ça.
0: Alors Bobby la pointe, là tout le monde connaît, t'as Cathy, t'as quitté Serge.
9: Oui, elle date, bien sûr, elle date de 1964, le refrain c'est quand même un gros morceau. Hein. Rappelons quand même que Bobby la pointe était méconnu de son vivant, il n'a connu la célébrité qu'à titre posthume grâce à un album qui avait été produit par Joe Dassin, son ami, dont il a souvent assuré la première partie en tournée.
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1: Roby Lapointe, c'est toujours sympa de le rentendre. Quelqu'un qu'on connaît moins, et là on part dans les cabarets pour cette chanson suivante.
2: Voilà, là c'est une découverte, il s'appelait Mathieu, je l'ai vu moi au Caveau de la République dans les années 70. La chanson s'intitule Le mari de ma sœur est ma sœur.
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0: Sœur l'aime aussi.
1: alors, la main du masseur a intéressé aussi Serge Gainsbourg.
2: Voilà, on n'en sort pas. Gainsbourg a fait la musique et Pierre Louki, qui a écrit les paroles, l'interprète.
3: Des amis sont amis, m'a-t-on dit. 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
1: Quelque chose de plus moderne maintenant, monsieur Serge Liado.
2: Oui, bah, ça c'est dans le rap, c'était MC Solar en 1991. Il faut quand même dire que chez les rappeurs, il y a une spécialité, c'est la paronomase. Figure de rhétorique qui rapproche deux mots qui ont des sens différents, mais qui se prononcent presque pareil. Collusion, collision, éruption, irruption. Et il y a aussi les rimes équivoques. Il y a un exemple chez Nekfeu, c'est « Le peuple est endetté, mais ceux qui gèrent les banques, ils se font des couilles en or sur la tête pendant que la banquise fond. » Voilà.

0: voilà, voilà. Ça, c'est la génération Jean-Phi et Stevie. Ah, ils oui, connaissent.
1: Ah, oui, quand même.
0: Alors, moi, évidemment, je suis heureux parce que vous avez choisi une version d'une chanson qui fut créée par Pauline Carton dans les années 30, mais reprise très brillamment par Marie Laforêt. Avec, j'ai vu les images il n'y a pas longtemps avec un monsieur, alors improbable physiquement, qui s'appelle Alain Veil. Je ne sais pas qui c'était d'ailleurs.
2: Je ne sais pas. Je peux être un chanteur d'opérette. Il ressemble un peu à Alain Sachs, je trouve.
0: Alors, avec Marie Laforêt, donc, et la chanson s'appelle.
2: Les Palétuviers.
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0: Bravo, monsieur Chanson.
5: Bravo, Serge.
2: Merci
5: Serge.
2: À vous.
6: Oui.
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0: On a quand même bien chanté du Michel Legrand, c'était chouette.
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9: Attends, mais un de ses meilleurs tubes, c'est Il s'appelle Oum le Dauphin. C'est lui la pub Oum le Dauphin pour
0: exactement.
9: Le Galac.
0: Bah,
10: on va raconter une histoire. Il avait énormément de talent, mais il paraît qu'il avait une réputation quand même très très difficile. Il paraît qu'il n'était pas facile du tout, et on m'a raconté ces histoires d'un type qui arrive, un batteur. Pour enregistrer avec Michel Legrand, il arrive, il met sa batterie, etc. Et le directeur du studio fait non, il n'y aura pas d'enregistrement. Ah bon, pourquoi? Parce que Monsieur Legrand est mort. Ah bon? Bon, il part, il reprend sa batterie. Deux minutes après, il revient, il remet sa batterie et le mec lui dit, écoutez, je viens de vous dire, monsieur, il n'y aura pas d'enregistrement. Michel Legrand est mort. Ah bon, d'accord. Il part, il revient, il remet sa batterie. Et là, il me dit, écoutez, monsieur, ça fait trois fois que je vous dis que Michel Legrand est mort. Pourquoi vous revenez? Parce que c'est tellement bon de l'entendre.
11: Il connaissait cette blague, Michel. Il en riait beaucoup.
0: Et c'est lui qui a fait la petite musique du Top Horaire RTL.
11: Absolument. Et il me l'a expliqué comment ça s'est passé. Il était très jeune. D'ailleurs, c'est au moment où il a travaillé avec Miles Davis, avec tous ces gens-là, et qu'il a fait le premier album de Barbara Streisand, parce que son tout premier album est en français, puisqu'à l'époque, ils étaient en couple tous les deux.
0: Ah.
11: Et ils s'aimaient énormément. Et donc, plein d'histoires. J'ai eu le temps. Il m'a raconté vraiment beaucoup de choses dans sa vie.
0: Tu disais qu'il était génial, donc il était perfectionniste, donc il était un peu insupportable. Il y a des génies qui sont accessibles, sympathiques, Max Boublil.
11: Moi, ça s'est toujours bien passé avec lui.
9: Ne serait-ce que Laurent Ruquier, qui est un génie.
0: Ah oui. Et là, c'est à cause de vous, je vais pas être un génie sans bouillir.
9: Oh, joli.
10: Moi, j'adore.
0: On passe à une question littéraire, si vous le voulez bien, pour Mme Massol, qui habite Cultura, dans le Jura.
12: Elle habite à Cultura?
0: Cultura.
9: Cultura, l'esprit jubile.
0: Oh,
9: merde. Je connais les pubs, je suis désolé.
0: Question littéraire.
9: Qui
0: concerne une œuvre à retrouver. Je veux évidemment le nom de l'œuvre et le nom de l'auteur. Il s'agit d'une œuvre dans laquelle un mystérieux Rodolphe, qui en fait...
12: Ah, bah oui.
0: En fait, est le grand-duc de Gerolstein.
12: Bah oui.
0: Et il circule, ce Rodolphe, avec le Chourineur et la Goualeuse.
12: C'est logique.
0: Alors,
12: c'est les 220 ans de sa
11: naissance.
12: C'est Eugène Sue, les Mystères de Paris.
0: Ah, bonne réponse de Paul Elkarat. Bravo Paul.
9: Eugène Sue, la statue me regarde.
11: C'est ça le sketch.
0: Eugène Sue, qui est mort il y a 220 ans. Et fait un peu
12: non,
0: tout
12: né,
0: temps,
12: né,
0: né,
12: né
0: il y a 220 ans.
13: Il est mort depuis ?
0: Oui. Mais c'est l'anniversaire de sa naissance et pas de sa mort, effectivement. Il est mort en 1857. C'est jeune, d'ailleurs.
12: Oui, c'est ça.
0: Il est mort à 53 ans. Il est enterré à Annecy, d'ailleurs, si vous voulez savoir.
12: Oui, pas loin.
0: Parce que c'était un peu retiré, hein, il faut bien dire.
12: Il a des raisons
0: politiques.
12: Oui.
0: Bravo de savoir que Rodolphe, le Chourineur et la Goualeuse sont les trois personnages principaux
12: des
0: Mystères de Paris, signé Eugène Sue. Une question peut-être plus difficile.
13: Ah, j'arrive.
0: Pour Marc Chiez, qui habite Vauréal, dans le Val d'Oise. Nous sommes le 17 juillet 1816.
9: Non, on est le 26 janvier 2024.
0: Pardon, c'est une supposition, monsieur Beaugrand.
1: Pardon, excusez-moi. T'es aussi drôle le matin ou pas?
9: Je suis plus poli que toi, en tout cas.
0: Le 17 juillet 1816, ce jour-là, on a vu des tas de gens faire signe à l'Argus. Mais pour quelle raison?
12: Une voiture. Parce, tout simplement parce que l'Argus, c'est le bateau qui est venu à la rescousse des naufragés de la Méduse qui avaient fait naufrage.
0: Et ils étaient où, ces naufragés de la Méduse?
12: Dans l'eau. Ils étaient au large de la Mauritanie.
0: Oui, mais ils étaient sur quoi?
12: Sur le pont d'Arguin. Le pont d'Arguin.
0: Oui, mais
9: sur le radeau
12: de la Méduse.
0: Ah ben, vous n'avez pas encore dit radeau, c'est pour ça.
12: Oui, mais j'allais y venir, mais là j'étais en train de...
9: Pardon, mais j'ai ne maîtrise pas cette information.
12: J'étais simplement en train de dresser le décor, vous voyez.
0: Ah, très bien.
12: En disant simplement que...
9: Sur le radeau, bonne réponse.
12: Simplement que ce bateau...
0: Vous étiez le Géricault de RTL.
12: C'est Géricault qui l'a peint 3 ans plus tard.
0: Vous étiez en train de dessiner effectivement le paysage.
12: C'est ça, c'est ça.
0: Et effectivement, sur le radeau, on voit des gens faire signe à l'Argus, car l'Argus, c'est le bateau qui va finalement les sauver alors qu'ils ont échoué. Et le radeau, ce n'est pas d'ailleurs la Méduse, c'est pas le nom du radeau.
12: Non, c'est le nom du bateau, la Méduse.
0: La Méduse, c'est le nom du bateau avec lequel, évidemment, ils ont échoué. Bateau sur lequel, d'ailleurs, sont restées quelques personnes, parmi lesquelles il y aura 3 survivants qui, peut-être, ont bien fait de rester sur le bateau, d'ailleurs. Sur le radeau, il y a eu beaucoup de morts, y compris.
12: La mer était démontée, donc.
0: Certains qui se sont fait bouffer par.
11: Les autres.
12: Les requins.
0: Les requins, les survivants et.
11: Ils mangeaient entre eux.
1: C'est vrai. Ah, mais c'est méchant, un migrant.
11: Qu'est-ce que c'est méchant, un migrant? Ils se bouffent entre eux,
9: quelle horreur.
0: Et effectivement, le 17 juillet.
9: Ne riez pas, vous
12: Il parlait de migrants, mais il y avait une personne noire sur le bateau qui a fait scandale sur le tableau en 1819, d'avoir dessiné un noir sur un tableau.
0: Absolument. Le 17 juillet 1816, en tout cas, effectivement, enfin, les naufragés du radeau de la Méduse apercevaient un bateau qui arrivait pour les sauver, le fameux Brick, c'était un Brick, qui s'appelait Argus. Bravo, Paul Alcarat.
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0: Une question pour Gabriel Leclerc. Question liée à l'actualité aussi. Même Leclerc habite Galgon, en Gironde.
13: C'est très bon pour la machine. Oui.
14: Mais la blague de plus longtemps avec Galgon.
11: Ça enlève tout le tartre.
12: Ça enlève le galguer.
14: Ça évite les dépôts de bactéries.
0: C'est Galgon, pas Calgon, vous voyez. Même Leclerc habite Galgon, en Gironde. Et ma question concerne une Américaine. Une Américaine qui fut la première femme à faire la couverture du magazine Business Week, et elle s'appelait Bronnie Wise, cette femme.
13: C'est mais quoi la question?
0: Ben la voici. La voici, monsieur...
14: Il a bout de nerf.
12: elle est pas dans l'éphéméride.
11: Voilà, il a pas placé un truc sur l'éphéméride, il est au bout du rouleau.
0: La voici, monsieur Buxy. Oui. C'est quelque part d'ailleurs un anniversaire, parce qu'il y a 70 ans, elle faisait...
9: C'était aujourd'hui.
0: Il y a 70 ans, elle faisait la une du magazine Business Week. Première femme à faire la une de ce magazine, Bronnie Wise. Mais en effet, je vous demande...
1: Le New York Times.
0: Non.
12: Calme-toi.
0: Je vous demande pour quelle raison faisait-elle la une du magazine Business Week.
13: Elle a inventé quelque chose.
0: Alors, en quelque sorte, inventée, pas tout à fait, mais elle a été la première à faire quelque chose.
14: Une chaîne de restaurant.
1: Et le 20 septembre aussi.
12: Elle faisait. Elle...
0: Non, on se fout de du jour.
12: C'est un truc que faisait ma
1: elle
12: mère.
1: Elle a été la première.
0: Pardon.
12: C'est quelque chose que faisait ma mère, dont j'ai beaucoup souffert quand j'étais jeune.
0: Allez-y.
12: Les réunions Tupperware.
0: La première réunion Tupperware. Bonne réponse.
11: Mais il paraît qu'ils font faillite.
14: Pardon. Excusez-moi. Peut-on savoir pourquoi il a souffert de réunion de Tupperware?
12: J'ai pareil,
14: tout. T'as plein de bonnes femmes qui débarquent à ta maison pendant que ta mère elle a préparé à bouffer pour tout le monde avec des recettes de merde.
1: Tu peux laisser parler, Florian.
14: Pour vendre des boîtes.
15: Et puis, moi, je devais servir les tartes qu'on avait fait dans les tupperwares. Oh là là là.
16: Ah ouais, mais dans le placard, il y avait que des trucs en plastoc, le vinaigré, des trucs qui servaient à rien, en plus, qui prenaient la poussière.
14: Il n'y avait pas de la vaisselle de chez Christophe.
15: Ça, ça a fait des grandes embrouilles dans les familles capverdiennes et martiniquaises.
0: Expliquez. Ouais.
15: Elle a volé mon tupperware. Elle a tous mes tupperware chez elle. Ah ouais. Moi, je me rappelle, dans ma famille, ma mère, qu'est-ce qu'elle faisait? Elle mettait son nom, elle gravait son nom, elle mettait ses initiales. Elle allait chez mes tantes, elle allait revoir. Regardez, elle a mes tupperware. Ça, ça a fait des grandes embrouilles de
0: famille. Vous avez raison, mais vous avez, je suis absolument d'accord avec vous.
16: Bien sûr.
0: Parce que moi, tout le temps, parce que moi, je déteste transporter de la nourriture. Je sais pas pourquoi, d'où ça peut venir. Par exemple, quand j'étais objecteur de conscience, je gagnais rien, je gagnais pas ma vie. Et le week-end, qu'est-ce que je faisais? Je rentrais manger chez mes parents. Et évidemment, ma mère, elle me disait toujours, tiens, reprends ça, tu pour ta. Et je ne voulais pas, j'avais pas envie de transporter dans le train de la bouffe. Et je sais pas d'où ça vient,
16: vous
0: ce traumatisme.
16: Peur que ça se renverse,
0: peut-être. Je sais pas, j'ai pas envie de transporter de la nourriture.
15: Mais c'est le traumatisme.
0: Et c'est encore vrai aujourd'hui. Et en revanche, quand on vient chez moi dîner, c'est vrai que j'aime pas perdre, j'aime pas le gâchis. Et souvent, je dis à des amis, tiens, ils ramènent jamais les tupperwares.
16: Mais c'est comme les DVD. C'est comme les DVD.
0: Les gens ramènent jamais les tupperwares.
15: J'ai deux tupperwares à vous à la maison.
16: Eh ben voilà.
15: Je suis discuté en tant que femme de ménage.
0: Je comprends pas d'ailleurs qu'il fasse faillite, parce que c'est ça l'actualité de Tupperware. Effectivement, la boîte fait faillite. Voilà
15: parce que
0: pourquoi.
15: Ça reste cher, c'est trop cher. Et puis la concurrence est arrivée avec des produits et les plats en verre.
0: Oui,
15: ils ont pas su négocier leur avenir.
16: Et puis le plastique est pas trop à la mode.
0: C'est le plastique qui n'est plus à la mode. Oui, aussi.
14: Mais la technique de vente, c'était une idée de génie au départ.
0: Ah oui, ah oui.
14: Bah, le bouche à oreille de femme.
0: Vous avez fait des réunions Tupperware, vous?
14: J'ai une tête à faire des réunions. D'abord, c'est pas ma génération.
16: Une tête à faire avec des réunions sextoy. Ouais.
9: Bah, les réunions sextoy étaient encore plus frustrantes pour les enfants.
16: Bah, sauf les démonstrations.
15: Et
0: j'en
17: ai fait des réunions Tupperware. Effectivement, on remplit ses placards avec des trucs qui servent jamais, soi-disant des poissonnières où on pourrait mettre le poisson dans l'eau chaude pour le cuire, évidemment, le poisson.
15: Mais Rosine, quand t'as eu le temps de faire ça, ministre?
17: Des boîtes micro-ondes. Ah, bah, j'étais pas ministre à l'époque, j'étais rien du tout.
0: Oh, bah, il aurait pu manquer qu'elle fasse des réunions Tupperware
16: au ministère,
9: à la rue de Valois.
0: Au ministère de la culture.
16: T'imagines?
0: T'imagines un peu?
16: Oh, ça aurait été génial. Tu l'imagines
14: Isabelle Huppert et Adjani avec leur Tupperware. C'est la ministre de la culture qui me donne.
16: Elle arrive au conseil des ministres. Alors aujourd'hui, j'ai reçu un assortiment de pots là, qui s'emboîtent.
0: Mais c'est génial, les boîtes Tupperware.
17: Mais il paraît qu'ils font faillite.
0: Eh ben,
17: là,
0: oui, on vient de le dire, Roselyne.
16: Ah bon. La journée d'Alzheimer, c'est demain, Roselyne.
14: Ah, on m'a proposé de faire... Attendez.
16: Attendez, dis rien, comme j'aime.
0: Pas encore comme j'aime. Parce qu'ils sont prêts de passer de vous à Adriana Carambo.
14: Mais la preuve, la preuve.
16: Bah oui. Mais c'est normal, ils ont fait avant après.
14: Bon, bah tant pis, vous saurez pas.
9: Oh, si, on en
14: fait. Alors là, allez bien vous faire. Je nous tiens en haleine.
0: On ne terminera pas cette émission.
14: Ah, si vous allez la terminer, je vous le dis.
0: Vous ne sortirez pas d'ici.
16: Ah non, on va te coller que.
15: Caroline. Ça nous intéresse, Caroline. Vas-y.
14: Non. C'était pas intéressant, c'était dans le mouvement. Alors, vous avez une autre question?
0: Oh, allez.
14: Ah, non.
0: Allez.
14: Vous saurez que quand je dis non.
15: T'as fait l'amour dans la tupperware.
0: On vous a proposé d'être l'égérie de quelque chose, une marque.
14: Pas du tout.
16: Allez, on joue pour 300 euros. Alors, français mort.
17: À l'époque commode, hein, Oh là là,
0: ça coule. Mais l'autre qui en rajoute. Allez. Non, mais ici, c'est terrible. Hein. Personne n'a de pitié pour personne.
14: Hein. C'est les...
0: Ah là là, heureusement, c'est bientôt le week-end. Et dans quelques instants, on reçoit l'invité du jour.
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0: Par exemple, si vous allez dimanche au pavillon Baétard,
9: oui.
0: vous pouvez applaudir quelqu'un de 79 ans.
18: Ah, Yvette Horner.
16: Enrico, dans un cercueil.
0: Quelqu'un de 79 ans qui est né à Saïgon. De
9: c'est
0: qui...
9: un homme ou une femme ?
0: Une femme.
9: Une femme.
0: Au pavillon Baétard dimanche.
9: C'est de la variété.
18: Dani,
0: non.
9: Est-ce que c'est de la variété ?
0: De la variété, on peut dire.
9: C'est pas du rock,
0: ouais. Oh, c'est pas du rock.
16: Elle a été une grande chanteuse.
0: Elle a jamais été une grande chanteuse.
9: Isabelle
18: Aubray. Petite chanteuse.
0: Elle a été une chanteuse.
16: Régine.
0: Que vous connaissez bien, Bernard.
18: Dalida.
0: Non.
9: Il y a des tubes.
18: Ah, je ne connais que Dalida.
9: Est-ce qu'il y a des gros tubes qu'on peut tous chanter ?
0: Vous pouvez chanter au moins 10 tubes, vous, Bob.
9: 10 tubes ?
18: Chantal Goya.
0: Eh oui, c'est Chantal Goya.
18: Évidemment.
9: Eh oui, bien sûr.
0: Un lapin.
9: Ah bah oui, je peux vous entendre. Vous voulez lequel ?
0: Le lapin. Elle a 79 ans, Chantal.
16: Bah
0: oui,
16: je pensais qu'elle faisait beaucoup plus.
9: Et non, voyez,
16: non. Bah non, mais elle est là depuis tellement longtemps.
9: Oui, mais elle est bien pour son âge.
0: Non, mais ce qui est fou, c'est que t'as le mec de Genesis qui est assis.
16: Oui, elle est debout. Elle avait Jean-Jacques debout.
0: Elle, c'est même Madame debout.
9: Mais Jean-Jacques est assis.
16: Est-ce que vous voulez que je vous lise le texto que je vous ai envoyé il y a deux jours ?
0: Monsieur Rioux, si jamais vous continuez, je dis ce que vous allez faire bientôt sur TF1.
16: Oh le salaud !
9: Vas-y, balance.
16: Mais non, je vais faire la roue de la fortune. Mais oui,
11: la roue de la fortune. Pas...
16: Mais vite, je vais tourner la roue. Je vais remplacer Philippe Risoli, ça va être énorme et tout. Le million.
9: Non, mais c'est pas la même émission, ça c'est le millionnaire. Tu dis n'importe quoi.
18: Il va être vachette dans Interville.
9: Je sais pas dans quoi il pourra rentrer, mais c'est pas gagné.
16: Ah, Guilux. Ah, Simone. Allez, Simone, qui est en tête, Vic faisant sac ou Nîmes. Allez, maintenant, Léon Citron. Je ne vois rien, mes lunettes sont cassées. La vachette Marguerite m'a perturbé. Il y a le Moix maintenant qui essaye de faire. Vous savez, quand il y a le truc à la fin, il fallait qu'il monte là.
9: Détends-toi.
16: Et là, il y a le Moix qui monte. Il y a le Moix qui monte encore. Allez,
9: arrête. Faut être un degré de désespoir pour en arriver là. Mais...
16: Vous allez bien, le public, on s'amuse énormément.
0: Ouais. Mais le pire, Yann. Vous voulez que je vous confie un truc ? Le pire, c'est que les gens l'aiment bien. Autrement, je le garderais pas, qui est avec moi.
16: Il paraît dans le public aujourd'hui... En fait, j'ai fait un truc énorme avant l'émission. Ouais. J'ai piqué le listing des invités. Et il paraît, il y a une gentille demoiselle qui est adorable et qui s'appelle Romane Bouquet et qui est au dernier rang, apparemment. Romane, est-ce que vous pouvez lever la main ?
9: Mais tu veux draguer ?
16: Ah, elle est là ! Elle a levé la main !
18: Que devient cela ?
0: Regardez les noms des gens dans le public.
9: Parce qu'il a très envie de baiser. C'est pour ça.
16: Et Romane est avec son copain. C'est vous le copain, monsieur ?
0: Il va faire le copain.
9: Pardon, mais Romane et son fiancé, est-ce que vous pourriez vous dévouer tous les deux pour le calmer d'une manière ou d'une autre ?
0: Le public vient ici anonymement.
9: Elle n'a rien demandé, madame Bouquet.
16: Il y a Simone aussi au troisième rang. Il y a Simone Grenier. Allez, Simone.
9: Mais arrête, enfin.
16: Il y a Anaïs aussi. Il y a une Anaïs.
9: Il est steward ou quoi ?
16: Allez, Anaïs, levez la main, celle qui s'appelle Anaïs.
0: Mais il a les noms des gens.
9: Mais laisse-la tranquille.
16: Attendez, je vais interviewer Anaïs.
9: Mais non.
16: Bonjour Anaïs, comment vous allez ?
20: Bonjour Yoann, très bien.
16: C'est votre première fois au Grosse Tête ?
20: Non, troisième fois.
16: Vous venez d'où, madame ?
20: À côté de Dunkerque.
16: Ah, c'est super, je vais vous aller timide. C'est votre copain à côté ? Comment vous vous appelez, monsieur ?
21: Je m'appelle François.
16: Ah, François, c'est super, vous êtes heureux. Vous allez vous marier, vous allez faire des enfants.
9: Mais laisse-la.
16: Non, ils vont pas se marier.
21: Les enfants, c'est déjà fait.
16: Oh, c'est génial, il vous reste le mariage, alors c'est beau. Bon, allez, je retourne à mon place, je suis quand même payé pour faire une émission. Allez, à tout à l'heure. Bonjour madame, comment vous vous appelez ?
20: Catherine.
16: Catherine, c'est super, monsieur.
18: Philippe, c'est terrible d'être né avant terme.
16: C'est vrai, en plus. Laurent,
0: Je me souviens plus, vous l'avez croisé, vous, Pierre Benichou, ou pas ?
16: C'est la vérité. En fait, je devais faire une émission avec lui et je crois que vous l'avez annulé la veille en disant il y a le Covid, il vaut mieux que vous restiez à la maison. Et je devais faire une émission juste avant qu'il décède.
9: Il est mort.
18: Il est mort heureux.
16: Mais j'avais préparé l'émission et tout, j'avais préparé des choses.
0: Il a préféré pas voir sa pierre.
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0: Une question pour Cyril Vermar, qui habite Châtenois, dans les Vosges. Alors là, vraiment une question à portée de tout le monde. Là, on va parler de quelqu'un qui est venu à Paris c'est tout récent, hein, qui est venu à Paris et qui en a profité pour visiter les Champs-Élysées, Montmartre et le Sacré-Cœur, Notre-Dame de Paris, le musée du Louvre, la place des Vosges et bien sûr la Tour Eiffel.
9: Bah, c'est un touriste en fait.
17: C'est l'actrice qui jouait dans Emily in Paris.
0: Non, de qui s'agit-il?
9: Est-ce que c'est quelqu'un qui est venu pour les Jeux Olympiques? Ouais. Et à l'occasion des JO.
0: Ce n'est pas quelqu'un qui est venu.
2: Mais là, vous écrivez les parcours du touriste japonais moyen.
0: Oui, mais là, ce n'est justement pas.
17: C'est un homme.
0: Un touriste japonais moyen.
2: Mais c'est la première fois.
3: C'est une star mondiale, une star mondiale.
2: C'est la première fois.
0: C'est la première fois.
17: C'est un homme ou une femme?
0: C'était un des événements de l'année. C'est vrai que ça tombait l'année des JO, mais il n'est pas question des Jeux Olympiques.
9: Taylor Swift.
0: Taylor Swift, non.
17: Est-ce que c'est un homme ou une femme?
0: C'est une femme.
3: Américaine,
0: non, non, non.
9: Est-ce qu'elle venait pour un concert, pour chanter?
0: Et curieusement, elle n'était jamais venue à Paris, donc elle en a profité pour voir à la fois les Champs-Élysées, Montmartre.
3: Une actrice,
0: une
3: chanteuse très connue.
17: Anne Hidalgo.
0: Pardon.
3: Une femme très connue.
0: Très connue.
3: Très connue.
0: Anne Hidalgo, non.
3: Une chanteuse.
9: Est-ce que c'était une artiste?
0: Artiste, non.
3: Une femme politique?
0: Femme politique, non.
9: Michelle Obama?
0: Non, non.
17: Une influenceuse?
0: Influenceuse.
17: Une sportive?
0: Influenceuse à sa manière.
10: Une tête couronnée,
0: non. Non, non,
2: c'est
0: non.
2: C'est pas une politicienne?
0: Là, je la vois descendre l'escalier du Sacré-Cœur, par exemple.
3: Est-ce que ça a été filmé à l'époque? Elle a fait incognito ou elle a
0: filmé? Non.
9: Est-ce qu'on lui demande beaucoup d'autographes quand on la croise dans la rue, cette dame?
0: Ça, ce serait difficile.
17: C'est abstrait?
0: C'est abstrait, qu'est-ce que vous appelez?
17: C'est une femme de fiction.
9: Ah, c'est un animal.
2: C'est un personnage.
0: C'est une fiction, c'est un personnage de
3: la
0: fiction.
3: La Castafiore?
9: C'est Martine?
0: Martine! Bonne réponse de Christophe Beaugrand. Eh oui. Pour la première fois, Martine est à Paris. Il était temps. Ah oui, c'est le dernier album de Martine. Martine à Paris. Elle visite effectivement, grâce à tante Flo et oncle Max qui vivent dans la capitale. Elle visite Paris. Ça tombe bien parce que tante Flo travaille au Muséum d'Histoire Naturelle.
9: Ah ben voilà, évidemment, elle a des entrées gratos.
0: Et alors, à un moment donné, elle visite. Ça sera une question subsidiaire, une deuxième chance pour Monsieur Vermard de Châtenois. Elle visite donc le Muséum d'Histoire Naturelle, et elle voit des espèces disparues, parce qu'on voit des animaux et des espèces disparues.
3: Johan Rioux.
0: Au Muséum d'Histoire Naturelle.
9: Hélas, il est toujours là.
0: Et Martine est étonnée, elle dit, des espèces disparues, oui, la plupart avaient tellement de prédateurs, dont d'ailleurs l'être humain, qu'elles ont fini par s'éteindre. Ces espèces n'existent plus aujourd'hui, dit Tata Flo. Et là, qu'est-ce qu'elle répond, Martine? Elle dit, pourvu que ça n'arrive jamais aux chiens. Et elle dit ça, évidemment, en regardant son chien, qui, lui, n'a pas l'air de s'inquiéter. Mais comment s'appelle le chien, Martine?
9: Oui, on le connaît, mince.
3: C'est un prénom de chien, vraiment?
0: Ah oui, ça pourrait être aussi votre surnom, d'ailleurs.
9: Patapouf.
0: Bonne réponse de Christophe Beaugrand.
17: Décidément.
10: Et tu connais les Martine par cœur?
9: Non, mais Patapouf, je m'en rappelle.
0: Eh ben oui, Patapouf, c'est le nom du chien de Martine. C'est le premier album de Martine à Paris. On a eu des tas. Hein,
3: Martine de la cuisine.
0: Ah oui, vous avez fait Martine.
3: Ah bah j'adore quand j'étais petit.
9: Ah bah la cuisine, oui, ça en va mieux.
0: Ah bah oui, non, mais il y a.
3: Martine va à la plage.
0: Ben oui, oui, oui. Martine rapporteuse.
17: Il n'y a pas sa copine, il n'y a pas Patapouf.
3: N'essaye pas l'humour, Gérard.
0: Comment l'autre? N'essaye pas l'humour, Gérard.
9: Il est méchant,
0: sa carrière là-dessus.
9: Il n'est pas si mal sorti.
3: Gérard, je t'aime vraiment.
0: Qu'il est con, ce Rio, alors, c'est pas possible. Patapouf, c'est un teckel à poil court, oui. Le chien de Martine. Et d'ailleurs, elle est à Paris avec son ami Jean.
9: Oui, toujours le même.
0: Ah, c'est toujours le même.
9: Ah oui, toujours.
0: Ah oui, elle est toujours
9: son
0: avec
9: petit fiancé, Jean.
0: Ah, c'est son petit fiancé.
9: Crois-moi que tonton Max, il aime bien le petit Jean aussi. Hein.
17: Et quel âge est là, Claudine?
0: Martine. Elle est née en 1954.

0: Et ah, ouais,
1: elle est quand même vieille.
2: Elle commence.
0: Ah, mais elle bouge pas.
3: Elle
0: a
3: 70 ans. Forever young.
0: Elle bouge pas, Martina.
2: Il y a ma partie de ménopausée, hein.
0: Non, ça a commencé par Martine à la ferme, hein, c'était le premier album. Puis après, il y a eu Martine en voyage, Martine à la mer, Martine au cirque, Martine vive la rentrée, Martine à l'école, Martine à
1: On m'avait montré Martine fait caca au fond du jardin. Non, c'est vrai, il y a des couvertures détournées qui sont extraordinaires.
0: Beaucoup de parodies, c'est vrai. Mais d'ailleurs, Jean, c'est pas son fiancé, c'est son frère.
4: Ah, pardon. Oh, bah oui. Elle est du Nord, peut-être.
2: Ça l'empêche pas.
0: Ah non, non, non, elle est du Nord. Non, mais vous m'avez dit que c'était son fiancé, j'ai dit
4: cru,
0: oui.
4: Pardon, j'ai
2: Il n'y a pas de mal.
4: Ah non, c'est son petit frère, vous avez raison.
0: C'est son frère aîné.
4: Ah, bah c'est pareil, Jean. Donc grand.
0: Le frère cadet, c'est Alain.
4: Il y en a combien en total?
0: Ah, bah il y en a. Oula.
5: Une centaine.
0: Oh, il y avait Martine aux Galeries Lafayette juste avant Martine. Bah alors, j'allais à Paris.
4: Oui, mais elle était à l'éco-magasin.
2: Et des Galeries Lafayette ailleurs qu'à Paris.
0: Il y a un hors-série qui va vous plaire, monsieur Beaugrand.
1: Alors, dites-moi.
0: Martine a un papy bizarre.
4: Ah oui. Ah oui. C'est comme tonton Max, c'est la même famille.
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0: Question littéraire, cette fois pour Régine Page, qui habite Courbevoie dans les Hauts-de-Seine. Question qui concerne un livre de mémoire, des mémoires qui s'intitulait « Mes souvenirs d'enfants paresseux ». Qui a écrit ce...
7: Sacha Guitry, non?
0: Sacha Guitry, non.
1: Voilà. C'est quelqu'un qui est encore vivant?
0: Non, ce n'est pas quelqu'un de
4: vivant. Titoff?
5: Français?
0: Titoff, non. Mes souvenirs d'enfants paresseux.
7: C'est un français? Quelqu'un de travailleur.
0: Alors, un français, oui, absolument.
1: Non, c'est un artiste? C'est...
0: Alors, oui, un artiste, bien sûr. Oui, oui, oui.
4: Un politique aussi?
0: Un politique, non.
8: Ah, c'est celui qui a écrit Poil de carotte.
0: Ah, Jules Renard, non.
8: Oui,
1: humoriste?
0: Humoriste,
2: c'était,
0: non.
2: C'était évidemment ironique, il n'était pas paresseux.
5: Comédien?
0: Pardon?
5: Comédien?
0: Comédien, non. Non, non,
2: c'était ironique, il n'était pas paresseux. Quand il dit ça, voilà. Ouais, des rêveurs.
0: Il n'aimait pas ce pourquoi on le connaît au départ, et puis finalement il y a pris goût.
4: La musique, peut-être.
0: La musique, absolument.
4: C'est Ravel?
0: Et c'est Maurice Ravel. Ravel. Bonne réponse! Excellente réponse de Christophe Barbier. Ah oui. Je vous en parle parce qu'il y a un album qui sort. Peut-être que Monsieur Bellamy saura me dire si ça vaut le coup de l'acheter. Un piano solo, Maurice Ravel, joué par Philippe Bianconi. C'est un bon pianiste.
7: Ah, excellent. C'est l'intégrale. L'intégrale des œuvres de Maurice Ravel. Non, mais en deux CD. Parce que comme il était tellement perfectionniste, chaque
2: note... Parce qu'il est décédé.
7: Voilà. Et
0: non, on n'est pas obligé
7: de rire. C'est un très bon pianiste. C'est un très bon pianiste, Philippe Bianconi. Ouais, ouais.
0: Est-ce que vous êtes capable de nous faire le boléro de Ravel, Chantal?
7: Non. C'est Mozart.
0: Elle avait une chanson de.
8: Oui, oui.
0: C'est
8: pas ça?
0: C'est pas ça du tout.
8: Non, non. Bien sûr que oui.
1: C'est beau quand tu fais les chœurs, Chantal. Hein. Mais est-ce que quand un pianiste reprend comme ça des grandes œuvres du classique, est-ce qu'il apporte quelque chose en plus qu'un autre pianiste? Parce que c'est compliqué de dire un mauvais pianiste, un bon pianiste, sinon ils font pas de fausses notes. J'imagine sinon on leur propose pas d'enregistrer un album. Donc qu'est-ce qui fait la différence?
7: Ce qui est absolument fascinant, c'est que le langage musical, ce sont des notes noires sur une feuille blanche. Et que chaque interprète apporte quelque chose. Parce que comme disait Karajan, l'essentiel, c'est ce qu'il y a entre les notes.
8: Exactement.
7: Et pourtant, ce sont les mêmes notes, les mêmes indications. Et vous prenez 10 interprétations différentes, vous aurez peut-être 10 œuvres différentes. C'est ça qui est extraordinaire.
1: Parce qu'ils doivent quand même respecter, j'imagine, le rythme, la mélodie, etc.
7: Oui, oui, il y a pas mais on peut...
9: Vous êtes bien sur Radio Classique, on va passer...
7: Mais non.
1: Écoute. Mais non, mais moi, je trouve ça toujours intéressant.
2: Mais parlez-en au café, on s'en branle. Tout à l'heure, il demandait, il est bon, le pianiste? Bah oui, il a sorti un CD, bien sûr qu'il est bon.
7: Oh, c'est pas...
0: Mais beaucoup de gens qui écoutent du piano en CD, monsieur...
2: Ah bah oui,
0: oui.
2: Chopin, quand tous les CD de Chopin.
0: Et il y a le boléro sur les deux CD ou pas alors?
4: Bah c'est à l'orchestre.
7: Là c'est à l'orchestre, ouais.
4: Et alors, le concerto pour la main gauche, c'est Ravel?
7: Ah oui, c'est Ravel.
2: Non, c'est Jamel Debbouze. Oh. Ah mais il faut bien des blagues aussi, merde. Depuis tout à l'heure, il nous balance le truc là. Le catalogue de Wolfgang, machin.
0: C'est ça les grosses têtes, hein, culture et humour. Une question maintenant.
2: Que je suis là.
0: Une question pour Géraldine Maurice qui habite Saint-Cyr-sur-Menton. C'est dans l'Ain, Saint-Cyr-sur-Menton.
2: Ah, il sait où sont nés les Bogdanov.
0: Eh oui, bien sûr. Et ma question concerne.
2: Elle est moins bien, mais dans le rythme, elle est bien.
1: Celle-là, elle est vieille. Hein.
2: Tu vois,

0: Et où est-ce qu'on peut réécouter cette formidable émission?
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2: Une question pour Mme Soulard, qui habite Port-de-Lanne, dans les Landes. Question qui concerne un grand champion d'échecs américain, Hans Niemann, qui n'est peut-être pas américain d'origine, mais en tout cas qu'il est devenu, et il est un des meilleurs joueurs d'échecs au monde. Sauf que lors d'un match, il y a quelques mois, contre le grand joueur du 21e siècle, le Norvégien Magnus Carlsen, il est accusé d'avoir utilisé quoi pour gagner?
3: Une IA?
2: Pardon?
3: Une intelligence artificielle?
2: Alors, intelligence artificielle, pas tout à fait.
3: Une oreillette?
4: Une oreillette?
2: Pas une oreillette, parce qu'une oreillette, ça se voit tout de même.
3: Ouais. Une application, ah, oui. L'application Eshkouf.
5: Un petit détecteur électrique qui lui donnait des impulsions.
2: Alors, quelque chose qui lui donnait, oui, des impulsions. C'est en tout cas une accusation, évidemment.
6: Sur le compteur?
2: Non, pas sur le compteur.
4: C'est quelque chose qui portait sur lui, en tout cas.
2: Oui, absolument.
3: Bah donc c'est ça alors, s'il avait un...
2: Oui mais quoi, je vous demande quoi?
4: C'est cet objet.
3: Le nom de l'objet,
4: un boîtier,
3: vous voulez? Un vibreur.
4: Un boîtier.
2: Quel genre
4: un
2: de
4: vibromasseur?
2: C'est-à-dire?
4: Bah un plug anal ou un...
2: Un plug anal.
7: Oh, incroyable.
2: Bonne réponse de Joyce Jonathan.
4: Eh ben, je suis ravie d'avoir trouvé ça, vraiment.
7: Eh ben, tu vois que...
3: Elle va suivre celle-là.
2: Chacun sa spécialité.
4: En plus, vraiment pas.
2: Le grand maître d'échecs, Hans Niemann, nie avoir eu recours à un sextoy dans le but de tricher.
3: C'est
2: dans
3: comment ils l'ont découvert?
6: Parce qu'il sautait plus haut que le mouton qui avait fumé du shit.
2: Non, mais effectivement...
3: À chaque fois qu'il faisait un coup, il faisait... Oh.
2: Il est accusé de tricherie par son grand rival, considéré comme le plus grand joueur du 21e siècle norvégien, Magnus Carlsen. En effet, il l'accuse d'avoir... ils ont mis à nu, si j'ose dire.
3: Il l'accuse, mais comment on accuse de ça? Excusez-moi, je pense que concurrent...
7: Monte ton cul. Non, je peux pas, pas là. Si.
4: Non, mais attends, comment ça marchait son truc?
6: C'est pas compliqué, il y a un complice qui fait travailler un ordinateur pour aller plus vite dans les choix de combinaison.
7: Mais faire du morse.
6: Il envoie par un code...
3: Oui, c'est une télécommande.
6: La case où il faut déplacer la pièce... Et hop, les sensations du plug anal font que on déplace la bonne pièce.
7: E17, c'est
2: chers auditeurs, vous loupez
3: le mime.
2: Vous loupez le mime de Christophe Barbier
4: qui se secoue sur sa chaise.
2: Vous pouvez me le refaire ce soir sur BFM TV. Parce que ça peut faire monter l'audience. Christophe Barbier qui mime le joueur d'échecs.
3: Mais il mime
2: avec un plug anal.
7: Il reçoit des messages codés en morse.
3: Il mime peut-être pas, il y a sa femme qui a une télécommande dans la main.
2: Ah non.
7: Ouais. Déjà qu'on avait cramé la carrière de Roselyne Bachelot, maintenant on va cramer.
2: Alors
7: Barbier.
2: En tout cas, l'Américain répond au Norvégien: je suis prêt à jouer nu la prochaine fois.
7: Oui,
2: bah, remarquez, ça change rien.
3: Ça change rien. Il faut qu'il joue nu
7: et debout,
3: penché en avant.
2: Il faut qu'il joue nu la tête en bas. S'il joue nu la tête en bas, là on se rassure. Mais pas avant, vous voyez.
3: Mais même pas. Allez, parce qu'il peut toujours y avoir des boules, des boules de Gaïcha aussi qui font
6: des boules à facettes
3: télécommandées comme ça. Ouais. Oh, bah, tu peux mettre de la lumière, ça sert à rien à l'intérieur.
4: Très volontaire.
3: Si ça t'amuse, mets de la lumière. Hein.
6: Mais je sais.
7: Bon, bah, c'est bête. Comment tu dis case E17, Christophe, en morse? Vas-y. Vas-y, mon Christophe, vas-y. Ah, il le fait.
3: Ah, je crois qu'il y a échec et mat, là. Hein. Ah, ouais.
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2: Là, je vais vous demander, alors là, c'est vraiment à la portée de tout le monde, le nom de l'actrice qui vient de devenir le visage du parfum numéro 5 de Chanel. Vous savez, c'est un des parfums les plus connus au monde, hein, le numéro 5.
4: Aya Nakamura. C'est pas la fille de Vanessa Paradis?
2: La fille de Vanessa Paradis, non. Non.
11: Adèle Exarchopoulos?
2: Non plus.
0: C'est une actrice.
2: Ah oui, oui.
0: Américaine.
2: Ça, c'était dans la question.
0: Oui, bien sûr.
12: Margot Robbie.
2: Et c'est Margot Robbie. Bonne réponse de Caroline Diamant.
12: Ouais, en beauté, je suis une spécialiste.
2: C'est la Barbie, effectivement, du cinéma. Canons, on a vu aussi dans Le Loup de Wall Street, dans Upon a Time in Hollywood.
12: Alors, le titre, c'était Once Upon a Time.
2: Oui, et aussi dans Babylone.
12: Voilà. Absolument.
2: Et c'est une des actrices, évidemment, les plus cotées du moment.
12: Elle est australienne, si je peux me permettre.
2: Encore plus depuis Barbie. Oui, elle est australienne d'origine.
12: Ah ben oui, si vous êtes belge, on vous dit pas vous êtes français. Mon Simon Baker, par exemple, qui jouait le mentaliste, eh ben, il est australien.
11: Vous en êtes où, tous les deux, d'ailleurs?
2: Elle a gardé les slips kangourous, il est retourné en Australie. En tout cas, Margot Robbie est effectivement la nouvelle égérie du numéro 5 de Chanel. J'ai quelques questions supplémentaires à propos de ce célèbre parfum, puisque faut se rappeler que c'est un monsieur qui s'appelait Ernest Beau qui a créé ce parfum pour Coco Chanel, à la demande de Madame Chanel. Il lui a présenté différents échantillons, c'est ça l'histoire. Et tous les échantillons étaient numérotés de 1 à 5, de 20 à 24. Et elle, selon la légende, elle aurait choisi l'échantillon numéro 5. Et comme on était le 5 mai, cinquième mois de l'année, elle dit, bah tiens, ça va porter chance, on garde le numéro de l'échantillon et ça va s'appeler le numéro 5 de chez Chanel. Elle l'a même testé, ça c'est assez amusant, lors d'un dîner dans un grand restaurant à Cannes, elle a invité Ernest Beau et quelques amis autour d'une table et dès qu'il y avait quelqu'un qui passait, hop, elle vaporisait le numéro 5 de chez Chanel pour voir la réaction des gens qui passaient. Et comme les gens avaient l'air stupéfaits, toutes les femmes passaient autour de cette table pour voir d'où venait ce parfum. Incroyable. Elle a dit, c'est celui-là, c'est sûr. C'est une belle histoire, c'est pas vrai sûrement, mais c'est une belle histoire.
12: Si, il y a des chances, c'est vrai.
11: Ça peut être vrai.
2: D'ailleurs, quand le numéro 5 de chez Chanel est devenu le parfum le plus vendu au monde, hein, dès 1929, quel parfum le numéro 5 de chez Chanel a-t-il détrôné? Car il y en avait un autre qui était numéro 1.
11: Ah, c'était Piqué.
0: C'est le crack boursier en 29.
12: Non, à mon avis, c'était Elisabeth Arden. Ah,
2: non.
12: Est-ce que c'est une marque française ou américaine?
2: Et après, c'est vrai qu'après, le numéro 5 de chez Chanel a été détrôné par le J'adore de chez Dior. Dior. Mm-hmm. Mais avant ça...
12: Oui. Chalimard de Guerlain.
2: Bonne réponse de Caroline Diamant. Ouais.
4: C'est le parfum de Geneviève de Fontenay.
2: C'était le parfum, parce que si les gens vont la renifler maintenant...
4: Oh, ça va pas être pareil.
2: Et d'ailleurs, j'ai une troisième question à ce sujet, à propos de ce superbe parfum numéro 5 de chez Chanel. Il faut savoir que Marilyn Monroe n'a jamais été légérie. Elle a fait la publicité de façon involontaire pour ce parfum, parce qu'elle disait, je mets toujours une goutte de Chanel, numéro 5, of course, enfin, number 5, of course, elle avait dit. Alors, ça a fait la popularité du parfum. Parce que
13: c'est surtout, on lui a demandé comment elle dormait, et elle a dit... avec le numéro 5.
2: Voilà. Mais elle n'a jamais été payée pour ça, contrairement à d'autres femmes qui, effectivement, ont été les égéries du numéro 5 de Chanel. Ça a été le cas de Candice Bergen, de Catherine Deneuve, de Nicole Kidman, Audrey Tautou, plus récemment, ou Marion Cotillard. Et même Brad Pitt, d'ailleurs, a présenté le parfum numéro 5 à un moment donné. Mais qui fut la première femme qu'on a vue dans la publicité pour le numéro 5 de chez Chanel?
4: C'est pas Vanessa Paradis sur son balançoire?
12: Non, c'était Coco.
4: Elle a vieilli, Vanessa.
2: Mais, en 1929, elle n'était pas là quand même.
0: Miss Tinguette?
2: Miss Tinguette, non.
11: Joséphine Baker.
2: Non plus. Qui, dès 1921, fut la première femme.
12: Sarah Bernard?
2: Non.
12: Loulou?
0: Michel Darrieux?
2: Non.
0: Jacqueline Maillan?
2: D'abord, c'est Daniel.
0: Daniel Darrieux. Daniel.
4: C'est une actrice. Hein.
12: Peut-être Michel Morgan?
2: Non.
13: C'est une actrice française?
2: Non.
13: Américaine?
2: Non.
12: Britannique? Greta Garbo?
2: Non.
13: Marlène Dietrich?
2: Non.
12: Ingrid Bergman?
2: Non plus.
0: Coco elle-même?
2: Bonne réponse de Stevie Boulet.
0: Bah oui.
12: Coco elle-même.
2: Et évidemment, Coco Chanel elle-même.
0: Bah,
2: elle était suffisamment célèbre pour faire elle-même la pub de son parfum. Quel est votre parfum, Sylvie Tellier?
4: Alors moi, je change de parfum tout le temps.
2: Ah, c'est pas vrai.
4: Ah, je suis pas du tout fidèle.
2: En fait,
4: ça dépend
2: content,
4: de l'humeur du jour. Bah, vaut mieux être infidèle en parfum et fidèle en homme. Mais je trouve que le parfum, ça change avec les saisons, avec l'humeur.

0: meurs avec...
1: Ah non.
2: Là, par exemple, aujourd'hui, vous portez quoi?
0: J'en sais rien.
3: Elle sent bon de partout, mais t'as plusieurs odeurs. T'as l'odeur de ton shampoing, t'as l'odeur de ton déo, non pas de ton déo, de ton parfum. Non mais c'est vrai, elle soigne d'odeurs de partout.
2: Elle soigne. Vraiment les mots.
0: Mais du moment que je soigne bon.
2: Je soigne du soir au matin. Bah, je soigne.
3: C'est pas la même sens.
2: Tous les parfums. Et vous, Monsieur Boulet, quel est votre parfum?
3: Alors moi, c'est rhubarbe rouge d'Hermès.
2: Ah quand même, ah oui. Et vous, Monsieur Dodwick?
4: Moi, je pue. Enfin.
5: Non, je mets du bleu de Chanel. Je dors toujours avec une goutte de bleu de Chanel.
2: Non, mais c'est sérieux?
5: Oui, mais je me suis laissé avoir par la publicité parce que c'est Timothée Chalamet qui était géri de bleu de Chanel.
2: Mais c'est vrai que vous avez un petit côté Timothée Chalamet.
5: Ouais, un petit côté, ouais. En raté. Juste l'orteil.
6: En raté.
2: Oh, c'est ça. Donc, il reste plus grand chose alors.
5: Timothée Chalamet.
2: Déjà qu'au départ, le vrai, c'est.
6: Ouais.
5: Bon, il est bien, Timothée Chalamet.
2: Oui, oui, enfin, c'est.
1: Ouais. Mais c'est pas un canon de beauté.
5: Bah, tu t'es regardé?
1: Bah, pardon, mais chacun son.
0: Bah, déjà qu'il
1: il a du charme. Attention, il a énormément. Charme et beauté, ça n'a rien à voir. Moi, je pense avoir du charme, mais je suis pas beau. Toi, t'as du charme, mais t'es pas un canon de beauté non plus. Timothée non plus.
0: C'est intéressant ce que vous dites.
1: Brad Pitt, il a les
2: pas
1: deux.
2: Brad pute.
5: Mais Brad Pitt, il passe pas les portes.
1: Mais Brad Pitt, il a les deux. Il a du charme et il a la beauté. Delon, pareil.
5: Non,
1: moi, non. Oui. Toi, non. Laurent, non plus.
2: Bah, merci.
1: Et puis dans la salle, personne.
5: Enfin, Stevie, ça va pas.
0: Tout le monde en a.
1: Non, je plaisante.
5: Attendez, j'ai une histoire quand même cet été. Une histoire exceptionnelle. Cet été, je suis parti en vacances avec des copains. Et je sais pas, il y a une amie avec qui on se connaît depuis très longtemps. Mais je sais pas, cet été, on sentait que, tu sais, on se tournait un peu autour, machin. Et le dernier soir, on picole, mais vraiment comme des tous, n'importe quoi. On finit dans la piscine. Et puis il est 8h du mat. Et tout d'un coup, il fait jour. Et puis je me rappelle que j'ai un spectacle le lendemain. Et que j'ai un train à 9h. Donc moi, je lui dis, merde, il faut absolument que je fasse ma valise. Je rentre dans ma chambre, je commence à faire ma valise, mais je suis ivre. Et là, elle rentre dans la pièce. Elle ne porte rien.
2: Pas la valise.
5: Non, elle ne porte rien et elle ferme la porte. Et moi, je regarde mon téléphone vu que je devais partir à la gare qui était loin. J'avais déjà commandé le Uber. Il arrivait dans 8 minutes. Je me suis dit, je suis large. Et on commence à faire l'amour et c'est n'importe quoi parce que je suis bourré donc je tiens pas debout. On est contre une table, ça n'a pas de sens. J'espère vraiment qu'elle coûte pas RTL. Et on est là. Et puis tu sais, je suis là et puis j'ai mis le téléphone sur la table. Du coup, on fait l'amour et en même temps, des fois, je regarde, je donne un petit coup sur le téléphone. Je me dis quoi, 6 minutes, 5 minutes, putain. Et je me dis, je vais jamais y arriver, c'est pas possible. Et tu sais, le téléphone, il envoie des notifs. Tu sais, je vois la voiture qui se rapproche sur le. Je me dis, merde, elle arrive. Et puis moi, il y a une notif. Préparez-vous à retrouver Mahmoud. Je ne suis pas prêt à retrouver Mahmoud, ce n'est pas possible. Et puis à un moment, paf, bon, c'est fini. Bon, je passe les détails. Je sors, je prends ma valise, je rentre dans la bagnole. Mahmoud, il fait, ça va, vous avez passé des bonnes vacances. J'ai dit, conduis.
0: Mais les auditeurs vont être passionnés.
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2: Ouais. Vous êtes con, vous auriez pris un abonnement G7, vous attendriez encore.
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2: Une question pour Cédric Colasanti, qui habite Fallampin, c'est dans le Nord.
10: Oh, c'est vilain là-bas.
2: Je sais pas si vous vous souvenez, mais l'autre jour, Franck Ferrand nous a expliqué qu'on devrait appeler la Seine, non pas la Seine, mais Lyon.
5: Exact.
2: Parce que Lyon serait en fait un affluent plus gros et avec un plus haut débit que la Seine. D'ailleurs, on devrait faire la même chose, paraît-il, pour le Mississippi, qu'on devrait appeler le Missouri. Mais il y a un autre cas. Quel est le fleuve qu'on devrait appeler la Kama?
1: Le Tigre, ou ça, en France?
2: En Europe, en tout cas.
10: Le Danube.
2: La Kama, le Danube, non.
1: La Vodka?
6: La Volga.
1: La Volga.
0: La Vodka.
2: Il en rate pas une.
6: Allez, bon.
2: Et c'est effectivement la Volga et pas la Vodka. Bonne réponse de Stevie.
0: La Vodka.
2: Aïe.
1: Oh là là, on vous aide pas.
2: Ah non, on part de loin, croyez-moi. Le plus grand fleuve d'Europe, la Volga, qu'on devrait appeler, paraît-il, la Kama. Parce que, effectivement, la Kama aurait un débit. En fait, la Kama existait avant la Volga. Et le débit de la Kama, comme pour la Seine et Lyon, en fait. Voilà. Hein, je vais pas rentrer dans les détails géographiques. Mais il y a comme ça des fleuves qui portent injustement leur nom, voyez-vous.
0: D'accord. Injustement.
2: Une question pour Tatiana Druyère, qui habite Reims. Dans la Marne. Pouvez-vous me dire comment on dit pain et vin en breton?
1: Pain et vin en breton. Braise. Ah, mais c'est pas le groupe de l'Eurovision?
2: Mais
1: ah
2: oui. Non, pas du tout.
4: Petchevetch. Petchevetch.
2: Non, non, non.
7: Pambagna.
2: Non, non, non, non.
1: Tipiak.
2: Non, non.
7: Pirate.
10: Non, ça, c'est du pakistanais, ça.
7: Pirate. Pourquoi vous voulez savoir?
2: Parce qu'il y a un moyen mnémotechnique, et c'est quelque chose que vous allez apprendre, pour savoir comment on dit pain et vin en breton.
1: Ah, boursin.
2: Boursin, non, non, non. Ça date de la guerre de 1870, hein, car les soldats bretons pendant la guerre de 1870 réclamaient du pain et du vin parce qu'ils étaient affamés et assoiffés. Mais comme ils parlaient en breton, on ne les comprenait pas. Et donc, évidemment, de là, évidemment...
10: Ah, c'est pas une histoire d'armes?
2: D'armes, non.
4: Ils avaient des baïonnettes, déjà, comme armes.
2: Et alors?
4: Bah non, mais je précisais ça. L'arme la plus utilisée était la baïonnette.
10: Mais c'était des prénoms bretons. Du coup, c'est des prénoms bretons?
2: Non, pas du tout.
1: Est-ce que c'est qu'on l'utilise pour autre chose, nous? On le connaît
2: Oui, puisque je viens de vous dire, je rappelle l'histoire, que pendant la guerre de 1870, les soldats bretons, quand ils réclamaient du pain et du vin, on ne les comprenait pas.
1: Ils disaient crêpes et cidre, non?
10: Ça aurait pu passer, ça aurait pu passer.
1: Ben oui.
2: Mais j'ai une équipe de branquignoles ici.
4: Genre un truc comme Alès Braise.
2: Pardon.
4: Alès Braise.
2: Pas du tout. Non, pas du tout. Vous devriez plutôt vous attarder sur le fait que je vous précise, que
7: mais
2: je
7: oui,
2: souligne.
7: 1870.
2: Et voire même que. Non, pas ça du tout. Sur le fait que je surligne
1: oui.
2: qu'on ne les comprenait pas quand ils réclamaient du pain et du vin.
4: Ah, ok. Un mot bizarre, genre
7: alors,
4: un
7: gros glio. Alors, quand on n'arrive pas à comprendre quelqu'un, par exemple en baragouine ou.
2: Et alors
4: Gouine.
7: Et bah Bara.
1: Bavin.
7: Baragouine.
2: Alors.
7: Le pain c'est Bara et le vin c'est Gouine.
2: Excellente réponse de Christine Bravo.
7: Oh la vache, t'es tordu, hein.
2: Le verbe baragouiner vient en fait des deux mots bretons.
7: Je suis génial.
2: Bara qui veut dire pain. Et Gouine qui veut dire vin, parce que pendant la guerre...
7: Gouine, ça veut dire vin.
2: Mais oui.
3: Ah bah je bois pas d'alcool, moi.
2: Pendant la guerre de 1870, les soldats bretons, effectivement, revendiquaient de pouvoir manger et de boire. Ils voulaient du vin et du pain. Ils faisaient bara, Gouine. Et on a dit qu'ils baragouinaient.
7: D'accord.
1: Et alors quand tu... C'est dingue.
7: Je veux des Gouines.
10: Et comment on appelle un baragouine, alors?
2: Oh non, écoutez.
3: Eh ben la foufoune électrique.
10: Voilà.
2: Non mais c'est quand même pas mal d'apprendre ça. Non, mais
7: c'est génial.
4: Merci beaucoup.
10: Mais
4: Laurent.
10: Du coup, alors attends, c'est les Français qui leur disaient vous baragouiner.
2: Vous voyez, avec ce genre de petites infos, Monsieur Esteban, vous pourrez aller en emmerder d'autres dans d'autres émissions.
4: Alors je vais vous en sortir une autre bouquin. Eh bien, le saviez-vous, ça vient de bourg qui voulait dire peuplier.
2: Alors voyez, c'est moins intéressant par exemple.
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2: Vous pourriez encore participer à une épreuve d'athlétisme, Rachel?
14: Oui, mais pas au triple saut.
2: Ah, pas au triple saut.
14: Parce que c'est
15: quand même.
14: Non. Non, parce que c'est quand même...
2: Le triple saut, il est en face de vous.
14: Voilà. Alors, en parlant de saut, vous m'avez gâté, hein, parce que je suis à côté pour la première fois d'Adil Rami. Je suis très honorée. Merci beaucoup.
7: C'est mieux d'être en face, peut-être.
2: J'ai décidé de lui présenter toutes les grosses têtes féminines, les unes après les autres.
7: Et il va choisir après.
16: Et moi, je suis jaloux, je commence à être jaloux, parce que j'ai joué au foot aussi, je suis très bon au foot. Mais oui.
17: T'as pas joué au foot, on t'a tapé dedans sur le ballon.
7: Et dis donc, ça te fait quoi d'être comme ça parmi que des femmes?
17: Comment?
7: Ça te fait quoi d'être parmi des femmes seulement?
17: Bah c'est bien.
14: Ouais,
2: elle est comme vous après un match, elle a des problèmes d'articulation.
15: T'es joueur de foot, non? T'es joueur de foot?
18: Oui, oui.
17: Ouais, putain de temps, je l'ai été.
16: Ah bon. Champion alors... du monde, Rachel, il a été champion du monde.
14: Enfin, c'est pas Rachel, c'est pas mal. Ah, bah d'accord, bah merci, bah on a rien à voir.
15: Je croyais qu'elle était journaliste, excuse-moi, je te connais pas.
2: Pardon?
15: Je croyais qu'elle était journaliste.
2: Qui?
15: La jeune femme là-bas?
16: Elle est journaliste.
14: Non, enfin, on parle pas de Rachel, on parle d'Adil.
15: Je parle des deux en même temps, de grand. Parce que c'est la première fois que je fais une émission avec eux deux. Au moins, ils sont beaux, eux.
14: Calme-toi, maman.
15: Avec des boudins,
2: je dis. Qu'est-ce que vous dites? Qu'est-ce que vous dites?
15: Ils sont beaux, eux. C'est agréable à regarder. C'est pour ça que je me suis de ce côté.
2: C'est vrai qu'on a là un joli couple. Mais pardon, monsieur Rami était déjà en couple avec Liane Folly. Parce qu'il préfère les dames, pardon, Liane,
14: ah bon,
2: mais les dames un peu plus âgées, a-t-il
14: dit. Ah, c'est
2: dit.
14: Vrai?
18: Ouais, c'est ça.
15: Alors, dis donc, si un jour on est ensemble, tu me prêteras ton pull?
2: Mais pourquoi son pull?
15: Il a un beau pull.
2: Oui, mais enfin, écoutez.
17: Mais non, mais j'aimais bien les plus âgés quand j'avais 18 ans. J'en ai 38. Voilà. C'est compliqué maintenant.
15: Non, mais c'est bien, j'ai ça de l'expérience, de la conversation.
17: De la conversation, parce que j'en ai pas beaucoup, moi.
14: En même temps, c'est pas ce qu'on demande le plus.
16: Mais si vous aimez pas. Vous...
2: Alors, je vous présente quand même Adil, effectivement, ouais. Rachel Kahn.
17: Enchantée.
18: Très honorée.
2: Qui a été athlète, c'est vrai, mais aussi conseillère à la culture pour la région Île-de-France, qui a failli devenir à nouveau au ministre. Enfin, bien nouveau. Elle a raté une fois, elle vient de rater une deuxième fois.
14: Une troisième fois.
2: Une troisième fois. Mais elle a encore ses chances, parce qu'on sait pas combien de temps Mme Dati restera à la culture. On sait pas combien de temps Mme Oudéa Castéra restera au sport. Donc, elle se tient prête, Rachel.
14: Dans les starts.
2: Ah, vous êtes toujours postulable.
14: Ah bah oui, après, il faut demander au président de la République.
2: Et,
14: après
2: vous, ce qu'il peut faire. Et vous, Chantal, vous êtes toujours postulable.
15: Oui.
2: Monsieur Rioux, la dernière fois qu'on a fait l'émission ensemble, c'était au Lido et vous étiez habillé en femme.
14: Ah oui.
2: Talon aiguille, barésie. Qu'est-ce qu'a dit votre nouvelle fiancée, Nathalie, alors?
16: Elle est très, très, très, très fière de moi. Et puis, elle écoute tout. Elle écoute
2: tout. Elle est lesbienne aussi, alors.
15: J'ai vu la vidéo.
14: Moi, j'ai raté un épisode. Il a une nouvelle fiancée.
18: Bah ouais, moi aussi, je savais pas.
14: Bah oui,
18: t'as une fiancée.
16: Ouais, mais on a eu une réunion de crise samedi matin parce qu'elle avait écouté le podcast. Et maintenant, il faut plus parler de nous deux. Et donc.
14: Ah bah, tu parles, on va se gêner.
18: Parce que tu l'as vu maintenant.
16: Je vous assure, je suis arrivé en retard à un reportage parce que on a eu une petite réunion de crise samedi matin.
18: Une réunion de crise.
16: Pendant une heure.
18: Une réunion de crise au lit. J'étais au lit ou pas?
2: Une réunion de crise. En face à face ou
16: non, par téléphone.
14: Oh, elle était joliment guide, Nathalie.
2: Mais elle est toujours par téléphone, comment ça se fait? Pourquoi vous la voyez jamais
14: parce
2: en vrai?
14: Parce qu'elle est virtuelle, elle existe pas.
16: Bah non, mais parce qu'elle habite dans le sud-ouest et donc on est un peu loin.
18: Oh,
16: donc
18: compliqué maintenant d'aller dans le sud-ouest.
14: Qu'est-ce qu'elle fait dans la vie, Nathalie?
16: Vous avez vraiment créé une situation de crise.
14: Qu'est-ce qu'elle fait dans la vie, Yohann?
16: J'ai failli divorcer avant même de me marier.
18: Ah oui. Avant même de la connaître.
14: Et qu'est-ce qu'elle fait dans la vie, Nathalie?
16: Mais je ne peux pas dévoiler. Laurent, vous promettez de ne plus me parler de ça.
2: Elle est où dans le sud-ouest?
14: À Carcassonne.
18: On va l'appeler.
16: Vous savez bien, Laurent, je peux tout faire pour vous, mais là, il faut que je préserve ma vie privée.
2: Alors écoutez, je vais enchaîner avec une première citation, comme ça on va oublier Nathalie. Une citation pour M. Doré, Amandine Doré, qui habite dans la Marne, qui a dit « Oh Seigneur, accordez-moi la patience !» Et tout de suite.
15: Jean-Yann
2: qui a dit ça. Eh bien c'est une bonne réponse que Chantal là-dessous, c'est Jean-Yann. Une citation pour Timothée Mio, qui habite Belleville-sur-Vie, en Vendée, qui a dit « La meilleure façon de prendre un autobus en marche, c'est d'attendre qu'il s'arrête.
15: » Francis Blanche.
2: Non, mais...
14: Pierre Dac.
2: Bonne réponse de Liane Folly et de Michel Bernier. Pour Michel Guizelin, qui habite Morestel, dans l'Isère, qui a dit « Arriver dans la surface et ne pas pouvoir tirer au but, c'est comme danser avec sa sœur. »
16: Ah oui, c'est pas Maradona.
2: C'est Diego Maradona. Bonne réponse de Johan Rioux. Une citation plus intellectuelle pour Charles Miraki, qui habite Ouasserie, en Seine-et-Marne, écoutez bien, qui a dit « Beaucoup prétendent que je suis un menteur, mais eux aussi affabulent. Les plus grands mensonges me concernant, c'est de la bouche des autres que je les ai entendus. Je pourrais les démentir, Mais comme je suis menteur, personne ne me croirait.
7: Ah.
2: C'est joli.
17: Français.
2: Ce n'est pas français.
15: Woody Allen.
2: Ça a été traduit. Ah, Woody Allen, non. Mais c'est quelqu'un qui faisait le même métier que Woody Allen.
15: Donc un réalisateur.
2: Un réalisateur.
7: Hitchcock.
2: Hitchcock, non.
7: Spielberg.
2: Toujours vivant. Orson Welles, non. Vivant, non. Il est mort il y a 30 ans, en 93.
7: Ah oui, il est américain, non. Alors,
2: est-ce qu'il n'est pas américain.
7: Il est italien, italien.
2: Il est italien.
17: Visconti.
15: Dino Rizzi.
2: Non.
15: Fellini.
2: Fellini, et vous dites
7: Federico.
2: Alors, c'est pas Federico.
17: Federico.
7: Ah,
2: c'est Federico.
7: Federico.
2: Il
7: n'y
2: a pas de R.
7: Federico. Ah, je croyais qu'il s'appelait Federico.
2: Federico Fellini. Bravo, Chantal. Federico Fellini.
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2: Une question pour Delphine Pascalin, qui habite Aimargues, dans le Gard. Il a 90 ans cette année, et une de ses histoires les plus célèbres s'appelle Roule Galette. De qui s'agit-il?
17: Roule Galette? Un breton? Un breton?
2: Un breton, non, non, non, pas un breton.
7: C'est un écrivain?
2: Un écrivain, bah, il y a évidemment, forcément, un écrivain qui se cache derrière.
7: C'est un bédéiste.
2: Mais celui dont je vous parle, évidemment, qui a 90 ans, ce n'est pas l'auteur, c'est le personnage.
7: Donc c'est français.
15: C'est un policier ?
2: C'est français.
7: C'est un animal, ce personnage ?
2: Un policier, non. Un animal, le personnage ? Oui et non.
7: Oui et non.
17: Il se transforme ?
7: C'est-à-dire qu'il a un
17: c'est un animal ?
7: Il a une tête d'homme et un corps de taureau ?
2: Ah non, mais je peux pas vous répondre.
15: C'est en bande dessinée ?
2: Pardon ?
15: En bande dessinée ?
2: Ah non, ce n'est pas en bande dessinée.
17: Inspecteur Gadget ?
15: Ok. En littérature ?
17: Si vous pouvez pas répondre animal, ou j'ai compris pourquoi, Laurent.
2: Ah, très bien.
17: Je vous connais bien. Alors, c'est un groupe de personnes et il y a un chien. C'est Scooby-Doo.
2: Célèbre dessin animé français.
15: Le club des cinq.
2: Le club des cinq avec Dagobert. Non,
17: mais c'est pas Pollux. C'est le manège enchanté.
2: Mais non.
15: Il existe encore.
2: Alors, il y a plein d'histoires qui ont été vendues à travers les temps et depuis 90 ans. Mais la plus vendue, c'est Roule Galette, la plus rééditée, la plus vendue.
15: Mais c'est un
7: adolescent. C'est des contes.
2: Ah, c'est pour les enfants. Oui.
7: Le père Castor.
2: Et c'est le père Castor. Bonne réponse.
17: Excusez-moi. Le père castor n'est pas un animal.
7: Si, c'est un castor.
2: Bah mais oui et non, parce qu'un oui. Un vrai castor raconte pas des histoires, vous voyez.
7: Oh, j'en ai connu.
17: Ah
7: oh,
17: bah quand même, ça nous aurait aidé à nous mettre sur la voie quand même.
15: Alors à ce moment-là, alors plus alors, mais alors à ce moment-là, boule et bille, enfin, mais
17: alors,
15: oui.
17: Alors le chat, c'est
15: alors,
17: pas un chat.
15: Alors à ce moment-là, oui, Tex Avery, tout ça, ça n'existerait pas là. Gros Minet, il parle aussi, et pourtant.
7: Oui, Félix le chat, il parle.
2: Gros Minet, il parle même comme vous.
15: Pitié, Gros Minet, il parle alors.
2: Je crois que je t'ai vu.
15: C'est vrai. Non, mais.
2: J'ai longtemps cru que c'était vous qui faisiez la voix.
15: C'est quoi, Gros Minet? Non, mais là,
7: vous avez jamais fait de doublage.
2: Vous avez vu la gueule du Titi là-bas?
7: Lui, il a cru voir un gros minou. Hein.
17: Oh.
7: J'adore quand tu chointes.
17: Oh mon Dieu. C'est non. C'est pas la peine de continuer à la draguer pendant l'émission. Elle a dit non.
2: Anne Romanoff, vous qui avez longtemps donné des conseils sexuels aux femmes de votre génération, peut-être vous pouvez donner quelques conseils à Isabelle.
15: Mais Isabelle, elle a une vie incroyable. Elle a eu plein d'amants. Elle a pas besoin de conseils.
17: Non, vaut mieux les donner à Johan Rioux. Si elle peut donner des conseils.
15: À mon avis, c'est ça. C'est à Johan. Moi, ça va. Je crois que je peux me débrouiller.
2: Plein d'amants, j'en ai pas vu passer. Écoutez, ça fait combien de temps qu'on se connaît, Isabelle?
15: Parce qu'elle est discrète. Je suis. Oui, absolument.
17: Et puis parce qu'elle les garde pas forcément des années.
7: Non, parce qu'elle est traumatisée. Parce que quand elle était ado, elle a eu une histoire d'amour extraordinaire, ravageuse.
15: Allez, c'est pareil.
7: C'est une magnifique histoire.
17: T'as bien fait de raconter ta vie, je pense.
7: Mais oui. Eh bien, cet homme-là, je sais qu'il t'a bouffé l'esprit.
15: Mais ferme-la. Alors, écoute, Johan.
7: Johan,
15: tu sais que tu peux rendre une femme très heureuse, c'est en fermant ta gueule.
2: Tiens, on parlait tout à l'heure de la mini-jupe d'Isabelle Mergault. Peut-être qu'elle est venue en jupe-culotte.
7: Oui, c'est vrai, ça.
2: Ça a été une vraie invention, la jupe-culotte, pour
15: c'est
2: les
15: horrible.
2: Femmes. Comment ça, c'est horrible?
17: C'était le plus moche.
2: Ah oui, mais quand même, c'était pratique, parce que...
17: C'est pour la reine d'Angleterre, quoi, pour qu'elle monte à cheval.
7: Ma mère avait ça.
2: Ça se soulève pas par le vent, les hommes ne peuvent pas les regarder en dessous. Ça fait à la fois jupe et en même temps culotte, d'où le nom, la jupe-culotte. Et ma question est toute bête. À quel célèbre couturier doit-on la création de la jupe culotte.
8: Lagerfeld.
2: Lagerfeld.
21: Non.
22: C'est un homme.
21: La jupe pour fille. Pour homme.
1: Non, c'est avant.
21: Est-ce que c'est genre un grand, genre Christian Dior?
2: Non, c'est une question pour Gaël Courneau qui habite Saint-Sauvy.
23: C'est un homme, le couturier?
2: Un homme.
8: Il est français déjà ou pas?
2: Un français.
23: Courrèges?
2: Courrèges, non.
21: C'est quand même pas Saint-Laurent.
2: Ah non.
8: Non, c'était avant? Avant Saint-Laurent?
2: Alors, avant Saint-Laurent, oui, puisque c'est un couturier qui est mort en 1944.
23: Ah
2: oui,
23: Bertin?
2: Comment?
23: Bertin?
2: Bertin, non.
21: Poiret?
2: Le prénom?
23: Paul Poiret.
2: Paul Poiret, bonne réponse d'Anne Roumanoff et Caroline Diamant. Ah bah oui, vous me dites Poiret.
8: Oh oui, ça aurait pu être Jean Poiret.
23: Bah, écoute, Caroline, quand on donne une réponse, on la donne dans son entièreté.
21: Voilà. Et bah, quand on va dîner chez un mec, la moindre des choses, c'est de le sucer.
8: Caroline, tu viens de le spoiler, c'était sa prochaine révélation.
1: Oh, c'était la déchire.
8: C'est ce qu'il allait nous dire.
2: Attendez.
8: Mais oui, il
2: attendez,
8: allait
2: il est pas 18h.
8: Il en garde un peu sous le coude.
2: On sait pas encore tout.
8: Ah oui. Ah, il se dévoile. Ça va se terminer.
2: À 6h moins 5, on va apprendre qu'elle est enceinte.
23: Faudra nous garder un exemplaire.
8: Ah, la vache.
2: Ah non, franchement.
8: J'espère que c'est pas des jumeaux. Hein.
2: En tout cas, c'est bien Paul Poiret qui a inventé, créé la jupe culotte au début du XXe siècle.
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2: Et une fois de plus, Monsieur Toen a été servi en termes de viennoiserie par quelqu'un dans le public pour son goûter. Il fait son goûter pendant l'émission.
23: Et puis c'est surtout gratuit, quoi, j'imagine.
10: C'est surtout ça. Tu sais, je vais te dire un truc, il n'y a pas de mystère. Ellie, quand t'es un bon coup, t'as des bons plans dans la vie.
23: Ah ouais. Ah, t'es payé en viennoiserie.
10: Ouais, t'as pas eu de gâteau depuis longtemps, toi.
23: Moi, je suis payé en enfant.
2: Écoutez, je suis désolé, Monsieur Semoun est un bon coup, puisqu'il vient de nous annoncer, en tout cas, c'était dans la presse. Je ne connais pas d'indiscrétion.
23: Dans
2: il va être à nouveau papa.
10: Mais non.
23: Ouais.
10: Ah, quoi? Gisèle Pélicot est enceinte?
25: Mais alors, tu es heureux, Ellie?
23: Pas encore, je serai heureux en septembre.
25: Mais tu es déjà heureux.
23: Ah oui, je le suis déjà. Ah, mais voilà. Comme je l'ai dit, c'est un accident heureux. Et la vie,
10: comment ça, c'est un accident
23: ça
10: heureux?
23: Non, mais
10: ça... Ah, c'était pas prévu?
23: Non, c'était pas prévu.
10: Tu t'es trompé de trou? Et on est en grosse tête ou pas? Ça va, le public?
23: Quand je ferai entendre ça à mon fils dans quelques mois.
10: Il se vengera.
23: C'est honteux.
2: Vous savez déjà que ça va être un garçon?
23: Oui, un garçon.
2: Ah, mais vous savez déjà. Sexe.
23: Ah oui.
8: Est-ce qu'on peut connaître le prénom?
23: Ah oui, elle est enceinte de 5 mois. Ah bah je cherche.
25: Ah d'accord.
23: Ah, ce sera pas Christophe, ça c'est sûr. Ça c'est sûr.
25: Là t'as le choix avec nous. Hein.
2: Ah, je trouve que quand même vous pourriez l'appeler Laurence.
25: Oh, bah, il me semble.
2: Ce serait quand même la moindre des choses.
10: Ouais, ou Dieudo.
23: Dieudonné.
10: Pas Dieudonné, hein, Dieudo, ça passe mieux. Non mais c'est beau, bravo, félicitations.
23: Merci beaucoup.
2: Mais ça prouve que vous êtes avec une femme qui peut encore avoir des enfants.
23: Ouais. Ah non, elle est plus âgée que moi.
25: Mais tu la connaissais avant?
23: Ah non. Là, je fais sa connaissance, là, en ce moment.
8: C'est bien parce que tu participes au réarmement démographique.
23: Exactement. J'ai entendu dire que... Et puis comme en ce moment, je cherche mon Ducobu, tu vois, je me fournis moi-même.
2: Ah, c'est lui qui jouera le prochain Ducobu.
23: Voilà, c'est ça, exactement.
2: C'est pas bête, après tout.
23: C'est pas con, hein.
2: Non, mais je vous vois épanoui.
23: On n'est jamais mieux servi que par soi-même. Vous me voyez épanoui.
2: Ah mais oui.
23: À mon âge, jamais vous seriez vu papa.
2: Non. Moi, je vais
23: vous
2: dire...
23: Parce que je vous ai entendu dire, heureusement que ça m'arrivera pas.
2: Moi, je suis sûr que ça m'arrivera pas, je veux dire. Je m'en porte pas, petit mal.
10: Oh. Laurent, un séminaire des grosses têtes, Darryl Boutboul un peu bourré. Moi, je les ai vus, les séminaires des grosses têtes, tout peut arriver. Hein.
2: Darryl Boutboul bourré, mais pas par moi. Hein. Ah non, franchement. Bah tiens, justement, une première citation pour Monsieur Grosjean, qui habite dans le Loir-et-Cher, qui a dit « Le chemin le plus court d'un point à un autre, c'est de pas y aller. »
25: Ah, c'est bien
8: Pierre
25: ça.
8: Jean-Yann ?
2: C'est pas Pierre Dac, mais il sera content d'être comparé à Pierre Dac ou à Jean-Yann.
10: Jacques Martin.
2: Non,
8: c'est un vivant.
2: Si je dis il sera content, c'est qu'il est vivant.
10: Il est mort, Jacques Martin ?
2: Oui, bien sûr.
8: Philippe Gueluc.
2: Philippe Gueluc, bonne réponse de Christophe Barbier. pour monsieur Patrick Bouteiller, qui habite en Belgique, qui a dit « Grâce à la pollution de l'eau par le mercure, les habitants de Seine-et-Marne vont pouvoir prendre leur température en se mettant directement leur robinet dans le cul.
25: » Oh, alors Pierre Desproges.
2: Non.
10: Patrick Sébastien.
2: Non plus.
10: Là, c'est une chanson qui
25: est aujourd'hui.
2: C'est pas aujourd'hui, mais c'est quelqu'un, c'est assez récent, c'est quelqu'un qui est toujours vivant.
10: C'est un Renaud.
2: Qui est devenu acteur, mais qui était humoriste au départ. Réalisateur aussi.
10: Ah, du Patrick,
25: c'est moi.
10: Tim Sit.
2: Pardon.
25: C'est moi.
2: Ah non, c'est drôle.
10: Non, on a dit réalisateur.
25: C'est Artus. Ça peut être Artus.
2: Artus, non, non.
25: Tim Sit.
2: Non, plus âgé, plutôt de la génération de Tim Sit, mais qui a surtout été humoriste à la télévision, jamais sur scène d'ailleurs. Un de nos meilleurs réalisateurs de comédie en tout cas.
25: Vous êtes sûr que c'est pas moi ?
2: Ah non. Non, j'ai dit drôle et meilleur réalisateur.
25: Mais Laurent, mais enfin...
0: Mais lui une baffe,
25: il fait des millions d'entrées, mon cher.
2: Mais je sais.
25: Ah, mais ça ne veut rien dire.
0: C'est pas Danny Boone.
2: Il faut dire que ça l'arrange, Ariel, que le nombre d'entrées soit pas correspondant à la qualité.
0: C'est du vécu. C'est du vécu, Ariel.
25: Est-ce que c'est Philippe Lachaud ?
2: Non, pas Philippe Lachaud.
10: Philippe Lelouch ?
2: Non, non.
25: C'est pas possible.
3: Il n'a jamais fait de scène.
25: On connaît que lui.
2: Non, il n'a jamais fait de scène.
0: Oh, il a, il était comique à la télévision, donc dans une émission de télévision.
2: Ah oui, oui, il faisait partie d'un groupe.
10: Ah, de Cône. Ah, Chabat. Alain Chabat.
2: Alain Chabat. Ah, oui. Bonne réponse de monsieur Toen. C'est quand même curieux que vous, monsieur Semoun, un juif, vous trouviez pas Chabat.
10: Bah ouais.
2: Pour M. Fossette qui habite le Cap d'Agde.
10: Ah, comme mes parents. Et il s'éclate le week-end.
2: Au Cap d'Agde, c'est pas forcément la Fossette qu'on voit en premier, mais en tout cas, elle espère un chèque RTL qui a dit « Un cheveu sur la tête, c'est peu. Dans la soupe, c'est beaucoup.
10: »
25: ça peut être Sim.
2: Ah non, et on le cite régulièrement. Il a fait pas mal de recueils de citations qui n'étaient d'ailleurs pas forcément de lui, mais c'était un animateur de radio.
25: Francis Blanche.
2: Non, ça, oh, bah on l'a déjà dit, Francis
10: Blanche. Radote, l'autre.
25: Animateur de radio.
10: Non, c'est marrant parce qu'au Kurdistan, elle se trompe pas, puis là, elle est complètement.
0: José Arthur.
2: Pardon.
0: José Arthur.
2: José Arthur. Bonne réponse de Philippe Claudel. Pour Fabien Puot, qui habite Colombes, qui a dit « Je n'ai pas fait l'amour depuis 1959, mais il n'est que 21h. »
0: Sébastien Thoen.
10: Yoann Rioux.
2: Non.
3: Ça peut être Sim.
2: Non, non, non. C'est britannique, pour tout vous dire.
25: Ah,
2: oui.
25: Ah, mais c'est un homme.
2: Un homme, oui.
0: Il était acteur.
25: Des émissions rigolotes.
2: Ah, des émissions rigolotes, oui.
25: Ah, Bénil.
2: Bénil. Bonne réponse.
25: Collective,
2: c'est bien Bénil.
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2: On nous rappelle dans ce papier du Figaro signé Mohamed Aissaoui, et ça, enfin quand je dis on nous rappelle, moi je l'ignorais, que ce poste était important d'être voilà, le secrétaire perpétuel de l'Académie française, car c'est, écoutez bien, le 24e rang de l'État et de représentants dans le monde.
0: C'est comment ça ?
2: Alors moi, je me suis dit, tiens, mais il y a un classement espoir des représentants de la France dans le monde. Je savais effectivement que le président de la République était le premier représentant de notre pays.
10: Ah
2: en,
10: bon ?
2: En deux, c'est le
0: Sénat.
2: En deux, c'est le premier ministre.
10: Ah oui.
2: En trois, c'est le président du Sénat, en trois. En quatre, c'est le président de l'Assemblée nationale. Mais je n'imaginais pas qu'il y avait un classement qui allait, écoutez bien, je l'ai là, ça va jusqu'à 60. À peu près.
10: Je suis combien, moi?
2: Ben, je sais pas dans quelle catégorie je peux vous mettre, mais c'est hallucinant.
25: Ah bon,
2: il y a un vrai classement par ordre d'importance des fonctions dans notre pays pour représenter la France à l'étranger. Et c'est en un président de la République, en deux premiers ministres, en trois président du Sénat. Alors effectivement, chancelier de l'Institut de France, secrétaire perpétuel de l'Académie française, j'ai bien vérifié, c'est bien 24e derrière le président du Conseil régional d'Île-de-France, 23e.
25: Troisième. Ah bon ?
2: Donc Valérie Pécresse, par exemple, elle est 23e représentante de
0: l'État. Donc c'est-à-dire, Laurent, si les 23 meurent, par exemple, c'est elle qui va devenir la représentante de la
2: en
0: France.
2: En quelque sorte. Voilà. Le maire de Paris, Anne Hidalgo, elle est avant Valérie Pécresse. Elle est 22e.
10: Oh non.
2: 22e. Mais avant elle, vous avez le préfet de police de Paris. Avant, vous avez encore... Alors, finalement, les rangs, ça ne veut rien dire, parce qu'en 12 et 13e, vous avez... tous les députés en 12.
4: Ah ouais?
2: Et en 13, tous les sénateurs.
6: Ah, ça fait ah,
2: oui, comme alors. Ils sont 577 rien qu'au Parlement, ça veut dire que de toute façon...
4: Et s'ils sont en même temps, comment on les partage par ordre alphabétique?
2: Je ne sais pas. Mais alors, ce qui est intéressant... Vous m'avez compris et vous me voyez venir. Je vous ai donné les quatre premiers. Je vous ai dit un président de la République, deux premiers ministres, trois présidents du Sénat, quatre présidents de l'Assemblée nationale. Qui trouve-t-on à la cinquième place dans le top 5, donc, des plus hauts représentants de l'État?
9: Un joueur du PSG.
4: Le président du Conseil d'État?
2: Non, avouez que vous n'aviez jamais entendu parler de ce
9: classement
2: à ce point-là, franchement.
9: Jamais.
4: Est-ce que c'est militaire?
2: Je suis tombé des nues ce matin.
4: Un militaire.
9: Moi aussi, je tombe.
4: Un militaire.
2: Pardon?
4: Un militaire.
2: Non, pas un
0: politique. Un politique?
2: Politique, oui.
12: Le président du Conseil constitutionnel?
2: Non, non.
0: Président de l'Assemblée?
2: Le président du Conseil constitutionnel, il arrive en huitième position.
0: Ah, c'est pas si un ancien président de la République qui serait vivant, qui sera encore vivant.
2: Ancien président de la République. Bonne réponse.
9: Alors, il y en a deux.
0: Donc ce serait...
2: Bravo, Johan Rioux. François Hollande et Nicolas Sarkozy sont actuellement les cinquièmes représentants de l'État à l'étranger.
12: Ce serait lequel?
9: Alors qu'on les a foutus dehors.

0: Ah, c'est incroyable. Non, mais c'est incroyable ce pays quand même.
1: On va pas se retaper Hollande.
2: Et Hollande, il est tous les dimanches dans mon quartier.
3: Ah bon, qu'est-ce qu'il fait?
2: Il est là à signer pour que quelqu'un la regarde.
0: Ah, il fait les pare-brises.
2: C'est comme
3: il est au feu rouge.
2: Il est un petit truc avec un.
0: Il est déguisé en roumain.
4: Vous êtes sûr que c'est lui, Marcella?
2: Ah oui, il faut avec un sourire des pingouins, quand même, tout ça.
0: Le mardi, il est dans le deuxième arrondissement, le jeudi, troisième.
3: Bon, en tout cas, voilà, vous avez l'ordre, on appelle ça l'ordre de préséance, vous voyez.
4: Vous serez pour qui? Alors, imaginons, comment on ferait un secrétaire perpétuel des grosses têtes. Oui. Ce serait qui, selon vous, qui mériterait ce poste?
0: Oh, écoute-le, l'autre, allons.
4: Ah, il est déjà en train de faire campagne. Auprès des autorités, auprès du public.
3: Ça ne sera pas vous, parce que quand on voit votre académie...
4: T'imagines s'il y a un vote et tout vote au sommet? On se réunirait entre nous, on voterait, il faudrait avoir des alliés. Est-ce que Asti voterait pour moi?
1: Non.
4: Mais moi, j'adorerais faire un discours, essayer de...
5: Vas-y.
3: Az, par exemple, je le vois très bien secrétaire perpétuel des grosses têtes, parce que autant en prendre un jeune, parce que c'est jusqu'à la mort.
1: Voilà. Ce serait votre Gabriel Attal.
3: Non mais c'est vrai, autant en prendre un jeune, parce que si vous
4: je suis jeune, j'ai 45 ans seulement.
3: Ah oui,
1: bah, mais toi c'est pas une question d'âge.
2: Lui il a beaucoup moins, il a un temps de moins que toi.
3: Quel âge vous avez, monsieur Az?
1: 28
3: ans, vous voyez.
2: En plus, quand on les voit, on a envie qu'ils soient perpétuels, hein.
4: Oh c'est ça, beau. La donc... première gentillesse au bout de 45 ans.
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3: Vous avez gardé vos lettres d'amour, vous, Caroline?
7: Oui,
3: Diamant.
7: Absolument.
3: Ah, oui.
7: Avec un fiancé, et un jour, je les ai retrouvées quand ma fille était petite, sous son lit.
3: Ah oui?
7: Elle les avait piquées. Heureusement, c'était en anglais, et comme elle comprenait pas encore l'anglais, elle a pas pu comprendre.
3: Ah oui, la plume de ma tante. Sous le plumard de ma mère. Et non. Vous, monsieur Barbier, vous avez vos lettres d'amour encore?
8: Ah, je dois en avoir quelques-unes, mais j'en ai reçu beaucoup moins que Caroline Diamant quand j'étais petit.
9: Moi, ce que j'aimais bien quand on s'envoyait des lettres ados comme ça, c'était, on mettait toujours derrière l'enveloppe, allez court, petit facteur, car l'amour n'attend pas.
10: Et moi, j'étais toujours j'allais, mais j'embrassais l'enveloppe.
11: Je mettais pas ça.
12: Moi, j'ai jamais mis ça de ma vie, hein.
10: Vite, petit facteur, et puis je mettais mon parfum dessus et je mettais du gloss et j'embrassais l'enveloppe.
9: Voilà, moi aussi, je faisais ça.
3: Olivier a fait ça beaucoup aussi.
12: Avec des pigeons voyageurs.
9: Lui, il envoyait des mouettes.
12: Avec des pigeons voyageurs. Non, des pigeons voyageurs.
13: Il jetait des bouteilles à la mer, on les reçoit encore maintenant, celles d'Olivier.
3: Vous avez dû écrire. Moi, je suis sûr. Parce que, vu le talent que vous avez pour improviser, et on connaît évidemment le succès de vos livres, vous avez dû écrire de très belles lettres d'amour, Olivier.
10: Ah oui.
11: Non, je l'ai fait, mais je n'ai pas écrit.
7: Mais non, regardez ce bleu de ses yeux.
11: Je voulais gagner du temps. Moi, j'ai jamais. Non, j'ai eu des émotions fortes, mais la pudeur m'a empêché de les transmettre. Vous devez bien comprendre que l'adolescent que j'étais était quelque chose de fragile, de délicat. Oui.
3: Par exemple, aujourd'hui, si vous deviez envoyer une jolie lettre d'amour à Caroline Diamant assise à vos côtés...
11: Ne serait pas elle que je l'enverrais.
7: C'est un exercice.
11: Ouais, c'est bon.
9: Je sais que
11: Caroline, le temps passe près de toi souvent. J'essaie d'attraper ton regard, de te parler un peu. Tu ne me regardes même pas. Et moi, tout seul, dans ma façon discrète, je souffre. Le décor de RTL nous apporte du rouge, le bruit de la lumière. Et moi, c'est mon cœur qui s'en va seul, tranquille, sur un chemin douloureux puisqu'il s'éloigne de toi. Partir en mer, c'est aussi te regretter ces moments que j'ai passés à tes côtés sans jamais oser toucher ta main ni s'approcher de toi pour ce corps merveilleux qui m'attire et que j'aimerais bien envie de bousculer, ma grosse salope.
7: Quel poète!
3: Ne la lisez pas jusqu'au bout quand vous la recevez.
11: Ben si, je ressors de la salle de bain. Voilà.
3: Et vous, monsieur Janssen, vous avez gardé vos courriers alors?
10: Ah oui, mais j'avais un amoureux italien que j'avais rencontré. C'était steward à l'italien, c'était rencontré à Caracas, à l'hôtel, à la piscine. Il y avait un bel italien qui était là, moi j'étais là. Et à l'hôtel à Caracas, nos clés, c'était. Bon, on avait la clé de chambre, mais le porte-clés était gros comme ça avec le numéro de la chambre. Donc j'avais repéré le numéro de la chambre et puis il m'avait rejoint dans l'ascenseur, il avait bloqué la porte. Et puis a commencé une histoire d'amour qui a duré 3 ans. Il m'a envoyé des lettres.
3: 3 ans?
9: Oui. Ah, mais vous êtes allé jusqu'à quel étage?
5: 3 ans!
13: l'ascenseur.
7: Ils sont montés, descendus.
10: Ah oui, c'était bien.
3: Trois ans avec un Italien.
10: Ouais, Morgane. Ouais.
3: Morgane, c'est pas très italien.
7: Je vous dis ta gueule.
10: Il est à Milan, donc pendant trois ans.
3: Encore un Breton qui vous a menti.
10: Donnez un Palombi, ça s'appelait. Et on se partageait entre Paris et Milan. Je passais beaucoup de temps à Milan. C'est moi qui lançais la Fashion Week en Europe.
7: Mais t'habites à Milan.
3: Vous pouvez vous retrouver, appeler Fontaine et Bataille, on sait jamais.
10: Non, on s'est retrouvé il y a pas longtemps parce que maintenant la notoriété fait que beaucoup de gens se rappellent à mon souvenir et il m'a rappelé. J'étais content quand j'ai eu un message de lui. Je dis oh là là, peut-être que la chose va reprendre tout ça. Et puis bon ben
7: il a pas aussi sa photo.
10: Ouais, il a pas aussi bien vieilli que moi, c'est sûr.
3: Ah ben ça c'est sûr. Ils ont pas les mêmes chirurgiens en Italie.
7: Ah ouais.
10: Ils en ont des mieux normalement.
3: Ah ben ça me fait plaisir. Et vous, monsieur Rolinski, je demande à tout le monde pour
12: c'est
3: le
12: gentil,
3: courrier.
12: Gentil. Non, j'ai écrit beaucoup de lettres aussi. Ben, à l'époque, il n'y avait pas le téléphone portable, donc c'est vrai que c'était quand même beaucoup plus fort, beaucoup plus romantique. On attendait avec impatience.
3: Vous, c'est un truc facile parce qu'en tant que sculpteur, il suffit que vous disiez, par exemple, à la fille, tiens, j'aimerais bien te sculpter. Est-ce que tu veux pas t'osculpter?
9: Oui, parce qu'elle croyait que c'était un docteur.
12: Mais les deux.
3: Mais est-ce que tu veux pas venir à la maison? Vas-y, déshabille-toi.
12: Oui, oui. Non, est-ce que tout ça.
3: Et là, elle pose et vous faites un ours.
12: Non, moi je voulais simplement, je lui dis, est-ce que tu voudrais être ma muse? Et on pourrait, après, comme ça, on pouvait effectivement beaucoup s'amuser. Et
1: c'est pour lui proposer de lui sculpter la moule. Oh, il fait des animaux.
3: C'était chouette les années 80.
12: Hein. On en a sculpté.
7: La plage.
9: Et vous, Laurent?
3: Pardon.
9: Vous avez gardé vos lettres d'amour?
3: Ah, bah oui, je les ai gardées. Et surtout les réponses. Parce que c'est idiot de dire on garde les lettres. On garde les lettres.
7: Oui, c'est vrai,
3: on garde celles qu'on reçoit, pas celles qu'on envoie.
9: Autrement, on les envoie pas.
3: Mais j'ai tout le courrier d'Olivier. Là. Mon cher Laurent.
7: C'est que des lettres d'avocat, non?
3: Pour un petit billet en plus.
1: C'est vraiment d'enfant.
3: Promis, je reviens la semaine prochaine.
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3: C'est une question intéressante, là. Vous savez, évidemment, que les noms qui sont le plus donnés aux rues, je parle de noms propres, sont ceux du général de Gaulle, Pasteur ou Victor Hugo. Mais il y a encore une rue qui est plus fréquente, pratiquement 8000 rues qui portent le même nom en France.
15: Principale.
3: Rue principale, non.
1: La grande rue.
9: Grand
1: rue.
9: Un nom propre ou un nom
1: rue de l'église.
9: Commun.
3: Pardon.
1: Rue de l'église.
3: Rue de l'église. Bon, la réponse de Gérard Jugnot. C'est la rue de l'église. Sinon, effectivement, pour les noms propres, c'est bien le général de Gaulle, Louis Pasteur.
15: Il n'y a pas eu une rue Laurent Ruquier.
3: Et Victor Hugo. Au Havre, pas encore. Il faudrait demander à monsieur Édouard Philippe.
9: Mais c'est quand vous serez mort, Laurent.
3: Ah oui.
15: Pas forcément.
9: Mais oui, c'est une fois qu'on est mort.
15: Non, pas forcément. Moment.
3: Écoutez, franchement, je préférerais que ce soit de mon vivant. Comme ça, le jour de l'inauguration, je serai à côté de la plaque, vous voyez. Mais c'est vrai que le Havre pourrait faire un petit effort.
10: C'est vrai. Au moins un gymnase à votre nom.
3: Un gymnase, pourquoi un gymnase?
10: Bah parce que votre démarche svelte et sportive, ça m'inspire un gymnase quand je vous vois. Je dis, oh là les là athlétiques, monsieur Ruquier, vous savez, oui.
3: Monsieur Rolinski, vous avez carrément vos statuts dans toutes les villes.
10: Bah oui,
12: dans toutes les villes, puis j'ai bientôt un district qui va porter mon nom.
15: Chez moi.
3: Un quoi?
12: Un district.
3: Un district?
12: Ouais.
3: Comment ça?
12: Ben carrément, on est en train de construire une partie de ville.
3: À
12: côté d'Abu Dhabi.
3: Ah oui,
12: ça s'appelle Orlinski District.
7: Orlinski District. Ouais. Mais alors ça, les maisons seront, on habitera dans la bouche du singe.
10: Ah bah moi je choisis l'autre partie. Hein.
12: On va tout faire, une école, enfin, un musée. Enfin ça va être un truc assez
7: drôle. Attends mais moi je veux bien dire.
9: Moi j'ai une ville à mon nom.
3: Trierweiler.
9: Oui. Au Luxembourg.
3: Ah bon. Oui. Voilà. Ça s'appelle Trierweiler.
9: Oui, ça veut dire genre petit village, un truc comme ça. Mais il y a une.
12: Moi
9: ville,
12: c'est un grand village. Hein, mais...
3: Votre ex,
15: il a un pays.
3: Il a un pays. Voilà.
9: Mais d'ailleurs, pourquoi il va pas là-bas, hein?
3: Et alors, il paraît que vos sculptures sont en chocolat maintenant, monsieur Orlinski?
12: Ah oui, tout à fait. Donc, il y a une très belle opération qu'on a fait hier avec un des plus grands chocolatiers français qui s'appelle Amaury Guichon.
3: Je sais pas si vous connaissez. Amaury comment?
12: Guichon.
3: Guichon.
7: Oui, je le suis.
12: Très connu, il a 100 millions.
7: Extraordinaire. Voilà.
12: Il a plus de 100 millions d'abonnés sur les réseaux, donc oui, il est une méga star. Il habite Las Vegas et en fait, il reproduit n'importe quoi. Il pourrait reprendre, vous pourrez reproduire Laurent, exactement.
7: Bah, c'est le pas même n'importe Laurent quoi, Ruquier. Laurent. C'est pas n'importe quoi, hein, monsieur Ruquier.
12: Oui, c'est vrai, c'est pas n'importe quoi.
3: Vous reproduire Laurent. Roger et Raymond aussi, ils ont reproduit Laurent.
12: Oui. Non, mais là, l'identique, on a du mal à savoir quel est le vrai, quel est le faux. Et donc, il a les F1 Kong pour changer. Et du coup, c'est exactement le même. Et la vidéo, elle a déjà plusieurs dizaines de millions de vues.
3: Un Kong en chocolat, alors. Oh
12: là oui, là, mais sauf qu'il est, quand on met le vrai et le faux à côté, on ne sait pas que c'est en chocolat, on ne sait pas lequel en chocolat.
16: Il ne faut pas l'exposer au soleil.
12: C'est vraiment très, très beau et c'est incroyable. Quand on voit tout le truc se faire, c'est juste incroyable.
7: C'est des heures et des heures et
12: des heures de boulot. Mais
10: oui, c'est un moulage.
12: C'est vraiment
10: chocolat,
12: magnifique.
10: Quoi.
12: Et c'est très, très suivi. Et c'est un Français qui s'est exporté à Las Vegas et qui aujourd'hui, c'est une méga star.
10: Et il fait des autres packs aussi, non?
7: Il est même pas chocolatier, il est sculpteur.
12: Ouais,
7: parce que quand il vous fait un dinosaure, c'est pas le dinosaure, il a les yeux qui
12: t'as
7: bougent.
12: T'as l'impression qu'il voit, c'est une voiture, t'as les roues, on dit,
7: les
12: en
7: roues
12: métal,
7: avec...
12: tout en métal, en or, enfin
7: oui,
12: vraiment, c'est incroyable.
16: Bah, Ruquier aussi est un artiste.
7: oui, mais il construirait rien de ses mains.
3: Parlons plutôt du pape, ce sera la première question de l'actualité.
12: Il est malade.
3: Pour monsieur Kermaria, qui habite Marseille, on parle effectivement du pape aujourd'hui dans tous les journaux. On nous dit même dans Le Parisien que le pape continue d'être apirétique. Mais qu'est-ce que cela veut
7: dire? Il n'a pas de fièvre.
3: Il n'a pas de fièvre. Bonne réponse de Gérard Jugnot. C'est ce que vous alliez dire, Mme Diamant.
7: Vous voulez que je sois honnête?
3: Oui.
7: Pas du tout.
3: Parce que le tambour...
7: Je me disais apiculture, api, abeille, il y a un rapport avec les abeilles. Voilà
12: ah
7: où
12: oui,
7: j'étais parti.
3: Alors, apirétique, ça veut dire qu'il n'a pas de fièvre, donc ça veut dire qu'il va mieux, en
5: oui,
3: fait.
5: Bah oui, il a repris ses activités.
3: Ah oui? Comment vous savez ça?
5: J'ai écouté la radio, j'ai écouté RTL, monsieur.
7: Il lève la main en l'air, à gauche, à droite,
10: oui.
7: Et il baisse.
10: À la place d'une hostie, mange un doliprane, c'est pareil.
7: Ils sont énormes, de plus en plus énormes, hein, les doliprane.
3: Ah oui?
10: Il faut les avaler, ah oui.
16: Ah, oui. Ah ouais, ils sont énormes.
7: Gros,
16: ils sont
7: devenus
12: durs à avaler. Hein.
7: C'est des steaks.
12: Ah ouais,
7: et Dieu sait que j'ai de la place.
12: Ah, moi, je suis obligé de
3: Dieu sait
12: en
3: que
12: deux.
3: Vous en avez avalé.
12: L'isoliprane.
7: Rien qui m'ait calmé le mal de tête, je peux vous dire.
3: On est content s'il va mieux. Le pape, je savais pas qu'on lui avait enlevé un bout de tout.
7: Un bout de poumon.
3: J'arrive pas à le dire.
7: Les juifs.
12: Il a enlevé le prépuce.
3: Non, un bout de poumon. À 21 ans, on lui a enlevé.
7: Merci pour la fraîcheur de vos infos.
3: Non, mais parce qu'on nous refait. Quel est con. Mais non, mais on nous refait un bilan de sa vie médicale.
12: Ah oui.
3: Et il faut savoir que dès 21 ans, il avait une pleurésie, inflammation de la membrane qui entoure les poumons. Donc, il a frôlé la mort à 21 ans.
12: Ah oui.
3: Et on lui a enlevé le lobe supérieur de son poumon droit. Et puis, alors, après, il a été opéré de la cataracte en 2018.
10: Et il n'a pas fait de cadeau, Jésus. Hein.
3: Une ablation du parti du côlon en 2021.
5: Ah ouais.
3: Une intervention pour une hernie abdominale en 2023.
10: Et on se plaint qu'il n'a pas de fièvre, eh ben.
12: C'est bien la moindre des choses.
7: Mais il prie qui?
3: Ah mais vous voyez, franchement...
5: Mais c'est beaucoup.
3: Ah ouais, le pauvre...
16: Il est très vieux.
3: Alors là, il faut le ventiler, hein, parce que...
16: Il a chaud.
3: Il a chaud.
10: Ah oui,
3: il faut lui donner de l'oxygène pour qu'il ne s'étouffe pas.
10: Ah mais il va se balader avec
7: il a quel âge, ce grand garçon?
12: 88. 90.
3: Oui.
10: 88. Il faut qu'il accroche les gants.
16: Bah laissez les papes. Hein. Les papes, ils les font vieux. Hein. Qu'est-ce que tu
3: veux
16: dire? C'est toujours des vieux, les papes.
3: Ah, ça, c'est pas faux.
10: C'est pour les garder moins longtemps.
16: Ça serait bien, un jeune pape.
10: Eh oui.
7: Ça changerait
16: jeune
7: quoi
16: pape, oui, avec 40 balais.
10: Un beau petit jeune pape. Tous les gardes du Vatican, ils sont toujours magnifiques. Je sais pas comment ils les choisissent, mais ils sont toujours magnifiques.
3: Les Suisses.
10: Les gardes suisses. Ah oui. Avec le costume.
3: Ah bah les curés, ils s'y connaissent en homme.
5: En jeune homme.
3: Ils les choisissent petits.
12: Ça va pas faire plaisir au Premier ministre.
3: Pourquoi? Monsieur Bayrou?
12: Oui.
3: Oh non, Monsieur Bayrou,
12: il est embêté en ce moment.
10: Bon. Ah bon?
3: Oh, il est embêté. Okay. Il a une excuse.
12: Laquelle?
3: Bah, c'est-à-dire que comme il termine pas ses phrases, il peut toujours dire je l'ai dit, mais vous n'êtes pas allé jusqu'au bout.
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1: Question éphéméride, liée à quelqu'un que vous connaissiez sur... Enfin non, vous ne connaissiez pas, mais vous connaissez sûrement son nom. Claude Chappe, ça vous dit quelque chose Claude Chappe. Monsieur Chappe a eu une fin assez terrible, et c'est l'anniversaire de sa mort à Claude Chappe, puisqu'il est mort, oui, je vous le confirme, le 23 janvier 1805.
2: Ah oui, c'est pour ça.
1: À Paris, et il s'est suicidé en se jetant dans le puits du jardin de son hôtel. Bon, il était devenu un peu hypochondriaque sur la fin de sa vie, il était atteint d'un cancer dans l'oreille, et bon, vous me direz, s'il avait un cancer, il était plus hypochondriaque, c'est qu'il était vraiment malade, mais bon, il y a différentes versions sur sa mort. Alors on dit qu'il était atteint d'une maladie vraiment incurable et douloureuse, et qu'il a préféré se jeter dans le puits de son jardin, et puis d'autres disent qu'il était un peu bourré, quoi, voilà, qu'il avait un peu trop bu, et qu'il a chuté, et que alcoolisé, il n'a pas vu le puits et qu'il est tombé dedans. Voilà.
3: Est-ce que c'est un pseudonyme, Claude Chappe? C'est son vrai nom? Il avait un pseudonyme.
1: Ah non, c'est son vrai nom. Et c'est un grand inventeur, Claude Chappe.
4: Ah, il a inventé les chapes de plomb.
1: Ah non, il n'a pas inventé les chapes de plomb. Qu'est-ce qu'il a inventé, Claude Chappe?
5: Un truc qui a révolutionné notre quotidien.
1: Ah bah quand même, oui, oui. Il est mort jeune, hein. Il est mort à 41 ans. Hein. C'est quand même assez tôt pour se suicider.
6: Est-ce que c'est un rapport avec son hypochondrie?
1: Pas du tout.
6: Ok. Ah.
4: Est-ce que c'est un truc qui se trouve dans la rue?
1: Alors écoutez, dans la rue, non, mais en plein air, oui, en tout cas.
5: Ah, le passage flouté?
1: Non, mais non. Attention, hein, c'est une grande, grande invention.
3: Les becs de gaz?
1: L'invention de Claude Chappe. Non, le bec de gaz, non, non, non, non.
5: Les jumelles?
1: Les jumelles. Ah, les jumelles, on se rapproche.
5: Les lunettes, alors?
1: La longue vue, non.
3: Non, non,
1: il a réalisé sa première expérience à Brûlon. Brûlon, c'est la ville où il est né, vous voyez, en 1791. Et c'est une expérience qui a été positive, et ensuite il a amélioré évidemment tout ça, et puis ça a donné ce qu'on appellerait aujourd'hui...
3: Un instrument.
1: Alors un instrument, oui, en quelque
3: de mesure
1: sorte. De mesure, non.
3: Non.
1: Instrument, oui.
5: Est-ce que c'est lié à la vue, Laurent?
1: À la vue, non, mais il est important que l'on...
6: De voir.
1: À l'époque, oui, qu'on voit, oui.
5: Mais ça, on voit à travers la nuit.
3: Il se servait d'un objet pour.
1: Au début,
3: pour
1: c'était plutôt de jour.
4: Pour le soleil.
5: Ah, les radars, les radars.
1: Non.
4: Pour savoir la direction.
3: Les lunettes,
4: du soleil.
3: Les lunettes, la vue, non. C'est un endroit.
6: Les arrivées d'eau.
1: Non, les arrivées d'eau. Non.
3: Ça a à voir avec la communication.
1: Ah.
3: C'est ça.
1: Bravo.
3: Donc,
4: le télégramme,
3: le fax, on envoie le télégramme.
1: Alors on est encore avant ça.
3: Le télégraphe.
5: Le morse.
1: Pas le morse.
5: Un moyen de communication.
1: Oui, un moyen de communication.
3: Avec les lampes là.
1: Le premier moyen. Mais non, il y a
4: le pigeon voyageur.
1: Mais non.
5: Le parchemin.
3: Ah, le tam-tam.
1: Le tam-tam.
3: Non, mais non. Les signaux de fumée.
1: On n'est pas loin.
3: Le signal, avec les lampes.
1: Comment
3: non,
1: ça s'appelle?
3: Quand on fait ça, là, avec les lampes, ouais. Clignotant. Alors,
7: mais c'est des appels de phare, ça.
3: Oui. Il a inventé dans le Titanic, là, quand il dit il y a encore quelqu'un de vivant, il dit qu'il y a des codes.
5: Le Médé.
1: Mais non, il y a un nom à ça. C'est comment communiquer à distance, voyez-vous. C'est ça ce qu'il a inventé.
5: Le talkie-walkie.
3: L'alarme. Le sifflet.
1: Non, avant ça, avant qu'on puisse parler dans un truc et dire.
5: Donc on s'envoyait des lettres,
3: les fréquences.
1: Mais non, il a inventé le.
3: Le radar, là.
1: On va donner 300 euros à Mme Pichard.
5: Est-ce que ce sont des mots, Laurent? Des mots.
1: Mme Pichard habite Compiègne et elle mérite bien son chèque.
3: Oui.
1: On n'en a pas donné encore.
3: Oui.
1: Hein. Mais c'est vrai qu'il a inventé une forme de télégraphe, l'art télégraphique. Mais avant le télégraphe, comment ça s'appelait? Ça s'appelait, il l'a inventé. Et puis après, évidemment, qui a eu le téléphone? Après, évidemment, aujourd'hui, il y a Internet. Tout ça, c'est la conséquence. Mais il fallait déjà avoir l'idée de communiquer à distance. Et pour communiquer à distance, on faisait comment? On inventait le... 300 euros pour Mme Pichard à Compiègne. Est-ce que quelqu'un dans le public... Il y a plusieurs mains qui se lèvent. Monsieur Rioux, allez-y pour 100 euros supplémentaires.
8: Bonjour monsieur, comment vous vous appelez monsieur?
9: Bruno.
8: Bruno, quelle est votre réponse?
9: Le sémaphore.
1: Le sémaphore, bien sûr.
8: Bravo.
1: Excellente réponse, il a inventé le sémaphore, Claude Chappe.
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1: Los Angeles est arrivé troisième ce week-end. Mais à quelle occasion?
6: Le prix de l'Arc de Triomphe.
1: Le prix de l'Arc de Triomphe dont on vient de parler. Ouais. Bravo Ariel.
4: Oui.
1: C'est le nom du troisième cheval, puisque le tiercé, c'était effectivement...

0: Stocking Aventure, et le troisième, un cheval qui s'appelait Los Angeles. Mmh. Les femelles ont été meilleures que les mâles sur le Grand Prix
1: ça, c'est pas nouveau.
0: Sur le Grand Prix de l'Arc de Triomphe. C'est le prince Albert de Monaco qui a remis votre ex-fiancé. Parce que vous nous aviez raconté qu'il vous avait dragouillé quand même à une époque.
2: Attendez, mais il t'a pas pris pour Charlène?
3: mais tu as été avec le prince Albert?
2: Non.
4: Réglote.

0: Je veux dire, c'est que oui, mais la vie n'est pas terminée, Laurent.
1: Ah, ah. Charlène peut.
2: Charlène n'a pas bien se tenir.
1: Charlène peut passer à autre chose.
3: Il t'appelle encore. Vous êtes encore proche.
0: Espérons que.
4: Il y a bien eu Grace Kelly, princesse de Monaco, une actrice. Pourquoi pas une chanteuse.
0: Mais oui, mais, oui, mais bien sûr.
4: Est-ce que vous êtes rentré dans le palais? Enfin,
1: mon Non. Bah, est-ce que lui est rentré dans le palais?
5: Mais non, mais attendez, on se connaît
3: dans ton palais.
0: On se connaît depuis 35 ans.
1: Ah bah raison de plus.
4: Justement, est-ce que vous avez visité le palais? Ça, je veux savoir.
3: Tu l'as vu sur le trône?
5: Mais bien sûr.
3: Donc tu l'as vu sur le trône, c'est mythique.
0: Mais non, non, non. Mais en tout cas, si jamais, on sait jamais, si on nous écoute au palais, on vous embrasse très fort.
3: Mais c'est génial.
0: Allez, on part.
3: Et Ariel, t'as pas eu un roi qui t'a dragué un moment?
2: Si.
4: Si, c'est ce qu'elle a joué.
3: Su, impératrice.
4: Quel roi vous a dragué, Ariel?
2: Charles d'Angleterre.
4: C'est pas vrai.
2: Oui.
1: Et Louis XIV avant, quand même.
4: le roi Charles actuel,
2: oui. Oui, le roi Charles actuel.
4: Il n'était pas roi encore à l'époque.
2: Il n'était pas roi, il était prince.
4: Ah oui.
2: Et il m'a montré toutes ses aquarelles.
1: Il était avec Lady Di à l'époque, donc.
2: C'est un être délicieux.
4: Vous l'avez goûté, donc, carrément.
2: Non, mais c'est quelqu'un qui a un grand sens de la poésie.
1: Ah oui,
2: qui
3: faut voir ses oreilles et ses couilles, les mêmes. C'est la même taille.
1: Toen a un grand sens
3: Christine,
1: de la poésie.
3: Et toi, Christine, t'as pas eu quelqu'un? Le roi Merlin, peut-être?
2: J'espérais.
4: Merci,
2: Sébastien. Ben oui, bien sûr.
4: Mais Christine n'a pas besoin d'épouser un roi, c'est la reine,
2: et
4: Christine.
2: Voilà.
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4: Quelles sont les trois lettres définitivement associées à l'AB de l'épée?
5: À l'ABC. LSF, la langue des signes française.
4: Excellente réponse de Christophe Barbier. Vous pouvez expliquer?
5: Oui, il y a un très bon article dans Libé qui montre que l'AB de l'épée, c'est certes a créé la langue des signes, mais il s'est inspiré de gestes beaucoup plus anciens qui remontaient au Moyen-Âge, voire à l'Antiquité. Par exemple, le geste de lever l'index et de le baisser, c'est le geste qui veut dire « je donne un ordre ». La même manière, mettre la main sur le cœur et le tendre, c'est un geste d'amour, vient aussi d'une geste médiévale.
4: Et dans les pantomimes aussi, on avait
5: effectivement... Dans les pantomimes antiques, on avait cela, oui.
4: Voilà, les chansons de gestes, tout simplement. Exactement. Et c'est vrai que lui, il s'en est inspiré, mais il a quand même amélioré la langue des signes, on est au 18e siècle, entre 1760 et 1762, quand effectivement cet ecclésiastique, hein, c'était un vrai curé, Charles-Michel de l'Épée, rencontre deux bonnes sœurs, deux religieuses sourdes.
3: Au chocolat?
4: Non. Des jumelles.
3: Ça vous fait marrer, ça. Eh ben, non, le niveau de l'émission, quoi. J'ai toute ma place, donc c'est bon. Je viens de signer un CDI. Si celle-là, elle est bonne, voyons. Merci, patron.
4: Plaignez-vous, vous me faites rire.
3: Mais c'est un plaisir, patron.
4: Des jumelles religieuses. C'est pas souvent qu'il y a des bonnes sœurs jumelles.
3: Ah, c'est vrai.
4: Vous voyez?
2: Et, puis, en plus, sourdes toutes les deux.
4: Oui, bah oui.
2: Non, mais elles ont un cerveau connecté.
3: Bah si, c'est comme les Bogdanov, ils se parlent à travers le menton.
4: Oh là là. Entre 1760 et 1760.
3: Elle est mieux celle-là. Hein. elle est pas géniale, mais elle est mieux. Donc là, c'est un bon rire. Vous avez
4: alors,
3: raison,
4: l'abbé de l'épée, qu'est-ce qu'il fait? Il étudie les deux sourdes jumelles, les sœurs sourdes jumelles, les religieuses sourdes et jumelles. Ça fait trois choses, ça fait beaucoup pour la... Qu'est-ce qu'il y a, Isabelle?
2: Non, mais comme on sait qu'elles sont sourdes jumelles et sourdes, dites les sœurs. Ça y est, on a compris. Vous allez pas redire à chaque fois, on a suivi. Sauf pour les gens qui prennent là l'émission maintenant.
4: Eh ben, en tout cas, c'est pour elle qu'il a mis au point un alphabet à deux mains avec lesquels les sourds ont ensuite communiqué. On voit ça à la télévision, hein, parfois, évidemment, de plus en plus, d'ailleurs.
5: Oui, c'est même une obligation légale.
4: On devrait le faire à la radio, nous aussi.
3: Et pendant les films aussi.
8: Et, vous voulez une petite pantomime, justement,
4: de
8: danse classique qui peut porter à confusion. Qu'est-ce que ça veut dire, à votre avis, ça, en danse classique?
3: Les deux doigts comme ça collés?
5: C'est pas la bénédiction?
8: Ça veut dire « je te le promets ».
4: C'est pas vrai.
8: Ça veut dire, ouais, quand

0: On fait ça dans un balai, ça veut dire je le promets.
1: Et les plonteurs, ils font ça, ça veut dire tout va bien.
2: Okay. Non, mais c'est vrai, okay. Ouais.
1: Et quand ça va pas bien, ils font.
3: Ça, c'est remonte, pour remonter ça. Descend.
4: Ah ben justement, tiens, il y a des plongeurs là à Saint-Malo lundi prochain.
5: Dans un restaurant
4: qui vont faire parler d'eux, mais ils vont plonger. Et pourquoi et avec quoi les plongeurs de Saint-Malo lundi
1: avec
4: prochain?
1: Avec des vraies bouteilles
3: pour aller
1: de
3: sur
1: vin.
3: Une épave. Pardon.
1: Avec des vraies bouteilles d'alcool.
4: Oui, bravo.
0: Wow.
4: Mais comment vous savez ça?
6: Pour les mettre au fond de l'eau.
4: Pardon?
6: Pour les mettre au fond de l'eau et les faire vieillir.
4: Excellente réponse d'Isabelle Mergaud et de Christophe Barbier. Et oui, ce sont des bouteilles de rhum, vous voyez, qu'effectivement, des plongeurs, alors ils plongent avec des bouteilles, généralement, les
6: d'oxygène.
4: Plongeurs. D'où, évidemment, le trait d'humour qu'a voulu nous faire Isabelle Mergaud, mais en fait, elle avait raison.
5: Mais c'était excellent, Isabelle. C'était excellent.
1: Attends, on fait une équipe formidable. Enfin, voir, hein.
5: Je me gausse.
4: Et effectivement, alors non seulement ils vont plonger avec des bouteilles, mais ils vont remonter des bouteilles qu'ils avaient mis il y a déjà maintenant quelques années. Année de ça, 800 bouteilles vont être sorties de l'eau lundi prochain, des bouteilles qui avaient été plongées il y a quelques mois déjà, pour effectivement permettre au rhum et au vin rouge, hein, c'est aussi valable pour le vin rouge.
6: On s'en est aperçu en remontant du rhum de cargaison, de bateaux échoués autant des pirates. C'est pour ça, quand on va les chercher sous l'eau, c'est pour ça que l'alcoolisme s'appelle la soulographie.
4: Un an de vieillissement.
1: Ah.
6: Mais non, c'est...
5: Ah ouais.
4: Vous croyez tout ce qu'il dit.
5: Bravo.
0: Il faut alors là, une écharpe,
1: c'est
0: on est
1: tellement
0: plus
1: joli.
4: Ce qui m'amuse quand même, après ce genre d'article dans Le Parisien, du rhum dans la baie de Saint-Malo, c'est que quand même, ils continuent à mettre à la fin, pourtant vraiment l'article est innocent, hein, c'est un papier de Solène Durox, qui est correspondante pour Aujourd'hui en France en Bretagne, donc elle explique bien l'immersion des vins dans la baie de Saint-Malo, 800 bouteilles qui vont être immergées, et on appelle ça même la méthode de bâtonnage qui est reproduite en mer, parce que le mouvement de l'eau fait que ça évite évidemment d'avoir à retourner comme on le fait dans les caves de temps en temps, centimètre ou millimètre par millimètre, les bouteilles. Là, c'est fait naturellement par l'eau de mer, vous voyez. Et donc, tout ça est très, très bien raconté dans cet article. Mais à la fin de l'article, qu'est-ce qu'il y a à la
1: fin? Eh bien, il y a à consommer avec modération.
4: Ouais, exactement.
1: Oh, mais je suis formidable.
4: Et même la phrase est plus longue que ça, hein. La phrase traditionnelle, et elle y est en entier, c'est l'abus d'alcool est dangereux pour la santé, à consommer avec modération.
5: Évidemment qu'ils mettent ça, sinon les gens ils vont tous vouloir mettre des bouteilles au fond de l'eau, et puis ils vont tous boire, et puis
1: non, mais attends, les poissons vont consommer avec modération, mais alors ça sert à rien.
5: Comment ça?
1: Bah, l'important quand on boit, c'est d'avoir l'ivresse, sinon bon, autant boire de l'eau.
5: Tu bois un verre de rhum, ça suffit, non? T'as pas besoin d'en boire.
1: Le rhum, je sais pas, je connais pas.
6: Regarde jamais... Sébastien, c'est après avoir bu qu'il touche le fond.
5: Oh, il est drôle, c'est qui lui?
4: C'est qui lui? Alors écoutez, il va peut-être répondre lui, comme vous dites, Christophe Barbier, à la question suivante, parce qu'il sait tout sur tout. Donc
5: c'est un génie.
4: Il est, j'en suis certain, capable.
5: Qu'est-ce qu'il fait sur Gulli, quoi? Je comprends pas. Il va sur une chaîne info, Christophe, t'es un peur.
4: Il est sûrement capable, Barbier, mais vous aussi, de me dire qui est entré au musée Grévin cette semaine.
5: Ah bah, Audrey Fleurot.
6: DJ Snake.
4: Pardon.
6: DJ Snake.
4: DJ Snake, bonne réponse. Incroyable. De Paul Elkarat. William Grigasin, c'est le vrai nom de DJ Snake. Vous voyez qui c'est, Isabelle, DJ Snake?
1: Oui, c'est un rappeur.
6: Pas du tout. Bah, oui, c'est pas un rappeur, c'est un DJ. Donc il a des platines et il a eu l'exploit samedi soir d'être au Stade de France jusqu'à 23h30 minuit et de filer animé jusqu'à 6h du matin à l'Arena de Bercy.
0: Ouais, mais c'est ça, un after show.
5: C'est pas une doublure parce que
1: les DJ comme DJ Steak, c'est
4: pas Steak,
5: DJ Steak, ça c'est drôle. DJ Steak.
1: C'est quoi? C'est ceux qui font tourner les disques avec
5: les platines. Sébastien,
6: ça s'appelle les platines. Les platines.
5: Non, mais il n'est pas que DJ, il s'appelle DJ Snake, mais en fait, il compile de la musique électronique et puis il en fait des morceaux. Il n'est pas que DJ pour les mariages dans les boîtes de nuit.
4: Ça, par exemple, Disco Maghreb, c'est DJ Snake.

0: For What aussi, qui était son un peu premier succès.
1: C'est un grand, c'est
2: un peu répétitif.
0: Ah, c'est pas le meilleur qu'il a fait.
3: Non, il a aussi quand même fait un truc avec Justin Bieber. Aussi. Let me love you.
2: On reconnaît le style.
4: On fait chier avec les Beatles et Mozart. Mais...
3: 80 000 personnes au Stade de France, hein, Christophe.
5: 80 000 personnes et il a battu le record parce qu'il y avait beaucoup, beaucoup de monde. Et surtout, il leur a fait faire le mur de la mort. Et ça, je trouve ça très dangereux. C'est-à-dire, il demande au public sur la pelouse de s'écarter. Puis à son signal, ils foncent les uns sur les autres.
3: Ouais. Ah oui,
4: ouais. Mais non.
5: Et là, on se rentrait dedans, on faisait le pogo comme quand on était jeune.
3: Et il a de l'humour parce qu'il a publié sur les réseaux sociaux cette phrase « Cherche place pour mon concert de ce soir au Stade de France ». Tellement c'était bourré à craquer.
4: Oh, ouais. Il a fait plus que Jules qui a fait 100 000.
1: Surtout,
4: Il a fait plus que Jules qui a fait 100 000.
5: Jules a fait plus parce qu'il a mis la scène au centre. Ah. Il n'y avait pas les gradins neutralisés derrière.
3: Comment vous savez tout ça, Barbier?
4: Il est dans la banlieue,
5: l'actualité.
4: Je suis pas fan de cette musique. Allez, vas-y, va faire du sport. Ouais. Mets-toi sur la tête et tourne. Allez, Christophe. Moi, je sais que t'es un ouf, en fait. Je sais que t'es un ouf.
5: Alors, je suis passé de la zouk au smurf, là.
4: Ah ouais,
5: là,
4: mais...
5: Je monte en grade.
3: Vous progressez.
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3: Ah, une question pour Chantal Lambert. Question musicale qui nous permettra d'ailleurs d'écouter ce morceau musical que tout le monde connaît, qui fut joué pour la première fois à Paris lors de l'exposition universelle de 1867.
4: Ah, la Lambada.
3: Non. Ce fut un triomphe majeur international, puisque c'était l'exposition universelle, tous les pays du monde étaient là. Plus de 20 rappels, et ensuite on a vendu plus d'un million de partitions dans le monde.
4: Mais non.
2: Est-ce que c'est un chant de Noël?
3: Un chant de Noël? Non.
4: C'est pas le canon de Pachelbel?
3: Non, mais c'est vrai que pendant les fêtes de fin d'année, on entend souvent ce célèbre air.
4: C'est pas Vive le Vent?
3: Vive le Vent, non.
4: Maréchal, nous voilà?
3: Ah non.
4: Ça a été composé. Moi, je le chante tous les mois.
1: C'est une composition.
4: Donc, il y a bien un moment au mois de décembre où je le chante.
3: Ça fait comment, Maréchal, nous voilà?
4: Maréchal, nous voilà. Devant toi, le sauveur de la France. François, on l'a enchanté ensemble hier. Oui, il fait genre, il découvre l'autre.
3: C'est pas Marion Maréchal, nous voilà.
4: Marion Maréchal, nous voilà, évidemment. Devant toi, la sauveur.
7: C'est une chanson.
4: C'est une composition. Composée par un grand musicien connu.
3: Alors, il y a des paroles qui ont été mises sur cette air.
7: C'est le Beau Danube Bleu.
3: C'est le Beau Danube Bleu. Bonne réponse de François Berléand. On l'a, le Beau Danube Bleu, on l'a.
8: Moi je l'ai vu, le Beau Danube, il est pas bleu du tout, il est pourri.
4: Il est pas bleu, il est pas beau.
8: Non, il est
2: mais c'est vrai que c'est tellement beau, mais c'est du Strauss.
3: Ah bien sûr, oui. C'est du Strauss.
2: Mais il y a père et fils.
3: Ah oui, mais c'est le fils, Johann Strauss-Fils, qui a composé le Beau Danube Bleu. C'est et vous beau. Pouvez peut-être nous interpréter avec la voix, cher Ariel.

0: Le ticket 22 du vestiaire est demandé.
1: Continuez arrière.
2: Non, mais moi, je trouve que c'est une musique qui vous emporte. Ah, ben, les vagues.
3: Alors, qui a posé des paroles sur cette musique?
4: Alors,
3: ça m'intéresse.
4: Alors, il y a des paroles qui n'étaient pas très appréciées.
3: Ah bon?
4: Danube, si bleu, si beau et si bleu, vous tourbillonnez calmement à travers la vallée et les prairies. Notre Vienne vous salue, votre ruban d'argent lie le pays à la terre et les cœurs heureux battent sur votre belle plage. Mais les paroles n'étaient pas très appréciées.
3: Et donc, qui les avait écrites?
4: On a très vite abandonné. Ah, vous voulez vraiment le nom du type?
5: Certain Rommel.
3: Non.
4: Alors, c'était pas Strauss, en tout cas, qui a écrit les paroles, mais je peux vous le retrouver, le gars.
5: Ça, mais la musique, hein, même sans paroles.
4: L'auteur, poète et parodiste Joseph Weil, un ami d'enfance de Strauss, qui a écrit les premières versions des paroles sur un thème un peu satirique et ironique, mais qui a été pris à la légère, et qui, bon, à la maison d'Autriche, on n'a pas aimé. Vous voyez ce que je veux dire? Donc, on a très vite supprimé les paroles de cette air qui reste mieux comme ça. Vous voyez? Pam, pam, pam, pam.
5: Vous le vendez bien.
6: Oui.
4: Non, Ariel le fait mieux. Vous pouvez me le refaire encore une fois, Ariel?
2: Non, je vais vous faire les quatre, les derniers leads de Strauss, le quatrième lead de Strauss.
7: Non.

0: Tu vois.
1: Non, mais c'est le quatrième livre de Strauss.
2: Allez, François. François, tu nous fais les quatre autres.
1: Non, mais d'après Strauss, il y a...

0: désir fou. Tout y gardez-moi, puisque je suis à vous. Ah ouais. Oui.
1: Mais pardon, pardon Ariel. Parce que je suis en train de vérifier, ça n'a aucun rapport avec Strauss.
0: Non, ah non aucun.
2: Allez Gérard, tu nous chantes du Beyoncé ?
1: Non, parce que je la connais tellement, mon arrière.
3: Maintenant, vous vérifiez tout, maintenant.
1: Je suis allé vérifier, c'est Franz Léa.
0: Oui, mais enfin, c'est
4: une
0: valse.
4: Elle a passé un magasin.
0: Voilà, c'est une valse, c'est une valse.
1: Ah, d'accord, enfin bon, si c'est une valse, alors pourquoi pas du François Feldman, tant qu'on y est.
2: Eh ben oui.
1: Ah, vous voyez, les valses...
3: Les valses de Dienne.
0: Les valses de Dienne.
5: Oui, maintenant, que deviennent, les valses de Dienne, puis Jean-Pierre Janssen.
3: Ils sont chers. Bibi Boulet. Elle est François Berléand.
1: Que devient Vincent de Dienne ? C'est vrai qu'on pourrait faire
3: oui.
1: Une très ah jolie
3: oui.
1: parodie, vous avez raison.
3: Ah oui. Oh, que devienne les valses de Vienne. Dis-moi, qu'est-ce qu'elles deviennent ?
1: On peut quitter Vienne, puisqu'on parle des rivières et du beau Danube bleu. Ça me fait penser à la Maritza. Peut-être que Sylvie Vartan pourrait chanter le beau Danube bleu. Ou...
6: Bonsoir, bonjour, au revoir. J'arrive de Los Angeles. Ariel, tu es magnifiquement habillée. Je t'ai dit, j'adore tes bottes tout à l'heure. J'adore. Et je suis très heureuse d'être là avec ces messieurs si cultivés.
2: Tu sous-entends qu'elle est un peu chiante ?
6: Pas du tout, pas du tout. Qu'est-ce que vous vouliez que je chante quoi ?
1: Oh, bah, ce que vous voulez, moi, ici, on est là pour s'amuser. Hein.
6: Oui, et ben, une chanson qu'on aime bien de Sylvie Vincent va choisir.
3: Le Zizi.
6: En tout, tout, tout, vous saurez tout sur le zizi. 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Tout, tout, tout, tout, vous saurez tout, Laurent Ruquier.
1: Ben voilà, il n'y a qu'à demander.
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9: Mais je suis content de refaire une émission avec Roselyne surtout.
1: Pourquoi ?
9: Parce que la dernière fois qu'on avait fait une émission avec Roselyne, j'avais dit que je partais en vacances à Prague et elle m'avait conseillé pendant les vacances d'aller voir un opéra. Oui. Elle m'a dit que c'était la chose à faire à Prague. Alors moi, tous les soirs, j'ai fait une activité différente. Un soir, je suis allé en boîte de nuit. Un autre soir, je suis allé dans un club de striptease. Après, j'ai fait un casino. Et puis au bout de 4 soirs, je me dis allez, je vais comme je pense à Roselyne, vu que je sortais du club de striptease. Je me dis, je pense à Roselyne, je vais aller voir un opéra. Et donc, je réserve l'Elixir di Amore. 3 heures d'opéra en italien, surtitré en tchèque.
0: Ah oui?
9: Et ben, c'était la soirée la plus chiante de toute ma semaine.
2: Tu sais que c'est là qu'il y a eu la première de Don Giovanni de Mozart.
9: Bah non, je savais opéra pas.
1: Et c'était chiant.
9: Ah, c'était chiant à mourir.
2: Culture d'amour, c'est peut-être quand tu dois dépuceler quelqu'un pour l'opéra, tu l'emmènes voir l'Elixir d'amour.
9: Non, c'était très sympa, mais c'est vrai que bon, j'ai
2: oui, tu préfères le striptease.
1: Mais Roselyne peut faire les deux à votre demande.
2: Ah oui, moi,
9: c'est
2: vraiment,
9: ça l'avantage.
1: Faire le striptease, elle vous emmène à l'opéra et vous dépuceler. Elle peut faire les trois.
9: Et ça,
1: même,
9: c'est des bonnes.
1: C'est comment l'air le plus connu de cet opéra
2: Una furtiva lacrima.
1: Alors allez-y, Ariel, on vous écoute.

0: et encore non lo so.
1: Eh ben, ça veut dire que la suite, elle la sait pas.
2: Aïe, aïe, aïe, puisque vous êtes si jeune, monsieur Dodwig, j'ai choisi pour vous la première citation.
3: Ah, c'est gentil.
2: À l'attention de madame Barcelone, qui habite Abbeville, le contraire aurait été mieux. Impossible de vous dire mon âge, il change tout le temps.
0: Ah, c'est Cécile Sorel. Ah,
2: pas du tout.
4: Alors... C'est une femme?
2: C'est un homme qui a dit ça.
4: Sacha Guitry?
2: Non, un des premiers humoristes, grands humoristes français.
3: Léon Devos.
2: Non, du début du 20e, fin 19e.
3: Thierry Leluron.
2: Né à Honfleur.
4: Alphonse Allais.
2: Alphonse Allais, ah. Bonne réponse de Roselyne Bachelot. Pour Franck Chevalier, qui habite Roissy-en-Brie, en Seine-et-Marne, qui a dit « Mon frère jumeau est tellement narcissique qu'il n'arrête pas de me regarder.
4: Ah » c'est français.
0: C'est mignon.
2: Alors, c'est francophone.
3: Belge. Philippe Gueluc.
2: Philippe Gueluc, bonne réponse. Alex Vizorek, son compatriote.
5: Qui n'a pas de frère jumeau du tout. Hein.
2: Pour Sandrine Hakim, qui habite Clermont-Ferrand, j'aime bien celle-ci, qui a dit « Un tatouage drôle, ça coûte pas plus cher, mais ça peut améliorer l'ambiance s'il y a une autopsie. »
4: Oh, oh là là. C'est français.
2: C'est français.
3: Coluche.
2: C'est français, c'est pas Coluche.
4: C'est vivant.
2: Et c'est vivant parce que c'est quelqu'un qui vient même aux grosses têtes de temps en temps.
0: Assez, et il est tatoué?
2: Assez régulièrement. Il est à vous, si vous voulez.
4: Tout ce qui est tatoué est à moi.
2: Voilà.
0: Tatoué.
3: Bigard?
2: Non, pas Bigard, mais il a travaillé avec Bigard et Baffi, et il vient de temps en temps ici asséner ses vérités. Et
3: Rollin.
2: Et son ton docte, François Rollin. Bonne réponse d'Alex Vizorek. Ah, peut-être plus difficile la citation qui vient, même si je l'aime beaucoup, qui a dit « Demander à un amant d'être discret, c'est demander à un coq de ne pas chanter au lever du soleil. »
0: Oh, Roselyne Bachelot.
2: Alors, c'est pas Roselyne Bachelot, mais c'est quelqu'un que Roselyne a sûrement connu, puisqu'elle aurait 100 ans aujourd'hui.
1: C'est super agréable.
4: C'est une femme.
2: C'est une femme.
4: Anne-Marie Carrière.
2: Anne-Marie Carrière. Bonne réponse. Vous voyez que je vous ai aidé.
0: Oui.
3: Je l'ai vu sur scène, moi, encore.
2: Mais moi, j'ai travaillé avec elle.
3: Vous en avez de la chance.
2: Moi, je suis arrivé au caveau de la République, il y avait encore Anne-Marie Carrière sur scène. Et je buvais un coup avec son mari en attendant. Parce que c'est comme ça dans les cabarets, on ne sait pas. Mais vous savez, chacun faisait 25 minutes dans un cabaret. Alors, on était 10 à passer les uns derrière les autres. Alors, pendant ce temps-là, qu'est-ce qu'on fait? On boit un coup en attendant son passage. Ceux qui arrivent à la fin sont donc bourrés quand ils arrivent sur scène. Et alors, vous faites connaissance, surtout pas avec ceux qui passent sur scène, mais avec ceux qui les accompagnent. Donc moi, j'ai plus connu le mari d'Anne-Marie Carrière qui picolait au bar.
3: Donc vous avez connu son mari dans un caveau, c'est ça que vous êtes en train de nous dire?
2: Anne-Marie Carrière, non, c'est pas vrai. J'ai connu aussi Anne-Marie Carrière et en plus elle était très très très sympathique avec moi. Et pour les plus anciens qui nous écoutent, c'était la dame qu'on voyait parfois le dimanche midi derrière un kiosque à journaux qui commentait l'actualité. Elle faisait la kiosquière qui commentait toute l'actualité. C'était une chansonnière et elle était très drôle. Hommage à Anne-Marie Carrière qui aurait eu 100 ans aujourd'hui.
4: Et elle joue aussi.
2: Elle joue aussi, on la voit dans un film qui repasse de temps en temps, un des rares films avec Bourvil et Fernandel, La cuisine au beurre.
4: Ah oui, effectivement.
3: Très sympa.
2: Elle joue l'Allemande qui arrive à la fin sur le lit d'hôpital de Fernandel pour essayer de le récupérer. Et elle fait une sorte de bachelot allemand. Elle est si jolie en plus, Roselyne, aujourd'hui. Je sais pas ce qu'elle a au programme dans la journée, ou un rendez-vous avec un ministre, ou un enterrement. Mais
4: c'est l'anniversaire de la loi de Simone Veil.
2: Voilà.
4: Donc,
2: parce qu'en vrai, votre tenue, vous êtes d'accord,
0: ah oui.
2: Ariel.
0: Ah oui.
2: Même vous faites souillon à côté.
4: Et vous n'avez pas vu, Laurent, les gants?
0: Oui.
3: Assorti au sac.
4: Assorti à mon
3: en
4: sac.
3: En zèbre.
2: Tout en zèbre.
4: Tout en zèbre.
3: Tellement zèbre. Voilà.
2: Alors.
3: C'était un zoo.
4: Et la broche. Il faut emballer la vieille viande dans du beau papier.
2: Allez, une dernière citation pour Claude Monin, qui habite Terre en Charente-Maritime, qui a dit seulement la moitié de la population se tient informée. Et c'est sûrement l'autre moitié qui va voter.
3: Coluche ?
2: Pas Coluche, non.
4: C'est français.
2: C'est français, c'est un réalisateur. D'ailleurs, je ne sais pas si M. Berléon a tourné avec lui. C'est
3: Mocky.
2: Possible. Mocky, non.
3: Berry ?
4: Jean-Yann ?
2: Jean-Yann, non.
3: Poiret ?
2: Mais c'est quelqu'un qui a fait tourner Jean-Yann en tant qu'acteur. Peut-être même les meilleurs films de Jean-Yann.
3: C'est mort ?
4: Chabrol ?
3: Oui, Chabrol.
2: Claude Chabrol.
3: Oui,
2: Chabrol. Bonne réponse de François Berléon. C'est Claude Chabrol.
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2: Une question pour Madame Cariou, Anaïg, qui habite Plombanelec dans le Finistère. Quelle commune a 10 fois plus de commerce que d'habitants ?
3: Lourdes.
2: Lourdes, non.
3: Mais Lisieux.
8: C'est en France, hein?
2: 10 fois plus de commerce que d'habitants, c'est en
3: Ouessant,
2: France.
3: Ouessant.
2: Ouessant, non.
8: Un lieu touristique. Non,
2: parce qu'à Lourdes, Montmartre. À Lourdes, il y a quand même beaucoup d'habitants, hein.
9: Oui, oui, mais enfin bon, ils sont plus ou moins décédés.
4: En Bretagne.
8: C'est en Bretagne. Saint-Michel, le Mont-Saint-Michel.
2: Le Mont-Saint-Michel. Bonne réponse de Karine Marchand. Ah oui, le Mont-Saint-Michel, c'est vrai qu'il n'y a pas beaucoup d'habitants et en revanche, il y a beaucoup de commerces. Oui. Vous avez raison, hein, Lourdes, il y a beaucoup de commerces aussi, mais quand même, c'est une grande ville aussi, Lourdes, tandis que...
3: Bah surtout que le Mont-Saint-Michel se vide tous les soirs.
2: Ah oui.
3: Les gens n'habitent pas, tous les commerçants n'habitent pas sur le Mont-Saint-Michel, ils repartent le soir.
2: C'est ce qu'on vient de dire, voilà. Monsieur Logérias. Oui. C'était le principe même de la question.
3: Mais non, mais ils pourraient habiter sur place, c'est ça.
8: Ça me dans ces cas-là, il y en aurait plus.
9: Il est meilleur en accent.
8: C'est ça.
2: Du coup,
8: et donc, ce serait plus le village qu'on a le moins.
2: C'est quand ça s'est ramolli dans votre cerveau, Nogérias?
3: Pendant le confinement, ça a été terrible.
2: Mais il y a des guides qui viennent quand même le matin, qui repartent le soir au Mont-Saint-Michel. Pourriez-nous me faire la visite guidée du Mont-Saint-Michel en russe, par exemple?
10: N'espoyez-vous pas courtier Mont-Saint-Michel, n'espoyez pas que vous êtes bénédictines, ou trignez vous pas que vous êtes.
2: Et pour les Espagnols, le Mont-Saint-Michel?
10: Les joyeux parce qu'ils sont des montes significales, et tel juez y aussi, mais le papa qui est russe ou pas, et tant d'arrières aussi, de la Mancha,
2: il y a des Suisses qui viennent visiter le Mont-Saint-Michel.
10: Oui, il y en a quelques-uns. Si vous voulez, là, à l'intérieur du mont, attention, la marée revient. Ah ben, trop tard, faut repartir.
2: Il y a des Chinois qui visitent le Mont-Saint-Michel. Et il y a des guides. Est-ce qu'il y a des guides pour les Mexicains au Mont-Saint-Michel? Et j'imagine, on terminera par ça, que des Qataris ont déjà imaginé racheter le Mont-Saint-Michel. Je crois qu'il est temps de passer à une autre question.
3: Ah oui.
2: Et ce sera pour Djaparen Sylvinana. Donc elle a un nom très long, cette auditrice. Djaparen Sylvinana habite Nogent-sur-Marne, en tout cas. Et ma question concerne monsieur André Marionnet. Monsieur Marionnet, à qui on doit quelque chose que vous achetez aujourd'hui sur les marchés et qui fut créé il y a quelques dizaines d'années seulement?
8: Ça se mange?
2: Quelque chose qui se mange, oui.
9: Une confiserie?
2: Une confiserie, non.
9: Ah, mais c'est sucré.
2: Mais c'est sucré.
3: Un biscuit?
2: Un fruit, oui.
9: Un fruit?
3: Ah, le kiwi français?
9: Le kumquat?
2: Attention, c'est un fruit, mais pas n'importe quel fruit.
9: Le brugnon?
2: Et ça a été, le brugnon, non, ça a été créé et commercialisé dans les années 90 par ce, oui, c'est assez récent quand même, par ce pépiniériste Sologno qui s'appelait André Marionnet.
3: C'est un hybride, c'est quelque chose qu'il a obtenu par hybridation.
9: C'est pas le mélange. Exactement. La groseille à macro.
2: Alors, la groseille à macro, non.
8: C'est l'orange tanguine.
4: C'est l'orange qui...
2: Ce n'est pas une orange.
8: L'orange citron.
2: Alors, trouvez le fruit déjà et ensuite la...
9: La pomme.
2: La pomme, non.
9: La pamplemousse. Le scoubidoubidou.
2: Non.
4: C'est le pamplemousse.
8: C'est un fruit rouge.
2: Un fruit rouge.
9: Ah, la groseille, la mûre.
3: La fraise, la cerise. Un genre de fraise.
2: Alors, c'est une fraise.
3: La mara des bois.
8: Oui.
2: La mara des bois. Excellente réponse d'Éric Logérias.
9: Alors qu'il faut manger dans la baignoire, l'écraser dans la baignoire.
11: Mais dans une baignoire en forêt.
2: La Mara des Bois, elle est récente, ça n'existait pas.
8: Ouais.
2: Il y a 30 ou 40 ans, la Mara des Bois.
8: Elle est bonne, hein.
2: C'est comme la Gariguette, d'ailleurs. Hein.
9: Ouais.
2: Ce sont des fraises qui ont été créées parce qu'à un moment donné, il a fallu rivaliser avec les fraises d'Espagne qui n'avaient plus aucun goût.
9: Et qui sont dégueulasses pour la santé parce qu'elles sont pleines de pesticides.
2: Et donc, on a inventé des fraises un peu plus sucrées, avec un peu plus de goût, la Gariguette, la Mara des Bois. Ah, vous aimez ça, monsieur Janssen?
12: Ah oui, je suis très fraise. Hein.
2: Ah oui.
12: La Plougastel, la Gariguette, la Mara des Bois.
11: La Plougastel, oui.
12: Ah, la Plougastel, oui. Ça fait des beaux gâteaux, des belles tartes. Moi, j'aime bien faire des clafoutis, des tartes. Donc, et les fraises.
8: Ah bon?
11: Tu cuisines?
12: Bah, enfin, je pâtisse.
11: Je pâtisse.
2: Vous faites des clafoutis pour les garçons qui viennent à la maison, alors?
12: Oui, j'en fais des tartes et des gâteaux. Ils aiment bien, ils apprécient, les gamins.
2: Bah oui, ils repartent.
12: Ah, mais...

0: viennent pour le goûter, voilà. Il m'appelle Tati Bonbon.
1: On fait aussi de l'oignon en confiture.
2: Oui, oui.
3: J'ai une question pour vous d'ailleurs, tiens, monsieur Janssen, et pour Marie Pugelat qui habite M dans le Nord. Dans quel cas une biroute n'est pas le pénis que l'on sait?
1: C'est un vêtement.
3: Et vous avez dû en voir des biroutes, monsieur Janssen.
4: Enfin, c'est un vêtement, Laurent.
3: Je parle pas du sexe, hein.
0: Oui, je comprends, je comprends.
4: C'est pas ce que tiennent les gens qui guident les avions, les biroutes.
3: Non, mais en revanche, souvent, il y en a une pas loin, oui.
5: C'est à bord de l'avion, la biroute?
3: Ah non, c'est pas à bord
4: de l'avion. C'est pas la cale qu'on met sur la roue.
3: La cale sur la roue, non.
5: Dans un aéroport?
3: Pardon?
5: C'est forcément dans un aéroport?
3: Oui, dans un aéroport, souvent.
5: Ah bah, c'est le couloir qu'on amène, le couloir automatique, qu'on amène jusqu'à la porte. Non.
1: C'est le bonnet qui montre s'il y a du vent.
3: Allez-y.
1: Bah, c'est un truc en conique, avec des rayures, et s'il y a du vent, ça sonne.
3: C'est la manche à air.
4: On dit la manche?
3: Eh oui.
1: Le manche à air.
5: Mais il connaît plus le manche à air, lui.
3: Ah
5: c'est
3: non,
5: pour
3: non,
5: ça.
3: On dit une manche.
1: Ah bon,
3: mais oui, c'est une manche dans laquelle s'engouffre le vent, vous voyez. C'est pas un manche, c'est une manche. La manche à vent, la manche à air, qui permet non seulement d'indiquer la direction du vent, parce que ça, une girouette saurait le faire aussi, mais aussi la vitesse.
5: La force du vent.
3: La force et la vitesse du vent. La manche à air, c'est une biroute.
5: Ah bah tiens.
3: Et vous en avez eu des biroutes?
0: Ah oui, j'en ai vu beaucoup. Sur tous les aéroports du monde. Hein.
3: Faisiez attention à la biroute quand vous arrivez.
0: J'ai toujours fait attention, surtout à la vitesse de la biroute. Parce que ça arrive d'un coup. C'est rayé, rouge et blanc.
4: Ça dépend des maladies.
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5: Laurent, je sais que quand je suis nul, et là, je suis un petit peu en difficulté. J'ai rien qui vient. J'ai rien qui sort aujourd'hui.
8: Johan.
0: Il est amoureux.
3: Nathalie doit avoir honte.
5: Je vous assure, Laurent, vous savez très bien, je dis toujours ce que je pense. Eh bien, je pensais déjà au texto que j'allais lui envoyer après pour dire amour, j'ai tellement été nul aux grosses têtes aujourd'hui. Non.
3: Mon amour, vous l'appelez mon amour.
5: Elle n'aime pas que je dise mon amour.
8: Qu'est-ce que ça va être quand ils auront baisé? S'il appelle déjà mon amour.
3: Si elle n'aime pas que vous l'appeliez mon amour, pourquoi vous l'appelez mon amour?
5: Parce qu'elle est... Non, justement, j'ai arrêté, justement. J'ai pu aller parce qu'on a des règles bien précises. Mais arrêtez de me faire raconter ma vie.
9: Maintenant, c'est Yoko Ono, ça me
5: fait. En même temps, je suis jamais aussi bon que quand je raconte ma vie. Même s'il se passe rien dans ma vie, je comprends pas. Vous autres, vous êtes tous mariés, vous êtes tous des enfants, vous êtes tous grands-pères. Et moi, j'ai rien dans ma vie. C'est mon
3: père.
9: Laurent, il n'a pas d'enfant.
3: En plus, mon père, j'ai pas d'enfant.
5: En plus, je me sens visé, moi. Moi, je suis grand-père. Mais moi, je comprends pas, pourquoi il y a que moi? Petit Toff, t'as une vie extraordinaire depuis 40 ans.
4: T'as une fille.
5: Normal. Et pourquoi c'est moi qui n'a aucune vie qui raconte la mienne?
8: Mais justement.
3: Non, mais mon pauvre Ryu, j'ai l'impression que je veux pas dire du mal de cette auditrice qui nous écoute. Je voudrais pas perdre une auditrice. Mais c'est un peu curieux, si vous l'appelez mon amour, qu'elle vous demande de pas l'appeler mon amour. C'est qu'elle n'est pas amoureuse.
8: Non.
9: Elle ne connaît pas,
5: parce que c'est en public et ça lui fait honte.
9: Il l'a inventé. Mais non, elle n'existe pas.
4: C'est sa chienne.
8: Ils sont pas encore ensemble.
5: Je suis en train de raconter ma vie, c'est horrible. Alors la nuit, à chaque fois, on se termine toujours par un dernier petit truc. Est-ce que c'est pareil pour vous? On finit toujours par un petit texto.
9: Non,
5: et puis...
9: non, nous on a des vies normales. On touche les gens.
5: Parce que vraiment, on s'écrit jour et nuit. Et donc, elle me met une petite bougie. Vous savez, le smiley bougie. Et ça veut dire qu'il est l'heure d'aller au lit.
8: Ah ouais.
5: Non.
4: La bougie.
9: C'est la réinversion.
3: Mais allez. Et la courgette, elle vous envoie la courgette.
9: Et le bagage.
3: Et quelle heure elle vous envoie la courgette?
8: Aubergine.
4: Depuis le début, je vous dis que cette Nathalie s'appelle Jean-Claude.
8: Non. Ou peut-être non, on sait non, pas.
5: Non. Et là, on a une règle, je mets donc le smiley avec le vrai cœur, et après
9: je
5: vraiment.
9: Je connais pas la bougie.
8: Mais il est quelle heure là?
9: En gros, elle te dit FTG, quoi.
3: Non, mais, oh. C'est...
8: mais il est quelle heure? Par exemple, il est quelle heure là quand t'as pas la bougie?
5: Ah non, mais on n'arrête pas tout le jour et nuit.
3: 19h30.
5: Et je me rends compte, peut-être que l'amour, ça va me castrer aux grosses têtes.
8: Oui,
5: effectivement,
8: oui.
5: Peut-être que je vais tout. Non, mais
9: castrer, faudrait qu'il y ait quelque chose à couper.
3: Non, mais expliquez-moi pourquoi, si cette femme vraiment est amoureuse, elle vous demande de ne pas l'appeler mon amour?
5: Non, mais parce que on est très sensibles tous les deux, on est deux pudiques. Et donc, elle préfère que je dise que
9: tu l'as rencontré. Tu l'as vu en vrai.
5: Non, mais je dis mon ange.
8: Non, peut-être qu'elle préfère que tu l'appelles ma cochonne ou ma...
4: Non, ouais. Est-ce que je peux en profiter pour aller faire pipi? Parce que ça risque d'être un peu long.
5: Ah si, elle m'a dit un truc, elle m'a dit un truc.
3: Ah, qu'est-ce que je vais dire?
5: Non, c'est grave.
0: Elle a pas de bras?
5: Elle aime bien faire l'amour dans la voiture.
4: Dans la voiture?
8: Ah, t'as dit ça?
3: Mais parce qu'il n'a pas de voiture.
4: Qu'est-ce qu'il dit?
3: Alors, elle est pas con. Elle veut pas qu'il appelle mon amour. Comme il n'a pas de voiture, elle dit, moi, je fais l'amour que dans la voiture.
8: Non, mais non, non, Johan, sérieusement, est-ce que vous vous promenez dans la rue?
5: Oui, on se promène et on pas par la main. Parce que
0: elle est jolie, elle
3: n'aime pas.
0: Elle
3: n'aime pas parce que...
5: Arrêtez-le! Elle aura foutu le micro!
0: Elle veut qu'il marche 2 mètres devant et 2 mètres derrière! Elle veut être discrète!
5: Laurent, vous sortez pas votre blague, sinon je reviens plus jamais en grosse tête, je fais pas mes 6 ans!
3: Bon, alors attendez, parce que là, c'est quand même ça. Moi, en fait, je suis pas inquiet pour elle, je suis inquiet pour vous, moi.
4: Ben oui.
3: Parce que je me demande qui est cette femme qui veut pas que vous l'appeliez mon amour. Une femme normalement constituée, si elle est amoureuse de vous. Alors, regardez, les dames qui sont là, qui seraient prêtes, elle, à vous dire oui à madame. Eh ben, elle serait contente que vous les appeliez mon amour. Pourquoi elle veut pas que vous l'appeliez mon amour?
4: Ah, je sais, c'est madame Fourniret. Il est allé la voir en prison.
8: Il se balade en prison.
2: Elle s'appelle pas Nathalie, elle s'appelle Monique.
3: Elle a une de Voici la semaine prochaine. Le nouvel amour de Yoann Rioux, Monique Olivier.
5: Non, écoutez, mais dans le public, qui croit en moi? Qui croit en nous dans le public? Ouais! Et franchement, il y a 15 doigts qui se sont levés sur 100.
0: 15 doigts? Tu comptes les doigts?
5: Vous avez arrêté l'autre.
0: Mais moi, je suis inquiète pour lui.
3: Et alors, j'imagine, vous avez nettoyé votre voiture depuis.
0: Il a acheté une Aronde.
5: Mais comment vous me connaissez par cœur?
3: Bah oui, elle vous dit, je fais l'amour dans la voiture. L'autre, il est allé à l'éléphant bleu.
5: C'est Laurent! Mais Laurent, je vous assure que c'est vrai. Je suis allé à Papol en face du Carrefour. Ouais. Il y a un magasin. J'ai mis le truc le plus fort, je sais pas quoi. Il y avait différents prix. J'ai mis 18 euros. C'est le plus cher pour laver tout en entier.
8: Grand prix, ça s'appelle.
3: Tout ça pour baiser.
8: Par contre, maintenant que t'as lavé la voiture, n'oublie pas de te laver toi-même aussi.
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3: Une question historique pour faire plaisir à Christophe Barbier. Ah, vous faites A vous aussi?
8: Ah oui, je vais enfin pouvoir briller.
3: Ah oui, je suis sûr.
0: Ah oui.
3: Remarquez, c'est une phrase que tout le monde connaît, donc vraiment...
8: Est-ce que c'est dans Fort Boyard?
3: La réponse est à la portée de tout le monde. Non, alors là, on est un peu plus loin dans le temps pour tout vous dire. On est au 14e siècle.
8: Voilà. Ah, bon.
3: Oui.
8: Donc c'est avant-guerre.
3: Dans les années 1320... Et je vais même vous dire le nom du roi en question, hein, c'est Philippe VI de Valois. Il va tenter d'affronter... ça vous concerne, monsieur... comment il s'appelle, lui, là-bas?
11: Guillaume. Enchanté, Laurent Rapier, ravi de faire partie de l'équipe depuis un an et demi. Là, pour l'anecdote, j'ai croisé Adil Rami sur une émission. Et oui. Il m'a dit, il faut absolument que je te dise un truc. J'ai dit, dis-moi. Il m'a dit, je te vois bien aux grosses têtes. Et je lui ai dit que j'étais arrivé avant lui.
8: Incroyable.
3: Alors, ma question concernant Philippe VI de Valois et donc les années 1320, avant que monsieur le roi déclare la guerre aux Flamands révoltés.
8: C'est avant le roi d'Agobert. Hein.
3: C'est après. Philippe VI de Valois, c'est après. Et Philippe VI, qu'on appelait le fortuné ou le catholique, a affronté donc les Flamands. Et là, il a eu, cette année-là, une phrase célèbre. On est en 1328, précisément. Quelle phrase célèbre fut prononcée par Philippe VI de Valois en 1328?
8: À l'attaque.
3: Non, mais on n'est pas
2: si loin.
3: Qui m'aime me suive. Bonne réponse de Christophe Barbier. Voilà, et c'est une phrase qu'on utilise encore parfois.
1: Il y avait ceux qui même prennent le train.
3: Ah oui, ça c'est Patrice Chéreau. Mais effectivement...
11: Et il a gagné contre ces Flamands, on ne sait pas.
3: En tout cas, c'est une phrase qu'il prononce à Gaucher 5 de Châtillon. Je vous le dis pour votre information. Gaucher de Châtillon, qui quand même a 80 ans à cette époque-là, et qui dit au roi, quand il lui dit qu'il va avoir besoin de soldats pour affronter les Flamands, je le comprends, le pauvre Gaucher de Châtillon.

0: Donc, qui a quand même 80 ans à ce moment-là, lui dit « Qui a bon cœur trouve toujours bon temps pour la guerre ». Et c'est à ces mots que Philippe VI de Valois prend le vieil homme dans ses bras et s'écrit « Qui m'aime me suit ».
1: Il faut dire qu'à l'époque, on ne suivait pas le roi comme ça, il n'était pas le chef du pays. Les grands féodaux devaient être convaincus ou payés pour lever l'OST, O-S-T, c'est-à-dire le service militaire. Voilà, on faisait campagne.
0: Il n'y avait pas d'armée.
1: Il n'y avait pas d'armée, donc soit on payait, soit on devait les entraîner par de telles phrases.
2: Mais c'est une jolie phrase qui resté, hein. Moi je le dis, histoire avant d'aller me coucher, qui m'aime me suit.
0: Et alors il y a du monde.
2: Oh, il y a du monde, ça s'appelle la queue à la porte.
0: Non mais en tout cas, c'est une excellente réponse de Christophe Barbier, qui m'aime me suit. Bon bah ça aussi, tiens, ça va être pour Monsieur Barbier, et là je pense qu'il n'y a que lui qui peut répondre. Pour Simon Pierrat, qui habite Mions dans le Rhône, j'aimerais que vous me donniez l'auteur de Das Land der Schlangen et Die Lustige Witwe.
3: C'est de l'espagnol.
0: Alors c'est de l'allemand.
4: Donc c'est de l'allemand, mais c'est une grande œuvre qui a été traduite en français.
0: Je vous donne deux œuvres qui évidemment ont été traduites en français. D'un côté,
4: ne me répondez pas avec ce petit ton là, Laurent, j'essaye de participer à votre émission comme je peux.
0: Petit ton vous-même. Das Land des Lächelns et die lustige Witwe.
4: Alors Das Land, le pays
2: le
4: de...
2: Pays.
4: Vous ne nous donnez pas les traductions, je suppose.
0: Non.
3: Ça serait pas non, donc Das Land, c'est ce pays. Allez-y.
0: Le pays, Das Land, le pays.
4: Das Land. Il parle un peu néerlandais.
1: C'est
4: donc
1: un romancier ou c'est un religieux?
0: Ah non, ni l'un ni l'autre.
3: Un philosophe.
0: Quel est l'auteur de ces deux œuvres que je vous donne effectivement en langue originale? Die lustige Witwe et Das Land des Lächelns.
4: Die lustige Witwe, c'est pas la veuve joyeuse?
0: Oui.
4: C'est Offenbach.
0: Non, c'est pas Offenbach.
5: Attendez,
4: la veuve joyeuse.
3: Marcel Pagnol.
5: La veuve joyeuse. Non, c'est Schubert.
3: Marcel Pagnol.
0: Marcel Pagnol, la veuve joyeuse.
4: Non, c'est un compositeur.
5: Franz Schubert, la veuve joyeuse.
0: Il s'agit évidemment d'un compositeur autrichien d'origine hongroise.
5: Et ben c'est
4: pas Schubert.
0: C'est pas Schubert.
5: Non, c'est pas Schubert.
6: Non, c'est la truite.
0: Et mais effectivement,
3: c'est la truite.
5: Non, mais oui, Schubert, c'est la truite.
0: Bien sûr, mais elle a raison, oui. Schubert, c'est la truite.
5: T'as raison.
0: Là, c'est Die lustige Witwe. Ça, c'est la veuve joyeuse. Et l'autre, je vais vous le traduire maintenant que vous avez trouvé la veuve joyeuse. L'autre, c'est le pays du sourire, Das Land des Lächelns.
3: Ah, la Chine.
0: Qui est con?
4: C'est vrai que je savais pas que c'était particulièrement con.
5: Il est
6: aussi connu qu'Offenbach.
0: Ah quand même, il est assez connu.
4: La veuve joyeuse.
3: Et Offenbach, pour moi, c'est un DJ.
4: Moi aussi. C'est Strauss.
0: Ah, Strauss ouais. Pas du tout ouais. Pas du tout.
5: Ah non,
4: c'est pas Strauss. Ah, il m'a piégé. Alors, attendez, la veuve joyeuse autrichien.
0: Je me marre ici, mais je me marre.
5: C'est pas Strauss.
4: Donc,
0: c'est pas Strauss.
4: C'est pas Haydn.
0: Mais non, c'est pas Haydn.
6: Je vais dire une bêtise, ouais. Je l'ai dit quand même, on sait jamais.
0: Ce serait pas la première,
5: vous allez dire. Mozart.
6: Wagner.
0: Ah, Wagner.
3: Oh, non,
4: c'est 19e ou c'est 20e?
0: Ah, et ta sœur. Ah non, on est effectivement fin 19e, début 20e.
3: Baden.
0: Non, il est mort. Il est mort en Autriche en 1948. Oh, il est mort dans des circonstances difficiles.
3: Ah, hein, oui.
0: Parce qu'il souffrait de problèmes bilaires, rénaux, glandulaires et oculaires.
2: Et de faisait de la bile.
0: Et de pneumonie aussi.
3: Très constipé.
0: Avec ses femmes, ils ont passé les derniers mois de la guerre à Bad Ischl. Ils sont allés en Suisse pour un séjour qui leur ferait du bien, vous voyez, à Zurich. Mais la femme est morte là-bas, la pauvre.
3: Oh là là.
0: Alors, il a décidé de rentrer, de mettre fin au séjour de 2 ans en Suisse. Et puis, il est revenu triomphalement chez lui. Il a été nommé citoyen d'honneur, mais il est mort 1 an après son épouse, vous voyez. Ça. Il n'a pas supporté.
4: C'est pas Meyerbeer.
0: Pardon.
4: Meyerbeer.
0: Oui, il n'a pas connu la veuve joyeuse, puisque sa femme est morte avant lui, pour le coup.
3: Oui.
0: Mais c'est lui qui a composé la veuve joyeuse et le pays du sourire.
5: C'est archi connu, la veuve joyeuse.
0: La veuve joyeuse, c'est ça. Vous connaissiez ça, monsieur Barbier.
4: C'est comme un amour qui est sur le.
6: En effet, elle est joyeuse. Hein.
0: Et le pays du sourire, c'est ça, le pays du sourire.
4: Ah, c'est gay.
3: C'est gay. It's a Small World à Disney.
0: Et c'est des opérettes très célèbres. Maintenant, effectivement, vous ne connaissez pas l'auteur de ces deux opérettes. Si Madame Bachelot était là,
7: là. Mais elle est pas là, Laurent. Faites avec ce que vous avez. Voilà.
0: Je veux bien faire avec.
7: C'est pas Meillac qui est à Lévis.
0: Non,
7: c'est pas eux.
0: Je veux bien faire avec ce que j'ai, mais normalement, Monsieur Barbier.
7: Bien sûr, bien sûr. Mais il s'est mis à notre niveau, que voulez-vous.
5: Contemporain d'Offenbach.
0: Il s'arrache les cheveux, vous voyez.
7: C'est plus tardif qu'Offenbach. Enfin, c'est plus récent, c'est plus près de chez nous, oui.
8: Il s'arrache les cheveux. Cela dit, j'ai une très bonne adresse pour les remettre, hein, monsieur.
0: Sa langue maternelle est le hongrois, vous voyez. Et là,
7: c'est pas Caudalie.
0: C'est pas. Mais je vous demande pas ce que c'est pas. Je vous demande ce que c'est.
7: Bien sûr. Platypa qui gueule sur Barbier.
2: C'est pas Vivaldi.
0: Comment vous dites-vous?
2: Oui, bah, je sais pas. On dit ce que c'est pas. C'est pas Vivaldi.
0: Vivaldi. Un bel Autrichien, Vivaldi.
2: T'es pas loin.
7: Ah là, je suis pas en forme.
0: Alors, il a fait des tas d'autres opérettes. Ah, j'aurais peut-être dû vous aider en vous donnant les titres.
7: Voilà, Laurent.
0: Dermann mit den drei Frauen.
2: Le monsieur avec les trois dames.
7: Sonnerie téléphone, tiens.
0: Siegener Liebe, Rosenstock und Edelweiss.
3: Oh là là, le Edelweiss.
6: Ah, Edelweiss, Edelweiss.
7: Ah, Laurent.
0: Der Sterngucker.
7: Laurent continue à parler en allemand comme ça. On dirait le début d'un mauvais film porno.
0: Vaudilerschesingt, Frühling, die Gelsenschake.
7: Ah, da, Laurent, da.
0: Paganini, Clo-Clo.
7: My liebe, liebe petit garçon.
0: Bah écoutez, voilà, 300 euros qui s'en vont. Tant mieux pour notre auditeur, puisque Simon Pierrat va recevoir très vite un chèque RTL. Regardez, il y a une dame au premier rang. Trois autres personnes derrière.
3: Il y a beaucoup de monde qui sert.
0: Bravo, bravo.
2: Bonjour madame, comment vous appelez-vous?
0: Quatre ou cinq auditeurs. Bonjour Christine.
2: Marie-Christine, c'est ça. Et quelle est selon vous, Marie-Christine, la bonne réponse?
9: Je pense que c'est Franz Léard.
0: Et c'est Franz Léard. Bravo madame. Barbier s'en veut. Hein.
7: Je m'en veux d'autant plus que mon épouse m'a offert un autographe de Franz Léard.
0: Oh,
7: je suis impardonnable.
0: Oh, oh là là.
7: Je suis impardonnable.
6: Oh là là.
7: Eh ben voilà, il va pouvoir se taper ma mère.
0: C'est comme étant en route, je l'avais sous le bout de la langue.
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0: Une question pour Mélanie Millemont, qui habite Gap. On est là, alors autant vous dire, en 1802, quand cette femme, échappant à la guillotine, peut enfin partir pour l'Angleterre. Quand je dis échappant à la guillotine, c'est que pendant la Révolution, elle a été emprisonnée, paraît-il, dans la même prison d'ailleurs que Joséphine de Beauharnais. Sa tête fut rasée à cette femme pour son exécution, et puis elle aurait été libérée grâce à l'intervention du peintre David. Et puis cette femme, que vous connaissez bien, ensuite est partie à Londres. Mais de qui s'agit-il ?
7: Charlotte Corday.
0: Charlotte Corday, non.
11: Madame Tudor.
5: Pourquoi a-t-elle été décapitée ?
11: Madame Tussaud.
9: Elle ne l'a pas été.
0: Bonne réponse de Christophe Beaugrand, aidé par Bernard Mabie qui a dit Madame Tudor.
9: Oui.
11: Bah, j'ai visité le musée Grève.
0: Et oui, Marie.
3: Et donc, qui a créé le fameux musée du statut de cire.
0: Et oui, Marie Grossholz, de son nom de jeune fille.
7: Oh, comme Gerhard Holz.
0: Mais oui, même Grossholz.
7: Ah, son Gerhard.
0: Elle vient de Strasbourg au départ. Vous savez, quand même, faut le savoir, le musée Tussaud, chez nous. C'est ça qui est assez curieux d'ailleurs.
3: C'est Grévin, oui.
0: Chez nous, c'est le musée Grévin, mais quand vous allez à Londres, quand vous allez à New York, c'est le musée Tussaud. C'est international, Tussaud.
3: Et c'est français, donc.
0: Et
3: à la base.
0: C'est français, même. Tussaud était française.
3: C'est alsacien, plus précis.
0: Exactement, strasbourgeoise, mais elle est morte à Londres à l'âge de 80. Oubla, un petit rototo. Elle est.
3: Il n'y a pas de problème. Vous aussi, vous avez du mal à digérer les diarrhées verbales de Riou, je comprends.
11: Non, mais les Anglais.
0: Qui me gave, là.
3: Ouais, c'est normal.
7: Le problème, c'est que ça va lui faire une heure maintenant.
11: Les Anglais sont contre l'euro, hein.
9: Non, mais en fait, le seul Français qui est dans les trois musées,
0: oui,
9: c'est Jean-Paul Gaultier.
0: C'est pas vrai.
9: Non, mais c'est joli, parce que moi, je suis allée visiter les trois. Grévin, Tussaud, New York, Tussaud, Londres. Et voilà, et c'est quand même merveilleux qu'un Français...
0: Vous voulez pas aller chez Johan Rioux visiter le musée Puceau?
9: Ah non, ça...
7: Non, ça, non.
0: L'entrée est gratuite.
11: Il paraît que c'est un musée de miniatures.
7: C'est l'école d'araignée, la sortie est payante.
0: Une autre question pour Inès Rimi, qui habite Montpellier. Édouard Clunet était avocat et il défendait celle qui était attaquée par Pierre Bouchardon. C'est même, d'ailleurs, il faut le dire, ce monsieur Bouchardon qui a arrêté celle dont je vous parle et j'aimerais que vous retrouviez son nom. Pierre Bouchardon, le capitaine Bouchardon, qui d'ailleurs a arrêté cette femme sur signalement de Louis-Ferdinand Céline.
3: Il y a trop de
0: qui
3: monde.
0: Travaillait au service des passeports.
3: Ah, oui.
9: Ah.
0: De qui s'agit-il?
3: Matahari.
0: Matahari. Excellente réponse.

0: de Bernard Mabir. Eh oui. Je savais pas que c'était Céline qui avait dénoncé Matahari.
1: Elle a dénoncé beaucoup de monde. Hein.
0: Oui, c'est vrai, effectivement, ouais. Matahari, célèbre espionne, oui. Évidemment, qui a travaillé pour les Allemands, même si, au fond, elle aimait beaucoup notre pays et la France. Elle a été arrêtée par ce fameux capitaine Bouchardon, et c'est son amant avocat, l'amant de Matahari, qui l'a défendu contre Pierre Bouchardon.
2: Donc Édouard Clunet, c'est ça.
0: Et voilà, exactement, Édouard Clunet. Elle va finir... Bah, il a pas gagné, hein, il a mal défendu, parce que quand même, elle va finir fusillée, faut le rappeler.
3: C'est celui qui fait de la pub pour le café, Clunet.
4: Georges.
3: Ah, c'est Georges Clunet.
4: C'est Georges Clunet.
1: Ah,
4: c'est
1: dommage, Clunet. T'avais une bonne réponse, tu gâches tout.
0: C'est un peu vous, la Matahari d'aujourd'hui, Gaël Chakalov.
5: Alors non, c'est pas moi du tout. En revanche, il y en a une dans mon précédent livre. Ça continue, les Matahari. Il y en a quand même une par président.
0: Ah bah oui, vous avez eu des soucis avec celle-là.
5: Oui, avec celle qui était dans mon livre, j'ai eu des soucis.
0: C'est des métiers dangereux, hein, c'est pour ça que vous venez ici. C'est pour qu'il vous...
5: Ouais, c'est une couverture.
0: C'est pour qu'il vous arrive rien, en fait. Parce que si vous disparaissiez, on s'en rendrait compte.
4: Ah bah oui.
0: Pas au moment de la question littéraire.
5: Mais je pourrais plus écrire un bouquin avec votre histoire.
6: Est-ce que vous auriez voulu être une espionne, Gaëlle? Vous
5: auriez... J'aurais adoré, bien sûr.
0: C'est vrai.
5: Comme tout le monde aurait adoré.
4: Non.
5: Ah oui, il n'y a rien de plus romanesque.
3: Bah oui.
6: Et pourquoi vous l'avez pas été alors?
3: Elle couche pas.
4: Non. Elle couche, mais elle se rappelle plus.
5: N'importe quoi.
4: Faut prendre des notes.
3: Elle a pas d'ordinateur.
4: Oui, ça, parce qu'elle a pas d'ordinateur, c'est tout.
0: Castex, vous le connaissez, Castex. Qu'est-ce qu'il va redevenir après? Il va redevenir garde d'arrière ou pas?
4: Il va faire comme Sherazade, il va disparaître.
6: Il adore les grosses têtes, il serait grosse tête. En plus, il adore les grosses têtes.
5: Oui, il adore les grosses têtes.
6: Oui. C'est vrai.
4: Il écoute ça tous les après-midi.
5: Mais
4: il vraiment
5: toute
4: que
5: la
4: ça
5: Macronie
4: à...
5: adore
4: que ça à foutre.
5: Oui. Toute la Macronie adore les grosses têtes. Tous les conseillers
0: vrai.
5: D'Élysée écoutent les grosses têtes.
0: C'est
5: ah, oui.
0: pas vrai.
5: Ah, oui, mais je sais parce que dès que je dis un mot de travers, on m'appelle tout de suite en sortant de l'émission pour
3: c'est
5: me.
3: C'est pour
5: dire...
3: ça que le pays va bien.
4: On donne des conseils.
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0: Ça veut dire décoller, monsieur.
9: Mais ça veut dire mincir, c'est
0: maigrir,
9: ça.
0: Maigrir, mincir. Et je vous trouve bien mince par rapport à d'habitude.
9: Ben, je prépare mon summer body à ça.
0: Ah oui.
9: Dans deux mois, on est en maillot de bain sur la plage. Je veux pas
0: sur quelle plage vous allez être en maillot de bain?
9: À peu près toutes les plages de France.
0: Ah, vous faites la grande tournée des plages.
9: Ah oui, je fais la tournée des plages cet été. Oui, je vais voir les copains à droite à gauche. Vous savez, j'ai des copains qui habitent au bord de la mer. Puis après, d'avoir été steward fait que je connais des gens dans le monde entier. Donc je peux aller dans les plages du monde entier.
0: Ah oui.
9: À Rio, à Cape Town.
0: Les plus belles plages du monde, c'est où selon vous alors?
9: Oh ben j'aime bien Ipanema, Post-Neuf.
0: Post-Neuf.
9: Ben oui, c'est la plage des gays à Ipanema, Rio.
0: On ne fait pas toutes les plages au Brésil.
9: J'ai déjà acheté mon bikini tout.
0: Ah oui. Vous préférez pas Anoumo qui dit oui à un bikini?
10: C'est joli.
0: Ah, avouez.
10: Ah, bah ouais. Je l'ai pas encore. Moi, ça met 3 minutes à remonter, c'est tout.
0: Ah, bah oui, bah ça remonte. Et l'essentiel, c'est que ça remonte. Hein. Parce que le reste, ça descend plutôt.
10: Alors, vous êtes injuste. Ça s'amplifie, mais ça ne descend pas.
0: Ah, qu'est-ce qui s'amplifie?
10: C'est vrai que, bon, on va pas dire de moi que je suis mince, mais tout
0: mais
10: est très tonique.
0: Je trouve que vous avez perdu un peu, dites donc.
9: Ah oui, tu décolles.
10: Oui, j'ai fait poisson-légumes pendant une semaine.
0: C'est pas vrai.
10: Si, parce que j'étais loin, au bord de la mer, justement. Donc, pour montrer mon corps, j'ai fait...
5: C'est quoi un poisson-légumes?
0: Poisson, c'est ce qu'elle mange, légumes, c'est ce qu'elle va devenir. Une première citation pour Damien Jaffre, qui habite Brest, qui a dit: une dispute dans le sud-ouest, ça s'appelle une engueulatine.
1: Ah. Titoff,
0: non.
10: Il vient aux grosses têtes?
0: Il vient aux grosses têtes de temps
1: Baffy.
0: En temps, il y a longtemps. Baffy, non.
10: Tim Sit,
0: non.
1: Il est mort.
10: Toujours vivant. Sébastien?
0: Pardon.
10: Patrick Sébastien,
0: bonne réponse.
2: Tu l'as vu,
0: Isabelle
2: Mergault. Tu l'as vu mon cul, tu la connais cette chanson?
10: Non, je connais pas cette chanson.
2: Il vient de la sortir.
0: Il sera là demain, Patrick Sébastien, avec nous. Une autre citation, et cette fois c'est pour Monsieur Harvey, Émilien Harvey, qui habite Argenteuil, qui a dit, vous comprendrez d'ailleurs en écoutant la citation que ça n'est pas récent, qui a dit « Liz Taylor s'est si souvent mariée qu'elle confond la cloche de l'église avec un réveil matin.
10: Un Américain.
1: Richard Burton.
0: Alors c'est un Américain qu'elle peut-être même joue avec Liz Taylor d'ailleurs.
1: W.C. Fields.
0: W.C. Fields, non.
10: Il est mort?
0: Ah, il est mort, il était plutôt amusant et il était beau gosse aussi. Un acteur qu'on a vu aussi dans des séries, pour tout dire, mais
1: il est mort.
0: Il a joué dans Les Vikings, dans Trapèze, dans certains Lame Show, dans Spartacus.
1: Bah, Marlon Brando.
6: Tony Curtis.
0: Non, c'est Tony Curtis. Bonne réponse. Excellente réponse de Monsieur Vizorek. Et la prochaine citation sera pour Marie Santos de Breuillet, qui a dit « Je n'aurai plus peur de l'avion le jour où on arrêtera d'applaudir les pilotes parce qu'ils ont réussi l'atterrissage.
2: » Oui, ça c'est sûr. Jean-Philippe
9: Janssen. Non, c'est un humoriste. C'est pas Gad Elmaleh qui a dit ça.
0: C'est Gad Elmaleh. Ouais. Bonne réponse de Jean-Philippe. Pour Monsieur Rato, que vous avez dû connaître, Isabelle. Elle n'est pas bêcheuse.
2: Oui, j'en ai pris beaucoup des râteaux.
0: Mais tout le monde, moi aussi, si vous saviez. Moi, j'ai fait tous. Que ça, des râteaux.
9: Ouais, on s'est tous frottés.
2: Du râteau au râtelier, il n'y a pas loin.
9: Mais c'est formateur.
0: Qu'est-ce que vous dites, vous?
9: C'est formateur. Quand on se prend un râteau, on change sa stratégie d'approche. C'est
0: vous n'avez pas pris de râteau, vous payez.
2: Attends, même en payant, il
9: même en payant, je prends des râteaux.
0: J'ai perdu ma citation suivante.
9: Oh, quel dommage.
2: Pierre. Mais on a répondu à celle-là.
0: Ah, la voilà, je l'ai
2: retrouvée.
0: Ben
2: trouvée. Oui, Curtis.
11: Alors. Non, Gad Elmaleh, t'en as une de retard.
0: Pour Monsieur Fadi, Hicham Fadi, qui habite dans la Somme, voici la citation suivante, qui a dit, ah ben non, c'est pas celle-là. Là, voilà, ah, je l'ai à l'envers. Ah, ils font des recto verso maintenant.
1: Oh, les sales. L'économie de papier. Réserver la forêt.
0: Ça, c'est des citations que je pique dès que je vais chez quelqu'un et que je vois, et encore ça, vous allez me dire que je fréquente pas des jeunes.
2: Hein. Ah oui, sur les assiettes.
11: Les calendriers.
0: Non, vous savez, les petits éphémérides ouais. Où on enlève une blague par jour. Ouais. Oh, ça va, vous, là-bas.
1: Hein. Regarde-moi le lui.
0: Ah non, hein.
2: Et mais vous auriez pu le piquer sur les assiettes aussi. Parfois, sur les assiettes.
0: Ah, c'est plus lourd.
2: C'est plus lourd.
0: Plus lourd. Tandis que là, hop, j'arrache le petit papier.
2: Ah, vous l'avez arraché?
0: Oui.
9: Mais ça vient de chez vous.
2: Vous avez volé alors?
0: Oui, puis après, la vieille dame, elle ne sait plus quel jour on est. Alors voici donc la citation qui a dit « La plus grande invention de l'histoire de l'humanité est sans aucun doute la bière ». Certes, la roue est aussi une très belle invention, mais elle accompagne beaucoup moins bien la pizza.
1: Est-ce que c'est un Belge?
2: Non. Est-ce que c'était le 4 février? Ça...
0: C'est un Américain qui a dit ça.
1: Stephen Wright.
0: Stephen Wright, bonne réponse de Monsieur Paul Aycarat.
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0: J'aimerais maintenant pour Tatiana Druyère, qui habite Reims, vous parler des Solène marginatus, Solène obliquus Sprengler, Solène rostriformis, Solène sicarius ou encore Solène viridis.
1: Alors ce sont des plantes, ça.
0: Et là, je vous ai donné les différentes...
3: Des MST, ce sont des coquilles Saint-Jacques.
0: Les différentes espèces. Vous avez dit...
3: Des coquilles Saint-Jacques.
0: Non, mais on n'est pas loin.
3: Des moules.
1: Ce sont des crevettes.
0: Non.
10: Des huîtres.
1: Ça vit dans l'eau.
11: C'est dans l'eau, oui.
3: C'est alors, fruits de mer.
0: Alors, ça vit dans l'eau.
3: Ah, des migrants.
0: Non. Alors, ça
3: non,
0: vit...
3: tu vas trop loin.
1: C'est des algues.
0: Vous inquiétez pas, je suis là. Pour l'humour, je suis là. Ça vit dans...
3: Pour l'humour de bon goût. Hein.
0: Ça vit dans ce qu'on appelle...
11: C'est dégoûtant.
0: Ça vit dans ce qu'on appelle l'estran. Je ne sais pas si vous savez ce que c'est que l'estran.
12: Ah oui, c'est au niveau de l'embouchure d'un fleuve.
0: C'est la zone comprise entre les marées les plus hautes et les plus basses.
11: Est-ce que ça se mange?
0: Les zones de sable à gros grains, vous voyez.
1: C'est un animal ou une plante?
0: Ça se mange et je vais vous dire, j'adore
3: des
0: ça.
3: Amandes?
0: Non.
11: Des bulots?
0: J'adore ça, des bulots.
10: Des couteaux.
0: Ah ouais. Bonne réponse c'est de bon, Valérie Mérès.
3: Bien sûr.
11: C'est très bon.
3: Je le savais.
11: C'est très rigolo à ramasser.
0: Et oui, moi je sais pas comment on les ramasse.
3: On met du sel.
10: Et
3: si ça pisse, c'est...
0: Je sais comment on les mange, en tout cas, croyez-moi, c'est tellement bon.
3: On les mange avec des cuillères.
0: Non, même pas d'ailleurs.

0: En même temps, ce qui est bon dans le couteau, c'est l'ail et le persil.
1: Ça, c'est pas faux. En même temps, vous avez raison, il faut que ce soit effectivement bien assaisonné.
2: C'est un peu caoutchouteux.
1: Alors, c'est facilement caoutchouteux, ça c'est vrai. Ouais. Télérama, sous la plume d'Estérel Payani, cette semaine, nous fait un petit article sur le mollusque chic, parce que c'est un mollusque chic.
3: C'est-à-dire
1: et c'est, bah,
2: c'est branché.
1: C'est branché, le couteau. Et avec l'automne et les grandes marées, eh bien, c'est le temps des couteaux en ce moment.
3: C'est le temps des couteaux.
1: C'est un très bel article qu'elle écrit. Droit et nacré comme le manche d'un couteau, d'où son nom. Voilà.
4: Ah oui.
1: C'est nacré comme le manche d'un couteau.
3: Ouais.
1: Ce bivalve fruste, peu onéreux, ça serait que c'est pas cher en plus, mais consommé dans le sud de l'Europe et en Asie, est devenu le plus chic des mollusques. Ah
5: ouais. C'est tellement bon en sorbet, par exemple.
1: Les amateurs de pêche à pied le débusquent en salant légèrement le trou en forme de 8 qu'ils creusent dans le sable.
3: Et ça sort.
1: Si vous voyez un 8 dans le sable, hop, il y a un couteau. Alors, vous pouvez évidemment le faire en tartare de couteau.
3: Ah bon ?
1: Vous pouvez le faire en aller-retour dans une poêle chaude. Je vous dis ce que dit Télérama.
3: Oui, bien sûr.
1: Le plonger 10 secondes dans l'eau bouillante suffit à le voir s'ouvrir.
4: Ouais.
1: Suffit à le voir s'ouvrir. Sa chair ferme à la saveur plutôt intense n'a peur de rien.
3: Ça veut rien dire, ça. Qu'est-ce que vous voulez dire?
1: Ça veut dire qu'on peut, par exemple, l'accommoder avec une persillade, avec un vin blanc.
3: Ah, c'est vrai, elle a peur de rien, cette chair ferme. Hein. Vraiment, elle a peur de rien.
2: Ça veut dire qu'en fait, ça n'a aucun goût.
4: Oui.
1: Avec une sauce marinière.
5: Mais faut faire attention avec le sel, hein, parce que moi, j'ai mis du sel là, sur une plage au Cap d'Agde, et c'est pas un couteau qui est sorti, c'est une vieille moule.
3: Hein. Elle a giclé ou pas?
5: Non, mais sérieux, hein. Monsieur, parce qu'il y a, le faites pas partout, le sel dans le sable, le faites pas partout.
1: Monsieur Swain, moi, j'adore les. Vous voulez me faire plaisir?
5: Oui.
1: Vous me commandez des couteaux.
5: C'est prévu.
4: Allez, on y va. Mais
2: on va à la gueule.
4: Et vous savez, vous devez garder les coquilles.
1: Ah oui.
4: Pas que vous avez mangé la
1: bête. Pour faire quoi?
4: Mais pour faire des jeux de Mikado pour les enfants pauvres.
6: Non.
5: C'est vrai? Ou pour faire des faux ongles aussi?
4: Ouais.
3: Ah, les influenceuses, elles ont ça.
1: C'est affreux.
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1: Chantal.
10: Ouais.
1: Pourquoi vous n'êtes pas maquillée aujourd'hui, Chantal?
10: Ah, parce que j'avais pas eu le temps.
1: Je vous ai jamais vu dans cet état-là.
10: Oh.
1: Qu'est-ce qui vous est arrivé?
10: Non, parce que voilà, c'est comme ça.
1: Ah oui.
10: Voilà, la phrase.
9: Du coup, elle a mis ses lunettes.
10: Bah non, parce que quelquefois, c'est aussi bien de pas maquiller. Regarde comment elle s'appelle, elle se maquille plus, elle est beaucoup plus jolie, l'américaine, là, qui a des gros seins.
1: Malibu? Son...
10: Ah, Malibu, alerte à Malibu. Ah,
1: pas Mélan,
10: elle est pas américaine. Elle est beaucoup mieux pas maquillée.
1: Je sens qu'il va falloir trouver les noms pour tout le monde aujourd'hui, hein, ça va être du boulot.
10: Oui, c'est sympa cette émission en direct de l'hôpital psychiatrique.
11: T'es la marraine.
1: Je vais avoir un boulot aujourd'hui.
10: Là, mais c'est vrai,
1: j'aurais jamais dû les sortir toutes les deux le même jour.
10: C'est vrai que
12: ceux qui se font des lifting paraissent souvent plus vieux qu'avant.
13: Ah non, on va pas commencer à dire du mal de Jean-Phi.
1: Monsieur Haas, vous êtes content de retrouver Daniel Evenou?
14: Très content, mais à chaque fois qu'elle me voit, elle se rappelle pas de moi. Donc. Elle m'a dit, c'est la première fois qu'on se voit. Je dis, bah non, ça fait 15 fois, mais c'est...
10: Mais je blaguais.
14: C'est vrai qu'ici, c'est la seule émission, quand on voit pas quelqu'un plus d'une semaine, on s'inquiète vraiment.
1: Chantal, la dernière fois que je vous ai vu, vous étiez enfermé dans une cave.
10: Oui.
1: À la télévision, pour le maître du jeu, ce sera demain soir la finale, mais lors de l'émission vendredi dernier, Max Boublil vous a enfermé dans une cave.
10: Et j'ai eu très peur.
1: Ah vraiment?
10: Ah oui, parce que je pensais pas que c'était filmé en plus.
1: Boop, la télévision souvent.
14: Oui.
10: Il m'a dit, t'inquiète pas, c'est pas filmé ici. Oui, mais on va pas m'enfermer dans la cave. Et j'ai eu très peur, j'ai très peur. Très peur du noir, très peur des maisons vides, etc. Donc j'avais très peur.
1: Et alors, qui vous a ressorti de la cave?
10: Je ne me souviens plus, en fait. Je sais que quelqu'un m'a sorti de la cave, mais qui?
11: C'est Az.
1: Bienvenue, en tout cas, dans cette émission aux Alzheimer anonymes.
11: Ah, voilà, pour les questions, c'est pas mal. Hein.
1: Et voici une première citation pour Andreas Bouton, qui habite en Haute-Vienne, qui a dit, et c'est pour vous, monsieur Bellamy, que j'ai choisi la première citation. qui a dit « J'ai hérité d'un tableau et d'un violon qui se sont révélés être un Rembrandt et un Stradivarius ».

0: Stradivarius. Malheureusement, Rembrandt faisait de très mauvais violons et Stradivarius était un très mauvais peintre.
1: Ah, pas mal.
0: C'est pas mal.
2: Montesquieu.
3: C'est un artiste.
2: Je suis dans Montesquieu.
4: C'est un humoriste.
0: Un humoriste, oui, bien sûr.
5: Coluche.
0: Coluche.
3: Non, Jean-Yann.
0: Un humoriste américain.
3: Groucho
4: Marx. Woody Allen.
0: Woody Allen. Bonne réponse de Chantal là-dessus. Pour Anthony Boucher, qui habite Saint-Michel-Chef-Chef, c'est en Loire-Atlantique, qui a dit « Dans notre école, on nous fouillait à l'entrée pour savoir si on avait des revolvers ou des couteaux. Et si on n'en avait pas, ils nous en donnaient pour nous défendre. »
2: Un cuisinier ?
5: Trump ?
0: Donald Trump, non, mais c'est un Américain, évidemment.
3: Il est vieux ?
0: Ah non, un jeune.
5: Un acteur ?
0: Enfin, un jeune. Tout est relatif. Il a mon âge, voyez-vous.
5: Humoriste ?
0: Oui, un humoriste.
3: Steven Wright.
5: Dave Chappelle ?
0: Non, Dave Chappelle, non.
3: Chris Rock ?
0: Chris Rock, bonne réponse de Paul Alcarat. Pour Evelyne Gouthier, qui habite en Seine-Maritime, qui a dit « J'aime le travail, ça me fascine, je peux rester assis à regarder ça pendant des heures. »
1: C'est un Corse, ça.
0: C'est pas un Corse.
2: Est-ce que ça peut être une Bretonne ?
0: C'est un écrivain.
2: Drôle.
0: Alors, drôle, oui. Britannique, pour tout vous dire.
2: Oscar Wilde ?
0: Oscar Wilde, non. Comme ça va être très difficile.
3: Bernard Shaw ?
0: Non, je pense que je vais donner les dates à monsieur Alcarat, comme ça il va tout de suite nous dire de qui il s'agit.
1: Georges Bernard Shaw ?
0: À moins que je commence par vous dire, peut-être avant de vous donner les dates... Le nom de son œuvre essentielle, peut vous aider. Trois hommes dans un bateau.
3: Jérôme,
0: bravo, sans les dates, c'est mieux. Parfait, Paul, pour Didier Rétori, qui habite dans le Haut-Rhin, qui a dit, il s'agit de retrouver le nom d'un célèbre pianiste, ça aussi c'est pour vous, monsieur Bellamy.
1: Donc je vais pas trouver.
0: Oh, normalement, tout de même, c'est un pianiste qui était devenu presque aveugle, et il a dit, c'était à la fin de sa vie, j'ai décidé de ne plus jouer, non pas parce que je ne trouve plus mes notes, mais parce que je trouve plus le piano.
5: Ah, Gilbert Montagnier,
3: Franz Lehár.
5: Gilbert Montagnier.
0: Non, c'est pas Gilbert Montagnier.
3: Franz Lehár.
0: Franz Lehár, non, non.
1: Rubinstein.
0: Comment vous dites ?
1: Arthur Rubinstein.
0: Excellente réponse d'Olivier Bellamy. Pour Axel Baudriche, qui habite Livry-Gargan, qui a dit « Le destin des montagnes doit être terrible, elles sont obligées de contempler toujours le même paysage.
3: » Xavier de Maistre.
0: Non.
5: C'est un poète ?
0: Ah, c'est un poète, surtout romancier, pour tout vous dire. Un romancier, auteur de best-sellers. Il a vendu son ouvrage le plus célèbre, écoutez bien, à 85 millions d'exemplaires.
3: Saint-Exupéry ?
0: Ah, non.
5: Victor Hugo ?
2: Du siècle d'avant ?
0: Ah non, non, non, il est toujours vivant même, pour tout vous dire.
1: Guillaume Musso ?
0: Comment vous dites ?
1: Guillaume Musso ?
0: Guillaume Musso, non.
2: L'autre ?
0: Quoi l'autre ? Placide ?
3: Marc Lévy ?
0: Placide et Musso.
2: Il est venu ici ? Il est venu dans votre émission ?
0: Non, non, non, je ne l'ai jamais reçu, non.
3: Il est âgé ?
0: Oh, il est âgé, il est né en 1947.
2: Oh, il habite à New York,
3: Orsena ?
0: Orsena, non.
3: Mais c'est un Français ?
0: Ah, j'ai pas dit ça.
3: Ah, Stephen King ?
0: Non plus.
3: Ah non plus.
5: C'est quoi, c'est un Américain ?
0: Non, non plus. Il y a d'autres pays que...
2: Est-ce que ce pays touche la France ?
1: Ah oui,
0: non, du tout.
1: Un Bolivien.
0: Ah, je suis obligé de vous répondre oui.
5: Avec la Guyane.
2: Brésilien. Andorre ou Monaco ?
1: Un Brésilien. Oui, avec... Cohen machin...
0: Arthur Coelho, Paulo Coelho. Paulo Coelho. Bonne réponse. Eh oui. Vous lui demandez si son pays touche la
1: Guyane,
0: France,
1: oui.
0: Comme on a effectivement un département français qui s'appelle la Guyane qui touche le Brésil, on est bien obligé de dire que oui. Son pays touche la France, Paulo Coelho est brésilien, et c'est avec l'alchimiste évidemment qu'il avait vendu 85 millions d'exemplaires de son livre. Allez, mais Chantal, qu'est-ce que vous êtes en train de faire?
3: Vous l'avez vexé.
2: Elle
0: est en train de se maquiller maintenant. Mais c'est trop tard.
1: Non, mais c'est pas la
0: télé. C'est trop tard, on a vu votre gueule.
6: Alors, je suis comme un mandalure. Elle se maquille aux grosses têtes aussi.
0: Mais vous êtes en train de vous maquiller devant les gens.
6: Je m'en fous. Ils connaissent tout de moi.
2: Dans le temps,
6: mais continuez, vous n'avez pas besoin de me regarder. Posez des questions.
0: Ah, mais non, mais je suis épaté par la façon dont vous vous maquillez devant tout le monde.
1: Avec un naturel déconcertant.
0: Ah oui, oui, oui.
6: Et encore, j'ai pas tout mon matos. Ah, regarde, c'est beaucoup mieux déjà, non ?
5: Ah, ça change tout, hein.
6: Ça change tout.
5: Ah, c'est fou, hein.
1: Ah, vous êtes presque désirable, là, Chantal.
6: Tu me regardes même pas, belle amie.
0: Ah, presque désirable.
6: Non. Vous avez jamais vu une femme se maquiller, je pense. C'est pas dans vos trucs.
0: Mais si, j'en ai déjà vu, oui. Mais pas de cet âge-là.

0: Avouez quand même que je vous regarde parce que c'est moi qui vous l'ai dit que vous n'étiez pas maquillée.
1: Oui, avouez. Parce que vous me regardez.
0: Avouez.
1: Elle n'a pas vu que j'étais pas maquillée. Elle m'a emmené ce matin, elle n'a pas vu alors que vous l'avez vu.
0: Ah bah tout de suite j'ai vu d'habitude.
1: Parce que nous sommes face à face.
0: Bah, oui.
1: Et avec Michel, nous allons dans le même sens.
0: Allez, une dernière citation plus difficile, attention, à identifier pour Jonathan Corbet, qui habite Crozier-le-Vieux, c'est dans l'Allier, qui a dit: la dernière fois que quelqu'un a autant raté un truc que François Hollande, c'était les parents de François Hollande.
2: Sarkozy.
0: Non.
3: C'est un politique?
0: Ah non, c'est un humoriste, un jeune humoriste français, chroniqueur de radio, de télévision.
2: Walidia.
0: Comment vous dites?
4: Walidia.
0: Walidia, non, plus drôle.
4: Oh, la balle perdue.
2: Marc-Antoine.
0: Pardon.
2: Marc-Antoine. Notre Marc-Antoine.
0: Pablo Mira, non. Il a été sur France
4: Guillaume
0: Inter.
4: Guillaume Maurice,
0: non, mais il travaille.
2: Émeric Lompré.
0: Émeric Lompré, non. Mais avouez que c'est drôle quand même.
4: Jamil Le Schlag.
0: Non, la dernière fois que quelqu'un a autant raté un truc que François Hollande, c'était les parents de François Hollande.
2: Pierre-Emmanuel Barré.
0: Pierre-Emmanuel Barré, bonne réponse de Paul Elkarat. Bravo, Paul.
1: Pierre-Emmanuel Barré.
5: À suivre.
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0: Une question zoologique à l'attention de Pierre Sisley qui habite dans le Tarn-et-Garonne, mais surtout à l'attention de Laurent Baffy qui me réclame régulièrement des questions zoologiques. Eh bien, je vais vous demander quel est le seul félin qui dort comme un chien.
3: Le jaguar, non.
7: Mais comment que ça dort un chien?
0: C'est-à-dire qu'il dort la tête reposant sur ses pattes antérieures étendues comme un chien.
8: Le lynx?
0: Est-ce que vous comprenez?
3: C'est mignon.
7: Ma chatte a fait ça.
0: Oui, mais justement.
3: Le chat.
0: Ah bah non, mais c'est pas la réponse, c'est pas votre chatte à vous, hein, voyez. C'est le seul félin à dormir. Votre chatte, elle dort sa tête sur ses pattes antérieures.
7: Ouais, c'est plein de choses. C'est vrai, mais oui, elle dort sur ses pattes. Antérieure.
0: Attendez, montrez-moi, c'est quoi les pattes antérieures?
7: Bah, c'est celle du bas, là, c'est ça? Les pattes antérieures?
8: Non, c'est postérieure.
7: La chatte a quatre pattes comme ça.
8: C'est pas l'oslo?
7: Si je dis ses pattes antérieures,
0: vous avez dit?
8: L'oslo!
0: Excellente réponse!
9: Et c'est pas une question zoologique, c'est une question géographique.
0: Non, pas Oslo comme la ville. Oslo, O-C-E-L-O-T. C'est quoi un Oslo, alors, monsieur?
8: C'est un félin magnifique qui, maintenant, est protégé, mais il a été chassé pour sa peau.
3: Il est acheté.
0: Ah, il est acheté.
8: Oui, s'il est à vendre, il est acheté.
3: Non, mais il a des petites taches.
0: Oui, comme beaucoup de félins en même temps.
8: Très souvent, mais c'est bien, t'as un sens de l'observation assez développé. Hein.
0: C'est un bon grimpeur comme le puma, mais il est plus grand qu'un puma.
8: Ah oui.
0: C'est la poitrine au-dessus.
8: Il est plus svelte, mais il est plus long qu'un puma, mais il est très svelte.
0: Et il a un odorat très développé, et en tout cas, il dort avec la tête qui repose sur ses pattes antérieures étendues, comme un chien, et c'est le seul félin, à part la chatte de monsieur Janssen.
3: Ah oui, la seule qui regarde.
0: C'est le seul. Toujours à l'affût, Valérie. Hein. On va même parler de la limule aussi. La limule est une des quatre espèces étonnantes qui a un sang assez particulier.
8: Il est bleu.
0: Ouais. Le sang de la limule est bleu. Bonne réponse de Laurent Baffy.
9: C'est quoi une limule?
8: Ça, le crabe fer à cheval, et son sang est bleu, et c'est comme un peu les sangsues. Les chercheurs misent beaucoup sur cet animal pour essayer de créer du sang synthétique. C'est un grand espoir pour le sang qui manque.
3: En fait, quand on veut pas que tu dises des saloperies, il faut te poser des questions sur les animaux.
8: Exactement.
9: Il peut en dire quand même.
0: Oui, par exemple, je donne une nouvelle chance à Valérie Pouèche qui habite Cranfsal en Haute-Savoie. Pouvez-vous me dire quel est le nom qu'on donne à la fourrure de la moufette?
8: La fourrure, moi je suis pas très fourrure, je suis contre la fourrure.
0: Ah oui, je sais bien, mais enfin quand même la moufette, vous voyez ce que c'est d'ailleurs.
8: Oui, c'est un mustélidée.
0: Oui, et d'ailleurs on les appelle parfois les moufettes comme ça aussi, du nom de leur fourrure.
3: Ah, le pison.
0: Comment?
8: Les sconces.
0: Les sconces, excellente réponse de Laurent Baffy.
8: Mais plus pour un sconce.
0: Vous voyez ce que c'est un sconce?
8: C'est des mustélidés, tout ça.
9: Ça schlingue.
8: Oui. Ah oui.
0: Ça schlingue.
8: Mais oui, ah c'est des glandes anales qui sentent très fortes et qui sont très utilisées en parfumerie, bizarrement.
7: Ah bah lui aussi, tu vois.
0: C'est pour ça qu'on vous a installé à côté de Yoann Rioux. C'était pour que ça vous revienne.
8: Qui ne sera jamais utilisé en parfumerie.
0: Ah bah alors, j'ai encore une quatrième question.
7: Oh, festival.
0: Ah bah oui, oui.
8: On tente les quatre à la suite.
0: C'était pour votre retour en 2022, monsieur Baffi.
8: C'est gentil.
0: Eh oui, parce que c'est dans Le Monde, une découverte scientifique. C'est paru dans Le Monde daté d'aujourd'hui et il s'agit des dauphins et plus particulièrement des femelles dauphins. Qu'a-t-on découvert, si on en croit les scientifiques, et particulièrement Madame Patricia Brennan qui signe cette étude, une étude qui nous vient du Massachusetts. Qu'a-t-on découvert chez les femelles dauphins? Les dauphines, si vous
8: plus pas. J'adore les pommes dauphines, non?
0: Non.
7: Travaille à Miss France.
5: Finalement, c'est...
8: Alors ça, je sais pas. Qu'est-ce qu'on a découvert chez les...
5: C'est pas les dauphins mâles qui font les enfants?
0: Non,
5: l'inverse.
0: Mais c'est vrai que c'est un lien avec le sexe.
8: C'est elle qui décide de la relation.
0: Ouais. Non.
5: Ah, c'est elle qui ont le dard. Enfin, c'est elle qui ont le.
7: Elle trie les spermatozoïdes.
0: Non plus.
9: Les spermatozoïdes. Le dauphin éjacule dans l'air et hop.
8: Arrête, tu m'excites.
7: Éjacule dans l'air.
0: Avec ses boules de flipper.
9: Allô. Il dépose ses œufs.
8: Elle peut choisir.
9: Il dépose sa semence sur le sol.
0: Non, alors, vous pouvez oublier le mâle.
9: Ah, d'accord.
0: Et vous intéressez seulement à la femelle.
9: Elles ont des rapports homosexuels.
8: Sur la sexualité.
0: Homosexuels, non.
3: Elles peuvent se faire un cunnilingus toutes seules. Ouf.
0: Ça l'excite, l'autre là-bas.
5: Ah, ouais. J'essaie de deviner comment on fait un cunni tout seul.
7: Hein, ouais, bah toi, tu n'y arriveras jamais.
9: Il
7: hein.
9: Faut être très souple.
3: T'es pas un dauphin, ça, maintenant.
0: Non, en ça, elle se rapproche, c'est ce que nous dit en tout cas l'étude du Massachusetts. Elle se rapproche des femmes humaines.
5: Elles se touchent.
8: Elles peuvent employer un moyen de contraception.
5: Elles se masturbent.
0: Non, bah alors, elles peuvent, parce que pourquoi?
5: Ah, elles peuvent avoir un enfant.
8: Elles ont un clitoris.
0: Elles connaissent le plaisir clitoridien.
7: Oh là là.
0: Excellente réponse de Laurent Baffy. En effet, une équipe américaine a découvert que chez les dauphins, les femelles disposaient d'un clitoris qui fonctionne. En examinant les organes sexuels prélevés sur 11 grands dauphins, les chercheurs ont trouvé des terminaisons nerveuses et des tissus érectiles susceptibles de se remplir de sang. Et la place du clitoris à l'entrée du vagin permet aux femelles dauphins effectivement d'être stimulées lors des pénétrations.
7: Eh ben voyez-vous.
0: On va demander à Miss France, mais les dauphines...
7: Ah ben tu vois.
0: Les dauphines sont clitoridiennes.
7: Ah,
8: mais vous savez que le clitoris chez la femme, c'est comme la minuterie. Hein. Dans le noir, c'est impossible à trouver. Hein.
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2: Ah, je voudrais maintenant vous poser une question zoologique pour faire plaisir à Laurent Baffin et pour Jean-Michel Talaron qui habite Mulhouse. Si je vous dis que le mandril est bleu, blanc, rouge, pouvez-vous me préciser pourquoi et comment?
3: Bah parce qu'il a ses attributs, c'est la reproduction de son derrière sur son nez, c'est un singe de la famille des babouins et c'est ses couleurs qu'il arbore pour la parade nuptiale.
4: Sur le nez?
3: Ah ouais. Sur le nez.
2: Alors qu'est-ce qu'il a de bleu, qu'est-ce qu'il a de blanc et qu'est-ce qu'il a de rouge?
5: Alors moi je dirais le front bleu, le nez blanc et la bouche
6: rouge. Non, il a le nez rouge.
3: Non, il a le nez rouge.
2: Alors il a le nez rouge, ça c'est bon.
7: Et la bouche blanche.
3: Il a les yeux bleus?
2: Non.
3: Le cul bleu?
2: Non. Vous avez une partie de la bonne réponse, cher Laurent, parce qu'effectivement, le mandril, c'est bien un babouin. Ça fait partie de la famille des cercopithèques, sont des singes.
7: Il a le cucu tout blanc.
2: Alors non, c'est pas le cul qu'il a blanc.
5: Non, je
8: les mains. Couilles.
2: Pardon.
8: Les coucougnettes.
2: Alors quoi, les coucougnettes?
8: Les couilles.
3: Elles sont bleues.
5: Les testicules.
3: Elles sont bleues.
2: Alors, les testicules sont bleus.
7: Oh, comme c'est joli.
5: Oui.
2: Effectivement.
5: Comme les sont. Et son sexe est blanc.
2: Et c'est pas le sexe qui est blanc.
3: Le cul.
2: Non, non.
5: Je sais. Il a les cheveux, une petite coupe à la iroquoise bleue.
2: Il a le nez rouge.
3: Les joues blanches. Ouais.
2: Il a les couilles bleues.
8: Ouais. Ah. Il a les couilles.
3: Ça dépend de la température.
8: Elle a les couilles bleues.
7: On peut le
8: Belinda.
7: On cherche le blanc.
3: On le rencontre quand?
6: On dirait une chanson de Claude François.
2: Ah, il avait qu'à pas voter Rassemblement National.
3: Le blanc n'est pas sur le visage, Laurent?
2: Non, alors le visage.
8: Sur le torse.
2: Presque.
5: Le cou.
2: Le cou. Il a une collerette blanche. Ah. Il a le nez rouge, une collerette blanche et les testicules bleus. C'est quand même une bonne réponse de Laurent Baffie du babouin. J'ai une autre question animalière pour monsieur zoologique, pour monsieur Baffie. Bah oui, mais il aime ça, vous savez. Quel est l'autre nom du nandou? Le nandou qu'on trouve plutôt en Amérique du Sud.
3: Le casoar?
2: C'est-à-dire?
3: L'autruche.
2: L'autruche, bonne réponse de Laurent Baffie. Pour monsieur Sapin, donc de Camaret-sur-Mer.
5: Ah, moi je connais le curé de Camaret.
2: Encore une question animalière.
9: Mais t'es pas loin du sapin.
2: Pouvez-vous me citer, allez, deux exemples d'anatidés?
3: Bien sûr. Le canard, le colvert.
7: Il est chiant, pas les carottes, là.
3: Voilà.
2: Le canard et quoi d'autre?
8: L'oie.
3: Le colvert, la.
2: Le colvert, c'est aussi
8: le
2: un canard.
8: Le cygne.
3: Le grèbe, le foulque, le.
5: Mais non, mais.
7: Le pigeon.
8: Le cygne.
5: L'oie.
8: Le cygne.
2: L'oie.
3: Le
2: canard.
5: Mais oui, il arrête pas de répéter les mêmes
7: mots.
5: Le cygne.
7: Pas tout ce qui fait du foie gras, quoi.
2: L'oie, le canard, le cygne. On fait pas du foie gras avec un cygne.
6: Ah bon? On aurait essayé.
2: Mais en tout cas, effectivement, ce sont des anatidés, les oies, les cygnes, les canards et effectivement, les autres volatiles apparentés. Mais les trois principaux, on va dire, et génériques, ce sont les canards, les cygnes et les oies qui sont tous des anatidés. Bonne réponse de Laurent Baffie.
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2: Prends des risques. Ouais. Mais je vous emmène à l'école Saint-Pierre de Neuilly, Neuilly-sur-Seine, justement, en 1907. Là, il y a deux garçons, il y en a un de 10 ans, l'autre de 12 ans. Et il y en a un qui va aider l'autre parce qu'il est attaqué par des petits camarades qui veulent, évidemment, lui voler son goûter, ses billes ou ses osselets. Et quels sont ces deux garçons qui vont devenir célèbres, l'un et l'autre? Deux grands écrivains qui ont...
5: Aragon.
2: Alors, il y en a un, c'est Aragon, ouais. Bravo.
5: Et Harold, attendez, l'étonnement dans la salle, là,
2: c'est... C'est vrai qu'il y a quelqu'un qui a eu des...
5: Non, non, là, il y a quelqu'un qui s'est évanoui,
2: le
5: là.
2: Le pire, c'est que c'est votre mec.
5: Elle a un mec. Ah, bah, bien sûr que j'ai un mec, tu veux pas...
2: Ah oui, c'est nouveau, alors,
5: ouais,
2: dis donc.
5: Il le sait pas, hein.
2: Ah, c'est toujours le quincailler, là, non, non.
5: Oh non. Non.
7: Et le cotorep, tu le vois plus, le cotorep, là?
5: Qui?
7: Le petit cotorep qui habite en bas de chez toi, là. Il était sympa, lui, il avait une voix douce.
5: Bon, allez, Aragon. Et,

0: Aragon
1: et un autre écrivain aussi.
0: Ah bah oui, un autre.
2: Turgot.
0: Non, non.
3: Peggy.
0: Comment vous dites?
3: Peggy.
0: Peggy, non, non.
2: Non, c'est toi, Peggy.
0: Non. Ça c'est drôle.
1: Non, mais non.
4: Céline.
0: C'est vrai qu'elle a un côté Muppet Show aujourd'hui.
1: Oh là, c'est incroyable.
0: Surtout avec l'autre à côté qui a la voix de Kermit la Grenouille.
2: C'est vrai qu'il y a un trio là.
4: Céline.
0: Céline, non.
5: Gide. L'autre, il était écrivain ou il a fait d'autres choses?
0: L'autre était romancier, dramaturge.
1: Gide en grand.
0: Et c'est Aragon qui, évidemment, est venu à son secours.
6: Ah oui, il est de la même époque.
0: Et pourtant, Aragon était plus jeune que lui. Aragon avait 10 ans, mais c'est lui, plus costaud, qui est venu aider.
6: Il faisait des poésies.
0: Alors, des poésies, non, non, il n'était pas poète. Il était surtout dramaturge, romancier, essayiste,
3: académique. Barbus.
0: Comment vous dites?
3: Henri
0: Barbus.
3: Ah non,
0: plus connu que ça.
2: Ah, Philippe Lelouch.
0: Comme ça. Bon, je vais quand même pas vous donner le titre d'une de ses œuvres.
1: Bah, peut-être si. Que si, ça fera du bien.
0: C'est vrai que c'est pièce de théâtre. Non, mais c'est vrai qu'il y a un roman aussi très connu.
1: C'est pas Monterland.
0: Et c'est Monterland.
2: Oh,
0: bonne réponse d'Isabelle Mergo.
2: Oh non, pas elle. Bravo.
1: Non.
2: Mais si, Isabelle, au Collège de France.
1: C'est vexant. Arrêtez d'applaudir, c'est vexant.
4: Non, mais
1: il
4: au
1: a
4: moins...
1: l'air un peu blasé, quoi. Non,
4: le fait de pas avoir de mec, elle a le temps de se cultiver.
1: Voilà.
0: On vient d'apprendre qu'elle connaît deux autres écrivains que Sacha Guitry.
1: Cela dit, Monterland, ça lui a pas réussi, il s'est suicidé quand même. Hein.
2: Oh, encore une info, bravo.
0: Vous, on vous aidait à la cour de récré, il y avait un ce qu'on appelle un protecteur, monsieur Chastel.
6: Ah oui, ben oui, mais moi, c'est ma sœur qui me protégeait.
0: Ah, votre sœur?
1: Ah, oui. La goudou.
6: Ah non, mais je me souviens quand j'étais en primaire à l'école Jeanne d'Arc. Ma sœur, elle était au lycée à Sainte-Thérèse-d'Avila. C'est deux écoles qui se touchent. Et donc, mais on mangeait dans la même cantine. Et le premier jour que je suis allé à l'école, j'avais les cheveux, bon, à la Stone. Ma mère m'est coiffée à la Stone.
0: Vous
6: savez,
0: vous rendez compte que là-bas, dans le Nord, même les écoles se touchent.
6: Et j'étais coiffé à la Stone avec mes beaux cheveux blonds. Et tout le monde à l'école, il m'avait dit petite fille, petite fille, petite fille. Tu vois, ça m'énervait. J'ai dit, mais non, je suis pas une petite fille. Il dit petite fille, petite fille. Et je suis allé à la cantine le midi. Ma soeur a dit, ça va, ça se passe bien la première. J'ai dit, non, il me traite de petite fille. Elle est descendue, ma soeur. Elle les a attrapées à part un, elle les a claquées au mur. On va voir, petite fille.
2: Allez, franchement, elle.
0: Ouais. Et tu les faisais garçon, garçon, garçon. C'est une belle histoire. Vous aussi, j'imagine, vous avez dû être moqué dans les cours de récréation, Isabelle, avec votre petit léger défaut de prononciation. Personne n'a remarqué, mais moi je le sais.
1: Ah non, mais c'est surtout que quand j'étais petite, j'avais un défaut de prononciation très prononcé.
0: Ah voilà.
1: Sur presque tout.
0: Ah oui.
1: Par exemple, le dire papa, je disais chacha. Mais sur tout.
0: Ah,
1: sur
0: oui.
1: Tout.
4: Ah oui.
1: Et en fait, eh ben non. Et elle m'aimait bien. Quand vous faites rire, eh ben vous avez les gens derrière vous. Non, j'étais plutôt la
6: oui,
1: meneuse.
6: Vrai.
0: Ah oui, ah oui.
1: Ouais.
6: C'est dingue.
1: J'étais une gentille. Non, j'ai jamais été attaquée.
0: Ah bon, c'est bien. Cas, alors.
1: Pas
0: comment
1: compte.
0: Je vous aurais.
1: Sauf quand je mettais, parce que ma mère j'avais ma grande sœur et elle me donnait les affaires de ma grande sœur. Et puis de temps en temps, c'était vraiment trop grand. Et je me souviens des impairs qu'elle me mettait, mais alors je retournais, j'avais honte, je mettais les mains dans les poches, comme ça, j'allais à l'école avec les affaires de ma sœur.
2: Bah, ça s'est bien passé, quoi.
1: Bah oui, mais après.
2: Mais pourquoi t'as arrêté en quatrième? Je comprends pas, moi.
1: C'est comme ça qu'on devient alcoolique, tu vois.
2: C'est ouais. Franchement, hein.
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0: C'est vrai. Vous êtes un peu
2: alléluia.
0: Comme si vous aviez une loge à surveiller les entrées, les sorties, qui vient pour la première fois, le retour de Guillaume. Monsieur Alu, que vous ne connaissiez pas encore, Constance, avec qui vous...
2: Alu, à lui, là
0: quoi?
2: Oh là Alu, là. Il fait quoi dans la vie?
0: Il est danseur.
2: Non.
8: Garagiste.
9: Non, mais François, ce sont les plus belles cuisses
0: de
9: France.
0: Oh non, vous n'allez pas remettre ça.
8: Allez.
9: Non, mais j'ai découvert une autre de ses qualités.
0: Ah oui. Ah.
2: Il est hétéro, c'est rare pour un danseur.
0: Ça, c'est là qu'on l'a déjà dit.
9: Il a acheté un livre de Sébastien Thoen. Sébastien a trouvé son lecteur aujourd'hui.
8: Chagrin d'humour, c'est.
9: Non seulement les plus belles cuisses de France, mais le lecteur.
2: Alors qu'il sait pas lire, c'est drôle.
0: Et il est bien son livre alors? Parce que moi, je l'ai lu.
2: Ouais, mais vous n'êtes pas objectif, patron, vous m'aimez.
8: Il est dans la bibliothèque.
0: Ah, vous l'avez acheté, mais vous l'avez pas lu.
8: Je trouvais que la couverture était très belle.
0: C'est donc un pseudonyme totalement usurpé. Pateur François Alu.
8: Non, pas mal, pas mal. Pas mal.
0: Monsieur Barbier, heureux de revenir.
3: Heureux de revenir, heureux d'être à côté de François Allu.
0: Vous l'avez vu déjà en train?
3: Non, pas encore.
0: À l'époque où il dansait.
3: J'ai pas, non, je me souviens pas de la revue. Je vais à l'opéra écouter ma femme, mais assez peu au ballet pour tout dire.
0: Vous allez, pourquoi vous allez à l'opéra écouter votre femme? Vous l'écoutez pas à la maison?
3: Elle parle moins fort à l'opéra qu'à la maison. Mais on a un point commun, moi aussi j'ai un corps de ballet.
2: Et Constance, comment elle va, cette dépression alors?
10: Ça va, j'ai un bon petit traitement.
2: Un Xanax, un lithium.
0: Vous le connaissiez, Toen?
10: Oui, c'est vrai, on s'est croisés plusieurs fois.
2: On s'est croisés sur Comédie, sur plein de choses comme ça.
10: Oui, c'est vrai.
2: Et puis après, on s'est croisés au Backroom avec Roselyne Bachelot.
10: C'est ça.
2: Absolument. Bref, la vraie vie, quoi.
0: Il vous plaît, Toen, physiquement, Constance?
10: Pas du tout.
2: Oh, la question.
10: Mais je le trouve très drôle, vraiment.
0: Ah, vous le trouvez
2: très drôle?
0: Très drôle.
2: Il est beau, hein, ouais. Compliqué, à part Barbie,
10: si,
2: évidemment.
10: Ça arrive, mais pas là.
9: Femme qui rit est à moitié dans ton lit. Hein.
2: Oui, ah bon, ouais, pour la taille du lit. Et si c'est un lit superposé, ça craint quand même.
0: Guillaume, vous trouvez ça que c'est plus facile de séduire les femmes quand on les fait rire?
11: Ah oui, enfin moi j'ai pour le moment ni l'un ni l'autre, donc je
2: tente. Il y a un truc qui est pas mal pour draguer, comment ça s'appelle le truc là? L'argent.
11: C'est vrai.
0: Alors voici une première citation à propos de la sortie du film Natacha, hôtesse de l'air aujourd'hui, pour Yvonique Berger qui habite Rennes. Les hôtesses de l'air nous montrent comment boucler une ceinture au cas où on serait pas monté dans une voiture depuis 1965.
9: Jean-Yann?
0: Non.
11: Jean-Philippe Janssen?
0: C'est pas faux, hein, d'ailleurs, hein, parce que c'est vrai, qui ne sait pas boucler une ceinture, et on continue à nous montrer à bord de l'avion.
2: Oui, mais c'est un exercice complet, on nous montre s'il y a un accident, si ça bouge.
0: Oui,
2: ouais.
0: On pourrait enlever le moment où on nous montre comment boucler une ceinture. Il y a personne qui sait pas boucler une ceinture.
2: Mais puis, bah, depuis, si, Palmade?
0: Depuis 40 ans. Depuis
10: non,
0: 40 ans.
10: C'est une citation de Schumacher, non?
0: Ah non, c'est pas une citation de Schumacher non plus.
9: Il y a tous les OQTF quand même.
2: Oh là là là là, attention, le dérapage, à la virée RN. Ça y est, elle est sur CNews, la TVFM.
0: Non, c'est un Américain qui a fait cette remarque, moi que je trouve fort judicieuse.
3: Un humoriste?
0: Les hôtesses de l'air continuent à nous montrer comment boucler une ceinture comme si on n'était pas monté dans une bagnole depuis 65.
3: Steven Wright,
0: non. Leno. Pas Jay Leno.
10: Trump.
0: Un des plus grands humoristes.
11: Louis C.K.
0: Pardon?
11: Louis C.K.
0: Non.
2: Jerry Lewis, Seinfeld.
0: Il avait son Tonight Show, c'est le roi du stand-up.
2: Jerry Seinfeld,
0: bonne réponse.
2: Il y a deux minutes. Ouais. Allez, c'est comme au Conseil des ministres, faut s'imposer, Roselyne.
0: Qu'est-ce qu'il y a, Roselyne?
9: Bah, je l'avais dit deux minutes avant.
0: Alors, si vous l'avez dit il y a deux minutes, c'était avant que je donne la citation. Une autre citation, justement, pour Fabienne Castan, qui habite Dax, qui a dit « Je ne comprends pas le soi-disant courage des dompteurs. Dans une cage, ils sont à l'abri des hommes. »
10: David Copperfield,
0: non.
2: Est-ce que c'est un poète?
0: Alors un poète, non, c'est un dramaturge, écrivain, essayiste.
2: Ah, Patrick Sébastien?
0: Non.
9: Français.
0: Et même prix Nobel de littérature.
2: Patrick Sébastien.
0: Et pas français.
9: Il est pas français.
0: Anglais.
2: Mort?
0: Enfin anglais, du royaume...
3: Georges Bernard Shaw,
0: bonne réponse de Monsieur Barbier.
11: Je l'ai dit il y a en Irlande, deux minutes.
0: Alors vous, je sais que c'est pas vrai. Alors, vous savez même pas qui c'est Georges Bernard Shaw. Vous savez
11: moi, je ne viens ni pour les blagues ni pour les bonnes réponses. Je viens vraiment pour le public et l'amour que j'ai pour le peuple français.
0: Pour Chantal Assal, Madame Assal habite Bourgoin-Jallieu dans l'Isère, qui a dit « J'ai lu quelque part que fumer pouvait provoquer le cancer. Depuis, j'ai complètement arrêté de lire.
9: » C'est une
11: française?
9: Femme?
0: C'est un homme.
11: Un homme français?
0: Un français.
2: C'est une grosse tête, ça.
0: Vivant. Grosse tête, non, mais il est venu
3: Gueluc
0: de temps en temps. D'ailleurs, il sera à la Cigale, là, le 6 avril prochain.
11: Donc, c'est quelqu'un qui fume comme un trou, quoi.
0: Ah oui.
9: Ça fume les trous?
0: Bah regardez,
8: non, mais on appelle ça les volcans.
2: Tout est dingue. Moi j'ai l'image, du coup je la vois fumer la Philippe.
11: Roselyne.
2: Ou elle dit ah oui, jupé encore.
11: Est-ce que je vous montrerai pas mes deux petites cuisses?
0: Bon, dites alors. Bon,
3: c'est un chanteur?
0: Ah non. Ah, il aime bien chanter, hélas, parce que...
2: Ah, Patrick Sébastien?
10: Patrick Bruel.
0: Non, c'est pas ce qu'il fait de mieux dans son spectacle, mais il est plutôt marrant. Il est venu nous voir pour la promo de sa Cigale il y a pas longtemps, d'ailleurs.
2: Ah, c'est...
11: Bigard.
2: Christophe
0: Alévèque, bonne réponse.
9: En tout cas, c'est à cause de ce gars-là que j'ai été fâché 10 ans avec Laurent.
0: Ah oui, c'est vrai, ça.
9: Ah, bah ouais,
0: ah oui, j'avais oublié
9: bah
0: ça.
9: Ouais, moi, j'ai pas oublié, hein. Ah oui, oui. Connard.
10: Parlez à qui, là?
0: Ah, ah oui, on peut raconter pourquoi
9: ah,
0: non,
9: oui,
0: on
9: ne
0: peut
9: oui.
0: pas rappeler.
9: Si, si, si, si, si,
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0: À l'époque, sur Europe 1, effectivement, Christophe Lévesque avait dit, prononcer une phrase sur Roselyne, et on avait repassé l'extrait dans la matinale. Et ce qu'on peut dire parfois, on va dire l'après-midi dans une émission rigolote, hors contexte, quand vous passez ouais, ça dans la tranche matin, info oui. le matin, et là, Roselyne, évidemment, était tombée dessus, elle était furieuse, elle m'a injuriée à travers la presse. Alors que
9: Laurent, une page entière dans Le Monde, la une du Figaro.
11: Ouais, donc c'est anecdotique, quoi.
9: Et alors, Laurent a été très classe, parce que je dois reconnaître mes torts. Il m'a envoyé un énorme bouquet de fleurs.
2: Et une
9: il
2: place
9: m'a
2: pour
9: proposé
2: le...
9: ses excuses. Et je lui ai dit, vos excuses, je les entends, mais je ne les accepte pas. Et on a été fâchés 10 ans avec Laurent et on s'est réconciliés.
0: 10 ans et c'est toujours ça de gagner.
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0: C'est un ballon d'or dont on parle, page 9 du journal La Croix aujourd'hui. Pour quelle raison parle-t-on de ce ballon d'or?
13: Ah oui, c'est Georges Weah qui est le président du Liberia, ancien ballon d'or 95, ancien joueur du Paris Saint-Germain. Et c'est l'élection présidentielle au Liberia aujourd'hui pour un deuxième mandat.
0: Alors bonne réponse de Johan Rioux, bravo. C'est quand même rare, un ex-joueur du Paris Saint-Germain qui est donc président de son pays, le Liberia.
13: Mais il paraît que ça n'a pas été terrible ce mandat, ouais. Il a pas
14: tout respecté. C'était une femme d'ailleurs. C'était une femme qui était présidente, qui était une très bonne présidente apparemment.
0: Vous avez raison, absolument, monsieur Stevie.
15: Donc on a une analyse géopolitique du Liberia.
14: Non,
15: par
14: Stevie, c'était étonnant de voir une sacrée femme d'État qui était la présidente du Liberia qui tenait le pays.
16: T'as pas à être sur le cul, il est très
11: spécialisé au Liberia.
16: Non,
11: c'est-à-dire que c'est pointu quand même le Liberia.
16: Et c'est t'as pas à être sur le cul et avoir ce petit mépris.
11: Alex, c'était pas du mépris. Qui connaît le Liberia?
17: Non, mais moi je comprends Madame Mérigot, elle défend.
10: Madame Mérigot.
0: Alors là, c'est pire que tout.
14: Madame Mérigot, ah ben.
17: Non, mais elle défend son voisin parce qu'il est noir, non? Ouais, alors, j'ai même pas vu, vous êtes noir ou pas, j'ai pas compris.
14: Oh, je suis un peu tout.
17: Ma voisine, soi-disant, elle est noire, je savais pas.
0: Et maintenant,
17: vous avez pas vu parce que je regarde jamais ce genre de truc. Et puis là, tout d'un coup, vous m'en parlez. Je me dis, tiens, pourquoi pas. Ça doit être pour ça qu'elle le défend, dis donc.
0: Je vous emmène à la piscine de Roubaix maintenant pour la question suivante. Question pour Ghislain Fondin qui habite la Seille-Condé, c'est dans le Cher. Il y a un certain Georges, qui est exposé à la piscine de Roubaix. Mais de quel Georges s'agit-il?
11: De Niro,
0: non. Quel Georges peintre est exposé à la piscine
10: quel
0: de Roubaix?
17: Georges Rouault.
0: Non, 20e siècle.
10: 20e siècle.
16: Il n'y en a pas 36 des fleurs.
17: Non, mais là, il s'est trompé, c'est 20e siècle, Georges Rouault.
10: Oui.
17: Tu ne peux pas me reprendre en disant non, 20e siècle.
10: Non, on cherche un peintre du 20e.
0: Non, 20e, vous me demandez quel siècle, je vous dis 20e siècle.
10: On cherche un peintre du 20e siècle dont le prénom est Georges.
16: Mais c'est le Jean Pierre Coff de la Gouache.
17: Georges Braque.
16: C'est le Jean Pierre Coff de la Gouache.
17: Georges Braque.
0: Le Jean Pierre Coff de la Gouache.
16: Bah oui.
17: Georges Braque.
0: Georges Braque, non.
11: Est-ce qu'il est français?
14: N'oubliez pas le poisson.
0: Il est français.
14: Clémenceau?
0: Ah, mais non. Oh. C'est pas bête, notez bien, il était copain avec Claude Monet, si ma mémoire est bonne. Ça aurait pu.
14: Mais il peignait.
0: Il peignait pas si mal.
10: Est-ce que c'est pas
14: non, mais il dessinait.
10: Est-ce que c'est pas un piège? Est-ce que ce serait pas un Giorgio, etc.?
0: Non, c'est un vrai Georges.
17: Copain de Monet, donc impressionniste.
0: Voilà.
17: Il y en a aucun qui s'appelle Georges, enfin, c'est pas grave.
0: Il est mort.
17: Pissarro, c'est Camille.
0: Il est mort en 2012.
17: Sera en 2012.
11: Vazzarelli.
0: Il est mort en 2012.
10: Ah, il est mort en 2012.
0: Et c'est sa première grande exposition.
16: Et vous le dites comme ça.
10: Ah, il n'est pas super connu, alors c'est sa première
0: expo. Quand même, son nom est très très connu parce que je n'ose pas vous le dire.
10: C'est un homonyme.
0: Son fils est très connu.
17: C'est pas Caillebotte.
0: Caillebotte, non, c'est pas Caillebotte.
16: C'est un fils, mais son fils est connu en tant que peintre.
0: Son non. Son fils est même autre chose. Son fils est plus connu que le père.
14: Un acteur.
4: Son fils est
0: un acteur.
16: Brasseur.
17: Jean-Paul Belmondo.
0: Mais non, Georges.
17: Georges, merde.
14: Ah, Georges.
13: Un acteur encore en vie qui fait des beaux
0: films.
13: Oui, beaux
0: encore en vie. On a eu peur, mais il est encore en vie.
16: Ah, oui.
14: Ah, Georges Arditi.
0: Georges Arditi. Bonne réponse.
4: Il a pas trouvé Hector.
0: Mais Hector.
17: Non mais attends, mais si on descend tellement bas, maintenant on en est. Déjà c'est des épingles sans aucun intérêt, puis après ça devient des épingles qui sont paires d'acteurs. Non mais je veux dire où on va quoi.
0: Non, écoutez,
17: le mec parce qu'il s'appelle Georges. Montrez-moi sa croûte.
14: Mais attendez, Arditi va pas bien s'il nous écoute.
0: Écoutez, il peint très bien le père de Georges Arditi.
14: Alors
0: le
14: père c'est de une Pierre. Elle est belle,
17: ah non, c'est
14: la
17: pas mal. Ah, non, c'est pas mal, c'est pas mal. Il y a un côté Balthus, c'est un peu symboliste. C'est une ambiance un peu surnaturelle dans une ambiance.
16: Enfin,
17: avec
16: il découvre,
17: des
16: personnes,
4: hein, il découvre le clair obscur, hein.
17: Non, mais c'est plus que ça. Non,
16: vous
17: non,
16: connaissiez?
17: Il y a quelque chose là. Il y a quelque chose.
4: Très beau.
17: C'est mieux que le père. Le père, qu'est-ce qu'il fait déjà?
14: Non, c'est
4: lui le père.
17: L'acteur, non, le
4: fils.
17: Non,
4: c'est
17: le fils qui est acteur. Non, mais c'est franchement, c'est même très bon ça.
4: Très bien.
17: C'est typiquement
16: un grand acteur.
17: Post-surréaliste, néo-symboliste. Vous voyez ce que je veux dire?
14: Vous ne connaissiez pas?
17: Jamais entendu parler, mais maintenant je vais regarder. Non, gros. Parce qu'on est ouvert à tout, hein.
14: Ah, oh bah oui, on est bien ouvert, hein.
17: Y a que, vous savez quoi? Il y a que les gens qui s'y connaissent pas qui disent, mais je savais.
14: Ah oui.
17: Non, moi je vous dis, je savais
16: mais
17: pas.
16: Mais c'est une grosse imposture, Hector. Vous connaissez rien sur moi,
4: c'est magnifique.
17: Et j'aime bien apprendre tous les jours.
12: Ah, ça c'est beau.
0: Georges Arditi, effectivement, est exposé pour la première fois. C'est une belle exposition à la piscine de Roubaix. C'est bien le papa de Pierre Arditi.
17: Mais c'est très. C'est pas mal, hein.
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0: Bonjour Laure.
20: Bonjour les grosses têtes.
0: Eh ben
4: bonjour.
0: Vous,
4: on
0: peut peut-être commencer par vous. Vous êtes qui vous?
20: Alors moi je suis Laure. J'ai une petite cinquantaine d'années. J'ai trois enfants.
0: D'accord.
20: Et je suis à la maison. Voilà.
0: Et vous allez peut-être partir, grâce aux grosses têtes, en week-end, au domaine de la Klaus, un très bel hôtel 5 étoiles qu'on connaît bien, on en a souvent parlé ici. C'est en Moselle, au cœur du pays des trois frontières.
21: Pas de bol, hein.
0: Ah si, c'est magnifique.
21: C'était ça ou les Seychelles, dommage.
20: Dommage.
0: Entre le Luxembourg, l'Allemagne, un hôtel relais château, attention quand même, avec un spa de 800 mètres carrés, deux piscines chauffées, et attention, un restaurant, qu'est-ce que je dis? Que dis-je? Trois restaurants. Un restaurant gastronomique, le cas. Un restaurant bistronomique, le comptoir. Ainsi qu'une cave avec...
22: C'est sûr que c'est en Moselle, ça?
0: Oui. 60 000 références de vin.
21: Mais non!
0: De nuit pour deux personnes en chambre supérieure. Le domaine de la Klaus vous attend. Alors, pour ça, alors, il faut évidemment essayer de retrouver qui est qui dans l'actualité. Vous commencez par quelle grosse tête?
20: Alors, je vais commencer par... Adil Rami.
22: C'était sa grande crainte, je crois.
12: Mais, je suis certainement un artiste. Là, c'est le prénom, on est d'accord. Hein. Avec une très longue moustache, bien pointue.
20: Ouais.
12: Vous connaissez cet artiste ou pas? Il est très connu, il a une moustache très pointue. Son nom, c'est l'anagramme d'Adil. C'est un peintre. Il a une moustache très pointue, très longue.
0: Je crois qu'il vaut mieux que vous passiez à...
20: Ça y est, je sais. Oui, Salvador Dali.
12: Alors, juste le prénom, vous l'avez trouvé.
20: Salvador, d'accord.
12: Deuxième étape. Une famille très connue avec une fille qui s'appelle Mercredi.
20: Adams.
12: Ok.
20: Salvador Adams.
12: Presque, il faut enlever le S.
20: À la place du S,
12: ce qui tombe du robinet, c'est quoi?
20: De l'eau.
12: Ok, et là, vous l'avez trouvé.
20: Ah, Adamo. Salvador Adamo.
0: Alors là,
20: bravo,
0: c'est une démonstration. Alors,
22: mais une démonstration.
0: Les mauvaises langues retiendront que vous connaissez pas Salvatore Adamo, mais les autres retiendront que vous êtes vraiment très doué pour faire deviner un nom que vous ne connaissez pas.
20: Merci.
0: Et Salvatore fait son retour à l'Olympia demain soir.
21: Ah non.
0: Et c'est vrai qu'il fait
22: tomber la neige.
0: Quand même tombe la neige, ça vous dit rien? Ça tombe. Laisse mes mains sur tes hanches.
12: Sérieusement, vous pensez vraiment que je connais ce gars-là? Non, vraiment.
0: Bon, écoutez, ce qui compte, là,
12: ouais, c'est, on a gagné, on a gagné.
0: C'est que vous ayez identifié Salvatore et Adamo. Vous passez à qui derrière ?
20: Je passe à Sylvie Tellier. Qui êtes-vous ?
5: Alors, je suis quelqu'un qui s'est opposé à moi, enfin à Sylvie Tellier, qui essaye de vous faire deviner. Je fais l'actualité en ce moment parce que je lance une série qui a fait un carton en 2001. C'est dans une piscine. Il y avait un garçon qui sautait sur une femme et il faisait des trucs dans l'eau. Voilà. Ma mère est grand reporter. Je suis pas très grande. Je suis patronne d'un énorme groupe d'audiovisuel. J'ai été promue il y a pas très longtemps. Je suis aujourd'hui. On a fait croire que j'avais viré Sylvie Tellier quand je suis arrivée chez les Miss, en fait, parce que je voulais tout révolutionner. Vous voyez qui je suis, non? Évidemment, je porte le nom de ma mère. Elle est grand reporter. Hein.
0: Le mieux, c'est peut-être aussi de passer à quelqu'un d'autre.
20: Oui, je passe à quelqu'un d'autre. Pardon. Je passe à Ariel Dombal. Qui êtes-vous?
6: Alors, je pourrais être un saint, finalement, parce que

0: Je porte un nom d'une basilique et aussi d'un stade
1: Bonne
0: de
1: chance.
0: France. Bonne chance. Un stade dans le 93 dont on a beaucoup parlé, puisque même les Jeux Olympiques.
2: Pierre.
0: Oui, alors une basilique.
2: Saint-Pierre.
0: Non, c'est en France, hein, c'est en France.
3: Je crois que vous auriez intérêt à passer à quelqu'un d'autre.
2: Ouais, je pense.
3: Tout le monde ne peut pas avoir le talent d'Adil Rami.
2: Alors, je vais passer à Sébastien Thoen, qui est
0: c'est donc le plus grand stade
4: tais-toi,
0: de France.
4: Tais-toi, la vieille, tais-toi. Elle a demandé moi, la dame.
2: Qui êtes-vous, Sébastien?
4: Oh, bah, moi, j'ai une carrière d'artiste, je suis une femme incroyable, j'ai été perruquier de Pierre Ninet, proctologue de l'abbé Pierre. Non, non, je ne sais pas qui je suis, mais je peux vous aider.
2: Alors.
4: Mon nom de famille, par exemple, que tout le monde me connaît, mon nom de famille est le prénom du roi de la natation française là, qui a cartonné au JO. Ça, c'est mon nom de famille. Mon prénom est un... Mon prénom sonne la Vierge, ressemble à la Vierge.
2: Marie.
4: Oui, et mon... oui, ah, c'est bien déjà, il manque pas grand-chose, hein. Il manque quatre lettres après.
2: Marie-Léon, Marie...
4: Il ouais. y a quoi au milieu?
3: Vous savez pas qui elle est, ça aiderait
2: c'est
3: peut-être.
2: C'est une femme politique
4: Oui, c'est une femme... non, c'est pas vraiment... Moi, je vois pas vraiment qui c'est, en fait. Je vois pas vraiment qui je suis, ça va pas du tout.
3: Bon, passez à quelqu'un d'autre.
0: Oui, oui, bon, mieux.
4: Alors, Bruno... vous non plus, parce que vous avez quand même le début et la fin, quand même, c'est dommage.
2: Bruno Solo.
5: Alors, bonjour, je suis un cycliste qui a gagné le Tour de France cette année et qui vient de gagner pour la première fois le championnat du monde avec 30 minutes d'avance. Autant dire que je ne marche pas qu'à l'eau claire, et bravo, vous l'avez trouvé, c'est...
3: Tadej Pogacar, bravo, ça vous en fait deux. Alors, il vous reste Ziz
5: bravo,
3: du panier.
2: Ziz du panier, qui êtes-vous?
6: Je suis blonde et méfiez-vous des blondes. Je pourrais, on pourrait dire que je suis une fille à papa. Je vais devoir répondre de certaines choses devant...
2: Je crois que je sais, c'est une femme politique?
6: Oui.
2: Marine Le Pen?
3: Oui, ça en fait trois. Alors...
5: Quel bonheur de la citer ici.
3: Vous pouvez revenir.
2: Alors, je vais revenir à Sylvie Tellier.
7: Alors, si vous ne voyez pas qui je suis, mon nom de famille est un nom composé. C'est l'équivalent d'une pierre.
2: La Roche-Joubert.
7: Voilà.
2: Alexia La Roche-Joubert.
3: Oui, Alexia La Roche-Joubert, bravo. Alors, je peux vous dire que Ariel Dombal était Benoît Saint-Denis.
0: Mais oui, quand même, la basilique Saint-Denis et le stade. Oui, c'est facile.
5: Mais vous savez qui sont enterrés tous les rois de France.
3: Mais vous savez
2: Oui, mais ça, elle me l'a pas dit. Où était enterré.
3: Et vous savez qui c'est Benoît Saint-Denis, Ariel?
0: Non.
3: C'est un combattant, un lutteur de MMA. Je sais pas comment
5: on dit.
8: Mais vous voyez, sur qui? Elle connaît pas les jeunes. Moi, je connais pas les vieux. Donc c'est normal.
3: Oui, mais c'est un peu exprès que je distribue les noms ainsi, voyez-vous.
8: Ah oui.
3: Eh oui, je suis un malin.
0: Et voilà.
3: Je suis un vicieux.
5: C'est le patron, hein. Il faut pas lutter.
3: Et vous, monsieur Thoen?
4: Marie-Lise Léon.
3: Marie-Lise Léon, c'est la secrétaire générale de la CFDT.
4: Ça existe encore, les syndicats?
3: Eh oui. Mais écoutez, l'essentiel, c'est que vous ayez trouvé quatre grosses têtes sur
0: vous. Mais oui,
3: bravo, vous partez en Moselle.
0: Vous avez gagné. Vous allez vous régaler.
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10: Éric Coquerel, l'un des responsables de la France Insoumise, a annoncé le dépôt d'une proposition de loi pour abroger la réforme des retraites et revenir à 62 ans. On sait que le RN veut faire la même chose. Dans le monde entier, les réformes des retraites se multiplient. C'est toute l'Europe qui se prépare au vieillissement avec des réformes. Toute l'Europe, sauf le petit village gaulois.
7: Bon, va falloir qu'on y pense en tout cas. C'est le sous-texte de votre chronique. Merci beaucoup, François.
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3: Thierry était fier de Clément ce week-end, le papa fier de son fils. Mais qui sont Thierry et Clément?
5: Est-ce que ce sont des sportifs?
3: Alors sportifs, oui, on peut considérer, oui. C'est dans le monde...
5: C'est pas une compétition.
3: Alors certains vous diront que c'est pas tout à fait du sport, mais d'autres...
0: La pétanque,
3: non.
5: C'est physique.
7: Les échecs.
3: Alors les échecs, non.
5: Mais c'est physique.
7: C'est un truc un peu comme ça.
5: Est-ce que c'est physique?
3: C'est quand même sportif, mais certains... Je fais attention parce qu'après on va avoir des auditeurs qui vont téléphoner... appeler pour me dire non, c'est pas tout à fait du sport. Alors,
4: le ping,
3: mais c'est du sport. Voilà, quand même.
4: Du ping?
3: Du ping, non.
4: Non, mais moi, j'ai joué avec les frères Lebrun.
3: Ah oui, expliquez.
4: J'ai marqué un point.
3: C'est pas vrai.
5: Ah, c'est pas mal.
4: Aux enfoirés, il était là. Il a dû s'endormir et j'ai marqué un point.
0: Mais le ping, c'est la moitié du pong?
3: Oui, absolument.
0: C'est ça?
3: Oui.
5: On cherche un sport.
7: Donc, on cherche un sport que pratique père et fils.
3: Alors, on va dire que le père est plutôt
0: l'entraîneur.
3: L'entraîneur et le fils, effectivement, est celui qui d'ailleurs a gagné ce week-end.
1: Est-ce que c'est un sport champion et on pratique ça dans tous les pays du monde ou c'est très français?
3: Oh non, c'est dans différents pays du monde.
0: Il faut de la neige.
3: Pardon.
4: Il faut de la neige.
3: Non, faut pas de neige.
7: Est-ce qu'il faut une balle?
3: Une balle, non plus.
7: Est-ce qu'il faut une barre?
3: Une barre.
1: Est-ce qu'il faut un ustensile?
0: Un adversaire.
3: Ah oui, il y a des adversaires.
1: Est-ce qu'il faut un ustensile?
3: Adversaire, c'est pas le mot, mais enfin oui, adversaire.
1: Alors attendez, vous dites sport collectif. Non, mais vous dites des adversaires, c'est ça, c'est un sport collectif.
5: Collectif.
3: Un collectif, ce n'est pas un sport collectif.
4: Il faut des chaussures de sport.
3: Mais oh, ça peut être un sport individuel et qu'il y ait des adversaires.
0: Ah, des fléchettes.
5: Mais non, c'est un sport.
3: Des fléchettes, non. Vous me décevez beaucoup, Isabelle.
0: Ah, moi, je le devrais trouver. Ah,
7: c'est oui. Tu le fais.
1: Ah, qu'est-ce que tu fais comme sport?
0: On peut dire choucroute.
4: Ah, cheval.
3: Pardon.
4: C'est là, oui, c'est le trois-clés. Le prix d'Amérique.
0: Ah, le prix d'Amérique.
3: C'est le grand prix d'Amérique. Bonne réponse de Gérard Jugnot.
0: Ah bah ils sont sacrément sportifs et athlétiques les mecs.
3: Bah oui, Clément, c'est un sport. Allez dire ça aux cavaliers.
7: Bah oui, c'est un sport.
3: Non, pardon, mais moi qui justement ai vécu pendant quelques années, vous le savez, avec un cavalier, je sais très bien que dans le monde équestre et hippique, le tiercé et les courses de tiercé ne sont pas un sport. C'est une compétition, mais ça n'est pas un sport. C'est d'ailleurs la différence entre un jockey qu'on voit dans les courses comme le Grand Prix d'Amérique et un cavalier qui, lui, le cavalier, fait du saut d'obstacle, fait ce qu'on appelle...
0: Et qui survit le long de la nuit.
3: De l'équitation au sens noble du terme, voyez-vous. On fait pas des courses sur lesquelles on parie, voyez. C'est en ça que je dis que c'est pas tout à fait... Moi, je dis rien. Moi, je trouve que c'est un sport. Mais je sais que je vais me faire engueuler par tous ceux qui font de l'équitation parce qu'ils vont dire l'équitation, c'est pas l'hippisme. Ouais. Ça n'est pas la même chose.
0: En fait, sitôt que vous pariez sur quelque chose, ça n'est plus un sport.
3: Voilà.
4: Bah, à ce moment-là, le foot...
5: Le foot, en pari, c'est
4: plus du sport.
7: Non, mais c'est un dérivé, le pari sur le foot.
0: On dit pas du foot que c'est un sport, d'ailleurs.
7: Bah, si.
5: Ah non, pas du tout, c'est pas un sport.
7: Qu'est-ce qu'elle raconte?
3: Si je crois. J'en ai entendu des conneries ici. Hein.
4: Non mais le prix d'Amérique, c'est trois-clés.
3: Demandez à Isabelle Mergou, elle devait y être d'habitude, au Grand Prix d'Amérique.
0: Non mais je pouvais pas hier, j'étais sur scène, je peux pas tout faire.
3: C'est Idaho de Tillard qui a gagné.
7: C'est
3: il avait déjà gagné l'année dernière. Et oui, ils sont dans des petites.
0: Oui, mais ils peuvent être montés aussi.
3: Comment ça, ils peuvent être montés?
4: Ça peut être du trop monté.
3: Non mais ça sert à rien de monter sur cheval s'il y a une petite charrette derrière.
0: Oui, mais à Vincennes, on peut faire à deux du coup. Vous avez le trop attelé là avec la charrette et puis vous pouvez aussi être trop monté quoi, vous faites
3: super. Moi je suis trop monté.
5: Ou trop bien monté.
1: C'est un sulky, c'est ça, on dit un sulky.
3: C'est sulky.
4: Non.
1: Laurent, mais ça va pas.
4: Ah, j'ai fait du sulky moi.
3: Ah bon?
1: Ça m'étonne pas.
4: Et on voit rien du tout, on voit que le trou du cul du cheval. Et on en prend plein la tronche.
0: Ah bon?
3: Bah en tout cas effectivement.
0: Et on a les jambes très écartées, il faut vraiment être.
1: Décidément, que de souvenirs hein.
0: Ça fait mal aux jambes, non. Et après, on dit que c'est pas un sport.
3: Ah, vous trouvez
4: que c'est... T'as l'impression d'être chez le gynéco.
0: Mais sauf que c'est un trou du cul qui te regarde.
3: Bah, ils vont être contents, les gens du Grand Prix d'Amérique.
1: Ah oui, c'est une bonne pub.
3: D'habitude, vous aimez ça, le Grand Prix d'Amérique, Isabelle?
0: Oui, mais j'ai décroché depuis pas mal de temps parce que j'ai perdu trop d'argent.
1: T'as beaucoup joué?
5: Parieuse.
0: Ouf.
1: Ah, oh là là.
3: Ah, vous avez perdu beaucoup d'argent.
0: Ouf.
1: Mais t'en as gagné un peu aussi?
3: Mais c'est ça que je me disais, mais où est-ce qu'elle fout son pognon maintenant? Je sais alors.
0: Ah non, mais il y a
3: parce
0: longtemps.
3: Parce qu'on s'est bien dit.
1: Oh, c'est pas dans les fringues.
3: Voilà. C'est pas dans les fringues.
1: C'est pas dans le shampoing.
0: Allez bien vous faire foutre tous.
1: Le déodorant, bon.
3: C'est pas dans les restaurants.
0: Non, il y a un nouveau déodorant qui peut durer 4 jours.
3: Oh, j'ai vu ça.
1: J'ai vu ça aussi.
0: Donc, d'où
1: j'ai vu cette pub.
4: Il y a un truc formidable, tu peux te laver tous les jours aussi.
0: Oui, mais c'est ça, qui a envie d'un déodorant qui dure 4 jours?
3: Vous avez raison, c'est la pub. J'ai pas compris cette pub.
0: Ça veut dire que tu prends pas de douche pendant 4 jours?
7: Oui, il y en a plein.
0: Oh non.
1: Ah, tu sais, elle fait la bourrée dans le pain.
0: Non, mais peut-être que la douche n'enlève pas l'odeur du déodorant.
3: Oh, bah.
5: Ah oui.
1: Ah, tu veux dire que c'est pas, même quand tu t'es douché, c'est pas la peine d'en remettre parce que t'en as remis à 3 jours.
0: On peut te laver tout sauf les cheveux.
3: Vous avez raison, c'est comme, moi j'y crois pas à ces trucs là, l'ambre solaire. Quand vous mettez de l'ambre solaire ou de la crème pour se protéger des rayons de soleil, il y a des flacons, c'est écrit résiste à l'eau.
5: À l'eau.
3: Alors tu te dis mais comment c'est possible que ça résiste à l'eau? Donc peut-être que c'est la même chose pour le déodorant, vous voyez.
5: Voilà.
0: Peut-être, on sait pas.
1: Il faudrait faire le test et se sentir sous les bras tous les jours.
0: Rien ne résiste réellement. seulement à l'eau.
3: Bon, en tout cas, c'était le Grand Prix d'Amérique ce week-end. Et ouais. Effectivement, le fils est l'entraîneur. Plutôt, le père est entraîneur et le fils est le... On dit driver, hein, je crois.
11: Ah bon
3: Ah bah oui, c'est pas un jockey puisqu'il est pas sur le cheval. Ah, il est dans la charrette.
0: Et, et de temps en temps, il est sur le cheval.
12: Dans le sulky.
3: Pourquoi vous dites ça?
0: Mais parce que...
12: Il y a du trop attelé.
0: Il y a du trop...
12: Il y a du trop enlevé.
0: Oui, voilà, il y a du trop monté.
3: C'est-à-dire qu'il tire une charrette.
0: Mais non,
12: non, il n'a pas la charrette.
0: Il laisse la charrette.
12: Au lieu de faire du galop, ils sont au trot. C'est assez moche.
0: Ils sont assis. Oui, c'est assez moche à voir.
12: C'est ridicule.
0: C'est moins classe que. Mais il y a les deux. Par contre, ce qu'ils ne font pas avec le sulky, c'est les haies.
12: Oui, ça. Non.
0: Et alors, ce que j'espère.
12: C'est un peu casse-gueule. Ouais.
3: Donc, vous n'êtes pas allé à Vincennes ce week-end.
0: J'ai été au Muro. Je peux pas tout faire.
11: Qu'est-ce que tu faisais au Muro?
3: Au Muro.
12: Jouais.
11: Ah, elle jouait. Oui, ça
7: fait
11: jouer au Muro.
7: Elle jouait.
11: Tu joues dans les banlieues chaudes maintenant. Vas-y, c'est la meuf de la télé, là. J'ai déjà vu à la télé, cette meuf, là.
12: Non, oui,
11: vas-y, comment elle est bonne. Vas-y, elle est trop bonne comme eux. C'est la meuf qui bave et tout. Je la kiffe.
3: La meuf qui bave. C'est ça que vous avez dit? Mais quelle horreur.
0: La violence faite aux femmes.
12: Et surtout à Drancy.
3: Au Muro.
11: Au Muro.
0: Au Muro.
11: Non, à Drancy, c'était Valérie. Elles ont passé leur week-end dans les quartiers chauds.
0: Bientôt, je serai
7: un trop sympa, les filles.
3: Qu'est-ce qu'il y a?
7: Elles ont des week-ends trop sympas, les filles.
11: Drancy,
3: bon, c'est pas vous qui allez donner des leçons, qui allez dans les trous du cul du monde pour faire vos émissions.
7: C'est vrai, mais j'y vais en semaine.
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3: Une question pour Madame Brigitte Duvet qui habite Brault-le-Châtel en Haute-Marne. Et c'est un mot de vocabulaire. Là, c'est vraiment à la portée de tout le monde. Un nom masculin que je vous demande d'identifier. Ça vient d'ailleurs du Norvégien migla, qui veut dire moisissure. Voilà pourquoi d'ailleurs ce mot un peu particulier désigne une odeur désagréable de moisi, d'humidité ou de renfermé.
12: Remugle.
3: Remugle. Excellente réponse de Philippe Claudel.
0: Ah bon,
12: remugle.
15: Mais je ne savais pas que ça venait donc du suédois.
3: Ça vient du norvégien.
15: Norvégien.
3: Migla, qui veut dire moisissure. Odeur désagréable de moisi, d'humidité, de renfermé, un relent, un remugle.
11: On peut dire à quelqu'un, tu remugles.
3: Non. Tu peux dire, bouge-toi.
0: Je ne sais pas qui tu fréquentes.
3: Mais enfin, remugler existe en même temps. Le verbe remugler, ça veut dire exhaler quelque chose.
0: Mais alors.
7: Alors pour
3: qui est un remugle.
0: Thierry Mugler, il était...
15: Le pauvre,
3: ça pue,
15: son âme.
3: Ça pue pour lui.
0: Mais voilà, non, mais par exemple, un fromage comme le Roquefort, voilà, où on voit la moisissure...
7: Oui.
0: Peut remugler.
3: Bien sûr, Ariel. On lui dit oui, toujours. Oui. Hein. Pour Damien Lahourde, qui habite Plumelin dans le Morbihan, pouvez-vous me dire quel apocope a donné Dracula?
0: Alors, apocope.
3: C'est une question un peu mystérieuse que
0: j'ai. Oui, c'est un adjectif. Ah non, ça doit être une chauve-souris.
15: Non. Apocope,
0: ben oui.
3: Expliquez à vos camarades de ce qu'est effectivement l'apocope.
15: L'apocope, c'est le contraire de la fairaise.
12: C'est quoi la fairaise?
0: Ah oui. C'est ça. Moi, j'adore Léo Fairaise.
15: La fairaise, c'est quand on supprime, par exemple, la première syllabe d'un mot ou les premières lettres, et l'apocope, c'est le contraire.
3: Par exemple, bus. Voyez. Oui,
15: autobus. Bon, voilà, bus, c'est une affairaise.
3: Voilà.
15: Bus. Et quand on supprime la fin, c'est l'apocope.
12: Quoi?
7: Ben là, alors, c'est culé, par exemple.
0: Alors, automobile.
12: Ah, ça va. Wow.
0: Alors, Dracula.
3: Qu'est-ce qu'il y a,
12: monsieur? Elle parle de culé. Pourquoi elle parle de culé, elle? T'as enlevé quoi, la fin ou le début, là? C'est une fairaise ou
0: non,
12: c'est un apocope?
0: Dracula.
12: Ah! Quand tu parlais d'enculé, t'as enlevé quoi?
15: Va te faire enculer.
12: Mais là, il faut enlever quoi? Le début ou la fin?
0: Allez, il faut enlever la fin.
3: Si vous voulez, pour vous aider, je vais vous donner des exemples d'apocope, parce que je vois bien que ça vous embête les uns et les autres.
15: On en a donné plein.
12: Il y a Judas.
3: Comment ça, vous en avez donné plein?
15: Tout à l'heure.
3: Qu'est-ce que vous dites?
11: Il y a Judas, il y a Jésus, il est très apocope.
3: Ah non, ça c'est des apôtres.
11: C'est pas pareil.
15: Non, non, mais automobile, auto.
0: Automobile.
7: Non, mais c'est plus simple. Par exemple, le mot culbuté.
12: Oui, ça je connais bien.
0: Oui.
12: Bah, il y a culbute.
0: Tu enlèves la fin. Et il reste quoi?
12: Culbute.
3: Oui, non. Mais ça veut rien dire.
0: Non.
12: Quoi?
0: Tu enlèves buté. Il reste quoi?
12: Ah, mais t'enlèves tout le monde là.
15: Mais la question
12: là. C'est un lien avec Robocop.
3: Je vous demande quel apocope a fourni Dracula.
0: Alors, on devrait enlever Kula.
14: Oui. C'était ma question.
0: Oui,
3: alors il resterait Drac. Non, pas du tout. Ah bon. Non, mais évidemment, c'est un peu plus compliqué que ça, tout de même. Alors. Quel célèbre apocope doit-on, entre autres, à Dracula?
8: Bah, il a donné une légende, une histoire, un film.
3: Pardon?
8: Il a donné une légende, une histoire, un film.
3: C'est qui, Dracula?
8: C'est le gars avec ses grandes chicots, ses grandes canines qui mange du sang la nuit, il n'aime pas le soleil.
0: Oui, mais il suce, il ne mange pas.
15: C'est une spécialiste.
16: Madame, on va, c'est les experts.
15: Alors,
3: oui, mais quel genre de gars c'est?
16: Quel genre de quoi? C'est un vampire.
3: Et donc?
16: Alors, vampirisé?
3: Non.
0: Une vampe.
3: Ah. Une vampe. Mmh. C'est l'apocope du mot vampire.
8: Voilà. Bravo. Ah. Vampire.
3: Bravo, là, Rachel Kahn.
15: Le niveau.
3: Mais en tout cas, les vampes, oui, une vampe, c'est une pin-up, une femme qui va tenter de vous séduire.
8: J'ai connu une vampe, fut un temps.
3: Voilà, exactement. Ouais.
16: Elle était en maillot de bain, Malibu.
8: C'est ça. J'ai pu la rattraper parce qu'elle courait au ralenti.
16: Ah, c'est rapide. C'est ça. Tu peux courir au ralenti, s'il te plaît.
8: Ça a été facile pour moi pour la tacler.
3: C'est une femme fatale, une femme irrésistible, une vampe. Voilà. Un peu d'ailleurs comme l'était Ève Valois. Tiens, c'est une question pour Philippe d'Angelser qui habite Lys dans l'Essonne. Et Ève Valois, elle nous a quittés, c'est assez triste d'ailleurs à dire, il y a déjà 24 ans, on en est compte. Mm-hmm. Et elle avait demandé d'ailleurs à être enterrée avec son ours en peluche favori, Winnie l'ourson. Son mari d'ailleurs a quand même passé 13 mois en détention parce qu'on a dit qu'il était peut-être responsable de
16: la mort. C'est Lolo Ferrari.
3: Et c'est Lolo Ferrari.
0: Ah, oui.
3: Bonne réponse de Michel Bernier. Et oui, Lolo Ferrari. Vous rendez compte, ça fait déjà 24 ans Lolo Ferrari est décédé. Vous avez dû la connaître, elle, Lolo Ferrari.
8: Ah ouais, c'est sûr. Comme tout le monde en photo.
3: Bah oui.
8: Ah, non, mais c'est bah maintenant, vous avez,

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1: Question dont la réponse est dans l'hebdomadaire Le Point, à propos, vous savez, du roman Le Mage du Kremlin, qui a été un gros succès en librairie il y a maintenant un ou deux ans déjà, et d'ailleurs qui a eu une adaptation, je me souviens qu'on
2: au théâtre.
1: Avait, on avait eu effectivement l'acteur au téléphone au théâtre, et ça y est, maintenant on nous parle de l'adaptation au cinéma, c'est Olivia Sayas qui va réaliser ce film avec un scénario d'Emmanuel Carrère, Le Mage du Kremlin, mais qui va jouer Vladimir Poutine?
3: C'est un anglais, mais je vais jamais revenir sur son nom. J'aide parce que je.
4: C'est un anglais connu.
3: C'est un anglais.
1: Très connu.
3: Qui est sorti avec Sienna Miller, c'est ça, non?
4: Il a joué dans quoi?
1: Je ne surveille pas ses sorties, même si je devrais, parce
3: il a
1: que
3: joué
1: je,
3: dans James Bond.
1: Je le trouve très sexy, je dois dire.
3: Il a une cinquantaine d'années.
4: Vienne?
1: Pardon.
3: Non.
1: Qui va jouer Vladimir Poutine? C'est étonnant, d'ailleurs.
3: Oui.
2: Daniel Craig?
1: Non. Daniel Craig. Alors, franchement, je trouve que c'est lui qui aurait dû jouer. C'est lui qui ressemble le plus à Poutine, Daniel Craig. Et puis bon, vous savez, ils prennent Cadmerade, on ne sait pas pourquoi.
5: Ah bah vous l'avez dit.
1: C'est pas Cadmerade.
4: Donc un acteur britannique qui vient du théâtre à la base.
1: Alors qui vient du théâtre, du cinéma.
6: Ah alors c'est Hugh Grant.
3: Hugh Grant. Un peu plus jeune.
1: Alors Hugh Grant dans le rôle de Poutine, là vraiment.
5: Là faut le faire.
7: Tom Cruise.
1: Tom Cruise non plus.
7: Oh, américain.
2: Il n'est pas anglais.
1: C'est une star.
3: Oui.
1: Enfin,
3: mais je ne reviens pas sur son nom, je vois sa gueule.
1: C'est marrant comment vous dites je ne reviens pas sur son nom.
3: C'est du belge peut-être ça.
1: Oui, parce que chez nous on dit son nom ne me revient pas.
3: Ah, oui. On a tendance à mettre dans l'ordre qui nous vient.
4: Non, mais les Belges ils sont tarés. Vous avez vu ce qui s'est passé en Belgique il n'y a pas si longtemps? Ils ont envoyé de la thune pour faire réparer un pont. Ils ont réparé un pont qui n'avait pas besoin d'être réparé à 10 mètres du pont qui avait besoin d'être réparé.
1: Mais où on avait eu la municipalité ici? Si vous écoutiez l'émission Romain Dodewick.
4: Mais moi, j'ai pas la radio, j'ai 25 ans. Qu'est-ce que je veux dire ?
7: La TSF.
3: C'est un nom court en plus.
6: Moi, j'ai une idée, allez-y. Mais je ne suis pas sûr qu'il ne soit pas mort.
1: Alors. Allez-y.
6: Alors c'est John Gielgud.
5: Parce qu'il a l'âge du rôle.
3: Non,
4: mais c'est plus jeune.
7: C'est pas Jason Statham.
6: Gielgud, non, mais c'est un immense acteur shakespearien.
5: Statham. Non.
1: Ah, Jason Statham dans le rôle de Poutine.
7: Bah, je sais pas, il paraît que c'est tellement.
5: Moi j'ai joué avec lui.
3: Alors, tu as joué avec lui?
1: Faites la cuisine dans le transporteur, faites pas les cascades.
5: Ouais. Hein. Non, si je fais une marche arrière. Mon
7: Il est très sympa d'ailleurs.
4: Bon, c'est un acteur qu'on a vu récemment.
1: Ah mais on le voit tout le temps. C'est un grand acteur. C'est un acteur hollywoodien. Il est né à Londres, mais c'est un acteur hollywoodien.
4: Il a joué dans les Marvel.
5: C'est pas Hopkins.
4: Anthony
5: Hopkins
4: plus jeune.
1: Non.
4: Il a joué dans les Marvel.
1: Il a une cinquantaine d'années aujourd'hui. Non, il fait pas les Marvel.
3: Mais c'est par là.
7: C'est par là, ouais.
1: Ah si. Il joue dans Captain Marvel.
4: Ah. Ça m'aide pas.
1: Mais il joue pas Captain Marvel, il joue un commandant dans Captain Marvel.
7: Non, Jude Law, non, il a dit non.
1: Comment vous avez
7: Jude
1: dit
7: Jude Law, j'ai dit.
1: Jude Law, bonne réponse.
4: Ça fait un quart d'heure que je l'ai dit, Laurent.
1: Il dit, c'est court. Ouais, il était sexy, Jude Law. Alors que Poutine, je trouve pas particulièrement sexy.
5: Non, mais il a beaucoup d'argent.
1: Il a beaucoup d'argent, c'est
8: moi,
1: vrai.
8: Moi, il m'est arrivé quelque chose quand j'ai rencontré Poutine. Chirac m'avait envoyé... négocier avec lui la signature du protocole de Kyoto, j'ai eu une sensation physique que des glaçons coulaient dans mes veines. C'était absolument incroyable.
1: Ah oui?
6: Il vous a hypnotisé?
8: Non, mais on a l'impression de tourner dans un James Bond et qu'il y a quelqu'un qui vous dit c'est lui le méchant.
6: Ah oui?
8: C'est exactement ça.
4: J'ai eu cette
8: ça.
4: Même sensation quand j'ai rencontré Isabelle Mergo.
1: Moi, je veux qu'on fasse la scène. Alors, qui fait le russe le mieux ici?
7: Je vais faire le russe.
1: Très bien.
4: Ah oui, c'est bien.
1: Alors, attention. Voici le nouveau film, Le Mage du Kremlin, avec Roman Dodwick dans le rôle de Vladimir Poutine. On va lui mettre une perruque blonde, on va le faire grossir un tout petit peu. Et il y a une scène où, effectivement, on voit Poutine recevoir Roselyne Bachelot dans son bureau, là-bas, au Kremlin. Alors, allons-y.
9: Bonjour. Madame
8: bonjour,
9: Bachelot.
8: Bonjour, monsieur le président.
9: J'aime beaucoup ce que vous faites.
8: Ah, pas moi.
9: Attention.
3: Vous n'avez pas dit ça.
9: Attention à ce que vous dites. Il y a sniper sur votre tête. On a Rachida Dati en otage. On peut faire pareil pour vous. Bravo pour tout ce que vous avez fait. Sarkozy comme ça.
8: Ouais.
9: Vaccin comme ça.
8: François Hollande comme ça.

0: Vous êtes la bienvenue, vous voulez pas être ministre santé chez nous?
1: Monsieur le Président, je viens vous demander de signer le protocole de Kyoto contre le réchauffement climatique.
0: Je signe rien. Moi pas signé.
1: Bah, tu sais que c'est exactement ce qu'il m'a dit.
2: J'ai raté mon texte.
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7: C'est Christelle depuis la Seine-et-Marne qui va tenter de parier sur une de mes grosses têtes. Là, évidemment, le raconteur en chef Jean-Marie Bigard aujourd'hui, mais Laurent Baffy est là. Caroline Diamant n'est jamais mauvaise.
8: Complètement mauvaise.
7: Voilà,
8: jamais très bonne.
7: Dans cet exercice, Beaugrand, généralement avec les histoires belges, sait lui aussi y faire. Franck Ferrand nous a surpris plus d'une fois. Franck est plutôt doué pour les accents. Sur qui pariez-vous alors, Christelle?
9: Bonsoir Laurent, bonsoir les grosses têtes.
7: Bonsoir Christelle. Oui, c'est vrai qu'on ne s'est pas dit bonjour.
9: Eh ben, c'est très compliqué ce soir de choisir parce qu'effectivement.
8: Il y a Jean-Marie.
9: Il y a surtout Laurent Baffy aussi. Hein, et moi, je suis une femme
8: bien moins
9: Baffy.
8: Fort que Jean-Marie, pardon.
10: Blague, généralement, Jean-Marie.
11: Elle a le droit de choisir qui elle veut.
7: Si elle chouchoute Laurent Baffy, elle peut choisir Laurent Baffy.
11: Mais oui, elle sera à cause de qui elle perd.
8: Vous voulez un indice sur ma blague?
9: On peut demander aux grosses têtes s'ils pensent avoir la meilleure histoire drôle.
7: Je crois que celle de Laurent est pas mal, hein, Laurent.
8: Alors, je sais pas pourquoi vous me l'avez donnée, parce que même moi, elle m'a choqué. Je vous jure.
10: Elle est très sale.
8: Elle est pas très 2024, parce qu'il y a le mot trou de balle.
7: Il y a plus grand chose de 2024.
11: Ça va, l'autre, il fait sa vierge et...
8: Pour un trou de balle. Ah bah, allons-y, alors.
9: Non, si Laurent Baffy est choqué, je vais prendre Jean-Marie Bigard.
12: Eh bien, tu fais un très bon choix.
7: Alors, on va attendre.
12: Merci. Déconner.
7: On va terminer par Jean-Marie. On commence par Christophe Beaugrand.
10: Alors, c'est une histoire belge, évidemment. Un Belge rencontre une fille superbe dans la rue avec des seins magnifiques, un décolleté plongeant. Il s'approche d'elle et lui dit « Dites-moi, est-ce que pour 1 000 euros, vous accepteriez que je vous morde les seins ?» Là, la femme est scandalisée, elle le rejette, elle continue sa route. Le Belge fait le tour du pâté de maison, il arrive à retomber sur elle et il lui redemande « Est-ce que vous accepteriez pour 10 000 euros de vous faire mordre les seins ?» Là, la femme refuse de nouveau, elle dit « Mais vous êtes complètement malade, hein, ça ne va pas. » Il s'arrange pour la rencontrer une troisième fois et fait « Et pour 100 000 euros, est-ce que vous accepteriez que je vous morde les seins ?» La femme réfléchit un petit peu et elle se dit « Bon, allez, d'accord, hein, vu l'importance de la somme, évidemment. » Il l'emmène à l'abri des regards, elle enlève ses vêtements, son soutien-gorge. Le Belge n'en revient pas, il n'a jamais vu une aussi belle poitrine. Il commence à palper, à toucher ses seins, les embrasser, les malaxer. Il met la tête entre les yeux, comme ça. Et alors, au bout d'un quart d'heure, la femme qui est un petit peu quand même un peu impatiente lui demande « Mais vous ne les mordez pas ?» Et là, il fait « Bon, vous êtes folle, c'est beaucoup trop cher, hein ?»
7: Elle est rigolote. Elle est bien.
8: Elle est très bien.
7: Caroline Diamant.
11: C'est le genre accepté à 10 000.
8: Même à 1 000, à mon avis.
11: C'est un policier qui s'adresse à une jeune conductrice. « Sans ceinture, mademoiselle, c'est 135 euros. Et par curiosité, 5 culottes, c'est combien ?»
7: Oh, elle était mignonne. Elle a bien fait de pas miser sur celle-là, oui. Mais elle était mignonne. Monsieur Ferrand, Franck Ferrand.
13: Alors, c'est Vladimir Poutine qui visite une école.
7: Russe.
13: Il est avec tous les médias officiels, vous imaginez bien. Et on demande à un élève de poser une question au président de la fédération. Et c'est Igor qui lève la main.
14: J'ai deux questions, monsieur le président. La première, pourquoi la Russie a-t-elle envahi la Crimée? Et la deuxième, pourquoi la Russie a-t-elle envahi l'Ukraine? Et au moment où Poutine allait peut-être répondre, alors tout le monde avait le souffle court, c'est la sonnerie de la récréation. Donc tous les enfants sortent, c'est la récré, bon voilà. Et à la reprise des cours, Poutine est toujours là, il y a toujours les photographes, etc. Et il demande qu'un autre élève lui pose une question. Alors, il y en a un autre qui s'avance, c'est Dimitri, lui. Il dit, « Moi, monsieur le président, moi, j'ai 4 questions. Pourquoi la Russie a-t-elle envahi la

0: Crimée. Pourquoi la Russie a-t-elle envahi l'Ukraine? Pourquoi l'heure de la récré a-t-elle sonné 20 minutes avant l'heure? Et où est passé Igor?
1: Oh mon Dieu. Elle est horrible.
2: Elle est très drôle. Tony Bossi. C'est à vous, Tony.
3: Il est bien.
4: Alors, c'est un enfant de 10 ans, il est au tribunal avec ses parents. Ses parents qui divorcent. Et le juge, il arrive et il lui demande « Mon garçon, je vais te confier à la garde de ta maman. » Le petit dit « Ah non, non, non, monsieur le juge, elle est trop méchante. Elle me donne la ceinture de fou et tout, je veux plus. » Le juge, il est là, il dit « Ok, alors je vais te confier à ton papa. » « Ah non, non, monsieur le juge, mon père, il me fout des torgnoles, il me gifle, il me met des claques dans la gueule, j'en peux plus. Si ton père est violent aussi ?» Le juge, il est désemparé, il sait pas quoi faire. Il dit « Bon alors, à qui tu veux que je te confie la garde ?» Le petit dit « À un joueur de tennis français, monsieur le juge. » Le juge, il comprend pas, il dit « Quoi ? Pourquoi un joueur de tennis français ?» Il dit « Bah, parce que monsieur le juge, il ne bat jamais personne.
2: » Elle est mignonne.
4: Elle est mignonne, elle est mignonne. Pas très gentil.
2: C'est au tour de Laurent Baffy, puisque vous avez parié Christelle sur Jean-Marie Bigard. On terminera par Jean-Marie, c'est à vous Laurent.
5: Alors, une femme va au commissariat pour déposer plainte. Elle dit « Monsieur l'inspecteur, c'est terrible, je viens vous voir, je n'en peux plus. Mon mari me sodomise. » L'inspecteur lui dit « Oui, alors ?» Elle dit « Quoi alors ? Mais ça fait trop mal, ça fait un mal de chien. » Le commissaire lui dit « Mais madame, n'allez pas porter plainte pour ça. » La fille répond « Mais vous vous rendez pas compte, avant j'avais un trou de balle qui faisait l'équivalent d'une pièce de 10 centimes. Aujourd'hui, mon anus ressemble à une pièce de 2 euros. » Et le commissaire lui dit « Bah quoi, vous allez pas faire chier tout le monde pour 1,90 €. »
2: Elle est pas très MeToo.
1: Non, pas trop, non.
2: Pas vraiment, même. Mais on va terminer en beauté par Jean-Marie Bigard.
6: Ça se passe place Vendôme. Il y a un camion noir énorme qui arrive, le haillon s'ouvre, il y a un éléphant qui sort, il défonce la vitrine de chez Cartier et avec la trompe, il pique tous les bijoux. Il rentre dans le camion, le camion se referme, le haillon et il se barre. Bon, et un flic qui arrive sur place, il interroge le petit serveur qui était en train de mettre la terrasse en place. C'est le seul témoin, il dit « Vous avez vu quoi ?» Il dit « Il y a un camion noir qui arrivait, il y a un éléphant qui est sorti, il a pété la vitrine, il a pris tous les bijoux, il est remonté dans le camion. » Et l'inspecteur, il dit « Mais c'était quoi comme marque le camion ?» Il dit « J'en sais rien, j'ai vendu, c'était assez spectaculaire, ça a été vite, je sais pas. » Il dit « Ok, vous pouvez quand même me dire si c'était un éléphant africain ou un éléphant d'Asie. » L'autre, il dit « Oh, j'habite Sarcelles, j'y connais rien, moi, un éléphant, qu'est-ce que vous faites chier ?» Avec ça, l'inspecteur, il insiste, il dit « Oh, ça va, c'est très bien que l'éléphant africain, il a des grandes oreilles, et l'éléphant d'Asie, il a des petites oreilles. » Et là, le garçon, il dit « Là, je pourrais pas vous dire, il avait une cagoule.
2: » Vous avez gagné le cadeau Valdis Resort. Bravo. 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
2: Peut-être avez-vous vu dans Le Parisien, mais attention, fallait dire Le Parisien édition Haute-Seine. Ah. Oui, dans les pages banlieues.
1: Mais on peut pas faire tous les départements pour des chinois.
2: Bah écoutez, au moins vous allez peut-être comme ça réfléchir et trouver la question, oui. Ne serait-ce que par
9: réponse,
2: par jugeote et la réponse par jugeote. Merci de suivre, monsieur Toer.
9: Souvent facile avec vous, patron. Tellement éclairant.
2: Pardon.
10: Non, je remarque, c'est pas vous critiquer, mais je remarque souvent vous confondez question et réponse.
2: Alors,
10: les deux mots.
2: Je note, Esteban. Trois passages en moins.
9: C'est que ça a commencé comme ça, Christine Bravo.
10: C'est vrai, Léo.
9: Non, mais je te le dis amicalement. Hein.
2: Jocelyne Dubois, donc, aujourd'hui, va réaliser un défi incroyable. Elle va monter les 42 étages de la tour CB21 Covivio. Ça, c'est le nom de la tour, vous pouvez l'oublier. Mais il y a quand même 977 marches pour ces 42 étages. Elle va tenter de les monter le plus vite possible. Alors, vous allez me dire, bon, jusque-là, c'est pas énorme, son défi. Tout le monde peut monter.
1: Elle a pas de jambes.
4: 42... Oui, elle s'appelle Jocelyne.
2: C'est quoi
9: ça?
2: On
9: rappelle la chanson. Quand je veux secouer la grosse Jocelyne, je suis sûr de tout lui mettre dedans. Je lui mets dans son petit volcan. Oh là là, oh qu'est-ce qu'elle prend.
2: Mais qu'est-ce que c'est
9: moi,
2: que ça.
9: Je lui en mets tellement, la grosse Jocelyne, qu'elle en aura plein les dents, les dents, les dents.
11: Attends, quand je veux secouer la grosse Jocelyne.

0: pas.
1: Le tissu, faut lui mettre dedans. Ah oui. Dans l'eau, faut lui mettre dans son petit volcan.
2: Ariel, je vous interdis de rire à ça.
1: C'est Elmer Footbeat, vous vous rappelez ce mot?
3: Ah oui. Ah, c'est vrai, c'est une vraie chanson.
1: Mais oui, c'est une vraie chanson.
3: Mais oui, j'étais en impro et j'étais en train de t'admirer, moi.
4: Ah bah, elle dépasse l'entendement.
5: Ouais, on s'en fout d'entendre.
2: Bon, ma Jocelyne à moi, elle s'appelle Jocelyne Dubois. Enfin, ben, Jocelyne à moi.
1: Vous connaissez la chanson? Quand je veux.
6: Ah non!
7: Moi, je connais quand je lâche la purée mousseline, mais.
1: Ah oui, c'est pas mal.
2: Alors, justement, quelle est la façon avec laquelle notre Jocelyne va grimper ses 42 étages?
1: Sur les mains, sur les mains.
2: Pas sur les
4: non,
2: mains.
4: Non, est-ce que c'est une personne.
3: Sur la tête.
2: Est-ce que sur la tête, non.
4: Une personne de petite taille.
2: Ah non, elle n'est pas de petite taille.
7: Avec des échasses.
2: Avec des échasses.
1: À l'envers.
2: À l'envers, non.
1: Sur drone, sur un drone.
2: Sur un drone,
7: des
2: non.
7: Des patins à roulettes.
2: Des patins à roulettes, non.
5: Avec ses dents.
2: Oui, bien compris.
1: Ah, à dos de Rome.
2: Non.
5: Ah, en tal...
6: Les seins nus.
2: Mais les seins nus, qu'est-ce que ça change?
6: Eh ben, c'est pour...
3: Ah, ce sera un truc pour le cancer pour du le sein, cancer pour la prévention.
7: À reculons, à reculons.
2: Non, le fait qu'elle le fasse de cette façon, que je vous demande d'identifier, rend le défi évidemment plus difficile.
3: Des talons hauts.
4: Non, en sautant.
3: Ah, et un petit doigt qui s'est levé.
1: Sur des rollers.
4: Non,
3: en talon de 20 cm.
2: Non, pas sur des talons hauts. Pas sur des escarpins.
7: En croque.
2: Mais on se rapproche.
6: Ah,
5: en espadrilles.
4: Des stilettos.
2: Des stilettos, non.
6: Non, justement, des trucs compensés.
5: Les ballerines
3: en sabots.
5: En
3: sabots.
5: Les ballerines de danseuses.
2: Non. Ah, on se rapproche.
7: En pointe. Sur les pointes.
2: Sur les pointes. Oh. Bonne réponse de Gérard Jugnot.
3: Oh, la punition.
7: Il a de la jugnote.
2: Eh oui.
4: Ah, c'est joli.
2: Et croyez-moi, la défense aux heures de pointe, c'est pas facile.
5: Oh,
2: elle a 57 ans. Elle ne va jamais poser le pied à plat et elle va monter. Alors, attention, le gagnant en 2019 a fait ça en 4 minutes et 55 secondes.
1: Ah, c'est tous les ans.
3: Ah oui, c'est une course officielle.
2: Mais elle dit, moi, je vais quand même mettre 30 minutes sûrement, hein, pour, effectivement.
1: Ah oui, c'est une femme.
2: Ben, c'est pas ça, mais sur les pointes.
6: Ne relevez même
1: chacun
6: pas.
1: Chacun son truc. Ben, nous, c'est ça, et vous, c'est la vaisselle.
2: Non, mais la course Vertigo, c'est évidemment une épreuve solidaire organisée par une ONG.
7: C'est un peu comme le Téléthon.
2: Oui, c'est pour une bonne action.
5: Oui.
2: Et qui sait faire des pointes ici?
4: Moi, je sais faire des pointes.
2: Ah, bah voilà.
1: Avec les cheveux.
2: Oui. Montrez-nous là, comment vous faites des pointes.
7: Non, mais je vais venir vous montrer.
3: Non, mais il faut les.
2: Alors là, je veux voir ça.
7: Non, mais il faut les chaussures.
5: À la vache, oui.
1: Attends, mais il faudrait une musique. Ariel, il faudrait une musique.
4: Bah oui.
7: Allez, prends
1: un chant lyrique.
3: C'est de la demi-pointe. Non, il fait de la demi-pointe.
2: C'est la première fois que je vois un tira et une tapette en même temps.
4: C'était pas très très probant.
3: Non,
4: mais...
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2: Une question pour Monsieur Victor Guillaumard, qui habite Lacroix dans le Var, et la question la voici. Quelle célèbre reine fut grand-mère de trois rois en épousant un roi? Vous m'avez compris? Et elle a eu 10 enfants avec ce roi. Et elle fut grand-mère de trois rois.
9: Marie Leschinska. Hein.
2: Comment vous dites?
9: Marie Leschinska.
2: Qui fut
9: la femme de Louis XV, qui est la grand-mère de la grand-mère de Louis XVI.
2: Paniquez pas.
9: Calme-toi.
10: Tout va bien.
9: Non, mais on va pas Louis XVI, Louis XVI, Louis XVIII, Charles X.
2: Et c'est une bonne réponse de Paul Alcaraz. Marie Leszczynska, vous répondez. Vous, elle est connue, hein.
10: Marie la pondeuse.
2: Vous prononcez comme vous voulez, elle est polonaise, hein, évidemment, au départ. Marie Leszczynska, grand-mère de trois rois de France, en ayant épousé Louis XV, effectivement. Mais alors, Louis XVI n'est pas le fils de Louis XV.
9: Ah non, pas du tout.
2: Il faut le rappeler.
9: Son petit-fils, parce que c'est le fils de Louis de France, Ferdinand de France, qui est mort avant son père, donc il n'a pas régné.
10: Entre les deux, il y a eu Louis XV et demi, donc.
2: Et voilà pourquoi. Bah oui, toujours des demi-pointures, pour être à l'aise.
10: Ça chose petit, le roi.
2: Voilà pourquoi, effectivement, elle est devenue grand-mère, et non pas mère, de trois rois de France, Louis XVI, Louis XVIII et Charles X. C'est une vraie bonne réponse de notre polo. Alors peut-être plus difficile.
0: Enfin.
2: Oui, parce que là, c'est de la mythologie grecque, donc, et je vais vous demander qui était Cilè à la naissance, que sa maman le jeta du haut de l'Olympe.
9: Héphaïstos. C'est Héra qui a jeté Héphaïstos parce qu'elle le trouvait ahurissant de laideur.
2: Et qu'est-ce qui lui est arrivé au pauvre?
9: Eh ben, il est devenu boiteux en chutant.
6: C'est devenu boudère.
9: Il est... Oh là là.
2: Il sera là demain, Boudère, on va lui dire.
6: Mais vous savez, c'est mon frère, moi aussi je suis moche.
2: Mais en tout cas, c'est quand même encore une bonne réponse de Paul Alcarat. Héphaïstos, le roi,
9: dieu de la forge,
2: le dieu du feu, de la métallurgie, de l'artisanat et des forgerons, le fils de Vulcain pour les Romains. Effectivement, vous avez raison, c'est le même Vulcain et Héphaïstos de Fonquin. Et c'est pas gentil, sa maman l'avait jeté parce qu'il était trop moche. Et elle l'avait jeté du haut de l'Olympe.
6: Vous imaginez si tout le monde faisait ça?
2: C'est bien qu'il s'est mis à boiter toute sa vie.
5: Elle n'avait pas trouvé de place en crèche.
2: Il a eu une belle... Qu'est-ce que vous dites?
5: Sûrement qu'elle n'avait pas trouvé de place en crèche.
6: En crèchos, parce que c'est vrai.
2: En Crète, elle n'a pas trouvé de place en Crète. Allez, une question pour Marie Gaspari maintenant. Et, peut-être elle est plus difficile, cette question-là.
9: Gaspari, c'est des biathlètes suisses.
2: Oui, enfin, même Gaspari, elle habite Boussière-sur-Sambre dans le Nord. Et la question concerne Paul Lipschutz. Paul Lipschutz, il a... je ne sais pas si vous le connaissiez, ce monsieur, mais monsieur Lipschutz a inventé quelque chose qu'on est nombreux, d'ailleurs, à utiliser aujourd'hui. C'est très, très répandu. Et j'ignorais, d'ailleurs, que cette chose portait une partie du nom de monsieur Lipschutz.
9: Les
6: bagages.
9: Non, c'est le créateur du coton-tige.
2: Ah, pas du tout.
10: C'est les montres Lip?
2: Les montres Lip, non plus.
6: Ah, les montres Schutz?
10: Les bracelets Lip?
2: Non plus.
5: Un Schutz?
6: Vous en avez sur vous, là?
9: Le gilet de sauvetage?
2: Je pourrais l'avoir dans ma poche, ou peut-être dans la poche de ma veste.
6: Un mouchoir?
2: Un mouchoir, non.
10: Un porte-carte?
2: Qu'est-ce qu'a inventé monsieur Paul Lipschutz? Qu'on utilise pour la plupart aujourd'hui.
6: Des skis?
2: Ah bah dans sa poche. J'ai des skis dans ma poche.
6: Ouais. 540. Mais c'était pour aller tout chousse.
2: Ah oui, bien sûr.
10: Des mouchoirs en papier?
2: Des mouchoirs en papier, non. Son nom va pas forcément vous aider parce que je ne suis pas sûr que vous connaissiez le nom de ce qu'il a inventé. Et que vous utilisez sûrement les uns et les autres.
6: Un stylo,
5: lipstick.
6: Des stylos.
2: La plupart des gens utilisent ça aujourd'hui. Un stylo, non.
6: Un labello.
2: Un labello, non.
5: Mm-hmm. Donc, ça se met dans la poche, vous avez dit.
2: Oui, ça se met dans la poche, oui. Ça tient dans la poche.
6: Un porte-clé.
2: Un porte-clé, alors justement, non.
6: Ah.
2: Mais en quelque sorte, vous vous rapprochez, vous brûlez, Michel.
10: Ah, donc c'est lié avec les clés?
6: Oui. Quand on doit montrer son pouce sur... par exemple, quand on doit entrer dans un laboratoire où on n'a pas le droit de rentrer...
2: Faites ça souvent, vous.
6: Mais Laurent, il fait ça tout le temps. Eh ben, il y a des gens...
2: Non, je vous dis, c'est commun aujourd'hui.
5: Une carte.
2: Non, on ignore le nom de ce petit
6: objet. Un digicode.
2: Mais vous étiez tout près de ce petit objet. Et vous avez failli me le dire, là, monsieur Gazan.
5: Ça nous bouteille.
2: Non, vous êtes loin.
10: Un pied de biche?
2: Non. Monsieur Paul Lipschutz. Et c'est vrai qu'il a créé ça en 1978. Et je ne savais pas que ça portait quasiment son nom. Il a pris l'initiale de son prénom et le début de son nom. Et ça a donné...
6: Un PTT, un PA.
10: Plip.
2: Un plip, voilà.
10: Un plip.
2: Mais qu'est-ce que c'est qu'un plip?
10: Un plip?
2: Oui, c'est ma question.
10: Un
6: plip?
2: Un plip.
6: Quand on est coursier, on dépose un plip.
10: C'est le mélange entre un pneu et un slip.
9: C'est une clé qui... Non, c'est pas un
2: plip. Non, enfin, il n'y a pas plus simple comme réponse. Mais vous êtes à côté, vous tournez autour et vous
6: trouvez... Ah bah les clés d'une porte blindée?
2: Non, mais on se rapproche. Mais
9: le clé d'un coffre-fort?
2: Mais non, enfin voyons.
5: Un truc à code?
10: C'est les clés magnétiques.
2: C'est-à-dire?
10: Un badge d'accès?
2: Mais non, mais ça vous l'avez dit 10 fois.
6: Les voitures, les clés de voiture qu'on n'a pas besoin de mettre dans le trou.
2: Oh,
6: quoi.
2: La belle définition.
6: c'est le bip pour ouvrir les voitures.
2: Le dévouement. Je crois que la meilleure définition, c'est celle de Valérie Mérès. Mais oui, c'est une bonne réponse, enfin. Le verrouillage à distance des portes de voiture.
10: Vous n'avez pas pensé aux mêmes portes.
2: Ah ben oui, mais
6: tout de suite on voit la maison, mais non.
10: Non, la voiture.
6: Et on vous voit pas en voiture, Laurent.
2: Mais quand même, voilà, on a souvent ça maintenant. On ouvre à distance sa voiture avec. Et j'ignorais que ça s'appelait ainsi. Le verrouillage à distance des portes de voiture, ça s'appelle un plip.
6: Je ferai plus jamais pareil. J'ouvrirai plus jamais ma voiture pareil.
5: Oui, qu'il est mon plip.
6: Voilà. Et c'est des plips kangourous, il y en a ou pas?
2: C'est quand la voiture saute.
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2: Ah, nous allons jouer à quelques exercices de langue, si j'ose dire, avec Monsieur Chanson. Bonjour Serge,
0: bonjour mes amis.
2: Enfin, c'est pas nous d'ailleurs, c'est surtout

0: Les chanteurs que vous avez choisis, qui se lancent, ou se sont lancés plutôt, parce qu'on va évidemment visiter le passé aussi, se sont lancés dans des exercices d'articulation.
1: Oui, c'est ça, c'est le fameux exercice du vire-langue, le fourche-langue que connaissent bien les comédiens, adapté à la chanson. Et je vous en propose un florilège.
0: Alors la première, c'est Gaston Ouvrard.
1: Gaston Ouvrard, la chanson date pas d'aujourd'hui, de 1937. C'est Gaston Ouvrard, c'est celui qui chantait « J'ai la rate qui se dilate ».
0: Voilà, là, qui était déjà un exercice de diction, il faut
1: déjà,
0: dire.
1: Déjà, ça n'était pas, oui. Là, c'est une chanson intéressante, ça s'appelle « Le chien de Sacha », c'est dédié à Sacha Guitry. Écoutez plutôt.
2: C'est un chasseur français, sachant chasser sans chien, sachant chasser dans les branchages desséchés. C'est un chien sans chichi, et c'est le chien de Sacha. Sacha fait des chichis, mais son chien n'en fait pas. Ce chien de chasse, c'est chasser avec d'autres chiens, et Sacha chasse avec chichi et sans son chien. Il chasse à Chinon, ne chinon pas quand il chasse à Chinon, car s'il chasse à Chinon, sachant que c'est sans son chien. Quand il chasse, sachez bien que son chien le chasse, qu'il ne chasse pas, n'en sait rien. Et s'il chassait, ce chien de chasse, sachez-le, ce n'est pas Sacha qui chasse, arrête, croyez-le.
0: C'est génial. Alors après, vous avez aussi un autre exemple qui date des années 40. C'est Charles Trenet et Francis Blanche.
1: C'est ça, c'est basé sur, un peu sur le scat des chanteurs jazz. C'est le débit de l'eau, débit de lait.
3: Au débit d'eau, il y a le beau Bobby. Au débit de lait, il y a la belle Babé. Ils sont vraiment gentils, chacun dans leur débit. Mais le Bobby et la Babé sont ennemis. Car les badauds sont emballés par les bidons de lait Babé. Mais on maudit le long débit des longs bidons du débit d'autre Bobby. Aussi Babé ses bidons vidés, elle les envoie sur le dos de Bobby. Et Bobby lui répond en vidant les bidons, tous les bidons de lait.
0: Le fameux débit de l'eau, débit de lait, ça c'est un joli choix aussi. Alors Bobby la pointe, là tout le monde connaît, t'as Cathy, t'as quitté Serge.
1: Oui, elle date, bien sûr, elle date de 1964, le refrain c'est quand même un gros morceau. Hein. Rappelons quand même que Bobby la pointe était méconnu de son vivant, il n'a connu la célébrité qu'à titre posthume grâce à un album qui avait été produit par Joe Dassin, son ami, dont il a souvent assuré la première partie en tournée.

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1: Roby Lapointe, c'est toujours sympa de le rentendre. Quelqu'un qu'on connaît moins, et là on part dans les cabarets pour cette chanson suivante.
2: Voilà, là c'est une découverte, il s'appelait Mathieu, je l'ai vu moi au Caveau de la République dans les années 70. La chanson s'intitule « Le mari de ma sœur est ma sœur ».
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0: Ouais, moi aussi.
1: alors, la main du masseur a intéressé aussi Serge Gainsbourg.
2: Voilà, on n'en sort pas. Gainsbourg a fait la musique et Pierre Louki, qui a écrit les paroles, l'interprète.
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1: Quelque chose de plus moderne maintenant, monsieur Serge Liado.
2: Oui, bah, ça c'est dans le rap, c'était MC Solar en 1991. Il faut quand même dire que chez les rappeurs, il y a une spécialité, c'est la paronomase. Figure de rhétorique qui rapproche deux mots qui ont des sens différents, mais qui se prononcent presque pareil. Collusion, collision, éruption, irruption. Et il y a aussi les rimes équivoques. Il y a un exemple chez Nekfeu, c'est « Le peuple est endetté, mais ceux qui gèrent les banques, ils se font des couilles en or sur la tête pendant que la banquise fond. » Voilà.

0: voilà, voilà. Ça, c'est la génération Jean-Phi et Stevie. Ils connaissent.
1: Ah, oui, quand même.
0: Alors, moi, évidemment, je suis heureux parce que vous avez choisi une version d'une chanson qui fut créée par Pauline Carton dans les années 30, mais reprise très brillamment par Marie Laforêt. Avec, j'ai vu les images il n'y a pas longtemps avec un monsieur, alors improbable physiquement, qui s'appelle Alain Veil. Je ne sais pas qui c'était d'ailleurs.
2: Je ne sais pas. Je peux être un chanteur d'opérette. Il ressemble un peu à Alain Sachs, je trouve.
0: Alors, avec Marie Laforêt, donc, et la chanson s'appelle.
2: Les Palétuviers.
3: Le parfum des néfliers et des doux pistaches de vos palétuviers tendres.
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0: Bravo, monsieur Chanson.
5: Bravo, Pierre.
2: Bravo, c'est à vous.
6: Oui.
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0: Une question pour Marie. C'est Alic qui habite Carvin dans le Pas-de-Calais, qui sur son peloton d'exécution, plutôt en face de son peloton d'exécution, plutôt sur son poteau attaché, quoi qu'il n'était peut-être pas attaché à un poteau, mais face aux soldats.
9: Vous précisez, moi c'est précis.
10: Vous connaissez votre question ou pas?
0: Si, mais j'essaie d'être précis parce que je vous connais. Après, vous allez évidemment corriger, me reprendre.
10: Non, jamais. On va peut-être vous reprendre. Nous, un peloton d'exécution, on va vous écouter calmement.
0: Qui face aux soldats de son peloton d'exécution a crié « Soldat visé au cœur ».
10: Maréchal Ney.
1: Monsieur de Charette.
0: Non, c'est pas Monsieur de Charette.
10: Maréchal Ney.
0: Le Maréchal Ney. Bonne réponse de Jean
10: Bendigui.
0: Eh oui, le maréchal Ney, maréchal d'Empire, qui fut exécuté. On est attaché à un poteau dans ces cas-là ou pas?
5: Alors, il n'était pas attaché. Et dans son cas, on ne sait même pas s'il a été exécuté. Ah. Parce que vous savez qu'il y a des gens qui prétendent que le maréchal Ney a été... exfiltré et qu'on a fait un semblant d'exécution.
10: Oui, il paraît qu'ils vivent très heureux avec Dupont de Ligonnès.
11: Oui, mais ça, tu
0: il
11: sais.
0: Il paraît c'est... en tout cas qu'on lui a, il a refusé qu'on lui bande les yeux. Oui. Il aurait dit, ignorez-vous que depuis 25 ans, j'ai l'habitude de regarder en face les boulets et les balles, parce qu'évidemment, il a été un grand maréchal d'Empire. Puis après, il s'est adressé aux soldats encore en disant, camarades, tirez sur moi et visez juste. Et la phrase qu'on lui prête, c'est, soldats, visez droit au cœur. Bon, ça semble plus romanesque que véridique.
5: En tout cas, c'est un mot historique, c'est vrai, oui.
12: Tu dis qu'il n'a pas été fusillé?
10: Léon dit, je peux plus.
0: Ah oui, oui.
10: On dit que...
12: Ah oui, mais pourquoi pas?
5: Non, mais alors, là, je ne vais pas me lancer dans un grand débat, mais j'avais fait une émission entière, il y a des arguments,
10: si,
5: évidemment.
10: Paris, elle,
5: c'est pas simplement une idée en l'air, bien sûr.
10: Ah, mais il aurait fait quoi?
13: Bah, il est sur le boulevard, il y a un boulevard à Paris.
10: Remarquez, ça peut être rigolo l'histoire racontée par Dari Boudboul.
0: Pourquoi on surnommait le Rougeau, paraît-il?
10: Alors, à mon avis, il avait une bonne
5: idée. Hein. Il avait promis à Louis XVIII qu'il allait ramener l'usurpateur, donc Napoléon, dans une cage de fer. Moyennant quoi, quand il l'a croisé en chemin, il s'est immédiatement rangé sous ses ordres.
0: Ah, mais non, mais il était rouquin, je viens de me rendre compte. Voilà pourquoi on l'appelait Rougeau. Le lion rouge, le Rougeau, le rouquin, crâne de tomate.
10: C'est joli aussi.
0: On l'a appelé.
5: Il était très respecté.
0: À l'époque, il n'y avait pas de problème de harcèlement.
10: Ah non, mais t'imagines aujourd'hui ça, il serait en procès et tout. Tant qu'il n'a pas été fusillé pour cette raison, c'est pas
0: crâne de tomate, en tout cas, a eu bien du courage face aux soldats. Si c'était vraiment lui, allez savoir. Bon, enfin, il n'y a pas 36 000 rouquins. Vous pensez que c'était un roux de secours qui a été mis.
5: Je trouve que le rire n'a pas été à la hauteur de la
0: réponse. Pour le coup. Non, mais c'était pas bien parce que le jeu de mots est raté. Voilà. Parce qu'il n'avait pas trouvé de roue de secours. Ça aurait été mieux. Voilà. Mais un roue de secours, ça marche pas. C'est une roue. Vous voyez, c'est tout un art.
5: Ah oui, non, mais vous êtes vraiment à un level de... on est tous battus.
14: Non, c'est un cours, en fait.
0: Il n'y avait pas de roue de secours.
12: Non,
0: là, ça aurait marché.
12: Mais à l'époque, ce qui était dégueulasse, vous ne pouvez pas porter de chapeau parce qu'on marchait sur les chapeaux de roue.
5: Non, mais là, vous ne pouvez pas rire à ça. C'était pas bien.
10: Si. Elle l'a réussi. Si.
5: Oh elle non, elle l'a née.
10: Si, laisse-lui ça.
5: 15 minutes d'introduction.
12: Elle n'en met pas une d'introduction, si, c'est bien.
0: Et vous savez comment il était rouquin? Parce qu'on a...
11: Roulement de tambour.
1: Attendez.
11: Envoie le tambour.
1: Attendez, il s'élance.
10: Le roux, le petit caca, le petit roux.
0: Vous savez comment on est sûr que c'était lui, monsieur?
12: Ah non.
0: On a pris le dentier de sa maman. Non, mais c'est vrai, on a fait des tests.
12: ADN.
0: ADN.
10: Oh mon Dieu.
1: Attention. Celui-là, il vient de loin.
12: Roulement de tambour.
1: Celui-là, il vient de loin.
12: Tambour.
1: À mon avis, ça va finir sur roupette.
0: Non, pas du tout. Non.
10: Alors, c'est un poil roux à mon
0: c'est
10: avis.
0: C'est grâce aux dents de la mer qu'on voit les attaques de rouquins.
10: Ah oui. C'est vous levez là. Bravo. On l'avait pas vu. On peut arrêter.
12: Les attaques de rouquins. Oula.
10: Mais quel. Oh non.

0: on va avoir l'association des roues.
1: Ah oui.
2: Pour Sophie Babel, qui habite Juvinas.
0: Elle parle toutes les roues,
3: elle parle toutes les langues, elle est formidable.
2: Alors,
0: ah non, c'est le Babybel.
3: Non, oui. Elle nous c'est le petit Babel, le Babybel.
2: Oui, oui, bien sûr.
0: Ah oui.
4: Elle espère, quelle émission, quelle émission.
2: Elle espère un chèque RTL là-bas dans sa tour. Et
0: Ah oui.
2: Et on va tout faire aujourd'hui. Aujourd'hui, on se
4: lâche. À chaque fois que moi je tente, je prends un bide.
5: On fera prix après.
2: Comment appelle-t-on la petite spatule? Là, c'est pour les médecins ou ceux qui ont un médecin dans leur famille.
0: Ferrari.
2: Spatulette. Ils sauront répondre à cette question. Comment appelle-t-on la petite spatule avec laquelle on appuie sur la langue?
0: C'est dégueulasse.
2: Pour examiner la bouche et la gorge.
4: Un bâton d'esquimau.
3: Un spéculum.
0: Mais non.
4: Alors, si tu mets ton spéculum, si ton gynécologue...
0: Je ne mets pas dans la bouche.
3: Je ne sais
0: pas
3: où est ta bouche.
4: Si ton médecin te met un spéculum dans la bouche, Isabelle...
2: Un spéculum, d'accord, mais avec un sucre.
3: Ça se termine par « et ».
2: Non, ça se termine pas par « et ».
0: Parce que moi, j'ai beaucoup de médecins dans la famille.
2: Et comment ils appellent ça, alors?
0: Mais il y en a un qui est cardiologue, donc il ne fait pas beaucoup
3: ouvrir
0: la bouche.
3: Ils n'appellent rien, ils disent « ouvrez la bouche
2: oui. ».
3: Tirez la langue, ils disent « ouvrez la langue ».
2: Mais vous voyez,
0: ils disent pas « j'arrive, je vais utiliser ma... ». On voit bien qu'il a un truc en bois dans la main.
2: Alors en bois ou en métal, parfois, d'ailleurs.
3: Mais même ça va
4: avec une
3: cuillère.
4: Est-ce qu'il y a un lien avec le mot « langue » ?
2: Oui, il y a un lien avec le mot « langue ».
4: C'est
2: Non.
6: Ma langue est plus ça, les médecins, parce que quand tu ouvres la bouche, quand tu tires la langue et que tu fais
2: comment vous dites
4: un tire-langue,
2: c'est tout bête car vous n'êtes pas loin de la bonne réponse.
0: Un abaisse-langue.
2: Un abaisse-langue. Oh bonne réponse.
6: Un abaisse-langue.
0: Ben oui. Oui.
2: C'était une question piège, parce qu'il n'y a pas de mot précis en fait.
0: Ben oui, parce que 12 ans d'études de médecine pour appeler une petite spatule un abaisse-langue.
4: Mais comment tu veux l'appeler?
2: Mais parfois c'est vrai qu'on aurait pu trouver un mot de vocabulaire.
6: Mais ils le font plus, ça.
2: Qu'est-ce qu'on commence à ils le font
6: mais
2: plus.
6: Mais non, ils vous disent ouvrir la bouche, tirer la langue et faites
3: non.
6: Mais non. Parce que sinon vous tirez au cœur.
4: Mais qu'est-ce qu'elle raconte? De quoi?
2: Ce qui me fait plaisir, vous voyez, je vous dis, c'est que, bon, nous, elle ne nous est pas indispensable, mais elle a l'air tellement de s'amuser ici.
0: Ouais, elle est joyeuse, mais elle est joyeuse.
2: Je peux pas la priver de ça.
3: C'est vrai.
6: Mais c'est bien. Vous amusez pas en écoutant.
3: C'est la ravie de la crèche.
6: Drôle.
2: Moi, je suis content de vous voir heureuse.
6: Moi, j'adore.
2: On peut vous en mettre plein la gueule. On peut. Enfin,
6: je m'amuse.
2: Voilà, elle est là, elle rigole.
3: Mais elle comprend pas.
0: Non, mais elle est mazo.
6: Elle dit sa vie.

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2: Il manque une grosse tête. Le dis pour les auditeurs qui font les comptes, il nous manque Paul Aïcarat.
3: Notre fils adoptif.
2: Donc, profitez pour donner des bonnes réponses avant qu'il arrive, les uns et les autres.
4: C'est
2: le moment, oui. Enfin, vous, vous en donnez jamais de toute façon.
5: Oui, c'est vrai. Je parlais au nom de l'équipe, mais pas pour moi, c'est vrai.
2: Mais c'est vrai qu'avec Christophe Barbier, Philippe Claudel, Ariel Dombal, dont c'était l'anniversaire hier.
6: Hier.
5: Bon anniversaire.
6: Oui.
5: Oh là là.
6: 36 ans.
2: Et il se trouve que je l'ai croisé, le hasard a voulu que je l'ai croisé dans un grand restaurant parisien.
5: Elle était à poil sur la table.
6: Hier.
2: Elle était avec son mari.
5: Vous étiez au flunch.
4: Quel a été le cadeau de Bernard?
2: Alors oui, on veut connaître le cadeau, d'anniversaire.
5: Alors.
7: Eh bien, il est un poète.
2: Oui.
7: Par conséquent.
2: Ça, c'est qu'il a rien offert.
7: Ce sont des mots d'amour.
5: Oh là,
2: bien sûr,
5: le crevard.
2: Ça coûte pas cher.
5: Et puis avec lui, c'est votre anniversaire tous les jours.
3: Ah oui, une nuit d'amour avec BHL, c'est quand même le cadeau d'anniversaire quand même.
7: Exactement.
2: Comment vous le savez, vous?
4: C'est du vécu.
5: Là, y a...
4: C'est du fantasme.
3: J'ai dit que je supputais.
2: Ça, pour supputer, vous supputez. Bon, écoutez, on saura donc pas ce que Mademoiselle Dombal a eu pour son cadeau d'anniversaire. Et c'est, il faut quand même le rappeler, c'est un an.
7: Exactement.
2: Ah, vous avez...
7: Mais je crois qu'on a le même âge.
2: Oui, vous avez fêté hier, vous.
7: Exactement.
2: Quoi, j'ai le même âge que vous, moi?
3: Non.
2: Ah, j'ai connu des escrocs.
3: Moi, j'ai le même âge que Laurent.
2: Une deuxième menteuse.
3: Ah oui, Laurent, il est de 63.
2: Ah ben voilà.
3: Et moi, je suis de 62.
2: Ah oui, ben voilà.
3: Oui, mais Ariel, elle est de 85.
2: Je suis un petit jeune. Je suis...
5: Si vous êtes un petit jeune, mais je suis un petit spermatozoïde, moi.
3: Ah oui.
2: Oh bah vous en avez bien la tronche, tiens.
4: Oui, mais il manque la queue. Hein.
2: Avec le bonnet sur la tête, là. Il est temps de passer à une première citation pour Mademoiselle Bourges, Christelle Bourges, qui habite la Ciotat, qui a dit « Le karaté est un art martial qui nécessite des années d'apprentissage avant de pouvoir, grâce à ses pieds et ses mains, réaliser les plus mauvais films de l'histoire du cinéma. »
4: Oh. C'est un jaloux, ça.
7: C'est un Américain, peut-être.
2: Non, c'est un Français, habitué des grosses têtes.
7: Jean-Yann.
2: Réalisateur lui-même. Jean-Yann, bonne réponse d'Ariel Dombal. Et regardez,
5: ben voilà.
2: Ariel, vous avez eu raison d'en profiter.
8: Paul.
2: Parce que Paul Aïcarat est déjà là.
7: Voilà. Mais j'ai répondu avant lui.
2: On pensait avoir un répit un peu plus long, monsieur Aïcarat.
9: Jamais.
2: Ah ouais.
5: On peut connaître la raison du retard ou pas du tout?
2: Vous êtes proviseur, vous, maintenant.
5: Bah, j'aime bien avoir quelques précisions sur la raison pour laquelle on était à l'heure et pas lui.
2: Alors allons-y, monsieur Aïcarat. Est-ce que vous voulez bien répondre à l'autre couillon, là-bas?
9: Je sais pas si ça en vaut vraiment la peine, mais j'ai fait de mon mieux, quoi.
2: Qu'il a fait de son mieux.
5: Mais on le dit de pas prendre le métro. Les gens raquettent là-bas tout le temps.
9: Non, en plus, j'ai vu quelqu'un qui demandait de l'argent.
2: Ah bah, voilà.
5: Ça, c'est pas du racket, c'est de la mendicité. Ça n'a strictement rien à voir.
2: C'était pas un monsieur en chemise blanche qui disait pour le cadeau d'Ariel. Pour le cadeau d'Ariel. Alors, une autre citation pour Sarah Paturel, qui habite Sancy, c'est dans Lyon. Oui. Quelle actrice à qui on demandait pourquoi prenez-vous des bains de lait? Elle a dit parce que je n'ai pas trouvé de vache assez haute pour prendre des douches.
9: Cléopâtre?
2: Non, pas Cléopâtre.
4: Une actrice française?
2: Une actrice française.
3: Arletty? Sarah Bernard?
2: Alors, il faut la connaître parce que c'est pas récent.
3: Est-ce que c'est Pauline Carton?
2: Pauline Carton, non.
7: Cécile Sorel?
2: Eh bien, c'est une bonne réponse, la deuxième.
4: Elle est dopée, Ariel. Hein.
5: Ah là là, mais
2: vous prenez des bains de lait vous-même, cher Ariel?
7: Non, mais en revanche, j'adore les bains.
2: Ah oui,
7: c'est vraiment la chose

0: que j'aime au monde.
1: Ouais. Bien sûr.
0: Et j'ai essayé tous les parfums, et toutes les huiles.
1: Et hier soir, les... BH, vous a embrassé sur la douche.
0: Non, mais je n'aime pas du tout les douches.
1: En tout cas, il fallait connaître Cécile Sorel. Bravo
2: oui,
1: à
2: Marie Lombard. Deuxième bonne réponse.
1: C'est une actrice qui est morte à Trouville-sur-Mer, d'ailleurs.
2: Oh, et... c'est dommage de mourir là-bas, quand même.
1: Pourquoi? Non, il y a déjà le trou.
3: C'est magnifique.
0: Non, mais elle disait une chose très jolie sur les miroirs.
1: Oui.
0: Elle se regardait dans le miroir, comme ça. Mmh. Elle disait, oh, les miroirs ne sont plus ce qu'ils étaient.
1: Ah, on sent que c'était son anniversaire hier. Pour Valérie Lopez, qui habite dans les Ardennes, qui a dit, quand j'ai envie de lire un livre, j'en écris un. Puisque M. Paul Aycarat est arrivé un peu en retard, je vais quand même lui offrir son petit cadeau du jour.
4: Hein.
1: Alors, si je dis 1804-1881,
5: Blanqui ?
1: On n'est pas sûr du français. Hein.
5: Ah, c'est Benjamin Disraeli.
1: Et voilà, Benjamin Disraeli.
6: Bravo.
1: Ouais. Qui fut premier ministre du Royaume-Uni et aussi écrivain. Bravo, il fallait quand même le retrouver.
2: Ouais, mais il l'a retrouvé après deux fois. Enfin, il s'est trompé une première fois. C'est important de le souligner.
5: Non, parce que
2: même.
5: Blanqui, il a les mêmes années.
2: Ah ouais, mais bon, enfin, voilà, c'est pas, c'est important.
5: Voilà, voilà.
2: C'est bien quand même, hein, mais.
1: Vous laissez pas faire par Guillaume, vous voyez.
2: Bah, on se connaît bien.
1: Ah oui?
2: Bah oui, hein. C'est moi qui le raquette à la gare du Nord.
5: Ouais, il a ses running gags, il va s'endormir après.
1: Allez, une dernière citation, et cette fois, cette citation sera pour Thibault Laflèche. Monsieur Laflèche habite Gradignan, Gironde, qui a dit « Les femmes sont comme les cheveux. Quand ils ou elles ont décidé de nous quitter, rien ne peut les retenir. »
0: Oh, c'est du Sacha Guitry.
1: Non. Et c'est pas compliqué. Non plus monsieur Guillaume qui doit être chauve sous son bonnet.
2: Ah bah pas du tout.
1: Ah bah pourquoi vous mettez un bonnet? C'est bien parce que vous êtes chauve.
2: Et d'ailleurs je remercie mon partenaire principal qui s'appelle Turkish Protection Cheveux. Qui a fait un travail formidable. Je suis impatient de vous dévoiler le résultat.
7: Ah ça repousse, c'est une serre alors.
2: C'est
7: ce
2: une
7: bonnet.
2: Serre.
3: Alors est-ce que c'est un homme ou une femme Laurent?
5: C'est un Français.
1: C'est un homme qui a dit ça. Un Français.
3: Les cheveux. Bah c'est un mec.
7: Est-ce qu'il était chauve?
1: Alors j'ignore. Ah oui je regarde. Il y a une caricature. Il manquait un peu de cheveux sur le dessus. C'est quelqu'un qu'on cite rarement, hein, autant vous dire. Les femmes sont comme les cheveux, quand ils ou elles ont décidé de nous quitter, rien ne peut les retenir.
5: C'est un écrivain, non?
1: Alors c'est un dramaturge, scénariste, réalisateur.
3: Maurice Barthélémy.
1: Je vais vous donner les dates. 1876-1957.
2: Paul.
5: Yves Mirande.
1: Yves Mirande.
2: Voilà.
6: Bravo.
1: Alors là, bravo, l'auteur de Tabouche. Une opérette, Tabouche. Bravo à Paul Aycarat, qui a bien fait de venir.
6: Il a bien fait de venir.
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1: Ah, le livre du jour, il est intéressant, ça va beaucoup vous plaire les uns et les autres, puisque c'est la fabuleuse, j'ose même pas donner le titre.
2: Ah, bah, allez-y.
1: La fabuleuse histoire de la levrette.
4: Ah, c'est... Alors, pardon, voilà. on parle de l'animal, là, ou de...
5: Ah, je suis content,
0: c'est pas possible. Et c'est un livre entier que sur ça.
4: Mais oui, il est assez épais, d'ailleurs.
1: Ariel, oui, je vous le conseille.
5: Il y a des photos ou pas?
1: Non, il y a des dessins, évidemment. C'est aux éditions La Musardine. Qui d'ailleurs.
4: Oui, donc c'est vraiment du sexe.
1: Ah oui, c'est un éditeur spécialisé dans les livres érotiques, la Musardine. Et c'est un journaliste belge que nous aurons au téléphone.
10: Oh, alors ça, c'est une bonne nouvelle. Hein. Ah, okay. Savoir davantage de choses sur la levrette, vraiment, c'est le jour.
11: La levrette, c'est comme l'amour, c'est regarder dans la même direction.
10: Ah oui, ça, je suis d'accord.
1: Monsieur Didier Bellen nous écoute.
10: Mais monsieur Didier, il n'y a pas de problème.
1: Et il n'a pas l'accent, cet accent belge que vous faites.
10: Mais aucun belge. Moi, il faut toujours tenter la levrette. Une fois, et puis après on l'a fait deux fois.
5: C'est très très dur à faire, je trouve.
10: Mais ça veut dire que tu peux quand même continuer à préparer les frites pendant que.
12: Mais vous savez à quoi on reconnaît
10: ton
12: un Belge?
10: Mari s'occupe de toi.
12: Vous savez à quoi on reconnaît un Belge dans une partouze?
1: Non.
12: C'est le seul qui baise sa femme.
10: Oh, c'est pas gentil de dire ça, hein.
12: Non, mais c'est donc, c'est totalement dans le
11: quand
12: sujet.
11: Quand tu fais la levrette, tu peux poser le livre et continuer à le lire.
10: Alors, quelle est votre question, hein?
1: Ma question concerne l'équivalent du dieu Mutunus Tutunus. Cette divinité romaine a évidemment son équivalent dans la mythologie grecque. Ah. Alors, c'est Mutunus Tutunus.
0: Alors, c'est le dieu Pan.
1: Pan, non.

0: d'histoire qui s'appelait Victoire. Aujourd'hui, je travaille pour d'autres magazines. Je suis pigiste, comme on dit.
1: Pour hein, Femme d'aujourd'hui, pour...
2: Le vrai Hebdo, eh oui.
1: Pour Brouette plus Cuisine.
3: Je viens d'intégrer le mensuel du Cuny aussi.
4: Non, mais enfin...
3: Et l'officiel du missionnaire. Et vous me retrouvez dans un numéro spécial de Cuillère Magazine.
2: Finalement, je me faisais un peu chier au soir. Hein, parce que vous me disiez tout le temps de parler de choses sérieuses. Et bon, je ne m'intéresse qu'à la bite.
1: Monsieur Beaugrand, vous êtes journaliste à LCI.
2: Oui, je
1: et je vous demande
2: ils
1: de respecter de respecter votre confrère.
2: Mais non, justement.
1: Qui vous en apprendrait, même à vous, qui vous en apprendrait non, beaucoup.
2: Surtout à moi.
1: Sur la levrette.
5: Ouais. Surtout que lui, il s'y connaît dans les deux sens. Ah, ça.
1: Parce que ce qui est intéressant, évidemment, c'est de connaître, à travers les décennies, les âges et les siècles, quand la brouette fut à la mode et quand, au contraire, elle fut, on va dire, réprouvée au Moyen-Âge.
0: Exactement,
1: les chats, alors là, vous l'écrivez très bien, voici venir le Moyen-Âge, les choses se gâtent pour la baise à reculons.
2: Ah, bah vous voyez comment il écrit, hein ? C'est pas moi, hein ?
1: L'avènement de la morale chrétienne et du christianisme comme religion d'État signe non seulement le glas du pousse-fesse paillard, c'est bien écrit,
2: oui.
1: Mais aussi de tout l'hédonisme de la mode gréco-romaine. Parce qu'évidemment, dans l'Antiquité, ça, on n'était pas gêné par la levrette.
2: En veux-tu, en voilà. Ah, hein.
0: Oui, oui, exactement. Mais d'ailleurs, la levrette, c'est une des positions préférées des Grecs de l'Antiquité. Et les Romains n'étaient pas en reste, d'ailleurs. Ils aimaient beaucoup ça. Les représenter dans...
1: Et c'est revenu quand, alors, puisque ça a été interdit au Moyen-Âge, quand est-ce que...
5: On a le droit.
1: Quand est-ce que la levrette a signé son retour?
0: Ben disons que ça a été un retour progressif, hein. On a remarqué...
1: en quelque sorte.
3: On a recommencé par le côté.
2: Oh, le truc, c'est que si tu avances quand je recule, comment veux-tu?
5: Non, monsieur, on
1: et
5: est désolé.
1: J'ai choisi
5: on est désolé, mais il a l'air formidable.
1: Je ne sais pas quelle est la personne qui a mis ça sur mon bureau un matin.
2: Oh, bah, à mon avis, c'est quelqu'un qui avait envie de baiser. Hein.
1: Mais c'est vrai qu'un matin, j'arrive, je dois reconnaître.
5: On vous a mis la levrette sur le bureau.
1: Et je vois sur mon bureau la fabuleuse histoire de la levrette. Je me dis, ça devrait bien pouvoir nous faire un quart d'heure.
3: On se peut faire une émission.
1: Et je ne m'étais pas trompé.
2: Moi, je dis un quart d'heure, c'est un bon score.
1: C'est très rare quand on prend un livre des éditions de la Musardine. Oh. Et monsieur Dylan, c'est grâce à vous. Donc je vous applaudis.
5: Oui, merci, bravo. Monsieur.
0: Merci à vous aussi.
5: Alors, on vous applaudit à qu'une seule main.
0: Merci beaucoup.
2: On a beaucoup ri.
1: La fabuleuse histoire de la levrette. Je la glisse dans la valise RTL.
2: Glissez là.
6: Oh mon Dieu. 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
1: Question culturelle et picturale, puisqu'il s'agit d'un père et de son fils. Le fils s'appelait Louis, le père Paul. Et je vous demande sous quel nom tous les deux peignaient-ils leurs œuvres.
7: Attendez, laissez-nous un peu d'avance.
8: Alors, Bruegel.
1: Ah non, Bruegel, non. Le père s'appelle Paul, le fils s'appelle Louis. Le père, particulièrement, est très très connu. Plus que le fils.
7: Utrio ou un...
1: Utrio, non.
7: Pissarro.
1: Et d'ailleurs, ils avaient pris comme pseudonyme pour peindre, on va dire un pseudonyme qui faisait référence à leurs origines.
8: Ah, Balthus.
1: Origine flamande, pour vous dire.
9: Balthazar, là, tout ça, non.
1: Balthazar, non. Oh, si je colle Hector Obalc.
8: Et on est en quelle période, alors?
1: Ah, alors là, on est, on va dire, plutôt...
9: Il sait pas,
1: plutôt début 20e, fin 19e, voilà. Mais d'ailleurs, curieusement, hein, pour tout vous dire, leur vrai nom est plus connu que leur pseudonyme de peintre.
8: Ah, parce que c'est une marque aussi?
1: Ah non.
10: Vous venez nous embêter à chercher le pseudo, alors on n'a qu'à chercher le vrai,
9: non? On va s'apercevoir que c'est un surnom inconnu avec un nom inconnu.
10: Oh, Laurent, je parle.
9: Deux, trois mecs inconnus.
10: Non, parce que l'autre, il a qu'à partout, là. On n'a qu'à chercher le vrai, on va trouver le pseudo après, peut-être, non?
7: Ah oui.
1: Eh bien, cherchez le vrai, c'est
10: voilà, cherchons le vrai.
5: Ripollin?
1: Non. Oh.
5: Écoutez, on tente.
7: C'est en combien de... c'est un 2 quelque chose?
1: C'est surtout chez Ripollin, c'est la fille Valentine qui est connue.
8: C'est pas Merckx? Merckx.
1: Ça, c'est un cycliste, Merckx.
8: Alors moi, j'ai pas compris pourquoi vous avez dit que son nom, son vrai nom était plus connu. Il est plus connu pour autre chose.
1: Parce que moi-même, je vais vous dire, jusqu'à ce matin, mais c'est dans la presse. que j'ai appris ça au

0: aujourd'hui.
1: D'accord.
0: Jusqu'à ce matin, j'ignorais qu'il était peintre et que son fils fut peintre aussi.
1: D'accord. Il est connu pour donc autre chose.
0: Exactement.
2: Ah bah d'accord.
3: Un acteur.
4: C'est un politicien à la base.
0: Un politicien, non.
5: Un auteur.
0: Un auteur, non.
4: Il est mêlé dans la presse.
5: Chanteur.
4: Un réalisateur.
0: Réalisateur, non.
5: Chanteur.
0: Chanteur, non.
4: Aviateur.
5: Comédien.
0: Non.
4: Un soldat.
6: De Vinci, un parking, un truc comme ça.
5: Tu connais le nom des soldats.
4: Ou un général ou un.
2: Ah là, bah dis. Non, c'est pas possible.
0: Et d'ailleurs, allez-y.
2: Non, mais c'est un roi ou une reine?
0: Ah non, pas du tout.
2: Parce que la reine du Danemark, vous avez vu sur Netflix? Mais j'ai halluciné.
5: Qu'est-ce qui s'est passé?
2: Mais la reine du Danemark.
0: Qu'est-ce qu'elle fait, la reine du Danemark?
2: Elle est oufissime.
5: Ah bon?
2: Mais c'est elle qui a fait le décor
0: ça
2: d'un film.
0: Ça vous change hein, de France Inter. Hein.
4: Oui, on apprend des trucs.
2: Oui, bah justement, ici, on apprend. Alors que là-bas. Attends, bref. Et bah, la reine du Danemark, c'est elle qui a fait toute la scénographie d'un film qui s'appelle En Regard, je crois. Et elle est dans son palais et elle passe des heures à découper des magazines et à recréer des décors sur des grandes planches.
0: La reine du Danemark.
2: Oui. Et en plus, elle a la clope au bec. Elle est comme ça en train de fumer sa clope.
6: Où tu vas avoir
2: elle est en train
6: clope.
2: De coller, mais allez voir. Moi, j'étais, mais.
6: L'expression.
2: Vous saviez. Attentatisé, quoi.
0: Vous saviez pas ça, hein, monsieur Obalk. Hein.
5: Il me semble tout de même que nous éloignons préférée, la question. Il me semble que nous nous éloignons de cette question. On ne sait toujours pas qui sont ce Paul et ce Louis, qui ne sont donc pas que peintres.
0: Non, mais, non, mais d'ailleurs, il disait aujourd'hui dans Libération, puisque c'est Philippe Lançon qui nous raconte ça dans Libé, qu'il peignait pas si mal, hein, le père.
5: Non, mais d'accord.
0: Entre parenthèses, c'est écrit pas si mal.
5: Ah. Non, mais il faut qu'on trouve le métier de ces gens-là,
6: oui,
5: excusez-moi.
6: Ça,
5: est-ce qu'ils ont un métier intellectuel?
0: Alors, écoutez, est-ce qu'ils ont 300 euros.
5: Ah, non, ça va pas.
2: C'est une connerie, là.
5: Attendez, Laurent.
4: Savez-vous notre grand désarroi?
2: Mais ça n'a rien à voir avec la peinture, tout ça. Mais rien.
5: Est-ce que c'est un métier intellectuel?
0: Non, enfin oui, non.
6: Est-ce que c'est une marque de voiture?
0: Non, non.
4: Si vous les connaissez vraiment très très bien.
0: Je suis surpris, hein, monsieur.
6: Et déçu, et tellement déçu. Moi, je l'avais mis sur un piédestal. Il était là-haut, mais il vient de descendre, d'une façon vertigineuse.
0: Ah, ouais, parce que moi, j'étais persuadé que vous connaissiez au moins le père, Paul. Mais vous ignoriez peut-être qu'il peignait lui aussi, et que son fils Louis était également peintre, et qu'ils signaient leurs toiles d'un pseudonyme collectif choisi en fonction de leurs origines flamandes.
2: Alors c'est quoi le...
0: Ah ben, je vais vous le dire, mais...
5: Il y a peut-être dans la salle.
0: Qu'on a dans la salle des réponses.
4: Ah non, il n'y a aucune main.
5: Personne.
0: La question était très difficile, je dois le reconnaître.
2: Un pseudonyme collectif de
0: Paul et Louis.
2: Van Dongen.
0: Non, Paul et Louis s'appellent Paul Gaché et Louis Gaché.
5: Et alors?
0: Le docteur Gaché est le docteur de Van Gogh, peint par Van Gogh, et le docteur Gaché peignait lui-même, et son fils aussi.
4: Oh, ouais.
0: Et ils ont peint tous les deux sous un pseudonyme collectif qui était Van Rysel.
2: Ah oui?
0: Qu'est-ce qu'il y a, monsieur?
2: C'est dingue. Voilà.
4: Moi, j'aime pas Van Gogh.
5: Il lui prenait juste la température et il
2: bah, autant parler. Ouais, c'est ça. Hein,
1: on a une analyse.
2: C'est comme si moi, je vous disais que mon cousin, il connaît quelqu'un qui est musicien, et ce musicien, d'ailleurs, avait un pseudonyme.
0: Alors là.
2: Et son fils aussi. Et d'ailleurs, c'est vachement intéressant parce qu'ils se sont mis ensemble pour avoir un troisième pseudonyme qui est l'addition des deux premiers. Non, mais c'est dingue, vos questions. C'est ça que vous avez cherché à faire. C'est un ami d'Isabelle qui a fait la question.
0: Mais, mais j'étais persuadé que vous connaissiez le docteur Gaché.
2: Le docteur Gaché, il est très connu parce que je crois que les Américains ont acheté $1 million ou $3 million ou $100 million.
0: Elle ouvre le l'expo, d'ailleurs. Le portrait du docteur Gaché ouvre l'expo là-bas au musée d'Orsay. Puis il y a une expo Van Gogh avec les toiles, 52 toiles, les dernières qu'il a peintes là-bas avant de se suicider à Auvers-sur-Oise. Et parmi les toiles, il y a celle du docteur Gaché, Paul Gaché.
2: Ouais.
0: Et je suis désolé de vous apprendre, monsieur Hector Obalk.
2: Ça, c'est vrai.
0: Mais c'est comme ça aux grosses têtes.
2: Je suis désolé aussi.
4: Mais on apprend à tout âge,
2: c'est mais pas. Oui, tout à fait.
0: Je suis désolé de vous apprendre que Libération, et c'est Philippe Lançon, c'est pas moi, Philippe Lançon, dans Libé qui nous rappelle que le docteur Gaché
2: peignait pas si mal.
0: Voilà.
2: Ça c'est de l'info. Mais je comprends.
0: Et oui,
2: mais de toute façon, je vais vous dire un truc. Van Gogh, c'est pas un si grand artiste que ça.
0: Oh, ah bon?
4: Ah, mais je le déteste. Ah, ça, sûr, j'aime pas. Et pourquoi?
0: Pourquoi?
2: Je le prouve dans mon spectacle. Il y a un moment où je fais 7 minutes et c'est toujours pareil. Pour dire du bien d'un peintre, je suis obligé de prendre un peintre moyen, voire médiocre, pour comparer. Et donc, je compare Cézanne avec Van Gogh. Or, 95% de mon public, Van Gogh, c'est pas qu'ils l'aiment, c'est que c'est leur peintre préféré.
5: Ah ouais?
2: Ce qui prouve que je suis pas un démagogue. Et je leur dis, ben, vous allez voir, dans 7 minutes, vous allez changer d'avis.
0: Ben, vous allez nous raconter ça après la pub, alors.
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0: On l'aime bien, Bellamy. Hein. On l'adore. Je l'ai mis à l'honneur parce que oui, vous êtes vraiment un fille.
9: C'est très gentil. Et moi, je suis ébloui par l'élégance des dames. Alors,
0: ah oui,
9: Ariel,
0: je
9: l'élégance. Je trouve que Ariel est d'une élégance extraordinaire. Je trouve que Isabelle Mergault dégage un mystère,
0: ouais,
9: une
0: dégage.
9: Sensualité.
0: À la fin de l'émission, elle dégage.
10: Bah, exagère pas quand même.
9: Et il y a une folie qui est égale à elle-même.
0: Et Boudboul,
9: alors.
10: Oh,
9: pardon,
10: oh,
9: oui.
10: Oh,
9: Boudboul, elle sort l'écurie,
10: non, mais
9: ou quoi?
10: Elle est jusqu'à l'écurie,
9: et
10: c'est pour ça.
9: Qui a un sourire de jument.
10: Non. Tu vas s'en prendre une fois avec ton sourire de cheval. Mais Isabelle, on est en
11: tant
10: studio. Il n'y a pas de soleil. Mais c'est pourquoi t'as mis des lunettes noires? Je te vois plus.
12: C'est des lunettes de vue.
10: Ah,
12: moi, je la défends.
10: D'accord, hein. T'as raison, je vais les enlever parce que là, je te vois trop.
9: Mais c'est...
10: Non, mais elle est tellement belle, elle est sexy, elle est rarement si sexy. Hein.
0: Ouais,
10: si...
0: Elle a toujours eu une voix aussi stridente, même à l'époque de Bouvard.
12: Oui,
0: c'est
12: tout le temps.
0: Quoi?
12: Tout le temps. Non, ce qui est bien, c'est qu'on est quatre femmes et c'est très rare aux grosses têtes.
10: Quatre, ah, oui. Et demi.
9: Comment ça?
10: Bah toi.
9: Au bois du don.
0: Vous allez bien, Ariel?
6: Mais écoutez, oui, parce que bah, tout à l'heure, je suis retournée au Crazy Horse.
0: Oui.
6: Voilà.
10: Oh, je t'avais vu quand j'étais plus jeune.
6: Ah ben oui. Eh ben,
0: dès qu'elle entend le mot cheval, ah, ouais, elle se réveille.
10: Ah, non.
0: Fallait pas dire ça, malheureuse.
10: Mais j'y suis allée qu'une seule fois.
0: Oh, on s'en fout.
10: C'est quand il y avait Ariel, pour voir Ariel. C'était hallucinant, sublimissime.
0: Habillée de lumière, comme on dit.
6: Voilà.
0: C'est pour pas dire à poil.
10: Ah non, mais je la vois encore.
9: Laisse-la parler.
6: Non, non, mais simplement, voilà, c'est tout à coup, un lieu inspiré reste un lieu inspiré. Et
0: inspiré, pour... pas vrai, inspiré. Oui, c'est un lieu inspiré.
10: Il y a beaucoup de raies, hein.
12: Un lieu inspiré.
6: Ouais. Voilà.
12: Elle donne les mêmes « et » que Fanny Ardant.
6: Non, mais c'est très difficile. Franchement, le « ben, c'est, ça a toujours été difficile pour tout le monde.
11: Mais même là, c'était élégant.
0: On a cru qu'elle rotait pour la première fois. Une première citation, disais-je donc, pour Marie-Claude Imbert, qui habite Morlaix, dans le Finistère, qui a dit « Mesdames, un conseil, si vous cherchez un homme beau, riche et intelligent, prenez-en trois. »
6: Sacha Guitry.
12: Non. C'est une femme.
11: Ah non, c'est Coluche, ça.
12: C'est un homme, c'est Coluche qui a dit ça.
0: Alors, c'est Coluche,
12: il avait dit cinq Coluche.
0: Mais il l'avait piqué à quelqu'un.
12: Ah.
11: Comme souvent.
12: Est-ce que c'est une femme qui a dit ça?
0: Oui, c'était une femme.
12: Ben, c'était une humoriste, c'était pas Jacqueline Maillan?
0: Ah non, mais elle lui ressemblait un peu.
12: Avec des cheveux courts.
0: Oui, elle était blonde un peu.
6: Ah, je sais.
10: Anne-Marie Carrière.
0: Non, Anne-Marie Carrière, ah, oui. Bonne réponse. Une citation plus littéraire pour Louis Debise, qui habite hier dans le Var, qui a dit « À quoi bon soulever des montagnes quand il est si simple de passer par-dessus ?»
6: Oh,
9: oh,
6: c'est, oh, ça c'est du Lao Tzu.
0: Oh non, pas Lao Tzu, non, c'est plus français et contemporain.
11: Maurice Herzog.
0: C'est quelqu'un qui est mort en 1959.
9: Saint-Exupéry.
0: Non, non, non. Généralement, quand je dis mort en 1959, on trouve son nom.
6: Il faisait de la scène ?
0: Alors écoutez, je vais vous dire, il était à la fois... écrivain, romancier, poète, parolier, ingénieur, chanteur, critique musical, musicien de...
9: Boris Vian. Boris Vian.
0: Boris Vian. Bonne réponse. Bonne réponse d'Olivier Bellamy. C'était facile quand
6: même. Est-ce que je peux dire l'écume des jours?
0: Bah, vous pouvez le dire, mais enfin bon,
9: mais
0: d'accord, on le sait, oui.
6: Oui. Et est-ce que je peux dire j'irai cracher sur vos tongs?
12: Oh la Luc, qu'est-ce
0: mais
12: que tu
0: sauf
12: prends?
0: Sauf que vous, on vous croit.
12: Qu'est-ce que tu prends, Ariel?
11: J'irai postillonner sur vos tombes.
0: Si vous venez cracher sur ma tombe, faites-le quand le trou est pas rebouché, des fois que je suis encore vivant et que ça me réveille.
12: Oh mon Dieu, quelle horreur.
0: Ah, c'est votre hantise?
12: Non, c'était la hantise de ma maman.
0: Ah oui, d'être enterrée vivante.
12: Ah oui, vous pouvez pas se faire tout ce que j'ai fait pour savoir qu'elle soit bien.
0: C'est pas vrai. Ah, oui. Vous l'avez mordue et tout? Oh,
12: ah, non, oui. Non, mais parce que c'était ça. Il y a des personnes, ils sont nombreux comme ça.
10: Mais c'est comment une, tu peux être mordue?
12: C'est une phobie. Non, c'est une phobie comme pour des personnes d'être, de dire je vais me réveiller dans ce cercueil. C'est horrible. Mais
0: ah, oui, oui. Voilà. C'est arrivé, hein, déjà.
12: Mais c'est arrivé.
6: Totalement
12: déjà.
6: Arrivé. Moi, j'ai tourné avec une vieille actrice qui s'appelle Olga Valéry, je peux la citer. D'accord. Eh bien, sa mère a été enterrée, morte, et il y a des voleurs qui sont venus voler ses bijoux. Ça se faisait beaucoup avant. On enterrait les morts avec des bijoux, avec des choses précieuses.
13: Au
6: moment où ils lui ont arraché sa bague, elle est revenue à elle.
12: Si.
6: Et elle est sortie de la tombe. Non, mais c'est vrai.
12: Non, mais c'est vrai.
0: Il y a une histoire comme ça, hier, que j'ai souvent raconté. Oui. C'est l'histoire de Pierre Doris, où effectivement, sa femme est morte, les croque-morts viennent chercher le corps, ils foutent ça dans le cercueil, sauf qu'il habite au 4e étage, il n'y a pas d'ascenseur. Et donc, ils descendent avec le cercueil, et là, ils lâchent le cercueil qui tombe, et d'un seul coup, la femme se réveille.
13: Mais non.
0: Et donc, elle revit. 15 jours après, elle meurt vraiment, parce qu'elle n'était pas en bon état, elle remeurt. Un mot qu'on emploie, un verbe qu'on emploie rarement. Elle remeurt. Les gars reviennent la chercher. Et là, on entend Pierre Doris qui dit à sa femme, faites attention à la marche.
6: Donc,
0: vous voyez que ça existe.
6: Mais absolument. Oui.
0: Une citation pour Annie Jacobelli, qui habite Paris 19e, qui a dit, si le plus grand plaisir des hommes est de se payer le corps des femmes, le plus grand plaisir des femmes est de se payer la tête des hommes.
6: Oh.
0: Sacha Guitry, bonne réponse d'Isabelle Mergo. Elle est de bonne humeur, on peut y aller.
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0: Alors, il y a une chose que j'ignore d'Hélène in Paris, c'est si elle est cultivée, si elle peut répondre
15: sans
0: aux questions.
15: Doute.
0: Pourquoi vous dites ça, Bernard?
2: Non, parce que j'ai connu beaucoup de mondains.
10: Ah non, mais il a la grosse tête, c'est tout.
2: Ah oui.
0: Mais je sens que Bernard Mabie vous plaît bien quand même, il vous fait rire.
10: Ah ouais, je l'aime bien. Moi, j'aime bien tout le monde.
2: Mais moi aussi.
10: Vous êtes tous adorables.
13: Non, attends, non, tu dis ça parce que ça fait seulement 5 minutes que t'es là. Tu y verras au bout de 3 ans.
2: L'autre qui sent qu'il tient pas le coup.
13: Mais il se prend déjà dans 3 ans déjà.
0: D'abord, vous ne tutoyez pas Madame Hélène
13: c'est
0: in Paris.
13: C'est vrai, madame.
0: Faites attention, Monsieur Rioux. Il y a des manières à voir avec les dames.
13: Hein? C'est vrai.
0: Ouais. Stevie peut vous montrer comment on fait, hein, Stevie.
16: Tout à fait, mon cher. Je te donnerai des cours après.
13: Pas sale Paul, la pépère.
2: C'est dommage que Kersauzon soit pas là, parce qu'il aurait su trousser le compliment.
16: Mais alors, d'où tombe le fruit de madame?
0: Ouf enfin, comment vous voyez que son fruit tombe d'ici?
16: Mais non, je veux dire, vous arrivez d'où? Vous êtes né où?
10: Oh, je suis née au Maroc.
2: Voilà.
10: J'ai grandi à Paris.
2: Voilà.
10: À Neuilly. Et après, j'ai fait mes études à Dauphine. J'ai déménagé à Los Angeles. J'ai épousé un American.
2: Ah.
10: Et après, à Beverly Hills.
0: Vous l'avez tué?
10: Non, c'est lui qui m'a tué, mais je me suis enfuie. J'ai eu deux magnifiques enfants. J'ai déménagé à New York. J'ai vécu 10 ans à New York et 15 ans à Londres. Et à chaque fois, c'était une nouvelle vie.
2: Moi, j'ai fait 20 ans à Aubervilliers. Mais... c'est pas passionnant, quoi.
13: Et surtout, vous êtes chanteuse maintenant, c'est ça?
10: Ah, je suis chanteuse depuis le Covid.
13: Et avec des... Ah oui. Parmi, ça fait tousser, d'autres que ça fait chanter.
0: Comme quoi, il y a des effets secondaires.
10: Non, c'est que au début, tout le monde était paniqué, déprimé, tout le monde pensait que c'était la fin du monde. Je me suis dit, bon, on va les amuser, on va les égayer, on va leur donner la bonne humeur. Et donc, je me suis mise à poster des choses un peu rigolotes sur Instagram et je me suis mise à chantonner sur des chansons existantes. Et les gens ont adoré. C'est comme ça que j'ai commencé.
13: Et elle prend des cours tous les jours pendant 2 heures, t'imagines un peu?
0: Mais comment vous savez ça, vous?
10: Parce que je sais. Ah ouais, ouais, il a travaillé.
17: Non, mais moi, je me demande s'il n'est pas agent secret pour Poutine.
0: T'as vu la gueule de James Bond?
16: Ah putain.
2: Yann, c'est un peu James Bond puisque c'est 00 sexe.
13: Oh, Bernard. Johan, j'ai une question qui me surlupine. C'est quoi un demi-puceau? Je visualise pas bien.
18: Je me suis arrêté à l'entrée.
13: Ah, je croyais qu'il y avait un côté qui n'avait pas d'effet, mais ça va.
18: Il y a un casting de fou aujourd'hui. Je devais pas venir aujourd'hui. En plus, hier, j'ai envoyé un texto à votre collaborateur pour annuler parce que j'étais un peu pris. Et puis,
0: il est un peu pris. Ça, c'est vrai.
2: Qui peut le prendre?
0: Il y a 6 mois encore, il était là. Il était à genoux. Il nous priait tous les jours pour qu'on le reprenne. Là, maintenant, on l'appelle. Il dit, mais non, mais je suis un peu pris.
18: Et je regrette. Enfin, je suis tellement.
0: Vous êtes fait engueuler par Anthony.
18: Ouais, il m'a engueulé. Il m'a envoyé un texto là en pleine séance de sport. Mais là, je suis heureux d'être là. On a
0: en pleine séance de sport.
18: Tu me fais croire.
0: Non, mais il n'y a rien de crédible.
5: Rien. Non, mais rien.
18: Ça va, Hélène? Vous allez bien?
19: J'adore. Ouais, en plus, à côté de vous, tout va bien.
2: Vous ne risquez rien.
0: De l'autre côté, non plus.
16: C'est vrai. Hein. Vous n'êtes pas obligé de me outer comme ça. Vis-à-vis d'Hélène, il me out.
0: Ouais, tu parles d'outing. Si vous voulez son pognon, faut bien qu'elle sache que vous soyez gay.
1: Et tu peux servir de meuble si t'es guéri donc.
19: Oh. Ah, c'est pas mal.
0: Oh là là. Alors, on est en 1755.
5: Ah, déjà?
0: En 1755, à Bordeaux, une certaine Marie se promène sur les quais bordelais et elle va rencontrer, il faut le dire, un esclave qui brûle de fièvre et qui erre sur le port bordelais. Et elle va le soigner, le secourir et pour témoigner de sa reconnaissance, eh bien, ce garçon va lui donner une liqueur qu'elle va utiliser et qui va devenir très célèbre. Comment s'appelle cette fameuse Marie?
2: Marie Brizard.
0: Marie Brizard.
5: Mais tu vas trop vite.
19: Ah, mais trop rapide.
5: Ah non, mais dès que ça parle d'alcool. Hein.
1: Vous avez dit Brizard.
2: Oui, comme c'est Brizard.
1: Comme c'est Brizard.
0: C'est Marie Brizard. Ah, bravo, oui. Bernard. Vous connaissiez l'histoire?
2: Oui, bien sûr, Laurent.
5: Mais non, mais il connaît son alcool par cœur. Hein.
0: C'est bon,
2: c'est
0: Marie
2: bon.
0: Brizard.
2: Ah, oui, c'est bon.
0: Moi,
2: oui.
0: Je connais pas.
2: C'est très sucré, mais c'est bon.
1: Anisé.
19: C'est
1: anisé.
19: Mais non, ça fait comme une anisette.
2: Oui, c'est bon. C'est bon.
0: Ah, vous buvez, vous, madame In Paris?
19: Non, je ne bois pas.
0: Comment ça se fait, ça? Alors,
19: jamais.
0: C'est parce que vos maris buvaient peut-être.
19: Ah oui, un peu trop.
0: Ah,
19: non,
0: voilà.
19: J'en avais pas des maris, un mari. Oh.
0: Oui, mais un par un, je veux dire.
19: Un seul, ça suffit.
18: C'était quand votre dernier copain? C'était quand votre dernier petit copain?
19: Petit copain, il n'y a pas tellement longtemps.
18: Ah. Il s'appelait comment?
2: Red Charles.
0: Oh. Red Charles. Red Charles.
16: C'est ma fille. Oh, le saligo.
0: C'est pas bien, Bernard. Parce que moi, je trouvais l'aide très jolie, très élégante.
18: Ah, ouais, elle est super
2: mais
18: canon.
2: Moi aussi, je la trouve très jolie, très simple en plus. Très abordable.
19: Vous connaissez l'expression? Je te tarte ta gueule à la récré.
0: Monsieur Boulet, c'est tout à fait le genre de dame que vous aimez, vous. Hein.
16: Ah, moi, je suis fan.
0: Ah, voilà, mais oui.
16: Mais oui, mais elle est trop
0: c'était
16: belle.
0: C'était pour vous faire plaisir.
16: Ah, bah, c'est très gentil, merci, j'apprécie.
2: Elle ressemble à madame?
16: Non, madame, elle était quand même un peu plus âgée. Elle est quand même plus jolie.
19: Merci.
16: Enfin, madame était très belle aussi, cela dit, mais c'est pas le même âge non plus.
0: Bah, d'abord, elle est morte, là, maintenant.
16: Ah, bah oui, elle
19: était. Martha?
16: Oui. Ouais. Ah, bah oui, c'est vrai, vous la connaissez.
19: Ouais, très bien. Vous.
0: J'ai l'impression de regarder un Monopoly dans lequel je joue pas.
16: Ah oui, là-bas c'est les cases bleues et nous c'est les cases bleues foncées. Hein.
2: Et vous, c'est les cases couilles.
19: C'est

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3: Pour Jeanne Petitjean, qui habite Saint-Cyr-l'École, un papier trouvé dans le magazine Elle cette semaine. Je ne suis pas sûr qu'il y ait qui que ce soit qui soit concerné aujourd'hui par cet article, mais quand même c'est Alix Giraud-Delain qui fait deux pages sur ce phénomène, un phénomène intéressant. C'est ce qu'on peut appeler, j'ai pris d'ailleurs la définition exacte, des beaux mecs pas très futés. Car c'est la mode des beaux mecs pas très futés. C'est la mode, on en a déjà parlé ici, vous savez, de ce comédien de Jeremy Allen White qui fait de la pub pour les caleçons Calvin Klein et qu'on voit un peu partout. Il y en a un autre qui s'appelle Paul Mescal, qu'on voit en photo un peu partout en mini-short. Il y a aussi évidemment, et il a fait un triomphe aux Oscars avec sa chanson sur Ken, Ryan Gosling, mais aussi le mec de Taylor Swift, pareil, qui est
4: un footballeur américain.
3: Et voilà, les journalistes de Elle disent que ça renverse les stéréotypes que désormais les femmes ont aussi leurs hommes objets. Mais comment...
5: Des toy boys.
3: Comment vous dites?
5: Des toy boys.
3: Toy boys, non.
4: Des poupées barbues?
3: Non plus. Mais ça a un nom, justement.
4: Il y a une connotation vraiment péjorative dans le mot ou pas? Est-ce qu'on sent le côté péjoratif?
3: Il y a un côté beau mec, pas très futé. On va dire que c'est la version masculine de ce qu'on connaissait avant chez les femmes.
5: Ah ouais. Le mot est en anglais.
3: Le mot est en anglais, mais on le trouve là.
4: Pain bêche,
3: non, non, non.
6: Il y a
3: guy
6: dans l'expression guy.
3: Non, non plus. Non, il suffit de prendre le mot féminin et de le mettre version masculine.
4: D'ailleurs, c'est quoi le mot féminin d'ailleurs pour dire
7: quelqu'un? Imblonde.
3: C'est un peu ma question, c'est vous voyez, ça. Monsieur Rion.
4: Lazy boy.
5: Une
6: colada.
3: Comment vous dites-vous?
4: Une branleuse.
3: Bienvenue Nathalie.
4: Quand on dit c'est une branleuse.
8: Est-ce qu'il y a nanana branleuse?
3: Non. Et effectivement, ça renverse les stéréotypes puisque jusque-là, on parlait beaucoup de femmes objets dans la publicité. Et c'est vrai. Que depuis quelques mois, quelques années même, on voit aussi des hommes objets. Et Alix Giraud-Delain nous dit voilà, dans les pubs, dans les séries, sur les réseaux sociaux, l'homme objet est le nouvel accessoire des post-féministes branchés. Est-ce que c'est sexiste? Est-ce que c'est fun? Sois beau et tais-toi. Comment appelle-t-on ce genre d'homme? Moi, je connaissais pas le terme. Et effectivement, c'est logique. Ce terme est le dérivé masculin d'un mot qu'on connaissait au féminin.
4: Est-ce que c'est pas un lien avec pin-up?
3: Non, pin-up.
5: Je viens de le dire.
4: Non. Ah, pardon, j'ai pas.
7: Non, mais c'est
5: me vole mes réponses.
7: Est-ce que c'est un anglais élément ou un français?
5: À la base, c'est en anglais.
3: Au début, effectivement. D'ailleurs, c'était pas, je crois, de l'anglais au départ. Ça devait être latino plutôt.
6: Ah bon?
7: Latino.
5: Alors.
4: Un bombo latino?
3: Non.
6: Un bimbo?
7: Un con.
3: Comment vous dites?
5: Un bimbo. Un bimbo.
6: Alors, un bimboy.
3: Alors, là, ça y est, vous brûlez tous les deux.
5: Un bimboy?
3: Ah non.
5: Un.
3: Bimbo, c'était pour une femme.
4: Un bimba?
3: Alors, non.
5: Un bimbo?
4: Non. Un bimbo?
6: Un bimbi?
4: Un bimbo?
8: Un bambimbo?
4: Un boumboumbo?
3: Une bimbo, c'est pour une femme.
6: Pour une femme, oui.
3: Alors, pour un homme.
4: Un bide de bimbo?
8: Un bimba? Une bimba?
4: Un bimbo?
3: Non. Non.
8: Un bimboquet?
5: Un bimbe?
4: Un burn-bas?
3: Non.
7: Mais les mots, ça ressemble à bimbo.
3: Ah bah oui, bien sûr. Alors.
8: Peut-être que ça commence pas par bim, par contre, peut-être. Peut-être que c'est un...
3: Il est plus malin que les autres.
5: Ah ouais.
8: Alors, par contre, j'ai toujours pas la réponse.
4: Un boibo?
3: Non.
4: Un dumbo?
6: Mimbo?
3: Non.
8: Un mambo?
3: Non.
8: Mambo.
4: Un kimbo?
3: Non.
5: Jimbo,
3: non.
4: Un jimbi?
3: Jimbi, non.
4: Un limbo?
3: Limbo, non.
8: Un Zimbo?
3: Zimbo, non.
8: Un Rimbo?
3: Non plus.
8: Un Humbo?
4: Un Rambo?
8: Non.
5: Un Jimbar?
3: Bon, ben, je vois qu'il n'y en a pas ici, en tout cas.
6: Un Dumbo?
3: Oh, Dumbo, un c'est Simbo. L'éléphant. Dumbo, c'est ce que Nathalie va voir arriver cet après-midi.
5: Rimbo.
3: Comment vous avez dit?
5: Rimbo.
3: Non.
8: Un Jimbo?
7: C'est pas avec...
8: Un Dimbo?
3: Dimbo, non.
7: C'est avec un Z?
8: Un Rimbo?
4: J'ai l'impression d'être chez l'orthophoniste.
8: Un Rambo?
4: On se croirait chez l'orthophoniste.
5: Timbo?
3: Non.
4: Un Pimbo?
3: Non plus.
7: Un Pimbo?
4: Un Pimbo?
8: Oh, c'est simple, on va faire toute l'alphabet. Ambo, Bimbo,

0: Dimbo, Dimbo, Dimbo, Dimbo, Dimbo, Dimbo, Dimbo,
1: Dimbo,
0: Dimbo, Nem Sushi, Nem Sushi, Dimbo,
1: Dimbo, mon hépatite.
2: Oh, vous m'énervez, je vais vous donner la réponse.
3: Un Dimbo.
2: Parce que je sens que quand je vais aller, vous allez dire, on l'a dit. Parce que là, vous m'en avez tellement dit. Je suis même pas sûr que vous l'ayez dit.
3: Dimbo.
2: Non. Imbo avec un H comme homme évidemment, un himbo, une bimbo, un himbo, un mec pas très futé, c'est un himbo.
3: Bon bah on est naze, on est sur un
0: himbo. Moi je suis un himbo, pardon, je suis un himbo, je suis un beau gosse pas très futé.
4: Ah toi t'es l'inverse.
5: Toi t'es himbo,
2: pas très futé. Oui. Beau gosse. Faut qu'on en reparle.
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2: Une question pour Sophie Bécu qui habite dans Lyon. Sur TF1 dimanche soir, vous pourrez revoir ce qui est arrivé le 15 janvier 2009. Mais qu'est-ce qui s'est passé le 15 janvier 2009 ?
8: Ah, moi j'étais au Naturalia. Et je me rappelle, les choux-fleurs, tu te rappelles, Christine, ils avaient augmenté.
2: C'est marrant, que vous disiez ça, parce que c'est vrai que souvent, quand je vois dans les films, les interrogatoires, ouais. Vous savez, de quelqu'un qui doit trouver absolument un alibi, qu'est-ce que vous faisiez telle date, ouais. Moi, je me dis, mais jamais je saurais répondre.
9: Ah,
2: d'accord.
9: Ah, oui, non, ouais,
8: c'est comme ça qu'ils vous piègent, en vous demandant, vous faisiez quoi, vous mangiez quoi, et en fait, vous vous trompez, si c'est vous l'accusé, vous faites avoir.
2: Non, mais là, je vous parle quand même d'un événement important, le 15 janvier 2009. La preuve, vous allez le revoir dimanche soir.
10: Un événement français ?
2: Sur TF1. Français, non.
10: Américain ?
2: Américain, oui.
9: La sortie d'un film ? Un blockbuster.
2: Alors, pour répondre à votre question, il y a eu un film sur ce qui s'est passé le 15
5: janvier. Je le sais, c'est Sully.
2: Expliquez.
8: L'avion.
5: Ah, c'est l'avion qui a atterri sur l'Hudson River. Ouais.
2: Excellente réponse de Christine, bravo. Et oui,
5: parce que... Eh ben, je me souviens de ce que je faisais ce jour-là. Parce que c'est tellement sidérant, un avion qui se pose sur l'Hudson.
2: Chez Leibernet, Sullenberger dit Sully Sullenberger, qui effectivement a été joué à l'écran, vous savez par qui quand
8: Tom
2: même.
8: Hanks. Voilà. Tom Hanks.
2: Tom Hanks.
10: Il fait le rôle de l'avion.
2: Non.
11: Le commandant de bord.
2: Il fait le rôle de Sully, le célèbre commandant qui aura des ennuis. Hein, c'est
5: ah tout, bah oui.
11: Oui, ils vont l'embêter.
2: C'est tout le sujet du
8: parce
2: film.
8: Parce qu'il a picolé un peu, c'est ça.
2: Du film de Clint Eastwood.
5: C'est ouf. Ça.
2: Diffusé dimanche soir sur TF1 où on va revoir. Évidemment, tous les passagers effrayés, en même temps applaudir quand même ce commandant. Ah
9: oui, mais pourquoi ? Qu'est-ce qui s'est passé ? Franchement, je ne sais pas.
2: Eh bien, il a réussi à atterrir l'avion parce qu'il y a les réacteurs.
5: À Rivière-Rire.
2: Ou à Fleuvire, je ne sais pas comment vous dites. Mais en tout cas, effectivement, l'Hudson River est un des fleuves qui traverse New York, vous voyez, Manhattan.
8: Il traverse à côté, parce qu'il n'y a pas de fleuve dans New York.
2: Oui, enfin, qui.
8: Vous confondez avec Meudon. Non mais je vous le dis moi, parce que là on se fout de la gueule des gens mais... Et tous les New Yorkais qui nous écoutent moment et qui hallucinent.
2: Vous avez quand même deux rives.
8: Oui mais c'est de côté.
12: Il y a deux rives mais c'est New York qui est au milieu.
2: Avec
12: Manhattan. Il n'y a pas de haut, on dit oui monsieur et on continue.
8: Merci Olivier.
2: Vous avez Manhattan d'un côté et vous avez qu'est-ce qu'il y a Christine?
5: Parce qu'il est... il veut tout d'un coup se mettre plus belle que la mariée. On parle de Sully, on s'en fout.
8: C'est sympa pour Jean-Philippe Janssen.
2: Bah, toujours est-il qu'effectivement, il a réussi à dites ça comme vous voulez, mais
12: à amérir.
8: C'est miraculeux.
9: Pourquoi on l'a condamné? Pourquoi est-ce qu'on a dit que c'était pas bien ce qu'il avait fait?
2: Parce qu'il aurait peut-être pu trouver d'autres solutions.
11: En attendant, tout le monde était sain et sauf, et puis les passagers, vous avez cette photo où les gens sont sur les ailes, et il avait une avarie technique, et la seule solution qu'il ait trouvée, c'est d'amérir sur le Hudson, mais il a bien fait.
8: Ça te parle,
13: il aurait pu les tuer, tout le monde serait mort si tu parlais sur le Hudson. Il a eu raison. C'est une ancienne hôtesse qui vous parle.
11: Attends.
13: Quand même, faut pas déconner, il a eu
11: raison. Moi, j'aurais adoré être au test de l'air.
13: J'aurais été dans l'avion avec lui, j'aurais applaudi de tous mes petits poignets.
8: On lui reproche, parce que je pense que on lui a conseillé de faire autre chose que d'essayer cette espèce d'amérissage improbable, et c'est pour ça qu'il a pu avoir des ennuis après.
11: Ah oui, mais vous savez, monsieur Toen, les conseillers sont pas les payeurs. Hein.
9: Oui. Et alors, il est toujours pilote ou on lui a retiré sa licence?
5: Non, il est à la retraite. C'était compliqué.
9: Oui, là, du jour d'aujourd'hui, oui.
13: Donc, maintenant, il est moniteur de
9: plongée.
13: Il est moniteur de plongée dans un club. Il a arrêté l'aviation. Tout.
2: Il paraît que c'est des oiseaux hein, qui étaient rentrés dans les réacteurs.
11: Très dangereux, les oiseaux pour les réacteurs.
13: C'est très dangereux. Il veut boum dans le réacteur, oiseau. Boum, boum.

0: Sur tous les aéroports, il y a toujours des voitures qui sont là pour chasser les oiseaux, oui, avec des cris. Ça fait et ça fait partir les oiseaux. Parce qu'un avion qui rentre dans le réacteur, ça peut vous bousiller. On est obligé de faire demi-tour et retourner
1: la preuve.
2: Tu as dit un avion qui rentre dans le réacteur.
0: Un oiseau. Oh, elle est con, celle-là aussi. Là.
3: Oui, une tour.
2: Non, parce que...
3: Pour un hôtel, un oiseau, tous ces trucs-là.
0: Un oiseau, si petit soit-il, il rentre... Il rentre dans le réacteur, ça peut bousiller l'avion. On est obligé de faire demi-tour, il y a une procédure.
4: Un avion qui rentre dans un oiseau, ça fait mal aussi.
0: Les gens, ils croient qu'on fait ça pour les emmerder quand on fait demi-tour au parking parce qu'il y a un oiseau. Mais non, il y en a une fois, il m'a dit, oui, vous faites chier, moi j'ai un contrat à signer, je vais perdre des millions d'euros pour ma société. J'ai dit, on n'en peut rien, monsieur, on a un oiseau qui est rentré dans le réacteur.
3: Il m'a dit,
0: j'exige de voir l'oiseau.
3: Vous lui avez montré
0: un morceau de poulet. J'ai ramené un poulet grillé, voilà.
1: Mais je comprends pas pourquoi ils mettent pas des petites grilles devant. Pour empêcher les oiseaux.
0: C'est pas radiateur, connasse.
3: Moi, j'irais même un chasseur sur chaque... S'il y avait un chasseur sur chaque réacteur.
5: Oui.
3: Un chasseur avec un fusil. Il nous faut chier ici sur Terre.
1: Mais...
3: pas content parce qu'il chasse en forêt, alors qu'on les foutrait. Un chasseur par réacteur, le problème serait réglé, vous voyez. Non, franchement, oui.
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3: Samedi soir prochain, oui, c'est la finale de la Ligue des Champions.
8: Oui.
3: Le Paris Saint-Germain contre Milan.
8: Et Laurent, c'est important parce que notre nouvel invité, notre nouveau chroniqueur, il est né à Milan et c'est un énorme supporter de l'Inter.
9: Depuis jusqu'au bout des ongles.
3: Ah, donc vous allez être pour les Italiens.
9: Je suis pour l'Inter. Je suis vraiment pour l'Inter. Si les autres clubs italiens pouvaient perdre, c'est parfait, mais l'Inter, il doit gagner.
3: Oui, mais samedi soir.
9: Samedi soir, c'est l'Inter.
3: Donc vous allez être pour les Italiens.
9: Oui, pour l'Inter, disons.
8: Il a peur de se faire virer.
1: Vous avez le droit d'être pour les Italiens.
3: Mais Comment on appelle ça en mathématiques? Parce qu'en fait, vous voulez pas dire les Italiens, mais quand même, c'est inclusif. L'Inter Milan sont des Italiens, vous voyez.
9: Mais c'est parce qu'il y a une espèce de petite compétition. Si ça avait été un autre club italien, on aurait guigné sous cap si jamais il se plantait, évidemment.
3: On aurait quoi?
9: On aurait rigolé sous cap.
3: Guigné, vous avez dit guigné?
9: Guigné, j'ai dit oui.
3: Vous avez dit guigné?
9: Guigné, j'ai dit guigné.
8: C'est belge?
0: Non, c'est français, guigné.
8: on imaginait pas cette tête en supporter de l'Inter de Milan. Il va y avoir que des mecs comme ça dans la tribune, en costume et tout.
3: Alors évidemment, on revient dans la presse aujourd'hui sur les finales perdues et gagnées parfois par l'Olympique de Marseille. Quand même, les Marseillais qui nous écoutent seraient vexés si je ne parlais pas de la finale de 1993. Mais on revient aussi évidemment dans la presse ce matin sur celle qui a été perdue en 1976.
8: Bien sûr, les poteaux.
3: Par les Stéphanois. Et alors ma question, c'était contre le Bayern de Munich, ça tout le monde s'en souvient. D'ailleurs, on ne doit pas dire Bayern de Munich.
8: Là, on dit Bayern de Munich.
3: Bayern
8: comme
3: Munich.
8: Real Madrid.
3: C'est d'ailleurs à Munich qu'a lieu la finale.
8: Mais c'est pas dans le même stade qu'en 93, c'est dans le nouveau stade.
3: Ah très bien, veut dire que quand Marseille a gagné la Ligue des Champions, c'était à Munich.
8: Exactement.
3: Oh, ça fait quand même beaucoup de choses communes, tout ça.
8: Mais oui.
3: Parce que c'était aussi contre Milan, mais pas le même Milan.
8: Exactement. C'est une sorte de destin, là, on va voir si ça va se vérifier samedi.
3: Et en revanche, en 76, quand les Stéphanois perdent contre le Bayern Munich, ben justement, c'est ma question. Où a lieu la finale?
8: C'était à Glasgow, à Hampden Park.
3: Où ça?
8: À Glasgow, à Hampden Park.
3: Excellente réponse.
0: Il s'applaudit.
3: De Johan Rioux.
8: Et d'ailleurs, c'était génial, Laurent, tout le monde dit les poteaux carrés, sauf que c'était pas des poteaux. L'équipe de Saint-Etienne avait tiré deux fois sur la barre transversale. Donc on dit les poteaux, alors que c'était la barre transversale.
3: Mais alors quand même, le Parisien nous rappelle, et là, c'est quand même évidemment un problème que je tiens à soumettre au professeur Butchella, puisqu'il a écrit dans le Parisien, c'est une équation mathématique qui a passionné les Français. Est-ce qu'un ballon repoussé par un poteau carré serait allé au fond si celui-ci avait été cylindrique, comme dans tous les autres stade du monde, à part le stade de Glasgow, ce 12 mai 1976. Vous avez 2 heures pour répondre.
9: Ça dépend de l'angle d'incidence.
3: Comment ?
9: Ça dépend de l'angle d'incidence de la balle sur le poteau.
3: C'est-à-dire ?
9: C'est-à-dire que en fonction de comment la balle vient frapper le poteau, elle peut rentrer dans le goal. C'est la réflexion, si vous voulez, la balle réfléchie pour rentrer dans le goal. Oui. Et là, mais si elle arrive pile poil droit sur le poteau, qu'il soit carré, rond ou rectangulaire, elle reviendra vers vous.
0: La balle réfléchie.
1: De toute façon, ça dépend du pied qu'il a lancé.
0: Ah, ça, on sent. Et c'était un gaucher. C'était ouais. Battenet.
3: Dominique Battenet, effectivement, oui. Qui a joué ensuite au Paris Saint-Germain. D'ailleurs, ouais, très grand joueur, Dominique Battenet. Oui. Mais donc, vous ne répondez pas vraiment à ma question, professeur.
9: Vous voulez me dire, est-ce que si ça avait été rond, elle aurait pu rentrer?
3: Exactement.
9: Oui, oui, elle a plus de probabilité de rentrer que si elle est carrée, ça c'est certain.
8: Oui.
9: Ouais. Mais je ne suis pas certain qu'il y a des poteaux carrés dans ce pays, non?
8: Un jour, Laurent, je peux me permettre d'aller un petit peu plus loin.
0: Bien sûr, bien sûr.
8: Vous avez posé une question extraordinaire de sport. Dans une piscine, vous avez posé la question, est-ce qu'il vaut mieux être petit ou grand pour nager vite?
5: Ah bah grand.
8: Et vous avez répondu à la question assez récemment sur votre Instagram. Parce que moi, je suis petit, mais est-ce que je peux aller plus vite qu'un grand?
0: Bien sûr.
9: Oui.
0: Il ne sait pas nager. Un grand qui ne sait pas nager.
9: Oui.
0: Toi, tu sais nager, tu iras plus vite.
5: Ou un grand qui n'aurait pas de jambes, par exemple.
9: Un demi-grand.
8: Alors, monsieur Boucher, là, votre réponse.
9: La réponse, c'est que en fait, si vous voulez, le grand va avoir une plus grande force de traîner, donc il va le ralentir, mais à la fin, la puissance des bras qui sont plus grands et des jambes, mais surtout la puissance des bras va l'emporter. Donc quelque part, il perd d'un côté, il gagne de l'autre, mais à la fin, d'après mes petits calculs, le grand gagne sur le petit.
5: Vous comprenez ce que vous racontez ou pas du
3: tout? Parce que moi, j'essaie de résumer. Donc les petits nagent mieux que les grands?
5: Non.
3: Mais non.
9: Non, les petits, entre guillemets, pénètrent sans doute plus facilement. Ils sont moins freinés par l'eau.
1: Ah, c'est connu.
8: C'est ce qu'on me dit.
9: Oui.
1: Ça va mieux.
9: Que les petits pénètrent plus facilement. Oui, ça c'est...
1: Mais il reste moins.
9: Au-delà de la science physique, je dirais. Hein.
0: Eh oui.
8: Et vous avez répondu à une question extraordinaire aussi, c'est génial. Ça, Laurent, il faut retenir.
0: On n'a pas fini de parler.
8: Il faut retenir ce que vous avez dit. Et ce que je vais dire, c'est qu'en fait, quand on a envie de faire pipi, il faut absolument aller faire pipi parce qu'on perd de sa concentration. Par exemple, imaginons, là, j'ai envie de faire pipi. J'ai une question à répondre. Il vaut mieux que j'aille faire pipi.
0: Tout de
8: parce
0: suite.
8: Que si je ne fais pas pipi, c'est comme si j'avais 24 heures sans dormir.
5: Mais t'as pas envie de faire pipi, là?
8: Non.
5: Moi, j'ai envie, en tout cas.
8: Non, mais c'est comme si on avait 0,5 g d'alcool.
9: Exactement.
8: Et donc, vous avez raison, c'est fou. Et pourquoi, c'est quoi?
0: Quel rapport avec la nage?
8: Aucun.
5: Et pourquoi parler avec tant d'excitation?
3: Répondez-lui quand même, professeur.
9: Oui, mais c'est tout à fait juste. On a pu montrer que quand vous avez une envie pressante, eh bien, vos facultés cognitives sont diminuées. En faisant passer à des batteries de tests cognitifs à des personnes à qui on avait fait boire de l'eau dans la demi-heure qui précède et des personnes qui n'avaient pas bu d'eau, on avait constaté que les résultats étaient statistiquement moins bons.
5: Mais moi, j'ai tout le temps envie de faire pipi aux grosses têtes. C'est peut-être ça.
3: C'est important, c'est de partir pisser. C'est terminé vos questions.
8: Non, j'en ai d'autres, mais comme l'émission dure 2 heures, j'ai le temps.
3: C'est ça, allez pisser, revenez. Ah, ce week-end, qui s'est moqué d'Anne Hidalgo sur scène?
0: Moi.
8: Chantal Goya qui l'a vanné de manière incroyable au Palais des Congrès, c'est une histoire de dingue. C'est Chantal Goya qui l'a vanné.
3: Bonne réponse de Yohann Rioux. Eh oui. Je pense qu'il lui a pris à Chantal Goya entre deux chansons sur Pandi Panda, Pinocchio, le lapin, etc. D'un seul coup, il y avait des pieds nickelés, alors elle s'est moquée des pieds nickelés, et puis, enfin pas des pieds nickelés, d'Anne Hidalgo, en disant que les pieds nickelés avaient volé la ceinture d'Anne Hidalgo pleine de diamants, mais que elle pourrait aller à Tahiti avec sa ceinture, mais que dans 2 ans, elle serait plus là.
8: C'est étonnant.
3: Elle avait bu
0: Enfin, quand on est parisien en même temps, bon.
3: Oui, tout le monde se moque d'Anne Hidalgo. Même Chantal Goya.
0: Voilà, c'est pour ça que c'est très particulier.
1: Bah, elle a peut-être disjoncté à un moment parce qu'elle était mal garée. Avant le spectacle, elle s'est mal garée, donc elle était énervée, elle arrivait en retard.
3: Je suis pas sûr qu'elle conduise encore, elle a 82 ans quand même, Chantal.
8: Oui, mais elle est extraordinaire, il y avait un monde fou, encore 3500 personnes. Hein. C'est quoi, sa 535e Palais des Congrès?
0: Et il y avait un monde. C'est ça, toi.
8: Puis on est tous des enfants de Chantal Goya, moi quand j'étais petit.
3: Vous, pas moi.
8: Un lapin, un matin. Allez, monsieur Boucher, là, après moi.
9: Il y a un chasseur.
5: Monsieur Boucher,
8: je crois que c'est l'envers.
5: Je sais plus.
9: Il a moi,
5: déjà perdu sa place à la fac aujourd'hui.
8: Je suis sûr que vos étudiants vous adorent, non?
9: Oui, je m'entends bien avec eux. Ça, c'est vrai.
8: Mais est-ce que vous mettez que des bonnes notes? Non, je vois mal mettre une mauvaise note.
9: Ben, moi, je suis un hypersensible. Donc, j'ai du mal avec le concept de l'évaluation. Mais je trouve qu'en vérité, c'est pas moi qui devrais évaluer. Je trouve que moi, je devrais enseigner quelque chose à mes étudiants et c'est quelqu'un d'autre qui devrait évaluer ce que j'ai fait. Parce qu'en fait, il s'évalue lui-même. Et donc, en fait, je trouve ce système est en fait pervers et quelque part malhonnête. Mais à la fin de l'histoire, j'essaie de réaliser des évaluations formatives. vivre. Si l'étudiant fait le minimum syndical, ça passe. Mais s'il a pas envie de travailler, je peux pas travailler à sa place.
3: Ah bah comme moi ici, pareil. Je vous regarde, j'ai l'impression, c'est marrant parce que regardez Johan Rioux et le professeur Yann.
10: On est pareil. Ah ouais, c'est vrai.
3: On a l'impression de deux siamois qu'on aurait séparés.
10: Bah moi je suis très ravi.
11: Ça se voit qu'il y en a qu'un qui a gardé le fameux.
3: Il y en a un qui a pris les kilos, l'autre le cerveau.
10: J'adore.
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3: Hier, c'était le jour précis de la date de disparition d'Edith Piaf. Vous savez qu'il y a une petite polémique sur la date exacte, parce qu'on l'a trimballée de la province jusqu'à Paris. Elle est morte le 10, on l'a déclarée le 11. Bon, tout ça, peu importe. Mais il y avait en tout cas un article hier. Qu'est-ce qu'il y a, monsieur?
9: On est encore dans l'histoire des premiers rangs, des deuxièmes rangs. Là. Elle est morte au deuxième rang, donc on l'a rapatriée au premier rang.
1: Mais elle dormait au quatrième.
9: Donc, tout ça pour dire que c'est son anniversaire. Et que...
3: Elle est morte il y a 60 ans à Grasse. Edith Piaf, le 10 octobre 1963. Et on nous rappelait, évidemment, les mariages et les nombreux amants qu'avait pu avoir Edith, éternelle amoureuse. Évidemment, elle a perdu, on le sait, Marcel Cerdan, son boxeur, mais elle a eu Yves Montand, Charles Aznavour, Gilbert Bécaud.
9: Berléand.
13: Non.
9: Non. Oh, tu me disais...
13: Non, moi, c'était... Non. Bah, pas moi.
9: Tu me disais...
13: Non, pas...
9: T'avais eu une histoire au début de sa carrière, tu me disais, avec elle.
11: De la carrière de qui?
9: D'Edith.
3: Ben, on va voir si M. Berléand connaît bien cette époque, parce que...
13: Non.
11: C'est elle qui devra avoir honte, hein.
3: Elle ne s'est mariée que deux fois, Edith Piaf, avec tous ses amours qu'elle a pu avoir. Bon, le dernier mari, c'est celui qui est son veuf, ça, assez facile à savoir, c'était Théo Sarrapeau.
9: Voilà, elle a chanté « À quoi ça sert l'amour ?»
3: Voilà, « À quoi ça sert l'amour ?» Magnifique chanson, vous la connaissez ?«
9: 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À quoi ça sert d'aimer ?»
3: Eh bien, ça, c'était avec son deuxième mari. Mais elle avait fait un premier mariage avec un autre chanteur. Quel chanteur ?
1: Marcel Cerdan.
3: Ah non, ça, c'est un boxeur. Ah, vous remarquez ?
11: Il chantait bien. Hein.
3: Ah oui, il chantait. « Allez, venez, Milour
1: !» Milour !
9: Incroyable.
3: Oui, c'est ça la blague.
11: Pourtant, je pense qu'elle a compris Milou. Hein.
1: D'accord.
3: Tintin et Milour. Alors,
9: avec un autre chanteur, mais.
1: Est-ce que c'était pas un musicien qui s'appelait Jacques Pil, quelque chose comme ça.
3: Bonne réponse de Christine Aubrey.
11: Impressionnant. Hein.
3: Je vous l'accorde, même s'il manque le S à la fin, car c'est Jacques Pils. Et il avait chanté ce Jacques Pils en duo au début de sa carrière avec un monsieur qui s'appelait Tabé, Georges Tabé. Pils, c'est pourquoi ça vous fait rire.
13: Pils et Tabé, je sais pas, je connaissais pas.
3: Écoutez, ils chantaient, c'est eux qui ont créé cette chanson, Couché dans le foin, Pils et Tabé.
1: Ah oui.
11: Comme Ariel Dombal.

0: couché dans le foin quand même.
1: Ah, c'est gracieux, c'est gracieux.
2: Ouais. Ah, je croyais que c'était un duo avec Edith Piaf. Depuis tout à l'heure, je dis, mais elle chante quand, Edith Piaf?
0: Non. Là, il n'avait pas encore rencontré Edith Piaf.
3: Mais c'est qui? C'est plutôt Mireille qui a...
0: Ça, c'était Mireille et Jean Noël.
2: Ça a eu du succès, là, ce qu'on
0: a. Ah oui. Couché dans le foin, gros succès. Et alors, il faut savoir qu'en 1939, ce garçon, donc Jacques Pils, avant d'épouser Piaf, parce qu'il a épousé Piaf en 1952. Oui. Mais en 1939, il a épousé une autre chanteuse qui s'appelait Lucienne Boyer. Ah, oui. Lucienne Boyer, elle chantait « Parlez-moi d'amour ».
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0: Vous écoutez toujours Fun Radio.
3: Je pense à cet auditeur qui disait que vous aviez considérablement rajeuni l'audience.
0: Et alors, il s'est mis à écrire une chanson avec Gilbert Bécaud. Gilbert Bécaud était son pianiste à l'époque, parce qu'il a commencé comme pianiste, Gilbert Bécaud. Et ils ont ensemble écrit un tube pour Edith Piaf qui s'appelait « J't'ai dans la peau ».
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2: C'est marrant, avec le titre, on s'attendait à un truc plus rythmé.
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3: Mais là, il y a une question au bout, ou vous allez simplement nous lire la fiche Wikipédia des Piaf?
0: Attendez, parce que j'ai pas fini, parce que... Ah non, je vous lis le parcours de ce Jacques Pils, le premier mari d'Edith Piaf, parce que je trouve que c'est un parcours absolument incroyable. La question, je l'ai déjà posée, monsieur Dodian et madame.
3: Ah oui, c'est vrai, mais c'était il y a un quart d'heure, alors.
0: Et madame Ockrent a brillamment répondu, Jacques Pils.
2: Moi, je trouve que c'est super intéressant, Laurent.
0: Merci, Jérémy. Ben oui, parce que... Chouchou et Fayot, en plus. Donc, en 52, le 20 septembre 1952...
2: J'espère qu'il est mort vieux, que ça dure longtemps, Laurent.
0: Ben, vous allez voir, il a épousé Edith Piaf à New York, en plus, Jacques Pils. Avec qui, comme témoin? Avec Marlène Dietrich, comme témoin. Vous rendez compte? C'est beau, quand même. Et ils vont divorcer 5 ans plus tard, en 1957. Là, il ne sait plus quoi faire, le pauvre Jacques Pils.
2: Ah non.
0: Alors, qu'est-ce qu'il fait? Eh ben, il est candidat à l'Eurovision de la chanson.
3: Ah oui. Souvent, les gens égarés finissent...
5: Et tout ça à 87 ans, c'est ça?
0: Pour Monaco, pas pour la France. Il représente
1: mieux pour les impôts.
0: Il représente Monaco à l'Eurovision de la chanson avec un titre qui s'appelle Mon ami Pierrot.
5: C'est pas gagné.
3: Prête-moi ta plume.

0: Et là,
1: il meurt.
0: Et là, non, il meurt pas. Là, il termine dernier avec
2: Il n'y avait pas un suspense insoutenable.
0: Oui, oui, mais attendez, attendez le rebondissement. Il y a un rebondissement.
3: C'est Edith Piaf qui est première.
0: Pardon.
3: C'est Edith Piaf qui est première.
0: Non, non, non, non, non.
2: Mais
0: non.
2: Il encule le présentateur. Mettez-nous un petit peu de...
0: L'année suivante, et c'est là où il y a un petit rebondissement.
3: Il est premier.
0: L'année suivante, non, lui n'est pas premier, mais qui est premier?
4: Une de ses maîtresses.
0: Non, pas une de ses maîtresses.
2: Théo Sarrapeau.
0: Non, non, non, non, non.
3: Édith Piaf.
0: Non, pas Édith Piaf.
2: Marie Myriam. J'arrive pas à m'intéresser à cette anecdote.
3: 1960. Donc ça fait 1960. En 1960.
0: C'est sa fille. Sa fille.
5: Mais c'est extraordinaire ce que vous nous racontez. C'est sa fille.
3: La fille de qui, non.
4: Marie Myriam est sa fille.
0: Non.
2: C'est fou l'Eurovision. Hein.
4: Non.
0: La fille que Monsieur Pils a eue avec...
3: Édith Piaf.
0: Non. Oh. Ils n'ont pas eu d'enfant, mais avec sa première femme, Lucienne Boyer.
3: Ah, oui.
0: Je vous rappelle que Lucienne Boyer... Qu'est-ce qu'elle... Oh, si vous avez retenu. Qu'est-ce qu'elle chantait, Lucienne
6: Parle-moi
0: Boyer
6: d'amour.
2: Parlez-moi d'amour.
6: L'amour, dites-moi des choses tendres.
0: Eh bien, ils ont eu une fille qui s'appelait Jacqueline Boyer.
3: Oh, ah oui, Jacqueline Boyer.
0: Et l'année qui suit, où le père se ramasse, il termine 11e du concours et dernier du concours. Eh bien, Jacqueline Boyer, elle, la fille, elle remporte le concours pour la France, mesdames et messieurs, avec Tom Pilibi.
7: Tom Pilibi a deux châteaux, le premier en Écosse. Tom Pilibi a deux châteaux.
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0: On va parler des voyages de Gulliver, de Jonathan Swift, paru au XVIIIe siècle.
3: Bien sûr.
0: Et dans les voyages de Gulliver, il y a une tribu d'humains dégénérés, un peu sales, même, et même d'une saleté infecte, avec des coutumes même répugnantes. Et Gulliver trouve largement préférable la compagnie d'une autre tribu qui eux sont calmes, honnêtes, rationnels, plutôt que cette tribu d'humains dégénérés. Comment s'appelle-t-il?
3: Les ch'tis.
1: Alors c'est d'un mot anglais.
0: Alors c'est d'un mot anglais, absolument. Ah. Et si je vous pose la question, évidemment, c'est parce qu'aujourd'hui, tout le monde connaît le nom de cette tribu, même sans avoir lu Jonathan Swift.
3: Les woke.
0: Les woke, non, mais c'est pas bête.
3: Les wokistes.
0: Les wokistes,
3: les
0: non.
3: Ewoks.
0: Les Ewoks, non.
11: Lié à un film qui sort aujourd'hui ou qui sort cette semaine?
0: Non, c'est pas lié à un film.
3: Non, c'est lié à l'actualité générale.
0: On va dire c'est lié à la société moderne.
1: Les black blocs.
0: À des mots qui sont apparus depuis maintenant quelques décennies.
4: Les emails.
0: Les emails, non.
3: Les followers.
0: Les followers, non.
11: Les blablacars.
0: Blablacars,
4: non. On s'éloigne. Je pense qu'on est dans l'ordinateur et dans les trucs comme ça.
0: Oui,
4: voilà,
0: les GAFA.
4: Okay. Les
0: Intel. Les
4: Alors, est-ce qu'on le trouve sur le clavier de l'ordi?
0: Ah, on le trouve même sur son smartphone, on le trouve.
4: Copier-coller.
0: Arrobase. Arrobase, non.
4: LinkedIn.
3: LinkedIn.
4: LinkedIn.

0: LinkedIn.
1: C'est beau d'être avec des modernes.
2: Ah oui.
1: Métaverse. Métaverse.
3: Non, mais c'est beaucoup plus répandu et simple que ça.
0: Uber Eats.
3: Ah non.
0: Deliveroo.
3: Non.
0: Je vois bien la tribu des Deliveroo.
1: Cancelled.
3: C'est pas bête, hein.
0: Mais vous désignez aussi quelque chose de sale et de crade.
3: Ah non, pas du tout. Pensez bien qu'une marque n'aurait jamais. Évidemment, peu de gens.
4: C'est une marque.
3: Oui, c'est une marque. Peu de gens savent, évidemment, que ça vient d'une tribu qui était désignée, on va dire, un peu sale, un peu répugnante, dégénérée par Jonathan Swift.
5: Et même ceux qui ont déposé la marque ne le savent pas.
3: Bah, j'imagine qu'ils ne le savent pas.
0: Non, les incultes.
4: Ah ouais, dis donc.
6: Est-ce que Laurent, vous utilisez cette marque? Est-ce que Laurent, vous utilisez cette marque au quotidien?
3: Alors, parfois, ça vous arrive sans même que vous l'utilisiez.
6: C'était quoi? Tinder?
3: Tinder, non, on va donner 300 euros.
0: Messenger.
3: Il vous reste 30 secondes pour trouver le nom de cette tribu dans les voyages de Gulliver. Un mot que tout le monde connaît aujourd'hui grâce à la société moderne et grâce à vos smartphones.
0: Les cyber, non, c'est pas les cyber.
3: Non.
0: Cyberattaque.
3: Une marque, c'est pas les quelque chose. Alors, si vous cherchez les.
4: Apple, non. Marque.
3: FaceTime.
4: Uber.
3: SMS. Quoi?
0: Texto.
4: Uber.
0: Et moi, je traduis. Uber.
3: Elle est comme Rio, elle a beaucoup perdu aussi. Hein.
0: On est sur Uber. De mon
3: Uber,
0: côté,
3: ah non, pas Uber. Non. Non, bon, on va donner 300 euros et c'est tant mieux. Voilà un premier chèque qui s'en va pour Joseph François qui habite Chigny-les-Roses. Cette marque a été baptisée ainsi en clin d'œil aux créatures des voyages de Gulliver. Est-ce que quelqu'un aurait la réponse? Maintenant, vous pouvez lever la main si vous avez la réponse dans le public. Ben, non, personne.
4: Là, dis donc.
5: Quelle bande de nuls.
0: Vous êtes inculte.
3: Allez, quand je vais vous dire, c'était Yahoo tout simplement.
6: C'est trop vieux Yahoo maintenant.
3: Yahoo, 300 euros grâce à Yahoo.
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0: Alors une question maintenant qui nous emmène au jardin du Luxembourg, puisqu'il y avait un célèbre château qui se trouvait là avant. Il y a longtemps, hein, un château qui a été détruit, mais ce château, tout le monde connaît son nom.
1: Château du Luxembourg.
0: Quel célèbre château pouvait-on trouver là où se trouve aujourd'hui le jardin du Luxembourg?
2: C'est pas, ça appartenait pas à Marie-Antoinette?
0: Pas du tout, non, non, non.
2: Le château prenait toute la place du jardin?
0: Oh, je sais pas, hein, je suis pas non plus à ce point connaisseur de l'endroit, hein, mais effectivement, on est dans le quartier de l'avenue de l'Observatoire, il y a le jardin du Luxembourg, et là, il y avait un château dont le nom est encore connu aujourd'hui, à cause d'une expression célèbre, d'ailleurs. Et
2: souvent... Où il y a château dedans?
0: Alors, non, dans l'expression, il n'y a pas château, mais il y a le nom du château qui se trouvait au jardin du Luxembourg.
3: C'était une prison?
0: Ah, une prison, non.
1: Château Boyard?
0: Non, non, non.
2: Ça, Fort Boyard?
0: Non, non, non.
2: Ça appartenait à un roi?
0: Alors, ça a appartenu à, oui, oui, à un roi, ce château.
4: Souvent,
0: oui,
2: Louis, Louis XIV?
0: Ça, c'est vrai, ça a appartenu à Robert le Pieux, vous voyez, ce château.
3: Ah, le roi de l'an 1000.
2: Ah, le Pieux.
0: Et puis, voilà, au XIIIe siècle.
1: C'est une expression?
0: Le nom du château, oui.
1: La cruche?
0: Non, non, non.
1: On va la cruche à l'eau?
0: Non, non, non.
4: Pour sous-entendre l'abondance, par exemple, ou pas?
0: Si vous voulez, à la mort du roi, le château a été abandonné et très vite c'est devenu un château en ruine. Ça a servi de refuge à des brigands pendant des années, une sorte de cour des miracles. Et puis c'est en 1257, hein, bien après la mort de Robert le Pieux, que Louis IX, Saint-Louis, a concédé le terrain à un monastère. Puis voilà, c'est devenu par la suite le jardin du Luxembourg.
2: Et alors,
1: moulin?
0: Non, non,
1: non.
2: L'expression, c'est rapport à l'effondrement de quelque chose.
0: Non, non, mais c'est vrai que le fait qu'il y ait eu souvent des brigands dans ce coin, que c'était une sorte de cour des miracles.
3: Mmh. Un coupe-gorge?
0: Un coupe-gorge, non.
3: C'est une expression
0: non, non.
3: Comme ça, du
2: braconnier.
1: Non, non,
0: non, non, non, non, non.
2: La foire d'empoigne.
0: Non, c'est un ancien lieu-dit de Paris, hein, vous voyez, situé, on va dire actuellement entre les rues Monsieur le Prince et Malebranche, vous voyez à peu près. Donc on est bien au cœur du jardin du Luxembourg.
3: On trouve encore le nom dans le quartier?
1: Il y a une rue?
0: Je ne suis pas certain qu'on trouve encore le nom. C'était le nom du château, mais le château n'existe plus.
3: C'est pas Tournefort?
0: Ah, Tournefort, non, non, non.
4: Ah oui, c'est une expression, ça.
2: Alors, ça a un rapport avec les voleurs, les brigands, etc., l'expression?
0: Pas tout à fait, mais avec quelque chose qui fait peur, oui.
4: Ah,
0: oui,
4: hanté.
0: En tout cas, c'est devenu une expression populaire qu'on utilise encore parfois.
3: Le diable Vauvert?
0: Pardon?
3: Le diable Vauvert?
0: Et donc, le château, ça.
3: Le diable Vauvert? Pas le château de Vauvert.
0: Le château de Vauvert. C'est une excellente réponse de Christophe Barbier. Allez au diable Vauvert, c'était aller au château de Vauvert qui se trouvait effectivement à l'emplacement du jardin du Luxembourg aujourd'hui.
1: Mais aller au diable Vauvert, ça veut dire que c'est très loin.
0: Ah oui, oui, ça veut dire aussi aller te faire voir quoi. Aller,
4: moi après Monsieur Riquet, enfin ça fait bien au moins une semaine que j'ai pas utilisé cette expression. En fait.
0: Aller au diable Vauvert.
4: Ah oui, au moins.
3: Revenir
4: même,
3: du diable
4: même 15 jours, quoi.
1: Lui dit aller au château d'If, lui.
3: Non, on dit revenir du diable Vauvert.
0: Parfois, même dans les commentaires de football, excusez-moi, mais Thierry Roland utilisait souvent cette expression.
4: Oui, oui, oui.
0: Ah, bah, oui, oui.
3: Il est revenu du diable Vauvert.
0: Ah, il parle d'un footballeur qui revient du diable Vauvert. Non, mais c'est bien de savoir d'où ça vient, quand même.
2: Ah ouais, moi je trouve ça très intéressant.
0: Ah, merci Isabelle.
2: Je suis en train de le noter, d'ailleurs.
0: Ah, bah voilà, voilà. Vous voyez, je suis content quand vous appelez.
2: J'aime bien.
1: Le problème, c'est pas de le savoir, c'est de le retenir.
3: Mais c'est Robert le Pieux dont il faut se souvenir, parce que c'était le roi de l'an 1000, et donc toutes les prophéties sur la fin du monde, il a dû lutter contre ça, c'était le fils du Capet.
2: Le fils du
3: Duc Capet.
4: Le Pieux.
3: Le premier des Capétiens.
2: Le
1: Pieux, c'est-à-dire qu'il était très croyant. Ça
3: n'avait non, rien non, ça veut dire qu'il en avait une. Voilà.
2: Moi, je pensais au lit, plutôt.
3: Non, non, il y a un X, il y a un X. C'est le Pieux avec un X, oui.
2: Arrêtez de me regarder comme ça.
0: Je vous regarde toutes les trois parce que je vous trouve tellement belle.
1: Laquelle?
3: Mais c'est une très bonne idée de les avoir mis toutes les trois, une brune, une blonde, une rousse, c'est magnifique.
2: Ah, parce que vous trouvez qu'on a un spectacle mieux là.
1: Non, non, il y a trois.
2: Franchement.

0: si vous avez une vie sexuelle vicénale, oui. De quoi s'agit-il?
1: Ça, c'est pour Johan.
2: Décousu?
0: Ah, décousu, ça, c'est moins qu'on puisse dire. Alors, mais précisément.
2: Débridé. Eh bien, très fixé à une façon de faire et juste s'en tenir là. C'est-à-dire pas avoir de diversification.
0: Non, mais ça a une signification très, très précise.
2: Comment ça s'appelle?
0: Vicénale. Alors, j'ai évidemment à coller cet adjectif à votre vie sexuelle, mais je vous rassure, ça ne concerne pas que la sexualité, il y a plein d'autres choses.
3: Et non pas vicinale.
0: Eh bien, alors, vicénale. Les chemins vicinaux n'ont rien à voir. comment elle s'appelle déjà? Chantal.
4: Est-ce que, par exemple,
5: c'est
4: Laurent...
5: pas un truc, tu ne fais pas l'amour que sur les chemins vicinaux, c'est ça.
4: Est-ce que vous pensez, Laurent, que je suis un spécialiste de cet amour-là?
0: Ah, bah alors vous êtes sûrement, effectivement...
2: Oui. Alors, eh bien, c'est c'est un désir de s'exprimer sexuellement en mettant en scène.
0: Non, mais j'ai effectivement vraiment qualifié un rapport sexuel de vicénal, c'est très rare.
2: Ah bon?
0: À part justement peut-être chez Monsieur Rioux. Mais vicénal, en fait, c'est un qualificatif qui peut aller à plein d'autres choses que le sexe.
2: C'est-à-dire un autre exemple?
0: Ah. Oh bah par exemple, qu'est-ce que je pourrais
3: le
0: vous
3: travail.
0: Dire?
3: Le travail. Par exemple, c'est un amour vissé.
4: Non.
3: C'est-à-dire que le mari visse, on n'a pas le droit de sortir.
6: Ça veut dire que c'est quelqu'un qui est très actif le matin. Ouais, je sais pas, j'essaie.
4: On va tous savoir.
6: Que le matin.
0: Vous êtes l'ami du petit déjeuner.
6: Non, mais ça peut être possible parce qu'on parle de, je sais pas.
4: C'est faire l'amour sans faire l'amour. C'est faire quelque chose sans faire quelque chose.
0: L'amour, je vous dis.
2: Oublie ça.
0: Ça peut être politique.
2: C'est une façon. C'est une façon.
0: Vicénale. C'est pas une façon.
2: Ah, c'est une.
0: C'est un adjectif qu'on. Un engagement peut être vicénal. Vous voyez, par exemple.
2: En même temps,
5: éternel,
2: exclusif.
0: Non, non. Une fête peut être vicénale.
2: Bah débridé.
0: Une cérémonie peut être vicénale.
4: C'est lié à un quartier, c'est lié à un endroit.
0: Non.
6: Quand tu romantises ta vie.
0: Comment ça?
6: Mais tu romantises, tu la rêves, tu
4: la fantasme, ouais.
6: Tu la fantasme de ouf et tu deviens acteur d'un, je sais pas.
0: Tu la fantasme de ouf.
2: Ah non.
6: J'avais oublié que j'étais à l'EHPAD.
0: Ok. Ok, bah moi je vais fantasmer de ouf alors.
2: C'est fou.
4: Est-ce que Laurent, c'est lié à une partie du corps? Forcément
5: non,
4: une partie du corps.
5: Est-ce que ça voudrait dire une fois ou jamais?
0: Alors là, on se rapproche.
2: Oui.
0: Car il est question de fréquence là-dedans, évidemment.
4: Une fois par décennie?
0: Alors pas par décennie.
2: Non, par centenaire, par
0: non,
2: 100 ans.
0: Mais on se rapproche, on brûle.
4: Par 50
2: par
4: ans.
2: Par quelques mois, par année.
0: Alors non, vicénale, c'est quoi?
4: Est-ce que c'est plus de 100 ans ou pas plus de 100 ans?
0: Moins.
2: Une fois chacun.
0: Non.
4: Une fois tous les 50 ans.
5: Une fois tous les 10 ans.
2: Une fois tous les 5 ans.
0: Plus
2: tous les 10 ans. Tous les 15 ans.
4: Tous les 10 ans.
2: Tous les 20 ans.
5: Tous les 20 ans.
2: Non, tous les 50 ans.
3: Tous les 80 ans.
0: Je viens de l'entendre. C'est Michel Bernier qui a donné la bonne réponse. Répétez-moi.
5: Une fois tous les 20 ans.
0: Une fois tous les 20 ans.
6: Mais c'est quoi ça alors?
0: Vicénal, c'est un adjectif qui veut dire qui a lieu tous les 20 ans. Alors voilà, j'ai effectivement tenté de vous perdre un peu en parlant d'un rapport sexuel vicénal qui n'aurait lieu que tous les 20 ans. Imaginez que vous n'ayez pas...
5: Moi, c'est ce soir.
6: Une fois tous les 20 ans.
0: Alors ça peut vouloir dire aussi... Qu'est-ce que vous dites?
6: Une fois tous les 20 ans, mais dans ces cas-là, je reste dedans pendant 20 ans. Au moins une fois, quoi.
0: Ah ben, vous croyez pas si bien dire, parce que vicénal, ça veut dire aussi qui dure 20 ans.
2: Ah, voilà.
0: Soit ça veut dire tous les 20 ans, soit ça veut dire qui dure 20 ans. Vous voyez, par exemple, effectivement, un mandat vicénal, ça veut dire que vous êtes en fonction depuis 20 ans. Et ça a les deux sens. Soit c'est une fois tous les 20 ans, soit c'est qui dure 20 ans.
5: C'est la chanson, on n'a pas tous les jours 20 ans, ça vous arrive une fois seulement.
0: Et ben voilà, exactement. Voilà. Merci Chantal Goya.
6: Bravo.
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0: Et alors donc, vous avez donné des cours aux Miss, vous, après?
8: On n'a plus trop besoin de leur donner des cours. Je ne sais pas si vous voyez ce qui se passe dans les cours de collège ou de lycée, mais les jeunes femmes, en fait, elles expliquent qu'aujourd'hui, une fellation, c'est pas coucher, que ça les dérange pas.
9: Ça, c'est vrai.
8: Hein? Oui, mais bon. C'est vrai.
4: C'est encore plus fort que coucher, je trouve.
9: C'est pas coucher.
8: On est plus dans l'intimité, quand même.
9: Tu peux faire ça n'importe
10: littéralement, c'est vrai.
4: Moi, j'en fais pas comme ça tout de suite. Non, mais, c'est un acte.
0: C'est pas à vous d'en faire.
4: Mais c'est ce qu'on fait avec le.
5: Il s'est trahi.
4: Il s'est trahi.
5: Il s'est trahi.
4: Non, mais ce qu'on fait avec le cuni.
8: Je le savais. Je me disais bien.
4: Excusez-moi. J'aime pas le cuni, je vous le dis tout de suite.
8: Et

0: Et depuis que tu la vois, t'as...
1: Bah, Lucini.
2: Non, mais...
3: Il aime pas Lucini, mais bah, laisse-le, s'en fout.
1: Lucini n'a rien à voir là-dedans.
4: Je me suis toujours dit que sa Nathalie, c'était un Bernard.
5: Ah, ça, c'est sûr. Hein.
1: Ah, vous pensez aussi, Isabelle?
5: Ah, bah, oui.
1: Il assume pas, en fait.
6: En plus, on va aller voir un concert dans quelques jours.
1: Quoi?
6: On va aller voir un concert, notre premier concert, tous les deux. Oh là là. Mais je lui ai dit, on n'arrive pas main dans la main, parce qu'il faut, si on est reconnu, mais on va aller voir un concert.
1: Si on est reconnu.
6: Je suis
1: bien sûr. Oh non, mais alors.
6: Ça y est, c'est dans deux semaines. Merde. J'ai très peur.
1: Mais, okay, vous croyez
6: j'ai déjà réservé
3: tu
6: la
3: crois qu'il va y avoir des paparazzi partout.
1: Johan Rioux et Nathalie à la une de Voici, l'autre il y croit. Lui.
6: Et donc, c'est beau, elle ne sait pas encore, hein, mais j'ai réservé la nuit d'hôtel déjà.
3: Oh bah, ça y est, elle le sait maintenant.
1: Et quel concert vous allez
6: ah
1: voir?
6: Oui, les Chippendales. Mais ça va être émouvant parce que ça va être notre premier concert et c'est important vraiment les premières fois. Et pas du tout, je parle pas de sexe là, mais de vivre des premières fois. Nos premières vacances ensemble, nos premiers week-ends ensemble. Là, on est allé en Écosse et donc là, c'est notre premier concert.
1: Mais
6: et ça va être touchant.
1: Un concert de qui?
6: Je peux pas, Laurent.
1: Oh bah si, allez.
6: Non, non,
1: mais... Allez, Nathalie, ferme tes oreilles.
0: Mais après, tous les fans vont venir.
6: Non, mais c'est. Je peux pas.
1: Et un chanteur, une chanteuse, un groupe.
6: Une chanteuse.
1: Une chanteuse.
0: Mais attendez, elle est française, elle est française.
1: Une chanteuse française, oui, elle demande.
4: De Julie Bataille, justement.
6: Mais en tout
4: pas
6: cas,
4: besoin d'éducation sexuelle.
3: C'est Chantal Goya.
1: Non, mais c'est qui la chanteuse que vous allez voir?
0: La chanteuse.
1: La chanteuse. Écoutez, c'est bien simple, vous revenez pas si vous ne donnez pas le nom.
6: Non, j'ai déjà une date pour la semaine prochaine, mais
1: ben, je l'annule. Si vous ne donnez pas le nom de la chanteuse, j'annule. Bon, non, mais au moins, où c'est? Où c'est? C'est pour savoir si c'est une grande chanteuse.
6: Laurent, je vous donne beaucoup de moi-même.
1: Non, mais c'est une grande chanteuse ou une
3: petite
1: chanteuse.
3: C'est au point virgule.
6: C'est une chanteuse émergente. C'est une chanteuse émergente.
1: Émergente.
6: Ouais, c'est-à-dire qu'elle n'est pas encore une superstar, c'est pas encore une star, c'est pas encore une vedette, mais elle est très connue pour sa sensibilité.
1: Ah oui.
6: Oh mais j'aime pas être la star de l'émission. Allez, on passe à autre chose.
1: Oh l'autre.
0: Oh là, il est beaucoup plus
1: chez les gens. On continuera pas tant qu'on n'aura pas le nom de cette chanteuse.
3: Je suis d'accord.
1: Vous êtes d'accord?
3: Ouais, je suis d'accord.
1: Le public veut aussi le nom de la chanteuse.
6: Est-ce qu'Olivier, selon vous, il faut que je me confie ou pas? Est-ce qu'il faut tout dire ou pas, en grosse tête?
7: Non, lui... Oui, tu fais ce que ton patron te dit, sinon tu reviens pas. Oh, et qu'on en finisse.
1: Il a raison. Je vois pas quel est l'intérêt de garder secret le nom de la chanteuse.
6: Parce que c'est important de garder un tout petit peu de soi.
0: Mais donne-nous la salle au moins.
1: La salle.
0: C'est pas vrai tout ça.
6: C'est le Grand Ouest.
1: Au Grand Ouest?
6: C'est le quoi? Grand Ouest.
0: Ah oui, c'est
6: le
0: pas à Paris, quoi. France, voilà.
6: Ah non, c'est pas à Paris, bah non.
1: Oh, oh là là.
6: C'est pas à Paris du tout.
1: Oh la vache.
6: On s'en fout, alors allez, continuons. Mais Laurent, vous avez vu, je transpire, j'ai les lunettes qui buent, qui...
1: Les lunettes qui buent.
6: Qui boivent, moi, j'entends rien, moi.
1: Ah non, bah alors, si c'est pas à Paris, vous pouvez nous donner le nom de la chanteuse, il y a personne qui va y... Alors...
0: Mais dis-lui que tu veux lui faire une surprise. Essaye de t'en sortir, quand même.
6: J'ai jamais été aussi mal en 6 ans de grosse tête, je transpire sous les aisselles et tout.
4: Enfin, ce type-là raconte tout de sa vie jusqu'à l'indécence, et un détail insignifiant...
3: C'est sûr.
4: On passe un quart d'heure pour le savoir.
1: Mais il a raison, mes amis.
3: On touche pas à la chanteuse.
1: Le nom de la chanteuse, on n'y a pas le droit. C'est totalement débile.
6: Je peux pas me donner totalement à vous.
3: Oh, voilà.
0: C'est à Rennes.
1: On ne continuera pas. Mais d'accord, Marie.
0: Je suis parfaitement
8: d'accord. On veut savoir. Non. Même si c'est dans une crêperie à Concarneau, tu nous dis.
1: Julie, demandez-lui, vous allez l'obtenir.
0: Le ridicule ne tue pas. Vas-y, mon gros bébé.
1: Alors.
6: J'arrête pas de me toucher et tout, parce que quand je suis là, mais quand je suis...
3: Allez, dis un nom, je te fais une gâterie.
6: Ah ouais. Lara Fabian, j'y vais.
1: Lara Fabian.
3: Il l'a dit, Lara Fabian.
0: Tu nous as dit qu'elle était émergente.
3: Lara Fabian.
1: Lara Fabian, une chanteuse émergente.
8: Mais qu'est-ce qu'il fait?
4: Ce sera dit et répété.
6: Extraordinaire. Non, bon, allez, c'est Oshi, c'est formidable.
0: Oh.
1: Elle n'est pas émergente, Oshi.
6: Elle n'est pas encore...
1: Bah, c'est une vedette aujourd'hui.
6: Ah non, mais je l'aime d'amour.
1: Elle en est à son troisième ou quatrième tube, Oshi. Enfin, voyons.
3: Oshi derrière l'église.
6: Donc c'est magnifique, ouais. Je suis très heureux.
8: Eh ben, on va y aller, Oshi.
6: Parce qu'elle a fait le temps.
1: Et Laurent. D'ailleurs, et Oshi, c'est un nom de famille, son prénom c'est Félicie.
2: Oshi. Mais Laurent, mais pourquoi je dis oui à tout ce que vous me demandez? C'est
1: parce que vous êtes payé pour ça, connard.
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0: J'étais en train de me demander, en vous regardant, monsieur Janssen, si vous étiez steward aujourd'hui, vous seriez à la retraite ou vous seriez encore en vol?
1: Il sera à la soute.
2: Sur un charter.
3: Il y a une question cachée.
4: Et ça n'a pas de...
3: Non, non. Si jamais je vous vire, est-ce que vous avez un plan de secours?
5: La règle, c'était d'avoir 55 ans et au moins 20 annuités. Ah. Donc, je serais une vieille hôtesse de l'air en perdition, là.
0: Mais vous ne seriez pas à la retraite?
5: Non, mais le chariot me servirait de...
1: Oui,
5: mais le chariot me servirait d'ambulateur, en fait.
4: Non, mais il aurait pris le plan de départ.
5: Je me voyais pas vieille hôtesse, c'est vrai. Je sais, dans ma tête, je me voyais pas vieille hôtesse.
0: Non, non.
5: C'est un métier qui va avec jeune.
0: Ah bah justement, j'ai une question à propos de ce qui peut se passer à bord d'un avion. C'est dans le magazine Elle, sous la plume de Patrick Williams, que j'ai lu toute une page consacrée à une expression, l'expression de la semaine, c'est une rubrique dans Elle. Et cette expression, c'est le raw dogging. Mais qu'est-ce que le raw dogging à bord d'un avion?
3: Alors, wow, ça veut dire cru. Dogging, ça veut dire chien. Donc, le chien cru.
0: Non, écoutez, RAW, c'est R-A-W, effectivement, et dogging, c'est D-O-G-I-N-G.
5: C'est quand on se met à quatre pattes pour manger.
0: Pardon.
5: C'est quand on se met à quatre pattes.
1: Ça, c'est la levrette.
3: C'est les gens qui ont peur de l'hygiène et qui se mettent sur l'abattant des toilettes pour faire pipi.
0: Non, pas du tout.
5: C'est un rapport avec la nourriture?
0: Non, non.
4: C'est un rapport avec le siège?
0: C'est un rapport avec tout ça de toute façon, mais c'est quelque chose d'assez étonnant.
3: C'est pas quelque chose qui se mange?
0: Ah non, non. D'ailleurs, c'est étonnant, mais...
5: C'est un comportement?
0: C'est un comportement dans l'avion, le rôle...
1: Des passagers ou du personnel?
0: Du passager, un comportement d'un passager ou de plusieurs passagers.
3: Un passager, un comportement désagréable?
0: Pas du tout, pas désagréable. Il n'embête personne, le passager.
4: Mais il y en a beaucoup.
0: Et c'est devenu une tendance étrange, bizarre, parfois loufoque, mais qui consiste en quoi cette tendance?
3: Oui, j'ai
0: tendance à bord d'avion.
3: D'accord. Vous abaissez votre tablette.
4: Et vous dormez.
3: Et vous dormez, mais à la tête sur votre tablette.
0: Ah non, non plus. Justement, vous ne dormez pas non plus.
1: Vous parlez toujours aux passagers à côté.
0: Non plus.
3: Est-ce que vous aboyez dans l'oreille de votre voisin?
0: Après, vous me direz, monsieur Janssen.
1: Vous chantez?
0: Non, non plus, si certain.
5: Est-ce que j'ai observé ça?
0: Ben oui, à bord des avions, il paraît que c'est devenu trendy, tendance.
1: Le passager est assis quand il fait ça?
0: Alors, le passager est assis.
4: Et les hommes et les femmes?
0: Les hommes ou les femmes. Alors, il paraît que c'est plutôt les hommes que les femmes.
6: Ils se mettent un masque sur les yeux pour se couvrir les yeux?
0: Alors, normalement, pas de masque sur les yeux non plus.
1: Mais ils se mettent quelque chose?
0: Non, non, ils se mettent rien.
6: Ah, ils se mettent rien?
4: Ils se mettent pas la tête.
6: Alors, attendez, en récapitulons. Ils sont assis comme tout le monde. Ils ont leur ceinture de sécurité.
0: Oui, assis comme tout le monde, ceinture de sécurité.
6: D'accord.
5: Et ils font quelque chose.
1: Ils prient.
0: Alors, ils font quelque chose.
3: Non, ils font rien.
0: Alors.
3: Oui, ils dorment les yeux ouverts.
0: Non, ils ne dorment pas les yeux ouverts, mais.
1: Ils ne bougent pas, ils ne mangent pas, ils font rien.
3: Ils ne dorment pas, ils travaillent pendant toute
1: la journée. Non, plus.
3: Ils font rien. Ils restent comme ça.
6: Ils font rien.
3: Plantés.
0: Ils ne font rien. Cela consiste effectivement à s'asseoir.
3: Ah ben je fais du raw dogging chez moi beaucoup.
5: Ben oui,
4: sur le canapé.
0: Oui, mais vous restez immobile.
1: Oui, regardez.
0: À fixer. Mais non, monsieur Bellamy, intervient de temps en temps. Il fait pas du raw dogging dans les grosses têtes.
1: Je vous écoute.
0: Mais les adeptes du raw dogging, en fait, sont extrêmes. Ils se retiennent même de manger, de boire ou d'aller aux toilettes.
5: En général, ces gens-là qui étaient dans l'avion et qui faisaient du raw dogging et qui ne bougeaient pas de tout le vol et qui disaient rien, qui mangeaient pas et qui buvaient pas, en général, c'était des mules qui étaient chargées de drogue et c'est pour ça qu'ils bougeaient pas et qui...
0: Ah bon?
5: Oui.
1: Ah oui.
0: Mais comment vous savez ça?
3: Parce que vous croyez qu'il mettait où sa drogue?
5: Mais non. Mais un de mes premiers vols, j'étais étonné, il y avait une femme qui restait au hublot, qui n'a pas bougé, qui n'a pas demandé à manger, qui n'a pas bu.
6: Ah, mais c'est possible.
5: Et en fait, arrivée, la douane, ils l'ont chopée, et elle avait l'estomac rempli de petites boulettes de cocaïne.
6: Ah, mais c'est possible.
0: Non, mais là, pas au point.
3: Non,
0: quand
3: non,
0: même
3: non, mais attends.
5: En quoi ça serait tendance et que ça serait moderne de faire ça?
0: Parce que, en fait, c'est comme un pari, comme un défi qui permet de réfléchir. Ça permet de patienter. Ça permet de faire l'expérience de l'ennui. Ça permet de réfléchir sur soi-même.
6: C'est de la méditation.
0: Vous devez rester immobile à fixer le siège devant vous, sans boire, sans aller aux toilettes, sans manger, sans lire.
1: Et sans regarder un avant-goût de la mort. Quoi.
0: Sans regarder de film, ni même consulter son portable. Et par exemple, il y a quelqu'un qui témoigne là, dans le magazine Elle, qui dit « Je viens de faire un vol de 7 heures en raw dogging. C'est mon record personnel, 7 heures. » Ce phénomène aurait été inspiré par une série sur Apple TV dans laquelle Idriss Elba, vous savez, le
3: magnifique
0: acteur noir, là, qui doit patienter sur son siège pendant tout un détournement d'avion, vous voyez. Donc c'est venu de là.
5: Déposer les gens.
1: C'est des gens qui vont adorer la

0: Oh. Excusez-moi, monsieur Ruquier, mais c'est la névrose.
1: Ah oui, mais alors, qu'est-ce qui se passe quand
0: la
1: a...
0: vie, elle n'est pas suffisamment compliquée pour qu'on ne se la complique pas un peu plus en faisant du road-looking.
2: Oui, mais c'est le meilleur moyen. Je vous lis le papier de elle.
1: De vider son esprit.
2: C'est le meilleur moyen pour le cerveau de se mettre en mode reset, vous voyez.
3: Et reset, à mon avis, quoi, chez ces gens-là, il n'y a rien à resetter.
2: Hein. Fais reset, à papa.
4: Et quel est le pourcentage de mortalité?
5: Ah, il reparle.
2: Non seulement M. Bellamy reparle, mais il a fini son road-dogging, parce que dans un instant, croyez-moi, M. Bellamy devra répondre à des questions musicales.
4: Oh non.
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2: Question littéraire très difficile, mais aujourd'hui il y a du niveau, hein, alors je me lance. Pour Didier Aguado, qui habite Perpignan. Perpignan, c'est dans les Pyrénées-Orientales. Pouvez-vous retrouver pour moi le nom de celui qui a écrit ce roman d'inspiration picaresque, L'histoire de Gilles Blas de Santillane?
8: René Alain Lesage.
2: René Lesage. Bonne réponse. Alors là, bravo, vous connaissiez l'histoire de Gilles Blas de Santillane, monsieur Ferrand?
9: Très vaguement.
2: Très vaguement.
8: Ça, ça veut dire non. Mais j'ai un problème, j'inverse toujours les prénoms.
2: Oh, c'est pas très grave, Stevie le fait aussi.
8: Oui. Ah bah super, Pascal Blaise. Super, on me compare à Stevie.
2: Allez, moi j'avoue que je ne connaissais même pas l'histoire de Gilles Blas de Santillane. Excellente réponse de notre ami Paul Elkarat. Alors, trouverez-vous maintenant le nom de ce roman historique, paru en 1862. Je vous demande le titre du roman, pas, enfin,
10: Le nombre de pages.
2: Le nom de l'auteur, éventuellement. Le nombre de pages, j'ai pas besoin, mais je vais vous donner l'histoire que raconte ce roman, paru en 1862. Ce roman a pour sujet la guerre des mercenaires, au 3e siècle avant Jésus-Christ.
10: Oh là là là là.
2: Mercenaires, guerre qui oppose la ville de Carthage.
9: Ah, Salambo.
2: Salambo, oui, excellente réponse.
1: Victor Hugo.
2: Non, c'est Flaubert.
1: C'est Flaubert.
11: Ah, Flaubert.
1: C'est Flaubert. Oh, merde.
8: Salambo, la pâtisserie.
10: Mais oui, c'est marrant, c'est gâteau. Salambo.
12: Moi, j'ai jamais réussi à lire.
10: Dans certaines boulangeries,
12: hein.
10: Le dessert, là, le chou à la crème,
8: le gland,
10: qu'on appelle parfois aussi dans certaines boulangeries, c'est comme chocolatine, pas au chocolat, on sait pas trop.
8: Le gland.
10: Le gland.
8: Bien
2: ou
8: sûr.
2: La petite souris. Moi, j'appelais ça une petite souris.
8: Oui, parce qu'il mettait des oreilles. Des oreilles, une queue.
2: Ma maman voulait pas que je dise le gland déjà.
1: Ouais, c'est ça. Ah ben
8: elle,
1: voilà.
8: Elle fait sentir des choses.
1: Voilà pourquoi.
2: Ah, elle voulait que je bouffe des petites souris.
8: Oui.
2: Monsieur Toen. On était dans la littérature, monsieur Toen.
10: Mais non, mais on parle de gland. Voilà.
2: Et c'est un roman, non pas de Victor Hugo, madame.
1: Oui,
2: bravo.
1: Oui, ma langue.
2: Mais de Gustave Flaubert. Et la première phrase, monsieur Ferrand, alors?
9: C'était à Mégara, faubourg de Carthage, dans les jardins d'Amilcar.
2: On a du niveau aujourd'hui. Ah, hein.
10: J'aimerais bien qu'on vérifie quand même.
2: On vérifie. Pour Virginie Astruc, je tente le coup de 3. Elle habite d'Arès, dans le Rhône, madame Astruc. Elle espère un chèque RTL, mais aujourd'hui, ça ne va pas être facile. Trouverez-vous le nom de l'auteur de ces quelques vers? L'aurore sur le front du jour sème l'azur, l'or et l'ivoire, et le soleil, lassé de boire, commence son oblique tour. Ses chevaux, au sortir de l'onde, de flamme et de clarté couverts, la bouche et les naseaux ouverts, ronflent la lumière du monde.
9: Albert Samin?
8: Apollinaire?
2: Ah non, non.
10: C'est pas Clavier dans les bronzés?
1: Vous pouvez répéter.
10: Clavier dans les bronzés? Ouais. Ah non, c'est Azur.
8: C'est Saint-John Perth.
9: L'Autréamont.
2: Ah, L'Autréamont, non.
12: 19e?
2: Alors non, on est avant le 19e.
12: 18?
8: Là. 18?
2: Alors on est à cheval entre le 16e et le 17e.
1: C'est Théophile de Viau.
2: Théophile de Viau.
9: Bravo.
2: Excellent.
9: Bravo.
2: Vache.
10: Putain.
2: Alors là, d'où vous nous tenez, Théophile de Viau?
1: Eh ben, je le connais parce que c'est un poète exceptionnel.
9: C'est le plus grand baroque.
1: Mais évidemment.
10: Ça répond.
1: Et que.
10: C'est dingue.
1: Incroyable. J'allais le dire.
10: Si on m'avait dit que la présentatrice du Keno allait répondre.
8: À chaque fois, c'est moi qui le sors.
10: Je n'y aurais pas cru.
8: Oh là là.
10: Non, mais bravo, Christine.
2: Elle n'a jamais présenté le Keno, Christine.
10: Ça ne saurait tarder.
9: L'ombre de cette fleur vermeille et celle de ces joncs flottants paraissent être là-dedans les songes de l'eau qui sommeille.
1: Voilà. Et au fil de dur, mais attention, il est. C'est pas un inconnu. C'est pas du tout.
8: Il a tout pompé sur Vianney. Hein.
2: Alors attention.
10: Ou les trois cafés gourmands.
2: Ouais. Une partie de quatre. Quatrième question littéraire.
8: À la suite.
2: Ça brille hein, aujourd'hui. Je vous demande, attention, le nom du roman et l'auteur de ce roman qui se situe entre deux surprises parties. Lors de la première surprise partie, le major tombe amoureux de Zizani. Dans la seconde partie, le major se fiance avec Zizani. Et entre les deux parties, le major déploie toute une stratégie pour obtenir l'autorisation de l'oncle et tuteur de Zizani.
9: Les carnets du major Thompson ?
2: Non. Dans ce roman apparaît aussi le personnage d'Antioche Tambre-Tambre.
1: Qui ?
2: Antioche Tambre-Tambre, bras droit du major.
9: C'est Tom Sharpe, non ?
2: Non.
10: Attendez, c'est une surprise partie ?
5: On est dans l'anglo-saxon ?
2: Alors, c'est un roman publié en 1946.
1: Oh là là.
10: Donc, c'est pas la boum de Claude Pinoteau, c'est une surprise partie.
8: Avec Vic.
9: C'est un roman humoristique ?
2: La boum de Claude Pinoteau.
8: Ben oui.
10: C'est un livre à la base, c'est un livre.
8: Bien sûr.
10: Hyper bien.
2: 50 nuances de Denise Gray.
10: Oh ! Hyper bien.
8: Poupette. Ah, poupette.
2: Non, là, il s'agit d'un romancier.
9: C'est un roman humoristique?
2: Ah oui.
1: C'est pas Boris Vian.
2: C'est Boris Vian qui a écrit ça. Déjà, on a l'auteur. Bravo.
1: Et ça s'appelle Zizani et le Major, ou le Major et Zizani.
2: Non.
10: Monsieur Ferrand, vous pouvez...
2: Il y a une partie, vous qui êtes avec un navigateur, chère Christine Bravo.
10: T'es avec Carsozon? Ça y est, il a réussi. Depuis le temps qu'il te plotte dans les loges. En même temps, tu dis pas non, toi.
8: La route
10: du Florian.
8: Ouais, bien sûr.
10: Parle de toi, en fait.
8: Ah ouais, t'inquiète pas.
10: Il est gentil, Boris Vian.
2: La dernière partie, c'est quelque chose que les marins connaissent, vous voyez.
8: Le Rhum ?
2: Non.
8: Le trésor ?
5: Les tempêtes.
2: Qu'on trouve dans la mer, vous voyez.
8: Les étoiles de mer, les sirènes.
2: Non, ça représente dans l'esprit de Boris Vian, ce qui surnage dans le...
10: Ah, les migrants ?
8: L'écume ?
2: Non. Ce qui surnage dans le monde adulte, vous voyez.
5: Ce qui surnage.
2: Alors, si vous enlevez aussi une lettre, ça peut être le type...
1: Ah, c'est le plancton.
2: Le plancton, bravo.
1: Alors Zirsuquin et le plancton.
2: Oh, je vais vous l'accorder.
10: Ah, c'est l'affaire à l'AVC.
1: Zirsuquin.
10: Tenez-lui, Laurent, parce que là...
2: Elle a trouvé Vian, ouais. Elle a trouvé le plancton. Et c'est vert coquin et le plancton.
10: Ah, oui.
2: Mais j'accorde la réponse à Christine Bravo.
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2: Toute la presse parle de la perle rare que cherche Monsieur Macron. Il y a quelques semaines même, on avait évoqué une autre expression, c'était le mouton à cinq pattes. En fait, on cherche quelqu'un qui n'existe pas quelque part, cette perle rare, ce mouton à cinq pattes. Il y a d'ailleurs une autre expression synonyme qui, elle aussi, est animalière. Laquelle ? Quelle est l'expression synonyme du mouton à cinq pattes ou de la perle rare ?
9: Le dahu.
2: Le dahu, ça, je suis pas sûr que Monsieur Macron cherche le dahu.
1: La poule qui a des dents ?
2: Les poules qui ont des dents.
1: Non.
2: Ça, c'est plutôt quand les poules auront des dents.
1: Ouais, je sais.
5: Est-ce que ça a un rapport avec...
1: Au moment où je le disais.
5: Est-ce que ça a un rapport avec la mer, Laurent ?
2: La mer, non, c'est un animal.
8: Il y a l'oiseau rare, mais...
2: Alors, l'oiseau rare, c'est aussi une expression.
8: Ah, je sais, c'est quoi.
5: Mais le phénix.
2: Mais c'est plus précis. Et c'est justement, vous avez raison.
8: C'est un oiseau.
5: Un oiseau.
2: Un oiseau rare.
1: Un pélican.
2: Un pélican, non.
9: Un toucan.
8: L'astrogoute.
2: C'est quoi ça, l'astrogoute ?
8: C'est une salle de
1: conférence. Il doit faire.
5: C'est un mélange entre un astronome.
8: C'est la dernière boîte. C'est bon,
12: Laurent, tu peux pas dire non, c'est pas ça, juste pourquoi tu
9: vas dans ma
1: parce que c'est ce qu'on trouve au Cap Vert.
8: C'est le merle blanc.
2: Le merle blanc.
9: Ah, le merle blanc.
2: Bonne réponse. Voilà. De Christophe Barbier, c'est le merle blanc. Ah oui. Et donc, le merle blanc, c'est peut-être monsieur Thierry Baudet, dont on parle depuis hier, qu'on connaissait pas avant-hier, hein, il faut bien
9: encore
2: dire.
9: Encore un animal.
8: Pas du tout, encore un animal, d'ailleurs.
2: Il n'y a pas de chance, monsieur Baudet, d'ailleurs, parce que je pense que depuis l'école, il n'a pas entendu un jeu de mots, une connerie sur
1: Adada
2: son nom.
1: Adada sur mon Baudet,
2: ouais. Il était tranquille, et là, alors, ça y est, ça va partir.
1: Ah ouais.
2: On va le traiter de bourriquet, de bourricot, de...
8: Ah, bah, c'est surtout depuis hier, Haro sur le Baudet. Parce qu'est-ce qu'il en prend, hein.
1: Voilà, ah oui, ça, c'est vrai.
2: Voilà.
8: Estimer les mules, voilà.
2: Voilà, on va avoir le droit à, vraiment à toutes les conneries du genre. Le pauvre était peinard avec son nom de famille, tranquille, au C... Comment ça s'appelle, le CESE?
13: Le CESE. Le Conseil économique, social et environnemental.
2: Ça sert à quelque chose, ça, le CESE?
13: Ça sert à débattre. Il y a 175 membres, 52 syndicalistes, 52 patrons, ça, et puis les CUT, les associations, la société
14: c'était
13: civile.
14: C'est très drôle ce qu'ils
13: font. Et on parle. Mais c'est eux qui ont fait les conventions, vous vous souvenez de la convention?
14: Non, non,
13: citoyenne,
14: c'est bon, merci.
2: Qu'est-ce qui était très drôle?
14: Il parlait de CESE, alors il dit c'est pour s'asseoir. Voilà. C'est pas moi.
15: J'ai été soutenu par Isabelle.
2: Une CESE pour s'asseoir.

0: Ah ouais, ouais, ouais, ouais. Bah c'est drôle, ça me fait rire.
1: Voilà.
2: Il y a quelque chose qui me turlupine.
3: Allez-y.
0: Ah, bah turlupine, il y a
4: ça m'intéresse.
2: Depuis 30 secondes, je suis à l'ouest à cause des bracelets de Crêteville.
0: Ouais,
2: ah, oui, explique-nous ce concept, c'est quoi?
5: J'ai rangé ce matin avant de partir.
0: C'est ta fille.
5: Ma fille a laissé traîner ça, donc voilà. Je l'ai mis autour de mon poignet.
2: Ah, c'est trop mignon. Depuis tout à l'heure, je suis comme, pourquoi il a ça autour? Voilà.
0: Bah si, ça c'est des ça. On reconnaît les hommes qui ont des enfants, ils ont toujours des trucs pourris comme ça. C'est vrai.
3: C'est vrai que c'est un bracelet de Smarties qu'elle a dû vous offrir.
5: Oui, c'est ça, oui.
3: Pour la fête des pères, j'imagine.
5: Non, non, non, il traînait par terre.
6: Non, il l'a ramassé, il l'a mis sur lui.
0: Il s'est dit, ça va me porter
6: pour amener sa petite fille avec lui.
3: Oh, c'est mignon.
6: Parce qu'il avait peur, il avait super peur.
7: Ah, le porte-bonheur.
5: 3 ans et demi.
6: 3 ans et demi.
0: 3 ans et demi.
5: J'en ai 2, j'ai un grand modèle aussi, j'ai 6 ans.
6: Ah oui, quand même. Un grand modèle. Waouh.
3: Vous avez beaucoup donné, alors.
5: 2 filles, ouais, ouais.
0: Oh, 2 fois.
5: Ça va. Bah attends, 6 ans, dans le Nord-Pas-de-Calais, elle peut être déjà maman.
3: Et je vous propose Isabelle, vous risquez plus rien.
0: Que d'élégance.
3: Pardon Isabelle, pardon, ça m'a échappé. Oh, ça m'a échappé.
0: Je vous emmerde.
3: Oh,
0: ça m'a échappé.
3: Je suis désolé, ma.
0: Oui, oui, oui.
6: Ah bah, c'est sûr que c'est pas lui qui risque de se mettre en ça.
3: Ma mère, ah bah ça, détrompez-vous, on sait jamais.
0: Ah bon?
3: Ah, oui. Ah bah tiens.
6: Oh, mais alors ça, c'est le scoop de la journée. Alors ah bah, depuis le temps que j'attends mon tour, ah bah, avec le patron, waouh.
0: Wow. À la queue, comme tout le monde.
6: Ah bah.
0: Ça, y a pas de problème.
3: C'est d'ailleurs dégueulasse, parce que c'est effectivement un triste avantage qu'ont les hommes par rapport aux femmes.
6: C'est-à-dire
3: que, bah, on peut même très tardivement donner effectivement naissance.
6: Ça, j'ai pas dit ça pour ça.
3: Naissance à un enfant, oui, mais ça n'empêche pas, justement, je peux quand même encore le faire, voyez-vous. C'est le triste privilège qu'ont les hommes par rapport aux femmes.
6: Mais c'est
8: oui, mais c'est la rançon pour les femmes d'avoir l'immense privilège de porter des enfants.
0: Oh, alors oui. Donc il faut payer pour ça.
6: Non.
0: Non, je ne laisserai pas passer ça.
6: En plus,
0: c'est parce qu'on peut créer. Allez, vous êtes bien niqués, après vous ne pouvez plus baiser.
6: Voilà.
0: Vous ne pouvez plus créer plutôt.
6: Oui.
0: Mais c'est monstrueux comme pensée. Et je me demandais pourquoi vous étiez autant critiqué, monsieur Barbier. Et je commence à comprendre. Oh, mais genre, mais vous vous rendez compte de ce que. Non, mais d'abord.
3: Monsieur Barbier, c'est honteux ce que vous avez dit.
0: Mais alors, on a le privilège de donner la vie, puis alors sans aucune souffrance, hein, parce que vous avez tellement souffert pour mettre une goutte de sperme. Enfin bon, allez.
3: Excuse-moi, mais parfois, oui.
0: On hurle de douleur, les jambes écartées. On n'a plus de chatte, elle est plus reconnaissable. Après, le mec, il veut plus baiser avec nous. Et allez, c'est pour ça qu'ils ont des maîtresses tout de suite après. Et alors donc, voilà, ça nous apprend bien fait pour vous.
5: C'est une expérience personnelle.
0: Franchement, c'est odieux ce que vous venez de dire.
3: Ah ben j'ai bien fait de venir. Oui, mais venez pas trop vite. Allez, une autre question. En tout cas, tout ça est parti de Monsieur Baudet, dont on aura la confirmation aujourd'hui. On n'a plus l'air d'y croire, hein, monsieur.
8: Bah, sa cote a baissé depuis hier.
6: Christophe, il verrait qui alors?
3: Ah oui, vous verriez qui vous?
0: Cazeneuve.
3: Ah oui, ça c'est une bonne question. Bah, oui. Ça, vous verriez qui vous?
8: Qui êtes-vous candidat? Oh, vous imaginez un gouvernement de grosses têtes?
6: Ah, ça serait génial.
8: Ça serait une bonne solution.
6: Ah oui, ça serait
8: essayé.
6: Ah,
8: ouais.
5: Voilà, Belgique a vécu 2 ans sans voilà.
8: On voit le résultat.
5: Non, mais sans gouvernement.
6: C'est marrant parce que et François Hollande, il a des chances. Hein.
0: Bon, il a pas du tout.
8: François Hollande, premier ministre de Macron.
0: Comment tu veux qu'il soit premier ministre?
6: Peut-être.
8: Qu'est-ce qu'on rigolerait?
6: Pourquoi?
0: Non, bah non. Réfléchis. Attends, la tête, c'est pas que pour porter les cheveux. Réfléchis.
3: Bon, je crois que là, on a bien fait le tour. Ouais. Chanc.
7: On est vraiment sur de la bonne analyse politique. Oh, mais moi, serre-moi un picon
6: et
7: quand même.
6: Et sur des belles énergies.
3: Chacun, on a pris pour son
2: grain. Oui,
3: oui, oui. On se retrouve après la pub.
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3: Une question pour Madame Cariou, Anaïg, qui habite Plombanelec dans le Finistère. Quelle commune a 10 fois plus de commerce que d'habitants?
5: Lourdes.
3: Lourdes, non.
7: Mais
10: c'est en France, hein?
3: 10 fois plus de commerce que d'habitants, c'est en
7: Ouessant,
3: France.
7: Ouessant.
3: Ouessant, non.
10: Un lieu touristique.
3: Non, parce qu'à Lourdes, il y a quand même beaucoup d'habitants. Hein,
11: oui, mais enfin bon, ils sont plus ou moins décédés.
2: En Bretagne.
10: Est-ce que c'est en Bretagne? Le Mont-Saint-Michel.
3: Le Mont-Saint-Michel, bonne réponse. de Karine Marchand. Ah oui, le Mont-Saint-Michel, c'est vrai qu'il n'y a pas beaucoup d'habitants et en revanche, il y a beaucoup de commerces. Oui. Vous avez raison, hein, Lourdes, il y a beaucoup de commerces aussi, mais quand même, c'est une grande ville aussi, Lourdes, tandis que...
1: Bah, surtout que le Mont-Saint-Michel se vide tous les soirs.
3: Ah oui.
1: Les gens n'habitent pas, tous les commerçants n'habitent pas sur le Mont-Saint-Michel, ils repartent le soir.
3: C'est oui, ce qu'on vient de dire, voilà. Monsieur Legérias. Oui. C'était le principe même de la question.
1: Ben non, mais ils pourraient habiter sur place, c'est ça.
4: Ça dans ces cas-là, il y en aurait plus.
11: Il est meilleur en accent.
4: C'est ça. Et donc, ce serait plus le village qu'on a le moins.
3: C'est quand ça s'est ramolli dans votre cerveau, Legérias?
1: Pendant le confinement, ça a été terrible.
3: Mais il y a des guides qui viennent quand même le matin, qui repartent le soir au Mont-Saint-Michel. Pourriez-nous me faire la visite guidée du Mont-Saint-Michel en russe, par exemple?
10: Mont-Saint-Michel, n'est-ce pas bénédictines, ou
3: et pour les Espagnols, le Mont-Saint-Michel?
10: Les joyeux parce qu'ils tiennent monte en imicale, et le joyeux sien, mais le papa qui est russe, ou pas, et también, et tant d'arrières, de la Mancha, et Sarbejegdo, et tant qu'on sait,
3: il y a des Suisses qui viennent visiter le Mont-Saint-Michel?
10: Oui, il y en a quelques-uns. Si vous voulez, là, à l'intérieur du Mont, attention, la marée revient, ah trop tard, faut repartir.
3: Il y a des Chinois qui visitent le Mont-Saint-Michel?
10: C'est ça, les Chinois, c'est ça.
3: Et il y a des guides. Est-ce qu'il y a des guides pour les Mexicains au Mont-Saint-Michel? Et j'imagine, on terminera par ça, que les Qataris ont déjà imaginé racheter le Mont-Saint-Michel. Je crois qu'il est temps de passer à une autre question.
1: Bah oui.
3: Et ce sera pour Djaparen Sylvinanak. Donc elle a un nom très long, cette auditrice. Djaparen Sylvinanak habite Nogent-sur-Marne, en tout cas. Et ma question concerne monsieur André Marionnet. Monsieur Marionnet, à qui on doit quelque chose que vous achetez aujourd'hui sur les marchés et qui fut créé il y a quelques dizaines d'années seulement?
4: Ça se mange?
3: Quelque chose qui se mange, oui.
11: Une confiserie?
3: Une confiserie, non.
11: Mais c'est sucré.
3: Mais c'est sucré.
1: Un biscuit?
3: Un fruit, oui.
11: Un fruit?
1: Ah, le kiwi français?
11: Le kumquat?
3: Attention, c'est un fruit, mais pas n'importe quel fruit.
11: Le brugnon?
3: Et ça a été, le brugnon, non, ça a été créé et commercialisé dans les années 90 par ce, oui, c'est assez récent quand même, par ce pépiniériste Solonio qui s'appelait André Marionnet.
1: C'est un hybride, c'est quelque chose qu'il a obtenu par hybridation.
11: C'est pas le mélange. Exactement. De la groseille à macro.
3: Alors, la groseille à macro, non.
4: C'est l'orange tanguine. Orange tanguine.
2: C'est l'orange qui...
3: Ce n'est pas une orange.
4: L'orange citron.
3: Alors, trouvez le fruit déjà et ensuite la...
11: La pomme.
3: La pomme, non.
11: La pamplemousse. Le scoubidoubidou.
3: Non.
2: C'est le pamplemousse.
4: C'est un fruit rouge.
3: Un fruit rouge.
11: Ah. La groseille, la mûre.
1: La fraise, la cerise. Un genre de fraise.
3: Alors, c'est une fraise.
1: La mara des bois.
4: Oui.
3: La mara des bois. Excellente réponse d'Éric Logérias.
11: Alors et qu'il faut manger dans la baignoire, l'écraser dans la baignoire.
1: Mais dans une baignoire en forêt.
3: La mara des bois, elle est récente, ça n'existait pas.
4: Ouais.
3: Il y a 30 ou 40 ans, la mara des bois.
4: Elle est bonne, hein.
3: C'est comme la gariguette d'ailleurs. Hein.
2: Ouais.
3: Ce sont des fraises qui ont été créées parce qu'à un moment donné, il a fallu rivaliser avec les fraises d'Espagne qui n'avaient plus aucun goût.
11: Et qui sont dégueulasses pour la santé parce qu'elles sont pleines de pesticides.
3: Et donc, on a inventé des fraises un peu plus sucrées, avec un peu plus de goût, la gariguette, la mara des bois. Ah, vous aimez ça, monsieur Janssen?
2: Ah oui, je suis très fraise. Hein.
3: Ah oui.
2: La Plougastel, la Gariguette, la mara des bois.
1: La Plougastel, c'est... oui.
2: Ah, la Plougastel, la oui. Ça fait des beaux gâteaux, des belles tartes. Moi, j'aime bien faire des clafoutis, des tartes. Donc, et les fraises.
4: Ah bon?
1: Tu cuisines?
2: Bah, enfin, je pâtisse.
1: Je pâtisse.
3: Vous faites des clafoutis pour les garçons qui viennent à la maison, alors?
2: Oui, j'en fais des tartes et des gâteaux. Ils aiment bien s'apprécier, hein, les gamins.
3: Bah oui, ils repartent.
2: Ah, ben, ils viennent pour le goûter, voilà. Il m'appelle Tati Bonbon.
4: On fait aussi de l'oignon en confiture.
1: Oui, oui.
3: J'ai une question pour vous d'ailleurs, tiens, monsieur Janssen, et pour Marie Pugelat qui habite M dans le Nord. Dans quel cas une biroute n'est pas le pénis que l'on sait? C'est un vêtement. Et vous avez dû en voir des biroutes, monsieur Janssen.
11: Enfin, c'est un vêtement, Laurent.
3: Je parle pas du sexe, hein.
12: Oui, je comprends, je comprends.
11: C'est pas ce que tiennent les gens qui guident les avions, les biroutes.
3: Non, mais en revanche, souvent, il y en a une pas loin, oui.
1: C'est à bord de l'avion, la biroute?
3: Ah non, c'est pas à bord
11: de l'avion. C'est pas la cale qu'on met sur la roue.
3: La cale sur la roue, non.
1: Dans un aéroport?
3: Pardon?
1: C'est forcément dans un aéroport?
3: Oui, dans un aéroport, souvent.
1: Ah bah c'est le couloir qu'on amène, le couloir automatique qu'on amène jusqu'à la porte. Non.
13: C'est le bonnet qui montre s'il y a du vent.
3: Allez-y.
13: Bah, c'est un truc en conique avec des rayures et s'il y a du vent, ça sonne. C'est

0: la manche à air.
1: On dit la manche?
0: Eh oui.
2: Le manche à air.
1: Ah, mais il connaît plus le manche à air, lui.
0: Ah
1: c'est
0: non,
1: pour
0: non,
1: ça.
0: On dit une manche.
2: Ah bon,
0: mais oui, puis c'est une manche,
3: c'est une manche.
0: Dans laquelle d'accord. s'engouffre ah. le vent, vous voyez. Ah, c'est pas un manche, c'est une manche. La manche à vent, la manche à air, qui permet non seulement d'indiquer la direction du vent, parce que ça, une girouette saurait le faire aussi, mais aussi la vitesse.
1: La force du vent.
0: La force et la vitesse du vent. La manche à air, c'est une biroute.
1: Ah bah tiens.
0: Et vous en avez eu des biroutes?
3: Ah oui, j'en ai vu beaucoup. Sur tous les aéroports du monde. Hein.
0: Faisiez attention à la biroute quand vous arrivez.
3: J'ai toujours fait attention, surtout à la vitesse de la biroute. Parce que ça arrive d'un coup. C'est rayé rouge et blanc.
1: Ça dépend des maladies.
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5: Vous savez, je connais par cœur le conducteur de l'émission. Oui. Et là, il n'y a pas eu de question entre le début et puis les auditeurs. Eh oui, il y a... Ah si, attends, pardon.
6: Ah mais là... Ah,
5: si.
0: Je comprends rien à ce qu'il veut dire.
1: Lui non plus, hein, je vous rassure.
5: Excusez-moi, j'ai eu un élan.
3: À quelle heure elle arrive, Nathalie?
0: Non, non mais... je sais ce que vous voulez dire. Vous voulez dire qu'à part les citations, oui. il n'y a pas eu d'autres questions.
5: Et c'est vrai, non?
0: Dans la première demi-heure.
5: Oui.
0: Forcément, vous nous avez tenu la jambe pendant 8 minutes avec votre Nathalie qui arrive aujourd'hui à la gare.
5: Oui. Donc j'ai bien ma tête encore, donc c'est bien vrai.
0: Oui, vous avez bien votre tête, ça on la voit. Ça, vous avez la tête, le reste et tout, et la queue en tire-bouchon.
7: Il transpire, c'est hallucinant. Ça.
5: Je me donne beaucoup.
0: Qu'est-ce que vous dites?
7: Il a le front, on dirait une motte de beurre. Il transpire, là. Il est incandescent, là.
5: Parce que je suis stressé, vous savez.
7: Il est en stress.
8: C'est vraiment du beurre. Hein.
7: Ah non, c'est vraiment.
5: Non, mais ce qui est dingue dans ma vie, c'est que je ne stresse plus pour rien, sauf pour les grossettes encore, où je me fais encore de la rate au courbouillon. Non, mais c'est vrai.
6: De la rate au courbouillon. C'est quoi ça?
5: Bah, c'est une expression qui veut dire j'ai la boule au ventre, j'ai le stress.
0: Ah, quand même, tout à l'heure, là, la guerre, vous allez la voir aussi, la rate au courbouillon.
5: Oui, mais c'est un stress qui est différent.
0: Ah bon?
5: Là, c'est un stress, comment dire.
9: Ah oui, tout à l'heure, c'était les papilles.
8: Là, c'est un stress financier.
5: Parce qu'on a peur de vous décevoir, parce que vous nous donnez confiance, et donc on a peur.
0: Tandis que vous n'avez pas peur de la décevoir,
7: non,
0: Nathalie.
7: Ah non, elle est déjà déçue.
6: À chaque fois que je te vois, moi aussi, je suis mal après l'émission. J'ai fait des crises de dépression.
0: Une question culturelle, puisque vous en réclamez. Ouais. En voici une pour Madame Lucon, Karine Lucon, qui habite Cergy, dans le Val-d'Oise. En 1945, André Malraux a fait un discours hommage à quelqu'un tué 5 ans plus tôt, en 1940, pendant la guerre, la Deuxième Guerre mondiale. Quelqu'un qui fut tué le 9 juin 1940 à Évernicourt d'un éclat d'obus. Voilà d'ailleurs ce qu'a dit André Malraux 5 ans plus tard. Il est mort dans la fidélité, il est mort dans le courage, dans la recherche de la vérité et dans la dignité. C'était un homme que nous aimions. Mais de qui s'agit-il?
6: C'était un écrivain.
0: Écrivain, non. Mais quelqu'un qui fut évidemment ministre, en tout cas secrétaire d'État ou sous-secrétaire d'État, si vous préférez.
5: Mmh. Il a été héroïque pendant la Seconde Guerre mondiale.
0: Ah bah, il a été héroïque, il est mort. Alors, vous savez, on peut pas être plus héroïque que mourir pendant la guerre.
8: Poincaré,
0: non.
7: Il était de gauche ou de droite?
0: Il est mouru. Comme aurait dit Jean-Yann, il est mouru d'un éclat d'obus. On peut pas faire plus héroïque que ça, vous voyez.
3: Il est mouru d'un éclat d'obus.
0: Il était socialiste. Oui, donc de gauche, absolument.
3: Ah oui.
6: Il avait quel âge?
0: Ah ben, il est mort, je vais vous dire, il est mort. Quel âge il avait quand il est mort? C'est une bonne question, ça. Il avait 40 ans, il est mort à 40 ans.
6: Alors, il était militaire, parce qu'à 40 ans, on n'est pas soldat.
0: Non, mais j'imagine qu'il s'était engagé, évidemment, pour aller au front, oui, bien sûr.
5: Comment on peut le connaître encore aujourd'hui? Est-ce qu'il y a quelque chose qui retrace sa vie? Est-ce qu'il y a un monument?
8: Il est plus connu sous secrétaire d'État ou sous autre chose?
3: Ou sous éclat d'obus.
6: Il était au Front Populaire, il était ministre du Front Populaire.
0: Il y a de l'obus, en tout cas, ça c'est sûr. Il était député au moment du Front Populaire, puisque le Front Populaire c'est 36, hein, c'est ça. Et il a été député entre 32 et 40. Et effectivement, il a été sous secrétaire d'État pendant le Front Populaire, le 4 juin 1936.
6: Dans quel portefeuille?
0: Ah, si je vous dis le portefeuille, ça va trop vous aider.
5: L'éducation, le sport, le sport ou l'éducation?
0: Le sport et l'éducation.
5: Ah, Jean Zay.
7: Léo Lagrange.
0: Pardon.
7: Léo Lagrange.
0: Léo Lagrange, bonne réponse. Excellente réponse de Florian Gazan. Ben oui, il y a beaucoup de stades qui s'appellent
7: les gymnases,
0: les stades ou gymnases. Léo Lagrange, voilà pourquoi son nom reste connu encore aujourd'hui. Léo Lagrange, effectivement, est un homme politique qui est mort en 1940 d'un éclat d'obus. Une question maintenant pour Florian Ferradian, qui habite Ormes dans le Loiret. Denise Perrier fut la dernière en 1953. La dernière française à quoi?
7: Être mise en bouteille?
0: Non.
3: En quelle année?
0: En 53, 1953, Denise Perrier fut la dernière.
8: C'est du sport?
5: Est-ce que c'est international?
6: C'est que c'est la dernière à être condamnée pour avoir fait un avortement?
0: Non. Ah non.
3: Par rapport à un droit des femmes?
0: Droit des femmes, non.
5: C'est positif? C'est un exploit?
0: C'est un exploit, en tout cas, oui, c'est positif. Oui, oui.
9: Elle en est morte?
0: Ah non, elle n'en est pas morte.
5: Ça n'a pas été une Miss France spéciale? Ah oui, je sais, la Miss France qui avait le nombril à l'air. Et c'est ça la bonne réponse. J'ai lu un papier extraordinaire aujourd'hui dans la presse. Si. Dans les années 50 jusqu'en 1986, les Miss n'avaient pas le droit d'avoir le nombril à l'air.
0: Quel rapport avec le nombril à l'air? En revanche, Miss France, vous brûlez.
5: C'est la dernière fois qu'une certaine région a gagné Miss France.
8: La dernière moche qui a gagné.
5: La dernière femme mariée qui a été Miss France.
0: Non, qu'est-ce qui s'est passé là tout récemment? Miss France n'était pas tout de suite.
5: Les cheveux courts.
0: Mais non.
5: Ah, c'est incroyable, c'est pas la Miss meilleure vache? Peut-être qu'il y a une Miss Vache.
3: La Miss meilleure vache.
7: C'est la vache de Eric.
0: Qui s'appelle Denise Perrier.
5: Ouais. Ah oui, pardon.
0: Non, mais enfin, écoutez.
5: Qui a été peut-être une Miss qui était ministre ou qui était...
0: Mais non.
9: C'est pas une Miss Univers.
5: Miss France qui a été Miss Monde.
0: Ben voilà, la dernière française
9: avoir été Miss
3: après
9: Monde.
3: Avoir Miss Vache.
0: Je suis même pas sûr qu'elle ait été Miss Monde, mais en tout cas, elle a participé à la finale de Miss Monde. Parce que jamais...
9: C'est devenu Miss Univers après. Ah,
0: oui. Jamais on arrive en finale à Miss Monde. Je sais pas pourquoi, d'ailleurs, les Françaises...
8: Déjà, il y a d'autres pays qui acceptent la chirurgie. En France, on n'accepte pas.
0: Ah, vous croyez que c'est ça?
8: Non, c'est vrai.
7: Ah oui, les Vénézuéliennes.
0: Remarquez, je l'ai regardé, la Tchèque, car elle est Tchèque, celle qui vient d'être élue Miss Monde. C'est ça, la nouveauté. C'est que la 60...
9: Ça s'appelle Miss Univers, maintenant, d'ailleurs.
0: Vous confondez deux choses.
8: Miss Univers,
0: il y a Miss Monde, et vous avez Nathalie, la copine de Rio.
5: Miss Simonde, vous allez dire.
0: Non,
5: Miss Simonde, vous allez
0: dire. Mystère.
7: c'est sûr que ce ne sera pas missionnaire.
8: Mais entre Miss Monde et Miss Univers, ils rajoutent des pays, des océans.
7: Non, des planètes, il y a Jupiter qui
8: existe. Qu'est-ce qui se passe? Je n'aurais jamais compris ça.
0: Bon, en tout cas, là, c'est une Tchèque qui vient d'être élue Miss Monde. Ça s'est passé tout récemment. Kristina Piskova, elle s'appelle. Elle est assez jolie, je dois dire, Kristina Piskova.
5: On peut la voir, Laurent.
0: Ça s'est passé le 9 mars, là. Vous voyez, c'est récent, quand même.
8: Et elle arrive à Montparnasse cet après-midi.
7: Non, ce sera Gare de l'Est.
0: T'imagines un peu.
5: Mais vous allez avoir des surprises, vous
0: savez. Que tu nous ramènes Miss Monde.
3: Bon, il était capable.
5: Parce que les femmes regardent le cerveau avant de regarder le ventre.
8: Johan Rioux et Kristina Piskova.
7: Il y a assez peu de risques, Laurent.
0: Attendez. Qu'est-ce que vous venez de dire?
5: Les femmes regardent le cerveau d'abord et après. Non. Les femmes regardent le cerveau et pas le ventre, vous savez, les femmes. Parce que les femmes, elles sont sensibles. Les femmes, elles sont pas comme nous, les hommes.
0: Les hommes. On a l'impression de rouler Ecclésiaste.
6: Non, mais c'est.
0: Le mec, il a pas encore. Ah non, mais écoutez. Le mec, il a pas encore niqué. La fille arrive à la gare cet après-midi, et il se prend déjà pour Julio Ecclesias. Nous, les hommes,
5: nous le drame. Mais c'est vrai que je prends de plus en plus confiance et c'est pas bien. Il faut que je garde mon humidité.
8: Ouais.
5: Non, mais c'est vrai, parce que je commence à donner des conseils à des collègues et tout.
0: Votre humidité, d'après Florian Gavant, vous la gardez. Hein.
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0: une question qui concerne Monsieur Macron et l'Élysée, puisqu'il y a un livre dont on parle beaucoup qui est sorti, et le Parisien fait son ouverture sur la tragédie de l'Élysée, les coulisses du palais présidentiel sous Emmanuel Macron. On apprend, bon, alors il n'y a pas que des choses essentielles, hein, il y a évidemment des informations anecdotiques, mais qui sont évidemment parfois amusantes, je dois dire. Alors, par exemple, on apprend que tout le monde sait quand le président est là ou pas à l'Élysée à cause de son parfum. Parce qu'il se parfume toute la journée. Son parfum, c'est Eau Sauvage de Christian Dior, en version Cologne. Il suffit d'être dans le vestibule d'honneur.

0: dehors à l'Élysée pour savoir s'il est passé récemment ou pas. Et tout le monde dit, le président, on le sent venir. Oh. Et partout où vous passez à l'Élysée, paraît-il, les gens disent, ah, ça sent le président.
1: C'est lui quand
2: ça, si ça sent pas le fromage, ça va.
0: Et le président ferait d'eau sauvage une consommation industrielle,
1: bah oui,
0: nous dit le Parisien. Même après 20 ans de vie commune, Brigitte s'en étonne encore, ce qui n'empêche pas effectivement, quand il s'envole pour l'étranger, de s'autoriser, voilà, à s'en mettre une ou deux gouttes pour se rappeler son époux quand il est ailleurs.
3: Si je puis me permettre, je peux aller aussi chez Sephora, je m'en balance et je me dis, oh tiens, ça sent Macron. Oui, maintenant qu'on connaît le nom et la marque. Ah,
0: oui. Tiens, tu veux sentir du président?
4: Voilà. Caroline, vous avez qu'à venir me sentir, c'est l'aftershave que je mets.
3: C'est vrai?
4: Ouais.
0: Vous aussi?
4: C'est l'aftershave que je mets.
0: J'imagine que vous devez vous parfumer parce qu'autrement, il y aurait une odeur.
4: Ah non, ça me dérange pas, moi.
0: Non, mais avec tous les morts que vous voyez, ça va quand même commencer à cocoter, je dois dire.
4: Oui, mais je les mets pas sur moi, hein.
0: Non.
5: Quelle est la question? Parce que j'ai rien compris, moi.
3: Ouais, on est sauvage, sur la piscine ou pas?
0: Alors, il y a deux questions, parce qu'on apprend d'autres choses. Encore, évidemment, sur la vie à l'Élysée. De temps en temps, voilà, on passe une enveloppe sous la porte dans le bureau de Monsieur Macron, et sur cette enveloppe, c'est quand il dit « je ne veux pas être dérangé ». Et sur cette enveloppe, il est écrit parfois « TTU ». Qu'est-ce que ça veut dire?
5: Très, très urgent.
0: Très, très urgent. Bonne réponse de François Berléand. Alors l'autre question concernant ce livre à propos du président Macron, la tragédie de l'Élysée dans l'enfer des quinquennats, c'est chez Robert Laffont et c'est Olivier Beaumont, journaliste au Parisien, qui nous raconte toutes ces petites confidences. Alors il y a un truc assez rigolo, je dois dire, c'est une boîte que Monsieur Macron propose à ses invités quand il les reçoit sur la terrasse de l'Élysée. Il vous propose une boîte dans laquelle vous allez devoir vous servir, mais une boîte
4: de chocolat.
0: De chocolat, non.
3: On est d'accord que c'est, il ne vous offre pas la boîte.
0: Non.
3: Il ouvre la boîte et il vous propose de piocher ce qu'il y a dedans.
0: Il a une boîte, vous voyez, dans laquelle il a mis des tas de
3: marques de cigarettes.
0: Non, pas de cigarettes.
4: Des capotes.
0: Non. Ah
5: bon, des cigares.
0: Des cigares, non plus.
4: Ah, des cigarillos.
3: Des pétards.
0: Le fait que ça se passe sur la terrasse devrait vous donner.
3: Oui, c'est qu'on ne fait qu'en extérieur.
4: Allez. Des lunettes de soleil.
0: Ah, ouais. Bon. Réponse de Monsieur Haas.
6: C'est trop fort.
0: Alors, je vais vous expliquer pourquoi. C'est qu'évidemment, il y a le soleil qui arrive sur la terrasse de l'Élysée. Lui, il est dos au soleil. Ses invités sont face au soleil. Et il paraît que ça énerve le président quand les invités n'ont pas de lunettes de soleil parce qu'ils font des grimaces. C'est vrai que c'est pas agréable, vous voyez. Alors, dans ces cas-là, hop, il prend la boîte, il ouvre la boîte et il offre à ses invités, enfin, il prête à ses invités une paire de lunettes. Et il paraît, ça s'est raconté donc dans le livre, que les lunettes de soleil qui sont dans cette boîtes sont de toutes sortes. Vous voyez, une mallette avec une vingtaine de binocles d'occasion, de toutes formes, pas forcément à la mode, parfois avec des bords rouges, voire même un peu ridicules, avec les branches tordues. Il faut choisir pour être autorisé à rester sur la terrasse. Et il y a quelqu'un qui témoigne, qui dit « Je me demande même si, au fond, ça le fait pas marrer de nous voir avec ces trucs. On a l'air tellement cons, tous sur la terrasse, avec des lunettes grotesques. » On ne se fait pas prendre deux fois. Maintenant, on a toujours nos propres lunettes de soleil sur nous. Monsieur Haas a toujours des lunettes de soleil, vous voyez.
3: Vous aussi?
0: Vous ne feriez pas avoir avec le président?
7: Jamais. Mais moi, depuis que je suis très célèbre, je suis obligé de me balader avec des lunettes de soleil. Sinon, c'est la cohue dans la rue. Moi, c'est carrément, les gens, je sors dehors, ils me les donnent, ils me disent, vous êtes trop connu, tenez ces lunettes.
3: Non, mais t'as raison, un jour, ça servira.
0: Ouais. Et vous aussi, vous avez vos lunettes
3: moi,
0: de soleil?
3: Moi, j'ai toujours, parce que je suis myope. Alors, j'ai des lunettes de à ma vue. Donc oui, elles sont toujours dans mon
0: sac. Il faut dire que Monsieur Alu est très surpris par tout ce que Caroline Diamant trimballe. Vous êtes d'accord?
2: Je dois dire qu'elle est très équipée.
0: Il y a longtemps qu'on l'a pas fait, Caroline.
3: Non. C'est pas possible, j'ai pas rangé.
0: Ah non, si. Montrez-nous ce qu'il y a dans le sac orange.
6: Pas.
0: Dans le sac orange, on veut voir. Le public veut savoir.
3: Alors, accroché à la hanse, forcément, une petite pince pour les cheveux, en cas de chaleur dans la nuque.
0: Vous notez tout, hein, monsieur Boxo.
4: Ne vous inquiétez pas, j'ai l'habitude des sacs des femmes.
3: Alors, là, nous avons un châle au cas où ça se refroidirait.
5: Bon, raison, oui.
3: Un châle épais. 25,
5: oui.
2: Tu m'as proposé généreusement, d'ailleurs.
3: Là, nous avons une casquette au cas où il pleut en cas de brushing.

0: puis dans le studio, ouais, c'est vrai qu'il
1: faut pas tout abîmer, hein. Voilà. Alors là, nous avons la poche, une des pochettes de médicaments.
2: C'est très glamour.
1: Voilà.
3: Disco. Et qu'est-ce qu'il y a comme médicament?
1: Whitney Houston. Alors, il y a pour tout. Mal à la tête, mal aux pieds, mal au cul, mal au ventre. Alors, s'il pleut beaucoup, il y a un parapluie en plus de la casquette et du châle. Voilà. Qu'est-ce qu'on a encore? Alors,
0: Marie Poppins va bien se tenir.
2: Oh là là.
1: Là, récemment, j'ai eu mal à la gorge, donc j'ai des bonbons au miel.
0: Sympa.
1: Voilà, là, nous avons un paquet de Kleenex. Nous avons deux paquets de Kleenex. Nous avons trois paquets de Kleenex. Nous avons quatre paquets de
2: Kleenex. Elle collectionne.
3: C'est plus un nez, c'est une quarantaine.
1: Waouh. Nous avons six paquets de Kleenex. Nous avons sept paquets de Kleenex.
2: Et ils sont tous entamés.
1: Nous avons huit paquets de Kleenex. Nous avons neuf paquets de Kleenex. Nous avons huit paquets de Kleenex.
4: Non mais c'est un tour de magie, c'est pas possible.
3: Et le lapin, il sort quand?
1: Nous avons un éventail s'il y a un peu de chaleur. S'il n'y a pas de raison, quand même. Alors, qu'est-ce qu'on a encore? Alors, au cas où le Covid revient, dans un gant, pour le maintenir, j'ai mis quelques masques roses, parce qu'on ne va pas porter du bleu comme tout le monde. On a un stylo, si on a des choses à écrire, TTU. Alors, si on ne veut pas que ça reste, un petit crayon à papier. Voilà, bien sûr. On arrive à la fin. Alors, nous avons... Eh bien voilà, je crois que nous sommes et du fil dentaire. Pour après les fellations.
4: On peut dire qu'elle a vidé son sac.
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4: Je vous emmène maintenant dans un restaurant qui s'appelle l'Hétéroclito.
7: C'est à Biarritz, c'est à Guétari.
8: Putain, ça m'a coupé l'appétit direct.
7: C'est à Guétari.
4: Vous avez trouvé une partie de la réponse, monsieur, comment il s'appelle déjà?
9: Toen.
7: Tant que vous n'êtes pas boublé, je m'en fous.
4: Il me fatigue, monsieur Toen.
7: Oui, c'est moi.
4: La question était, je vais vous parler d'un restaurant qui s'appelle l'Hétéroclito, qui est déjà plutôt plein à craquer, mais qui risque de l'être encore plus dans les semaines et les mois qui viennent. Pour quelle raison?
7: Parce qu'il y a Bec Bédé qui le rachète, non?
4: Non. Le restaurant Hétéroclito est déjà bondé de toute façon, mais il risque de refuser encore plus de monde dans les semaines
7: parce qu'ils vont retirer trois tables
4: et les mois qui viennent. Non, c'est pas le...
7: c'est logique, ils vont refuser du monde, il y a moins de tables. Mais non, mais c'est pas ça.
9: Ouais, je crois pas.
7: Mais cette émission n'a aucune cohésion, hein. C'est dingue, hein. Moi, je suis logique, je réponds bien et on m'envoie chier.
8: Je suis obligé de rejoindre.
2: Ils vont rajouter.
4: Non, vous savez, je vous aime, toi, vous me faites rire. Mais je suis épuisé de rire.
7: Il est mort de rire.
2: Il s'appelle Hétéroclito, mais ils vont peut-être rajouter un truc.
10: Hétéroclite.
4: Non, alors.
10: Ben oui.
4: Vous avez donné
9: à la moutarde.
4: Vous avez trouvé une partie de la réponse en devinant et en sachant, parce que vous êtes que vous connaissez bien cette région sûrement, que ce restaurant Hétéroclito, oui, il est à Guétari. Oui. Alors,
9: voilà.
4: Pourquoi va y avoir plus de monde?
2: C'est un film qui va sortir?
4: Non.
8: Il y a un rapport avec Bec Bédé ou pas?
4: Non.
2: Il y a une épreuve.
4: Non, d'ailleurs, Bec Bédé, il est un peu plutôt embêté par cette information parce que lui, il n'a pas envie qu'il y ait trop de monde.
8: Ouais, c'est ça qu'il va. Ils vont construire. Ils vont
2: construire. Parce qu'il y a quelqu'un qui va s'installer là-bas qui est très connu. Non.
8: Ils vont construire des HLM à Guétari.
9: Ah, parce qu'il va avoir une étoile.
4: Non.
9: Mais il y a un événement qui va avoir lieu là-bas ou pas?
4: Sympa, oubliez le restaurant, l'Hétéroclito, même si c'est un lieu très sympathique.
7: Très sympathique.
8: Oui.
7: Mais... alors qu'il y a hétéro dedans, d'habitude ça sent pas bon. Mais bon.
4: Oui, mais
7: Hétéroclito, ça fait beaucoup.
2: C'est par rapport à la plage de Guétari?
4: Non, c'est par rapport à Guétari, vous le dites plus déjà.
7: L'immobilier va devenir super cher.
4: Hélas, ça aussi, ça risque.
7: Mais ils ont qu'à pas vendre.
8: Ah, il y a le TGV qui va aller jusque là-bas.
7: Oh, il y va déjà. Du con.
9: Enfin, il met 8 jours.
10: Ils vont assécher le marais. Et donc,
7: le marais?
10: Oui, enfin,
7: c'est pas à
10: Guétari.
4: À quelle question elle répond?
9: Au caméléon. La question que vous avez posée mardi. Il y a Jean Lassalle qui a racheté?
4: Mais non.
7: Ah, il n'y a pas Top Chef là-bas?
4: Mais non.
9: Ils ont monté une station ski?
4: Mais non. C'est tellement simple, il n'y a pas plus simple comme réponse.
8: Les autres restaurants ont fermé.
4: Mais non.
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4: Sauf que Guétari n'est pas enterré à Guétari, c'est Luis Mariano qui est enterré à Guétari. Mais ça n'a rien à voir avec...

0: Et la réponse, mesdames et messieurs.
1: Donc un resto,
2: il devient fou.
3: Est-ce que c'est un truc de jumelage?
0: J'aurais même pas dû poser la question tellement c'est bête comme question, vous voyez.
1: Ah, c'est qu'on va y aller pour les grosses têtes?
0: Mais non, pas.
1: On fera les grosses têtes là-bas, non?
4: Ah non, c'était fermé le dimanche et maintenant ça sera ouvert.
0: Oui, bien sûr, et d'ailleurs, voilà.
1: C'est
0: oui.
1: Ça, c'est autorisé aux femmes maintenant?
0: Mais non, enfin. Bah non. Vous confondez avec Roubaix.
3: C'est tout piéton.
1: Mais non!
0: On va donner 300 euros et puis c'est tant mieux.
3: Ils sont collés à Bidart, ça.
4: Ils ont fait une pergola contre le vent.
0: Alors écoutez, c'est bien la.
5: Une pergola contre
0: c'est
5: le
0: bien
5: vent.
0: La... De toutes les questions que j'ai posées aujourd'hui.
6: C'est la plus con.
0: C'est bien la plus con et la seule pour laquelle je pensais pas donner un chèque RTL. Mais voilà, c'est fait. 300 euros pour
3: alors,
0: monsieur Thierry Dupuis.
1: Attends, il reste 20 secondes.
0: Est-ce que quelqu'un dans la salle veut gagner 100 euros en plus à une idée?
1: Mais c'est pas
0: peut-être
1: simple, ils savent pas les gens.
0: Si, regardez.
4: Si,
0: une main se lève, monsieur Toen.
1: Ah, bah j'y vais. Oh, il est trop loin, oh, non. Mais qu'est-ce que tu fais là? Mais t'as moins de 80 ans, qu'est-ce que tu fais là?
2: C'est perdu.
1: C'est Fun Radio, c'est à gauche, hein. Vas-y, présente-toi et la bonne réponse, si tu l'as.
7: Alors, j'ai 30 ans et je m'appelle Geoffroy et je vais tenter, c'est l'arrivée des beaux jours.
0: Ah ouais, d'accord.
4: Alors ça, ça va... c'était joli.
1: Franchement,
4: c'est
1: joli. Il est con, mais il mérite son rôle.
8: On a le public qu'on mérite. Hein.
0: Laurent, monsieur, vous méritez d'être grosse tête.
3: Ah ouais, elle est excellente.
0: Tout simplement, mais écoutez, il n'y avait pas plus simple comme réponse.
8: Ouais.
0: Guétari est arrivé en tête des villages.
1: Préféré des Français.
0: Préféré des Français, ah ouais. Où il fait bon vivre. Il n'y avait pas plus simple.
1: Mais c'est pas automatique.
0: Quoi, c'est pas automatique?
1: Parce que, alors, ça, c'est dans le top des villages préférés, donc forcément, le resto du coin, il va afficher
0: bah,
1: complet.
0: Oui, il va y avoir plus de touristes et plus de gens.
1: Mais
0: oui.
1: Les gens sont pas aussi cons.
0: La charmante commune des Pyrénées-Atlantiques a terminé.
1: C'est joli, ça, que c'est joli.
0: Première du classement 2022 des communes où il fait bon vivre, où il fait bon passer des vacances.
1: Alors, mais enfin, l'été, ça devient compliqué, il y a trop de monde.
0: Mais en
1: alors,
0: tout
1: c'est
0: cas,
1: tout petit, tout petit.
4: Et elle a détrôné quel village?
0: Oh, zut. Ce sera l'objet d'une autre question.
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0: Je vais vous donner trois noms de chiens. Panda, Pipa et Lupita. Quel est le point commun entre ces trois chiens?
4: Ils sont dans les 101 ouais. Dalmatiens.
0: Un panda, Pipa et Lupita.
8: Ouais.
0: Dans les 101 Dalmatiens.
4: Ouais. Lupita, non.
0: Non, non, non.
6: Mais même Panda et Pipa.
2: C'est des vrais chiens ou ça fait partie de...
0: Ce sont des vrais chiens.
6: Les trois chiens de Trump.
0: Les trois chiens de Trump. Mais non, il n'a pas de chien.
8: Il n'a pas de chien, Trump.
0: C'est le premier président américain à ne pas avoir de chien.
4: Ah,
0: on vous l'a déjà dit ici.
8: Ouais.
6: C'est vrai.
0: Panda, Pipa et Lupita.
2: Panda,
1: Pipa.
2: Il faut l'actualité en ce moment, ces trois chiens. Ils ont
0: ah oui, il faut l'actualité.
2: Ah, c'est pas eux qui ont sauvé des gens dans la montagne ou
0: du tout.
4: Ils sont dans un film.
0: Ah,
8: on n'est pas loin.
4: Ils sont dans un film.
0: Ils sont dans. Alors, ils sont dans un film, pas dans le même film d'ailleurs. Panda, Pipa et Lupita. Alors, regardez, quel est leur point commun?
6: Ah, c'est des Saint-Hubert, c'est des Beethoven.
2: Ah non.
0: Pardon.
6: Je sais pas ce que j'ai raconté. Donc.
8: C'est pas
6: non,
8: les.
6: Non, mais c'est les Beethoven, là, les gros chiens Beethoven.
4: Non,
6: les Saint-Bernard. Saint-Hubert, c'est le beurre.
8: Oh, waouh.
1: Non, c'est pas du beurre.
6: Mais c'est mon beurre, en plus, c'est mon beurre, je t'assure. Saint-Hubert Oméga 3, bien sûr. Non, mais j'ai trouvé Saint-Hubert et Saint-Bernard.
2: Mais non, mais il y a vraiment des chiens Saint-Hubert.
6: Ah, il y a des Saint-Hubert en chien aussi. Saint-Hubert, le chien et le beurre, alors.
2: Ah, c'est pas des chiens qui ont été promis, qui ont gagné à Cannes, qui font partie de trois films qui ont gagné quelque chose à Cannes ce week-end. Ah, j'ai gagné. Ce sont trois chiens qui font partie de films qu'on a vus à Cannes.
0: Mieux que ça.
6: Ils ont gagné la palme dans le film de l'Iranien.
8: Ouais,
6: l'Iranien qui a gagné la palme d'or.
4: Ils ont eu un prix.
0: Alors ça, vous êtes tout prêts, mais allez-y.
4: Ils ont eu un

0: La Palme Dog, qui récompense le meilleur chien du festival. Et donc, Panda, qu'on peut voir dans un film qui s'appelle L'amour qu'il nous reste, a obtenu la Palme Dog. Il est vraiment, regardez, hein, dans la liste des récompenses.
1: Et quelqu'un leur a remis la récompense
0: officielle.
2: Oui, oui.
0: Alors lui, c'est le chien berger du réalisateur islandais de ce film, L'amour qu'il nous reste. Mais alors, ce que j'ignorais, c'est qu'il y a aussi le grand prix du jury décerné pour deux autres chiens, Pipa et Lupita, qui eux sont les chiens qu'on voit dans un autre film qui s'appelle Sirat.
1: Mais comment ils apprennent leur texte dans ces chiens? Non, mais c'est vrai, comment on les dirige?
3: Qu'est-ce qu'il est bête.
1: C'est pas évident pour les acteurs de jouer avec un chien. Parce qu'on connaît pas la répartie du chien.
4: Pourquoi tu te fais plus bête que tu n'es?
0: Monsieur Berlier, vous avez déjà joué avec... Vous avez déjà joué avec un chien ou une chienne, monsieur?
5: Non, mais déjà, je suis en face de lui. Être devant Johan Rioux, faut faire.
1: Non, mais c'est une vraie
5: alors,
1: question.
5: Je n'ai jamais joué. Non, j'ai... Ah si, j'ai joué. Ah, si, Momo.
0: Quoi?
5: J'ai joué une pièce de théâtre avec un chien, Momo.
0: Momo. Ah
5: oui,
0: bah voilà.
5: Oui, oui, c'est ça. Bah, du coup, dès que le chien arrivait, on voyait que lui, quoi.
0: C'est ça, on dit toujours que les chiens volent la vedette.
5: Bah, bien sûr, oui.
0: Les chiens et les enfants.
5: Il y avait deux chiens, il y en a un qui rentre sur scène, la première fois qu'il rentrait sur scène, et c'était avec Muriel Robin qui était en robe, et il est allé sous la robe de... Pour ce qui fait que ça a déclenché un fou rire total des spectateurs, et de ma pomme d'ailleurs, c'était affreux. Il a fallu me sortir de scène, je ne pouvais plus.
0: Ben voilà, en tout cas, il y a des chiens récompensés à Cannes, et effectivement, cette année, c'est Panda, Pupa, et comment je vous ai dit d'ailleurs,
4: Pipa.
0: Et voilà, et Lupita. Pipa, bah Pipa, c'est pas la belle sœur de...
3: Middleton.
6: Ah oui, oui.
3: C'est pas Middleton.
0: Ah oui,
6: Pipa, ah oui, Pipa Middleton.
0: Et ben voilà, ils ont donné le nom de la belle sœur à une chienne. Pipa, Lupita et Panda ont bien été récompensés à Cannes. Bonne réponse collective. Pour Gérard Grosso, monsieur Grosso habite Plouvien dans le Finistère. Il y a un vin effervescent belge.
5: Ah oui.
0: C'est pour vous ça, alors monsieur
5: Bulle.
0: Parce que comment vous dites?
5: Bellebule.
0: Oui. C'est le nom, Bellebule. Bonne réponse de François Berléand.
5: Incroyable.
0: Il y a donc du champagne belge.
6: Oh non, pas du champagne, du vin effervescent belge, fabriqué.
0: Mais c'est pour nous faire croire que c'est du champagne, j'imagine.
6: Non. C'est en toute modestie.
3: Paradoxe du vin, il va nous raconter.
6: Non. Mais c'est vrai que c'est bien fichu. Franchement,
7: c'est rouge,
6: bien fichu.
7: C'est pas blanc.
6: Et c'est blanc effervescent.
0: C'est blanc, c'est pétillant.
6: C'est pétillant.
0: C'est un bouchon comme du champagne. C'est du Canada Dry.
6: Ouais, si on veut. Mais ce qui est marrant, c'est que ce sont beaucoup de maisons champenoises qui se sont associées avec des Belges pour les lancer soit en tant que consultant mais actionnaire des sociétés, soit en tant que directement société qui fabrique le vin.
0: Parce que vous êtes sommelier aussi.
6: Oui, non, je suis pas du tout sommelier, mais j'ai eu une passion pour le vin, oui, tout à fait.
0: Et vous êtes œnologue.
6: Oui, ça c'est celui qui fait un peu de la bière, oui.
7: Enfin,
6: qui...
7: Et proxénète, c'est fou, hein. On paraît pas comme ça.
1: Hein. Et je t'assure, et il a un conseil extraordinaire, en tout cas pour nous les hommes parfois en difficulté, pour vraiment quand on sait qu'on va faire l'amour et pour avoir une érection, il faut prendre un seul verre de vin rouge et du pinot noir.
6: Et du pinot noir,
1: confirmez ça. Oui, et pourquoi un verre et pas deux verres de rouge?
6: Parce qu'après deux ou trois verres, après chacun gère, mais moi après trois verres, il n'y a plus rien qui fonctionne. Mais donc, je dis, comment ça?
5: Bon, écoutez, moi je vous laisse.
0: surtout si tu ouvres une porte et que c'est une chèvre.
6: Oui, ou qu'on avait dit qu'on le ferait d'ici la fin de la semaine et que ce serait une surprise.
0: Donc, vous, un petit verre de pinot noir et hop.
6: Oui, parce que le pinot noir a à la fois un effet vasodilatateur et donc il permet l'afflux du sang dans les corps caverneux de la verge.
0: Les gens s'emmerdent à acheter du Viagra.
6: Bah oui.
0: Alors qu'un petit verre de pinot noir.
5: Mais oui.
1: Et j'avais une question, pourquoi, par exemple.
0: Encore.
1: C'est mon cas, monsieur Buccella. Pourquoi, quand on prend un verre de vin blanc, on sent qu'on est plus rapidement bourré qu'avec du rouge? Moi, en tout cas, quand je prends du blanc, je suis plus vite bourré. Il y a une raison scientifique, mathématique.
6: Ouais. Non, ça dépend vraiment des.
3: Il y a les degrés derrière la bouteille, c'est tout.
6: Des personnes. Ça dépend. Il y a des personnes qui supportent moins bien le blanc. Le blanc est plus acide. Le rouge a des tanins et des cofacteurs. Il y en a qui supportent moins bien le rouge. Il y en a qui supportent moins bien le blanc.
5: C'est mathématique.
4: C'est une question de probabilité.
0: Je suis en train de me demander si je pourrais pas devenir professeur à
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0: Une question pour Jean-Luc Landreau qui habite Cyr-Denis en Charente-Maritime. Il y a une photo là dans le Figaro.

0: Mais dans les autres journaux aussi, mais là c'est une jolie photo. On voit Emmanuel Macron avec des Suzaniens. Mais qui sont les Suzaniens?
1: Suzaniens?
2: Oui, voilà. Suzaniens.
0: Suzanais, pardon. Suzanais. Oh, j'ai commis une erreur. Suzanais.
2: Ah, ils ont changé de nom, c'est comme les Indiens.
3: Suzanais, c'est un gentilé.
0: Ah, c'est un gentilé. Oui, absolument.
1: Ça veut dire quoi, gentilé?
4: Gentilé, c'est le nom des habitants d'une
5: Soisson,
4: ville ou de...
5: Soisson?
0: Soisson, non, il n'était pas Soisson, monsieur Macron. Suzanais. Et effectivement, Suzanien. Hier, il a fait lui aussi un déplacement pour la rentrée scolaire, où il a dit d'ailleurs qu'il fallait que les écoliers fassent plus de sport, de sport, parce qu'il n'y a pas assez de sport dans les écoles.
1: Mais pas avec les vêtements de Christine Bravo.
5: Il a dit que pour les élèves un petit peu à la traîne, il voulait les faire entrer plus tôt.
1: Bah, il a raison.
4: Imagines dans les écoles.
5: Déjà, le mec, il aime pas l'école, tu vas le faire entrer plus tôt que ses camarades.
0: Bah oui, comme oui, vous d'ailleurs, pour les grosses têtes, l'année prochaine, vous rentrerez en juin.
1: Il y a des enfants qui aiment l'école, mais qui n'y arrivent pas. Hein.
2: Est-ce que le nom de la ville ressemble fortement au nom des habitants?
0: Alors, pas du tout, les Suzanais, ils n'habitent que rive gauche de cette ville.
2: Rive gauche? Paris?
0: Non.
1: Ça veut dire que c'est traversé par un fleuve.
0: Parce que cette ville est effectivement.
6: Non, mais elle en a là-dedans. Ah hein. Ouais. Elle est pas que belle. Hein.
1: Les lions.
0: Les Suzanais, en fait, ils sont de l'autre côté de la rive parce qu'il y a deux villes qui ont jumelé. Il y avait Sainte-Suzanne d'un côté, qui a été en quelque sorte absorbée
2: par
0: la rive droite, en quelque sorte, vous voyez. Et voilà pourquoi on appelle ceux qui continuent à vivre rive gauche les Suzanais.
1: C'est dans l'Est.
0: Non, c'est pas dans l'Est.
1: C'est dans l'Ouest.
0: Non, c'est dans l'Est. Je peux vous dire
1: c'est
0: le
1: au nord.
0: Ah, je vais vous dire. Oui. La région, c'est la Nouvelle-Aquitaine.
5: Mais voilà.
0: Le président était en Nouvelle-Aquitaine hier. Et c'est une commune connue surtout. Je me demande, c'est pas pour le rugby ou le basket.
2: Comment ils choisissent leur déplacement?
4: Le rugby ou le basket. Le rugby. Ça nous aide, ça. Le rugby, le basket, ou alors le tennis de table, je sais plus bien.
0: Non, non, mais je vous jure, il y a une grande équipe de. Je crois que c'est de basket. Il y a aussi un grand club de rugby. Il y a les deux, en fait.
1: C'est une grande ville, quand même, genre Bordeaux.
0: Oh, une grande ville genre Bordeaux,
1: ou plutôt genre Tarbes.
0: Non.
6: Bayonne.
0: Non. On est plus du côté du Béarn, voyez-vous.
4: C'est sûrement pas Bayonne parce que je pense que les habitants de Bayonne s'appellent les Bayonnais.
5: Dax.
0: On est, oui, mais les habitants de Bayonne pourraient s'appeler les Bayonnais. Et rive gauche, les Suzanais. C'est le piège, monsieur.
4: Et il y a un fleuve à Bayonne.
0: Oui, absolument. Il y a un pont, donc il y a un fleuve.
6: Toulouse,
0: une rivière en tout cas.
6: C'est Toulouse, tes potes.
0: C'est pas Toulouse.
1: Non, mais c'est une plus petite ville que Toulouse.
0: Ah oui, oui. Je vais vous dire combien il y a d'habitants à peu près. Il y a, entre 10 et 12 000 habitants.
1: C'est tout petit.
2: Selon les années. Ouais.
0: Oui. Comment je connais cette ville?
2: Alors attendez, quand vous dites 12 000, c'est 6 000 d'un côté, 6 000 de l'autre.
5: Mais ils se détestent.
1: Comment ils connaissent cette ville?
0: Moi, comment je connais cette ville? Parce que d'abord, le président de la République y était hier en déplacement. Et ça, évidemment, moi, je suis tous les déplacements de tout le gouvernement. Voilà. Mme Borne et M. Attal étaient à Rennes. Et M. Macron, lui, hier, il a fait des nouvelles annonces concernant les écoles et la rentrée dans le Béarn.
6: On bouffe bien, là.
0: On dîne, madame. On bouffe pas.
1: Donc, c'est pas pau.
2: Est-ce qu'il y a une raison pour laquelle Macron a choisi cet endroit? Est-ce que quand on entend le nom de la ville, on se dit ah oui, c'est compréhensible qu'il soit allé là-bas?
0: Non, je sais pas pourquoi il est allé là-bas. Il s'est dit tiens, je vais aller dans le Béarn.
1: Quel bise atterrissage!
2: C'est
5: un aéroport privé. Ouais.
6: Qu'est-ce qu'il y a comme grande ville à côté?
0: Ils se partagent les régions. Bah, on est dans le Béarn.
5: Moi, monsieur.
0: Pau, c'est à 47 km de Pau.
5: Moi, j'ai dit Dax.
0: Bah oui, tout ça, si vous voulez.
6: Tarbes. Je le sais. Je l'ai retrouvé.
0: Allez,
6: c'est Orthez.
0: Orthez, bonne réponse de Christine Bravo. Non, mais on peut se moquer de Christine, mais on lui doit beaucoup de bonnes réponses pendant cette émission.
6: Et on peut pas se moquer de Christine Bravo. Non.
0: Bon, comment ça?
6: Foutez-moi la paix. Pourquoi vous voulez vous moquer de quelqu'un d'aussi brillant? Moquez-vous des nazes, mais moi
4: non,
6: quand même.
4: Non, mais c'est pas de toi, c'est de vous dire. On parlait de l'uniforme obligatoire à l'école. J'espère que ce sera pas, ils seront pas tous habillés comme toi, tu imagines.
2: Bah, en fait, ils sont déjà tous habillés quand même.
0: Mais oui, à l'école, il y a beaucoup d'élèves en survêt.
6: Mais oui, ben c'est bien le survêtement, c'est jeune, ça maintient.
1: Ça dépend qui le porte.
5: Ça plaisait pas à notre Pedro, ça, hein, les gens en survêt.
6: Oui, mais enfin là, tu vois bien qu'il y a une harmonie.
5: Le vert,
1: le vert.
6: Aïe, aïe, aïe, j'ai une crampe. Ah, j'ai levé la guibole. Ah, elle est souple. Attends, je suis crampé.
5: Qu'est-ce qu'elle est souple?
6: Fond, fais quelque chose, je suis crampé.
4: Attends, ça c'est la jambe artificielle crampé. Ou l'autre?
5: Il y a une photo là, l'élégance de Michel Faux avec la de Christine Bravo.
0: Quand je pense que Michel Faux, il adore les artistes parce que pour lui, les artistes c'est le chic, l'élégance. Oui, voilà. Et on le fout à côté de Christine Bravo.
6: On le fout.
7: J'aime les créatures.
6: Mais voilà.
5: Ouais, il y en a une belle.
6: Je le fascine. Tu vois pas, il a le nez qui fronce quand il me regarde. Il est.
1: Non, mais ça c'est l'odeur.
0: Ah non, mais je vous garantis, c'est vrai que vous êtes typiquement son type d'homme.
7: Surtout en survêtement.
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0: Ah bah tiens, monsieur Stummybugs, vous allez pouvoir briller encore, parce c'est, voilà, pour le coup, là, une question contemporaine.
1: Qui est le chanteur de l'Amérique?
0: Non. Ah bah, vous allez voir, vous allez comprendre que c'est une question à portée de tout le monde, hein, mais...
2: Les éphémérides ou pas?
0: Non, non, pas encore. Je sais pas si vous connaissez Jeremy Allen White. Jeremy Allen White, ça vous dit quelque chose, monsieur Toen?
1: Ah, ça me dit quelque chose, ouais.
0: C'est l'acteur à la mode en ce moment. On l'a vu dans la série The Bear,
1: exactement.
0: Voilà. Ah, vous dites The Bear, vous?
1: The Beer.
0: The Beer, je crois. B-E-A-R. Hein.
1: Non, The Beer, c'est la bière. The Bear, c'est l'ours. Non, mais se croit. Attendez, ne me parlez pas d'anglais, patron. Alors, ne me parlez pas de langue anglaise,
0: alors,
1: vous.
0: B-E-A-R, c'est The Bear. Alors.
3: C'est The Bear.
4: The Bear.
0: Bon, en tout cas, il s'appelle Jeremy Allen White.
1: Yeah, vous l'avez bien dit.
0: Ah oui, je l'ai bien dit. C'est une des stars de ce feuilleton, cette série.
1: Ça cartonne, des prix.
0: Il a effectivement eu des prix, Emmy Awards et compagnie.
1: Histoire de la musique.
0: Voilà, consécration pour ce... Alors, en plus, il y a les pubs pour les slips.
1: Parce qu'il est pas mal quand même. Hein.
0: Je sais pas s'il est pas mal, justement, on dit il est pas très beau gosse, mais il a du charme.
1: Ouais, c'est un peu comme Bellamy.
0: Voilà.
1: ou l'inverse, je sais plus. Hein.
0: La troisième saison de The Bear est disponible sur Disney et c'est vrai que il a été connu aussi à cause de la publicité pour Calvin Klein. Voilà.
1: Klein. Parce que vous confondez avec Gérard Klein, l'instit.
0: Alors, il faudrait savoir.
1: Là, on parle de string. Hein.
0: Mais c'est, alors, on appelle ça des hommes rongeurs, des redent men.
4: Ah oui, c'est
1: ils font hommes, ils font viril.
4: Non, c'est parce qu'ils n'ont pas de menton.
0: Pouf. Oui, mais dans le slip, ça se voit pas.
1: Ah ouais, c'est vrai, ouais.
0: Parce qu'effectivement, il a posé, et c'est ce qui a fait le buzz, en boxeur pour la pub Calvin Klein ou Klein, comme vous voulez.
1: Klein,
0: c'est ce qui aussi l'a fait connaître. Mmh. Alors qu'il n'est pas spécialement, on va dire, mannequin, vous voyez.
1: Et, ouais, mais il est massif, il est dans l'air du temps.
0: Alors,
1: on
0: nous dit, et j'ai vu ça justement dans la presse magazine, on nous dit qu'il fait partie de ces acteurs à la beauté atypique, vous voyez, éloigné des standards habituels.
1: Ouais, comme
0: un peu comme Adam Driver, un peu comme Timothée Chalamet. Voilà, et Jeremy Allen White fait partie de ces redent men, on appelle ça les hommes rongeurs. Et d'ailleurs, il va jouer un rôle important bientôt au cinéma, un film qui sortira l'année prochaine. Qui va-t-il incarner à l'écran?
1: Bah, Pierre Niney. C'est un autre rongeur, mais d'autres trucs.
0: Il va incarner à l'écran, ce sera un biopic, une légende.
1: De la musique?
0: Une légende américaine, oui, de la musique. Qui, Jeremy Allen White, va-t-il jouer au cinéma?
1: Alors,
0: John Lennon, non.
4: Bob Dylan?
1: Non, c'est Chalamet qui va jouer Bob Dylan.
0: Et d'ailleurs, il va jouer quelqu'un qui vit encore.
3: Hein. Ah ouais?
0: Ah ouais.
1: Alors, est-ce qu'on peut avoir un indice sur le genre musical, au moins?
0: Oh, bah, c'est le chef, c'est le taulier, vous voyez.
1: Bruce Springsteen!
0: Bonne réponse! Excellente réponse de monsieur Toen. Jeremy Allen White va incarner Bruce Springsteen.
1: De son vivant, c'est bizarre.
0: Oui, de son vivant. Un biopic consacré effectivement à la légende du rock'n'roll, au boss, comme on l'appelle.
1: Et puis personne joue Alain Chamfort, tout le monde s'en fout. Qui pour moi est le vrai boss, mais bon.
0: Non, mais Bruce Springsteen vit.
1: Mais c'est bizarre qu'il accepte Bruce Springsteen. Ça fait un peu. On le fait quand la personne
0: est
1: morte.
0: Il est né en 49, il n'est pas tout jeune non plus.
2: Je sais pas si.
1: Bah, vous aussi.
2: Tu donnes pas ton autorisation, ils ont le droit de faire un film sur toi.
5: Elton John aussi, il a eu un biopic. Hein,
0: il est vivant. Vrai, eh ben oui, bravo Valérie.
4: Mais Bruce Springsteen a même donné un concert la semaine dernière à Londres. Et ça coûtait 3000 euros la place.
0: C'est pas vrai, Ariel. Ah, dites donc, mais comment vous savez, ça avait pris 10 places d'un coup?
4: Non, mais j'ai un ami qui m'a dit qu'il n'y allait pas.
0: Il y a toujours un ami qui dans ces cas-là.
4: Exactement.
3: Et il devait jouer à Marseille.
4: Non, mais c'est incroyable.
3: Il devait jouer à Marseille, enfin, chanter à Marseille, et il a annulé parce qu'il a eu un petit
1: Il est constamment en tournée.
3: Refroidissement.
1: Il est constamment en tournée.
5: Mais est-ce qu'il porte toujours des jeans un peu serrés?
1: Non, ça c'est Johnny.
5: Parce que t'as l'air de savoir, Ariel. Parce que moi, ce qui me fascinait chez Bruce Springsteen,
4: c'est les fesses.
5: Non, c'était de vendre. C'était dingue, on aurait dit. Et alors, le bruit a couru à une époque qui mettait des trucs...
4: Des chaussettes.
5: Voilà.
1: Ouais. Et qui portait à gauche.
5: À droite.
3: On l'a tous fait, ça.
1: Ah, mais toi, t'es con, tu le fais alors que t'es assis. Lui, au moins, il est debout sur scène. Ça a l'intérêt. Toi, tu le fais, t'es assis au gros tête.
0: Non, lui, c'est terrible, il l'a fait, mais il s'est trompé. Il a mis les chaussettes derrière. Monsieur Bugsy, montrez que vous êtes une vedette internationale plutôt que de chanter du Joe Dassin, ce qui est bien. Mais quand même, vous êtes, vous voyez, plus rap, rock.

0: chantez-nous du Bruce Springsteen, vous voyez, plutôt que...
1: Born in the USA.
0: Voilà, là on y est. On y est, vous voyez, Born in USA.
2: Il y en a une autre. On ne connaît pas d'autres quand on n'est pas fan. C'est bizarre,
0: c'est c'est vrai que moi, je ne connais pas
2: si bien. Mais quand on n'est pas fan de ce mec-là, on n'en connaît qu'une.
1: Il avait fait une reprise sur
0: Il y a quand même les rues de Philadelphie.
2: Voilà, ah, c'est ça, là, génial.

0: ça, voilà, Bruce Springsteen.
1: Non, mais pour l'imaginer en train de un petit peu danser là-dessus.
0: Avec sa chaussette devant, ouais. Ah ouais.
1: Non, franchement, c'était un peu.
2: C'est beaucoup mieux, oui, effectivement.
3: Bah, il a fait plein de trucs. Hein. Quand il chante la pola douce fort, que la boule joue la préchouda. Alors, c'est lambada, ça.
0: L'équivalent, on va dire, de Bruce Springsteen chez nous, monsieur Twed. Je me tourne vers vous parce qu'il y a longtemps que vous ne nous l'avez pas fait. L'équivalent chez nous, c'est Eddie Mitchell.
3: Ah oui. Et c'est moi qui est comme ça au chien. Ma couleur au jukebox.
0: Avec les chaussettes noires devant, bien sûr.
4: Bravo.
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7: Mais est-ce que ça existe ça encore? On met encore le dentier, les personnes âgées mettent encore leur dentier dans un
8: verre. Bah oui, demande au public.
9: Ah, voilà. Pourquoi tu nous demandes ça à nous?
8: Ah, il y a la dame au premier rang.
9: Oui,
8: la dame au premier
9: j'ai
8: rang.
9: Mon verre,
8: faire...
9: allez-y, j'ai mon verre, allez-y, j'ai mon verre.
0: En tout cas, je vais vous dire, ma mère le faisait. Elle avait c'est terrible, mais elle avait ses dents sur la table de chevet.
10: Mais votre père devait adorer. Je vous dois.
8: Oh non, il n'aurait pas dire ça.
0: Pas tant que ça, ils ont quand même eu 5 enfants.
3: Ah, bah oui. Mais votre père, il était hétéro, Laurent.
7: Mais Laurent.
0: Oui.
7: Laurent, je suis tellement heureux parce qu'aujourd'hui, c'est un moment très important.
0: Oh, merde.
7: Pour deux personnes, les retrouvailles après 12 ans. Caroline Diamant et Yann Folli. Et ce qui est beau, c'est que Laurent, vous avez changé la vie de ces deux femmes.
0: Ah bon?
7: Oui, c'était Place de la Bourse, un restaurant qui s'appelait Le Bon Deux. Pas Le Bon Dieu, Le Bon Deux.
0: Oh là là.
7: C'était super bien. Et là, vous avez, Yann Folli a été extraordinaire. Yann Folli vous a dit, prenez ma copine, mon amie Caroline Diamant, elle est géniale, ça sera une formidable pour les émissions.
3: Elle est gênée. À Franprix, sauvez-la.
7: Et tu diras.
8: Oui, elle est dans
3: la merde. J'étais là. Moi, j'étais serveur. Moi, il m'a
7: Et ce qui est génial, parce que non, ce qui est beau, c'est que quelques mois plus tard, Caroline a fait de la télé grâce à Yann Folli, grâce à Laurent Ruquier. Et c'est qui travaillait avec Caroline Diamant? C'était toi. Et lui, en 2004, t'as fait les Hyènes avec Caroline Diamant.
3: C'est vrai.
7: Vu, alors on dit que t'es la nouvelle vague, on dit que t'es la nouvelle jeunesse.
8: Non, c'est la vieille vague.
7: On dit que t'es un nouvel. Ça fait 18
3: la
7: ans.
3: La mini vague, la nouvelle mini vague.
7: T'es dans le poste, ça fait 18 ans que t'es.
8: T'as déjà essayé de prendre de la cocaïne?
11: Ah non, ça serait mortel pour lui, oublie.
7: Mais c'est vrai.
11: Ah non.
8: Il meurt sur le coup.
11: Non, mais
8: c'est comme Obélix.
7: Revenons à notre sujet. Alors les deux amis, vous êtes fâchés ou vous êtes réconciliés? Comment ça se passe?
10: Moi, j'ai jamais été fâché, mais la vie nous a séparés.
11: La vie nous a séparés.
0: Ah, ça veut dire
10: la vie nous a séparés. Hey, on a tracaillé.
0: Faut dire que c'est pas bien, Yann, d'avoir couché avec son mari. Hein.
8: Ah, c'est ça, en fait. Il y a eu du sexe, évidemment.
11: Mais jamais de la vie.
10: Jamais.
11: Je trouve que ce qui est important, c'est l'instant présent, non?
0: Non, mais vous êtes parvenu.
8: Non, attendez.
0: Il a raison, Rio. Vous êtes parvenu depuis 12 ans.
11: 12 ans.
0: Il faut qu'on en profite.
8: Mais attendez, vous n'étiez jamais revu.
10: Moi, je pense même plus que 12 ans.
8: Non, mais jamais revu, même croisé dans la rue où vous étiez.
3: La partouche de Christian Jacob, vous n'êtes pas croisé?
8: Ouais, il n'y a pas de hasard.
7: C'est que vous avez passé beaucoup de temps ensemble la nuit à vous confesser l'une l'autre, à vous raconter. Non, mais c'est vrai. Vous avez eu des non, vous avez eu un rapport formidablement amical et c'est
0: mais
7: ça qui est beau.
0: Mais comment vous savez ça, vous?
7: Mais parce que je
0: parce
7: bosse.
0: Que autant le reste, je voulais raconter, mais pas ça.
8: Mais là, il invente peut-être.
7: 7h02, j'ai un appel masqué. Je dis appel masqué, c'est soit ma mère, soit Ruquier. C'est l'un ou l'autre, quoi. Johan, pour le début d'émission, alors on va se dealer un truc. Mais surtout, tu dis pas que c'est moi qui t'attire.
0: Oh j'étais certain qu'il le dirait.
3: Il le dirait, bien sûr.
8: Mais vous êtes un escroc, Laurent.
0: C'est-à-dire que je fais coup triple.
8: Mais tout est truqué dans cette émission.
7: Je suis très heureux parce que Laurent adore faire les retrouvailles avec Isabelle Mergault, avec Christine Bravo. Vous adorez aimer.
8: Tu pourrais
7: vous fâcher.
8: Tu pourrais les laisser en place.
0: J'adore pas me fâcher, mais je trouve qu'on a tellement de choses plus importantes dans la vie que de rester fâché. Regardez, elles sont pas heureuses toutes les deux.

0: On n'était pas fâchés,
1: mais on est arrivé.
2: Mais c'est quoi l'embrouille en fait?
1: Oui. Oh non.
2: C'était quoi l'embrouille? On veut savoir.
3: C'est les chemins de la vie.
0: Mais c'est une histoire de.
1: Allez.
4: C'est la meilleure.
0: Mais non, mais c'est dans la queue du Sephora. Il y a une embrouille, on la connaît cette embrouille.
1: Pardon.
0: Écoute, dans la queue du Sephora.
1: Écoutez.
0: L'autre, elle l'a poussé pour choper son rimmel et tout. On vous connaît les femmes, c'est pour rien du tout. Vous êtes amis. Bon, t'as su c'est qui? Bernard Mabie.
4: C'est tellement sexy.
0: Mais même moi, je le suis, Bernard Mabie, parce que je suis fan. Alors j'imagine toi.
5: Il est temps de passer à autre chose maintenant. Une citation pour Francis Cognard, qui habite Poix du Nord, qui a dit « Si tous les hommes savaient ce qu'ils disent les uns des autres, il n'y aurait pas quatre amis dans le monde. »
2: Il n'y aurait plus les grosses têtes.
4: Sacha Guitry.
5: Sacha Guitry, Coluche. Non.
3: Des proches.
5: Des proches. Non.
4: Jean-Yann.
5: Oh, c'est bien plus vieux que ça.
2: Molière.
1: Alphonse Allais.
3: Confucius.
5: On est au XVIIe siècle.
4: Oula. Voltaire.
3: La Fontaine.
5: Et c'est l'auteur préféré de Stevie.
3: Ah, Boileau.
4: Blaise Pascal.
5: Blaise Pascal. Bonne réponse de Caroline Diamant.
2: Non, c'est Pascal Blaise.
5: Ah oui, j'ai choisi forcément.
0: C'est génial comme indice. D'habitude, les gens, ils font moi. C'est un grand écrivain qui a fait ça. Là, c'est l'auteur préféré de Stevie. D'ailleurs, c'est génial comme indice.
4: Freddie Mercury.
2: Non, mais il y a un passif. Enfin, je veux dire, il y a
5: c'est parce
2: une
5: qu'il
2: histoire.
5: Dit, il dit Pascal Blaise au lieu de Blaise Pascal.
0: Ah, qui sont cons, ces PD.
2: Ne mets pas tout le monde dans
0: le même panier. Me disait Yoann Riou tout à l'heure.
2: Ne mets pas tout le monde dans le même panier.
3: Attends, moi je suis à moitié gay, dis pas ça. Attends.
2: Non, t'es à moitié.
3: C'est pour ça que
2: on n'est pas à moitié.
0: Tu sais que ce matin, il y a un mec qui a failli m'écraser. J'étais en vélo. Comme tous les vélos, je grille le feu rouge tranquille. Et il y a un camion qui a fait me rentrer dedans. Il me reconnaît. Il fait ah, c'est l'autre con, les grosses têtes. Et moi je fais, je suis pas Yoann Riou. Il fait ah ouais, lui aussi, il est con. Je te jure que c'est vrai.
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5: Une question pour Marc Chaise, qui habite Vauréal, dans le Val d'Oise. Quel verbe a donné son nom à une paire de lunettes sans branche?
8: Alors, il y a le pinceau.
5: Une question, on ne peut plus.
3: L'ornier.
5: Et qui a donné?
8: L'ornion.
5: Bonne réponse d'Olivier Bellamy.
8: C'est ça.
5: Le verbe lorgner a donné son nom aux lunettes sans branche qui tiennent sur le nez grâce au pincement d'un ressort. C'est les vieilles lunettes lorgnons, les monocles à monture aussi.
8: Ça, monocle.
5: Et pourquoi j'ai posé cette question? C'est que j'ai eu la chance de passer quelques jours au Brésil pendant les vacances d'hiver et j'ai été étonné de voir des magasins d'optique qui s'appelaient lorgnon au Brésil. Ah. Et je me suis dit, tiens, c'est marrant, voilà un mot qu'on n'utilise plus chez nous, lorgnon. Et effectivement, le mot lorgnon vient bien du verbe lorgner.
3: Le ministre Austen Chamberlain avait des lorgnons, le ministre britannique des années 30.
5: Mais je me suis dit ça tout de suite.
2: Ouais.
3: dès que je vais dire un truc, c'est bon. Hein.
2: Mais non.
3: Oh là là. Il a eu le prix Nobel de la paix d'ailleurs.
5: Occupez-vous de vos lorgnons et puis.
3: J'en ai pas donc.
5: Pour Karine Lucon maintenant, qui habite Cergy dans le Val d'Oise, j'aimerais que vous retrouviez ce qu'a laissé à la postérité l'Allemand Max Immelmann.
3: Immelmann.
5: Max Immelmann.
3: Ah, mais Max Immelmann, c'est un aviateur allemand.
5: Exact. Et qu'est-ce qu'il a laissé?
3: Il a laissé à postérité le.
2: Le bombardier.
5: Non.
3: Non, le.
4: De tirer dans les hélices.
3: La mitrailleuse qui tire entre les hélices.
5: Ça, c'est Roland Garros. Alors, ça, il en serait mort plutôt parce qu'il paraît que c'est à cause d'un dysfonctionnement de son système de synchronisation de tir à travers
3: l'hélice. C'est un as de la première guerre.
5: Que son avion a été abattu et qu'il est mort, effectivement, en 1916 au combat.
3: C'est pas le siège éjectable. C'est lui qui a inventé le siège éjectable.
5: C'est moi qui vais l'inventer.
4: À mon avis, comme ça, je pense que t'es assis.
3: À moi de venir, Laurent, me faites pas
5: ça. Ce serait génial. Ouais,
2: tu vas tout perdre en même temps.
5: J'appuie sur un bouton et hop.
2: Ça serait bien ça.
5: On voyait Yoann Riou sauter.
4: Le parachute.
3: Donc, j'ai déjà avancé, je dis que c'est un as de l'aviation allemande.
4: Est-ce que c'est pas lui qui a inspiré le film L'As des As?
5: Non, on l'appelait.
3: Non, c'est René Fonck.
5: On l'appelait l'aigle de Lille, Der Adler von Lille. Et cet Allemand, effectivement.
4: On va tout traduire en allemand.
5: Non, il a laissé à la postérité quelque chose qui porte encore son nom.

0: aujourd'hui.
1: Le Falcon
0: Limmelmann, d'ailleurs.
2: Un casque
0: Non, pas un casque.
3: C'est militaire, on est d'accord.
0: C'est lié, évidemment, à son art, qui était l'art de
4: Est-ce que Laurent, c'est un geste? C'est-à-dire que il est reconnu pour un geste extraordinaire qu'il avait, il tuait tout le monde.
1: Oui, il levait la main droite.
4: Un looping ou un looping? Un looping.
2: C'est pas ça, c'est Adolphe Pégou, le looping.
1: Il faisait un 8.
0: Alors, ce n'est pas un looping.
1: Dans les airs.
0: Ce n'est pas un looping, mais c'est quasi, c'est une manœuvre acrobatique.
3: Le piqué.
0: Alors, qu'est-ce qu'il faisait avec son avion?
3: Il
1: grand 8. Qu'est-ce qu'il faisait avec son avion? Ben, il volait.
2: Non, parce que le looping, c'est un français qui...
4: Il se mettait sur une aile seulement, il arrivait à rester sur une aile pendant très longtemps.
0: Non, non, ça c'est un poulet. Limmelmann.
1: Oh, vous, ça m'a donné envie de poulet.
5: Mais Himmel, ça veut dire ciel en plus. Himmel, ça veut dire ciel en allemand. Mann, c'est l'homme, l'homme du ciel.
0: Il s'appelait Max Himmelmann et il a laissé à l'aviation son nom, Limmelmann, qui est une manœuvre acrobatique qui consiste en quoi? C'est ça que je vous demande.
4: Bah, rester comme ça, ça.
2: En fait, c'est faire plusieurs tours arrière pour se mettre derrière l'avion ennemi.
0: Allez, je vais vous accorder de toute façon. C'est une demi-boucle suivie par un demi-tonneau au sommet. Utilisé pour inverser rapidement la direction du vol.
3: Ah ouais.
1: J'allais dire, c'était pour faire demi-tour. Quoi.
0: Voilà, c'est pour faire demi-tour de manière acrobatique.
2: Pour se mettre derrière aussi l'avion ennemi.
0: Et si vous voulez, ça s'appelle Limmelmann. Bonne réponse collective. Et voilà. Où trouve-t-on, et ce sera la question suivante pour Louis Drouet qui habite hier, où trouve-t-on le plus de Ligériens?
2: Dans les
1: Loire.
2: C'est les habitants du bord de la Loire.
0: Près de la Loire, dans la Loire.
5: 42.
0: Bonne réponse, ça, évidemment. J'aurais dû poser cette question. Un autre jour qu'en présence de Roselyne Bachelot, la preuve, l'autre là-bas, elle a dit au Ligère.
2: À Thouen aussi.
1: Excusez-moi, mais c'est plus drôle.
2: Il y a la Loire. Hein.
0: Ligérien, effectivement, ça veut dire qu'il habite la Loire ou relatif à la Loire. Et en angevin, d'ailleurs, Ligère, Loire se dit Loire. Hein, c'est bien ça, même.
1: Oui, oui. Ouais. Ah, c'est Loire. T'habitais près de Loire.
2: C'est ça, de la Loire.
1: De la Loire.
4: Tu as la particularité, comme Valérie Trierweiler, d'être née à Angers, alors toutes les deux. Non, mais c'est quand même rare d'avoir deux femmes politiques.
1: Enfin, ouais, c'est rare. Je crois qu'il y a très peu de gens qui naissent à Angers.
0: C'est d'ailleurs.
1: Non, mais ça, la sœur de Valérie a été, ma préparatrice en pharmacie.
0: Parce que mon frère avait épousé une angevine. C'était terrible ce qu'on disait à l'époque.
1: Je croyais que votre frère était vétérinaire.
2: Angevin, sac à vin, angevine, sac à.
0: Ouais, angevin, sac à vin, angevine, sac à pine, on disait. Ça, ouais.
3: Et Rosine, c'est les deux.
0: C'était pas très agréable.
1: Quel manque de respect. Ne parle pas comme ça de notre Rosine.
2: D'abord, je suis pas né à Angers, connard.
6: C'est pas mal, mais...
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0: Une question pour Laetitia.
8: Mais non, mais sérieux?
0: Qu'est-ce qui se passe?
9: Mais qu'il est con, mais qu'il est con.
8: Moi, j'ai pas 36 combats, mais j'en ai un. Si on était augmenté, on pourrait s'abonner aux journaux, et comme ça, on saurait tout.
9: Voilà. Mais comme on n'est pas augmenté, on peut pas faire, on peut pas
8: faire 5 euros par jour.
9: Et rien.
0: Et c'est vrai que. Grassement payé les uns et les autres. Oh, si, si.
8: Rapport au talent, je te jure, c'est énorme.
9: Et on nous avait croire qu'on était payés tous pareils. Moi, je sais les différences. Et ben, je les ai là.
0: Non, mais enfin, écoutez, on n'en est pas...
9: C'est vrai, quand j'ai vu ton salaire, j'ai éclaté de rire.
8: Ah ouais, c'est vrai.
0: Regardez, non, franchement, monsieur de Kersauzon, il est très content de son salaire.
10: Ah, ouais, bah, d'ailleurs, il dit rien. Hein? Non, mais lui, tout ça pour dire ta gueule toutes les 10 minutes, quoi.
5: Non, mais là, je peux rajouter connasse.
0: Non, écoutez, franchement... Je suis quand même pas en train d'assister à une mutinerie des grosses
1: têtes. Allez, les gilets jaunes, on met tous les gilets jaunes.
10: Les gilets rouges. Oh non, mais les gilets
0: un
10: rouges.
0: Un peu d'essence, vous voyez. Quand on connaît le salaire moyen des auditeurs et que moi je connais vos cachets, il y a un peu de décence.
8: Vous n'avez qu'à pas faire d'études, comme nous.
9: C'est vrai.
8: Mais oui.
9: Et moi, j'ai fait zéro étude.
8: Mais oui, les gens, ils sont cons, ils passent le bac et tout. Ça sert à rien. Ça ne sert à rien, ah
9: non,
8: tes grosses
9: vrai,
8: têtes.
9: Ça, c'est vrai. Alors.
0: Que des échecs scolaires.
8: Mais oui, que des cas sociaux. Ah, et aussi sûr. Des hétéros picards, comme Jean-Pierre Janssen.
9: On est des
8: tout. Tu ne jettes pas du tout là-dessus, pas du tout.
9: C'est sûr. Moi, j'ai réussi avec mon cul.
8: Ah, c'est du tout.
9: Bah, heureux.
8: Moi aussi.
9: Heureusement que tu t'y es pris tôt, parce que maintenant, là...
0: Ah ben c'est marrant, parce que c'est une discussion que j'avais ce week-end à votre
8: avec
0: propos.
8: Avec Léa Salamé.
1: Pourquoi non. avec mon propos
0: parce que je trouvais que vous étiez belle, jeune, quand même, je veux dire...
1: Merci.
9: Que vous étiez quoi ?
10: Belle, jeune.
1: Laissez-le finir.
9: Belle, jeune ?
8: Mais au 19e siècle, t'étais
9: quelqu'un. Vous étiez bourré, il était quelle heure ?
1: Eh ben, tu sais quoi ?
9: Je me suis revue.
0: J'ai montré votre photo, puis quelqu'un m'a dit « Bah non, elle était pas belle, même jeune.
1: Okay. Je veux savoir qui c'est.
8: Laurent. Là maintenant, Christine, il y a une photo de toi à l'élection de Giscard, t'es super belle.
0: Je peux vous dire pourquoi cette question est venue. C'est parce que j'ai regardé le feuilleton sur l'affaire Villemain lundi soir sur TF1.
1: Et je suis dedans.
0: Alors justement, je me suis posé la question.
8: Y a ton sosie.
0: Parce que non, mais il y a un personnage. Enfin, y a tous les noms sont les vrais noms dans le feuilleton. Jean-Michel Bézina, le journaliste de RTL, est joué par Michael Youn. Vous avez Christine Villemain, Laroche, et tout le monde le juge. C'est Gérard Jugnot qui joue le et il y a un personnage qui, en fait, lui est le seul personnage qui n'existait pas, qui est joué par Laurent Sarnay, qui est charmante, Laurent Sarnay. Ouais. Et j'ai cru à un moment donné, je me suis dit, c'est peut-être Christine.
1: Non, mais je pense que c'est...
0: Parce que vous étiez sur l'affaire Villemain.
1: Ah bah évidemment.
8: Ah, c'est toi qui l'as tué.
5: C'est elle qui lui a appris à nager.
0: Combien de temps vous êtes passé là-bas ?
1: 3 mois.
0: Non, mais vraiment ? Sérieux ?
1: Ah, bah oui, 3 mois dans la Vologne, je peux vous dire.
0: Ah oui.
1: C'est dur.
8: T'avais un maillot de bain ?
0: C'était pour le matin de Paris,
1: Oui, et surtout, c'est la seule histoire où on connaît la victime avant qu'elle soit tuée. Je parle pas de Grégory, je parle de.
0: Laroche.
1: De Laroche. Et on connaît le gars. Et on revient à la mort du gars. C'est-à-dire, on est resté un mois et demi pour Grégory. Et bam, il y a un des protagonistes qui se fait dessouder. Et alors là, on revient tous. Ça a été un truc exceptionnel. Bah, mais alors, vous avez regardé cet épisode, ou vous allez le regarder, c'est pas commencé encore.
0: J'ai regardé le premier épisode lundi soir.
1: Alors, il faut bien savoir qu'il y a un truc qui ne peut pas être vrai, c'est que quand on parlait à ces gens, on comprenait pas ce qu'ils disaient. C'est-à-dire, moi, on me demandait de faire des interviews. J'ai tout inventé.
8: Attendez, c'est de la Vosgienphobie.
1: J'arrivais et je disais bonjour. Alors, qu'est-ce que vous avez à me dire sur... Oh là, madame, tu vois. Heureusement, j'étais avec le journaliste de la Liberté de l'Est qui parlait couramment le Vosgien. Je lui dis, qu'est-ce qu'elle dit ? Elle dit, on mangeait des raviolis.
8: Oh, quelle merveille.
1: Alors le juge avait un doute parce que c'était...
9: Tu m'étonnes.
1: Et le journaliste de la Liberté de l'Est, qui était le correspondant local du Matin de Paris, s'appelait Géchou. Philippe Géchou. Et là, je vous raconte juste... Alors le mec, il s'appelle Géchou, déjà il est mal barré dans la vie parce que... Et alors, ce mec, à un moment, il y a un portrait robot qui circule et tout le monde voit ce portrait robot du corbeau. Et là, on est donc à Épinal avec tous les journalistes de la grande presse, les Bézina, les Paris Match et tout. Le portrait robot passe comme ça et là, il y a un mec qui dit « Mais Géchou, c'est toi ?»
0: En regardant le portrait robot.
1: Oui. Et là, on le regarde, on dit mais Géchou, c'est toi.
0: Non, mais il y a eu un portrait robot, c'est ce qu'on voit dans le premier épisode là, de Laroche aussi quand même. Il se rase même
1: les roues flaquettes.
0: Se rase les roues flaquettes pour pas correspondre au portrait
1: robot. Tous les Vosgiens se rasent les roues flaquettes. Quand il y a eu un portrait robot avec roues flaquettes, comme ils avaient tous des roues flaquettes, ils se sont tous fait raser les roues flaquettes. On avait chacun un clan. Moi, j'étais dans le clan Laroche, qui m'a permis de m'approcher de Laroche mort.
0: Mais quelle horreur!
8: Attends, mais c'est ça! Ça qu'il fallait filmer, pas le truc sur TF1.
3: La Roche mort.
8: Christine fait un téléfilm.
0: Mais vous avez raison de rappeler ça. La Roche mort était à la une de Paris Match. C'est quand même absolument hallucinant. Ouais. Ils ont photographié la Roche mort avec sa femme à côté. C'est quand même incroyable.
1: Donc, un jour, on est là et il y a, y a, y a, y a
6: Ils nous jetaient des cailloux, c'était la guerre du feu. Hein. Les Vosgiens
0: nous méritiez bien.
6: Ils nous jetaient des cailloux. Et il y en a un qui sort avec un fusil. Pour les journalistes, pour les journalistes. Et là, je me fous sous la bagnole de Bézina. Et il y a le fils, il dit, mais popo, c'est pour les journalistes, c'est la radio. J'avais écrit RTL.
9: Va pas passer tes vacances là-bas, hein. Là, tu vas être mal reçu maintenant. Hein.
10: Et, ben, j'ai cru... puis, on va pas donner l'adresse de ta péniche qui est au pied de la tour d'argent.
0: Ben, j'ai cru que c'était vous, le rôle joué par Laurent Sarnet. Non, mais
6: c'est tout le monde. On a tous été des petits saligots.
0: Eh oui, ça vous pouvez
6: on
0: le dire.
6: On a manipulé ces gens. C'était épouvantable. Et mais moi, c'était ma première mission de journaliste. J'ai tout appris avec les journalistes. Je les
9: c'était
6: regardais, j'étais
9: Dreyfus,
6: épouvanté. Mais dès que j'ai pu, moi, ramener un peu de biscuit.
8: T'étais obligé, tu comprenais pas ce qu'ils disaient, les gens.
6: En suivant la camionnette de la gendarmerie, il y avait 50 bagnoles de presse. Un jour, il y en a un qui sort de la route qui fait 3 tonneaux. Personne s'est arrêté. Le soir, le journaliste y est arrivé avec les lunettes cassées et des cannes. Et on lui a dit, bah Robert, qu'est-ce qui t'est arrivé? On l'a tous vu.
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0: Et ma vraie question, c'est quel est le plus vieux parc d'attractions de France?
4: Bédarame?
0: Non.
5: le Puy du Fou.
0: Ah non, le Puy du Fou, ben non.
8: Art Astérix.
0: Même Mickey était là avant Philippe de Villiers, voyez-vous.
3: La Foire du Trône.
0: La Foire du Trône.
4: Non, la Mer de Sable, c'est encore très célèbre aujourd'hui.
8: Oui.
4: C'est encore en actif.
0: Je crois que je l'ai entendu.
4: La Mer de Sable.
0: La Mer de Sable, bonne réponse de Florian Gazan.
4: C'est où la Mer de Sable? La Mer de Sable, c'est au nord de Paris, c'est au-delà d'Astérix, c'était le parc d'attractions de Jean Richard. C'est
8: la Mer de Sable, la mer, la femme du père?
4: Non.
8: Ou la mer?
9: Non, il y a plein de sable.
5: Non, la mer.
8: Ah oui.
4: Et qu'est-ce qu'on y fait dans ce centre? Alors,
0: la Mer de Sable existe effectivement depuis longtemps, c'est le plus vieux parc d'attractions qui a ouvert, bah tiens, il a mon âge. Le parc a ouvert en 1963, mais il est toujours frais, moderne.
4: Ouais, j'y suis allé quand j'étais petit, c'était pas le...
8: J'en ai jamais entendu parler.
0: De moi ou du parc?
8: Non. Mais vous êtes une star mondiale à côté du parc.
0: Mais non, la Mer de Sable, ça existe.
6: Mais oui, t'as une attaque de diligence, t'as plein de choses comme ça.
0: C'est à Ermenonville, enfin,
5: Oui.
0: À la forêt d'Ermenonville. C'est le plus vieux parc à thème en activité en France. Vous avez le désert de l'Arizona, avec une dune. Vous avez le canyon du Colorado. Ça, c'est sur la conquête de l'Ouest. Vous avez la vallée du Mississippi, c'est les toilettes.
4: C'est pas le Grand Canyon, les toilettes?
0: Et c'est vrai que le parc a appartenu à Jean Richard, le célèbre commissaire Maigret. Et la Mer de Sable a eu son heure de gloire et ça reste quand même. C'est normal de lui rendre hommage. On parle toujours du parc Astérix.
4: En plus, je crois qu'ils ouvrent une nouvelle attraction cette année.
0: Ah oui?
4: La Mer de Sable, un grand 8 nouveau. Donc il y a encore des attractions. C'est pas, voilà, c'est pas une brocante, quoi.
8: Ah zut, je croyais que t'allais faire une place.
0: Moi aussi.
8: J'attendais là-bas. J'attendais la Mer de Sable.
0: Qu'est-ce qu'il est chiant quand il est sérieux.
4: Merde. Je voulais leur faire un peu de promo.
0: C'était pas la Mer de Sable, vous étiez le marchand. Hein. Alors il faut y aller.
4: À Maré-Basse, à Maré-Basse.
0: Il faut y aller à Maré-Basse.
4: J'ai le même humour que vous, Laurent. Je suis prêt à vous remplacer.
0: À Maré-Haute, il n'y a pas de parc. Tout le monde se noie.
4: Comme j'ai un problème d'oreille interne, je peux pas aller. Ça sert à rien que j'aille dans un
8: des mais trucs, c'est
4: parce que j'ai le tournis.
3: Qui lâche.
4: Et dès que j'ai le tournis, je vomis. Donc je vais pas donner dans un spectacle devant plein de gens. Quoi.
5: T'es sympa de prévenir si on fait un looping ensemble.
8: Yoann Rouillier.
0: Yoann Rouillier.
8: Yoann Rouillier. Normal, c'est dur. Yoann Rouillier qui vomit.
4: Je vomis souvent parce que j'ai un problème vraiment. Et dès que, par exemple, quand j'ai fait Fort Boyard, à chaque fois j'ai vomi parce que dès que je. En fait, j'ai le tournis. Et dès que je suis un petit peu, tu sais, comme ça, là, ça va pas du tout.
0: Ah, donc ça doit pas être facile, le radada avec Nathalie, alors.
8: Ah, il fait pas la toupie vénusienne.
4: Oui, mais peu, mais de la qualité.
0: La brouette suédoise, vous la faites pas, alors.
4: Ah non, moi, c'est la brouette bretonne.
5: déconne, attendez.
0: La mer des sables, en tout cas, reste le premier parc d'attractions. Une question musicale, maintenant, pour vous, évidemment, monsieur Bellamy, pour bien que vous puissiez briller de temps en temps. Je vais vous faire écouter un morceau musical, un morceau de piano, il va de soi. Je vous demande quel est le nom du compositeur, peut-être même c'est lui qui joue.
5: Oui, c'est bon.
0: Ça, vous saurez nous le dire.
8: Boulez?
0: Non.
8: Rachmaninov?
0: Ah non plus.
5: Prokofiev? Alors. Philippe Croizon? Messiaen?
3: Il est vivant?
0: Pardon?
5: Olivier Messiaen?
0: C'est Olivier Messiaen! Excellente réponse! Et est-ce que vous avez le morceau en question?
5: Ah non.
8: Inaudible?
5: Pas.
0: Bah alors je vous donnerai le nom du morceau après parce que.
5: Mais c'est pas sa femme qui joue?
0: C'est possible que ce soit sa femme.
5: Yvonne Loriot? Si je peux me permettre de dire juste une petite chose. Pas ennuyeuse, je vous promets.
0: À propos de ce compositeur et grand pianiste.
5: C'est que Olivier Messiaen était passionné par les oiseaux et par les chants d'oiseaux. Et figurez-vous qu'il a épousé une femme qui s'appelait Loriot. C'est quand même extraordinaire.
0: Qui est un nom d'oiseau, faut le dire.
5: Et voilà,
0: Tout le monde ne le sait pas.
5: Mais tout le monde devrait le savoir.
0: Vous venez de répondre, c'est con, parce que si vous n'aviez pas raconté ça, vous auriez eu une bonne réponse tout de suite après.
5: Oh là là.
0: Parce que j'allais vous demander en quelle forme a été sculptée la stèle de sa tombe au cimetière où il repose. La tombe d'Olivier Messiaen est sculptée en forme
8: d'oiseau.
0: En forme d'oiseau, effectivement. Et là, ce qu'on vient d'entendre, si on peut repasser le morceau, c'est un bon musicien, alors ce Messiaen.
5: Un très grand musicien.
0: Mais là, ça s'entend pas vraiment là sur ce qu'on entend.
5: Évidemment, c'est pas Sheila ou Karen Cheryl, mais c'est juste en dessous, quoi. En vrai.
0: Bah, ce qu'on écoute là, ce qu'on est en train d'entendre, s'appelle Fauvette des Jardins.
5: Ah voilà.
0: Parce qu'effectivement, il était passionné par les oiseaux.
5: Et c'est dans le catalogue des oiseaux.
0: Ah oui.
5: Oui. Mais ne m'en demandez pas plus. Non, c'est beau. C'est beau quand même. Ça fait rêver, non?
4: On dirait qu'il accorde son piano quand même.
5: Eh ben, c'est déjà pas mal.
4: Ah, c'est Corbeau, ça.
0: Ça, c'est quoi? C'est un oiseau qui chie sur une voiture?
4: C'est Pigeon au printemps.
0: Non, parce que
8: j'adore le piano, mais sincèrement, c'est un peu dissonant.
0: Je crois qu'on vient de perdre la moitié de nos auditeurs grâce à vous, Olivier Bellamy.
5: Revenez.
0: Mais en tout cas, c'était bien Olivier Messiaen. Bonne réponse du spécialiste de la musique classique.
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0: Qu'est-ce qu'une palingénésie?
14: C'est une maladie.
0: Non.
5: C'est toutes les causes qui amènent à la naissance de quelque chose?
0: C'est-à-dire?
15: Vulgariser.
5: C'est chiant,
0: Par exemple,
5: c'est un terme scientifique.
0: C'est le coït.
5: Génésie, c'est la naissance.
0: Oui.
14: Ouais. Et poli, c'est plusieurs.
0: Non, c'est palin. Poli.
5: C'est la naissance de quelque chose.
14: Palin.
0: Alors, c'est lié à la naissance, mais la palingénésie.
5: C'est tous les caractères que tu as à la naissance.
0: Non plus.
8: Oh, mais genre, c'est pas là qu'il faut aller pour faire un bébé?
0: C'est d'ailleurs à propos du livre d'Amélie Nothomb que j'ai pu trouver ce mot dans la presse.
5: Ah, psychopompe.
0: Oui, exactement, à propos de son livre Psychopompe. Et on parle, effectivement, à propos de ce livre, de palingénésie.
14: C'est un rapport avec les oiseaux?
0: Ah bah c'est drôle que vous disiez ça, parce que oui, ça a un rapport avec les oiseaux, mais...
14: C'est le fait de parler plusieurs langues...
0: Mais ça a un rapport avec les oiseaux uniquement dans son livre, autrement, ça n'a aucun rapport.
3: Avec les âmes?
0: Avec les âmes, avec la vie, ça c'est sûr.
5: C'est l'arbre généalogique?
0: Non.
14: C'est quelque chose de psychologique, comme un trouble psychologique héréditaire?
0: Non, mais psychologique...
8: C'est les gènes?
0: Non, effectivement, on peut considérer que ce soit psychologique, oui.
5: La naissance d'une maladie psychique?
14: C'est une façon de se souvenir depuis le
15: c'est
14: fœtus,
15: revenir.
14: Depuis le fœtus
8: de sa naissance.
3: Se remémorer.
15: C'est un retour à la vie.
0: Un retour à la vie, c'est l'excellente réponse de Guillaume.
3: Bravo.
0: Écoutez, Vous m'avez donné la définition exacte.
15: Ah
0: car
15: bon
0: si vous allez dans le dictionnaire et que vous voyez palingénésie, substantif féminin, retour à la vie, renaissance, qui est en même temps une régénération. Voilà ce que c'est qu'une palingénésie. C'est quand on revit à nouveau.
15: C'est
0: quand,
15: fou, hein, ça.
0: Quand on a une forme de renaissance.
8: Mais ça veut dire quoi? Spirituel que... ou alors genre on a un accident, on est déclaré mort et on revit?
0: Non, ça peut être spirituel aussi. Simplement, on est totalement déprimé, on n'y croit plus.
8: Ah,
0: c'est
8: comme fini. Moi, comme par exemple, quand j'arrive aux grosses têtes.
0: Voilà, et ben là, d'un seul coup, vous arrivez ici, il y a une palingénésie qui se crée chez vous.
8: C'est un joli mot.
15: Et c'est fou comme plus Paul devient con, plus je suis intelligent. Il y a un transfert de données.
0: C'est totalement par hasard, monsieur Guillaume, que vous avez trouvé cette réponse.
15: Ah oui, pourquoi?
0: Non.
15: Vous vous êtes persuadé que je suis pas capable de trouver une bonne réponse comme
0: ça?
15: Je
0: n'ai pas dit ça, mais...
15: Bah si, c'est ce que vous avez dit, Laurent.
0: J'étais sûr.
8: Tu vois bien qu'on t'a amené comme un animal tropical. D'un pays improbable. D'une

0: créé, impossible. Donc quand tu réponds bien, on hallucine.
1: Je sais pas, c'était axé sur la naissance, un moment où je me suis dit, tiens, est-ce que c'est un retour à la vie? Voilà, excusez-moi d'avoir parfois des moments de génie.
2: Des fulgurances.
0: Mais fais ça sur scène plutôt. Ah oui.
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4: Ah bah les gens ils se lèvent dans l'avion même quand,
5: tout le
4: même
5: temps,
4: quand on leur demande pas.
5: Ah oui, surtout quand on leur demande pas.
4: Ça, à chaque fois vous deviez leur dire on reste assis.
6: Oui, il y a des turbulences, il faut rester assis, c'est pour votre sécurité, c'est pas pour vous embêter.
4: Non mais même
6: il y a une dame qui dit mais j'ai pipi. Bah vous faites eh ben oui, mais vous allez faire pipi au plafond sinon.
4: Non mais même à l'arrivée, souvent les gens veulent se lever trop tôt.
6: Ils sont très pressés. Oui.
4: Ah, comment vous faisiez alors?
6: Ah bah mais tu faut gueuler, tu prends le micro, tu fais assis.
5: Oui mais non. Oui mais t'as pas encore vu au théâtre, c'est des standing ovations.
6: Non mais ils sont tous pressés de sortir, ils ont tous une correspondance, la famille, machin.
7: Bah oui.
6: Je comprends, mais on ne peut se lever qu'après le dernier virage et quand on arrive au point de stationnement, c'est tout.
8: Mais alors maintenant ils plongent la cabine dans le noir pour que les gens restent assis voire allongés maintenant. C'est-à-dire que on dans l'avion.
6: Qu'est-ce qu'il prend comme avion lui? Des avions allongés, ils vont pas.
8: Mais non, sur les longs courriers ça fait 3-4 fois. Il fait beau, on est en plein jour et ils te collent dans le noir. Comme ça, ils se disent, les gens vont pas circuler.
6: Non, monsieur, c'est une interprétation. C'est pour que les gens soient apaisés.
8: Voilà, sereins, c'est ça. Ouais.
6: Et on fait fermer les cachets parce qu'il y a des halos de lumière qui rentrent et qui empêchent les gens de dormir.
7: C'est vrai, c'est chiant.
6: On fait tout pour le bien-être, hein, désolé.
5: Moi, je pense que si tout le monde restait assis, oui, on sortirait beaucoup plus vite.
4: Non, mais je trouve que les gens sont plutôt respectueux. C'est rangé par rangé. Il y a toujours un ou deux qui essaient hâte de se glisser devant vous, de la rangée d'après, ouais, la rangée de devant. Mais c'est de plus en plus rare.
6: Oui, maintenant, ils se disciplinent, les gens. Ils font attention. Mais vous savez, ne serait-ce que le moment où on débarrassait les plateaux, quand les gens avaient mangé. Moi, je sais que c'est désagréable d'avoir son plateau sur les genoux. Mais quand je débarrassais une rangée, les trois rangées derrière, ils étaient déjà avec leur plateau comme
7: c'est
6: ça.
7: C'est vrai.
6: Et je leur disais, ma mère, elle n'a pas fait d'amour avec une pieuvre.
4: Et faut voir en même temps. Bon, il est peut-être temps de décoller quand même pour nous aussi.
7: Oui.
4: Avec une première citation. Tiens, une citation dont tout le monde connaît évidemment le sens et ça arrive qu'on l'entende. Mais on en a parfois oublié l'auteur. C'est pour Christine Garrigue qui habite en Haute-Garonne que je tente cette citation donc à 300 euros. À qui doit-on cette célèbre phrase? Puisque c'est mystère nous dépasse, feignons d'en être l'organisateur.
8: Ah, je crois que c'est Talleyrand.
4: Pas du tout.
6: Monsieur Jus, c'est tout, là.
8: Non, mais là où c'est horrible, c'est que je me rends compte que je l'ai souvent cité en disant « comme dit Talleyrand ».
9: Alors, les gens, ils osent pas te dire « mais c'est pas Talleyrand ».
7: Alors, est-ce que c'est un homme d'église ou un homme de pouvoir?
4: Alors, homme d'église, non.
7: Et donc, un décideur,
8: un écrivain.
4: Un écrivain.
8: C'est Chateaubriand.
4: Chateaubriand.
8: Pascal.
4: Non, c'est après Chateaubriand, bien après Pascal.
6: Ah oui.
4: C'est plus récent que
7: Victor
4: ça,
7: Hugo,
4: en fait. Puisque ces mystères nous dépassent, feignons d'en être l'organisateur.
8: Paul Valéry.
4: Pas Paul Valéry.
8: C'est la même époque.
4: Anatole France non plus.
9: C'est début du 20e.
4: Il est mort en 1963.
7: Ah oui.
8: Incroyable.
6: C'est pas l'autre, là, comment ça s'appelle?
7: Il y a quelqu'un en 63 qui disait feignons.
6: Et pas Jean-Paul Sartre.
4: Jean-Paul Sartre, non.
8: Un homme politique.
4: Un homme. Oh, quand normalement on dit mort en 63, ça devrait vous aider, hein.
6: Ah, Kennedy.
4: Non.
8: C'est bon.
4: C'est vrai.
5: C'est 62.
4: Non, mais 63, on parle de double mort souvent.
8: Ah, c'est Jean Cocteau.
4: Jean Cocteau. Ah. Bonne réponse de Franck Ferrand.
5: Ça pouvait pas être Edith Piaf.
4: Eh oui, puisqu'on sait que Piaf et Cocteau sont morts la même année
8: et le même jour. Le même jour, oui.
4: Enfin, pas tout à fait le même jour.
8: Non, à 24 heures d'écart.
4: Pour dire la réalité, puisqu'on a triché sur la date du décès d'Edith Piaf. Mais en tout cas, c'est bien Jean Cocteau à qui on doit, j'espère moi-même ne pas me tromper, monsieur Ferrand, mais j'ai mes sources là devant les yeux, qui est effectivement Cocteau qui aurait dit, puisque ces mystères nous dépassent, Hamas, feignant d'en être l'organisateur. On lui doit aussi des phrases comme « Les miroirs feraient bien de réfléchir un peu avant de renvoyer les images
5: ». Moi, j'aimais bien aussi la superstition, c'est l'art de s'accorder avec les coïncidences.
4: Ah, ça c'est très très joli.
7: Moi, j'aimais compris, bien aussi une de ces citations célèbres « Un cul connu n'est jamais perdu
2: ». C'est à quelle occasion qu'il a dit ça?
4: C'est de Cocteau,
7: c'est
4: ça?
7: Je crois. Je
4: sais pas si c'est de Cocteau, mais on le dit souvent dans le Marais. Une autre citation pour Joël Givray. Mme Givray habite Bandol, qui a dit « On ne prête qu'aux riches et on a bien raison parce que les autres remboursent difficilement. »
7: C'est bien.
6: C'est pas Talleyrand?
4: Non, non.
5: C'est français?
4: Ah, c'est français.
7: Il était aux grosses têtes.
9: C'est Jean-Yann.
4: Ouais, il aurait pu être aux grosses têtes.
7: Ah, il était pas.
4: S'il fut vivant à cette
5: Alphonse
4: époque.
5: Alain
4: c'est un des plus célèbres vers
5: Tristan Bernard.
4: Tristan Bernard, bonne réponse. J'allais dire un des plus célèbres verbicrucistes.
10: Ah oui.
4: Pour Noémie Bailly, qui habite Saint-Hilaire-de-Riez en Vendée, qui a dit à Hollywood, il suffit que vous alliez aux toilettes pour qu'on vous oublie.
7: Une femme?
4: Non, un homme.
10: Woody Allen.
4: Non, mais un homme toujours vivant.
6: Un réalisateur?
4: Alors, réalisateur, oui, je crois qu'il a réalisé un ou deux films, mais c'est pas ce qu'il a fait de mieux. C'est surtout un acteur.
7: Un acteur. Drôle.
4: Oh, drôle.
7: Pas forcément.
4: Pas forcément. Non, il a joué dans...
10: Clint Eastwood.
4: Peu de films comiques, d'ailleurs.
5: Toujours vivant?
4: Quand j'y pense. Toujours vivant.
6: Kevin Costner.
4: Dans la fin de sa carrière, là, il a joué plus dans des comédies, mais au départ, c'était pas des comédies.
7: Ah, donc il est à la fin de sa carrière.
4: Schwarzenegger, non.
7: Et il faisait des westerns?
4: Des westerns, il a fait ce qu'on appelle un nouveau genre de western. C'est même son premier succès.
5: Eastwood?
4: Non, non, non, non. On va dire que ça a même marqué la fin des westerns américains.
9: Dustin Hoffman.
4: Bravo. Excellente réponse de Valérie Mérès.
7: 88 ans.
6: Ouais, il s'y vit ça de ce
7: purée. Bah nous aussi on vieillit en fait.
4: Et c'était évidemment Macadam Cowboy qui marquait la fin de ce qu'étaient les westerns et ce qui devenait d'un seul coup un cowboy urbain. Évidemment, Macadam Cowboy, c'est un des premiers grands succès de Dustin Hoffman qui après a tellement enchaîné les tubes. Si Tootsie, c'était une comédie très réussie, mais c'est vrai que il a joué plutôt des rôles dramatiques, hein, que ce soit dans Rain Man, Kramer contre Kramer, Les chiens de paille, Papillon, Le Lauréat, Des hommes d'influence. Et c'est vrai que plus récemment, il était plutôt drôle. Ça, c'est dans les fameuses comédies avec Ben Stiller, là, où il joue le beau-père.
7: C'est Robert De Niro.
4: Il y a les deux.
7: Oui, c'est vrai.
5: Absolument.
4: Pardon, mais il y a les deux. Quand vous voulez reprendre le chef, faites attention à ce que vous dites.
5: Dans le troisième.
4: Parce que, effectivement, il y a De Niro qui joue le beau-père de Ben Stiller. Mais le père de Ben Stiller.
6: Pardon.
4: Qui c'est XR? Qui c'est qui avait raison?
9: C'est Laurent.
4: Et ben voilà.
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4: Le sommet international de la FIL. Mais c'est quoi la FIL?
2: La FIL. Ça s'écrit comment?
4: FIL.
2: La filière interprofessionnelle du lait?
4: Comment vous savez ça? Vous...
2: Je sais pas.
4: Vous êtes invité au salon du lait?
2: Avec un D alors.
4: C'est bien ce que je voulais dire.
2: J'avais bien compris.
4: C'est vraiment ça?
5: Non.
4: C'est la bonne réponse.
5: Non.
4: Quel talent. Pardon, mon Florian, parce que c'était vraiment pour faire un mot.
2: Hein. En plus, il n'est pas si vilain. Hein. Bon, je m'arrange.
4: Non, ouais, il est mieux que
2: je serais beau mort.
6: Oui, c'est vrai, il vieillit très bien.
4: On est plusieurs dans ce cas-là, effectivement. C'est pas votre cas, beau grand.
6: Je sais, vous avez envie d'être méchant avec moi aujourd'hui.
4: Pas du tout. Je me retiens.
5: Ah, oui.
10: Christophe, ce serait...
12: mets ton kawé.
4: Non, non,
12: mets
4: ton... je me retiens pour tout à l'heure. Ah, voilà. Oui. Mais... c'est le sommet mondial du lait cette semaine. La France est le pays hôte. C'est important le lait à travers le monde.
13: Qu'est-ce qu'on ferait, sans les vaches?
4: Ah bah, vous avez déjà trait une vache, Ariel.
13: Eh bien,
4: oh, je vous
13: eh bien justement...
12: Non, mais Bernard Henry.
13: Non, mais pour un... Oh. Non, pour un film, j'ai dû traire une vache.
4: C'est pas vrai.
13: Un film, oui.
12: Vous jouiez une paysanne?
13: Non, je.
12: Un rôle de composition.
4: attendez. Dans quel film vous avez trait une vache?
13: Alors, c'était d'après Françoise Sagan. Hors saison, et c'est pendant l'idée de pendant la guerre,
4: oui.
13: Des Parisiennes, voilà, qui sont obligées de s'exiler dans une ferme.
12: Donc tu galérais à traire.
13: Voilà.
10: S'exiler dans une ferme.
13: Voilà. Bon, mais alors c'était
12: rendez-vous en terre inconnue.
13: Ben c'était merveilleux de traire. Alors les pies sont très chaudes.
2: Chaud. Est-ce que c'est un pie?
12: C'est un pie. Sinon c'est un oiseau.
13: Ouais. Bon, en tout cas,
4: ça me fait penser à cette vieille blague. Vous la connaissez? C'est Ariel.
12: Oh. C'est du retour en boîte, c'est ça? Oui.
4: C'est Ariel avec des copines. Et puis, le chauffeur.
13: Qu'est-ce que ça va être?
4: Le chauffeur d'Ariel a disparu. Elles sortent de discothèque toutes les quatre. Et le chauffeur d'Ariel n'est plus là. Et donc, elle rentre à pied à travers la campagne pour rentrer sur Paris. Parce que souvent, les discothèques sont loin, hein, la campagne.
12: Oui, surtout celles que fréquente Ariel. Mais oui, Ariel, elle est du genre à aller au Makunga Club.
4: Et puis, là, d'un seul coup, elles ont très soif. Parce que c'est souvent comme ça, on est déshydraté en sortant d'une boîte de nuit. Et effectivement, il fait nuit, elles ne savent pas quoi faire. Puis, il y a une vache. Alors, toutes les quatre, elles attrapent les pieds de la vache. Oui. Et puis, elles commencent à boire du lait, évidemment. Oui. Et puis, quand même, on n'est pas rentré. Puis, il y en a une qui dit, oh, mais il y en a bien un des quatre qui va nous ramener.
13: Oh ben, bravo. Moi, non, écoutez. Vraiment.
12: C'est scandaleux.
13: J'en reviens
4: c'est
13: pas.
4: C'est scandaleux.
13: Moi, j'allais vous expliquer une expérience bucolique.
2: Non, bucalique.
4: C'est pas bucolique ce que je viens de raconter.
2: Non, c'est bucalique.
13: Mais en tout cas, j'ai eu le coup de main très vite.
12: Oui, mais ça ne m'étonne pas.
10: On voit l'expérience.
12: Ça ne m'étonne pas, Ariel, ça.
13: Non, c'est pas si difficile et c'est très agréable.
10: Moi, j'ai très les chèvres.
4: Ah oui,
10: dans une communauté hippie en Lozère.
12: C'est à l'époque où tu fumais des pétards.
13: Mais leur pie est plus petit.
10: Eh ben non, parce qu'une chèvre, ça se trait entre les deux pattes de derrière et pas sur le côté comme une vache.
12: Ouais.
13: Mais elles ont combien de pies?
10: Oh, ça, j'en sais pas. Deux.
13: Ah, voilà.
4: 1416.
12: Du coup, t'as moins de chance d'être ramené, du coup.
10: Ouais, t'as que deux chances.
4: Et vous avez traîné une vache déjà, Karina?
14: Non, mais j'ai fait d'autres trucs que je peux pas raconter.
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4: Grâce à des tests ADN, on sait depuis 2010 que cette incroyable personnalité est née de parents qui étaient frères et sœurs. De qui s'agit-il?
13: Oh, un inceste!
4: Oui, absolument.
13: Shakespeare, un vrai personnage?
4: Non. Ah oui, ça, c'est un vrai personnage.
13: Napoléon.
4: Et il y a même toute une exposition, là, sur lui qui va démarrer le 3 février aux Galeries Montparnasse. Et donc, croyez-moi, c'est un vrai personnage. Et son père et sa mère étaient frères et sœurs.
13: Oh là là, il était un peu... Il était équilibré.
4: Alors, je ne l'ai pas bien connu, pour tout vous dire.
13: Il était du Nord?
4: Alors, du Nord d'un pays, mais pas du Nord de la France. Non.
13: Est-ce que ce n'est pas Toulouse-Lautrec?
4: Ah non.
13: Alors, il était de la Norvège, de la Suède?
4: Non. Grâce à des tests ADN réalisés en 2010, on sait...
2: Est-ce que c'est Richard III?
4: Richard III, non.
2: C'est un Anglais?
4: Qu'est-ce que vous dites, Bernard?
10: Yves Montand. On a fait des tests ADN.
4: Yves Montand, non.
13: Attendez, on a quelqu'un qui était artiste?
4: Ah non, il n'était pas.
13: Un homme politique?
4: Alors, politique, oui, ça, oui.
13: Genre Napoléon?

0: Attention,
1: le cas.
2: Un pape, un pape.
0: Attention. Attention, j'essaie de vous piéger quand je dis 1300.
3: 1300 quoi?
0: Bah, non, vous me demandez quelle époque.
4: 1300 avant Jésus-Christ.
0: 1300 avant Jésus-Christ.
3: Ah, bah, celui qui éclairait, là, avec les corps, là.
4: Diogène.
3: Mais non, pas Diogène, celui qui éclairait avec les corps, là. Il mettait le feu. Il les mettait comme ça, et puis il faisait des torches.
0: Jean-Michel Jarre.
3: Mais non.
5: Pline l'Ancien.
1: Un ancien genre Héraclite, Héraclite, Parménide.
5: Cicéron.
1: Deux siècles avant Jésus-Christ.
3: Oh, mais tu connais que lui. Mais
4: c'est un pharaon. C'est Toutankhamon.
0: Et c'est Toutankhamon. Bonne réponse de Christophe Barbier. Eh oui.
1: Un peu Isis et Osiris, son frère et sœur.
0: Alors, pardon.
1: Isis et Osiris, mais son frère pas les
0: parents.
1: Et sœur.
0: Mais c'est pas les parents de Toutankhamon, Isis.
1: Eh ben,
0: non, mais
1: ils vous ont couché ensemble. C'est pas les parents.
0: Bah, je vous le dis. qui vous le dit? Bah, moi, je vous le dis. Non, mais je suis entouré de dingues aujourd'hui.
6: Toutankhamon, il a vraiment existé, alors qu'Isis et Osiris, c'était des déesses.
3: Mais Toutankhamon, ça se voyait qu'il était pas normal, il marchait toujours de profil. Il était pas, il avait un problème.
0: Et c'est en 1922 que Howard Carter a retrouvé, évidemment, la momie, le corps de Toutankhamon. Dans les années 2010, on a fait effectivement des tests ADN à nouveau sur la momie, parce que les progrès de la science ont fait qu'on pouvait en savoir un peu plus, et on en a conclu que les deux parents de Toutankhamon étaient bien frères et sœurs.
3: C'était qui les parents?
0: Alors, je vais vous dire.
1: Isis et Osiris.
0: Ah non,
1: non.
0: Le père serait Akhenaton, voilà.
3: Ah oui, mais il serait.
0: Ah bah oui, on n'est jamais sûr à 100%.
3: Ah oui, alors c'est pour ça que c'est frère et sœur, mais on n'est pas sûr que alors, la femme d'Akhenaton, c'est qui la mère?
0: Eh bah, ce serait sa sœur.
2: C'est Martine Akhenaton.
0: Sa sœur Nebeta.
3: Nebeta. Mais alors si ça se trouve... Mais si
0: c'est
3: ça
0: votre
3: se trouve,
0: nom c'est... de jeune fille. Isabelle Mergaud Nebeta.
3: Mais si ça... Ça le fait rire. Mais si ça se trouve... Mais si ça se trouve, c'était pas les parents.
0: Oh bah si ça se trouve...
4: En fait, l'ADN de Toutankhamon est composé de deux ADN identiques. Donc forcément, de frères et sœurs.
3: Oh, monsieur 36-15, je
4: mais
3: sais
4: oui.
3: Plus. Lui,
4: 36-15, c'est fini depuis 30 ans. Hein.
2: Vous commencez à nous agacer, Barbier.
0: Oh, la reine du Minitel. RTL est partenaire de l'exposition. C'est une expérience immersive pharaonique qu'on vous propose aux Galeries Montparnasse. C'est rue du Départ, dans le 15e arrondissement de Paris. Et à partir là du 3 février, c'est-à-dire là, le 3 février,
3: c'est demain.
0: C'est la semaine prochaine.
6: Mais c'est les Galeries Lafayette.
5: Il est arrivé.
0: Mais
5: déjà.
0: Non, c'est pas les Galeries Lafayette.
3: Mais c'est pas parce que j'ai dit.
4: C'est un ancien centre commercial qui est vidé de ses commerces parce que la mairie de Paris va tout refaire et ça devient un espace immersif.
2: Mais c'est je sais tout.
5: Ah bah oui.
3: Quand je fais ça, ça veut dire tais-toi, d'accord.
0: Plonger dans la plus grande exploration archéologique de l'histoire, au cœur de la vallée des rois. Non, mais il va y avoir plein de monde, hein, parce que ça, c'est passionnant, les gens adorent ça.
5: Ah bah oui.
0: Puis l'Égypte, c'est pas que c'est... Enfin, ouais, c'est loin.
3: Ça passionne tout le monde.
0: Oui, puis là, on est sûr de pas rentrer avec une... comment dirais-je...
5: Quoi?
0: Parce qu'on a fait, nous, la vallée des rois avec les copains des grosses têtes à une époque.
3: Ah bah, pourquoi je n'étais pas invité, moi?
0: Parce qu'on avait peur qu'ils vous gardent.
5: Les deux billets, oui.
3: Parce que Nebeta, c'est ça?
0: Non, mais à l'époque, il y avait Pierre Bénichoux, Jean Benguigui, Perry Cochin. Voilà, on sait bien.
3: Moi,
0: on a fait, on était une vingtaine, et on a fait là. On est descendu sur. Vous y étiez, Valérie? Vous?
6: Non,
0: pas?
6: J'étais pas.
0: Mais non, mais d'ailleurs, c'est pendant que vous jouiez au théâtre à l'époque. Je me souviens très bien, vous étiez au théâtre dans la précédente.
5: Il avait choisi sa date. Hein.
4: Enfin, ouais. La date en Égypte, ça tombe bien.
0: Et on a fait. On est parti sur le bateau à roues, vous savez, sur le Nil.
3: Ça s'appelle une voiture.
1: Un felouk.
6: Bah non, c'était la détente du Nil.
1: Un felouk.
0: Le bateau de mort sur le Nil. Mais non, pas un felouk. On est allé jusqu'au fameux hôtel Old Cataract.
5: Ah oui,
0: voilà.
5: Oui.
0: On a fait Luxor. Sauf que, voilà, et j'en viens là, sauf qu'on est tous revenus, sauf les trois copains d'origine un peu, on va dire, nord-africaine, c'est-à-dire Pierre Bénichoux, Jean Benguigui, et Perry Cochin, tous les autres, on a tous été malades pendant tout le trajet. L'Égypte, c'est chouette.
5: Ah, c'est sympa.
0: Mais la dysenterie est...
1: Piquée par les moustiques.
0: Mais non, mais il faut bien dire les choses.
1: Oui, oui.

0: tandis que là, rue du départ à Montparnasse. Ah.
1: Tu risques rien.
0: Tu y vas, tu reviens pas malade.
2: Mais pourquoi vous avez eu la dysenterie?
0: Mais parce que c'est comme ça, on vous dit toujours, ah, faut bien nettoyer les fruits et tout. Tu le fais pendant 2 jours, puis le 3e jour, tu bouffes le fruit.
3: Et paf.
2: Mais alors vous êtes revenu tout maigre,
3: hein? Ah bah, ils sont revenus tout en camion.
0: Non, mais c'est vrai, faut bon, voilà, mais c'est magnifique, en revanche.
3: Ah oui. Wow, bah vu tes toilettes, c'est super.
0: Alors, mais c'est la réalité, c'est ça, la réalité, c'est que sur 20 personnes, on était 17.
2: À aller aux toilettes.
0: Ah oui, oui, oui, oui, oui.
2: Et alors, donc, l'exposition, c'est à partir de quand, je m'emmenais
1: du 3 février.
0: Voilà.
1: Oui. Aux galeries, qui étaient avant les galeries Lafayette, maintenant c'est une galerie.
0: Mais pas du tout.
1: Non,
0: pas
1: du tout.
3: Au bout de la rue de la Gaîté.
0: Les galeries Lafayette, les galeries Lafayette.
1: Avant, il y avait une galerie Lafayette.
0: Mais les galeries Lafayette, c'est rive droite, c'est pas rive gauche.
4: Il y avait des galeries.
0: Là, c'est en immersion. Vous serez carrément devant
4: l'eau. On est sous l'eau.
0: Voilà.
3: Avec tout le temps.
0: Le trésor le plus célèbre des pharaons, vous voyez.
2: Ah bah on a intérêt à retenir nos places maintenant.
0: Ah oui, il est prudent de louer.
3: Oh, il va pas partir. Hein.
0: Et selon une étude de l'ADN...
2: il est poulet de louer.
0: Selon une étude de l'ADN des momies royales, je vous explique quand même les parents, parce que vous m'interrogiez sur les deux parents de Toutankhamon. Bon.
2: Il y aura les deux autres momies, alors.
0: Pardon.
2: Il y aura Akhenaton.
0: J'ai pas dit les grands-parents, j'ai dit les parents.
2: Non, il y aura Nébété et Akhenaton.
1: Non, Nébéta.
3: Nébété.
2: Il y a la momie Nova et Nébéta.
0: Le père de Toutankhamon. Le père de Toutankhamon, Marcel.
3: Il s'appelait Marcel.
0: Marcel Amon, oui, bien sûr. Le père de Toutankhamon est identifié comme étant la momie trouvée dans la tombe KV-55, dont certains égyptologues pensent qu'il s'agit d'Akhenaton. La momie de sa mère, elle, a été trouvée dans la tombe KV-35. Elle a été surnommée The Younger Lady, la dame la plus jeune.
3: À Brigitte.
0: Car elle n'est pas formellement identifiée. Les seules sœurs connues d'Akhenaton sont Satamon, Iset, Enoutaneb et Nébéta. Les trois premières ayant épousé leur père, Amenhotep III.
1: Ah oui, à l'époque.
0: C'était la famille tuyau de poil. Hein. Donc les trois sœurs, les trois premières sœurs ayant épousé leur propre père, Nébéta, Nébéta, elle serait la seule des quatre sœurs
2: à pas avoir épousé son père.
0: Et voilà, mais à avoir épousé son frère.
2: Bah oui, elle était plus jeune.
0: C'est la moins conne des quatre.
2: Bah oui.
4: Elle était
2: fraîche. En tout cas, Akhenaton, c'est celui qui a ce maxillaire très très long. Et les frères Bogdanov voulaient lui ressembler.
0: Non, là vous confondez ça.
2: Mais c'est
0: tout en menton, ça. Ça, c'est tout en menton.
1: Et Akhenaton, il fait du rap.
3: Bah oui. Ayam.
2: Donne ton cerveau à la science, je te jure. Parce qu'il y a des trucs.
0: J'en peux plus, parce que moi, RTL, ils m'ont dit, faites un peu de pub pour ça.
2: Ah oui, parce qu'on est partenaire.
0: Oui, on est partenaire.
2: Ah, on est partenaire des galeries.
0: Oui, des galeries.
2: D'accord, alors tous le 3 février pour voir...
0: Ah mais à partir du 3 février.
3: Oui, il sera là longtemps.
2: Il est là combien de temps?
0: Et la billetterie est ouverte déjà.
2: Mais est-ce qu'on va le voir en chair? En bandelette et en...
1: Mais oui.
2: On va le voir pour de vrai.
3: Ah oui.
2: Immersion, tu seras dans la momie.
1: Oh ben merci, hein.
0: Non mais...
3: Si t'as pas de place...
0: Allez-y dès maintenant. Je vois les auditeurs déjà rouler à tombeau ouvert.
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0: Pour Thierry Bourgeois qui habite Cap d'Agde, quel est le célèbre auteur des androïdes rêvent-ils de moutons électriques?
6: Philippe K. Dick.
0: Asima.
6: Philippe K. Dick.
0: Philippe K. Dick, bonne réponse de Paul Alcarat. Et d'ailleurs, ça a donné quoi, ce livre ?
4: Blade Runner.
0: Exactement. Ça a donné le film Blade Runner. Au départ, le roman s'appelle Les androïdes rêvent-ils de moutons électriques. C'est signé ce romancier américain spécialiste de science-fiction, Philip K. Dick. Il a écrit en 66 ce roman, qui ensuite, dans les années 80, a été adapté par Ridley Scott. Et ça a donné... Blade Runner, qu'est-ce qu'il y a, monsieur?
7: Réa, je me dis que si j'avais le cerveau de Paul, qu'est-ce que je m'en taperais de la meuf?
8: Bah, apparemment, ça a pas l'air fou.
9: Non, j'en serais pas si sûr.
0: Vous connaissez Blade Runner, tout de même.
7: Non, je connais, mais c'est juste que la rapidité avec laquelle il ouvre les tiroirs dans son cerveau pour sortir l'information. Moi, le matin, il me faut 6 minutes pour me demander comment je m'appelle. C'est insupportable.
0: Peut-être vous êtes meilleur en sport. J'ai une question sportive pour Josette Briquet. Madame Briquet habite Monchy-Lagache.
9: Monchy?
0: Oui, dans la Somme. Vous êtes au courant que, évidemment, Djokovic a gagné.
8: Bien sûr. Medvedev.
0: La finale contre le russe Medvedev.
7: 24e grand chelem.
0: Mais il a surtout rendu hommage à un autre sportif au moment de sa victoire.
7: Bien sûr, Kobe Bryant.
8: Kobe Bryant.
0: Ah. Excellente réponse de Guillaume, vous voyez ?
1: Tu vois ?
0: Kobe Bryant, qui était, lui, il faut le dire, basketteur et non pas tennisman, et qui est mort dans un accident
7: d'hélicoptère avec sa fille.
0: D'hélicoptère, effectivement, en janvier 2020. Bravo. Il était tout jeune, évidemment, Kobe Bryant. Quand on doit dire Kobe et pas Kobe, hein, évidemment. Moi, je pense toujours au bœuf de Kobe.
7: C'est pas grave,
8: parce que vous êtes riche. Moi, par exemple, ça me vient pas tout de suite à l'idée.
0: Vous avez jamais mangé de bœuf de Kobe?
8: J'en ai mangé.
0: Voyez.
8: C'était pour faire un bon mot.
1: Et c'est bon.
0: Ah bah oui, vous, à l'Élysée, vous avez dû en manger.
1: Non, pas du tout. J'en ai mangé au Japon.
0: Du bœuf de Kobe.
1: Oui, bah, non. J'en ai effectivement mangé avec un François, mais pas celui auquel tu penses.
9: Ah ouais ?
0: Berléon ?
7: Sacré Fillon.
1: Exactement. C'était avec Fillon.
7: Ah, mais voilà.
0: Mais qu'est-ce que vous avez mangé de bon à l'Élysée pendant que vous étiez là-bas ? Il y avait des bons dîners quand même, j'imagine.
1: Eh ben, il y avait de très bons dîners. Ouais, j'ai mangé de tout, mais il y avait... pas mal de plats qui étaient interdits sous François Hollande.
0: Ah bon, quoi ?
1: C'est pas vrai. Pas de homard, pas de caviar.
10: Tu l'avais mis au régime. Hein.
1: Oui, bah
9: la
1: oui.
9: La poule au pot.
1: Voilà, c'était des plats classiques.
0: Non, et alors, puisqu'on est dans... Vous êtes vraiment bonne cuisinière, Valérie ?
1: Non.
0: Ah bon.
1: Non, mais je suis pas trop mauvaise, je sais faire quelques trucs. Hein.
0: Comment vous la faites
1: mais
0: monter ?
1: J'ai un fils qui est chef aujourd'hui.
0: La sauce de Hollande, comment vous la faites monter ?
7: Non,
1: la sauce hollandaise.
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0: Quelle fut la première vedette à se produire sur la scène de l'Olympia ?
8: Oh !
9: Maurice Chevalier ?
0: Non, pas Maurice Chevalier.
8: Est-ce que c'est un chanteur, un acteur ou quelque chose d'autre ?
0: C'est une femme.
8: Joséphine Baker ?
0: Joséphine Baker, non.
8: La Goulue ?
0: La Goulue ! Bonne réponse de Laurent Baffy. Eh oui.
2: Je ne pas qu'elle avait un spectacle, la Goulue.
0: Ah ben, c'était une danseuse de French Cancan.
8: Elle était tout le premier rang.
0: Elle avait quitté le Moulin Rouge et elle dansait effectivement à l'Olympia quand l'Olympia a été inauguré le 11 avril 1893, puisque c'est le même patron du Moulin Rouge qui a créé l'Olympia. Vous vous rendez compte, à la fin du 19e siècle, oui. 1893.
8: Toulouse-Lautrec dans la salle.
0: Sûrement. Et la Goulue, en tout cas, dansait le Cancan. C'était la vedette du programme. La Goulue à l'Olympia. Vous avez fait l'Olympia, Chantal?
2: Oui,
0: combien de fois
2: l'Olympia, plusieurs fois. C'est très beau comme ça, c'est magnifique.
8: Et la Goulue était sympa ou pas?
2: Oui, elle était dans les coulisses, elle regardait mon spectacle.
8: Moi aussi, je l'ai fait l'Olympia, Laurent, si vous avez des
0: questions. C'est pas vrai.
8: Oui, avec
9: moi aussi, je l'ai fait.
2: T'as pas demandé à toi?
8: Mais je sais pas, j'essaie d'agrémenter un peu.
2: C'est à moi qu'on pose la question.
10: C'est toi, c'est quoi?
2: J'ai adoré faire l'Olympia.
8: Moi, ma spécialité, c'est la cuisine au beurre.
10: Non, mais pourquoi tu as fait. C'est quoi que tu as fait?
8: Je faisais des one-man shows avec des chansons dedans.
0: Il chantait à l'Olympia.
8: Oui, des one man.
0: Il a fait chanteur, Max Boublil.
2: Je me souviens, qu'est-ce que tu chantais ?
8: Oh, ce soir, tu vas prendre
13: Oui, tu vas prendre comme si je sortais de prison après 10 ans de réclusion. Oh, tu vas prendre. Oui, tu vas prendre. J'espère que t'es véhiculé parce que tu pourras plus marcher. Oh, tu vas prendre.
8: Ça, c'était pour toi, Marcella, uniquement
10: non, mais
8: pour
10: là,
8: toi.
10: Écoute.
0: Je sens que ça lui plaît, hein.
10: Ça me plaît, mais tu chantes faux.
8: Non, pas du tout. Alors, je chante pas faux du tout. Amenez-moi une guitare, on va voir si je chante faux.
10: Parce que les paroles sont magnifiques.
8: Elle est agaçante, non?
14: C'est un programme, c'est un programme.
8: Mais qu'est-ce que je vais lui faire à Marcella?
10: C'est magnifique, c'est hyper, hyper romantique, en fait.
0: Pour Maryse Latester, qui habite en Gironde, si vous allez à Haute-Rive, ce sera pour voir quoi?
14: Une statue. Le palais idéal du facteur cheval.
0: Pour voir le palais du facteur cheval, bonne réponse de Franck Ferrand. Vous l'avez déjà vu en vrai? Je parle pas du facteur, hein, je parle du palais, évidemment.
14: Non, le facteur, je risque pas de le voir, mais le palais, soyons très honnêtes, c'est un petit peu décevant.
0: Ah oui,
14: c'est,
0: ah oui.
14: Mais c'est quand même...
0: Conseillez pas d'aller jusqu'à Haute-Rive, alors.
14: Bon,
0: pas pour ça, en tout cas.
14: C'est une curiosité, puis le paysage autour est somptueux.
10: Mais pourquoi s'appelle le palais cheval?
0: Parce qu'il s'appelait comme ça, c'était son nom, Monsieur Cheval, le facteur cheval. Il était facteur, et il avait...
10: Il s'est construit un palais?
14: Il est tombé sur une pierre.
8: Voilà, c'est ça.
0: Et racontez, Monsieur Ferrand.
10: Il a un palais des cartes?
14: C'est ce que dit Laurent, il a trébuché sur une pierre qu'il a trouvé très belle, et après sa tournée le soir, il est venu chercher cette pierre, il s'est dit qu'est-ce que je pourrais en faire. Et il s'est mis, à mesure qu'il faisait des tournées, tous les matins, il ramassait des pierres étonnantes, des racines, des choses étranges, et il s'est mis à faire cette espèce de construction un peu bizarre, totalement fantaisiste.
8: Des bouts d'assiettes.
15: Un peu la maison de Dame Tartine.
14: Mais c'est vrai que c'est un petit peu mal vieilli, parce que ça n'a pas été conçu par un...
0: Voilà. Je voudrais juste m'arrêter sur la précision de Madame Latsou, parce que déjà qu'on ne sait pas, vraiment, pour ceux qui ne connaissent pas le palais du facteur cheval, on ne sait pas bien. Moi, je connais, parce que j'ai déjà vu, il y a même eu un film formidable avec Jacques Gamblin dans le rôle du facteur cheval. Donc moi, je le vois, le palais. Mais pour ceux qui ne connaîtraient pas le palais, je ne suis pas certain, chère Chantal, que votre petite précision ait donné grand chose. Parce que, est-ce que vous croyez qu'on connaît mieux la maison de Dame Tartine que le palais du facteur cheval?
14: Mais quand Franck a dit ça a mal vieilli, il parlait de Chantal.
15: La maison de Dame Tartine, c'est une maison qui est faite de briquet de broc avec des gâteaux.
0: C'est quoi la maison de Dame Tartine?
15: Je ne sais pas. Quoi? Ça, c'est un truc qui m'habite depuis ma jeunesse, Dame Tartine, mais je ne la connais pas personnellement. Voilà.
0: Donc vous dites un truc sans savoir ce que c'est.
15: Oui, mais ça, je trouve ça intéressant. Les gens vont aller voir, vous savez, c'est ça aussi la radio.
0: Parce qu'en plus, vous n'allez pas prendre ce que c'est que la radio.
15: Les gens vont,
0: vous n'allez pas aller voir le type qui dit que je dis 2 euros, vous.
15: Les gens vont se documenter sur Dame Tartine. Et toi, tu m'as dit que tu connaissais...
14: Dame Tartine? Oh, bah, par cœur.
15: Ben voilà, tu vois.
0: Non, mais moi, je connais Dame Tartine.
8: Ah.
0: Parce que j'ai vu la bande dessinée quand j'étais gamin. J'avais Dame Tartine, elle, c'est une sorcière qui se balade sur un balai dans le ciel. C'est ça, Dame Tartine.
15: Elle a une maison bizarre.
0: Mais je me souviens pas de la maison de Dame Tartine.
15: Vous n'avez pas tilté sur la maison.
0: Mais c'est pas ça, c'est que vous me surprenez en voulant aider nos auditeurs à identifier le facteur du palais cheval en disant oh, ça ressemble à la maison de Dame Tartine.
8: Que personne ne connaît.
15: Mais moi, pour me suivre, si vous voulez.
0: Oui.
15: Rien n'est jamais fini.
0: Ah non, ça.
8: Ça, on a vu.
14: C'est quoi le but, Laurent?
0: Enfin, Chantal, merci pour.
15: J'aime bien donner des précisions aux gens parce qu'après, ils sont perdus. Mais non, mais ce garçon qui est tombé sur une pierre, moi je comprends très bien.
8: Ouais.
15: Je suis tombé place de la République jeudi soir.
0: C'est pas vrai.
8: Non.
15: Si, parce que figurez-vous qu'il n'y a plus de station
0: c'était
15: de taxi.
0: C'était pas mardi soir plutôt.
15: C'était jeudi soir.
0: Très bien.
15: Je connais ma vie.
0: D'accord.
15: C'est... Pourquoi vous voulez vous immiscer dans ma vie?
8: Mais voilà. C'était une manif pourquoi que tu faisais?
15: Je faisais pas de manif.
8: Contre
15: la
8: mort.
15: Je sortais de l'Alhambra. Je sortais de l'Alhambra et j'avais un dîner d'anniversaire après. On m'attendait pour souffler les bougies. Je suis extrêmement attendu dans les dîners. Bon. Et donc, avec Michel, on s'est retrouvé place de la République. Pas
0: non.
15: De station de taxi.
0: Sans rire. Non.
15: Rire, ouais, vraiment sans rire. Et j'en trouve un, mais très loin devant le De Jazé.
0: Oui.
15: Je cours, parce que j'aime bien courir.
0: Oui.
15: Je cours.
14: Et que tu cours bien.
15: Et il y a 2 marches pour aller sur la chaussée.
0: Oui.
15: J'attends, je traverse. Donc
0: j'espère qu'il y a une chute.
8: Bah non, bah oui.
15: Je glisse sur une canette de bière écrasée sur la 2e marche. Je glisse et je fais un vol plané comme ça. On m'a vu, Michel va me partir
8: mais
15: comme
8: non.
15: Ça.
14: Par-dessus le déjeuner.
15: Je suis tombé sur le
14: taxi.
15: Non, presque, mais sur le chaussée.
8: Sur le quoi? Sur le chaussée.
0: Manifestement, il y a encore des dents sur place.
15: Sur la chaussée.
14: Elle se on aura dit Dame Tartine.
0: La suite après la pub.
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0: Les questions littéraires du jour, je vous ai prises assez simples. Hein. Regardez la composition de l'équipe Bernard. Aujourd'hui.
14: Vas-y Bernard, on croit en toi.
0: Et je me suis... Non, là, franchement, c'est un roman très célèbre. Il s'agit de...

0: trouver et le titre du roman et son auteur, évidemment. Mais quand je vais vous dire que l'héroïne principale est une provençale blanchisseuse qui, de temps en temps, d'ailleurs, se bat au lavoir, qu'elle est boiteuse en plus.
1: L'Assommoir de Zola.
0: Excellente réponse de Caroline Diamant. Non mais là, voyez, Caroline, là,
1: vous vous rendez compte.
0: Là,
1: que
0: c'est votre côté merdonie qui est ressorti.
2: Oui, oui.
0: Mais oui, elle se bat, Gervaise Macquart, c'est son nom. Elle se bat effectivement au lavoir avec celle qui va épouser son amant, évidemment Auguste Lantier. Puis finalement, un peu plus tard, elle épousera Coupeau, un ouvrier zingueur à qui elle finit par céder parce que il est amoureux d'elle. Ils auront une fille. D'ailleurs, comment s'appelle la fille?
1: Je ne me souviens pas.
0: Ah bah c'est l'autre roman célèbre.
1: Ah bah Nana.
0: Nana. Deuxième bonne réponse. C'est bien, Caroline. Là, je suis très, très fier de ma Caroline. Vous voyez, c'est pas la Caroline qui chipote, la Caroline qui ceci, la Caroline qui dit je sais quand elle sait pas. C'est pas la Ariel qui va dire « Ah bah oui, je crois qu'Éric Satie... » Ah oui, vous saviez qu'Émile Zola avait un frère qui s'appelait Gorgon. Là, il s'agit de retrouver le nom d'un grand romancier qui d'ailleurs ne s'est jamais fait naturaliser français. Il faut dire qu'il était apatride, interdit de séjour dans son pays d'origine. Et sur ses livres, il y avait très rarement son prénom, parfois l'initiale, parce qu'il disait « j'ai un prénom de coiffeur ».
3: Ah, Jean-Louis David.
2: Romain Gary,
0: non.
1: Prénom. En tout cas, apatride, ça veut dire que c'est quelqu'un qui a vécu la Seconde Guerre mondiale.
0: Oui, bien sûr.
1: Voilà, et qui devait être d'origine de l'Est ou polonais.
0: Absolument, apatride, interdit de séjour dans son pays, vivant à Paris, mais jamais naturalisé français.
4: Ah, je crois que je sais, Tristan Tzara.
0: Ah non, du tout.
4: Chandler.
1: Tristan Tzara, je crois qu'il était en France avant la guerre.
0: Et puis là, il s'agit donc de trouver quelqu'un. C'est vrai qu'on appelle plus souvent par son nom de famille sans citer son prénom, parce que lui-même a rarement fait imprimer son prénom sur ses livres.
4: Ex-Braya.
0: Pardon.
4: Ex-Braya,
0: non.
1: Céline. Il n'a pas beaucoup écrit.
0: Céline, non.
2: Il est mort quand, Laurent?
0: Bon, il est mort à un moment donné. En 95, si ça peut vous aider.
1: Ah, vous voyez, oui.
0: C'est pas il y a si longtemps que ça, au fond.
2: Oui.
1: C'est il y a 26 ans, quand même. Presque 27.
0: Tout passe, qu'est-ce que vous voulez que je vous dise?
1: C'est un nom à consonance polonaise.
0: Ah, il n'est pas polonais, donc pourquoi il aurait un nom à consonance polonaise?
1: Non, mais il est peut-être roumain, il est d'Europe de l'Est.
0: Ah, ça se rapproche, ça brûle.
1: Roumain.
2: Ionesco.
1: Ah, il est roumain.
2: Ionesco.
4: Ah, est-ce que ce serait pas Cioran.
0: Bonne réponse d'Ariel Dombal. Et son prénom, donc?
4: Émile
0: Cioran, voilà, effectivement, Émile. Et il n'aimait pas son prénom Émile.
1: Pourtant, c'est très beau, c'est
2: le prénom de
0: coiffeur. Et je vois pas trop pourquoi il disait c'est un prénom de coiffeur, parce que j'ai pas connu de coiffeur.
4: Eh ben, c'est Cioran, il a été de l'inconvénient d'être né.
0: Émile, c'est vrai que c'est pas un prénom déshonorant, il y a des Émiles.
1: Non, c'est le prénom de mon grand-père, je trouve que c'est très joli.
0: Et il était coiffeur?
1: Il était pas coiffeur, mais en revanche, non, je l'ai pas connu.
5: T'es pas Émile Louis?
1: Mais en revanche, c'est vrai que le diminutif peut devenir Mimille.
0: Ah, Mimille.
1: Ouais, et Mimille, c'est pas super chic.
0: Ah, ça, c'est vrai. Mimille. Voilà. C'est vrai que si on l'appelait Mimille Cioran.
1: Mimille Cioran, ça fait plus.
3: Mimille
1: pas.
3: Mimille, tu me fais un brochure.
1: Non, Mimille, non, je sais pas. Mimille, tu me fais un brochure. Tu me fais le plein.
3: Oh.
1: Enfin, tu me fais le plein.
0: On a beaucoup d'émissions.
2: C'est vachement bizarre. Mimille, tu me fais le plein, c'est bizarre.
6: Tu vois le boulot.
4: Garage.
0: Vous avez connu un Émile qui vous a fait le plat, donc.
1: Mais non ! C'est un grand-père que je n'ai pas connu, Émile, la chair dont j'ai la bouche.
5: Et tu, comment tu sais qu'il a ta bouche ?
2: Parce qu'elle a la moustache.
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0: Une question d'actualité pour Nicolas Engendre, qui habite Fresnes-sur-Escaut, c'est dans le Nord. De quel célèbre stégophile parle-t-on beaucoup dans la presse aujourd'hui?
6: Dupontal?
9: Bah oui, alors, non, d'accord. Non,
10: c'est non, quand non. On est fan de Stégolène Royal?
0: Non.
6: Alors, est-ce qu'il y a des stégophiles autour de nous, là?
0: Je ne crois pas, je ne crois pas.
6: Est-ce que c'est...
9: Ça vient du grec, stégos?
6: Oui, on t'a fait grec, attends.
10: Je peux faire,
9: oui. Moi, j'ai
0: absolument,
9: pas
0: si vous savez
6: oui,
0: ce que...
6: Fait, tu t'es fait un grec, oui.
0: C'est vrai que si vous savez ce que veut dire stégo, ça va vous aider. Ça, voilà. C'est vrai.
6: Tu sais ce que ça veut dire?
9: Oui, je cherche. Ah bah si tu te cherches.
6: Ah bah, alors maintenant, il faut que je me teste. T'es comme Paul. Paul.
0: Paul Aïcarat.
9: Oh, elle a dit donc. Elle attaque sur les chapeaux de roue 2024.
6: Moi aussi, hein, j'ai fait grec. Je sais qu'andros, ça veut dire confiture.
2: Excellent.
10: C'est un français,
6: c'est un homme politique qui est stégophile?
0: Non, c'est pas un homme politique.
10: Il est français, le stégophile?
0: Il est français. C'est d'ailleurs une question stégophile que j'ai déjà posée aux grosses têtes il y a plusieurs mois, voire années de ça. Mais là, il se trouve qu'effectivement, on parle beaucoup de ce plus célèbre des stégophiles dans les journaux.
6: Est-ce que c'est un homme de radio?
0: C'est vrai que parfois, il fait de la radio. Ça lui arrive.
6: Ah, il exerce encore. Il n'est pas pénalisé d'être stégophile?
0: Ah non. Ah, il a failli l'être gravement.
6: Il a failli l'être gravement.
0: Ah oui.
6: Donc c'est qui aime quelque chose.
10: C'est un artiste alors.
0: Un artiste, en tout cas le stégophile en question est un artiste, oui.
9: Est-ce que c'est quelque chose qu'on aimerait être?
0: Vous?
9: Oui.
0: Ah le jour où vous êtes stégophile, prévenez-moi.
2: Ah, donc c'est tout l'inverse de Caro alors.
6: Alors c'est quand on grimpe sur les immeubles?
0: Oui, bravo.
10: Sylvain Tesson.
0: Et voilà. C'est Sylvain Tesson, bonne réponse. Isabelle Mergaud, aidée par...
2: De grimper sur les bâtiments, c'est quoi?
0: Aidée par Monsieur Bellamy.
6: Quand tu sais que tu grimpes comme ça, à main nue sur les bâtiments...
2: Il est stégophile?
0: Voilà.
6: Ah, voilà.
0: Spider-Man est stégophile, c'est même peut-être le plus célèbre des stégophiles, Spider-Man. Mais chez nous en France, en tout cas, c'est Sylvain Tesson qui d'ailleurs a failli en mourir, puisque...
6: Bah oui.
0: Effectivement, oui. Il a chuté, c'est pour ça qu'il
9: à
0: a
9: la montagne.
0: Encore ce léger handicap facial, on va dire, même s'il a été bien opéré depuis. Et on parle beaucoup de Sylvain Tesson ces jours-ci, parce que vous savez qu'il y a eu une pétition de certains intellectuels qui pensaient qu'il ne fallait plus qu'il soit parrain du printemps des poètes, mais il n'empêche que cette pétition ne donnera rien parce que
10: j'espère que non.
0: D'ailleurs, j'ai regardé, il n'y a pas un nom
10: qu'on connaît.
0: Il n'y a pas un nom qu'on connaît.
10: Généralement, les poètes classiques modernes, on les connaît pas trop, quoi.
0: C'est vrai,
10: bon,
0: c'est vrai.
10: Donc là,
0: bon, en tout cas, voilà, Sylvain Tesson restera parrain du printemps des poètes. Et il se trouve qu'effectivement, il est stégophile, c'est-à-dire, chère Caroline, puisque je vois que vous voulez pratiquer ce nouveau sport...
6: On est stégophile quand on la grimpe, surtout.
9: Mais ça va pas,
2: ah, la mauvaise, elle est mauvaise.
0: On peut s'accrocher au balcon. Hein. Non, mais c'est vrai que c'est assez curieux et c'est très dangereux parfois, parce que la preuve, ça a failli lui coûter la vie à Sylvain Tesson. Bonne réponse collective. Pour Romain Larue, qui habite le Fenouiller, c'est en Vendée, le Fenouiller. Pouvez-vous me dire ce qu'on appelle le mal du mouton chez les Italiens ou le mal des poules en Allemagne?
10: C'est quand on s'endort pas et qu'on n'arrive pas à compter les moutons?
0: Non.
9: Le mal, M-A-L-E ou le mal?
0: La maladie, si vous préférez. La maladie du mouton en Italie.
9: Bah le mouton fou, et comme la vache folle.
2: On appelle ça le halal.
9: Non, si mais c'est pas Rémi. Si beau, il irait pas autour. Ah ouais.
10: Est-ce que ça a à voir avec le mouton de Panurge?
0: Ah non, pas du tout.
6: Non.
9: Alors ça touche la moule. La moule.
10: Alors ça s'appelle une MST.
6: T'es dans un état, quoi.
2: Tu m'as compris.
9: J'avais lavé mouton et poule.
10: Le mal de la poule, c'est le coq.
6: Non, mais c'est pas la question, bel ami. Arrêtez l'alcool.
10: Oh la vache. C'est vrai qu'il est
6: Laurent Ruquier.
9: Elle est du bien.
6: Laurent Ruquier. Laurent Ruquier, écoutez-moi.
0: Oui, ils avaient l'air beau.
6: Mais attendez, maintenant, ça va être comme ça. Alors, en Italie, c'est le mal de la poule et du mouton, c'est en
0: oui.
6: Italie.
0: En Italie, c'est la maladie du mouton. En Allemagne, c'est la maladie des poules. Et chez nous, on appelle ça encore autrement.
9: Ah, la coqueluche. Je sais ce que c'est.
10: La coqueluche.
0: La coqueluche. Bonne réponse de Stevie.
2: Ah, pardon, Macaro.
9: J'allais dire la varicelle.
10: Ah, t'allais dire la varicelle.
2: Et oui, donc j'ai sauvé le truc.
0: Chez nous, c'est le mal du coq, le chant du coq, d'où le nom coqueluche. Car effectivement, quand on respire mal à cause de cette maladie, ça fait un bruit qui ressemble au chant du coq. Je sais pas pourquoi les Italiens comparent ça à un mouton et effectivement les Allemands à une poule, mais chez nous, c'est plutôt un coq.
6: Mais le mouton, peut-être qu'en Italie, ça désigne quelque chose.

0: qui se rapproche au mot coqueluche pour le moutonolouche.
1: Moutonolouche.
0: Non mais c'est peut-être pour
2: sûrement,
0: ça aussi.
2: Ouais,
0: non,
2: ouais.
0: C'est pas à cause du.
2: Alors Isa, mais... avec tout le respect que je te dois, on passerait pas à la question suivante. Quand même.
0: Mais pourquoi tant de laine?
3: Tant de laine pour le bout.
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1: Ah tiens, il y aura un documentaire la semaine prochaine sur Hans-Jürgen Zöring.
0: Ah, ah bah, super voilà.
1: Alors évidemment, cet Allemand, tout le monde ne connaît pas son nom et pourtant, en France, on retient son nom, au point même qu'il y a un documentaire qui lui soit consacré à Hans-Jürgen Zöring. Mais qui était-il ?
0: Il étudiait les animaux.
1: Non, pas du tout.
6: Et il a fait un monument.
1: Non plus.
7: Il vivait en France ?
0: C'est son vrai nom.
1: C'est son vrai nom, Hans-Jürgen Zöring.
6: Il vit en France
1: que... ou Zöring, hein, vous prononcez comme oui. vous voulez. Ça s'écrit S-O-E-H-R-I-N-G.
7: Il vivait en France ?
1: Alors, il a vécu en France, et puis il est mort au Congo, pour tout vous dire.
7: Et en quelle année il est mort ?
1: Ah, il est mort en 1960.
0: Il a eu un rôle important pendant la guerre ?
1: Ah, ça, alors, important, ça dépend ce que vous appelez important. Mais il était en tout cas un officier allemand pendant la guerre, oui.
0: Je le connais. Il a été l'amant d'une femme célèbre.
1: Oui.
0: Et il faut retrouver la femme.
6: Bah, je dis, c'est pas... C'est, bah,
7: Christine de Chanel ?
0: En quelle année
7: de
0: Arletty.
1: Ça a été évidemment l'officier amant d'Arletty. Bonne réponse de Christine Bravo et Isabelle Mergault. Membre de la Luftwaffe pendant la Seconde Guerre mondiale, il a eu une relation avec la comédienne Arletty. Il y aura tout un documentaire hein, sur Arletty.
0: Ah bon ?
1: Oui, hélas, je t'aime, c'est le titre de ce documentaire sur France
7: ouais,
1: 5. C'est pas mal
7: titre.
1: Comme titre.
7: Ouais,
1: hein. Hélas, je t'aime. Nous sommes seuls l'un pour l'autre et que le monde aille à sa perte. Voilà ce qu'elle écrit, Arletty, à son
0: l'aimait.
1: Officier.
0: Elle
1: peut arriver.
6: Des fois, l'amour, il prend des chemins, on choisit pas forcément, tu vois. Le...
1: Ah oui.
6: Oui, bah, c'est vrai, les sentiments.
1: Vous avez des relations avec un Allemand, vous.
0: Moi, oui.
6: Oui, j'ai été qu'un Allemand, oui. Oh, oui.
0: Et ils sont bien, les Allemands. Hein.
6: Oui, ils sont bien.
7: Ils sont mieux que les Japonais, hein.
2: Alors, pourquoi, Valérie, c'est-à-dire?
1: Oui, mais vous avez plus vos chances, ils sont kamikazes. Non, mais c'est vrai que vous avez connu un Allemand, mais pas un Allemand pendant la guerre, Christine.
6: Non, j'ai connu un...
0: Mais hein? Tu t'appelles Christine, toi?
6: Non, je sais pas.
1: Bah, chacun
6: oui.
1: son tour. Hein.
7: Chacun son Allemand.
0: Moi, c'est le héros de mon livre Foudre. C'est mon
1: vous l'avez connu aux Jeux Olympiques.
0: Aux Jeux Olympiques d'Atlanta, journaliste. Et toi, ton Allemand, il était comment?
6: Il s'appelait Mustapha.
2: Mais c'est pas vrai.
1: Mais si, il nous en a souvent parlé. Ouais, son allemand, Mustapha qui a volé, je sais plus quoi chez lui.
6: C'était un germanico-marocain.
1: Il avait volé quoi dans la vitrine de votre maman?
6: Sa carafe Baccarat. Elle n'a jamais été restituée à la France.
1: Et vous l'avez revue ou pas?
6: Non, figurez-vous quand même. Vous voyez la nature humaine, hein, ils sont allez, ils sont incroyables. Figurez-vous qu'il m'a largué comme une merde. Oh, il est parti, reparti à Francfort avec la carafe qui m'a volé à ma mère. Eh ben, quand j'ai commencé à être un peu connu de la notoriété, qui c'est qui est revenu devant ma porte? Qui c'est qui est revenu devant ma porte?
7: Mustapha.
6: Et la carafe. Et qui me dit, j'ai changé, tu m'as connu à une époque où j'étais pas bien, je t'en prie, laisse-moi revenir. J'ai dit, bah non, moi aussi j'ai changé. Hein en plus, il vient même pas avec un bouquet de fleurs pour...
0: Ou une carafe.
6: Il vient avec un paquet de quoi? Un paquet d'Haribo, mais enfin, m'a vraiment préparé une conne. Là, je dis, rentre en Allemagne, allez, dégage. Allez, hop.
0: Et t'as pas...
6: Oust.
0: Bravo.
2: Mais il l'a planqué où, la carafe?
6: Mais tous, vous savez, tous mes ex, ils sont revenus. Tous.
0: C'est pas
6: alors
0: vrai.
6: Qu'ils m'ont tous... Parce que moi, en amour, je suis souvent la victime. Je suis jamais le bourreau. Hein. Moi, je suis celui qui
2: connaît comme même dans la cage, la cage.
6: Et ben, ils sont tous revenus à Paris, je dis franchement. Hein.
7: Mais tous.
1: Ça fait du monde dans l'escalier.
6: Ah, oh, bah oui, hein, c'est. Mais j'ai dit non, allez, dégagez. Les gens sont terribles.
1: Mais enfin, il faudrait peut-être que vous les gardiez un peu plus longtemps aussi. Pardon, hein, je veux pas me mêler.
6: Mais qu'est-ce que vous en savez? Vous savez, j'ai eu des relations longues, monsieur Riquier. J'ai
0: trois jours.
6: J'ai fait des relations
0: plus longues. C'est qui t'a volé 150 000 euros?
6: Oui, c'était. Oui, ah oh, oui.
1: Stéphane Plaza.
6: Ah oui, bah.
2: Mais c'est dingue, si tu fais pas du tout gay.
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1: À l'occasion et à l'attention surtout de Madame Lampe, Sabine Lampe, qui habite... Pourquoi ça vous fait rire?
8: Parce que c'est...
7: Parce que les lumières.
8: Voilà, parce que la lumière, parce que le philosophe, c'est la lumière.
1: Alors Madame Lampe, elle habite Aix-en-Provence, Madame Lampe.
8: Est-ce qu'elle est posée?
1: Oui, elle va très... Alors, écoutez...
8: Bah oui, mais bon...
3: Oh, c'est rigolo, Laurent.
1: Ah oui, c'est son mari qui s'en fout plein la lampe.
3: Voilà.
1: Alors écoutez, qui en tout cas est connu évidemment pour avoir répondu à Alexandre le Grand, ôte-toi de mon
3: Diogène.
1: Soleil. Pardon.
3: Diogène.
1: Diogène, bonne bravo réponse.
8: Bravo Vincent.
6: Ôte-toi de mon soleil, c'est ça.
1: Vous pouvez expliquer un peu cette phrase, ôte-toi de mon soleil.
3: Alexandre le Grand, immense empereur, vient voir par sa réputation incroyable Diogène, le sage qui était un peu fou, mais
1: Diogène de Sinope, pour être précis.
3: Exactement.
6: Il vit dans un tonneau.
3: Et il lui dit, oui, qui vit dans une jarre en fait, mais on dit un tonneau. Et en fait, Alexandre lui dit, écoute, je t'admire, j'étais moi-même élève d'Aristote, hein, Alexandre le Grand, élève d'Aristote. Dis-moi ce que tu veux, j'accomplis tous tes désirs. Et Diogène répond, ôte-toi de mon soleil. Tu me fais de l'ombre, dégage. Voilà.
6: C'est pas sympa.
3: Et on connaît pas la réponse d'Alexandre, mais elle est formidable. À l'école d'Aristote, je peux voir ton orgueil à travers tes haillons.
1: Waouh! Si en plus on a un complément d'information.
8: Ah oui, non, mais on a élevé le niveau, là.
1: Ah là, vous ne faites pas preuve d'impéritie, monsieur.
3: C'est pour ça que je connaissais pas ce mot, d'ailleurs.
1: Monsieur Cespedes.
6: Les gens vont zapper.
1: Restons justement avec une personnalité star de la philosophie qui, pourtant, a préféré une épée à un long discours lors d'un voyage en bateau aux Pays-Bas. On est en 1620. Qui a sorti son épée pour se défendre plutôt qu'un long discours?
3: Spinoza?
1: Ah, Spinoza, non.
3: Ah, alors Descartes ou Spinoza?
1: Pardon?
3: Descartes.
1: Descartes, excellente réponse. C'est Descartes, René Descartes. Comme quoi, on a beau être philosophe, parfois une arme, c'est plus utile que le vocabulaire.
3: Ah oui, complètement, oui.
1: Il paraît qu'il voulait le dépouiller, il était sur un bateau, les mariniers se sont dit, tiens, ni vu ni connu, on peut assommer notre passager, en l'occurrence, c'était le philosophe René Descartes, on va le jeter à l'eau, on va se partager ses affaires, mais avant qu'ils mettent à exécution leur plan, Descartes leur a fait face, il a compris évidemment ce qu'il attendait, qu'est-ce qu'il a fait plutôt que...
7: décider... De dire, je pense, donc je suis.
1: Voilà, il a sorti une épée, parfois il vaut mieux quand même être plus direct.
8: Oui.
1: Hein, c'est mieux qu'un long discours. Et grâce à son épée, il a effectivement fait démonstration de force et il n'a ainsi pas été dépouillé sur ce fameux bateau. Maintenant, j'aimerais que vous retrouviez, ce sera deux questions littéraires à suivre pour Francine Lambert qui habite Abbeville, que vous me retrouviez cette œuvre publiée en 1762, œuvre à la fin de laquelle le héros principal se marie avec Sophie. De qui s'agit-il?
8: Je comprends rien. Vous pouvez reposer la question parce que je comprends rien.
1: C'est pourtant
8: tout.
1: Pas très compliqué. Alors,
8: c'est un livre?
1: Il doit y en avoir un bouquin. Dans ce bouquin, il y a un héros.
8: Oui.
1: Le bouquin a été publié en 1762. Et à la fin du livre, eh ben, voilà typoque, le héros, il se marie avec Sophie.
8: D'accord.
1: T'as pigé?
8: Donc, ok.
6: Mais c'est pas une histoire d'amour.
8: Alors Voltaire?
7: Est-ce que ce n'est pas Voltaire? La comtesse de Ségur, malheurs de Sophie.
1: Ah, les malheurs de Sophie, heureusement, elle se marie à la fin.
6: Ce n'est pas une histoire d'amour.
1: Ce n'est pas une histoire d'amour. Non.
6: C'est juste à la fin qu'il y a une histoire d'amour.
8: C'est un philosophe des Lumières?
1: C'est un philosophe des Lumières, très connu évidemment.
3: Ah, Diderot?
1: Diderot, non. Et je vous demande l'œuvre, hein, le titre de l'œuvre, le nom du philosophe si on peut aussi, mais c'est surtout l'œuvre. Et à la fin de cette œuvre, effectivement, le personnage principal se marie avec Sophie.
8: Rousseau?
3: Montesquieu.
1: Pardon?
3: Montesquieu,
1: non.
8: Rousseau?
1: Alors, Rousseau, mais quoi de Rousseau?
7: Les Confessions.
1: Non.
8: Oui.
1: Qui se marie avec Sophie?
8: Les Rêveries d'un promeneur solitaire?
1: Ah non plus, non. Mais c'est bien essayé, ça montre que vous en avez...
3: Émile?
1: Pardon?
3: Émile?
1: Expliquez.
3: Il éduque Émile, enfin lui qui a abandonné ses enfants à l'hospice. Il donne un grand cours d'éducation et son élève s'appelle Émile et il se marie avec Sophie.
1: Et le livre s'appelle Émile ou de l'éducation. Excellente réponse!
3: J'ai eu chaud.
1: De Vincent Cespedes.
6: Bravo.
8: Ah oui, et c'est moi qui ai trouvé l'auteur quand même.
1: C'est vrai, vous avez trouvé Rousseau, mais enfin vous
8: non,
1: pensez
8: mais
1: que c'est...
8: Dire. Ouais.
3: On partage.
1: Vous m'avez dit Rousseau, mais vous parliez du mec qui a fait le code de la route, alors. C'est pas la même chose.
6: Il a abandonné ses enfants, Rousseau?
3: Ah oui, cinq.
1: Cinq enfants qu'il a abandonnés.
6: Ça, c'est pas bon,
3: mais pourquoi?
1: Et malgré ça, il a fait...
3: Pour pouvoir disserter, parfois, pour philosopher, faut...
6: Ah, vous avez abandonné vos enfants aussi?
8: Et vous avez des enfants, Vincent, ou pas?
3: J'en ai trois, oui.
6: Ils avaient abandonné où?
3: À moitié.
1: Non mais lui, il a quand même carrément fait un traité d'éducation, parce que c'est ça, hein, Émile, ou de l'éducation, c'est comment éduquer ses enfants. Oui. Quand on a abandonné les siens, il faut quand même être gonflé.
3: Mais parfois, penser, c'est compenser.
1: Oh.
3: Ah bah
1: ah oui, c'est vrai. Là. Ça c'est une phrase qu'on dit en début de semaine. Une autre question littéraire pour Jocelyne Bassager qui habite Valence. Et là, alors là vraiment c'est à la portée de tous puisque je vais vous demander le nom du plus célèbre roman écrit par James Fenimore Cooper.
9: Il est connu sous un autre nom.
1: Non, c'est son nom d'écrivain, James Fenimore Cooper. Mais c'est vrai qu'on le connaît essentiellement pour un roman, même si je peux vous donner les noms des romans qui ont précédé ou suivi son roman principal. Mais c'est celui-là que je vous demande.
8: Et
1: je
8: peux même allez-y vous dire... sur les noms précédents.
1: Bien sûr, je peux même vous les donner en langue originale. Parce
9: non,
1: que
9: non, en français.
1: Je sais que vous aimez bien mon anglais ou mon américain. The Deerslayer, ça c'est le livre précédent. Et The Pathfinder. Ça, c'est le livre suivant.
9: Pathfinder.
1: Pathfinder, si vous préférez.
8: Est-ce qu'on peut avoir le pitch du livre dont vous parlez?
1: Ah non, ça, vous n'aurez pas le pitch. Ah.
9: Vous avez, est-ce que vraiment le 20e siècle, ça a marqué la littérature du 20e siècle?
1: Ah, c'est un livre très très connu qui a été adapté évidemment au cinéma en plus.
9: Est-ce que vous avez les titres en français?
1: Ah, bien sûr. Alors, le livre précédent s'appelait Le Tueur de Daims, c'est The Deerslayer, et The Pathfinder, en France, a été traduit sous le nom Le Lac Ontario.
8: Bon, c'est Le Chien des Baskerville.
1: Le Chien des Baskerville, non. Ça, c'est, c'est Sherlock Holmes, le chien
3: Est-ce qu'il y a le mot Lady dans le titre?
1: C'est Conan Doyle. Non, il n'y a pas Lady dans le titre.
9: Est-ce que l'auteur est encore vivant?
1: L'auteur, non.
7: Mais non.
1: Je vous parle d'un livre qui a été publié en 1826.
9: Ah oui, d'accord, pardon. Donc, il y a eu des films célèbres liés à ce livre? Ça a été adapté au cinéma.
1: C'est même devenu une expression d'ailleurs ce titre de livre écrit par. Alors c'est vrai que l'auteur on le connaît moins que le nom de son livre. Voilà pourquoi ma question est piège. James Fenimore Cooper.
9: On a tous vu le film.
8: À c'est une héroïne.
1: Ah non.
8: C'est
1: non,
8: une
1: non.
8: femme l'héroïne.
1: Ah, non non.
9: Est-ce qu'on a tous vu le film? Il est passé tout le temps à la télé. C'est un film culte.
1: Oui, mais c'est plus que le film. C'est une expression qui est restée dans la vie publique.
8: Et qu'on l'utilise pour dire quoi?
1: Ah bah par exemple. J'ai bien envie de dire que peut-être Monsieur Cespedes dans cette émission pourrait être celui qui correspond le mieux au titre de ce livre.
9: Ah oui, oui. Le dîner de cons?
1: Mais non. Non.
3: Donc on emploie cette expression dans la vie courante.
7: La première fois,
3: on emploie cette expression dans la vie courante.
1: Oui, un peu.
9: Est-ce que ça veut dire qu'il y a une seule personne intelligente dans une assemblée de gens débiles?
1: Oui, c'est un peu
9: voilà,
1: ça.
9: Je sentais bien.
7: Le dernier des Mohicans.
1: Qui a dit ça?
7: Moi.
1: Et c'est le dernier des Mohicans. Bonne réponse.
7: Bravo, Michel.
1: De Michel Bernier.
3: Magnifique.
1: Et oui, le dernier des Mohicans. Tout le monde connaît ce titre, le titre de ce roman, c'est le dernier des Mohicans. Et on connaît moins l'auteur, James Fenimore Cooper, dernier des Mohicans, qui nous emmène évidemment dans l'Amérique du Nord pendant la guerre de la conquête, des affrontements entre Français et Anglais, en toile de fond évidemment de réserves indiennes, puisque les Mohicans c'était évidemment des Indiens à l'époque. Le dernier.
7: Comme les Sioux, quoi.
1: Oui, ça c'est une précision très importante.
7: Non, mais on peut pas tellement citer de tribus indiennes.
1: Ah bah si, je peux vous en citer 10 000.
7: Les Apaches, les Sioux,
3: les Comanches.
1: Voilà, je peux vous dire ça commence mal. Et puis aussi, comme on est au bout de cette séquence, il est temps de tourner la page. Et là, vous avez tous les Indiens d'un coup.
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1: Madame Le Marchand nous a fait profiter de sa jolie culotte en plus en coulisses.
9: Elle a une culotte aujourd'hui.
1: Elle est habillée de plus en plus court. Et j'ai été obligé quand même de la prévenir parce que quand je suis arrivé, il faut que je vous explique. Il y a un petit salon, il y a un café. Là, les grosses têtes sont en train de discuter. Moi, je suis arrivé. La plupart étaient là, à part évidemment Monsieur Titoff qui ne faillit jamais à sa réputation. Mais les autres étaient déjà là. Oui, vous avez loupé la culotte, vous. Et moi, je m'installe et je vois évidemment que cette pauvre Karine Hélène, elle se rend pas compte que tout le monde voit sa culotte. Les autres ne mouffetaient pas. Il y en a un, je vais vous dire, je vous jure, il y en a un, il prenait des photos.
12: Laurent, c'est faux. Je cherchais un numéro de téléphone sur mon écran.
1: Et moi, bon ami que je suis, parce que je suis un ami pour Karine Lamarchand. J'ai dit, Karine, on voit ta culotte.
3: Vous êtes un ami,
1: je peux même vous dire, elle est noire, transparente en dentelle.
12: Moi, c'est pas témoin la couleur, c'est
1: surtout
12: la transparence qui m'a.
3: C'est pas que vous êtes un ami, c'est que ça ne vous a

0: t'intéresse pas, la culotte de Karine.
1: Bah si.
2: Si, si, si.
1: Quand même. Même.
0: Et on était très contents du coup que Christine soit en survêtement.
3: C'est vrai que ce survêtement est surprenant quand même, il faut bien dire. Pourquoi vous venez en survêtement
4: parce que
3: bleu?
4: Je fais du sport. c'est la marque de vos chaussures.
3: Le coq, ah non, c'est Adidas.
4: Bah. Et ben moi, et
3: tu, à d'ici, je voyais le coq un... sportif.
4: Et comment vous pouvez voir le coq sportif?
3: Parce que je vois une poule qui ne l'est pas.
0: De toute façon, Christine est arrivée énervée.
5: Mais ça existe encore, le coq sportif?
3: Oui, bah, c'est oui. Encore.
4: Ouais. Et nous, on est, Laurent et moi, on est très Adidas. Parce que vous savez que...
1: Qu'est-ce qu'elle va, comment elle
4: regardez,
1: va
4: regardez, il a tout... Et vous ferez gaffe, parce que là, moi, je vais repartir chez moi dans, bah, après-demain, là, mais vous ferez attention.
3: Il y a quand même des bonnes nouvelles en cette rentrée.
4: Il a toutes les couleurs de gazelle Adidas. Ah, vous allez voir.
3: J'ai une paire de chaussures Adidas,
4: non,
3: mais bon...
4: ça, c'est pas vrai.
3: Mais puisque je vous le dis, deuxième. C'est quand même ce que j'ai comme chaussures.
4: Non, non, vendredi, vous aviez une paire d'Adidas, c'est pas les mêmes.
3: Eh ben, des blanches, mais je les ai plus, mon chien les a bouffés. C'est vrai, en plus.
4: Moi, je veux savoir, Karine.
1: Oui.
4: La grosse maman de L'amour est dans le pré, là. La méchante qui fait des listes. Oh, qu'est-ce qu'elle devient?
1: Mais tu peux pas l'appeler comme ça. Je vois très bien ce que tu veux dire. Il y a une dame qui est ronde, qui est avec un agriculteur et qui commence une histoire d'amour potentielle avec un agriculteur, Patrice, qui est handicapé. C'est à elle que tu fais référence.
3: Ah oui, c'est le monsieur qui parle un peu difficilement,
1: ben
3: c'est
1: oui,
3: ça.
1: Ben oui, c'est ça. Oui, il a deux prétendantes qui sont arrivées chez
3: lui. Je les ai vues, j'ai regardé.
1: Ils s'entendent pas très très bien.
3: Quand je pense que c'est pauvre gars. Dans un premier temps.
1: Ah, ça y est, ça va me retomber.
4: Ça y est.
3: Il voit débarquer Karine le marchand. Avec une jupe ras de la touffe. Deux jambes, un cul comme on n'a jamais vu. Et après, ce qu'on leur offre.
0: La prétendante, elle casse le tracteur.
3: Deux dragons qui arrivent en camping-car. Non mais franchement.
0: Non mais moi j'ai vu des bouts. J'ai jamais vu l'émission entière. Je suis tombé sur des
5: extraits
0: cet été. C'est pas possible. Cet extrait là du monsieur là qui leur parle comme à des labradors, qui leur dit assis-toi et dit je sais que tu veux partir mais avant tu vas m'écouter. Il l'entraîne dans la cuisine. Il met une musique de Céline Dion sur une chaîne IFI de 1992 et il la fixe comme ça. Et elle ne sait plus où se. Mais qui fait
4: mais
0: ça
4: j'ai
1: mais
4: pas
1: comment
4: vu
1: tu
4: ça.
1: Quittes quelqu'un toi? Vas-y raconte-nous.
0: Je fais un chèque.
3: Ce qui est génial aussi, c'est quand les dames arrivent. Je crois que c'est chez celui-là d'ailleurs, non peut-être un autre. J'ai regardé hein, lundi. Ah. Elles arrivent. Alors là, il a deux chambres. Alors elles ont le droit de choisir chacune leur chambre. Les
4: aussi
3: deux dames.
4: Aussi moche l'une que l'autre.
3: Oh. Ah mais non mais hideuses.
4: Les chambres.
3: Hideuses. Et alors elles arrivent chacune dans la chambre. Oh comme c'est charmant.
6: J'ai adopté une autre façon de regarder l'émission, c'est-à-dire que je l'enregistre, oui. Je la regarde jamais en direct, et puis je me fais un montage. Et je ne garde que les séquences où Karine est seule à l'entrée.
3: Ah ben j'ai vu, vous avez essayé d'avoir un bonus tout à l'heure. Bon, il est peut-être temps de passer à une première citation quand même. Et ce sera pour Monsieur Vessel, qui habite Crozé, dans l'Ain. Oh, une citation assez célèbre, mais fort juste au fond, puisqu'on parle souvent des régimes en cette rentrée. Crevez gros, crevez maigre, de toute façon, la différence, ce sera pour les porteurs du cercueil.
6: Fernand Renault.
3: Non, pas Jean-Yann, mais
6: Francis Blanche.
3: Francis Blanche. Bonne réponse de Philippe Gueluc. Sur les régimes encore, j'en ai une autre de citation pour Paul Hubertali, qui habite Pluvaux, en Côte d'Or, qui a dit « J'ai fait un régime formidable. On mange ce qu'on veut, quand on veut, et autant qu'on veut. Ça fait pas perdre de poids, mais c'est très facile à suivre. »
1: C'est super.
0: C'est un humoriste?
1: C'est très drôle.
3: C'est une humoriste.
0: Ah, une humoriste.
1: Donc une femme. Une femme.
4: Laurence Foresti.
3: Non,
6: Romanoff.
3: Non, une grosse
0: Michel
3: tête.
0: Bernier.
3: Michel Bernier. Profitait de son absence. Pour la citer, c'est bien Michel. Une citation historique maintenant pour Charles Miraki, qui habite Oisserie en Seine-et-Marne, qui a dit, ça date, hein, autant vous dire, là on est vraiment dans l'histoire de France, qui a dit, quand je nomme quelqu'un, je fais un ingrat et sans mécontent.
1: Ah, c'est
0: je
1: beau.
0: Je fais un ingrat et
1: donc
0: sans
1: un roi.
3: Pas un nain.
1: Richelieu.
0: Ah oui, parce que d'ailleurs, sinon on est que sur les gros depuis trois citations.
1: Richelieu.
3: Un ingrat en un
0: en
3: seul
0: un
3: mot. Un ingrat, si vous préférez.
0: En un ingrat, d'accord.
3: Un ingrat.
1: Un homme de pouvoir.
3: Un homme de pouvoir.
1: Genre Richelieu.
3: Pas Richelieu.
6: Clémenceau.
3: Pas Clémenceau.
4: C'est bien avant.
5: Mazarin.
3: Mazarin, non.
4: C'est avant Clémenceau.
3: C'est avant Clémenceau.
1: C'est un roi de France.
3: C'est un roi de France.
1: Ah ben Louis XIV.
3: Et c'est Louis XIV. Oh. Bonne réponse de la dame à la culotte.
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3: Alors, on parlait tout à l'heure des Jeux Olympiques et de ce qui allait peut-être rester de ces symboles que la France a aimés pendant les différentes cérémonies, même pendant toute la durée des Jeux Olympiques et Paralympiques. Alors, on a évoqué le cheval mécanique, Zeus. On a évoqué les anneaux que Madame Hidalgo aimerait évidemment garder sur la Tour Eiffel. Mais il y a aussi les 10 femmes qui étaient apparues lors de la cérémonie d'ouverture dans ce magnifique tableau, sous forme de statues. Vous voyez, c'est vrai que on évoque l'idée de réinstaller ces 10 grandes femmes qui ont marqué l'histoire de France, du Moyen-Âge jusqu'à nos jours. C'est Thomas Joly, le metteur en scène, qui avait eu l'idée de ces statues dorées jaillissant de la scène, pendant que la chanteuse lyrique qui s'appelait Axelle Saint-Cyré interprétait la Marseillaise depuis le toit du Grand Palais. Et alors, il y avait des femmes dont on se souvient, hein, je vous demande pas les noms de Simone Veil, de Gisèle Halimi ou de Simone de Beauvoir. Ah ben. Ça en fait déjà 3 en moins.
4: Marie-Antoinette.
3: Hein.
4: Marie-Antoinette.
3: Ah non, Marie-Antoinette, on l'a vu. Ouais. Ça fait polémique.
8: Jacqueline Maillan.
3: On a vu la tête coupée de Marie-Antoinette.
4: On l'a vu quand même.
3: Oui, mais c'était pas une des statues qui est sortie
8: de l'eau. Il y avait une femme guillotinée.
9: Il n'y avait pas Olympe de Gouges.
4: Oui, Olympe de Gouges.
8: Olympe de Gouges. Ah,
3: alors, laissez-moi terminer la question.
4: Ouais.
9: Ah oui. Sanofi, c'est chez Sanofi.
3: Bernard. Il y en avait 10. J'en enlève 3.
9: Oui, il en reste 7.
8: Bonne réponse.
3: Si vous commencez à me dire Olympe de Gouges, déjà, il en reste plus que 6.
4: Bon. Marie Curie.
3: Mais attendez!
9: Mais tu comprends rien, Chantal, quoi.
4: C'est vrai.
3: Je vais pas vous demander les 6 qui restent. Vous n'y arriverez pas. Ok, d'accord.
8: Ah si, moi je les connais.
3: Ah, vous faites vos malins.
8: Ah si, je les connais, moi.
3: Vous les connaissez, les 6 qui restent, vous les connaissez.
8: Ah oui.
3: L'autre, il dit Jacqueline Maillan, là-bas, l'andouille.
8: Il dit n'importe quoi.
10: Je pensais que c'était pas
8: Il dit n'importe quoi, mais moi je les connais.
3: Alors, allez-y.
9: Louise Michel.
3: Alors, Louise Michel, très bien.
9: Ça en fait 2.
3: Alors.
4: Et moi, Marie Curie, non?
3: Non, Marie Curie, non. Non,
8: alors, y a... Amélie Oudéa Castéa, elle était dans la flotte en train de se noyer à ce moment-là. Il n'y a pas Joséphine Baker.
3: Il n'y avait pas Joséphine Baker. Non. Ah non, vous avez voulu faire vos malins.
8: Non, non, mais on va y arriver.
3: Je m'apprêtais à vous demander seulement 2 noms. Pierre, vous m'avez coupé. Total, ça a réduit le nombre de noms. Bah maintenant, allez-y. Démerdez-vous.
8: Christine de Pizan.
3: Christine de Pizan, bravo. Ça en fait une.
8: Alice Mia.
3: Alice Mia, qui était Alice Mia,
8: qui faisait de l'aviron et qui est la première à avoir fait des JO pour les femmes.
3: Oui. Effectivement, une rameuse qui a largement œuvré pour le sport.
8: C'est la moins connue que je vous ai donnée.
3: Pour le sport féminin.
8: Christine Bravo.
3: Mais non.
8: Elle était sur son bateau de l'autre côté de la Seine.
3: Suzanne Lenglen. Attendez, j'ai pas raconté Christine. Ça, faut que je le raconte parce que c'est vrai qu'on était en vacances à ce moment-là. Bah, Christine Bravo, souvenez-vous, elle nous avait dit qu'il y aurait une délégation qui passerait sur son
8: bateau.
3: Sur son bateau. Mais on savait pas laquelle de délégation parce que c'était top secret. Et pendant la cérémonie d'ouverture, donc j'appelle Christine, je dis alors quand est-ce qu'il passe ton bateau? Elle me dit ah, m'en parle pas, je suis dégoûté. Je dis mais pourquoi? Pas de bol, c'était la Syrie qui passait sur son bateau.
8: Ouais, j'ai vu.
3: Elle osait plus le dire à personne.
8: Ils ont fait péter le bateau d'ailleurs.
4: C'est dingue,
9: pas vrai.
3: Je comprends que c'est resté secret jusqu'au dernier moment. Aïe. Bon, enfin voilà, on sait pas.
8: D'autant que son bateau s'appelle Froufrou, non?
3: Alors, vous avez dit Olympe de Gouges, hein, oui, ça vous l'avez. Ouais. Donc il m'en manque 3.
4: Suzanne Lenglen.
3: Non.
8: Arrête
3: non.
8: de répéter ce que
3: vous m'avez dit. Gisèle Halimi, enfin moi je l'ai
8: non,
3: dit.
8: C'est oui.
3: Simone Veil, je l'ai dit. Simone de Beauvoir, je l'ai dit.
9: Marie-Josée Pérec.
3: Alice Milia.
8: Non, c'est que des femmes mortes. Hein,
3: Louise Michel et Christine de Pizan. Olympe de Gouges, ça c'est Bernard Mabie qui l'a dit. Il en manque 3 puisque...
8: J'ai dit Alice Mia, c'est bio.
3: Ah ouais,
4: c'est 300 kilos.
3: Vous aurez beau répéter les noms qu'on a déjà dit.
8: Mais pour les supprimer...
9: C'est un auteur.
3: Vous avez dit quoi?
4: Alice Michel.
3: Alice Michel.
8: George Sand.
3: Non, mais c'est vrai qu'il y a une autre Alice.
4: Oui, Alice.
9: Alice Donat.
8: Alice Pavie, c'est ma belle-sœur. Ah non, il y a la cinéaste, la première cinéaste du fantastique qui a fait la fée aux choux, Alice Guy.
3: Alice Guy. Bravo, Paul. Allez, il en manque plus que 2.
4: Il n'y a pas eu du Moyen-Âge, là.
3: Une du Moyen Âge.
9: Son prénom.
3: Non, il y en a une qui date, on va dire, du 18e siècle et l'autre du 19e.
8: Madame de Staël?
3: Non. Il y en a une, on va dire que c'est quelqu'un connu pour militante pour la cause noire, pour
8: Angela Davis.
3: Non, pour non. Le mouvement à l'époque on appelait ça le mouvement de la négritude.
8: Première... Ah, c'est Paulette Nardal.
3: Paulette Nardal, bravo. Allez,
8: La dernière, c'est Sojourner Truth.
3: Pas du tout.
8: Ah bon?
3: Ah oui,
9: vous avez... Théâtre de la ville.
3: Vous en avez dit 9 sur 10. Si vous m'aviez pas interrompu.
8: Alors, allez. Mais je vais vous le donner, je vais la donner.
3: Vous auriez déjà gagné. Ah, vous allez me la donner, vous, alors.
8: Bien sûr que je vous la donne. Elle date du 18e.
3: Même si je dis rien.
10: Donnez-nous des indices.
3: Une petite indication.
8: Allez, donnez une indication.
3: Eh ben non.
10: Ah, elle est mauvaise.
8: Bon, c'est une femme.
3: Elle date du 18e. Ah bah oui, c'est une femme. Oui, elle est née en. Ah, allez. Je vais quand même là, si je donne les dates.
9: Ah bah là.
3: 1740, 1807.
8: 1740, bah oui. 1807, bah c'est une.
3: Ah, c'est
8: bah
3: pas oui. La plus connue.
8: Ah, bah oui, c'est la navigatrice Jeanne Barré.
3: Waouh! Excellente réponse de Paul Elkarat, exploratrice, botaniste, première femme à avoir fait le tour du monde, Jeanne Barré. Bravo, bravo Paul!
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3: Oh, voilà une question amusante pour Monsieur Tavernier qui habite Montbrison. Quel est le premier personnage Disney à péter?
8: Mickey!
10: Pan!
3: Non, parce que, évidemment, Disney.
10: Bah si,
3: évidemment, Peter Pan. Pété Pan, non. C'est pas Pété Pan. Ah,
8: bah, Pinocchio avec son nez.
3: Je comprends comment vous embrassez.
10: Ah bon, bonjour, l'anatomie.
3: Mais non, effectivement, pensez bien que ce genre de choses, c'est quand même assez rare.
10: Oh!
3: Allez-y.
9: Shrek,
3: non, c'est pas
12: un nain. Un nain peut-être, un des sept nains.
3: Ah, un nain, c'est pas bête. Un nain aurait pu prouter dans Blanche-Neige et les sept nains. Oui. Mais non, c'est trop tôt. C'est Blanche-Neige et les sept nains. C'est avant les années 1950. Il y avait quand même des codes au cinéma et encore plus chez Disney pour pas choquer quand même les spectateurs. Donc,
9: c'est pas La Belle au Bois Dormant.
3: Il y avait personne qui rotait ou qui pétait. Ah.
9: Le Prince Charmant dans La Belle au Bois Dormant.
10: Oh, bah, non.
8: Moi, je dirais une femme.
3: Non, alors écoutez, franchement, vous imaginez La Belle au Bois Dormant qui ronfle.
10: C'est plus
3: récent. Il arrive, il pète, il la réveille.
10: Dans le roi lion. Alors, le facochère.
3: Qui s'appelle?
10: Ah bah, je sais.
8: Simba.
3: Comment?
10: Non.
8: Simba.
10: Non. Mais il s'appelle le facochère, mais c'est lui, hein.
3: C'est lui, vous avez quasi la réponse, mais au moins donnez-moi le nom du personnage.
10: Zumba.
3: Comment?
8: Zumba.
3: Pumba. Pumba. Bonne réponse d'Isabelle Mergault et Caroline Diamant. Eh oui. Il a fallu attendre le roi lion pour voir un personnage.
9: C'était pas grave, hein.
13: Moi, j'ai entendu très tranquillement, je n'étais pas inquiète.
3: Non, mais c'est assez...
13: Non, mais je regardais pas ma honte en me disant « Ah, vivement, il y a un personnage qui pète dans un Disney !»
3: Qu'est-ce que vous faites, vous qui êtes quand même la reine de l'élégance, Christina? Si ça, vous êtes à une soirée, c'est très chic, c'est très mondain, et vous êtes là en beauté comme aujourd'hui, je vous ai jamais vu aussi belle,
10: ah
3: chère
10: bon
3: Christina.
10: Ah bah merci,
3: mais c'est pas de chance, il y avait des flageolets à midi à la cantine, et là, paf, au dîner, vous lâchez, mais vraiment, mais un petit truc discret là. Qu'est-ce que vous faites alors? Qu'est-ce qu'on doit faire dans ces cas-là?
10: Bah, chérie, il vaut mieux pas lâcher, je sais pas, va aux toilettes. Dès que t'as mal au ventre, tu vas aux toilettes, tu fais tes besoins aux toilettes, tu te mouches aux toilettes,
8: oui,
10: tu vas aux toilettes.
8: Mais tu as tort, Christina, parce que j'ai lu une enquête très sérieuse, et aujourd'hui, vous pouvez retrouver dans la presse. Quand
10: faut
8: un
10: pas se retenir.
8: Non, ouais, quand un couple vraiment s'aime vraiment.
3: Oh, bah,
8: quand
3: il attend encore. Ouais,
9: non.
8: Je vous assure, je peux vous retrouver sur Google.
10: Quand un couple s'aime vraiment quoi?
8: Oui, il y a des études. Eh bien, quand on accepte de péter face à côté de l'autre, eh bien, je t'assure que ça. C'est le signe de très bonne santé
10: mais
8: du couple.
10: Tu pètes dans quel sens? Dans le sens des aiguilles du monde? Est-ce que ça pète? C'est quoi?
8: C'est la meilleure!
3: Et le pire, c'est qu'il veut nous inviter à son mariage. Je me vois bien dans l'église, le prêtre en train de dire: je vous demande, Nathalie et Pumba, d'avancer! Non, franchement. Non, mais
10: ça casse le glam, excuse-moi.
9: Ah ouais, bah oui, ça casse le glam.
10: Ça casse l'amour, ça casse tout.
8: Si.
10: Moi, je suis pour l'amour, mais mystérieux.
3: Là, je vous parlais pas en amour, chère Christina. Je parlais, vous êtes en société, vous êtes coincé à table, vous pouvez pas sortir de table. Et vous sentez bien. Vous sentez bien.
4: Moi, je sais ce que je fais. Je me retourne vers le voisin.
10: J'ai fait semblant que c'était pas moi. Je sais pas.
3: Ah, ben voilà, Olivia. Voyez. Ah.
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0: on peut pas dire qu'elle soit fauchée dans l'âge.
1: Ah non, voilà, comme vous dites.
2: Mais l'amiral de Gaulle est mort à 102 ans, donc 98.
1: Exactement, il l'a battu. L'amiral de Gaulle a battu
2: 200 ans, eux deux.
1: Mais d'ailleurs, elle a quand même fait des records, madame Madeleine Chapsal, que j'ai eu la chance il y a quelques années de recevoir en tant que romancière, donc c'est bien qu'on lui rende hommage. Dans les années 90, elle avait sorti 6 livres la même année. C'est un record. 6 romans en 1997.
3: Elle devait s'ennuyer.
1: 6 romans dans la même année pour Madeleine Chapsal, la romancière de l'amour, comme l'appelle évidemment Le Figaro aujourd'hui. Il faut dire qu'il y avait un trio amoureux au sein du magazine L'Express.
2: On en parlait encore de mon temps.
1: Vous pouvez raconter, Christophe Barbier.
2: Jean-Jacques Servan-Schreiber, par ailleurs marié, avait Madeleine Chapsal dans sa vie. Oui. Et puis Françoise Giroud était éperdument amoureuse de lui. Donc ça a été un trio et presque un quatuor amoureux qui a fait quand même pas mal de dégâts psychologiques, mais la rédaction de L'Express ne parlait que de cela.
1: Alors c'est vrai qu'elle faisait des romans d'amour. Son plus gros succès, c'est parmi ses premiers romans, La Maison de Jade, qui d'ailleurs fut adapté au cinéma. Plus d'un million d'exemplaires vendus pour La Maison de Jade. Et puis c'est vrai qu'on s'est beaucoup moqué d'elle parce qu'après elle faisait tellement de romans d'amour avec le mot amour que ça en devenait un peu rigolo. C'est d'ailleurs ce que dit Mohamed Aïssaoui dans son papier hommage du Figaro aujourd'hui. Un amour pour trois, l'amour n'a pas de saison, adieu l'amour, la femme abandonnée, les amoureux, la maîtresse de mon mari, affaire de cœur, le charme de Dizon, le charme des amours.
4: Oh là là. Alors c'est toi la question.
1: On croirait des...
5: Harlequin, c'est Harlequin.
1: On croirait des chansons de Frédéric François. Bon alors... Non, alors la question sur Madeleine Chapsal, la voici, elle va venir, Rosine. Faut être patient, pour l'instant on est en train de rendre hommage à une romancière.
4: Très
1: vous
4: bien.
1: Permettez quand même.
0: Oui. Vous rendra hommage aussi, on te rendra hommage aussi, hein, Roselyne, quand il faudra.
1: Et ouais. Et
0: alors.
5: Dans 3-4 jours.
1: Et nous, on écrira nous-mêmes le communiqué.
3: Ben oui,
0: voilà.
1: Parce que c'est ça, quand on est ministre de la Culture, il y a un communiqué officiel.
4: Ah ben de toute façon, la nécrologie est déjà prête dans
0: mais
4: les
0: rédactions. Mais oui, mais attends, t'as pas fini ta vie, tu peux t'arriver
4: en plein
0: de trucs.
4: Ah ben non, mais elle est prête à l'avance.
0: Oui, mais on sait pas ce que tu vas faire. Si tu fais une grosse connerie de main, il va falloir réécrire un peu.
4: Ça, y a pas de risque, à part de venir aux grosses têtes.
0: Non, mais on sent...
1: Alors, Madeleine Chapsal, c'est vrai que d'ailleurs, vous avez raison de dire ça, parce que c'est justement l'objet de ma question, chère Isabelle Mergaux. Je viens de vous dire, elle est morte à 98 ans. Mais qu'est-ce qu'elle a fait d'incroyable il y a 5 ans, Madeleine Chapsal?
0: Elle a fugué?
1: Fugué, non.
2: Il y a 5 ans.
5: Le Mont Blanc,
1: il y a 5 ans.
0: Ah, vous, alors, c'était proche de fugué. Elle a fui, fui.
1: Non.
2: C'est pas quand elle s'est fait virer du prix féminin.
1: Non, ah non, elle s'est fait virer du prix féminin.
2: C'est plus ancien.
1: Dans les années 2000.
4: Elle a participé à une émission de télé ou de radio incroyable.
1: Non.
5: Elle a fait l'amour.
1: Ah, enfin. Peut-être.
5: Ah, 98.
1: Sûrement, mais.
5: Avec quelqu'un.
2: Elle s'est remariée.
1: Elle s'est mariée à 93 ans.
5: Oh là là.
1: Bonne réponse de Christophe Barbier.
5: Avec un
0: il avait quel âge? 28.
1: Alors écoutez, elle s'est mariée avec un monsieur qui s'appelle Jean-Marc Vallée. Elle avait 93 ans, au Pouliguen. Elle a épousé effectivement ce monsieur.
2: C'était pas son médecin, son kiné?
3: Eh ben, ça me donne des
4: idées. Il est médecin,
5: garde malade. Il est antiquaire, non?
4: Ou archéologue?
1: Non, écoutez, on est en train.
0: Il avait quel âge? Il avait quel âge?
1: Vraiment, ici, il faut pas avoir d'amis.
6: C'est marié, vraiment en robe de mariée ou en pyjama?
1: Je suis en train de rendre hommage.
3: Le fauteuil roulant.
1: Je suis en train de rendre hommage à Madeleine Chapsal. Elle s'est mariée avec son optométriste.
6: C'est celui qui lui prend l'attention, celui qui lui prend.
4: Mais non, c'est l'œil.
1: Effectivement, c'est l'œil.
2: Oui, il lui a rétabli la vue. Elle l'a vu, elle l'a trouvé beau, elle l'a épousé.
5: Il lui a tapé dans l'œil.
3: Il a remis sa rétine.
0: Il avait quel âge?
6: À ce âge-là, tu peux que être cougar. Hein.
1: C'est quand même génial de se marier à 93 ans.
0: Franchement, c'est beau.
4: Elle attendait que ses enfants soient morts.
1: Non mais c'est fou, vous vous rendez compte. Elle vient de nous quitter à 98 ans. Elle s'est mariée il y a 5 ans seulement, c'est à 93 ans. Et c'est pas vous me demandez, elle a fait l'amour? Ben sûrement, parce qu'il y a eu une nuit de noces.
2: Il y a eu une nuit d'os, surtout.
3: Il y a eu une nuit d'os.
6: Et alors, elle était vierge ou pas?
5: Oh la nuit de noces.
1: T'imagines la surprise pour le gars.
6: À 93 ans, c'est possible. Hein.
1: Il avait 77 ans le jour du mariage. C'est jeune, un petit jeune.
0: Il a bien hérité.
1: Un optométriste. C'est marrant, moi. C'est comme un opticien, en fait.
4: Non,
2: un taxidermiste aurait été plus inquiétant.
4: C'est une spécialisation paramédicale.
1: Oui.
4: Effectivement, non, c'est autre chose que.
0: Ah bah, c'est quoi? Vas-y.
3: Ça regarde dans l'œil quand même.
4: C'est-à-dire, oui,

0: tu regardes ce qu'il faut rectifier dans l'œil.
1: Il voilà. a tapé dans l'œil.
2: À 98 ans, tu
3: c'est lui qui lui fait la cuisine, des lentilles tous les jours. Hommage quand même à Madeleine Chapsal, qui s'était mariée il y a 5 ans, rendez-vous compte.
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3: Il s'agit maintenant de retrouver le nom d'un homme d'État et homme de lettres français. Comte d'Empire, Napoléon disait de lui, il joint le travail du bœuf au courage du lion.
5: Ah le maréchal Ferrand.
3: Non.
6: Bon, ça, c'est une question pour Franck Ferrand.
7: Il joint le travail du quoi? Du bœuf?
3: Il joint le travail du bœuf au courage du lion.
7: C'est pas le père Foras, ça?
3: C'est Napoléon Ier qui a dit ça, alors qu'il était à Sainte-Hélène quand il a fait l'éloge.
8: C'est un éloge, ça.
3: De ce comte d'Empire.
9: Ah bah oui, un lion et un bœuf, la force du bœuf.
6: C'était pas Daru?
9: Les jolis cheveux
3: comment
9: du lion.
3: Comment vous dites?
6: Daru.
3: Pierre Daru. Bonne réponse de Franck Ferrand.
9: Je sais où est la rue.
6: La rue Daru.
9: C'est où? Elle est près de chez toi.
3: C'est effectivement Daru. Qui était Pierre Daru, monsieur Ferrand?
10: Il a joué un rôle très important dans toutes les commandes de l'Empire. Il était le grand organisateur de la maison impériale.
9: Il avait une force de lion.
11: Le
9: et
11: lion
9: de bœuf.
11: Il avait une force de bœuf avec un cœur de lion.
9: Un cœur de lion.
3: Hélène Labbé, Mme Labbé habite Douai dans le Nord. Il s'agit de retrouver maintenant.
11: Ah non,
3: le...
11: Douai dans le nez.
5: C'est bien. Voire pire. Tu vois que tu peux briller, Isabelle.
3: Mme Labbé de Douai. En tout cas, espère 300 euros et je vais vous demander sous quel nom connaît-on mieux ce célèbre colonel qui au départ s'appelait Rémy Ranguin quand il est né à Saint-Mandé. Mais de quel célèbre colonel s'agit-il?
7: Colonel Réel.
3: Le colonel.
7: Colonel Réel.
3: Bonne réponse de Monsieur Haas.
7: Ça, c'est de la culture et de l'histoire de France.
5: Ouais, bravo.
3: Expliquez qui est le colonel Réel.
7: Un chanteur qui est totalement disparu aujourd'hui.
6: Un artiste majuscule.
7: Mais qui est vivant. Il chantait « Toutes les nuits, je pense à toi. 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
5: Oh, c'est beau.
3: Vous voyez, je fais des questions pour vous, monsieur Haas.
7: En fait, non, je vous dis la vérité, j'allais le sortir en blague pour colonel par rapport au colonel, parce que je pensais que c'était un vrai truc d'histoire, et en fait, c'était vraiment le gars.
5: C'est pas marrant.
9: Ah oui, moi, je croyais que tu faisais une vanne.
7: Moi je voulais faire une vanne, mais en fait c'est vraiment le gars.
5: Continue à faire des vannes, ça peut marcher de temps en temps.
3: Et oui, c'est le vrai colonel Réel qui a chanté toi et moi aussi.

0: C'était Emily son plus grand succès.
1: Ouais.
2: Pour Karine Thor, la question suivante, elle a porté tout le monde aussi. Hein. Madame Thor habite à Hardricourt, dans les Yvelines.
3: Qu'est-ce qu'on... Michel.
4: Ouais, on connaît que Michel, nous.
2: Qu'est-ce qu'on fait qu'un...
5: Emmène-moi danser ce soir.
4: Elle m'a cherché.
2: Ah oui. Qu'est-ce qu'on fait 15 fois par jour?
3: L'amour.
2: Ah, en moyenne.
4: Ah, on pète.
2: Bonne réponse de Christophe Beaudoin.
4: Ah oui, c'est pour nous, ça.
3: Tu te rends compte que c'est ta première bonne réponse?
4: Non, c'est pas vrai.
2: Merci. Effectivement, les êtres humains pètent à peu près 15 fois par jour.
6: Ce qui est en comptant les nuits.
4: Oui, parce qu'on se rend pas compte, la nuit, paraît qu'on pète beaucoup.
1: Merci Laurent de faire des questions
0: par jour,
1: pour moi.
0: C'est par jour, j'apprécie par beaucoup. Nuit.
4: Non, mais par jour, c'est pour, la, pour les 24
0: heures. Par jour
4: heures,
0: ou par nuit?
4: Non, pour les 24 heures. Bah,
0: parce que par nuit, ça peut monter à 45, attention. Hein.
4: Ça dépend ce que tu as mangé.
2: N'ayez pas honte de péter, en tout cas. Sachez que chacun le fait en moyenne une quinzaine de fois par jour.
4: Pendant l'émission?
2: Homme comme femme. Ce qui représente un volume de 0,25 litres de gaz à 2 litres de gaz au quotidien, à peu près.
4: Ah, quand même.
3: 2 litres?
2: Et oui, oui.
3: Ah, et vous croyez que les écolos veulent nous interdire?
6: Vive le métro aux heures de pointe.
2: Bah, on sait que les pets de vaches sont évidemment.
3: Pourquoi vous me regardez? Je suis encore comptabilisé dans les humains. Hein.
4: Les pets de Caroline sont-ils très dangereux pour la planète?
2: Vous posez une question, je vous réponds, moi. Oh et merde. Alors,
4: c'est le cas de le dire.
2: Il faut éviter de manger des chewing-gums. Ça fait péter.
4: Oh, les choux aussi.
2: Il faut éviter de parler en mangeant, car ça fait entrer des gaz discrètement dans le ventre qui finissent par causer des ballonnements. Vous voyez, c'est pas conseillé de parler en mangeant.
3: Il y a les dîners où on parle pas. Alors,
4: oui, mais on pète pas.
0: Hein. Alors, est-ce que je peux poser une question? Parce que j'ai appris quelque chose. Je vais demander à Franck Ferrand, parce qu'il connaît l'histoire de France. Est-ce que c'est vrai que dans la bienséance... C'est moins grave de péter à table que de roter à table. Péter à table, c'est accepté, roter, c'est vraiment mal vu.
4: Et voici la réponse de Franck Ferrand.
7: Alors, la

0: La réponse, je la confie au père de Sacha Guitry, c'est pour faire plaisir à Isabelle, à Lucien Guitry. On disait qu'il avait fait beaucoup de voyages en voiture. Alors à l'époque, c'était des diligences, hein, avec Réjeanne, la grande comédienne. Et il dit, oh, elle avait une haleine atroce.
1: Régine, tu
0: comprends. Et en plus, elle rotait, c'était atroce. Et les gens disent, mais vous avez ouvert la fenêtre? Non, j'ai pété pour changer l'air.
1: On ne s'attendait pas à ça comme chute.
2: Bonne réponse.
1: On n'attendait pas cette chute. C'est vrai.
3: T'as bien fait de demander.
2: Elle est bonne la chute. Alors là. Je suis désolé, j'ai compris.
1: Mais il paraît qu'il ne faut pas se retenir.
4: Il y a eu la fameuse histoire entre Jacques Chirac et la reine d'Angleterre.
3: Ah bon?
4: Ah bah oui, à un moment donné, Jacques Chirac lâche un P et il dit à la reine d'Angleterre, je préférerais que ça reste entre nous. Et elle lui répond, moi je préférerais que ça se dissipe.
1: Vous croyez que c'est vraiment vrai passé,
2: c'est
1: ça
2: vrai?
4: Mais non, enfin voyons.
3: Ah, moi je suis crédule.
1: Mais quelqu'un a déjà pété pendant l'émission ou pas?
4: Bah oui.
1: Ah bon?
4: Chantal Latsou est notre spécialiste.
1: Elle pète pendant l'émission?
4: Ah bah, bien sûr, c'est bien connu.
1: C'est vrai?
4: Bah oui, enfin voyons.
5: Eh oui, je me suis lâché.
1: Non, mais ce que j'adore,
4: la parce qu'elle se penche un petit peu à droite, un petit peu à gauche.
1: C'est vrai?
3: Mais moi je croyais qu'elle bougeait.
1: Elle bouge encore,
4: c'était pour ça. Il n'y a que pour ça. 15 en tout cas, c'est.
1: Oui, c'est une belle moyenne.
4: Le mieux, c'est de compter la prochaine fois, comme ça. À partir de demain matin, vous comptez.
2: Pourquoi, mais Caroline?
4: Par exemple, là, moi, je viens de faire un rototo. Bah, c'est le premier du jour. Et bien, comptez, et puis comme ça, on se donne rendez-vous demain et on compare.
3: Si vous voulez. Oui. Moi, je vais vous dire, j'ai réussi à être marié pendant 20 ans, plus de 20 ans. Je n'ai jamais entendu mon mari péter.
1: Non.
3: Jamais je n'ai pété devant lui.
1: Non. C'est pas possible.
3: Mais si.
4: Non, mais c'est un mariage qui a pété.
3: Mais je préfère.
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4: Une question pour Monsieur Blanc, qui habite Ondreville-sur-Essonne, dans le Loiret. Un sommet aura lieu mercredi prochain, auquel participera Monsieur Monténégro. Mais quel sera son homologue pendant ce sommet?
9: Monténégro, c'est les Français?
4: Alors non, ce n'est pas un Français, Monsieur Monténégro. Pourquoi vous faites
10: C'est là, je kiffe. Depuis tout à l'heure, je suis en train de la mater, je kiffe son accent. Je kiffe sa vibe.
11: Donc là, il y a la dédicace.
9: Écoute, tu peux m'écrire une chanson un peu vulgaire.
10: Tout ce qui est dit, je suis sous son charme. Mais t'es chercheuse, Marcella, c'est ça?
9: Oui.
4: Oui, elle trouve, croyez-moi.
9: Okay. Non, mais toi, tu sais, tu es très sexy. Je sais pas comment te dire. Moi, je te dis pas. Tu mériterais beaucoup plus des compliments que moi, hein.
10: Soumis. Non, pas du tout. Pas du tout. J'ai pas de voix
4: aujourd'hui. Soumis, pas Samy.
1: Pas soumis, ni Samy.
4: Mais il peut vous montrer son Scooby-Doo.
1: Soumis Bugsy, c'est joli aussi. Soumis Bugsy.
2: Soumis Bugsy. Tiens, prends ça.
4: Stummy. Ah, il vous plaît beaucoup, Stummy, alors.
9: Ah, non, mais il est super. Il est super sexy, hein.
10: Moi, je connaissais pas Marcella, mais je la découvre, franchement.
9: Mais toi, c'est la première fois que tu es là, non?
10: Non, là, je suis en tournée, donc je suis pas venu pendant un mois que je suis pas venu là.
4: J'avais jamais osé vous réunir parce que j'avais peur que ça fasse des étincelles, que ce soit un peu trop chaud. Je me doutais qu'il y aurait un coup de foudre entre vous, vous voyez.
2: C'est pour ça qu'il a mis Doduic et Babille pour calmer un peu le jeu.
4: Parce qu'elle est rappeuse aussi, hein, au niveau de la langue.
9: Moi, j'adore les rap, désolé. Hein.
2: Oui.
4: Vous aimez le rap?
9: J'adore la poésie comme ça, cette poésie. Oh. Quoi? Mais le problème, c'est que moi, j'aimais bien quand les rap étaient plus transgressifs dans les mots, quand on pouvait dire crève salope ou tout ça.
10: Bah là, aujourd'hui, on n'aimait plus Amère, dire. En tournée avec Mister Amer, c'est totalement ça. Donc, venez nous voir.
11: Crève salope?
10: Non, c'est un peu plus.
11: C'est ce que je dis à mes carottes quand je les rappe. Crève salope! C'est extraordinaire.
4: Dans quelle ville vous passez là bientôt, Stummy?
10: Là, on passe Toulouse, Bordeaux et Perpignan.
4: Regardez, elle prend son cahier pour noter.
9: Non, je prends la Nicorette.
4: On est loin de Monsieur Monténégro.
1: Alors, est-ce que c'est un sommet politique?
10: Ah oui.
4: Un sommet politique, oui.
11: Le G20?
4: Le G20, non.
11: Le G7?
1: C'est la COP.
4: Non, il n'y a que deux pays lors de ce sommet qui aura lieu mercredi. mercredi prochain. J'ignorais d'ailleurs que ce genre de sommet existait de temps en temps. Et alors, je vous donne un des deux représentants politiques. Il y en a un, c'est Monsieur Monténégro. Et je vous demande quel est son homologue.
1: Est-ce qu'il représente son pays, le Monténégro?
4: Non, non, pas du tout.
1: C'est pas du tout, ça, pas du tout. Il est pas du tout ce pays-là.
4: Il s'appelle Monsieur Monténégro. Non, enfin, écoutez.
1: Bien sûr, non, mais ça aurait pu être un hasard, quoi. Voilà. Oh, un peu comme si Monsieur Hollande avait été président des Pays-Bas.
9: Non, mais Monténégro, c'est, il représente l'Italie, par exemple.
4: Par exemple. Mais oui, Albert Londres n'était pas anglais, monsieur.
1: Non, bien sûr. Bah,
4: monsieur Barbier.
1: Non. Vous voyez. Anatole France était français.
4: Voilà. François Hollande n'est pas néerlandais.
5: Non. Et France Gall, n'avait pas la double nationalité non plus.
1: Mais ça aurait pu tomber par hasard.
12: Est-ce qu'on cherche un pays européen?
4: C'est un sommet européen, mais il n'y a que deux pays qui participent.
12: Alors, c'est de petits pays.
11: Des îles?
4: Non, non, non, non. Et c'est vrai.
10: Mais comment ça peut être un sommet européen, il n'y a que deux pays qui participent?
4: Parce que c'est de temps en temps que ces deux pays se réunissent.
10: Oh, okay.
4: Et c'est toujours un mini événement.
9: Est-ce que c'est un... C'est l'Allemagne et la France?
4: L'Allemagne et la France, non.
1: Ce sont deux pays qui se touchent, qui sont voisins, qui ont une
4: frontière. Ah oui, c'est deux
10: pays. L'Italie et la Grèce.
11: Liechtenstein et quelque chose comme ça, non?
4: Comment vous dites, Bernard?
11: Le Liechtenstein et...
9: Luxembourg.
11: L'Andorre ou...
1: Enfin, c'est un tout petit pays.
10: Non, mais... Portugal, Espagne.
4: Si le Liechtenstein et l'Andorre se touchent, Bernard...
1: Il y a un grand écart là.
11: Oui.
1: Est-ce que c'est sans marin?
4: Non.
5: Espagne et Portugal.
11: Combien d'habitants?
4: Comment vous dites?
10: L'Espagne, non, dit ça.
4: L'Espagne, non, et le dit. Portugal.
10: Non, alors là, non, ça suffit. Non,
4: qu'est-ce qu'il y a, monsieur Boxy?
10: Non. Je donne très peu de bonnes réponses.
4: Oui, oui.
10: Quand je donne des bonnes réponses, je veux qu'on me les attribue.
4: Oui.
10: Je l'ai dit il y a 30 secondes.
4: Ah, si vous l'avez dit il y a 30 minutes, c'était une autre question.
10: Non, il y a 30 secondes, je l'ai dit.
5: J'ai pas entendu, mon chat. Attends, je vais te le dire avec l'accent, ce sera plus facile pour toi. J'étais pas entendu, cariño. Le soleil.
10: J'ai dit Espagne et Portugal, c'est bon?
4: Vous avez dit ça dans un dîner hier soir, mais...
10: Mais Laurent Ruquier, vous savez, les gens, ils m'arrêtent dans la rue.
4: Oui.
10: Ils me parlent beaucoup des grosses têtes.
4: Ah, ça me
5: fait. Ils me demandent mes papiers.
10: Et ils me disent, Tommy, exactement, tu l'as dit ça, mais on t'a pas entendu.
4: Ah, voilà. Bah,
10: en plus,
4: voilà.
10: J'ai la voix pétée à cause de la tournée.
4: Et oui,
10: je donne beaucoup. Mais je l'ai dit. Donc, il faut m'attribuer cette réponse.
4: Alors, attendez, parce que.
10: En régie, on peut.
5: Mais c'est
10: en
5: pas régie. La réponse, Tommy.
10: Ah, c'est pas la réponse.
5: Maintenant, faut trouver l'homologue.
10: Ok, d'accord.
5: Donc, faut trouver le nom, le blase de l'autre gars.
4: Exactement. Okay. Parce
5: voilà.
4: Que monsieur Monténégro, c'est qui à votre
9: avis? Espagnol.
4: C'est le premier ministre du portugais.
1: Et Sanchez, l'autre.
4: Pardon.
1: C'est Pedro Sanchez.
4: Pedro Sanchez, c'est l'autre. Bonne réponse. De Christophe Barbier.
12: Mais Stomy l'avait dit la semaine dernière. Enfin, Laurent. Oui, il a marmonné dans sa barbe, mais il l'a dit quand même.
4: J'en ai connu des escrocs ici, vous savez. Des gars qui me disent, je l'ai dit. Ça, monsieur Boxy. Méfiez-vous à Marcella, parce que vous semblez séduite par ce garçon, mais c'est un gangster.
9: Hein. Ben ça, c'est pour ça qu'il me plaît, hein, parce qu'il ment.
12: Et c'est pas lui le gangster, c'était son père.
4: Ah oui, c'est vrai, son papa est un gangster.
9: Ah, son père est un gangster.
5: Alors là, on peut plus. Hein.
10: Mais tout ce qu'il a dit, c'est magnifique, Marcella. Tout ce qu'il peut dire, c'est magnifique.
4: Ah,
10: ça fait drink, papa, c'est les flics, cache-toi. Depuis que je suis tout petit, c'est ce que je répète à chaque fois. Les huissiers, les impôts, le fisc au cul. Il leur met donc, tu prends leur femme et les fait devenir cocu. Leur corne pousse. Wanted, alors il se barre au bled en douce. Quand il repart, il a trop de gosses et il les connaît même pas tous.
9: Ah, gouaaaaaaaaaaaaaaaaaaaaaaaaaaaaaaaaaaaaaaaaaaaaaaaaaaaaaaaaaaaaaaaaaaaaaaaaaaaaaaaaaaaaaaaaaaaaaaaaaaaaaaaaaaaaaaaaaaaaaaaaaaaaaaaaaaaaaaaaaaaaaaaaaaaaaaaaaaaaaaaaaaaaaaaaaaaaaaaaaaaaaaaaaaaaaaaaaaaaaaaaaaaaaaaaaaaaaaaaaaaaaaaaaaaaaaaaaaaaaaaaaaaaaaaaaaaaaaaaaaaaaaaaaaaaaaaaaaaaaaaaaaaaaaaaaaaaaaaaaaaaaaaaaaaaaaaaaaaaaaaaaaaaaaaaaaaaaaaaaaaaaaaaaaaaaaaaaaaaaaaaaaaaaaaaaaaaaaaaaaaaaa
13: est un gangster. Mon papa à moi est un gangster. Il fait partie du ministère amer.
9: Oh mon Dieu.
13: Mais d'habitude j'ai pas cette voix là.
12: Allez, on enchaîne. On enchaîne à mon tour. Balibalo dans son cercueil. Attendez, encore comme un chevreuil.
4: Attendez, attendez, attendez. Je pense que Marcella peut danser si on envoie la musique avec.

0: Vous voyez, il fait des clins d'œil aux mamans accompagnant leurs enfants. Vous avez vos chances, Marcella. Tel père, tel fils, comme disait La Fontaine. Ah non, c'est, si c'est nuit, c'est pas son frère.
1: Mais Stormy Bugsy, c'est la c'est la magie.
0: Qui vous a dit que vous saviez parler, enfin imiter Lucchini?
2: Ah ben personne.
3: Ouais, c'est ça.
0: Alors arrêtez, enfin.
4: Parce que c'était Lucchini.
2: Oui.
4: Ah, j'ai pas compris.

0: Et moi, je pense que Lucchini, on a assez avec lui pour qu'on l'imite un plus. Hein.
1: Parce qu'elle le trouve...
0: Ah non, mais je peux pas. Je...
1: Comment vous
0: pour
1: trouvez
0: moi, vulgaire.
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3: Une question pour Marie Arissard, qui habite Rouvillers, c'est dans l'Oise, et c'est une question contemporaine d'actualité, parce que M. Boublil me dit, il y a des questions trop anciennes.
4: Ah ouais,
3: trop...
4: bah là vous m'avez dit, il n'y a que de l'actu, Torricelli, y a pas, c'est pas non
3: ah
4: plus...
3: Ah ben là vous allez être content, parce que je vais vous parler d'un journaliste qui s'appelle Adul Grelio, rédacteur en chef au New York Herald. Ah. Mais pour quelle raison les Français peuvent-ils être fiers d'Adul Grelio, rédacteur en chef au New York Herald ?
5: Ses parents sont français.
3: Non.
5: Ah, c'est lui qui écrit les sketchs de Boublil. Les gars d'Elmaleh et toute la clique.
4: Qu'est-ce qu'il est méchant.
3: Adul Grelio, rédacteur en chef au New York Herald.
4: Ah, parce que c'est lui qui a la crise des sous-marins.
3: Non.
6: C'est lui qui a fait la version vendue en France du New York Herald Tribune.
3: Non plus. Pour comme quelle raison peut-on être fier?
4: C'est lui qui a interviewé quand il était le président américain chez Yann Barthès.
7: Non. Il a
4: c'est
7: pas lui. C'est héroïque.
3: Non
7: c'est,
3: plus.
7: C'est lui qui...
5: Il a épousé une Française.
3: Non,
5: c'est lui qui a convaincu Anne Hidalgo de ne pas lâcher.
3: Non.
5: Faut pas lâcher Anne. Anne, faut pas que tu lâches, sérieux. Lâche pas Anne.
3: Moi, je crois qu'il faut qu'elle persévère parce qu'elle peut arriver à 1%.
4: On l'a vu la vidéo dans le taxi.
3: À chaque fois qu'elle parle, elle perd 0,5.
6: Ah non.
4: Vous avez vu la vidéo, Laurent, dans le taxi?
3: Ah, génial!
4: Elle est incroyable. Mais comment on peut être déconnecté?
3: Je découvre Paris en taxi.
4: Mais comment on peut. Et elle dit à tous les gens, ah bah maintenant, faudra laisser tomber sa voiture, faudra prendre le taxi. Ouais. Mais comment on peut être déconnecté de la réalité comme ça? C'est fou, non?
7: Bon, alors attendez.
4: Juste à m'énerver sur un grillon.
5: Ah, c'est toi la couleur qui est pas de gauche?
4: Non, non.
5: Pas d'une certaine gauche. Ah, pareil.
4: Si, moi j'aime aussi la gauche.
5: Oui, bien sûr, j'aime la gauche, j'aime les impôts, j'aime les arabes, on la connaît.
4: On la connaît.
7: Non, mais derrière,
4: moi je trouve que.
7: Boublil, il aime tout le monde, il aime tout le monde, tout le monde.
5: Il a raison, sur lui, il fera pas de film.
6: Bon, alors c'était en quelle année votre Adul Grelio là?
3: C'est dans quel théâtre que vous allez jouer en février?
4: Ah oui, tiens, c'est bien, je fais un peu de promo. Au théâtre des Nouveautés avec Gérard Darmon, Clotilde Courau.
3: Ah bah voilà, voilà.
4: Et Élodie Navarre.
3: Ça, c'est des acteurs qu'on aime bien.
4: Là, c'est super, t'as une petite saloperie à dire sur Gérard Darmon parce qu'il est méchant, il peut t'en coller une.
5: Darmon?
4: Ouais.
5: C'est même pas. Ah bon, il fait encore des pièces?
4: On lui passera le message.
5: Ah, mais c'est cool, il était super bon, dans le grand.
3: On peut revenir à Adul Grelio, rédacteur en chef au New York Herald.
7: Alors,
5: dont
3: la France peut être fière.
7: Alors, parce que c'est grâce à lui que dans un film de Jean-Luc Godard.
3: Quel rapport?
7: Eh ben ça... oui, c'est le Herald Tribune qu'elle porte.
3: Non, non, bon, attendez. Là, c'est le New York Herald.
7: Je répète ma question parce que, comme vous m'écoutez pas, il a fait quelque chose d'héroïque ou pas?
3: Non, du tout.
7: Voilà.
3: Non, il faut chercher à savoir qui est Adul Grelio, rédacteur en chef au New York Herald.
5: C'est c'est un héros de quelque chose.
3: Un héros, non.
6: Ah bon. Ça n'a aucun rapport avec la Statue de la Liberté qui est faite par Bartholdi.
3: Du tout. Non.
5: Il est dans un film.
3: Alors, c'est dans un film qu'on voit Adul Grelio.
4: Spider-Man.
3: Spider-Man, non.
7: Un film français?
3: Un film français, non.
5: Un film qui vient de sortir qui va sortir?
3: Un film qui est sorti.
6: Américain? Un film américain?
3: Un film américain.
5: C'est Ghostbusters?
7: Qui fait le rôle d'un Français?
3: Mais pour quelle raison?
4: Attends,
3: non,
4: ça me dit quelque chose.
5: C'est Bill Murray dans le film French Platch ou un truc comme ça de Anderson. De Wes Anderson. The French Dispatch.
3: Et voilà.
5: Pour le journal dans le village. J'ai adoré ce film.
3: Et pour quelle raison les Français pourraient être fiers?
5: Bah parce qu'il a été tourné en France.
3: Pas du tout.
4: Ah non, je sais, si, c'est dans Don't Look Up, c'est le film avec Leonardo DiCaprio sur Netflix.
7: Mais non.
4: Et c'est lui qui fait le. Et c'est le rôle de Thomas Sisley.
3: Excellente réponse. Excellente réponse de Max Boublil.
4: Exactement.
3: En effet.
5: Mais comment ça, fier et Thomas Sisley, je comprends pas.
3: Bon, on est fier qu'un Français soit bien générique d'un film
4: américain.
3: Américain comme Don't Look Up. Mm-hmm. Je sais pas si vous avez vu. Moi, je l'ai vu.
4: Bah, il est très drôle. Très
3: il
4: drôle.
3: Est extraordinaire ce
7: qui
3: film.
7: Qui ça, Thomas Sisley?
3: Et Thomas Sisley, très bien. Bon.
5: Mais il a pas un peu genre trois phrases pour Omar Sy dans Jurassic Park, là? Omar Sy, il a trois phrases dans Jurassic Park, ils veulent lui filer un Oscar, les autres. Et les trois phrases en dinosaure, en plus, il parle. Il parle pas en anglais, il parle en dinosaure. Le mec, alors respect, mais et Thomas Sisley, il joue vraiment dans Netflix, non?
8: Le mec est trop dangereux.
6: Non, mais c'est quoi le titre du film? Le titre
3: Don't Look Up, c'est le titre de ce film sorti il y a maintenant quelques jours, déjà une semaine à peu près.
5: Et tout le monde est très partagé, Laurent. Il y a ceux qui aiment et ceux qui n'aiment pas du tout.

0: Ah, moi, j'ai trouvé ça très
1: formidable.
2: C'est sur Netflix. Il y a quand même une distribution incroyable avec Leonardo DiCaprio, Jennifer Lawrence, Meryl Streep.
3: Non, il n'y a pas Pierre Ninet.
2: Kate Blanchett. Alors, elle est géniale.
0: Génial.
2: Kate Blanchett dans l'animatrice d'un talk show qui veut absolument pas voir la comète tomber sur la planète.
0: Et DiCaprio qui est moche dedans. C'est la première fois que je vois. Il s'est enlaidi pour faire
2: Ariana
0: un chercheur.
2: Ariana Grande, Timothée Chalamet et effectivement Thomas Sisley dans le rôle. Oui, c'est un petit rôle, oui, mais quand même,
0: on est fiers.
2: Un Français qui joue aux côtés de Leonardo DiCaprio.
4: Mais il est bon.
2: Oui, il est très bon. Il a toujours été très bon.
4: Ça a été tourné à Lourdes.
2: Il est très bon au cinéma, Sisley.
4: Oui,
2: Ariana Grande.
4: C'est le scénario.
2: Non, mais vous n'avez pas vu ce film, alors ne dites pas de mal.
4: Non, mais vous parlez au cinéma.
2: C'est très réussi, puisque ça raconte effectivement l'histoire d'un scientifique joué par Leonardo DiCaprio et de son assistante.
0: Qui est celle qui joue dans Hunger Games.
2: Jennifer Lawrence. Et tous les deux vont apercevoir effectivement une comète qui va percuter la Terre dans 6 mois et 14 jours.
0: Et tout le monde s'en fout.
2: Et tout le monde s'en fout.
0: Ils vont sur tous les plateaux, ils font des vannes.
2: Ils essaient de faire croire que c'est... Enfin, pas de faire croire, ils essaient d'expliquer que c'est vrai. Personne ne les croit. Là, franchement, si vous n'avez pas vu Don't Look Up.
0: C'est fou que vous ne l'ayez pas vu. Et merci Laurent, j'ai senti que c'était pour moi que vous avez posé cette question.
2: Bah oui, une question un peu moderne. Voilà. Oui, pas toujours Sacha Guitry.
0: Voilà.
2: Pas toujours Proust. Pas toujours.
0: Bah, on essaie de baisser un peu le niveau. Hein. Maintenant, il y a Kev Adams et Max Boublil. On baisse le niveau des grosses têtes.
3: Hein. Et le casting, il n'y a pas Ingrid Chauvin genre...
2: Ah non, mais je vous jure, franchement...
5: Mais il paraît que c'est une métaphore
0: du réchauffement climatique.
5: Voilà,
3: tu mets un DiCaprio qui se balade constamment en trottinette, même quand il fait le tour du monde.
4: Fiat 500.
2: Et celle qui joue la présidente des États-Unis, car c'est une femme présidente, c'est Meryl Streep, qui est extraordinaire dans ce rôle, qui effectivement, dans un premier temps, on n'a rien à foutre de ce que les scientifiques ont découvert. Puis quand elle s'aperçoit que ça peut être intéressant pour sa campagne électorale, d'un seul coup, évidemment, elle va changer de stratégie. On vous conseille Don't Look Up.
0: On peut donner un deuxième petit conseil plateforme.
2: Allez-y.
0: Par exemple, mon spectacle qui est sur Amazon Prime Video. Non, parce que...
2: Avec Thomas Sisley.
0: Ouais, avec Thomas Sisley.
5: Et Pierre Ninet.
2: Mais monsieur Toen, à force de dire
3: qu'il a, qu'est-ce qu'il y a encore? Laisse-moi tranquille.
0: C'est dommage. Si t'étais pas si méchant, tu pourrais.
3: Méchant quoi? Du quoi?
2: À force de dire des horreurs sur tout le monde, mais plus jamais.
3: Il n'y a pas d'horreur. Ce que je dis, c'est des rumeurs. J'espère qu'elles sont fausses. Moi, je pense rien. Je m'en fous. Les gens sont contents.
2: À part venir aux grosses têtes, vous n'allez plus jamais pouvoir tourner au cinéma.
3: Mais quel cinéma? Moi, je m'en fous. Moi, je veux qu'il y ait un film sur moi. Tout le monde fait des films. Ça n'a plus aucun sens. Par contre, tu auras mon biopic. Et pas que c'est la Gaumont et moi. C'est lancé. Et alors, ça sera. Alors, Pierre Ninet jouera mon rôle de 0 à 5 ans. Après, c'est Louane de 5 à 10 ans. Après, c'est Mélanie Laurent. Et de 20 à 30 ans, ils veulent mettre Mimi Mati. J'ai pas compris.
2: Mais qui les con?
3: Ah, j'ai pas compris.
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2: Question suivante pour Monsieur Picard qui habite Dijon. Quel est le point commun entre la griffe du tigre, la patte du paon et le saut du lièvre?
8: C'est le nombre de...
9: Ce sont des figures de danse.
8: Les figures de karaté, non?
2: De karaté, non, de danse.
8: De yoga.
2: De yoga non plus.
10: Du Kama Sutra.
2: Ah,
8: ben voilà.
3: Mais vous êtes chez moi aussi.
8: Bravo.
3: Voilà.
9: C'est le seul.
3: Vous êtes chez moi ici.
9: Non. C'est le seul à faire ça. Quand il donne une bonne réponse, il secoue sa bite au-dessus du public.
10: Voilà, si j'avais pas
8: trouvé.
10: Parce
8: qu'il sait que c'est filmé, c'est pour ça.
2: Dès qu'on lui donne une question de son domaine.
10: Bah, chez moi, voilà.
8: Et c'est vrai, il y allait direct.
2: Ah oui, la griffe du tigre. Alors, comment c'est la
8: vas-y, tu vas nous les décrire.
10: Ah oui,
5: démonstration.
10: On va dans les loges.
5: Démonstration. Je te sers de. Comment on appelle ça?
2: De muse. De muse.
5: De cobaye. De mannequin.
2: De muse.
8: De muse.
9: D'instrument.
2: De mannequin.
8: D'accessoire. La griffe du tigre.
10: Ah, ça y est. Oh là là, mon Dieu, quelle horreur.
2: Comment vous faites la griffe du tigre, alors?
8: Mais tu l'as vraiment fait?
10: T'es sérieuse, Julie? Oh, mec, il est balèze, hein, paraît-il.
8: Ah, c'est un catcheur, son mec, tu vas voir, il est super sympa.
2: Bon, alors, allez-y.
10: Alors, la griffe du tigre.
11: Elle me fait pas mal, hein.
10: On prend le bras. Non, je sais pas, je connais pas. Je connais pas.
2: On s'en doutait un peu quand même. La patte de paon et le saut du lièvre. Il y a aussi la feuille de lotus bleu, évidemment.
10: Ah oui.
8: Et ça, c'est saut du lièvre, j'aimerais bien.
9: C'est le papier toilette quand on est aux toilettes.
10: C'est ça, c'est le papier toilette, la feuille de lotus.
2: Alors la griffe de tigre, c'est la ligne courbe tracée sur le sein. La patte de paon, c'est alors.
8: Alors expliquez la position. Allez-y.
2: Alors
8: ça a l'air compliqué.
2: Oui.
10: Allez-y, allez-y. Décrivez ce que vous voyez.
8: Le saut du lièvre,
10: ça a l'air rigolo. Non, mais ça a l'air marrant. La patte du paon, ça a l'air.
2: C'est
10: rigolo.
2: Pas ça, c'est que je m'imagine Stomy à la place. Mais en tout cas, c'est une excellente
10: Bravo.
2: Réponse.
10: Bravo.
2: Pour Arthur Clément. Puisqu'on vient de fêter le nouvel an chinois, moi je vous emmène en Russie. Pourquoi fête-t-on 8 fois le nouvel an en Russie ?
5: Pour boire ?
2: Non.
5: C'est par rapport aux orthodoxes.
8: Aux orthodoxes.
2: Aux orthodoxes.
9: Non. Est-ce que c'est pour célébrer quelque chose qui a eu lieu 8 fois ?
10: Par rapport à toutes les ethnies.
2: Non.
8: Ah, mais parce qu'il y a tout simplement 8 fuseaux horaires en Russie.
2: Excellente réponse de Bruno Solo.
10: Oui, c'est logique.
8: Oui. Et c'est un grand pays.
5: Il faut aller vite, hein.
2: C'est vrai, la raison.
8: Ah oui, de Leningrad à Vladivostok, ouais, effectivement, tu peux le faire 8 fois.
2: Une question maintenant, ce sera pour Jérémy Franz, qui est dans le Bas-Rhin. Pouvez-vous me citer quelqu'un qui a des effets lides ?
10: Des quoi ?
2: Des effets lides.
10: Oh, c'est quoi les effets lides ?
8: C'est un jardinier ?
2: C'est ça la question, vous voyez.
8: Est-ce que c'est bien, okay, c'est bien d'avoir des effets lides, à votre avis ?
9: Vincent Lindon, on a ?
2: Moi, non, il n'a pas d'effets lides, Vincent Lindon. Moi, je trouve ça, alors je vais vous dire, j'aime beaucoup les gens.
8: Vous trouvez ça charmant ?
2: Ouais, moi je trouve que...
8: Une petite coquetterie dans l'œil.
2: Alors ça, vous me connaissez bien.
8: Oui, je sais, je vous connais.
2: Ouais, j'aime bien.
10: Est-ce que j'ai des effets lides, moi ?
5: C'est un truc...
2: Comment vous me connaissez ?
10: Est-ce que j'ai des effets lides ?
2: Non, vous, c'est non.
5: C'est des fossettes ? Des fossettes sur le visage ?
2: C'est pas des fossettes.
8: Non, mais c'est la coquetterie dans l'œil, il l'a dit.
2: Non, ça c'est vrai que je suis fan.
8: Ça, vous me l'avez déjà dit.
2: De la petite
10: coquetterie. C'est quelqu'un qui rougit.
9: C'est vrai, il se masturbait sur Dalida, jeune.
5: Non, mais pas.
10: Non,
5: mais il y a une coquetterie qui est sur le
10: côté.
8: Prébois.
10: Beaucoup sur Joe Dassin.
2: Ah non, Joe Dassin, c'était trop. Alors là la coquetterie.
10: Et si tu n'existais pas.
2: La coquetterie, c'est la coquetterie, c'est pas non
5: c'est
2: plus.
5: Taches de rousseur.
2: C'est pas le strabisme. Qu'est-ce que vous avez dit ?
5: Taches de rousseur.
2: Ce sont les taches de rousseur, les effets lides. Et c'est vrai.
10: Ah, vous aimez les
5: pourquoi
10: bigleux
5: vous dites
10: avec
5: pas c'est une excellente réponse de Julie Ferry.
2: Ben, je peux dire
5: pour ma maman.
2: Pour Mme Ferrier.
8: Elle est là aussi.
5: Non, va pas tarder.
2: C'est l'école des fans aujourd'hui. Mais effectivement, c'est une très bonne réponse de Julie Ferrier.
10: Ouais, bravo.
8: Et alors vous, ça vous...
2: Alors en même temps, vous n'avez pas tout à fait répondu à la question, puisque je vous ai demandé, pouvez-vous me donner des noms de personnes ?
10: Marlène Jobert.
2: Julie Ferrier. Vous avez des effets lides, vous ?
5: Bah, attends, tu veux voir ?
2: Ah ben oui, je veux bien voir. Parce que c'est vrai qu'on ne les voit pas, vos effets lides.
9: T'as un clitoris.
2: Ah mais oui, elle a des effets lides.
8: Axel Red.
2: Marlène Jobert. Axel Red, alors ses effets lides, maintenant, ils sont dans le coup.
8: Mon épouse.
10: Elle a des anciennes rides.
2: Axel Red, c'est tache de rousseur, c'est à maintenant.
5: L'actrice française Sandrine Kyberlin.
2: Kyberlin, magnifique. Ouais. Tache de rousseur.
8: Gilles Derrick en avait.
2: Oui, et mon ami
10: Elsa.
2: Patchy a des taches de rousseur.
10: Ah oui, Elsa aussi, la chanteuse.
8: Ah, la chanteuse
5: il y a même
8: Elsa.
5: Il y a même des chanteuses qui s'en font faire.
2: Ça ne m'étonne pas que vous ayez des effets lides, chère Julie Ferrier, et ça vous fait une bonne réponse supplémentaire.
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2: Une citation pour Bernard Porche, qui habite Pordic, c'est dans les Côtes d'Armor, qui a dit « Au boulot, je me donne toujours à 100%. Le lundi, 30%, le mardi, 20%, le mercredi, 10%, le jeudi, 30% et le vendredi, 10%. »
5: Moi, je dirais Coluche.
2: Coluche, non.
5: Jean-Yann.
2: Jean-Yann, non. Un habitué des grosses têtes.
9: Emmanuel Macron.
2: Non.
9: Vivant. Pierre Dac.
2: Quelqu'un qui n'est plus là, mais qui a été un des piliers des grosses têtes.
5: Jean-Yann.
9: Sim.
2: Pardon.
9: Sim.
2: Sim. Bonne réponse de Florian Gazan. C'est bien Sim. Une autre citation pour Marilyn Doré, qui habite Paris 14e, qui a dit « Je crois que quand ils seront grands, mes 3 fils vont faire serveurs. En effet, ils viennent jamais quand on les appelle. »
9: C'est une femme qui a dit ça ?
2: Non, c'est encore un habitué des grosses têtes. D'ailleurs, j'ai entendu son nom.
5: Jean-Yann.
10: Jacques Martin.
2: Bonne réponse de Monsieur Janssen. Plus culturel, la citation suivante est liée au confinement, je dois dire. Je l'ai trouvée d'ailleurs sur les réseaux sociaux. C'est extrait d'un livre, évidemment, et avec cette période où on doit rester à la maison et on doit être un peu, comment dire...
5: confiné.
2: Non, pas confiné.
8: Recentré sur soi.
2: Recentré sur soi. Recentré sur soi, c'est pas le mot.
10: Introspectif.
5: Méditatif.
8: Méditatif.
5: Voilà. Philosophe.
9: Introspectif. Égocentré.
2: Voilà. En dedans. Tout ça en même temps, en fait.
9: C'est dur de se branler dans sa
5: À la fenêtre amateur.
2: Voilà, enfin, voilà, on doit effectivement réfléchir, méditer.
9: Mais on cherche quoi?
8: Être philosophe, quoi.
9: J'ai pas compris.
2: Être philosophe.
5: Être sain.

0: Oui, être sage.
1: Regarder sa vie intérieure.
0: Et, en tout cas, quand on est seul à la maison. Place, hein. Et il y a quelqu'un qui a écrit dans un livre, alors qu'on lui demandait « Que faites-vous du matin au soir ?» Il a répondu « Je me subis ».
2: Je me subis, oui. C'est Cioran, ça.
0: Et c'est Cioran. Bonne réponse de Jérémy Ferrari. C'est Cioran. La réponse a été plus rapide que la question. Merci, monsieur Ferrari. Pour oui. Frédéric Bonnier, qui habite Nantes. Ah ben là, c'est dans le magazine Society que j'ai trouvé cette citation. C'est quelqu'un qui était interviewé sur 3 pages dans Society. Et à un moment donné, on lui rappelle qu'il avait eu cette phrase plutôt drôle. Et justement, ça a un lien avec ce qu'on disait précédemment, là encore. Cette phrase, c'est... Pardonnez-moi, je suis pressé, j'ai un cours de méditation.
3: Oh, ça pourrait être David Lynch.
0: David Lynch, non.
4: C'est américain.
2: C'est français?
0: Alors, c'est, non, ce n'est pas français. Et c'est un humoriste britannique.
2: Oscar Wilde?
0: Qui est interviewé donc cette semaine dans Society.
2: Ricky Gervais?
0: Ricky Gervais, bonne réponse.
4: Vivant.
0: De Florian Gazan, c'est bien Ricky Gervais. Pour Victor Pignac, qui habite Saumur, dans le Maine-et-Loire, qui a dit « Le coup du lapin, ça doit être terrible chez la girafe.
2: Oh. » Ah, bourré du grain, non?
5: Non, du grain,
4: bourré du grain.
2: Bourré du grain.
1: Alain Bourrin du bourre, tu veux dire?
0: Non,
4: bourré
0: non.
4: Du grain.
2: C'est un homme?
0: Ah, c'est un homme qui aime les animaux, en tout cas un particulièrement.
2: Monsieur Thoiry?
0: Monsieur Thoiry, non.
2: Jean-Marie Bigard?
0: Non.
4: Particulièrement.
2: Ah, Laurent Baffy?
0: Laurent Baffy, non.
2: Un particulièrement.
4: Il aime quoi les bonobos?
0: Et d'ailleurs, il nous écoute peut-être.
2: Yann Arthus Bertrand?
5: Philippe Gueluc.
0: Et c'est Philippe Gueluc. Bonne réponse de Florian Gazan. C'est effectivement Philippe Gueluc et son célèbre chat.
4: Moi, j'aimerais bien être cité un jour Grosse Tête, ce sera un honneur.
2: Mais tu voudrais
4: dire que t'as pas
2: fait ta patte. T'es déjà cité quand on donne ton nom au début.
0: Si vous voulez, je le fais. Hein. Si vous voulez, je le fais. Hein.
2: Alors, faut que tu saches que si t'es cité, t'es plus payé. Hein.
0: Une prochaine citation, alors allons-y, pour Violette Cap, qui habite Plougastel, qui a dit « Aïe, il m'a fait mal
1: !» Jean-Philippe Janssen.
2: Français mort. Elle est bonne, hein. Vivement le bouquin de citation, hein.
4: Oh, dis donc, je suis comblé, merci.
0: On va combler.
2: Pensez le mot.
3: Non, mais il m'a fait mal, mais ça me fait du bien.
0: Ah, bravo,
1: Ariel. Ouais. Oh, bah non, ça me fait plus mal.
0: Alors, une vraie citation cette fois pour Violette Cap, qui habite Plougastel, c'est dans le Finistère, qui a dit « Surtout, n'oubliez pas de rappeler à tout le monde que c'est un secret.
2: » Christine Bravo.
0: Ah, ça aurait pu. Elle fait son grand retour lundi aux Grosses Têtes,
4: oui.
0: Christine.
4: Ouh là là là là.
0: Ah oui, oui, oui.
2: Bon courage.
0: Je crois que je vais en entendre, alors. Mais bon.
2: Mort. C'est un français?
0: Mort, non, Christine, toujours vivante.
2: Non, je parle de la citation, je suis au courant. Vaut mieux qu'elle soit vivante, c'est plus pratique.
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0: Violette Cap, qui habite Plougastel, espère 300 euros si vous ne retrouvez pas le nom de celui qui a dit « Surtout, n'oubliez pas de rappeler à tout le monde que c'est un secret ».
4: C'est français, hein?
0: Ce n'est pas français.
1: Ah, c'est américain?
0: Américain.
2: Groucho Marx?
0: Et c'est Groucho Marx. Ah. Bonne réponse de Florian Gazan.
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0: Ah, une question intéressante pour Gauthier Legrand qui habite Cosne-Cours-sur-Loire. Question qui vous emmène dans les Côtes d'Armor, à Lannion précisément, à La Rochelle aussi, ou encore à Paris dans les 7e et 9e arrondissements, puisque c'est dans ces 4 endroits que, si vous allez à la poste, vous aurez une surprise. On est en train d'y tester quelque chose. Qu'est-ce qu'on teste dans les bureaux de poste de ces 4 endroits?
2: Ouvrir à l'heure.
0: Non.
9: Un sorte de photomaton.
0: Qu'est-ce que vous dites?
9: Un sorte de photomaton.
0: Alors là encore, c'est une passe décisive.
9: Ah,
0: mais ça n'est pas un photomaton.
9: Aujourd'hui, appelez-moi Zizou.
4: Les timbres avec sa gueule dessus.
0: Ça pourrait y ressembler, mais ça n'est pas un photomaton. Mais c'est pas loin.
1: Un photocall.
0: Un photocall, non, mais ça y ressemble.
1: Ah, d'accord.
0: Franchement, quand j'ai vu ce titre dans Le Parisien, c'était samedi, et si vous n'avez pas lu Le Parisien samedi...
9: Ah, j'ai lu Le Parisien pourtant.
0: Ça va être difficile de répondre, parce que vraiment, c'est inattendu, et c'est La Poste qui a décidé de mettre ça dans 4 de leurs bureaux pour tester dans un premier temps. Après, il y en aura peut-être dans tous les autres bureaux. Pour l'instant, c'est uniquement à La Rochelle, à Lannion et dans 2 postes parisiennes. Et c'est vrai que ça ressemble... On pourrait croire que c'est un photomaton, mais ça n'est pas un photomaton.
10: Alors, ça peut être 2 choses. Ça peut être des papiers d'identité.
0: Non, non plus.
10: Et ça peut être des timbres sur mesure avec
0: la... Non, mais cherchez pas.
4: Non, ça n'a rien à voir avec ça. Ça n'a rien à voir avec ça.
10: Mais ce serait pas
0: idiot, ça. Plus tôt on la fait taire, plus on gagne de temps.
11: Alors, ça, Laurent, ça se fait dans une cabine.
0: Oui, effectivement, puisque M. Ramy vous a fait une nouvelle passe décisive.
10: Ah, des putes.

0: Mais ça va pas.
1: Effectivement, ça pourrait, on pourrait imaginer que ce soit un photomaton, mais ça n'est pas un photomaton.
2: Est-ce qu'on rentre tout seul dans la cabine ou est-ce qu'on rentre à plusieurs?
1: Alors, a priori, tout seul.
2: Parce que photomaton peut rentrer à plusieurs.
1: Oui, bah là, tout
3: serait,
1: seul.
3: Est-ce que ça serait pas un nouvel endroit où on pourra voter? C'est une urne.
1: Voter, non, mais c'est pas bête. C'est bravo, une, mais non.
0: C'est un isoloir.
4: C'est un service que la Poste propose, mais qui n'a rien à voir avec la Poste.
1: Alors, un service, c'est... Oui, on peut considérer que c'est une forme de service, mais ça a un lien avec la Poste tout de même.
0: C'est pour les colis.
1: Alors, ça a un lien avec les colis.
0: C'est pour ouvrir les colis discrètement.
2: Pour recevoir les colis.
1: Pas pour recevoir les colis.
0: Pour envoyer les colis.
1: Pas pour les envoyer.
0: Pour les colis.
1: Pas pour les colis.
3: Pour vérifier si ne sont pas piégés.
1: Franchement, si vous ne savez pas, je vous jure qu'il faut avoir de l'imagination parce que moi, j'aurais jamais pensé à ça.
0: Mais c'est en rapport avec les colis.
5: Les colis, envoyer la poste, les toilettes. T'envoies un colis, non,
1: c'est vrai qu'il va falloir faire gaffe.
6: Un emballage de papier
1: non,
6: cadeau.
1: Non, il va falloir faire gaffe, effectivement, si vous allez dans cet endroit que les gens ne rentrent pas pour vous pisser dessus. D'ailleurs, il y a une postière qui témoigne, là, dans les bureaux de poste où ça a été testé. Elle dit, l'autre jour, il y a même un client qui a voulu glisser son courrier dans la fente de la porte. Alors que c'est pas du tout fait pour ça.
2: Est-ce qu'on y reste longtemps?
1: Ça dépendra des personnes, mais ça peut durer 5 minutes, quoi.
2: Ah, et la porte est complètement fermée.
1: Ah, ça, il vaut mieux qu'on puisse la fermer, oui.
0: On retire des vêtements?
1: Oui.
0: C'est pour essayer les colis qu'on nous envoie.
1: Bonne réponse de Romane Goduic.
2: Bah, tu l'as pas essayé,
6: celui-là. Quand on achète des
1: vêtements... Ce sont des cabines d'essayage que teste la Poste, c'est parce que beaucoup de gens qui reçoivent un colis repartent chez eux avec le colis. Une fois arrivés chez eux, ils essaient les vêtements qu'ils ont commandés et ça leur va pas. Donc ils sont obligés de retourner à la Poste pour renvoyer les colis. Et là, la Poste s'est dit, ils pourront faire ça sur place. On va leur mettre des cabines d'essayage. Et donc, désormais, si vous rentrez dans un photomaton et que vous trouvez quelqu'un à poil, c'est que c'est une cabine d'essayage. Voyez, dit Rami. Mais c'est une excellente réponse de Robert Goduic.
0: La première de la saison.
1: Franchement, j'aurais jamais pensé qu'un jour on mettrait des cabines d'essayage.
0: Mais parce qu'aujourd'hui, il y a tellement ce truc, grâce à Vinted, l'application avec laquelle on envoie des vêtements. Tous mes amis, ils ont des comptes Vinted et à la seconde où on leur offre un cadeau de Noël, ils revendent immédiatement sur Vinted et il y a on envoie des vêtements en permanence. Marché. En fait,
2: oui, puis Christine Bravo, par exemple, elle met pas forcément les tailles sur ces trucs. Donc quand vous recevez son paquet, il faut l'essayer.
0: Il va y avoir des gens qui vont faire des cochonneries là-dedans, c'est obligé.
1: Ah, vous croyez?
0: Ah bah dans toutes les cabines d'essayage. Si vous êtes déjà allé dans une cabine d'essayage dans un magasin qui a plus de 5 ans.
1: Remarquez, il y a certaines personnes, si vous les voyez à poil dans la cabine, il y aura des plis.
2: Oh là là là.
0: Ok. Non, là je suis obligé de m'incliner. Là, c'est du niveau.
1: La Poste teste les cabines d'essayage. Oh, franchement, qui a eu cette idée incroyable?
4: Mais ça fait partie de l'évolution de la société, sachez-le. Hein. Non, mais c'est bien.
6: Notre grand sociologue, Jean-Philippe, qui
4: commande des colis et qui rentre à la maison, qui s'aperçoivent que ça leur va pas. Il faut retourner à la Poste, tu vois, c'est contraignant. Là, t'es sur place, t'essayes le machin, si ça va pas, tu renvoies direct.
1: C'est vrai. Voilà. Moi, déjà, même dans un grand magasin ou chez un couturier,
4: n'essayez pas.
1: Je n'aime pas. C'est bien un truc que je n'aime pas, c'est essayer. Je déteste essayer. Mais je suis obligé de le faire, mais qu'est-ce que c'est chiant d'essayer?
4: Ah oui, parce qu'il faut se déshabiller, c'est surtout ça.
1: C'est ça, moi je suis un peu pudique.
4: Oui, vous n'aimez pas en public, vous.
1: Vous non plus, vous n'aimez pas ça, Adil?
5: J'ai une histoire à vous raconter si vous voulez.
1: Allez-y.
0: Tu l'as fait dans une cabine d'essayage.
5: On devait faire des tapis rouges à un moment donné avec Pamela, et on est parti faire les magasins à Marseille. Je reviens une demi-heure après, je sais plus où j'étais, et je vois le bill à payer. Je lui dis, mais attends, pourquoi t'as pris autant de tenues? Elle me dit, parce qu'il y a plein de tapis rouges. Je lui dis, mais tu rigoles ou quoi? Enlève quelques robes, là, il y en a trop. Et elle m'a dit, non, tu t'amuses à me déshabiller le soir, maintenant il faut me rhabiller.
1: Mais vous n'alliez pas avec elle dans les cabines d'essayage, alors?
5: C'est déjà arrivé, je crois.
4: Il y a des gens qui s'organisent, c'est des fantasmes de beaucoup de gens de faire l'amour dans les cabines d'essayage.
1: Ah oui,
4: un truc clandestin, on peut se faire surprendre.
6: Et dans les toilettes de l'avion, ça arrive souvent, ça?
4: Oui, mais c'est moins propre que les cabines d'essayage. Hein.
1: Ça dépend. Ça dépend où, franchement.
4: Oui, c'est vrai.
1: En tout cas, voilà, vous pouvez à La Rochelle, à Lannion ou dans le 7e et le 9e arrondissement de Paris tester les cabines d'essayage de La Poste désormais quand vous recevrez un colis avec des vêtements à essayer.
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1: Bah tiens, je compte sur vous, Monsieur Janssen, pour répondre à la question suivante. Une question d'actualité, étonnamment. mais à quelle actualité est ramené ce mot que j'ai découvert dans Libération hier? C'est une question pour Claire William, qui habite Pontivy. En effet, j'ai appris ce qu'était un flaperon. Mais qu'est-ce qu'un flaperon?
2: Un apron moche.
1: Ouf. Voilà pourquoi il faisait déjà les grosses têtes il y a 30 ans.
3: Ça n'a rien à voir avec l'aérien?
1: Eh bien, évidemment que si.
3: Si,
1: qu'est-ce que vous avez comme d'autres domaines de culture que...
3: C'est un volet sur les ailes de l'avion.
1: C'est-à-dire donc c'est...
4: Un morceau d'aile.
1: Un morceau d'aile. Je vous accorde la bonne.
3: Ah oui, c'est un morceau d'aile, c'est un volet qui est... C'est des pièces détachées, vous savez. C'est... Et il y en a un qui est abîmé, c'est ça, c'est par rapport à ça. Il y a un avion qui a volé et il est passé. On a vu qu'il manquait un morceau sur ce volet.
1: Non, c'est qu'on nous reparle dans la presse d'un flaperon, pas n'importe lequel, flaperon. Mais effectivement, moi, j'ignorais l'existence de ce mot. Un flaperon, c'est bien un morceau d'aile.
3: Il fallait me demander.
1: Hein. Alors maintenant, je vous demande pourquoi on parle d'un flaperon.
5: À cause d'un accident.
1: Ah, oui, mais lequel?
5: Ça suit du Rio.
1: Non, pas le Rio, mais c'est un anniversaire. Enfin, l'anniversaire, une célébration.
2: Triste.
5: Ah, le Concorde.
1: Ah non, pas le Concorde.
2: Argentine.
1: Non plus. Ah, l'Argentine non plus. 10 ans de mystère.
4: Malaysian Airlines.
1: Le MA. Malaysian Airlines. Bonne réponse. Ça fait une double réponse.
4: Hein. Alors, c'est carré.
1: Ah non, mais vous avez dit morceau d'aile, c'est vous qui l'avez dit.
4: C'est vrai, je l'ai spécifié.
5: Merci. Il pensait à un poulet, lui.
1: Ah bah oui, c'est vrai. Ça, c'est pas bête ce que vous dites. Quand on vous proposera dans le poulet, quel morceau vous préférez?
5: Le flaperon.
1: Vous dire le flaperon. Mais le flaperon, c'est un morceau de l'avion qui avait été récupéré un an après. Ouais. Alors, j'allais dire la catastrophe, on n'en sait rien. Parce
2: non,
1: que
2: mais c'est
5: pas. Non,
2: mais
5: là, il manque un bout. L'avion,
4: on peut l'imaginer, ouais.
1: Eh bien, on va aller savoir, il vole peut-être toujours quelque part, cet avion.
2: Non, mais ça fait peur.
4: C'est poétique.
2: Hein.
1: C'est le vol MH370 qui avait effectivement disparu en mars 2014. Vous vous rendez compte? Ça fait 10 ans déjà.
3: Hein. Il y en a eu deux coup sur coup de MH.
1: Comment ça, deux?
3: Eh bien, il y a eu le premier MH370 et quelques mois plus tard, il y en a eu un autre qui a été abattu au sud de la Russie.
1: Ah oui, mais celui-là,
2: oui.
1: On sait.
2: Si on savait
3: oui, mais ça fait quand même deux avions de la même compagnie en quelques mois. Donc, ça, ils ont mis la clé sous pincement, normalement.
2: C'est vrai?
3: Bah, c'est terrible pour une compagnie d'accidents coup sur coup.
2: Il y a une confiance qui s'installe.
4: Surtout qu'on ne dit jamais 203.
1: Attendez que je comprenne. Le deuxième avion, on sait ce qui s'est passé.
2: Oui, mais ça quand même, ils n'ont pas de sens. Quoi.
3: Mais c'est quand même mystérieux quand même, parce qu'on n'a pas les résultats de l'enquête. On a retrouvé la carcasse, l'avion, on sait que... mais on ne sait pas
1: donc,
3: exactement.
1: En gros, ce que vous êtes en train de me dire, là, c'est que pour mes prochaines vacances, je ne choisis pas Malaysian Airlines.
3: Non, surtout pas, je ne vous conseille pas. Non, oui. Moi, je l'ai répertorié dans ma liste noire. Hein, oui.
2: Eh ouais.
1: Il y a des compagnies comme ça qu'il ne faut pas prendre, vous le savez, vous, monsieur Janssen. Donnez des conseils à tous nos auditeurs autant
3: mais
1: qu'on
3: je veux
1: en
3: bien,
1: profite.
3: Mais vous savez, je n'ai plus vraiment la légitimité de me prononcer sur l'aérien parce que je ne vole plus. Mais il y a quand même des listes qui sont éditées par le gouvernement pour les compagnies les plus fiables au monde.
1: Ah oui.
3: Voilà, donc on peut les consulter sur les sites dédiés. Voilà.
1: Air France, c'est bien Air France.
3: Oui.
2: Ah bah oui.
3: Oui. Par contre, il faut attention. On n'a pas toujours été bien classé, mais maintenant on est bien classé. Voilà.
2: Ils changeaient les flaperons à chaque fois.
3: Oui. Moi, je nettoyais tous les flaperons. Hein,
1: Moi, il y a un truc que j'arrive pas à comprendre, c'est la nourriture. Comment vous arrivez à chauffer tout pour tout le monde?
2: Ah bah il y a des micros.
3: Il y a des fours, monsieur Ruquier.
1: Mais ils sont grands les micros pour.
3: Ah ben il y a plusieurs. Il y a des séries de fours et c'est des cassolettes, c'est des systèmes de cassolettes. Donc c'est des à étage.
5: Pas les micros,
3: il doit y avoir 40 cassolettes par four.
2: Mais c'est
3: et il y a 7 fours à l'arrière, 2-3 au milieu et 2 à l'avant en première, oui. On peut faire chauffer. On fait chauffer simultanément tous les plats et après il faut charger tous les plats dans les voitures.
4: Mais comment
5: c'est,
4: que
5: mais
4: le
5: c'est
4: plateau
5: pas des micro-ondes parce que c'est de l'aluminium.
3: Ah non, c'est des fours à chaleur ventilée, monsieur Junio.
2: Et vous avez d'autres repas, vous. Vous mangez pas comme nous.
3: Non, ne mange pas comme les passagers. Par contre, les deux pilotes ne doivent pas manger la même chose.
2: Ah oui.
3: Voilà.
2: Ah, parce que
3: s'il y en a un pénatox, l'autre ne la fera pas. Parce que sinon, vous vous rendez compte, ils ont une gastro avant d'atterrir, c'est compliqué.
2: Le collègue tombe juste derrière.
5: Une allergie.
3: Donc ça, c'est
5: il gonfle comme un airbag.
3: Ah oui, ou des œdèmes de caque.
1: Comme Coluche dans Banzai.
4: Là, ouais.
1: vous souvenez, Valérie?
2: Oh, bah, je m'en souviens très bien.
3: C'est elle qui faisait le chameau.
2: C'était horrible.
1: Qu'est-ce qui était horrible?
2: Ben, ça,

0: La tête.
1: Ah oui, comment ils ont fait d'ailleurs
0: pour... Oh bah c'était du maquillage.
1: Ah
0: hein,
1: oui, ah oui.
2: Merci Valérie.
1: Il me fait toujours rire ce film.
3: Ah oui.
4: C'est vrai. Hein.
0: Ben il n'y a pas que vous, il repasse au moins deux fois par an.
3: C'est vrai. Et moi pendant qu'on faisait la tournée théâtrale de votre pièce, monsieur Ruquier, une grande pièce hein, quand même, couple magique, et ben j'ai été étonné et ébahi à chaque fois. Les gamins, donc c'est-à-dire que ce film traverse toutes les générations parce que les gamins qui connaissent pas Valérie, mais ils connaissent forcément Bonzaï et Valérie par rapport à Bonzaï. Et ben je trouve ça magnifique de traverser les générations comme ça.
0: Non mais ils me connaissent.
3: Ben non mais ça c'est dingue ça.
0: Tu as raison.
3: Et tu sois flatté, tu sais.
0: Mais je suis très flatté.
3: Tu es resté, pour les gens, tu restes une mythe. Non, un mythe.
1: En fait, c'est votre point commun. Vous, tous les deux, vous resterez une hôtesse de l'air jusqu'à la fin de votre vie. Il faut bien dire les choses. Vol MH370, en tout cas, 10 ans de mystère. Parce que là, pour le coup, celui-là, on
0: ne
1: sait vraiment pas du tout ce que cet avion est devenu. Tiens, vous avez froid, Karine
0: oui,
1: Le Marchand.
0: Je vous vois
2: mettre. Remis ses chinchillas.
0: Tu vois, c'est ça de pas avoir de chair. Moi, j'ai jamais froid.
5: T'as jamais froid? Moi, j'ai tout le temps froid.
1: D'habitude, on voit votre petite fourrure, mais c'est parce que votre jupe.
2: Mais c'était ignoble. C'était mieux avant.
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8: Kersauzon, elle est jolie. Enfin, il est beau, je trouve.
4: Kersauzon, elle est jolie, t'as dit.
9: Attends.
1: Ah bah depuis qu'elle sort avec Stevie.
9: Attends, je suis en train de préparer mon casque parce que les deux abrutis, là, ils applaudissent, ils gueulent et tout ça. Les deux et avec abrutis. Le casque, on a un son moins fort.
8: Non, je trouve qu'il est plus beau.
1: Les deux abrutis dont il parle sont deux personnes du public qui sont à côté de lui.
2: Les pauvres.
1: Messieurs, dames, si vous pouviez applaudir moins fort.
2: Voilà. Et ne riez pas.
9: Une bande de sauvages, ça doit être propre chez vous. Non, je dis pas. Oh, tu les verras les deux avec les dents qui poussent et tout. Attends, c'est des délinquants.
1: C'est un couple bien sympathique.
9: Pas du tout, c'est des délinquants déguisés.
1: Très propre sur eux, ils font très noïdes ce monsieur.
2: Moi, je trouve que la dame a une tête de candidate du Rassemblement Renaissance à la législative. Hein? Vous êtes candidate
10: au Luxembourg.
2: Au Luxembourg.
1: Ah bah voyez, elle est au Luxembourg.
2: Ah bah oui, vous avez du pognon, donc c'est bien.
1: Putain, c'est peut-être...
11: pour ça qu'elle est heureuse.
1: On n'en sait rien, ça se tombe, c'est la patronne, dites donc.
2: Ah, vous avez raison.
8: C'est vrai, RTL.
2: Vous êtes chez vous, madame.
1: Attention, Olivier, faites attention, ils viennent du Luxembourg.
9: Et alors ?
1: Ce sont nos actionnaires.
9: Ah, les pauvres. Hein, alors, c'est trop du cul-là qu'on bosse.
0: Non, mais ils osent tout, c'est dingue.
1: Madame Latsou, c'est vrai que vous allez faire Mask Singer, vous allez être dans le sud.
8: Non, écoutez. Oui.
9: Ah, ouais.
8: J'ai déjà du mal à reconnaître les gens sans masque, alors là.
1: Je les demande, alors écoutez.
12: C'est quand même fou de mettre une prosopagnosique pour connaître les gens quand même.
1: Une quoi?
12: Une prosopagnosique.
2: Alors qu'est-ce que c'est?
0: Prosopagnosique.
12: Non, c'est du génie de mettre quelqu'un qui reconnaît pas les visages pour reconnaître Massing. Ah,
1: c'est ce que j'allais dire, vous avez raison, mais dans d'autres termes, monsieur Alcaraz, puisqu'il faut quand même dire à Camille Combal et à TF1 que Chantal Latsou, en 15 ans d'émission, n'a jamais reconnu un seul invité mystère.
8: C'est pas vrai.
1: Bah oui. Non mais c'est elle qui s'engage pour faire Mask Singer.
2: Non mais elle va au moins faire rire les gens. Le problème de Chantal Latsou, c'est qu'elle ne reconnaîtra pas non plus les artistes une fois qu'ils auront enlevé leur costume.
8: Mais oui,
2: wow. Elle rentrera.
8: Attends, je potasse.
1: Qu'est-ce que vous potassez?
8: Bah, j'apprends les gens.
1: Mais comment?
8: Comment il s'appelle le chanteur assez original là? Comment j'ai plus son nom?
11: Michael Jackson.
0: Stromae.
8: Non, celui qui chante.
2: Bilal Hassani.
8: Qui était à The Voice.
2: Kenji?
8: Non.
2: Bah, je sais pas.
8: Oh putain.
12: Qui était à The Voice dans le.
8: Ça finit par un I.
2: Bah, Kenji.
8: Non.
11: Louis Mariani.
1: Ils ont quand même mis Gilbert Montagnier dans ma série.
2: Ah oui, mais c'était pas pour essayer de voir les gens.
1: Non,
2: d'accord,
1: non il était déguisé en voyant.
12: Mais du coup, ça change rien pour lui.
2: D'ailleurs. Je crois qu'il faisait l'arbre.
1: Je leur souhaite bon courage, en tout cas. Voici une première citation. Jocelyne Duvallon, qui habite Noyers-sur-Cher, dans le Loir-et-Cher, qui a dit « Si on voulait me décerner la Légion d'honneur, j'irais en slip pour qu'il sache pas où la mettre.
12: Pierre Dac.
1: Non.
2: Coluche.
1: Bonne réponse, évidemment, de Christophe Beaugrand.

0: Une citation pour Christine Olivo, qui habite Nancy en Meurthe-et-Moselle, qui a dit « Être con est tout à fait supportable tant qu'on l'est suffisamment pour pas savoir qu'on l'est. »
1: Français.
0: Alors un Français mort en 2014.
2: Cavana.
0: Et c'est... Oh bah oui, bravo. François Cavana. Oh, bonne réponse de Paul Aycarat. Pour Mélanie Palinco, qui habite loin dans le Rhône, qui a écrit « Puisque le ciel a été fait par Dieu ainsi que la terre, sois sûr que tu y rencontreras les mêmes mots qu'ici-bas. »
3: Bernanos.
1: C'est assez ancien.
0: C'est du 19e
1: siècle. Est-ce que c'est français? Oui.
0: Allez, je le tente.
1: Juste une date. Je
0: le tente, rien que pour amuser le public.
1: Juste une seule.
0: On est un peu comme au cirque ici, mesdames et messieurs. Oh. Sans augmentation du prix des consommations, l'artiste Paul Aycarat va vous donner le nom de celui qui est né en 1846, qui est mort en 1870.
1: Et c'est le comte de Lautréamont.
0: Eh bien, attention, mesdames et messieurs, voici un deuxième numéro. Et je vous le demande, c'est pour Paul Besset, qui habite Vouvray dans l'Indre-et-Loire, qui a dit « Les brigands vous demandent la bourse ou la vie, les femmes exigent les deux.
2: » Clara Morgan,
3: Sacha Guitry.
1: Ça, c'est forcément français.
0: Et attention, je
1: Madame
0: vous
1: Claude.
0: Des dates, ce n'est pas français.
1: Ah, bah, si, les bourses.
4: Francophone.
0: Ce n'est pas français. 1835-1902.
1: Samuel Butler.
0: Excellent, oh, mesdames et messieurs. Et nous continuons.
3: Vous le faites bien.
1: On peut donner son Xanax à Shilzavata, s'il vous plaît.
0: Alors,
5: l'extraordinaire.
0: Je tente quelqu'un qu'on n'a jamais cité au gros.
1: Non, mais c'était déjà bien, Butler. On l'a jamais cité.
5: Encore plus difficile pour Paul Aycarat. C'est un incroyable illusionniste.
0: Je ne sais même pas s'il le connaît, si quelqu'un le connaît, mais c'est quelqu'un qui a déclaré « Qu'est-ce que la civilisation ? C'est l'argent mis à la portée de ceux qui en possèdent. » Voilà la phrase d'un écrivain un peu anarchiste, frère d'un peintre célèbre, marqué par l'injustice et l'hypocrisie, oublié après sa mort. Et effectivement, on peut trouver parmi ses romans les plus célèbres « Le voleur »,« Les pharisiens »,« L'épaulette »,« Biribi »,« Discipline militaire ».
1: Et son frère peintre est plus connu.
0: Alors son frère s'appelle... son frère est...
3: C'est un des Ripollins ?
0: Non.
1: Est-ce que son frère porte le même nom?
0: Ah oui,
1: il porte le même nom.
0: L'un et l'autre.
1: Oui, même nom.
0: Voilà un écrivain qui est né à Paris en 1862, mort en 1921. De quel écrivain s'agit-il?
1: C'est quoi, c'est...
6: Ils étaient
1: c'est quoi, c'est ouais. Georges Darien?
0: Excellente réponse.
3: Alors là... Peut-être s'en aller, Chantal.
1: C'est incroyable.
6: Incroyable. On ne connaît même pas son nom, mais c'est
0: dingue. Je ne dirais même pas merci, il me répondra Darien.
1: Eh ouais.
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0: Direction Caluire et Cuire, c'est dans le Rhône, vous le savez, c'est Gaëlle qui nous attend là-bas. Bonjour Gaëlle. Gaëlle ?
10: Elle nous attend.
0: Gaga, Lady Gaga.
3: Gaëlle.
0: Elle a disparu, Gaëlle.
11: Je suis là.
0: Bah, qu'est-ce que vous foutiez, alors, Gaëlle ?
11: Vous m'entendez ?
0: Ah, oui, on vous entend très bien, mais c'est...
11: Bonjour, monsieur Ruquier.
0: Ah, bonjour. Alors, oui, on recommence aussi. Bonjour, mademoiselle ou madame Garando.
11: Madame
0: Garando. Je vous appelais Lady Gaga. On vous appelle Gaga, Gaëlle ?
11: Ah, pas du tout, non.
0: Pardon. Alors, je retire ce que j'ai dit. Que faites-vous dans la vie ?
11: Je viens de vendre mon commerce et voilà, je suis en transition. Je me cherche.
0: Ah oui, c'est un gros commerce quand on vend carrément le commerce.
11: Oui, enfin...
0: C'était un commerce de quoi ?
11: C'était une pâtisserie à la Croix-Rousse.
0: Ah, une pâtisserie à la Croix-Rousse.
1: Il y avait des éclairs au café ou pas ? J'adore.
11: Pas du tout.
0: Oh non, on s'en fout.
12: Non, mais lui répondez pas, il va... Franchement, concentrez-vous sur le jeu, il y a un mec qui va vous parler.

0: Qu'est-ce que vous
1: étiez venu? Eh oui, il y a moins d'éclairs. C'est comme ici, il n'y a pas d'éclairs de génie non plus.
2: La pâtisserie américaine.
3: American
4: des
3: pastry.
4: Cupcakes, vous faisiez
5: oui,
4: des
5: cupcakes.
4: Et des popcakes.
1: Ah, dis donc, vous étiez branché hein, comme commerce, Gaëlle.
0: Ouais, puis Trump est arrivé, je me suis dit que c'était plus tendance.
6: Et vous avez acheté une Tesla.
0: Pas du tout.
1: Gaëlle, concentrez-vous parce que j'ai un beau cadeau à vous proposer. Un week-end à Saint-Malo à l'hôtel Spa Le Nouveau Monde. Il est situé sur la grande plage de Saint-Malo, à 5 minutes à pied de la vieille ville. Piscine, jet sous-marin, hammam, solarium. Une vraie parenthèse de bien-être pendant tout un week-end avec dîner au restaurant gastronomique Les Sept Mers. Vous connaissez Saint-Malo, Gaëlle ?
0: Alors oui, et ça me motive totalement.
1: Ah, mais vous êtes déjà allé à Saint-Malo en plus et vous avez envie d'y retourner.
5: Ah bah oui.
1: Écoutez, franchement, RTL tombe bien pour ça. Il faut retrouver la vraie info parmi les fake news qu'on va vous donner et nous commençons tout de suite par Madame Bachelot.
7: En réponse à Laurent Wauquiez, qui veut envoyer les étrangers sous OQTF à Saint-Pierre et Miquelon, François Bayrou, a suggéré de les envoyer à Notre-Dame de Bétarame. Ce sera encore plus dissuasif.
1: Alex Vizorek.
6: Alors, avant toute chose, je présente mes excuses à la personne qui va être citée parce que je l'aime profondément. L'association de défense des sans-papiers de France conseille à ses membres, pour éviter de partir à Saint-Pierre-et-Miquelon, de demander Michel Thor en mariage. Et Michel, je t'embrasse, c'était son anniversaire hier. Et je lui ai souhaité, pas bien.
1: Vous aimez vraiment toutes les vieilles.
6: J'adore Michel Thor, c'est ma préférée.
5: J'ai mes chances.
6: C'est ma préférée. Roselyne, méfiez-vous.
1: Az, monsieur Az.
2: Loi sur la fin de vie. Par souci d'économie d'énergie, les députés écologistes ont proposé hier de supprimer la lumière au bout du tunnel.
1: François Berléand.
8: Nouvelle de Turquie. L'avocat de l'avocat du maire d'Istanbul a été arrêté à son tour.
1: Karina Marimont.
9: La ministre de l'Éducation, Elisabeth Borne, a déclaré que les élèves doivent commencer à réfléchir à leur orientation professionnelle dès la maternelle. Et ce n'est pas une information du Gorafi.
1: Johan Rioux, pour terminer.
10: Le Paris-Roubaix et le Marathon de Paris auront lieu ce dimanche. Les organisateurs ont rappelé que si vous voyez un Kenyan sur un vélo, il faut immédiatement le prévenir qu'il s'est trompé d'épreuve.
6: J'ai dit immédiatement.
1: Vous avez dit immédiatement, vous avez foiré la brève.
6: Je sais, on recommence.
4: Ah ben non.
1: Même pas capable de lire une phrase.
6: Ouais, mais je perds des yeux, je suis devenu presbyte et après avec.
1: On sent presbyte, oui. On presse ce qu'on peut. Hein. Gaëlle, où est la vraie info?
0: Alors, le marathon de Paris, j'élimine.
1: Oui, c'est vrai que c'est bien le marathon de Paris ce dimanche prochain, le Paris-Roubaix aussi, mais effectivement, on ne mélange pas les deux épreuves. Ensuite.
0: La lumière au bout du tunnel de Monsieur Az, j'élimine aussi.
1: Mais c'était très bien. Ensuite.
0: Les sans-papiers qui doivent épouser Michel Thor,
1: ce salaud de Vizorek.
0: Roselyne Bachelot, je vais aussi l'éliminer.
1: Oh, oui, on ne les enverra pas pour autant à Notre-Dame de Bétarame.
0: Voilà, alors il me reste connaître sa formation depuis la maternelle.
1: Oui.
0: Ou les avocats d'Istanbul. Et je pense que je vais prendre Elisabeth Borne.
1: C'est-à-dire Karina Marimont. Vous avez raison, bravo oui, Gaëlle. La nouvelle de Turquie, l'avocat de l'avocat du maire d'Istanbul a été arrêté à son tour. Ça, c'était une vraie info du Gorafi. Tandis que le ministre, plutôt la ministre de l'Éducation, Madame Borne, qui dit que les élèves doivent réfléchir à leur orientation professionnelle dès la maternelle, ça, c'était pas une information du Gorafi, c'était une vraie info.
5: Elle s'est rétractée. Hein.
1: Ah oui, c'est-à-dire elle se rétracte souvent. Une goutte de citron suffit, par exemple.
5: Ce serait quand même d'une bêtise affligeante.
1: Ah oui, c'était affligeant. C'est sur la chaîne parlementaire qu'elle avait dit ça.
5: Exactement. Elle a rétro-pédalé. Oui.
1: Elle s'est dit oui, c'est un peu tôt quand même la maternelle.
5: Oui, peut-être. En première année de CP, ça devrait. En CP, ça devrait suffire.
1: On devrait avoir autrement que des pompiers, des infirmières, si on demande aux petites filles, aux petits garçons. Voilà. Vous vouliez faire quoi quand vous étiez petit?
6: J'ai regardé parce que j'ai fait des blagues sur le sujet ce matin. Les petits garçons veulent être pilote d'hélicoptère.
1: Pilote d'hélicoptère. Ah oui, oui.
5: Moi,
1: oui.
5: Je voulais être chanteuse d'opéra.
1: Vous vouliez être chanteuse d'opéra.
5: Oui, oui.
1: Oui. Alors, c'est pas loin.
5: C'est raté. Hein.
1: Vous, monsieur Berléand?
8: Moi, je voulais être pape.
3: C'est pas fini, c'est pas perdu.
1: C'est pas trop tard, François.
11: Je sais, je sais.
1: Vous n'avez pas été au cinéma encore ?
11: Non, mais j'ai reçu déjà une dépêche du Vatican.
5: Bon, faut aller voir Conclave.